0: Si, que sa meilleure amie.
1: Eh ben non, c'est pas sa meilleure amie.
2: C'est pas animal, hein, c'est vraiment personne.
1: Ah oui, c'est une personne, okay. C'est un être humain.
3: Leur maman.
1: C'est pas leur maman.
0: C'est quelqu'un qui est que toi tous les jours.
1: Pas tous les jours, mais régulièrement.
2: Et homme ou femme.
1: Ça peut être homme ou femme.
3: Ah. Un artisan.
1: Un artisan, oui, on peut considérer que c'est un artisan.
0: L'esthéticienne.
1: C'est pas l'esthéticienne, mais on s'approche là.
2: Ah, le coiffeur.
1: Exactement. Ah ben 68% des femmes confient leur secret à leur coiffeur ou leur coiffeuse, qui lui-même ou elle-même le dira à la cliente suivante.
0: Ah, c'est ça. C'est ça.
2: Oui, parce que, au bout d'un moment.
1: Bah exactement. Et des fois même on dit, il paraît que ça. Oui, je sais, je vous l'ai dit il y a 3 mois. La durée de vie moyenne de cet objet est d'environ 3 ans. Quel est cet objet, Nico ?
2: Le tire-bouchon.
1: C'est pas le tire-bouchon.
3: Une valise ?
1: C'est pas une valise non plus.
0: C'est électronique ?
1: C'est pas du tout électronique. Mais alors pas du tout.
2: Les lunettes de soleil ?
1: Non, ah, c'est même l'inverse des lunettes de soleil.
0: C'est un accessoire, du coup.
1: C'est un accessoire, absolument, c'est pas un vêtement.
3: On s'en sert quand il fait pas beau ?
1: On s'en sert quand il fait pas beau.
0: Un parapluie ?
1: Et le parapluie. En moyenne, 3 ans à parapluie.
0: Mais comment ça ?
2: Bah, soit il se casse, soit tu le perds, quoi.
1: Exactement.
0: Ah oui, oui. Mais ok, ok.
1: Moi, j'ai pas le temps de les casser en général.
0: Ah ouais.
1: Non, mais vraiment, c'est le. Parce que je sais pas où les mettre, les parapluies.
0: Bah, ouais, dans l'entrée ?
1: Bah,
3: dans la voiture.
1: Ben voilà, l'entrée, la voiture, perdue. 8% des hommes dorment systématiquement avec ça dans la main.
2: Leur portable.
1: C'est pas leur portable.
0: C'est un objet.
1: Ce n'est pas un objet.
3: Leur oreiller.
1: Non plus.
2: La main de leur partenaire.
1: Non, mais ça a un rapport avec le corps.
0: Leur bras.
1: C'est pas leur bras.
2: Leur kiki.
1: Leur zizi.
0: Ah,
2: ah yes.
0: Vous 8% faites ça.
1: 8% des hommes, ouais, dorment systématiquement avec leur zizi dans
2: la main. Souvent, moi.
0: Quoi?
2: Bah mais ça non. Me rassure, bah, je dors sans rien et c'est vrai que c'est, bah, c'est un peu un doudou.
0: Ah oui, oui.
2: Que je traîne pas partout, tu vois.
0: Ah,
2: bah,
0: oui.
1: C'est uniquement quand je regarde le foot en survêtement.
2: Ah bon?
0: Ah ouais. Oui, bah oui.
1: C'est vraiment instinctif, hein. C'est un truc.
2: C'est vrai.
1: Ah oui, oui. Je l'explique pas pourquoi comment, c'est automatique. Voilà. C'est pour ça que je mets jamais de survêtement quand je regarde le foot avec des gens.
2: Ah, surtout pas. Attention.
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1: Oui, on a un jingle de Taylor Swift. Vous avez vu ce qui lui est arrivé à Taylor Swift ou pas?
2: Non.
1: Du tout. Alors, bah, c'est, on parle d'ascenseur émotionnel tout à l'heure.
0: Ouais.
1: Bah, c'est un peu ce qui s'est passé. Il y a le maire de New York qui a un peu gaffé parce qu'il a annoncé en conférence de presse les événements importants à venir dans la ville de New York le week-end du 3 au 5 juillet.
0: Ouais.
1: Et il a annoncé le mariage de Taylor Swift. Sauf que la chanteuse n'avait rien annoncé officiellement. C'était top secret.
0: Oh non. Marche.
1: Voilà.
2: Ouais.
0: Oups. Il a tout gâché.
1: Elle ne votera pas pour lui, a priori. Et on parle d'ascenseur émotionnel aujourd'hui. Après cette info d'un homme aux États-Unis qui a cru avoir gagné 100 000 euros dans un jeu à gratter, en fait c'était une erreur d'impression, il n'avait gagné que 18 euros.
0: C'est horrible.
1: C'est horrible. C'est horrible.
0: Franchement, c'est trop.
1: Est-ce que vous avez un ascenseur émotionnel à nous raconter comme ça? On a Stéphanie au téléphone. Bonjour Stéphanie.
5: Bonjour Manu, bonjour tous les wouins.
1: Sois la bienvenue sur Énergie. Stéphanie, on t'écoute.
5: Eh bien, moi, en fait, j'ai été convoquée par mon patron en fin de journée.
1: D'accord. Oui.
5: Mais donc là, c'était très, très stressant. Et en fait, c'était pour juste me proposer, enfin, pour me proposer une augmentation, pas juste.
1: Ah oui, d'accord. Oui, ils avaient juste dit, il faut que je vous voie en fin de journée, comme ça, quoi.
5: Ouais. Ouais, c'était juste, vous êtes convoqué, j'avais le petit mot sur l'ordinateur, réunion
1: oui.
5: Fin de journée, point, pour faire un point.
1: C'est
5: et
1: bien.
5: Là, je savais pas du tout.
1: C'est peut-être la journée en général pour faire tes cartons,
2: ouais.
1: Quoi.
2: Ça doit les faire pisser,
5: ah, bah, là, oui.
2: De faire ça.
1: Et de regarder sur LinkedIn si jamais t'as pas une proposition d'emploi, quoi.
5: Ah, mais c'est presque ce que j'ai fait, pour être honnête, pendant la pause, parce que là, j'étais en stress total toute la journée, quoi.
2: Ça, faut pas aller trop vite, hein.
1: Et au final, il t'a annoncé.
5: Au final, il m'a proposé de m'augmenter.
1: C'est incroyable.
2: C'est pas mal.
0: C'est ouf, ça. Ça arrive jamais, ouais. Normalement, dans ce sens-là.
1: C'est vrai que proposer une augmentation.
5: Je vais demander de plus jamais recommencer dans ce sens-là.
1: D'accord.
0: Ah oui, ok. Oui, donc,
1: non, elle voulait pas l'augmentation.
0: Je ne veux pas d'augmentation.
5: Si, si. J'ai dit, mais la prochaine fois, dites-le-moi.
1: Effectivement, ça fait un peu bizarre toute la journée. Merci beaucoup, Stéphanie, de nous avoir appelé. Ascenseur émotionnel, on a Maverick qui est là. Bonjour, Maverick.
6: Salut Manu, salut les Wouin.
1: Maverick, on est d'accord, c'est Top Gun.
2: Bah oui.
0: Ouais, c'est ça.
1: C'est trop stylé.
2: C'est fou.
6: Eh oui, ma mère était fan, mais j'ai jamais vu les films, j'avoue.
1: Ah d'accord.
0: Ah, c'est fou. C'est une dinguerie.
2: Il dit tout.
1: C'est comme si tu t'appelles Johnny et que, bah non, moi je préfère Eddie Mitchell.
0: Ouais, c'est ça.
1: Maverick, quel a été ton ascenseur émotionnel?
6: Eh ben moi, j'avais une envie pressante et enfin arrivé aux toilettes, en baissant mon pantalon, j'ai entendu un bruit juste en dessous de moi. Et je me suis retourné, j'ai vu mon téléphone qui était tombé dans la cuvette des toilettes. Il était dans la poche arrière de mon pantalon.
0: Oh. Ah, classique.
1: Et effectivement, bien sûr. Alors, c'est pas vraiment un ascenseur émotionnel parce que t'as pas vécu un truc incroyablement bien et ensuite c'est négatif. Mais
6: l'ascenseur émotionnel, il est juste après.
1: Ah, alors c'est quoi ?
6: Le téléphone, il a fonctionné, nickel. Et au bout de quelques mois, je me souvenais plus de cette histoire, il fonctionnait plus. Et quand je l'ai envoyé en réparation, ils m'ont dit qu'il n'était pas pris en assurance parce qu'il avait de l'eau à l'intérieur.
1: Attends, il avait de l'eau après quelques mois, ton téléphone ?
0: Ça a pas séché ?
6: Oui. Non, en fait, ça s'est oxydé à l'intérieur et du coup, il n'était plus pris dans l'assurance.
1: Ah, d'accord. On ne partira pas sur une discussion technique hein, des téléphones
0: non.
1: et tout, mais effectivement. Merci beaucoup, Maverick, de nous avoir appelé et puis regarde les films.
6: Oui, bah, je vais essayer.
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1: On va retrouver pour la troisième fois. Petit à petit, il avance. Karl. Bonjour, Karl.
8: Bonjour Manu, bonjour les Ouaouins.
1: Karl, troisième participation, t'as déjà gagné 200 euros. Quoi qu'il arrive, ces 200 euros, ils sont à toi. Mais tu n'as pas envie de t'arrêter là, Karl?
8: Bah bien sûr que non, mais moi, mon objectif, c'est de vous accompagner avec le bus.
1: Ah, mais peut-être que
0: pendant
1: le bus, la semaine prochaine, tu seras avec nous, Karl.
0: Il reste que quelques jours.
8: J'espère, je touche du bois.
1: Mais tu sais que si tu restes d'ici là et que tu restes jusqu'à la fin, on se retrouvera à la rentrée. Hein.
8: Ah, bah écoute, ce serait formidable.
1: Karl, tu as déjà 200 euros. Tu vas tenter de gagner 100 euros supplémentaires et en face de toi, il y a Aurélie. Et Aurélie, elle les veut aussi, ces 100 euros. Bonjour Aurélie.
9: Bonjour Manu, bonjour les Ouaouins, bonjour Karl.
8: Bonjour Aurélie.
1: Je la sens contente.
0: Ah oui, elle est confiante.
1: Ouais,
0: ouais.
1: Concentrée.
0: Oui. Sereine, en place.
1: Elle est là.
0: Elle est sur ses appuis.
1: On dirait la France, deuxième mi-temps hier contre le Sénégal.
9: Concentrée.
1: Aurélie, Karl, vous allez jouer l'un contre l'autre. Je vous rappelle les règles, j'ai 100 euros pour Karl ou pour Aurélie. Le gagnant ou la gagnante sera celui ou celle qui aura 2 points. À chaque question que je vous pose, si vous pensez avoir la réponse, vous donnez votre prénom, vous donnez ensuite votre réponse. Si c'est la bonne, eh ben ça fait un point pour vous. Si c'est pas la bonne réponse, c'est l'autre qui prend le point. Et c'est le premier ou la première qui atteint 2 points, qui gagne les 100 euros, qui reviendra jouer avec nous demain. Bonne chance à tous les deux, c'est parti. On joue au club des génies. Voici la première question. Quel super-héros est Bruce Banner ?
8: Karl.
1: Je t'écoute, Karl.
8: Hulk.
1: Hulk, oui. Le professeur Banner.
0: Bien sûr.
1: Évidemment. Ça fait un point pour Karl. Pas de point pour Aurélie. Deuxième question. Le prologue est au début d'un livre. Comment appelle-t-on son équivalent
8: Karl.
1: À la fin du livre ?
8: Karl.
1: Karl ?
8: L'épilogue.
1: L'épilogue, oui, c'est gagné.
2: Il s'y connaît sur tout.
0: Et de nouveau, il attend pas à la fin de la question, quoi.
1: Non, désolé. Il nous avait fait la même chose hier. Et là, ouais.
2: Bah, il est pressé, il va bosser.
1: Et pendant ce temps-là, Aurélie se demande quand est-ce que le jeu commence.
9: C'est ça.
8: Désolé, Aurélie.
1: Je vais t'offrir le mug Manu sur Énergie. Je te remercie de nous avoir appelé.
9: Merci et bravo à Karl.
1: Oh, les bien, Aurélie. Merci. Et tu nous rappelles quand tu veux, Aurélie. Karl, les 300 euros, ils sont pour toi.
8: Yes, super, ça se précise, hein.
1: Bah, ça se précise petit à petit, ouais.
8: J'ai un 6 pieds sur la marche du bus, hein, on va essayer.
1: Car rendez-vous demain pour tenter de gagner 400 euros. Les 300 euros, quoi qu'il arrive, ils sont à toi. Belle journée à demain.
8: Merci beaucoup, à demain.
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1: Qu'est-ce que vous avez vécu comme ascenseur émotionnel? 0-870-42-48. On peut faire un petit tour de studio avant ça. Ascenseur émotionnel, Nico?
2: Moi, j'ai ma mère qui m'a proposé des gâteaux hier.
0: Bah,
2: donc,
0: trop bien.
2: Cool.
0: Bien.
2: C'était des Chamonix. Pas cool.
0: C'est quoi des Chamonix?
2: Chamonix, c'est
1: des gâteaux.
2: Dégueu à l'orange, là. C'est une sorte de.
1: Dégueu, ne jugeons pas.
11: Oh, j'aime bien.
1: Non, j'aurais pas dit dégueu, j'aurais dit immonde. Mais.
2: Gâteau, c'est chocolat, quoi.
0: Ouais, c'est vrai.
2: Connais,
0: c'est
2: ma
0: vrai.
1: C'est pas. C'est vrai que c'est un gâteau, ça fait gâteau de grands-parents.
2: Ah ouais,
0: putain.
1: Les Chamonix.
2: Mais tu veux des gâteaux, mon fils? Bah ouais, je veux des vrais gâteaux, quoi.
1: Bon, après.
0: Ouais, on fait avec, quoi.
1: Il y a des gens qui aiment les Chamonix, hein.
2: Ah bah, les a bouffés toutes seules.
1: Mais ils sont tous morts, apparemment. On n'a rien contre les Chamonix, évidemment.
2: Non, on les embrasse, évidemment.
1: Bah, on les embrasse fort.
2: Ouais.
1: Je vais aller en acheter tout à l'heure.
0: Non, merci.
1: Ouais, je dois aller voir ma grand-mère qui. ascenseur émotionnel, qu'est-ce que vous avez vécu? On a Vanessa qui est là. Bonjour Vanessa.
12: Coucou Manu, salut les Ouaouins.
1: Bienvenue sur Énergie, Vanessa, on t'écoute.
12: Alors moi j'étais en pleine réunion quand mon chat a fait tomber mon verre d'eau sur la table. Mais en fait il était à l'opposé de mon ordinateur et j'ai eu super peur en fait.
1: Alors question, t'étais en réunion avec ton chat? T'étais en visio alors je pense?
12: Ouais c'est ça,
1: ah oui,
12: j'étais en visio avec mon boss et il y avait mon chat à côté.
1: D'accord, si on trouve ça très très décontracté de faire des réunions au boulot avec son chat.
0: C'est peut-être un nouveau concept.
1: Le boss il était avec son tigre, Michel est arrivé à d'autres chameaux. Non vraiment on est bien, on était cool. Bah écoute, c'est quoi? Le chat, en fait, il a pas fait de dégâts.
12: Moi j'ai failli avoir une crise cardiaque, quoi. Je pense vraiment que c'était l'ordi.
1: Bah c'est comme tous les chats, ils veulent nous faire du mal, sauf que lui il est nul. Voilà. C'est aussi simple que ça. Merci beaucoup Vanessa de nous avoir appelé. Ascenseur émotionnel, Florent, notre producteur.
3: Bah moi c'était lundi. En fait à la cantine il y avait écrit julienne de légumes au menu.
1: Ah.
3: Et ouais. Et je suis arrivé et en fait c'était des lasagnes parce que c'était le menu de la semaine d'avant.
1: Ça c'est bon.
0: Ah ça c'est cool ça.
1: Parce qu'il y a aussi les ascenseurs émotionnels.
0: Positif.
1: Mais bien sûr, évidemment, il y en a. Lorenza, ascenseur émotionnel.
0: Bah j'ai reçu un ensemble de sports magnifique. Je rêvais d'un ensemble de sports comme ça, bleu turquoise et tout.
1: Cool.
0: Sauf que c'est pas ma taille et que c'est non échangeable.
1: Non.
0: Si.
1: Oh merde.
0: Ouais, voilà. C'est.
1: Ah, bah, ouais, c'est quoi? J'ai eu ça ce matin.
11: De quoi?
1: Avec, je voulais mettre un pull,
0: ouais.
1: Il était cool, je le mets, pouf, en fait il m'arrivait au coude.
0: Bah oui, c'est petit. Et en fait t'es là en mode oh! Et puis t'essaies et tu fais bah.
1: Et non.
0: Voilà.
1: Mathieu est là, bonjour Mathieu.
13: Salut Manu, salut le bonbon.
1: Ascenseur émotionnel, Mathieu.
13: Alors moi c'est quand je suis pour prendre mon train, je suis arrivé au quai pile au moment où il partait. Et une fois dedans, à bout de souffle, je me suis rendu compte que c'était pas le bon.
0: Putain, oh non, le seum, double peine.
1: C'est double ascenseur émotionnel, ça.
13: Ouais.
1: Ah, t'arrives et t'es
0: content.
1: Dis, putain, je vais le louper. Bim, ouais. Non, c'est bon, je suis dedans. Et bim, ah bah non, c'est pas le bon.
11: Et tu dis, je suis pas réveillé. Ouais.
1: C'est quoi? Mais quand t'es dans un train, au début, tu l'as remarqué tout de suite que c'était pas le bon?
13: Quand ils ont lancé les gares qui desservaient, ouais, donc
0: bien
13: 10 minutes après, quoi.
1: Mais moi, il m'est arrivé la même chose que toi, avec un TER, sauf que je connaissais pas les gares.
11: Ah ben,
1: je savais juste la gare à laquelle je devais descendre.
0: Ah, la finalité,
1: on m'avait dit, t'en as pour 45 minutes. Donc, je monte dans le train, je fais pas gaffe, ça roule. Puis au bout de 45 minutes, en fait, il n'y avait pas la gare.
11: Ouais.
0: T'étais dans l'autre sens, c'est sûr.
1: J'étais dans l'autre sens.
0: Oh, ça, c'est le pire, ça.
1: Je suis descendu dans une gare, j'ai l'impression d'être dans un western, c'est les gares abandonnées.
0: Ouais.
11: Je sais pas où t'es.
1: Il n'y avait rien, il n'y avait personne au guichet. Il y avait même pas de tu sais les trucs
0: il
1: y avait rien de rien et je me suis mis donc sur le quai dans l'autre sens en attendant qu'il y ait un train qui arrive.
0: Oh là là.
1: J'ai dû attendre 2 heures.
11: Mais chelou.
1: Merci beaucoup Mathieu de nous avoir appelé.
13: Bonne journée, bisous.
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1: C'est la journée mondiale du surf.
11: Ah, poteau ça.
1: Personne ne fait le surf dans l'équipe.
11: Si, putain, je me dis depuis 1000 ans. Moi, je fais un peu de surf.
0: Oui, c'est vrai.
1: Du paddle.
11: Eh ben, je surfe en paddle, je fais du surf paddle.
1: Non, tu fais du paddle.
11: Ouais, quand il y a les vagues, ça surfe.
1: Bah, quand il y a des vagues, ça reste du paddle. Hein.
11: C'est pas ça reste du paddle. Eh, je te jure, va. Alors, parce que moi, je suis en Méditerranée, donc tu te fous de ma gueule à chaque fois. Mais va en Atlantique, t'as beaucoup de personnes qui font du paddle surf.
0: Moi, j'y vais cet été. En août, je vais surfer pour la première fois. Je vais près de Biarritz, justement.
1: Donc, tu vas aller surfer, tu vas prendre
0: une planche de surf.
1: Voilà, tu vas pas prendre un
0: paddle.
1: Voilà.
0: Mais je vais voir peut-être autour de moi, il y aura peut-être des paddles.
11: Évidemment, souvent, c'est les. Alors, effectivement, c'est les personnes un peu plus âgées, c'est les anciens surfeurs qui font ça pour être un peu plus cool.
1: C'est quoi?
11: Mais il y a des compètes de surf en paddle.
1: T'es le mec qui dit je fais Roland Garros et puis après t'arrives et tu dis ah pardon je fais du ping-pong.
11: Ah, c'est pas pareil.
0: Comparaison.
1: C'est en 5
11: et je l'entends.
1: Pardon, j'ai pas vu que t'étais là. Allez, on va doubler votre salaire.
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1: Tous les jours, 2 fois par jour, on vous appelle en direct pour doubler votre salaire. Ça peut vous arriver, ça n'arrive pas qu'aux autres. Vous envoyez salaire par SMS au 7 10 12. Attention, le téléphone sonne, c'est peut-être le vôtre. Avant d'écouter Mauvais Joe, quelqu'un va être heureux. Ce quelqu'un, c'est peut-être vous.
15: Allô?
1: Allô, bonjour, c'est Clara de Beauvois en Cambrésis dans le Nord.
15: Oui.
1: Clara, quel est le seul animateur radio qui loupe ton salaire?
15: C'est Manu.
1: Bah oui.
0: Bien joué.
1: Wouh. Wouh. Clara, c'est gagné.
15: C'est vrai?
1: Bah oui, c'est vrai.
15: J'y crois pas.
1: Bah, vous allez arrêter de pas y croire maintenant, hein, parce que ça commence à m'énerver cette histoire. Hein.
11: Sinon, on va raccrocher.
1: Bah oui, ça suffit. J'y crois pas, mais non, c'est pas possible. Mais arrêtez, mais c'est une blague. C'est vrai, Clara, tu t'es inscrite.
15: Oui.
1: T'as envoyé salaire par SMS au 7-10-12, t'as été tiré au sort ce matin. Clara, il est 7h06, je t'annonce qu'on va te doubler ton salaire.
15: Oh, incroyable.
1: 1431 euros, c'est ce que tu touches chaque mois. Et ben on va le doubler. On va le doubler. Ça va faire 2862 euros.
15: Incroyable. Merci.
1: Et ben voilà, j'ai l'impression que ça te fait du bien.
15: Ouais, vraiment. En ce moment, ça me fait du bien.
1: Ça va te servir à quoi cet argent?
15: Bah je vais mettre de côté pour m'acheter une voiture.
1: C'est pas
0: oh,
1: mal.
0: Ouais,
1: c'est
0: nickel
1: bien.
0: Ça.
1: C'est pas bien. Ta voiture, elle est cassée?
15: Bah, elle commence à lâcher, ouais, c'est un peu vieille, quoi.
1: Ah, je vois ce truc-là où t'as une bagnole, t'essaies de tirer jusqu'au bout.
0: Jusqu'au bout.
15: Ouais, mais
1: et,
15: non.
1: Et chaque matin, quand elle démarre, tu fais yes.
0: Yes.
11: C'est une victoire.
1: Et le soir, quand tu rentres, tu la redémarres, tu fais oh putain.
0: Ouais.
1: Jusqu'au jour où tu devras prendre le bus parce que ce sera la fin.
15: Ouais, voilà.
1: Et ben, j'espère que tu vas pouvoir t'acheter une nouvelle voiture un peu grâce à nous, Clara.
15: Aussi.
1: 2862 euros, on t'embrasse fort.
15: Merci.
1: Gros bisous, belle journée à toi.
15: Gros bisous, à vous aussi.
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1: On va la ramener la coupe à la maison. Hier, la France a battu le Sénégal 3-1-1. On est chaud.
0: Bim, allez.
1: Quelle seconde mi-temps incroyable.
0: Bien sûr.
1: Alors, bien sûr. Fin de notre analyse de foot. On parle d'ascenseur émotionnel ce matin. Ces moments où on a cru quelque chose d'incroyable et en fait on est extrêmement déçu, ou alors on a peur de quelque chose et en fait c'est une super nouvelle. Et je crois qu'on a on est sur du haut de gamme.
0: Okay.
1: On a Pascal avec nous qui nous a appelé. Bonjour Pascal.
19: Bonjour Manu.
1: Bienvenue sur Énergie Pascal. Il t'est arrivé un truc de dingue.
19: C'est ça, c'était en 2017, voilà. En fait, j'ai joué au loto, à l'Euromillions, pardon.
1: Oui.
19: Et j'avais joué pour 4 semaines. Et puis, un matin, en consultant l'application, je me suis aperçu qu'il y avait un problème avec mon ticket. Je regardais les numéros, il n'y avait rien du tout qui correspondait. Et en faisant ça plusieurs fois dans la journée, après, en vérifiant, il fallait contacter la Française des Jeux. Je l'ai contacté, qui m'a joyeusement annoncé que j'étais l'euro gagnant à MyMillions.
1: Alors, attends. Ils te disent sur l'application qu'il y a un problème, que tu dois les contacter, c'est ça?
19: C'est ça.
1: Et t'as gagné combien? En fait, t'avais pas de problème, t'as gagné.
19: J'ai gagné 1 800 € et 80 centimes exactement, parce qu'il y avait les quelques numéros qui étaient sortis.
1: T'as gagné 1 million d'euros?
19: C'est ça, oui, à 1 million.
1: Il y a la police derrière toi qui est en train de te récupérer. C'est génial.
19: Non, j'ai gagné à MyMillions, ouais, c'était le MyMillions.
1: Oui, d'accord.
19: Mes numéros ne correspondaient pas, quoi.
1: Et bah alors, je sais pas
0: ce que c'est.
1: Moi non plus, je vois pas, mais ce qu'on a compris, c'est que t'as cru que t'avais un problème avec ton ticket, et en fait, t'as gagné 1 000 000 €.
19: C'est ça. En fait, MyMillions, c'est des numéros qui sortent aléatoirement quand tu fais une grille, t'as un numéro MyMillions.
1: D'accord, ok.
0: Ah,
1: et tu pensais qu'il y avait un bug parce qu'il n'y avait pas de numéro, et en fait, t'as pas eu de bug, t'as gagné 1 000 000 €.
11: C'est fort.
19: Voilà, et puis il a fallu que j'attende 4 semaines pour toucher le pactole, parce que vu que j'ai pris un truc sur un mois, il a fallu que je garde mon ticket pendant 4 semaines.
1: Ouais, enfin, bon,
0: ça va, tu peux patienter quelques jours. Hein,
1: quand on te dit 1 000 000 €, tu peux attendre.
0: Ah ouais.
1: Tu peux attendre 2 mois.
0: Ah oui, mais maintenant. Hein,
1: cool. Eh ben écoute, c'est une belle nouvelle pour toi, Pascal. Et n'oublie jamais qu'on a toujours été à tes côtés.
11: S'il en reste un peu.
0: Pascalou.
1: Belle journée à toi, Pascal. 7h20 en ce moment, c'est la Coupe du Monde, évidemment. Tout le monde suit la Coupe du Monde. Hier, la France a gagné 3-1. J'ai quelques records sur le football.
0: Okay.
1: À Madagascar, un match du championnat local s'est achevé sur le score de 149-0.
0: Quoi? Impossible.
1: C'est un championnat local. Hein,
11: ouais,
1: c'est
11: mais
1: pas...
11: à quel moment tu t'en plantes 149 quoi.
0: Putain, c'est énorme.
1: Les mecs en face devaient pas être très très bons.
0: Mais il y avait qu'un gars ou enfin c'est pas possible 149.
1: Non, ils étaient il y avait l'équipe.
11: Quand tu rentres chez toi, t'as ta femme qui te dit comment ça a été le match aujourd'hui. Oh,
1: comme d'hab. Comme d'hab, c'est avec 149 buts de plus.
11: Ouais.
1: Et je pense qu'à la fin, ils se lassent en fait.
11: Ils se marrent. Je pense qu'ils se marrent.
1: Ah, c'est possible.
11: Et encore.
1: Tu dois avoir des fous rires.
0: Bah, oui. Ou tu joues sur les mains, ou je sais pas, tu fais des trucs, ouais.
1: Mais ce qui est incroyable, c'est qu'à 148-0, ils se sont pas dit on leur laisse un but.
0: Non.
1: Tu vois, ils sont. Non.
11: Tout pour la gagne.
1: Ouais. C'est la compète, c'est la compète. Ouais. Allez, on t'en met un dernier. 149-0. Record sur le foot. Le carton rouge le plus rapide de l'histoire a été attribué à un joueur anglais après seulement 3 secondes de jeu.
11: Ah ouais.
1: Bah, ils ont sifflé le truc, il a commencé à marcher, l'autre l'a taclé direct.
0: Ah oui, d'accord. Ok.
1: Carton rouge. Le nombre de buts marqués par un gardien revient à un goal brésilien. Sur l'ensemble de sa carrière, il a marqué 90 buts.
0: C'est énorme.
1: Ah, pour un gardien, ouais, c'est 90 buts.
0: C'est une folie.
1: Ouais, faut y aller. Toujours dans les gardiens, il y a un gardien de but américain qui a inscrit le but le plus lointain de l'histoire, 110 mètres, après 13 secondes de jeu.
0: Oh,
1: Il touche la balle, bim, il tape, pouf, but dans le sens. Le gardien de but le plus impressionnant était anglais, il mesurait 1m90, il pesait 161 kilos.
0: Ah ouais, oula, beau bébé.
1: Et une fois, il a cassé son but en percutant le poteau.
0: C'est
1: et deux records encore de foot. Le but le plus rapide de l'histoire a été marqué par un Saoudien à peine après 2 secondes de jeu.
0: Ça doit être beau ça.
1: Bah, il touche bien.
0: Oh
1: but.
0: Là là.
1: Et enfin, le retournement de situation le plus fou est anglais. Ils étaient menés 5 à 1.

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1: Ensuite, ce qui a déjà été traité dans les 30 dernières années.
2: Ok.
1: Puis les restants sont testés par des profs cobayes dans les conditions d'examen.
3: Ah,
2: ok. Ça doit être fou, ok.
1: 50 jours avant l'épreuve, les sujets sont imprimés dans un lieu secret et ultra surveillé et sont envoyés aux établissements 5 jours avant. J'ai l'impression de vous avoir dévoilé un super secret.
2: Mais oui, on est dans un film d'action là. On est dans un truc de... C'est ouf.
3: On savait pas que les profs, ils passaient effectivement l'épreuve.
1: Bah, il faut la tester. Il faut tester l'épreuve.
3: Et si jamais ils se plantent, c'est... Oh non, mais c'est un sujet de merde, ça.
1: Bah, ils éliminent en fait les mauvais sujets, quoi.
2: Tu crois qu'ils font comme nous, genre à la fin, les profs, ils regardent, ils font « T'as mis quoi à la question B? Est-ce que t'as parlé de Kant ?» Enfin, tu vois, genre...
1: Peut-être.
2: Ils discutent comme nous, c'est trop fou.
1: Mais vous avez jamais discuté avec un prof de philo? C'est très bizarre.
3: Ah bon?
1: C'est...
2: Il est chez père un peu.
1: Mais en fait, perché pas forcément, mais en tout cas, tu sais que quand il parle, c'est pas le même cerveau que toi.
2: Non.
3: Ouais.
1: Et
2: il analyse plus, il prend du recul sur les situations. Oui.
1: Il te domine.
2: Oui.
3: C'est un peu comme quand tu parles à un psy. Tu te dis, ok, il y a un délire de, il sait peut-être ce que je pense et qui je suis.
1: Oui. Le pire, c'est les psys dans les soirées.
2: Ah ouais, mais non, d'abord.
1: Tu rencontres un psy dans une soirée, putain, tu lui parles pas en fait.
2: Mais non, mais c'est ça le problème.
3: Ouais, mais
2: c'est
3: du coup, si tu lui parles pas, c'est à lui, il me parle pas parce que. Il y a un truc dans son enfance, moi.
1: Pourquoi tu ne me parles pas? Je te fais peur, je suis le symbole du père que tu n'as jamais eu.
2: Oh là là!
3: Non, juste, je t'aime pas.
1: La deuxième chose que je voulais vous apprendre, c'est un chiffre qui, en même temps, qui m'a fait marrer, en même temps, qui est chaud. 15% des hommes ont déjà reçu un téléphone portable en pleine figure lors d'une dispute.
3: Wow. Voilà. Ah, c'est violent.
1: Ça fait un peu rire.
2: Oui.
1: Et en même temps, putain, pour envoyer un téléphone portable dans la figure de quelqu'un.
2: Mais des fois, t'es un peu sif et bon, c'est pas une excuse, mais ça vole, quoi.
1: Qu'est-ce que vous avez déjà jeté ou cassé sous le coup de la colère? Pas forcément sur quelqu'un.
3: Ah.
2: Une porte.
1: C'est une porte?
3: Ah ouais?
2: Non, mais alors.
3: Attendu, quoi.
2: C'était une porte avec. Le milieu était un peu en carton, comme ça. Et en fait, je me suis disputée avec mon ex. Il m'a dit des trucs horribles et puis il est allé s'enfermer dans la salle de bain. Et je lui dis, tu sors maintenant. On va s'expliquer, tu sors. Il voulait pas sortir. J'ai pété un plomb, j'ai mis un coup dans la porte.
1: Putain!
3: Ah ouais?
2: C'était il y a quelques années, j'étais un peu plus sanguine,
3: c'est
2: ouais.
3: Tendu chez les gens.
2: Je me suis apaisée, mon cœur est apaisé. Hein.
1: C'est ouais, maintenant,
3: mais,
1: oui.
3: Mais pas la porte.
2: Et je suis pas comme. Non, bah, mais pas la porte.
1: Faut savoir que son ex est toujours dans la salle de bain.
3: Ah, mais il a peur. Il veut toujours pas sortir.
2: Il veut pas sortir.
1: Non, mais, alors, c'est triste, mais il est décédé. Hein. Il a bouffé du savon, il en avait plus après, il est mort. Waouh! Non, alors, non, moi j'ai pété pas mal de trucs, mais c'est en technologie.
2: Ah, mais les jeux vidéo, toi, tu dois péter des manettes.
1: Les manettes.
2: Bah oui.
1: Les manettes sur les murs, putain.
2: Ah, bah ouais. C'est sûr. J'aimerais bien, moi, avoir ce truc-là. Jouer aux jeux vidéo juste pour pouvoir balancer les manettes.
1: Ah ouais? T'es tellement énervé, ouais. En fait, tu la jettes, elle s'explose contre le mur, et au moment où elle s'explose, en fait. T'es encore content d'avoir vidé ton truc.
2: Ah bon?
1: Et c'est après, vraiment, que tu te dis, putain.
3: Ouais. Dis pas que ça coûte une blinde et que c'est
1: mais
3: le mec. Et,
1: bah ouais. Mais sur le moment, t'as tellement envie. Il faut que ta colère, elle passe
2: ouais,
1: sur quelque chose, quoi.
3: D'accord.
1: Attends, j'ai eu ça avec un clavier d'ordinateur aussi.
3: Ah ouais?
1: Ouais. Sur, ah. Parce que je fabriquais mes PC.
3: D'accord.
1: Et un jour, je fabrique. Et en fait,
2: ça marche pas.
1: Ça marche pas. J'avais passé mais toute la nuit à le faire et là, j'ai pris le clavier. Putain. Et voilà. Mais me jugez pas, Lorenza, elle casse des portes.
2: Non, mais alors. Il y avait juste un petit trou.
1: Qu'est-ce que vous avez cassé ou jeté sous le coup de la colère? Je pense qu'on peut avoir des belles histoires.
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1: On a quelqu'un qui va peut-être être heureux. Quelqu'un qui va peut-être avoir gagné 1000 euros de cartes cadeaux à dépenser dans les magasins Black Store. Ce quelqu'un, c'est Laura. Bonjour Laura.
6: Bonjour.
1: Sois la bienvenue sur Énergie Laura, on va jouer ensemble au meilleur jeu radio du monde, c'est le jeu des 5 mots.
6: Allez, c'est parti.
1: Tu vas jouer ce matin avec Florent, notre producteur.
7: Allez.
1: Je rappelle les règles, Florent va sortir du studio, il va être dans le couloir et quand il n'entendra pas ce qui se passe à l'antenne parce qu'il est dans le couloir, eh ben je vais te donner 5 mots Laura. Après chaque mot, tu me donnes le premier qui te vient en tête. Ensuite, Florent revient, je fais la même chose avec lui et dès que vous avez un mot en commun dans vos réponses, à toi les 1000 euros à dépenser chez Blackstar, t'es prête?
6: Je suis prête, allez c'est parti.
1: Bonne chance à toi, c'est parti, on joue au jeu des 5 mots. Verrouillage.
6: Téléphone.
1: Escargot.
6: Coquille.
1: Gardien.
6: Immeuble.
1: Sirop.
6: Sucré.
1: Rouleau.

0: On est pas mal, hein.
1: Franchement, elle était au taquet, là.
0: Ah, ça peut gagner même dès le premier
1: bien
0: mot,
1: joué,
0: je pense.
1: Ça, Laura.
0: On fait revenir Florent maintenant. Laura s'est entraînée pendant des mois et des mois, attention.
1: Ah ben ouais, franchement.
0: Florent, notre producteur, est de retour.
2: Ça me fout la pression, ce que t'as dit, du coup, là.
0: Ah bah oui, bah, franchement, Laura...
1: Bah en vrai, tu... Enfin, non, justement, ça va être très chill.
2: Ok, ok. C'est encore pire.
1: J'essaie de le rassurer.
0: Laura était très bonne.
1: Oui.
3: Ça, c'est bon. Il se plante.
0: Après, c'est pas un jeu où il faut qu'il y ait une personne bonne et l'autre
1: non.
0: qui merde. Oui, hein.
1: Non, il faut la connexion.
2: Et oui.
0: Un mot en commun et c'est gagné. C'est parti, on joue au jeu des 5 mots. Verrouillage.
2: Porte.
0: Téléphone.
2: Ah oui.
0: Escargot.
2: Coquille.
0: Coquille, c'est gagné.
1: Allez, oui, voilà.
0: Voilà,
1: c'est bon, là.
0: C'est fait, c'est gagné.
4: Trop bien, merci beaucoup Benjamin, merci beaucoup, je suis trop contente.
0: Ah bah tu peux être trop contente, il restait 3 mots. On va voir jusqu'où vous êtes connecté. Gardien. Ouais.
2: Prison.
0: Non, immeuble.
2: Ouais.
0: Ça va toi?
2: Ouais, ça va.
0: Sirop.
2: Tout.
0: Non, sucré.
2: D'accord.
0: Et enfin, rouleau.
2: Compresseur.
0: Papier toilette.
2: Ah ouais.
0: Un mot en commun,
2: ouais. Alors, ça suffit.
0: Mais un mot en commun suffit pour gagner.
4: Trop Laura, bien, merci beaucoup. Merci, mes enfants vont être trop contents.
0: Eh ben, tu vas pouvoir régaler toute la famille. Tu repars avec 1000 euros de cartes cadeaux à dépenser dans les magasins Black Store. Il y a plein de marques, tu vas te régaler, bravo.
4: Merci beaucoup Manu, merci à toute l'équipe. Et continuez comme ça, franchement, n'arrêtez jamais.
0: D'accord, enfin, on va partir en vacances quand même. Mais, on reviendra à la rentrée. On t'embrasse fort, Laura.
4: Merci, bonne journée, au revoir.
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0: Et une question simple ce matin. Qu'est-ce que vous avez jeté ou cassé sous le coup de la colère? Je vous rappelle ce chiffre quand même. 15% des hommes ont déjà reçu un téléphone portable en pleine figure lors d'une dispute.
1: Ça me pardonne, je suis désolée. Ah oui. C'est pas bien la violence.
0: Ah oui, c'est
1: mais ça me fait rire quoi.
0: Mais c'est vraiment ce que je disais. Ça fait rire en même temps. Waouh.
1: Oui, mais non, c'est grave. Hein.
0: Qu'est-ce que vous avez cassé ou jeté sous le coup de la colère? Pour l'instant, numéro 1 de tout, c'est clairement Lorenza qui a cassé, oh, qui a cassé une porte.
3: Oui, tout simplement.
0: Voilà. Le coup de poing dans la porte de colère, bim, il n'y a plus de porte.
1: Ouais. J'avais mis un petit poster dessus pour masquer
0: pour
1: le
0: cacher, bien sûr. Ça marche toujours. Qu'est-ce que vous avez jeté, cassé sous le coup de la colère, Nico?
3: Moi, j'ai fait un truc nul, c'est une feuille.
1: Quoi?
0: Une feuille?
3: Ouais, en fait, j'avais reçu un courrier des impôts et j'étais pas très content. Mmh. Et donc, j'ai jeté la feuille sous le ton de la colère. Bah, sachez-le, une feuille, ça vole.
1: Ah oui,
3: ça c'est... part pas comme on voudrait que ça parte.
0: Ouais, ou non, mais alors, faut
1: la
0: faire
1: chiffonner.
0: Une boule, quoi.
3: Ouais, mais j'ai pas envie de la chiffonner parce que ça reste quand même les impôts. Il fallait que je vois ce qu'il y avait écrit dessus. Donc, tu vois, je respecte. Parce que je me dis que si je chiffonne les impôts, ils vont me chiffonner encore plus derrière. Ah. Ce qui fait que la feuille, je l'avais vraiment jetée. Et ouais, c'est un truc où t'as la colère, mais est nulle.
0: Mais c'est ce que j'allais dire, c'est nul.
3: Ouais,
0: c'est
3: tu te feuille... prends comme une merde. Pour les impôts et pour ce que tu viens de faire.
0: Bon. Voilà. C'est le truc le plus.
3: Ouais,
0: bah,
3: j'ai été sanguin à une époque dans ma vie. Puis là, j'essaye de me calmer, tu vois.
0: C'est bien les feuilles.
3: C'est Montessori, quoi.
0: C'est ok.
3: Voilà, la feuille m'a dit c'est ok.
0: Il n'y a pas de problème. Qu'est-ce que vous avez cassé de colère? Magali est avec nous. Bonjour Magali.
7: Bonjour tout le monde, comment ça va ce matin?
0: Mais ça va très bien ce matin. Mais alors comment ça va ce matin? J'ai l'impression d'avoir ma boulangère. Mais alors comment ça va ce matin? Comment ça va ce matin, Manu?
7: Alors,
0: comment ça va ce matin? Voyons, il y a à la radio Lorenza, il y a des choses. Voyons.
1: Oh, elle est folle.
0: Oh, quand elle a raconté qu'elle a cassé la porte sous le coup de la colère. Et vous devez vous marrer, vous. Hein. Bon, alors, comment ça va ce matin, alors? Magali, et toi, comment ça va ce matin?
7: Bah, la patate.
0: Qu'est-ce que t'as cassé sous le coup de la colère? Cassé ou jeté?
7: Moi, j'ai pas cassé, j'ai jeté. Toutes les semaines, je fais des piles de vêtements propres pour mes enfants, vous savez. Et puis après, je les monte, et puis je dis, bon, il n'y a plus qu'à les ranger. Et puis, une semaine passe, et les vêtements sont toujours pas rangés. Donc, du coup, bah, j'ai pris la pige et j'ai essayé par la fenêtre.
1: Ah oui, c'est radical là.
7: J'ai rien cassé, mais ah bah oui, bah au final j'ai puni tout le monde parce qu'il a fallu leur payer pour les ranger, mais.
0: Ah c'est pour ça.
3: Bah oui. Bon bah maman va s'en occuper.
7: Voilà.
3: Oui, ça,
7: les vêtements, c'est comme les vêtements propres, c'est un gros sujet à la maison, mais bon c'est pas grave.
0: Oui, on va voir ça. Hein, Magali avait besoin de parler ce matin.
7: J'ai vidé mon sac, je vous remercie. Ça
0: fait
7: du bien.
0: Mais tu vois, ton histoire c'est vraiment le truc, c'est en fait ça t'énerve, tu pètes les plombs et après tu regrettes tout de suite. En fait, putain, ouais. Qu'est-ce que j'ai fait?
7: Ben voilà, ça ferait plutôt mal les doigts, mais bon.
0: Merci beaucoup, Magali, de nous avoir appelé. On te souhaite une belle journée. Qu'est-ce que vous avez cassé, jeté sous le coup de la colère, Florent, notre producteur?
2: Et moi, c'était dans un embouteillage. J'étais en retard.
0: J'ai jeté la voiture.
2: Non, mais j'étais hyper vénère. Je klaxonne. Et en fait, au bout d'un moment, je mets vraiment un coup. Et là, plus de son. Et en fait, le klaxon ne répondait plus. Donc, je sais pas si j'ai pété, ça m'est jamais arrivé, mais j'ai pété le petit truc à l'intérieur qui, bah, et du coup, c'est hyper frustrant d'appuyer sur le klaxon et t'as plus
1: de bruit. Et qu'il y a pas de bruit.
3: Tu peux refaire le bruit du klaxon?
2: Bah, c'est un.
3: Ça.
0: C'est pas un bateau. C'est pas un camion.
3: Ça sort.
0: Ça s'appelle un problème intestinal.
3: On est d'accord.
0: Et franchement, va faire une coloscopie.
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0: Qu'est-ce que vous avez déjà jeté? Qu'est-ce que vous avez déjà cassé sous le coup de la colère? 0 870 42 48. Tiens, j'ai eu un flash. Une bougie.
1: Oh, c'est nul.
0: Ouais, bougie. Les
1: pourquoi
0: bougies longues.
9: Ouais.
0: Ouais, j'étais énervé, il y avait une bougie longue
1: qui arrivait. Ah, tu l'as cassé comme ça?
0: Ouais, j'ai frappé et wow. Ça s'est pété. Mais alors, ce qui est rigolo, c'est que le fil qui est au milieu, la mèche, ne se casse pas. Donc en fait, il y avait des petits bouts, ça pendouillait comme ça.
1: Ça fait des noms de jacou un peu comme ça. C'est un peu ça.
0: Florent, notre producteur.
2: C'est pas un peu décevant du coup, parce que tu sais, ça reste attaché, du coup, tu remets des coups et puis ça se détache jamais.
3: Non, tu fais tourner après quoi.
0: Ouais, enfin bon, après tu dis ouais. Tu sais, de la remettre droite, c'est rigolo. Et tu la places et puis quelqu'un un jour touche et blum, tout tombe. Je sais pas d'où ça vient. Qu'est-ce que vous avez déjà jeté, cassé sous le coup de la colère? Vous nous appelez 0 870 42 48. Tout de suite, c'est le moment de doubler votre salaire.
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0: 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Tous les jours, deux fois par jour, on vous appelle en direct pour vous doubler votre salaire. Ça peut vous arriver, ça n'arrive pas qu'aux autres, c'est ce que je dis à chaque fois. Vous envoyez salaire par SMS au 7 10 12. Attention. Allô?
10: Allô?
0: Allô, bonjour, c'est Justine de Clermont-Ferrand dans le Puy-de-Dôme?
10: Oui.
0: Justine, quel est le seul animateur radio qui loupe ton salaire?
10: Oh punaise. C'est Manu sur Énergie.
0: C'est gagné, ah, Justine.
10: Merci.
0: De rien. Justine, je t'annonce que nous allons doubler ton salaire. Il est de 1 679 €. On va le multiplier par deux. Ça va faire 3 358 €.
10: Oh, trop bien.
0: C'est une belle journée qui démarre.
10: Ah ouais, nickel.
0: Tu es vendeuse dans un bureau de tabac.
10: Oui, c'est ça.
0: Vous faites aussi les jeux à gratter, tout ça?
10: Ouais.
0: Ça gagne?
10: Ça dépend. Après, c'est du hasard, donc.
1: Ça veut dire non, ça.
0: Oui, parce que. souvent, tu sais, t'as des trucs affichés. Ici, Martine a gagné la somme de machin.
10: Non, mais c'est vrai.
3: Mais pas chez elle.
0: C'est vrai quoi?
10: Si, ça arrive.
0: C'est quoi le plus gros gain qu'il y a eu chez vous, par exemple?
10: 30 000 €.
1: Ah, oh, c'est déjà pas mal.
3: Ah ouais, on prend.
0: Ah bah oui.
3: Moi, déjà de 10 euros, je suis comme un dingue.
1: Ouais, moi aussi.
0: Et c'est la question, à quel jeu?
10: C'était un jeu de grattage, mais il y a 3-4 ans à peu près.
0: Ah oui, d'accord. Alors, ça gagne chez Justine, oui. Mais tous les 5 ans. Faut dire la bonne date. Ouais. Justine, je te double ton salaire. C'est pour toi. 3 358 €. Ça va vite arriver. Bravo.
10: Ah, super. Merci beaucoup.
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0: Et c'est le moment, comme chaque jour, à 8h10, de s'apprendre des choses. Même si on les aura oubliés dans 5 minutes, c'est pas grave. Parce que sur le moment, on est content de les apprendre. Ça s'appelle les infos aléatoires du monde. Allez, on démarre avec Nico.
3: Dans un supermarché, il y a les clients qui tournent plus souvent à droite en entrant qu'à gauche. Et du coup, ça influence l'agencement des magasins. C'est-à-dire que quand t'arrives dans un magasin, alors dans les petits magasins, souvent c'est genre les fruits et légumes, le premier rayon.
0: Ok.
3: Et sinon, dans les plus gros, souvent c'est de l'high-tech ou alors tu sais, les machines
1: les
3: à casser,
1: les machins.
0: Là. C'est ce que j'allais dire, dans les supermarchés, souvent c'est exactement les consoles de jeux, ouais, les jeux vidéo, les bouquins. Mais.
3: Oui, j'ai vu un jour.
0: J'ai vu loin. Non, mais c'est vrai.
3: Ouais.
0: C'est pour qu'on achète ces trucs-là en premier.
3: Exactement, ils sont malins. Hein.
0: Ok.
3: C'est du marketing, et ça.
0: La boulangerie, quoi, la boulangerie?
1: Ah, moi, c'est dans mon supermarché. Enfin, c'est
0: la boulangerie en premier?
1: Bah oui, c'est des pains.
3: Mais tu rentres pas à la sortie.
1: Pains au chocolat.
3: C'est peut-être ça. Elle est montée à l'envers.
1: Peut-être.
0: Alors, j'ai jamais vu une boulangerie à droite, mais.
1: Ok, voilà, je vous inviterai, s'il vous plaît, dans mon supermarché.
3: On en sait plus sur la ville de Lorenzo.
0: Ouais. Tu es pas folle, hein?
1: Non, c'est pas.
3: Non.
0: C'est quoi comme supermarché?
1: C'est Auchan.
0: Auchan, la boulangerie à droite.
1: Dès que je rentre, c'est le pain.
0: Oui, mais c'est séparé. C'est un truc séparé à côté, non?
1: Non, c'est vraiment genre.
3: C'est un rayon boulangerie.
1: Oui, le pain, les viennoiseries. Enfin, dès que je rentre, c'est ça à ma droite.
3: T'es sûr?
1: Oui.
3: tu rentres pas dans une boulangerie.
1: Non.
3: Qui est à côté d'un restaurant.
1: Je vous jure, ben je vais vous emmener. Hein.
0: Non, moi, ce que je crois, j'ai une théorie après.
3: Ouais, vas-y.
0: Je crois que tu nous mens.
3: Ouais. Vraiment. Les complotistes.
1: Le mensonge nul.
3: On arrive à faire un complot de tout.
1: Vraiment.
0: Non, non, non. Non, c'est pas un mensonge nul, d'avoir une raison. Mais on va la trouver.
1: C'est fou.
0: Lorenza, tu nous apprends quelque chose?
1: Oui, les orques se font des bisous avec la langue.
3: Oh, ils se roulent des pelles.
1: Ben non, mais ah, oui. Alors. C'est pas total. En fait, ils se mordent la langue et c'est pas comme nous spécialement. Enfin, il faut pas être amoureux, quoi. En fait, ils sont très sociables et ils font ça même en famille, quoi. Enfin, c'est.
0: C'est chelou.
1: Bah, mais avec leurs potes et
0: ça,
1: tout.
0: Ça a pas le même sens
1: non.
0: que les humains.
1: Voilà.
0: C'est oui, bah, oui, bah, explique-le.
1: Oui, oui. Bah,
3: c'est quand même un gros détail dans ton histoire.
0: Parce que sinon, la police des orques, elle a du boulot quand même. Hein, c'est...
1: Non, non.
0: C'est entre eux.
1: C'est pour jouer et montrer leur affection, mais d'accord. C'est pas le même truc que nous,
0: non,
1: tu vois.
0: Non, c'est pas, on se roule pas les pelles.
1: Non.
0: D'accord.
1: Mais c'est quand même fou.
3: Heureusement qu'on descend pas de l'orque. Hein. Ouais.
0: Ouais.
3: On serait gênant.
0: Pour jouer, nous, tous les deux. Pour dire bonjour le matin quand on arrive. On s'emmerde un peu, ouais. On se roule des pelles. Ok. Moi, j'ai une histoire de dingue. J'ai découvert ça hier soir. J'ai lu l'histoire en entier sur Wikipédia. En 1962, il y a eu une épidémie de fou rire en Tanzanie.
3: Ah bon?
0: Une épidémie de rire. On se dit, mais c'est pas possible. Écoutez bien. Ça a commencé le 30 janvier 1962 dans un pensionnat de filles. Le fou rire a d'abord débuté chez trois filles avant de se propager dans le reste de l'école jusqu'à toucher 95 des 159 élèves.
1: C'est énorme. Donc,
0: 95 filles, toutes âgées de 12 à 18 ans, ont commencé à rire sans pouvoir s'arrêter. Les symptômes pour certains ont duré quelques heures, mais il y en a d'autres pendant 7 jours.
1: 7 jours de fou rire.
0: 16 jours chez certaines personnes. Alors les enseignants n'ont pas été touchés, mais ils ont indiqué que les élèves étaient incapables de se concentrer. L'école a été contrainte de fermer le 18 mars 1962.
1: À cause des rires?
0: À cause des rires, c'est plus fou. D'un mois après. L'école a été fermée, les élèves sont retournés chez eux, l'épidémie s'est propagée au village d'origine de plusieurs filles où ils étaient rentrés chez eux.
1: Non mais c'est ouf.
0: C'est ouf. En avril et en mai, 217 personnes ont eu des crises de fou rire dans le village. La plupart d'entre elles étaient des enfants qui se rendaient à l'école ou bien de jeunes adultes. L'école a été rouverte le 21 mai avant d'être fermée à nouveau à la fin du mois de juin.
3: Oh la loose.
0: L'épidémie de rire s'est répandue jusqu'à une autre école primaire pour filles. 48 filles touchées et une nouvelle vague a débuté et deux écoles pour garçons ont été fermées.
3: On dirait une fausse histoire.
1: Bah ouais, de ouf.
0: C'est soit une histoire incroyable de fou rire, soit les mecs sont des génies.
1: Ils sont
0: inventés.
1: Trop forts. Ah ouais.
3: Ça, c'est les mêmes personnes qui inventent que dans les supermarchés, il y a les boulangeries. Ouais,
0: les mêmes. Mais l'histoire, elle est dingue.
1: C'est dingue.
0: J'ai lu ça hier, mais j'étais comme un fou.
9: Salut, c'est Docteur Yaro. Ok, c'est confirmé. Manu, je t'aime bien, mais parle-moi fort, s'il te plaît. 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
0: Et Docteur Yaro, il sera avec nous la semaine prochaine. Il sera à Caen.
1: Jeudi prochain.
0: C'est jeudi prochain. Il sera à Caen. Il va chanter. Il y aura un showcase avec lui, avec Kinvé aussi
1: ouais.
0: à Caen. Là, si vous demandez, mais de quoi on parle c'est la tournée du bus, quoi.
3: Mais oui, alors.
0: Le bus Manu sur Énergie qui repart sur les routes. On va vous en parler dans 10 minutes. On va se prendre 2-3 minutes parce qu'en plus, j'ai une annonce de dingue à vous annoncer.
3: Ok.
0: On va offrir un cadeau de ouf.
1: Ah ouais?
0: Tous les jours, pendant la tournée du bus. Mais vraiment, vous êtes pas prêts. Vous y attendez pas. Qu'est-ce que vous avez jeté sous le coup de la colère? Je vous rappelle quand même le chiffre qui fait beaucoup rire et en même temps qui fait un peu peur. 15% des hommes se sont déjà pris un téléphone portable sur la figure pendant une dispute.
3: C'est trop.
0: C'est pas bien. Qu'est-ce que vous avez déjà jeté ou cassé sous le coup de la colère? 0-870-42-48. On continue à vous prendre au téléphone. On peut se refaire un petit tour du studio si vous avez cassé d'autres trucs. Lorenza Taylor quand même nous a dit qu'elle avait cassé une porte.
1: Oui.
3: C'est beaucoup.
1: J'ai pas cassé la porte. Enfin, si.
0: Ah bah si, non, on l'a.
1: Oui.
0: Si.
1: Oui, je vous ai montré la photo.
0: Oui, elle nous a montré la photo de la porte et sous le coup de la colère, elle a donné un coup de dent.
1: J'ai donné un coup de poing,
0: Bon.
1: Bon, elle était défoncée, oui, c'est vrai. Il n'y a pas que ça, hein.
0: Ah bah vas-y, régale-nous.
1: J'étais en colère chez ma grande sœur et il y avait un pot rempli de cure-dents et je l'ai balancé par terre et je suis partie parce que je me suis dit, il n'y a rien de plus chiant à ramasser que des cure-dents.
0: C'est vrai.
1: Et voilà.
0: C'est presque mignon parce que ça fait pas de bruit, tu vois.
1: Bon, le pot était en terre cuite, elle y tenait aussi, donc c'est...
0: Attends, qui a des cure-dents dans un pot en terre cuite?
3: J'avoue.
0: Attends, mais qui excuse-moi. qui tient un pot en terre cuite elle tenait à son pot de cure-dent. C'est vraiment un truc.
3: C'est vrai qu'un pot à cure-dent.
0: Oui,
3: un pot à cure-dent. Bah, c'est un truc en plastique.
1: Oui, mais ma sœur est décoratrice d'intérieur, donc elle a des trucs chelous pour tout. Et donc du coup, elle avait un truc un peu spécifique pour les cure-dents, quoi.
0: Même décoratrice d'intérieur. À quel moment, par exemple, t'es décoratrice d'intérieur pour des gens. Et puis, bon, maintenant que les murs sont faits, je pense que l'important pour cette décoration, c'est les cure-dents. Alors, moi, je vous propose des petits pots en terre cuite. J'adore ça. Enfin bon, j'adore ça. Disons que je raconte un peu ma vie. Ma sœur m'a cassé mon pot en cure-dent. Pot en terre cuite, quand j'avais 21 ans, j'avais très très mal vécu à l'époque. J'ai été suivi.
1: Tout à fait ça.
0: En tout cas, vraiment, j'espère que vous aimerez mon pot en terre cuite.
1: Je me rends compte que c'est pas. Ouais.
0: Non, c'est pas. C'est pas...
1: Ah, on est bien un peu, de l'avoir dit, mais... On est un peu foufou dans la famille.
0: Oui, c'est ça qui est intéressant. Ouais. C'est qu'on dit est-ce que Lorenza, c'est la seule de la famille
1: Non.
0: Non, il y a les autres qui suivent derrière. Hein. Qu'est-ce que vous avez jeté ou cassé sous le coup de la colère? François est là. Bonjour François.
12: Bonjour Manu, bonjour les Wawa.
0: Qu'est-ce que t'as cassé François?
12: Ben moi j'ai frappé ma raquette de tennis par terre après une faute que je pouvais éviter. Donc le tamis s'est cassé, sauf que j'avais pas de raquette de rechange. Donc j'ai dû abandonner le match.
0: Ah oui, c'est un problème.
1: T'as jamais fait ça toi Manu?
0: Ah mais moi j'ai un festival.
3: Ah bah t'en répété beaucoup.
0: C'est alors quand j'étais petit j'en ai cassé, mais c'est surtout en fait je les ai balancés.
3: Ah ouais.
0: Et en fait elles se cassaient pas en retombant, mais peut-être plus très très droite. Mais j'ai balancé un nombre de fois mes raquettes.
1: Bah tu m'étonnes.
0: Sur mon coach.
1: Quoi?
0: J'étais énervé.
3: Non mais c'est là c'est la
1: plante. Raconte ça. Mais hyper normalement. Sur mon coach.
0: J'ai pas voulu la lancer sur lui.
1: Ouais. Ah.
0: Mais j'étais énervé. Je la lance et au moment où je la lance, en fait, elle part de ma main. Et je vois qu'il y a mon prof de tennis qui est en face en fait.
3: Pousse-toi quoi, tout de suite, pousse-toi.
0: Il m'en parle encore. Il dit, tu sais que tu vas quand même balancer un jour une raquette de tennis. Alors moi je dis non.
3: Tu dis oui, évidemment.
0: J'ai balancé aussi par-dessus le grillage.
1: Ah oui.
0: La raquette de tennis.
1: Ouais, ça va très bien.
0: Ouais, non, c'est vraiment un truc, t'es pas seul François.
12: Ah bah merci.
0: Je t'en prie. Je me suis beaucoup calmé là-dessus.
3: C'est vrai?
0: Ouais.
3: Mais c'est que tu joues mieux peut-être, c'est une bonne.
0: Peut-être.
1: Ouais. Avec le temps, j'espère. Ça s'agit, je pense.
0: Non, c'est que je fais moins. J'accepte plus les fautes.
3: Ouais. Puis tu vois le prix des raquettes, tu dis.
0: Ouais. Putain, ouais, c'est cher.
3: Ah, je vais pas l'acheter celle-là.
0: Mais ça fait quand même un bien fou quand tu lances la raquette.
3: Moi, j'ai fait ça avec les balles un jour. Tu sais, quand justement tu t'énerves et tu balances la balle très très loin. Et t'as un peu la satisfaction, c'est cool.
0: Alors honnêtement, pas autant que la raquette.
1: Mais ça casse pas.
0: Ouais.
3: Oui, bah excusez-moi.
1: Il faut péter des trucs.
0: La satisfaction de la raquette jetée.
1: J'ai envie de le faire. J'ai envie de le faire maintenant.
0: Ou de la prendre et taper par terre.
1: Donnez-moi la raquette.
3: C'est un problème avec la gestion de la colère. Bah, parce qu'il faudra en parler.
0: Là, je le fais pas, mais je fais plus. Mais
3: heureusement.
0: Mais j'avoue qu'il y avait une satisfaction quand même.
1: Mais là, je vous dis, donnez-moi une raquette. J'ai envie de
0: le
1: faire.
0: Florent, le producteur.
2: Alors qu'au tennis de table, c'est un petit peu, même quand tu es très énervé que tu lances ta raquette, moi ça m'est déjà arrivé, c'est un peu décevant parce que t'as pas forcément de trucs qui se cassent. C'est tellement lourd en plus qu'au final, c'est plus le mur qui prend en fait que la.
1: Elle rebondit, non?
0: Ouais. C'est un peu nul la raquette.
3: Il a voulu s'intégrer à la course de tennis en disant, je fais du tennis de table.
0: Et moi aussi, je casse des raquettes. Hein. Et moi aussi, je suis dans votre groupe. Hein.
3: Non, c'est trop mignon, non, c'est trop mignon.
0: Ouais, mais là on parle entre bonhommes, tu vois. Excuse-moi, pardon, Florent.
2: Ouais, c'est
0: le producteur de notre émission qui vit très très mal fait qu'on se foute des gens.
3: Il avait une raquette, il l'aurait balancé depuis longtemps.
0: Merci beaucoup, François, de nous avoir appelé en tout cas. 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
0: 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Pour le bus.
1: Ah oui.
0: Plus les jours avancent, plus je suis excité. 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
1: waouh.
3: On va pas nous louper, quoi.
1: Ah non.
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3: Ça, c'est fort.
1: Oh, ça, c'est stylé, ouais.
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1: Coucou.
0: 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Vous serez sur le trottoir en train d'attendre un bus, par exemple. 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
0: 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Si vous avez envie de chanter, d'être doué pour chanter, vous pourrez venir avec nous. 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
3: Trop mignon.
0: Parce qu'on s'est dit, tous les jours il y a des embouteillages, c'est le bordel pour tout le monde. Mais c'est pas stylé dans les embouteillages d'offrir des roses.
1: Bah, si.
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3: 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Ok.
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3: C'est quoi,
1: ouais. Ah ouais, c'est pas ouais, c'est une dinguerie.
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1: Allez, c'est ouf.
0: Mais oui, ça va être dingue. 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

0: ça pue.
1: Quelle est cette odeur que 85% des gens adorent, Nico?
0: Les bébés.
1: Les bébés?
0: Ouais.
1: Non, c'est pas l'odeur des bébés et c'est pas l'odeur d'un être humain ou d'un être vivant, même tout court.
0: Ok.
1: Lorenza.
2: La vanille.
1: La vanille, non.
0: C'est dans la nature?
1: Oui, c'est dans la nature, c'est une odeur naturelle.
2: Le gazon?
1: C'est pas le gazon.
0: La pluie?
1: C'est pas la pluie, mais ça a un rapport avec l'eau.
2: Ah, le chlore?
1: Le chlore, non.
2: Moi, j'aime bien.
0: La mer?
1: La mer, tout simplement.
2: Ah oui, ok.
1: T'aimes bien l'odeur du chlore?
2: Ouais, j'aime bien.
0: Oui,
2: en fait,
0: drogué,
2: ça me fait. C'est direct les vacances, tu vois. J'associe ça à un bien-être. Ah, la piscine, je nage. Et
1: alors
2: je...
1: que c'est tout sauf la
2: ah,
1: nature.
2: Ah non, je sais, mais ouais. Ah,
0: elle sniffe au rayon piscine, quoi. Non, mais ouais. Je suis d'accord, il y a un truc d'été.
2: Il y a un délire, ouais.
0: Ça sonne les vacances.
2: Tu sens jamais le chlore.
1: Ok, d'accord. Mais vous avez qu'à partir en vacances dans une station-service qui offre du chlore. Enfin, tu vois, ou qui vend du chlore.
2: Yes!
1: Mais c'est bon. Non, c'était la mer. 85% des gens adorent l'odeur de la mer.
0: Ouais, c'est iodé un peu.
1: Ouais. Apparemment, il y en a qui préfère le chlore. Bon. 54% des hommes regrettent après coup cet achat plutôt cher. Quel est cet achat?
0: Des chaussures de sport.
1: Non. Alors ce n'est pas un achat pour eux.
0: D'accord.
1: Ah, ça change beaucoup. 54% des hommes regrettent après coup cet achat plutôt cher. Il y a un côté un peu tristouille.
0: Ça concerne les enfants?
1: C'est pas les enfants.
2: Le partenaire?
1: Le partenaire, oui. 54% des hommes regrettent après coup cet achat plutôt cher.
0: C'est un cadeau de Noël ou anniversaire?
1: C'est pas vraiment un cadeau de Noël. C'est pas vraiment un cadeau, même si c'est un cadeau. Mais c'est plus que ça.
2: C'est un bijou?
1: C'est un bijou, absolument, puisqu'il s'agit de la bague de fiançailles.
2: Oh, c'est horrible!
0: Nico? Non, mais quand tu l'offres, normalement, c'est pour la vie. Mais moi, tu vois, dans mon cas, qui suis en plein divorce, c'est vrai qu'à l'époque, j'avais mis le prix et tu te dis avec le recul, putain.
1: Mais tu peux pas savoir.
0: Et effectivement, tu ne peux pas savoir. Mais quoi qu'il arrive, tu mets le prix en te disant, plus je mets le prix, plus elle va peut-être dire oui. Sauf qu'en fait, l'amour, normalement, c'est pas ça.
1: Après, tu peux faire un contrat. Hein. Tu dis, elle est à toi, mais si jamais on divorce, je la récupère.
0: Bah,
2: c'est beau, l'amour.
0: C'est pas fini.
2: C'est
0: ça risque de se terminer plus rapidement que prévu.
1: C'est beaucoup, quand même. Hein.
2: C'est énorme.
1: Plus d'un homme sur deux trouve ça.
0: Ouais, ouais.
1: Bah, apparemment, un mal vécu, effectivement, le divorce, donc.
0: On peut pas récupérer cet argent. Et on en aurait bien besoin.
1: Pour payer le divorce.
0: Voilà.
1: Près d'un quart des personnes ont actuellement ceci. Je vous donnerai des indices, parce que c'est très vague, là.
0: Ils ont faim?
1: Non, ce n'est pas une émotion, un sentiment. C'est sur un objet. En fait, près d'un quart des personnes ont ça sur un objet spécifique.
2: Ah, on
1: s'assure. Ouais, il faut trouver l'objet.
0: C'est un objet chez nous?
1: C'est un objet n'importe où. En fait, tu l'as, on l'a toujours sur nous.
0: Ils ont un virus sur leur ordinateur?
1: Non, c'est pas l'ordinateur. On l'a toujours sur nous, Yéli.
2: On l'a?
1: Oui.
2: Le téléphone?
1: Le téléphone. Près d'un quart des personnes ont actuellement ça sur leur téléphone.
0: Un fond d'écran avec eux dessus?
1: Non, mais ça a un rapport avec l'écran.
0: Une vitre cassée?
1: Exactement.
0: Bah, c'est mon cas.
1: Et ben voilà. On est quatre, un quart, ça fait un. Bim, Florent, il a son écran cassé.
0: On est dedans, ça se vérifie.
1: C'est marrant. Hein,
0: on aime bien ça.
1: Ouais, on aime bien quand on est comme les gens.
0: Ouais. Et puis quand c'est pas nous, l'écran cassé.
1: Ouais. Et alors la question, c'est pourquoi on ne remplace pas son écran fissuré?
0: Je pense que c'est la flemme.
2: Et le prix aussi.
1: Et tu dis, il marche comme ça, quoi.
0: Mais en plus, si c'est moi qui le fais moi-même, il y a souvent des bulles, je le fais mal, où il y a une poussière et ça m'énerve encore plus que fissuré, je crois.
1: Mais il y a des gens, moi j'ai connu quelqu'un, il avait l'écran fissuré, mais tellement fissuré qu'il pouvait pas, en fait, avoir des applications, ou alors il y avait des lettres qui ne s'écrivaient plus.
2: Ah oui, c'est chiant.
1: Et en fait, il disait, mais on n'arrive pas à lire ce que t'écris. Mais mon écran, il est cassé. Change-le. Oui, bah, je verrai ça plus tard.
0: Il parlait vraiment comme ça?
1: Comment?
0: Il parlait vraiment comme ça?
1: Oui, il parlait comme ça.
0: Compliqué.
1: Il y avait pas que l'écran qui avait été fissuré, apparemment. Il s'est pris un truc dans la bouche, je sais pas.
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1: Il est temps de repartir dans une bataille des ex. Émilie et Jennifer sont là toutes les deux. Bonjour à toutes les deux, bienvenue.
5: Bonjour Manu, salut Léo.
1: Vous êtes là pour une bataille des ex.
5: Bonjour Manu, bonjour Léo, bonjour Émilie.
1: Émilie, Jennifer, vous allez plonger dans vos souvenirs. Plonger dans vos souvenirs d'ex pour essayer de nous sortir les pires ex que vous avez connu. Attention, ça va se passer en trois manches, l'une après l'autre. Vous abattez vos cartes d'ex. On va démarrer avec Émilie pour la première manche. Fais-nous rêver. Oui.
5: Alors, moi, mon ex m'a quitté pendant que nous étions en vacances avec des amis dans le sud. Il me l'a annoncé le matin et l'après-midi, il a pris l'avion pour rentrer à la maison et il m'a laissé là-bas.
1: On est bien, on commence fort.
2: Oh là là, mais là, c'est du level, là, waouh.
1: Là, on commence très très haut.
2: Devant les potes et tout.
1: Le mieux aurait été, évidemment, dans un pays très très lointain, de ne pas prévenir, de laisser juste un mot dans l'hôtel. Mais
2: oh non, mais attends.
1: Mais bon, on peut pas faire des sans-fautes tout le temps. Ouais. Hein.
2: C'est une dinguerie.
1: Jennifer, Qu'est-ce que t'as en face?
5: Alors, moi, mon ex m'avait acheté des roses, mais il a oublié de me les donner. Elles sont restées une semaine sur la plage arrière de sa voiture jusqu'à sécher complètement. Et quand je lui ai demandé ce que c'était, il m'a juste dit « Ah oui, en fait, désolé, c'était pour toi, c'était pour te les offrir. »
2: Oh, mais ça, ça va se mimi un peu. Il avait l'intention de t'offrir des fleurs.
1: Attendez.
5: Ça aurait été une semaine.
1: Jennifer, c'est un peu comme l'équipe de foot hier. La première mi-temps, c'est on se met en route.
0: Ouais.
1: Voilà, mais attention. Deuxième manche maintenant. Bon, là, Emily a gagné.
2: Ouais, ben ça, oui.
1: Mais Jennifer va nous sortir une nouvelle carte. On t'écoute.
5: Exactement. Alors, mon ex m'a offert une bague pour mes 30 ans. Il m'a emmené en bijouterie. Mais au final, il l'a commandée sur un site de bijoux en toc à 25 euros.
1: Ah, genre une copie?
5: Complètement une copie.
2: Il t'a fait croire que c'était la bijouterie.
1: Il t'a fait croire que c'était la même.
5: Ah bah oui, mais c'était pas du tout la même.
2: Oh, après, il est malin. Mais il est malin.
0: 25 euros, tu m'as dit, quand même. Tu vois.
1: Non mais attends, ta bague, tu la laisses tomber dans le bain, elle flotte.
0: Ouais, c'est pas normal.
1: Ah, on est pas mal. Émilie, qu'est-ce que t'as à répondre à ça?
5: Alors, bah, moi, mon ex, il demandait tous les mois de l'argent à ses parents en disant qu'on galérait à payer la nourrice de notre fils. Et en fait, c'est moi qui payais tout et il gardait tout l'argent pour lui.
2: Oh, putain. Désolée, Émilie, mais c'est...
0: Pas cool pour toi, pas cool pour les parents.
2: Bah, là,
1: mais Émilie, mais tu... Excuse-moi, mais tu cartonnes ce matin.
2: Bah, c'est surtout, est-ce que c'est le même?
1: C'est le même?
5: Non, c'est pas le même. Oh. C'était le suivant, mais bon...
2: Non, c'est pire.
1: Oh là là. Émilie, troisième manche. Pour l'instant, ça fait 2-0 pour Émilie. Troisième manche, on t'écoute.
5: Alors, pour la finale, en allant aux toilettes au milieu de la nuit, j'ai découvert mon ex sur le canapé avec une autre femme, alors que notre fils et moi, on dormait dans les chambres juste à côté.
1: Non,
2: Émilie, mais j'ai trop de peine pour toi. Mais quel vide.
0: Qu'est-ce qui est fouté, là?
1: Rien ne va.
0: En vrai, c'est ouf.
2: Elle aurait pu aller autre part.
1: Mais même
2: non, ne pas le faire du tout, mais je veux dire là.
1: Dieu.
0: Putain, comme quoi, faut pas faire pipi en pleine nuit.
2: Ah
1: hein.
2: Non.
1: Faut pas se lever, hein.
0: Ah, surtout pas.
1: Prenez une bassine. Vous voulez pas savoir ce qui se passe dans le salon. Jennifer, qu'est-ce que t'as à mettre en face de ça?
5: Je suis pas sûre d'y arriver. Hein. Alors moi, mon ex, on est resté ensemble un an et demi et il m'a quitté après une dispute sur le type de pâte à utiliser pour une quiche Lorraine. Donc moi, j'utilise de la pâte feuilletée et lui, il utilise de la pâte brisée. Donc je lui ai envoyé des messages après ça et en fait, on ne s'est jamais revus.
1: Écoute, c'est vraiment nul comme raison de séparation.
0: C'est la merde, quiche Lorraine.
2: Ouais,
1: mais tu comprendras que sur cette bataille des sexes, clairement, c'est un 3-0.
5: On est d'accord. J'avoue, je suis
1: vaincue.
5: Bravo, Émilie.
1: Mais quelle elle nous a défoncé tout.
0: Bravo, Émilie, d'avoir un ex de merde.
5: Bravo,
1: je crois que depuis qu'on fait la bataille des ex, ça fait pas très longtemps, hein, on en a fait 5-6. C'est la plus incroyable.
0: Ouais.
2: Ouais.
1: Jennifer et Émilie, je vous offrirai à toutes les deux le mug Manu sur Énergie et le t-shirt Manu sur Énergie aussi.
5: Merci beaucoup.
1: Bravo pour toutes ces histoires. Merci d'être vous et puis évidemment merci à vos ex.
0: Oui, oui,
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1: On va savoir ce que sont les titres numéro 1 dans le monde. Qu'est-ce qui se passe partout dans le monde en ce moment? En France, numéro 1,
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1: C'est Gims avec Soleil. Comme globalement toutes les semaines, il y a un Gims qui est numéro 1.
0: Ouais.
1: On va faire un tour du monde pour savoir ce qui est numéro 1 ailleurs. Au Pays de Galles, Kingfisher est numéro 1 avec ce titre. Ça pourrait arriver en France, hein.
2: Ouais. Mais je sens le feu de bois là.
1: Effectivement.
0: La country douce.
2: Ouais.
1: Ça, c'est milieu d'un épisode.
0: Ouais.
1: Ils sont heureux, ils se sont retrouvés. Mmh. Ils partent ensemble à cheval.
0: Ouais.
1: Avant qu'il y ait un accident.
0: C'est ça. Oh. Il sait pas encore ce qui va se passer.
1: Ah, c'est pas ça. Pour ça que c'est pas encore complètement triste la chanson, tu vois. Mais la prochaine chanson de l'épisode, elle va être déchirante. Hein. Non, là, tout le monde est encore en vie là dans l'épisode.
0: Profite.
1: On va aller en Argentine maintenant. Patricio Rey est numéro 1 là-bas avec ce titre.

0: ferait pas d'en appeler liste, quoi.
1: D'accord. Pas très sympa pour la chantine.
0: Pardon, désolé, hein.
1: Ils sont numéro un quand même, hein.
0: Oui, mais ils ont déjà fait mieux.
1: C'est un peu l'ancienne.
0: Ouais.
1: On va aller en Thaïlande maintenant. Numéro 1 là-bas,

0: Lemonade.
1: Ah bah oui, je les vois bien secouer des boissons, des sodas.
0: Oh super.
1: Non mais tu sais, la danse avec les sodas.
0: Wow. La danse avec les sodas.
2: Ah, quelle soirée.
0: C'est génial ta soirée, oui. Super danse.

0: Lui il est en voiture, t'as pas envie de le chatouiller, tu vois.
1: Non, non, non. C'est Bad Bunny qui a mangé Michael Jackson.
2: Oui, ça, c'est ça.
1: Et pendant ce temps-là, aux Pays-Bas, c'est la fête de la bière.
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1: C'est le moment de vous offrir un beau cadeau. Le dernier iPad. L'iPad 11e génération, il va peut-être aller chez Maëva ce matin. Bonjour Maëva.
5: Oh, bonjour Manu. Bonjour les ouin ouin.
1: Mais bonjour à toi.
5: Merci.
1: J'aime comment tu parles,
0: c'est
1: Maëva.
0: Très intense.
5: Oh, ouais. Merci Manu.
1: Elle vit chaque seconde comme si c'était la meilleure seconde de sa vie, bien évidemment.
5: De 9h à 10h, c'est les meilleures secondes.
1: Oh, tu nous écoutes pendant une heure de 9h à 10h?
5: Non, là je viens de me lever. Donc là ce matin j'écoute de 9h à 10h. Mais sinon je vous écoute tous les matins sur le trajet de la voiture. Et le soir sur l'application au replay. Comme ça j'ai les bêtises de tout le monde. Et ça me fait beaucoup rire. Et ça me fait beaucoup de bien.
0: Les bêtises,
6: j'ai
0: c'est
6: les
0: très
6: bêtises
0: mignon.
6: De tout le monde.
1: Mais
5: l'approximatif.
1: Non mais quand même, enfin, on est sur quand même
6: Bah, c'est un level.
1: On,
6: ça.
1: Est, non, on est sur une stalkeuse, hein. Moi je vais te dénoncer à la police, hein.
6: Bah non.
1: Faut que t'arrêtes de nous suivre comme ça tout le temps.
0: Alors comme ça Manu, on chose du 46.
1: Wow. Elle, c'est des choses très personnelles sur moi. Maëva, j'espère que tu vas gagner cet iPad. L'iPad 11e génération. Il est peut-être pour toi dans 2 minutes. Parce que 2 minutes, c'est le temps que tu vas avoir pour trouver ce qu'il y a dans ma boîte à chaussures.
6: Ouais.
1: Vous aimez bien quand on fait.
6: Ben oui, parce qu'on va l'aider.
1: Ben oui, tout le monde va participer pour t'aider, Maëva. Il y aura Nico, Lorenza, oui. Florent, notre producteur aussi. Oui. J'ai quelque chose donc dans cette boîte à chaussures. Un chrono va démarrer. Vous aurez 2 minutes pour découvrir ce qu'il y a dedans. Vous pourrez poser toutes les questions que vous voulez, sauf que, attention, je rappelle, je ne peux répondre que par oui ou par non à vos questions.
6: Ok.
1: Et vous pouvez faire toutes les propositions que vous voulez.
6: Ça marche.
1: Attention, avant de lancer le chrono.
6: Tu secoues.
1: Je secoue la boîte à chaussures pour vous donner peut-être un indice.
0: Oh.
1: C'est parti.
6: C'est une carte?
1: C'est pas une carte.
0: C'est en plastique?
1: Il y a du plastique, oui.
0: Ça se mange?
5: On trouve.
1: Ça ne se mange pas. Pardon, Maëva?
5: On trouve à la maison? On trouve à la maison?
1: Oui, moi je sais que. À la maison, oui. Oui.
0: Bureautique?
1: C'est pas de la bureautique.
6: On en a tous?
1: Non.
0: Électronique?
1: Il n'y a pas d'électronique.
0: Et tu peux l'acheter au supermarché?
1: Oui.
5: Est-ce que c'est que en plastique?
1: Il y a du plastique. Je crois que globalement, tout est en plastique avec. Il n'y a pas que du plastique dedans.
0: Ça n'a rien à voir avec la cuisine?
1: Rien à voir avec la cuisine.
6: C'est une clé?
1: C'est pas une clé.
5: Notre salle de bain?
1: C'est pas dans la salle de bain.
0: C'est la partie de quelque chose?
1: Oui, c'est la partie de quelque chose.
0: Ah, donc là, c'est le truc sans l'autre partie.
1: Exactement.
6: C'est de la papeterie?
1: C'est de la papeterie.
0: C'est un bout de stylo?
1: C'est un
6: bouchon?
1: Stylo, oui.
0: C'est un bouchon?
1: Non. Il vous reste 1 minute et 10 secondes. Ce n'est pas le capuchon.
0: C'est un rapport. Un stylo 4 couleurs, il y a un rapport avec le stylo 4 couleurs?
1: Oui.
0: C'est le côté bleu du stylo 4 couleurs?
1: Non.
0: C'est la mine?
1: Oui.
6: Rouge?
1: Non.
0: Bah non.
6: Bleu.
1: Noir, oui, c'est gagné.
0: Putain, vraiment, il voulait la couleur.
6: C'est clair. Mais toujours plus. T'aurais pu lui donner quand t'as dit que c'était le vert.
0: C'est la mine.
6: Ouais.
1: Ah non, c'est le noir, c'est la couleur
6: oui,
1: noire.
6: Oui, mais bon, okay. C'est...
0: Allez. Putain, elle était bon, quand même.
6: Heureusement que...
1: Franchement.
6: Oui, il faut être précis,
0: on
6: mais...
0: Était pas, wow.
1: Honnêtement, vous avez été fort. Vraiment.
6: Mais que tu l'as arraché du truc.
1: Mais non.
5: Ah ouais, vous.
1: Oui, j'ai arraché.
5: Vous dégainez les questions à une vitesse, c'est génial.
6: Mais on veut t'aider.
1: Ce sont les professionnels, hein.
6: Ah oui.
1: Non, mais après, la mine, tu la remets dedans, toi. Tac. C'est le principe.
0: On a tous déjà enlevé, effectivement, les mines.
6: Oui,
1: exactement.
6: Oui.
1: Voilà. C'était la mine noire du crayon, stylo de 4 couleurs. Franchement, balèze, hein.
0: Ouais.
1: Quand vous êtes parti dans la salle de bain ou l'électronique, je me suis dit, bon, là, c'est mort. Mais vous avez bien remonté la pente.
0: Cool.
1: On aurait dit l'équipe de France hier qui a gagné 3.
6: Mais oui.
1: Maëva, tu repars avec l'iPad 11e génération, bravo à toi.
5: Wow, merci, ma fille va être aux anges puisque ça va être pour elle.
1: Eh ben bravo, on t'embrasse fort Maëva, on te souhaite une belle journée.
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6: Ouais.
1: Vous avez certainement déjà passé un examen, si c'est pas le bac, au moins un autre examen, où vous rentrez dans une salle et vous savez que vous allez y passer quelques heures. J'ai une liste des personnes qu'on est quasiment sûr de croiser systématiquement dans les salles d'examen.
6: Ah.
1: La personne qui ramène son brunch dans la salle.
0: Ah putain, ouais, il y en a, c'est un pique-nique, quoi.
1: C'est incroyable.
0: Il déballe, tu dis, mais ça ne s'arrêtera jamais. Hein.
1: Mais je me dis, mais ils ont peur de quoi de manquer. Ils ont
6: Si on a le droit. Moi, je sais qu'une fois, je m'étais fait des petites tartines.
1: Non. Mais pas dans la salle.
6: Bah si, j'avais pris dans mon petit tupperware et j'avais mis mes tartines au fromage.
0: Ça devrait être interdit, ça.
1: Non mais tu les as pas badis, tu les as pas faites pendant...
6: Non, je les avais faites avant, mais je les dégustais quand même. J'avais mis des miettes partout et tout, c'était un peu un petit enfer, ouais.
0: Je trouve que ça perturbe. C'est-à-dire que toi, t'es en train de bosser, puis t'entends l'autre qui est à côté avec le jus d'orange.
1: Le pire, c'est si t'as des biscottes. Comme c'est le silence dans la pièce, t'entends...
0: Après, t'arrives avec la serviette autour du cou, c'est drôle.
6: Ouais.
1: Non, t'arrives avec une serviette de plage aussi autour du cou. Les personnes qu'on croise systématiquement dans les salles d'examen, il y a aussi la personne qui regarde par la fenêtre pendant 3 heures.
0: Ah ouais, qui cherche un spi,
1: ouais. Ouais, ou qui cherche des réponses que peut-être un oiseau va lui apporter. Je sais pas. La personne qui demande 1000 feuilles de brouillon pour gratter encore et toujours plus.
6: Ah, ça m'énerve. Pression, ouais.
1: C'est, ouais. En fait, tu te sens coupable.
6: Bah, tu te dis, mais moi, j'ai pas besoin d'autant de brouillon. Est-ce que c'est moi qui suis dans le faux ou est-ce que c'est l'autre qui fait n'importe quoi, tu vois?
1: Mais moi, je suis pas inquiet tant que y a qu'une personne qui le fait. Si t'as au moins trois quarts des personnes qui demandent des feuilles en plus,
6: ouais.
1: Là, ça sent mauvais, quoi.
6: Oui, c'est vrai.
1: Ouais. Après, ouais. Tu te rassures comme tu peux. Tu dis, ouais, moi, j'écris.
6: Une grande équipe. Ouais, voilà. Une grande équipe.
1: Bien sûr. La personne qu'on croise systématiquement en salle d'examen, il y a aussi la personne qui sort au bout d'une heure à l'épreuve de philo.
0: Ouais.
6: Oui, bon.
1: Oh.
0: C'est vrai que tu regardais par la fenêtre et tu voyais les mecs marcher, tu dis putain, ils ont déjà fini.
6: Oui.
1: Wow. Tu sais qu'ils ont pas.
6: Ils ont pas misé là-dessus, quoi.
1: Non, c'est pas, ouais, c'est pas l'option.
6: Non,
1: c'est pas.
0: Ils vont être au rattrapage.
1: C'est un petit col, enfin, c'est tranquille. La personne qui lit toutes les consignes, les deux pages, en chuchotant et qui souffle à chaque question compliquée. T'as aussi celui, en même temps,
6: drôle.
1: Qui fait yes!
6: Oui.
1: Ça, c'est insupportable.
0: Ouais.
1: C'est bon. Et enfin, t'as la personne qui arrive super en retard parce qu'elle s'est trompée de salle.
0: Ah, la loose.
1: Quelle angoisse.
0: Ouais, ça te met bien dans le bain, ça, niveau pression.
1: Ah ouais, t'arrives, t'es en sueur, t'es pas bien. Waouh. 9h28, on peut se faire un petit tour de studio. Qu'est-ce que vous avez envie de partager avec nous ce matin? Allez, Nico.
0: J'ai fait une bataille d'eau avec des pistolets à eau avec ma belle-fille de 6 ans.
6: Oh, trop
1: stylé. C'est mignon, ça, c'est cool, ça.
0: C'est mignon, mais figurez-vous que je lui ai filé celui qui fuyait.
1: Ouais.
0: Pour pouvoir l'arroser un peu
6: plus.
0: C'est
6: pas ouf quand même. Il aurait dû prendre celui qui fuyait lui.
1: Honnêtement, je trouve ça de bonne guerre.
0: Ouais.
1: Pour les batailles d'eau ou alors les batailles de nerfs aussi. Tu prends le meilleur.
0: Bah, évidemment.
6: Mais ça va là, les papas horribles.
0: Surtout que je vais pas expliquer vraiment comment ils fonctionnaient. Donc tu peux tourner pour avoir des jets un peu plus.
1: Ouais, bien sûr. Ouais. Elle a qu'à pas avoir 6 ans.
6: Ouais. Bah, c'est pas possible.
0: Elle sait pas se cacher, tu vois, derrière les arbres et tout, on l'a fait en jardin. Moi j'avais le hamac et tout, je le prenais et je lui disais, bah non, j'y suis donc tu ne peux pas venir.
1: Bah, ouais, bien sûr.
0: En lui disant ça, je l'arrosais.
6: Ok.
1: Bah, ouais. Bah, c'est le principe, quoi.
6: Oui, mais j'ai pas encore d'enfant donc je peux pas connaître ce moment-là, mais je pense que je serai quand même.
0: On n'est pas sur l'éducation au top du top.
6: Voilà,
1: mais là, c'est pas un enfant, c'est un ennemi à qui tu dois envoyer de l'eau avec ton pistolet à eau.
0: C'est un adversaire.
1: Bah, c'est exactement. Ouais. Ah non, c'est un ennemi, c'est beaucoup plus que ça.
0: Et elle avait qu'à bien choisir son arme.
1: Ouais.
0: Je suis désolé.
1: Après, c'est pas notre faute si elle sait pas choisir, si elle prend l'arme qui fuit.
6: Et vous êtes horrible.
1: Bah, tu vas pas dire à un adversaire, attends, je te donne la meilleure arme.
6: Mais c'est l'enfant.
0: Et elle m'a dit, arrête un moment donné, j'ai continué.
6: Ça, c'est génial.
0: Putain, mais tu sais, quand t'es à la limite de, ah, peut-être qu'elle va pleurer, donc là, faut que je m'arrête. Mais non, ça va.
1: Je vois le, t'as envie d'envoyer un dernier jet, elle te dit non, et tu l'envoies.
0: Bah, oui. Je sais que c'est pas ma fille, c'est ma belle-fille. Donc,
1: Tu fais la belle-fille, ça compte pas.
0: Si elle pleure, il y a sa mère.
6: Oh là, mais vous êtes incroyable.
1: J'avais fait pendant le Covid un truc à ma fille, j'avais filmé.
0: Ouais.
1: La vidéo, elle avait fait des millions de
0: vues. Ah, le verre d'eau.
6: Ah, le verre d'eau. Ouais, oui.
1: C'était incroyable. Elle me dit qu'elle a le hockey, je verse de l'eau dans un verre, je vais vers elle, et je lui jette le verre d'eau.
6: Oui, je sais.
1: Mais excusez-moi.
6: Elle avait plus le hockey.
1: Elle est plus low, ok.
0: Ouais.
1: Mais c'est quoi, ça fait longtemps qu'on n'a pas fait les parents indignes.
6: Ah, bah là, vous êtes en plein dedans.
1: Là, on est dedans.
0: Ouais.
1: Mais on n'est pas seul.
0: Non,
1: vous êtes sans doute le meilleur papa ou la meilleure maman pour vos enfants. Mais parfois.
0: Un verre dans la gueule.
6: Ça calme, ça
1: a
6: pris.
1: Un petit jet d'eau.
0: Alors.
1: Bon.
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1: et tout de suite, oui, c'est le moment de la récré. C'est vraiment une récré pour nous. Mmh. C'est avant la fin de l'émission, on est content parce que Florent, notre producteur, nous propose un jeu tous les jours. On n'est pas seul à jouer. Il y a Charlotte avec nous aujourd'hui. Bonjour Charlotte.
2: Salut Mani, salut les Wouin.
1: Sois la bienvenue parmi nous Charlotte, on va jouer ensemble. On ne sait pas à quoi.
6: Non, parce c'est une surprise.
1: C'est exactement ça. Chaque jour, c'est une surprise sans cesse renouvelée. Florent nous propose un jeu.
0: Eh bien, c'est mercredi, sortie ciné. Je vous pitch des films en 6 secondes. Vous devez deviner quoi? Tout simplement.
1: Ok, on l'a déjà fait,
6: ouais,
1: ce jeu.
6: On l'aime bien.
0: Oui, un petit chrono thématisé, 6 secondes. Ok?
1: Ok, d'accord.
6: Okay.
8: J'aime bien quand il prend cette voix.
1: Ouais. qui commence?
0: C'est Charlotte.
1: Ok, Charlotte, c'est parti.
0: Attention, top. C'est une princesse enfermée dans le donjon d'un château qui est gardée par un dragon jusqu'à qu'elle soit sauvée par un ogre qui est pote avec un âne. Ouais.
1: Shrek facile, bien sûr. Oh là là, on est bien.
0: Chauffement.
1: J'avais réponse, moi, putain.
6: Ouais, non. Ouais.
1: Mais elle est bloquée dans un château aussi. Hein.
8: Oui, aussi.
6: Oui.
1: Et puis, après, je me suis dit, l'ogre, non, c'est pas réponse.
0: Attention, Lorenza.
6: Oui.
0: Top. C'est un mec qui travaille dans la sécurité d'un musée. Il découvre en fait que toutes les nuits.
6: La nuit au musée. Ah, pardon.
1: Et Lorenza.
0: À chaque fois.
1: Wow. C'est quand même dur. Le pauvre, il a écrit son résumé. Ça dure 6 secondes, Lorenza.
8: C'est pas un blind test.
1: Enfin, à chaque fois, Lorenza, elle est tellement dans le jeu qu'elle oublie. Qu'elle oublie. Elle laisse pas terminer.
8: Elle bouffe dans la casserole avant que ce soit cuit.
0: Ouais, c'est exactement
8: ça. Elle va se plaindre
1: en disant,
8: ça manque de sel. Mais
1: ta gueule! Nico, comment tu seras énervé? C'est quoi? Elle a mis le doigt dans la pâte.
6: Je suis désolée. Pardon Flo, chaque fois je peux pas m'en empêcher.
1: Et en plus elle dit un gros mot derrière.
6: Pétard.
8: Bon, ça va pas dire pétard.
1: Ça veut rien dire.
6: Mais si.
0: Manu, c'est à toi. Attention, on répond après la fin de ma phrase. Non mais je préfère.
1: J'y suis pour rien moi.
0: Attention Manu, top. C'est des mecs super bien gaulés en slip. Et ils ont une cape rouge et ils se battent contre des perses. Sauf qu'à la fin ils meurent tous, y compris le chef qui s'appelle Léonidas.
1: Ah, c'est les Tortues Ninja?
0: Non.
1: C'est, attends, Invincible. Invincible. Les Invincibles. Les 4 Fantastiques.
0: Non, du tout. T'es pas du tout
1: les
0: dans le même délire. Ils se battent contre des Perses.
1: Des Perses?
6: Mais oui.
1: Mais c'est il y a hyper longtemps, les Perses.
0: Bah oui, c'est pour ça.
6: Ah. Quel est votre métier?
1: Quoi? Ils sont en slip. Contre les Perses? Oui. C'est les super-héros?
0: C'est 300.
6: Non, 300.
1: Ils sont 300?
8: Ils sont en slip.
0: Le film 300.
8: Avec une cape?
0: Le film 300.
6: C'est une dingue ce film en plus.
0: Vous avez pas vu?
1: Oh, si, j'ai vu, il y a 1000 ans.
8: C'est vrai qu'avec des Tortues Ninja, ça va être autre chose.
1: Je sais pas, mais j'étais resté à des gens qui se battent en slip, t'as
6: non,
1: dit.
6: Il
0: ils sont même pas en slip, les Tortues Ninja.
8: Mec, s'appelle Léonidas.
1: Bah ouais, oui. Non, mais je confondais avec Donatello.
8: C'est autre chose.
6: Waouh.
0: Ah là là.
8: Allez, c'est l'échauffement.
1: On continue.
0: Nico, top. C'est un renard qui s'associe avec une lapine policière pour résoudre une enquête dans une ville où tous les animaux vivent ensemble.
8: Zootopie.
6: Oui.
1: Oh la vache.
8: Pas mal.
1: Ça, oh, j'avais
8: que j'ai des enfants.
6: Tu l'avais pas?
8: Ah non, j'avais pas.
1: J'avais Rox et Ruki.
8: Mais oui. Je l'avais aussi au début. Renard, je me suis dit, yes, je l'ai.
1: Je suis nul en cinéma.
0: Allez, Lorenza, top. C'est un mec qui se réveille après 20 ans de prison et qui découvre que le monde a totalement changé. Et pendant qu'il cherche à se venger, celui qui a piégé, tout simplement.
6: La vengeance dans la peau, un truc comme ça?
0: Non.
6: Non, c'est pas ça?
0: Non, c'est un peu plus compliqué.
1: C'est pas le mec qu'on a endormi? Avec Schwarzenegger?
0: Non.
8: Celui-là, il est
6: vieux. Mais Manu, il faut arrêter.
1: Non.
8: Avec Stallone.
1: Avec Stallone, ouais.
8: Ah oui, il est cryogénisé.
1: Bon, bref, il est refroidi, quoi.
0: Non, là, j'ai un peu plus complexifié, c'est le Comte de Monte Cristo.
6: Ah!
1: Mais il n'est pas cryogénisé, le Comte de Monte Cristo.
0: Non, mais j'ai dit qu'il se réveille, j'ai pas dit qu'il se réveille de dormir.
6: Coma.
0: Eh oui.
1: C'était sous-entendu.
0: C'était un petit peu un piège.
6: Un petit piège.
0: Je gâche pas.
6: C'est pas grave.
0: Mais, okay. Attention, le meilleur de l'équipe, Manu, on y retourne.
1: Non!
0: Top! C'est deux espions qui se marient sans savoir qu'ils font le même métier jusqu'à ce que leur agence respective leur donne à chacun la mission d'éliminer l'autre.
1: Mission impossible.
6: Non!
1: C'est les deux, ils se tirent les uns.
6: Brad Pitt et Angelina Jolie.
1: J'ai vu la bande-annonce, je crois. C'est un couple, ils se tirent dessus.
0: Oui, c'est ce que j'ai dit.
8: La condescendance.
1: Ah, Scary Movie.
6: Non, monsieur.
0: C'est Mister et Mrs.
1: Top Fire.
6: Mais c'est pas possible.
0: Mister et Mrs. Smith.
8: C'est ça?
1: Ah ouais, c'est ça. Okay.
0: Ah ouais, c'est ça le pitch.
1: Okay. Oh la vache.
0: Et on finit par Charlotte.
1: Allez, Charlotte, essaie de relever le niveau, s'il te plaît.
0: Attention. Top. C'est un mec sans emploi qui devient l'aide à domicile d'un riche tétraplégique excentrique et leur amitié va bouleverser leur de vie. À la fin, il pêche sur une meuf.
2: Intouchable.
6: Ouais.
0: Exactement.
1: Charlotte, merci d'avoir réussi à relever le niveau.
8: Merci à toi, Manu, d'avoir dit Rox et Ruki. Parce qu'on l'avait pas entendu depuis très longtemps.
6: Tous les doutes fire.
0: Et grâce à toi, les tortues ninja portent des slips aussi.
8: De la Théo.
6: C'était génial.
1: Laissez-moi tranquille avec votre cinéma. Charlotte, je t'embrasse et je vais t'offrir le mug Manu sur Énergie et le t-shirt Manu sur Énergie.
2: Merci beaucoup, gros bisous.
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1: Et ce matin, on parle entre parents indignes. Vous êtes sans doute le meilleur papa ou la meilleure maman pour vos enfants, mais parfois, oui, on a des failles, comme Nico qui joue au pistolet à eau, en donnant un pistolet à eau pas vraiment efficace à sa fille. Voilà, ouais. C'est le principe
8: à ma belle-fille.
1: Des parents. Ah,
6: bah, ça attention, va, attention. Ça va. Ouais.
1: C'est déjà demi pardonné. Voilà. Bien sûr. Entre parents indignes, on papote et on a Élodie qui est là. Bonjour Élodie.
9: Salut Manu, salut Wouin.
1: Voilà, bienvenue parmi nous Élodie, on t'écoute.
9: Alors, bon, la question, c'était la question parents indignes, qu'est-ce que je fais, c'est ça?
1: Oui, c'est ça.
9: Donc, quand en fait j'ai plus envie de jouer à un jeu de société avec ma fille, je triche pour gagner plus vite et qu'on arrête.
1: Oh oui,
8: classique.
6: Oh, ça va ça.
8: Ça s'appelle faire une Manu. On oui. triche.
6: Non, lui, il balance le plateau de jeu, Manu.
1: Alors, non, je balance, c'est pour les échecs, ça.
8: Ouais.
6: Ah, ok.
8: Pas de
6: oui, je et le Monopoly.
1: Je dis, alors le Monopoly, non, je pique les billets avant de jouer. Mais oui.
6: Non, mais
1: chaque jeu a une triche différente.
6: Ah, oui.
1: Ouais. Tu vois, c'est le Trial Pursuit, par exemple, c'est que tu regardes les cartes et tu les classes avant.
8: Putain, pourquoi tu sors pas un livre, sans déconner, sur chaque
6: guide de la triche
8: que tu peux faire sur chaque jeu?
1: Ça serait pas mal, ça.
8: Ouais, pas mal.
9: Ça va, c'est vrai.
1: J'ai déjà développé des trucs où j'avais des cartes de questions et tout dans les manches. Hein. Ouais. Et je prenais la carte, je la foutais, je ressortais une autre carte dont je connaissais la réponse.
8: T'es un magicien.
6: Ah ouais, le guide du petit tricheur, quoi.
1: Ah putain, c'est pas con ça. Ah ouais.
8: Elle a dit qu'elle trichait aux petits chevaux. Je sais pas si vous avez entendu.
6: Ah non.
1: Ah, aux petits chevaux, ouais, c'est facile ça. Tu fais un autre, tu dois faire 5, tu sautes une case dès le départ.
6: Et ah voilà. Oui, ok.
1: Ouais, ouais. Non, ça
9: voilà.
1: C'est.
9: Ouais, ça va plus vite. Ça.
1: Excuse-moi, mais ça c'est le BA, il le dit. Enfin, vraiment.
8: Ça sera pas dans le livre.
1: Non, vraiment, ça c'est vraiment.
9: Ouais, mais maintenant, du coup, ma fille est triche. Donc bon.
6: Ah oula.
9: Bon, c'est pris, ouais.
1: C'est très bien, c'est une bonne éducation bien sûr, évidemment. Merci beaucoup Elodie, maman indigne. On continue avec Linda. Bonjour Linda.
10: Bonjour tout le monde, bonjour l'équipe.
1: Bienvenue sur Énergie Linda.
10: Merci.
1: Tu as été maman indigne toi aussi.
10: Bah ouais, j'avoue tout. Bah, quand mes enfants se battent pour la dernière part de gâteau, je l'ai mangé moi-même devant eux, je leur ai dit oups, trop tard. Ouais, je sais, je suis maman indigne.
8: Ils ont faim.
1: C'est pas mal,
10: ouais, mais oui, bah ouais, mais bon, c'est trop tentant. À force de les voir se battre pour le dernier bout, bah moi j'y vais. Hein.
1: Non, mais t'as pas tort, hein.
6: Ouais. Oui, mais mon grand-père, il faisait pareil. Il faisait trop tard, t'as mis trop de temps à te décider. Il faisait, il mangeait devant moi, quoi. Genre.
1: Oh, ouais.
6: Bah, ça apprend la vie, ça apprend à être rapide pour bouffer.
10: Exactement. Et tu vois, aujourd'hui, ils ont la vingtaine, et puis bah ils se portent bien, hein, tout va bien. Hein.
6: Ah, bah, voilà.
10: Je sais pas, ils disent même pas. Hein.
1: Et bah voilà. Alors, le seul problème, bon, c'est qu'ils mangent les gens quand ils leur parlent trop longtemps. Ils ont pas compris que c'était que le gâteau. Bon, ça va.
10: Exactement.
1: Bien sûr.
10: Non.
1: Merci beaucoup Linda de nous avoir
10: appelés. Mais je vous en prie, grosse bise à tous.
1: Gros bisous.
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11: Aujourd'hui c'est mercredi. On a déjà fait la moitié de la semaine. Youpi.
1: Parce qu'avant de vous laisser dans votre journée, on vous offre toujours des bonnes nouvelles. Parce que ça fait du bien d'avoir des bonnes nouvelles. Parce que dans le monde, il n'y a pas que des mauvaises nouvelles. Il y a aussi des belles histoires. On vous les raconte tous les matins. Tour du studio, les bonnes nouvelles. On démarre avec Lorenza.
6: L'Écosse est devenue le premier pays du Royaume-Uni à rendre obligatoire les Swift Bricks dans les constructions.
1: Les Swift Bricks.
6: Oui, alors c'est quoi? C'est des briques creuses. Pourquoi? C'est parce qu'il y a de moins en moins d'oiseaux migrateurs et les briques, elles sont parfaites pour qu'ils puissent faire leur nid.
1: Donc ils fabriquent des maisons
6: oui.
1: avec des briques creuses
6: oui.
1: et les oiseaux peuvent venir dans les briques creuses.
6: Exactement, parce qu'ils font de moins en moins leur nid et là, ça leur permet d'avoir plus d'endroits pour le faire, quoi.
1: D'accord, ok.
6: Trop mignon.
1: Et tu sors l'immeuble, bon, tu te fais chier dessus.
6: Ah oui, bon, bah ça, chacun, voilà.
8: C'est le problème.
1: Ouais, bah,
6: attention.
1: Tu prends ton parapluie, voilà.
6: Mais il y aura plein de bébés oiseaux.
1: Alors. Nico, une bonne nouvelle.
8: C'est une jolie histoire, elle est très courte.
1: Okay.
8: C'est une passagère régulière d'une ligne de bus au Canada qui s'est mariée à l'âge de 88 ans.
6: Oh.
8: Et qui l'a emmenée à la mairie?
1: Qui l'a emmenée à la mairie?
8: Le chauffeur de bus.
1: Oh, c'est mignon.
8: C'est pas mal, hein.
1: Parce qu'elle prenait toujours la même ligne, le même chauffeur.
8: Bah, elle a eu un lien avec lui et du coup, elle lui a demandé de l'emmener à la mairie.
1: C'est une belle histoire.
8: Ouais.
1: Mon histoire à moi, elle prend un peu de vos deux histoires. Parce qu'elle se passe au Canada, comme celle de Nico.
8: Mm-hmm.
1: Et il y a un rapport avec les oiseaux, comme celle de Lorenza.
6: Ok.
1: C'est une Canadienne qui a noué un lien un peu inhabituel avec une colonie de corbeaux.
6: Okay.
1: Après avoir aidé à sauver l'un des corbeaux. Écoutez bien. Le corbeau était coincé dans une gouttière.
8: Mm.
1: Elle a aidé le corbeau à se libérer. Et les jours d'après, elle a commencé à recevoir ce qu'elle appelle des petits cadeaux de la part des corbeaux du coin. Comme des plumes.
6: Oh.
1: C'est-à-dire que les corbeaux, vraiment, elle dit, c'est bizarre, il y a une plume. Alors qu'elle n'avait pas avant.
8: Ouais.
1: Et puis, une petite plume, un petit truc, une petite brindille, des trucs comme ça, que les corbeaux déposaient en signe de gratitude.
6: Oh, c'est trop mignon.
1: Elle a continué sa vie et elle faisait ses promenades. Et elle s'est aperçue, au bout de quelques promenades, que les corbeaux l'accompagnaient.
6: Ah bon?
1: C'est pas incroyable cette histoire?
8: Femme au corbeau, quoi.
6: Oh ouais.
1: Et elle en est

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2: Et il roule, hein.
1: On, bah, évidemment qu'il roule. On se pose pas à un endroit.
2: Ouais.
1: On roulera pendant toutes les missions. On s'arrêtera quand on aura envie de s'arrêter. On verra des gens dans la rue. On vous verra, vous taperez à la porte pour rentrer dans le bus. On viendra vous voir dans les embouteillages. On descendra du bus.
3: Évidemment.
2: Pour faire des pauses pipi aussi.
1: Mais, et, bah, s'il faut faire une pause pipi, on fera une pause pipi.
3: Pas dans les embouteillages.
1: On va tester ça. On va voir. Demain, on fait les essais. Jusqu'où on peut aller? Quelle est la portée des micros HF?
3: Ah oui.
2: Ah.
1: Et en théorie, on peut rentrer chez les gens pour faire pipi.
2: Non, mais ça, c'est fou, ça.
1: C'est.
2: C'est rigolo, c'est quoi.
1: Ou dans un bar.
2: Un café, bien sûr.
1: On trouvera des endroits. Oui. On va venir à votre rencontre. On sera avec vous la semaine prochaine. Ça va être incroyable. Le bus Manu sur Énergie. Et évidemment, si vous n'êtes pas à Strasbourg, à Metz, à Lille, à Caen ou à Paris, évidemment que vous pourrez tout voir en vidéo.
2: Mmh. Ouais.
1: Mais un système incroyable de vidéos.
3: C'est vrai?
1: Ah oui, enfin des caméras quoi.
2: Incroyable.
1: Exactement. Non, ça va être vraiment un truc incroyable. On a vu le bus, il va péter. On va vous montrer les vidéos. Entre aujourd'hui et demain, on va mettre des vidéos pour vous montrer le bus. Là, il est incroyable.
3: Il est gros.
2: Il est énorme.
1: Il est très gros.
3: Pas sûr que ça passe partout.
1: Mais disons qu'on va faire un virage et on va comprendre que bon.
3: C'était pas par là qu'il fallait passer.
2: C'est drôle.
1: Effectivement. C'est possible qu'on se retrouve bouché, qu'on doit faire des marches arrière. On verra bien. Merci à Point S, grâce à qui on pourrait pas réaliser cette opération incroyable. Et à chaque fin d'émission, à 9h30, on vous retrouvera sur une place avec des artistes que vous avez entendus. Jungeli et Emma, Amel Bent, Amir et Marine, Dr Yaro et Kinvé, Jérémy Frérot, Bob Sinclair. Tous les jours à 9h30, on posera le bus, il y aura une scène et vous pourrez assister à des showcases gratuits et exclusifs. Ça va être incroyable.
2: Trop fou.
1: Strasbourg pour démarrer. On aura Jungeli et Emma. Et le petit truc en plus, parce que chaque jour on vous annonce un truc en plus, c'est qu'on vous offrira les premières places pour les Energy Music Awards.
2: Ah, ça c'est vraiment un cadeau de malade.
1: Quand vous viendrez nous voir à 9h30 dans le public, et ben vous pourrez être tiré au sort pour avoir vos places pour les Energy Music Awards. Et ce sera tous les jours. Les premières places.
2: Ah ouais.
1: Oh, je suis content.
2: Ouais, c'est fou. Ça fait un trop beau cadeau.
1: Ça fait un truc quand même.
2: Ouais,
1: les toutes premières classes pour les prochains Energy Music Awards. On n'a même pas encore la date fixée.
2: Bah, c'est ce que j'allais dire. On ne sait même pas vraiment quand c'est.
1: C'est a priori octobre. Mais il n'y a pas encore le week-end de Calais. Mais en tout cas, vous aurez vos places. Elles seront à vous. Ce sera la semaine prochaine à partir de lundi. On vous en reparlera évidemment. Dernier appel du jour aujourd'hui, c'est Alexandre. Bonjour Alexandre.
4: Salut Manu, salut l'équipe des Romains.
1: Sois le bienvenu sur Énergie. Alexandre, tu nous appelles d'où?
4: Merci, de Montpellier.
1: Il fait déjà chaud chez toi, j'imagine.
2: Ah oui.
4: Il fait déjà très très chaud ici à Montpellier, ouais.
1: Et ben voilà, il va faire chaud un peu partout en France. N'oublie pas de boire de l'eau, Alexandre.
4: Toujours.
1: Bien
4: sûr. Je le rappelle tous les jours.
1: Et si t'as une personne âgée, passe-lui un petit coup de fil, savoir comment ça va, tu vois, boum boum. Un petit ventilateur, un petit
4: plus,
1: truc.
4: Mais c'est pas grave.
2: Ah, il y en a plus.
1: Si y en a plus. Bah, t'aurais dû les hydrater avant.
2: Oh, voilà.
4: Oui, c'est trop tard.
2: On dirait que vous parlez de plantes.
1: Et je crois que je vais ramener mon père chez moi.
3: C'est vrai?
1: Pour être sûr.
2: Bah, t'as raison, pour le surveiller. Hein.
1: On a une clim portable.
2: Bah, c'est très bien ça.
3: Il sera bien, quoi. Il sera bien en frère avec toi.
1: Ah, il sera bien.
3: Ouais.
1: Oh, ah oui, il est toujours bien quand il vient à la maison.
3: C'est cool.
1: Mon père, il a un rythme, je vous en avais déjà parlé, le rythme de mon père.
3: Ah oui, il dort pas la nuit.
1: Il se couche genre à 4h du matin, il se lève à 5h. T'as l'impression que c'est un mec qui découvre les fêtes en fait. Il est complètement à l'envers. Alexandre, je vais t'offrir le mug Manu sur Énergie, puis le t-shirt Manu sur Énergie aussi pour te remercier de nous avoir appelé ce matin.
4: Et c'est super cool.
1: Et c'est avec toi qu'on lance cette journée. Il est 10h02, on s'en va, on sera de retour demain à 6h pour créer, parce que j'aime bien dire qu'on crée une nouvelle journée entre 6h et 10h demain. Et on se quitte avec un de mes titres préférés pour lancer le mood. C'est le principe de l'émission. Tous les jours à 10h, on se quitte avec le titre à écouter pour vous donner le smile dans la journée. Et honnêtement, il n'y a pas mieux que celui-là. Matt Cohn.
2: Ouais.
1: Don't worry.
2: Ah oui. Ah.

0: C'est nous, 6h04, c'est jeudi, on est le 11 juin 2026. Aujourd'hui est une date importante parce que c'est le début de la Coupe du Monde.
1: Ouais, j'ai trop hâte.
0: Et on aime cette ambiance de la Coupe du Monde.
1: J'adore. Tu te fais poter avec n'importe qui.
0: Oui, exactement. Si tu vas voir le match dans un bar, tu ressors du bar avec 12 ou 15 amis de plus dans ta vie.
1: C'est ça.
0: Évidemment, surtout si ton équipe a gagné.
1: Oui, ah oui.
0: Mais même si elle a pas gagné.
1: Mais non, parce qu'on se soutient entre nous et on dit que ce sera pour le prochain match.
0: Voilà, exactement. Et tu lui dis bravo, vous avez bien joué. Il y a un truc, quand tu regardes un match avec des supporters d'une autre équipe, si tu perds, tu dis bravo, vous avez bien gagné. Et si tu gagnes, tu lui prends les potes, tu fais ça va aller, mec.
1: Oui.
0: Je sais ce que tu endures, c'est pas grave. Il y a de la fraternité là-dedans. La Coupe du Monde démarre, on va en parler. Florent, notre producteur.
2: Et puis si tu vois des gens sauter dans la rue, tu sais pas pourquoi, tu les rejoins.
1: Tu sautes
2: aussi et t'es content.
0: Mais bien, t'as envie de sauter toi aussi.
2: Oui.
0: Bah bien sûr. La Coupe du Monde démarre ce soir, on en parlera évidemment dans l'émission. On est avec vous pour démarrer cette journée. On est le 11 juin, on va écouter le Second Voice avec Let Me Be, il y aura aussi Gims. On va vous offrir du cash tout à l'heure, on va jouer au Club des Génies. Qu'est-ce que vous avez envie de partager avec nous pour démarrer cette journée à part la Coupe du Monde? Qu'est-ce qui se passe dans vos vies?
3: Figurez-vous que ça faisait 4 jours que je me shampouinais au masque pour les cheveux.
1: Oh mince!
3: J'avais pas capté.
0: Attends, tu vois que tu t'es trompé de bouteille?
3: Exactement.
1: Bah, des fois, c'est trompeur. Hein. Ouais, je comprends.
3: J'avoue que c'est absolument pas moi qui gère ce truc-là à la maison. C'est ma femme qui achète tout ce qui est shampoing, soin pour les cheveux, etc.
0: D'accord.
3: Et elle avait acheté le même shampoing qu'on a d'habitude. Et à côté, il y avait une autre bouteille, mais qui est de la même marque. Et c'est le même truc, juste il y avait écrit soin dessus. Donc je me suis dit, ça a une autre texture, mais vu que c'est soin, ça va prendre plus soin de mes cheveux.
0: Et en fait, c'était un masque pour les cheveux.
3: Bah, je me disais, putain, il faut galérer quand même pour faire mousser, quoi.
1: Oui.
3: Donc je lui ai dit, je trouve l'autre shampoing, il est pas terrible, on va garder l'autre. Elle me dit, mais t'es complètement con. C'est pas un shampoing. C'est-à-dire qu'il y a le shampoing et le soin, c'est à utiliser après. Voilà.
0: Mais moi, j'ai mon shampoing, moi, dans la douche. En fait, moi, j'ai un shampoing et un gel douche. Et ma femme, elle a.
1: Tout le reste.
0: Elle
3: prend toute la place.
0: C'est une montagne de bouteilles et je veux même pas savoir, je regarde pas.
3: Ah ouais.
0: Parce que si je commence à rentrer dans les discussions, mais pourquoi t'as ça, pourquoi t'as ça?
1: Et oui, parce qu'il y a les masques, il y a juste les après-shampoings normaux, il y a plusieurs shampoings suivant ton type de cheveux aussi. Donc
0: Mais en fait, je t'ai pas demandé.
3: Non, c'est marrant qu'il nous fasse une thèse.
1: Que je comprenais ta femme, quoi.
0: Mais non, parce qu'après, comme Nico, on se plante.
1: Ben, on vous demande pas de prendre nos produits. Hein.
0: Moi, un jour, j'ai eu un truc comme ça. Vous voyez les huiles essentielles?
1: Oui.
0: Genre si t'en mets dans... Apparemment, je savais pas, mais... Donc tu prends un bain, par exemple, et tu mets 3 gouttes dedans. Et ben moi, j'avais pas compris. J'ai dit, oh, ça a l'air de bien sentir. Et ben j'ai mis dans ma main et je me suis frotté avec.
1: Oh, mais ça a brûlé, non?
0: Ça a brûlé.
1: Bah oui.
0: Wow. Ah, mais
1: pourquoi t'as fait ça?
3: C'était un nature et découverte, le mec.
0: Parce que... Ah, mais c'est... Non, c'était... Nature et dead. Et ça m'a brûlé le corps.
3: Ah ouais, c'est pas bon, faut pas le faire.
1: C'est pas fait pour...
0: Et ben, je sais que c'est pas fait pour ça, mais c'est comme avec le masque, il savait pas. Et ben moi, je savais pas. Je pensais que c'était... tu sais, comme les sprays huiles essentielles que tu peux mettre dans la maison, là.
3: Non, mais c'est vrai que cela dit, maintenant que t'en parles, tu sens l'eucalyptus, effectivement.
0: Attends, le truc, c'était il y a 6 ans, quoi. Je sens encore. Non, mais ne le faites pas. Ça brûle.
1: Ah non, oui.
0: Et ça brûle, c'est...
1: Surtout à vif, hein, t'as même pas mis ça dans de la crème, rien.
0: Non,
1: t'as
0: rien.
1: Juste mis ça sur toi.
0: Oui. Et j'ai jeté le truc après. Je fais waouh. Et au début, j'ai pas compris. Hein. J'ai mis des pourris, le truc ou quoi? Et après, tu regardes et tu fais attention, ne mettez que quelques gouttes. Ok.
1: Ah, ouais.
3: On aime bien mal utiliser les trucs.
0: Karine est avec nous. Bonjour, Karine.
4: Coucou, ouais, comment ça va?
0: Mais on est bien. Écoute, à part qu'on découvre qu'on sait pas utiliser les choses de la maison, tu vois. Ça t'est jamais arrivé de mal utiliser quelque chose, Karine?
4: Si. Ah. Si.
0: Genre quoi?
4: Genre, j'ai mis de la baume du tigre en dessous du nez. Donc, du coup, ça m'a brûlé le nez.
0: Oh la vache!
1: C'est un peu comme toi, ouais. C'est des produits qui peuvent pas être vifs comme ça sur le visage.
0: Non. Nous deux ensemble dans la salle de bain, mais c'était des hurlements de partout.
4: Ah oui!
0: Karine, t'es notre premier appel du jour, tu nous appelles d'où?
4: Alors de Saint-Denis, dans le Gard.
0: D'accord, donc dans le sud de la France, quoi, il fait beau?
4: Oui.
0: Bah ouais.
4: Oui.
0: Et t'es déjà au travail?
4: Non, je vais y aller.
0: Tu fais quoi?
4: Alors je suis facturière dans une société d'équipement et de fourniture pour les mairies. On fabrique tout ce qui est drapeau, livrée de famille, écharpe et des timbres.
0: C'est stylé ça.
1: Les
0: drapeaux qu'il y a dans les mairies, c'est toi qui les fabriques?
4: Oui, tout à fait.
0: Je peux te demander combien ça coûte un drapeau de mairie?
4: Alors ça dépend de la grandeur, ça va de 10 euros à 150 euros à peu près.
0: Ouais. 10 euros, c'est... Non mais parce que comme c'est la Coupe du Monde, je me dis autant acheter des drapeaux stylés, quoi.
1: Ouais. Le drapeau de mairie.
0: Bah oui, t'as ton drapeau, tu fais ouais, mais moi c'est un drapeau de mairie. Et on peut les acheter nous, c'est que les mairies qui les achètent.
4: Après tu peux les acheter parce qu'on a aussi, tu sais, les tout petits drapeaux là que tu as dans les mains.
1: Ouais. Oui.
0: Ah d'accord, voilà. C'est votre truc quoi. Vous faites des drapeaux.
4: Voilà.
0: Et vous vendez quoi encore aux mairies?
4: Alors on fait les livrets de famille, les écharpes aussi des mères.
0: On peut l'acheter aussi l'écharpe du maire ou pas?
4: Non, ça non, tu peux pas, non.
0: C'est dommage.
1: Ce serait fou.
0: Ah bah, tu te balades partout.
3: Ah bah tu vas voir le maire de la ville avec l'écharpe.
0: Ouais. Tu lui dis, excuse-moi, il n'y a pas de place pour deux maires dans la ville là. Karine, je vais t'offrir le mug Manu sur Énergie et je t'offre aussi le t-shirt Manu sur Énergie.
4: Oh merci, je le mettrai au boulot.
0: Bah fais-toi plaisir. On t'embrasse fort et on te souhaite une belle journée.
4: Une belle journée, gros bisous.
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0: C'est parti, voici les sondages du matin, tout le monde participe. Premier sondage du matin. Il suffit de 5 secondes en moyenne pour savoir si on l'apprécie ou pas. Si on apprécie quoi en 5 secondes, Lorenza?
1: C'est quelque chose qu'on mange?
0: Non, ça ne se mange pas. Tu restes quand même avec nous?
1: Oui.
0: Mon Nico.
3: C'est quelqu'un en face de nous?
0: Non, c'est pas une personne.
2: Ah.
0: Il suffit de 5 secondes en moyenne pour savoir si on l'apprécie ou pas, Florent.
2: Un parfum?
0: Ce n'est pas un parfum, ça ne se sent pas.
1: Ça se porte?
0: Ça ne se porte pas non plus.
1: Eh ben dis donc.
3: Est-ce qu'on le voit tous les jours?
0: Ça ne se voit pas vraiment.
2: Ah.
0: Oh.
2: Est-ce que ça s'entend?
0: Ça s'entend complètement.
1: Ah, une musique?
0: Une chanson. Une chanson, tout simplement. Il suffit de 5 secondes en moyenne pour savoir si on l'aime.
2: C'est rapide, hein.
3: C'est cruel pour le mec qui fait la chanson, quoi.
1: Moi, je suis pas d'accord, parce que des fois, la première écoute, elle est pas folle. Ouais. Et puis, tu la réécoutes une deuxième fois et tu te dis, ah ouais, j'ai capté.
0: Ouais, mais 5 secondes.
2: C'est bon. Next.
0: Alors, faut tout de suite choper les gens, hein. 5 secondes. C'est la tâche ménagère que les gens abandonnent le plus souvent avant de l'avoir terminée. Quelle est cette tâche ménagère, Florent, nos producteurs?
2: Faire les vitres.
0: C'est pas faire les vitres, non.
1: C'est dans la cuisine?
0: C'est pas la cuisine. C'est dans un endroit spécifique, justement. Et c'est ça qui fait que les gens abandonnent souvent avant de l'avoir terminé. Nico.
3: C'est lié à l'eau?
0: Non, c'est pas lié à l'eau.
1: On en a tous?
0: Non.
1: Genre le grenier?
0: Non, c'est une pièce spécifique. Si vous la trouvez, vous aurez trouvé en fait de quoi il s'agit. C'est pas le grenier.
2: C'est dans la maison?
0: Ça fait partie de la maison. C'est la tâche ménagère que les gens abandonnent le plus souvent avant de l'avoir terminée.
1: C'est dans le jardin?
0: C'est pas vraiment dans le jardin. Enfin, oui, on peut. Oui, mais pas vraiment. C'est dans la.
1: Ok.
0: C'est
1: ça.
0: M'emmerdez pas. Ouais. Avec vos questions.
1: J'essaie de trouver.
0: Nico.
3: C'est le garage.
0: Oui, c'est le garage.
3: Je voulais le dire depuis tout à l'heure.
0: C'est la tâche ménagère que les gens abandonnent le plus souvent avant de l'avoir terminée, ranger ou nettoyer le garage.
2: Putain, j'adore ça, moi.
0: Mais.
1: Ah bon?
0: Oui, mais sauf que, en fait, tu le termines jamais vraiment.
2: Ah ouais?
0: C'est tellement long à faire parce qu'il y a tellement de choses dedans qu'à chaque fois, tu sors un truc, tu fais. Oh, ça, c'était quoi, ça? Ah, ouais, je me rappelle. Et puis, tu dis, je vais le ranger plus tard.
2: Oui.
0: Donc, tu le mets, en fait, tu le déplaces dans un tas de choses que tu rangeras plus tard. Ah. Et en fait, tu ne termines jamais ce rangement.
3: Parce que tu te sers de ton garage, effectivement, où tu mets des trucs, quoi. Un peu, justement, comme un grenier. Alors que moi, c'est plus mon garage, c'est plus mon établi. Et j'ai acheté un établi, tu sais, avec plein de casiers pour ranger les vis par taille.
1: Rien
3: les
1: que boulons, établi.
3: Les boulons par taille, c'est génial.
2: Ah oui.
0: Oh, bah oui, d'accord, c'est devenu ton atelier de bricolage.
3: Oh là là, ouais, je suis comme un dingue. Ah, les marteaux avec les marteaux, j'ai des maillets, tu vois, c'est pas la même chose, les maillets.
1: Vraiment un papa pour dire ça, je trouve.
0: Attends, quand tu dis un marteau et un maillet, c'est pas la même chose, clairement, alerte daron. 78% des femmes détestent quand les hommes le font lorsqu'ils regardent du foot. Qu'est-ce que c'est, Lorenza?
1: Il crie.
0: Et il crie, oui, mais c'est plus précis que ça.
2: Commenter chaque action?
0: C'est plus précis que ça.
3: Ils insultent les joueurs.
0: Alors, c'est pas forcément insulté, mais s'ils parlent aux joueurs via la télé, quoi.
3: D'accord.
0: 78% des femmes détestent quand les hommes le font. Genre, mais putain! Mais fais pas de
1: cours!
0: T'as deux pieds gauche.
1: Surtout, mais y'a personne là.
3: Surtout qu'elle te regarde sur le canapé en disant putain, il a pas fait le sport depuis 2007.
0: Ouais, évidemment. Moi tu fais sport, moins tu fais sport, plus tu gueules sur les joueurs.
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0: Normalement, ça se joue à pas grand chose. Hein. Est-ce que vous avez goûté les chips de McFly et Carlito?
1: Encore, c'est mon rêve, mais
3: je les cherche.
1: Moi aussi, mais c'est impossible d'en trouver là pour le moment.
0: Ah ouais?
1: Ouais.
0: Bon, bah, c'est qu'elles sont.
1: Bah, c'est
0: elles
1: n'existent
0: pas.
1: Hein.
0: Elles ont été mangées avec elles n'existent pas.
1: C'est un mystère.
0: Qu'est-ce que vous avez mal utilisé dans une fois dans votre vie? Quel objet vous avez mal utilisé? Et quels ont été les soucis, du coup, voire les dégâts que ça a engendré? 0-870-42-48, vous continuez à nous appeler au téléphone. Et un jour, j'ai fait un truc assez dingue avec du liquide lave-vaisselle.
1: Je pense que tu nous l'avais déjà dit.
0: Dans
1: tu
0: un restaurant.
1: Ah non.
0: Je l'avais pas dit. Quoi? Mais en fait, j'étais au restaurant, je bossais en fait à la plonge.
1: Oui.
0: Je devais m'occuper de la plonge. En fait, je devais aider. C'était un coup de main que je filais. Et il y a une machine et je vois le liquide vaisselle. Et en fait, je vide le liquide vaisselle dans l'appareil.
1: Ah ok.
0: Dans le lave-vaisselle. Je pars et genre un quart d'heure plus tard, je reviens. La cuisine était remplie d'une énorme mousse.
1: Ah bah oui, mousse partie, bah oui.
3: Ouais, c'est pas fait pour.
0: Bah, en fait, je m'étais trompé. Il fallait mettre pareil, genre deux gouttes de liquide vaisselle, et c'était pas du tout le bon en fait.
3: Après, la vaisselle était propre, j'imagine.
0: La vaisselle
1: et la cuisine aussi,
0: propre.
1: J'imagine.
0: Je me demande même, en racontant l'histoire, je me demande si je m'étais pas trompé que j'avais pas mis le liquide pour nettoyer le sol.
1: Oh là là,
0: je crois que j'avais fait ça. Et c'est pour ça que ça avait moussé partout et que c'était un bordel.
3: Ils t'ont pas rappelé pour filer un coup de main, j'imagine.
0: Non. Ils m'ont demandé de quitter le pays.
3: Et vite.
0: Thomas est là, bonjour Thomas.
9: Bonjour Manu, bonjour les bonbons.
0: Bienvenue sur Énergie. Thomas, qu'est-ce que t'as mal utilisé dans ta vie?
9: Eh ben, moi c'est une canne à pêche, parce que je pêche souvent la carpe, et je me suis acheté une belle canne qui coûtait 200 euros. J'ai beaucoup trop forcé sur le manche, j'en ai essayé d'attraper des poissons et elle a cassé.
0: Ah, d'accord.
1: Bah, oh, c'est relou, pas que tu, c'est 200
0: pas,
1: euros.
0: Mais c'est pas que tu l'as mal utilisé, quoi, c'est...
9: Oui. C'est parce que c'est un poisson qui était beaucoup trop gros pour ma canne.
0: Voilà, c'est ça. Et tu sais quoi, regarde, je vais dire un truc, t'as fait une bonne action. Parce que ce poisson, il est heureux aujourd'hui.
1: C'est ça.
0: Tu vois, il est content. Au lieu d'avoir été pêché, il se balade dans la mer, il est
3: heureux. Il doit se la péter, il doit se dire, putain, j'ai cassé une canne à pêche à 200 balles. Ouais, les gars.
0: En ce moment, il est sur Radio Poisson, il fait, quel a été le plus fort? Bah, c'est moi. J'ai une canne à pêche. Merci Thomas de nous avoir appelé. On a Lara qui est là. Bonjour Lara.
10: Salut Manu, salut Léo.
0: Bienvenue sur Énergie Lara, qu'est-ce que t'as mal utilisé?
10: Eh bien écoute, ma sœur m'avait offert pour mon anniversaire un beau plat pour poser les gâteaux et tout. Sauf qu'en fait j'ai fait n'importe quoi, je l'ai mis au four pour cuire un gâteau et bien entendu il a tout explosé dans mon four, j'ai plus de plat.
0: Oh, bah c'est bizarre ça. Ah c'était un plat juste pour... Il fallait pas le mettre au four quoi.
10: Bah, en fait je pensais qu'on pouvait le mettre au four, sauf que bah pas du tout.
0: Ah oui, effectivement.
10: Bah,
0: c'est genre le truc, quand ça t'arrive, tu t'en aperçois trop tard.
1: Oui, mais oui, c'est ça.
3: Tu fais le test une fois.
10: Ouais, voilà. Surtout quand t'as des invités, c'est cool.
1: Ah, oui.
0: Bah, écoute, bah, tu fonces chez Picard et tu le mets dans un beau plat. C'est pour ça, je rappelle que Picard, maintenant, met les plats aussi
1: oui.
0: Hein, dedans. Pour
1: bah,
0: faire
3: évidemment.
0: Bien évidemment. Merci beaucoup, Lara, de nous avoir appelé.
10: Merci, salut.
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0: Gliden, vous voyez ce que c'est Gliden?
1: Ah c'est extra-conjugal l'application, c'est ça?
0: J'aime bien quand tu fais semblant de chercher alors que tu sais exactement ce que c'est.
1: Ouais, parce que je trouve ça fou comme
0: Gliden,
1: application.
0: C'est exactement ça, c'est une application, un site de rencontre extra-conjugal. C'est-à-dire que c'est que des gens qui sont en couple et qui se rencontrent. Et ça fait des années que ça existe.
1: Ils ont des slogans de ouf.
0: Ça, mais ça cartonne.
1: Ouais.
0: C'est bizarre, c'est bah, contre-intuitif quand même.
1: C'est pas très bien, mais bon.
0: Et ils ont fait un sondage sur le foot et la tromperie.
1: Ça doit être fou, je pense.
0: J'ai quelques chiffres, si ça vous intéresse. 76% des hommes ont déjà utilisé le football comme alibi pour couvrir une aventure extra-conjugale.
1: C'est énorme.
0: Ah bah 76%.
3: Oh, enfin, tu pars chez ta maîtresse avec ton maillot.
0: Attends, 76% des hommes qui trompent. Hein.
1: Oui.
0: C'est pas 76% des hommes en entier.
1: Non, bien sûr. Mais c'est quand même énorme de donner cette excuse-là. Quoi.
0: Bah, tu te demandes si le foot n'a pas été créé pour ça.
1: Bah, c'est ça. C'est une folie.
0: C'est pas tout. 77% des hommes ont déjà couvert un ami qui profitait d'un match de foot pour retrouver sa maîtresse.
1: Ah oui, entre vous, eh ben bravo.
0: Ça va, allez. Alors.
1: Allez.
0: Mais vous faites quoi? T'as un ami? Vraiment, c'est un ami. Il te dit, écoute, si ma femme t'appelle, s'il te plaît, Lorenza, dis-lui qu'on était ensemble au bar pour regarder un match de foot, s'il te plaît, je te le demande.
1: Ça dépend quel degré d'amitié, mais.
0: Un vrai ami.
1: Et si je suis pas trop proche de sa copine?
0: Je vais te dire un truc. Prends exemple. T'as un coloc. C'est un ami.
1: Oui.
0: Il est en couple.
1: Ouais, mais j'adore ça. Je pourrais pas. Je crois que je pourrais pas, franchement. Ça me dégoûte, ouais.
3: Ah ouais?
1: Bah, j'adore sa copine, je la vois tout le temps. Si elle commence à. Enfin, je pourrais pas.
0: Oui, mais tu sais pas. Il t'a pas dit ce qu'il allait faire. Il dit juste, si elle t'appelle, s'il te plaît, dis-lui que je suis au foot, qu'on était au foot avec toi hier soir au bar.
1: je le fais, ouais.
0: Voilà.
3: Finalement.
0: C'est juste parce qu'en fait, il t'a pas expliqué voilà, clairement
1: voilà,
0: le truc.
1: Si je sais pas trop, voilà.
0: Ouais, ouais. Voilà, c'est ça. C'est... Non, me dis pas pourquoi.
1: Ouais, non. Okay, je veux pas être témoin.
0: Attends, il t'a retourné en deux secondes.
1: C'est toi,
0: c'est lui qui m'a demandé. Est-ce que tu peux demander à Lorraine?
1: C'est ça.
0: Un dernier chiffre. 63% des hommes ne sont absolument pas prêts à rater le match de leur équipe favorite pour retrouver leur maîtresse.
1: Ah, là, ça me rassure, là.
0: Ah, tu vois, on a des valeurs.
1: Le culot.
0: Le foot ne... La maîtresse ne passe pas avant tout.
1: Bien sûr.
0: Il y a le foot. Mmh. Incroyable. C'est Gliden, c'est le site le plus improbable du monde.
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0: Et tout de suite, on a du cash.

0: C'est la chanson qu'il a choisie.
1: Oui, oui, oui.
0: Ouais, on respecte. Ouais. Armand est là, bonjour Armand.
2: Bonjour Manu, bonjour les Wawins.
1: Je voulais lui donner un surnom, mais en fait pour Armand c'est compliqué. Hein. Comment on l'appelle, Maman?
0: Je
1: Bravo
0: sais pas.
1: Maman.
0: T'as des surnoms Armand?
2: Oui, juste le blond.
0: Le blond?
2: Oui.
3: D'accord, il faut le connaître.
1: Ouais. Oui, c'est, oui, oui, c'est ça. C'est...
0: On n'aurait pas pu le deviner.
1: Non.
0: Parce que Philippe, t'as Fifi, quoi,
1: voilà,
0: par exemple.
1: Ça, c'est plus. Ouais.
0: Armand, c'est plus compliqué. Attention, Armand est là avec nous. Il a déjà gagné 600 euros. Il va tenter d'en gagner 100 supplémentaires. Armand, en face de toi aujourd'hui, il y a Roxane. Bonjour, Roxane.
4: Salut, salut Manu, salut les marins, salut bah le blond du coup. Bonjour.
2: Bonjour Roxane.
4: Enchantée.
0: Roxane, Armand, vous allez jouer l'un contre l'autre au Club des Génies. J'ai 100 euros et j'ai 3 questions. Le gagnant ou la gagnante sera celle ou celui qui aura 2 points. À chaque question, si vous pensez avoir la réponse, vous donnez votre prénom, vous donnez ensuite votre réponse. Si c'est la bonne, eh bien ça fait un point pour vous. En revanche, si la réponse est fausse, c'est l'autre qui prend le point. Et c'est le premier qui atteint les 2 points, qui gagne les 100 euros du jour et qui revient jouer avec nous dès demain. Attention, c'est parti, on joue au Club des Génies. Première question. Quel est le nom du plus grand désert chaud du monde?
2: Armand.
4: Roxane.
0: Armand, je t'écoute.
2: Le Sahara.
0: Bonne réponse. Un point pour Armand. Deuxième question. Quelle couleur obtient-on en mélangeant du bleu et du jaune?
2: Armand.
4: Roxane.
0: Oula, Armand, rapide.
1: Wow.
2: Du vert.
0: Du vert, oui. Boum, allez, 2 points.
1: Taquet.
0: Oh là là.
1: Bravo.
0: Au taquet, le blond.
1: Bravo.
0: Il est là, le blond.
1: Ah, il a pas de place, ouais.
0: Oh
1: franchement,
0: là là.
1: Trop rapide.
0: Ah ouais, Roxane, là, j'avoue, il a été extrêmement rapide aujourd'hui. Ouais. Déjà qu'il est rapide en général, mais aujourd'hui, il a... Waouh.
1: T'as dégainé.
0: Roxane,
2: bravo.
0: Je vais t'offrir le mug Manu sur Énergie et tu
2: m'en
0: rappelles quand tu veux. On t'embrasse
2: fort. Avec plaisir, merci, bonne journée à tous.
0: Gros bisous, Roxane. Armand.
2: Oui.
0: Leblon, agriculteur. 700 euros pour toi.
1: Waouh.
2: Ouf.
0: Et comme tu dis, ouf, ça commence à faire une jolie somme, hein, 700 euros.
2: C'est ça.
0: On vise les 1000.
2: On vise les 1000.
0: Évidemment.
1: Et ouais, même plus.
0: Évidemment.
1: Visez la lune, visez les 10 000.
0: Alors,
1: non, je sais pas si on va.
0: Et les 10 000, on peut, mais alors, faut que tu restes avec nous, qu'on sera plus en septembre. il peut.
1: Oui,
0: on a déjà dépassé plusieurs milliers d'euros. Hein.
1: C'est vrai.
0: Armand, t'es le génie des génies et tu reviens demain à la même heure pour gagner peut-être 800 euros.
2: Bon, on va essayer.
0: Mais évidemment, t'es un champion, t'es un winner. Au revoir, Leblon.
2: Au revoir.
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0: Ça faisait 3 jours que Nico se lavait les cheveux, non pas avec du shampoing, mais avec un masque pour cheveux. Il comprenait pas pourquoi ça ne moussait pas. Il s'en est aperçu en regardant ce qu'il avait écrit sur la bouteille qu'il utilisait depuis 3 jours.
7: C'est bon, j'ai capté.
1: Ouais.
0: Quel objet vous avez déjà mal utilisé dans votre vie et quels ont été les soucis, voire les dégâts? 0 800 70 42 48, on continue à vous prendre au téléphone.
1: Je vous ai pas dit, moi.
0: Ah, Lorenza ne nous a pas dit.
1: Il y a quelques années, j'étais invitée chez des potes à manger et j'ai pris le poivrier et je le trouvais chelou, mais il était design.
0: D'accord.
1: Et donc je commence un peu à forcer parce qu'il n'y a rien qui sort. Et je force trop, là, il y a tout qui tombe.
0: Oui.
1: Et en fait, c'était un poivrier électrique. Donc en fait, ça ne se force pas du tout. C'était
0: T'avais
1: le petit bouton.
0: Bouton sur lequel appuyer.
1: Je l'ai défoncé et il coûtait 90 euros.
0: Wow.
1: Ouais.
0: Ah, ça fait cher pour prendre un truc qui va t'arracher la gueule. Hein.
1: Bah oui.
0: Ouais.
1: Donc là, je peux te dire que t'es pas bien du tout, quoi.
0: Et tu l'as remboursé, t'as fait quoi?
1: Je crois que non, j'en ai acheté un autre moins cher, mais. mais tout aussi
0: ému.
1: Beau.
0: Ouais, c'est ce que j'allais dire. Alors, Tému, poivrier électrique.
7: Allez, celui-là, 2,99€, il est très bien.
0: Ça fera l'affaire, c'est la même couleur.
1: Et t'es content?
0: Bah, parfait. Oh, on va écouter Shakira parce que c'est la Coupe du Monde qui arrive. Dai, c'est l'hymne de la Coupe du Monde dans 3 minutes. Avant ça, on vous prend au téléphone. Il y a Vanessa qui est là. Bonjour Vanessa.
8: Coucou Manu, coucou les wouah.
0: Bienvenue sur Énergie, Vanessa.
8: Merci.
0: Qu'est-ce que t'as mal utilisé dans ta vie?
8: Ben moi c'est ma bouilloire. En fait je l'ai utilisée pour faire chauffer de la soupe en la versant dedans. Bah, le truc, c'est que la soupe a tartré l'intérieur de la bouilloire et mes thés avaient un goût de tomate pendant une semaine. Franchement, c'est pas top. Hein.
0: Mais je crois que la bouilloire, c'est vraiment pour mettre que de l'eau. Hein.
8: Mais oui.
1: Bon petit monsieur.
0: Oui, bien sûr.
8: Les gens normaux, ils font ça, mais Vanessa, non. Je savais pas.
0: Apparemment, t'es une habituée du genre.
8: Bah ouais. J'aime bien tenter des choses et là j'aurais pas dû, vraiment pas.
0: Effectivement, non. La soupe dans la bouilloire, on me l'avait pas encore faite.
1: Non.
0: Tente dans la machine à café pour voir si ça marche.
8: Non, non. Bah écoute, hein, je vous rappellerai, je vous dirai.
0: On sait ce qui va se passer, pas la peine de nous rappeler. Tu vas en racheter une autre. On t'embrasse, Vanessa.
8: Bonne journée, bisous.
0: Très belle journée à toi. Qu'est-ce que vous avez mal utilisé? Il y a Mathieu qui est là. Bonjour Mathieu.
3: Bonjour Manu, bonjour les Wouin.
0: Bienvenue parmi nous, on t'écoute.
3: Eh ben moi j'avais acheté un beau couteau japonais à 150 euros.
1: Ouh.
3: Je l'ai utilisé pour ouvrir des huîtres parce que je trouvais plus le couteau à huîtres et ben la lame s'est cassée nette.
0: Eh oui, c'est pour ça qu'il y a les couteaux à huîtres. Hein.
7: C'est... Ouais, c'est logique, hein. Finalement c'est dans le nom en plus.
0: Ouais, c'est couteau ça. À huîtres. C'est, effectivement, ça semble logique. Couteau à légumes, légumes, voilà. Couteau à huîtres. Huître.
1: Oui, logique.
0: Et donc, il y avait un indice dans le nom, quoi. En fait, c'est ça le truc. Merci beaucoup, Mathieu, de nous avoir appelé.
3: Merci, bonne journée.
0: Belle journée à toi. Vous en avez encore?
1: Oui.
0: Allô, Lorenza?
1: J'en ai pas mal.
0: Vas-y.
1: Il y avait l'alarme incendie qui s'était déclenchée pendant que je cuisinais. Mais... parce que j'avais pas mis la hotte et donc en fait toute la fumée venait dans le salon.
0: Oui, forcément.
1: Oui, bon, ben voilà, c'est peut-être pas très malin. Et en fait, impossible de l'arrêter. Elle sonnait comme une malade.
0: C'est le petit truc, quoi, oui. le détecteur de fumée.
1: Exactement. Ouais, ouais. Et donc, bah déjà, en plus, c'est au plafond qu'il est fixé le truc. Oui. Donc je prends une chaise, je monte, j'essaye de. Tu dois pousser pour ouvrir machin. Ça arrêtait pas de sonner. Je l'ai arraché. J'ai arraché le truc. Ça a défoncé la peinture du mur au plafond.
0: Ah bien.
1: Et après, j'avais vu qu'il y avait un petit bouton. Vraiment, il était marqué chain lock et normalement c'est censé l'arrêter mais
0: tu l'avais pas vu au départ.
1: Bah non,
0: quoi.
1: En fait ça sonnait tellement fort, je l'ai arraché.
7: Entre le poivrier qui avait un bouton et ça qui avait un bouton, t'as du mal avec les boutons.
1: Je vais
0: te dire un truc, t'es, pour te rassurer, j'ai eu la même histoire que toi.
1: Ah bon,
0: sauf que moi je l'ai enlevé.
1: Oui.
0: Et il sonnait toujours.
1: Oh, l'enfer. Non, mais moi, j'ai enlevé le truc hein, derrière aussi. Hein.
0: Ah non, mais moi, je n'arrivais pas à l'enlever, en fait. Ah. Et j'ai été le mettre, je me rappelle très bien, dans la maison, dans une pièce, sous des couvertures.
1: Ah, oui.
0: Et j'ai attendu que ça s'use. Véridique.
7: Pendant trois jours.
1: Non, ouais, mais ce bruit de fait devenir timbré. Le bruit d'une alarme incendie qui ne veut pas se stopper.
0: C'est fait parce que pour montrer que vraiment, il y a un incendie, quoi.
1: Mais tu deviens ouf.
0: Ouais, ouais.
7: Et c'est vrai que t'as une pile dedans qui est putain de résistante.
1: Oui,
7: quoi.
1: Oui, oui, oui.
7: Toi, la pile de ta Game Boy, elle se défonce en deux secondes.
0: Non, c'est...
7: Ça, c'est dingue.
0: Non.
1: Ah ouais.
0: J'ai trouvé, elle sonne encore, là.
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10: Allô.
0: Allô, bonjour, c'est Dylan de Saint-Désert en Saône-et-Loire.
10: Oui, c'est ça.
0: Dylan, quel est le seul animateur radio qui double ton salaire?
10: C'est Manu sur Énergie.
0: Bah, c'est gagné.
10: Impeccable.
0: Dylan, je t'annonce que nous allons doubler ton salaire. 1751 euros x 2, ça va faire 3502 euros.
10: Oh, c'est incroyable.
0: Bah, c'est incroyable, tu t'es inscrit?
10: Ah bah bien sûr.
0: Bah t'as tenté ta chance.
10: Ah bah on m'a dit qu'il ne tente rien à rien.
0: Eh bah c'est ce que je dis à chaque fois, ça n'arrive pas qu'aux autres. Le résultat ce matin, Dylan, eh bah c'est 3502 euros pour toi. Tu es emballeur caissier.
10: Oui, c'est ça.
0: T'emballes des caisses?
10: Ouais, je fabrique des caisses en bois de toute taille et puis j'emballe des pièces d'usine de toute taille.
0: Ah, tu fabriques les caisses pour mettre les choses dedans, en fait?
10: Ouais, c'est ça. Je fais des petites, voire des grosses caisses. Et puis j'emballe des petites pièces d'usine ou jusqu'au châssis de tank ou des trucs comme ça, quoi.
0: Châssis de tank?
1: Quoi?
10: Ouais. Ouais, ah oui. J'emballe des pièces comme ça, ouais.
0: Ah oui, donc c'est des. On est sur
1: c'est
0: de
1: du tout au tout, là.
0: Oui. C'est des très très grosses caisses,
1: ouais,
0: quoi. Châssis
1: ouais.
0: de tank.
10: Ouais, c'est ça. Ça peut vraiment aller jusqu'à plusieurs tonnes, hein.
1: Waouh!
0: Faut pas se rater dans la caisse, hein, parce que sinon tu soulèves le temps qui tombe, merde, j'ai oublié de mettre les clous en dessous. Ouais.
10: Non, c'est bien fait quand même.
0: Est-ce que t'as une machine? Je sais pas pourquoi, mais tu sais, l'algorithme des réseaux, des fois tu regardes une vidéo, il t'en sort plein.
1: Oui.
0: Est-ce que t'as une machine qui envoie des clous, une machine pneumatique, t'appuies pa-pa-pa, et ça met des clous?
10: C'est des cloueurs, c'est des pistolets à clous.
1: Ouais, c'est ça.
0: Et alors, je sais pas pourquoi, mais en ce moment, Instagram me propose plein de vidéos là-dessus.
7: C'est puissant.
1: Ça me fait peur.
10: Ouais. On a de toute taille, et c'est vraiment incroyable, c'est puissant. Et puis j'ai des amis à moi, ils se sont mis des clous dans les doigts et tout.
0: Jésus.
1: Oui, Oh,
7: c'est ça, il est parisien, une caisse.
0: Tu fais ça, tu fais.
1: Tu te fais
0: la vanne. Hein, eh oui, je suis Jésus. Ça va faire très très mal, ça. Mais je suis impressionné par ces machines-là. Quand tu les vois, putain.
10: Oh, je ça part d'un coup. Hein.
0: Je vais m'en faire quelques-unes sur Insta tout à l'heure. Dans les machines à clous. Dylan, je te double ton salaire. 3 502 euros, ça va vite arriver pour toi.
10: Ah, c'est gentil, merci beaucoup.
0: Belle journée et régale-nous avec toutes tes caisses.
10: Merci de même, passez une bonne journée.
0: Ah ouais, je suis incapable de faire un siège avec une palette, alors j'imagine une caisse. 7h08, ça peut vous arriver vous aussi. Tous les matins, on double votre salaire. 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C'est peut-être vous tout à l'heure à 8h05.
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0: Avant ça, c'est parti, voici les bonnes nouvelles du jour, parce que tous les jours, on a des bonnes nouvelles pour vous. Tour du studio, on démarre avec Lorenza, comme chaque matin.
1: Ciro Ortiz, il a 11 ans, il vit à New York, et il a installé un petit stand dans une station de métro, et contre 2$, il propose des conseils émotionnels.
0: Il a 11 ans ?
1: Ouais. En fait, c'est parce qu'il a vu, enfin, il voulait aider les gens qui ont l'air tristes ou stressés dans le métro.
0: C'est
1: et
0: génial.
1: C'est pas tout, parce que l'argent qu'il gagne, eh ben, il sert à payer la cantine aux élèves qui, de son école qui sont dans le besoin.
0: Oh, putain, le mec, il coche toutes les cases.
1: Bah, ah, à 11 ans. Hein.
0: À 11 ans. Après, conseil émotionnel à 11 ans.
1: Mais en vrai, on serait étonné. Les enfants sont plus purs.
0: Ouais, t'as raison.
1: Et donc, peut-être qu'ils seraient plus honnêtes et plus purs et que ce seraient des vrais conseils de vie.
0: Non, c'est possible. Parce que nous, on se complique trop la tête.
1: On réfléchit trop.
0: Eh bien, merci à Ciro Ortiz.
1: Voilà.
0: 11 ans. Bon, alors, il est dans le métro de New York.
1: Oui, c'est ça.
0: Ça fait un peu loin pour nous.
1: Mais oui, merci à lui.
0: Mais merci à lui, évidemment. Nico, une bonne nouvelle.
7: C'est incroyable, mais il y a 3 Indiens qui viennent d'inventer une poudre qui rend l'eau usée potable.
0: Ça, c'est dingue.
7: Et l'info bonus de ce truc-là, c'est qu'ils ont 16 ans, ces Indiens.
1: Non, mais pardon, mais la nouvelle génération est folle.
7: Et ce matin, l'autre 11 ans.
0: Ce matin, vous avez décidé quoi? De nous mettre la honte?
1: On est nuls.
7: Parce que j'ai eu à cet âge-là, c'était pas la même.
0: Et je vais être obligé de
1: contrebalancer
0: avec quelqu'un de vieux.
7: Ah bah oui, vas-y.
0: Alors, j'ai pas prévu de la faire aujourd'hui, mais je la trouve drôle, donc je vais la faire aujourd'hui pour qu'il y ait un équilibre des âges. On va parler du pape.
1: Ah, pape Léon.
0: Le pape Léon XIV, qui est pas tout jeune. Mais on en parle en ce moment, on en parle quasiment tous les jours du pape Léon.
1: Mais parce qu'il est ultra cool. Mais
0: il ne fait que les trucs cool. Et ben il a refait un truc cool, le pape Léon.
1: C'est quoi?
0: Il a rencontré Bad Bunny en Espagne.
1: Non.
7: Si. Ah bon?
1: Mais pardon, mais ce pape est incroyable.
7: Il se fait des kiffs.
1: Je suis jalouse.
0: Attends, sachant que Lorenza adore Bad Bunny et qu'elle pourrait se marier avec lui.
1: Bien sûr.
0: Mais si ça se trouve, un jour, c'est Léon qui va vous marier.
7: L'histoire serait incroyable.
1: Ah, l'histoire est ouf.
0: Un truc de fou. Il est 7h16, soyez les bienvenus sur Énergie. Attention, c'est la Coupe du Monde qui démarre ce soir et c'est un jingle hommage qui va passer
1: maintenant. Ah ouais?
0: Ah oui.
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0: Bah alors, il est plus avec nous, Thierry Roland, mais il nous avait fait les jingles à l'époque.
1: C'est très stylé.
0: Et voilà, bah c'était un petit hommage. C'est le coaching du jeudi. Tous les jeudis, on est là pour vous donner des bons conseils, des conseils gratuits. Vous avez un choix à faire, vous avez une décision à prendre, vous hésitez sur quelque chose. On est là pour vous.
1: On
0: réussit.
1: Oui.
0: Enfin, on réussit à donner des conseils, c'est pas forcément des bons, mais on réussit à le faire. On a Alan qui est là. Bonjour Alan.
14: Bonjour Manu, bonjour l'équipe.
0: Sois le bienvenu sur Énergie Alan, t'as besoin de nous, on t'écoute.
14: Alors moi je vois le fils de ma copine pour la première fois ce week-end, il a 6 ans ce week-end, est-ce que je lui offre un cadeau ou on fait une activité ensemble?
1: Un combo des deux.
7: Bah ouais, les deux.
0: Moi j'aurais dit, quoi de meilleur cadeau qu'une expérience?
7: Ah ouais?
0: Donc moi je dirais une activité ensemble. Mais un vrai truc, un vrai truc, peut-être qu'il a envie de faire ou qu'il connaît absolument pas. Et là, tu crées un lien, tu crées un souvenir avec lui.
1: Ouais, mais du coup, il faut un petit cadeau de cette expérience ou du truc, un petit souvenir qui les lie.
14: J'avais prévu un petit parc d'attraction, puis lui acheter un petit cadeau sur place.
0: Bah, c'est bien ça.
7: Ah ouais, là, c'est la table besoin de nous, c'est la totale. Bah, lui acheter une voiture sans permis.
0: Oui, enfin, la base, quoi.
1: Là, c'est une dinguerie.
7: C'est ce que j'avais fait, moi, quand j'ai rencontré la fille de ma compagne. Elle avait 5 ans et je suis arrivé avec des talkie-walkie pour enfants. Et elle me dit, oh, trop cool, trop cool. Et je lui ai dit, bah, tu sais quoi, on va les utiliser ensemble. Et du coup, je la faisais aller à l'autre bout de la maison, le machin et tout, et on les utilise ensemble. Bam, cadeau,
1: souvenir.
0: C'est pas mal.
7: Alors,
0: c'est malin. Florent, notre producteur.
15: Mais parc d'attraction, ce qui peut être bien, c'est que si vous faites une montagne russe, tu peux peut-être récupérer la photo s'il y a des photos dans le manège, comme ça après.
1: Ah
15: vous
1: oui,
15: avez
1: vous l'encadrez.
15: Photo de tous les deux.
1: Et vous avez un souvenir de ça.
0: Ouais, alors la photo en général coûte plus cher que l'entrée au parc.
1: Voilà, mais c'est sûr. Après, tous les souvenirs du parc coûtent cher. Donc
0: ou sinon, Alain, t'emmerdes pas, tu en fais les talkie-walkie, Nico va te les envoyer.
7: Super. Je vais voir s'ils sont chargés.
0: Ouais. Belle journée à toi, Alain.
14: Merci à vous aussi.
0: Ciao, il y a Sophie qui est là et qui a besoin de nous aussi. C'est le coaching du jeudi. Bonjour, Sophie.
16: Bonjour Manu, bonjour les ouin-ouin.
0: T'as un choix à faire, une décision à prendre, nous sommes là.
16: Oui, moi c'est mon meilleur ami, il m'a demandé de faire un discours à la cérémonie laïque de son mariage. Je l'aime beaucoup, mais j'ai super peur de parler en public. Du coup, je sais pas quoi faire.
0: C'est ton meilleur ami?
16: Oui.
1: Bah, il faut surmonter ça.
0: En fait,
1: bah,
0: je sais.
7: Faut lui offrir des Tokyo Walkie.
0: Mais c'est compliqué. Et tu le fais de plus loin. Comme j'ai peur du public, je le fais en Tokyo Walkie. Écoute, c'est marrant parce que j'en ai parlé avec ma femme et elle me disait, mais toi, t'as plus peur de parler en public. Et je lui dis,
1: c'est pas pareil, hein, la radio et parler en public.
0: Enfin, on fait aussi beaucoup de choses
1: en
0: public.
1: Oui, c'est vrai que t'as l'habitude, ouais.
7: Ouais, on est plus à l'aise.
0: T'as pas la peur comme effectivement Sophie elle l'a, mais t'as toujours le trac, t'as toujours un peu le stress. Donc, ça déjà, tu peux te dire, tout le monde là, et t'arriveras pas. Et même moi, quand j'ai fait des discours de mariage pour un pote, j'avais vraiment la flippe de me foirer, hein. Parce que dans la salle.
1: Ça fait encore plus peur pour quelqu'un comme ça, qui tu tiens, quoi.
0: Oui, non mais voilà, donc en fait, tout le monde là, Sophie. En revanche, le truc, c'est qu'il faut hyper bien le préparer.
1: Ouais.
0: T'arrives, tu prends pas la tête, tu dis, je vais pas l'apprendre par cœur, t'as ta feuille, tu connais le truc. Et tu vas voir que plus t'as le stress avant, plus quand t'arrives, c'est du kiff. Parce que tu vas voir, les gens, ils vont t'écouter. Et puis en plus, c'est un mariage. Donc tout le monde est heureux, tout le monde est content.
1: Et puis c'est ton meilleur ami, tu le connais par cœur. Donc en vrai, te parle avec ton cœur et ça devrait le faire, quoi.
0: Bien sûr. Nico, oui.
7: Moi, j'ai une copine qui avait fait un truc pas mal. C'est que justement, comme elle avait peur de parler en public, elle avait enregistré son message chez elle. Et elle l'avait après diffusé sur une enceinte. Avec une petite musique. Ouais, mais triste. Et justement, elle parlait avec le cœur et elle expliquait. Voilà, je suis hyper gênée, je suis machin. Et elle était à côté et elle pleurait en même temps.
1: Mais tout le monde te fixe pendant que ton toit parle à côté, c'est un peu bizarre.
7: En même temps, tout le monde te fixe quoi qu'il arrive.
1: Donc, en vrai, ça
7: faisait l'émotion. Tu dis putain, personne l'avait fait. Franchement, c'était cool.
0: Bon. Après, si ça dure 10 minutes avec la personne qui est debout, effectivement, c'est. À un moment, tu te dis, mais c'est quoi en fait? Ça va se terminer en fait divers cette histoire? Florent?
15: Mais si, après, c'est bien, par contre, de ce que Nico a dit, c'est bien que tu plantes le décor pour moi. C'est qu'au moins, tu dis dès le début, je vous préviens, je suis un petit peu gêné et tout, comme ça, au moins, les gens vont être en mode.
1: Attendri.
15: Voilà, exactement. Et après, t'es moins stressé.
7: J'espère, parce que si tout le monde fait, oh, t'es timide!
1: C'est bon, là!
0: Faut voir jusqu'où va le stress. Si tu dis, moi, je suis tellement stressé qu'à tout moment, je peux vous venir dessus, par exemple, aussi.
1: Faut pas tout dire.
0: Fais gaffe, Sophie. C'est fou. Non, mais en plus, honnêtement, c'est un mariage. Donc, tout le monde sera content, tout le monde sera là pour toi. Et puis, au pire, excuse-moi, Sophie, fais-le avec quelqu'un.
1: Oui, c'est vrai.
0: Ah ouais. Tout fait à deux.
7: Comme un exposé au collège.
1: C'est ça.
7: Exactement. Et tu le laisses parler.
0: Ben voilà. Tu vois, Sophie.
16: Ouais, je serais moins stressée, je vais peut-être moins bégayer.
1: Mais oui. De toute façon, tu restes humaine, hein. Ça va être touchant quoi qu'il arrive.
0: Exactement. Après, si on comprend pas, ça va être relou. Tu le fais après le dessert. Hein. Nous, on bouffe. Ça va bien. Blablabla.
7: La pression.
0: Honnêtement, voilà, on t'a donné plein de conseils, Sophie.
16: Super. Merci beaucoup.
0: On t'embrasse. Belle journée à toi.
16: Merci.
0: Et bon mariage et bon discours. Tu vas cartonner.
1: Mais oui.
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0: 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Et c'est dans 5 minutes, juste après Gims et Soleil. Aujourd'hui, on est le 11 juin 2026. Il y a évidemment la Coupe du Monde qui démarre.
1: Oui.
0: C'est le gros événement, mais pas que. Parce qu'aujourd'hui, c'est aussi la journée mondiale du tricot.
1: Oh.
7: Ah bon?
0: Ah bah vraiment, je comprends pas pourquoi vous n'êtes pas emballé par le tricot. Excusez-moi, si j'avais eu connaissance de cette journée plus tôt, j'aurais organisé une émission entière sur le tricot.
1: Quel menteur!
7: Ah, c'est con.
1: C'est un mytho.
0: Ah, le crochet à droite, crochet à gauche.
1: Oh là là. Attention, tricot crochet, pas pareil. Hein. Tu vas te faire engueuler. Hein.
7: Ouais, plusieurs teams, ouais. C'est comme motard et scooteriste.
1: Ouais, alors, voilà.
0: Pour être très honnête avec vous, franchement, que je me fasse engueuler sur le tricot et le crochet, j'en ai rien à foutre.
7: C'est pas le projet de ta vie.
0: Non mais alors c'est marrant parce que le tricot ça fait partie de ces choses. Régulièrement on dit non mais c'est hyper trendy.
1: Oui, mais c'est à la mode apparemment. Mais je vois jamais les œuvres terminées. Hein.
0: Moi je vois jamais des gens tricoter en fait. De moins de 60 ans.
1: Ah non.
0: À toi. Voilà. Il y a le bac qui commence aujourd'hui.
1: Oui, courage à tous.
0: Aujourd'hui, ça commence avec les premières épreuves, l'épreuve écrite de français pour les premières. Et demain, ce sera l'épreuve écrite de maths aussi pour les premières.
1: Voilà, enfin, force à vous, hein, les gars, on pense à vous.
0: Et les terminales, ça commence lundi avec la philo. La fameuse philo qui lance les...
1: Ah ouais, qui lance
0: des hostilités.
15: Ça y est, tu te mets direct dans le bain.
1: Tu commences avec la philo,
0: C'est marrant parce que ça remonte en toi, quoi.
1: Ouais. Là, ça m'angoisse un peu.
0: Le bac, c'est vraiment un souvenir. Alors, je suis désolé, mais là, je vais être très, très égoïste, mais je me dis un truc. Putain, j'y suis passé, c'est fini.
1: Ouais, c'est vrai.
0: Là, revoir les trucs. La philo, c'est marrant. Il y a des trucs qui bougent chaque année dans le bac. Tout le temps, il y a tout le temps les évolutions, etc.
1: Il
0: y a un truc qui ne bouge jamais. Ça démarre toujours avec la philo. Comme s'il prenait vraiment un plaisir à te dire, tu vas démarrer avec un truc, mais en sortant, tu sauras pas si t'as réussi ou pas.
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0: Le jeu des 5 mots, on a Laetitia qui est là. Bonjour Laetitia.
17: Bonjour toute l'équipe.
0: Est-ce que tu penses que tu pourrais jouer à la bataille des ex aussi?
17: Non, ça va, j'ai eu des bons ex.
0: J'ai
17: pas de rancœur.
1: Vrai, ça fait plaisir d'entendre ça.
0: Ben oui, je suis assez d'accord.
1: Vous êtes pas tous des...
0: Tu sais quoi, on devrait faire l'inverse de la bataille des ex aussi.
1: Oui, les meilleurs ex.
0: En disant les meilleurs ex.
1: J'avoue que moi aussi j'en ai eu des bons en fait, quand je vois. Il n'y a pas que des mauvais.
0: Vous voyez?
1: Oui, oui.
15: Alors,
1: vous êtes heureux là.
0: Oui. Tu sais quoi? Oui, je suis heureux.
1: Votre tête est folle. Et voilà, on peut être des bonnes personnes.
0: Alors, on ne fait pas forcément exprès.
1: Mais non.
0: Laetitia, on va jouer ensemble au jeu des 5 mots, le meilleur jeu radio du monde. Et pour toi aujourd'hui, 2000 euros que tu pourras dépenser chez Bellambra, les clubs de vacances Bellambra. Attention, pour jouer avec toi, ce sera Florent, notre producteur.
15: Allez
17: Florent.
0: Je vous rappelle les règles, vous allez jouer ensemble. Florent va sortir du studio, quand il sera dehors, je vais te donner 5 mots Laetitia. Après chaque mot, tu me donnes le premier qui vient en tête. Ensuite Florent revient, je fais la même chose avec lui. Et dès que vous avez un mot en commun dans vos réponses, c'est gagné, les vacances chez Bellambra, elles sont pour toi. T'es prête?
17: Je suis prête.
0: Alors c'est parti, bonne chance. On joue au jeu des 5 mots. Pansement.
17: Clé.
0: Excuse.
17: Pardonner.
0: Couleur.
17: Rouge.
0: Original.
17: Différent.
0: Toboggan.
17: Glisser.
0: On est bien.
1: C'est pas mal.
0: Ah, on est bien. J'en aurais eu deux ou trois avec toi.
1: Ah, j'en ai qu'un seul, moi.
0: Ah, d'accord. Bon, c'est con, c'est pas nous qui jouons.
1: Voilà.
0: On va faire revenir Florent maintenant. C'est le producteur de l'émission, il est là. Attention, il est de retour. Un mot en commun dans vos réponses suffit pour gagner.
1: Allez.
0: C'est parti, Florent.
15: Allez.
0: On joue au jeu des 5 mots. Pansement.
15: Bobo.
0: Ah, dommage. Elle avait dit blessure.
1: Plaie,
0: excuse-moi. Ouais. Alors, parce qu'en fait, j'ai un souci, il faut qu'on se rappelle des noms, parce que, alors, on vous donne un petit peu les coulisses du jeu. En fait, quand on fait le jeu, il y a quelqu'un dans l'équipe qui note les réponses et qui me les donne. Et c'est Romain. Et Romain, que tout le monde connaît dans l'équipe, et qu'est-ce qu'a fait Romain, évidemment, Lorenza?
1: Mais il s'est trompé.
0: Et oui, il a oublié de me le faire, en fait, tout simplement. Merci Romain.
15: De rien.
0: C'est quoi?
1: On t'aime comme ça.
0: Merci d'être toi.
1: Oui.
0: Tout simplement. Avec
15: plaisir.
0: Donc, faut se rappeler des mots.
1: Ok.
0: Donc, c'était plaie, c'était pas gagné.
1: Ouais.
0: On continue, on reste concentré. Excuse.
15: Pardon.
0: Dommage.
1: Ah, presque.
0: Elle avait dit pardonner.
15: Oh.
0: Il reste 3 mots. Couleur.
15: Jaune.
0: Oh non.
1: Mec.
0: Attends, le jugez pas sur une couleur.
1: Oui.
15: Zéro soutien.
1: C'est vrai.
0: Elle avait dit rouge.
15: Ah, mais je suis con.
0: Il reste deux mots. Il reste deux mots.
1: Mais non.
0: Original.
15: Surprenant.
0: Non. Elle avait dit.
1: Différent.
0: Différent.
15: Oh putain.
0: C'est pas loin.
15: J'ai chaud.
1: Allez.
0: Il reste un mot.
1: C'est bon, on y croit.
15: J'ai chaud.
0: Ah, tu vois, quand je dis que ça manque de clim dans ce studio.
1: Mais non, mais. Alors,
0: j'ai chaud. Florent, il reste un mot.
15: Allez.
0: Toboggan.
15: Enfant.
0: Ah non. Elle avait dit glisser. 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
1: Des fois, il n'y a pas de connexion.
0: Hein. Ouais, non, alors vraiment, il n'y en a pas eu. Là.
1: Zéro. Pas de réseau.
0: Non, non, elle a eu des super ex, Laetitia, mais alors toi, tu vas rentrer dans
15: le il y aura de la rancœur là.
1: C'est pas grave, ce sera pour une prochaine fois.
0: Ça arrive, ça arrive. Laetitia, tu nous rappelles quand tu veux, d'accord?
17: Ça marche, merci beaucoup.
0: Et on t'embrassera quand je passe, je vais t'offrir le t-shirt Manu sur Énergie et puis le mug Manu sur Énergie.
17: Ok, ça marche, pas de soucis, merci.
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0: La bataille des ex. C'est un nouveau truc qu'on fait depuis 2-3 semaines et j'avoue qu'on y prend du plaisir, même si on s'en prend à la gueule, nous les mecs.
1: Oui, mais parce que c'est drôle et qu'en plus on se rend compte que nous les meufs, on n'est pas toutes seules quoi. On a tous des ex un peu bâtards quoi.
0: On l'a compris. Ouch. Pour cette nouvelle bataille des ex, nous accueillons Éléonore et Laetitia. Bonjour à toutes les deux.
17: Bonjour.
0: Attention, soyez les bienvenus sur Énergie. Le principe de la bataille des ex se déroule en 3 manches. À chaque manche, vous nous sortez une carte ex. Vous nous racontez ce qu'un ex a fait et on voit à chaque fois qui a eu le pire ex. Attention, vous êtes prêtes toutes les deux?
17: Ouais.
0: J'adore. Oui. C'est parti, première manche, Éléonore, sors ta carte.
17: Alors, mon ex, il envoyait des messages à ma meilleure amie en disant qu'il la trouvait plus jolie que moi et que je devais pas le savoir.
1: Là, c'est vraiment horrible. Inclure la meilleure pote dedans, c'est toujours
0: c'est
1: un
0: terrible.
1: Cauchemar.
0: Mmh.
1: Horrible.
0: On commence fort.
1: Ouais.
0: Très très bon service d'Éléonore. Mais attention, en face, il y a Laetitia. Bon, et Laetitia a du répondant. On t'écoute, Laetitia.
17: Oui. Alors, la première fois qu'il vient chez mes parents, il explique en plein milieu du repas de famille qu'il n'a qu'une seule testicule devant tout le monde.
1: Oh wow. Bon revers.
0: Alors,
15: super héros.
0: C'est un bon revers, mais excuse-moi, oui. il va dans le filet.
1: Oui, c'est vrai, je suis d'accord.
0: Alors, parce que déjà, on ne dit pas une, mais un testicule. C'est important.
15: Oui, attention, voilà. Précis.
0: Et ensuite, écoute,
1: il
0: était détendu.
1: Il était à l'aise, ouais.
0: Il était tellement à l'aise, voilà, qu'il parle un petit peu de son intimité.
1: Oui.
0: Je suis désolé, mais là, Éléonore remporte. Honnêtement, on est sur un service gagnant.
1: Oui.
0: Mais attention.
1: C'est pas fini. Hein.
0: C'est à Laetitia de servir pour la deuxième manche. Laetitia, sors-nous un ex.
17: Mon ex ne travaillait pas, donc c'est moi qui payais tout. Il vivait chez moi sans frais.
1: Oh là là.
0: Ça peut arriver.
1: Ouais, mais combien de temps?
17: On va tout le temps, il n'a jamais rien payé.
1: Voilà, là, c'est compliqué.
0: Tout le
1: c'est
0: temps, pratique, ça peut être aussi 2 semaines.
1: Ah oui.
0: C'était combien de temps? Vous êtes restés combien de temps ensemble?
17: 3-4 mois.
1: Ah oui, quand même. Bah, il s'est bien régalé. Quoi.
0: Ouais. Ouais, c'est pas non plus énorme, 3-4 mois.
1: Pardon, mais à
0: vivre. C'est pas 3-4 ans.
1: Non, mais bon, tu payes rien du tout pendant 3-4 mois.
0: Si t'as pas les moyens, ça peut arriver.
15: T'as imagine, il fait ça avec toutes les filles qui ont
1: cours. Ouais, bah là, c'est une belle vie. Hein.
0: Là, on est sur un génie. Là, En face, il y a Éléonore avec un autre ex. On t'écoute, Éléonore.
17: Eh ben moi, mon ex, il habitait encore chez ses parents. C'était sa mère qui gérait tout pour lui. Ses vêtements, ses rendez-vous et même nos dates. Une fois, on m'a invité chez lui, ses parents n'étaient pas là, bon. Il y avait un bain avec des pétales, des bougies, tout. Sauf qu'en fait, c'était sa mère qui avait tout organisé à sa place.
0: C'est angoissant.
1: Oh l'enfer.
15: La mère un peu trop présente.
1: Ah ouais. Mais non, mais elle est avec vous êtes en couple.
0: Mais c'était limite, voilà. Ils allaient prendre un bain et t'as la mère qui sort du lavabo.
1: Hey, oh. L'eau est assez chaude.
0: C'est angoissant. C'est angoissant.
15: Il fallait couper le cordon.
1: Ah oui, là, oui.
0: Cette deuxième manche est encore remportée par Éléonore.
1: Ah ouais, désolé, mais c'est trop là.
0: Et oui, là, c'est. Ouh là là. Éléonore, j'ai l'impression que t'as une vie d'ex très remplie. Hein.
17: Ouais.
0: Un dernier pour la troisième manche.
17: Pour moi, mon ex, il m'avait juré avoir supprimé toutes les applications de rencontre. Sauf qu'un jour, au resto, Raymond Romantique, il a reçu une notification d'un match sur Adopte un mec. Son excuse, c'était son meilleur ami qui lui avait demandé de regarder à sa place.
1: Oh oui, bien sûr. Mais toujours enlever les notifs, il a rien compris.
0: Mais non, alors non, c'est pas ça, Lorenza.
1: Non, je me trompe.
0: Oui,
1: ne
0: ça.
1: Pas tromper sa copine.
0: Non, c'est pas ça non plus.
1: Ne pas être sur les applis de rencontre.
0: Non.
1: C'est quoi?
15: Mettre le téléphone dans la poche.
0: Non, avoir deux cartes SIM.
1: Ah.
15: On a beaucoup trop d'idées, je crois.
0: En face d'Éléonore, il y a toujours Laetitia. Vas-y, abat ton dernier ex.
17: Il m'a fait héberger sa sœur qui n'avait pas de logement, mais ce n'était pas sa sœur. Il couchait avec elle chez moi pendant que j'étais au travail.
1: Pardon, mais KO là, échec mat.
0: Mais alors, elle a attendu le dernier moment. pour nous sortir le coup du cul.
7: Missile.
1: Échec et mat.
7: Putain, je vais rencontrer ce mec.
1: Non, moi jamais.
0: Laetitia, ce que tu viens de faire, ça s'appelle une remontada.
1: Ah oui. Ah, là, c'est
0: le pire de tous ce matin. Et pour toi, Laetitia. Et Léonore, Laetitia, vous nous avez fait rêver. Merci beaucoup à toutes les deux.
17: Je m'aligne.
0: On va vous offrir à chacune un mug Manu sur Énergie et le t-shirt Manu sur Énergie. Bravo à toutes les deux.
17: Merci. Est-ce que je peux faire un bisou à ma belle-fille
7: Jeanne
17: et à mon fils Sacha qui nous écoutent?
0: Mais on les embrasse tous.
7: Et on embrasse les ex aussi.
1: Ouais, allez,
0: bisous de loin. Et la fausse sœur de l'ex aussi, c'est incroyable cette histoire. Oh là là.
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0: Du 22 au 26 juin, c'est le retour du bus Manu sur Énergie. Le principe est simple. 5 émissions, 5 villes et un bus. On va prendre un bus et on va faire le tour de... On va partir de l'Est en Ouest en passant par le Nord. On va démarrer à Strasbourg, en Suisse, Metz, Lille, Caen et Paris. Et on va faire l'émission, chaque émission, chaque jour, en direct d'un bus qui roule. C'est pas juste un bus, on arrive à un endroit et on bouge plus, non. On va rouler dans les villes. Et pendant 4 heures, on sera là. On sera à côté de vous, on sera les embouteillages à côté de vous. On sera peut-être... On passera à côté du collège où vous allez en cours. On passera peut-être à côté de votre boulot. Peut-être que vous sortirez de chez vous et vous nous verrez. Alors, on me demande beaucoup, mais comment on peut savoir, on veut venir vous voir, oui. Mais comment on peut? Alors, on peut pas vous dire où le bus sera parce qu'on va rouler tout le temps.
7: Donc, ouais, et faut nous choper. Rien n'est prévu parce qu'on s'arrête tout le temps, quoi. Tu vois, dès qu'on croise quelqu'un pendant le mouvement, on s'arrête.
0: C'est ça, lorsqu'on l'avait fait il y a 3 ans déjà, en fait, on avait démarré l'émission, 2 minutes après, on avait stop. On avait été voir c'était à 6h, il y avait des éboueurs qui étaient là.
7: Bah oui,
0: et donc, on était allé les voir, j'étais monté sur le marchepied.
1: Ouais.
0: Donc, en fait, voilà, c'est ça. Le but, c'est d'être avec vous pendant 4 heures. On peut pas être plus proche de vous que ça. Et donc, on peut pas vous dire exactement où on sera parce que nous-mêmes, on sait pas où on sera. Sauf à la fin de l'émission. Et tous les jours, du lundi au vendredi, à partir de 9h30, on se retrouvera, le bus arrivera sur une grande place et il y aura un show, il y aura des artistes qui seront là et il y aura un showcase pour vous. Lundi 22 juin, on sera à Strasbourg à 9h30, on arrivera Place Dauphine et il y aura Djengeli et Emma.
1: Oh bien.
0: Et on est en train de voir, il y aura peut-être Vita qui va venir.
1: Non mais ça, trop stylé. Génial. J'adore.
0: On attend voilà, d'être sûr qu'elle puisse être okay. Là. Le mardi, on sera à Metz et à 9h30, on arrivera, on aura Amel Bent. Et il y aura aussi quelqu'un d'autre, mais pareil. On attend d'être sûr pour annoncer. Le mercredi, le bus, il fera le tour de la ville de Lille.
1: Oui.
0: Et à partir de 9h30, on s'arrêtera sur la place François Mitterrand, à côté du Westfield Euralil. Il y aura Amir.
1: Et pas que.
0: Amir sur scène, il va mettre le feu.
1: Ouais.
0: Et pas que, parce qu'il y aura la locale.
1: Et ouais.
0: La

0: Ça va être une semaine de dingue, on vous en reparlera évidemment. 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Il est 8h08, on papote, mais on n'a pas doublé votre salaire.
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0: Tous les jours, 7h05 et 8h05. Et 8h08 aujourd'hui. Avant d'écouter The Second Voice, on vous appelle, ça décroche. Bonjour, c'est Manon du Pouliguen en Loire-Atlantique.
2: Oui.
0: Quel est le seul animateur radio qui loupe ton salaire?
2: C'est Manu sur Énergie.
0: Voilà. Manon, je t'annonce que nous allons doubler ton salaire.
2: Oh là là, c'est pas vrai.
0: Bah si, c'est vrai.
2: Trop bien, merci beaucoup.
0: Ton salaire de 1493 euros, on va le multiplier par deux, ça va faire 2986 euros qui vont arriver très vite pour toi.
2: Oh là là, merci beaucoup.
0: J'ai l'impression que t'as des idées derrière la tête avec cet argent.
2: Ah oui, oui, oui.
0: Qu'est-ce que tu vas faire?
2: La vaisselle.
3: Oh, allez.
0: Tu sais quoi? C'est un game changer dans la ville, la vaisselle.
2: À fond.
0: Ta vie,
2: et en plus le week-end à mon fiancé.
0: Oh là.
4: Génial.
0: On est bien, tu vas te régaler Manon, on t'embrasse fort, bravo à toi.
2: Merci beaucoup. Hein.
0: Gros bisous, tous les matins on double votre salaire, deux fois par jour, à 7h05 et 8h05.
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0: Il est temps de s'apprendre des choses. Avant d'écouter Julien Lib, voici les infos aléatoires du monde, comme chaque matin. Allez Lorenza, prends-nous un truc.
6: Malte est le premier pays à offrir ChatGPT gratuitement à ses habitants. Évidemment, ChatGPT Plus, parce que ChatGPT c'est déjà gratuit.
0: Oui, c'est ça.
6: Donc c'est ChatGPT Plus, mais il y a une petite condition, c'est qu'ils doivent suivre une formation juste avant.
0: D'accord, et tu l'as gratos.
6: Et tu l'as gratos, et en fait c'est pour apprendre à tout le monde les nouvelles technologies, comment bien l'utiliser. Et je trouve ça génial en fait.
0: On peut déjà commencer par apprendre aux personnes un peu plus âgées à se servir de leur mail, par exemple.
6: Oui, c'est vraiment pour tout le monde, que ce soit les personnes âgées ou les plus jeunes, tu vois. C'est pour pas qu'il y ait de trucs trop badants avec l'IA, quoi, je pense.
0: D'accord, ils apprennent, en fait, ils leur apprennent à s'en servir.
6: Exactement,
0: à faire n'importe quoi avec.
6: Ouais.
0: C'est
6: pas mal, moi, je trouve.
0: C'est pas mal. Après, tu peux apprendre à t'en servir bien sans avoir la version payante. Hein.
6: Oui, mais je pense que c'est une petite carotte pour que tu prennes la formation.
0: Comme on dit, c'est win-win.
6: Bah, évidemment.
0: Et oui. Bien, merci pour cette information.
6: Avec plaisir.
0: À demain, Lorenza.
6: À demain.
0: Nico, il a
3: une cuillère de miel. Ça représente le travail de toute une vie pour environ 12 abeilles.
6: C'est pas beaucoup, hein.
0: C'est presque terrible cette info.
6: Ouais, ça me fait mal au cœur.
3: Ah ouais, moi aussi. Au contraire, moi je me disais justement, bah tiens, il faut pas gâcher, c'est cool.
6: Ah oui, tu la vois.

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1: C'est un chiliogone.
2: Okay. D'accord.
1: Voilà, et là la question évidemment c'est mais à quoi ça sert?
3: Bah oui.
4: Est-ce que quelqu'un l'a déjà dessiné?
1: Bah, je pense que oui,
2: oui
1: pour montrer que c'est
2: exister,
1: possible.
2: Ouais.
1: Mais la vraie question c'est à quoi ça sert?
2: Bah, rien, ouais. Non
1: que... Attends.
2: Ah, pardon.
1: Je vais pas vous sortir qu'un chiliogone est un polygone qui a mille côtés sans histoire.
2: Ah, mais j'ai hâte de savoir.
3: Ah, ouais.
1: La question c'est pour quelle utilité peut avoir un chiliogone?
2: À quel moment
1: on se dit on a besoin d'une figure géométrique
2: de mille côtés,
1: de forme polygonale qui a mille côtés? C'est ça qui est intéressant.
2: Mais dis-nous.
3: Enfin, dis-nous, ouais.
1: Ah, mais j'en sais foutrement rien.
2: J'en
1: ai rien à foutre.
3: Nous non plus.
1: Excuse-moi, j'ai autre chose à faire, moi, parce qu'il faut bosser un petit peu dans ce monde où 12 abeilles doivent faire une cuillère de miel.
3: Allez.
5: Salut, c'est Kinvé. 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
1: C'est quoi ce qu'il vient de faire? J'ai l'impression que c'est les plus belles paroles qu'il ait pu écrire pour une chanson. J'espère qu'il en fera une chanson. Il est 8h18, Julien Libre avec Dis-moi où, et puis juste après, on continue le coaching du jeudi. Vous avez un choix à faire, vous avez une décision à prendre, on vous donne des conseils gratuits. Parce que le coaching, ça vaut une fortune
2: bien
1: aujourd'hui.
2: Bien sûr. Alors, les coachs de vie, là, qui prennent je sais pas combien.
1: Ouais, moi non plus, je sais pas combien qu'ils prennent. Et ben nous, je vais te dire un truc, que c'est qu'on prend rien du tout.
2: Bah oui, alors, c'est gratis.
1: Alors, c'est exactement. Alors que eux, ils prennent je sais pas combien. Là,
2: voilà.
1: Pour les conseils, alors.
2: Après, c'est peut-être mieux que nous.
1: C'est clairement mieux que nous. C'est pour ça que nous, on est gratuit, on peut rien nous dire derrière.
2: C'est ça.
1: Vous avez un choix à faire, une décision à prendre, venez nous raconter ça, on vous coach. C'est le moment du coaching du jeudi, on fait ça tous les jeudis. Vous avez un choix à faire, vous avez une décision à prendre, vous nous appelez au 0870 42 48 et on va vous donner des conseils gratuits.
2: Oui.
1: Donc, naze.
2: C'est ça. Des fois,
1: non,
2: ça peut être pas mal.
1: Alors,
2: c'est...
1: On a fait une petite session de coaching tout à l'heure, je ne vous ai trouvé pas si mauvais que ça.
2: Franchement, ça améliore.
1: Antoine, bonjour.
6: Bonjour Manu, bonjour les Wawin.
1: Antoine, on t'écoute, t'as besoin d'un coaching, on est là.
6: Ouais, alors moi je pars en Crète avec ma fille de 2 ans pour son premier voyage et je suis assez tête en l'air et donc j'ai peur d'oublier des trucs. À quoi penser en priorité?
2: Bah, la prendre avec toi.
1: Ainsi s'achève ce coaching du jeudi. Rendez-vous la semaine prochaine.
3: C'est efficace.
2: Ça se voit que j'ai merci. Pas d'enfant.
3: Non, mais en même temps, t'as raison.
1: Le problème, c'est que honnêtement, partir en Crète avec un enfant de 2 ans, tu t'en rends pas compte, mais. C'est 4 valises, hein. Il y a tellement de choses à prendre pour un bébé. Ça va être chaud, hein, Antoine. Je sais, je l'ai fait une fois, je n'en ferai pas 2 fois. tu pars loin, là, quand même. Hein. Donc, en fait,
6: il y a des choses quand même qui sont déjà présentes dans l'hôtel, donc je suis moins inquiet quand même. Mais le lit, tout ça.
2: Le lit,
3: heureusement. Ouais.
1: Non, mais rien que le lit parapluie pour le bébé, ça prend. Mais ça prend la taille d'une valise. Tu sais où tu veux aller en Crète? Tu veux pas aller dans un endroit plus...
6: Oui, je vais y aller.
1: Ah d'accord, il veut vraiment y aller.
3: Mais 2 ans, ça se fait garder par des grands-parents ou des frères, des sœurs, mais tu peux trouver aussi.
2: Là, on tourne autour du pot, les gars, parce qu'il veut vraiment se barrer avec ça.
1: Non, mais, en fait, le meilleur coaching qu'on puisse te demander, c'est réfléchir. Peut-être aller ailleurs. Non mais, de plus simple. Tu vois, te dis pas quand t'es là-bas, putain merde, j'ai oublié ça, ah, je peux pas faire ça, oh là là.
3: Après, il y a des trucs que tu peux acheter aussi sur place, hein. C'est pas non plus...
2: Sa carte d'identité, tout ça.
1: Tu vas dormir où? Dans un hôtel?
6: Ouais, on a un hôtel avec ses faux et les repas prévus à part le midi.
1: Il y a un truc aussi, c'est que moi je me rappelle, on avait été chez des amis quand ma fille était toute petite, environ ça, et en fait elle supportait pas de pas être dans sa chambre, donc elle pleurait toutes les nuits.
2: Oh non.
1: On avait dû partir de la maison.
3: Carrément.
1: Non mais c'est nous qui avions décidé de partir. Je suis désolé parce qu'en fait personne dormait la nuit.
2: En tout cas ça va rassurer Antoine là.
6: Moi je suis moins inquiet pour ça. On a l'habitude de dormir autre part qu'à la maison, donc elle a l'habitude. Oh.
2: Bon c'est déjà ça.
1: Ça c'est déjà réglé.
6: Ouais.
1: Bon bah n'oublie pas de prendre du courage. Voilà.
2: Oui.
3: Ouais. Ou alors l'assurance annulation. Ça c'est important de cocher la case.
6: Ça, on sait jamais.
3: Tu payes 16 balles mais
2: on sait jamais.
1: Écoute Antoine, franchement je pense qu'on a fait le tour avec les biberons et on est réglé. C'est bien.
6: Merci beaucoup.
2: Courage.
1: Belle journée à toi, Antoine. Il y a Morgane qui est là. Bonjour, Morgane.
7: Salut, Manu. Salut, les Wawa.
1: T'as besoin d'un coaching de vie, on t'écoute.
7: On est dans un gros dilemme avec mon mari, enfin, mon futur mari, parce que je me marie dans un an. Et

0: est-ce qu'on doit inviter les enfants à notre mariage, les enfants de nos amis?
1: C'est un thème enfant ce matin.
2: Oui.
1: Dans ce coaching de vie. Je me suis marié.
3: Oui.
1: J'ai fait un mariage.
3: Ils étaient invités?
1: Et alors, oui, on avait dit oui aux enfants, parce qu'il y a des gens qui veulent prendre leurs enfants. Donc, on a dit aux enfants. Et on avait pris quelqu'un pour s'occuper des enfants.
3: C'est ce que j'allais dire. Il existe des babysitters, enfin, des nounous spéciales pour les mariages.
2: J'avais fait ça.
1: Ouais, mais spécial ou pas spécial, mais
3: c'est très bien.
1: Selon le nombre d'enfants, toi, si t'as 25 enfants, une seule personne, ça va être compliqué.
3: Oui.
1: Mais on avait pris quelqu'un. C'était une babysitter, une nounou qui s'occupait des enfants.
3: C'est parfait.
1: Et effectivement, t'as même des boîtes qui sont spécialisées là-dedans. Et limite, tu te dis putain, leur fête elle est mieux que la nôtre.
3: C'est vrai.
2: Moi j'avais fait ça, moi j'avais fait un kids club à mon mariage.
3: Trop
2: justement
3: bien.
2: Où j'avais trois babysitters qui étaient là exprès pour ça et les enfants ils dessinaient nuggets frites et tout. Ils ont passé le meilleur soirée.
3: Bah ouais.
2: Franchement c'était cool.
3: Et en plus les adultes sont tranquilles quoi, donc c'est cool.
1: Voilà, oui. Morgane.
0: Ouais. Il y en a 40 quand même.
3: Ah oui, bah prends-en 5. C'est là.
1: 40 enfants, mais vous avez 40 enfants, il y a combien d'invités?
0: Il y a 130 invités, alors il y a les enfants de nos amis et de nos familles, mais il y a 40 enfants, quoi.
1: Oh.
3: Ah oui,
1: c'est beaucoup.
0: À la galère.
1: Ah oui, 40 enfants, c'est le.
3: C'est un petit enfant.
1: C'est la moitié du nombre de gens qu'il y avait à mon mariage, donc c'est beaucoup, hein.
3: Et c'est deux classes, quoi. C'est fou, hein.
1: Eh ben, tu sais quoi, prends une prof.
3: Voilà.
1: Comme ça, tu fais une classe et tu les fais réviser tous. Voilà.
3: Ça bien, ça. Parfait.
0: Merci du conseil,
1: on t'en prie. On est là pour ça, c'est le coaching de vie, coaching du jeudi.
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1: Et on s'écoute quelques messages maintenant. 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
1: 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On les écoute tous. On les partage avec vous. C'est parti, on s'en écoute quelques-uns.
6: Salut Manu. Est-ce que tu reconnais ce bruit? Et oui, je passe le Karcher et je me sens la plus forte. Allez, bonne journée.
2: C'est une folie ça.
1: C'est le Karcher, c'est dingue.
2: Je l'ai refait il y a deux jours. Oh là là, mais viens sur une terrasse ensemble.
3: J'ai trop hâte, avec plaisir.
2: Putain, je l'ai fait avec les joints de la terrasse, c'est une folie.
1: Le Karcher, il y a tout. Il y a pas que le bruit. Le bruit, c'est quelque chose. Mais il y a aussi quand t'appuies, le petit recul.
2: C'est la puissance.
1: Ah ouais,
2: il faut le dompter quoi.
1: Mais exactement, tu le domptes le Karcher.
2: C'est ouf.
1: Moi quand je prends le Karcher, j'ai un fouet à côté. Karcher, Toulouse.
2: Mais tu fouettes qui?
1: Oui, le Karcher. Le Karcher.
2: D'accord.
1: Et des fois je me fouette moi, mais ça c'est mon plaisir personnel. Et puis effectivement, le avant après au Karcher, il est.
3: Ah oui, mais ça je me doute que ça doit être une folie, ouais.
2: Parfois tu sous-estimes un petit peu la saleté et tu te dis ah merde, j'ai commencé la terrasse, il va falloir la finir.
1: Alors ça c'est le piège.
3: C'est le piège.
2: Très long.
1: Si vous avez une terrasse et que vous commencez à nettoyer, tu te rends compte immédiatement de la différence.
3: Oui.
1: Et après, faut tout taper la terrasse. Ah oui. Et j'avoue qu'au bout d'un moment, le Karcher, ça fait plus rire.
2: Et il faut faire gaffe. Tu vois, typiquement, j'ai voulu nettoyer aussi. Il y avait le mur de ma maison. Et ben, le crépi, ça part au Karcher.
1: Oh oui,
3: faut faire attention.
1: Il y a pas mal de trucs à. Et je vais dire encore quelque chose pour revenir sur la terrasse.
3: Oui.
1: C'est qu'en fait, c'est très très satisfaisant quand tu vois la différence avant après. Mais une fois que t'as tout nettoyé, et ben c'est presque décevant parce que tu vois plus la différence.
3: Oui.
1: Et donc
2: pour les gens.
1: Et les gens qui arrivent, ils disent ouais c'est normal. Alors que toi, tu sais que t'as passé 7 heures et que t'es trempé à avoir nettoyé au Karcher.
3: Okay.
2: Oui, mais quand quelqu'un fait tomber un truc par terre, tu dis putain, je vais pouvoir le ressortir.
1: C'est vrai.
3: Vous êtes ouf.
1: C'est génial.
2: Oui. Viens dans le team.
1: Nettoyer la voiture au Karcher ou la moto.
2: Ah c'est pas. Oh, les jantes. Les jantes.
1: Oh attends vraiment. Alors là, je remercie tous les pigeons qui chient sur ma moto. Hein. J'arrive avec mon Karcher.
3: Ah oui, vous êtes vraiment des fous du Karcher, quoi. C'est ok.
1: Oh, c'est la vie.
3: Ok.
1: Oh, merci de nous avoir envoyé ce message vocal. Oh, je me sens bien ce matin.
3: Vous êtes des ouf.
2: On dirait nous après l'amour.
3: Ouais, vraiment, vous êtes des malades.
1: J'ai pas vu Nico.
2: Ah ouais. J'ai chaud. On peut commencer en 15 minutes.
1: Je vais prendre un verre d'eau avant.
3: Ah, je suis gênée.
1: Oh, ce Karcher, cette terrasse.
3: Oh non.
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1: C'est parti, comme chaque jour, voici les sondages du matin. Cette entreprise de réparation voit son activité tripler le lendemain d'une défaite importante de l'équipe de France de football.
3: Ouais.
1: D'après vous. Je sais, la question est longue. Hein. Quelle est l'entreprise de réparation? Qu'est-ce qui répare ces gens-là?
3: Les pare-brises?
1: C'est pas les pare-brises.
3: Alors j'espère pas. Hein,
1: non, c'est pas les pare-brises. Nico.
2: Les télévisions.
1: C'est pas les télévisions. Florent,
2: c'est un objet?
1: Oui, c'est un objet. Cette entreprise de réparation voit son activité tripler le lendemain d'une défaite importante de l'équipe de France de football.
3: On en a, non, cet objet?
1: Oui, on en a tous un. Nico?
2: Et c'est électronique?
1: Oui, il y a de l'électronique.
3: Des téléphones?
1: Exactement. Les gens de rage, en fait, comme on a toujours notre téléphone dans la main, et putain, l'équipe
2: c'est
1: de France,
2: elle perd,
1: oh putain, et tu jettes, et voilà, et réparation le.
2: Tu reviens tout de suite.
1: Heureusement, ça n'arrivera pas cette année, puisqu'on va gagner
3: et la Coupe du Monde, évidemment. C'est beau mental, ça.
1: Voilà, c'est ça le mental.
3: Oui.
1: Coach de vie, on est. L'adulte moyen ne fait cette activité qu'une douzaine de fois par an. C'est quoi donc? Plan?
7: Aller au cinéma?
1: Aller au cinéma, non, putain. J'y vais pas 12 fois par an, moi.
3: Ah ouais. Ah non?
7: Ah oui.
3: Moi, à peu près en moyenne, je pense, ouais.
2: Ah ouais, c'est une fois par mois, c'est beaucoup.
7: Ouais.
1: Mais moi, j'y suis, honnêtement, je crois que j'y suis pas allé depuis plusieurs années.
3: Ah bon?
2: Ouais, putain, moi, les deux dernières fois, je crois que c'était pour un film pour ma fille de 5 ans, quoi. Tu vois? Mais sinon, un film adulte, c'est vrai qu'on attend qu'il passe à la télé.
1: Je suis incapable de dire le dernier film que j'ai vu au cinéma.
3: Mais c'est une folie, en
7: ça veut dire que ça fait autant de temps que t'as pas mangé de popcorn, alors?
1: C'est le popcorn, j'arrive à en manger, mais au cinéma, je fais des prêts bancaires avant de popcorn au cinéma. Non, mais je sais que c'est. En plus, c'est pas super bien. C'est bien d'aller au cinéma.
3: Bah ouais,
1: quoi.
3: C'est génial. Moi, je vois ça vraiment comme une sortie, quoi. Mmh. Ça me fait plaisir et tout.
1: Mais quand j'y suis, je suis content.
3: Ouais.
1: Mais t'es là, t'es à la maison. Clem.
3: Ah, oui.
1: On va se regarder une série. Voilà.
3: Oh là là, mais bravo.
1: Ouais, bravo, Manu. Bravo. Aucun soutien pour le cinéma français.
3: Bravo. Je me dis un peu.
2: Ça fait magnifique.
1: Et le mec qui le dit en direct à la radio, super, bravo, bonne année, mais... intelligent ça. C'est vraiment un blaireau ce mec à la radio. Essaye. Bon, l'adulte moyen ne fait cette activité qu'une douzaine de fois par an, pardon, c'était nager.
3: C'est beaucoup. Ah, ouais.
1: Bah 12 fois par an si tu vas à la. Si tu vas à la mer l'été, tu le fais 12 fois.
3: Ah oui, ok, oui.
1: Ah oui, ok.
7: Préfère aller au Cinoche, hein, je te le dis.
1: 23% des gens se sont déjà assoupis dans cet endroit. Quel est cet endroit où 23% des gens ont dormi?
7: Chez le coiffeur?
1: Ce n'est pas chez le coiffeur.
3: C'est au travail?
1: C'est pas à leur travail, non.
3: Ah.
1: Mais il y a un rapport avec un travail de quelqu'un. Nico.
2: C'est dans un moyen de transport ou pas?
1: Non, pas de moyen de transport.
3: C'est un moment où on s'occupe de nous?
1: Oui, on peut dire ça, mais non. Quand on s'endort, on s'occupe pas encore de nous, justement.
7: C'est en lien avec la santé?
1: C'est un rapport total avec la santé.
3: Donc on attend?
1: On attend. Ou alors là...
2: Waouh.
1: Attendez, parce qu'elle peut nous surprendre. Elle peut se planter. Lorenza?
3: C'est une salle d'attente?
1: C'est la salle d'attente du médecin. Incroyable, elle a réussi.
3: Je suis
1: incroyable.
3: Un peu fier, ouais.
1: 23% des gens se sont déjà assoupis dans la salle d'attente d'un médecin.
3: Bah excuse-moi, mais il a toujours 45 minutes de retard, donc à un moment donné, on s'endort.
1: Wow. T'as de la chance, 45 minutes.
3: Oui, c'est vrai.
1: Moi, quand je vais chez le médecin, je prends toujours des rations de survie, du V.
3: T'as bien raison.
1: Jamais.
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0: démarre ce soir.
1: Ouais. 21h.
0: Il y a la cérémonie d'ouverture. Ensuite, c'est parti pour les matchs. Alors, il y a plein de matchs dans la nuit. Hein.
1: Oui.
0: Nous, ça va. La France, elle joue à 21h en général.
1: Ouais, le 16 juin.
0: Il y en a un, je crois, il y a un match à 23h.
1: Bon, ça va, franchement, c'est raisonnable.
0: On va parler de la Coupe du Monde. Alors, avant de parler de la Coupe du Monde, on va parler d'une autre Coupe du Monde. Alors, pas une Coupe du Monde, mais une Ligue de foot du monde, la plus petite.
1: Ok.
0: Il existe la plus petite Ligue de foot du monde. Les îles Scilly, en Angleterre, ont une Ligue de football qui ne compte que 2 équipes.
1: Oh là là, c'est un peu compliqué, ils font que s'affronter tous les deux. Quoi.
0: Exactement, chaque saison, les deux clubs s'affrontent 17 fois.
2: On dirait une cour d'école.
1: Génial.
0: Et voilà, c'est la plus petite ligue de football du monde.
1: Bah, c'est mignon en vrai, je trouve ça mimi moi.
0: Écoute, il n'y a pas de surprise quoi.
1: Non.
0: Tu sais où tu vas, tu sais quand tu y vas. Voilà. On va revenir à la Coupe du Monde et avec un petit chiffre. Combien gagnera l'équipe gagnante de la Coupe du Monde?
1: Ah, j'ai trop envie de savoir. Ah, oui.
0: D'après vous, combien imaginez-vous que la FIFA versera comme prime à l'équipe gagnante de la Coupe du Monde?
1: Moi je m'y connais tellement peu.
2: 500 000 balles.
0: 500 000 pour
1: Nico. Moi j'aurais dit plus, j'aurais dit des millions moi.
0: Oui mais combien de millions?
1: Bah je sais pas, allez je vais dire 2.
0: 2 millions pour toi Florent.
2: 5.
0: 43.
1: 43 millions?
2: Non.
1: Pardon j'ai crié mais c'est une dingue.
0: C'est pas grave. 43 millions.
2: Oh la vache. Ça met du beurre dans les épines. Hein.
1: Ah ouais.
0: Ça met du beurre, de l'huile d'olive et pas de la merde. Hein.
1: Waouh.
0: Et le finaliste, il va gagner aussi un peu.
1: Ouais.
0: Mais bon, il gagne pas lui. Enfin, il gagne pas la Coupe du Monde quoi.
2: Ah oui.
0: Mais l'équipe en finale gagnera quand même 30 millions.
1: Voilà. Ah ouais, bah autant c'est bon, tu peux aller en finale, ça va. 30 à 45, c'est pas.
2: Tu peux aller en finale.
0: Oui, enfin, c'est...
1: T'es pas déçu, quoi.
0: Non, t'es pas déçu. J'ai une liste de phrases improbables prononcées par des footballeurs français.
1: Ça, c'est génial.
0: C'est toujours un petit régal. Il y en a que vous devez connaître, sans doute, mais il y en a que je connaissais pas.
1: Ok.
0: Ce sont des footballeurs français qui ont sorti ces phrases. Il faut qu'on tire tous dans le même bateau.
1: Oh là là.
2: Ce qui ne veut rien dire.
0: Alors, ça ne veut rien dire. Une autre. On a tendu une fois la gifle, on va pas attendre la deuxième. C'est pas la gifle que tu tends. Cette fois, les carottes sont mortes.
1: Oh, elle est géniale, celle-là. Ah, c'est parfait, ça.
0: Phrase de footballeur. Il faut rendre César à César.
1: Magnifique.
0: On continue. Ça sert à rien de mettre la charrue avant les pneus.
2: C'est mignon.
1: Oh, le remix.
0: Des expressions de footballeur. Il faut garder les épaules sur la tête. Non, ça va être compliqué. Enfin, c'est mimi, non. Si t'as les épaules sur la tête, c'est que t'as eu un petit souci.
2: C'est mignon quand c'est prononcé par les enfants.
1: Oui, en fait, je crois que c'est ça.
2: C'est ça.
0: Une autre. Mais ce sont des grands enfants, les footballeurs.
1: Oui, bien sûr. Oui.
0: Allez, j'en ai encore quelques-unes. Il ne faut pas tirer sur une ambulance malade.
1: Non, mais là, elle est incroyable.
0: J'en ai encore 3.
1: Ouais.
0: On me dit souvent que je suis nonchalant. Oui, c'est vrai, j'avoue que je suis pas très chalant. Deux autres encore. J'ai peur que ça se termine en queue de boudin, tout ça. En nœud de boudin. En nœud de boudin. Et enfin la dernière, la classique, la meilleure. La roue tourne vite, va vite tourner.
1: Ah, ben oui, c'est Riri, ça.
0: Évidemment, c'est de Ribéry.
1: Ben oui.
0: C'est un chef-d'œuvre. Et c'est la Coupe du Monde. Et en plus, j'ai de la peine pour toutes les équipes du monde qui ne savent pas encore que c'est la France qui va gagner. C'est fou.
1: Yeah.
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0: Avant ça, on a un peu de temps pour les infos. On va parler d'un sac en dinosaure.
1: Quoi?
0: Je sais, voilà. Ça peut paraître dingue de dire un sac en dinosaure.
1: Ouais.
0: Et pourtant, c'est vrai. Un sac à main est en vente aux enchères aujourd'hui à Paris. Il est en dinosaure.
1: Mais comment c'est possible?
0: Let me explain to you.
1: Oui.
0: Écoutez bien, c'est de la peau de T-Rex. En fait, il a été fabriqué dans une matière synthétique qui a été conçue à partir de traces de collagène retrouvées dans un fémur de tyrannosaure aux États-Unis.
1: Wow.
0: On est sur du Jurassic Park très très très pointu.
1: Wow.
0: En fait, c'est 100% de la peau fabriquée à partir d'un animal disparu il y a 67 millions d'années.
1: Ok, mais ça doit coûter une blinde ce truc.
0: 500 000 euros.
1: Ah,
0: ouais, d'accord. Ah oui. Mais t'as un sac de dinosaures.
1: Ouais, mais quoi? Enfin, tu dis quoi aux gens? J'ai un sac de dino, j'ai un sac de. Enfin,
2: bah, bah, franchement, à ce prix-là, tu le dis à tout le monde. Hein. Mon sac, c'est un T-Rex. Hein.
0: Ah, ouais. Moi, je fais venir les gens chez moi. Hein.
1: Ah ouais?
2: Et dès qu'il s'approche pour toucher, je fais.
0: Non, mais en plus, il n'y a pas eu de. Personne n'a abattu un dinosaure pour avoir le sac.
1: Oui, bon, ça, c'est, ah ouais,
0: c'est
1: bien. Très bien.
0: Là, c'est, pas, des, c'est oui. pas des chaussures en croco, quoi.
1: Non, c'est vrai.
0: Ça a été reconstitué. Mais je trouve ça dingue de dire j'ai un sac de dinosaure. Je mettrais pas 500 000 euros.
1: Oui, voilà, c'est ça.
0: Parce que déjà, il faut les avoir.
1: Mais
0: et ensuite, si tu les as, est-ce que tu mets 500 000 euros dans un sac de dinosaure? Je sais pas. Mais. Le truc est quand même,
1: C'est vrai que c'est ouf, mais bon.
0: Après, Madonna chiale, elle a perdu son animal de compagnie. Mais...
2: ça faisait longtemps.
1: Ouais,
2: la balle perdue pour Madonna.
0: Il est en sac aujourd'hui. Il est en balle perdue pour Madonna, c'est le principe alors en fait. Elle sort un nouvel album.
1: Ah bon, j'étais même pas au courant, j'ai pas vu ça.
0: Je crois que c'est le 11 juillet, si je dis pas de conneries.
1: Ah, dans un mois.
0: Exactement, ouais. Trop vénère de pas avoir son sac. Arrête, on passe à autre chose. Une histoire improbable. Il y a une femme qui fait un peu le buzz, enfin qui a fait le buzz sur TikTok après avoir révélé qu'elle avait accidentellement avalé son AirPod.
1: Ah oui, j'ai déjà vu des vidéos comme ça, ou même des animaux en mangeaient.
0: Ah ça c'est con
1: un
0: ça.
1: Un chien, ouais c'est dangereux.
0: Et sauf que elle, en fait, elle a dit voilà, j'ai avalé accidentellement un AirPod et elle a continué à publier des mises à jour.
1: Quoi ?
0: Parce que bah tout le monde voulait savoir ce qui allait se passer avec l'AirPod.
1: Ah oui, et alors ?
2: Ah oui.
0: Une fois que t'as avalé un AirPod, est-ce qu'il sort l'AirPod ? Ouais. Et ben elle a mis des mises à jour jusqu'au moment où il est.
1: Ouais.
0: Enfin, c'est un fantôme.
1: Comment ça?
0: Parce que, en fait, elle l'a pas retrouvé.
2: Ah
0: elle
2: bon
0: a pas retrouvé l'AirPod. Elle a pas vu s'il était sorti, mais elle a passé une radiographie et il y avait plus d'AirPod dedans.
2: Ah mince.
0: On ne sait pas où est cet AirPod.
1: Mais je pense qu'elle l'a jamais mangé.
2: T'es sûr?
1: Bah, je pense qu'elle est. Oui, elle ment.
2: Après, quand elle peine, ça fait de la musique, mais.
0: C'est peut-être un indice. Bah, ça dépend si sur son téléphone en Bluetooth, il y a marqué cul de la nana. Se connecter, ding ding. Oui, c'est bon, tu peux écouter la musique.
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0: L'iPad 11e génération qui va peut-être aller chez Delphine ce matin. Bonjour Delphine.
1: Bonjour Manu.
0: Sois la bienvenue parmi nous, tu le veux cet iPad.
1: Ah oui, je le veux.
0: Delphine, il va peut-être être pour toi. On va jouer ce matin, tous les jours on fait tourner les jeux. Et aujourd'hui, Lorenza va être contente.
2: Ah !
0: On va jouer la boîte à chaussures.
2: J'aime trop.
3: Tu es très forte, hein, Lorenza.
0: Elle est là.
2: Mais en fait, je pense que c'est parce que j'ai tellement envie de trouver, genre, de dégainer, de trouver que. Et puis j'aime bien parce que l'un va donner un indice, l'autre va rebondir dessus. Enfin, genre, c'est vraiment un truc de team stylé.
0: C'est du team building.
2: Exactement.
0: dans tous les séminaires, oh ben dans
2: oui,
0: tous les team building.
2: Retrouver la boîte à chaussures
0: faut
2: de
0: faire,
2: Manu.
0: Faut faire la boîte à chaussures de Manu. Tout le monde participe. On est là, on est content. Et en fait, et quand on trouve, c'est une explosion.
2: Exactement.
0: Bon, revenons au jeu déjà. Delphine, j'ai un iPad pour toi. Voici les règles du jeu de la boîte à chaussures de Manu. J'ai une boîte à chaussures dans laquelle il y a quelque chose. Si tu réussis avec l'aide de toute l'équipe à trouver ce qu'il y a dedans 2 minutes chrono, c'est gagné. C'est le team, okay. C'est le team building du matin. Vous avez le droit de poser toutes les questions que vous voulez.
2: Ok.
0: En revanche, je ne peux répondre que par oui ou par non à vos questions. Et vous devez trouver ce que c'est. En 2 minutes, vous pouvez faire évidemment toutes les propositions que vous voulez.
3: Yes.
0: Vous êtes tous prêts?
2: Oui.
3: Allez, vas-y.
0: Comme d'habitude, le petit indice. Je secoue la boîte à chaussures.
2: Quoi?
0: Oula.
2: Ça fait pas de bruit?
3: T'as pas oublié de le mettre?
0: Il y a quelque chose dedans.
2: Ça fait pas de bruit, c'est en tissu.
0: Oui, il y a du tissu.
1: Est-ce que c'est un objet qu'on trouve dans les maisons?
0: On peut le trouver dans une maison.
3: C'est un vêtement?
0: Ça fait partie de l'accoutrement.
2: Ah. Non mais on le porte sur soi?
0: Oui, on le porte sur soi. Nico?
3: C'est pas un mouchoir en tissu?
0: Non, ce n'est pas un mouchoir en tissu. Delphine?
1: Ça bouge un peu. Est-ce que c'est une chaussette?
0: Non, ce n'est pas une chaussette.
3: Il y a un petit bout de plastique dedans.
0: Apparemment, il y a quelque chose, oui.
3: C'est pour le bas du corps?
0: Non.
1: C'est quelque chose qu'on porte tous les jours sur soi.
0: Tu peux si tu veux.
2: Nous, on en porte sur nous?
1: Une montre?
0: Non.
3: C'est classe?
0: Ça dépend. Si tu trouves sa classe.
3: C'est un EPAP?
0: Ce n'est pas un EPAP.
1: C'est petit.
0: Par rapport à quoi?
1: Petit en général, je sais pas.
0: Non, en général, je peux pas très bien.
2: La taille d'une main?
0: C'est plus grand que la taille d'une main.
3: Ça se tu mets autour du cou ou pas?
0: Autour du cou, un peu. Mais.
3: Un peu?
2: Des bretelles?
0: Non.
1: Un serre-tête?
0: Non.
2: Ça se porte sur les cheveux?
0: Oui.
2: Une pince?
0: Non.
3: Une charlotte?
4: Un bandana?
0: Bandana, non. Charlotte, non.
2: Un bandeau?
0: Il vous reste 50 secondes.
3: Un chouchou,
0: un bandeau, un chat tête, un joujou. Non.
4: C'est pour les filles ou unisex?
0: Plutôt garçon au départ, mais les filles peuvent en mettre.
4: Plutôt garçon.
1: Une casquette.
0: C'est pas une casquette.
2: Un bob.
0: C'est pas un bob.
1: Un bonnet.
0: C'est pas un bonnet.
1: Un casque.
0: Un casque, non.
4: Attends, mais c'est sur la tête, genre sur les cheveux.
0: Oui. Genre sur la tête, oui.
3: Du gel, du non, bah non.
0: Non.
3: Attends, c'est en tissu.
0: Oui.
4: Et c'est pas un bandana, c'est un couvre-chef?
1: Une
0: oui.
1: couronne.
2: Une charlotte?
0: Non.
4: Une visière?
0: 17 secondes, non.
4: Ah, un bandeau pour le tennis?
0: Non,
4: ou comme ça,
0: non.
2: C'est pas un bandeau.
4: Attends.
2: Sur
4: c'est pour
2: tête.
4: Le sport?
0: Non, pas pour le sport, il reste 8 secondes.
2: Un chapeau de cuisine?
0: Non.
3: C'est en déguisement. Une toque?
0: Non.
4: Une toque de cuisinier?
0: Non. Aïe!
2: Une charlotte. Putain, c'est dur, je vais. Ouais. Ah là là, non.
0: Ah, vous étiez pas loin.
2: Désolé Delphine, sérieux franchement on a. On
0: vous
2: a
0: étiez pas loin, je vais ouvrir ce qu'il y avait dans la boîte à chaussures.
2: Un chapeau de cow-boy, putain.
3: Oh la vache.
2: J'aurais c'est jamais dit.
1: Moi j'ai dit un chapeau Manu.
0: Oui,
2: mais c'est un chapeau de cow-boy.
0: Mais c'est un chapeau de cow-boy,
1: ah ouais, précis. Ouais.
2: Ah ouais.
0: C'était un chapeau de cow-boy.
4: Tu peux le mettre s'il te plaît?
0: Le chapeau, si vous voulez.
4: Merci beaucoup. C'est juste pour te voir avec un chapeau de
2: cow-boy. Je l'ai utilisé ce chapeau.
0: Tu l'as utilisé?
2: Ouais, c'était pour mon déguisement d'Halloween.
0: Ah oui, d'accord, parce qu'il était pas loin à côté là-bas.
2: Ouais, je sais.
0: Donc il a vraiment fait le tour de la radio, ce chapeau.
2: Oui.
0: On est d'accord. Là, je viens de le mettre, donc en fait, je suis pris globalement tous les poules de tout le monde.
2: Mais exactement. Ça va, je suis pas ça, j'ai pas des poules.
4: Dans quel boulot tu peux trouver à côté de ton bureau un chapeau de cow-boy?
2: J'avoue qu'on a dit ça normalement, en plus.
0: C'est vrai qu'il y a des choses qu'on dit normalement qui sont pas très logiques pour globalement tous les autres.
4: Tu vois?
0: Ouais. Delphine, je vais t'offrir le mug Manu sur énergie et le t-shirt Manu sur énergie.
4: Il te va bien en tout cas, chérie.
2: Ouais, ça te va bien, ouais.
0: Dites-moi, Perron, vous pouvez récupérer le chapeau de cow-boy qui est à côté du bureau de Bernard? On t'embrasse, mais Delphine, tu nous rappelles quand tu veux.
1: Merci à vous.
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0: Attention, attention, j'ai une nouvelle météo à vous donner.
2: Allez.
0: Les fortes températures devraient de nouveau arriver en France ce week-end.
2: Bien ça.
0: Se prolonger la semaine prochaine. Mais alors attention, c'est, on attendra parfois les 35 degrés.
2: Ah, il oui, n'y a pas de juste au milieu.
0: Oui, non,
2: c'est...
0: en ce moment, la météo est.
4: Ça va suer.
2: Elle est taquine, hein.
0: Ça, ah oui, bah, là, on est, c'est plus la taquinerie, là. C'est vraiment, c'est, je vous emmerde. Hein, c'est vraiment, c'est, là, on est clair. Voilà. Ça arrive à partir de ce week-end, ça gère. On va s'imaginer qu'on avait, qu'on aurait. On va s'imaginer. Bon, bref. Ouais. On va imaginer qu'on a un pouvoir.
2: Un pouvoir?
0: J'ai du mal à relier tous les temps, là. Dans
2: genre un super pouvoir?
0: Pas forcément un super pouvoir.
2: Ok.
0: Que feriez-vous surtout si vous en aviez le pouvoir? En fait, c'est un sujet qui se trouvait sur Internet.
2: Ouais.
0: La question est la suivante. Que feriez-vous si vous en aviez le pouvoir? Dans les réponses, il y a par exemple, si j'en avais le pouvoir, je ferais en sorte qu'on puisse appeler un livreur de pizza dans la rue comme on appelle un taxi.
2: Ah, ok, j'ai compris. C'est okay. Génial.
0: Ce serait hop, tu fais un signe, le mec s'arrête, tu lui mets, boum, tu prends
2: pizza.
0: Ta pizza.
2: Ok.
0: Génial. Si j'en avais le pouvoir, je ferais déclencher des lumières et des alarmes à chaque fois que quelqu'un essaye de passer à la caisse moins de 10 articles avec plus de 10 articles.
2: Oh l'enfer. Oh l'enfoiré.
0: Si j'en avais le pouvoir, je ferais porter à tous les hommes politiques des tongs pour leur donner l'air plus cool.
2: Ça, elle est bien celle-là.
0: Moi, si j'en avais le pouvoir, je créerais une journée mondiale du chapeau pointu.
2: Ah, mais bien
4: sûr. Tu la veux, celle-là.
0: Mais vraiment, j'aimerais, vraiment.
2: C'est vrai.
0: Mon chef-d'œuvre dans ma vie, c'est un jour je peux réaliser ça, après je me dirais c'est bon. J'étais sur Terre pour ça, pour créer la journée mondiale. On peut commencer par une journée nationale.
2: Oui. Oui.
0: Tout le monde, pendant un jour, met un chapeau pointu. Les petits chapeaux pointus d'anniversaire.
2: Surtout pour régler les disputes.
0: Mais même pour tout.
2: Oui.
0: Je vous jure, je suis certain que cette journée marquera les disputes.
2: Mais bien sûr.
0: Parce que plus personne n'est pareil avec un chapeau pointu.
2: Ouais.
0: Pour les disputes, évidemment, mais pour tout. Tout t'arrive, t'as ton chapeau pointu, quoi.
2: Ton boss. Bah,
4: j'avoue que si ton boss, justement, c'est le jour où il a choisi pour te dégager, c'est con, mais ça passe différemment.
0: Ce sera quel souvenir pour toi, il m'a dégagé avec un chapeau pointu.
2: C'est fou, ah,
4: exactement.
2: En vrai, c'est fou.
4: Vous savez quoi, on se quitte comme ça, il n'y a pas de problème.
0: Je veux dire, je pense que, en fait, avec son chapeau pointu, il réfléchira deux fois.
2: Ouais, c'est vrai.
0: Non, je peux pas.
2: C'est un jour de fête.
0: Ouais, exactement, c'est le jour du chapeau pointu, je peux pas permettre de faire ça. Si vous en aviez le pouvoir, qu'est-ce que vous feriez? Si j'en avais le pouvoir, je ferais porter à tous les hommes politiques des tongs pour leur donner plus cool, je l'ai déjà dit.
2: Oui.
0: Et si j'en avais pouvoir, je rendrais le jour de notre anniversaire férié.
2: Ah ouais.
0: C'est un truc récurrent, ça.
2: Ouais.
0: Souvent, on dit putain, ça leur est pas mal que notre anniversaire ce soit un jour férié.
4: Ouais, tu trouves pas ça normal de bosser pour son anniversaire? Alors que si.
0: Oui, c'est normal. Oui, c'est normal. Mais il y a beaucoup de gens qui disent oh, pour mon anniversaire, pourquoi pas.
2: Ouais, c'est vrai, c'est pas mal.
0: Ou alors tu viens au boulot avec un chapeau pointu, justement. Qu'est-ce que vous feriez si vous en aviez le pouvoir?
2: J'en ai un bien.
0: Allez.
2: Si j'en avais le pouvoir, chaque siège de transport aurait une fonction massage. Des transports en commun.
0: Tiens, oui, ça, ouais.
2: Ça, ce serait un petit bonheur.
0: Ouais, enfin, tout le monde se regarderait dans le bus en mode.
2: Ah ouais, oh là là.
4: T'as pas envie de descendre.
2: Mais les gens seraient plus détendus, je tirerais moins la gueule, je pense.
0: Ouais, mais tu sais quoi? Eh ben voilà, regarde, il marche pas.
2: Ah ouais, ah oui.
0: Et
2: ah,
0: voilà, ouais. Et ça, c'est la merde, ça. Ouais. Alors, excusez-moi, j'ai pris le train il y a deux semaines.
2: Ouais.
0: Et ben mon siège, je pouvais le baisser, il remontait pas.
4: Ah, tu sais, t'es tombé sur le siège cassé.
0: Il glisse vers l'avant. Putain,
2: ça t'a rendu fou?
0: Bah ça m'a rendu fou parce que t'as.
2: sûr.
0: Bah j'ai passé tout le. J'étais quasiment allongé, enfin
2: ouais,
0: allongé. Comme on peut l'être dans un train, mais.
4: Ouais, puis tu regardes ton voisin, tu dis putain, il a payé le même prix que moi, mais j'ai un siège moins bien.
0: C'est exactement là ce que je me suis dit.
2: Ouais, bah,
4: évidemment,
2: ça,
4: attends. Ouais.
0: J'ai hésité à prendre l'application et à faire un message.
4: Une réclamation?
0: Ouais.
4: Génial. Siège cassé.
0: Non, mais au moins pour prévenir.
2: Je comprends.
4: Et encore, parce que. Il y a des gens, ils mettent des stories maintenant où ils taguent la SNCF.
2: Ouais, hein,
4: dis donc, la SNCF.
0: Non, mais. En fait, je me suis dit putain, mais il y a quelqu'un avant moi qui a pas prévenu. Il y a quelqu'un, ouais. Moi, qui ne prévient pas. Et donc, du coup, là, ça va
2: être. Ça sera jamais réparé.
0: Non, et puis, ça se trouve, dans deux ans encore, il y aura quelqu'un qui le fera.
2: Bah oui.
0: Qui se trouve, je vais retomber dessus avec ma chance. Si vous en aviez le pouvoir, qu'est-ce que vous feriez?
4: Ouais, moi, si j'en avais le pouvoir, je pense que les télécommandes émettraient un bip, tu sais, quand on les appelle par leur prénom.
2: Ah,
4: tu sais, quand
2: bien.
4: Tu cherches ta télécommande pendant 1000 ans et tout, et je me dis, tu vois, si tu lui donnes un prénom de base, et un peu comme Alexa ou autre, tu vois, ça te répond, c'est cool.
2: C'est top, ça, ouais.
0: Ça, ce serait bien,
2: pour
0: ça. C'est une bonne
2: idée,
0: ça. C'est plus simple qu'un AirTag ou tous ces trucs-là.
4: Ah, bah oui,
0: c'est
4: bah
0: sûr. Oui. En fait, alors, système de localisation à la voix, quoi.
2: Après, si tu oublies le prénom.
0: Là, tu fais exprès, là.
4: Bah, si tu oublies le prénom, c'est quand même compliqué, ça va.
0: Oui.
4: Le prénom d'une télécommande.
0: Mais le prénom ou le nom, c'est rare que, par exemple, t'as une enceinte Alexa, t'arrives et tu dis, Bernard. Ah, putain, non, j'ai oublié son prénom.
4: Comment qu'elle s'appelle?
2: Oui, c'est vrai.
0: Celle d'Apple là, Bibi. Ah non, j'ai oublié. Ah là là. Si vous en aviez le pouvoir, qu'est-ce que vous feriez? Appelez-nous.
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0: c'est le jeu de Florent, notre producteur, qui tous les jours nous propose avant la fin de l'émission, vers 9h30. Bon, il est 9h32, tu viens, aujourd'hui on est en retard de tout le temps, donc c'est pas très grave. Un petit jeu qui va. En fait, on le prend comme une petite récré, voilà. On est bien, il y a Marie qui est avec nous. Bonjour Marie.
1: Salut Manu, salut les wouah.
0: T'as envie de te détendre, t'as envie d'une petite récré, Marie?
1: Absolument.
0: Eh bien, sois la bienvenue parmi nous. On va jouer avec Florent, notre producteur, à un jeu dont on ne connaît pas les règles, parce que c'est un jeu différent tous les jours.
2: Eh bien, okay. Coupe du Monde 2026, évidemment, qui commence aujourd'hui. On va faire un truc avec les joueurs de l'équipe de France.
0: En fait,
2: je vais vous donner des noms et vous devez me dire si c'est une spécialité culinaire française ou un joueur de foot, qui a joué en équipe de France.
0: On peut faire aussi avec les joueurs de foot. Hein,
2: c'est moins connu, mais...
0: Donc, on se fait un foot. Qui veut faire un... Je sais pas combien ça je joue, un fruit, c'est quoi?
3: Ah, c'est génial.
0: Ok, donc c'est de n'importe quel...
2: Ça peut revenir à un peu plus loin. Exactement.
0: Ok, donc spécialité française ou joueur de foot de l'équipe de France?
2: Exactement, et on commence avec Marie. Zikiro. Okay. Zikiro.
1: Joueur de foot?
2: Et non, c'est une spécialité basque à base de mouton.
0: Le Zikiro.
2: Exactement.
0: Pourtant, il aurait bien joué. Ça faisait joueur de fruit.
2: Manu, fenouillère.
0: Une fenouillère. Je crois que je vais tomber dans le piège en pensant que parce qu'il y a le mot fenouille, je vais dire recette, alors qu'en fait tu penses que je vais penser ça. Donc en te disant que c'est fenouille, que je dise pas machin et tout, c'est donc clairement une recette.
2: C'est un joueur de foot.
0: Et voilà.
2: René Fenouillère qui a joué en équipe de France en 1908.
3: Oh là
0: là.
4: Ancienne fenouillère.
0: Ah oui.
3: Il est plus là.
0: Non, je pense que non, fenouillère.
3: Nous a quitté.
0: Il a vraiment retrouvé les fenouilles.
2: Nico Flamini.
4: Ah, Flamini, c'est joueur de foot, ça.
2: Ouais, joueur de
4: Flamini.
2: Foot. Joueur en équipe de France en 2007.
0: Bah ouais, putain, moi tu me prends en fenouillère de 1908, quoi. C'est...
2: Ah, excuse-moi. Hein. Lorenza, bon. Garbure.
3: Garbure?
2: Garbure.
3: Ça, c'est bon, ça. C'est un bon garbure, ça. C'est ouf.
2: Spécialité, ouais, du sud-ouest. C'est une soupe au chou avec des morceaux. Avec des morceaux, tout simplement. Ah.
0: Des morceaux de quoi?
2: J'ai pas la fin de la phrase. Avec des morceaux de.
4: T'as vu l'assurance qu'il a eu ou pas?
3: Avec des morceaux.
0: Voilà. Et c'est quoi? Il a tenté
2: des
0: de
2: morceaux
0: passer,
2: de légumes.
0: Il a tenté de le passer à l'aplomb.
3: Ouais, c'est ouf.
2: Le bluff. J'ai avec vraiment pas la fin de ma phrase, je sais pas pourquoi.
0: Avec des morceaux. Ça va être délicieux là.
3: Ouais, oui, des morceaux de chou.
2: Exactement. Alors Manu, quenol.
0: Quenol. Alors, c'est comme tout à l'heure fenouillère, ça fait penser à quenelle. Est-ce que c'est donc un plat quenelle? Mais tout à l'heure, t'as fait le coup de revenir machin pour faire croire que machin, donc je vais dire clairement que c'est une recette quenol.
2: Eh bien, c'est un joueur de foot.
3: C'est un sans faute.
2: Roger Quenol.
0: Mais il joue où, quenol?
2: 1949, Roger Quenol.
3: Il a trop le seum. Je savais qu'il allait avoir le seum.
0: Mais non, mais tu mets fenouillère, quenol, tu mets
4: des gens de ton époque.
0: Qu'est-ce que c'est que ça, quoi?
2: Nico Berthou. Ouais.
0: Berthou.
4: Ouais. Ah, Berthou, c'est ce genre de foot, ça.
2: Eh ben non, c'est une spécialité savoyarde à base de fromage.
3: Oh,
2: abondance.
0: Je connais pas ça.
2: Eh ben oui.
0: Mais c'est quoi le Berthou?
4: C'est bon, ça.
2: Je viens de le dire, spécialité à base de fromage avec de l'abondance.
0: Oui, d'accord, mais ça veut
4: c'est
0: pas dire.
4: C'est quoi spécialité?
2: C'est une spécialité savoyarde à base de fromage.
3: Oui, c'est un espèce. On dirait une crème brûlée, mais version fromage, quoi. Ouais.
0: Une crème brûlée version fromage.
3: Bah ça Berthou. Ressemble à une crème brûlée, mais c'est du fromage bien concentré.
0: Comment
3: quoi.
0: Ça s'écrit Berthou?
2: Berthoud.
0: Oud.
2: Ah non, attends, pardon, c'est pas ça.
3: Alors,
0: le Berthoud Berthoud, c'est le spécialiste de la pulvérisation agricole.
2: c'est une recette traditionnelle à base de.
3: C'est ça.
0: Aussi. Faites attention hein, si vous voulez commander un Berthoud, parce que sinon vous allez commander un pulvérisateur agricole.
3: Ce qui n'a
0: aucun sens. Mais effectivement, c'est un mets. Et c'est quoi? Je dirais que ça ressemble à une crème brûlée, mais avec du fromage.
4: Si je peux me permettre.
3: Oui.
4: Si je peux me permettre, il y a Aurélie Berthou qui est une joueuse de foot. Voilà, elle a 22 ans.
2: Mais a-t-elle porté le maillot de l'équipe de France?
4: Elle est française.
0: Si je peux me permettre, la société Berthou, Paul Berthou, l'a créée. Elle a été fondée en 1895.
4: Ah bah oui.
0: Bien sûr. C'est
3: il n'y a pas si longtemps. Hein,
0: ah bah non, c'est la qualité professionnelle. Attends, j'ai beaucoup de Berthou. Hein.
4: Ah bah si le Berthou. Hein.
2: Si je peux me permettre, on peut terminer le jeu.
0: Je dois me.
3: Oula.
0: C'est une erreur. On retombe encore sur les pulvérisateurs Berthou.
3: Ah oui.
0: Mais ils font un paquet de pulvérisateurs Berthou.
2: Mais ceci dit, je peux faire un jeu demain, pulvérisateur Berthou ou.
0: Et bien sûr, avec plaisir.
2: Ah, exactement.
0: Il y a énormément de réponses dans les Berthou. Hein.
3: C'est fou. Hein.
0: C'est une ville aussi.
3: Excusez-moi. C'est une ville.
0: Oui, sur booking.com, on peut réserver son hôtel dans la ville de Berthou. Bah là, je suis en train de regarder, mais.
2: Berthou est plein de surprises. Hein.
0: Ah bah, je pensais pas qu'on allait avoir autant de Berthou.
4: Du Berthou à Berthou. Avec un pulvérisateur.
3: Berthouville.
0: Oui, attends, c'est incroyable. C'est dans le Colorado apparemment.
3: Ah.
0: Ah bon. C'est aux États-Unis, une ville qui s'appelle Berthou. C'est fou. Berthou.
4: Ah ouais.
3: Et aussi Berthouville, c'est une petite commune du nord-ouest de la France.
0: C'est
3: dans
0: incroyable.
3: Le département de l'Eure. Voilà.
0: C'est incroyable le nombre de Berthou.
2: Ah mais là c'est fou. On passe un moment.
0: Pardon, non, mais... non, il est vexé parce qu'on n'a pas fait
3: le jeu. Anthony Berthou est un nutritionniste aussi.
0: Ah, ouais, c'est
3: lié.
4: Il y a Alexandre Berthou qui est un homme politique suisse aussi.
2: Bah, j'ai Brice Berthou, moi.
4: Putain, je pense, il y a le PDG de Berthou qui va pas capter.
3: On est des malades.
2: Et du coup, il m'en reste une dernière.
0: Je suis désolé, mais enfin, Ariane Berthou est quand même a partner in the banking and finance department of the Fierce Paris office who advises all of the people. Donc, voilà.
3: Ça, c'est quelqu'un, ça. Hein.
0: Et Ariane Berthou, attends, mais j'ai sa photo, hein. Ariane Berthou, partenaire, non, elle pèse dans le game. Hein.
3: Bien
0: elle
3: sûr.
0: A plus de 20 ans d'expérience dans la banque et la finance. C'est incroyable.
3: Vive les Berthou.
0: C'est fou, on pensait pas avec ce jeu partir.
2: Mais non, c'est vrai que comme quoi, hein, Berthou est répandu. Hein.
3: Ça, oui.
0: Est-ce qu'on a fait le tour?
2: On a fait le tour. J'ai une dernière.
0: Allez, pour le plaisir.
2: Marie.
1: Allez.
2: Coucougnette.
1: Allez, un plat.
2: Ouais, c'est une spécialité de Pau, de petites confiseries à partir d'amandes broyées, de sucre et canne.
0: Merci aux coucougnettes, merci à Berthou et merci à Marie d'avoir été avec nous.
1: Merci.
0: Belle journée à toi et on va t'offrir le mug Manu sur Énergie et le t-shirt Manu sur Énergie. C'est la totale.
1: Merci beaucoup Manu
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0: On est jeudi, demain c'est jeudi, demain c'est week-end. 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Et une question simple ce matin, si vous en aviez le pouvoir, qu'est-ce que vous feriez? 0-870-42-48, on prend toutes les idées. Vous en avez le pouvoir, vous faites quoi, Lorenza?
3: Si j'en avais le pouvoir, tous les hommes auraient le charme de Bad Bunny.
0: Oui, mais du coup,
3: oui.
0: Il n'aurait pas plus de charme que nous. Donc du coup, pour toi, il n'y aurait pas...
3: Bon, non, bonheur, petit bonheur d'avoir des petits Bad Bunny partout. Vraiment, ça me dérange
0: donc
3: pas du tout.
0: Si j'en avais le pouvoir, tout le monde serait comme toi, tu veux qu'on soit.
3: Oui.
0: Oui, d'accord, je pose la question. D'accord, très bien. Si vous en aviez le pouvoir, vous feriez quoi? Florent, notre producteur.
2: Moi, ça serait de pouvoir rembobiner une conversation quand tu sais que t'as dit une connerie.
0: Ah, pour l'effacer?
2: Ouais. Et pour dire autre chose, du coup.
3: Ah, bah ouais, et pour avoir ta punchline qui vient toujours trop tard, tu vois.
4: Ça sent le mec qui a dit des conneries, ça. Récemment.
0: Tu pourrais gagner tous les paris.
3: Bah ouais.
2: Ah ouais.
0: Et les gens, ils savent pas.
2: Eh oui.
0: Oh, c'est incroyable.
3: C'est pas mal.
2: Puis pour le bruit du rembobinage aussi, c'est sympa ça.
0: Attends, le bruit du rembobinage
2: aussi.
0: À l'ancienne?
2: Ouais.
0: Le
2: c'est
0: oh, tu fais très mal le bruit.
2: C'est fou. Très mauvais là.
0: Mais tu peux le refaire parce que.
2: Non.
0: C'est quoi ce bruit que tu fais?
2: Ah, y a rien dedans. Non, mais je sais pas, c'était ce que j'avais en tête, mais alors, comme quoi le.
0: Pour ceux qui sont old school, à l'ancienne, lorsqu'ils rembobinaient une cassette, par exemple, ou une VHS, voici le bruit de Florent. On dirait un animal.
3: Oui.
4: Bah oui, mais qui fait un AVC.
2: Ouais.
0: C'est fou. Céline est avec nous. Bonjour Céline.
6: Bonjour Manu, bonjour les Wamains.
0: Sois la bienvenue parmi nous, Céline. Si t'en avais le pouvoir, qu'est-ce que tu ferais?
6: Eh ben moi, si j'avais le pouvoir, j'aurais un panneau au-dessus de la tête de tous les gens, juste pour pouvoir me rappeler de leur prénom.
0: Ah oui.
3: Ce serait bien pour toi ça, Manu, aussi.
0: Ah, j'adorerais. Mais tu sais, dans les jeux vidéo, t'as ça.
3: Ah ouais.
0: Oui. Dans les jeux vidéo en ligne.
3: Il est marqué au-dessus.
0: Exactement, où il y a beaucoup de noms, etc. T'as les noms des gens.
3: Ouais.
2: Bah sur FIFA aussi, hein. Tu sais les noms des joueurs comme ça, c'est pratique.
0: Sur FIFA aussi.
4: Dans les soirées américaines, parfois t'as un name tag. Tu sais, ils mettent le petit truc là sur le t-shirt.
3: Ah,
4: un autocollant avec ton.
3: Ouais.
4: Comme dans les séminaires, tu vois, par exemple, d'entreprise.
3: Avec les prénoms, ouais.
0: Alors, c'est pas mal aussi. Ça m'angoisse. Quand je vais dans un restaurant, par exemple, et qu'à midi, je vois des gens avec des badges.
3: Pourquoi?
4: Mais parce que tu regardes l'entreprise.
0: Parce qu'en général, c'est des entreprises, c'est les séminaires, c'est des trucs comme ça. Et je trouve ça bizarre d'aller au restaurant avec son badge.
3: Mais ils ont le droit. Mais
0: ça vous choque pas?
3: Mais non, pas spécialement.
4: C'est drôle la fixation que t'as sur les badges.
0: Il a son badge avec marqué Bernard.
3: Ah oui,
4: autour du cou souvent. Et effectivement, tu vois du coup son nom, son prénom.
0: Ah bon, c'est que moi qui trouve ça bizarre.
2: En plus, c'est sympa pour le serveur. Il veut dire, tu veux quoi, Bernard?
3: Ouais, c'est ça ouvre les conversations.
4: Même toi, tu peux lui dire. Même toi, Valvoir, dis-lui, ça va, Bernard? Comme si tu le connaissais. Comme ça, il va rester toute la journée en disant, putain, je le connais, mais c'est qui?
0: C'est moi qui suis pas assez ouvert sur les gens.
3: Mais non.
0: Si, non, c'est ça.
4: T'as pas sur les Bernard, en tout cas. Qui ont des badges.
0: Bernard, c'est mon prénom fétiche, ça.
3: C'est vrai.
0: D'accord, ok. Je pensais que tout le monde trouvait ça bizarre, les gens qu'on les. C'est autour du cou, là.
4: Ouais, non, mais on voit, on a capté.
3: C'est déjà bizarre en général, mais donc pas plus au resto. Que d'autres, quoi.
0: Et non, mais parce que tu l'enlèves, non? Quand tu sors de ton séminaire.
3: Oh, bah, s'ils ont peur de le perdre. Enfin, je sais pas, moi.
0: Ok, d'accord.
3: Ouais, je suis pas choqué.
2: Pas tous les mêmes angoisses, hein, pas.
0: Oui, si je peux vous en parler de trois autres angoisses.
3: Mais vas-y, vas-y, vas-y.
0: Bah, écoutez, j'ai peur de la mort.
4: Oui, mais bon. Ça, c'est moins grave.
3: Ouais, que ça, c'est pas grave.
0: On est d'accord. Les bagues, c'est au niveau. Merci, Céline, de nous avoir appelés.
6: Merci à vous et très belle journée à vous tous.
0: Très belle journée à toi aussi. Il y a Baptiste qui est là. Bienvenue sur Énergie,
5: salut,
0: Baptiste.
5: Salut Manu, salut Léo. Ouais.
0: Si t'en avais le pouvoir, qu'est-ce que tu ferais, Baptiste?
5: Alors moi, si j'avais le pouvoir, on pourrait faire des blind tests interactifs avec les voitures autour de nous pour passer le temps dans les bouchons. Et pour répondre, il suffirait de klaxonner.
3: Ça, c'est une idée de génie, ça.
0: Meilleure idée du monde.
4: Ouais. Ah, c'est pas mal.
0: Ça, c'est incroyable.
3: Bien joué, Baptiste. Wow, j'ai kiffé de fou.
0: Tu te connectes dans un embouteillage. Après, le problème, c'est que si ça commence à rouler, que t'as pas fini.
3: Bah, là, tu pètes un câble.
4: Je pense que tu crées un bouchon.
0: Non, bah tu crées un autre embouteillage. Un
4: bah, oui, tu t'arrêtes.
3: Ça s'arrête à jamais.
0: Mais ça, c'est un truc de dingue. Entre plusieurs voitures, faire un système comme ça. Putain, t'es malin, Baptiste.
3: Ouais. Lance le concept, hein, dépose le truc.
0: Mais franchement, tu peux le lancer, ben le concept. Ouais. Hein. Ou alors, tu sais quoi, avec les téléphones, en fait.
3: Oui, qu'on se connecte.
0: Il y a des jeux comme ça en ligne où tu te connectes avec des gens, bim boum, même tu vois les gens autour de toi, tac tac, tu te connectes, tu fais un blind test.
3: Trop bien.
5: Ouais.
0: Très bonne idée, Baptiste. Bravo à toi, fonce, fais-le.
5: Vas-y, je le fais.
0: Bah voilà. Mais qu'est-ce que tu fais encore avec nous? Vas-y là.
3: Allez,
0: c'est une super idée, Baptiste. Merci d'avoir été avec nous.
5: Bonne journée, salut.
0: Mais qu'est-ce que tu fais, fonce,
3: allez,
0: Baptiste? Mais tu vas te faire piquer l'idée. Après, tu dis, oh putain, j'ai pas été assez rapide. Bravo à toi. On te souhaite une très belle journée.
5: Salut.
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0: Alors, ça peut paraître improbable, hein, un jingle des L5 dans l'émission. Mmh. Mais elles nous avaient fait un jingle il y a quelques temps. Et excusez-moi les L5,
3: oui,
0: c'est un événement. Elles sont de retour. Mais
3: oui,
0: attention, elles étaient déjà de retour. Mais elles étaient pas au complet. Et là, les L5 sont de retour au complet. C'était pas arrivé depuis 20 ans.
3: C'est incroyable. Okay, hein.
0: Elles reviennent avec un nouveau titre qui s'appelle Encore et Encore. Et c'est la BO du film Pas de Patrouille. Et c'est ça. Oh.

0: sûr.
1: Ouais. Et c'est pas de patrouille.
0: Oui.
1: C'est vrai. Ça fait pas de patrouille.
0: Mais ça marche.
1: Bah, elle est pas de patrouille. Si on m'avait dit un jour que je parlais à L5 de pas de patrouille et de leur retour sur Énergie.
0: C'est fou.
1: Jamais j'aurais dit, bah arrête Bernard, tu déconnes. Eh ben si. Il est 9h58, on va s'en aller. Mais avant ça, notre dernier appel du jour aujourd'hui pour lancer cette journée, c'est Tariq. Bonjour Tariq.
2: Salut Manu, salut toute l'équipe.
1: Sois le bienvenu sur Énergie, tu nous appelles d'où Tariq?
2: Moi je vous appelle de Lyon.
1: Ok, 9h58, t'es déjà au boulot?
2: Ouais, je suis au boulot depuis bientôt une petite heure là.
1: Voilà, mais alors question, tu fais quoi comme boulot, comme type de boulot?
2: Moi je suis chef de projet en informatique, en gros je gère le réseau d'énergie photovoltaïque chez EDF en France et en Belgique.
0: Oh, allez, c'est juste parce que je suis belge, je suis contente quand j'entends Belgique.
1: Parce que là on n'a rien compris.
0: Non, j'ai rien compris, j'ai juste entendu France et Belgique, j'ai dit super.
1: T'es arrivé il y a une heure sur ton lieu de travail, qu'est-ce que t'as fait en une heure? Est-ce que t'as travaillé, est-ce que t'as fait une pause café, est-ce que t'as discuté avec les gens, comment ça se passe?
2: Oui, bah alors faut considérer que la pause café c'est du travail, hein. Ah, avec les collègues, savoir si ça s'est bien passé leur soirée, etc. Moi je compte ça comme du travail. Hein.
1: D'accord. Okay. Donc tu es en train de me dire que depuis une heure, t'as pas fait grand-chose, quoi.
2: J'ai discuté avec des gens.
1: Oui, bah voilà, mais ça crée du lien.
0: Oui.
2: Bah oui.
1: Qu'est-ce qu'on fait, nous, pendant 4 heures tous les jours?
0: On discute
1: avec des gens, on crée du lien.
0: C'est vrai.
1: Et c'est du travail, on est payé pour ça.
0: Oui, après, on n'a pas le même taf, hein, mais.
1: Je viens de me rendre compte, putain, qu'on est payé pour ça.
3: C'est quand même cool.
4: C'est dingue, hein.
1: Bah, tu vois, Tariq aussi, hein, du coup.
0: Oui.
2: Oui.
1: Tariq, je vais t'offrir le mug Manu sur Énergie et le t-shirt Manu sur Énergie aussi pour te remercier de nous avoir appelé ce matin.
2: Eh ben, c'est super, je vous remercie, je vous fais de gros bisous à tous.
1: Eh ben, à toi aussi, éclate-toi dans ton boulot dont on n'a pas compris un mot, mais c'est pas grave, ça a l'air très, très perché et très talentueux.
2: Merci beaucoup.
1: Belle journée à toi Tariq, il est pile 10h, on s'en va et on sera de retour demain. Déjà vendredi demain, il y aura le week-end qui arrive. Dites-vous que s'il fait moche chez vous, le beau temps arrive partout en France ce week-end. Voilà, et on se quitte comme chaque jour avec un titre qui donne le sourire, un titre qui fait du bien parce qu'on en a besoin aussi.

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2: C'est nous! Ça y est, soyez les bienvenus sur Énergie. On vous en parle depuis des mois. On vous a saoulé avec ça, mais putain, on y est.
3: Mais il est trop beau, le bus.
2: Le bus est incroyable. Ouais. Évidemment, tout ce qui va se passer pendant cette semaine, vous allez le voir sur nos réseaux sociaux. C'est Manu officiel sur Instagram, Manu officiel sur Facebook, Manu officiel TikTok sur TikTok. On est parti pour une semaine de dingue qui commence maintenant. Nous sommes en direct de Strasbourg et nous allons faire notre émission en direct de notre bus. On va rouler dans toute la ville de Strasbourg. Et quoi de mieux que de démarrer devant un lycée qui passe le bac.
3: C'est incroyable. Je me dis, t'imagines, tu te fais réveiller comme ça.
2: Mais il y a déjà des gens qui sont qui sont aux fenêtres. Bonjour là-bas.
3: Salut.
2: Nous démarrons cette journée au lycée. Nous sommes devant le lycée Coufignal. Oui, c'est à côté du stade de la Méno, à côté de la place des Bouchers. Quelle belle idée de démarrer à côté de la place des Bouchers.
3: C'est parfait.
2: On va réveiller toute la ville de Strasbourg et il y a un petit truc pendant toute cette semaine, c'est qu'on va découvrir des groupes.
3: Ouais.
2: Des groupes locaux à qui on a demandé de faire le générique de l'émission. Mmh. Et pour notre premier générique, et pour bien réveiller Strasbourg, c'est le groupe MRV, qui est un groupe de rock et de hard rock.
3: Ouais. C'est parfait.
2: On
3: ça
2: s'est dit que c'était bien pour
3: semaine.
2: Démarrer la journée.
4: Ouais. Ils ont fait 2-3 répètes, ça réveille. Ouais.
2: C'est mais ils ont réveillé tout Strasbourg tout à l'heure.
4: Clairement.
3: Mais ça déchire.
2: MRV, c'est quand vous voulez pour faire le générique de notre émission. C'est vous qui avez la chance, ou peut-être l'honneur, de démarrer cette grande opération. C'est quand vous voulez pour le générique de l'émission.

0: Ah
1: mais ouais, on est bien ou pas?
2: Ah ouais.
0: Trop bien les gars.
1: J'ai envie de dire que vous venez de réveiller Strasbourg. Alors vous êtes donc MRV, c'est un groupe de c'est de la farandole hein.
3: Oui, clairement, c'est ça. Ouais.
0: C'est de la farandole.
1: Voilà, c'est de la petite musique, c'est tranquille.
3: Pour se réveiller, c'est bien.
1: Voilà, vous faites, j'imagine, des tournées dans les EHPAD, des choses comme ça.
3: Exactement. Tu nous as déjà vu, c'est ça.
1: Écoutez, parfait. Si vous voulez les retrouver, si vous avez aussi vous aussi envie d'écouter de la musique un petit peu pour se réveiller tranquillement.
0: Oui, bien sûr, c'est léger.
1: Sur les réseaux sociaux, c'est MRV Music, Facebook, YouTube et Instagram. C'était un peu court, non?
0: Ouais.
1: On se le referait pas une deuxième fois?
3: Je sais pas si on peut faire deux fois, si ça va aller.
1: Ah, ils ont un contrat, putain. Ils ont un contrat. C'est normal. Oh, un petit générique avant de démarrer dans le bus, quoi. Eh ben, MRV, vous pouvez... Parce qu'ils se sont levés quand même très tôt ce matin.
0: Ouais.
1: Si c'est pour faire que 20 secondes de musique. Non, allez, vous pouvez le refaire pour nous. C'est le générique de l'émission et on va prendre le bus juste après. Allez-y.

0: félicitations.
1: Merci les
0: gars. Bonjour Strasbourg. Bonjour le lycée Coffignal. Bonjour toutes les rues de Strasbourg. Nous sommes là, il est 6h et déjà 7 minutes. Et nous allons commencer à rouler dans la ville de Strasbourg. Merci à vous. Ah, il vient vers moi le chanteur, je crois qu'il va me casser la gueule.
1: Ouais. Non. Attention à toi.
2: Oh, il a un t-shirt pour moi. C'est un t-shirt pour moi. Il a une baguette.
3: Ouais, vu que t'es balèze, on a pris une bonne taille.
2: Oh, c'est mignon. Alors attends, bouge pas, si tu m'as filé un t-shirt. Attends.
1: Ah.
2: Bah attends.
1: On a droit à un aussi.
2: Nous aussi. On donne le t-shirt de l'émission.
3: Merci, merci, c'est cool.
2: Eh ben merci, c'est
1: merci
2: avec vous
1: gars.
2: Qu'on a lancé cette grande opération. C'est parti, on va démarrer le bus. Et nous sommes en direct de la ville de Strasbourg jusqu'à 10h ce matin. Mais ça va être fou.
1: Non mais c'est fou. Ouais. Ça commence trop bien.
2: On va pouvoir démarrer tranquillement. Il est 6h08. On est à côté du lycée Coffignal et on va rouler dans toute la ville. Alors on nous demande beaucoup, mais est-ce que vous savez où vous allez aller? Comment on fait pour vous rejoindre? Eh ben on n'en sait foutrement rien.
1: Non, mais vous pourrez pas louper le bus.
2: Mais évidemment, si vous voyez notre gros bus, il est rouge, vous pouvez nous faire signe. On descendra, on viendra vous voir. Vous pourrez monter aussi dans le bus. Ça va être comme ça toute cette journée. Oh, y a des gens là-bas. Bah attends, démarre pas le bus, on va aller les voir.
1: Bah oui.
2: Bah oui, il y a des gens qui se lèvent tôt et qui démarrent.
1: Et qui nettoient la ville en plus.
2: Allez, oui. Attends, il y a des gens qui se lèvent très tôt le matin. Hop là. On devait partir, mais on va pas partir. On va venir vous voir.
1: Tu cours?
2: Bah oui, je cours. On va appeler l'émission La Chasse au Trésor.
1: Oui. Vas-y, Manu.
2: Top Trésor. Il y a des gens qui se lèvent très tôt le matin et qui bossent. Bonjour.
1: Vas-y.
4: Bonjour.
2: Tu t'appelles comment?
4: Roland.
2: Roland, et tu t'es levé très tôt ce matin?
4: À 3h50.
1: Ah, c'est plutôt que nous.
2: Et là, vous bossez sur toutes les rues, vous nettoyez les rues?
4: Ouais, on a plusieurs équipes dans le secteur, quoi, et puis on a chacun son itinéraire, quoi, qu'on gère.
2: Bah écoute, t'as une petite camionnette, on a un bus, on est un peu pareil.
4: On tourne.
2: Eh bah écoute, on souhaite une très très belle journée.
4: Merci à vous aussi, et bonne tournée, quoi. Hein.
1: Bah, merci,
2: on va tout faire pour.
4: Comme on dit chez nous, Inch'Allah.
2: Très bien. Alors c'est parti. Écoutez, bonne journée à vous.
1: Bonne journée.
2: Merci d'être avec nous. C'est parti, on va traverser, on va éviter de se faire écraser parce qu'on
3: est sur les rails.
1: Ne chope pas un tram. Hein.
2: Oui, il y a le tramway aussi. C'est parti. Excusez-moi, je cours un peu parce que.
3: Ah ouais, vas-y.
1: Il est soufflé.
2: Bah, là encore, il fait frais, mais il va faire très très chaud quand même pendant toute la journée. Donc là, je cours, mais je courrai pas tout à l'heure. On est avec vous jusqu'à 10h, ça va être incroyable. Voilà, ça va être comme ça. Il y a de la musique, il va y avoir des gens qu'on va croiser dans la rue.
1: Ouais.
2: Il y a des gens qui vont monter dans le bus. On va descendre du bus aussi. On est là jusqu'à 10h.
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2: Et cela fait maintenant 10 minutes que nous avons commencé notre grande opération, le bus Manu sur Énergie. Nous roulons à bord d'un bus électrique. Merci à Man d'ailleurs, MAN.
1: Ouais, merci.
2: C'est grâce à eux qu'on a ce bus.
1: Trop beau.
2: Ah ben, on l'a complètement désossé, on l'a complètement démonté et on a un vrai studio de radio dedans. Et c'est dingue, c'est incroyable. On a commencé depuis 10 minutes, on a déjà eu la police.
3: Il faut
2: le savoir.
1: Ouais. Bah, on fait beaucoup de bruit. Hein.
2: Bah, donc il y a eu beaucoup de bruit. Apparemment, il y avait des gens qui voulaient dormir.
1: Normal.
2: C'est un peu logique. Donc voilà, on va voir si ça va continuer comme ça.
3: L'émission va s'arrêter en 10 minutes.
2: Excusez-moi, mais on démarre à 6h, on dit rien.
1: Oui.
2: On est avec vous jusqu'à 10h. On roule dans la ville de Strasbourg. On va passer à côté du stade de la Méno. On sera tout à l'heure place de l'université. Si vous nous voyez dans les rues, n'hésitez pas, vous pouvez nous klaxonner. Comme tout à l'heure, on s'arrête, on vient vous voir. C'est incroyable. On se régale. On va s'écouter Djangeli et Emma qui seront avec nous tout à l'heure à partir de 9h30 pour un showcase exclusif. On sera place Dauphine tout à l'heure à Strasbourg. Mais oh là, c'est dans longtemps.
1: Dans quelques temps,
2: c'est dans plus de 3h. Il y a des gens qui nous font coucou sur le bord de la route. Bonjour.
1: Coucou.
2: On a le temps de se faire les sondages.
1: Ok.
2: Parce que c'est un peu différent d'habitude, mais on a le temps. Voici les sondages du matin, tout le monde participe. Nico, Lorenza, ouais. Florent, notre producteur, on y va.
7: Oui.
2: Une femme sur quatre a déjà vécu cette situation au moins une fois dans sa vie. Quelle est cette situation d'après vous, Lorenza?
1: Ne plus rentrer dans un jean.
2: Ce n'est pas ça, Nico.
3: C'est lié au boulot ou pas?
2: Non, rien à voir avec le boulot.
3: Okay.
2: C'est lié à l'amour.
1: Oh.
2: Ah. Nico?
3: Être trompé.
2: Être trompé, non. Une femme sur quatre a déjà vécu cette situation au moins une fois dans sa vie.
3: Retourner avec son ex?
2: Non, mais ça peut avoir un rapport avec les ex.
1: Mais c'est cool ou pas?
2: En fait, elle répond à une question et la réponse est pas cool.
1: Dire non?
2: Dire non à quoi?
1: Veux-tu m'épouser?
2: Oui, c'est ça. C'est refuser une demande en mariage. Une femme sur quatre a déjà refusé une demande en mariage.
3: Parfois, il faudrait.
1: Moi, je crois que je dirais oui.
2: Attends, Nico voulait parler de...
3: de mon divorce.
2: Oui, ok, d'accord. En fait, quelle que soit la discussion, Nico va la ramener à son divorce.
3: C'est que ça coûte cher. Hein.
2: Faut que j'achète un pain au chocolat. Eh ouais, c'était sa viennoiserie préférée.
3: À l'autre,
2: elle m'a coûté cher. L'autre dont on n'a pas le droit de prononcer le nom.
1: C'est Voldemort.
2: C'est exactement ça. Lorenza, t'as déjà reçu?
1: Non, jamais. Mais je pense que sur le moment, je dirais oui. Parce que je serais trop mal à l'aise de dire non devant tout le monde.
2: Et après,
1: je dirais bon, bah écoute, je dois te parler. En fait, c'est nous.
2: Mais non, mais s'il le fait pas. Tout seul, s'il y a personne.
1: Ah non, s'il y a personne, j'ai non. Ouais.
2: Ah d'accord, ok. Ouais, dans un restaurant, tu dirais oui.
1: Bah, je dirais oui. Bah, attends, il y a tout le monde et tout. Faut lui éviter.
2: Non, mais c'est l'enfer. Le pire ascenseur émotionnel.
3: Oui, oui, oui, bah, oui. Mais on en parle après.
1: Ouais, c'est ça.
2: Oh là là.
1: Bah oui, oui, mais attention.
2: Excuse-moi, tu l'as oublié la case peut-être.
3: C'est compliqué.
2: Depuis 1970, le nombre de personnes qui font ça a chuté de plus de 70%. Qu'est-ce que c'est, Florent?
7: Lire le journal?
2: C'est pas lire le journal.
3: Aller au ciné?
2: Au cinéma non plus.
1: Jouer au diabolo?
2: Non, c'est à la maison.
1: Ah.
2: C'est à la maison dans une pièce précise.
3: C'est lié à la nourriture?
2: Rien à voir avec la nourriture.
7: C'est dans le salon?
2: C'est pas dans le salon, c'est dans la salle de bain.
3: Prendre un bain?
2: Prendre un bain, absolument. Depuis 1970, le nombre de personnes qui prennent des bains a chuté de plus de 70%.
1: Et ça se sent, hein.
2: C'est... Oh. Non mais attends, je t'explique, c'est parce que là, on s'est levé très tôt ce matin. Il fait très chaud dans le bus. Alors, attends, c'est bain, c'est pas douche. Hein.
1: Non mais je suis taquine.
2: Et c'est bon pour la planète, hein, le pas
1: prendre d'eau. Évidemment, bien joué les gars.
2: On est en direct, merci. On est en direct du bus Manu sur Énergie. On est en direct de la ville de Strasbourg, on est en train de rouler. On va se diriger tranquillement vers la place de l'université.
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2: Oh, c'est mignon. Et Jungle Lee et Emma, ils seront avec nous tout à l'heure à partir de 9h30 parce que nous sommes à Strasbourg et que tout à l'heure, on va vous offrir un showcase gratuit, ouais. Place Dauphine à Strasbourg avec Jungle Lee et Emma. Vous pourrez nous rejoindre tout à l'heure. On va poser le bus là-bas parce que oui, si vous ne le savez pas, nous sommes en direct de Strasbourg. Nous sommes dans le bus Manu sur Énergie. Vous pouvez pas le louper.
1: Non, impossible.
2: Le bus. Il y a des gens qui font du sabre laser. Je sais pas si vous êtes au courant, ce week-end, il y a eu une compétition de sabre laser, l'Open de France de sabre laser.
1: Ah oui, ça déconne pas.
2: Et non, il y a des gens qui veulent faire du sabre laser avec nous. Pourquoi pas? Donc on a dit oui. Donc on devrait les retrouver d'ici 10 minutes, un quart d'heure, on va aller faire du sabre laser.
1: parce qu'on fait
2: des activités.
1: Bien sûr,
2: évidemment. Puis on va faire connaissance avec notre chauffeur aussi.
1: Ah.
2: Pendant toute cette semaine, on a Julien, notre chauffeur, qui est là. On va essayer de savoir un peu si c'est un bon chauffeur. Quoi.
1: Bah, oui.
2: On va le faire rouler,
1: on va
2: lui bander, des trucs comme ça. Ça
1: a raison,
2: évidemment. Il y a plein de gens qui nous font coucou dans la rue.
1: Qui s'arrête
2: au milieu de la route. Alors faites attention parce que oui, il y a quelqu'un en bagnole, il s'est arrêté au milieu de la route pour nous faire coucou.
1: Bah oui, c'est dangereux quoi.
2: Il est sorti de sa voiture. Non, le but n'est pas d'avoir des gens écrasés.
1: Non,
2: pendant,
1: non, non, non,

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3: Le champignon, elle est pour toi.
4: Merci, merci.
3: On a l'impression d'être en colo.
5: Oui,
6: c'est ça, on s'amuse.
3: Nico, il a envie de.
5: Ah, ben, je le vois à
3: son regard. Parce qu'il m'en avait parlé avant.
6: Ça me titille.
3: Alors, excuse-moi.
5: Il est comment ?
3: Est-ce que c'est possible de réaliser le rêve de Nico ?
6: Un fantasme.
3: C'est un fantasme. C'est d'appuyer sur le klaxon d'un bus.
4: Avec plaisir.
6: Je l'ai jamais fait.
5: Il a les yeux qui brillent.
6: Je l'ai toujours entendu, je l'ai jamais fait.
3: Fais-toi plaisir.
5: Vas-y, Nico.
6: J'arrive. Je peux, là ?
5: On sent que c'est un moment, là.
3: Bien sûr.
6: C'est au milieu, c'est le gros truc, là.
3: Waouh !
5: Il
3: est content.
6: Il est pas mal.
3: Il a appuyé sur le klaxon.
5: Bravo,
6: il y a le volant qui vibre.
3: On va revenir dans 4 minutes. On est en direct du bus Manu sur Énergie. On est en direct de Strasbourg. On se dirige vers la place de l'université, si j'ai bien compris. Et on va croiser un professionnel de sabre laser.
5: On va se battre avec lui.
3: Il nous a dit, ouais, on fait du sabre laser. Il y a eu les Open de France hier à Paris. On veut vous montrer ce que c'est qu'un combat de sabre laser.
6: Ça se refuse pas comme proposition.
3: Ça arrive une fois
5: dans une vie.
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3: On est à côté des tramways, il y a les conducteurs de tramway qui ralentissent pour nous dire bonjour.
5: J'ai l'impression d'être moi-même leur collègue. Genre, je suis là, et ouais, les gars.
3: Et alors, on est collègues de bus, bien sûr. Merci d'être avec nous, il est 6h33. On est en direct de la ville de Strasbourg pendant toute cette émission. On est là jusqu'à 10h. Tout à l'heure, à 9h30, il y aura un showcase de Djengeli et Emma. Showcase exclusif et gratuit. On sera place Dauphine. Mais d'ici là, plein de shows.
5: Ah ouais. Nous là, j'ai hâte.
3: Nous sommes en train d'arriver à la place de l'université.
5: Ouais.
3: Et apparemment, c'est un éducateur de sabre laser de la Fédération Française d'Escrime.
6: C'est sérieux, hein ?
3: Qui donne des cours de sabre laser et qui voulait nous montrer comment faire du sabre laser.
5: J'ai trop hâte.
3: Parce que on vous rencontre. On est aujourd'hui à Strasbourg. On rencontre plein de monde. Il y a des gens qui ont voulu venir nous voir. Il y en a aussi qu'on croise dans la rue comme ça. Des gens qui sont là, des gens qui sont dans leur voiture. Il y a les conducteurs de tramway qui
6: vont y arriver.
5: Ah ouais, on les
3: il y a carrément un combat de sabre laser. Tout ça, évidemment, je vous le rappelle, est filmé. Tout est filmé et c'est en vidéo sur nos réseaux sociaux. Si vous ne nous suivez pas sur nos réseaux sociaux, c'est le moment de le faire. Vous allez sur Instagram, c'est le compte Manu Officiel. Sur Facebook, c'est Manu Officiel. Sur TikTok, c'est Manu Officiel TikTok. Et nous sommes en train d'arriver. T'as de la gueule, hein ?
5: Ah, mais franchement, c'est stylé !
3: Nous sommes place de l'université et il y a des gens qui font combats de sabre laser.
6: Effectivement, c'est très premier degré.
5: Non, mais attends, ils sont illuminés parce que moi je pensais que c'était une blague. Genre, les sabres étaient pas illuminés, mais là c'est vraiment.
3: Ah non, et puis ils ont des tenues et tout. Hein.
5: Ouais.
3: Bah, attends, on va descendre.
5: Ah ouais.
3: Attention, on va descendre, on va aller les voir. Si vous êtes dans le coin. Bonjour monsieur. Bah, attends, je dis bonjour à quelqu'un. Bonjour. Tu t'appelles comment ?
9: Raphaël.
3: Et Raphaël, sois le bienvenu.
9: Bah, merci.
3: Et bah voilà, tu chopais le bus ?
9: Bah ouais, je suis en train de vous suivre un peu partout là, donc j'ai réussi à vous choper là.
3: Et bah écoute, fais-toi plaisir. On est là dans la ville jusqu'à 10h.
9: Ok, c'est marrant, ça marche.
3: Et bah voilà. Tu veux un t-shirt ?
9: Ouais.
3: Et bah je vais te filer un t-shirt. On va te filer un t-shirt de l'émission. On a plein de t-shirts, on a des mugs Manu sur Énergie. On va te donner un t-shirt tout de suite.
5: Bah attends, mais c'est impressionnant.
3: Ah oui, alors là, les images, elles sont sur nos réseaux sociaux.
5: C'est une folie.
3: On a
6: une tenue.
3: On a des gens qui sont ils ont des masques et tout quoi. J'ai l'impression d'être dans un jeu vidéo.
5: Mais ouais. Mais c'est impressionnant de fou. Bonjour.
3: Ils ont pris les skins avec des monstres avec des têtes de monstres. Tu es Fabien, c'est ça ?
10: Ça oui, c'est bien moi, Fabien.
3: Et Fabien sois le bienvenu parmi nous. Vous êtes donc vous faites des combats de sabre laser.
10: Ça, nous sommes l'Académie de sabre laser de Strasbourg. Depuis 2018. Et donc là, on a quelques combattants.
3: D'accord.
10: Voilà. On s'amuse toutes les semaines.
3: Il y a une fédération française de sabre laser.
10: Alors, Fédération française d'escrime. Et nous sommes avec le sabre laser la quatrième arme. Donc c'est officiel.
3: Ah oui, c'est vraiment. Il y a des gens en sabre. Alors, c'est des bâtons lumineux, c'est des néons, c'est.
10: C'est du polycarbonate, hein, c'est le.
3: Ah, c'est. Alors, je pensais aussi que c'était du polycarbonate.
5: Oui, on s'en doutait un peu.
3: Bien sûr.
10: Bouclier anti-émeute, hein, ça on connaît.
3: D'accord. Il frappe sur les.
5: Ok.
3: Ah
5: oui.
6: Effectivement, ils disent on s'amuse, mais ça tape. Hein.
5: Non, je pense que ça peut faire mal un peu quand même. Ah, voilà.
3: Est-ce que vous auriez pas un ou deux sabres pour nous ? Parce que tant qu'à faire, on peut peut-être.
5: Bah, on va tester
3: un combat. Parce qu'il y a du monde en face. Hein.
5: Mais
3: alors, bonjour.
11: Bonjour.
3: Je peux prendre un sabre ?
11: Bien sûr, tout autant.
3: Cool.

0: Alors, on appuie sur le bouton pour l'allumer.
1: C'est le meilleur. Apparemment, t'as le meilleur.
0: Oh, j'ai un sabre orange. Ah, il y a que le. Ah non, ah oui.
1: Bah non, il est beau.
0: Il est beau. C'est un beau. Alors, on peut en prendre un pour Lorenza, pour Nico.
2: Merci.
0: Est-ce que. Ce que je propose.
1: Ok.
0: C'est de faire
2: ça pèse, hein.
0: Un grand combat de sabre laser.
1: Eh, mais il est lourd.
0: Nous trois, ouais. Vous êtes 1, 2, 3, 4, 5, 6, 7.
2: Oh là là, attends.
0: Ok.
1: On va se faire démonter.
0: Vous êtes, mais rien à foutre. Comment?
3: Pas rien à foutre. Mais on se frappe pas.
2: Ah bon?
3: Ouais.
0: Ah ouais, alors nous, quand on joue,
1: on tabasse.
0: Ah
1: ouais, on... Pardon.
0: Alors, c'est comme ça.
3: Voilà.
0: Bah attends, j'ai fait de l'escrime. Hein,
1: pendant... Ah, c'est comme ça?
0: Pendant une demi-heure.
3: Voilà. Allez,
0: attention.
2: Tu sais que je fais pas de sport quand je trouve qu'il est déjà lourd.
0: Pardon, excuse-moi.
1: Ah, le poignet un peu en haut.
0: Ah, faut le prendre un peu en haut. Ah, ok, d'accord.
1: Je pensais jamais avoir un cours de sabre laser dans ma vie.
0: Ok, alors attention. La Fédération Française de Sabre Laser, vous nous faites pas peur.
1: Allez, tremblez.
0: Nous sommes
1: un peu, là.
0: Place de l'Université à Strasbourg.
2: On va se faire défoncer.
0: Nico, Lorenza et moi.
2: On n'a pas d'armure.
1: Il fait des parades.
0: Contre vous. Attention.
1: Oula, oula. Attends, j'ai peur vraiment.
0: On est professionnels, on vous salue.
3: Allez.
0: Attention.
1: Ouais,
0: allez, énergie, oui, les gens crient, évidemment. 1, 2, 3, c'est parti.
2: C'est parti.
0: Attention, on attaque. Alors, hop. Ah, il a peur, il a peur. Oula, et moi je me prends le prof là.
2: Parce qu'il faut faire.
1: Il faut taper, hein.
0: Mais
1: ah. Allez, ah.
0: Attention.
1: C'est bon, vas-y.
2: Parce qu'il faut faire.
0: Oui.
1: Je sais pas trop ce qu'il faut faire non plus.
0: Mais c'est pas grave, Lorenza. Ah, vas-y.
2: Je sais pas.
1: Et je dois me protéger.
0: Hop là.
2: Moi je me barre dans le bus.
0: Alors, Dark Vador, il fait moins le malin, hein.
2: Je me barre dans le bus.
0: Ok, je pense que c'est mal barré. Je pense qu'on est mal barré.
2: Allez.
0: Repli. Vous savez quoi? Il y a un moment.
2: Repli.
0: Il faut savoir prendre la retraite.
2: Repli.
0: Très bien. Fabien, merci beaucoup.
3: Avec plaisir.
0: Et on vous laisse là avec votre jeu de taré.
1: Eh, hey, voilà.
2: On part pas avec le sabre, ils vont nous couper après.
1: Mais non, mais le sabre, tu dois le rendre, Manu.
0: Rien à foutre, je prends. Je pars avec le sabre. Laissez-moi tranquille maintenant. Alors. Je vous rends votre sable laser, merci beaucoup.
1: Hein.
0: En plus, ce qui est bien, c'est que comme il fait pas chaud, on n'est pas déjà en sueur.
2: Ouais, c'était intense.
0: Merci beaucoup.
1: Merci les gars. Trop stylé.
0: On est épuisé.
1: On a fait du sable laser.
0: Excusez-moi, il y a deux filles qui sont là et avec une pancarte. Regardez ce qu'elles ont fait.
1: Oh, c'est trop mignon.
0: Il y a deux filles qui ont, ben, qui en fait.
1: Elles ont fait une fenêtre
0: un petit
1: de
0: carton avec un bus. Bonjour.
4: Bonjour.
0: Tu t'appelles comment?
4: Marie.
0: Eh ben bonjour Marie, et toi?
4: Cassandre.
0: Et vous nous suivez?
4: Oui, du coup, oui. Et on est très contents de vous voir à Strasbourg, mais c'est incroyable.
0: Vous avez quoi à faire, là?
4: J'ai pris mon RTT aujourd'hui.
0: Et toi aussi?
4: Bah, pareil.
0: Oui. Bah, venez dans le bus avec nous. Ah ouais, allez, on vous emmène dans le bus.
4: Ça, comme des ouf, trop mignon.
0: Bah oui. On a un bus, autant qu'il serve à quelque chose. On va vous emmener avec nous dans le bus.
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0: Marie et Cassandre sont venues nous voir et elles avaient rien à faire. Marie, t'es en RTT, c'est ça?
4: C'est ça, j'ai posé exprès la journée quand j'ai su que vous veniez à Strasbourg. J'ai eu l'information dans mes écouteurs en allant au boulot il y a quelques semaines et je me suis dit, ok, j'arrive au boulot, je pose mon RTT.
1: C'est
0: génial. Tu fais quoi comme travail?
4: Je suis travailleur social.
0: D'accord. Et quand tu leur as dit je pose un RTT, ils t'ont demandé pourquoi? Tu leur as dit, bah, c'est Manu sur Énergie, quoi. C'est...
4: Et bah ouais, du coup, je leur ai dit, j'ai une mission et je vais faire une pancarte et on va essayer de monter dans le bus.
2: C'est... J'ai une mission.
1: Elle a réussi la mission.
0: Ma mission, monter dans le bus.
1: C'est bon.
0: Et t'as embarqué ta copine Cassandre avec toi.
4: C'est ça, tout
0: ça. Et ben vous savez, voilà, votre mission, elle est réussie.
4: Mais oui, merci infiniment.
2: Elle nous fait des cœurs avec les
1: doigts.
0: On a un bus. Vu le prix du bus, autant.
1: Il faut rentabiliser.
0: Alors, en revanche, évidemment, vous avez fraudé, donc vous allez payer une amende.
1: Voilà.
0: Parce que vous n'avez pas payé le ticket pour monter dans le bus.
4: Ah, moi, j'ai ma carte Baggio, donc j'ai
0: l'abonnement. C'était une blague, Marie. On va vous offrir le t-shirt Manu sur Énergie aussi pour vous remercier d'être avec nous.
4: Merci.
0: C'est une émission un petit peu pas comme d'habitude. Ouais. Normalement, il y a le Club des Génies, mais on est un petit peu en retard, donc peut-être qu'on le fera plutôt demain, le Club des Génies. Parce qu'on a un truc incroyable qui va se dérouler dans 5 minutes. Il y a une radio qui va venir nous voir.
1: Ouais,
0: parce qu'on est à Strasbourg, Énergie est à Strasbourg, mais il y a d'autres radios, et il y a une radio très connue qui s'appelle Top Music.
1: Okay.
0: Et ils font une émission le matin qui s'appelle Jules, Aurel et Seb sur Top Music. Et elle s'appelle On est tous debout. Et ils vont venir en fait en direct dans le bus.
1: Ça va être trop bien.
0: Ils vont venir nous voir, on va faire un jeu, on va faire un truc.
1: Ouais.
0: On va faire un jeu Top Music contre Énergie, et puis ceux qui perdent, perdent leur boulot. C'est cool comme idée, moi je trouve ça sympa, quoi. Et on sera, donc ils seront en direct sur Énergie, et nous on sera en direct sur Top Music.
1: Parfait.
0: On va se faire ça dans 5 minutes. Le bus, on est en train de le garer tranquillement. On est, je sais pas trop où, mais on est à Strasbourg. Tu sais où on est, Marie?
4: Je vais pas très bien voir.
1: Bah, on est.
4: Je crois qu'on est proche.
0: On est perdu.
4: Galia, non?
1: Rugalia ?
0: On est Rugalia. Si vous voyez le bus, n'hésitez pas. Vous pouvez nous faire un coucou, vous pouvez nous dire bonjour. Comme Marie, vous pouvez monter dans le bus. On va te laisser là, tu seras rentrée toute seule, tranquille ?
4: Ouais, mais après on vous rejoint à
1: 9h30. Évidemment, le showcase.
0: On sera à 9h30, place de file avec un showcase de Djengeli et Emma. Ce sera gratuit, évidemment, le showcase. Et ils chanteront pour vous. On est à Strasbourg jusqu'à 10h en direct.
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0: Et je vous en ai parlé il y a 5 minutes. On a avec vous des gens d'une autre radio qui sont venus nous dire bonjour dans le bus.
1: Mais oui, salut.
0: Bonjour. Alors, est-ce qu'on est en direct sur Top Music aussi en ce moment ?
2: On est en direct en ce moment sur Top Music, la radio de Strasbourg, la radio de toute l'Alsace.
1: Salut.
2: Donc là, vous êtes en train littéralement de nous pirater.
1: Non, mais vous aussi.
0: Toi d'abord.
2: Donc, enchanté, nous c'est... Alors moi-même, c'est Jules. Et il y a également Aurel qui est ici.
1: Salut.
0: Et il y a Seb qui est là.
7: Bonjour tout le monde.
0: Alors, je vous présente Nico, Lorenza, Manu.
1: Bonjour, pareil.
2: L'équivalent de vous. Je suis l'équivalent de toi payé 10 fois moins cher. Aurel, c'est l'équivalent de Lorenza payé 10 fois plus cher.
0: Non, 10 fois plus cher. Lorenza, on l'a eu dans une braderie. Hein, donc,
2: Et Seb, c'est Nico qui aurait pas arrêté les études.
0: D'accord. C'est bien. On est heureux de vous rencontrer. Tu sais, on est en train de faire un truc. En télé, c'est pas possible.
1: Non.
0: C'est vrai. Tu vois, c'est vrai. Et c'est aussi ça la magie de la radio. Mmh. Sur une plateforme, c'est pas possible non plus. Et bah voilà, on est en direct sur Énergie, en direct sur Top Music. C'est trop cool de vous voir.
1: Trop sympa.
2: Merci de l'invitation. C'est quand même assez historique quand même dans l'histoire de la radio de faire un truc comme ça.
0: Oui,
2: je pense même que ça a dépassé le général de Gaulle, l'appel du 18 juin. Je pense que c'est plus historique que ça.
0: Honnêtement, plus personne ne parle du général de Gaulle. Il fait plus grand chose maintenant. Donc
2: on a
0: vraiment,
2: on est toujours d'une pierre blanche.
0: On est au-dessus.
2: Ah oui,
0: on est au-dessus. Ouais. Je vous propose de faire un truc.
2: Vas-y.
0: De faire un petit concours. Top Music contre Énergie.
1: Oh là là. Allez.
0: Alors moi, c'est cool, je suis pas dedans, j'ai les questions. Donc toi.
1: Ok, d'accord.
0: Ouais, on va faire un truc qui est très simple. Ça s'appelle Réponds faux et gagne.
2: Très bien.
1: Ok.
0: Le principe, je pose une question et le but est de répondre faux.
1: Ok.
0: Si vous répondez juste, ça marque pas de points. Ok.
2: T'as compris Aurel ?
1: Il faut que je fasse tout le contraire. Ok. Le temps que ça monte, vas-y.
0: Il faut que tu fasses tout le contraire de la bonne réponse. On va commencer par... Allez, par Top Music.
1: Ah,
0: c'est parti. Ok, Jules, Aurel, Seb, chacun votre tour.
1: Oui.
0: Jules, dans une librairie, on achète des...
2: Des gougères.
0: Bien sûr.
1: Bah, des petits pois, voyons.
0: Aurel, ACDC est un groupe de...
1: De jazz. Hyper coté.
0: Seb, au tennis, on tape dans la balle avec une...
7: Casserole.
0: Bien sûr.
1: Oui, bien sûr.
0: Jules, rouler une pelle, c'est embrasser avec la...
2: Avec la chaussure.
1: J'ai peur.
0: Aurel, oui. Strasbourg est la capitale de la...
1: De l'Irlande, voyons.
0: Bien sûr.
1: Oui.
0: Seb, donne-moi un conseil sportif.
7: Boire beaucoup d'alcool avant de monter sur le terrain.
2: C'est une vraie réponse, il le fait lui-même au foot le dimanche. Hein.
0: On avait dit réponds faux et gagne.
7: Ah oui, pardon, j'ai juste passé à côté du jeu.
0: L'alcool est à consommer
1: avec modération.
7: Surtout quand il fait chaud, évidemment, on le rappelle aussi.
0: Jules, un chien dort dans une...
2: Dans une chambre, à coucher.
0: Très bien. Aurel, quand tu conduis avant de tourner, tu dois faire quoi ?
1: Ben, rien du tout, je conduis pas.
0: D'accord, très bien. Seb, tu as combien de sexe ?
7: Alors, ça dépend des jours.
1: 14.
0: Extrêmement bien membré. Jules, qu'est-ce que tes parents devraient apprendre ? Qu'est-ce que tous les parents devraient apprendre à leurs enfants ?
2: Piloter un avion.
0: Bien sûr. Aurel, sous ta robe, tu portes un...
1: Ben rien, il fait trop chaud.
0: C'est bien gênant cette cause. Seb, à quoi sert un marteau ?
7: Eh ben écoute, à faire frire des noix de Saint-Jacques.
0: Bien évidemment.
1: Très c'est connu.
7: Région de gastronomie ici. Hein.
1: Ouais.
0: Bien évidemment. On va faire pareil avec Énergie.
1: Allez.
2: On est bon en conneries quand même. On va voir si vous êtes connu.
0: Attention, petite
1: c'est
0: pression.
1: Peu,
0: Nico, Lorenza, Florent.
2: Vas-y.
7: Ouais.
0: Nico, la courgette est un...
2: Est un bonbon.
0: Absolument.
1: Oui.
0: Qui a gagné Roland Garros cette année, Lorenza ?
1: Je pense que c'est Madonna.
0: Oui. Florent ?
7: Oui.
0: Par où fais-tu caca ?
7: La bouche.
1: Oh.
0: Voilà.
1: Ah.
0: Nico, à quoi sert une pompe à vélo ?
2: Une pompe à vélo, ça sert à faire sourire ma mère. Qui nous écoute en ce moment.
1: Bisous à elle.
0: Lorenza, donne-moi un conseil de drague.
1: Il faut surtout que tu frappes dans le nez. Ça marche à tous les coups.
0: Réponds faux et gagne, Florent. Que penses-tu de tes parents ?
7: Oh, ils sont égoïstes, hein.
0: Très bien. Nico, le président actuel de la France, c'est
2: Djengeli.
0: Très bien. Lorenza, Mbappé est un joueur de...
1: On m'avait dit Castagnette.
0: Bien aussi.
1: Ouais.
0: Florent, que trouve-t-on à l'opposé du Sud ?
7: Le Sud.
1: Tout simplement, c'est logique.
0: Nico, qu'est-ce qu'on met dans une serrure pour ouvrir une porte?
2: Allez, mon doigt. bâtard.
0: Et on termine avec Lorenza qui va nous expliquer comment on fait les bébés.
1: Alors, apparemment, c'est le doigt dans l'oreille.
0: On fait beaucoup de choses avec les doigts.
2: C'est pratique. On a eu la même idée, tiens.
0: Vous savez quoi, on va pas se mâcher entre radios, on va dire que tout le monde a été nul.
1: Ouais.
2: Le meilleur dans la nulleté. Bravo
0: à tous. Bon, Top Musique, c'est une grosse radio à Strasbourg. C'est pas qu'à Strasbourg.
2: Grosse radio à Strasbourg, et même sur toute l'Alsace, on nous capte à Colmar, à Mulhouse, à Saverne, à des bleds dont vous n'êtes pas capable de prononcer certains
0: noms. Mais alors, vous avez un problème avec les noms de villes, si on est d'accord, c'est une partie de Scrabble qui a mal tourné.
1: Il y a beaucoup de Haïm.
2: Pour la petite histoire, je suis vraiment arrivé il y a 10 mois, j'ai encore quelques difficultés ici. Et surtout, c'est comme les verbes réguliers, il n'y a pas de règles, il faut les savoir, c'est ça le problème.
1: Ah ouais, ok.
0: Putain, mais c'est impossible à épeler les.
1: Non.
0: C'est l'école Wi-Fi. C'est vraiment.
1: Niederbronn, facile.
0: Le quoi?
1: Niederbronn.
0: Niederbronn, oui, c'est facile. Mais c'est plus les Wackelbundgestein.
7: Les Auberges Polsheim, par exemple.
1: Voilà.
7: Les Bruges Vickersheim, par exemple.
1: Oui, bien sûr.
0: Pourquoi tu m'insultes? Bon, merci beaucoup d'avoir été là, de dire bonjour dans notre bus.
1: Ah, merci à vous pour votre
2: visite. Vous êtes vachement bien. Très bonne clim. Je vous soupçonne d'être parti parce que la clim de Paris est en panne. Hein.
0: Alors, tu sais que tu dis ça, mais au bout de. Nous, on est là depuis une heure, on transpire déjà.
1: On est
2: en tout cas, kiffez bien Strasbourg, amusez-vous bien et bienvenue en Alsace.
0: Merci, merci beaucoup. J'adore ça. Voilà, c'est ça la radio aussi, entre nous.
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0: Il y a une dame à vélo, on va lui dire bonjour.
1: Tout à l'heure, elle
0: Et il y a une dame qui court aussi, je vais aller courir avec une dame. Non, je peux pas ouvrir la porte, on peut pas ouvrir la porte.
1: Et fais attention, Manu, à toi quand même.
0: Hop là. Bonjour madame.
8: Bonjour.
0: On est en direct sur Énergie.
8: Oui, je vous attends depuis longtemps à Strasbourg, c'est super de vous voir en vrai.
0: Eh ben, on est là. Comment tu t'appelles?
8: Je m'appelle Patty.
0: Patty, tu tournais dans la ville pour nous voir ou tu fais quelque chose?
8: J'ai essayé de vous trouver.
1: Mais Patty, t'es rapide, hein? Parce qu'elle nous suivait comme ça à vélo, elle roulait.
0: Tu l'as prise pour qui,
1: Patty? Franchement, je suis impressionnée.
2: Oui, il était électrique le vélo.
1: Mais t'as vu comment elle pédalait vite?
0: C'est ouf. Tu veux monter dans notre bus, Patty?
8: Ouais, mais il faut que j'attache mon vélo.
0: Non, mais le vélo, tu vas le monter dans le bus.
8: Ah ouais, alors avec plaisir.
0: Allez, viens avec nous.
8: Ah, ça, c'est génial.
0: Allez, monte.
1: Allez, viens, Patty.
0: On est en direct de Strasbourg, on est dans notre bus, c'est le bus Manu sur Énergie. Et comme on vous l'avait dit, bah on peut descendre du bus, on fait monter des gens dans le bus. On n'arrête pas de vous rencontrer. On a fait un combat de sabre laser tout à l'heure. On a rencontré des gens d'une autre radio, de Top Music, qui est une radio ici.
1: Ouais.
0: On vous rencontre dans les rues, c'est incroyable. En fait, on ne peut pas être plus proche de vous que ces émissions qu'on fait. Je vous rappelle que ça va être toute cette semaine. Installe-toi, Patty, tranquillement, bien sûr. Aujourd'hui, on est à Strasbourg. Demain, on sera à Metz, on sera à Lille, on sera à Caen, on sera à Paris. On vit des moments incroyables.
1: Franchement, c'est fou.
0: Ah, c'est génial. On est allé de la Robertzo. Si vous avez envie de nous rejoindre, on est là, on est tranquille, on roule.
1: Ouais.
0: Vous pouvez pas le louper, le bus. On va s'écouter Shakira dans 2 minutes. Il y aura aussi Ugel avec Jamaican. Et tout de suite, il est pile 7h05. Il est temps de doubler votre salaire direct du bus.
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0: Tous les matins, deux fois par jour, à 7h05 et 8h05, on double votre salaire pour la première fois de la matinée. Ça va être le premier salaire doublé en direct du bus. Attention, on vous appelle maintenant. Le téléphone sonne, c'est peut-être le vôtre si vous vous êtes inscrit en envoyant salaire par SMS.
9: Oui, allô.
0: Au 7 10 12. Allô, bonjour, c'est Karine.
9: Oui.
0: Karine de l'île de Noé dans le Gers, c'est ça?
9: Oui, c'est ça.
0: Karine, quel est le seul animateur radio qui double ton salaire?
9: Oh, c'est Manu sur Énergie.
0: C'est gagné.
9: Oh non.
0: Mais si, Karine.
9: Oh, c'est génial.
0: Eh ben oui, c'est génial. Je t'annonce que ton salaire de 1 490 €, on va le multiplier par 2. Et ça va faire 2 980 € pour toi.
9: Oh là là, c'est super.
0: Et voilà. Belle journée qui démarre.
9: Incroyable. C'est génial.
0: 2 980 €. Tu es prothésiste ongulaire.
9: Tout à fait.
0: Alors, il paraît, c'est Lorenza qui nous a dit ça l'autre jour, que les ongles longs, là, c'est plus à la mode.
9: Le naturel revient.
1: Le clean girl, on appelle ça.
0: Le quoi?
9: Voilà, c'est ça.
1: C'est-à-dire fille propre, on traduit comme ça, mais ça veut dire genre les ongles plus courts, plus naturels, plus couleur ongles.
0: En fait, plus comme avant, quoi.
1: Ouais, c'est ça. Mais les ongles longs, ça va revenir à un moment donné. Hein.
0: Ah, mais ça, la mode, c'est un cycle. Hein.
1: Ah, bah évidemment.
0: Ah, mais bien sûr. Et tu fais des petits dessins sur les ongles aussi?
9: Ah oui, je fais énormément de nail art. Là, en ce moment, je suis beaucoup dans le One Piece, Stranger Things, des choses comme ça.
1: Ah ouais. Incroyable.
0: Qu'est-ce que tu dessines? Quoi? Tu dessines des petits logos, des séries, des trucs comme ça?
9: les personnages aussi. Version manga, voilà.
2: Ouais, sur un, elle sur fait un... des ongles de taille A4.
0: Oui, c'est ça, ouais. Non, c'est des, faut des ongles de Wolverine pour faire un personnage quand même. On te double ton salaire, Karine. 2 980 €, ça va vite arriver pour toi, bravo.
9: Oh, je vous remercie, c'est incroyable. Merci beaucoup.
0: On t'embrasse fort, on te souhaite une belle journée. C'est le bus Manu sur Énergie. On est en direct de Strasbourg. On est avec vous jusqu'à 10h. On va continuer à venir vous voir dans les rues, évidemment. On va vous distribuer aussi à manger. On va vous distribuer le petit déjeuner tout à l'heure. On va vous distribuer des roses dans la rue.
8: Ça,
0: aussi.
8: C'est cool, ouais.
0: Oh, on est bien. Oh, on est bien.
2: Ah oui.
0: Excuse-moi. Phrase de boomer. Oh, on est bien. Oh, on est bien.
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0: 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Là, on est allé de la Roberceau. Il y a Patty qui est montée avec nous.
8: Notre cycliste.
0: Elle est un cycliste. Un on a mis le vélo dans le bus. Il y a des gens qui courent.
8: Ouais.
0: Et
2: y a... Beaucoup de sportifs. Hein,
8: ouais, mais très sportif, Strasbourg.
0: Je sors du bus parce qu'il y a quelqu'un qui court. Bonjour.
2: Bonjour, Manu.
0: Il y a quelqu'un qui court. Alors, cours doucement parce que j'ai chaud, moi. Tu t'appelles comment? Ludovic. Et tu cours tous les matins comme ça?
10: J'essaye.
0: Tiens, on va repartir en marche arrière.
8: Manu qui court, c'est un fou rire.
2: Il s'arrête pas de courir.
0: Et avec la chaleur, faut faire attention. Hein.
10: Oui, bah faut boire c'est tout au long de la journée. Hein. C'est s'hydrater, très important.
0: Et tu cours toute la journée, toi?
10: Non, juste le matin, après, au chaud.
0: Ah, et tu vas bosser après ou...
10: Un peu, ouais, bah oui.
8: Ça se voit qu'il n'a pas l'habitude de courir, Manu.
0: Et tu te moques de moi ou quoi?
8: Non, pas du tout.
0: Et on va partir en galère, quoi.
10: Non, mais au moins, toi, tu cours, hein.
0: Non.
8: Bah, ça va.
0: Dans le bus.
8: On vous soutient, allez, les gars, wouh!
0: Ludovic, on va te laisser, tu continues à tracer.
10: Ok.
0: Attends, je vais t'en faire le type. Parce que là, ton truc, il est tout mouillé. Je vais t'en faire autre chose pour courir. Excuse-moi, mais enfin. Bah, Ludovic, il vient, il court à côté du bus. Je t'offre le t-shirt Manu sur Énergie.
10: Merci Manu.
0: Eh ben je t'en prie.
10: Allez, fais un gros bisou à ma femme qui est en télétravail, Julie.
0: Moi aussi, je fais un gros bisou à ta femme, mais on en parlera plus tard.
8: Oh là là, j'ai problème.
0: Merci à Ludovic. Bah c'est ça, voilà. Vous êtes à côté du bus, vous nous voyez. Il y en a qui courent, il y en a qui marchent, il y en a qui klaxonnent en voiture.
8: Qui font du vélo.
0: Et il y a Patty qui était en vélo.
8: Et Patty, elle vit sa meilleure vie. Hein.
2: Ah oui.
0: Bonjour Patty. Oui.
11: Bonjour.
0: Patty,
11: bonjour,
0: bah, elle était là.
11: Merci
0: beaucoup. Elle était là, elle prenait des photos avec son vélo.
8: Ah ouais. Elle était trop mignonne.
0: Qu'est-ce que tu fais à vélo alors que tu pourrais monter dans le bus, quoi?
8: Et on a mis le vélo dans le bus.
0: Ben voilà. Merci. On est allé de la Roberto. J'avais tout faux.
11: Ouais. Marque de l'orangerie. Juste à côté de vous, où effectivement il y a plein de cigognes, et le Conseil de l'Europe.
8: Mais Patty, elle connaît tout sur le bout des doigts, c'est trop stylé.
0: Le Conseil de l'Europe, c'est là, c'est ça. Oh, il y a plein de drapeaux. Merci, c'était mon analyse.
2: Rapport à l'Europe.
0: Patty, tu apprécies notre bus?
11: Oh oui. Et l'équipe?
2: C'est gentil, Patty, elle est gentille.
0: T'as envie de faire un petit tour de bus avec nous, Patty?
11: Bien volontiers, merci.
0: T'as envie que Julien, le chauffeur, il klaxonne pour toi, Patty?
11: Oui, s'il veut.
0: Bien
11: Pour tout le monde.
0: C'est pas la plus belle journée de Patty, alors?
11: Ah ouais, si, elle vit bien.
0: C'est la sympathie. Allez, fais-toi plaisir, Patty. On va mettre de la musique, on va danser sur les tables.
2: C'est un beau jeu de mots.
0: Je n'ai pas fait exprès.
2: Si, espèce de boomer.
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0: Et c'est son anniversaire aujourd'hui à Nicolas Sirkis, il a 68 ans, c'est pas incroyable?
2: Il les fait pas. Hein.
0: Ah non, il les fait pas, non. J'aurais dit plus 75, 76.
8: Oh là là, bravo.
2: Vraiment?
0: Il fait 16. Non, t'as pas trop long. Il est 7h19 et on est en direct du bus Manu sur Énergie. On est à Strasbourg, nous nous dirigeons vers le Parlement européen.
8: Ouais.
0: Alors, parce que cette émission, c'est aussi une émission qui nous permet de visiter les villes.
8: Bah, évidemment,
2: c'est la culture,
8: hein.
2: Voilà.
0: Bien sûr, la culture, le Parlement européen, Strasbourg.
8: Oui.
0: Bien sûr. Si vous voyez le bus et que vous avez envie de nous faire coucou, vous pouvez le faire, vous pouvez klaxonner, les gens klaxonnent. Les gens nous disent bonjour, il y a des tramways, il y a plein de tramways à Strasbourg. Les conducteurs de tramway nous disent bonjour, ils ralentissent pour prendre des photos. Ouais. Vous serez en retard aujourd'hui, sachez-le à votre boulot. Si vous avez envie de monter dans le bus aussi, vous nous faites signe. Nous aussi, on vient vous voir. On va s'écouter Jamaïcane et puis.
8: Qu'est-ce qu'il y a?
0: Je vais voir un truc,
8: quoi. Oula.
0: Tu vois?
8: Ah oui, je vois.
0: Ok, c'est dans 10 minutes, il y a un truc qui se prépare. On peut pas vous dire vraiment encore ce que c'est. On peut pas vous dire ce que c'est. Mais on vit une aventure incroyable depuis 6h ce matin et tout est sur nos réseaux sociaux, je vous rappelle. C'est Manu Officiel sur Instagram et sur Facebook. Manu Officiel TikTok sur TikTok. Vous pouvez vivre tout ce qu'on vit en ce moment sur nos réseaux sociaux. C'est une semaine de dingue qui démarre à Strasbourg aujourd'hui. Je vous rappelle l'autre grande opération, c'est le bus Manu sur Énergie. Et pendant toute une semaine, on fait l'émission en direct de ce bus. On roule, on fait l'émission en roulant, on s'arrête, on dit bonjour à des gens, ouais. Comme Patty qui est venue.
11: Patty.
0: Elle nous suivait à vélo, Patty. Elle nous suivait bonjour. À vélo, elle était là. Elle essayait de prendre des photos.
11: Elle galérait, elle était là et puis elle roulait super vite pour nous suivre et tout.
0: Patty, tu nous as fait peur. Et maintenant, voilà.
11: C'est un vrai plaisir.
0: Et ben, on va te libérer avec ton vélo parce qu'il faut que tu ailles travailler.
11: Hein oui.
0: Qu'est-ce que tu fais?
11: Je suis secrétaire médicale.
0: Pour un médecin,
11: pour un hôpital.
0: D'accord, donc là les gens attendent.
11: Non, pas du tout. Non,
2: on espère.
0: Alors, si vous allez aux urgences de l'hôpital de Strasbourg, prenez votre temps.
11: Oui, ouais, Patty arrive. Pressé, hein.
2: Patty arrive. Vélo, tranquille.
0: Ah ben ça, il fallait pas avoir d'accident aujourd'hui. Ça, c'est... Ah ben oui, ben c'est le bus avant tout. Hein. Et ben Patty, merci beaucoup d'être montée dans le bus.
11: C'était une belle rencontre.
0: Merci à vous. Nous aussi, Patty. On te souhaite une très belle journée.
11: Vous aussi.
1: Merci.
11: Faites attention à vous et bonne continuation.
1: Bah, merci.
0: Tout pareil, Patty. Bah, je sais pas ce qui nous arrive, Patty. Ah, ouais, t'es pas marié. J'aurais fait la boulette.
11: Je comprends.
0: Merci beaucoup Patty, on va lui descendre son vélo quand même pour qu'elle puisse repartir tranquillement. Nous sommes devant le Parlement européen. Dans un instant, il va se passer un truc incroyable. On peut pas vous en parler encore.
11: C'est déjà là.
0: Mais je pense que ça ne s'est jamais passé devant le Parlement européen. Depuis 6h ce matin, on est là, il se passe des choses de dingue. On a rencontré les animateurs de Top Music, une radio, on a fait des combats de sabre laser, il y a des groupes qui font le générique de l'émission. On est comme des dingues. Restez avec nous, on revient dans 5 minutes. Avec une première mondiale, je crois.
11: Sûr, je pense.
0: On peut pas vous en parler parce que c'est vraiment une surprise et je sais même pas si on a le droit de le faire.
2: Ils sont nombreux.
0: En tout cas, ils sont nombreux.
11: Ouais.
0: Ils sont très nombreux et on va vraiment se marrer. Jusqu'à 10h, on est en direct. C'est le bus Manu sur Énergie.
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0: On va vous offrir tout à l'heure le petit déjeuner.
2: Oui.
0: Oui, parce qu'il faut que Strasbourg se nourrisse.
11: Bah oui.
0: On va rouler jusqu'au boulevard Clémenceau et on va s'arrêter à une pâtisserie. Et la pâtisserie Stein va nous offrir des viennoiseries.
11: Ah, merci à eux.
0: Et il y en aura pour tout le monde. On fera une distribution dans la rue. On va vous nourrir parce qu'il est important de nourrir cette ville.
11: On peut en prendre aussi?
0: Mais bien évidemment.
11: Trop bien.
0: On va s'écouter Sound of Legion dans 2 minutes. Il y aura aussi Miley Cyrus. On va jouer au jeu Les 5 mots. On va vous offrir des beaux cadeaux tout à l'heure. Mais avant ça, attention. Là on rigole plus, nous sommes à Strasbourg devant le Parlement européen.
11: C'est magnifique d'ailleurs.
0: L'endroit où des grandes responsabilités
11: sont prises.
0: Merci. Là où des grandes décisions aussi sont prises.
11: Oui.
2: Ouais.
0: Et nous avons décidé d'en prendre une nous aussi, puisque nous allons avoir le générique de l'émission chanté par... C'est un orchestre. Alors, parce que je ne sais pas comment on appelle ça exactement, je vais aller vers Emilien qui est le chef. C'est un orchestre.
15: Un orchestre avant, oui.
0: Un orchestre avant parce que c'est que des instruments avant.
15: C'est ça, oui.
0: Et vous allez nous faire le générique.
15: Exactement.
0: Devant le Parlement européen.
15: Tout à fait, oui.
0: Vous aviez pensé un jour, est-ce qu'un jour tu t'es dit, bon sang, avec notre orchestre avant, on va jouer le générique de l'émission devant le Parlement européen?
15: Jamais imaginé ça, mais du coup, ça va être trop bien.
0: Eh ben, écoute, je vais dire un truc, on l'avait jamais imaginé non plus. Vous êtes prêts pour cette première mondiale?
11: On est prêts.
0: Les images seront sur nos réseaux sociaux, Manu officiel sur Instagram, sur Facebook, Manu officiel TikTok sur TikTok, devant le Parlement européen, avec ce magnifique bus.
11: Allez les gars!
0: C'est Joy Band, quand vous voulez, pour le générique.

0: Oh mais c'est incroyable.
1: Oui.
0: Mais attends, mais magnifique.
2: Franchement, c'est trop cool.
0: Ils sont 13, vous pouvez les applaudir.
2: Bravo les gars.
0: Ah, non mais attendez. C'est Joy Band, The Musical Joy Band. Et ils nous ont fait une petite surprise. Ils nous ont préparé une petite surprise.
2: Ah bon?
0: Parce qu'ils ne sont pas déplacés juste pour faire le générique.
2: Oui, c'est vrai.
0: Donc ils vont nous faire une reprise. On ne dit pas de quoi et on doit le découvrir.
2: Ok.
0: C'est quand vous voulez. On aime la musique. C'est bien. La Gofalolita.

0: Allez, mégaphone.
1: C'était sûr. C'était sûr. Bravo, les gars.
0: Très cool.
1: Merci.
2: Merci beaucoup.
3: Oh. Vous nous refaites le générique? Ah non, mais j'ai à l'oreille.
1: Ah, moi, j'ai les coulisses, ils ont fait la fête hier. Ils ont joué pour la fête de la musique. T'inquiète, ils ont pas beaucoup dormi. Hein.
3: Bah, nous, on n'était pas à la fête de la musique parce qu'on a dû se coucher tôt. Donc, on l'a fait maintenant. On l'a fait aujourd'hui, la fête de la musique. Avec The Musical Joy Band, vous nous refaites le générique?
1: Allez.
3: Allez.
2: Strasbourg.

0: c'est pas,
1: bravo,
0: c'est
1: pas
2: incroyable.
1: Incroyable.
0: Et ils sont levés très tôt.
1: Ouais, merci
0: très
1: beaucoup.
0: Il y a plein d'instruments avant, plus d'instruments que j'en ai vu dans toute ma vie. Donc merci beaucoup à vous.
3: Bah merci à toi Manu pour cette proposition, super projet, ça nous a fait plaisir.
0: Écoute, je pense que c'est le summum de votre carrière, vous pouvez tout arrêter maintenant.
3: Ouais, je crois, hein.
0: merci beaucoup d'avoir été là. On va reprendre tranquillement notre bus. C'est génial, on n'arrête pas. On va vous distribuer tout à l'heure votre petit déjeuner. On va distribuer des roses aussi dans la ville de Strasbourg. On est là jusqu'à 10h en direct et on va accueillir quelqu'un sans qui on ne pourrait pas faire tout ce qu'on fait. Il s'appelle Lionel Haberlé, c'est le directeur marketing et communication de Point S.
4: Oh.
0: Alors.
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0: On commence à avoir chaud.
1: Bah ouais, mais franchement, j'oublie la chaleur tellement
4: Manu ne l'oublie pas.
0: Alors moi, mon dos n'oublie pas la chaleur.
4: Ouais, c'est vrai qu'il a une serviette comme les grands tennisman.
0: Ouais, c'est exactement ça, sauf que je joue pas comme les grands tennisman.
1: Ouais, mais il se passe tellement plein de trucs.
0: Ah, c'est incroyable. Depuis 6h ce matin, tout est à retrouver sur nos réseaux sociaux. Manu officiel sur Instagram, sur Facebook. Manu officiel TikTok sur TikTok. On est en direct de Strasbourg aujourd'hui. On roule à bord de notre bus.
1: Ouais.
0: Et toute cette grande opération de taré n'aurait pas pu avoir lieu sans Point S.
1: Ah, nos poteaux de Point S.
0: Mais évidemment. Et c'est grâce à eux qu'on va vous offrir 1000 euros cash au jeu des 5 mots dans 5 minutes.
1: Okay.
0: Vous nous appelez au 0870 70 42 48. On a 1000 euros pour vous. Et alors attention, nous avons quelqu'un de chez Point S dans le bus qui est monté avec
1: nous. Ah oui,
4: c'est important.
1: Je me tiens à carreau.
0: Il s'appelle Lionel Haberlé. C'est le directeur marketing et communication de Point S.
4: Oh là là.
0: Juste le nom de ton boulot est plus long que le nom de tous nous réunis.
1: Oui.
0: Bah, sois le bienvenu. Hein.
6: Merci beaucoup. Bonjour à tous les trois.
0: Eh ben voilà.
1: Bonjour. Bonjour.
6: Déjà que vous avez bien réveillé dès le matin.
0: Nous on est au taquet.
6: Et un petit cadeau à la police municipale qu'on embrasse pour la journée.
0: Oui, alors on a eu un petit souci effectivement. Enfin, on a démarré à 6h.
1: Oui.
0: Et au moment où on a démarré, il y a la police qui est arrivée.
1: Directement.
0: Parce qu'on faisait un peu de bruit.
4: Soi-disant qu'ils n'auraient pas apprécié.
0: Mais ça s'est arrangé.
6: Ah, ils sont délicieux avec
0: tu vois, nous, c'est très simple. Dès qu'on a un problème, on dit que c'est la faute de Point S. Donc,
6: c'est un peu aussi ce que je fais au quotidien.
0: Alors attention, Lionel, il est chez Point S. On peut se dire, ouais, Point S, les pneus, etc.
1: Ouais.
0: Mais Lionel, il est fan. En tout cas, c'est ce qu'on m'a dit. Il est fan de Dua Lipa.
1: Ah ouais?
4: Oh. Un homme de goût?
0: Pardon?
6: C'est énorme, Dua Lipa.
0: Oui, bien sûr.
1: Ouais, comme
6: c'est un air de musique. Dès qu'on l'entend, on a juste envie de se mettre à danser, même si on est au bureau.
1: C'est vrai.
0: Mais il y a des gens qui nous klaxonnent. Bonjour.
1: Bonjour.
0: Tu vois, pardon, il y a des gens qui nous disent bonjour.
6: C'est plutôt sympa.
0: Non, mais parce qu'on peut être chez Point S et aimer Dua Lipa alors.
1: Bah, évidemment.
0: Et alors, elle s'est mariée, elle a mis les photos de son mariage.
1: Belle.
6: Malheureusement, pas invitée.
1: Non. Nous non plus.
0: Mais non.
4: C'est con. Après, on a regardé un spam, il fait rien.
0: Alors Lionel, il est aussi passionné parce que on a appris des choses sur Lionel parce que nous ça nous intéressait de savoir ce que faisait Lionel dans la vie.
1: Ouais.
0: Il est passionné par ses chiens aussi.
6: C'est clair.
0: T'as combien de chiens?
6: J'ai deux chiens.
1: Bah comme toi Manu.
6: J'ai deux chiens toi aussi?
0: Oui, j'ai deux chiens.
6: Extraordinaire.
0: T'as des poules?
6: Non, malheureusement.
1: Bah, c'est un combat.
0: Eh ben, tu vois. La différence entre Énergie et Point S, c'est que nous, on a assez de thunes pour se payer les poules. Et vous, votre argent, il est passé dans les cadeaux pour nous.
6: Dans les 1000 euros.
0: Et alors, il paraît, et là, ça devient très intéressant quand même, que Lionel, tu sais imiter les hommes politiques, mais alors, c'est une spécialité, c'est les hommes politiques morts.
6: Ouais, alors c'est un peu pourri en fait. Ça ne devait pas se dire à l'antenne normalement, ce genre de choses.
0: Ah bah moi,
1: c'est trop tard.
0: On me l'a écrit. Tu veux le prénom de la personne qui me l'a dit?
6: Non.
0: Il n'y a pas de problème, c'est Romain.
6: Ah, ben on va le retrouver, Romain.
0: Alors, c'est pas vrai, tu sais pas imiter.
6: Si, effectivement, mais que des morts. Donc la menace, quoi. C'est
0: pas, par exemple, qui?
1: Chirac.
6: Par exemple, le président. Non. C'est formidable. Bernie m'a rejoint. Elle est gentille, Bernie. Elle est un peu vieille.
0: Elle est surtout un petit peu partie.
6: Elle est dans nos cœurs quand il arrive.
1: Ouais.
0: C'est pas mal, hein, Jacques Chirac.
6: Et Dua Lipa.
0: Et Dua Lipa. Il y en a d'autres ou c'est que Jacques Chirac?
6: Non, il y en a d'autres, mais on va s'arrêter là quand même.
0: Ah d'accord, il ne veut pas imiter le.
4: Non.
0: Bah,
4: il est pique.
0: Bon, pour vous êtes content d'être avec nous?
6: On est super content, on est super fiers. Et puis vous faites un super boulot. Et ça, de réveiller la France avec la bonne humeur. Ça file de la banane, c'est génial quoi.
0: Tu sais, je vais dire un truc. Tout ça, ce serait pas possible sans vous. 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
6: Voilà.
0: Bah parce qu'il y a tellement de monde qui a des bus.
1: Oui, bien sûr.
0: Lorenza, t'as combien de bus?
1: Je crois que j'en ai 4, mais
0: quatre bus.
1: Il y a un cinquième carré.
6: J'ai pas vu Lorenza dans la base client, je comprends pas.
1: J'arrive.
0: Parce qu'elle les a pas encore achetés, les
1: bus.
0: Ah bon. Avec Point S, on va vous offrir 1000 euros, les amis. On va jouer au jeu des 5 mots. Vous nous appelez au 0870 42 48. Bah, je propose que Lionel joue avec nous.
4: Ah, évidemment.
1: Ah oui.
6: Avec plaisir.
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0: Et il est temps de vous offrir 1000 euros cash grâce à Point S qui sont sur nous sur cette opération depuis le début. Antoine est là. Bonjour Antoine.
7: Salut les Wouin. Bonjour Monsieur Point S.
0: Bonjour, Monsieur Point S est là. Il s'appelle Lionel, c'est le directeur marketing et communication de Point S. Et vous allez jouer tous les deux au jeu des 5 mots. Alors, je rappelle les règles. Dans un instant, on va mettre un casque avec de la musique très fort dans les oreilles de Lionel pour ne pas qu'il entende.
1: Ouais.
0: Antoine, je vais te donner 5 mots. Après chaque mot, tu pourras me donner le premier qui te vient en tête. Ensuite, on va faire, on enlèvera le casque de Lionel. Je ferai la même chose avec lui. Et dès que vous avez un mot en commun, eh ben, c'est gagné.
1: C'est gagné.
0: Ok, tout le monde est compris. Okay. Lionel, tu vas mettre le casque.
1: Lionel, la pression, il est sérieux là.
0: Pour ne pas nous entendre.
7: Allez, Lionel, pas de stress.
0: Et dès qu'il a le casque, tu nous entends Lionel ou pas? Je fais un test. Tu nous entends Lionel? Non.
1: Okay, c'est parfait.
0: Très bien. On va pouvoir démarrer. Attention Antoine. On joue au jeu des 5 mots. C'est parti pour 1000 euros. Pneu.
7: Voiture.
0: Klaxon.
7: Bruit.
0: Batterie.
7: Pile.
0: Volant.
7: Virage.
0: Clignotant.
7: Lumière.
4: Il y avait un thème.
0: Comme vous avez pu le remarquer, le thème était la campagne.
1: Ah bon?
0: On va enlever le casque de Lionel. Attention, un mot en commun dans vos réponses. Et grâce à Point S, tu repars, Antoine, avec 1000 euros cash.
1: Allez, on y croit.
0: Attention, Lionel, je te donne 5 mots. Tu me donnes le premier qui te vient en tête. Il en faut un en commun avec Antoine. C'est parti. Pneu.
6: Ouais.
0: Alors non, il avait dit voiture. Il faut un mot.
1: Ouais.
0: Klaxon.
6: Accident.
0: Non, il avait dit bruit.
4: Il va pas bien le.
0: Non, il va pas bien.
6: Il est pas chaud, il est pas chaud.
0: C'est pas. On reste concentré. Batterie.
6: Électricité.
0: Non, pile. Pas grave, il reste deux mots. Volant.
6: Conducteur.
0: Virage.
1: Allez, le dernier, on y croit.
0: Il reste un mot.
1: Allez, allez, allez.
0: Clignotant.
6: Lumière.
0: Lumière, oui, oh, c'est ouh gagné.
7: Merci Lionel,
0: merci. Je me suis dit, mais comment on va faire?
6: Pas de stress.
0: Pas de stress, y'a pas de stress, voilà. Antoine, tu repars avec 1000 euros cash, bravo à toi.
7: Merci beaucoup, merci toute l'équipe.
0: Sois le bienvenu et puis éclate-toi avec ces 1000 euros et puis on te souhaite un très bon été.
7: Merci à vous aussi, passez de bonnes vacances.
0: Merci. 1000 euros cash, on les aura encore demain à vous offrir. On va dire merci à Lionel.
4: Ah oui,
6: un grand merci à lui.
1: Merci,
4: grâce à lui.
0: C'est grâce à lui, ces 1000 euros cash. C'est grâce à lui le bus aussi.
4: Ouais.
0: Lionel, merci beaucoup en tout cas d'être avec nous sur cette belle opération.
6: Avec grand plaisir, prenez soin de vous. À bientôt.
0: Est-ce qu'on peut ouvrir les portes du bus? Parce qu'on est arrivé à un endroit et on va bientôt faire une distribution de petits déjeuners.
1: J'ai faim.
0: Attention. Nous sommes devant une boulangerie, la boulangerie Stein. Vous allez bien?
1: Salut!
0: Vous voulez le petit déjeuner gratuit? Ouais! Eh bien, vous allez l'avoir juste après les infos de 8h. On va vous offrir le petit déjeuner. On fera ça tous les matins.
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0: Chose promise, chose due, on va vous offrir votre petit déjeuner qu'on va faire tous les matins.
1: Ils ont faim,
0: grâce à vous d'ailleurs. Merci à toutes les boulangeries, merci à toutes les pâtisseries qui nous ont dit, bah nous on veut aussi participer à cette folle aventure et on veut vous offrir le petit déjeuner. On est au 55 boulevard Clémenceau. Si vous êtes dans le coin, n'hésitez pas, vous pouvez passer, on va vous offrir le petit déj. On va vous distribuer des viennoiseries, c'est grâce à la pâtisserie Stein. Bah, on va rentrer dans la pâtisserie.
1: Ah bah ouais.
0: Ça sent bonjour, vous allez bien?
1: Tu es là.
0: Vous voulez manger? Parce que vous en avez rien à foutre de nous, mais vous voulez manger? Ok.
1: C'est honnête.
0: C'est bon. Attention, on va revenir dans deux minutes avec des viennoiseries pour tout le monde. On est accueillis. Très belle pâtisserie.
1: Ah oui.
0: Très
1: propre. C'est classe.
0: Parce que oui, on peut aussi descendre du bus. Hein. On peut aller se balader. Nous avons le chef.
1: Ah.
0: Chef pâtissier.
8: Maître pâtissier.
1: Oh, attention.
0: Il va me mettre un.
1: Oui.
0: Un bon pif.
1: Bien sûr.
0: Alors, ton prénom?
8: Jean-Marie.
0: Eh bien, Jean-Marie, sois le bienvenu. Merci. Tu connais notre émission?
8: Bah, bien sûr, je le suis. Hein. Tout à l'heure, je vous ai dit que j'étais fan de Lorenza. Hein.
1: Oui, c'est gentil.
0: Jean-Marie est fan de Lorenza.
1: Ça fait plaisir.
0: Bah, tu sais aussi, le bus, c'est peut-être aussi... L'occasion de se rencontrer.
1: Ben oui, bien sûr.
0: Des rencontres inopinées. Oui. Peut-être que Lorenza, elle va venir pâtissière. Ton mari,
8: ouais, pour un petit stage, ouais.
1: Ah, oui, oui.
8: Donc, elle reste avec moi pour la journée.
0: Oui.
8: Tu la récupères ce soir.
0: Avec plaisir.
1: Est-ce que j'ai mon mot à dire maintenant parce que je suis là, hein.
0: Ah, voilà, c'est ça.
1: Voilà.
0: Toujours. Avec Lorenza, c'est toujours comme ça. Eh ben, écoute, en tout cas, merci beaucoup. Merci beaucoup de nous offrir ça. On va aller prendre des viennoiseries.
1: Oui. Trop cool.
0: Hop là.
1: Ah, ouais.
0: Ah, oui.
1: Il y en a plein.
0: Ah, vas-y, tiens.
1: Dinguerie.
0: Ah, vas-y. Attends. Alors, hop là. Ah, bah, un carton pour Nico. Bonjour. Okay. Tu t'appelles comment?
9: Aurélie.
0: T'es la femme de Jean-Marie?
9: Non.
0: Non, bah non, Jean-Marie, il veut avec Lorenza. Donc, évidemment, bien sûr, évidemment, si on s'en va.
1: Ce serait gênant quand même.
0: Eh ben, merci beaucoup aussi.
9: Avec...
0: Alors, attention, on va aller dehors.
4: Ah, Lorenza, elle se sert.
0: Non, Lorenza, c'est pour donner aux gens.
1: Je sais, mais je vais les donner.
0: On est boulevard Clémenceau, au niveau du 55, si je dis pas de conneries. Et on va vous distribuer des viennoiseries. Vous voulez un petit déjeuner? Tu t'appelles comment?
9: Julie.
0: Eh ben, Julie, c'est pour toi. Bonjour, tu t'appelles comment?
9: Karine.
0: Eh ben, c'est pour toi aussi. Hop là, un petit déjeuner. Tu t'appelles comment?
10: Maxence, je suis en mission pour ma maman.
0: Qu'est-ce qu'elle veut, ta maman?
10: Eh ben, elle voulait juste te dire qu'elle te kiffe. En fait, elle t'écoute depuis super longtemps. Voilà.
0: Tu veux dire que je suis vieux?
10: Non, non, mais si tu veux juste lui dire que tu l'aimes bien. Ça fera...
0: Mais je l'aime, ta maman, elle s'appelle comment?
10: Mimine. On l'appelle Mimine, autre.
0: Mais Mimine, je t'aime tellement fort.
10: Incroyable.
0: Et regarde, je te donne pour Mimine une viennoiserie. C'est pour ta maman.
1: C'est pour Mimine.
0: Et évidemment, c'est pour Mimine.
1: Manu, il y a quand même plein d'enfants, ils ont pas école, quoi. C'est...
0: Ah, bon, tu vas pas à l'école?
8: Il y a beaucoup de...
1: Ah.
0: Qu'est-ce que tu fais à cette heure-là alors?
11: Je commence à 9h.
0: D'accord, okay.
1: Ça va, Manu, oh.
0: Pardon, excusez-moi. Toi aussi, tu vas pas à l'école?
12: Si, mais je commence à 8h30.
0: Ok, et toi aussi, tu vas pas à l'école?
12: À 8h30.
0: À 8h30, très bien, vous avez bien raison. Bonjour, monsieur.
13: Bonjour, j'ai fait une déviation du travail juste pour vous voir. Je demande à mon responsable juste la clim dans les voitures, s'il vous plaît.
0: Mais bien sûr, on lui demande la clim.
1: Bah oui, il faut mettre la clim.
0: On peut monter dans notre bus, on a la clim. Alors, on vous donne à manger. Tiens, prends. Bonjour.
14: Bonjour, mention spéciale pour les croix à la cannelle de Hirschstein. Manu, on t'écoute tous les matins. Les croix à la cannelle, les meilleurs de France. Et je voulais faire un bisou à Zora, ma chérie qui est handicap et qui voulait venir te voir, Manu.
0: Eh ben, tu sais quoi, tu lui donnes, tiens.
1: Il n'y en a pas eu.
0: Deux viennoiseries.
14: Elle t'écoute tous les matins.
0: Ah. Eh ben, écoute, elle a bien raison. Il y a des voitures aussi qui sont dans le coin. On va peut-être aller les voir. Hop là, bonjour.
1: Bonjour.
0: On vous donne le petit déjeuner, on est en train de le distribuer petit peu partout. Bonjour, madame.
15: Monsieur.
0: Vous êtes très élégante.
15: Merci, c'est gentil.
0: Mais c'est Strasbourg.
1: Ça va, tu dragues?
0: Laisse-moi tranquille, enfin. Et je vous offre le petit déjeuner.
15: Merci beaucoup.
0: Vous appelez comment?
15: Marie-France.
0: Ben Marie-France, à très bientôt. Et on distribue le petit déjeuner, on est comme ça, on est bien. Ça va être comme ça tous les jours, on va vous distribuer le petit déjeuner, on va vous distribuer aussi des roses. Bonjour. Il y a des gens en voiture. Hop, je vais courir un petit peu pour aller voir des gens en voiture. Bonjour, oui. On vous offre le petit déjeuner, des viennoiseries. Bonjour.
16: Merci beaucoup.
0: Vous appelez comment?
16: Victor.
0: Vous amenez votre fils à l'école?
16: Exactement.
0: Et ben faites-vous plaisir, régalez-vous avec les viennoiseries, c'est Manu sur Énergie, on vous les offre.
16: Merci, c'est gentil.
0: Allez, bonne journée à vous. Allez, on va continuer. Oh, il y a la police, on vous offre le petit déjeuner. Et ben, partez pas, revenez. Hop là. Bonjour, c'est la police municipale, je vous racontais.
1: Il y a la police.
0: Et c'est la première fois que c'est pas la police qui me court après, c'est moi qui leur cours après. On vous offre des viennoiseries, tenez.
1: Attends, j'en ai encore en main aussi.
0: Allez, viens. Bah oui, parce qu'ils sont quatre, ils sont trois.
1: Bonjour. Tenez.
0: C'est pour vous. Hop là. Et puis là-bas. Et ben voilà.
1: Régalez-vous et laissez-nous tranquille.
0: Bonne journée à vous.
1: On est mal carré. On va redémarrer, monsieur. Sans pas de problème.
0: Jean-Marie, merci beaucoup.
8: Merci Manu, merci beaucoup. Hein. C'est très gentil à vous d'avoir pensé à moi. Et bon courage pour cette longue journée.
0: Merci. Ben, merci. Oh, allez, ça passe tellement vite. Merci à tous.
1: Merci beaucoup.
0: Belle journée.
1: Belle journée.
0: Allez, on s'en va, on repart dans le bus, on va doubler votre salaire. On n'arrête pas, on est à Strasbourg. Il est 8h12. Ah oui, il est temps de doubler votre salaire. Allez, on se remet dans le bus, on va rouler.
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0: Tous les jours à 7h05 et 8h05, mais il n'y a plus vraiment d'horaire en ce moment parce que ça part dans tous les sens.
1: Bah on disait qu'on était à l'heure, c'est loupé.
0: Ouais. C'est raté, mais c'est pas grave. Regarde, tous les gens sont heureux.
1: C'est le bonheur.
0: Il y a de la viennoiserie partout, on est bien. Attention, on va doubler votre salaire pour la deuxième fois de la matinée. C'est parti, le téléphone va sonner. C'est peut-être le vôtre avant de s'écouter Tamper City. Le téléphone sonne quelque part et on part direction la gare de Strasbourg, je crois. On sera vers la gare de Strasbourg dans pas longtemps. Allô, bonjour, c'est Guillaume d'Albi dans le Tarn.
18: Oui, c'est ça.
0: Guillaume, quel est le seul animateur radio qui loupe ton salaire?
18: C'est Manu sur Énergie.
0: C'est gagné.
18: Oui. Super, merci beaucoup.
0: Tu touches 1747 euros chaque mois, x2, ça va faire 3494 euros, Guillaume.
18: Super, merci beaucoup, c'est super, c'est génial.
0: C'est une belle journée qui démarre.
18: C'est super. Il n'y a pas mieux.
0: Eh ben, bravo à toi, Guillaume. Parce que oui, on double votre salaire, même si on est à Strasbourg, même si on est dans le bus.
1: À la bourre.
0: On n'arrête pas dans tous les sens. Ouais. C'est incroyable ce qu'on vit. Depuis 6h ce matin avec vous, c'est sur nos réseaux sociaux si vous voulez suivre tout ça aussi, évidemment.
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0: Et elle sera demain, non pas demain,
1: non, mercredi à Lille.
0: Mercredi à Lille, parce que on est toute cette semaine dans le bus Manu sur Énergie. Si vous n'êtes pas au courant, putain, faites un effort, quoi.
1: On l'a dit
0: depuis des semaines.
1: Ouais, et puis vous nous voyez aussi passer.
0: On est dans notre bus, on est aujourd'hui à Strasbourg depuis 6h ce matin. On est bien, on est là, il se passe des choses incroyables.
1: Franchement, c'est fou.
0: Alors, on va descendre du bus.
1: Ah là, ouais. Il faut descendre.
0: Il y a une dame à vélo, quoi.
1: Et elle nous suit.
0: Ben oui, à un moment, faut arrêter. Bonjour madame. T'appelles comment ?
11: Julie.
0: Julie, et tu nous suis ? Tu suis le bus ?
11: Tour de France, et pas encore.
0: Non. T'es contente ?
11: Ah ouais, bah je viens de Colmar de base, et là je suis là pour mes études. Je me dis, faut que je vienne. J'ai promis à ma mère, si je passais, de pas l'appeler. Du coup, je vais l'appeler.
0: D'accord, très bien.
11: Parce qu'elle a une grande, grande fan également. Pardon, également, c'est avec elle que j'ai commencé à t'écouter. Je t'écoute depuis... Je suis en primaire, je suis en dernière année de master.
0: Bon, là, ça suffit.
1: Le
0: coup de pelle.
4: On a bien fait de s'arrêter.
0: Il y a un truc à Strasbourg, vous êtes beaucoup à vélo.
11: Oui, c'est, je crois, une des premières villes cyclables.
0: Il y a une dame à vélo aussi. Bonjour.
16: Bonjour.
0: Tu t'appelles comment ?
16: Sandrine,
0: et bien, sois la bienvenue.
16: Merci.
0: Je te présente notre bus. Ah oui, il y a quelqu'un derrière.
16: On était à la boulangerie.
1: Mais oui, c'était à la boulangerie, ils ont suivi.
0: Ah, c'est toi qui as cours à 9h ?
16: Oui.
0: T'es content d'y aller ?
16: Oui.
0: Ah bah, cool, bah,
1: profite alors. Ouais, content.
16: Il est
1: content d'être ici, je crois.
0: Vous êtes là. J'ai oublié ton prénom, pardon.
16: Julie,
0: tu veux monter avec nous dans le bus ? Bah, allez, monte avec nous dans le bus.
1: Allez, Juju.
0: C'est ça aussi. Bonne journée à tous.
1: Bonne journée.
0: Allez, viens vers Julie. Tu vas monter avec ton vélo, on va t'aider. Elle va monter dans le bus. Bien sûr, bah, c'est le principe du bus.
1: Ah oui, bien sûr.
0: On a un bus, on a de la place. Vous êtes à pied, vous êtes à vélo, on vous prend et vous pouvez venir avec nous. Et on fait un petit trajet ensemble. On va rencontrer, je crois, un champion de pizza.
1: Ok.
4: Ça, c'est stylé ça.
0: Apparemment un champion du monde même de pizza qu'on va avoir tout à l'heure. On va apprendre à parler alsacien aussi parce qu'on est à Strasbourg.
1: Oh là là, la galère. Mais ils ont bien raison de nous apprendre.
0: Et dans une heure maintenant, on va retrouver Jungeli et Emma. Jungeli et Emma qui vont vous offrir un showcase gratuit. On sera place Dauphine. Si vous avez rien à faire, et même si vous avez quelque chose à faire, vous pouvez nous retrouver tout à l'heure à 9h30. On sera place Dauphine à Strasbourg. On roule dans notre bus, on est bien. Lorenza est là, évidemment, Nico
4: oui,
0: aussi.
4: Yes.
0: Et puis vous montez dans le bus aussi. Il y a Julie qui était à vélo, qui nous suivait sur son vélo. Elle nous regardait, elle dit bah, viens
1: avec nous.
0: Viens dans le bus avec nous. T'as des rendez-vous après ?
11: Bah, j'ai cours, mais c'est pas grave.
0: Non. C'est un cours de quoi ?
11: De graphisme.
0: Ah, oh, c'est trop fort. Je te fais un dessin, voilà. C'est réglé.
11: Ah, j'ai mal.
1: Super prof.
0: Julie, elle m'a dit, il faudrait appeler ma mère.
1: Véro.
0: J'ai pris le numéro de ta mère. Elle s'appelle comment ta mère ?
11: Véronique.
0: Véronique. On va appeler en direct la mère de
11: c'est
0: Julie.
11: C'est une grande, grande, grande fan.
4: Tu sais, c'est pas la seule. Hein. Sacré Véro.
11: Mais au point, je dois lui demander d'arrêter de rire pour que je puisse dormir le matin. C'est...
0: Ah oui. Donc c'est pas une grande fan, c'est galerie pour n'importe quoi du coup.
11: Voilà.
0: Oui, parce que nous. Ah, je crois que ça décroche.
19: Allô ?
0: Allô, c'est Véro ?
19: Oui, c'est moi.
0: Ah, Véro.
1: Ah, là,
4: que souvenir.
1: Véro !
19: Mais non.
0: Ah, Véro. Ça fait tellement longtemps et on se demandait si un jour on arriverait à savoir au téléphone, Véronique.
19: Mais je suis choquée.
11: Salut, maman.
19: Mais non.
0: Véronique ? Mais si.
19: Oh,
0: t'es en direct
19: pas,
0: c'est Manu sur l'énergie, t'es en direct et on t'appelle ce matin parce qu'on a pris dans notre bus ta fille Julie.
19: Mais je suis jalouse, c'est pas possible. Moi je vais d'un point qui est dans 5 minutes là.
0: Fallait te lever plus tôt. Bonjour, il y a des gens qui nous disent bonjour dans la rue. Wow. Bah voilà.
19: Ah, mais c'est
0: Julie qui nous a dit ma mère est fan, donc on pouvait pas ne pas t'appeler.
19: Trop ému de vous entendre, vous savez même pas. C'est énormissime.
0: Véronique, toutes les Véroniques, elles sont sympas, les Véro.
1: Ouais, ah, oui, je peux pas être méchante,
11: surtout ma mère.
0: Ah, c'est la bonne copine.
19: Vous voyez, ma fille, c'est tout mon portrait. C'est un truc de malade.
0: On t'embrasse fort. Belle journée à toi.
19: Alors moi je vous embrasse. Ah mais je vous embrasse. Et continuez à nous faire rire comme ça tous les matins.
0: Eh ben gros bisous Véro, c'est la maman de Julie qui est montée dans le bus. On est gare de Strasbourg. On est là avec vous jusqu'à 10h en direct. Tout à l'heure on sera place Dauphine. Il y a tous les
1: gens. Ah ben là il y a plein de gens.
0: À la gare de Strasbourg il y a du monde.
1: Je suis stressée.
0: Ah,
1: ouais.
0: Tous les gens nous regardent. Ouais. Arrêtez, vous nous faites peur.
1: Allez, je suis gênée.
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0: On va rencontrer un champion du monde dans 5 minutes. Champion du monde de la pizza margarita.
1: Ok.
0: On va aussi avoir un prof d'Alsacien. Parce qu'on est à Strasbourg, donc on va apprendre le.
1: Ça va être une catastrophe, mais j'ai hâte de le faire.
0: On va apprendre l'Alsacien, quoi. Ouais. C'est incroyable. Et si vous êtes à Strasbourg et que vous avez envie de prolonger la fête de la musique, tout à l'heure, on sera en direct de la place Dauphine pour un showcase exclusif. Il y a des gens qui nous disent bonjour avec Jungeli et Emma. Ils chanteront évidemment leur nouveau hit. Et puis Jungeli, c'est pas que ça, hein. C'est Petit G.

0: aller récupérer d'ici une petite demi-heure, parfait, tranquille. Et on sera à Place Dauphine. Si vous avez envie de venir nous rejoindre pour continuer la fête de la musique, eh ben, n'hésitez pas. Et si vous nous voyez, comme Julie qui est venue tout à l'heure en vélo, vous pouvez nous rejoindre. On va bientôt arriver, les amis, avec notre champion de pizza margarita.
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0: On se balade un peu partout.
3: C'est très joli, ah oui, je tiens à dire.
0: On vous a offert le petit déjeuner tout à l'heure. Franchement, on est bien. On est bien.
3: On l'a à pizza, là?
0: Exactement. Okay. Et alors, c'est la bouffe. Ce qui est cool, c'est qu'on peut quand même se balader hors du bus. Donc, on peut se balader dans les rues. Bonjour. Attends, je dis bonjour à des gens. Ils nous disent bonjour. Bonjour, comment vous appelez?
4: Jade.
0: Jade et toi?
5: Alexandre.
0: Vous êtes ensemble?
4: C'est ça.
0: Vous allez vous marier?
4: Bientôt.
0: C'est vrai?
4: Non.
0: T'as pas encore demandé?
3: Le message, j'ai passé.
0: Vous êtes ensemble depuis combien de temps? Attends, tu veux pas lui demander là, en direct? Non?
5: Non.
0: Elle dit, oh merde, c'est con. Ça aurait été incroyable. Non, le fais pas pour toi, fais-le pour l'émission. Bon, mais merci d'être là en tout cas.
4: Merci à vous.
0: On vous souhaite une belle journée, hein?
5: Bienvenue à Strasbourg.
3: Merci. Merci.
0: Ah, franchement, on sait que là, tout le monde est sympa.
3: C'est trop bien.
0: Franchement, on nous a pas encore lancé de canettes de.
3: Non, les Strasbourgeois sont trop gentils.
0: Ah, vous êtes très bien élevés, bravo.
3: Bravo.
0: Merci beaucoup. Et bonne journée à vous. Vous connaissez la pizzeria dans laquelle on va rentrer?
4: Ouais, on y a mangé la semaine dernière.
0: Il paraît que c'est le champion du monde de la pizza.
4: Ouais, elles sont super bonnes.
0: Bon, on va aller goûter ça.
6: Ça sent déjà la pizza.
0: Merci à vous, passez une belle journée. Attention, on va rentrer dans une pizza. Elle s'appelle 22 mai Pizza et Basta.
3: Ok.
0: Et c'est apparemment le champion du monde de la pizza margarita. Il s'appelle Pierre James.
3: Pierre James, c'est stylé comme nom.
0: Bah, c'est italien. Pierre James.
3: Pierre James.
0: Nous sommes en train de rentrer dans la pizzeria. C'est génial parce que.
3: Oh, il y a une boule à facettes. Il y en a plein.
0: Mais c'est un peu la fête. Alors, ce qui est génial, c'est que. Mais attends, mais c'est incroyable. On fait de la radio, on se balade dans les rues, on rentre dans les pizzerias.
3: C'est ouf. Ah, ça sent bon la pizza.
0: Pierre James, c'est là.
3: Salut.
0: Tu es Pierre James?
7: Je suis Pierre James.
0: Alors écoute, on nous a dit que tu étais le champion de la pizza margarita. On s'est dit qu'on ne pouvait pas ne pas venir.
7: Eh ben, merci beaucoup déjà de votre venue, ça fait plaisir.
0: Ah, on est là, nous on est contents, on est à Strasbourg.
3: Non mais déjà rien que l'odeur, j'ai.
0: Et il y avait beaucoup de monde pour le championnat, c'était où? C'était en Italie?
7: Festum, dans le sud de Naples, ouais, dans la région de Salerne, et on était 700.
0: 400 et t'as eu la
6: 700?
0: 700?
7: Ouais. Ouais, ouais. Et en tout, il y a plein d'autres catégories. Il y a la margarita, la classica, la contemporaine. Il y a une quinzaine de catégories.
3: Ok.
7: Après, ça donne un classement général.
0: Et toi, t'as la meilleure margarita du monde.
7: J'ai gagné sur la margarita, exactement.
0: C'est incroyable.
3: Franchement, c'est trop la classe.
0: Stylé. Mais t'es
3: bravo.
0: T'es le Nadal de la pizza, quoi. Ouais.
3: On se sent un peu honoré. Ouais, hein.
6: Mais t'es italien quand même au moins ou...
7: Pas du tout.
6: C'est génial.
3: C'est pas grave.
6: C'est génial, le droit d'honneur à toute l'Italie.
7: Alsacien et reconversion il y a 3 ans.
0: Ah, parce que ça fait que 3 ans que tu fais de la pizza.
7: Que 3 ans que je fais de la pizza, ouais.
0: Et tu faisais quoi avant?
7: J'étais ingénieur commercial dans le médical.
3: Ah ouais, rien à voir.
0: Ça n'a rien à voir.
7: Rien à voir, ouais. Ouais. Là, je mets les mains dans la farine, c'est le cas de le dire.
0: Ouais, d'accord. Et en 3 ans, bim, t'es devenu meilleure pizza du monde. C'est soit les 700 sont dégueulasses, soit c'est incroyable, t'es un génie.
7: Ouais, non, c'est un truc de fou. Bah, c'est beaucoup de travail, beaucoup d'obsession.
3: Enfin, c'est, et une vocation.
7: Passion dans l'obsession, mais.
0: Bah alors attends, est-ce qu'on. Enfin, on va la goûter, non?
3: On peut?
0: On peut goûter. Genre, on va goûter la meilleure pizza du monde.
6: Alors ça, c'est la mienne.
3: Franchement, c'est ouais, c'est ça. Partage.
0: Alors, attention, on va se déplacer un peu. On va se mettre à table.
6: Ouais.
3: Ah, mais pardon, mais.
6: Manu est parti avec la pizza.
3: Attends, il se barre avec la pizza. Bah, en
0: évidemment,
3: entier.
0: Bien sûr. Attends, meilleure pizza margarita du monde.
3: Eh, on a trop de chance.
0: C'est quoi? Pierre James. Attention, nous allons goûter pour vous la meilleure pizza du monde.
7: Après, il y a une question de sourcing aussi. Hein. Je suis pas seul. Il y a tous les artisans, les paysans qui travaillent pour nous.
3: Ah, merci à eux.
7: Ça, c'est le.
3: Attends, t'es déjà en train de manger?
7: Ouais, et après.
3: Bah, attends. Magnifique.
0: Pierre James, je t'écoute plus, je mange.
3: Oui. Non, mais c'est fou.
0: Franchement.
6: Dans les saisons.
0: Elle est pas mal.
3: Oh, elle est trop bonne. Eh, mais c'est un
0: délicieux.
3: Bonheur, ça. Eh, je suis contente.
0: Vraiment?
6: Oh, bordel.
3: C'est bon.
0: On se régale.
3: Meilleur moment de la journée.
6: J'ai envie de t'épouser.
0: Pierre James, tu nous régales.
7: Bah, merci à vous. Merci.
3: Ah, mais c'est délicieux.
6: Je suis à deux doigts de finir l'émission ici, moi.
3: Ouais.
0: Pardon. écoute. J'ai pris une serviette, hein, Pierre James. Mais attends, et quand il y a des gens qui sont dehors, on peut leur offrir un bout de pizza?
7: Allez-y,
3: il est généreux, en plus.
0: Bah, on n'arrête pas d'offrir des choses depuis ce matin, le petit déjeuner.
6: Je vais en prendre une deuxième.
0: Tu veux un bout de pizza?
3: Vous mais garde-le quand même pour nous.
0: Prends un bout de pizza.
3: Ah.
0: Vas-y, prends un bout de pizza aussi. Vous voulez un bout de pizza?
8: Oui.
0: Bonjour, tu t'appelles comment?
8: Caro.
0: Caro, prends un bout de pizza.
3: On dit merci à Pierre James. Hein.
0: C'est pour toi. C'est la meilleure pizza margarita du monde. Alors, bonjour, tu t'appelles comment ?
5: Stéphanie, je suis la collègue à carreaux.
0: Ah, si t'es la collègue à carreaux, tu peux prendre une pizza à carreaux alors. Ah, bien sûr, évidemment. Vous voulez un bout de pizza ? Allez, prends un bout de pizza.
3: C'est trop bon.
0: C'est, mal, hein ? C'est la meilleure pizza du monde. Ouais, je sais, il n'y a pas de serviette, tu vas te démerder. Quelqu'un veut un bout de pizza encore ?
3: Moi, je reprends une.
0: Hop, quelqu'un, hop, hop, hop, hop. Tu veux ?
9: Ouais.
0: Allez, elle est pour toi celle-là. Tiens, garde l'assiette avec. Hop là, et t'as gagné une assiette. Viens, allez, tu fais avec.
6: Il y a une demi-heure, on était avec des pains au chocolat.
0: Et bien...
6: là, on est avec de la pizza, on va prendre plus 16 kilos une
0: semaine. En fait, vraiment, c'est vraiment bien parce qu'on ne fait que les spécialités de Strasbourg, ouais. Les pains au chocolat et la pizza.
3: Évidemment. C'est bien connu. Hein.
0: Bien sûr. Pierre James, merci beaucoup de nous avoir conviés ici.
7: Et à vous d'être venu, ça fait toujours plaisir de partager.
3: Petit bonheur.
0: Avant de partir, une dernière question parce que ben, si t'es le champion du monde de la pizza, ananas ou pas sur les pizzas ?
3: Dis oui.
7: Ouais, non.
0: Et voilà.
7: Il l'a dit. Même si on est proche de l'Allemagne et qu'ils aiment ça. Mais
6: c'est officiel.
0: Et voilà, il a dit Lorenza, je suis désolé.
3: Bah ouais, mais je continue. Voilà.
0: C'est un champion du monde qui l'a dit.
3: Désolé, voilà, c'est tout ce que je veux dire.
0: Merci beaucoup. On va repartir dans notre bus. On va retrouver un prof d'Alsacien. Ah, on a quand même un truc un peu de.
3: Ouais, c'est bien.
0: Un truc un peu du coin, quoi. On a un prof d'Alsacien qui va venir avec nous et qui va nous apprendre des mots d'Alsacien, tout simplement.
3: Ça va être une cata.
0: Mais. Oui.
3: On va rigoler.
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0: On va vous offrir des roses tout à l'heure. On va se mettre à un carrefour, on va vous offrir des roses pour vous souhaiter une belle journée. C'est le principe du bus Manu sur Énergie. Pendant une semaine, on peut pas être plus proche de vous.
3: À fond.
0: On est à Strasbourg aujourd'hui, tout à l'heure. Demain, on sera à Metz, ensuite on va être à Lille, ensuite on va être à Caen, on sera de retour à Paris vendredi. Ça passe à une vitesse de dingue.
3: C'est une folie.
0: Et comme nous sommes à Strasbourg, nous allons apprendre à parler alsacien.
3: Ah.
0: Nous avons Julien Ril, qui est professeur à l'Office public de la langue régionale d'Alsace. J'ai bien dit ?
12: C'est parfait, c'est pas mal. Je suis pas un vrai prof, mais
0: c'est
12: le sujet.
0: T'es quoi exactement alors ?
12: Ah, moi j'ai un joli titre qui s'appelle chargé de développement. En fait, j'essaie de faire que les gens parlent un peu plus l'alsacien et la langue régionale.
0: Ah, okay, non, parce que souvent dans les entreprises, les mecs qui sont chargés du développement, c'est pas les mecs qui bossent le plus.
12: Bah, c'est les mecs qui font tout.
0: En fait, ouais, ils développent des choses, mais on sait pas quoi.
12: Exactement.
3: Ils sont toujours occupés.
0: Toujours. Parce... Oh, non, mais je développe un projet.
3: Voilà, c'est ça.
12: Ils ont des dossiers souvent sur le bras.
3: Et ils sont hyper mystérieux.
12: Ils marchent vite.
0: Ouais, et on sait pas. Et puis des fois, t'apprends que c'est lui. Ouais, c'était mon projet.
3: Mais rassure-nous, tu parles quand même alsacien.
12: Je parle hyper.

0: écouter.
1: Vas-y.
2: Le premier mot que je vous ai pris, c'est louchtiche.
0: Louchtiche.
1: Louchtiche.
2: Qu'est-ce que ça peut être, louchtiche?
1: C'est quelqu'un qui est myope. Ah, il est complètement louchtiche.
0: Ça sert à manger?
3: Non.
1: C'est pas une louche,
2: c'est pas un plat?
3: Non, c'est pas un truc à bouffer.
1: Oh. Il est bizarre. Il est louchtiche.
2: C'est pas loin.
0: C'est pas vrai?
2: C'est pas loin.
1: Il est étrange.
2: C'est presque ça.
0: Et quoi?
2: C'est, il est rigolo, il est drôle.
1: Oh, on est louchtiche. Oh, louchtiche.
2: Exactement, vous êtes super louchtiche. C'est...
1: Et c'est salut, là que vient le mot. Alors, bien sûr.
2: Et le mot français loustique, il vient de là.
0: Oui.
1: Tellement de choses viennent de l'Alsacien, on s'en rend pas compte.
0: Mais c'est ouf, ok.
1: Évidemment, c'est incroyable. Encore un mot, loustiche.
2: Alors, j'ai un mot qui s'appelle queuche.
1: Queuche.
2: Attends, ouais.
1: C'est pas la queuche.
2: Oula. Tu penses à quoi?
3: Non, j'invente.
1: C'est une queuche.
2: Un queuche.
1: Est-ce que Lorenza a un queuche?
2: Non, mais elle peut en manger.
1: C'est donc un plat traditionnel alsacien, le queuche.
2: Ouais.
1: C'est un fondant.
2: C'est pas loin. Un queuche, c'est un générique pour un gâteau.
0: Oh.
2: C'est comme ça qu'on a créé Flamme queuche.
0: Ah, les Flammen queuche.
2: Voilà.
1: C'est pas un gâteau.
2: Alors, en Alsace, ouais, mais c'est un cake. Cake.
1: Attends, l'emmerde de pas, il est chargé.
3: Non, on développe.
0: On connaît des gens.
1: Ah, mais déjà, il vient dans le bus et tout, ça lui fait chier d'être là. Imagine bien. Il n'ose pas dire non, en plus.
0: Non.
1: Allez, un petit dernier pour le plaisir.
2: Un petit dernier déjà? Tu veux un petit dernier?
1: Ou alors, ou deux, vas-y.
2: Allez, j'en ai deux encore.
1: Allez.
2: Schmutz.
0: Ça pue.
1: Oui. Ça schmutz.
2: Ah non, alors en Alsace, schmutz, c'est hyper connu et tout le monde l'utilise.
1: Ah oui,
2: même
1: attends.
2: Les francophones.
3: C'est pas la serpillère?
2: Non.
1: Non, c'est. Un schmutz, pour moi, c'est.
0: Moi aussi,
1: tu schmutz là aujourd'hui?
2: Tu schmutz, ouais. Alors en allemand, schmutz, ça veut dire saleté, donc c'est peut-être ça. Par contre, en alsacien, ça veut pas du tout dire la même chose. Schmutz, ça veut dire un bisou.
1: Oh, un petit schmutz.
2: Qu'on n'est pas du tout sur le même registre.
1: Je te fais un petit schmutz.
2: Je te fais un schmutz. Et ça, en Alsace, tout le monde le compris.
0: Ok.
1: Loustiche, on va se prendre une cucheux et un schmutz.
2: Parfait.
3: C'est vrai qu'à Paris, si on dit tu schmutz, c'est pas faire.
0: Ouais, c'est
1: non. Non, en général, c'est schmutzé, c'est vraiment. Il fait chaud et on se sent pas bien, quoi. Un petit dernier?
2: Un petit dernier, celui-là, vous avez aussi fait gaffe à le dire à Paris, c'est schneck.
1: Alors, on a un truc sur Schneck.
2: Et ouais.
1: Je pense que c'est pas la même chose.
2: Pas au premier niveau, non, pas au premier degré.
0: Non, c'est pas ça.
1: Schneck. C'est un Schneck ou une Schneck?
2: Une Schneck en général, évidemment. Bah oui, sinon.
1: Alors, je pose une question. Est-ce que Lorenza a une Schneck?
0: J'espère,
2: Ouais.
1: Est-ce que j'ai une Schneck, moi aussi?
2: Ça dépend, je pense pas.
0: Ah, t'as pas de Schneck?
1: Toi, t'as une Schneck?
2: Non plus.
1: Moi non plus?
2: Non.
1: Mais toi, t'en as une de Schneck?
2: Dans mon jardin.
1: T'as une Schneck dans ton jardin?
2: Ouais.
3: Attends, et Lorenza a une Schneck? Elle a pas de jardin.
1: Mais attends, elle a une Schneck sur elle, là? Tu la vois?
2: Non, là, je la vois pas.
1: Dans ton
3: jardin?
1: Gênant.
3: Qu'est-ce que c'est dans ton jardin?
0: Qu'est-ce que t'as?
1: Mais une Schneck?
2: Pour nous, une Schneck, à la base, c'est un escargot. Et après, le sens a pu dévier.
1: Mais elle a pas de Schneck, Lorenza?
2: Je sais pas.
0: Non, j'ai pas de Schneck.
1: Bah, elle n'a pas d'escargot?
0: Non.
1: D'accord, c'est un escargot au départ.
2: C'est un escargot et c'est aussi un pain au chocolat enroulé.
1: Ah oui, c'est vraiment. Vous prenez un mot et vous lui faites. Et
2: ouais,
1: c'est aussi un autobus. Et ça peut aussi vouloir dire parpaing. Et ben, je crois que franchement.
0: Incroyable.
1: C'est ta meilleure mission de développement d'Alsacien que t'es pu réaliser.
0: Sacré
1: louchtiche. Il s'appelle Julien et grâce à lui, nous avons appris des mots en alsacien. Merci beaucoup,
2: André. Merci, Julien. Chez Nanta.
1: Hein?
2: Chez Nanta.
3: Oui, t'as dit ta gueule.
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1: Tout à l'heure, à 9h30, on sera place Dauphine. On va retrouver Djengeli et Emma qui vont vous proposer un showcase exclusif et gratuit. On terminera l'émission avec eux. Toute cette semaine, on vit une aventure complètement dingue.
0: C'est ouf.
1: On fait l'émission en direct de notre bus. On est en train de rouler. On est là. Avenue des Vosges.
0: C'est bon.
1: Et on peut sortir du bus aussi. Il y a des gens qui viennent monter dans le bus avec nous. On vit cette aventure complètement folle. On a fait du sabre laser tout à l'heure.
0: Non, mais ça, c'est.
3: On fait la rencontre. Mais...
1: C'est n'importe quoi. Un combat de sabre laser. On était devant le Parlement européen avec un orchestre.
0: Ouais.
3: C'est pas mal.
1: Qui faisait avec des trompettes,
0: tout,
1: voilà,
0: ouais.
1: Que des trucs avant. Et ils ont fait le générique de l'émission
0: ça
1: aussi.
0: Ça déchire, ils étaient hyper jeunes et tout, ça déchire.
1: On a quand même fait la Gofa Lolita devant le Parlement européen.
0: Ouais.
1: Remettons les choses quand même.
3: Si on nous avait dit un jour.
0: Non, jamais.
1: C'est incroyable. On est avec vous jusqu'à 10h et on en profite. On est à Strasbourg aujourd'hui. Demain, on sera à Metz. Ensuite, on sera à Lille mercredi. On sera à Caen jeudi. On sera à Paris vendredi. Et tout ce qui se passe depuis ce matin, vous pouvez le retrouver sur nos réseaux sociaux. On vous met le plus vite possible beaucoup de vidéos. Il y a plein de stories aussi. Les gens qui nous font concou, les gens qui montent dans le bus, nous qui sortons un peu partout. Voilà, tout ça, c'est sur nos réseaux sociaux. C'est Manu Officiel Instagram et Facebook et Manu Officiel TikTok sur TikTok. On va jouer maintenant.

0: Bah alors, on a quand même à vous offrir une Nintendo Switch 2.
1: Ah oui.
0: On a Laetitia qui est là au téléphone. Bonjour Laetitia.
2: Bonjour Manu, bonjour l'équipe des Wawan.
0: Sois la bienvenue parmi nous, tu t'éclates à nous écouter à Strasbourg.
2: Ah oui, depuis ce matin je vous suis, je vous écoute, c'est trop bien.
0: Eh ben écoute, c'est le but, c'est le principe. On est là et j'ai pour toi une Nintendo Switch 2. Laetitia, on va jouer ce matin, on fait tourner les jeux tous les jours et aujourd'hui, on va jouer à 3 questions et 2 ouin-ouin. Voici le principe du jeu. Je vais te donner 3 questions. Tu choisiras une question à laquelle tu répondras et tu choisiras ensuite 2 personnes de l'équipe pour répondre aux 2 autres questions. Alors je te donne les questions. Aujourd'hui, il y a une question littérature, il y a une question ça refoule de fou et une question Star Academy. À quelle question t'as envie de répondre?
2: Ça refoule de fou.
0: Ça refoule de fou, c'est pour toi. Il y a Nico, il y a Lorenza, il y a Florent qui est derrière, qui est un peu débordé parce qu'il s'occupe des vidéos, mais il sera là aussi. Tu peux choisir qui tu veux pour la question littérature.
2: Allez, Nico.
3: Waouh, j'espérais vraiment pas tomber là-dessus. On va y aller.
0: Littérature, Nico, Star Academy.
2: Ah bah Lorenza.
1: Allez.
0: Lorenza,
1: allez. Ça marche.
0: J'ai pas le chrono des 5 secondes. Ah, alors est-ce qu'à Paris vous l'avez le chrono des 5 secondes? Oui, on me fait un signe que oui, c'est tout bon. Je rappelle les règles. Il faut 2 bonnes réponses pour gagner sur 3. Et à chaque question, vous avez 5 secondes pour répondre. Et une seule réponse.
1: Ok, on va tout donner pour Letty.
0: Comme on a envie de s'amuser, on va démarrer par la question littérature.
3: Bah vas-y.
1: L'air
3: on commence avec la honte.
1: Oh non, mais
3: Non, un truc que j'ai vu, c'était un boulet bill, donc autant te dire que.
0: Ah, eh bien, peut-être.
1: C'est ce que j'ai dit.
0: Ah, alors, peut-être que la question, c'est comment s'appelle le chien de boule.
3: Ah oui.
0: Question littérature.
3: Vas-y.
0: 5 secondes, une réponse. Quel roman de Flaubert met en scène une femme insatisfaite de sa vie provinciale?
3: Putain, je l'ai. Putain, je l'ai. J'ai la tête, je l'ai plus. Je suis désolé, je l'ai plus.
0: Attends, madame. Ah, de Bovary. Pas à ça. De Bovary, madame Bovary.
3: Bah, Bovary. C'est pas de Bovary, il n'y avait pas une particule devant?
0: Peut-être à une époque, mais. Dans la première version.
3: Madame Bovary. Okay.
0: Bon, ça veut dire qu'il n'y a plus droit à l'erreur, les amis.
3: Je suis désolé.
2: Aïe, aïe, aïe.
0: Voici la question, ça refoule de fou.
1: J'ai hâte de savoir, franchement.
0: 5 secondes, une seule réponse. Concentre-toi, Laetitia, c'est parti.
2: Oui.
0: Quel fromage est fabriqué avec du lait de brebis? Le Roquefort. Ah non, pas le second. Sinon c'est un peu compliqué. Quel fromage est fabriqué avec du lait de brebis? Le Roquefort ou le Comté?
2: Le Roquefort.
0: Elle a dit le Roquefort. Bonne réponse.
1: Bien joué.
0: On est toujours là pour la Nintendo Switch 2. Tout va se jouer maintenant.
1: Oh là là.
2: Allez Lorenza.
0: Avec Lorenza. La question Star Academy, Lorenza.
1: Oui.
0: 5 secondes,
1: oui.
0: Une réponse.
1: Oui.
0: Quel DJ célèbre a remporté la Star Academy 7 face à Mathieu?
1: Quentin Mosiman.
0: Ah bah il n'y a même pas le chrono qui a démarré.
1: Oui.
0: Ah, c'est gagné. Bravo,
2: bravo.
0: Allez, deux,
2: bravo.
0: Avec Lorenza sur le jeu.
1: Pardon.
0: Ça répond
2: avant le chrono.
0: Évidemment, bien sûr, ça c'est Lorenza, il y a un faux pour le jeu.
2: Bravo.
0: C'est gagné, bravo à toi.
2: Merci beaucoup, c'est trop super, je suis trop contente. Merci beaucoup.
0: Laetitia, tu repars avec ta Nintendo Switch 2, on t'embrasse fort.
2: Merci, bonne journée, amusez-vous bien.
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0: On est place de la République, il y a une chanteuse qui s'appelle Julia.
1: Ouais.
0: Julia Via qui va nous chanter le générique dans un instant.
1: Ok.
0: Il y a des gens qui sont là, il y a des gens qui
1: se baladent.
0: On nous
1: offre plein de cadeaux.
0: Mais oui, on nous offre des cadeaux, on nous dit bonjour. Bonjour, tu t'appelles comment?
6: Guillaume.
0: Eh ben Guillaume, sois le bienvenu.
6: Merci.
0: C'est rigolo, Guillaume, il est en train de me filmer, je suis en train de lui parler en même temps. Ça va?
6: Eh ben ça va très bien.
0: Tu habites à Strasbourg?
6: Tout à fait, j'habite à Strasbourg, ouais, juste à côté, ouais.
0: Et là, tu vas pas travailler parce que tu viens nous voir?
6: Ouais, c'est ça, je suis bénévole aujourd'hui.
0: Bah écoute, très bien, fais-toi plaisir. T'es avec nous. Bonjour, tu t'appelles comment?
7: Bonjour, je m'appelle Hélène.
0: Et qu'est-ce que tu. T'as valise, Hélène?
7: Oui, j'arrive de Bordeaux.
0: D'accord, pour nous, évidemment.
7: Exactement, oui.
0: Bien sûr, évidemment.
7: On est du bus tous les jours.
0: Eh ben écoute, fais-toi plaisir. On est là. Si t'as besoin de monter dans le bus, tu montes dans le bus. C'est gratuit.
7: On
0: balade tout le monde. Oh, il y a un motard. Bonjour.
8: Ça va, c'est Roger.
1: Roger. Salut Roger.
0: Roger, c'est plus stylé.
8: C'est plus stylé.
0: Ben, Roger le bikeman, quoi.
8: Ben, voilà, c'est ça.
0: Ben évidemment.
8: Et moi, depuis 2010, je te suis. Enfin, je te vois en vrai.
3: Entre motards.
0: Eh ben,
1: attends,
0: regarde.
8: Il faut faire le V là.
0: C'est, ouais.
8: Faut le mériter.
1: Voilà.
0: Alors, tu vois, c'est un motard qui te le dit. Quand on est en scooter, on fait pas le signe.
8: Voilà, c'est ça.
0: Voilà, Nico. Ouais,
3: même entre signes électriques.
0: Ouais. Ouais. Regarde, on va se le faire tous les deux entre motards.
1: Vas-y.
0: Voilà. Ah, bim, mais pas toi.
3: Il s'est passé un truc là.
0: Alors, bien sûr qu'il s'est passé.
1: T'es jaloux.
0: Bon, on va voir Julia qui est en train de cuire au soleil.
1: Ouais. La pauvre.
0: Bonjour.
9: Bonjour.
0: Eh ben, merci d'être avec nous.
9: Eh ben, merci de m'avoir invité.
0: Eh ben, merci d'avoir accepté notre invitation.
9: Mais de rien.
0: Ah, j'ai gagné. Ben, parce qu'en fait, on est toute cette semaine un peu partout. Strasbourg aujourd'hui, demain on sera à Metz. Et il y a, ben, y a plein de talents partout. Il y a des groupes locaux, il y a des chanteurs, il y a des chanteuses, il y a des groupes. On a démarré l'émission à 6h avec un groupe de hard rock. On avait eu un orchestre devant le Parlement européen.
1: Ouais.
0: Avec des clarinettes, des trompettes, des saxophones. Lourd. C'était tout et n'importe quoi, on s'est régalé. Et là, un peu de douceur. Julia va nous faire notre générique d'émission. Alors merci beaucoup déjà. Et c'est folk. C'est avec à la guitare, je t'appelle comment ?
10: Stéphane.
0: Et ben Stéphane à la guitare, avec un harmonica aussi ?
10: Ouais, ça aurait été pour une cover, mais on va faire que le générique.
0: Eh ben écoute, faites-nous plaisir, faites-vous plaisir, régalez-vous. C'est le générique de l'émission pour lancer cette dernière heure d'émission. C'est parti quand vous voulez.

0: Oh ouais.
1: Bravo.
0: Merci mille fois. Elle s'appelle Julia Via et elle est là et c'est génial. On a adoré.
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0: C'est nous et on est en direct de Strasbourg et depuis 6h ce matin, ça n'arrête pas dans tous les sens. On vous a offert le petit déjeuner tout à l'heure. On a chanté devant le Parlement européen
1: C'est
0: et là,
1: une folie, là,
0: on est place de la République. Si vous êtes du côté de la place de la République, on va faire un truc tous les jours. On va vous distribuer des roses.
4: C'est cool.
0: Parce qu'on a envie de donner du bonheur aux gens et quoi de mieux qu'une rose.
4: Et oui.
1: Vous rien.
0: Pour nous distribuer du bonheur.
1: Ça fait trop plaisir, elles sont trop belles.
0: Mais elles sont magnifiques.
4: Ouais.
0: Alors on va vous distribuer les roses, on va sortir du bus. C'est grâce au concept store, c'est drôle leur nom, Fleuviste. C'est un mélange de, en fait, de fleurs et de cavistes.
1: C'est vrai.
4: Ouais. On aime.
1: Mais ils ont tout compris à la vie.
4: Nos deux passions.
0: Ils vendent des fleurs et du vin. Bah tu vois.
1: Génial.
0: En fait c'est si t'achètes des fleurs, tu te prends un râteau, bah t'oublies avec le vin. Il s'appelle Fleuviste, maison rose et rouge. C'est 11 boulevard de la Dordogne à Strasbourg. Et c'est grâce à eux qu'on va vous offrir des roses. On va sortir place de la République maintenant.
1: Il
0: Ben ouais, y a des arrêts de tramway et tout. On va sortir.
1: Attends.
0: Et hop là. Bonjour.
5: Salut, merci.
0: Tu t'appelles comment?
5: Marion.
0: Et ben Marion, cette rose, elle est pour toi. On va continuer encore un petit peu.
1: Papi.
0: Bonjour, tu t'appelles comment?
5: Lucie.
0: Lucie, cette rose, elle est pour toi. Hop là, tu t'appelles comment?
5: Alissa.
0: Alissa, elle est pour toi, cette rose aussi. Tu t'appelles comment? Eh ben, elle est pour toi, cette rose aussi.
1: Pour les hommes aussi, hein.
0: Eh ben, bien sûr, évidemment. Lorenza, tu offres des roses?
1: Oui, j'offre des roses et j'offre des roses aux monsieur aussi. C'est trop mignon, leur réaction. Ils n'ont pas l'habitude de recevoir des roses, les hommes.
0: Comment?
5: Sandrine.
1: Bah oui,
0: ben, cette rose, elle est pour toi.
1: Vous avez le droit de recevoir des roses.
0: Voilà, évidemment.
4: Un monsieur en trottinette qui va repartir avec une rose.
1: Des roses?
0: Allez, bien sûr, pour un monsieur en trottinette aussi. Hop, il y a une dame qui arrive. Je pense qu'elle sait même pas qui on est, mais on lui offrait une rose. Bonjour, voilà une rose pour votre journée.
1: Trop bien.
0: Vous appelez comment?
6: Martine.
0: Eh ben Martine, cette rose, elle est pour toi. C'est Manu sur Énergie. On est dans notre bus à Strasbourg toute la matinée.
1: Merci.
0: Attends. Eh ben merci. Passez une belle journée, Martine. Alors, oh, il y a un monsieur à vélo. On va lui offrir une rose aussi.
1: Ah oui, vous arrêtez. Monsieur en trottinette,
0: hop là. Bonjour. Tu t'appelles comment?
7: M'appelle Julie.
1: Ah oui.
0: Ah, cette rose, elle est pour toi. On n'est pas bien, offrir des roses. Alors.
1: Rose.
4: Oh, Manu, il y a un groupe qui arrive.
1: Ah oui, monsieur, vous avez le droit à une rose.
0: Il y a un groupe. Oh, il y a un groupe.
4: C'est pour nous.
0: On va aller voir. Ah, c'est un groupe, tu sais, c'est incroyable. C'est avec quelqu'un, c'est avec une guide.
4: Oui, oui.
0: Elle a un petit drapeau bleu.
1: Ah, oui. Mais ça se trouve, il parle même pas français.
0: C'est pas grave.
4: Fou, on a des roses.
0: Ah, on va aller voir le groupe.
4: C'est universel.
0: Bonjour, le groupe.
1: Ah, moi, je cours pas. Hein.
0: Bien sûr, évidemment. Oh, elle est en train de parler, la dame.
1: Ah non, mais bon.
0: C'est pas grave. Bonjour. Bienvenue à Strasbourg. On vous offre des roses. Elle veut pas qu'on lui offre des roses.
4: Oh, oh non.
0: Ouais, non, c'est un groupe. Elle a eu peur un peu, la dame. Ouais. Bien sûr, évidemment. On vous offre des roses. On est à Strasbourg.
1: Attendez, je vous perds, moi.
0: Ah, pardon. Il y a des gens. Bonjour, on vous offre des roses, madame. Hop, elle est pour vous, bien sûr, évidemment.
1: Bien sûr, vous aussi, vous avez voiture. Ah bah oui.
0: Mais bien sûr. Là, je suis un selfie en même temps. Tu t'appelles comment?
8: Roger.
1: Ah, c'est Roger.
0: Ah bah oui, le retard de tout à l'heure, bien sûr, évidemment.
1: Tu m'en donnes un peu?
0: On vous offre des roses toute la matinée. On est bien, on est comme ça, un peu de bonheur. Bonjour, on vous offre une rose.
1: Merci.
0: Et voilà, bonjour. Vous appelez comment?
9: Je m'appelle Elisabeth.
0: Elisabeth.
9: Elisabeth.
0: Elisabeth. Elisabeth, je t'offre une rose.
1: Te moque de l'accent?
9: Beaucoup, c'est très gentil. Écoutez, je vous écoute depuis très très longtemps, depuis 2000. Et j'achète des poules quand je vous vois. Toute l'équipe, vraiment.
0: Ah bah, tu sais quoi, t'as mérité une deuxième rose.
1: Tu vas faire des jaloux, hein.
0: Voilà. Eh bien, on t'embrasse fort. Belle journée à toi.
9: Je voulais faire un selfie avec vous.
0: Bien sûr, on va faire un selfie. Un petit accent, quoi. Un petit accent allemand. Hop là, on va faire le selfie tranquillement. On va continuer à vous offrir des roses. On est place de la République. Hop là, il y a encore des gens qui veulent des roses.
1: Il y a des gens de partout.
0: Mais bien sûr, évidemment. Hop, monsieur, il est en short. On fait un petit peu de course, un peu de sport ce matin.
8: Ouais, ouais.
0: Eh ben, prends ta rose aussi, bien sûr, évidemment. Allez, on est avec vous jusqu'à... Prends ta rose.
1: Prends ta rose.
0: Prends ta rose. Ah oui, il y a l'âme avec le selfie. Ah, avec l'accent allemand.
9: Polonais.
0: Ah, c'est polonais?
9: Polonaise.
0: Ah d'accord, bah, je suis nul en accent. On se fait un petit selfie, on le fait en direct. Et après, on repart dans notre bus.
9: D'accord.
0: Eh ben voilà. Oui.
5: Un selfie.
0: Un selfie, bien sûr, évidemment. On va faire ça juste après, parce que sinon, on va passer 3 heures. Je t'offre une deuxième rose en plus. on remonte dans le bus. Il est déjà 9h28, on est en retard. Il y a Jungeli et Emma qui nous attendent, parce qu'on va se retrouver par Place Dauphine. Vous pouvez venir nous rejoindre. On est en direct de Strasbourg. C'est le bus Manu sur Énergie. On est là jusqu'à 10h. Il y a encore une demi-heure, mais on
1: Ah,
0: je suis. C'est quoi? Je suis comme un petit chien. Donnez-moi une balle, je vais courir après.
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0: On est toute cette semaine en direct de notre bus. C'est le bus Manu sur Énergie. On est à Strasbourg pendant toute cette journée jusqu'à 10h. On est avec vous. On va retrouver Djengeli et Emma dans 5 minutes. Djengeli et Emma, leur dernier titre. C'est juste un peu. Ils vont le chanter en live.
1: Trop bien.
0: Ils vont le chanter en live et il y aura un showcase de Djengeli et Emma derrière. Djengeli, je pense qu'il va chanter Petit Génie.

0: seront avec nous. On va arriver sur la place Dauphine. C'est dans une petite dizaine de minutes. Et on va vous offrir les toutes premières places pour les Energy Music Awards. Ça, et ça, c'est dingue.
1: Oh là là.
0: On n'a même pas encore la date officielle.
1: C'est trop bien.
0: Les Energy Music Awards, on ne sait pas exactement quand ce sera. Normalement, c'est au mois d'octobre.
1: Ouais, c'est ça.
0: Mais on sait en tout cas qu'on va vous offrir les premières places. Donc, si vous voulez, parce que vous vous dites peut-être, moi, à Strasbourg, j'ai aucune chance d'avoir les places pour les NMA. Eh ben, si.
1: Bah, il faut venir. Hein.
0: Il faut venir. Vous venez à partir là, dans 10 minutes, vous foncez sur la place Dauphine. On vous offrira les premières places pour les Energy Music Awards.
2: On a la date.
1: On a la date.
0: On a la date.
2: On a la date. Ce sera le 23 octobre.
1: Ah,
0: oui. Eh ben voilà. Génial. Comme ça, vous le savez, à quel jour vous pourrez dire au revoir à Strasbourg pour venir à Cannes avec nous. Et c'est pas une place, c'est deux places. Hein.
1: Trop cool.
0: On vous offre deux places pour les Energy Music Awards le 23 octobre. Vous venez d'ici
1: à Cannes,
0: d'ici une petite dizaine de minutes sur la place Dauphine. Charlotte Cardin tout de suite avec Feel Good. Le temps de vous retrouver sur la place Dauphine. On visite Strasbourg. Émission de
1: dingue. Malade.
0: Incroyable.
1: Ouais, ouais, ouais.
0: Dès 6h du matin, il y avait la police qui était là pour nous arrêter. vraiment, c'est fou.
1: Ouais.
0: Tous ces moments-là, vous les retrouvez en vidéo, c'est sur nos réseaux sociaux. C'est Manu Officiel sur Instagram, sur Facebook. Manu Officiel TikTok sur TikTok.
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0: Ouais. Nous venons de récupérer dans notre bus deux personnes qui faisaient du stop. Ils nous ont fait de la peine. Ils étaient là sur le bord de la route.
1: On ne peut pas les laisser.
0: Est-ce qu'on en prend un sur les deux? Est-ce qu'on prend les deux? Jungeli et Emma, comme on vous l'annonce depuis tout à l'heure, sont avec nous ce matin. On va vous installer le casque, tout ça. C'est bon?
4: C'était bon.
1: C'est bon, là.
0: Vous entendez dans le casque?
4: Oui.
0: Eh ben tout va bien. Bah, soyez les bienvenus. Hein.
5: C'est excellent. C'est
0: rigolo.
4: Ouais, je kiffe. C'est un truc de fou.
5: Moi, d'habitude, je courais après mes bus. Là, on vous a attendu.
0: Et voilà.
5: C'est la première fois que ça m'arrive.
0: Mais il m'est arrivé la même chose avec la police tout à l'heure. On a couru derrière la police, alors que d'habitude, c'est la police qui nous court derrière. On leur a filé des viennoiseries comme ça.
1: Ah non. Ça nous laissait tranquille.
0: Trop bien. Chez nous maintenant, tranquille.
1: Voilà.
0: Ah, vous voyez ce que ça fait quand les gens vous courent derrière?
1: C'est ça.
0: Bah voilà, c'est ça. Et ouais, non, le concept, il est fou, quoi.
4: Ah, il est dingue.
5: Chanel.
0: On est dans notre bus, on est en direct sur Énergie, on roule. Et puis, ça, techniquement, tout fonctionne. On n'a pas eu un pet depuis ce matin.
1: Ouais, bah, touche du bois. Ouais.
0: Écoute, ouais. Normalement, ça devrait bien se passer. Jungeli et Emma sont avec nous ce matin. Vous connaissez juste un peu, évidemment. Quand vous jouez sur Énergie depuis quelques jours. Pas mal. Pas mal.
5: Ah, bon, on a fait
0: notre
5: mieux.
1: Juste qu'il est jaloux.
0: Bon, c'est pas mal, quoi.
4: C'est pas mal, il aurait fait mieux.
0: Ouais, mais je vais pas commencer à prendre
5: On a hésité à t'appeler, puis après on s'est dit non.
0: Non, mais moi, attends, je fais que du bus, moi.
1: Ouais, ouais. Je lui demandais pas de chanter.
0: Je vous laisse les scènes, je vous laisse les émissions de télé, tout ça. Moi, je fais que du bus.
4: Non, moi, je suis jaloux de ton bus. Hein. Il est archi beau. T'as changé ma vision des bus.
0: Alors, il faut savoir que ce bus, c'est un bus normalement de ligne.
4: Ok.
0: Donc, on l'a démonté et on a mis le studio dedans, quoi.
4: Oh, wow.
5: C'est génial.
0: Voilà, on est content. Vous êtes les premiers invités dans le bus.
1: Ouais.
4: Heureux.
5: Je suis honorée. C'est très bien d'être là.
0: Bah, vous pouvez.
5: Ouais, je suis hyper impressionnée là. Parce que c'est hyper inédit.
1: Mais parce qu'on roule, ouais, c'est ouf.
5: C'est inédit de faire une émission de radio dans un bus. Enfin,
1: c'est une dinguerie.
0: Ah, je pensais qu'elle était impressionnée par Manu, mais non, en fait.
5: On s'est déjà rencontrés, Manu, tu le sais pas, non, rencontrés.
0: Et je le sais pas.
5: Bah, tu t'en souviens pas, mais
0: ouais.
5: J'ai gagné un concours énergie. Enfin, une copine à moi a gagné un concours énergie il y a peut-être 5 ans, je sais pas. Energy Music Awards m'avait été.
1: Ah ouais.
0: Wow. T'avais gagné des places pour l'Energy Music Awards.
5: Ouais, grâce à toi.
1: Trop
0: mais est-ce que c'est pas un peu grâce à moi ta carrière?
5: Allez. Oui, ça y est. En fait, c'est Manu m'a pistonné. C'est pas vrai.
0: Non, mais disons qu'effectivement, voilà, je suis nuancé.
5: Non, mais ouais, on avait gagné pour des places pour aller au Energy Music Awards. C'est ma pote qui m'avait emmené, qui m'avait dit, je sais que tu veux faire de la musique, et donc je t'emmène au Energy Music Awards grâce à Manu, et peut-être que dans quelques années, ce sera toi.
1: Et c'est où? Génial. T'es dans le bus.
5: Ouais, c'est dingue. Hein. Non, mais moi.
0: Mais tu sais qu'on va offrir tout à l'heure des places pour l'Energy Music Awards.
5: J'ai vu ça sur les réseaux.
0: Alors, c'est ce qu'on va faire. C'est toi qui vas aller en offrir. Et la boucle est bouclée.
4: Ouais.
0: On ira dans le public tout à l'heure et t'offriras à quelqu'un deux places pour l'Energy Music Awards.
1: J'ai l'impression.
0: Tu vas voir. Et c'est quoi? C'est karma, quoi.
1: Mais oui, grave.
5: C'est trop bien.
0: Ta copine, elle t'a aidé. Maf, et maintenant tu fais de la musique. Et ben, tu vas le rendre à quelqu'un.
5: Ah, trop bien. Je suis trop contente.
0: Jungeli et Emma sont avec nous. On va arriver tranquillement vers la place Dauphine. Ils vont faire un showcase gratuit pour vous.
1: Nous, on danse et on regarde.
0: Voilà, exactement. Nous, on prend du plaisir. Ouais, ça fait 3h30 qu'on est. J'en peux plus, je suis
1: ouais, ouais, ouais, on est.
4: Ça fait 3h.
0: Bah, depuis 6h ce matin, on est là.
4: Oh, waouh.
1: Ouais, ouais,
0: 6h. Alors, attends, parce qu'on m'a dit, mais t'es en train de passer ton bac, Jungeli, là?
4: J'ai passé mes épreuves. On est quel jour aujourd'hui? On est lundi. Il y a une semaine pile poil.
0: Donc, t'as fait la philo?
4: Ouais, j'ai fait philo. Bah, je faisais philo à 9h40 il y a une semaine.
0: Putain. Mais t'es très. Non, parce qu'il y a d'autres épreuves qui arrivent là.
4: Non, il me reste que le grand oral. Moi, je suis en spécialité. Enfin, je suis en STMG.
0: D'accord.
4: En Merca. Lundi, j'ai fait philo. Mardi, j'ai fait management.
0: Ok.
4: Et mercredi, j'ai fait droit éco.
1: Et alors?
0: Tu en es sorti comment?
4: Je le sens bien.
0: Tu le sens bien?
4: Je le sens bien, mais alors, j'ai pas envie de me porter là.
0: La philo, c'est compliqué. Hein. Moi, si je suis sorti de la philo, je le sentais bien, j'ai eu 8. Bah, je te souhaite pas d'avoir la même note que moi.
5: 8 philo, ça va.
0: 8 en philo, ça va?
5: Bah, c'est pas 3, quoi. Moi, j'ai déjà eu des 3, quoi.
4: Non, c'est pas. Faut minimum 10, je crois, ouais. Pour avoir.
5: Mais en fait, moi, le bac, je l'ai pas passé.
0: Ah bon?
5: C'est l'année du Covid, donc je l'ai eu gratuitement.
0: Quoi?
4: Ah moi, ouais, je suis jaloux des gens comme ça.
5: Je sais, j'ai pas osé le dire, mais je le dis, allez.
0: Mais ce qui est drôle, c'est que dans les infos, on dit souvent on leur a volé le bac, mais pas du tout.
1: On leur a donné le bac.
0: On leur a donné le bac.
5: Mais en fait, c'était au contrôle continu cette année-là. Et ouais. je pense que c'est une des meilleures choses qui me sont arrivées parce que je suis tellement stressée que là, j'ai eu mention bien, du coup, parce que je travaille très bien à l'école.
0: Ok.
5: Mais je pense que si j'avais dû passer les épreuves.
1: Ouais, ça aurait été une galère.
5: Surtout les oraux. Non, mais j'aurais eu 2, quoi. Je serais partie en pleurs. Donc,
0: mais quand t'es sur scène et que tu chantes?
5: Rien à voir. J'ai un prof qui m'avait dit à l'époque, mais toi tu veux être chanteuse, mais tu lèves même pas la main dans mon cours, comment tu vas chanter pour les gens?
1: Ouais. Bah regarde,
5: on l'embrasse d'ailleurs. complètement différent, parce que quand je suis sur scène, c'est vraiment c'est là où je veux être depuis que je suis toute petite, et c'est ma passion. Enfin,
0: c'est vrai que c'est rare de dire, moi depuis que je suis petit je veux être dans un oral du bac.
5: Non, voilà, tu vois, c'est moins fréquent. Non, mais ouais, c'est complètement différent. Mais ouais, vraiment, j'étais très très timide à l'école, et les oraux de bac, vraiment, moi ça me
4: vérifier,
5: quoi.
4: Et c'est vraiment bah, écoute, pas, passé, pas le même exercice.
0: Ah ben, tu sais quoi, ça s'appelle le destin.
1: Voilà.
0: Ça. Mais tu sais que c'est une bonne étoile, hein. Les places pour les Energy Music Awards. Le bac qu'on t'a donné. Ouais. Bon, là, ça s'arrête là, t'es avec nous. Mais bon.
5: Bonne étoile.
0: Il est 9h42, Jungeli et Emma sont avec nous tout à l'heure. Ils vont chanter en direct de la place Dauphine. Et c'est Emma qui va vous offrir 2 places pour les Energy Music Awards.
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0: C'est nous depuis 6h ce matin, on a lancé cette folle aventure.
1: Faire
0: 5 émissions dont 5 villes différentes à bord d'un bus qui roule.
2: Ça démarre bien.
0: Ah bah on est pas mal depuis.
1: Ah, franchement, c'est une folie.
0: Oh putain.
1: Waouh. Ça va?
0: Le bus vient de piler en direct. Emma est tombée.
1: Ça va, Emma? Non mais là,
2: je viens pas de dire ça démarre bien.
1: Ouais, il fallait pas parler.
2: Je sais pas, je suis de ma gueule.
0: Ah non mais c'est incroyable.
5: Ça va super.
0: Ça va Emma?
5: Ouais, c'est les risques du métier.
1: Ouais ouais voilà.
5: C'est souvent en émission de radio que t'es dans un bus et que
1: ton. Bam.
2: 5 minutes amusé, je suis trop content d'être avec vous.
5: Je suis toujours trop content, mais bon.
0: Non mais attends. Ce qui est fou, c'est que honnêtement, depuis 6h ce matin, on n'a pas eu un problème.
2: Ah ouais.
0: Ça roulait bien. Et là, bim, le bus a pu.
5: C'est un bisutage.
1: Non, on a trop parlé,
0: On l'a en vidéo parce qu'il vient de se passer. Bon, bah, je crois, tu sais quoi, Emma qui tombe du siège dans le bus, on va faire le million.
5: Non.
0: Ah, mais c'était impressionnant. Mais toi aussi, c'est un truc.
5: Paris, ça me
2: rattrape. C'est mon soutien. Tiens-toi.
0: On peut juste vérifier si Julien, le conducteur du bus, va bien.
1: Ça va, Julien?
4: Julien, ça va?
0: Oui,
5: bonjour. Il rigole. Je
1: crois.
2: Il nous a fait une vanne.
4: Je vois.
0: Bon, Jungeli et Emma sont avec nous. Ils vont chanter tout à l'heure en direct. Il y aura évidemment juste un peu. C'est improbable.
5: Elle doit être nulle là,
0: j'avoue que je t'ai vu, t'as glissé.
5: Mais moi je fais comme ça et en fait, je sais pas, j'arrive pas à me rattraper. Je pense que je manque d'abdos un peu.
0: On va voir la vidéo.
5: Oh non,
0: il n'y a pas que toi, il y a tout le monde. Là, tout
1: ah ouais,
0: monde
1: ouais, franchement, on a tous.
5: Oui, enfin, moi j'ai vu tout le monde assis, puis moi je suis parti.
0: C'est vrai aussi.
5: J'ai vu de très bas mon début.
0: Est-ce que c'est pas un de tes meilleurs souvenirs déjà de ta carrière?
1: Peut-être pas. Non.
0: Non, mais dans 10 ans, dans 15 ans, quand on dira, qu'est-ce qui t'a marqué au début de ta carrière? Ah, la chute du bus. Eh bien, il y a des gens qui ont des questions pour vous. Jungeli et Emma, il y a Éléonore qui est là. Bonjour Éléonore.
7: Salut Manu, salut Emma.
0: Sois la bienvenue parmi nous. T'avais une question, t'avais envie de poser une question à Jungeli et Emma.
7: Ouais, je suis trop contente de vous avoir. J'aurais voulu savoir avec quelle célébrité vous aimeriez partager un repas.
0: Oh, c'est pas mal ça.
1: Wow.
0: Genre n'importe qui, où tu te dis waouh, j'aimerais vraiment lui poser des questions, savoir des choses sur lui, sur elle. Ou alors genre t'es fan.
5: Waouh. Bah moi j'ai eu la chance de manger au château avec Nikos. J'avoue que c'était une des personnalités où vraiment je pense que
0: Nikos.
5: Ouais, c'est vraiment un grand sage qui a toujours plein de bons conseils.
1: Ouais, c'est vrai.
5: Donc c'était vraiment cool. Mais sinon,
0: Bah Nikos, il a le côté un peu papa, quoi.
5: Ouais, ouais, exactement.
0: Alors tu sais, moi, bah, la mais carrière ne fait que commencer.
5: Inspirant dans sa carrière et tout, enfin très, ouais, très sympa, franchement. Mais sinon, waouh.
0: Avec qui t'aimerais, quoi?
5: Ouais, avec qui j'aimerais.
0: Il y a Jungeli en ce moment, il est en train de réfléchir à fond là.
4: Ouais, mais moi je dirais Céline Dion.
1: Allez.
0: Ah, pas mal.
5: Ouais. J'avoue.
4: Céline Dion.
0: Eh ben désolé, ouais. Elle est déjà prise par Jungeli.
5: Bah il ferait le midi, moi le dîner.
1: Aussi. Ah bah voilà.
0: Pire.
1: C'est mignon.
0: Bah voilà, moi je vous apporterai les plats.
5: Ouais, je lui demanderai est-ce que t'as pas des plats, s'il te plaît, parce que ma mère elle est fan. sur la marre, les filles.
0: Non, mais je pense que Céline Dion elle a dû débrancher son portable depuis 6 mois.
4: Ah ben bah,
0: mon Dieu.
4: C'est combien de dates déjà? 10?
1: Ouais.
0: Mais il y en a une.
1: Elle en a rajouté 10.
0: Alors rajoute d'autres. C'est pour ça que moi j'attends. Dans 2 ans, elle en rajoutera encore. Tu vois, j'irai tranquille. Ce sera un petit showcase privé, toi.
4: La folie, c'est vrai, ça.
0: Merci, Eleonore, de nous avoir appelés.
7: Merci, bonne journée. Bisous à tous.
4: Bonne journée,
0: Eleonore. Belle journée à toi. Il y a Thomas qui est là aussi, qui a des questions. Bonjour, Thomas.
8: Bonjour, Manu. Bonjour, les Wawin. Et bonjour, Jungeli et Emma. Super content de vous avoir au téléphone.
0: Eh bien, soyez bienvenue. On est en direct du bus. Oui, ouais. Pardon.
8: J'avais une petite question, du coup. Je voulais savoir où ils allaient partir en vacances cet été.
0: Pour pouvoir vous suivre et vous stocker. Tu veux l'adresse exacte ou tu veux juste la ville?
8: Non, bah juste la ville, ce sera déjà bien.
0: D'accord.
5: J'ai pas booké encore mes vacances, point.
0: Ah oui?
5: Non, c'est pas encore prévu.
0: Mais vous allez faire des scènes pendant l'été aussi, peut-être?
5: Ouais, c'est
4: ouais,
5: pour ça.
4: Ouais, ouais.
5: Il y a encore des petites dates qui tombent, donc j'attends de voir. Mais normalement, je vais rejoindre ma famille en Espagne.
0: C'est pas mal aussi.
1: Très cool. Ouais.
0: C'est pas mal en Espagne.
5: J'espère
0: pour il fait pas chaud, il fait entre 60 et 70 degrés en ce moment.
5: Ça, ouais.
0: Non, c'est bien.
1: Ça va bien.
0: Ah là, le sucre faut foncer. Vraiment, c'est dommage de pas y aller. Jungeli,
4: moi, je vais faire du studio parce que cette année, j'ai un peu pris du recul par rapport à la musique, étant donné que c'était l'année du bac, etc.
0: Ouais.
4: Je pense qu'il y a plein de trucs à rattraper. Donc, je vais faire un peu de studio.
0: Donc, ça veut dire que tu vas te mettre en studio, que tu vas enregistrer un album.
4: Ouais.
1: Allez.
4: Ouais.
0: Allez.
1: Incroyable.
4: Et je kiffe faire ça, je kiffe faire de la musique. Donc je pense que cette année j'aurai moins de vacances et beaucoup de studios.
0: Ça tombe bien, tu fais de la musique. C'est pas mal. Mais non, stylé quand même, parce que tu pourrais dire bah, c'est bon, maintenant c'est réglé, je vais faire de la musique. Mais tu t'as le bac quand même, quoi. Tu bosses le bac.
4: Exactement.
0: Ça sent les parents derrière qui disent ouais. J'en ai rien à foutre de tes conneries.
4: Non mais c'est vraiment ça.
0: Bah oui, bien sûr.
4: C'est vraiment ça. Tu sais, les premiers NMA, quand on les a gagnés, je les ramène à mon père et tout. Papa, regarde, j'ai gagné et tout. Il a dit ah, c'est bien, félicitations.
1: Ton bac.
4: L'école, j'en ai où.
2: C'est comme la médaille du cross au collège.
1: Ouais.
2: Ouais, bravo, super.
0: Mais t'es Jungeli, c'est le plus jeune artiste à repartir avec deux. Et t'en as eu deux.
4: Ouais,
0: c'est chez Music Awards.
4: Ouais.
0: Et tes parents ils disent ok mais le bac, j'adore.
4: Oui, c'est exactement ça, c'est vraiment ça.
0: Mais tu sais quoi, c'est les parents.
4: Ouais, ouais,
0: quand j'ai dit que je voulais faire de la radio, j'ai vu un truc passer pas loin de ma tête. Donc,
4: Moi c'était moins hard que ça.
0: J'ai fait bon, on verra plus tard. On est en

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2: Il est 9h56 et on est place Dauphine. On est à Strasbourg pour le final de l'émission.
3: Ouais, ça
2: quoi.
3: Va être un truc de fou.
2: Jungle et Emma vont chanter en direct dans un instant, mais avant ça, c'est un peu la boucle qui est bouclée. C'est beau.
3: Ouais.
2: C'est beau. Emma elle nous racontait qu'en fait, elle a été au Energy Music Awards parce qu'une copine lui avait dit tu veux faire de la musique, donc je viens avec moi au Energy Music Awards.
3: Elle a gagné grâce à toi.
2: Elle a gagné grâce à nous dans l'émission. Ouais. Et elle revient là et on vous avait dit qu'on allait vous offrir des places pour les Energy Music Awards, les deux premières places.
3: C'est dingue.
2: Pour les prochains Energy Music Awards, c'est le 23 octobre à Cannes.
3: Allez,
2: Emma, je te donne cette place. C'est une place symbolique. Et il y a les gens qui sont là.
3: C'est important pour moi. Salut tout le monde.
2: Il y a les gens qui sont là. Écoute, tu vas choisir à qui t'as envie d'offrir cette place.
3: Qui veut aller au Energy Music Awards? Je pense tout le monde. Hein.
2: Qui ne veut pas y aller?
3: C'est ça.
2: Ah oui, bah.
3: C'est quoi?
2: Écoute.
3: Aïe.
2: Ah ouais, je sais, le choix est difficile.
3: J'ai la pression là. Attends, je me mets là.
2: Vas-y, alors Emma monte sur la scène. T'as tous les gens qui sont là. Il y a beaucoup de monde. On est place Dauphine, on est à Strasbourg. On va avoir un showcase de Jungle et Emma dans un instant. Mais avant ça, attention, Emma se dirige vers qui?
3: Je crois que j'ai trouvé.
2: Allez, vas-y.
3: Comment
2: Emma va donner la place.
3: Comment tu t'appelles, ma beauté? Amandine. Tu vas aller au Energy Music Awards?
4: Oh,
3: je n'y suis jamais allée. C'était mon rêve. Eh bah tiens.
4: Merci beaucoup.
3: C'est l'événement.
2: Amandine, tu repars avec les. Sache que ce sont les deux premières places qu'on offre pour l'Energy Music Awards. Vous pouvez l'applaudir.
4: Oui, merci beaucoup. Merci Emma, je t'adore. Et j'étais venue à ton premier concert. Alors moi, j'ai le tote bag.
3: Merci, merci, merci. Je suis trop contente pour toi. Tu vas kiffer, c'est exceptionnel.
4: Merci beaucoup.
3: J'espère qu'on se verra là-bas. Oui, j'espère.
2: Eh ben voilà, c'est le 23 octobre, on va venir te chercher, hein. On t'abandonne pas comme ça avec le petit bout. Est-ce que le petit bout de carton, tu rentreras pas au Energy Music Awards?
3: Non, j'ai déjà essayé, laisse tomber. Bisous Amandine.
2: Tout le monde va bien, place Dauphine à Strasbourg. Bah vous qui êtes là-bas sur le côté, venez vers ici, rapprochez-vous vers ici aussi, vous sur le côté, parce que dans un instant, Jungle et Emma vont chanter pour vous en direct. Bon, on va être un petit peu en retard, mais c'est normal, on a commencé l'émission en retard.
3: De toute façon, c'est pas nouveau. Hein.
2: Bah voilà, une émission incroyable depuis 6h. On est à Strasbourg, c'est le bus Manu sur Énergie. Merci à tous ceux qu'on a croisés, qui sont montés dans notre bus. Tous ceux qu'on a été voir dans les rues aussi. On a fait tout et n'importe quoi pendant cette première émission.
5: On a bien bouffé.
3: Non mais en vrai, la pizza.
2: On a beaucoup mangé, on vous a offert le petit déjeuner, on vous a offert des roses. On a fait du sabre laser. Il y avait des groupes locaux qui ont joué notre générique, ont chanté. On était devant le Parlement européen avec un orchestre. Tout ça, vous le retrouvez sur nos réseaux sociaux. C'est Manu Officiel sur Instagram, sur Facebook. Dans un instant, Jungle et Emma en live pour vous. Et on est en direct de Strasbourg, mais j'ai perdu Nico et Lorenza. Je ne sais pas où sont Nico et Lorenza. Ah, ils étaient. Ah, ok, alors il faut qu'on vous explique parce qu'on a un camping-car qui suit le bus et qui nous sert le toilette. Et apparemment, vous étiez aux toilettes.
5: Je peux que Lorenza ait mis un peu plus de trucs prévu.
2: Ah, d'accord. Tu vois bien?
3: Je vais faire pipi d'ouf. Et ça va, c'est bon.
2: C'est bon, très bien. Mais quelle belle histoire. Bah c'est ça, on est en direct de Strasbourg.
5: La vraie vie.
2: Toute cette semaine, c'est le bus Manu sur Énergie. Il nous reste quelques roses. Lorenza va distribuer des roses. Va distribuer des roses à tout le monde.
3: Allez.
2: On a vécu une folle journée. Vous qui êtes sur le côté, venez, n'hésitez pas. Venez, rapprochez-vous par ici. Vous qui êtes sur le côté aussi. Parce que, chose première, chose due, on va vous offrir un showcase gratuit, évidemment, et exclusif de Jungle et Emma qui vont chanter. Parce que vous vous êtes déplacés, parce que vous êtes venus là. Et nous, on va terminer l'émission avec Jungle et Emma. Vous pouvez monter sur la scène. Merci mille fois d'avoir été nos premiers invités dans le bus Manu sur Énergie.
3: Merci à vous, c'était incroyable. Sauf pour la chute, pas merci.
2: Il y a eu une chute d'Emma dans le bus tout à l'heure. Ils sont en train de voir la vidéo, ils disent que c'est extraordinaire.
3: Mais non.
2: Il y a même des gens qui disent que c'est le plus beau moment de ta carrière.
3: Non, je pense pas. Non.
2: Tout le monde va bien à Strasbourg. Alors faites beaucoup de bruit pour Jungle et Emma qui sont là. Merci Strasbourg.

0: Jean-Guilma. Pour terminer cette émission incroyable en direct de Strasbourg, bah, vous avez été nos premiers invités.
1: Voilà.
2: C'était un plaisir en tout cas.
0: C'était incroyable. Merci à toute la ville de Strasbourg. On a vécu une première émission de cette folle aventure. Elle va continuer demain évidemment. On sera à Metz. Tout ce qu'on a vécu pendant cette émission de 4 heures, j'en peux plus, je suis en sueur, je suis dégoûté. Demain, je vais faire l'émission torse nu.
3: En maillot de bain.
0: Mais peut-être. Tout ce qu'on a vécu, vous le retrouvez sur nos réseaux sociaux. Avec évidemment le climax, la chute d'Emma dans le bus.
1: Non.
0: Vous retrouvez tout ce qui s'est passé, les combats de sabre laser, les groupes qu'on chantait, les distributions de roses, la police qui est venue. Enfin, c'était incroyable pendant ces 4 heures. Merci à tous, merci à vous le public d'être venu. Nos réseaux sociaux, c'est Manu Officiel, Instagram, Facebook, Manu Officiel, TikTok sur TikTok. Vous retrouvez tout ça. Hein? Moi aussi je vous aime. Et comme vous êtes venus ici pour vous uniquement, ce sera pas sur l'antenne, mais c'est pour vous qui vous êtes déplacés à Strasbourg, vous allez avoir un showcase gratuit de Jungeli et Emma. Passez une très belle journée. Rendez-vous demain pour le jour 2 du bus Manu sur Énergie. On sera en direct de Metz. À demain.
4: À plus dans le bus.

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0: Mercredi 10 juin 2026, c'est Manu sur Énergie. On est avec vous, tout le monde est là, Lorenza la première.
1: Ouais, je suis là.
0: Nico est là aussi.
2: Et coucou tout le monde.
0: Et attention, aujourd'hui, c'est une journée un petit peu avec le parachute de secours.
1: Pourquoi?
0: Ah oui, parce que Lorenza est arrivée un petit peu après le... T'es arrivée après la guerre ce matin.
1: Ah,
0: mais tu t'en rends pas compte de là où t'es assise, mais en fait, dans le studio, il y a une console de mixage, une grosse console de mixage, et en fait, elle a pété à minuit. Oui, mais on est sur le système de secours de la table de mixage.
1: Parce que c'est pour ça qu'il y a des écrans bizarres aussi.
0: Exactement, c'est une table de mixage professionnelle, ce qui fait qu'il y a le parachute de secours. Donc nous sommes sur le parachute de secours. Mais le parachute de secours n'est pas aussi efficace que le parachute normal. Donc on peut avoir des problèmes. Et si jamais le parachute de secours pète, alors là... On fait plus le radio, les amis.
2: Pourvu qu'il n'y ait pas de turbulence. Ouais.
0: Donc voilà, écoute, à la technique, ils sont plutôt sereins. Ils nous disent on est sur le secours depuis minuit.
2: Okay. Soyez en apnée pendant 4 heures. Et puis voilà.
0: Je leur ai demandé, mais le secours, il est aussi efficace que le normal. Il est parti faire autre chose.
1: Mais ça va aller, faut positiver.
0: Écoutez, si à un moment on parle et que vous n'entendez plus rien, vous pourrez dire, je le savais, ils sont sur le parachute de secours. Donc voilà, on n'a pas tous les écrans d'habitude, on n'a pas les mêmes dans le studio, mais on va se démerder. C'est quoi? On fait de la radio à l'ancienne.
2: Mais oui.
0: Voilà, on est bien. On n'a pas besoin de toute cette technologie.
1: Mais
0: vous savez, moi, quand j'étais petit, à Noël, on me donnait
1: une orange
0: et puis de la laine. Et je faisais un petit bonhomme avec. Et voilà. Mais bien sûr, je mettais de la laine sur l'orange et ça me faisait un doudou. Voilà comment on était, nous. Oui. Vous savez, moi, les couverts que vous utilisez tous les jours, moi, je croyais que c'était les diamants. Je croyais que c'était les bijoux, les diamants. Les couverts quand j'étais petit. On a tous un grand papa comme
1: ouf.
0: Ça. On va s'écouter Gims avec Soleil. Il y aura aussi Tamim Pala. Les sondages du matin arrivent dans 5 minutes. Et notre premier appel du jour aujourd'hui pour lancer la journée. Ça commence.
1: Quoi?
0: J'ai pas les. Ça fonctionne pas pour le standard. On va essayer comme ça. Ah bah non. Oula!
1: Ah oui!
0: Ouh, ah oui, oui, non,
1: on a vraiment... le disque à rayer.
2: Ça, c'est le parachute de secours, ça.
1: Ah oui.
0: Alors, putain, j'en parlais il y a 2 secondes. C'est un énorme bordel.
2: Le standard, ça fait sauter les trucs.
0: C'est spécial, hein.
2: Ouais.
0: C'est. Ça va.
2: Ce qui est pas rassurant, c'est qu'entre la musique et le standard, normalement, il n'y a aucun rapport, tu vois. Donc si t'as vu que ça fait merder.
0: J'ai appuyé sur l'écran pour avoir un auditeur à l'antenne. Vous avez entendu ce qui s'est passé sur la musique?
1: Ouais.
0: Écoutez, Florent, notre producteur, quelque chose peut-être.
3: Est-ce que ça fait comme quand il y a un voyant rouge qui s'allume sur la voiture, là?
0: Non. Non, parce que là, j'ai aucun voyant qui s'allume. Devant moi, là.
1: Ça, c'est la merde encore plus.
0: Bon, est-ce qu'on a Marine au téléphone? Bonjour Marine.
4: Bonjour Manu, bonjour les Wawins.
0: Bon, bah Marine fonctionne ou bien. C'est quoi? Dans ces cas-là, quand il y a un truc qui fonctionne, faut plus toucher. Marine, tu vas rester avec nous au téléphone jusqu'à 10h, on va faire l'émission ensemble. Voilà.
4: Allez.
0: Marine, t'es notre premier appel du jour, c'est avec toi qu'on va démarrer cette journée. Tu nous appelles d'où?
4: De Pessac, à côté de Bordeaux.
0: Ok, d'accord, il est 6h07, l'horloge fonctionne encore, on arrive à connaître l'heure. Qu'est-ce que tu fais à cette heure-là, déjà réveillé? Tu pars au boulot?
4: Oui, je me prépare pour partir travailler.
0: Ça, tu me prépares tout, tu fais quoi comme boulot?
4: Je suis animatrice périscolaire.
0: Oh, dans un centre aéré?
4: Dans le centre aéré, et les semaines, on accueille les enfants avant qu'ils aillent à l'école, le midi et le soir après l'école.
0: Oh. D'accord, putain, ça fait des grosses journées, ça?
1: Ah ouais.
4: Oui.
0: C'est quoi les activités, le top 3 des activités en ce moment pour les enfants? Ils ont quel âge, les enfants que t'accueilles?
4: Entre 6 et 11 ans.
0: D'accord. C'est quoi le top 3 des activités qu'ils aiment?
4: L'intemporel, le poule renard vipère.
0: Je connais pas le poule renard vipère, c'est quoi?
4: Tu connais pas, il y a 3 équipes, il y a les poules, les renards, les vipères. Les vipères essayent d'attraper les renards attrapent les poules attrapent les vipères.
0: Ah, et moi j'arrive et je suis l'ours, j'attrape tout le monde.
4: On peut rajouter l'ours, hein.
0: D'accord, et tout le monde doit s'attraper. Quand tu l'attrapes, tu peux aller le récupérer après pour le...
4: Oui, ils font une chaîne dans l'équipe qui les ont attrapés. Et il y a un joueur de la récup qui doit venir les délivrer.
0: C'est le genre de jeu, tu peux passer la journée à faire ça.
2: Ah bah ouais, clairement.
0: Quand t'as 10 ans et tu pries pour que... Allez à table. Non, on continue à faire le jeu. Il y a quoi encore comme activité?
4: Après, c'est des perles à repasser qui fonctionnent bien aussi en activité manuelle.
1: Des quoi?
2: Ah oui, des perles à repasser. C'est que tu mets des perles effectivement dans un truc, tu repasses et ça te fait des sortes de petits trucs en plastique. Je sais que ma belle-fille de 6 ans fait ça et qu'il y en a partout dans la maison, donc ouais, je sais.
0: D'accord, bon, c'est un peu plus dangereux que la vie perle renard.
4: Bien sûr, c'est pas eux qui utilisent le sort à repasser. Hein.
0: Ah d'accord, ils font pas d'atelier soudure non plus. Et il y a des chansons.
4: Alors pas trop en élémentaire. Enfin, ils ont eu la passade K-pop des Bon Hunter.
0: Ah oui, évidemment, bien sûr. Et vous, il y a encore des chansons genre comme la souris verte, tout ça?
4: Ah non, plus en élémentaire.
0: Oh, bah pourtant moi je la chante encore. Et...
4: Mais écoute, viens avec nous. Hein.
0: Bah écoute, il y en a qui évoluent, il y en a qui régressent comme moi, c'est pas grave. Marine, je vais t'offrir le mug Manu sur Énergie pour quand tu te réveilles le matin et que tu prends ton café, bah pensez à nous. Voilà, je te l'offre.
4: Bien, merci beaucoup.
0: Et ben belle journée à toi, on t'embrasse fort, on te souhaite un beau mercredi.
4: Bonne journée à vous aussi, bisous.
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0: Avant d'écouter Tame Impala et Dracula, c'est parti. Voici comme chaque jour les sondages du matin. Tout le monde participe. Lorenza, Nico, Florent, notre producteur. On y va. On démarre avec de la bouffe. Voilà. C'est l'aliment que les gens détestent le plus partagé. Quel est cet aliment, Nico?
3: Ah, la soupe.
0: Ce n'est pas partagé.
3: Oui, justement, ça se partage pas.
0: Ça se prend même pas. Seul. C'est pas la soupe.
1: C'est sucré?
0: Non, c'est salé. Florent.
3: La pizza?
0: Ce n'est pas la pizza, Nico.
3: Tu prends un apéro ou pas?
0: Tu peux, mais non, c'est pas, non. C'est pas un biscuit apéro, quoi. D'accord. Lorenza ?
1: C'est un plat.
0: C'est tu peux manger ça tout seul, mais en général, c'est un accompagnement. C'est le plat, c'est l'aliment que les gens détestent le plus partager. Nico ?
3: Les frites.
0: Bah, les frites, évidemment.
3: Ouais.
1: Ah, bien moi, sûr. J'adore partager les frites. Je sais que toi, Manu, tu détestes. Je trouve que c'est hyper convivial quand tout le monde mange des frites dans le même bol.
0: Moi, y a pas de problème. Tu peux prendre, amener ta main dans mon assiette de frites. Y a pas de problème. C'est juste que je te plante avec ma fourchette.
1: Mais c'est
3: vrai. C'est vrai que t'as le pic facile, toi.
1: Ouais.
0: Et puis souvent, les gens disent putain, tu piques. Bah oui, j'avais prévenu. Hein, je pique. Y a pas de. Une personne sur 10 a créé une playlist spécialement pour ça. Spécialement pour quoi, Florent?
3: Pour s'endormir?
0: C'est pas pour s'endormir. Lorenza?
1: Pour les ruptures.
0: C'est pas pour les ruptures, non.
3: C'est un truc à la maison ou en dehors?
0: Oui, c'est à la maison. Une personne sur 10 a créé une playlist spécialement pour ça. Florent?
3: Pour prendre un bain?
0: C'est pas pour prendre un bain.
3: C'est pas le popo.
0: Le popo, non, c'est pas pour faire popo. Qui a créé une playlist pour faire popo?
3: Tu peux avoir une ambiance?
0: Non, c'est pas ça.
1: C'est pour faire la vaisselle?
0: Non, c'est pas pour faire la vaisselle, mais c'est une tâche ménagère, c'était pour faire le ménage.
1: Simplement, oui.
0: Ouais, tu mets, tu sais, une playlist un peu qui bouge, quoi, où t'as l'impression de faire du sport, alors que non, t'es juste en train de bouger l'aspirateur.
1: Quoi,
0: quoi,
1: c'est ça.
0: Voilà. À propos de ménage, vous avez pas vu qu'il y a des robots qui font les vitres? J'ai vu ça, ça a l'air dingue ce truc.
3: Non, c'est une sorte de comme l'aspirateur autonome, mais qui fait les vitres, c'est ça?
0: Mais exactement.
3: Ah, ma mère, elle a ça, ouais.
1: Ah ouais?
3: Pour ses baies vitrées, elle a ça.
0: Ça a l'air génial.
3: Ouais, elle a dit, je te le prêterai si tu veux, mais j'avoue, j'ai pas encore osé, mais j'ai envie de le faire.
0: Bah, si tu veux pas le faire, demande-lui de me l'envoyer. Enfin,
3: évidemment.
0: Ça a l'air incroyable. C'est le niveau de batterie auquel le français moyen commencera à paniquer sur son téléphone quand il atteint ce chiffre. Il panique, Florent.
3: 15%.
0: C'est pas 15%, Lorenza.
1: C'est en dessous de 30?
0: C'est au-dessus de 30.
1: Ah.
0: Ah ouais. Nico?
3: Au-dessus de 50?
0: Non, en dessous de 50.
3: 40?
0: 40, c'est quasiment ça, c'était 38. C'est beaucoup quand même. Hein.
3: Ah ouais.
1: Bah...
3: ouais. 38, ça va. Hein. Bah après, lors de la journée, mais.
0: Non, mais je panique pas, moi, 38.
1: Ah, moins de 50, ouais. Je suis pas ouf, quoi.
0: Moins de 50, t'es pas ouf?
1: Bah ouais, j'aime pas trop. Surtout si je suis en extérieur, que j'ai pas le moyen de charger mon téléphone et tout, je commence un peu à paniquer.
3: Et j'ai l'impression, moi, que de 50 à 0, ça va plus vite, du coup.
1: Oui.
3: Ça part plus vite.
0: Oui, ça, c'est effectivement, c'est un truc dans la tête, mais effectivement.
3: Ça dure 6 minutes.
0: Et t'as l'impression que ta batterie, elle déconne, tu l'as fait tester, ils disent non, elle est bonne. Vous mentez. Bon, voilà.
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0: Elle est en place, Chantal Goya, ou pas, alors?
1: Mais ouais, tu sais, toi, t'as Dorothée, et ben moi, j'ai Chantal Goya. Genre, moi, c'est trop ma star, quoi.
0: Mais on a tous Chantal Goya, ah, moi aussi, j'ai Chantal Goya. Oui. Chantal Goya, elle est là, mais ça fait. Elle était là aussi pour. Tu sais quoi, je crois qu'elle se tire la bourre avec Michel Drucker au niveau de l'ancienneté.
1: Ah, je l'adore.
0: C'est son anniversaire aujourd'hui, à Chantal Goya. Elle a 85 ans. Et elle est là.
1: Elle est bien là. Ouais.
0: Et attention, va falloir vous concentrer tous ensemble. Je vous ai dit que j'avais un nouveau petit jeu à vous proposer.
1: Oui.
0: Ça va pas rigoler.
1: Ah.
0: Et regarde, attention, je vous l'annonce. J'ai appelé ça le jeu de l'orthographe.
1: Oh,
0: parce qu'il va falloir être bon en orthographe.
2: Oh, retour à l'école.
1: Allez.
0: Nico, Lorenza et Florent le producteur aussi.
2: Ah.
0: Vous allez jouer en fait. En fait, vous allez jouer à chaque fois l'un contre l'autre.
2: D'accord.
0: Le principe. Par exemple, Lorenza et Nico, on va démarrer tous les deux.
1: Oui.
0: Je vais vous donner un mot. Si vous pensez pouvoir l'épeler correctement, vous dites votre prénom.
1: Ok.
0: Et ensuite, vous y allez. Si vous y arrivez, vous marquez un point. Sinon, vous perdez le point.
2: D'accord.
1: Ok.
0: Vous avez compris le principe ?
1: Oui, oui.
0: C'est parti. Voici le premier mot, Nico, Lorenza. Acquiescer.
2: Nico.
0: Vas-y.
2: A-C-Q-U-I. E, attends, à qui est
1: oui, bon.
2: S-C-E-R.
0: Non. Mais oui. Bonne réponse.
2: J'arrive à visualiser.
0: Alors, je vais rajouter une règle. Faut pas s'arrêter.
2: Waouh, putain, c'est chaud. C'est chaud, putain, mon cerveau, il est pas fait pour ça. Vas-y.
0: Nico, un point, il continue, il est en jeu, Nico. Attention, Nico et Florent.
8: Ok.
0: Connexion.
8: Florent, Nico.
0: Ah, ou Florent.
8: C-O-2-N-E-X-I-O-N.
0: Mais oui, bien sûr.
2: Eh non, c'était connexion au pluriel, mec.
0: Florent reprend la main avec Lorenza.
1: Voilà.
0: Rhododendron.
1: Oh là là. Ah. Je sais plus. Tu l'as, toi?
8: Je.
0: Rhododendron.
8: Passe devant.
0: Ah non, mais si personne ne l'a.
8: Ouais, c'est technique. Tant que t'as des H partout.
0: Ok.
8: Comme ça.
0: Oh, il y a une bande de trouillards dans cette équipe. Personne s'est lancé. Rhododendron, c'est R-H-O-D-O-D-E-N-D-R-O-N.
8: Ouais, non, c'est
0: allez, mais prenez le risque, allez-y, quoi.
1: Oui,
2: faut y aller, faut y aller.
0: Attention, Lorenza, Nico. Cauchemar.
1: Moi.
2: Nico.
0: Oh, Lorenza, cauchemar.
1: Pardon, c'est dis-moi.
0: Vas-y.
1: C-A-U-C-H-E-M-A-R-D.
0: Et dommage, il n'y a pas de D à cauchemar.
1: Ouais. Ah putain, c'était.
2: Parce qu'on dit cauchemardé, mais il n'y a pas de D à la fin.
1: Ah non.
0: Et putain, en plus, bravo. Allez, un mot vulgaire, ça fait un point en moins.
2: T'es en négatif.
0: Allez, attention. Lorenza, moins 6 points. On repart sur Nico et Florent.
8: Ouais.
0: Millefeuille.
8: Florent.
0: Florent.
8: M-I-2-L-E-F-E-U.
0: Il n'y a pas de tiré. M-I-2-L-E-F-E-U-I-2-L-E. Et c'est pas évident, hein.
2: Ah,
0: alors bien. Attention, Nico est toujours là. Nico, Lorenza.
1: Oui.
0: Accueil.
1: Moi.
2: Nico.
0: Oh, moi, elle n'arrive pas à donner son prénom, Lorenza.
2: C'est fou.
0: C'est fou. Hein. Allez, accueil.
1: A-2-C-E-U-I.
0: Allez, merci, au revoir. Non, c'est A-2-C-U-E-I-L.
1: Ah, j'ai oublié le U.
0: Eh ben, j'ai oublié, oui.
2: C'est la base du jeu.
0: Allez, un petit dernier, Nico, Florent. Algorithme.
8: Florent.
0: Oh, Florent, vas-y.
8: A-L-G-O-R-I-T-H-M-E.
0: Mais oui, bien sûr. Il a pas mis le petit Y, bien sûr.
8: Et si je peux me permettre, j'ai regardé Millefeuille et il y a un tiré sur Internet.
1: Ah. Oh là là.
0: Pas dans le dictionnaire dans lequel j'ai vérifié. Me fais pas chier.
2: Je suis pas sûr que c'est vraiment le sujet. Le vrai sujet, c'est que Lorenza soit en négatif.
1: J'ai essayé de me faire toute petite, mais Nicolas bon. Pour me.
0: Ce qu'on va faire, Lorenza, c'est que tu vas faire pour le prochain. La prochaine fois qu'on le fera, tu feras juste Pom Pom Girl.
1: Ouais, trop bien. Je peux arbitrer si vous voulez. Ça me fait plaisir.
0: Et un petit dernier, tous les trois.
1: Oh non.
2: Ouais.
1: Oui.
0: Ressusciter.
1: Allez-y, battez-vous.
8: Florent.
0: Allez, Florent.
8: Ah. R-E-2-S-U-C-I-T-E-R.
1: Ouais.
0: Ah, c'est dommage.
1: Ah non,
2: c'est
0: pas. Non, Lorenza non plus. Ouais, c'est S-C.
2: Ouais.
0: R-O-2-S-U-S-C-I-T-E-R. Personne n'est ressuscité, tout le monde est mort, c'était bien. Allez, on la garde.
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0: Coupe du Monde, J-1. On est bien, on est heureux. Il va y avoir du foot à la télé, il va y avoir du foot dans les bars, il va y avoir du foot pendant un mois.
1: C'est une bonne ambiance, j'adore. Trop.
0: Ouais, c'est cool. Ouais, ah, franchement,
1: tout le monde est joyeux, tout le monde est soudé. Enfin, c'est trop cool.
0: Et plus ça avance et plus la France gagne, plus t'as l'impression que le monde est extraordinaire.
1: Évidemment. Tu souris aux gens que tu connais pas dans la
0: mais,
1: rue. Tu
0: mais sais, vraiment.
1: Parce que tu te dis, on se sait quoi. On...
0: Ouais, je sais que tu sais que voilà. je sais que la France avance bien.
1: Exactement.
0: Quoi. Si on gagne cette Coupe du Monde.
1: Oh là là.
0: Oh là là. On va écouter ça, Love Legend, avec San Francisco. Il y aura aussi Eminem et Rihanna, Love the Way You Lie. Ça fait longtemps qu'on se l'est pas écouté. C'est un énorme titre, ça. On va s'écouter dans le quart d'heure. On va jouer ensemble. On va vous offrir du cash. On va jouer au Club des Génies. Et attention, il sera de retour en France du 25 au 28 septembre prochain. Ce n'est pas Céline Dion, c'est le pape.
1: Oui, Léon.
0: Léon, exactement. C'est sympa comme prénom, Léon.
1: Bah, c'est
0: évidemment.
1: Le cri du pan. Moi, ça me fait rire un peu. Mais...
0: Oui, c'est vrai. Léon. Imagine, il arrive un jour au balcon, il fait Léon. Ce serait incroyable. Il est cool, hein. Il a dit deux, trois trucs quand même plutôt marrants. Il a dit sur la Coupe du Monde, il a dit le pape se doit de supporter toutes les équipes. Oh. Mais je serai pour l'équipe du Real.
1: C'est pas vrai.
0: Il a dit ça pour, je sais plus, pour la Ligue des Champions ou quoi, ou je sais pas. Il a des bonnes.
1: Génial.
0: Il a des bonnes sorties. Hein. Donc il va venir en France du 25 au 28 septembre et on sait où il ira. Ah. Il sera à l'Élysée. Il va être accueilli et il sera aussi à Notre-Dame. Voilà.
1: Ok.
0: Écoute, franchement, 25 28 septembre, s'il pousse un peu, il peut passer au NMA.
1: C'est chaud. Très fou.
0: S'il a envie de passer sur la scène d'Énergie Music Awards, écoute. Il fait Léon et il s'en va. Un truc incroyable. Il y a Nico qui m'a dit un truc. Et je trouve ça assez juste, en fait. On vous met beaucoup de vidéos sur nos réseaux sociaux. C'est le compte Manu officiel sur Instagram, sur Facebook. Et on vous met beaucoup de vidéos de jeux qu'on fait dans les bureaux.
1: Ouais.
0: En fait, dans les bureaux, dans les salles de réunion, on trouve toujours des nouveaux jeux qui nous font marrer. Et on les partage avec vous, on vous met des vidéos. Et il me dit, on fait des jeux de bureau, on les filme, on les met sur les réseaux. Dans quel autre job tu peux faire ça?
2: J'avoue.
1: Oui, c'est vrai.
2: J'avoue que c'est un kiff. Hein.
0: Mais c'est vrai. Mais t'as raison.
2: C'est-à-dire qu'on va pas se mentir, c'est pas du boulot, mais on s'amuse entre nous, quoi. Et on peut le faire.
0: C'est le principe du j'aime mon travail, mais c'est pas du travail.
2: C'est exactement ça.
0: Non, mais tu vois ce que je veux dire? On aime notre boulot, mais faire des jeux de bureau, filmer et les mettre sur les réseaux, c'est pas du boulot.
2: Bah, non,
0: mais on aime notre boulot aussi pour ça.
2: Ouais.
0: Et ben,

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1: D'accord, ça fait. J'étais sûr que c'était un truc comme ça.
2: Ouais.
1: Ça fait vraiment le moment des potes. Tout le monde est bras dessous, tout le monde est là et dit ouais, ça c'est drôle, ça Patrick Topalov, on fait en bas.
2: Ça peut faire
1: du chenille
2: aussi.
1: Ah oui, bah c'est
2: tout ça.
1: Ouais. Et tout le monde va prendre tout le monde. Allez, monte dans le train avec nous, bien sûr. Je vois très bien.
3: Vous remplacez le train par bus, vous pouvez vous en servir pour la semaine de.
2: Oh non, bus. Ça va aller, je crois.
1: C'est ta chanson, Armand.
2: Voilà.
1: Le bus Manu sur Énergie, si vous n'êtes pas au courant, on va vous en parler un peu plus tard dans l'émission. C'est pour notre dernière semaine d'émission. Mais pour l'instant, on se concentre parce qu'il y a du cash à gagner pour Armand, mais peut-être qu'il y en a aussi pour Lara. Bonjour Lara.
4: Salut Manu, salut les Wawins, salut Armand.
3: Bonjour Lara.
1: Sois la bienvenue Lara, je vous rappelle les règles du Club des Génies. J'ai 100 euros et j'ai 3 questions. Le gagnant ou la gagnante sera celui ou celle qui aura 2 points. À chaque question, si vous pensez avoir la réponse, vous donnez votre prénom. Vous donnez ensuite votre réponse. Si elle est bonne, ça fait 1 point. Si elle est fausse, le point va à l'autre. Et c'est celui ou celle qui arrive à 2 points, qui gagne les 100 euros et qui reviendra jouer avec nous demain. C'est parti, on joue au Club des Génies. Voici la première question. Dans un jeu de cartes classiques, combien y a-t-il de rois ?
3: Armand.
4: Lara.
1: Armand, je t'écoute.
3: 4.
1: Bonne réponse.
2: Rapide, hein.
1: 1 point pour Armand, 0 point pour Lara. Deuxième question. Dans quel film de Steven Spielberg retrouve-t-on un parc avec des dinosaures ?
3: Armand.
4: Lara.
1: Oula, Armand, rapide.
3: Jurassic Park.
1: Jurassic Park, oui, boum, 2-0, c'est gagné. Allez, hop là.
2: Allez, bravo.
1: Oh là là là là là là, ouais, Lara, je sais. Je sais, il est rapide, il est très rapide, Armand, il est bon, il est fort. Lara, je suis désolé, c'est pas gagné
4: c'est
1: pour
4: pas
1: cette
4: grave.
1: Fois.
4: C'est mais tu... Félicitations, Armand.
1: Oh, elle est bien, Lara,
2: ouais,
1: l'esprit olympique.
2: Trop mimi.
1: Raccroche pas, je vais t'offrir le mug Manu sur Énergie, Lara, et puis tu nous rappelles quand tu veux pour venir avec nous le matin.
4: Ah, bah cool, avec plaisir, merci beaucoup.
1: On t'embrasse, gros bisous. Et Armand, j'ai envie de citer Patrick Topalov, tu restes dans le train.
3: Ouais.
1: 100 euros supplémentaires, 600 euros pour
2: wow.
1: toi, Armand, et tu reviens demain pour tenter de monter jusqu'à 700 euros. Et quoi qu'il arrive, je te rappelle, ces 600 euros, ils sont à toi de toute manière. Bravo à toi.
3: Super, merci beaucoup.
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1: Et on parle de notre boulot, mais c'est pas notre boulot. Qu'est-ce que vous aimez dans votre travail, mais qui n'est pas votre travail? Comme nous, tout à l'heure, on parlait avec Nico qui disait, mais c'est quand même incroyable, nous, on met des vidéos sur nos réseaux sociaux de jeux de bureau, on va dans les salles de réunion, alors ce qui est ouf, c'est qu'on réserve
2: ouais,
1: les salles de
2: ça
1: réunion.
2: C'est fou, ça
6: on
2: c'est
6: réserve. Et qu'on est à côté d'autres gens qui
2: oui.
6: font des vraies réunions, surtout.
2: Et que des fois, on se plaint qu'on entend les vraies réunions en mode, oh là là, ils font du bruit et nous, on aimerait jouer.
1: Oui, quand on filme nos jeux, des fois, il y a des... Non mais c'est vrai, ils mettent le son trop fort dans les réunions à côté ou alors ils parlent et on sort, on dit, je suis désolé, on fait un jeu si
2: voilà,
1: vous pouviez.
2: Voilà, si vous pouviez un peu diminuer.
1: Voilà. Voilà pourquoi on aime notre boulot mais qui n'est pas du boulot. Et vous, pourquoi vous aimez votre travail? C'est pas du travail. 0 870 42 48. Il y a Fiona qui est avec nous. Bonjour Fiona.
7: Bonjour Manu, bonjour les Wawin.
1: Sois la bienvenue sur Énergie, on t'écoute. Qu'est-ce que tu fais comme travail?
7: Alors moi je suis RH dans un hôpital et quand j'ai besoin d'un renseignement médical, j'ai pas besoin de prendre rendez-vous et attendre des jours. J'ai juste à me déplacer de bureau.
1: Ça c'est pas mal. Ça,
2: ça. C'est la classe. Mmh. Ça.
7: Ouais, c'est super cool, ouais.
1: Mais en plus dans un RH, donc c'est des ressources humaines, donc
7: oui,
1: en fait dans un hôpital, en plus t'as toutes les spécialités.
7: Tout à fait. J'ai
1: c'est-à-dire
7: tout.
1: Nous, quand il faut prendre un rendez-vous pour un dermatologue, toi, tu sors, tu vas au bureau H4
7: voilà.
1: Et c'est bon.
2: Et nous, on attend
7: c'est tout à fait ça. Voilà.
6: Et c'est
7: ça.
6: À cause de Fiona qu'on attend 6 mois.
1: Ah oui, évidemment.
6: C'est parce que tous les jours, elle va discuter avec lui. Au fait, j'ai ça.
1: Et, oui. et puis, Fiona n'est pas la seule à le faire. Ils
7: bien
1: le font
7: sûr.
1: Tous.
7: Ah bah, donc, évidemment. Évidemment.
1: En fait, ça fait 4 ans que la dermatologue de l'hôpital, elle n'a pas vu un vrai patient.
7: C'est ça.
1: Merci beaucoup, Fiona, de nous avoir appelé.
7: Merci, belle journée.
1: Très belle journée à toi. Julien est là. Bonjour Julien.
8: Salut Manu, salut Wawin.
1: Sois le bienvenu parmi nous Julien. Qu'est-ce que tu fais comme travail?
8: Moi je suis cuisinier.
1: Ok, quel est ce que tu aimes, la chose que tu aimes dans ton boulot mais qui n'est pas du boulot, donc qui n'est pas de la cuisine?
8: Alors quand il nous reste des périodes de la veille, on a le droit de les manger le lundi midi et on utilise quasiment que les produits frais.
2: Oh là
1: ah c'est
2: là
1: pas
2: là
1: mal, c'est
2: chance.
1: Bon ça. Donc en fait tu fais les plats pour les gens et quand il t'en reste, le lendemain c'est pour toi.
8: C'est ça. C'est
1: ok, question.

0: fais pas régulièrement un peu plus pour pouvoir le bouffer le lendemain?
1: Non, quand même pas.
2: Ah si, c'est un nom qui veut dire oui, ça.
0: Oui, bien sûr, oui.
2: Non,
0: c'est un nom qui veut dire que son patron l'écoute.
2: Oui.
0: Merci beaucoup, Julien, de nous avoir appelé.
1: Merci à vous. Bonne
0: journée. Ciao. Qu'est-ce qui est pas du travail, mais que vous aimez dans votre boulot?
2: Bah, la vue. Attends, je sais pas.
0: La vue. Non, mais... bah, attends, Manu.
2: Non, mais Manu.
0: Manu,
2: mais
0: la
2: non,
0: vue.
2: Mais... non, mais parce que on a quand même une vue dans le studio de la... sur la Tour Eiffel. Et moi qui suis belge, j'avoue que je suis en extase devant la Tour Eiffel à chaque fois. Et on a droit à des petits levers de soleil.
0: À tous les matins. Tous les matins, Lorenza, à un moment, Lorenza est à la fenêtre et elle prend sa photo du lever de soleil
2: c'est
0: tous
2: ça.
0: Les matins.
3: Ouais, je sais pas si un jour le bâtiment sera à vendre, mais tu serais une bonne agent immobilier.
0: Oh, regardez la vue.
2: On l'a vu.
0: Regardez mes photos. Voilà, ça fait deux ans tous les jours. Regardez les photos. Bien sûr. Laura est là au téléphone. Bonjour Laura.
4: Coucou Manu, salut les mouins.
0: Sois la bienvenue sur Énergie. Laura, pourquoi t'aimes ton travail mais c'est pas du travail? Tu fais quoi d'abord comme boulot?
4: Alors moi je travaille à l'accueil de la salle de sport. Et donc l'avantage c'est que je peux m'entraîner gratuitement après mon service.
2: Oh là là,
0: il laisse la salle ouverte. Ah mais c'est toi qui la ferme peut-être la salle?
4: Oui, voilà, c'est ça. C'est moi qui gère aussi les fermetures, ouais. Ouais, ouais, tout à fait.
0: Ah ouais. C'est cool. Tu peux faire du sport quand
4: c'est
0: veux.
4: Cool. Exactement, trois fois par semaine. Et en plus, j'économise aussi sur ma facture d'eau chaude, en plus, hein, puisque je prends ma douche là-bas.
2: Ah. Oh là là.
0: Et bientôt, elle va nous dire, et comme il y a un petit four, du coup, je fais tout à manger ici.
2: Ouais, astuce.
0: Et puis, comme il y a des matelas, je dors un peu. En fait, j'ai pas de loyer. Je vis à la salle de sport.
4: Voilà,
0: merci,
4: trop cool.
0: Merci beaucoup, Laura, de nous avoir appelé.
4: Bisous, belle journée.
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0: 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Allô, bonjour. C'est Jonathan de Barcarès dans les Pyrénées-Orientales.
8: Oui, c'est moi.
0: Jonathan, bonjour. Quel est le seul animateur radio qui double ton salaire?
8: C'est Manu sur Énergie.
0: Bah, c'est gagné.
2: Ouais.
0: Voilà, Jonathan.
8: Yes.
0: Bah yes, comme toi. Oh, Jonathan est bien.
8: Ouais, yes.
0: 1300. Ah, alors, yes. Il l'a dit deux fois, donc vraiment, il est super bien. Jonathan, 1377 euros, c'est ton salaire. Je vais multiplier par deux, ça va faire 2754 euros pour toi.
8: Yes.
0: Yes, bien sûr.
8: Yes.
0: Tu es mécanicien auto, moto, pardon.
8: Ouais, c'est ça.
0: Ok, tu fais de la moto toi-même ou pas du tout?
8: Oui, je roule en moto, même 424.
0: On peut considérer que t'es un motard, on peut considérer que t'es un professionnel, donc nous allons pouvoir répondre à Nico. Nico considère que lorsqu'on est en scooter, on peut faire le signe, le petit V, au motard. Bah, je lui ai dit non, passe ton permis moto et t'auras le droit de faire le signe. Qu'est-ce que Jonathan, professionnel, t'as à répondre à Nico?
8: Oh, on peut faire le V.
2: Oh, il est sympa!
3: Bah attends, on est en deux roues motorisées. Hein.
8: Oui, on le fait.
0: Tu le fais au scooter?
8: Non, je le fais pas, mais si on me le fait, je le fais.
3: Mais lui, il le fait pas. Okay. J'allais dire, est-ce qu'on veut pas d'un monde justement où tout le monde se fait les signes comme ça? Mais non, lui, il le fait pas.
0: Oui, le problème, c'est qu'après, si on commence à faire le signe entre motards, au scooter, après, il y a les gens à vélo, ils vont dire, moi aussi, je veux le signe. Donc on fera le signe au vélo. Non, mais ensuite. Le moteur électrique. Voilà. Et ils vont le faire. Mais si, mais c'est la même chose. Et ensuite, ce sera quoi? Ce sera les gens en trottinette. Je te fais lever des motards. Et ensuite, ce sera le mec, il est piéton. Il marche dans la rue, il dit, je te fais lever des motards. Et ben voilà, ensuite ce sera la grand-mère avec le chien qui promène son chien. Je te fais lever les motards. Mais voilà. Il y aura plus ce petit truc où tu sais que l'autre il a passé son permis moto. Bon. Il est là, il est motard.
3: Voilà, il faut une règle stricte. Voilà.
2: Ah oui, là c'est.
0: Ouais, non, autant sur le reste dans la vie, je m'en fous, autant sur lever les motards. Ouais.
3: Très touchy.
0: Et la vérité, c'est que j'ai tellement galéré pour avoir mon permis moto que vraiment j'ai pas envie de faire lever à des gens qui n'ont pas galéré comme moi.
3: Je suis pas comme vous.
0: Jonathan, 2754 euros, ça va vite arriver pour toi. Bravo, je te loupe ton salaire.
8: Ah, c'est parfait.
0: Alors, on répond yes.
8: Yes.
0: Belle journée à toi et ça peut vous arriver, vous aussi. Tous les matins, deux fois par jour, 7h05, 8h05, on double votre salaire. Vous envoyez salaire par SMS au 7-10-12.
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0: Parce que oui, dans le monde, il n'y a pas que des mauvaises nouvelles, il y a aussi des belles nouvelles, il y a aussi des belles histoires, et on vous les donne tous les matins. Et attention, moi je vais vous envoyer un scoop.
2: Oula !
3: C'est vrai ?
0: Ouais, c'est dans deux minutes. Mais avant ça, on démarre comme chaque jour avec Lorenza, les bonnes nouvelles.
2: Le club de foot Arsenal a offert 40 paires de chaussettes de joueurs à un refuge pour animaux, et ça se passe au Royaume-Uni. Et en fait, elles sont utilisées pour protéger les chevaux et les ânes des infections à cause des mouches l'été.
0: Oh,
2: et ça tient les bandages vétérinaires.
0: Ah, ils mettent un bandage, ils mettent la chaussette par-dessus.
2: Exactement, donc c'est original. Et en plus, c'est éco-responsable parce que ça donne une seconde vie aux chaussettes.
0: C'est drôle, ça. Ah, oui. Tu donnes une chaussette, le cheval il fait un concours, il gagne. C'est un peu de toi qui a gagné.
2: Oh, oui. Et puis ils sont stylés en vrai, ils ont un petit look quoi, les
0: ânes. Et les chaussettes en plus des clubs de foot, ça te remonte jusqu'à la tête. Nico, une bonne nouvelle.
3: Laisser ses enfants à papy ou mamie, c'est win-win. Parce qu'il y a plusieurs études qui ont montré un lien entre les grands-parents impliqués dans la vie de leurs petits-enfants et une meilleure santé physique et mentale.
0: Des grands-parents ou des enfants ?
3: Des grands-parents.
0: Des grands-parents. Ah oui, bah ils s'occupent.
2: Bah oui, ils restent
3: ça fait du bien, donc tu vois, ça fait du bien aux parents, ça fait du bien aux grands-parents. Allez.
0: Mais bien sûr, non, il y a juste l'enfant qui dit oh putain, encore chez grand-père.
2: Bon, oh non, ouais,
3: ça reste. Il a une glace en dessert à chaque fois. Ils sont bien contents d'y aller.
0: C'est pour ça que tu vas chez les grands-parents.
3: Ah bah oui,
0: parce que tu sais que les grands-parents vont dire oui à ce à quoi les parents disent non.
2: T'as
0: tout le temps.
3: Exactement.
0: Ouais. Évidemment. La Coupe du Monde de foot, elle démarre demain et je vous l'annonce. Avant même de commencer, la France est championne du monde.
2: Allez,
0: c'est bien. Je vous avais dit que j'avais un scoop.
2: Mais pourquoi ?
0: Alors, elle n'est pas vraiment championne du monde en foot, mais la France, donc on va dire c'est presque championne du monde en foot, on est champion sur les réseaux sociaux, l'équipe de France est l'équipe qui a le plus d'abonnés au monde, toutes plateformes confondues.
2: Waouh !
0: Alors, c'est pas un signe. 48,8 millions d'abonnés sur toutes les plateformes.
3: Stylé.
0: Alors, on va la gagner, cette Coupe du Monde. On va la bouffer, bim.
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0: Il a déjà mixé avec nous, Bob Sinclair. Il est venu plusieurs fois dans l'émission et il sera de retour aussi pour notre dernière. On va terminer la saison avec un set de Bob Sinclair. Je vous rappelle que pour notre dernière semaine, cette saison, on va partir à votre rencontre. C'est le bus Manu sur Énergie qui est le retour. On va pendant une semaine rouler dans un bus et on va faire l'émission en direct avec le bus qui roule. Et on va traverser vos villes. On sera avec vous, on sera à côté de vous dans les embouteillages. On passera là où vous achetez votre pain le matin. On sera dans le bar où vous buvez votre café tous les matins. On sera partout. On démarre lundi 22, on sera à Strasbourg. Le mardi 23, on sera à Metz.
2: Ouais.
0: Le mercredi, on sera à Lille. Le jeudi, on sera à Caen. Le vendredi, on sera à Paris. Et à Paris, il y aura Bob Sinclair qui mixera à la fin de l'émission. Et tous les matins, il y aura des artistes. Je peux vous en donner quelques-uns. Il y aura des artistes qui viendront en fin d'émission sur scène. On sera sur une place chaque jour. Et pendant à la fin de l'émission, on fera un showcase. Il y aura Amir qui sera à Lille, Bob Sinclair qui sera à Paris. Il y a Marine aussi qui sera là. Kinvey sera à Caen. Jungeli et Emma sont annoncés. Il y aura Amel Ben, Docteur Yaro. Va y avoir du monde.
2: Oh, c'est une folie.
0: Ça va être une folie, mais de façon globale, toute cette semaine, c'est le bus Manu sur Énergie. Il est de retour du 22 au 26 juin. On va venir chez vous. On va faire tout le nord de la France. Et on parle de notre boulot, qui n'est pas notre boulot ce matin. Qu'est-ce que vous aimez dans votre travail, mais qui n'est pas vraiment votre travail? Qui est, en fait, ça a un rapport évidemment forcément avec votre travail, mais c'est pas le travail que vous faites tous les jours, et c'est pour ça aussi que vous aimez votre boulot. 0-870-42-48, on continue à vous prendre au téléphone. Et on va démarrer avec Fanny. Bonjour Fanny.
11: Bonjour Fanny, bonjour les Wawa.
0: Qu'est-ce que tu fais dans la vie, Fanny?
11: Alors moi, je bosse dans un grand cinéma pâté et mon avantage ultime, c'est que j'ai le droit de tester les salles IMAX le matin avant l'ouverture pour tester le son.
0: C'est pas mal, ça.
2: Oh, c'est trop la classe.
0: Mais et tu vois tous les films aussi en avant-première ou pas?
11: Quasiment. Bah, comme il faut les lancer avant, oui.
0: Donc en fait, tu dis que tu testes et en fait, tu te mets le film.
11: Je pourrais, oui.
3: Le ciné, il ouvre à 10h30.
2: Ouais, c'est ça.
3: Parce qu'avant, elle s'est mettre un film.
0: Non, non, ça dépend. Ça dépend de la longueur du film. Le cinéma ouvrira quand il ouvrira. Donc tu peux tester toutes les salles. Il y a beaucoup de salles chez toi ?
11: Il y en a trois, oui.
0: Attends, oh, bon, ça va. Donc, c'est quoi le dernier film que t'as vu ?
11: Bonne question.
0: Ah bon, ouais, d'accord. Ok, d'accord. Je veux pas te déranger, Fanny. Bah, merci beaucoup de nous avoir appelés en tout cas. Il y a Emeric qui est là. Bonjour Emeric.
10: Oui, salut Manu, salut les ouin-ouin.
0: Bienvenue parmi nous Emeric. Qu'est-ce que tu fais comme travail ?
10: Merci. Alors, moi j'ai mon travail, je suis réparateur de flippers dans les bars et les salles d'arcade. Et du coup, pour tester les machines après intervention, bah, je suis obligé de jouer 10-15 minutes dessus. Voilà, ça fait partie de mon protocole.
2: Je suis obligé de jouer.
10: Ah bah oui, c'est obligatoire.
0: Je connais un mec qui faisait ça et c'était un passionné de flippers. Il pouvait t'en parler pendant des heures. Il connaît tout sur les flippers, les anciens, les nouveaux, les futurs. Parce que maintenant les flippers d'aujourd'hui, ça n'a plus rien à voir avec ce que c'était avant. Maintenant c'est des jeux vidéo. Non. On est d'accord, Emeric.
10: Ouais, exactement. C'est beaucoup plus électronique qu'avant, mais bon.
0: T'as même une connexion à internet sur les flippers.
10: Ah bon, ouais. Il y a des Bluetooth.
0: En fait, les flippers maintenant, tu les mets à jour.
10: Ouais. Ah non, exactement.
2: Oui, mais ils sont où ces nouveaux flippers? Dans les bars,
10: dans des bars, des salles, les salles d'arcade de jeux vidéo aussi.
2: Ah ouais, ok.
0: Et
2: ouais.
0: Tu peux en acheter, hein, des flippers.
2: Ouais, c'est cher.
10: Ça coûte une douille, hein, quand
0: même. Ouais, ouais, bah ça coûte une bagnole. Donc voilà.
10: Ouais. C'est vache qu'à 20 000 balles, donc.
0: Waouh. Ouais. 20 000 balles, ah oui, non, je m'attendais pas à 20 000 euros. Oui, d'accord.
3: On va faire un Uno. Hein. Ça vous dérange pas.
0: Et c'est là où tu te dis, bon, bah, le Scrabble, c'est pas si nul que ça, en fait.
10: Un petit Uno.
0: Merci beaucoup, Emeric, de nous avoir appelé.
10: Bonne journée.
0: Ciao, merci. Belle journée à toi.
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0: J'ai une phrase à dire.
2: Okay.
0: Deux mots à dire.
2: C'est solennel, oui. Oula.
0: Attention. Test Cédric.
2: Quoi?
3: Oui.
2: Nico, j'ai pas la rêve.
0: Nico, il a un rêve.
3: J'ai la rêve.
0: Test Cédric. Il y a que Nico qui l'a. Ah, il y a 2-3 personnes dans l'équipe qui ont aussi la rêve.
2: C'est quoi
0: Test
2: ce Cédric. Truc, ça?
0: Il s'est passé hier un truc incroyable. Si vous êtes client du Crédit Agricole, vous êtes au courant. Sinon, ouais. Vous êtes peut-être pas au courant, mais bon, c'est passé pas mal sur les réseaux sociaux. En fait, hier, sur tous les clients du Crédit Agricole, ont reçu une notification sur leur téléphone et c'était juste marqué Test Cédric.
2: Ah, mais ouais. C'était ça le truc. Moi, j'ai vu passer des trucs, je me disais, mais c'est qui Cédric?
0: Et ben voilà, en fait, c'est ça. Et personne n'a compris. Mais tout le monde, tous les gens du Crédit Agricole ont eu cette notification. Ça a provoqué, du coup, un afflux de connexions. Les gens ont appelé leur banque. Il y a eu des perturbations d'accès à l'application. Il y a eu, ça a foutu le bordel dans certains services.
3: Ouais.
0: Et on ne sait pas. Et surtout, on ne sait pas qui est Cédric.
2: C'est ouf.
3: Ça m'a fait paniquer de ouf parce que le Crédit Agricole, j'ai un compte là-bas, c'était le compte commun qu'on avait avec mon ex-femme.
2: Oula.
3: Sauf que c'est un compte qu'on a toujours, mais moi j'ai plus accès, comme on doit le solder pour le divorce, je n'ai plus accès à ce truc-là. Et je me suis dit, putain, Tess Cédric, qu'est-ce qu'elle est en train de faire avec notre compte? J'ai pas osé lui écrire parce que on va pas se mentir, les relations sont pas non plus au beau fixe. Donc j'ai paniqué. Et après,
0: qui est ce Cédric?
3: Sur Google. Ouais, après, je me suis dit, putain, un nouveau mec.
0: Bah, évidemment.
2: Ça peut faire une bonne pub pour le Crédit Agricole en vrai, hein. Tout le monde en parle.
0: Je sais pas comment ils vont le ressortir, mais c'est incroyable. Et puis il y a un mec qui a forcément fait un test, foiré son truc, il l'a envoyé à tout le monde. Et ce mec s'appelle Cédric. Il y a un Cédric au Crédit Agricole.
2: Oh là, lui, il prend cher.
3: Il y a un Cédric qui siffle, c'est lui.
0: Il y a un mec hier qui s'appelle Cédric, qui a fait quelque chose et juste après il a fait. Oups.
2: C'est incroyable.
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0: On a un beau cadeau à vous offrir. 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Et c'est peut-être Marine qui va les avoir ce matin. On va jouer au jeu des 5 mois avec elle. Bonjour Marine.
13: Bonjour Manu, bonjour les Wawa.
0: Sois la bienvenue sur Énergie Marine. Ces 2000 euros chez Bellambra, ils sont peut-être pour toi. Tu vas jouer ce matin. Tu vas être aidé par Nico.
3: Avec plaisir.
0: Yes, alors, attention.
13: Bonne chance, alors, Nico.
0: Bonne chance. Alors,
2: c'est alors, à vous deux, hein.
0: Petite info, Marine, tu vas jouer aussi. Hein,
13: Oui,
2: vous êtes en duo.
3: Alors, mets toute la chance sur moi, là.
0: Marine, Nico, allez. Vous allez jouer ensemble. Je rappelle les règles. Nico va sortir du studio et quand il sera dehors, Marine, je vais te donner 5 mots. Après chaque mot, tu me donnes le premier qui te vient en tête. Ensuite, Nico revient. Je fais la même chose avec lui. Et dès que vous avez un mot en commun dans vos réponses, il suffit d'un seul mot, et ben c'est gagné, les vacances chez Bellembrasse sont pour toi. T'es prête?
13: Allez, je suis prête.
0: C'est parti, bonne chance, on joue au jeu des 5 mots. Retrouvaille.
13: Accolade.
0: Doute.
13: Peur.
0: Transparent.
13: Invisible.
0: Image.
13: Dessin.
0: Vélo.
13: Pédaler.
0: Et le gong a retenti, on s'en est bien, on s'en est bien sorti alors.
2: Oh, bien joué, très sereine, très calme.
0: Et puis des bons mots, ouais, bien posés. Ah, on sent que Marine est prof.
2: Hein. Pas de panique. Hein.
0: Ouais. Tu serais pas prof par hasard, Marine?
13: Si, mais très prêté. Cool.
2: Ah bah ça s'entend pas.
0: Non, je me demandais si t'étais prof.
13: Ah non, pas du tout.
0: Non, pas du tout.
13: Assistant de vétérinaire. Rien à voir.
0: C'est pareil. Donc, quand j'ai un truc, j'aime bien toujours avoir raison. Donc, on va dire que c'est pareil. Attention, on fait revenir maintenant Nico. Un mot en commun dans vos réponses et c'est gagné. Nico est de retour.
3: Je suis là.
0: Attention, c'est la deuxième partie du jeu des 5 mots. On y va.
3: Ouais.
0: Retrouvaille.
3: Ami.
0: Elle avait dit accolade.
3: Ok.
0: Doute.
3: Peur.
0: Peur, oui, c'est gagné. Allez. Ouais. Oh. C'est gagné, Marine.
13: Oh, c'est incroyable.
0: Elle était tellement stressée, Marine. Ça y est, tu peux libérer, là. C'est bon, c'est gagné.
13: Oh, c'est génial. Merci beaucoup, Nico.
3: Avec plaisir.
0: Il restait 3 mots. On y va. Transparent.
3: Eau.
0: Non, invisible.
3: OK.
0: Image.
3: Photo.
0: Dessin.
3: Wow.
0: Et vélo.
3: Roue.
0: Pédaler.
2: Oh là là là là là là là.
0: Mais on a eu chaud, mais un mot en commun suffit. C'est le principe du jeu. Et ça suffit pour Marine. Tu vas pouvoir te régaler chez Bellembra, le numéro 1 des clubs de vacances en France. Je t'offre 2000 euros que tu vas pouvoir dépenser comme tu le veux. Il y a plein de destinations, il y en a plus de 45. Il y a la mer, il y a la montagne. Tu iras où tu veux et quand tu veux. Bravo à toi.
13: Ah bah c'est super, merci beaucoup l'équipe.
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0: On va écouter Shakira, Dai Dai, l'hymne de la Coupe du Monde qui démarre demain. Oui, à partir de demain, on va aller regarder des matchs de foot.
2: Ouais. Alors
0: il y en a, c'est au milieu de la nuit, hein. Ça va être un peu...
2: Ça va être compliqué, mais bon, bah, écoute.
0: Il y aura les replays, évidemment, on a toujours un pote qui va nous spoiler.
2: Bah,
0: évidemment,
2: avec... Et les réseaux aussi.
0: Non, mais le pire, c'est les groupes WhatsApp.
2: Ah
0: parce
2: ouais.
0: qu'il y a des gens qui vont regarder en live, qui vont commenter en live. Moi, je sais que j'ai des potes, ils sont fous de foot. Le matin, je me réveille, je vais avoir 450 messages.
2: Bah, c'est sûr.
0: Et ce qui est drôle, c'est que quand je regarde les messages, j'ai toujours un pote, il dit putain, il est nul, et deux minutes après, il marque un but. Il fait ouais, je le savais, il allait se remettre. Les commentaires sur les groupes WhatsApp, c'est un petit bijou. Je vous rappelle que, mais il nous reste pas beaucoup d'émissions dans le studio.
2: Oui, c'est vrai, ça sent la fin.
0: Si on compte pas la nôtre aujourd'hui, il reste 7 émissions avant la fin de la saison, mais après, c'est plus la même. 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Si vous n'êtes pas au courant, eh ben je vous le rappelle, on va faire une tournée en bus pendant 5 jours. Je sais que chaque année on part, on vient vous voir et on va dans le sud de la France très souvent et on nous a dit stop, vous arrêtez maintenant avec le sud. Donc nous on vous a écouté. Et on va faire l'est, on va faire l'ouest, on va faire le nord du 22 au 26 juin. C'est le retour du bus Manu sur Énergie. Qu'est-ce que ça veut dire? Ça veut dire que pendant 5 jours, on va faire 5 villes et on fera l'émission pendant 4 heures en direct d'un bus qui est tout le temps en mouvement. Ce sera pas juste on arrive, on se met dans un bus, on bouge pas. Non, non. On sera dans votre ville, on va être avec vous, on sera à côté de vous, peut-être dans les embouteillages. Pour une fois, vous allez vous marrer dans la voiture et vous regarderez au-dessus. Oh putain, les cons, ils sont là. Ça va être ça. On ira là où vous êtes, là où vous habitez, vous sortirez de chez vous, vous verrez peut-être le bus. Vous pourrez monter évidemment dans le bus. Il y a beaucoup de gens qui nous disent, mais est-ce qu'on pourra monter? Oui, vous pourrez monter en bus. Si vous voyez le bus passer, vous nous faites signe. Hop, on s'arrête, on arrive. On peut aussi, nous aussi, descendre du bus. On vient vers vous, on vous met dans le bus. On vous emmène là où vous voulez. Si vous avez envie de parler avec nous, vraiment, ce sera open bus.
2: Ouais,
0: voilà.
2: Open bus. Ne fous pas la clim trop fort dans le bus, hein, Manu, parce que j'ai très peur qu'on s'engueule tous à cause de la clim dans ce bus. Ça me stresse. Voilà. C'était mon petit coup de gueule.
0: Non, mais il n'y aura pas de problème à ce niveau-là.
2: Ah.
0: Toi, tu es derrière. En fait, le...
2: Ou je peux être devant, à côté du... Ou je peux conduire, si vous voulez.
0: Alors non. Non, non, parce qu'on a envie de pas faire qu'une seule ville. On a envie d'en faire cinq.
2: Ça marche.
0: Le lundi 22, on sera à Strasbourg. Le mardi 23, à Metz. Le mercredi 24, à Lille. Le jeudi 25, on sera à Caen. Et le 26, on sera à Paris. Et je vous dis, petit à petit, chaque jour, on vous dévoile des choses. Oui. Sachez que tous les jours, en fin d'émission, on vous donnera rendez-vous à 9h30 pour la dernière demi-heure sur une place, sur une grande place dans chaque ville. Et il y aura en fin d'émission un showcase. Il y aura des invités, il y aura un showcase. Je peux vous dire que le lundi 22, on sera à Strasbourg. Il y aura Djengeli et Emma.
2: Trop bien.
0: Et normalement, il y aura Emma aussi. Il y aura Vita.
2: Ah bon?
3: Ah ouais. Yes.
2: Oh, je l'adore. Trop bien.
0: Ils m'ont dit, l'annonce pas parce que c'est pas sûr. Mais comme ça, maintenant, elle est obligée de venir. Voilà.
2: Je suis trop contente.
0: Ce sera Place Dauphine à partir de 9h30 le lundi 22 juin à Strasbourg. Le mardi 23 juin à Metz, on sera Place de la République. Il y aura Mel Bent. Ça, c'est sûr.
2: Non.
0: Ouais, elle sera pas seule. Il y aura d'autres personnes, on va voir. Il y a peut-être Louisa.
2: Qui sera là.
0: Ouais, avec Soleil Bleu, ouais. Le hit de l'été dernier, quoi. Le 24 juin, on sera à Lille. Il y aura Amir qui sera là. Il y aura Marine aussi qui sera là. On sera Place François Mitterrand à côté du Westfield à Lille. Ça va être incroyable, tout ça.
2: Trop bien.
0: Le jeudi 25 juin, on terminera notre tour de la ville de Caen sur la place Saint-Sauveur. Il y aura Docteur Yoro, il y aura Kinvé. Et tout ça, évidemment, c'est gratuit. Hein. Vous viendrez et il y aura un showcase gratuit pour vous. Et enfin, le vendredi 26 juin, on terminera avec Bob Sinclair qui fera un set DJ.
2: Non, mais ça, c'est fou.
0: Il sera pas seul. Il y aura aussi encore un ou deux artistes en plus. Et ce sera à énergie. On va transformer le hall en boîte.
2: C'est
0: on va transformer tout le hall d'énergie en boîte. Le car va arriver. Ça va être incroyable. C'est le bus Manu sur énergie. C'est du 22 au 26 juin. Ça va être un truc de dingue.
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0: On a un peu de temps pour s'écouter les messages. Allez, on va s'écouter quelques messages que vous nous envoyez. Je vous rappelle qu'on a une application. C'est l'application Manu sur énergie. Elle vous permet de nous envoyer des messages vocaux. Et vous en envoyez tous les jours. On les écoute tous, on les partage avec vous. C'est parti, on s'en écoute quelques-uns.
12: Coucou Manu. Tu veux que je te dise, moi, à quel âge je suis? Eh ben, je suis à l'âge où j'enlève une partie de mes dents pour les brosser. Voilà, voilà. Je vous embrasse tous. Bisous.
0: C'est quoi? C'est un traumatisme quand j'étais petit?
2: Moi aussi.
0: C'est les grands-parents qui enlèvent leurs dents.
2: Et moi, c'est mon beau-père.
0: Bernie,
2: il retire ses dents. Des fois, il va aux toilettes, il se brosse et hop, il revient, il les remet comme ça. Ni vu ni connu, mais...
0: L'image d'un dentier dans un verre d'eau.
2: Oui.
0: C'est
2: un peu un trauma, ça.
0: Ouf. Oui, bah voilà, pareil.
2: Ouais.
0: Oh là là.
3: Non, puis l'image surtout de la personne sans le dentier aussi.
2: C'est un peu drôle,
3: ça aussi, c'est un trauma, ça.
0: Ça, à la limite, ça peut être rigolo si tu lui piques. Toi, tu dis...
3: Non.
0: Vas-y, maintenant, mâche. Vas-y, croque. Vas-y. Essaye de le bouffer, les pieds de maïs, là. Allez, encore un message.
14: J'avais une question par rapport aux messages vocaux que vous dites que vous les écoutez tous. Est-ce que c'est genre vous trois avec Lorenza et Nico qui les écoutez chaque jour sur l'appli? Ou alors est-ce que c'est une personne dans l'équipe qui est désignée pour les écouter? Parce que ça doit prendre longtemps.
0: Alors oui, ça prend longtemps parce qu'il y a des centaines, voire des milliers de messages qui arrivent tous les jours sur l'application Manu sur Énergie. Et en fait, il y a plusieurs personnes. Oui, la même moitié de l'équipe s'occupe des messages. Alors, il y a une personne qui s'appelle Sylvain dans l'équipe et qui fait une première écoute. Ensuite, moi, je fais une deuxième écoute des messages que lui a écouté. Et ensuite, il y a Corentin qui travaille avec nous, qui fait une troisième écoute et qui nettoie quand le son est pas très bien, par exemple, ou qu'il y a du bruit derrière, etc. Donc oui, nous sommes trois pour ce moment. Et c'est grâce à trois personnes que t'es passé ce matin.
2: Bravo.
0: Sur Énergie. Et vous vous dites, mais vous êtes combien en tout dans l'équipe? Nous sommes 750. Voilà. Non, on fait tous 10 000 choses.
2: Ouais.
0: Non, on est 10.
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0: Ça se passe deux fois par jour. Si vous le savez pas, je vous le dis. C'est à 7h05 et à 8h05. Et ça peut vous arriver. Ça n'arrive pas qu'aux autres. Vous envoyez salaire par SMS au 7-10-12. Attention, pour la deuxième fois de la matinée, un téléphone va sonner. C'est peut-être le vôtre. Avant d'écouter Gims avec Soleil, quelqu'un va être heureux. Ce quelqu'un, c'est peut-être vous. Attention.
16: Allô?
0: Allô, bonjour, c'est Clémence de Markolzheim dans le Bas-Rhin.
16: C'est ça.
0: Clémence. J'ai l'impression que tu te demandes qui t'appelle. J'ai l'impression que t'as fait une bêtise et tu te dis bonsoir, ouais. Quelqu'un m'a chopé en train de faire la bêtise. Tiens, c'est elle. C'est elle qui a fait le cri agricole, le test Cédric, là, dont on a parlé tout à l'heure.
16: Oh non ! On m'a démasqué.
0: Clémence, quel est le seul animateur radio qui double ton salaire ?
16: C'est Manu sur Énergie !
0: C'est gagné, bravo ! Je t'annonce que nous allons doubler ton salaire, Clémence.
16: Waouh !
0: Attends, reviens pas.
16: Non.
0: Eh ben pourtant si. T'as tenté ta chance et je le dis à chaque fois, ça n'arrive pas qu'aux autres. Le résultat ce matin, c'est que ton salaire de 1537 euros, on va le multiplier par deux. Et ça va faire 3074 euros pour toi, Clémence.
16: Oh wow.
0: Wow.
2: Wow.
0: Wow.
2: Oui.
0: Ça va, Clémence?
16: Oui, ça va.
0: T'en reviens pas, quoi?
16: Non.
0: Eh ben si, je te le dis, tu peux en venir. 3074 euros qui vont vite arriver chez toi. Et moi aussi j'ai envie de faire waouh, parce que j'ai ton métier devant les yeux. Attention, tout le monde va faire waouh. Clémence est chocolatière dans une chocolaterie de luxe.
2: Waouh.
0: Wow. Je l'avais dit.
2: Mais est-ce qu'elle peut nous faire rêver et nous dire ce qu'il y a de spécial entre le chocolat de luxe et le chocolat normal?
0: Et le prix?
2: Oui, bien sûr. C'est évident, oui. Totalement.
0: C'est quoi le luxe? Non, mais le luxe dans le chocolat, c'est quoi?
16: Ben, c'est du chocolat beaucoup plus travaillé, raffiné. Enfin, ça n'a rien à voir avec ce qu'on trouve dans le commerce pour Pâques.
2: Oh là, ça balance.
0: Ah là.
2: Bim, bim, bim.
0: Mais il a quoi de plus, ton chocolat? Il a été fait... qu'est-ce qu'il a? Il a été... C'est quoi le truc en plus, tu vois?
16: Ben déjà, il est fait par moi.
0: Ah, donc, bien sûr.
2: Le petit boulard girl, mais elle a raison.
0: C'est déjà bien. Bim, il a pris 10 euros juste parce que c'est Clémence qui s'en occupe. Et c'est plus travaillé, c'est ça? C'est les petits dessins des autres Pâques,
16: oui,
0: par exemple. C'est un artiste qui vient les faire,
16: travaillé.
0: C'est un peintre.
16: C'est un grand chef et c'est réfléchi et travaillé tout au long de l'année. C'est pas juste les modèles qu'on trouve partout.
0: Oh, et tu fais quoi comme truc un peu différent alors que tout le monde va faire par exemple les œufs de Pâques ou alors le lapin de Pâques ou alors la poule? Tu vas faire quoi, toi?
16: Ben, tous les ans on change de design. Par exemple, cette année on a fait un œuf de blé pour Pâques.
0: Un œuf de blé?
16: Oui, c'est un œuf en épi de blé.
2: Ok.
0: Oh, bravo. Okay. Ben, ensuite, les enfants, ils vont croire que les œufs poussent sur les épis de blé. Super. Alors,
16: pas faux. Après, honnêtement, c'est pas les enfants qui viennent acheter le chocolat.
0: Non, c'est.
2: Non, on en a conscience.
0: C'est les parents, ils viennent à plusieurs parce qu'il faut faire un prêt immobilier avant.
16: Exactement.
0: Clémence, on te double ton salaire, 3074 euros, ce qui vaut environ le prix d'un œuf au chocolat de ta chocolaterie de luxe.
16: Tout à fait.
0: On te double ton salaire, on t'embrasse.
16: C'est génial, merci beaucoup.
0: Belle journée à toi et ça peut vous arriver, vous aussi. Tous les matins, on double votre salaire, 7h05 et 8h05.
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0: intelligent, le moment de se dire ouh, j'ai appris un truc. Même si on l'oublie dans 3 minutes, c'est pas grave. Voici les infos aléatoires du monde tous les matins. Allez, Nico, on démarre avec toi.
1: En moyenne, on passe environ un an de sa vie à chercher des objets perdus.
0: Et ben tu sais quoi, ça me paraît pas tant que ça.
2: Ouais, moi je pense que j'en passe 10.
0: Un an.
2: Franchement, sans déconner. Ah non, j'en peux plus de moi à ce niveau-là. Un an.
0: C'est quoi le truc que vous perdiez le plus?
2: Mais tout.
0: Ok, mais Lorenza, tout.
3: Bon, ça c'est des clés, moi.
0: Ah les, ouais. Clés, c'est le classique, évidemment. Florent, notre producteur.
3: Bah, le coup-ongle.
2: Mais là, non, mais c'est fou que cette histoire de.
3: Bah, je suis désolé, mais je l'ai encore perdu hier.
2: Le coup-ongle, mais t'en as jamais. C'est une dinguerie, ce coupon. Ben,
0: le coupon, tu le perds, t'en rachètes un, tu retrouves l'autre.
1: C'est toujours comme ça.
2: Mais moi,
1: c'est...
2: je ne le perds jamais. C'est le seul truc que je perds jamais. Bah, il est dans ma petite trousse avec ma lime, mon coupon. Enfin,
0: c'est mais chez toi, tu le remets dans une trousse chez toi?
2: Bah oui. En dessous de mon lavabo.
3: Attends, mais t'es tellement bordélique sur tout le reste, comment c'est possible?
0: Bah, tu sais pourquoi elle est en retard? Parce que tous les jours, elle range son coupon et elle vérifie. C'est pour ça. Elle fait un truc. C'est vrai. Ma femme perd toujours son téléphone. Mais toujours.
3: Ah ouais?
0: Mais des je ne sais quoi. Et elle le garde, elle le met sur silencieux.
3: Ah oui, donc le fais-moi sonner, ça marche.
0: Voilà. J'ai dit, je t'appelle. Non, il est sur silencieux. Je lui dis, mais le nombre de fois, vu le nombre de fois où tu perds ton téléphone, mets-le sur sonnerie, en fait. Ouais. Tu mets juste, moi, mon numéro sur sonnerie. Comme ça, quand tu le perds, je t'appelle. Et moi, il y a la sonnerie qui se déclenche, toi. Et non.
3: Non. C'est compliqué. Quoi.
0: Chacun son truc, elle perd son téléphone. Moi, j'ai 14 coupons. Voilà. Les infos aléatoires du monde, Lorenza.
2: Les humains brillent dans le noir.
0: Comment ça, on brille dans le noir?
2: Vous saviez pas ça, hein? Bah,
0: surtout que j'ai jamais vu personne briller dans le noir.
2: Non, mais parce qu'en fait, c'est 1000 fois trop faible pour que notre œil le voit. Donc il faut le voir avec des machines spécialisées. Mais on produit de la lumière grâce à ce qui est appelé les biophotons.
0: Ah, les biophotons, oui, on connaît les biophotons.
2: C'est la réaction chimique de nos cellules et vraiment, on brille, quoi. Je trouve ça génial, non?
0: On produit de la lumière.
2: Oh, exactement.
0: Mais c'est pas assez pour qu'on le voit.
2: Non, il faut une caméra ultra sensible. Mais c'est joli quand. Enfin, c'est faible, mais c'est comme si on avait. Je sais pas, qu'on était magique, quoi.
0: C'est quoi? C'est une aura autour de nous?
2: C'est un peu ça, ouais. C'est ça, c'est tout qui brille.
3: On est une sorte de veilleuse, quoi.
2: Oui, c'est ça.
3: C'est mignon.
0: On est un doudou, mais que personne ne voit.
2: C'est nous.
0: Et on pourrait produire de l'électricité?
2: Alors
0: genre
2: ça,
0: allumer une...
2: Non, je sais pas du tout, mais c'est très très très faible. Hein, donc je pense pas à ce point-là, quoi.
0: Eh bien, tant pis. Mais en tout cas, on le sait, on brille. Pour des personnes qui peuvent nous voir. J'ai une info aléatoire du monde, moi aussi. D'après vous, quel est le jeu préféré des Français? Tous jeux confondus.
2: Monopoly,
0: c'est pas ça.
3: Le Uno.
0: Alors, le Uno non plus. Florent.
3: La bataille?
0: La bataille, non, mais c'est un jeu de cartes. Écoutez bien, le jeu préféré des Français, et je suis un peu scotien, c'est la belote.
3: Oh,
2: ah
3: oh
2: bon wow. Je connais pas, mamie. Moi, j'ai trop envie d'apprendre.
0: Oh, t'emmerdes pas.
2: Ah, ok.
0: Non, tu verras, je crois que la belote, on l'apprend naturellement. Il y a un moment, il y a quelqu'un. T'arrives à un âge, on te tape sur l'épaule et on te dit, c'est le moment.
3: Un cours d'entrée pour les maisons de retraite.
0: C'est le moment d'apprendre la belote.
2: J'espère le plus tard possible.
0: Bon, on m'a déjà tapé sur l'épaule deux fois, j'ai pas répondu.
2: Oh là, oh là.
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0: C'est un bon résumé. C'est la finale de Top Chef ce soir sur M6. Et j'ai été sur le site auféminin.com.
2: Allez.
0: Je vais régulièrement, sur le site auféminin.com. Il y a un forum, il y a plein de questions sur ce forum. Et il y a eu cette question. Quelle est la chose insupportable que fait votre partenaire?
2: Ok.
0: On est pas mal, non?
3: Ouais.
0: Alors dans la réponse, il y avait mon copain se réveille tous les matins dans le même lit que moi avec cette sonnerie en guise de réveil.
2: C'est génial.
3: Oh oui. C'est marrant la première fois.
0: Je pense que c'est ça.
3: Ouais.
0: C'est la première fois, c'est rigolo. La deuxième fois, tu te demandes pourquoi. La troisième fois, tu te dis merde, ça va être tous les matins comme ça.
3: Surtout s'il l'écoute en entier.
0: C'est sa sonnerie de réveil. Quelle est la chose insupportable que fait votre partenaire? Il y a quelqu'un qui a répondu, ma copine commande tout ce qu'elle mange, genre, alors là je trompe ça dans ça. Maintenant la viande, un trop gros bout, je le recoupe. Mais il y a des gens comme ça qui sont obligés de dire ce qu'ils font.
2: Ben moi, je trouve ça insupportable, mais je le fais. Donc c'est un peu, c'est un peu
0: honnêtement,
2: compliqué.
0: J'avais pas remarqué que tu le faisais. Mais j'avais remarqué que tu te parlais toute seule des fois.
2: Oui.
0: Bah, ça oui.
2: Oui.
0: Mais pas que tu commentais ce que tu faisais.
2: Mais quand je parle toute seule, des fois je commente ce que je fais. Mais pas en mangeant par contre, parce que ça c'est sacré. Mais pour tout le reste, j'ai l'impression que je dois me justifier et que je dois commenter ce que je fais. Genre. Mais c'est insupportable. Et je déteste les gens qui le font.
0: Et il y a des gens, ils font un café, ils sont obligés de tout commenter. Oui. Alors, on va se faire un petit café. Alors,
2: j'appuie sur le bouton.
0: Café, je prends. Oh, voilà. quelle dosette. Oh là là. Celle-là. Ah, je sais plus ce que c'est cette dosette. Je vais la prendre quand même. Allez, je vais la prendre celle-là. C'est celle-là. Ah, oulala. Oh, quelqu'un a mal réglé le petit. Oh, bah, il y a plus d'eau.
2: Oh,
0: bah, je vais prendre de l'eau. Je vais aller mettre de l'eau tranquillement. Et je vais mettre là. Je vais faire. Tu veux un petit café, toi aussi? Un petit café? Bien sûr, un petit café. C'est parti. Allez, hop, une petite dosette. Je vais mettre une petite dosette. Hop, tap, tu veux un sucre dessus? Parce que moi, je prends pas beaucoup de sucre.
2: C'est horrible.
0: Waouh. Et ce café qui aurait pu durer quelques secondes et être un moment de calme devient un enfer. Quelle est la chose insupportable que fait votre partenaire? Une seule phrase de ma copine, deux points ouvrez les guillemets. Viens dans le lit le chat.
2: Oh.
1: Et ouais.
0: C'est alors moi je bah oui, j'ai abandonné l'histoire.
2: Je voulais
0: pas d'animaux dans le lit, mais maintenant on a deux chiens qui dorment systématiquement avec nous le soir. Et c'est ce que je vous avais dit. Si jamais ils sont pas là, je suis pas bien.
2: Bah oui.
1: C'est vrai.
2: Après, il faut pas que ce soit que plus. Succès. Parce que je pense que ça commence plus. Plus d'animaux là, parce que ça commence à faire pas. Bah, vous allez devoir acheter un lit de je sais pas combien de mètres.
0: Alors on a un problème qui se profile pour être très honnête.
2: Oh non.
1: C'est quoi?
2: J'ai une petite idée.
1: Ah, c'est avec les cochons.
2: Les cochons.
0: Bah, on a trois cochons.
2: Ouais.
0: Je vous les avais montrés sur les réseaux sociaux. Oui. Je vais refaire une vidéo d'ailleurs parce que c'est trop mignon. Mais déjà il y a l'idée de les faire venir dans la maison.
2: Oui.
0: Parce qu'ils peuvent venir en fait, c'est comme des petits chiens et c'est très propre hein, les cochons. Donc on va les faire venir dans la maison. Et c'est ce que j'ai dit à ma femme et ma fille. Mais si on les fait venir dans la maison, le compte à rebours aura commencé avant qu'ils viennent dans le lit.
2: Mais quoi, évidemment, c'est sûr.
1: Au moins sur le canapé au départ.
0: Le canapé, ça c'est mort. Ça c'est.
2: Puis
0: c'est
2: ta normal. Fille, elle va être jalouse, elle va vouloir venir aussi. Et là, c'est une folie dans le lit là.
0: C'est pas tellement ma fille. Le problème, c'est les chiens, parce que les chiens, quand on va chez les cochons, ils sont jaloux. Ils se mettent entre nous, genre et moi.
2: Donc, ah là là, cette vie Manu, t'es foutu.
0: Ma femme, moi, deux chiens, trois cochons, ma fille qui va arriver au milieu, écoutez, je vous prendrai une photo.
2: Ah ben,
0: et je vous dirai, ça va être compliqué pour moi demain d'arriver à l'heure à la radio. Mais je vous tiendrai au courant.
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0: Une seule question qu'on a trouvée sur internet, sur le forum du site auféminin.com. Quelle est la chose insupportable que fait votre chérie? 0-870-42-48. Bon, j'allais dire Nico, mais Nico, t'es en.
2: C'est le début, toi.
0: C'est le début, donc je sais pas si.
1: J'ai mis deux ans, donc je peux déjà, j'ai une petite liste déjà.
0: Ah, bah alors, vas-y, fais-toi plaisir.
1: Non, mais typiquement, tu vois, en ce moment, il y a des trucs que je dois faire, par exemple, dans notre jardin. Je dois couper des trucs, etc. Et dès qu'on se pose, elle me parle d'un truc à faire. Et en me disant, tu veux pas le faire? Comme ça, au moins, c'est fait. C'est-à-dire qu'elle me dit, t'as pensé à couper les branches, truc? Et je dis, non, mais je vais le faire. Et 37 secondes plus tard, c'est, tu veux pas le faire maintenant? Au moins, c'est fait. Donc, du coup, je la regarde. Elle continue à bronzer, genre, tu es sur le transat. Et je dis, bon, je vais le faire, du coup, maintenant.
0: Alors, la phrase que t'as dit, là, elle continue à bronzer sur le transat, je pense que ça, tu vas te le prendre dans la gueule aujourd'hui.
1: C'est déjà un sujet qu'on a évoqué ensemble.
0: Ma femme, on fonctionne un peu comme ça, où des fois, elle me dit de faire un truc, mais moi je l'ai pas prévu dans mes priorités de choses à faire dans la journée.
1: Ouais.
0: Mais comme elle, c'est au top de sa liste, elle me répète tout le temps et après elle me dit mais pourquoi tu l'as pas fait? Donc je lui dis oui mais moi dans ma liste de choses à faire aujourd'hui, c'est pas tout en haut, mais c'est en haut de sa liste à l'air. Elle, comme moi, je vais avoir des choses en haut de ma liste, mais qui sont pas les choses en haut de sa liste à elle.
1: Ouais.
0: Oh putain, le monde est compliqué.
1: Est-ce que parfois elle fait des trucs qui étaient dans ta liste à toi parce que justement tu l'as pas fait? Parce que moi, parfois ma compagne, elle le fait et ça m'emmerde.
0: Non, elle fait pire que ça, moi. Sur les trucs de bricolage, je vous en ai déjà parlé.
2: Oui.
0: Elle dit non, mais je vais demander à Max.
2: Ah oui.
1: Évidemment,
2: mais
1: Max.
2: Mais qui est maligne, j'adore.
0: Max, c'est notre voisin qui est.
2: Oui.
0: Mais alors, Max, il est chiant parce qu'il est toujours OK pour aider, quoi.
2: Oui, mais comme je disais, faites les choses et vous n'aurez plus de réflexion. On demandera plus à Max.
0: Je suis sûr qu'elle le fait exprès. Est-ce qu'elle sait que quand elle va demander à Max, ça va m'énerver?
2: Eh ben, tu vois ce qu'il faut faire pour que tu fasses les choses, Manu.
0: Ouais, tu es Max.
1: Non.
0: L'enterrer dans la forêt.
2: Mauvaise idée. Non.
0: Et
2: non.
0: Prochaine fois, elle me dit, je vais demander à Max. Je fais, ah ouais, vas-y.
2: Ah, non.
0: Ah,
2: bah,
1: alors, il est où, Max?
2: Essaye.
0: Non, on touche pas à Max. Quelle est la chose un peu insupportable pour vous? Que fait votre chérie, votre copine, votre femme? On a Valérie qui est avec nous. Bonjour Valérie.
5: Bonjour Manu, bonjour les Wawas.
0: Sois la bienvenue parmi nous, on t'écoute.
5: Merci beaucoup. Alors moi, ce qui m'exaspère au plus haut point, c'est que bah voilà, mon mari laisse tremper la vaisselle pendant 2 jours, alors que ça sert absolument à rien. En fait, j'ai dans ma petite idée, c'est qu'en fait, il a surtout la flemme, quoi.
0: Oui, oui, oui, pour mais répondre à ta question.
2: Vous n'avez pas de la vaisselle?
5: Comment?
2: Vous n'avez pas de la vaisselle?
5: Ah non, j'ai horreur des lave-vaisselles. Franchement, la vaisselle à la main, il n'y a pas plus net, il n'y a pas plus brillant, il n'y a pas plus... Voilà.
0: C'est le Alors là, Valérie, excuse-moi, tout le studio est d'accord. C'est une levée de bouclier. C'est une levée de micro.
2: Je te laisse dans
3: Valérie, elle va nous dire qu'elle lave son linge à la main et tout. Non, ouais, c'était mieux avant de la voir. Ouais, t'as raison.
0: Attention. Florent, notre producteur, nous regarde. Qu'est-ce qu'il y a?
6: Non, mais je la rejoins sur un point, quand tu mets au lave-vaisselle, parfois t'as des petites traces de, je sais pas, c'est de la rouille, des traces oranges sur le couvert, et parfois c'est vrai que si tu rinces pas tes assiettes,
2: il faut mettre du sel, du liquide de rinçage, faut mettre le bon programme, et tu rinces un petit coup avant de mettre au lave-vaisselle. J'adore les lave-vaisselles, donc et je te jure que c'est nickel après.
5: Ouais, on n'a pas trop la même vision des choses, mais je suis plutôt d'accord, en fait, avec...
0: Alors, ça tombe bien, vous n'êtes pas en couple avec Lorenza. ça ne durerait pas très longtemps. Merci beaucoup, Valérie, de nous avoir appelé. Il y a Baptiste qui est là aussi. Bonjour, Baptiste.
7: Salut, Manu, salut toute l'équipe.
0: Quelle est la chose insupportable que fait ton chéri, ta chérie?
7: Alors, moi, ma copine, elle fait une chose insupportable, c'est qu'elle me montre 10 vidéos TikTok d'affilée en disant « Attends, regarde, celle-là, elle est vraiment drôle ».
2: Du coup,
7: à chaque fois, je fais semblant de rigoler, même pour lui faire plaisir, mais c'est pas drôle.
0: Mais si, c'est subi. Attends, est-ce qu'elle te les envoie aussi? Elle te les envoie sur WhatsApp aussi, les vidéos?
7: Mais oui.
0: Oh putain, moi aussi.
2: Sur WhatsApp? C'est... Mais pourquoi elle t'envoie pas sur l'application où elle regarde?
0: Mais elle me les envoie partout, en fait.
2: Pour être sûr que t'es vu.
0: Non, mais vraiment, elle voit une vidéo sur Instagram, elle va me l'envoyer sur Instagram, elle va aussi me l'envoyer sur WhatsApp, et elle le fait plusieurs fois par jour. Et je la regarde plus maintenant. Mais à chaque fois, elle me dit, tu l'as vu la vidéo? Et je dis oui. Et elle dit, bah alors, qu'est-ce qu'on a pensé?
2: Ah là, t'es piégé.
0: Oui. Et je lui dis, non, je l'ai pas vu, mais, et je lui dis, mais tu m'en envoies trop des vidéos. Et là, on part en engueulade.
2: Oh là là là là.
3: J'adore ta femme, mais c'est vrai qu'elle est pas débordée, quoi, pour t'envoyer plusieurs vidéos par jour.
0: J'oserais jamais lui dire ce que tu viens de dire là. Si je lui dis, t'es pas débordée, tu vois ma tête, elle va faire poum poum poum poum poum, je partais. Je vais aller, elle va m'enterrer dans la forêt à côté de Max. Baptiste, merci beaucoup de nous avoir appelés.
7: Allez, bonne journée à vous.
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0: C'est parti, comme chaque jour, on a des sondages. On est le matin, on appelle ça les sondages du matin. Tout le monde participe, Florent, notre producteur aussi, on y va. Parmi les activités d'enfance que les adultes continuent à pratiquer, ça arrive en numéro 1. On le faisait enfant. Qu'est-ce que c'est, Lorenza?
2: Les jeux vidéo.
0: C'est pas les jeux vidéo.
3: C'est un jeu de société ou pas?
0: Non, c'est pas un jeu de société. C'est pas vraiment un jeu d'ailleurs. C'est une activité. Florent, notre producteur.
6: La pâte à modeler?
0: Non, mais on avance. Parmi les activités d'enfance que les adultes continuent à pratiquer, ça arrive en numéro 1.
2: Ça veut dire qu'on utilise ses mains?
0: Ça veut dire qu'on utilise ses mains, oui, absolument. Oui,
3: les puzzles?
0: C'est pas les puzzles. On avance. Vous êtes pas loin, Florent.
6: Le coloriage?
0: C'est le coloriage, absolument.
6: Mais c'est devenu la mode.
2: Moi, je trouve ça triste. Les gens... Ouais, j'ai vu que c'était la nouvelle mode. Ils ont des cahiers de coloriage.
3: Ça fait 1000 ans pour moi,
2: Ils ont des cahiers de coloriage et ils colorient comme ça.
6: Il y a même un plaid coloriage qui est sorti.
2: Ouais,
6: j'ai vu ça hier.
0: C'est quoi ça?
6: T'as un plaid sur toi et si tu t'ennuies, tu peux colorier ton plaid.
2: Avec
6: des feutres spéciaux.
2: Ouais, c'est ça.
0: Est-ce que c'est ce monde qu'on veut pour nos enfants?
2: Non, vraiment
6: non,
2: pas.
6: Arrêtez.
0: Lorsqu'on demande aux athlètes olympiques où ils rangent leurs médailles, cette réponse revient très souvent. Et c'est peut-être un peu improbable. Nico.
3: J'allais dire sur la cheminée. Mais non.
0: Non, c'est pas sur la cheminée. Lorenza.
2: Sous l'oreiller.
0: C'est pas sous l'oreiller. Florent.
6: C'est dans leur maison?
0: Oui, c'est dans la maison, à un endroit très précis. C'est là où ils mettent leurs médailles.
3: Sous le lit.
0: C'est pas sous le lit. Non, c'est pas sous un meuble.
3: Okay.
0: C'est pas sous quelque chose. Lorenza.
2: Mais on la voit?
0: Non, on la voit pas.
2: Rangée.
0: C'est aller ranger. Lorsqu'on demande aux athlètes olympiques où ils rangent leurs médailles, cette réponse revient très souvent.
3: C'est dans la cuisine?
0: Non, c'est pas dans la cuisine, c'est dans un endroit précis. Il y a du mal là, Lorenza.
2: C'est dans la chambre?
0: Oui, souvent c'est dans la chambre.
3: Ah.
0: Ou à côté de la chambre.
3: La table de nuit, non?
0: Non, c'est dans un tiroir à chaussettes.
3: Ah bon?
0: Ouais.
3: C'est triste.
2: C'est marrant parce que j'ai l'impression que c'est les trucs coquins généralement qu'on cache là.
0: Et ben c'est peut-être pour que les gens les trouvent pas. Parce que personne se dit que c'est ça en tiroir à chaussettes.
2: Ah oui.
0: Le truc coquin, bah non, la médaille, c'est un truc à côté du truc coquin.
6: Et c'est peut-être pour l'avoir tous les jours aussi, parce qu'à chaque fois que tu mets tes chaussettes, tu fais ah oui, c'est vrai que je suis champion.
0: Et le truc coquin, c'est pareil. Ah ouais, c'est vrai que j'ai pas de meuf. Parmi tous les souvenirs que les gens aimeraient revivre, celui-ci arrive en première position. Qu'est-ce que c'est, Nico?
3: Bah, la première fois au lit, justement.
0: La première fois au lit, non.
3: Non.
0: Lorenza.
2: C'est quand on est enfant?
0: Non, quand on est adulte. Mais il y a un rapport avec les enfants.
6: Ah,
0: et là je vous ai embrouillé là. J'aurais peut-être pas dû ouvrir ça. Nico.
3: C'est au niveau d'un appart, genre premier appart ou quelque chose
0: non.
3: comme ça?
0: Non. C'est une première fois aussi. Parmi tous les souvenirs que les gens aimeraient revivre, celui-ci arrive en première position. Et c'est. Moi ça m'est arrivé. C'est arrivé à Nico. C'est pas arrivé à Florence, c'est pas arrivé à Lorenza.
6: Ah ouais.
0: Nico.
3: L'annonce de la grossesse.
0: Non. C'est pas ça,
2: voir
0: Lorenza.
2: Le bébé naître.
0: C'est pas loin de ça, c'était tenir son enfant dans ses bras pour la première fois.
2: Oh mon rêve, vous avez vu que c'est mon fou. Rêve.
0: C'est le premier souvenir que les gens aimeraient revivre.
3: C'est incroyable.
0: La première fois que. Je vous avais raconté, mais on l'avait mis directement dans les bras.
2: Oui. Bah,
0: je savais pas, j'étais pas prévenu. On me dit, bah maintenant on va faire du pot à pot. Et flap, le
6: c'est
0: bébé.
6: Génial.
0: C'est génial. Moi, ils m'ont assis sur une chaise, ils m'ont mis le bébé sur moi, ils lui ont mis une sorte de petite couverture de survie dessus.
3: Ouais.
0: Ils sont partis, ils m'ont laissé là pendant quasiment trois quarts d'heure.
3: À tous mes enfants, le premier mot, c'est je regarde dans les yeux et je dis enchanté. Et après, c'est vrai que tu dis, putain, c'est fou, ça respire, quoi. Ça fonctionne.
0: Ça fonctionne.
3: Qui...
0: C'est
3: le... t'as fait un truc qui reste. Respire, qui vit, et putain, bah ça y est, c'est parti pour toute la vie. Quoi.
2: C'est génial.
0: Et pas besoin de pile.
2: Ni de la rosée.
3: Oui, non. C'est important.
0: Après, le problème, c'est qu'il n'y a pas de télécommande. C'est dommage, parfois. Oh, bah bon.
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0: Quelle est la chose insupportable que fait votre chérie, votre femme, votre copain, votre copine, bref, votre chérie. 0-870-42-48, vous l'aimez, évidemment. Mais oui. Quel est le truc qui vous tend? On a Guillaume qui est là. Bonjour Guillaume, bienvenue sur Énergie.
11: Salut Manu, salut Louanouin.
0: On t'écoute.
11: Alors moi, ce qui m'énerve avec ma femme, c'est quand on regarde un film ou une série, elle est sur son téléphone et du coup, de moment, elle loupe des trucs, et alors tourne en arrière, ou alors elle me pose, elle me demande, ou... Ah, ça m'énerve, ça, ce genre de truc. Quand elle... En plus, elle est sur son téléphone. Je lui dis, lâche ton téléphone, elle veut pas.
0: Ah oui. Alors, pour le coup, je suis un peu cette personne aussi. Des fois, quand je comprends pas un truc, ou alors qu'il y a le sous-titre, et j'ai l'impression que c'était pas ce qu'il a dit, et ben, je remets en arrière.
3: C'est vrai?
2: Oh ouais. Là là!
3: Toi, t'es le premier à dire
2: relou,
3: que quand ta femme, elle veut couper en disant quel acteur a joué acteur, machin, ouais. Ça te fait chier?
0: Oui, absolument.
3: Bah, mais tu fais quand même un truc comme ça.
11: Coupe le truc, je trouve. Moi.
0: Ouais, je sais, je suis d'accord avec vous.
2: Bah, vous êtes tous les deux relous.
0: Ouais, je suis complètement d'accord avec vous.
3: Putain, l'enfer.
0: Alors, et je fais aussi des pauses dans les séries quand il y a. Alors, c'est particulier, mais quand il y a un écran d'ordinateur, par exemple.
2: Ah oui.
0: Je fais une pause pour voir ce qu'il y a écrit sur l'écran d'ordinateur pour savoir s'ils sont assez forts pour avoir mis des choses en rapport avec la série sur l'écran d'ordinateur.
3: Ouais.
0: Tu vois, je fais ça aussi sur, par exemple, un rapport d'autopsie dans une série. S'il est en assez gros plan, je mets pause pour voir si c'est un vrai rapport d'autopsie.
3: Ah ouais, ouais. D'accord.
2: Non, mais
3: ouais.
2: C'est.
11: Ah, ça, c'est le genre de truc que je pourrais faire, mais si c'est la deuxième fois que je regarde l'épisode.
2: Oui, voilà.
0: Alors, je regarde jamais deux fois, moi. Mais en revanche, je prends beaucoup de temps pour regarder un épisode.
3: C'est pour ça
0: une série. Ouais, c'est pour ça. Merci beaucoup, Guillaume, de nous avoir appelé. Il y a Sonia qui est là aussi. Coucou, Sonia.
12: Salut, Manu. Salut, les Wouah.
0: Qu'est-ce qui t'insupporte chez ton mec, chez ton mari, chez ton copain?
12: Alors, moi,
0: chez ton
12: mon
0: chéri.
12: Mec, en fait. Ah, pardon. Mon mec, il laisse des verres d'eau à moitié plein un peu partout à la maison. Et du coup, dès qu'il en prend un, et quand il a de nouveau soif, et ben, il va en reprendre un autre au lieu de reprendre le premier.
0: Je crois que c'est un classique, ça.
3: Ouais.
2: Oui.
0: Ça peut m'arriver, honnêtement. Parce que t'as la flemme de faire 2 mètres pour prendre le verre. Ou alors tu dis que le verre, il est resté genre 2 heures comme ça, il doit être sale.
2: Ouais,
3: donc,
2: c'est
3: oui,
2: ça.
3: Il a un peu de
2: bactéries.
0: Voilà, donc t'en prends un nouveau, mais tu le prends pas l'ancien, tu le laisses là où il est. Ça peut m'arriver.
3: Parfois, tu prends le même verre que ta compagne et tout, donc tu sais plus à qui est le verre et tout, donc tu dis bon, allez, je vais en reprendre un nouveau.
0: Bah voilà. On sait jamais,
3: évidemment.
2: Mon coloc, c'est sa nouvelle manie aussi. Il faisait pas du tout ça, et maintenant, il commence un peu à se lâcher, je pense. Il laisse les verres d'eau, hein, comme du coup Sonia avec son gars, c'est la même chose.
0: Ma femme, elle pond aussi des tasses à café.
3: Elle pont des tasses à café.
2: C'est vrai qu'il m'en avait parlé en plus.
0: Oui, oui, le pont des tasses à café. Vraiment, je pense qu'elle les pond. Vraiment, c'est. Mais il y en a partout. Peut y en avoir vraiment. Alors sur la table évidemment, sur la cuisine, mais il peut y en avoir vraiment sur la table d'entrée ou même par terre devant la porte d'entrée parce qu'elle avait les mains prises vides ou il reste un petit fond, tu vois.
3: Ah ouais, d'accord.
0: Avec ce petit café qui colle, tu sais, qui est chaud à nettoyer.
2: Bien sûr. Oh, c'est l'enfer.
0: Eh ben voilà. Ouais. C'est toi qui l'as dit. C'est pas moi. J'espère qu'elle écoute. mais je l'aime. Mais
2: bien sûr.
0: Parce que là, ça fait quand même 20 minutes que je dresse un tableau.
2: Ouais. Après, c'est quand même. Il y a des côtés positifs, mais là, on aime bien savoir aussi un peu le négatif.
0: C'est le principe. Quelle est la chose insupportable que fait votre chérie? Ouais. Merci beaucoup, Sonia, de nous avoir appelé. Il y a aussi Nolan qui est là. Bonjour, Nolan.
13: Salut, Manu. Salut, les ouin-ouin.
0: Sois le bienvenu, on t'écoute.
13: Alors moi, le truc insupportable que fait ma compagne, c'est quand on va au restaurant, elle sait jamais quel plat choisir. Et du coup, quand le serveur arrive, en général, elle bégaye et puis c'est moi qui fais le choix pour elle.
2: Oh, c'est comme moi. Et après, on vous engueule parce qu'on dit que vous auriez dû choisir l'autre.
0: Oui. Parce que tu choisis ton plat, tu mets 1000 ans pour le choisir et après, ah oui, non, le tien, il a l'air meilleur.
2: Ouais, j'aurais préféré l'autre.
0: Voilà. Voilà. Et c'est là où tu approches tes doigts de mes frites et là.
2: Tac.
0: Le coup de fourchette, le coup de fourchette. Paf. Ah ouais, ma fourchette, c'est un missile air-sol pour les doigts qui touchent les frites. Merci Nolan de nous avoir appelé.
13: Merci à vous, salut. Je peux rajouter un petit truc?
0: Mais rajoute un petit truc.
13: Bon, voilà, c'est insupportable, mais en fait, ça fait quand même 10 ans qu'on se supporte mutuellement. Je sais qu'elle m'écoute ce matin, je t'aime ma chérie. Je t'aime de tout mon cœur. C'est toi la plus belle.
3: Je t'ai dit
13: ça parce que là, elle a ses règles et puis elle est un peu chiante. Et puis hier, elle m'a un peu fatiguée là-dessus.
2: C'était tellement beau et t'as tout caché.
0: C'est dommage. Mais c'était beau au début. Je garderai que le beau du début.
2: Moi aussi. Et pas la fin de phrase.
0: Mais non, pas la fin. Voilà. C'est dommage, hein. Il était bien et puis bim, il y a la ligne d'arrivée qui arrive, boum, il crève et il se prend le mur. C'est con, hein. C'est dommage. Bon, il sort de la voiture en tout cas.
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0: On a un peu de temps pour des infos. Pour tous ceux qui ont un iPhone,
2: ouais.
0: Il y a peut-être un game changer qui arrive.
2: C'est quoi ?
0: Le nouvel OS, iOS 27, va arriver à l'automne 2026, après l'été. Et il y a déjà une des fonctionnalités qu'on connaît, le changement automatique des mots de passe.
2: Oh non, mais comment ça ? Quoi ?
0: Ben, en fait, l'intelligence artificielle d'Apple va détecter les mots de passe fragiles. C'est-à-dire que si vous avez un mot de passe genre 1, 2, 3, 4, 5, 6 ou les trucs comme ça... Et eh ben oui, mais il est changé.
2: C'est lui fragile, c'est vous. Oh,
3: j'avoue, je trouve ça pas cool.
2: Je le prends trop mal. Ouais, ton mot de passe, il est fragile.
0: Bah, non, mais fragile, pas dans le sens de l'agression, c'est pas genre t'es fragile.
2: C'est qu'il est faible, mais bon.
0: Voilà, exactement.
2: Oh, et
0: l'IA pourra le changer automatiquement. Florent.
6: Mais le problème, c'est qu'il y a déjà des choses qui proposent mots de passe automatiques, sauf que c'est des codes en fait, c'est des codes Wi-Fi, c'est des codes imprononçables. Oui.
2: Ils appellent ça des mots de passe robustes.
6: Ouais.
0: Bah, voilà, c'est les différences de fragile, quoi.
6: 76 caractères. Voilà. Bon.
0: Et souvent, lorsqu'ils proposent, il y a des caractères, tu ne sais même pas comment les mettre sur le clavier.
2: Oui, tu connais pas.
3: C'est les combinaisons de touches.
0: Ouais. Mais comment il m'a mis cette lettre? Je l'ai pas, moi, cette lettre. Je ne peux pas la faire, quoi. Et alors, déjà qu'on retient pas nos mots de passe, mais alors les mots de passe faits par des autres et faits par une IA, ça va être très très compliqué.
6: Ouais.
0: Écoutez, ça arrive à l'automne. Scooby-Doo. Vous connaissez Scooby-Doo?
2: Oui.
0: Tout le monde connaît Scooby-Doo.
2: Bah,
0: c'est intergénérationnel, Scooby-Doo.
2: Ouais.
0: Et ben, il est de retour. Il va revenir sur Netflix. Il va y avoir une série en live action. Ça va s'appeler Scooby-Doo Origins. Et on apprendra comment il est devenu l'ami de Sammy et du reste du groupe.
2: C'est très cool.
3: Bien.
2: Moi, j'ai trop hâte.
0: Bah, Scooby-Doo. C'est chaque personne que Scooby-Doo parle. Hein, dans le...
2: Et il parle bizarrement en plus.
0: Bonjour Sammy. Merci, écoute, c'est vraiment un de la meilleure. Sammy.
15: Scooby-Doo, ouais.
0: Écoutez, si vous avez besoin de gens pour faire le doublage sur Scooby-Doo et Sammy, n'hésitez pas.
3: Ouais.
0: Moi, je regardais le dessin animé de Scooby-Doo.
2: Moi aussi. Bah,
0: oui. Avec Sammy et Scooby-Doo qui se faisaient des sandwichs énormes.
2: C'est ça.
3: C'est vrai.
0: Mais quand j'étais petit, j'avais un truc, c'est que j'aimais bien refaire des scènes de films. Et donc, je refaisais les scènes du dessin animé de Scooby-Doo et Sammy et je faisais des méga sandwichs.
2: Et tu te le mangeais?
0: Mais j'essayais de le manger, mais mes parents me disaient, mais jamais tu vas pouvoir manger ça, quoi.
3: Ah bah non,
0: je faisais, maman.
2: Oh la malade.
1: Et notre enfant est un peu différent.
0: C'est à partir de là où j'ai été suivi, puis que j'ai fait de la radio, quoi, tout simplement. Alors...
2: Tout s'explique.
0: Bon, il y a la Coupe du Monde qui démarre demain, vous le savez, bah et oui. La FIFA a lancé une opération que je trouve assez cool. Elle permet aux supporters de payer pour voir leur nom s'afficher sur les écrans géants des stades pendant les matchs.
2: Oh, génial. À payer.
0: Alors, oui, tu payes. Oui, tu
2: on
0: payes.
2: On fait combien?
0: 70 euros le message.
2: Wow,
1: le business.
0: Alors, non.
2: Mais il y a des lettres, plusieurs lettres ou...
0: Mais alors, si c'est que pour mettre ton nom, franchement, c'est un peu nul. Mais si tu peux mettre un message...
2: Ah ouais.
0: Ah ouais. Tu vois, ça peut être... t'as les demandes au mariage qui vont passer.
2: C'est sûr.
0: Ah mais si, t'imagines, t'as ta demande en mariage qui arrive au moment où il y a un but. C'est mort, mec.
1: Ça tue le truc.
0: Tu le demandes à ta femme. Alors, tu l'as vu? Ah ouais, magnifique but. Non, mais à côté. Putain, ça m'a coûté 70 euros, cette connerie.
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0: Allez, Manu. Chaque matin... Ça, c'est un chrono. C'est un chrono qui, dans quelques secondes, va nous permettre de repartir avec une PlayStation 5 Slim. Mais il faudra être rapide. Nous allons jouer ensemble pour cette PS5 Slim avec ce matin Gaël. Bonjour Gaël.
16: Bonjour Manu, bonjour Yvan.
0: Sois le bienvenu sur Énergie. Détends-toi. C'est un travail d'équipe ce matin. On va jouer à 3 questions et 2 1-1. Voici les règles. Je vais te donner 3 questions. Tu vas choisir celle à laquelle tu auras envie de répondre. Et ensuite, tu choisiras 2 personnes de l'équipe pour répondre aux autres questions. Je te donne les thèmes, t'en choisis un. Il va y avoir une question manga, une question jeu de dés et une question de Johnny Hallyday. Quel est le thème qui t'inspire?
16: Je pense pas être doué pour les 3, mais jeu de dés peut-être.
0: Jeu de dés, c'est pour toi. Ouais, y a pas de problème. Alors, qui va répondre aux autres questions? Il y a Lorenza, il y a Nico, il y a Florent, notre producteur aussi. On va démarrer par le thème manga. Question manga.
16: Nico.
0: Nico pour les mangas. C'est dommage parce qu'il y a une personne dans l'équipe qui est vraiment calée en manga. Et c'est Lorenza. Mais Nico, tu vois, il est nul en manga. Et ben, c'est lui qui a inventé le concept. La question de Johnny Hallyday, qui va y répondre?
16: Florent.
0: Allez. Florent pour la question de Johnny
2: Hallyday. Ça peut le faire, ouais.
0: Ça peut le faire.
16: Il est bon en musique.
2: Et il adore Johnny.
0: Ouais. Le problème, c'est

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2: Il y en a deux vraiment que j'ai adoré, c'est Death Note et l'attaque des Titans.
3: Ouais.
2: Qui sont incroyables. Franchement, si vous voulez regarder deux mangas et si vous aimez pas ça, regardez Death Note et l'attaque des Titans. C'est okay. Dingue.
3: C'est les meilleurs, franchement, c'est un des meilleurs animés, ouais.
2: Les scénarios, en fait, c'est des scénarios qui sont dignes de films ou de séries.
4: Ah ouais?
3: Et c'est fou. C'est court en plus.
2: Ça t'emporte, ça te. Enfin, il y a des saisons, hein, quand même, hein. Mais.
3: Ouais, mais Death Note, c'est court.
2: Ouais, c'est les petits épisodes. Donc c'est. Franchement, bon, bref. Ça ne nous donne pas un point, tout ça.
4: Oh non.
2: Il reste deux questions, il n'y a plus le droit à l'erreur. Jeu de dés, telle est la prochaine question, tel est le thème, et c'est pour toi, Gaël. 5 secondes, une réponse. Voici la question. Quelle est la combinaison de dés la plus forte au 4-21?
5: Au 4-21? Je sais pas du tout. 6-6-5-5.
2: Non. C'était 4-21.
4: Ah ouais.
5: 421, d'accord.
2: Et oui, c'était au 420. 421, c'est pour ça que ça s'appelle le 421 ou le 421. Et c'était la combinaison la plus forte. Et bah là, ça va pas gagner, hein, du coup. Oh. Je suis désolé, Gaël.
5: Non, mais y a pas de souci, hein, c'était déjà bien.
2: Oh, si tu l'avais dit dès le début, je me serais pas fait chier avec la pièce.
4: Alors, on aurait pas.
2: Bon. pour le plaisir, on se fait la question de Johnny Hallyday.
6: Allez, au revoir.
2: Allez, pour Florent, attention, c'est parti. Combien de fois a été marié Johnny Hallyday? 5 fois ou 8 fois?
6: 5 fois.
2: 5 fois. Bonne réponse.
3: Ah c'est bon, Johnny. Ah, c'est Johnny.
2: Bah, c'est déjà beaucoup 5 fois.
3: Mais c'est énorme.
4: Ah, c'est déjà trop.
2: Ah, bah oui.
6: Si, si.
2: Ah bah si. Si, il était.
3: Ah ouais, c'est pas le dernier, hein. C'est...
2: Remarque, il se marie de moins en moins en ce moment. Mais. Il s'est marié 5 fois, Johnny Hallyday.
3: Ouais.
2: Gaël, je vais t'offrir le mug Manu sur Énergie, puis je vais te rajouter le t-shirt aussi. Le t-shirt Manu sur Énergie et le mug, c'est pour toi.
5: Eh bah, c'est gentil, super, merci.
2: Je te souhaite une belle journée et tu reviens quand tu veux.
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2: Et Amir, il sera avec nous pour notre dernière semaine d'émission. Je vous rappelle qu'on va partir en tournée, la tournée du bus Manu oui. Sur Énergie. On va être tous les jours dans une ville différente, dans un bus qui va rouler. Donc on sera là où vous serez, dans vos embouteillages, à côté de votre boulot peut-être. Vous sortirez d'un métro par exemple, ou d'un TER. Pouf, surprise, le
3: on
2: bus
3: là.
2: Sera là. Vous pourrez monter dans le bus, on sortira du bus aussi. On va venir vous voir. On va s'éclater pendant une semaine. Et tous les jours, à la fin de l'émission, il y aura un showcase avec des artistes. On va être le lundi à Strasbourg, le mardi à Metz, le mercredi à Lille, le jeudi à Caen et le vendredi à Paris. Et Amir, il sera avec Marine, le mercredi 24 juin à Lille.
3: Voilà. Bien.
2: Et si vous vous demandez où ce sera place François Mitterrand, à côté du Westfield Euralille. C'est là où on terminera l'émission à partir de 9h30.
3: J'ai reçu un message d'auditeurs qui veulent sécher les cours pour assister. Alors non, restez bien en cours quand même. Hein.
2: On n'a rien entendu.
3: Ou alors faut un mot de la prof.
2: Alors après on peut faire des mots d'excuses, mais je sais pas si ce sera accepté.
4: On nous courant de rien.
2: Ou alors,
4: venez, mais
2: ou alors,
4: je sais pas.
2: Non mais alors vous faites une sortie carrément, une sortie de classe.
3: Ah ouais.
2: Allez,
3: voilà,
2: sortie de classe, on va voir le bus.
4: Allez, c'est la
2: et vous organisez une chorale et vous chantez le générique devant le bus avec votre prof.
3: Voilà.
2: Si vous avez envie de faire des trucs comme ça, vraiment n'hésitez pas parce qu'on vous prendra, vous viendrez avec nous dans le bus.
3: Trop bien.
2: Si vous avez envie de faire des choses comme ça, vous pouvez nous envoyer des messages vocaux sur nos réseaux sociaux, c'est Manu officiel sur Instagram, sur Facebook. Ou même nous envoyer des messages vocaux sur l'application Manu sur Énergie, on vous rappelle, ou même nous appeler tout simplement en direct 0 870 42 48. On n'aura jamais été aussi proche de vous que pendant cette semaine de dingue du 22 au 26 juin. Il est 9h26, mais ça veut dire que dans 5 minutes c'est la récré. Comme chaque jour, Florent, le producteur de l'émission, nous propose un jeu toujours en rapport plus ou moins avec l'actu du jour.
6: Complètement.
2: Qu'est-ce qu'il y a aujourd'hui? Une journée mondiale, il se passe quelque chose dans le monde?
6: C'est la fête nationale du Portugal. Donc on va en apprendre un petit peu plus sur le Portugal,
3: enfin
6: la langue.
2: Oh, c'est clair. C'est quoi? J'ai même pas la type bacalao, c'est
6: ouais,
2: ça?
6: Ouais, ne relevons pas,
4: Quel enfer.
2: Radio cliché. Et c'est la journée mondiale de Marseille. Et pas cher.
3: Ça repart bien.

0: on va parler du Portugal. On va apprendre des choses sur le Portugal.
1: Exactement.
0: Alors parce que je suis nul en Portugal, moi.
1: C'est le but de ce jeu.
2: Je connais une insulte.
1: Non, mais en juste
2: Portugal,
0: ouais. Elle est vulgaire ou elle est...
2: Oui, c'est pour ça que je... Enfin, je sais pas si je peux la dire.
3: T'as bien fait de le dire.
0: Bah non, du coup. Si c'est, okay. C'est vraiment très vulgaire ou c'est...
2: Bah ça dépend, je sais pas trop. Bah, je sais pas la dire.
1: Gardons-la parce que on va parler d'insultes.
2: Oh
0: ah, super.
2: Ben voilà.
3: C'est bon mood.
1: C'est clair.
0: Donc on va apprendre des insultes en portugais, c'est ça le jeu. Hein.
1: Bon, mais sinon je vous explique. Oui. Il y aura des phrases en portugais, faudra deviner si c'est un compliment ou une insulte.
0: Ah, mais pas mal ça.
2: Okay.
0: Ah bah voilà aussi. Tu ne le dis pas. Tu
1: mais
0: le
1: oui,
0: dis
1: mais
0: pas
1: de base, c'était une petite mise en bouche. Bon bah là du coup.
0: Ah oui. Mais la mise en bouche, elle est là pour nous donner envie. Tu vois ce que je veux dire? Là, tu nous donnes envie.
2: Ah ouais, on a envie de savoir là.
3: Le teasing est plus long que le jeu. C'est génial.
0: On va voir. C'est dans 3 minutes, 9h28. Avant ça, j'ai une question très simple à vous poser. Quelle est, avec le recul, la meilleure décision que vous ayez prise dans votre vie? Je sais que c'est pas une question facile. J'ai trouvé ça sur Internet et j'ai les réponses. J'ai des gens qui ont témoigné sur la meilleure décision qu'ils ont prise dans leur vie.
2: Okay.
0: Exemple, ne pas aller à ce premier rendez-vous et faire demi-tour pour rentrer chez moi. Dans le bus du retour, j'ai rencontré une fille qui est aujourd'hui ma femme.
2: Oh, wow. C'est trop beau, mais Netflix.
0: C'est pas
2: ça.
0: Mal ça. Hein.
3: Ah ouais.
0: Ensuite,
3: ouais.
0: Netflix peut-être pas plusieurs saisons quand même. Mais... Sécher les cours au bar d'à côté plutôt que d'aller à l'université. Mmh. De fil en aiguille, j'ai aidé à servir les clients dans ce bar. Aujourd'hui, j'en suis le patron.
2: Waouh.
3: Ah oui.
2: Ouais,
3: ça arrive pas à
2: ouais, c'est ça. Continuez de bosser quand même.
0: Ah non mais évidemment, c'est son expérience à lui.
2: Ouais, ouais.
0: C'est n'annulez pas non plus tous les premiers rendez-vous. Il y aura peut-être personne dans le bus pour vous attendre, évidemment. Ensuite, aller vraiment à la gym. En y allant, je me suis découvert un problème de santé. Je me suis fait soigner. J'aurais pu finir paralysé si je n'avais pas été au sport.
3: Waouh.
2: Wow, c'est fou ça.
0: Ouais. Ah, il y a des histoires comme ça, des fois, qui sont incroyables. Comme, ou sur une photo, par exemple. Tu sais, les gens, ils mettent des photos sur les réseaux.
2: Ouais.
0: Et puis, il va y avoir un commentaire sur la photo qui dit c'est bizarre ce truc que t'as là. Et le mec, il va faire analyser, ça lui sauve la vie.
2: Ouais, c'est fou.
0: Il y a des histoires comme ça.
3: Ouais.
0: Un dernier, meilleure décision de ma vie. M'inscrire sur Instagram alors que je refusais de le faire. J'y ai trouvé un job et l'amour. Ouh.
2: Bah bingo, la chance.
3: Pas mal.
0: Pas mal. Quelle est, avec le recul, la meilleure décision ou, si vous en avez plusieurs, plusieurs décisions. Vous considérez que ce sont les meilleurs de votre vie?
2: Moi, j'ai aucune hésitation.
0: C'est quoi?
2: Bah, c'est le fait d'avoir quitté la Belgique pour venir ici. Enfin, travailler en France, quoi.
0: Ok.
2: Ouais. Je suis vraiment hyper épanouie, je suis hyper heureuse. Je me suis refait plein de copains. J'aime ce que je fais dans la vie.
0: Ouais, va doucement. On n'est pas tes copains, on est des relations de travail.
3: On est collègues.
0: Ok. On est des collègues, on a chacun notre guichet. C'est bon.
2: Mais t'es
0: pas obligé de t'asseoir avec nous à la cantine.
2: Oh. j'ai aucune hésitation.
0: C'est une vraie grosse décision en plus.
2: Bah, je connaissais qu'une seule personne et pas très bien en plus. Et vraiment, je regrette pas du tout. Non, mais c'est vrai, je connaissais personne quand je suis arrivée.
0: Mais c'est chaud d'arriver dans un autre pays où tu connais personne.
2: Ouais, et bon, vraiment, bonheur, quoi.
0: Quelle a été la meilleure décision de votre vie pour vous, Nico?
3: Bah non, c'est pas quitter un pays, mais c'est retourner vivre près de chez ma maman.
2: Oh.
3: J'ai fait ça. C'est vrai. J'habitais à la capitale pendant quelques années. J'étais à Paris.
0: La capitale.
3: Et je suis descendu dans le sud de la France. Et en plus, j'ai racheté la maison de mes parents.
2: Ah,
3: donc
2: c'est
3: à côté où j'habite, à côté de chez ma maman. Donc ça, c'est cool. Je suis au bord de la mer, c'est encore plus cool. Et en plus, j'ai la maison de mes parents. Alors, donc c'est con, mais il y a un côté rassurant, quoi.
0: Rappelant qu'il a racheté la maison de ses parents. Du coup, ses parents maintenant sont à côté. Ils ont une tente de camping.
3: Exactement.
0: Non, mais il aide sa mère au camping maintenant.
3: Bah, franchement,
0: ça fait 3 ans. Et à aucun moment tu regrettes, tu dis
3: absolument pas. Je vis pieds nus toute l'année, je suis au soleil, c'est plutôt cool.
2: Bonheur.
0: Effectivement, ça fait 2-3 trucs en plus. Pas mal. Florent, meilleure décision de ta vie, notre producteur?
1: À de me faire opérer de la myopie.
2: Ah oui, chacun.
1: C'est pas le même. Franchement, ça a changé ma vie.
0: Pour te dire que la meilleure décision de ta vie, c'est l'opération de la myopie, c'est vraiment que t'as foiré tout le reste ou c'est...
1: Non, mais attends, la sensation de plus avoir de la buée quand t'as une casserole qui boue, de remettre, de mettre ton pull sans que t'oublies d'enlever tes lunettes et ça descend dans ton t-shirt.
3: Voilà, mais ça, c'est magnifique. J'ai mon ex-femme qui avait fait ça et elle me disait c'est con, mais le matin je te vois quand j'ouvre les yeux.
2: Bah oui.
1: C'est clair,
3: tu vois. Tous les matins, elle me disait attends, je te vois pas, je mets mes yeux. Je mets mes yeux. Pour soit ses lunettes, soit ses lentilles, et t'as ce truc là.
1: Et puis, quand tu joues au foot et que tu mets pas tes lunettes, bah tu vois rien. Tu fais une tête.
0: Putain, c'est vrai.
1: C'est un enfer.
0: Ça, c'est vrai.
2: Tu nous as eu. Ça marche.
0: J'ai eu un match de foot, il y a un pote qui arrive, il avait des lunettes, il enlève pas ses lunettes. Véridique, hein. La première balle qui touche, c'est quelqu'un qui avait envoyé un pétard, ça lui arrivait sur les lunettes, bim, pété.
2: Ah, ben voilà. Il faut qu'il se fasse opérer de la myopie.
0: Première et dernière fois qu'il joue au foot avec nous.
1: Mais en plus, l'opération, c'est 30 secondes par œil. Hein. Donc, c'est tarif, tu repars. Hein.
2: Je pensais qu'il allait dire c'est 30 euros, je me dis, bah, non,
0: c'est 30 secondes l'opération.
1: Ouais, ouais. 30 secondes par œil.
0: On dirait moi qui fais l'amour.
1: C'est.
0: Sauf que pendant que je fais l'amour, vous aurez qu'un œil. Hein. Je suis désolé. Mais bon. Quelle a été la meilleure décision de votre vie aujourd'hui avec le recul? Appelez-nous.
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0: C'est le moment de la récré. Et comme tous les jours, c'est le moment du jeu de Florent, le producteur de notre émission qui tous les jours nous propose un petit jeu. Et aujourd'hui, il nous a dit que c'était la journée mondiale du... Non, c'est
1: la fête nationale du Portugal.
0: La fête nationale du Portugal. Donc, il nous fait un jeu. Alors, c'est insulte ou...
1: Insulte ou compliment. Il y aura des phrases. Alors, c'est pas moi qui vais les dire parce que je n'ai aucun accent. Je ne sais pas parler portugais. Donc, c'est une IA qui va donner la phrase et vous allez devoir deviner si c'est une insulte ou un compliment.
2: Ok.
0: On a Inès qui est avec nous. Bonjour, Inès.
5: Salut, Manu. Salut, l'équipe.
0: Tu t'y connais en portugais ou pas du tout?
5: Il se trouve que mon copain est portugais, donc j'espère que je vais pouvoir lui faire...
2: Donc,
5: là, il y a une petite pression quand même, hein.
0: Alors attention, compliment ou insulte?
1: Ça me fout la pression sur les traductions du coup. Alors, Inès, c'est parti. Premier extrait.
6: Merdinha mole.
1: On peut remettre.
0: Oula, c'était un petit peu rapide.
6: Merdinha mole.
5: Ok. Ça sonne insulte, non?
1: C'est une insulte, ça veut dire petite merde molle.
5: Voilà,
0: Et on n'a pas la voix de l'IA qui le dit en même temps, ça aurait été dommage. Ça aurait été...
1: Non, j'ai pas fait avec les mots. Ça,
0: dommage, ça aurait été un petit bonus plutôt sympa.
1: Attention, Manu, nouvel extrait. Oui.
6: Suas sobrancelhas são deslumbrantes.
2: C'est très long.
0: C'est long, ça. Mm-hmm. Je pense que c'est un compliment. Ça, y a du compliment là-dessous, là.
1: Oui, ça veut dire que tes sourcils sont éblouissants.
2: Très beau sourcil.
0: Je mets de la crème tous les matins. Bien sûr. Attention, insulte ou compliment en portugais.
1: Lorenza.
2: Oui.
6: Brilhas sem querer.
2: J'espère compliment. Non. Compliment.
1: Compliment, ouais. Ça veut dire tu brilles sans le vouloir.
2: Oh, c'est beau. Je suis heureuse alors que c'est Nia qui me l'a dit.
0: Est-ce qu'elle peut me dire?
6: Brilhas sem querer.
2: C'est beau.
0: Ah oui, c'est beau. C'est un compliment du Nia quand même. Remets-toi. Hein, c'est pas
1: ça continue. Nico.
6: Ouais. Pervalinha.
0: Voilà.
3: Ça sent l'insulte.
1: Ça veut dire petite conne.
3: D'accord.
0: Je t'en C'est la fête nationale du Portugal. Quel bel hommage vraiment au Portugal.
1: Hein, bien sûr, on en apprend un peu plus sur la langue. Manu, oui. C'est pour toi.
6: Que corte de cabelo encantador.
0: J'avais compris la douche à la fin, donc ça c'est une insulte qui veut dire tu sens mauvais, va prendre une douche.
1: Eh ben c'est complètement un compliment. ça veut dire quelle coupe de cheveux magnifique.
0: Oh.
3: Ah ouais.
1: Capillairement tu te fais. Ouais.
0: J'ai les sourcils, j'ai les cheveux.
1: Ouais, exactement.
0: Ok, allez.
1: Attention, Nico.
6: Vai para o caralho.
2: Ah ça je connais.
3: Ah ben ça c'est une insulte. Ouais. C'est pas va te faire foutre un truc comme ça.
1: Oui, va te faire foutre ou ferme ta gueule. Ça dépend des versions.
0: Ouais. Très bien.
1: Et attention, Inès.
6: Cara de bunda.
5: Oula. Bon allez, je vais partir sur un compliment. Ça sonne bien.
1: Ça veut dire tête de cul. Voilà.
3: D'accord. Tu peux faire un compliment.
5: Dans le mille.
0: Et on t'embrasse évidemment,
2: oui,
0: Inès.
2: C'est sûr. Et ton copain portugais aussi, qui va être très fier de toi.
5: Je lui envoie l'extrait du coup.
2: Non.
0: Quel bel hommage à la culture portugaise que tu viens de nous proposer ce matin, Florent.
1: Avec plaisir,
0: Inès, je vais t'offrir le mug Manu sur Énergie pour te remercier d'avoir été
5: avec nous. Merci beaucoup, merci l'équipe.
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0: Quelle a été la meilleure décision de votre vie? Avec le recul, vous dites, ok, quand j'ai pris cette décision, quand j'ai fait ce choix, ça a été le meilleur de ma vie. 0-870-42-48, on continue à vous prendre au téléphone. Carole est là. Coucou Carole.
8: Coucou Manu, coucou les mamans.
0: Sois la bienvenue parmi nous, quelle a été la meilleure décision que tu as prise dans ta vie?
8: Alors moi, la meilleure décision, c'est que j'étais en soirée avec un ami qui m'a présenté un pote à lui. Et en sachant que je venais de me faire larguer, et au final, ben, j'ai cédé. Ça fait 14 ans maintenant que je suis avec la personne.
0: Ouh, t'as enchaîné. T'as tout enchaîné. Tu t'es fait larguer, mais genre le jour même?
8: Le jour même, hein.
0: Ah ouais, putain.
2: Incroyable.
0: La vache.
2: Comme quoi le destin. Franchement, la chance.
0: Mais, Lorenza. Comme quoi le destin.
2: Bah oui, pardon, mais. Non, mais franchement,
0: c'est genre de phrase. Attends, bouge pas, Lorenza. Je regarde s'il en reste d'autres. Il y en a d'autres, vous en voyez ou pas?
3: De quoi?
0: Des portes ouvertes à enfoncer.
2: Non, mais je trouve ça fou.
0: Mais c'est fou.
2: J'adore. Et,
0: bah, c'est la meilleure décision de sa vie. Merci de nous avoir appelé, Carole. Il y a Yann qui est là aussi. Bienvenue sur Énergie, Yann.
9: Salut, Wawa.
0: Quelle est la meilleure décision que tu as prise dans ta vie?
9: Alors moi j'étais en études pour devenir sapeur-pompier, j'étais pas à fond et je suis allé par hasard à un forum sur le métier d'ostéopathe et j'en ai fait mon métier depuis 15 ans, donc c'était ma plus belle décision de ma vie.
0: Et c'était un hasard que t'ailles au forum des ostéopathes?
9: Ouais, j'ai accompagné un pote et puis voilà, j'ai virage à 90 degrés.
3: Et Manu, comme quoi le destin?
2: Je t'entends, Nico. Hein.
0: Je suis là avec toi.
2: Je suis vraiment là. Hein.
0: Et tu fais craquer, toi?
9: Si tu veux, je peux te faire craquer, Manu.
2: Oula, yeah.
0: Alors, je vous rappelle qu'on parle d'ostéopathie. Ouais, hein,
9: bien sûr qu'on parle d'ostéopathie.
0: Bah, évidemment, alors. Mais j'aime bien, moi, me faire craquer hein, chez l'ostéopathe.
2: Moi aussi.
0: J'ai l'impression qu'il me... C'est con, hein. Mais j'ai l'impression que je paye pour quelque chose.
2: Bien sûr.
3: Ah ouais. Alors que moi, oui. Je sais jamais si c'est fait exprès ou pas, tu vois.
2: Oh, je me dis si.
3: Parfois, tu vois, si ça craque un peu trop fort et tout, je me dis, ça se trouve, il a fait une connerie, mais il va pas me le dire. Tu vois. Parce que souvent, je repars et tu sais, j'ai encore mal et il me dit, c'est normal, ça va durer 2-3 jours. Ça se trouve, c'est qu'il a merdé.
0: Yann.
9: Mais non, il faut que les muscles se détendent, Nico.
0: Mais ah ouais. Ça peut arriver que tu fasses craquer et que tu voulais pas faire craquer?
9: Oh, des fois, en faisant des petits étirements, ça cracote un petit peu.
0: Ça cracote.
3: J'ai pas aimé son.
0: C'est bien. Yann, quand t'es avec lui, ça craque à mort. Et tu... Putain, ça m'a fait mal. Oh, ça cracote. Ça, arrête.
9: Manu, arrête des pétis.
0: Merci
9: j'aurais
0: beaucoup,
9: Yann. Merci à vous.
0: Belle journée, merci de nous avoir appelés. On a Clarisse qui est là. Bonjour, Clarisse.
10: Salut, Manu. Salut, les Wawa.
0: Sois la bienvenue sur Énergie, Clarisse. Quelle a été pour toi la meilleure décision de ta vie?
10: Alors, la meilleure décision de ma vie, c'est d'avoir appelé un inconnu dont j'avais trouvé le numéro dans une vieille veste en friperie. Et en fait, c'est devenu mon meilleur ami.
0: C'est ça, drôle. C'est dingue.
10: Bah ouais.
0: Ouais,
2: c'est
0: comme
2: le destin.
0: Comme quoi le destin.
2: Mais oui, vous allez voir tous les c'est deux fou. Là.
0: Il y a donc des gens qui rappellent des numéros de téléphone au hasard. Mais pourquoi? Quand tu l'as appelé, tu t'es dit quoi?
10: Bah en fait, je me suis dit, il n'y a pas de hasard, je trouve ce numéro et j'envoie un message avec la photo de la veste et j'ai dit, est-ce que vous pouvez me dire pourquoi vous avez, pourquoi j'ai votre numéro dans cette veste? Et en fait, on a commencé à discuter et c'était la veste de son père qui l'avait vendue parce qu'il avait besoin d'argent, tout ça. Et en fait, j'ai dit, bah, j'aimerais bien te rencontrer et te la redonner pour ton père. Et en fait, on s'est vu et voilà, et c'est devenu mon meilleur pote.
2: Oh, c'est incroyable!
0: Putain, les belles histoires!
3: Ouais. Ah ouais.
0: Bravo Clarisse, c'est merci ouf, de nous avoir raconté et d'avoir partagé ce moment avec nous. On t'embrasse
10: merci.
0: Fort.
10: Merci, bonne journée l'équipe.
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0: Mais j'arrive, mais putain, mais tout le monde me demande, qu'est-ce que vous voulez que je fasse, quoi, c'est... Non, pardon, je me suis trompé de phrase, personne me demande, excusez-moi, pardon. 9h56, on va partir dans 2-3 minutes et on sera de retour demain, évidemment, pour démarrer une nouvelle journée, mais on n'est pas encore parti. Déjà, notre dernier appel du jour, c'est aujourd'hui Morgane. Bonjour Morgane.
12: Salut Manu, salut les Wawa.
0: Sois la bienvenue sur Énergie, c'est avec toi qu'on va lancer cette journée, tu nous appelles d'où?
12: Je vous appelle de Laval, en Mayenne.
0: Ok, et 9h56, t'es déjà au travail ou tu travailles pas aujourd'hui, et t'es en vacances, t'es au travail?
12: Bah ouais, je suis déjà au travail, ouais, je suis soignant dans un EHPAD.
0: Oh, d'accord. Alors, tu sais quoi, c'est drôle parce que tout à l'heure, je sais pas si t'étais avec nous à 6h du matin, mais quand on a commencé à 6h du matin, on a un dernier appel dans l'émission, on a aussi un premier appel. Et notre premier appel, c'était une animatrice en périscolaire. C'est-à-dire que là, on a maintenant une aide-soignante en EHPAD, c'est-à-dire que la boucle est bouclée. En 4
12: voilà,
0: heures, on a fait la vie d'une personne en 4 heures. Alors,
12: voilà,
0: quoi,
12: c'est ça. Je m'occupe des personnes âgées, donc c'est très très bien.
0: Et ben, j'ai envie de te poser les mêmes questions que je lui ai posées. Je lui ai demandé. Tout à l'heure, j'ai demandé le top 3 des activités.
12: Alors, le top 3 des activités en EHPAD. Ah, bah, déjà, c'est tout ce qui va être animation, qui est bal d'enfants, les anniversaires. Ah, ça, c'est génial. Hein.
2: Moi, j'ai déjà fait ça. J'ai été en stage dans un EHPAD et on faisait des bals le vendredi. Eh ben, j'adorais ça.
0: Génial.
12: Ah, mais c'est super bien. Et la semaine dernière, on a fait un petit bal. On a mis du Kenji Girac et je peux vous dire, ils ont kiffé. Hein.
0: Allez.
3: Ils font plaisir.
12: Ouais, on n'a pas que des musiques de merde. Hein.
2: On n'en doute pas.
0: Ça dragouille un peu.
12: Ça dragouille un petit peu, oui. Il y a des petits. Oui.
2: Il y a des fois.
12: Pas dans mon service, mais oui, il y a des petits couples qui se forment.
0: Oui, voilà. On ne veut pas en savoir plus, mais.
12: Non, okay. Vaut mieux pas.
0: Le bal, tous les vendredis à l'EHPAD, je trouve ça trop cool, moi, le bal. Non, bah, vraiment.
12: Alors, tous les mois. Après, les animations qui marchent bien, c'est tout ce qui va être jardinage. Bah, en ce moment, c'est la période du jardinage, donc ils adorent ça aussi.
2: Ah, vous avez un jardin et tout.
0: Mais c'est quoi cool. Je pensais que t'allais me sortir le Scrabble et regarder à 19h les jeux à la télé, mais pas du tout en fait.
3: Putain, ils leur font faire des trucs, c'est génial.
12: Non, quand même. Non, ça, bon, il y en a un petit peu, mais c'est pas non plus. Voilà quoi.
0: Mais c'est bien, dis donc, chez vous. Oh, ouais.
3: Morgane a fait faire la vidange de sa voiture, elle fait faire plein de trucs.
0: Mais il y en a qui bossent, genre ils ont eu un métier et ils continuent à le faire un peu dans les pads pour aider les gens, des choses comme ça.
12: Non. Par contre, non, il y en a, ils nous aident pas, voilà. Non, ils sont plus dans les côtés, je vais jardiner, je vais faire aussi de la pâtisserie, des trucs comme ça. Mais par contre, oui. Oui, il y a des petites aides quand même.
0: Oh, putain, c'est stylé, franchement. Et t'as des histoires des fois, parce que quelqu'un qui a vécu, je sais pas, 80, 90 ans, il doit avoir des histoires de dingue à raconter, non?
12: Ah, on a des histoires de dingue. Mais moi, j'aime bien les histoires où, à leur époque, la Seconde Guerre mondiale et tout. Il y a des histoires comme ça. On a une petite centenaire dans notre service. Enfin, voilà, elle nous raconte sa vie d'avant. Ça, c'est génial. C'est plein d'émotions. Franchement,
0: c'est...
12: Ouais, moi, j'adore les personnes âgées. De toute façon, j'ai toujours été baignée là-dedans. Donc, voilà.
0: Eh ben, écoute, Morgane, merci beaucoup de nous envoyer ces bonnes ondes ce matin. Je vais t'offrir le mug Manu sur Énergie, puis je te rajoute le t-shirt Manu sur Énergie aussi pour te remercier de nous avoir appelé.
12: Mais c'est adorable. Et tu sais quoi? Avec le mug, on va faire une petite vidéo pour mon mariage et on t'enverra la vidéo.
0: Oh, c'est mignon. Tu vas te marier bientôt.
12: L'année prochaine, je me marie.
2: Génial.
0: Eh ben, écoute, le premier cadeau, c'est le mug. J'espère que t'en auras des un peu plus élevés. Mais bon.
12: Oui, j'espère, hein. Bah, écoute, on verra. Mais c'est très gentil de ta part. Merci.
0: Ou alors, franchement, tu prends pas de bague, tu mets le mug autour du doigt. C'est tellement romantique. Alors, bien sûr.
12: Oui, voilà. Oui, non, mais c'est clair. C'est clair. Franchement, et la coupe de champagne, ça va être le mug. Allez, hop.
0: Morgane. On t'embrasse fort, on te fait plein de gros bisous et plein de bonnes choses pour ton mariage. Et rendez-vous demain soir, on sera au bal. Ça va être chaud.
12: Eh ben merci, je vous invite au mariage si vous voulez. Bisous.
0: Gros bisous, Morgane. Il est 10h pile, on s'en va et on sera de retour évidemment demain pour démarrer une nouvelle journée. Et comme chaque jour, on se quitte avec le titre qui va vous lancer votre mood. Ça tout

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0: 7h. Oh. 7h02. 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

0: Nous sommes là, nous sommes de retour, 6h04, c'est lundi, on est le 15 juin 2026, c'est parti pour une nouvelle journée, c'est parti pour une nouvelle semaine, tout le monde est là, Lorenza la première.
1: Coucou.
0: Nico est là aussi évidemment.
2: Salut tout le monde.
0: Et vous êtes avec nous, vous nous appelez au 0870 40 42 48 pour démarrer la journée avec nous. Je vous rappelle que c'est gratuit, c'est un numéro de téléphone qui ne vous coûte rien, que ce soit d'un téléphone fixe, d'un téléphone mobile. Si vous avez envie d'être notre premier appel du jour, c'est dans quelques secondes. On va écouter The Second Boy sur aussi Tame Impala. On va parler de notre week-end évidemment. On va vous offrir du cash tout à l'heure. Aujourd'hui on est lundi, première épreuve du bac général, la philosophie.
2: Oh là là.
0: Vous êtes peut-être déjà. Vous êtes peut-être déjà réveillé parce que vous allez passer l'épreuve de philo tout à l'heure. Je sais pas si vous vous souvenez de l'épreuve de philo pour vous, Lorenza.
1: Mais moi j'aimais bien, je me souviens.
0: Attends, toi t'étais en Belgique.
1: Oui, alors c'est pas.
0: Et donc
1: ça s'appelle pas le bac, mais on a quand même.
0: Ça s'appelle comment?
1: Bah ça s'appelle la réto, enfin c'est les examens de fin de passage. La rhétorique, c'est le nom de notre dernière année.
0: Oh,
1: et en fait, on a juste des examens de passe, enfin des examens en fin d'année quoi, comme vous.
0: D'accord.
1: Mais ça s'appelle juste pas le bac. Et philo, j'étais pas mal moi. Bah ouais.
0: C'était quoi le sujet?
1: Je pense qu'il y avait un truc avec Platon, mais tu m'en demandes beaucoup. Ça fait combien d'années? Là, je sais plus du tout.
0: Tu te rappelles de la note que t'avais?
1: Oui, je pense que j'ai eu 17.
0: Quoi? Non.
1: Je vous jure, j'étais hyper forte en philo.
0: Mais
1: parce que mon esprit était connecté à Platon, ouais. À Descartes.
0: Aux anciens philosophes, aux grands philosophes qui avaient des longues barbes comme ça.
1: Et j'avais écrit. Je me suis dit, soit c'est hyper bien, soit c'est vraiment une catastrophe. Il n'y avait pas de juste milieu, quoi.
0: Ouais.
1: Et voilà.
0: Moi, j'étais sur la violence, je crois, le thème du bac.
1: Okay.
0: Est-ce que la violence est justifiée dans l'État? Peut-il justifier la violence? Un truc comme ça.
2: Oh là là.
0: J'avais bien senti le sujet. Franchement, il y a du pour, il y a du contre. J'ai développé, j'ai 8.
2: C'est pas mal, moi, j'ai eu 6 en faisant
1: ça. Oh,
2: je me souviens pas du thème, mais putain, j'étais sorti, je me dis, ouais, j'ai rien branlé cette année, mais là, j'ai écrit une feuille double entière.
0: Ouais,
2: donc, j'étais content de moi. Je me suis dit, putain, si j'ai écrit, c'est que c'est bien.
0: Il y a un gros avantage avec la philo. C'est pas comme les maths, par exemple, où tu sors de l'épreuve de maths, tu sais si t'as réussi ou pas.
1: Mais c'est
0: la
1: ça
0: philo,
1: que j'adore.
0: La philo, tu sais pas. Donc, en fait, tu peux toujours croire que t'as réussi.
1: C'est
0: et ça peut te sauver. Florent, dans le producteur.
3: Moi, j'avais eu 7. Et de mémoire, je crois que j'ai comparé la vie à un camembert. Et très, très mauvaise idée, parce que du coup.
0: Apparemment, oui.
1: Ça n'a pas marché.
0: T'aurais dû prendre le reblochon, tu vois. Il suffit de tomber sur quelqu'un qui n'aime pas le camembert, t'es foutu.
3: Bien sûr,
0: évidemment. Bonne chance si vous passez le bac philo ce matin. On a Céline pour démarrer cette journée avec nous. Bonjour Céline.
4: Salut Manu, salut les bons.
0: Sois la bienvenue sur Énergie, Céline.
4: Merci.
0: C'est avec toi qu'on lance cette journée. Tu nous appelles d'où?
4: J'appelle de Saint-Romain-sur-Cher.
0: D'accord, Saint-Romain-sur-Cher, c'est où?
4: Dans le Loir-et-Cher.
0: Alors le Loir-et-Cher, je connais de nom.
1: Mais
0: je sais pas vraiment où c'est. On parle du bac, l'épreuve de géo par exemple.
1: Oh là là,
0: le dis pas, on va voir. Moi le Loir-et-Cher, j'imagine ça bien dans le centre de la France, un peu plutôt à l'ouest. Loir-et-Cher plutôt à l'ouest, au centre
4: ouest. C'est pas mal.
0: Oh,
1: ah ben voilà.
0: C'est ça.
4: Ouais, c'est ça, c'est vers Blois, vous voyez où c'est ou pas?
0: On voit le château de Blois, tout ça, machin.
4: Voilà, on est là où il y a tous les châteaux, en bois, en bord, tout ça.
0: Ah d'accord, quand on est petit, on adore visiter les châteaux.
1: Vrai, t'as raison.
0: Non mais c'est vrai, c'est un truc comme ça, on est content d'être là-bas. Tu visites les châteaux toi-même ou pas du tout?
4: J'y vais avec ma fille,
0: Oh.
1: Ah ben voilà,
4: on aime bien.
0: On aime bien. Non mais tu
4: t'imagines.
0: Dans les châteaux, il y a un truc, c'est que tu t'imagines que les gens vivent dedans. Et tu dis, mais c'est pas possible. Comment le mec, il peut vivre dans un château? C'est pas possible. Non mais c'est trop grand.
2: C'est vrai.
0: Ça n'a pas de sens.
4: Surtout à chauffer en hiver, il fait trop froid.
0: Putain, mais oui, bien sûr.
1: Cette réflexion est folle.
0: Mais non, mais t'avais des cheminées dans toutes les pièces.
1: T'imagines?
0: Le mec, il est responsable des cheminées. Il allume la première cheminée, il va à la dernière. Ça n'arrête jamais, en fait.
1: Ça fait un cercle infini.
0: Putain, ils n'avaient pas les pompes à chaleur à l'époque. Vous vous rendez compte de tout ça?
1: Oh là là.
0: Céline, je vais t'offrir le mug Manu sur Énergie pour te remercier de nous avoir appelé ce matin.
4: Ok, merci beaucoup.
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0: Il vient de m'arriver un truc insupportable.
1: C'est quoi?
0: Bah, quand tu veux cliquer sur un onglet, et en fait, tu cliques sur l'onglet, mais tu cliques au niveau de la petite croix, et bim, ça ferme l'onglet.
2: Oh, ah, merde. Ça me vénère quand ça fait ça.
0: C'est insupportable. Ah. C'est pour ça qu'ils ont inventé le truc. Tu cliques droit en haut, il y a marqué rouvrir l'onglet fermé.
3: Ouais, ah c'est bon sympa. Ils sont sympas avec nous.
0: Quoi ils ont compris. Bah, alors, quand tu fermes un onglet sur ton navigateur,
2: en haut,
0: dans la barre où il y a tous les titres des onglets, et ben, tu cliques sur un endroit vide, et t'as un menu qui s'affiche. Rouvrir l'onglet fermé.
2: Mais c'est génial.
0: Bah oui, voilà. Et voilà.
2: Mais vous m'apprenez des choses, c'est fabuleux.
3: Bienvenue en 2026.
0: On est là pour ça aussi. Il est 6h11, on va s'écouter Tame Impala avec Dracula, mais avant ça, c'est parti. Voici les sondages du matin, comme chaque jour. 8% des femmes affirment ne pas faire confiance à un homme qui possède cette caractéristique physique. C'est un peu gratos, hein, comme truc,
2: ouais,
0: mais...
2: c'est
0: comme ça. Florent, notre producteur.
4: Des gros sourcils?
0: Non, c'est pas des gros sourcils, mais on avance. On est déjà dans le thème. Ah. Lorenza.
2: Qui est chauve?
0: Non. 8% des femmes affirment ne pas faire confiance à un homme possédant cette caractéristique physique. Vous êtes dans les poils, vous êtes là-dedans. Ah. Nico?
3: C'est lié à la taille de quelque chose, du coup? Ou pas du tout?
0: Non, pas du tout.
3: Non.
0: Lorenza?
2: Est-ce que c'est les poils qui dépassent de la chemise?
0: Non, il n'y a rien qui dépasse spécialement, okay, qui ne devrait pas être là. Florent?
4: Les poils dans les oreilles?
0: Non.
2: On est trop sur les...
0: vous êtes sur les poils, il faut arrêter avec ça. Lorenza?
2: Un bouc?
0: C'est pas un bouc, mais on est vraiment pas loin là.
4: Ah.
2: Ok.
4: Ah,
0: Nico?
3: Une moustache?
0: Une moustache. Oh. 8% des femmes affirment ne pas faire confiance à un homme qui possède une moustache.
2: Il n'y a pas besoin de ça.
3: En PLS.
0: Ah ouais?
3: Il n'y a pas besoin de ça,
0: c'est-à-dire?
2: Non, mais genre, il n'y a pas besoin d'une moustache pour pas avoir confiance, mais...
0: Apparemment, Lorenza a eu un petit week-end compliqué.
3: Avec un mec qui avait une moustache ou pas, mais...
0: Pour la 700 millième fois de sa vie, elle s'est emballée. Ouais. Et apparemment, elle est un peu déçue.
2: C'est la mode de ouf en plus en ce moment des moustaches, il y a tout le monde qui en a.
0: Très sérieusement, j'ai rien contre la moustache du tout, ça j'aime pas. Mais je trouve qu'il y a une moustache, vous savez, un peu les bobos hipsters.
2: Oui.
0: Et ben celle-là, je sens que le mec il met une moustache pour avoir un look qui n'est pas lui. Vous voyez ce que je veux dire?
2: Ah ouais. Oui.
3: Et t'as jamais essayé, en te tondant la barbe, de laisser juste la moustache pour voir?
0: Oui, comme ça, pour le plaisir devant mon miroir. Mais je descends pas avec dans la rue, tu vois.
3: Oui, parce que t'es pas bobo hipster.
0: Non, mais les gens qui ont les moustaches, je sais pas. C'est peut-être chez les jeunes que ça me perturbe plus que chez quelqu'un. Quelqu'un d'âgé qui a une moustache me dit.
2: C'est ça.
0: C'est ça, c'est ton truc. Un jeune qui a une moustache, c'est qu'il y a quelque chose qui va pas.
2: Tu te méfies.
0: Ouais.
2: C'est horrible.
0: Non, j'appelle même la police. J'ai un mec qui a une moustache devant moi. Je pense que c'est pas normal cette histoire. Bien sûr. Bon, après chacun fait ce qu'il veut avec sa moustache, évidemment.
4: Bien sûr.
0: Une personne sur 10 considère cet animal comme la créature la plus effrayante du monde. Quelle est cette créature? Quel est cet animal? Lorenza?
2: Le requin?
0: Non, c'est pas le requin. Non, c'est surprenant.
2: Ah.
0: C'est. Mais enfin, surprenant et pas tant que ça. Ça peut effrayer. Nico?
3: C'est pas un bébé animal?
0: Non, c'est pas un bébé animal.
4: Ok.
0: Florent, notre producteur?
4: C'est un mammifère?
0: Non, c'est pas un mammifère du tout. Lorenza?
2: Ça rampe?
0: Ça rampe pas. C'est petit.
2: Ah.
0: Une personne sur 10 considère cet animal comme la créature la plus effrayante au monde. Nico?
3: Est-ce que ça vole?
0: Non, ça vole pas, ça marche.
3: Ah, d'accord.
0: Ça marche et ça va très vite. Ah. Florent?
4: C'est un insecte?
0: Oui, c'est un insecte. Lorenza?
2: Une fourmi?
0: C'est pas la fourmi. Nico?
3: Le cafard?
0: Le cafard, absolument. Une personne sur 10 considère le cafard comme la créature la plus effrayante au monde. Et j'irai même plus loin. Imaginez un cafard avec une moustache.
3: Wow, lui, il est très louche.
2: Ah, wow.
3: Il a un truc à le cacher.
0: Dernier sondage du matin. Une personne sur 2 aimerait avoir plus d'élégance lorsqu'elle ouvre ça. Qu'est-ce que c'est, Lorenza?
2: Une porte?
0: Non, c'est pas une porte, Nico.
3: Une valise trop pleine?
0: Non, au plus. Florent, nos producteurs?
4: Une huître?
0: Une huître, non. Lorenza?
2: Une boîte à conserve?
0: Non, ce n'est pas un animal, c'est pas une boîte. Il y a quelque chose dedans. Nico?
3: Et c'est lié à la bouffe?
0: Oui. Enfin, c'est lié, pas à la bouffe, mais c'est lié effectivement dans le domaine. Lorenza?
2: Ah, une bouteille de vin.
0: Une bouteille de vin. Une personne sur deux aimerait avoir plus d'élégance lorsqu'elle ouvre une bouteille de vin.
2: C'est vrai qu'il y a un truc quand vous ouvrez bien les bouteilles de vin. Je trouve que, parce que moi je le fais pas, parce que je le fais très mal, mais je trouve qu'il y a quelque chose de sexy chez quelqu'un qui ouvre bien une bouteille de vin.
0: Mais il y a un moment où, alors honnêtement, je suis pas mauvais pour ouvrir les bouteilles de vin. Mais... J'essaie toujours d'avoir un peu la classe et parfois, tu sais, le bouchon se casse.
2: Ah, ça c'est chiant, ça.
0: Et vraiment, t'as l'air d'un con dans ce moment.
3: Et est-ce que tu fais partie de la team qui fait pop avec le bouchon ou alors justement tu l'enlèves délicatement?
0: Parce qu'il y en a
3: parfois qui font ça.
0: Ah honnêtement, bon honnêtement, je fais pas exprès si ça fait pop.
3: Ah, d'accord.
2: Moi, je trouve qu'il faut que ça pop.
0: Et il faut que ça pop le vin,
3: sinon le vin est pas bon.
2: C'est ça.
3: C'est la sauce de l'apéro.
0: Ah, sauf si t'as une moustache. Voilà. Voilà. Comme ça, on a fait le tour.
1: Salut, c'est Gwendal Marimoutou. J'ai joué dans les comédies musicales Résiste, Saturday Night Fever, Le Roi Lion. Mais à quand la comédie musicale Manute sur Énergie? Allez, je tente un truc. Manuela et tout, c'est ouin ouin. Eh, franchement, ça sonne pas mal, non?
0: Franchement, je trouve que ça sonne mieux que l'original. C'est son anniversaire aujourd'hui à Gwendal Marimoutou. Et en 2027, il sera dans une comédie musicale qui est écrite et composée par Cyndi Lauper.
2: Oh,
0: chanteuse
2: oh.
0: Cyndi Lauper. Oh, oui, là, je connais les... moi aussi, j'ai des infos.
2: Et alors. Oui.
0: Alors, et on part de notre week-end. On est lundi, comment s'est passé votre week-end? De 0 à 10, quelle note vous lui donnez à votre week-end? On a Léa qui est là. Bonjour Léa.
5: Salut Manu, salut les bonbons.
0: Bienvenue alors, moi, sur Énergie.
5: Pardon. Mon week-end, du coup, j'ai donné 8 sur 10. On est parti à l'Acrobranche avec mes potes et c'était trop cool.
0: L'Acrobranche avec tes potes, c'était trop cool. Écoute, moi, la dernière fois que j'ai pris de l'Acrobranche, c'était un 0 sur 10 parce que à 1 mètre de hauteur, j'avais les jambes qui flagellaient.
2: Mais t'as le vertige, c'est normal.
0: T'as pas le vertige, toi, Léa?
5: Ah, pas du tout, j'adore ça, la hauteur. C'est trop bien.
2: Et le challenge, quoi, parce que t'as des couleurs en fonction des pistes et tout, comme un peu au ski, tu vois, genre la piste noire, mais c'est un peu chaud et t'es en haut.
0: J'étais sur la verte, moi je me chie dessus.
2: Oui.
3: Ah ouais. donc toi, t'auras pas fait la tyrolienne, Manu.
0: Non. La tyrolienne, c'est très drôle, ça.
3: Ok.
0: Florent, notre producteur.
4: Mais t'avais fait le parcours d'initiation ou c'est au parcours d'initiation?
0: J'ai fait le parcours d'initiation qui était à 30 cm de haut.
4: Voilà.
0: J'étais déjà pas super bien, mais je me disais, bon, bah salope, c'est pas grave. Si je suis pas. Ça va, je le fais, le parcours d'initiation. Mais après, dès que j'étais à 1 mètre, là, j'ai. Non.
3: Question sur un changement d'ampoule chez toi, si tu montes sur un tabouret.
0: T'es comment? Je suis pas bien.
3: T'es pas bien?
0: Je suis pas bien sur le. Il faut qu'on me tienne l'échelle et.
3: D'accord, voilà. Et t'y vas avec un baudrier, tout ça.
0: Bah, j'y vais avec une équipe, en fait. Tu vois bah, voilà, tout simplement. Bon, la dernière fois que j'ai changé une ampoule, il y avait une Noctag à côté de moi, tu vois. Et... je te conseille ça, moi j'ai fait l'Everest, prends ça comme ça, l'ampoule, tu la changes. Ouais, non, j'étais. Je suis un peu en panique. On t'embrasse, Léa, belle journée à toi.
5: À bientôt, bonne journée.
0: Gros bisous, il y a Jean qui est là aussi. Bonjour Jean.
6: Salut Manu, salut l'équipe.
0: Comment s'est passé ton week-end, Jean?
6: Alors moi c'était un petit 4 sur 10.
0: Pas terrible.
6: Pas terrible. En fait j'ai prévu un week-end randonnée avec 3 amis. Et à 200 km de chez moi, crevaison. Évidemment, la route secours à plat également. On a attendu le dépanneur pendant 2 heures. Et puis finalement le week-end randonnée ça s'est pas fait. Et j'ai quand même mis 4 points parce qu'on en a bien rigolé avec les copains, mais c'est tout.
2: Oh là d'accord. Là. Mais c'est, ça fait des souvenirs, ça.
0: Exactement, c'est ça. T'as passé un week-end de merde, mais ça fait des souvenirs.
2: mais ça soude les liens d'amitié, les trucs comme ça. Tu vois, tu vis des galères ensemble.
0: Encore une fois, hein, la faute à qui? La faute à la randonnée. on vous le dit de ne pas faire ces choses-là. Hein. On t'embrasse, Jean. On te souhaite une belle journée.
6: Bonne journée.
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0: Et puis on va vous offrir du cash. Évidemment, comme chaque jour, on va jouer ensemble au Club des Génies. C'est dans 5 minutes, juste après Tumper City. Aujourd'hui, on est le 15 juin. Il aurait eu 83 ans aujourd'hui. Une des plus grandes stars françaises.
2: Oula,
0: ça aurait eu. Bah oui, une des plus grosses stars françaises. Il aurait eu 83 ans aujourd'hui.
2: Je sais pas, moi. Ah, oh Johnny.
0: Bah oui, Johnny.
2: C'est vrai.
0: Merde alors.
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0: J'ai une info sur cette chanson.
2: C'est quoi?
0: Allumer le feu.
2: Ouais.
0: Bon, tout le monde la connaît.
2: Ouais.
0: Écoutez bien, c'est véridique. Cette chanson est dans le top 5 des chansons les plus demandées par les familles lors de la cérémonie au crématorium. Je sais pas s'ils le prennent sur la déconne, quoi, mais.
3: J'imagine que oui, vu le ton.
0: Non, je pense pas.
3: Ah ouais?
0: Non, je pense que c'est premier degré. Je pense que c'est. Allez, on allume le feu et on te rend hommage. Vas-y, tu peux y aller maintenant sur Johnny.
2: Ah ouais, ok.
0: Ah ouais, je pense pas que c'est qu'il y ait de second degré, que ce soit une batte. Non, pas du tout. Dans le top 5 des chansons. J'ai pas les autres. 6h35. Qu'est-ce qu'on a d'autre dans les infos? La Coupe du Monde, évidemment. Je sais pas si vous suivez la Coupe du Monde.
2: Oui.
3: J'ai pas vu encore.
0: Nico
3: j'ai
0: pas vu un match. Alors j'avoue honnêtement, je suis un peu comme toi. J'attends les matchs de l'équipe de France.
3: Bah c'est ça, ouais.
0: Et je suis pas trop toi, Lorenza, tu suis beaucoup.
2: Bah non, mais je regarde de temps en temps qui joue, comment ça se passe, parce qu'on peut être étonné en fait.
0: Ah oui, mais tu regardes les matchs ?
2: Bah quand ça passe en fond, je mets en fond. Tu sais, je fais d'autres trucs en même temps.
0: Attends, quand ça passe en fond, je mets en fond. Cette phrase ça veut rien dire.
2: Quand ça passe, je mets en fond et je fais d'autres trucs en même temps. Mais j'avoue que je suis un peu comme vous, genre j'attends ce soir parce qu'il y a la Belgique qui joue et demain la France quoi. Donc
0: ah bah ouais, toi comme que... de fond.
2: Ah oui. Ah oui.
0: Alors aux États-Unis en fait, le foot, c'est pas un truc dingue. Pour les Américains.
2: Okay.
0: Eux, ils sont très football américain, ils sont très baseball. Et donc, il y a des forums de discussion où ils en parlent, où ils disent, mais pourquoi on organise ce truc-là? On n'en sait rien. Et j'ai chopé une discussion improbable sur un forum américain, quelqu'un qui parle de la Coupe du Monde.
2: Okay.
0: Je vous lis le message. C'est la Coupe du Monde de foot. J'essaye de me motiver, vraiment, mais ça m'emballe pas. Peut-être que si les joueurs pouvaient utiliser leurs mains,
2: bah non.
0: Et s'ils s'en servaient pour se mettre des coups de poing dans la figure, je sais pas. Oula. Je continue. Tout ce que je sais, c'est que je ne comprends pas pourquoi le temps passe au lieu de diminuer.
2: Il n'y a pas de
0: décompte comme au basket, par exemple. C'est dans l'autre sens. Il continue. Et en plus, ils ajoutent du temps. Quand est-ce que ça va finir? Quelqu'un le sait? Tout ce que je sais, c'est que la série The Downton Ranch va bientôt commencer. Est-ce que ce sera fini avant? Voilà. Ah, et il y a encore un truc. Et c'est quoi ces cartes? Il parle des cartons.
2: Ah ouais.
0: Est-ce que le match est terminé si l'arbitre fait une canne flush?
3: C'est pas un fan de foot, quoi.
0: Non. Et dans la discussion, il y a un mec qui rajoute cette phrase, j'ai trouvé géniale. Si la Coupe du Monde se déroulait dans mon jardin, je tirerais les rideaux.
2: Bon, bah,
3: c'est clair.
2: Bon, bah, oui,
3: ils ont bien fait de l'organiser.
0: Ouais. Tout le monde n'est pas ultra fan du foot là-bas, apparemment. 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Sur

0: On va jouer comme chaque jour au Club des Génies et on va retrouver Marine. C'est sa deuxième participation à Marine. Bonjour Marine.
1: Bonjour Mani, bonjour les Wawas.
0: Sois la bienvenue sur Énergie Marine, on va jouer ensemble au Club des Génies. T'as déjà gagné 100 euros vendredi. T'as fait tomber quand même notre champion. Hein.
2: Ouais, tu l'as détrôné. Hein.
0: Ah, alors attends.
1: Ah bah oui.
0: Marine, attends, ça faisait plusieurs semaines qu'il était là. Marine, c'est ta deuxième participation, c'est 100 euros que t'as gagné vendredi, ils sont à toi, mais tu vas tenter d'en gagner 100 supplémentaires. En face de toi, il y a Karl, il les veut aussi, c'est les 100 euros. Bonjour Karl.
3: Bonjour Manu, bonjour les Rouen-Ouin et bonjour Marine.
1: Bonjour Karl.
0: L'esprit olympique, ça c'est beau. Karl, Marine, vous allez jouer l'un contre l'autre au Club des Génies. J'ai 100 euros comme chaque jour et 3 questions. Le gagnant ou la gagnante sera celui ou celle qui aura 2 points. À chaque question, si vous pensez avoir la réponse, vous donnez votre prénom, vous donnez ensuite votre réponse. Si c'est la bonne, ça fait 1 point. Si c'est pas la bonne, eh ben le point va à l'autre. Et c'est le premier ou la première qui atteint les 2 points qui gagne les 100 euros et qui reviendra jouer avec nous demain. Bonne chance à tous les deux, c'est parti. On joue au Club des Génies. Première question. Quel roi de France a fait construire le château de Versailles ?
3: Charles,
0: je t'écoute.
3: Louis XIV.
0: Bonne réponse. 1 point pour Karl. Deuxième question. Dans quel sport peut-on faire des strikes ou des spares ?
3: Charles.
0: Ouh là là, Karl, on t'écoute.
3: Le bowling.
0: Le bowling, bim, 2-0. Oh, voilà.
2: Bravo Karl.
3: Super. Merci beaucoup.
0: Oh, Karl, je sens au taquet.
3: Je suis au taquet. Écoute, Marine. Je me prépare.
0: Karl me semble de la graine des grands génies des génies. Marine, les 100 euros que tu as gagnés vendredi, ils sont pour toi. Tu repars avec et je vais te rajouter le mug Manu sur Énergie.
1: Merci.
0: Eh ben, je t'en prie. Je te souhaite une belle journée, une belle semaine. Et Karl, eh ben, écoute, c'est le début.
3: Merci beaucoup, Manu. Je me prépare depuis des semaines.
0: Non.
3: Donc je suis chaud.
0: Oh là là, il est bouillant.
4: Oui, il va durer.
2: Ah, il va en découdre, là.
0: Il voulait participer au Club des Génies. Attention, rendez-vous demain, Karl, pour ta deuxième participation. Les 100 euros, tu les as. Et demain, tu vas tenter d'en gagner 100 supplémentaires. À demain.
3: Parfait, merci, à demain.
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0: Comment s'est passé votre week-end? On lui donne une note. De 0 à 10, quelle note vous donnez à votre week-end? 0, 870, 42, 48, vous venez avec nous. On a Lucille qui est là et qui veut nous parler de son week-end. Bonjour Lucille.
7: Ouais, salut Manu, salut les Wawas.
0: Sois la bienvenue sur Énergie Lucille. De 0 à 10, tu donnes quelle note à ton week-end?
7: 10 sur 10.
0: Oh, 8, 8 sur 10?
7: 10. Oui, 10.
0: Ah oui, c'est un sans faute alors ce week-end.
7: Exactement. Ouais, ce week-end, avec ma chorale, on a chanté dans un centre commercial pour un festival. Et c'était la première fois que je chantais dans un endroit pareil, aussi gros.
0: Et c'est une chorale de quoi ?
7: Une chorale de chansons françaises, étrangères. On chante du Madonna, Stromae, enfin voilà.
0: Oh, génial.
2: Oh, ouais. Bien.
0: Mais c'est en mode chorale ? Genre avec les chœurs, enfin, comme une chorale.
7: Il y a différentes voix et là on était un peu cachés dans les rayons et puis des fois on sortait, on chantait, après on se recachait, voilà.
2: C'est trop cool.
0: Ça c'est stylé ça. Genre un peu comme les vidéos qu'on peut voir sur internet, des trucs comme ça.
7: C'est ça, en mode flash mob.
0: Ouais, c'est ça un peu. Vous avez fait ça? Ah, c'est stylé ça. Bah cool, écoute, bravo pour ton 10 sur 10 pour ton week-end Lucille.
7: Merci.
0: Gros bisous, belle journée à toi, belle semaine. Votre week-end de 0 à 10, Nico?
4: Moi je mettrais 9 sur 10 moi. 9 sur 10,
0: j'ai passé des très très bons week-ends.
4: Ah ouais, j'ai passé tout le week-end à la plage, globalement, et j'ai fait un truc que j'avais pas fait depuis 15 ans. J'ai fait du pédalo.
2: J'adore ça, moi.
4: J'ai loué un pédalo. Alors, j'enlève moins un point parce que c'était avec ma belle-fille de 6 ans qui a absolument pas pédalé, évidemment.
0: Ouais, mais c'est le principe.
4: Mais putain, le pédalo, franchement, c'est à la cool. Hein.
2: Bah, c'est génial. Moi, je prends toujours celui avec le toboggan.
4: Évidemment.
2: Bah oui, c'est
0: obligé. Alors, moi, je prends pas le toboggan parce que si je glisse dessus, après, je galère pour remonter sur le pédalo.
4: Ah, mais il y a une petite échelle.
2: Bah oui, t'as une petite échelle à l'arrière.
0: Ouais, mais je les petites échelles sur les bateaux, les trucs comme ça, je suis pas en fait, je suis pas souple. Okay. Et donc d'accord. Je n'arrive pas à remonter mes pieds assez haut. Pour la petite échelle.
4: Ah d'accord, donc, oui, donc tu descends une fois mais tu remontes pas. Ouais.
2: Mais dans l'eau tu flottes, tu laisses, t'as qu'à laisser remonter tes jambes.
0: Non, parce que si j'arrive à remonter à la surface, c'est-à-dire que mon corps, ma tête, elle est beaucoup trop loin et mes bras ne touchent plus l'échelle. Non, c'est un vrai...
4: On a des vrais problèmes de souplesse, là, effectivement.
0: Ah oui, je suis dans les hommes les moins souples du monde, je suis dans le top 3.
4: D'accord.
0: Oui, bien sûr. Quand je fais tomber un truc par terre, c'est perdu pour moi. Voilà.
4: D'accord.
0: Donc, vous voyez, c'est... Ouais. Nicolas est avec nous, bonjour Nicolas.
6: Salut Manu, salut les moins.
0: Bienvenue sur Énergie Nicolas, de 0 à 10, quelle note tu donnes à ton week-end?
6: Moi je mettrai environ 1 sur 10.
0: Oh merde. Ouais. Oh, mauvais week-end.
6: Ouais, mais en fait, j'ai voulu faire une surprise à ma femme en repeignant le salon pendant qu'elle était chez sa mère. Et j'ai pris la mauvaise couleur. Et selon elle, le salon était Bordeaux au lieu de terracotta.
2: Voilà. Ah, c'est pas pareil, hein. Ne prends pas ce petit.
6: Ouais, ben en fait.
0: Tu agaces Lorenzo là.
6: Ouais, moi je vois toujours pas la différence, mais elle si.
2: Oui.
6: Ouais, tiens, du coup, on a repeint ensemble le dimanche, du coup. Voilà.
2: Le Bordeaux tend vers le rouge et le terracotta tend vers l'orangé, donc je la comprends, ça a dû la perturber, quoi.
0: Et pourquoi vous faites pas du blanc? Ça résout les problèmes, non?
2: C'est vrai.
0: Pourquoi vous vous compliquez avec vos couleurs qui n'existent pas dans la nature, là? Faites du simple.
6: Ouais,
0: on t'embrasse, Nicolas. On te souhaite une belle journée, une belle semaine.
6: Merci, bonne journée à vous.
0: Ciao. Comment s'est passé votre week-end de 0 à 10, Lorenza?
2: Moi, 1000 sur 10. Parce que c'est mon anniversaire demain. Et ma meilleure amie m'a fait une surprise. Elle est venue de Belgique juste pour me voir et j'ai pleuré de joie.
0: Oui,
2: je la vois très mignon. Rarement. Et en plus, elle avait bien joué son coup. Parce qu'elle m'avait dit qu'on se verrait pas avant le mois d'août. Donc je boudais, je répondais plus à ses TikTok. Et là, c'était que ça, j'étais vraiment fâchée. Hein, parce
4: la boule
2: que...
4: en 2026, je ne répondrai pas à tes TikTok. Ouais.
0: C'est en 2026, quand Lorenza fait la gueule à quelqu'un, je casse les flammes.
2: J'ai failli le faire.
0: Waouh.
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0: Aujourd'hui, on est lundi, c'est le démarrage du bac général avec la philo. Et si vous passez le bac et vous n'avez pas encore mangé et que vous vous préparez pour aller passer la philo, j'ai le petit déjeuner idéal pour être au top selon les diététiciens.
2: Ah, parfait ça.
0: Ouais. Des pâtes au beurre avec du thé.
2: Quoi?
0: Là, c'est eux qui le disent.
4: Ah ouais, c'est
0: on dirait le régime sans résidus avant une coloscopie.
4: Il y a deux écoles. Soit tu passes le bac, soit coloscopie.
0: Et pour l'encas, si vous voulez un encas, alors ils conseillent des noix et une infusion.
4: Voilà, d'accord. Bah, c'est cool. Ouais, c'est un peu triste.
0: Oui, une infusion, tu demandes à faire chauffer. T'arrives avec ta bouilloire, quoi.
4: Bien sûr, évidemment.
0: On est bien, on est bien.
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0: Je vous rappelle qu'on va être à bord du bus, le bus Manu sur Énergie. Si vous n'êtes pas au courant de cette grande opération, laissez-moi vous l'expliquer. Pendant 5 jours, on va être dans un bus électrique en mouvement, et on va faire tout un tour de ville. On sera le lundi 22 à Strasbourg, le mardi à Metz, le mercredi à Lille, le jeudi à Caen, le vendredi, on sera de retour à Paris, on descendra les Champs-Élysées et on va faire l'émission pendant 4 heures. On sait même pas ce qu'on va faire, globalement.
2: Oui,
0: parce qu'on va être là et on fera l'émission avec vous. On se baladera, le bus se baladera. Beaucoup de gens nous disent, mais comment on sait où vous êtes? On sait pas où on sera. Donc en fait, après, il est visible, le bus. Hein. Il est très grand, il est rouge et il y a des enceintes partout. Vous pourrez pas nous louper si vous voyez le bus et vous pourrez rentrer dans le bus. On pourra vous amener quelque part. On descendra aussi du bus dans les embouteillages. On ira faire des jeux avec vous en voiture. Il y aura peut-être un marché. On s'arrêtera au marché. Lorenza a envie de faire pipi. On l'emmènera faire pipi dans un bar.
2: J'ai une petite vessie. Et j'ai aussi un autre problème, c'est que je vous préviens, je prends une grosse valise avec plein de trucs dedans. Donc j'espère que ça rentrera dans le bus.
0: Elle rentrera pas dans le bus. C'est pas grave. T'auras pas de valise. Tu vois, non, tout est réglé. Non, on est bien. 5 émissions en direct du bus qui roulera sans arrêt. Ça va être incroyable.
2: Ouais.
0: Et tous les jours, on terminera par un show gratuit. On sera sur des grandes places. Le lundi 22, on sera avec Djangeli et Emma, place Dauphine. Le mardi 23, il y a Amel Bent qui sera avec nous, place de la République. Le mercredi 24, il y aura Amir et Marine à Lille, place François Mitterrand, à côté du Westfield à Lille. Le jeudi 25 à Caen, il y aura Docteur Yaro et Kinvé, place Saint-Sauveur. Et le vendredi 26 juin, on va transformer l'accueil d'énergie en énorme fête. Il y aura Jérémy Frérot et il y a Bob Sinclair qui mixera.
2: Incroyable.
0: Et tout ça, évidemment, c'est totalement gratuit.
2: Oui.
0: Ça va être 5 jours de dingue, on va courir, hein. Je vous préviens.
4: Ah ouais.
2: Ah
4: ben
2: bah, ça va être... Mais ouais, mais c'est intense, mais qu'est-ce que ça va être bien, ouais, c'est ça.
0: On va se faire des souvenirs pour des années.
2: Bah oui, c'est sûr.
0: Ça va être incroyable. On n'aura jamais été aussi proche de vous. Ça va se passer du 22 au 26 juin. Il est 7h05, on double votre salaire. C'est parti.
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0: 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La première fois, c'est maintenant. Attention, avant d'écouter Sound of Legend, on va rendre heureux quelqu'un. Et ce quelqu'un doit décrocher.
10: Allô ?
0: Allô, bonjour, c'est Néama de Levallois-Perret dans les Hauts-de-Seine à côté de Paris.
10: Oui.
0: Néama, quel est le seul animateur radio qui loupe ton salaire?
10: Manu, c'est l'énergie.
0: Eh ben c'est gagné. Ah ben, tu peux être contente.
10: Oh my god, je suis trop contente.
0: Mais tu peux être contente, je te le redis encore.
10: Oh là là, j'y croyais pas.
0: Oh ben, t'y crois pas. Oh my god. Néama, je t'annonce que oui, c'est sur toi que ça tombe ce matin et ça n'arrive pas qu'aux autres. T'as tenté ta chance et le résultat, c'est que ce matin, j'ai doublé ton salaire. Il est de 1952 euros et ben il va passer à 3904 euros. Voilà.
10: Merci beaucoup.
0: Ah ben, je t'en prie. Le but, c'est que tu sois heureuse et j'ai l'impression que ça a marché.
10: Ah ouais, vous avez réussi.
0: Tu es directrice d'une crèche.
10: Oui, c'est ça.
0: Donc des tout petits enfants.
10: C'est ça, des bébés, des grands.
0: Voilà, mais c'est pour ça que tu hurles. Parce qu'en fait, ça hurle tout le temps, donc pour se faire entendre, il faut hurler encore plus.
10: aussi.
0: Il y a des moments, il y a du silence dans une crèche ou jamais?
10: L'heure de la sieste. C'est le meilleur moment.
2: Ah ouais, c'est ce que j'allais dire, c'est le meilleur moment, ouais.
0: On te double ton salaire. 3904 euros, ça va arriver très vite pour toi, bravo.
10: Merci beaucoup.
0: J'adore, elle n'en vient pas,
2: ouais,
0: j'adore.
2: Trop contente.
0: On t'embrasse fort et vous aussi, ça peut vous arriver. Vous envoyez salaire par SMS au 7, 10, 12, tout à l'heure, dans moins d'une heure. À 8h05, c'est peut-être votre téléphone qui va sonner.
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0: Voici les bonnes nouvelles du jour, parce que dans le monde, il n'y a pas que des mauvaises nouvelles, il y a aussi des bonnes nouvelles, il y a aussi des belles histoires, et on vous le prouve tous les matins. C'est parti, on démarre avec Lorenza.
2: Shakira, c'est Madame Coupe du Monde grâce à ses hits, et celui de cette année, il est spécial. Parce qu'en fait, il affirme que chaque dollar provenant de l'hymne, ce sera pour l'éducation des enfants.
0: Ah, j'avais vu ce truc-là,
2: oui.
0: Il touche pas d'argent du tout dessus.
2: Non, zéro. Et l'objectif, c'est d'atteindre 100 millions de dollars. Et c'est pour les projets sportifs et scolaires. Est-ce que c'est pas incroyable?
0: Très stylé.
4: C'est pas mal, ouais.
2: Ouais.
0: Ça, 100 millions de dollars, ça fait des belles sorties scolaires. Hein.
2: Ah, ça, je pense qu'il va être
0: grave. Tu kiffes. Je veux dire que tu vas pas en bus, hein, tu vas en Porsche. Wow. Bonne nouvelle. Lorraine, Nico.
4: Les couples heureux ne sont pas ceux qui se disputent le moins, mais sont ceux qui se réconcilient le plus. Et le mieux.
0: C'est-à-dire
4: qu'en fait, il y a les chercheurs qui ont observé que la qualité de la réparation compte davantage que l'absence de conflit.
0: Donc on peut s'engueuler beaucoup, mais il faut savoir se réconcilier.
4: Exactement.
0: C'est un bon sujet, ça. Comment vous vous réconciliez en général?
2: Ah.
0: Quand vous engueulez, quand vous êtes en couple.
4: Moi, j'aime bien offrir des fleurs, moi.
0: Ah, pas mal.
2: Ouais, c'est vrai,
4: je dis que je vais faire des courses et je reviens avec un bouquet de fleurs. Et
0: mais
4: ça fait attention, quoi.
0: Ouais, mais il y a des moments où tu t'engueules, les fleurs, ils sont fermés, quoi.
4: Ça attend le lundi.
2: Il se démerde.
4: Ça attend le lundi matin,
0: 8h30. Donc, tu fais la gueule, et t'attends le fleuriste. Ok, d'accord.
4: C'est pas de ça, c'est le fleuriste.
0: J'ai une bonne nouvelle. Ça va vous faire bizarre, mais c'est une bonne nouvelle sur les chats.
2: Mais vas-y.
4: Qu'est-ce qui t'arrive?
2: Allez.
0: Bah, c'est que j'ai vu l'étude.
4: Ouais.
0: Et j'ai voulu ne pas la faire. Je me suis dit, c'est pas faire, c'est pas honnête de pas la faire. Donc je vais vous la donner parce que c'est une bonne nouvelle.
2: Parfait.
4: Vas-y.
0: Selon une étude anglaise, les personnes qui ont un chat sont plus heureuses et réussissent mieux dans la vie.
2: Tu vois?
4: Ah bon?
2: Que ça aide d'avoir un chat. En plus, t'en as un. C'est cool.
0: J'en ai un, je le vois jamais, elle me voit pas non plus, on est très bien heureux comme ça.
4: C'est vrai que t'en parles jamais, quoi.
2: C'est vrai.
0: Je la croise, on se croise. C'est vraiment comme, tu sais, les gens que tu croises dans la rue, quoi. Alors, il y a une raison, c'est que les personnes qui ont un chat ne se sentent jamais seules et elles estiment que le chat leur donne un but dans la vie.
2: Oh oui, j'ai trop hâte d'en avoir un nouveau.
0: Enfin, le but, c'est survivre, hein. C'est juste
2: ça.
0: Mais
2: n'importe quoi.
0: Ah oui. 7h13. J'ai fait quand même l'étude. Hein.
2: Bien joué. Ouais, bravo, Manu.
0: J'ai été honnête. Oui. Et jusqu'à la fin de la saison, je vous donnerai la même étude avec les chiens maintenant. C'est nous, il est 7h16, c'est l'hymne de la Coupe du Monde et la France joue demain.
2: Ouais.
0: Ah, mais Lorenza, elle est déjà concentrée sur ce soir parce que la Belgique joue ce soir.
2: Eh oui, allez les diables. C'est les diables rouges.
0: On avait compris, on est.
4: Tu les appelais pas comme ça, tu vois. Sans raison, quoi.
2: Non.
0: Oui, ouais, on se doutait, hein. T'sais. Mais en tout cas, c'est gentil de nous prendre pour des demeurés. Nous allons parler de secrets. De secrets qu'on cache à notre partenaire. Selon un sondage, 26% des gens cachent à leur partenaire leur contravention.
2: C'est mignon. Je comprends.
0: Génial. En gros, on cache à notre partenaire les conneries qu'on a faites.
2: C'est ça.
4: Je vais chercher le courrier. Non, c'est moi. Ouais.
0: Voilà.
2: Et puis, c'est mon tour.
0: Et comme l'argent est un truc assez touchy, globalement, on cache beaucoup de choses qui ont rapport avec l'argent, dont les contraventions.
4: Ouais.
0: Moi, je pense que c'est... Enfin, j'imagine que c'est un peu pour tout le monde pareil. Les achats. Les gros achats.
2: Oui, bien sûr.
4: Ah bah ouais.
0: C'est ma femme, quand elle achète un gros truc, elle dit jamais j'ai dépensé ça, elle dit je nous ai fait économiser ça.
2: Ah oui, ouais. Parce qu'elle fait des trucs en solde ou elle fait des réductions, quoi.
0: Et alors je lui dis, mais non, si tu l'as acheté 120 euros et qu'il coûtait 150, tu nous as pas fait économiser 30 euros, t'as dépensé 120 euros.
4: C'est ça.
2: C'est mais non, mais, elle imagine, oui. Elle le tourne autrement pour que ça passe mieux, quoi.
0: Enfin... Mais ça le passe pas mieux, c'est évident.

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3: Pas du tout. Je fais des photomontages pour voir ce que donneraient nos enfants et j'aime bien le regarder dormir en le fixant. Oh non, pas du tout.
4: T'as
3: tout
4: pas, t'as tous les yeux en pleine nuit.
5: Non mais tu vois, quand je suis amoureuse, je suis un peu... je suis à 100% quoi. Donc,
3: oui, oui, oui.
5: C'est pour ça que j'essaie de doser maintenant. Voilà.
3: Non mais c'est bien parce que quand t'es en couple avec Lorenza, c'est bien d'avoir quelqu'un de sécurité à côté. Avec le brassard sécurité pour qu'elle soit bien... comprennent bien qu'il y a un truc.
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5: Wow.
3: Franchement, ils pètent les magasins. Je suis rentré dedans. Ils sont très propres. Voilà.
5: C'est bien de le savoir. Ok.
3: C'est noir et jaune. Franchement. Ouais. J'étais là, je lui dis.
5: Pas mal.
4: T'es tellement nul en mode que ton seul truc, c'est, c'est propre ici.
3: Ah ouais. Franchement, c'est bien, nickel.
4: C'est bien de le dire.
3: Et les gens étaient très propres sur eux. Allons, bravo. C'est incroyable. C'est ma critique mode.
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3: On parle de secrets. Les secrets qu'on cache à nos partenaires. Je vous rappelle que c'était le chiffre, en fait, à partir duquel on est parti. 26% des gens cachent à leurs partenaires leur contravention.
5: C'est tellement mignon.
3: Ouais, c'est mignon. Qu'est-ce que vous cachez le plus à votre partenaire? On a Laetitia qui est là. Bonjour Laetitia.
9: Bonjour toute l'équipe.
3: Bienvenue sur Énergie. Qu'est-ce que tu caches?
9: Bah moi c'est sur le nombre de séries que je regarde sans lui quand il part en déplacement. Et du coup pour pas me faire cramer, bah je les re-regarde avec lui quand il revient.
5: Ça c'est un petit classique.
3: Ah mais moi ça me saoulerait de faire ça.
5: Pourquoi?
3: Ben parce que en fait j'y regarde avant, du coup après je suis obligé de me les retaper alors que je connais, je suis obligé de faire semblant.
4: Ah ouais.
3: Tu vois, franchement c'est une perte de temps quoi.
9: Non, parce que du coup t'as toujours un petit détail que tu vois pas.
3: Oui, bah là tu te crames, tu fais ah tiens j'avais pas vu ça la première fois. Oups.
9: Non, mais non. Ah non tu dis rien. Hein.
3: Oui non, je me doutais, c'est une balounette. Merci beaucoup Laetitia de nous avoir appelé, belle journée. Qu'est-ce que vous cachez à votre partenaire, Lorenza, encore des choses?
5: Oui, bah, que dès la première rencontre moi j'ai déjà vérifié la compatibilité au niveau des signes astro.
3: Ah ouais, c'est marrant parce que depuis qu'on en parle là de ce sujet, toi c'est que des trucs improbables au début que tu caches.
5: Ouais c'est vrai.
3: Ah, bah, c'est tout à l'heure, tu me disais quand même que. C'est pas très gentil, ça, Nibel.
5: Depuis quelques temps, ça dure.
4: Non, mais c'est vrai, ça fait longtemps que je connais Lorenza et ça a rarement duré plus de 3 à 4 mois, quoi.
3: Non, mais t'es resté longtemps, 6 ans avec quelqu'un.
5: Oui, c'est vrai.
3: Mais depuis, mais tu caches rien une fois. En fait, tu caches tout au début. Et après, tu te dis, bon, bah.
5: C'est vrai que je cache pas grand chose en vrai. Parce que, bah, je suis un peu. En fait, j'ai la flemme. Et puis. Je me dis, à un moment donné, tu m'acceptes comme je suis avec tous mes qualités et mes défauts. Donc, voilà.
3: Ah oh ouais.
5: Qu'est-ce qu'il y a?
4: Et c'est là que ça dérape. Mes défauts.
3: Non, quelqu'un qui dit ça, ça peut faire peur.
5: Oui, ah bon, c'est pour ça qu'en ce moment, c'est pas la joie.
4: On aime ou on m'aime pas. Hein.
3: Je te préviens.
4: Avec tout le monde.
3: Je te préviens, moi, je suis une attachée en toi.
5: Ah non. Jamais.
3: Marie est là. Bonjour Marie.
10: Bonjour Manu, bonjour tout le monde.
3: Qu'est-ce que tu caches à ton partenaire, à ton chéri?
10: Moi, c'est le prix réel de mon sac à main. Et il pense que c'est une copie, mais en fait, c'est un vrai Louis Vuitton qui m'a coûté 1200 euros.
5: Oh
4: wow, madame.
5: Mais c'est surtout qu'il...
3: Non, mais un jour, il va le laver à la machine, mais il dit, c'est une copie.
5: S'il le perd, il dit, c'est bon, on s'en fout, c'est un faux. C'est...
3: Voilà.
5: Bon.
4: Je me suis permis d'offrir ta copie à une amie.
10: Non, ça va, il touche pas à mes affaires.
3: J'ai repeint la copie. Je me disais que cette couleur-là, ça pouvait être bien. C'est risqué, mais c'est ce qu'on disait tout à l'heure. Hein. C'est vachement de trucs qu'on achète, en fait.
5: Oui.
3: Toutes les choses qu'on achète. Mais moi, j'achète toujours un truc pour les ordinateurs. Des nouvelles séries, un nouveau clavier, un nouveau truc. Mais je lui dis pas. Et quand elle me dit, mais ça, c'est nouveau, je fais, non, mais j'ai toujours eu ce clavier, en fait.
4: J'ai toujours eu.
5: C'est
4: évidemment.
5: Fou.
3: Bien sûr, évidemment. Et j'ai un coin, effectivement, dans la maison où elle va pas, où j'ai

0: trois claviers. Voilà, ils sont tranquilles. Marie, merci beaucoup de nous avoir appelés.
1: Merci à vous, bonne journée.
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0: Il est temps de jouer au jeu des cinq mots. On a avec nous Cynthia. Bonjour Cynthia.
3: Bonjour Manu, bonjour les ouin-ouin.
0: Sois la bienvenue sur Énergie Cynthia. J'ai pour toi 1000 euros de cartes cadeaux que tu vas pouvoir dépenser dans les magasins Black Store. C'est les magasins de vêtements, il y a plein de grandes marques. Tu achèteras ce que tu veux, tu pourras te refaire toute ta garde-robe pour cet été si tu gagnes évidemment au jeu des 5 mots. Et pour jouer, gagner ce matin, eh ben c'est moi qui vais tout faire pour que tu gagnes. Parce qu'on va jouer ensemble, okay. Cynthia.
3: Bah trop bien. C'est
0: je rappelle les règles du jeu. Elle est chaude, Cynthia. Je vais sortir du studio. Quand je serai dehors, Lorenza va te donner 5 mots. Après chaque mot, tu lui donnes le premier qui te vient en tête. Ensuite, je reviens. Lorenza fait pareil avec moi. Et dès qu'on a un mot en commun dans nos réponses, eh ben c'est gagné. À toi, les 1000 euros de cartes cadeaux chez Black Store. T'es prête?
3: Je suis prête.
0: Eh ben bonne chance, tu manques déjà. À tout de suite.
3: À tout de suite.
4: C'est bon, Cynthia. Manu est parti du studio. Alors, est-ce que t'es prête?
3: Je suis prête. Allez,
4: c'est parti pour le jeu des 5 mots. Valise.
3: Voyage.
4: Dollar.
3: Argent.
4: Casque.
3: Moto.
4: Plié.
3: Linge.
4: Ouais. Et caramel.
3: Chocolat.
4: Parfait. Bah franchement, c'était sans faute, hein.
0: Bah oui.
4: Rapide, efficace, on va faire revenir Manu.
3: Ouais.
4: Manu.
3: Ça marche.
0: Ouais. Qu'est-ce qu'il y a?
4: Je t'appelle comme s'il était l'heure de manger. Manu.
0: Oui, c'est ça, ouais, c'est un peu à table. Et normalement, dans ces cas-là, je dis j'arrive, mais j'arrive pas.
4: Oui.
0: Mais bon. Cynthia, je vais tout faire pour toi.
3: Oui, allez.
0: Un mot en commun et c'est gagné. C'est parti, on joue au jeu des 5 mots.
4: Valise.
0: Voyage.
4: Ben voilà.
0: Oh Cynthia, c'est réglé l'histoire.
3: Bah nickel, hein, rapide. Hein.
0: Ah bah écoute, on est plutôt pas mal. Hop là, ça y est, c'est fait. Alors attends, il restait 4 mots.
4: C'est pas fini.
0: On va voir jusqu'où on est connecté.
3: Ouais.
4: Dollar.
0: Argent.
4: Ouais.
0: Oh.
4: Casque.
0: Moto.
4: Oui.
0: Yes.
4: Plié.
0: Papier.
4: Ah non, elle avait dit linge.
0: Ah oui, ça me fait peur le plier de linge, j'ai pas fait ça depuis tellement d'années. Moi je les pose
4: boule.
0: En fait, ouais. Pas en boule, mais je les pose en me disant que peut-être ils vont se repasser tout seuls, tu vois.
4: Ouais, bien sûr. Et le dernier c'est caramel.
0: Caramel, sucre.
4: Non, elle avait dit chocolat. Bah c'est pas grave, 3 sur 5 c'est.
0: 3 sur 5, honnêtement, c'est 4, 3 sur 5 c'est très bon.
4: Ouais,
3: non, c'est très bien.
0: Et tu repars, parce qu'il suffit même d'un mot sur 5 pour gagner, tu repars avec 1000 euros de cartes cadeaux que tu vas pouvoir dépenser chez Black Store. 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Bravo à toi Cynthia.
3: C'est génial, merci beaucoup.
0: On t'embrasse fort, gros bisous.
3: Merci, bonne journée, bisous.
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0: Et on parle ce matin des choses qu'on cache à notre partenaire. Selon un sondage, 26% des gens cachent à leur partenaire leur contravention. Et depuis qu'on parle de ce sujet tout à l'heure, on s'aperçoit que, en fait, on cache beaucoup de choses qui ont rapport avec l'argent.
4: Ouais.
0: Mais alors, soit quelque chose qu'on a acheté, soit quelque chose qu'on doit payer, comme par exemple une contravention, ça tourne autour de ça. Et j'ai une info, écoutez bien un truc de dingue. En Corée du Sud, il existe une application qui est destinée aux gens qui sont vraiment accros au shopping. Ça leur permet de passer commande dans des fausses boutiques. C'est-à-dire que t'arrives, tu parcours les articles, tu consultes les avis, t'ajoutes des produits à ton panier et tu valides ta commande. Mais rien n'est envoyé.
4: Ah ouais, mais c'est une folie.
0: Et en fait,
6: c'est frustrant.
0: Mais non, en fait, ça te donne, ils expliquent, une poussée de dopamine. Vous savez, l'hormone du bonheur, quoi.
4: Okay, ouais, mais tu reçois jamais.
0: Non, tu reçois jamais, mais t'es content d'avoir
4: commandé,
0: et d'avoir rajouté plein de trucs. C'est un peu le système des paniers à 12 milliards de dollars que tu n'achètes jamais.
4: Ouais,
0: toi.
4: Je vois très bien.
0: Et ben ça, c'est un peu le même principe. Qu'est-ce que vous cachez à votre partenaire? Carla est là. Bonjour Carla.
7: Bonjour Manu, bonjour les ouin-ouin.
0: Qu'est-ce que tu caches à ton chéri Carla?
7: Alors en fait, moi les messages qu'envoie mon ex, moi je réponds pas, mais je lui dis pas parce que qu'il m'en envoie, parce que ça sert à rien. Moi, je suis pas intéressée et en plus, c'est pour pas qu'il doute de lui, quoi.
0: Bah, t'as raison.
4: Bah, il faut le bloquer.
7: Ouais.
0: Bah, le bloquer, non, mais.
4: Bah,
0: Non, mais t'as raison de pas le dire à ton mec, ça sert à rien. S'il t'envoie des messages. Après, si tu lui réponds, c'est autre chose, mais.
6: Oui. Après, oui, il en envoie tous les jours non plus, quoi.
7: Oui, non. Oui.
0: Et toi, tu lui réponds pas?
7: Non. Bah, non.
0: D'accord. Alors, mais effectivement, comme l'a dit Lorenza, pourquoi tu l'as pas bloqué ou supprimé?
7: Ben, je pense que c'est ce que je vais faire parce que je crois qu'il a pas compris.
0: Ah, d'accord, ok. Sinon, ah, oui. Tu pouvais me dire, bah, au cas où, le plan B, quoi. Bah,
7: non.
6: Je le garde sous le coude.
0: Bien sûr. Merci beaucoup, Carla, de nous avoir appelé. On te souhaite une belle journée. Quel est le secret que vous cachez à votre chérie? Ou même si vous n'avez pas de chérie en ce moment, que vous cachez à votre chérie? Florent, notre producteur?
8: Bah, moi, je sais que j'achète des crédits sur FIFA. Parce que... Non mais il y a un mode de jeu en ligne où tu peux acheter en fait de la monnaie virtuelle et pour acheter des joueurs sur FIFA. Et j'avoue que je peux craquer dans ce genre de situation. Genre bah, j'ai les 50-100 euros facile.
0: Il y a plein de jeux vidéo hein, mais en plus en général dans les jeux vidéo en fait tu payes pour les trucs vraiment nuls mais tu payes quand même genre les skins, ce qu'on appelle les skins, c'est-à-dire en fait tu vas avoir des habits. Ouais. Qui sont différents les habits des autres. T'as ton personnage, normalement il a un habit, bah là, en payant, tu vas pouvoir avoir un habit spécial.
7: Okay.
0: Et t'as des niveaux d'habits. T'as les habits épiques, t'as les habits légendaires, t'as les habits rares.
8: Putain, c'est triste tout ça.
4: T'es bien au courant. Mais
0: hein. Oh, c'est triste. Et de quel droit tu te permets de juger les gens qui font ça?
6: Non, mais je me dis, putain, quand t'as découvert à cause de ça, parce que j'ai acheté des habits pour mon joueur de foot en ligne.
0: Et bah, attends, honnêtement, vous avez jamais payé sur un jeu de portable pour avoir une vie en plus?
7: Jamais.
8: Bah ah, si.
6: Oui, Florent, on a compris.
8: J'ai payé les versions premium pour pas avoir les pubs aussi, bien sûr.
0: Ah, bien sûr, évidemment.
8: Ah, oui.
0: J'ai payé pour une application météo, moi.
7: Quoi?
8: C'est génial.
0: Bah oui, mais pour pas avoir la pub. Non, mais attendez.
6: Explique à sa fille que tu pars pas en vacances cette année.
0: Mais non, alors, tu sais quoi? Regarde, non, mais des fois, on fait des trucs pour. Oh là là, mais ça coûte cher et tout. Excuse-moi. 1,50€ pour avoir une application météo sans pub, c'est pas le bout du monde, quoi.
6: Oui, non, ça va, ça va.
0: Bah, t'as les gens, ils achètent des paquets de clopes à 15€. Non, mais.
7: Oui.
0: Ah alors,
6: ça se tient. Je parlais des vêtements pour un joueur de foot qui n'existe pas, quoi.
8: J'ai même payé une appli pour connaître le prix des joueurs sur FIFA.
7: Non mais c'est trop.
6: Allonge-toi et parle-en à une fille.
0: J'ai payé une appli pour être meilleur dans un jeu vidéo parce qu'il donnait des astuces et les chemins pour aller plus vite.
7: Non mais oh, c'est fou. Non mais plus on va loin. Non,
6: ça c'est un autre sujet. Hein. C'est comment vous avez dépensé votre argent inutilement.
0: Mais parce que je le dis pas à ma femme tout ça. On est dans le sujet. C'est les secrets qu'on cache à nos chéris. Et Olivier est là, bonjour Olivier.
9: Salut Manu, salut les Wemmers.
0: Bienvenue sur Énergie Olivier, qu'est-ce que tu caches à ta chérie?
9: Alors je cache à ma chérie que j'appelle ma mère tous les jours. Et du coup, ben, en fait je lui dis que je l'appelle tous les 4 jours. Pour pas trouver ça trop envahissant.
0: Ah bah c'est comme Nico.
7: Ouais.
6: C'est trop mignon. Bah, sauf que moi je le cache pas. Hein.
0: C'est, ah oui non.
6: Moi j'irai jamais aux toilettes en disant oui maman ça va.
0: Non mais
6: je t'appelle en douce.
0: Nico il a poussé le truc jusqu'à habiter à côté de chez sa mère. Donc
6: et j'ai continué quand même à l'appeler.
7: C'est
6: on s'habite à 100 mètres.
0: Oh là là.
6: Eh ouais ça va.
0: Mais si vous êtes heureux.
6: Moi je suis heureux tu vois. Moi j'ai pas acheté des vêtements pour mon joueur de foot en ligne.
0: Un jour, vous demanderez à votre mère, est-ce que ça te gêne, et elle dira, putain, ça fait 10 ans que tu me saoules à m'appeler tous les jours.
6: Oh non, j'espère pas.
0: Et elle te dira, franchement, je préférais que t'achètes des fringues pour ton personnage de jeu vidéo. Belle journée à toi, Olivier.
9: Salut tout le monde.
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0: 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Tous les jours, deux fois par jour, on vous appelle en direct pour doubler votre salaire. Ça n'arrive pas qu'aux autres. Ça peut aussi vous arriver, c'est ce que je vous dis à chaque fois. 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Tous les matins, 7h05 et 8h05, on vous appelle.
6: Allô?
0: Attention. Allô, bonjour, c'est Florian de Château-Gontier en Mayenne.
11: Oui, c'est ça.
0: Florian, quel est le seul animateur radio qui double ton salaire?
11: C'est Manu sur Énergie!
0: C'est gagné!
11: Ouais. Wouhou. Oh, vous régalez!
0: Eh ben, c'est le but! Florian, je t'annonce que ton salaire de 1798€, on va le multiplier par 2, 3596€, ça va faire!
11: Oh yes! Oh,
0: et voilà.
11: Merci beaucoup!
0: Ça va arriver pour toi à la fin du mois, c'est pas mal pour lancer l'été, ça!
11: Ah là, c'est génial! Puis avec le soleil qu'on a, il n'y a rien de mieux!
0: Fais-toi plaisir, 3596€. Tu es chef du rayon bazar dans un Leclerc.
11: C'est ça, Château-Gontier.
0: C'est marrant, les rayons bazar, j'ai toujours l'impression que c'est vraiment... Tout tout ce qu'ils savent pas mettre dans d'autres rayons.
6: Attends, j'avoue.
4: C'est vrai qu'il y a de tout. Hein.
6: Tu sais qu'il y a deux jours, j'y étais, j'ai acheté une serviette de plage, des embouts pour ma perceuse et une ampoule.
0: Voilà, bah c'est ça. Ouais, voilà.
6: Tu dis à quel moment il y a tout ça là-dedans.
0: C'est exactement le principe. On est d'accord, Florian, c'est ça?
11: Ah, tout à fait. C'est tout à fait ça. On met tout et on vend tout.
6: Putain, c'est pratique, hein.
0: Mais en fait,
6: pas comme les fruits et légumes où effectivement tout est bien rangé. Ouais, là, c'est quand t'as un peu du rangement, boum, rayon bazar.
0: C'est comme si t'avais une pièce chez toi où tout ce que tu sais pas ranger, tu sais pas où ça va, tu le mets dedans.
4: Ah, c'est vrai.
0: En fait, t'es responsable du rayon. On te balance tout ce qu'on sait pas mettre ou quoi.
11: C'est ça, tout à fait. On a tout.
4: Ouais, mais c'est notre rayon préféré. C'est la caserne d'Ali Baba. T'es là en mode, tu découvres plein de trucs, tu testes les trucs. Il y a des jeux, il y a des pistolets pour les nerfs là. C'est trop bien.
0: Et c'est un peu ça.
4: Moi, c'est mon bonheur.
0: Si tu te dis, je vais me faire plaisir, tu vas au rayon bazar.
4: Exactement.
0: Qu'est-ce que t'as en ce moment au rayon bazar qui peut nous donner envie?
11: Bah, en ce moment, avec le beau temps, c'est en jardin. Ah. Les temps de jardin, les pergolas, tout ce que vous voulez pour profiter du soleil.
0: C'est oui, la pergola, c'est quand même on n'est plus sur un petit bazar, on n'est plus sur une poêle. Hein, ah ouais. Non, mais c'est très grand une pergola.
11: Oui, bah, y a du 4x3, du 3x6, y a de tout.
0: Alors, il faut savoir que le Leclerc, en fait, est à la Tour Eiffel. Il fait 300 mètres de haut. Il est très, très grand, celui-là. Florian, on te double ton salaire. 3 596 €, ça arrive pour toi à la fin du mois. Bravo.
11: Ouais, merci beaucoup, Énergie. 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

0: on s'apprend des choses les uns les autres. Allez, on démarre avec Nico.
1: Les canards, ils dorment parfois avec un œil ouvert et une moitié du cerveau en éveil.
0: Comme les dauphins.
2: Oui, c'est ce que j'allais dire. Ah, c'est comme les dauphins.
1: C'est le même délire, ouais. Oh. C'est au cas où, justement, il y a un ennemi, un truc. Et voilà, j'ai jamais regardé un canard dormir, mais vous verrez, il y a souvent un des deux qui est ouvert, quoi.
0: Et ça leur permet peut-être pas, en fait, de pas que leur tête et leur cou ils tombent, tu sais, comme nous dans l'avion.
1: Ah oui, peut-être. Parce qu'ils ont pas de coussin au cas où, tu vois.
0: Oui, mais même nous dans l'avion, tu sais,
1: sans
0: coussin.
1: Et ça te réveille.
0: Et tu travailles tout le temps. Le canard, ouais, il a pas ce problème.
1: Bah, non.
0: Les canards qui prennent l'avion, ils doivent se régaler, c'est incroyable. Paisiblement, putain. Ils sont forts. Lorenza, une info aléatoire.
2: Les saveurs que la maman elle mange pendant la grossesse, eh ben ça influence les goûts du bébé.
0: Ce que la maman mange, oui, le bébé aimera.
2: Oui, parce que ça passe dans le liquide amniotique où est le bébé, donc il ressent les saveurs, certaines saveurs plus que d'autres.
1: Je crois que ça peut faire l'inverse aussi, parce que ma maman, par exemple, elle adorait le kiwi pendant la grossesse, et ma sœur, de la grossesse de ma sœur, et ma sœur est allergique au kiwi.
2: Ah,
1: les médecins m'ont dit qu'il y avait certainement un lien aussi.
2: Ah, tu vois, mais c'est une folie.
1: Enfin, c'est une allergie un peu nulle, mais voilà.
2: Ah, ok. j'espère que ça n'arrivera pas à tout le monde. C'est horrible.
0: T'as quand même balancé une grosse info sur ta sœur.
2: Oui.
1: Je vous donne les coulisses de ma famille.
0: J'espère qu'elle ne nous écoute pas, sinon elle va être folle de rage. Mais pourquoi t'as dit que j'étais allergique aux kiwis et que maman adorait les kiwis? C'est quand même incroyable cette histoire. J'ai moi aussi des infos aléatoires du monde. Tout le monde a vu Jurassic Park ou un bout de Jurassic Park?
2: Oui.
1: Ouais.
0: Les effets sonores des raptors dans Jurassic Park ont été créés à partir d'enregistrements de tortues qui faisaient du sexe.
2: Oula. Oh, c'est rigolo!
0: Parce que les tortues qui font du sexe, je sais pas si vous en avez déjà entendu,
2: vous pouvez
0: aller sur internet, vous tapez tortue, reproduction, sexe, bruit, vous allez comprendre, ça fait un boucan d'enfer.
2: C'est
0: ça fait
2: chose.
0: Et puis ils ont fait les raptors avec. Voilà.
1: Okay. Pas mal.
0: Vous ne regarderez plus Jurassic Park de la même façon. D'après vous, dernière info aléatoire du monde. D'après vous, quel est le sport de balle le plus rapide au monde?
2: Le tennis.
0: Eh ben, c'est pas le tennis.
1: Le ping-pong.
0: C'est pas le ping-pong.
2: Ah bon?
0: Non.
1: Ça va vite, hein.
0: Non, mais la balle, elle flotte, quoi. Tu vois ce que je veux dire? Elle est pas.
1: Ah ouais, ouais.
0: C'est pas ça. Florent, notre producteur?
3: Le squash.
0: Le squash. Tu dis squash, toi?
3: Bah, j'ai hésité en le disant, dis squash ou squash.
0: Parce qu'il n'y a pas le T, hein.
3: Non, je sais pas. Le squash.
0: Le squash. C'est vrai que ça fait plus classe, squash, que squash.
3: Ouais.
0: Squash, ça fait un truc qui vient de s'écraser. Squash. Là, t'es tranquillement en train de boire un thé, quoi, avant de faire un squash.
3: Allons voilà. Squasher.
0: C'est pas le squash, c'est un sport auquel personne ne pense, parce que il est pas non plus, tout le monde en fait pas, voilà. C'est la pelote basque.
1: Ah bon?
2: Je n'ai jamais vu ce sport de ma vie.
0: T'as jamais vu les images de pelote basque?
2: Non, jamais.
0: Les mecs, au bout de leurs bras, ils ont une sorte de corne là, ils jettent la balle, c'est hyper grand.
1: Ils tapent contre un mur.
2: Hein?
0: Bah oui, c'est ça la pelote basque.
2: Ah, ok.
0: Et la pelote basque, c'est le jeu de balle le plus rapide du monde. La balle peut atteindre 300 km/h.
2: Oh! Ah oui!
1: Trop rapide.
0: C'est plus rapide que le squash. Oui.
4: Salut, c'est Kinvé. Dans ma loge, avant un concert, je demande toujours une bouteille d'eau, des gâteaux et bien sûr, un poster de Manu accroché au mur.
0: Là, il faudra lui prévoir un poster de moi, s'il vous plaît, lorsqu'il sera dans sa loge, lorsqu'il va venir avec nous, parce que Kinvé sera avec nous le jeudi 25 juin. 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
2: C'est génial. J'ai trop hâte.
1: Il y aura un showcase de Jérémy Frérot à partir de 9h30 et on terminera l'émission et la saison.
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1: 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Ça va être incroyable. Une info Coupe du Monde. Il y a beaucoup de prévisions pour la Coupe du Monde. Il y a plein de gens qui font des prévisions. Il y a des voyants qui font des prévisions. Il y a des bookmakers, des gens qui prennent des paris. Et il y a cette femme. C'est une voyante brésilienne qui a fait ses prédictions pour la Coupe du Monde 2026. Et il y en a une qui a marqué tout le monde.
2: Pourquoi ?
1: Parce que selon elle, le 24 juin prochain, lors du match Brésil-Écosse, il y aura une invasion extraterrestre.
2: Oula. Quoi ?
1: Sur le terrain.
2: Non.
3: Ah, carrément.
1: Oui.
2: C'est vrai.
1: Et elle dit que plusieurs joueurs seront enlevés.
3: Ah, carrément. Ouais, ok.
2: Oh, je vais regarder le match juste pour ça.
1: Et tu sais quoi, il y en a qui y croient. Les seuls qui y croient, c'est les remplaçants qui se disent putain, je vais pouvoir jouer.
3: Yes.
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1: Quelle est votre routine, je rentre chez moi? Quelle est la première chose que vous faites lorsque vous êtes chez vous? C'est Lorenza qui avait une étude qui disait que la première chose qu'on fait en général quand on arrive chez nous, c'est retirer ses chaussures.
2: Ouais, c'est ça.
1: Qu'est-ce que vous faites? Alors,
3: moi, je m'allonge dans mon canapé et je prends ma guitare.
2: Ah
3: et
2: bon,
3: j'ai besoin juste de ces... Ouais, j'ai besoin de ces 5-10 minutes seul, tu vois. C'est okay. Mon moment, me dérangez pas, quoi.
2: Ok.
1: D'accord.
3: Et c'est plutôt pas mal, hein. C'est plutôt pas mal. J'aime bien.
1: D'accord,
3: j'ai envie de le faire maintenant.
1: Alors tu rentres pas chez toi, mais
3: non,
1: ok, d'accord.
3: Non.
1: Lorenza, première chose que tu fais en rentrant?
2: Je crie en chantant coucou, est-ce que quelqu'un est là? Pour voir si mes collègues sont à l'appart.
1: Et s'il y a personne?
2: Bah franchement, bah je continue de chanter, soit je vais me mettre en jogging et j'enlève mon soutif.
1: Ah d'accord, wow. Pareil, j'enlève mon soutif moi aussi, dès que je rentre.
2: Bah tu sais à quel point ça fait un bien fou d'enlever son soutif après une journée, quoi.
1: Enfin, c'est... Quand je l'enlève, je me sens
2: libéré.
1: Ah, exactement.
2: Bah, oui.
1: Vraiment, c'est
3: ouais.
1: Je suis fin de journée un peu oppressé là-dedans et je l'enlève.
2: Bah oui, t'es là, oh là là, free boobies. Parfait.
1: Exactement. C'est ce que je me dis tous les jours. Free boobies. Bien sûr. Non, moi, ce que je fais, honnêtement, alors j'enlève mes chaussures, mais je vais chercher mes chaussons. J'aime pas être en chaussettes. J'aime bien avoir mes chaussons.
2: Ah, t'as tes petits chaussons. Ah, mais oui,
3: même en été.
1: Toujours. J'ai toujours mes chaussons.
2: Avec
1: j'ai
2: des chaussons d'animaux, là.
1: J'ai arrêté les aliments. Maintenant, j'ai des trucs qui ressemblent. Ça ressemble un peu à des hugs.
2: Ok.
3: Ah oui. Alors, j'ai déjà vu ça.
1: Et alors, il y a une raison, c'est qu'avec quand j'avais des animaux, c'était compliqué, par exemple, si je devais sortir au portail, aller récupérer un colis, par exemple. Tu vois?
3: Et là, t'as mûri.
1: Alors que là, je peux sortir, le mec se perçoit pas forcément que c'est...
2: Des chaussons, ouais. Quoi.
1: Pas, okay. Des chaussons, voilà. Effectivement, avant, avec les têtes de canard qui tombent dessus comme ça devant toi, ça...
2: C'est trop drôle.
1: Je l'ai fait, mais une fois. Après, j'ai laissé tomber l'idée.
2: Okay.
1: On a Céline qui est avec nous. Bonjour, Céline.
6: Bonjour, Manu. Bonjour, les Wawins.
1: Bienvenue sur Énergie, Céline. Qu'est-ce que tu fais en premier quand tu rentres chez toi?
6: Alors moi, la première chose que je fais quand je rentre chez moi, c'est que je me mets mes clés dans le vide-poche à l'entrée. Sinon, je passe 15 minutes à chaque fois pour repartir.
1: Parce que tu les perds, tu sais plus où elles sont, c'est ça?
6: Ouais, voilà, c'est ça.
1: Ça, c'est important. Toujours mettre les clés au même endroit.
2: Ouais, toujours. Ouais.
1: Et puis arrive ce jour où tu dis, non mais c'est bon, ça va, je sais où elles sont. Et là, tu les mets pas.
2: Pas du tout.
1: Ouais, c'est l'enfer après.
3: Dans quel sac?
1: Bien sûr. Et t'appelles quelqu'un en disant, t'as pas des clés en plus, s'il te plaît, je sais plus où sont mes clés. Merci beaucoup Céline de nous avoir appelé. Belle journée à toi. Il y a Jérémy qui est là aussi. Bonjour Jérémy.
7: Bonjour Manu, bonjour les Wawins.
1: Jérémy, qu'est-ce que tu fais quand t'arrives chez toi? La première chose que tu fais?
7: Alors moi, quand je rentre chez moi, j'ouvre directement le frigo. Même si je sais très bien ce qu'il y a dedans, il y a toujours quelque chose pour me tenter.
2: Ah oui,
1: et on sait jamais. Mais on sait jamais, il peut y avoir une petite surprise.
7: C'est ça.
1: Non mais c'est vrai. Moi je me dis toujours, il peut y avoir un truc, je savais pas que c'était là. Ou quand tu oublies qu'il y a un reste que t'as envie.
2: Ah ça c'est un bonheur ça.
3: Ah oui.
2: Ouais.
1: La petite part de pizza que t'avais laissée de côté la
2: Exactement.
1: veille.
2: Exactement. Ah, ça fait un petit kiff.
3: Qu'est-ce qu'elle a bon goût.
1: Oh, ouais.
0: Et puis t'as faim et t'as la flemme de la réchauffer, tu vas perdre 30 secondes. Non, tu la manges froide.
2: Ah bah oui,
3: c'est ça. Tu t'assieds même pas, tu la manges debout devant le frigo.
0: Mais, évidemment, bien sûr, tu la manges même avant d'aller mettre tes chaussons.
2: Oh, j'ai envie d'une pizza.
0: Merci Jérémy, tu nous as fait rêver ce matin.
7: Je vous en prie, bonne journée à tous.
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0: Et tout de suite. C'est parti, voici les sondages du matin. Une femme sur quatre serait prête à rémunérer son partenaire pour qu'il fasse ce geste simple et réconfortant. Elle serait prête à le rémunérer pour qu'il fasse ça. C'est quoi, Lorenza?
2: Des papouilles dans les cheveux.
0: C'est pas des papouilles dans les cheveux, mais déjà en avance. On est dans l'univers, on est dans le délire. Nico.
3: Donc il y a un contact physique entre les deux.
0: Ah oui, il y a un contact physique, absolument. Florent, notre producteur.
9: Lui gratter le dos?
0: Non, mais on est dedans. Faut trouver l'endroit, faut trouver ce qu'on lui fait. Lorenza?
2: C'est sur le visage?
0: C'est pas le visage.
2: Okay.
0: Non, pas le visage. Nico?
3: C'est pas sexuel.
2: Ouais,
3: d'accord.
2: Ouais,
0: non, pas du tout. Non,
3: d'accord.
0: Non. Florent?
9: Est-ce qu'on serait pas sur un massage des pieds?
0: Eh ben, totalement.
2: Oh,
0: alors, une femme sur quatre serait prête à rémunérer son partenaire pour qu'il fasse un massage des pieds.
2: Ah non, les papouilles, oui, mais pas massage des pieds. Voilà.
0: Ah d'accord.
3: Toi, tu tapes. Si on s'approche des pieds,
2: mais je suis ultra chatouilleuse. Et donc, vraiment, dites-vous que même quand je vais chez l'esthéticienne pour me faire mes ongles, les orteils, des fois, elle me touche, elle me fait des guillis ou un massage des pieds. Et en fait, je donne des coups. Je donne des coups parce que je suis trop chatouilleuse, tu vois.
0: Ah oui, c'est sympa ça quand t'as une esthéticienne qui rentre chez elle avec des cocards dans tous les sens et des coups partout. Et c'est quoi? Bah, c'est rien, c'est Lorenza, elle est venue pour ses ongles.
2: Oh, la pauvre. Avant, je préviens à chaque fois.
0: Ah oui, ah ouais, c'est bien de prévenir que tu... Oui. Attention, je vais frapper, ça met en confiance.
3: Elle a un casque.
0: Ouais, c'est ça. C'est le mensonge le plus fréquent dans le monde du travail. Quel est le mensonge le plus fréquent, Nico?
3: Ouais, je suis dessus, en parlant d'un dossier.
0: Pas mal, bah ouais, ça marche, mais c'est pas ça. Lorenza?
2: J'avais pas vu votre mail.
0: Pas mal aussi, mais c'est pas ça. Mmh. Alors?
3: C'est lié au retard ou pas?
0: Non. Non, c'est pas une excuse pour du retard.
3: D'accord.
2: C'est une tâche spécifique?
0: Non, c'est pas sur une tâche spécifique. Florent?
9: C'est je suis en réunion?
0: Eh ben exactement. Le mensonge le plus fréquent dans le monde du travail, c'est il est en réunion.
9: Bien sûr.
0: Ah, quand t'appelles quelqu'un, est-ce que je peux parler à monsieur Grindoux, s'il vous plaît? Monsieur Grindoux est en réunion.
3: C'est un Grindoux, il est toujours en réunion.
2: Toujours, hein, franchement, c'est
0: toujours. Oui, mais Grindoux, il a un poste à responsabilité aussi.
2: Ouais,
0: hein.
2: Mais il bosse, lui. Hein.
0: Bah, et Grindoux, il fait tout le temps les réunions avec la direction. Hein.
3: Il a toujours des belles cravates, Grindoux.
2: Oui, c'est vrai.
0: Ah, Grindoux, c'est son délire, les cravates.
3: Voilà. Et là, l'été, il va mettre une chemisette, mais la cravate, toujours.
0: Peut-être, s'il arrive à sortir de la réunion, Grindoux.
9: Mais quand il n'est pas en réunion, il est au téléphone, alors.
0: Alors, Grindoux, il est injoignable. Tout le temps injoignable, Grindoux. Mais il pèse, hein. Il pèse.
2: Bah, évidemment,
3: j'ai l'impression de le connaître.
0: Bah, on a tous un Grindoux dans nos boîtes. Hein. C'est l'article que les hommes aiment le moins acheter. Quel est cet article, Lorenza?
2: Le papier toilette.
0: C'est pas le papier toilette.
3: Du parfum.
0: Ce n'est pas du parfum, vous n'êtes pas du tout dedans là. Comme ça, vous le savez, Florent.
9: C'est vestimentaire?
0: Non, c'est pas du tout vestimentaire, c'est pas sur soi, c'est pas pour soi. Enfin, c'est pas pour le corps ou les vêtements. Lorenza.
2: C'est de la déco?
0: Oui, on peut, enfin, ça fait partie de la déco, on va dire. C'est l'article que les hommes aiment le moins acheter. Nico?
3: Mais tu peux en acheter tous les jours.
0: Si tu veux, mais enfin, au bout d'un moment, ça va être compliqué, quoi, parce que si t'en achètes un par jour, faut les mettre chez toi. Florent?
9: Des coussins?
0: C'est pas les coussins.
2: Un canapé?
0: C'est pas un canapé non plus.
3: Des meubles?
0: Les meubles. les meubles, c'est l'article que les hommes aiment le moins acheter.
2: Bah, je pensais que vous aimiez trop ça.
0: Ah non, moi ça
2: m'en va.
3: Moi j'aime bien, mais j'ai toujours un problème de taille, quoi. C'est qu'arrivé dans le magasin de meubles, je me dis ah putain, j'ai pas pris la mesure. Est-ce que ça passe? Est-ce que ça passe pas?
9: Faut faire un petit.
3: Et puis je sais qu'il va falloir le monter en plus ce meuble.
0: Mais moi j'ai aucun goût. En fait je regarde un. Non mais vraiment.
2: C'est tellement. Moi j'ai aucun goût.
0: Ah non mais moi je regarde le truc, je compte le nombre de tiroirs, je me dis ok 5 tiroirs c'est pas mal. Mais j'ai pas fait gaffe à la couleur, j'ai pas fait gaffe à la taille, j'ai pas fait gaffe à tout ça. Ouais mon cerveau.
9: Et toi t'es dans la team pratique. C'est
2: ouais,
9: pratique.
2: C'est ça.
0: Oui, exactement.
3: Bah ouais, 5 tiroirs, c'est pas mal. C'est pratique.
0: Mais voilà. C'est tout. Je me demande pas si ça va aller avec quelque chose à côté, à droite, à gauche. Et
9: quel cache.
0: Okay. Moi, je pourrais être chez moi. C'est un magasin Ikea, en fait. Moi, je pose les trucs les uns à côté des autres, comme ça. Pas uniquement, c'est pratique, quoi.
3: Alors, heureusement que ta femme est là.
2: Ah ouais.
0: J'ai fait pleurer ma femme jusqu'au jour où elle m'a dit, maintenant, tu arrêtes, en fait.
3: Laisse-moi faire.
0: Voilà. Et je lui ai demandé, c'est un conseil, elle m'a dit, non, c'est un ordre. C'est bon, d'accord.
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1: Et on parle de ce qu'on fait dès qu'on arrive chez nous. Quelle est la première chose que vous faites lorsque vous rentrez chez vous? Votre petite routine de « je rentre chez moi ». 0-870-42-48, on a un peu raconté toutes les nôtres. Florent, notre producteur, t'as pas dit?
9: Ben moi, j'habite sous les toits, donc dès que j'arrive, j'ouvre tous les Vélux pour faire un courant d'air.
2: Ah ouais, ça, comment tu meurs?
1: Ah oui. Mais sous les toits, avec les chaleurs qui vont arriver, là, tu vas...
9: On est sur un four.
2: Enfin, t'as une clim?
9: Ouais, non, non, j'ai un ventilateur. Ah. Ça brasse, ouais. Comme on dit, ça brasse, évidemment.
1: Ouais, ça brasse de... Ouais, ça...
2: Bah, tu dois être nu, hein.
9: Nu et dans la... Oui, bah, dans la chaleur, hein, complètement. Ouais.
1: Ouais. Oh là là.
9: Bah, je dors... Bah, en fait, je dors même plus avec un drap.
1: Oui.
9: Sans ouais. plus rien.
3: Il se livre beaucoup. Hein.
9: Beaucoup trop là. Trop d'enfants.
1: Non mais tu veux venir à la maison tu...
9: Bah écoute.
1: Non parce que le pic t'as dit que tu dormais nu. Sans un bras.
9: Eh bien ce soir.
1: On a Sandra qui est avec nous. Bonjour Sandra.
11: Salut Manu, salut les ouin-ouin, tout le monde va bien?
1: Mais tout le monde va bien, à part Florent, notre producteur, qui est en train de cuire comme un petit poulet chez lui, mais sinon ça va pas mal, écoute.
11: Oui, Sandra, Sandra.
2: Le jeu de mots.
9: Et oui, t'as dit Sandra.
2: Pas mal.
1: Ah, t'as fait un jeu de mots entre Sandra et ton prénom Sandra. Nous allons venir te chercher chez toi et tu vas faire 3 ans de prison. Voilà, pour ce jeu de mots. On a essayé de sévir maintenant. Sandra, qu'est-ce que tu fais quand tu rentres chez toi, toi, le soir?
11: Eh ben, moi, je rentre chez moi, j'allume la télé et en fait, je la laisse en fond sonore pendant que je range, en fait.
1: Tous les soirs?
11: Ouais.
1: Et pourquoi tu ranges tous les soirs? C'est un sacré bordel chez toi pendant la journée?
11: Eh ben, non, non, mais tu sais, il y a toujours un petit truc qui traîne. Il y a toujours. Bah, nous, on a des animaux, on a des chats, donc les poils des chats qui traînent. Donc, un petit coup de balai, un petit coup de. Voilà.
1: Voilà, et voilà. Et encore et une fois, encore une fois. Ma théorie ne fait que se confirmer. Regardez, Sandra, elle pourrait rentrer chez elle et être cool, détendue, profiter de la vie. Mais non, parce que les chats ont laissé des poils. Et pourquoi les chiens ont laissé les poils? Pour empêcher Sandra d'être heureuse, pour la stresser. Et quand on est stressé, eh ben, on tombe malade. Et si elle tombe malade, elle va mourir. Et si elle meurt, il n'y a plus d'humains sur Terre. Et s'il n'y a plus d'humains sur Terre, qui est-ce qui maîtrisera la planète?
2: Eh ben, les chats. Bah, les chats ouais. C'est peut-être un monde meilleur, tiens.
1: Oula. Malade. Mais tu sais quoi?
2: J'adore les chats.
1: Non mais toi tu vas finir la vieille avec un chat mort sur les genoux.
2: Oh non, mais pas mort.
1: Tu sais,
2: c'est horrible.
1: Tu sais, exactement comme dans les films américains, le rocking chair devant la porte là, tu sais. Ou alors même devant ta caravane au milieu du champ là. T'auras un vieux fusil à pompe là, et là, quand les gens viendront, ils diront laissez-moi, joli. Ah, vous m'aurez pas, c'est mon terrain ici. Joli, depuis mes grands-parents, vous n'aurez pas le droit avec votre pétrole de prendre mon chez-moi. Voilà. Allez, oui, calme-toi, Minou, t'inquiète pas.
2: T'as une super vision de moi. C'est, franchement, je suis ravie.
1: C'est toi qui as commencé avec les chats.
2: C'est vrai.
1: On t'embrasse, Sandra, merci beaucoup. Que nous avoir appelé.
11: Allez, bisous à tous, bonne journée.
1: Belle journée, belle semaine. Il y a Kylian qui est là aussi. Bonjour Kylian.
12: Salut Manu, salut les ouin-ouin.
1: Sois le bienvenu sur NRJ, Kylian. Quelle est la première chose que tu fais quand tu rentres chez toi?
12: Alors moi, je regarde par la fenêtre de mon appart si j'ai pas laissé allumer les phares de ma voiture, sinon ça me stresse. C'est devenu une habitude.
1: Ah putain, ça c'est le toc. C'est marrant, alors ça j'avais pas entendu, mais souvent il y a le toc de quand on ferme à clé. Par exemple, on ferme à clé, on va se coucher et on retourne à la porte pour vérifier si on a fermé à clé. Mmh. Et toi, c'est pareil avec la voiture.
12: Exactement.
1: Mmh. Mais alors, tu sais que maintenant il y a quasiment très souvent c'est automatique maintenant les phares. Ça s'éteint quand tu fermes.
12: Je le sais, mais ça reste quand même en tête, hein. C'est comme ça.
1: Ah putain, c'est devenu un top.
12: Par contre, j'aime pas les chats, Manu, pour le coup.
1: Je vais t'en faire un mug.
3: Ça n'a rien à voir.
2: Mais non, mais c'est pas possible.
1: J'ai envie de t'offrir un mug.
3: Tous les gens qui vont passer à l'antenne, ils vont commencer par ça. Salut Manu, c'est toute l'équipe. On aime pas les chats.
1: Regardez, je suis fair play. Sandra, t'es toujours là?
11: Oui, je suis toujours là.
1: Je t'offre aussi un mug Manu sur NRJ.
11: Avec le t-shirt?
1: Avec le, bah voilà, tu vois, regarde, voilà, elle a un chat, elle demande un truc en plus. C'est incroyable. Je suis gentil, je dis non, c'est pas parce qu'il a dit qu'il aimait pas les chats que je lui offre. J'arrive vers Sandra, elle demande un truc en plus, évidemment. Et il va finir où ce t-shirt? Je vais te l'offrir. Il va finir avec le chat qui va pisser dessus. Voilà.
12: Et fais attention, Manu, à tout moment, elle va mettre du lait dans le mug.
1: Mais évidemment.
11: Non, le chat, il mettra juste quelques poils sur le t-shirt, mais c'est tout.
1: Vous êtes fatigué avec vos chats.
3: Attends, on parle beaucoup de chats.
1: Beaucoup trop. On t'embrasse, Sandra, belle journée. Je vais t'offrir le mug et le t-shirt, et du coup, je t'offre aussi le mug et le t-shirt, Kylian. Tiens, vous avez fait votre journée, tous les deux.
2: Ouais.
12: Merci beaucoup.
1: Je t'en prie.
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0: On s'est pas écouté le message, les messages vocaux. On peut s'en écouter maintenant. Je vous rappelle qu'on a une application, c'est l'application Manu sur Énergie. Elle vous permet de nous envoyer des messages vocaux, pas que. 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
0: 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Et là, vous allez me dire, mais quel rapport entre le pack Apple et Toy Story 5?
1: Je crois qu'il n'y en a pas, non?
0: J'en sais foutrement rien.
1: En fait, le principal, c'est qu'on offre un cadeau de ouf.
0: C'est exactement ça.
2: Voilà. Vous avez ça en stock et on prend.
0: Moi, tout me va tant qu'on vous fait gagner un iPhone 17 Pro et un MacBook Neo. C'est un magnifique cadeau. C'est le dernier MacBook, le dernier iPhone. Vous nous appelez au vous allez jouer sur l'application Manu sur Énergie. Et sur l'application, oui, vous pouvez nous envoyer des messages vocaux quand vous en avez envie. On les écoute tous, on les partage avec vous. On va s'en écouter quelques-uns maintenant. C'est parti.
3: Salut Manu, j'ai une petite anecdote pour toi. Je viens de voir qu'il y a une hypothèse scientifique qui dit que les harengs communiquent en pétant. Voilà, et que ça leur permettrait de se repérer dans le noir et donc, vu qu'ils ont une très bonne ouïe, de communiquer. Voilà, je pense que c'est une info qui te sera utile aujourd'hui. Bonne journée.
0: Mais alors, je connaissais cette info.
1: Ah ouais, mon pas du tout.
0: Si, les harengs peuvent communiquer en...
1: Allez. Voilà.
2: Dès qu'il y a une info prout, tu la connais, quoi.
0: Mais après, ce qu'elle dit, dans le noir, oui, dans le noir, c'est le son, quoi.
1: Alors, j'avoue, j'avais jamais pensé à ça. Ouais.
0: Ça peut marcher aussi pour des humains. Après, nous, on peut parler aussi. Mais,
1: oui, c'est ça.
2: Ouais, c'est ça. Faites obligé, un effort.
0: Hein. Je suis bloqué dans ce noir. Qu'est-ce que je peux faire pour que les gens m'entendent? Bah, péter.
4: Oui, bien sûr, évidemment.
0: Allez, encore un ou deux messages.
5: Salut Manu, salut toute l'équipe. Alors, je voulais rebondir sur ces questions que vous posez sur le fait des conjoints et conjointes qui font des choses qui sont insupportables, parce que moi, j'en ai un bon. Quand mon conjoint boit, quelle que soit la boisson, quel que soit le récipient dans lequel il boit, dès qu'il a fini de boire, il fait... Et alors, quand il fait ça, je lui ferai avaler le récipient avec.
0: C'est un petit peu tendu. Mais je vois ce truc. Et en fait, le problème, c'est que quand t'as une personne en face de toi qui le fait, tu te focuses dessus et tu n'entends plus que ça.
1: Ouais. Mais j'ai presque la même chose, sauf que je fais pas le petit bruit. Mais en fait, quand je bois la bouteille, j'arrive pas à boire convenablement et je laisse pas passer l'air. Et donc, en fait, la bouteille, elle se rétrécit, je fais beaucoup de bruit.
2: T'aspires,
1: et tout le monde me fixe.
0: Et ce qui est incroyable, c'est que t'arrives à le faire avec des gourdes en fer aussi. Non, mais les petits bruits de bouche. Alors, la personne qui fait, elle boit, elle fait.
1: Moi, ça me dérange pas.
2: Ah ouais, mais quand c'est tout le temps, c'est chiant.
1: Oh oui, mais c'est vrai que si la personne le fait tout le temps, mais je me dis, elle a bien bu, ça me fait plaisir. Quoi.
0: Elle a bien bu.
2: C'est bien, il a bien bu.
0: Tu es content, hein, bébé. Voilà, il a fait son petit rototo, on est bien content, il a bien bu. Allez, encore un message.
6: Salut tout le monde. Est-ce qu'on pourrait refaire une petite session d'hommes qui se plaignent parce qu'ils se sont fait gronder? Je trouvais ça quand même vachement drôle. Allez, bisous tout le monde.
0: Mais pourquoi pas? Ça fait au moins un an qu'on l'a plus fait. Le centre d'accueil des hommes. Mais bien sûr. Mais on va le refaire. Vous savez quoi? Allez, c'est parti. Vous êtes un homme. Vous vous êtes fait gronder par votre chérie, par votre partenaire. Et vous ne comprenez pas pourquoi vous vous êtes fait gronder. Eh bien, nous allons rouvrir le centre d'accueil des hommes. Il va falloir qu'on vérifie si les portes peuvent s'ouvrir. Parce que c'est un petit peu poussiéreux maintenant. Mais nous allons être là. Et nous allons vous écouter. Vous vous êtes fait gronder. On sait que c'est difficile de se faire gronder. Que faut-il faire? Comment faut-il réagir en général? Faut rien faire, faut serrer les dents. Et vous viendrez. Vous viendrez pleurer sur cette petite épaule. Et comme je le disais à l'époque, sur cette épaule, vous pleurerez. Et vous pourrez aussi vous moucher si on avait besoin. Oui, c'est le centre d'accueil des hommes. Vous nous appelez maintenant 0870 42 48.
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0: On va vous offrir un iPhone 17 qui va peut-être aller chez Florian. Bonjour Florian.
9: Bonjour.
0: Je ne sais pas ce qui va se passer, mais dis-toi que déjà, tu n'as jamais été aussi proche de gagner un iPhone 17.
9: Oh là là, j'ai les frissons et tout.
0: Il est pour toi, et ben ces frissons, le stress, tout ça, tu vas pouvoir respirer parce qu'en fait, tu ne vas pas être seul pour tenter de gagner cet iPhone. On va jouer aujourd'hui à 3 questions et 2 ouin-ouin. Le principe est le suivant. Je vais te donner 3 questions Sur ces trois questions, tu en choisiras une à laquelle tu répondras. Et ensuite, tu choisiras deux personnes dans l'équipe pour répondre aux deux autres questions. Il y a Nico, il y a Lorenza, il y a Florent, notre producteur. Je te donne les thèmes des questions. Aujourd'hui, il y a une question bagnole, une question SVT et une question chanteuse belge. Quel est le thème qui t'inspire ? Bagnole, SVT, chanteuse belge.
9: Allez, SVT.
0: SVT pour toi, il n'y a pas de problème. Science et vie de la Terre. Qui répondra à la question bagnole ?
9: Nico.
0: Nico, allez, pour la bagnole. Okay. Et enfin, il y a une question chanteuse belge.
9: Lorenza.
0: Lorenza, elle est belge. Ouais. Pas mal.
9: Bien
0: attention. Je vous rappelle les deux règles très importantes de ce jeu. Il faut deux bonnes réponses pour gagner. Et à chaque question, vous n'avez que 5 secondes pour répondre avec une seule réponse. C'est pas on en déroule plein. Il n'y en a qu'une et 5 secondes pour répondre. On va démarrer avec la question bagnole.
7: Allez, vas-y.
0: Elle est pour Nico.
7: Yes.
0: Attention, concentre-toi. 5 secondes. Dans quel film retrouve-t-on une voiture voyageant dans le temps ?
2: Retour vers le futur.
0: Il a hésité. Hein.
2: C'est une DeLorean. Avec des portes qui s'ouvrent en l'air, là.
0: Bonne réponse.
7: Eh ouais.
9: Ah, bravo Nico, bravo.
2: Trop bien.
0: Avec des portes qui s'ouvrent en l'air.
2: Ouais, vous voyez ce que je veux dire.
1: On a l'image.
2: J'ai pas le nom du truc.
9: J'ai une deuxième vague de frissons, là.
0: Ça fait un point. Tu n'as jamais été aussi proche de l'iPhone 17.
9: Jamais été aussi proche d'avoir un vrai téléphone.
0: Voici. La deuxième question, c'est la question SVT, c'est toi qui réponds. 5 secondes, une réponse pour cette question. Comment s'appelle la transformation d'un liquide en gaz sous l'effet de la chaleur ? Oui.
9: Le stress m'envahit.
0: C'était l'évaporation.
9: Oui, mais c'est tellement simple.
0: Je sais.
9: Je vais me faire insulter.
0: Non, pas du tout.
1: Mais c'est le stress, mets tout sur le stress.
0: Non, mais c'est normal parce qu'on cherche. En fait, on a tendance à chercher un truc hyper compliqué alors qu'en fait, c'est simple. Floriane, ça fait une bonne réponse, une mauvaise réponse.
1: Oui.
0: Il faut forcément donner une bonne réponse maintenant.
1: Oui.
0: C'est la question chanteuse belge. Tu as choisi Lorenza pour y répondre. Prête pour la question ?
1: Oui, je suis hyper concentrée, pardon. C'est parce que je me dis double peine, quoi. Genre, si je me loupe, elle a pas de cadeau. Et en plus de ça, je suis belge, donc elle a risé, quoi. Non, là, c'est bon.
0: En 1915, quelle chanteuse belge a remporté l'Eurovision pour la première fois ?
1: Mais je sais pas. En 1915, mais ça existait pas.
0: Non, effectivement, c'est une question de merde que j'ai inventée à l'instant.
1: Ah, mais t'es vraiment.
0: Attends, on est en train de perdre Floriane.
1: Mais moi aussi.
9: Et t'es un malade. Manu, t'es un malade.
0: Voici la vraie question. Voici la vraie question. Quelle chanteuse belge a chanté Balance ton quoi ?
1: Angèle.
0: Tu dis Angèle ?
1: Oui.
9: Ah, je vais chialer,
0: C'est gagné, bravo !
9: J'ai gagné l'iPhone !
0: Il est à toi, Floriane, l'iPhone !
9: Merci, j'ai gagné l'iPhone !
0: Oui, tu peux le dire à tout le monde, on t'embrasse fort, Floriane ! On t'embrasse fort, Floriane, bravo !
9: C'est Lorenza ! C'est Lorenza qui m'avait gagné !
1: Et Nico !
0: On t'embrasse fort, Floriane, bravo à toi, l'iPhone, il est pour toi !
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0: Et ils seront avec nous le lundi prochain, lundi 22 juin à Strasbourg. Jengeli et Emma seront avec nous. Et vous dites, mais ils seront avec nous de quoi, machin? Bah, si vous n'êtes pas au courant, il est temps un moment d'être au courant.
1: Bah oui.
0: La semaine prochaine, on va partir pour notre dernière semaine de la saison. On va partir avec le bus Manu sur énergie est de retour. On va faire un tour d'est en ouest en passant par le nord. On fera les émissions en direct de 5 villes. Il y aura Strasbourg lundi, ensuite Metz, Lille, Caen et Paris. Et à chaque fois, on terminera à 9h30 sur une grande place dans la ville pour un showcase exclusif. Et lundi 22, on sera à Strasbourg. À 9h30, on sera place Dauphine avec Djungeli et Emma. Et pendant la semaine, il y aura Amel Bent, Amir et Marine, Docteur Yarou et Kinvé, Jérémy Frérot, on vous en reparlera. Julien Lippe tout de suite avec Dis-moi où, et puis juste après, et vous l'avez demandé, nous allons rouvrir le centre d'accueil des hommes. Vous êtes un homme, vous vous êtes fait gronder, vous ne comprenez pas pourquoi vous êtes fait gronder. Eh bien, nous serons cette petite épaule sur laquelle vous allez pouvoir vous moucher. Et à la demande générale, nous allons relancer maintenant le centre d'accueil des hommes. Le centre d'accueil des hommes qui avait été fermé. Et puis, on nous a demandé de le rouvrir tout à l'heure. Nous avons reçu un message sur l'application Manu sur Énergie. On peut se le réécouter, parce que c'est une vraie demande. Écoutez, c'est ce message qui est arrivé sur notre application.
6: Salut tout le monde. Est-ce qu'on pourrait refaire une petite session d'hommes qui se plaignent parce qu'ils se sont fait gronder? Je trouvais ça quand même vachement drôle. Allez, bisous tout le monde.
0: Je vois pas ce qu'il y a de drôle. C'est ça vient du cœur. C'est pas facile, c'est compliqué. Des hommes qui se font gronder, il y en a tous les jours, comme Johan. Bonjour Johan.
7: Bonjour Manu, bonjour Yvonne.
0: Tu t'es fait gronder, Johan?
7: Oui.
0: On t'écoute.
7: Parce que moi, je sentais de la douche et j'ai posé en fait ma serviette mouillée sur le lit au lieu de l'étendre sur le porte-serviette de la salle de bain, et elle a dû le faire en fait à ma place.
0: Et tu t'es fait gronder?
7: Ouais.
0: Oui. Tu prenais une douche le matin ou le soir?
7: Oh, c'était le soir.
0: C'était le soir après une journée de travail très difficile, j'imagine.
7: C'est ça.
0: Une journée de travail très compliquée, t'avais tout donné, pourquoi? Pour ton foyer? C'est ça, Johan?
7: C'est ça.
0: Bien sûr. Et voilà comment tu es récompensé. Par une gronderie. Bah oui. Une gronderie sur juste une petite serviette mouillée.
1: Oui, mais après, qui va dans le lit et que c'est tout mouillé à sa place? Ben, sa chérie. Et Johan aussi, il s'auto-punit.
7: Oui, mais là, avec les grosses chaleurs, ça peut faire du bien.
0: Mais bien sûr, en plus, Johan, il pense à la santé de sa femme.
10: Ouais, ouais.
0: Et voilà. Et elle n'a rien vu. Elle n'a rien vu et elle le gronde. C'est pour ça qu'on est là. C'est pour ça que le centre d'accueil des hommes est toujours là et nous serons toujours là pour toi, Johan.
7: Merci.
0: Oh, je t'en prie.
1: Cette musique.
0: Bon, c'est la musique du centre d'accueil des hommes.
1: Oui.
0: Tout simplement. Et elle repart. Ah non, c'est pas la bonne musique celle-là, pardon, excusez-moi. Elle repart. Voilà. Parce qu'après, Johan, nous avons Donovan. Il y a de la queue au centre d'accueil des hommes. Bonjour Donovan.
12: Salut Manu, salut les Wouins.
0: C'est à toi, c'est à ton tour. Tu t'es fait gronder toi aussi?
12: Ah ouais, je me suis fait gronder vendredi parce que j'ai habillé ma fille avec un haut rose et un pantalon rayé. Et elle faisait clown à l'école apparemment.
0: Apparemment. Qui te l'a dit? Ta femme?
12: Ma femme, c'est quand elle a récupéré le soir.
0: Et voilà. Tu as voulu être un peu différent, tu as voulu être un peu original. Et non, ta femme t'a remis dans un carcan. Mais est-ce qu'en 2026, on n'est pas là pour tenter les choses? On n'est pas là pour éveiller un peu la conscience de nos enfants? Ah, et si. Puis les éveiller aussi à l'art? Mais tu sais quoi, Donovan? Heureusement que Picasso ne s'est pas fait gronder, sinon il n'aurait jamais fait toutes ses toiles.
10: Ta fille, c'était un tableau, Donovan.
1: Vous comparez bien sûr. Ta fille à un tableau de Picasso. Hein,
10: bah alors, c'est bon.
0: Non, je compare Donovan à Picasso. Ah. Picasso, personne ne lui a dit, mais regarde, ton truc là, on dirait un mec bourré à 3h du matin qui s'est pris un mur. Non, personne lui a dit ça. Eh bien, c'est pareil pour Donovan. Il a créé quelque chose en habillant sa fille d'une certaine façon.
1: Mal.
0: Évidemment, qui n'est pas mal, qui n'est pas la norme, c'est tout. Et toi, évidemment, Lorenza, dans la norme.
1: Mais pas du tout, mais il faut.
0: Bien sûr que si, tu es en train de le dire.
1: Ça doit juste. Il doit avoir du goût, quoi. C'est pas ma faute si.
0: C'est pas ta faute, c'est quoi?
1: S'il en a pas, voilà.
0: Mon Dieu. Ta mauvaise foi me dégoûte.
1: C'est la meilleure.
0: Donovan, le centre d'accueil des hommes sera toujours là pour toi, sache-le.
12: Merci Manu.
0: On t'en prie, on souhaite une belle journée. Il y a du monde au centre d'accueil des hommes. Excusez-moi, mais nous devons prendre Julien encore. Julien, bonjour.
13: Salut Manu, salut Wouin.
0: Oh, j'ai l'impression que tu vas chialer, Julien. Qu'est-ce qui se passe? Tu t'es fait gronder, toi aussi.
13: Avec cette musique en plus. Oh.
0: Mais je sais.
13: Alors moi, elle m'a grondé parce que j'ai oublié d'où notre fils avant de partir en week-end. Du coup, on a fait demi-tour au bout de 15 minutes.
0: Vous avez fait demi-tour et vous l'avez récupéré?
13: Bah oui.
0: Bah voilà. Un quart d'heure. Qu'est-ce que c'est un quart d'heure dans une vie? C'est pas grave.
13: Ça, c'est rien.
0: Tu avais certainement plein de choses à penser, je pense, pour la voiture.
13: Ah, j'ai chargé la voiture déjà.
0: Bah oui. Et qui est-ce qui conduisait?
13: Et c'est moi aussi.
0: Eh ben c'est toi qui mettais en sécurité ta famille, qui avait certainement vérifié la pression des pneus, qui avait branché tout, qui avait réglé le GPS pour que tout le monde puisse être heureux en week-end. Alors oui, tu as oublié un doudou. Mais est-ce qu'on doit juger un homme parce qu'il a oublié un doudou? Je ne crois pas, non.
1: Oui.
10: Rabat-joie.
0: Nous sommes ici pour dire non, non à la gronderie. Stop à la gronderie. Julien, nous sommes évidemment de tout cœur avec toi. Tu seras toujours le bienvenu dans le centre d'accueil des hommes. Qu'est-ce que 15 minutes dans la vie d'un homme? Rien du tout. Et pourtant, tu t'es fait gronder. Ces 15 minutes, je te les offre maintenant, Julien. Oh, tu as envie de faire quelque chose? Tu as envie de parler? Tu as envie de chanter?
13: J'allais me reposer.
0: Très bien, repose-toi. Ces 15 minutes, elles sont pour toi. Il est 9h33. Régale-toi. Je te souhaite une bonne journée, Julien.
13: Merci, bonne journée à tous.
0: C'est le centre d'accueil des hommes et apparemment, j'ai l'impression en ouvrant la porte qu'il y a beaucoup de monde. Oh oui, nous avons le Oh oui, il y a du monde, Vous avez entendu toutes ces voix?
1: Il y a beaucoup de gens là, c'est une dinguerie.
0: Il y a beaucoup de monde. Le centre d'accueil des hommes continue, vous nous appelez au 0870 42 48. Nous sommes avec vous. Il y a la récré aussi qui arrive. La récré de fin d'émission avec le jeu de Florent, notre producteur, qui va nous proposer un petit jeu comme chaque jour. On sait pas ce que c'est. Ça parle de quoi aujourd'hui?
14: Eh ben de deux sujets importants, l'anniversaire de Johnny et la philo. Et il y a un lien entre les deux que je vous explique tout à l'heure.
0: Ouh, on a reçu les sujets de philo. Oui, les sujets de philo, parce que depuis 8h ce matin, ceux qui passent le bac, ils sont en train de faire la philo. On va vous donner les sujets. Franchement,
1: easy.
0: Ouais, facile. Trop facile.
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0: On va parler philo parce que les sujets du bac philo sont sortis.
1: Ah, mais j'ai trop hâte de savoir, parce que c'est le genre de sujet qu'on aime bien débattre aujourd'hui.
0: C'est depuis 8h ce matin, il planche sur la philo. Alors, en filière générale, pour le baccalauréat général, alors il y a, je passe l'explication de texte, mais les autres sujets, c'est: avons-nous la maîtrise de nos paroles? Ça c'est facile, à part à 5h du matin, voilà.
14: En une ligne, répondre.
0: Voilà, en fin de soirée, voilà, ça c'est réglé. Peut-on être heureux quand les autres ne le sont pas? Mais carrément.
1: De ouf.
10: Ah si, justement, c'est ce qui nous anime.
1: Mais c'est horrible.
10: Quand tu pars en vacances et que tu vois les bouchons de l'autre côté.
1: Mais je suis pas d'accord.
0: Oh ouais.
10: Oh là là. Quand il fait beau chez toi et pas chez les autres.
0: Et quand tu vois quelqu'un sur le bord de l'autoroute en panne, tu fais oh là là.
1: Ah, le pauvre.
0: Tout le monde a pensé la même chose.
10: Évidemment.
0: Non, le coup de quand c'est bouché sur l'autoroute dans l'autre sens.
10: Quand tu vois un ex qui est un peu malheureux et que toi t'es heureuse en couple, va pas nous dire qu'il n'y a pas un petit truc au fond de toi où tu dis ah.
1: Non, oui et non, je peux le penser vite fait, puis je me dis bon, bah, c'est comme ça.
0: Oui, bah voilà, bah, c'est là. Ouais. Bah, t'as dit oui.
10: C'est le karma bien fait pour lui.
0: Le baccalauréat technologique.
1: Oui.
0: Sujet 1. Débattre, est-ce chercher la vérité? Clairement pas. Débattre, c'est essayer de faire comprendre à l'autre qu'il a tort.
10: C'est chercher ta vérité.
1: C'est fou.
0: Et le sujet 2, la technique peut-elle être mauvaise?
1: Ah oui.
10: ChatGPT, c'est quand même cool. je sais pas.
0: Lorenza, la technique peut-elle être mauvaise?
1: Je pense que si t'apprends une mauvaise technique dès le départ, oui, elle peut être mauvaise, quoi.
0: Tout à fait, bien sûr.
1: Ça dépend bien de quelle technique on parle aussi. Et de qui nous l'apprend.
0: Bien
1: et
0: sûr.
1: D'où la personne a appris aussi lui-même.
0: Ouais, trop long ça. Trop long. Bon, 9h40. Apparemment, on va parler de philo aussi avec le jeu de Florent, notre producteur, tous les jours. Un nouveau jeu sur un thème. On a Mélissa qui est avec nous. Bonjour Mélissa.
17: Aloha toute l'équipe, ça va bien?
0: Aloha à toi. Aloha. Aussi Mélissa. Sois la bienvenue parmi nous. On
17: Merci.
0: Est lundi, on démarre cette semaine ensemble. Et attention, c'est le moment du jeu de Florent qui nous a dit qu'aujourd'hui, ça allait être un jeu sur la philo et sur Johnny Hallyday.
14: Exactement, et en fait, je vais vous lire des phrases. Et vous allez devoir me dire si selon vous, ça vient d'un philosophe ou de Johnny Hallyday.
1: Ok.
0: Allez.
14: Alors on va commencer avec Mélissa. Attention.
17: Oui, j'ai pas pris mon café.
14: Je cours après ma chance, cherchant la route. Johnny ou un philosophe?
17: Johnny.
14: Ouais, c'est Johnny. C'est une chanson de 1960.
0: On n'a pas l'extrait. On aurait pu avoir l'extrait.
14: Ça faisait trop long.
0: Ah d'accord, pardon.
14: Puis c'est pas la plus connue.
0: Non, mais c'est pour voir le truc. Donc c'est des paroles de chansons de Johnny.
14: Exactement.
0: Ah d'accord, c'est pas des phrases qu'il a sorties dans des discussions.
14: Non, c'est des chansons. Nico, Le soleil donne sans jamais recevoir.
10: Ah, ça sent Johnny aussi, ça.
14: Et non, ça sent Georges Bataille.
0: C'est qui lui?
14: C'est un philosophe.
10: Ah bon?
14: Ah si, j'ai vérifié.
0: Non, parce que si tu commences à nous placer... Exactement. Si tu commences à nous placer les gens de ta famille dans les philosophes, on n'en sort plus non plus.
14: Georges Bataille est un philosophe, c'est vérifié, bien sûr.
10: La prochaine phrase, il va dire ça, c'est de moi. Philosophe.
0: La seule bataille qui m'intéresse, c'est le jeu, là, avec les cartes. Georges Bataille, c'est qui celui-là, Georges Bataille? Ah, ou Fontaine et Bataille, à la limite. Voilà.
14: Lorenza.
1: Oui.
14: Il y a toujours de la folie en amour, mais il y a toujours une raison dans la folie.
1: Oh, c'est beau. Allez, philosophe.
14: Oui, c'est Nietzsche.
1: Ah, ben voilà.
0: Lui, il est compliqué. On ne sait pas comment ça s'écrit, mais il est connu.
1: Oui, c'est dire.
14: Manu, on ne pardonne rien à qui se trompe de destin sur ce drôle de chemin.
0: On ne pardonne rien à qui se trompe sur ce drôle de destin, chemin. Johnny.
14: C'est Johnny, clairement. Titre de wow. Et puis je sais de 1991.
0: D'accord.
14: Nico, on a tous un rendez-vous, un destin à l'identique.
10: J'ai envie de te dire philosophe.
14: Et non, c'est Johnny.
10: Ah ouais.
14: Une lettre à l'enfant.
0: On a tous un rendez-vous.
14: C'est en 2014.
0: Bien sûr.
14: Attention, Lorenza, oui. Cette chose qu'il faut faire, c'est moi qui dois la faire.
1: Johnny?
14: Non, c'est Vladimir Yankelevitch.
1: Ok.
14: Philosophe aussi.
0: Je connais pas celui-là.
14: Ah bah, il faut chercher.
17: Vladimir, c'est un philosophe. Hein.
14: Exactement.
0: En même temps, je connais pas beaucoup, donc.
14: Et Mélissa, pour la seule gloire d'un empire, il ne reste que le vent.
0: Pour la seule gloire d'un empire.
17: Non, je vois absolument, c'est le philosophe Philippe. C'est Philippe Martin, je crois.
14: Bien tenté, d'accord. Mais c'est Johnny.
0: Oh ouais.
14: Chanson Waterloo en 1971.
0: Waterloo, c'est pas
1: Abba, non.
0: Ah non, ok. Abba, Johnny, philosophe, est-ce que c'est pas la même chose tout ça?
14: Oui.
0: Alors évidemment. Mélissa, je vais t'offrir le mug Manu sur énergie et le t-shirt Manu sur énergie aussi.
17: Oh là là, ma fille, elle va être aux anges.
0: Eh ben, fais-toi plaisir et fais-lui plaisir.
17: Je vais garder la tasse pour Noël, car c'est son anniversaire.
0: Tu vas garder la tasse quoi, pardon?
17: Pour l'anniversaire de ma fille, elle va être trop contente.
0: Ah d'accord, c'est quand son anniversaire?
17: C'est pas tout de suite, c'est en novembre.
0: D'accord, on est vraiment sur une mère indigne, hein, qui pourrait offrir un cadeau à sa fille, mais en fait non, elle va lui offrir un cadeau que nous, on lui a offert. Je trouve ça génial.
1: Mais non, mais t'imagines, c'est le plus beau des cadeaux, c'est d'avoir le mug énergie, c'est cool.
17: Mais elle est trop contente, elle vous écoute tout le temps.
1: C'est mignon.
0: Elle a bien raison. Mélissa, bravo, très bonne éducation. Mère indigne, mais bravo. On souhaite une belle journée, merci beaucoup de nous avoir appelés.
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0: Nous rouvrons ce matin de façon exceptionnelle le centre d'accueil des hommes parce qu'il nous a été demandé. Et nous vous écoutons. Ce moment où les hommes qui se sont fait gronder par leur chérie viennent se vider, viennent nous dire pourquoi ils se sont fait gronder. Nous sommes là pour vous écouter, évidemment. Pascal pour démarrer cette deuxième session. Bonjour Pascal.
19: Bonjour l'équipe, bonjour Manu, bonjour les Ouin-Ouin.
0: Sois le bienvenu sur Énergie, Pascal. Dans un instant, nous écouterons Alex Warren avec Ordinary, qui a un titre qui me bouleverse et qui parle évidemment de tous les hommes grondés.
1: Allez,
19: c'est vrai.
1: Gros monstre.
0: Pascal, avant de t'écouter, qu'est-ce qui t'est arrivé?
19: Alors moi, je suis parti à un tournoi de pétanque avec mes potes et je suis rentré 4 heures après l'heure que je lui avais indiqué.
1: Oh.
0: Et elle t'a grondé pour ça?
19: Un petit peu, un petit serment.
1: Mais alors, s'inquiète, 4 heures.
0: Alors qu'en fait, il voulait juste se détendre, il avait besoin de se libérer. Tu connais la charge mentale de quelqu'un qui fait de la pétanque? Bah non, tu connais pas.
1: Non, voilà. C'est vrai que je connais pas la charge.
0: Bah voilà.
1: Je dois l'avouer, oui.
0: Bah tu connais pas.
1: Sûrement, oui. Mais...
0: Et 4 heures, il s'est pas rendu compte du temps. Ça t'est jamais arrivé de dire je rentre à minuit et tu rentres à 4 heures, Lorenza? Si. Bien sûr que si. Quasiment tous les samedis. Alors arrête.

0: Mais WhatsApp est en panne régulièrement, maintenant beaucoup trop, bien sûr.
1: C'est vrai.
0: On t'embrasse, Pascal, on souhaite une belle journée. C'est le centre d'accueil des hommes. Adrien est là, bonjour Adrien.
2: Et bonjour Manu, bonjour les Wawins.
0: Bienvenue sur Énergie Adrien, tu t'es fait gronder toi aussi.
2: Ouais, je me suis fait gronder par ma femme, ouais.
0: Pourquoi ?
2: En fait, j'ai laissé mes poils de barbe dans le lavabo et j'en ai mis un peu partout par terre, donc au niveau du lavabo c'était un peu sale.
0: Et elle t'a grondé parce qu'il y avait des poils.
3: Ça me dégoûte.
0: Ça te dégoûte ? Et toi ? Excuse-moi, tes cheveux dans la douche.
3: Je les ramasse et je les vide moi-même. Je les prends dans le machin dégueulasse là. Je les enlève, ouais.
0: Ouais, sauf que là, les petits poils, ils sont tout petits et ça se balade partout, ça vole.
3: Mais
0: oui, mais on n'y peut rien. Excuse-nous d'être des hommes.
4: Adrien, il voulait se faire beau en plus, j'imagine, pour sa compagne. C'est tout.
0: C'est comme un grave de se faire engueuler, alors que c'est pas nous qui avons bouffé la pomme.
4: Ce sera. Il n'y a plus d'arguments.
0: Ce sera le mot de la fin du centre d'accueil des hommes. Je terminerai en disant cette phrase d'un grand philosophe : vive la mauvaise foi. Je te souhaite une belle journée, Adrien.
2: Merci, vous aussi. Bonne journée.
0: Belle journée à toi.
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0: Et ce soir, camping, le fameux camping avec cette fameuse phrase, c'est sur TF1. Et ben voilà, il est 9h57, on n'est pas encore parti, on va pas tarder. Mais avant ça, comme chaque jour, deux choses. Le titre qui va vous lancer le mood de la journée et le dernier appel du jour. Aujourd'hui, on a avec nous Olivier. Bonjour Olivier.
7: Salut Manu, salut l'équipe et Kikou Lorenza.
3: Kikou, je l'ai pas dit de l'émission.
0: Oh la vache, vous ne l'avez pas eu. Ah, c'est vraiment jusqu'à la dernière seconde, on peut se prendre un Kikou. Hein. Lorenza a droit à un Kikou par émission.
3: Exactement.
0: Bah, il
7: l'a eu.
0: Oh, bravo. Tu nous appelles d'où, Olivier ?
7: Je vous appelle de Cambrai, dans le Nord.
0: Tu sais, c'est marrant parce que je dis Olivier et je pense à un truc dans ma tête.
3: Carglass.
0: Ouais, exactement.
4: Bah, évidemment. Salut, c'est Olivier Carglass.
0: C'est incroyable. Pour moi, tous les Olivier, c'est leur nom de famille, c'est de Carglass.
7: Et non, là, c'est Olivier de conducteur de bus.
0: Tu conduis les bus ?
7: Je conduis les bus, ouais, principalement du scolaire.
0: Oh, d'accord. Tu sais qu'on va partir en bus, nous, bientôt, hein.
7: C'est ça, ouais, mais j'attendais que vous m'appeliez, mais bon.
0: Là, écoute, bah, peut-être si on a besoin d'un conducteur, je vous rappelle que la semaine prochaine, ouais, on va partir, on va faire un grand tour en bus de Strasbourg à Caen, en passant par Lille, Metz, Paris. Ça va être dingue, ça va être la semaine prochaine, on vous en parle régulièrement. Et toi, tu conduis des bus scolaires.
7: C'est ça, oui, j'amène les enfants à l'école dans les villages, en fait. Je vais les chercher dans les villages et je les amène au collège, au lycée.
0: Je vois très bien. Ma fille doit le prendre tous les matins. Elle le loupe tous les matins.
4: Ah ouais.
0: Et donc, ouais. Et elle part trop tard. Donc c'est ma femme qui doit l'emmener en bagnole à chaque fois, tous les jours.
4: Super.
0: C'est venu. Oui, c'est bas.
4: J'espère que tout le monde fait pas ça sur cette ligne-là.
0: Mais en fait, il faut savoir qu'en fait, il y a personne dans le bus d'Olivier. Ils sont tous à la bourre. Ça chante un peu dans le bus. Ça fait quoi? C'est rigolo.
7: Oui, bah ça chante, ça regarde des vidéos, mais principalement ça écoute Manu sur Énergie tous les matins.
3: Oh,
0: allez là.
3: Oh,
0: ça, c'est mettre la radio.
7: Là, ils n'ont pas le choix. Bah, il y a la radio dans le bus, oui.
3: Incroyable.
0: Oh là là, mais voilà.
7: Donc, de 6h à 10h, c'est ça, Manu sur Énergie.
3: C'est génial.
0: Mais putain, mais si tous les conducteurs de bus scolaires faisaient ça, tu sais quoi? Et qu'il y ait l'énergie dans tous les bus scolaires. Ce serait. Mais c'est quoi? C'est un méga truc de pub, en fait.
3: Bah ouais,
4: oui, évidemment.
0: Mais regarde, alors excuse-moi, là, je m'adresse à la régie publicitaire d'énergie. Vous faites un deal avec toutes les sociétés de bus scolaires. Il y en a des milliers partout. Ouais. Le nombre de gens qui écouteront Énergie dans le bus tous les matins.
4: Allez, bougez-vous.
0: Bien sûr, mais c'est incroyable. Olivier, monte ta boîte et hop là, et tu t'occupes de ça, tu vas gérer.
7: Ça marche, je m'en occupe direct.
0: Merci à toi en tout cas de nous écouter tous les matins dans ton bus. Et je vais t'offrir le mug Manu sur Énergie et le t-shirt Manu sur Énergie que tu pourras mettre quand tu conduiras ton bus.
7: Ben je vais le mettre, il n'y a pas de souci. Dès que je le reçois, je le mets.
0: Ben, il va arriver très très vite. On te souhaite une belle journée, Olivier.
7: À vous aussi, l'équipe.
0: Ciao, belle semaine. Mais tu sais que je crois que c'est une super idée ce que j'ai dit. Hein.
3: Non, mais vraiment en plus, hein, c'est très malin. Hein.
0: Bah de mettre Énergie, hop, on sponsorise les bus.
4: Allez,
0: bim, boum, bam. Oh là là, ça va tellement vite dans ma tête parfois. Il est 10h, on s'en va les amis, on sera de retour demain pour démarrer évidemment une nouvelle journée. Et on se quitte comme chaque jour avec le titre que vous devez écouter pour vous faire votre journée. Un titre qui donne un good mood, un titre qui va vous donner envie de sourire. Elton John et Dua Lipa, Cold Heart aujourd'hui.
3: Yes.
0: C'est bon ça. Ça fait lundi, smooth et smart.

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2: C'est nous.
3: Oui.
2: Soyez les bienvenus sur Énergie. Oui, j'ai une petite voix un peu qui part en sucette parce que j'ai failli ne pas être là. Je me suis pas réveillé ce matin.
3: Voilà.
2: Je suis arrivé
3: en route tranquillement.
4: On a eu peur,
2: Mais je n'ai pas entendu mes réveils.
4: Et t'as fait un coma, quoi.
2: Mais je sais pas ce que j'ai fait, mais j'ai pas entendu mes réveils.
3: Et ça, c'est pas une machine.
2: Non. J'ai les failles aussi.
3: Ah ouais, les gens ont douté.
2: Ça y est, vous avez un moment, papa ne sera plus là.
4: Il y a un petit cœur qui bat.
2: Bah exactement, il y a un petit cœur. Alors il a bien battu. Il était tranquille ce matin, le cœur. Il était détendu. Et à 5h25, Florent m'appelle. Il dit ça va. Je fais, je me suis pas réveillé.
3: Ça va.
2: J'ai pas entendu mon réveil. C'est notre dernière de cette folle aventure. C'est la dernière émission de la saison aujourd'hui. C'est la dernière de cette aventure incroyable qu'on vit depuis lundi. Un principe simple. 5 émissions, 5 villes et un bus. On était à Strasbourg lundi. On était à Metz mardi. Mercredi, on était à Lille. Hier, on a sillonné la ville de Caen. Et aujourd'hui, on est de retour à la capitale.
4: Ouais.
2: Et on va rouler dans Paris. Dans Paris pendant 4 heures. Si vous nous voyez, si vous êtes sur le côté, vous pouvez faire des coucous. Et on viendra vous prendre, vous montrer dans le bus avec nous. On viendra vous voir. On va vous distribuer des roses pour distribuer de l'amour,
4: bah
2: évidemment. Il y aura un petit déjeuner gratuit tout à l'heure. Il y a plein de gens qui veulent nous voir. Et il y a des groupes.
4: Ouais.
2: Il y a des groupes qui font de la musique et qui reprennent le générique de l'émission en live. On a découvert plein de groupes locaux. Il y avait du hard rock, il y avait.
4: Gospel.
2: Il y avait du Brésil.
4: Ouais,
2: on a eu une version brésilienne. Il y avait du gospel aussi, il y avait du funk. Mais. On n'a pas eu de chorale encore.
4: Non, pas
3: c'est vrai. C'est vrai qu'il y a des groupes plus ou moins grands.
2: Et ben là, on a le plus grand groupe.
3: Là, c'est balèze.
2: Des fois, ils sont 3, ils sont 4, des fois, ils sont 6, des fois, ils sont 9. Ils sont 40, là.
3: Ouais.
2: Nous sommes Place d'Italie. On est en direct sur LRG pour lancer cette émission. C'est un peu la classe, hein, parce que 40 personnes qui chantent ton nom.
3: Ah, t'aimes bien, hein. T'as bien fait de te lever.
2: Ouais. Apparemment, normalement, ils peuvent être 1500. Je suis un peu déçu. Ouais, je suis un peu déçu. Ils auraient pu faire un effort et être au moins, je sais pas, 1000.
4: Oui.
2: Pour notre émission. C'est la chorale qui s'appelle le Labo de Cléry.
4: Okay.
2: Et qui permet à n'importe qui de faire de la chorale.
4: C'est trop bien.
2: Mais n'importe qui, ils nous ont dit, mais vous non.
4: Pas vous.
2: Le Labo de Cléry pour lancer cette émission et lancer cette journée avec le générique de l'émission. Et ben, c'est quand vous voulez.
5: All right.
2: Oh, elle parle anglais.
5: All right. Bien.
2: Tu es Cléry?
5: Je suis Cléry, enchantée.
2: Enchantée, et tu es anglaise?
5: Non, j'habitais un tiers de ma vie dans un pays anglophone, effectivement, mais je suis française.
2: Mais t'as dit all right, quoi.
5: All right, bah all right, quoi, on se met dedans.
2: All right, baby. All right, all right, la chorale. Eh ben Cléry, c'est comme vous voulez pour chanter le générique de l'émission, la chorale de Cléry. 40 personnes pour chanter le générique de l'émission, c'est quand vous voulez, all right.

0: Wow.
1: Allez,
2: bravo les gars.
1: Bravo.
2: Trop bien.
1: Ce qui est génial, c'est que vous vous applaudissez vous-même. On devrait faire ça en émission aussi.
0: Ouais. Ah oui.
2: Trop bien.
1: Genre, on parle pendant 4 minutes. On fait, hey, on a été drôle. C'est génial. Mais alors, quand c'est fait, vous pouvez être 1500. C'est quoi le principe?
3: Le principe, c'est qu'on est dans plein de villes de France. On est à Paris, Nantes, Rennes, Lille, Roubaix, Marseille, et puis on va ouvrir à Lyon. Et du coup, en fait, toutes les chorales, c'est comme une énorme communauté. Toutes les chorales, on chante les mêmes choses, on a des concerts. L'idée, c'est un jour de se retrouver, peut-être de créer un festival, qui sait. Mais en tout cas, voilà, le principe, c'est de faire chanter les gens parce que tout le monde peut chanter. Tout le monde devrait avoir le droit de chanter ou du moins pouvoir s'en donner le droit. Et du coup, on crée des chorales juste fun, dynamiques, où on est là pour s'éclater. Et pourtant, bon, il y a de la qualité, ça sonne, donc on est content.
1: Ah, moi, je suis content, hein. Très cool. Je suis vraiment content et j'aimerais bien que vous le refassiez. Ah, mais alors, t'as dit, tout le monde peut chanter. Est-ce qu'on peut se mettre derrière? Et nous aussi faire le
0: On va voir, est-ce que c'est la fin du coup du...
1: Elle a dit que tout le monde a le droit de chanter, d'accord?
2: Ouais, mais peut-être pas nous.
1: Pardon, excuse-moi, oui, dis-moi.
3: Tu sais que là, bon, c'est plein de choristes qui sont chauffés hein, pour se réveiller à 4h30 du mat. Mais en plus de ça, tu vois, t'as deux gars qui sont arrivés, ils ont entendu la répète, ils ont dit vas-y, nous aussi on a envie de chanter. Et du coup, bah, ils chantent avec nous.
0: Non, je me disais, ils étaient
1: mais
0: pas là.
1: Mais ils viennent d'où, attends? C'est il y a génial. Des gens qui sont incrustés dans la chorale. C'est génial. Bonjour.
4: Bonjour.
1: Tu t'appelles comment?
4: Méliane.
1: D'accord, et t'es passé, t'as vu le bus, t'as vu la chorale, tu te dis mais pourquoi pas que je m'incrusterais dans l'émission quoi.
4: Ah bah nous on kiffe chanter donc on a vu la chorale, on était obligés.
1: C'est vrai, vous chantez dans la vie?
5: Non.
1: Vous êtes juste là, vous dites tiens, on pourrait faire les malins et être sur les images.
4: C'est ça hein.
1: Eh bah écoute, pose-toi là. C'est génial, tu vois, on va être 5000 tout à l'heure dans la chorale. Allez, on se refait un petit générique avec la chorale, avec des personnes qui sont venues pour lancer cette journée. Manu, attention.
2: Manu, bon, on va essayer de suivre.
1: C'est moi qui donne la note. C'est mon émission, c'est moi qui donne la note. Je ne crois pas comment elle m'a mal parlé. Ouais.

0: La note finale.
1: Allez là, le baryton.
2: Et alors, c'était pas bien cette petite chorale? Et ouais, merci beaucoup. Merci Cléry d'avoir fait ça. Il y a des gens qui sont venus aussi pour la chorale. Vous restez là en revanche pendant toute l'émission et on fera des tours et on viendra vous voir. Vous ne bougez pas.
3: Et vous continuez à chanter.
4: Ça marche, on reste là.
2: Il n'y a pas le droit. Jusqu'à 22h. Il y a une petite canicule en ce moment. Donc faites rouler parce que s'il y a des gens qui tombent, il faut qu'il y ait d'autres personnes.
4: Du coup, on se retrouve dans 10 minutes et on sera une centaine, c'est ça?
2: Mais exactement, vous vous débrouillez. Bon, merci beaucoup. Vous pouvez vous applaudir, c'était génial. Tellement cool pour lancer cette journée, pour lancer cette émission. Merci beaucoup. On va démarrer.
1: Ouais, c'est parti. Hein.
2: On va démarrer, on va rentrer dans notre bus. On est Place d'Italie à Paris. Tout à l'heure, il y aura une descente des Champs-Élysées aussi, évidemment.
1: Ça va être
2: ouais. Ah, mais ça va... La descente des Champs-Élysées, ça va être un truc de dingue. On a préparé 2-3 trucs pour vraiment être le plus discret possible. On sera sur les Champs-Élysées à Paris. Tout ce qui se passe, vous le retrouvez en photo, vous le retrouvez aussi surtout en vidéo sur nos réseaux sociaux. C'est Manu Officiel sur Instagram, sur Facebook. Manu Officiel TikTok sur TikTok. N'hésitez pas, vous pouvez aller voir toutes les vidéos, tout ce qui se passe depuis lundi.
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2: Tout le monde dit qu'à Paris on fait la gueule, mais je suis désolé, on a démarré notre bus. Il y a des gens de la propreté de Paris qui nous ont fait des coucous avant de leur petit camion. Il y a un scooter qui nous a fait des bisous.
1: Ouais, trop
0: ça
1: bien.
0: Fait du bien.
2: On est en direct de Paris aujourd'hui. C'est le bus Manu sur Énergie. On sillonne la ville. On est là dans les rues. Si vous nous voyez, vous avez envie de monter dans le bus, vous nous faites un petit signe. On peut s'arrêter évidemment. On peut vous faire monter dans le bus. On va rencontrer tout à l'heure quelqu'un de très important. Ouais. J'allais dire, il faut s'habiller, mais c'est trop tard. On n'est pas habillé.
1: Ouais.
2: C'est le DG de MAN, M-A-N, le bus. C'est le bus dans lequel on est.
0: C'est Monsieur Bus, quoi.
2: Ouais, ouais. Attention.
0: Il a fait un état des lieux. Alors, comment qu'il est, mon bus? Après une semaine.
2: C'est un peu ça. S'il vous plaît, Orange. Orange tout dans le bus.
1: Faut que ce soit nickel.
2: Vous mettez tout sous les sièges. Vous cachez tout.
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2: Et Jérémy Frérot, il sera avec nous tout à l'heure parce qu'à partir de 21h.
1: Voilà.
2: Ouais, on va faire une grosse émission aujourd'hui. À partir de 9h30 ce matin, comme on le fait tous les matins depuis cette grande opération, depuis lundi, depuis le lancement de cette grande opération, le bus Manu sur Énergie, on va vous offrir un showcase gratuit et ce sera avec Jérémy Frérot.
1: Ça va être fou.
2: Ça va se passer à Énergie. Ils sont en train déjà en ce moment de vider l'accueil. Non mais c'est vrai. Hein.
1: Ouais,
2: ils vident l'accueil d'Énergie et on va en faire une salle de concert.
1: Ah, parfait.
2: Et c'est gratuit évidemment et vous pouvez venir nous voir. Énergie, c'est 22 rue Boileau dans le 16e arrondissement à Paris. C'est gratuit. À partir de 9h30, tu auras Jérémy Frérot. Et pour terminer. Terminer l'émission. Terminer l'opération du bus.
1: C'est la fête quoi.
2: Terminer la saison. Bob Sinclair va nous offrir un DJ set.
1: C'est parfait.
2: C'est stylé. Ce sera tout à l'heure. Ce sera à Énergie, 22 rue Boileau, si vous voulez voir Jérémy Frérot. Et si vous voulez voir Bob Sinclair mixer, c'est que je crois que Bob Sinclair, il a tous ses week-ends de prix pendant un an pour mixer.
0: Wow. Ah ouais?
2: Donc, voir Bob Sinclair mixer, c'est cool.
1: C'est un privilège. Quoi.
0: Il avait un créneau à 9h30, 10h.
1: Il s'est dit, allez,
0: c'est pour eux.
1: C'est pour Manu.
2: Si on arrive à lui demander des dédicaces et les titres,
1: évidemment. On va gratter.
2: À l'ancienne,
1: bien sûr.
2: Ce sera tout à l'heure à 9h30, 22 rue Boileau. On transforme énergie en boîte.
1: Ouais,
2: avec Bob Sinclair qui mixera tout à l'heure. Il est 6h21, on est en direct de Paris. Le bus roule partout. Tout ce qui se passe, vous le retrouvez sur nos réseaux sociaux. C'est Manu Officiel sur Instagram, sur Facebook et Manu Officiel TikTok sur TikTok. J'ai un sondage et un sondage qui va parler à quelqu'un dans l'équipe. 6% des Français disent qu'ils refusent catégoriquement de partager ça avec leur partenaire, le peigne ou la brosse à cheveux.
1: Okay.
2: Ah ouais. Déjà une pensée pour Vincent Lagaffe qui s'engueule jamais avec sa femme.
0: C'est vrai.
2: C'est pratique. Et une pensée aussi pour Florent.
1: Ouais.
2: Ah, ça fait 3 jours que Florent est extrêmement triste.
1: Ouais. Il n'arrête pas d'en parler.
0: Ah ouais, c'est excessif.
2: Et je ne sais pas pourquoi. Florent a perdu une brosse à cheveux à laquelle apparemment il tenait énormément.
9: Ah non, mais je l'ai oublié dans l'hôtel à Strasbourg. C'était une brosse à cheveux un peu incurvée, tu sais, qui épousait bien la forme de ton crâne.
1: Poil semi-dur.
9: Poil semi-dur. Ouais. Exceptionnel. Franchement, tu passais, c'était exceptionnel là. Et je l'ai oublié.
2: Je n'ai jamais eu de brosse à cheveux.
0: C'est vrai?
2: Non. J'ai jamais eu de.
0: Ça fait du bien pour les cheveux.
1: Tu fais comment?
2: Je fais pas en fait.
1: Ah, toi tu te lèves? Ah,
2: alors vraiment, je ne me suis quasiment jamais peigné de ma vie.
0: Bah, l'avantage, c'est que t'en as de moins en moins. Donc.
1: Oh
0: on n'aurait effectivement plus besoin.
2: Oh, oh, le coup de poignard, j'ai pas vu. Oh,
0: tu sais que c'est que de l'amour.
2: Oh là là, oh, moi aussi mon frère.
0: C'est que de l'amour. Non, mais c'est vrai que il l'a oublié, il est un peu excessif avec ça.
1: Ouais. Arrête pas d'en parler.
9: Elle était super bien. Franchement, je vous aurais laissé l'essayer pour que vous compreniez.
2: Non, oh non, t'emmerde pas. Ah. On partage pas la brosse à cheveux.
9: D'accord.
2: Est-ce que vous avez oublié quelque chose dans les hôtels?
1: Ouais.
2: Depuis lundi à Strasbourg, Lorenza?
1: Bah, je suis déboutée. Lundi, j'ai oublié un crop top. Mardi, j'ai oublié ma nouvelle chemise Zara que j'aimais beaucoup. Mercredi, j'ai oublié mon shampoing. Enfin, voilà quoi.
9: Ah oui.
2: Mais en fait, heureusement qu'on n'a pas une nuit en plus parce que tu serais auto-oublié.
1: Je vais appeler tous les hôtels.
2: Mais hein. Comment t'as pu oublier tant de choses?
1: En fait, à chaque fois, je sais pas, je m'étale et j'oublie qu'on repart le lendemain en fait. Donc voilà, j'ai l'impression que c'est chez moi.
2: Moi, je ne sais pas si j'ai oublié des choses, mais je sais que j'ai des chaussettes qui sont plus.
0: Ensemble.
2: Ah. Ensemble. Mais je ne sais pas où elles sont dans la valise.
0: D'accord.
1: Tu vas les retrouver.
0: Oui, la valise, c'est pas très grand quoi.
2: C'est ce qu'on dit toujours des chaussettes, hein, qu'on les retrouve.
1: Ouais.
2: Mais je suspecte quelqu'un qui est venu la nuit dans la chambre et qui portait une chaussette.
0: Tu penses?
2: Bah, je pense.
0: C'est une mission très précise quand même.
2: Bah, excuse-moi, mais vu le nombre de gens qui perdent leurs chaussettes et les chaussettes qui disparaissent, il y a forcément dans le monde
1: un réseau
0: de voleurs de chaussettes.
2: C'est plus qu'un voleur, c'est comme le dit Nico, c'est un réseau.
1: Mais il y a bien quelqu'un à la tête de ce réseau de voleurs de chaussettes, quoi, tu vois.
2: Bah, c'est Mister Chaussetteur.
0: Ouais.
2: C'est le mal. Tu vois ce que je veux dire?
1: Oui, je vois très bien.
2: C'est le mal incarné, il est là devant plein d'écrans partout, il caresse son chat et il est là, il est alors, chez qui on va aller voler des chaussettes?
1: Et sa cape, c'est une énorme chaussette.
2: Et il envoie des gens partout piquer des chaussettes et c'est tombé sur moi pendant cette semaine.
0: Ah, pas de bol.
2: Ouais. Incroyable. Allons, vraiment pas de bol.
1: Bah, franchement, force.
2: Bah, merci. Nico, t'as perdu quelque chose pendant la semaine?
0: Ouais, mais c'est un peu la honte.
1: Pourquoi?
0: C'est que, je sais pas si vous avez vu, mais dans l'hôtel, dans la salle de bain, il y avait un savon au miel.
1: Manu le déteste.
9: Oui.
2: Ah ouais? Alors, si on peut parler deux secondes.
0: Vas-y.
1: Il n'en pouvait plus.
2: Mais alors, ça pue. On a été dans les hôtels Mercure.
1: Ouais.
2: Ils sont vraiment super bien.
1: Oh,
0: on était bien sûr.
2: On a été très bien accueillis. Les gens étaient hyper sympas et tout. Mais partout, ils ont dû faire un deal avec un mec qui s'occupe de ruches. Ouais. Le savon liquide était au miel.
0: Ouais, ouais.
1: Oui.
2: J'en peux plus.
0: Ah bah moi j'aimais bien.
2: Ah bah chacun son truc.
0: Le problème c'est que j'avais une petite bouteille en plastique et j'ai voulu remplir, je suis pour en emporter chez moi parce que tu sais souvent c'est
2: ça. Oh mais non.
0: Non mais
2: oh
0: une petite. Eh, un fond. Parce que souvent tu le trouves pas, c'est genre dans le commerce, c'est des trucs d'hôtel quoi. Et j'ai oublié cette bouteille posée à l'hôtel à Caen dans la salle de bain.
2: Mais donc ça veut dire qu'ils savent.
9: Le voleur.
2: T'es un voleur de trucs au miel.
0: En espérant qu'ils checkent pas qui était dans cette chambre.
2: Le voleur de gel au miel s'appelle Nico,
0: voilà.
2: N'oubliez pas, voleur de trucs. En plus, j'en peux plus de ce miel. J'ai l'impression d'avoir des abeilles sur moi depuis 4 jours. Il est 6h25. On est en direct du bus. On est à Paris aujourd'hui. On sillonne les rues de Paris. On va voir notre grand chef. Parce que c'est un peu aussi grâce à lui qu'on est dans ce bus. On est dans un bus MAN, M-A-N. Et on va avoir le directeur général de MAN qui va venir nous dire bonjour.
0: Carrément.
1: Je suis impressionné.
2: Bah, en fait, il a demandé est-ce que je peux monter dans le bus. On a dit bah c'est un peu compliqué. Et puis ensuite, on a su que c'était le DG. On a fait un peu compliqué. Pas si compliqué que ça.
0: Eh oui.
2: Évidemment, bien sûr.
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2: Il y a le petit déjeuner, on va vous offrir le petit déjeuner tout à l'heure. Il y a des groupes qui vont chanter le générique de l'émission, comment on fait, des groupes qui vont chanter en live notre générique, comment on fait depuis lundi. Nous sommes en bas de la Tour Montparnasse.
1: Ok.
2: Elle est, bon bah elle est grande. Voilà, c'était notre critique tourisme.
0: Allez. On va faire ça dans tout Paris.
2: On va avoir le grand chef de ce bus dans quelques instants qui va venir nous rejoindre dans le bus. C'est le directeur général de MAN.
1: Tenez-vous bien.
2: Il s'appelle Jean-Yves.
1: Ça, c'est un nom de directeur.
2: Ouais.
1: Jean-Yves.
0: Ouais, mais sympa.
2: Il y a Jean-Yves qui t'appelle.
0: Ouais, oui, mais ouais. Jean-Yves, il est cool.
2: Et il est cool, mais,
1: Mais
2: non, ce matin il est arrivé, il avait l'air énervé. Hein.
1: Ah mince.
2: Ouais, il a eu une embrouille chez lui, il va nous en mettre plein la gueule.
0: Ah, il ramène ses problèmes au travail.
2: Ah, bah,
1: ça, c'est Jean-Yves. Hein.
2: Ça, c'est Jean-Yves. Non, mais quand il est content, Jean-Yves, vraiment, tu passes une bonne journée. Mais quand tu vas dans le bureau de Jean-Yves et que t'es convoqué.
1: Ah là là.
2: Surtout en début de journée. Hein.
1: Ah là, ça pue.
2: Ah, oh là là là là.
1: Là, on se cache. Hein.
2: Bah là, on est vraiment au début de la journée en plus.
1: Et allez, Jean-Yves, sois de bonne humeur.
2: C'est le. Ne déçois pas Jean-Yves.
1: S'il te plaît.
2: C'est le chef de ce bus.
1: Oui.
2: C'est-à-dire qu'il arrive, il nous dit vous sortez du bus, on sort du bus. C'est le directeur général de MAN, M-A-N, c'est dans un bus MAN qu'on est depuis lundi. C'est un bus électrique qui est incroyable. Et on va le retrouver dans un instant, on va le récupérer juste en bas de la Tour Montparnasse. Avant ça, j'aimerais penser aux gens qui habitent dans le centre Val-de-Loire.
1: Pourquoi?
2: Parce que les habitants du centre Val-de-Loire ont enfin un nom. Ça faisait 11 ans qu'ils n'avaient pas de nom.
1: Oh, c'est,
0: ah bon,
1: c'est mignon.
2: Depuis le changement en fait de nom de la région.
1: Je suis contente pour eux.
2: Ils ne savaient pas comment s'appeler.
1: Et alors?
2: Ils ont voté. Ils avaient le choix entre les Centre-Valois, les Castelvalois et les Cœur-Valois. Pas mal les Cœur-Valois.
0: Ah ouais, c'est bien.
1: Ouais, moi j'aime bien Castelvalois.
2: Castelvalois et Cœur-Valois, dommage, ils s'appellent les Centre-Valois.
1: Ah d'accord. C'est pas avoir des bons goûts. Hein.
2: Je suis un peu déçu.
1: Ah, moi aussi.
2: Tu vois, y a tout ça pour ça. C'est un peu la première idée.
1: Voilà.
2: Mais bon, qu'est-ce qu'on a d'autre dans les infos avant d'accueillir le directeur général de Man, Amylène Farmer.
1: Oui. Elle est là.
2: Mais hein, non, elle est pas là. Non. Ça aurait été stylé d'avoir Mylène Farmer qui fasse du stop et qu'on la prenne en bus. Mais non. Elle a annoncé hier la sortie de son nouvel album.
1: Okay.
2: Il sortira le 30 octobre. Et comme c'est Mylène Farmer et qu'elle aime bien utiliser des mots que personne ne connaît, l'album s'appellera Égrégore. Je sais pas si on dit Égrégore ou Égrégore. E-G-R-E accent aigu, G-O-R-E.
1: Tu sais ce que c'est?
2: Et alors, j'ai été chercher la définition.
0: Ouais.
2: Je vous lis la définition de ce mot. Égrégore ou Égrégore. Terme qui désigne un esprit de groupe qui subirait l'influence de désirs communs de personnes liées dans la poursuite d'un même but.
0: Elle invente.
2: C'est pas un titre d'album, c'est une question du bac philo en fait. Oui.
1: Vous avez 2 heures.
2: Bon, écoute, d'ici le 30 octobre, on pourra bosser.
1: Ouais.
2: Bon, je crois qu'il y a le DG.
1: Oh oui, là, Jean-Yves.
2: Il y a le directeur général de Man, MAN. Tout le monde, s'il vous plaît, tenez-vous droit. Levez-vous, tout le monde se lève dans le bus, s'il vous plaît. Tout le monde se lève dans le bus, s'il vous plaît, nous accueillons. Tout le monde l'applaudit.
1: Jean-Yves.
2: Le directeur général de Man. J'ai l'honneur de lui serrer la main.
1: Oh là là, la chance.
2: Eh ben bonjour.
10: Bonjour Manu.
2: On est un peu chez vous, hein.
10: Ah oui, mais on est. En plus la bonne nouvelle, c'est qu'on est très bonne humeur et puis très heureux d'être avec vous.
1: Ça c'est mon Jean-Yves.
2: On est inquiet parce que tu sais qu'on est convoqué à Énergie, c'est le directeur général, ça sent pas bon en général. Ça veut dire que la carte elle passe plus à la cantine.
1: Ouais.
2: Mais là non.
10: Aujourd'hui ça va.
0: On dirait Jean-Yves en séminaire.
2: C'est ça. Il a enlevé la cravate, Jean-Yves.
0: Exactement.
2: Il est bien. On peut peut-être se faire une. Mais on pourrait peut-être se faire tout à l'heure.
0: Ouais.
2: Une chenille dans le bus.
0: Ah oui.
1: Avec Jean-Yves.
2: Avec
10: plaisir.
1: Oh, mais Jean-Yves, alors, cool.
0: Il dit non à rien.
2: Si on peut caler la chenille, s'il vous plaît, pour tout à l'heure, ce sera peut-être la première fois qu'on fait une chenille dans un busman.
0: C'est vrai.
2: Installez-vous, Jean-Yves. Installez-vous, mettez-vous là-bas, prenez un casque tranquillement. On va discuter un petit peu. On est à Paris, on va reprendre la route. On est en bas de la tour Montparnasse. Soyez les bienvenus dans cette folle aventure qui s'appelle le bus Manu sur Énergie.
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2: 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Et nous accueillons dans notre bus le DG, le directeur général de Man, MAN, les bus. Nous sommes dans un bus Man.
0: Oui.
2: Il y a 3 ans, on avait fait la même opération. Et il était venu avec nous, c'était Jean-Yves, il était monté dans le bus avec nous. Et ben, on lui a manqué, quoi.
0: C'est vrai.
2: Un peu.
0: Beaucoup.
1: Ah.
2: Moi, j'avais l'impression que c'était créé un lien, et puis pas de message, plus de lettres, plus rien. Je me suis dit, c'est un amour de colonie. Mais Jean-Yves est de retour.
9: Mais c'est bien d'avoir fait ça à nouveau, 3 ans plus tard.
2: Ah, mais honnêtement, on se régale, l'aventure est dingue. Vous avez regardé un peu les vidéos sur nos réseaux sociaux?
9: J'ai regardé les vidéos, et j'ai été vraiment impressionné par l'ambiance qu'il pouvait y avoir, notamment.
2: Tu connais bien au micro, parce qu'avec le bruit qu'il y a.
9: Notamment à Metz et à Caen.
1: Ouais,
2: mais oui.
9: Une ambiance de fou.
2: Ah, mais il y avait une ambiance de fou partout. On s'est régalé. Vraiment, merci d'être là. Merci de nous permettre, parce que c'est pas évident, parce qu'il fallait trouver un bus électrique qui puisse rouler sans tomber en panne, qui soit fiable. Franchement, si moi je devais acheter un bus, j'achèterais un busman.
0: Bah, évidemment.
1: On est trop bien.
0: C'est valeur sûre.
2: On dit Man ou MAN?
9: On dit MAN, c'est un acronyme allemand.
2: D'accord. D'accord.
9: Maschinenfabrik Augsbourg-Nuremberg, mais c'est
1: la marque
2: de. Est-ce que c'est possible après cette opération de rajouter un U derrière? Ce serait stylé pour moi.
0: En hommage.
9: Ben, j'y pensais, parce que quand on parle de bus Manu, c'est aussi le busman, effectivement.
2: Et c'est malin. Et alors, il y en a là-dedans ou pas? Jean-Yves et moi, on est comme ça.
1: Ouais, ça se voit.
2: Et il nous a raconté un truc, faut qu'on le raconte quand même.
0: Ouais.
1: Ah oui.
2: Ce qui s'est passé il y a 3 ans, quand Jean-Yves était monté dans le bus, est génial.
9: Ouais, c'est drôle. À cette époque-là, on avait rencontré l'une de vos auditrices qui s'appelait Vénus. Et puis, on expliquait qu'on cherchait à développer la diversité dans notre entreprise, recruter des femmes. Et puis, bah, finalement, ça s'est fait. On a recruté Vénus dans le cadre d'un stage longue durée chez nous. Donc, c'était plutôt sympa.
2: C'était génial. C'est une auditrice qui était là. Comme on vous fait monter dans le bus régulièrement, et ben, Vénus était monté. Jean-Yves, il est arrivé. Il a dit à Vénus, je te donne un stage.
0: Vous pouvez trouver du boulot grâce à nous, c'est dingue.
2: Donc, attention, le bus Manu sur Énergie devient le bus emploi Manu sur
1: Énergie. Grâce à Jean-Yves.
2: Si vous êtes à Paris, nous sommes, à côté d'un monceau fleur, mais ça va pas vous dire grand-chose. On est avenue de Villars. Nous sommes avenue de Villars, c'est ça? Eh bien, si vous avez besoin d'un emploi chez Man, que vous savez conduire un bus, vous voulez un stage, c'est maintenant, vous nous faites un signe sur le bord de la route. On vous récupère, on vous trouve de l'emploi, bien évidemment.
10: D'ailleurs, si vous êtes femme et ingénieur, c'est encore mieux, c'était sale, quoi.
2: Vous cherchez des ingénieurs?
10: On cherche beaucoup de personnes, mais effectivement, on aime bien diversifier les équipes.
1: C'est parfait.
2: Si vous êtes ingénieur, venez pas chez nous, il n'y a rien à faire. En revanche, allez chez Man. Alors, ce qui est drôle, c'est que Jean-Yves, c'est le grand chef des bus et des camions, mais il n'a pas le permis bus et camion.
1: Ah bon?
2: Non, c'est génial.
10: Et non. C'est assez contraignant d'avoir un bus transport en commun, enfin, un permis de transport en commun, parce qu'il faut le remettre à jour régulièrement. Mais je ne prends pas cette responsabilité, il y a des professionnels pour le faire.
2: Donc, vous n'avez jamais conduit de bus?
10: Si, bien sûr, sur les pistes privées.
0: Chez lui, il s'est fait un parc.
1: Il fait des tours.
2: Parce que Jean-Yves, il brasse la moule. Alors, John Travolta, lui, il a un avion avec une piste. Jean-Yves, il a une piste de bus. Et Jean-Yves, attention, il est sportif. Parce que quand on s'occupe, parce qu'on a des responsabilités, il faut se détendre un peu. Jean-Yves pratique le padel.
10: Ah, oui, c'est vrai,
2: Ouais. Mais alors, moi, je fais du tennis, il n'y a pas de problème, on va pas se fâcher. T'as le droit de pas savoir jouer au tennis.
1: Il n'a pas encore dit.
10: Je sais jouer au tennis.
2: Mais alors, pourquoi le padel?
10: J'étais un bon joueur de tennis. Et puis j'ai ma mère qui a 85 ans qui continue à faire les championnats de France de vétérans. C'est marrant.
2: C'est génial.
1: C'est incroyable.
2: Mais dans la famille de Jean-Yves, ça bouge.
1: Ah, c'est sportif. Ouais.
2: Bon, on l'a fait cette génie ou on l'a fait pas?
1: Maintenant, là?
2: Maintenant ou plus tard?
0: Ah, on peut la faire maintenant.
1: Vas-y,
2: on est chaud.
1: Toujours chaud pour une chenille. Hein.
2: Écoutez, ça ne s'est jamais fait. Ce sera une première mondiale.
1: Ça va être une...
2: Nous sommes à bord du bus Man sur Énergie. J'aimerais demander
1: à tout le monde de se lever.
2: À tout le monde de se lever dans le bus. Nous sommes avec Jean-Yves, le directeur général de Man.
0: Sauf le conducteur.
2: Est-ce que c'est moi qui lance la chenille? Vous venez derrière moi?
1: Allez, ouais, vas-y.
2: Allez, attention.
1: Jean-Yves, tu nous suis, hein?
2: Bien sûr, évidemment. Jean-Yves, donc, faut faire le. Jean-Yves derrière moi, avec plaisir.
1: Ah oui.
2: Bien sûr, attention.
1: Oula, j'ai très peur.
2: Et tous les gens dans le bus, même ceux qui s'occupent de la vidéo, vous filmez, mais vous faites la chenille avec nous. C'est une première mondiale. Je sais pas pourquoi l'idée m'est passée par la tête, mais je trouve ça incroyable.
1: Est-ce que c'est toi?
2: Nous allons faire une chenille dans le bus, qu'on envoie la musique. Allez, c'est parti. Vous venez avec moi, Jean-Yves derrière moi. J'ai l'impression d'être au mariage de Tata.
0: C'est la chenille.
2: Nous sommes dans le bus.
1: Non, pardon.
2: Et nous réalisons une chenille.
0: La cravate sur la tête.
2: Allez. C'est incroyable. Pour Juliette et Franck qui se marient ce soir. Nous avons une grande chenille. Attention, nous allons aller au fond du bus. Et là, ça va être compliqué au fond du bus. Nous allons devoir faire un demi-tour.
1: Oh là là.
0: Ah, on tourne la chenille.
2: Allez, on tourne. On tourne, on se croise.
0: On tourne.
1: Ah, c'est l'enfer.
2: C'est incroyable. Et on peut y arriver. Excusez-moi, pardon. C'est la chenille.
1: Ouais, les chenilles.
2: Allez. C'est reparti. Bonjour Paris. Bonjour à tous. Ça ne s'était jamais fait.
1: Et Jean-Yves, il fait des chupettes de danse en même temps, j'adore.
2: La première chenille, mais Jean-Yves est heureux alors. Jean-Yves, tu n'avais jamais fait de chenille dans un bus?
10: Je ne pense encore jamais. Ouais.
2: C'est extraordinaire.
0: Je vais même dire que les gens dehors nous regardent très bizarrement. Qu'est-ce que c'est que ça, j'ai fait une chenille?
2: Nous sommes place de l'école militaire. Bonjour à tous. C'était la première chenille au monde dans un bus. On peut s'applaudir. Et évidemment, tout ça ne sera pas sur nos réseaux sociaux. On efface immédiatement les vidéos, s'il vous plaît. Tout est en vidéo sur nos réseaux sociaux. C'est Manu Officiel sur Instagram, Manu Officiel sur Facebook. Jean-Yves, merci d'être là avec nous. Vous roulez encore un petit peu? C'est votre bus, on peut vous déposer où vous voulez. Hein.
10: Ça va bien, mais ça montre quand même que les bus MAN sont polyvalents et qu'on peut faire plein de choses dedans.
2: Évidemment qu'on peut faire plein de choses. Le premier bus chenille, alors.
0: Oui.
2: C'est pas dingue, ça?
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2: Et on est à Paris aujourd'hui, on roule dans les rues de Paris, tout ce qui se passe. Nous avons fait une chenille dans le bus avec le DG du bus MAN dans lequel nous sommes, du bus MAN. Il faut dire MAN parce que c'est un acronyme allemand. Ouais. J'ai oublié ce que ça veut dire, mais en tout cas, il faut dire MAN. Et merci encore
1: merci
2: de nous permettre de faire cette folle aventure.
10: Non, mais c'est vraiment sympa. Et on aime beaucoup le faire avec vous.
2: Ah, mais honnêtement, on adore le faire avec vous, Jean-Yves.
1: Ah oui.
2: Et c'est quand vous voulez qu'on le refait?
10: Et ben, l'année prochaine.
2: Et ben, avec plaisir. Okay. Trois fois. Oui, c'est un vrai concept d'émission de faire une émission de radio en direct du bus.
1: Moi, j'ai pas envie de m'arrêter. Hein.
2: Mais non, bah, tu sais quoi, on va dire au revoir à nos familles, on prend Jean-Yves avec nous. Parfait. Et on roule, bien sûr, évidemment.
1: Ça te va, Jean-Yves?
10: Bien sûr, mais je pense que c'est plutôt sympa d'aller à la rencontre de votre
1: famille. C'est trop bien.
2: Mais évidemment, on n'est jamais été aussi proche des gens. Il y a des gens qui nous font les coucous.
1: Ah.
2: Alors, exemple, on va descendre du bus, c'est le principe. On est avenue de Suffren. Si vous voulez nous rejoindre aussi, il y a des gens qui nous ont fait un coucou. Hop là, bonjour.
12: Bonjour,
2: tu t'appelles comment?
12: Romuald.
2: Romuald, et t'as vu le bus?
12: Oui, et on s'est dépêché pour l'attraper.
2: Eh ben, c'est quoi? Tu l'as attrapé? C'est ton fils?
12: Oui.
2: Eh ben, bonjour.
13: Bonjour.
2: Bonjour, t'es pas à l'école?
13: Non.
2: Non, ne dis pas que... Non, c'est fini ou il est... C'est
12: fini, le maître, il est au courant qu'il est venu voir un menu.
1: Mais non.
2: Non, c'est vrai?
12: Oui, oui.
2: T'es en quelle classe?
13: CM1.
2: Et en CM1, le maître, il a dit, ok, c'est bon, tranquille.
12: Sans problème.
9: C'est détente.
2: C'est génial. Pourquoi vous avez pas amené toute la classe?
12: Mais il faut un bus.
2: On a notre bus. Ça ferait plaisir de monter dans le bus. Oui.
1: Oh, il a dit oui.
2: Allez, bah, venez. On va vous embarquer. C'est le principe du bus Manu sur Énergie aussi. Si vous avez envie de rouler un petit peu dans notre bus, allez, venez. Vous pourrez prendre des photos, évidemment. Installez-vous et je vous présente le chef du bus. C'est Jean-Yves Romuald, avec son fils qui n'est pas en cours, mais l'instituteur est prévenu. Voilà.
12: Maître Gaëtan.
2: C'est tranquille.
1: Ça veut dire que l'excuse marche, hein?
2: Ah, bah, évidemment.
1: Genre, excusez-nous, on va voir Manu, il y a le bus qui arrive, je serai pas là aujourd'hui.
2: Et il a dit oui. Donc.
10: Cela dit, il est 7h du matin, hein. C'est un peu tôt pour être à l'école.
2: Ah oui, mais là, on l'embarque avec nous dans le bus, donc.
10: Ah oui.
2: Il va y aller après dans le bus ou.
10: À l'école.
1: À l'école.
12: Il est un peu lent en région Centre-Val de Loire.
2: Vous habitez en région Centre-Val de Loire? On en a parlé tout à l'heure.
12: Oui, c'est pour ça que je dis.
2: Ah oui, mais est-ce que vous avez un nom maintenant?
12: Oui, il paraît.
2: Eh bien, oui. Bon. Bah, les Centre-Valois.
10: Il ne savait pas.
2: Voilà.
12: Ça, il y a 5 minutes.
2: Eh bien, on est là aussi pour ça. Si l'actu ne vient pas à vous, nous venons à vous et nous vous donnons l'actualité. Sachez que dans le Centre-Val de Loire, vous avez un nom depuis aujourd'hui.
12: Bah, merci.
2: Bah, je vous en prie, on est là aussi pour ça. Hein. Restez un petit peu avec nous.
12: Avec plaisir.
2: Eh bien, voilà. Et Jean-Yves, le DG de MAN, MAN, est avec nous aussi. On roule, on est dans les rues de Paris. Cette opération est complètement dingue.
1: C'est une folie. Hein.
2: Vous pouvez voir tout ce qui se passe sur nos réseaux sociaux. C'est Manu officiel sur Instagram, sur Facebook, Manu officiel TikTok sur TikTok.
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2: On est à Paris et on roule. On est au Champ de Mars. C'est juste en bas de la Tour Eiffel.
10: Il y a pire comme bureau.
1: Ah non, mais c'est magnifique.
2: Il y a pire comme bureau. Tu peux prendre une photo en faisant bureau du jour.
10: Exactement.
2: Après la Tour Eiffel, on est quand on la regarde, on est un peu déçu, quoi. C'est pas.
1: Oh non. Non, mais
10: moi, j'ai un porte-clés que les Tours Eiffel.
2: Non, à la maison, ça va. Franchement, ça prend de la place.
1: C'est des ouf.
2: On a une vue incroyable et on est avec nous. L'homme sans qui rien ne serait possible. Oui. C'est le directeur général des bus MAN MAN.
1: Le J.
2: C'est le J.
1: Ben oui, c'est le J.
2: Mais le J, c'est le S. Alors, Jean-Yves est là avec nous. On a discuté, on a papoté et on a fait comme une chenille dans le bus.
1: Ouais.
2: Et ça, Jean-Yves, je pense que dans aucun bus MAN depuis la création de MAN, vous n'aviez eu de chenille dans un bus.
10: Non, c'était pas forcément le cahier des charges pour développer des bus électriques, mais finalement, on s'adapte.
2: Et là, il annule donc la prochaine tournée.
1: Ouais.
2: Je ne veux plus jamais énergie dans mes bus. On va vous libérer. Vous allez pouvoir vaquer à vos occupations parce que il est. Alors contrairement à nous, il a du boulot. En fait,
1: c'est le
2: DG des bus. Vous voulez dire quelque chose?
10: Non, merci d'abord de l'occasion, puis merci aux équipes aussi parce que elles ont fait un gros travail de préparation et c'est chouette d'avoir des équipes engagées, motivées comme ça pour organiser un événement.
2: Et merci à vos chauffeurs. Hein.
1: Ouais. On les aime trop.
2: Julien n'a pas pris un. Il a pas rayé une jambe, Julien.
10: Ouais, c'est vrai.
2: Incroyable, malgré tout l'alcool qu'il boit. Hein.
10: C'est fou.
2: C'est pas vrai.
1: Il est trop fort.
2: Non, Julien, c'est notre chauffeur. Et en fait, il y a d'autres chauffeurs aussi parce que le bus, c'est toute une logistique. Hein. Parce que le bus est électrique, donc il faut aller le recharger.
10: Ouais.
2: Donc il y a d'autres gens qui prennent le relais, qui conduisent le bus. Et Julien, pendant ce temps-là, il les regarde avec son gros cigare. Il fait, allez, dépêche-toi. Merci à tous les chauffeurs de MAN et merci à toute l'équipe, vraiment. On se régale.
10: On a une bonne équipe et merci encore pour l'occasion de les remercier. Ouais.
2: On se dit merci de dire merci à aux gens qui nous disent merci.
1: Bon. Qui mérite.
2: Je trouve ça bien. Julien, allez. Tout va bien?
1: Il dit ça va.
2: Il dit ça va, il est dans sa petite cage là-bas tranquillement. On va reprendre la route tranquillement. Merci Jean-Yves. C'est Jean-Yves, il est 7h08, on est sur le Champ de Mars, on va reprendre la route tranquillement. On est avec vous, c'est Manu sur Énergie, en direct de notre bus. Qu'est-ce qu'il y a, Florent?
9: On va doubler sa mère aussi.
2: Ah bah si je veux. Vous pensez que j'avais oublié?
1: Oui.
2: Complètement. On double votre salaire maintenant.
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2: C'est parti, comme tous les matins, 7h05, 8h05 et 7h08 aujourd'hui. On vous appelle en direct pour doubler votre salaire si vous êtes inscrit. Si vous avez envoyé.
16: Il vient de se passer un truc génial.
2: Salaire par SMS au 7-10-12. Qu'est-ce qu'il y a? Oh putain!
16: Le patron de
2: Man. Heureusement que Jean-Yves est parti. Lorenza, c'est toi qui fais ça?
17: Oui!
2: Oh non, elle a renversé le café sur la table et tout, sur le micro.
17: Allô?
2: Oh la catastrophe! Allô, bonjour, c'est Gaël?
17: Oui.
2: Gaël, quel est le seul animateur radio qui loupe ton salaire?
17: C'est Manu sur Énergie.
2: C'est gagné, bravo à toi.
17: Gaël,
2: je t'annonce que nous allons te doubler ton salaire. Tu touches 1 121 € chaque mois. On va le multiplier par deux, ça va faire 2 242 €.
17: Ok, super.
1: Bravo Gaël.
2: Bravo à toi.
17: Merci,
2: Gaël.
17: Je suis trop content. Alors, bonjour à tout le monde.
2: Mais attends, alors il y a une sorte de panique parce qu'on est dans le bus et Lorenza vient de faire ce qu'on craignait tous.
1: Heureusement que Jean-Yves est parti
2: depuis,
1: à ce moment-là.
2: Depuis le début.
16: Il nous reste 3 heures d'émission, faut pas que ça pète quoi.
2: Elle a renversé son café, il y a du matériel, il y a le micro, je ne sais pas si son micro on va continuer à marcher. Il y a 3 personnes autour d'elle pour essayer d'éponger le bordel. C'est génial. C'est quoi?
1: Pardon.
2: Si le bus ne redémarre pas, ce sera à côté du café de Lorenza.
17: Ouais, mais j'aurais quand même mon salaire doublé.
2: Oui, mais t'auras quand même eu ton salaire doublé, t'inquiète pas. On t'embrasse, Gaël, on te souhaite une belle journée et des belles vacances.
17: Mais pareil, merci beaucoup, bonne journée à vous, au revoir.
2: Belle journée à toi, il est 7h10. On est dans Paris, on sillonne la ville, on sillonne la capitale, on est avec vous. Et on renverse du café dans le bus tranquillement.
16: Eh oui.
2: Lorenza, j'ai envie de dire bravo.
1: Il fallait que ça se passe le dernier jour.
2: Je rappelle.
16: Non, fallait pas.
2: Si Lorenza était un produit, que c'était un slogan, ce serait si ça ne vous arrive pas, ça arrivera à Lorenza.
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2: 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Tout à l'heure, à 7h30, on va avoir du hard rock, les amis.
1: Ah.
2: Un groupe de hard rock va reprendre notre générique. Comme on le fait avec des groupes dans toutes les villes dans lesquelles on est. Les groupes reprennent le générique et là on est sur du hard rock.
1: Ça m'a envoyé quoi?
2: Et on s'est dit, pour du hard rock, faut être dans un endroit calme, on sera place de la Concorde.
1: Très calme.
16: Tout simplement.
2: Qui est peut-être la plus grande place, la plus connue de Paris.
16: Ouais.
2: Pour que le générique Manu sur Énergie soit entendu dans toute la capitale.
1: Il faut qu'il retentisse.
2: Évidemment. On a le temps pour les bonnes nouvelles. Allez, il est 7h14. On a le temps de vous offrir des bonnes nouvelles. Allez, c'est parti. On commence avec Lorenza.
1: Aux States, il y a Destiny Smith, elle a 27 ans, elle a rencontré Jim, 97 ans, après un léger accrochage de voiture.
2: D'accord.
1: Et en discutant avec lui, elle découvre qu'il est extrêmement seul. Et donc, elle a commencé à le voir régulièrement, elle l'emmène manger, elle s'occupe de lui. Et ils sont devenus potes. Et elle a même fait une cagnotte pour l'aider dans son quotidien. Et aujourd'hui, elle est en maison de repos et elle continue d'aller le voir.
2: C'est une belle histoire.
16: C'est beau.
2: Oh. C'est une belle histoire. On rappelle que lui, il a 3 maisons de campagne et 6 enfants.
1: À sa destinée.
16: Pas de mauvaise intention.
2: C'est une belle histoire. Nico, bonne nouvelle.
16: Ouais, il y a une nouvelle étude qui a été faite sur les enfants et elle est plutôt cool. C'est qu'en fait, quand on leur a demandé ce qu'ils voulaient le plus recevoir en cadeau, ils n'ont pas donné des objets, mais des moments ensemble en famille.
2: Attends deux secondes, je suis sur les réseaux sociaux d'abord. Papa revient. J'ai une bonne nouvelle, une astuce pour la route des vacances. Je sais pas si vous êtes malade en voiture.
1: Un petit peu moins.
2: Bon, et si vous avez tendance, comme Lorenza, à être malade en voiture, j'ai une astuce pour vous, pour la route des vacances. Selon une étude française, il faut, pour ne pas être malade en voiture, se mettre un bouquet de persil autour du cou.
1: Pardon.
2: S'il vous plaît, c'est une astuce.
1: Oui, oui.
2: C'est les chercheurs quand même.
1: C'est tout.
2: Et c'est pas tout.
1: Ah.
2: Et un sachet de gros sel aussi autour du cou.
16: Ah bon.
2: Persil et gros sel autour du cou et les odeurs des deux apaisent les nausées. Voilà.
1: Ouais, mais on va mijoter.
2: Après c'est le problème, c'est on risque de vous prendre pour vous mettre au four et faire le rôti de midi.
20: 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J'ai des valeurs quand même.
2: Pardon, excuse-moi. Vous n'aurez pas parlé sur lui, je suis désolé.
16: Décidément.
2: Kinvé était avec nous hier, c'était incroyable. On était dans la ville de Caen hier, à bord de notre bus, et on a terminé par un showcase de Dr Yaro et Kinvé. Il a mis le feu et... Excuse-moi, mais est-ce que c'est pas ton meilleur moment depuis le début? Lorenza a chanté sur scène avec lui.
1: C'est mon meilleur moment de la semaine.
2: Mais évidemment.
1: C'était pas prévu, je t'ai dit que j'adorais cette chanson. T'as dit, est-ce que tu voudrais chanter avec lui? J'étais là en mode, quoi, je peux?
2: On l'a demandé.
1: On l'a fait. Hein.
2: Et alors, évidemment.
1: Gêné, mais c'était trop bien.
2: Et la vidéo de Lorenza sur scène, extrêmement gênée, mais extrêmement heureuse, avec Kinvé. C'était sur du soleil dans ma tête.
1: Non, c'était la vie du bon côté.
2: Ah non, la vie du bon côté, pardon. Ouais.
16: Elle prenait la confiance un petit à petit.
2: Ah ben, à la fin, elle était
16: à la fin, il y a Kinvey qui s'est mis à chanter. Elle a fait wouh, allez.
2: La vidéo, vous pouvez la retrouver sur nos réseaux sociaux. C'est Manu Officiel sur Instagram, sur Facebook. Manu Officiel TikTok sur TikTok. Et vous retrouvez tout ce qui se passe dans ce bus en vidéo. Il s'en passe des choses incroyables.
1: Y en a plein.
2: Meilleur moment de Lorenza, c'est quand elle a chanté avec Kinvey. On peut se faire un petit tour.
16: Ouais.
2: Réfléchissez. On s'écoute Miley Cyrus et juste après, on essaie de se trouver les trois meilleurs moments de chacun pour l'instant.
16: Okay. Okay.
2: Parce que c'est pas fini, évidemment. On est à Paris aujourd'hui et on roule avec vous jusqu'à 10h. Et peut-être qu'un des meilleurs moments, ça va se passer dans moins de 10 minutes avec un groupe de hard rock qui va chanter le générique de l'émission en direct, place de la Concorde.
1: Incroyable.
2: Tout à l'heure, on parlait de Lorenza qui disait que jusqu'à maintenant, son meilleur moment avait été lorsqu'elle avait chanté hier sur scène avec Kinvey sur La vie du bon côté. Elle s'était éclatée. Quel a été l'un de vos meilleurs moments jusqu'à maintenant, Nico?
16: Moi, il y a une auditrice qui nous a offert il y a deux jours des colliers en coquillage de Tahiti.
1: Ah oui.
16: Et je l'ai mis autour du cou. Je ne suis pas de là-bas, mais je me suis senti tahitien. Mais franchement, ça fait plaisir.
1: Je comprends.
2: Mais en moment dans l'émission. Un truc qu'on a fait dans l'émission.
16: Il y a un groupe de gospel qui a repris le générique. Ah, ouais. J'ai bien aimé et je me suis mis à écouter du gospel sur Spotify.
1: Oh, c'est mignon. Mais vous avez trop content.
16: Ouais, je trouve ça cool.
2: Mais moi, j'ai tellement de bons moments. Tous les. Alors, vous retrouvez tout en vidéo sur nos réseaux sociaux. Mais j'ai réalisé, j'ai coché plein de choses que je voulais faire depuis que j'étais petit.
16: T'as fait de la pelleteuse, mec.
2: Mais attends,
1: on a eu peur. Hein,
2: j'ai piloté une pelleteuse. Moi aussi, j'ai eu peur. J'avais tombé dans le trou.
1: À un moment,
2: je suis monté dans une voiture de police aussi.
1: Ouais, ah oui. À l'avant et tout.
2: J'ai mis le gyrophare, j'étais au volant.
16: Il y a une demi-heure, t'as fait une chenille dans un bus.
1: Oui.
2: On a fait une chenille dans le bus il y a une demi-heure.
1: C'est fou.
2: On n'arrête pas. Florent, notre producteur, un des meilleurs moments jusqu'à maintenant.
9: Bah, quand on a joué tous ensemble sur scène, qu'on a chanté, joué de la guitare à Metz.
2: Incroyable. Ouais, c'est encore un truc que j'ai coché dans choses que je veux faire.
16: C'est vrai.
2: On a vraiment joué de la musique.
1: Tous ensemble, quoi.
2: On a été là avec du public. C'était génial pour terminer l'émission. Tous ces bons moments qu'on a vécu, vous les retrouvez. C'est en vidéo, évidemment, sur tous nos réseaux sociaux. Si vous n'êtes pas abonné, allez-y, abonnez-vous parce que ça vaut le coup. C'est tellement incroyable tout ce qu'on fait pendant cette semaine. C'est tellement de souvenirs qu'on a dans la tête et en vidéo parce que c'est marqué à vie maintenant. Ça
1: on
2: y
1: peut continuer la semaine prochaine?
2: Bien sûr, avec plaisir.
1: Ouais.
2: C'est en vidéo sur nos réseaux sociaux. Manu Officiel, Instagram, Facebook, Manu Officiel, TikTok sur TikTok. Attention, ce sera peut-être un des meilleurs moments de cette semaine aussi.
1: Ouais.
2: Nous sommes en train d'arriver. Place de la Concorde. C'est l'hôtel. C'est le Crillon, non? C'est ça?
16: Celui-là, ouais, c'est le Crillon.
2: On est devant l'hôtel Crillon. C'est l'hôtel où il y a les plus grandes stars.
1: Ouais, c'est trop beau. Mais
2: quand Madonna elle va à Paris, elle va à l'hôtel Crillon.
1: C'est vrai. Ça se trouve, elle est là. Hein.
2: Mais alors peut-être.
1: Bah, on va réveiller Madonna.
2: Bah, je pense qu'on va sortir le mégaphone et qu'on va dire bonjour.
1: T'as bien raison.
2: On va dire bonjour à l'hôtel Crillon. On va les réveiller avec un groupe de rock qui va chanter le générique de l'émission Place de la Concorde.
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2: Ouh. Alors, ce qui est incroyable, c'est qu'il y a la canicule en ce moment.
1: Ouais.
2: Il fait beau partout, mais au-dessus de nous, il y a un nuage et il y a des gouttes qui tombent.
16: C'est ça.
2: Comme s'ils voulaient nous empêcher.
1: Juste au-dessus de nous, ouais.
2: Alors, de là à dire que c'est la concurrence qui nous empêche et qui nous envoie des nuages pour nous empêcher de faire l'émission.
16: On vous voit.
1: Dis-le.
2: Il y a un peu de vent aussi qui est là, mais c'est pas grave. On est sur la place de la Concorde. En face de nous, c'est l'hôtel Crillon.
1: Ouais.
2: Alors, les gens qui vont dormir à l'hôtel Crillon, c'est des méga stars.
1: Ouais.
2: C'est des gens extrêmement fortunés, c'est des stars hollywoodiennes, c'est des chanteurs, c'est des chanteuses.
16: Où tu vas?
2: Je me dis qu'on peut les réveiller discrètement avec un mégaphone.
1: Vas-y.
2: Tranquillement, vraiment quelques secondes.
1: Ça me régale un peu.
2: Avant d'écouter le générique avec un groupe de rock qui va nous réveiller. Place de la Concorde.
22: Bonjour l'hôtel Crillon. Nous vous souhaitons un bon réveil à vous tous qui êtes là. C'est un petit service en plus qu'on vous offre. C'est le réveil mégaphone et en musique. C'est Manu sur Énergie. On vous souhaite à tous une très très bonne journée. Et maintenant, on part en courant.
16: Allez, on se dépêche.
2: Il y a le groupe Pam Pam qui est là et qui va nous faire le générique de l'émission parce que c'est aussi un des concepts dans cette semaine de dingue. C'est qu'il y a des groupes locaux dans toutes les villes qu'on traverse qui nous reprennent notre générique. Il s'appelle Pam Pam, c'est un groupe de rock alternatif. Déjà, j'aime bien le nom Pam Pam.
1: On n'en a pas encore eu.
2: Écoute, on n'a pas encore eu quoi?
1: De rock alternatif.
2: Non, absolument. Nous avons eu du hard rock, nous avons eu du gospel, nous avons eu du brésilien, mais nous n'avons pas eu de rock alternatif.
1: Exactement.
2: Il s'appelle Pam Pam et quand tu t'appelles Pam Pam, t'es pas méchant.
1: Non, impossible.
2: C'est pas possible. Tu peux pas dire putain Pam Pam il a fait encore des conneries. Putain Pam Pam il est en prison. Non. Pam Pam il est là, il fait du rock. Pam Pam pour le générique de l'émission. Donc à votre façon à vous, c'est quand vous voulez.

0: Très stylé, très très stylé.
1: Et ne l'oubliez pas les enfants, la drogue c'est de la merde.
2: On était totalement envoûtés.
0: Ouais. Ah ouais.
1: C'est votre style à vous ça?
3: Ouais, un peu, ouais, carrément. En vrai, on a un style flottant, un peu rythmique avec la basse. Bon là, il y a pas le batteur, mais on a aussi un batteur normalement. Et une clavieriste et une guitare, et on fait un truc entre électrique et envoûtant, flottant, un peu bon drogué, ça fait un peu spécial.
1: Alors non, on rappelle, on ne se drogue pas, on ne prend pas de drogue, on ne boit pas non plus, on fait attention avec la canicule, on boit, qu'est-ce qu'on boit avec la canicule?
3: De la bière.
1: Non, de l'eau.
0: De l'eau.
1: Pam pam, vous commencez à faire n'importe quoi là, hein. On boit de l'eau, c'est important. Ouais. Eh ben, et merci beaucoup en tout cas d'avoir fait notre générique. Et il se passe quoi dans votre vie? Il y a voilà, des exactement. Dates de concerts, des choses?
3: Bah en fait, on a enchaîné pas mal de concerts et là, on va sortir un live session en juillet qu'on a filmé et qu'on a enregistré. Et à la rentrée, on va sortir nos premiers morceaux sur les plateformes Spotify, etc. en septembre-octobre.
0: Trop bien.
1: Eh ben, écoute, peut-être que vous serez un jour à Énergie, que vous serez là et que nous, on sera là et qu'on dira rappelle-toi de nous et tu nous feras non, désolé, je me souviens pas de toi. C'est Pam Pam en direct de la place de la Concorde à Paris. On est là, on va remonter. Merci, boss. Merci beaucoup.
0: Merci, Pam Pam.
1: Pour ce générique. J'adore. Merci, Pam Pam. C'est mignon. Merci, Pam Pam. On remonte dans notre bus. C'est cette opération de dingue qu'on vit. On est place de la Concorde à Paris. On est dans la capitale. Tout à l'heure, à 9h30, il y aura un autre concert. Attention, là, ça va pas rigoler. I'm

0: ce que j'aimerais qu'il fasse?
1: Quoi?
0: Qu'il reprenne un petit bout de...
1: S'il fait ça, c'est le feu.
0: J'adorais ce titre.
2: Il peut te faire un kiff.
0: Et puis on terminera en beauté cette semaine de dingue. Avec Bob Sinclair qui va mixer pour nous.
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0: Nous sommes en train d'arriver à l'église de la Madeleine et on va vous distribuer des roses dans moins de 10 minutes parce qu'on va vous donner de l'amour. Parce qu'on dit que à Paris, les gens font la tête, à Paris, ils ne se regardent pas, les gens regardent par terre. Non, ils nous regardent aussi. On va vous distribuer des roses, on va distribuer de l'amour dans Paris, on va vous distribuer aussi dans une demi-heure le petit déjeuner. Ah, ça c'est bien, le petit déjeuner pour vous, on va vous donner de l'amour et à manger. 7h43 avant ça, on va vous donner aussi 1000 euros cash parce qu'il est temps de jouer au meilleur jeu radio du monde. C'est le jeu des 5 mots, comme chaque matin et toute cette semaine, grâce à Point.S qui sont notre partenaire sur cette belle opération du bus Manu sur Énergie.
1: Merci à eux.
0: Mais force et merci.
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0: 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C'est le dernier jeu des 5 mots de la saison.
1: Waouh.
0: Et c'est Stéphanie qui est avec nous. Bonjour Stéphanie.
4: Oh, salut Manu, salut les voisins.
0: Oh, salut.
4: Oh, je suis contente de jouer avec vous. Putain, je suis très contente.
0: Eh ben écoute, t'auras attendu la dernière émission de la saison, mais c'est tu vas jouer au jeu des 5 mots et tu vas peut-être repartir avec 1000 euros cash. Et lui aussi, il aura attendu des années, 5 ans, hein.
5: Quasiment 5 ans, ouais.
0: 5 ans que Romain, que vous ne connaissez pas, Romain, il travaille avec nous en production avec Florent, et il n'a jamais joué au jeu des 5 mots.
1: Ouais, c'est ouf.
0: Et hier, il m'a dit, oh, j'ai jamais joué au jeu des 5 mots, est-ce que tu crois que ce serait possible? Parce qu'en plus, à la fin de la saison, Romain va partir.
1: Ouais.
0: Il va faire un tour en van, un tour d'Europe en van. Mmh. Donc on risque également de le perdre à tout jamais. Mais avant, il m'a dit, est-ce que je peux jouer au jeu des 5 mots? Donc attention, grosse pression, c'est le dernier, Romain.
5: Mais grosse pression, c'est le dernier et franchement, ça serait dommage de partir sur une défaite.
0: Ah, ne m'en parle pas.
2: Il met la pression tout seul.
0: Et n'en parle pas à Stéphanie qui veut gagner ses 1000 euros, je rappelle le principe. Romain, on ne peut pas sortir du bus, puisqu'on est dans le bus, on ne va pas sortir dehors, va mettre un casque sur les oreilles où il y a de la musique très fort. Normalement, il ne nous entend pas. Tu ne nous entends pas? Test 1, 2.
1: Non, il fait une tête de...
0: Non, je ne comprends pas. Stéphanie, il n'entend pas ce qui se passe, je vais te donner 5 mots. Après chaque mot, tu me donnes le premier qui te vient en tête. Ensuite, je fais la même chose avec Romain. Dès que vous avez un mot en commun dans vos réponses, c'est gagné. À toi les 1000 euros cash grâce à Point.S.
4: C'est parti
0: Stéphanie, bonne chance, on joue au jeu des 5 mots. Supplément.
4: Plus.
0: Tour.
4: Eiffel.
0: Tourniquet.
4: Manège.
0: Farine.
4: Blé.
0: Boîte.
4: Boîte, caisse. C'est dur.
0: Eh ben c'est dur. Bah, y a la pression.
1: Oui.
0: Non, mais on y est arrivé, hein.
1: Oui.
0: Allez, attention, on va enlever le casque de Romain sur ses oreilles. Tu peux enlever le casque. C'est le dernier jeu des 5 mots de la saison.
5: Allez, je suis de retour.
4: Romain.
0: Un mot en commun suffit pour gagner. Ah, Stéphanie, t'avais un mot à dire à Romain.
4: Ah bah Romain, on y croit.
5: Hein. Merci de m'encourager, je vais tout donner pour toi Stéphanie.
0: C'est parti, attention. Nous sommes en train de passer devant l'Olympia. Si vous vous demandez qui il y aura, eh bien il y aura Gauthier Capuçon. À l'Olympia, c'est le festival de Paris. Ça, voilà, je lis ce qu'il y a. Hein. Je ne sais pas qui est Gauthier Capuçon.
2: Non. Ah, il y a le monsieur qui met les lettres qui nous dit coucou.
0: Ah, le monsieur, c'est incroyable ce qui se passe.
2: On ne croise jamais lui.
0: Excuse-moi, on peut sortir.
1: Ouais. Il est en train de changer.
0: On peut sortir du bus. C'est incroyable.
2: Ah, il enlève
1: les lettres. Capuçon.
0: Attends, mais on est en train de vivre un truc qu'on ne vit jamais. En fait, nous sommes devant l'Olympia à Paris et tout le monde connaît les lettres rouges de l'Olympia à Paris, mais on ne sait pas qui change les lettres rouges de l'Olympia à Paris. Hop, on traverse la route. Salut! faut que tu cries fort parce qu'on t'entend pas. Ah, mais il nous entend pas. Il est un peu à 20 mètres de hauteur. Eh ben, on te dit bonjour et merci de changer les lettres de l'Olympia parce qu'enfin, maintenant, on a un visage sur la personne qui change les lettres rouges de l'Olympia.
1: Il est grave sympathique.
0: Mais oui, il nous fait des coucous, il nous fait des... Et il n'a pas le vertige, le mec. Hein. Il est...
1: Ah, toi, tu serais mort, là.
0: Il est trop... Ah oui, non, mais moi, je suis en bas. Déjà, j'ai le vertige en regardant. Merci beaucoup. Bonne journée. On a découvert un truc. Il change les... Il y a un mec, mais bah, son job, c'est de changer les lettres de l'Olympia.
1: C'est ouf.
0: Pardon, bonjour. Hop, on retraverse la route. Parce qu'il y a quand même Stéphanie qui nous attend.
1: Stéphanie, elle est en pression.
0: Un petit peu. Il y a 1000 euros cash pour Stéphanie. Attention, on remonte dans le bus. Stéphanie, toujours avec nous.
1: Stéphanie ?
0: Stéphanie, on l'appelle
4: Stéphanie. Oui. Non, je suis là. Je vous attends,
1: Alors,
4: je suis concentrée.
0: On revient. Excuse-moi, pardon, mais non, mais c'était maintenant
4: ou
0: jamais.
4: Non, c'est pas grave, je t'en prie.
1: C'est la première fois.
5: J'ai quand même l'impression que tu veux saboter mon premier, je l'ai 5 mois dernier.
0: Pas du tout. J'espère que ça va gagner.
5: J'espère aussi.
0: Attention, 1000 euros cash, peut-être pour Stéphanie. C'est parti, deuxième partie du jeu des 5 mots. Romain, on y va. Supplément.
5: En plus, plus.
0: Un plus, t'as dit, il y a plus. Allez, c'est gagné.
4: Oui, Merci, bravo Romain.
0: Il a dit en plus.
4: Ah, super.
0: Incroyable,
4: bravo,
0: sur le
4: merci.
0: Premier mot.
4: Oh, j'adore.
5: C'est pendant l'entraînement.
4: Oh,
5: je me suis dit, un jour, je vais réussir du premier coup.
0: Eh ben voilà. Et alors, il restait 4 mots. Tour.
5: Échec.
0: Eiffel. Tourniquet.
5: Portique.
0: Manège. Farine.
5: Blé.
0: Blé, oui.
1: Ouais. Ouais.
0: 2 mots. Et enfin, boîte.
5: Chaussure.
0: Caisse. Hey, 2 mots en commun, mais c'est pas mal.
4: Merci.
0: Oh, il a les mains moites, il est tendu. Ouais. Mais...
4: Ah, moi aussi, là. Je suis contente, merci. Romain, il ne voulait pas partir
0: sur un échec, non. Surtout pas.
4: Ah, ouais.
0: Stéphanie, 1000 euros cash grâce à Poès, bravo à toi.
4: Oh, merci beaucoup, merci. Bonnes vacances à tous, je vous adore, je vous écoute tous les jours.
0: Eh ben.
1: Promis.
0: Bah, on t'achète, 1000 euros.
1: Ah ouais.
4: mais c'est pas pour autant que je vais pas vous écouter l'année prochaine. Hein.
0: Au contraire. On t'embrasse fort, Stéphanie, tu repars avec tes 1000 euros grâce à Poès et on dit bravo à Poès. 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On est en face de l'Olympia. Alors si vous vous demandez s'il faut prendre cette route, je vous la déconseille parce que c'est bouché.
1: Ouais.
0: Voilà, on est là, on est bien. C'est le bus Manu sur Énergie. 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
0: On est dans notre bus. Tout ce qui se passe, vous pouvez le retrouver en vidéo sur nos réseaux sociaux. C'est Manu officiel. Il y a des gens qui nous font des coucous.
1: Ouais.
0: On peut arrêter le bus. On va aller voir des gens qui nous font des coucous. Tout ça, donc c'est en vidéo. Nos réseaux sociaux, c'est Manu officiel sur Instagram, Manu officiel sur Facebook, Manu officiel sur Manu officiel TikTok sur TikTok aussi. Jusqu'à 10h, on est là avec vous. On galère un petit peu pour réussir à arriver place de l'Opéra. Je pense qu'on va pas pouvoir vous distribuer les roses maintenant tout de suite.
1: C'est Paris, hein.
0: C'est pas grave. Mais c'est Paris, ça bouchonne, hein, madame.
1: C'est la capitale.
0: Et je vais dire un truc, c'est les aléas du direct.
1: Évidemment.
0: Et bien sûr, mais c'est comme ça. Ça, c'est Paris, ma belle.
1: Je t'aime,
0: toi, les gens. J'aime aller sur le zinc, boire un petit coup avec Jean. C'est ça, Paris, un peu de musette. Et on retrouve Huguette qui chante la chanson.
2: Ça, c'est ton époque. Hein.
0: Ça, c'est Paris. Ça, c'est Paris.
1: Allez.
0: Je prends le mégaphone.
2: Allez.
0: Je suis devant l'opéra. Ça, c'est Paris. Je chante pour toi. Paris la belle, Paris la grande, Paris super. C'est toi, Paris. Je chéris ton nom.
1: Wow.
0: Paris, tout le monde. Paris. Chérie, je t'aime. Chérie, tu es là. Chérie, Paris, merci d'être toi. Ok.
1: Allez, top.
0: On est bien, on est place de l'Opéra. Si vous avez envie de venir nous rejoindre, on va vous distribuer des roses. Juste après les infos, on va vous doubler votre salaire, évidemment. Et on va vous faire une grande distribution de roses, une grande distribution d'amour, place de l'Opéra.
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0: Et c'est le moment, comme chaque

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1: Bien sûr, mais il y a un feu rouge. Hop là. On est là, on fait le tour et on veut offrir des roses aux gens. Hop là, bonjour, je t'offre une rose. Alors, c'est vrai, elle est pour toi. Hop, c'est une rose. C'est Manu sur Énergie. Bonjour, je vous offre une rose. Et ben voilà, tu t'appelles comment ?
2: Chacar.
1: Et ben Chacar, cette rose, elle est pour toi, c'est pour te souhaiter une belle journée. Allez, hop, je suis au milieu de la route. Ah, peut-être que là, je vais rentrer sur le trottoir. On vous offre des roses ce matin parce qu'on vous offre de l'amour. Il y a une dame avec son chien qui est là. Bonjour. Bonjour, tu t'appelles comment ?
3: Malha.
1: Eh ben je t'offre une rose. Et le chien il s'appelle comment ?
3: Je reviens bien, et toi ?
1: Il s'appelle comment le chien ?
3: Belkacem.
1: Eh ben je regarde, hop, une rose pour lui aussi. Mais oui, tout le monde mérite sa rose. On est là, on est place de l'Opéra à Paris. Et on fait pas la tête à Paris.
4: Mais non.
1: Bonjour, je vous offre une rose. Eh ben alors, belle journée à vous. Allez, on va remonter dans notre bus tranquillement. Ah, je suis essoufflé.
3: Ouais. Oui, t'as couru.
1: J'arrête pas de courir dans tous les sens. Alors, hop là, il y a une petite dame, il m'en reste une. Bonjour, tu t'appelles comment ?
5: Slim.
1: Eh ben, allez, cette rose, elle est pour toi.
5: Merci, merci.
1: Eh ben, merci à toi d'être là. Allez, on va remonter dans d'autres bus tranquillement. On va redémarrer. On est dans Paris jusqu'à 10h. On est en direct avec vous. Tout à l'heure, on va vous offrir le petit déjeuner. Parce que oui, il faut, après l'amour, nourrir les âmes. Avec des croissants et des pains au chocolat.
3: C'est beau ce que tu dis.
1: Bien évidemment. Il est 8h06. On a le dernier salaire à doubler.
3: Ah ouais. Ah ouais.
1: Allez, on monte dans le bus, on va doubler votre salaire.
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1: 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C'est parti pour la deuxième fois de la matinée, pour la dernière fois de la saison. C'est le dernier salaire qu'on double cette saison. C'est parti, le téléphone va sonner quelque part. C'est peut-être le vôtre si vous avez envoyé salaire par SMS au 7-10-12. Attention. Ça sonne, faut décrocher. Ce serait dommage que le dernier salaire, ça marche pas. Allô, bonjour, c'est Quentin de la Couronne en Charente.
6: C'est bien ça.
1: Quentin de la Couronne en Charente, quel est le seul animateur radio qui double ton salaire ?
6: C'est Manu sur Énergie.
1: Eh ben c'est gagné, bravo à toi.
6: Merci. C'est top,
1: Quentin. C'est une bonne
3: journée. J'ai pas entendu.
1: C'est pas grave, c'est l'émotion, Quentin. Ouais. On t'en veut pas. Je t'annonce que nous allons te doubler ton salaire. 1543 € x 2, ça va faire 3086 €.
6: C'est ok. Super bonne nouvelle. Je sais pas quoi dire.
1: Mais pas besoin de dire quoi que ce soit, t'es là. Je t'annonce que tu vas passer un bel été avec 3086 €. On te double ton salaire, Quentin, bravo.
6: Ça va faire des super vacances.
1: Normalement, ça devrait être pas mal. Ouais, Quentin est militaire.
6: Oh, exactement.
3: Garde à vous.
1: Militaire dans quoi, pourquoi ?
6: Je suis à Mont-de-Marsan, je peux pas vous dire pourquoi, mais je suis à Mont-de-Marsan, voilà.
4: Dans la bataille. Oh, ça,
3: il y a la fête là-bas en plus.
1: Attends, c'est.
6: Oui, Lorenzo. Bientôt.
4: Lorenzo. Elle connaît les villes par l'apéro.
1: On a un militaire, il nous dit qu'il fait un truc un peu top secret. Le premier truc de Lorenzo, et il y a la fête là-bas à Mont-de-Marsan.
4: Je suis militaire à Bayonne. Oh, les fêtes.
1: Et mais tu as un boulot, t'as un boulot un peu genre secret.
6: Je suis chauffeur. En gros, je suis chauffeur, mais pour. Voilà. C'est tout ce que je peux vous dire.
3: Oh là là. Ah,
1: attends, petit à petit, il dit des trucs. Dans deux minutes, il va nous dire, j'ai les codes nucléaires.
6: C'est pas comme ça.
1: Quentin, on te double ton salaire. 3086 €. Ça va arriver très vite pour toi à la fin du mois. Et la fin du mois, c'est dans quelques jours. On est le 26 juin. Bravo à
6: c'est
1: toi.
6: Parfait. Merci beaucoup. Merci
1: on te souhaite
6: à toi,
1: une, belle journée, un bel été, des belles vacances.
6: Merci, c'est gentil. Bah, une bonne fin de journée. Et franchement, c'est top sur Énergie. J'écoute ça tous les matins dans mon véhicule, quand je le peux. Voilà.
1: Bah, les militaires, ils nous écoutent.
3: Ah oui.
1: Alors, bien sûr. Allez, on va en mission. Ouais, deux secondes. Attends, d'abord, il y a Quentin, on lui double son salaire. Il est marrant, le colonel. Il se rend pas compte. On souhaite une belle journée, Quentin, et merci d'être avec nous chaque jour. C'était le dernier salaire de la saison.
3: Ouais.
1: Oh, ça fait un petit
3: truc. Ça me fait un truc.
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1: Et avant, peut-être sur la place de l'Étoile, on peut peut-être faire une distribution de petits déjeuners.
3: Ah oui, cool. Il faut les nourrir les gens.
1: C'est pas, la place de l'Étoile, c'est embouteillé tout le
3: ouais,
1: temps.
3: Ouais.
1: Les gens, ils sont dans la voiture, qu'est-ce qu'ils attendent ?
3: De la bouffe.
1: Bah, évidemment de la bouffe. Ils veulent des viennoiseries. Et aujourd'hui, on va les distribuer grâce à une boulangerie patricie qu'on remercie qui s'appelle la Castellane.
3: Merci.
1: Qui est rue Castellane. Et c'est eux qui nous offrent les viennoiseries parce que tous les matins, il y a des boulangeries, il y a des pâtisseries qui nous appellent et qui nous disent on veut offrir des choses à manger aux gens, et ben grâce à eux, on va vous offrir le petit déjeuner tout à l'heure. Ça va se passer dans moins d'une demi-heure. Il y a plein de choses.

0: On est avec vous jusqu'à 10h en direct. On attend de se faire les infos aléatoires.
1: Allez, let's go.
0: 8h14, on s'en prend les choses les uns les autres. C'est parti, Nico.
2: Il existe 116 plages naturistes en France.
1: C'est énorme.
0: Et ben, je n'ai jamais été dans une plage naturiste.
2: C'est vrai, jamais.
1: Bah moi non plus, hein.
0: Bah non.
2: Ah bah moi si, il y en a une à côté de chez moi et j'ai fait du naturisme une fois.
0: Oh.
2: Ouais, mais je vous ai raconté, il y a un mec avec qui j'ai discuté et qui m'a dit, mais à la fin de la conversation, bon allez, je vais continuer à vous écouter avec Manu.
1: Oh, oh la vache. Il a vu ton zizi.
0: Il sait quoi.
2: Bah oui.
0: Bah oui, il sait.
2: Oh, il a vu ton zizi.
0: Bah moi ça me gênerait, franchement.
2: Ah oui, bah ça m'a gêné, mais je l'ai su qu'à la fin, quoi.
0: Parce que j'imagine le mec qui rentre chez lui, qui dit, vous devinerez jamais ce que papa a vu ce matin. J'étais à la plage, j'étais tranquille, j'étais avec le surf. Et qui joue le kick à Manu.
1: Trop gênant.
0: Lorenzo, une info aléatoire.
1: Pleurer une fois par semaine, c'est bon pour la santé. Mais de joie ou de tristesse, hein, ça marche aussi. Il faut relâcher.
0: Ah ouais, mais je pleure pas, moi.
1: Et,
2: ah ouais.
1: Eh ben, c'est l'instant, c'est le moment, Manu.
0: Toi, tu pleures facilement.
1: Bah ouais, mais...
2: Elle pleure de rire aussi, souvent.
0: Mais ouais. Elle pleure de tout, Lorenzo.
1: Ouais.
0: C'est... Elle rit de tout, elle pleure de tout. Elle est très compliquée à suivre, hein, Lorenzo.
1: Ouais,
0: dans la vie.
1: C'est un peu compliqué, mais c'est très intense.
0: J'ai une info aléatoire, moi aussi. Ce sera la dernière info aléatoire de la saison.
1: Ouais.
0: Mais quelle info. Sachez que si vous allez en Angleterre ou aux États-Unis, il est tout à fait légal d'avoir comme véhicule personnel un tank.
2: Wow.
1: Oh, la classe.
0: Vous a,
2: ouais, bah non, ça fait un peu peur.
1: Mais
0: Alors non, mais il y a quand même une condition,
1: ah.
0: Et c'est pour ça que ça fait pas peur, c'est qu'il faut que le canon soit inutilisable.
2: Ouais.
1: Ouais, mais les gens ne savent pas.
2: C'est ça, c'est, tu le sais pas quand le tank il arrive.
0: Non, et puis surtout, le canon est inutilisable, mais si tu le bouges vers la droite et vers la gauche, tu te le prends dans la tête, le canon.
2: Il est utilisable.
0: Bon. En tout cas, sachez que c'est la loi là-bas. Il est 8h15, on revient dans 3 minutes, on va s'écouter Jungeli et Emma qui étaient avec nous lundi, qui ont mis le feu à Strasbourg. Ouais. Et toutes les vidéos du showcase aussi de Jungeli et Emma, comme de tout ce qui se passe, vous le retrouvez sur nos réseaux sociaux.
3: Salut, c'est Marine. 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
0: Et Marine, elle était avec nous à Lille.
1: Et elle a mis le feu.
0: Et je pense qu'elle se souviendra très longtemps de ce qui s'est passé à Lille lorsque j'ai été la récupérer à l'hôtel. Elle a mis le feu à Lille. Elle a fait un... comme on le fait tous les matins dans cette grande opération du bus Manu sur Énergie, mais on a été la récupérer à l'hôtel.
1: Ouais.
0: Elle était un petit peu surprise parce que je suis arrivé dans l'hôtel avec un mégaphone.
2: Ouais.
0: Et je lui ai mis un peu la honte.
1: Mais t'as fait un peu le papa boomer, quoi.
0: Totalement. Totalement. Avec mon mégaphone. Et les images, elles sont sur nos réseaux sociaux. C'est Manu officiel. Vous pouvez aller voir Marine gênée comme elle n'a jamais été gênée. Ça va. Tout à l'heure, on aura aussi un showcase pour vous. À partir de 9h30, on va être de retour à Énergie. On va être de retour à la maison.
1: Ouais.
0: À Paris, rue Boileau, et on aura pour vous un showcase de Jérémy Frérot. Il chantera en live pour vous. On va transformer l'accueil en salle de concert. L'accueil d'Énergie sera une salle de concert. Et juste après le showcase de Jérémy Frérot, tout ça sera en direct évidemment sur Énergie. Il y aura
1: Bobby.
0: Un set de Bobby. Photo.
1: Je peux me permettre.
0: Un DJ 7. Bah, tu peux te permettre. Bobinette. La bobette.
1: On fera ça en face de lui. Hein.
0: La bobouille. Bien sûr, un DJ 7 de bobouille. Le mec, il a 40 ans de DJ, un des plus grands DJ du monde. On arrive. Comment ça, la bobouille? C'est Bob Sinclair qui sera là et on va transformer l'accueil d'Énergie en boîte de nuit.
1: Ouais.
0: Et c'est gratuit, évidemment, comme tout ce qui se passe dans cette émission toute cette semaine. Si vous avez envie de nous rejoindre, ça se passe à Énergie. C'est 22 rue Boileau dans le 16e arrondissement à Paris. Il paraît qu'il y a déjà du monde. Donc,
1: qui attend devant, depuis 6h ce matin.
0: Donc il faut se dépêcher.
1: Dépêchez-vous.
0: On y sera tout à l'heure à partir de 9h30. On va vous offrir le petit déjeuner tout à l'heure et il faut qu'on aille récupérer.
1: Ah. Dans la boulangerie.
0: Le petit déjeuner, c'est la boulangerie Castellane qui nous offre le petit déjeuner ce matin. Donc on va rentrer dans la boulangerie. Bonjour.
4: Monsieur.
0: Oh, bonjour monsieur aussi.
1: C'est poli. Bonjour.
0: Ça le boulanger. Le boulanger il est poli.
1: Poli, hein.
0: Ça, le boulanger il est. Tu t'es levé à quel... Tu t'appelles comment?
4: Jonathan.
0: Jonathan, tu t'es levé à quelle heure?
4: Ce matin, 5h30. C'est raisonnable.
0: Ah oui, bah tu sais quoi, je me suis levé à la même heure que toi parce que moi j'étais en retard.
1: Il était à la bourre.
4: C'est vrai.
0: T'es à la bourre ce matin.
4: Derrière à 2h.
1: Waouh!
0: Derrière, ils s'élèvent à 2h?
4: Ouais, ils sont derrière.
0: Derrière? Ah oui. D'accord, faut pas aller voir.
1: Ouais,
0: en fait.
1: Ouais, faut cacher.
0: Bah, c'est normal, ils sont payés au black. Enfin, tu comprends, c'est. Non, pardon, je rigole.
4: Attention.
0: Bon, en tout cas, et merci à ta boulangerie parce que on va aller prendre, tout ça. Il y a des croissants, il y a des pains au chocolat, il y a des viennoiseries. Et on va les distribuer dans tout Paris grâce à toi. Paris va manger ce matin.
4: Il sera magique.
0: Et évidemment.
1: Ouais.
2: Yes.
0: Écoute, on est champion d'Europe des viennoiseries aussi. On peut les prendre?
4: Champion du monde
0: aussi, bien sûr. Champion du monde des viennoiseries. Merci beaucoup.
1: Merci, monsieur.
0: Ça sent trop bon et on va les distribuer ça dans la rue. Un petit peu partout. Merci beaucoup.
5: Bonnes vacances.
0: On n'est pas encore en vacances, mais merci. Ah, il y a des gens qui sont là, qui sont à table. Bonjour.
5: Bonjour.
0: Vous êtes en train de manger votre petit déjeuner?
5: I don't understand.
0: Ah, you are English?
5: No, from Poland.
0: Elle est de Pologne.
5: Oui.
0: Ok, look, here is a free croissant.
5: Croissant.
0: It is for you. Yes, it's free. And another one for your daughter. Et un autre pour ta
1: elle
0: fille.
1: Elle est trop mignonne, la petite, elle est hyper contente.
0: Et voilà. Vous seriez venu 10 minutes après, vous auriez tout eu gratuit.
1: Ouais, c'est ça.
0: et ben voilà, comme ça.
1: Mais oh, regarde, elle est trop heureuse. Tu leur fais sa journée.
0: It's a souvenir from Paris.
5: Thank you so much.
0: Et merci à vous. Et voilà, je peux dire que quand ils vont rentrer en Pologne, ils vont dire il y a une seule émission de radio qui est incroyable, c'est Manu sur Énergie.
2: Bien joué.
0: Faut penser international maintenant.
1: T'as raison,
0: on va pas s'arrêter à la France. Non, non. La Pologne aussi. On va continuer dans notre bus, on va rouler, on est rue de Castellane, on va se retrouver bientôt sur la place de l'Étoile.
1: Ouais,
2: on y arrive.
0: La place de l'Étoile, on va y arriver dans pas longtemps et on va distribuer le petit déjeuner. Il nous reste encore quelques roses à distribuer.
1: Ah,
0: bah
1: on fera la totale.
0: On va avoir un groupe vers 9h qui va nous reprendre le générique. C'est un groupe pop électro qui s'appelle Make Sense, qui va reprendre le générique parce que pendant toute cette semaine aussi, les génériques de l'émission, eh ben, c'est vous qui les faites en live. Il y a plein de groupes qui nous ont contactés, qui nous disent je veux faire le générique de votre émission et c'est génial et c'est dans les rues.
1: On adore.
0: Tout à l'heure c'était Place de la Concorde.
1: Oui.
0: Quoi de mieux? Et ben là ce sera devant le Grand Palais. Il y a ma fille qui passe le brevet, l'épreuve de français.
1: Oh, let's go. Allez, courage.
0: Elle va défoncer tout, ok?
1: Mais oui, elle va
0: oui
1: tout
0: évidemment.
1: Défoncer.
0: Elle va avoir, normalement j'ai calculé, elle aura 22 sur 20.
1: Mais en vrai, ta fille, elle est grave scolaire.
2: Enfin, oui, elle bosse hyper bien.
0: Franchement, oui.
1: Ouais.
0: Bon, je lui ai jamais dit, mais toutes les notes qu'elle a, quand on a une note, c'est l'ensemble de mes notes, moi, sur l'année.
2: Ouais. T'as bien fait de jamais lui dire.
0: Je t'embrasse très fort, Lily, tu vas d'être ça.
1: Ouais.
0: Yes. Et aussi plein de force.
2: Ah, le boomer.
1: Tu vas d'être ça, ma fille.
0: Mais évidemment, c'est elle qui me dit je vais d'être ça. Je lui dis tu vas d'être ça, évidemment. Et plein de force à tous les gens qui passent le brevet aujourd'hui.
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0: C'est la dernière émission de la saison et c'est la dernière émission de cette aventure de dingue qu'on a appelé le bus Manu sur Énergie. Il nous reste encore 1h30.
1: Ouais, on va profiter.
0: 1000 choses vont arriver tout à l'heure. Il y aura un showcase de Bob Sinclair, Jérémy Frérot aussi va chanter. Ce sera à Énergie. On va terminer l'émission, retour à la maison. On sera à Énergie. C'est 22 rue Boileau et c'est gratuit. Si vous avez envie de nous rejoindre, n'hésitez pas. C'est 22 rue Boileau dans le 16e arrondissement à Paris.
1: Ça va être trop classe.
0: Showcase de Jérémy Frérot, DJ set de Bob Sinclair. On va terminer l'émission et la saison en apothéose avec eux. On va transformer l'accueil en boîte.
1: Oui.
0: Et là, je m'adresse à tous les gens qui bossent à Énergie aujourd'hui. Vous n'avez pas besoin de RTT, profitez-en. C'est pour nous. Ce sera tout à l'heure. C'est pour nous, c'est cadeau.
1: Ouais.
0: C'est à 10h30. C'est 22 rue Boileau dans le 16e arrondissement. D'ici là, on est en train de monter tranquillement le boulevard Haussmann, l'avenue de Freeland, pardon. Et on est en train d'arriver tranquillement sur la place de l'Étoile.
1: Je vois l'arc.
0: Ah ouais, c'est totalement embouteillé. Il y a plein de voitures. On va aller distribuer le petit déjeuner d'ici une petite dizaine de minutes. On va écouter Julien Libec, dis-moi où. Mais juste avant, je voulais prendre quelques minutes pour parler de Nico, parce que Nico ne sera plus avec nous la saison prochaine. Mm-hmm. Il sera plus dans l'émission. Hop, hop, hop, il peut revenir dans 2 ans. Il nous a déjà fait le coup. je le connais. Donc voilà, je voulais juste prendre quelques secondes pour en parler. Je sais que tu es un peu gêné, que tu voulais faire court.
2: Oui.
0: On va faire court.
2: Pas de soucis.
0: Moi, je voulais juste dire que Nico, je le connais depuis 17 ans.
2: Eh ouais, depuis que j'ai 18 ans. Ouais.
0: Putain, il avait pas de barbe encore à 18 ans.
2: C'est vrai. Enfin, si, mais elle était pas blanche, quoi.
0: C'est vrai. Il est arrivé, il était stagiaire. J'avais appelé Nico du web parce qu'il s'occupait. Il fallait qu'on lui trouve un truc à faire.
2: Ouais.
0: J'ai dit, écoute, qu'est-ce que tu sais faire? Il m'a menti, il m'a dit qu'il savait faire du web.
2: Exactement. C'est vrai. Je suis arrivé sur un mensonge.
0: Et voilà. Et ça fait 17 ans comme ça, 17 ans à s'éclater, 17 ans. T'es la personne avec qui j'ai bossé le plus.
2: C'est vrai.
0: Le plus longtemps, voilà. Donc t'es un ami, je te le dis.
2: Toi aussi.
0: Et voilà, ouais, c'est un peu, il y a un peu d'émotion là-dedans.
1: Moi, je peux pas parler.
0: Bon, Lorenza.
1: Oh non, c'est mort.
0: Lorenza, elle est morte, c'est fini. Bon, Lorenza, elle a réglé. C'est sur le côté,
2: c'est bon. Alors
1: non, je t'adore, tu vas trop me manquer.
0: Quand t'étais parti, la première fois, je t'avais offert une PS4.
2: C'est vrai.
0: Et je me suis dit, putain, je pourrais l'offrir la PS5.
2: Oui.
0: Et puis, je suis tombé sur quelqu'un. Mais c'est quoi? C'est le destin.
2: Mm-hmm. Okay.
0: J'ai vu quelque chose sur Internet et je me suis fait, mais putain, ça, c'est pour Nico.
2: Ouais.
0: Je pense que c'est vraiment, je me suis dit, c'est le cadeau. Vraiment. En fait, j'ai jamais pensé à me dire, je peux lui offrir ça.
2: Okay.
0: Et quand j'ai vu ça sur Internet, j'ai dit, c'est pour lui. Je te présente quelqu'un qui est au téléphone avec nous, qui est en Suisse, qui s'appelle Jérôme. Bonjour Jérôme.
8: Salut Manu, salut les vraiment. Comment allez-vous?
0: Très très bien. Jérôme, je l'ai appelé au téléphone quand j'ai vu ce qu'il faisait sur Internet.
2: Ouais.
0: Et je lui ai dit, voilà ce que j'aimerais offrir à Nico. Et il m'a dit, c'est une idée extraordinaire. Jérôme est luthier. Okay. Donc, luthier, il fabrique des guitares.
2: Ouais.
0: T'es un fan de guitare.
2: Pas des masses, mais ouais.
0: Bon, bah, désolé, je raccroche. Je vais lui offrir un Rubik's Cube.
2: Évidemment.
0: T'en as combien des guitares?
2: J'en ai une dizaine, je pense, chez moi, ouais.
0: Ok, mais t'as pas celle-là.
2: Ok.
0: T'as pas celle-là, parce que je vais me te dire un truc, tu n'as pas celle-là, et personne n'a celle-là. Parce que Jérôme est un luthier qui va te créer ta guitare.
2: Waouh.
0: C'est-à-dire ta guitare sur mesure. Jérôme, est-ce que tu peux nous expliquer exactement ce que tu vas faire?
8: Oui, bien sûr. Du coup, je m'appelle Jérôme. J'ai l'atelier de luthrier de guitare qui a Étoire en Suisse, entre Genève et puis Lausanne. Et je fabrique des guitares électriques et acoustiques sur mesure à partir de bois locaux. Et je propose également, c'est une expérience assez dingue, je propose à mes clients de venir eux-mêmes pendant une semaine dans mon atelier et de fabriquer avec moi leur guitare eux-mêmes.
0: Donc, c'est-à-dire qu'en fait, soit tu pourras dire à Jérôme, je veux ce micro-là, je veux ce bois-là, je veux cette couleur-là, etc. Et il la fabrique.
2: Ouais.
0: Soit si tu veux, pendant une semaine, tu pars là-bas et tu la fabriques avec lui.
2: C'est incroyable.
0: C'est ouf ou pas?
2: C'est assez ouf comme cadeau, et j'avoue, parce que c'est le genre de, quand on est guitariste, on sait, certaines guitares coûtent très cher, et on sait que c'est le genre de cadeau qu'on peut pas forcément s'offrir. Donc, je suis très heureux que tu m'offres ça, ça me touche énormément. Merci beaucoup, et je vais pas avoir le choix que de me bouger pour faire un peu de musique. Ça fait 17 ans que je te dis qu'il faut que je le fasse.
0: C'est un peu le message aussi derrière. Maintenant, c'est bouger ton cul, tu veux faire de la musique, t'es hyper doué pour la musique.
1: Ouais.
0: Tu vas y aller, et t'auras ta guitare unique au monde.
2: C'est voilà.
0: Merci grâce à Jérôme. Merci beaucoup, Jérôme.
8: Bah, merci à vous.
0: Et on te contacte et on te dira s'il vient pendant une semaine.
2: Ouais, grave, évidemment.
0: Si tu l'as fait, voilà.
2: C'est très cool.
0: Mais il m'expliquait, tu fais ce que tu veux avec ta guitare.
2: Ben merci.
0: Si tu veux avoir 16 cordes dessus, tu mets 16 cordes.
2: Bah écoute, on va se
0: ça sert à rien, mais voilà.
2: C'est trop cool.
0: Tu voulais dire quelque chose?
2: Bah, un gros merci. Il y a des gens, il y a quelques années, qui ont écrit dans un journal que j'étais ton ami et ton bras droit, et c'est vrai que j'aurais bien aimé le rester encore un peu plus longtemps. Mais effectivement, on est amis et ça, c'est sûr que ça ne s'arrêtera pas. Donc, merci à toi, parce qu'effectivement, c'est une des plus belles expériences en radio, c'est avec toi. Expérience de vie aussi, parce que j'ai 37 ans, on a passé quand même 17 ans ensemble, donc c'est
0: t'as pu passer plus de temps avec moi qu'avec tes parents.
2: Bon, ouais, effectivement. Et les auditeurs vont beaucoup me manquer, merci à eux, parce que là en plus cette semaine, on se prend quand même des vagues de soutien tous les jours, et que des gens qu'on rencontre, ils sont très cool.
0: Écoute, merci. Merci à toi. Merci d'être qui tu es. Merci pour toutes ces années.
1: T'aime trop.
0: Je t'embrasse fort. T'es mon ami. Et on va profiter de la dernière heure et demie d'émission, crois-moi. On va arriver sur les Champs-Élysées et Lorenza est en pleurs aussi.
1: Ouais, c'est mort, mais je l'aime trop. De toute façon,
2: j'ai juste une pensée pour mon papa.
0: Ouais. Et bah ouais. Il est 8h41 jusqu'à 10h. C'est le bus Manu sur LRJ. On va arriver sur les Champs-Élysées. On va arriver en haut de l'étoile.
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0: Et on est arrivé place de l'étoile. Je propose qu'on sorte du bus. Julien, est-ce que tu peux ouvrir les portes? On va sortir du bus. Nous sommes avenue de Friedland. On est au croisement de l'avenue de Friedland et de la place de l'étoile à Paris, qui est la grosse place.
1: Ah oui, avec l'Arc de Triomphe.
0: Je pensais que c'était je pensais que c'était une maison, mais qui avait des énormes portes. Tu dois avoir là-dedans, je vais dire un truc, hein, tu dois avoir du vent là-dedans, c'est mal foutu, mal insonorisé. On est à Paris, c'est le bus Manu sur LRJ et je propose qu'on distribue maintenant à manger.
1: Allez,
0: on va distribuer le petit déjeuner. Il y a plein de gens qui sortent du métro, il y a des gens qui prennent le bus, il y a des gens qui traversent partout, il y a la police qui est là aussi. Bonjour, tu t'appelles comment?
11: Manon,
0: tu nous connais?
11: Ah bah oui, ça fait des années que ma mère et moi vous écoutons à la radio. Pardon.
0: C'est pas grave.
11: Je me suis réveillée pour vous, pour elle aussi, pour venir vous voir et je suis trop contente.
0: Eh ben tu peux être contente, tiens, regarde.
2: Oh, cool.
0: Je t'offre un croissant.
1: Et un pain au chocolat, elle en mérite les deux.
0: Et ta mère, elle est pas venue?
11: Bah, en fait, elle habite Dieppe, elle voulait aller à Rouen, mais comme le maire, il a pas voulu, elle a pas pu.
0: Ah bah oui, non, parce qu'on a changé, on n'était pas Rouen, on était à Caen. Eh ben tiens, ramène ça à ta maman. On vous offre le petit déjeuner, vous pouvez venir. Bonjour.
11: Bonjour.
0: Tu t'appelles comment?
11: Juliette.
0: Eh ben Juliette, je t'offre un croissant et un pain au chocolat pour ton petit déjeuner. Allô, on est avenue de Friedland.
1: Elle est joyeuse dans le sourire quand on est de la nourriture, hein.
0: On est sur la place de la Concorde, on vous offre le petit déjeuner. Il y a les gens qui sortent du métro. Bonjour.
12: Bonjour.
0: Tu t'appelles comment?
12: Simon.
0: Eh ben Simon, ce pain au chocolat, il est pour toi.
12: Oui, j'écoute tous les matins.
0: Tu m'écoutes tous les matins?
12: Oui, je comprends. Quand j'ai amené les enfants à l'école.
0: Et ben voilà, et ben là ça y est, maintenant t'es libre toute la journée.
12: C'est un plaisir pour avec toi.
0: Et ben écoute, fais-toi plaisir, régale-toi.
12: Merci beaucoup, hein.
0: Merci à toi. Il y a des gens qui sortent du métro.
1: Ils ont besoin d'énergie.
0: Bonjour, on vous offre le petit déjeuner. Ah oui, il est pour vous, n'ayez pas peur. Voilà, c'est un pain au chocolat. Il y a des gens qui sortent du métro, on est là, et puis on offrait des roses tout à l'heure, on offre le petit déjeuner. Bonjour, on vous offre le petit déjeuner. Et selon vous, c'est un croissant, il est pour vous. Vous appelez comment?
13: Benoît.
0: Eh ben Benoît, on vous offre le petit déjeuner ce matin.
13: Merci.
0: C'est Manu sur Énergie. Ben, de rien, merci Énergie. Bonjour, on vous offre le petit déjeuner. Tiens, il est pour toi, c'est un pain au chocolat. Tu t'appelles comment?
14: Gladys.
0: Eh ben Gladys,
1: Manu,
0: c'est pour toi.
1: Bonne journée. Pour toi ici.
0: Il y a des gens pour moi ici. Mais t'es où?
1: Là.
0: Bonjour madame.
14: C'est avec mon fils.
0: Ah, et tu t'appelles comment?
14: Jules.
0: Pardon?
14: Jules.
0: Jules. Eh ben le pain au chocolat, il est pour toi. Voilà, et pour la maman, bah c'est oui. Un croissant. Pardon, tu veux faire une photo?
14: Oui.
0: Eh ben non, on remonte dans le bus.
1: Ah non.
0: Si, bien sûr, on fait la photo. J'ai plus rien, j'ai déjà tout distribué.
2: J'en ai.
0: Ah bah vas-y, on va continuer. Vas-y, on va continuer à distribuer des pains au chocolat, des croissants. Hop, on fait une photo avec la dame. On est à côté d'un kiosque. Hein.
1: Tu vas aller régaler le kiosque?
0: Bah évidemment, je vais aller régaler le kiosque. Attends, eux aussi, ils ont le droit de manger. Bonjour monsieur. Pour le petit déjeuner, je vous offre un pain au chocolat. Ah, il n'a pas envie. Tant pis.
1: Il n'a pas faim.
0: Pourquoi?
14: Avec vous.
0: Une photo, bien sûr. Photo. On prend des photos. Prenez des photos. Bonjour à tous. Il y a des gens qui sont... Ah, il y a une dame qui est en train de courir. Ah, elle est en train de partir.
2: Ah.
0: On offre le petit déjeuner. On va continuer encore un peu. On est sur la place de l'Étoile, mais il faut qu'on se dépêche.
2: Ouais.
1: Ah oui.
0: Il va être temps.
1: Il y a un truc de fou qui arrive.
0: Oui. Il va être temps de descendre les Champs-Élysées.
1: Ouais.
0: On me dit qu'il faut qu'on se dépêche pour être à l'heure. On va descendre les Champs-Élysées. Il est possible qu'on fasse beaucoup de bruit. Il est possible que Paris sache que nous sommes là. On va distribuer les Champs-Élysées.
1: Ah,
0: il y a un monsieur qui crie. Oui, bonjour.
15: Ça va?
0: Ben oui, ça va, et toi?
15: Très bien. C'est depuis longtemps que je suis en la France. Et je t'écoute. Je suis avec mon enfant aujourd'hui, avec les camions. Je viens de faire la libération. Et c'est génial de regarder tout le monde.
0: Mais oui, c'est génial.
1: Vous êtes génial,
15: c'est génial.
0: Et tiens, regarde, je t'offre. Regarde. Tiens, c'est ton fils. Je vais t'offrir un croissant. Vas-y, prends. C'est pour toi, le croissant.
15: Voilà.
0: Et pour le papa aussi un croissant.
15: Ah, merci beaucoup.
0: Et voilà, et c'est le petit déjeuner. On va faire une photo aussi, on fait des photos avec tout le monde. Allez, on va remonter dans le bus, parce qu'il faut qu'on descende les Champs-Élysées. La France n'attend qu'une seule chose, que notre bus descende les Champs-Élysées avec peut-être des invités surprises.
1: Ça va être une folie.
0: Il est possible qu'on fasse un peu de bruit, il est possible qu'on nous remarque quand on va descendre les Champs-Élysées. Ça va arriver dans quelques minutes. Tout à l'heure, à 9h30, il y aura un showcase de Jérémy Frérot qui va chanter pour vous. Bob Sinclair fera un DJ set. Ce sera à Énergie, quand on va revenir à Énergie dans 3 quarts d'heure environ, vers 9h30. On sera là-bas et on va terminer la saison en beauté.
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0: Nous sommes en haut des Champs-Élysées pour cette aventure de malade mental. Depuis lundi, 5 villes, 5 émissions et un bus électrique dans lequel on roule tranquillement. Il y a la police qui vient de nous dire bonjour.
1: Ouais, on l'avait pas eu depuis ce matin, j'avais un peu peur.
0: Je n'ai jamais eu autant de policiers qui viennent nous dire bonjour.
1: Ouais, qui sont aussi sympas.
0: Il y a des gens qui klaxonnent. Nous sommes au des Champs-Élysées. Attends, je vais sortir du bus. Il y a une dame qui saute sur place. Bonjour.
18: Bonjour Manu, comment ça va?
0: Mais on est bien, nous on est heureux, on est dans notre bus.
18: Ça fait une semaine que je t'écris parce que je travaille là-bas au 122 sur un balcon.
0: Oui.
18: Et que je voulais vous faire coucou du balcon.
0: Eh ben, tu
1: nous as trouvé avant.
0: Coup, t'es descendu du coup.
18: Du coup, je suis descendu.
0: Du coup, tu devrais travailler, mais tu travailles pas.
18: Non, je travaille pas. Je suis patron.
0: Tu t'appelles comment?
18: Je m'appelle Sophie.
0: Eh ben Sophie, sois la bienvenue parmi nous.
1: C'est incroyable.
0: Tu vois, si tu veux, si t'as envie, tu vas pouvoir descendre les Champs-Élysées avec nous.
18: Avec grand plaisir.
0: Allez, venez. Et même tous les gens qui sont autour, si vous avez envie de venir avec nous. Il y a... J'adore.
1: Ouais, j'adore.
2: Ils sont là.
0: Devant nous, il y a des Pom Pom Girls. Ils s'appellent, je crois, c'est P3D. C'est ça. Bonjour.
19: Bonjour.
0: T'es un peu la chef?
19: Pas du tout.
0: Pas du tout. Ah, le chef, il est là. Bonjour.
20: Voilà, ça, bonjour.
0: Tu t'appelles comment?
20: Moi, c'est Yash.
0: Et on va réaliser un truc de dingue.
20: Bah là, on va faire un beau show pour NRZ.
0: Écoute, on va descendre les Champs-Élysées avec le bus qui va rouler à côté de nous. Et nous allons descendre les Champs-Élysées. Vous avez préparé une petite chorégraphie?
20: Ouais.
0: Écoute, on va se mettre en place?
20: Ouais.
0: Tout le monde est prêt? Nico, Lorenza?
1: Ouais, on est là, nous.
0: Petite surprise en plus?
21: J'ai mon mégaphone.
1: C'est évident.
0: Attention, nous allons nous placer devant les Pom Pom Girls. 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
21: Tout le monde est prêt? Attention! C'est le bus Manu sur Énergie pour la grande descente des Champs-Élysées avec nos Pom Pom Girls.
22: Oh, wow!
0: Mais attends, ils sont en train de danser, ils font des chorégraphies, c'est incroyable.
1: On adore.
21: Bonjour les Champs-Élysées. Bonjour Paris.

0: incroyable. Il y a des démonstrations des pop-pom girls. Il y a une pyramide.
1: On est aux États-Unis.
0: C'est magnifique. Bon, le seul problème, c'est qu'on doit descendre les Champs-Élysées, mais elle n'avance pas.

0: les Champs-Élysées. Ça va tellement bien.
1: Ah, Manu qui danse un peu,
0: c'est un truc de main. Te font dans le paysage.
1: Franchement, t'as fait ça toute ta vie. Hein.
0: Mais quelle belle descente des Champs-Élysées.
1: Ouais.
0: Ah. Quelle belle descente. Merci beaucoup. Au P3D, merci d'avoir été avec nous. Merci
1: pour la belle descente. Allez, agite le pompon, Manu.
0: Agite le pompon. Le pompon.
1: Allez.
0: Et merci beaucoup de cette descente. Vous êtes épuisé.
1: Il fait 50 degrés.
0: Il fait chaud, il fait chaud. Oui. Et merci beaucoup, vous nous avez régalé.
2: Ah bah c'était trop bien, franchement. Merci pour l'invitation, en tout cas. Trop bien. Donc, n'hésitez pas à nous suivre sur les réseaux, d'ailleurs. Pam Pam Pam à Paris. Voilà, on n'hésite pas. On fait du coup des prestats pour énergie, mais pas que. Donc,
0: mais c'est la seule radio.
2: C'est la seule radio.
0: Et évidemment, bien sûr. Bon, merci beaucoup à vous. On va remonter dans notre bus tranquillement parce que les Champs-Élysées, il y a encore un peu de boulot.
1: Attends, parce que le bus se barre sans nous là.
0: Ah, ouais. Le bus est en train de partir.
1: Apparemment, on n'est plus les bienvenus.
0: On a un petit souci. Le bus est en train de partir. Ça y est, il s'est arrêté.
3: On va faire le métro.
0: On va remonter dedans. Tout à l'heure, à 9h30, on sera de retour à Énergie. Ah merde, ah, oui. Le pompon, pardon, excuse-moi. Ouais, j'étais chaud, moi, j'étais avec le pompon alors. Tout à l'heure, à 9h30, dans une demi-heure, on sera à Énergie pour un showcase exclusif de Jérémy Frérot. Il y aura aussi Bob Sinclair pour un DJ set. Jusqu'à 10h.
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0: Et on va transformer l'accueil en salle de concert avec un showcase de Jérémy Frérot et puis juste après. Bob Sinclair qui sera là.
1: C'est comme une ouf.
0: Pour un DJ set exclusif. On va ouvrir les portes du bus.
1: Bah, c'est le moment.
0: Parce que c'est le moment de mettre le générique de l'émission. Ouais. Mais comme on le fait très très régulièrement, en fait, pendant toute cette tournée du bus, c'est des groupes. C'est des groupes locaux partout. Quand on était à Strasbourg, quand on était à Lille, quand on était à Metz, quand on était à Caen, des groupes locaux. Avec plein de façons différentes, nous ont repris le générique de l'émission. Il y a eu des versions Brésil, il y a eu des versions hard rock.
1: Gospel.
0: Il y a eu du gospel. On a démarré ce matin, on était Place d'Italie à Paris avec une chorale.
1: C'est fou.
0: Et là, c'est un groupe, c'est un duo pop électro qui s'appelle Make Sense, qui est assez connu sur les réseaux sociaux.
1: Ouais.
0: Qu'on fait un premier titre qui a plutôt bien marché. Et puis ils se sont dit, mais putain, notre carrière en fait, c'est quoi notre carrière? Notre carrière, c'est faire le générique de l'émission. Nous sommes d'accord?
2: Exactement.
0: Est-ce que c'est l'aboutissement d'une carrière aujourd'hui pour vous?
7: Mais totalement, c'est incroyable, vraiment. C'est
1: une fois dans une vie. Hein.
0: En plus, ce qui est incroyable, c'est que normalement, ils viennent des États-Unis, ils ne parlent pas français. Ils ont appris le français pour nous.
2: Exactement. Là, j'ai mon LV3, c'est bon.
0: Félicitations. Ils s'appellent Make Sense. Ils font de la pop électro.
1: Allez.
0: Et ils nous offrent notre générique à leur façon. C'est leur version. Comme vous voulez.

0: Génial.
1: C'est incroyable.
0: C'est trop stylé. Vous voulez pas venir nous le faire tous les matins en direct?
2: Oh ouais.
3: Ah mais grave.
0: Écoutez, si vous avez deux minutes tous les matins, ce sera avec plaisir.
4: Allez, tous les matins, c'est parti.
2: Tous les matins.
0: Il s'appelle Make Sense. On est en bas des Champs-Élysées. Un jour, vous serez peut-être des stars internationales.
2: Bah, ils le seront.
0: Quand vous ferez les signes pour avoir des places backstage, ce sera possible?
4: Ouais, t'inquiète. Pour toi, il y aura pas de problème.
0: Merci, on va remonter dans le bus tranquillement. Est-ce qu'il y a des choses à dire? Est-ce que vous faites des concerts? Est-ce qu'il y a des albums? Est-ce que vous aimez jouer au billard? Ce que vous voulez.
5: Il y a une grosse actu aujourd'hui justement. Aujourd'hui, on vient de sortir notre nouveau single qui s'appelle Wake Up.
0: Ok.
5: Disponible depuis aujourd'hui sur toutes les plateformes. Et on va faire en plus, aujourd'hui, on va poster un réel sur Instagram qui est assez ouf. J'ai mis énormément de temps à le monter. Alors allez nous rejoindre, c'est Make Sense tiré du bas musique sur Insta et sur tous les autres réseaux.
0: Elle parle tellement bien.
2: Ouais, elle parle trop bien.
0: Vous parlez trop bien pour les Américains. Attends, je l'ai kiffé le générique.
2: Ouais, moi aussi, de ouf.
6: Cool, hein.
0: Est-ce que vous voulez pas nous le refaire une dernière fois?
4: Allez.
0: Enfin, une dernière fois, 3-4 fois.
2: Allez.
0: C'est le générique de l'émission. J'adore ce qu'on fait depuis lundi. On vient vous voir, on est en bas des Champs-Élysées. Il s'appelle Make Sense et ils vont nous refaire le générique de l'émission tranquillement alors qu'on va remonter dans le bus. C'est quand vous voulez.

0: Elle a une voix.
1: Ouais, j'ai envie que ça s'arrête jamais.
0: En fait, j'ai envie de dire, viens, on prend un truc au bar et on danse. Ouais, merci on beaucoup, on va remonter dans notre bus. C'était Make Sense et j'en profite pour remercier tous les groupes durant cette folle semaine qui nous ont contactés, qui ont joué le jeu, qui nous ont dit, bah, on veut faire un truc, on va vous reprendre le générique de l'émission.
1: On a eu de la chance, on a eu de tout. Hein.
0: Et bien, c'était génial, on a eu de tout. Là, c'était de la pop électro, on a eu du rock, on a eu du hard rock, on a eu du rock celtique aussi.
1: On a eu du gospel Brésil.
0: De la chorale aussi. On s'est régalé, donc vraiment un grand merci à tous les groupes locaux à Strasbourg, à Metz, à Lille, à Caen et à Paris. Il y a plein de groupes qui ont du talent et qui s'éclatent et qui nous ont régalé pendant toute cette semaine.
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0: Et il va nous le prouver. Alors dans une demi-heure, il y aura un DJ set incroyable de Bob Sinclair. Mais je réalise, enfin, je sais pas si vous réalisez.
1: Moi, je réalise pas trop là.
0: Mais Bob Sinclair, sur un an, il est booké tous les week-ends.
4: Ouais.
0: Il y a toutes les boîtes du monde, tous les endroits du monde qui veulent avoir Bob Sinclair.
1: Ouais.
0: Et il va venir mixer pour nous tout à l'heure à 10h. C'est un truc de dingue.
1: C'est un bonheur.
0: Mais attends, c'est incroyable.
4: Et on va pas se faire refouler en plus à l'entrée.
1: Non.
0: C'est ça, mais c'est dingue. On pourra même bloquer des gens.
4: Alors.
1: On est VIP.
0: Il mixera tout à l'heure à Énergie. On va transformer l'accueil d'Énergie en salle de concert parce qu'il y aura un showcase de Jérémy Frérot juste avant. Et ensuite, on va transformer ça en boîte de nuit. J'espère qu'il y aura des boules à facettes.
4: Ah oui.
0: Ah bah oui.
1: J'espère qu'Énergie a fait ça.
0: J'espère qu'ils ont bien décoré.
1: Ouais.
0: Allons, nous les mettons. Allons.
1: La pression qu'on leur met.
0: L'accueil d'Énergie va être transformé tout à l'heure pour accueillir Jérémy Frérot et un DJ set de Bob Sinclair. Ce sera tout à l'heure à 10h. Jérémy Frérot, il va nous rejoindre dans quelques minutes. Mais avant ça, il est temps de jouer avec Marine. Bonjour Marine.
5: Bonjour Manu. Bonjour les Wouah.
0: Sois la bienvenue sur Énergie, Marine. J'ai un MacBook Neo pour toi. Il est 9h25, d'habitude on joue à 9h10. Mais honnêtement, un petit quart d'heure avec tout ce qu'on a fait pour cette émission, c'est pas très grave.
1: C'est rien du tout.
0: Un MacBook Neo pour toi, Marine. On va jouer au jeu des trois indices. Et pour ce dernier jeu, c'est moi qui vais tenter de te le faire découvrir, ce MacBook Neo.
5: Allez.
0: Voici les règles du jeu Les Trois Indices. Tu vas devoir deviner des mots. Il y en a 5, il faut que tu en devines 3 sur 5. Pour y arriver, je vais t'aider. Je te donnerai à chaque fois 3 indices pour découvrir à chaque fois le mot à trouver. Je ne connais pas les mots.
1: Non, c'est moi.
0: C'est Lorenza qui les a trouvés. Elle les a écrits. Elle me montre le papier. Il y a un chrono de 10 secondes qui démarre. Et j'ai, moi, ces 10 secondes pour te les faire deviner. D'accord ?
5: Ok.
0: Corentin, c'est moi qui envoie le chrono, t'inquiète pas. On parle technique.
4: Oui. Ouais.
0: Parce que normalement, on est en Zoom avec le studio à Paris, mais là, y a le Zoom à casser.
1: Ah, mince. Ah, merde.
4: D'accord.
0: C'est pas grave. Attention.
1: Oui. T'es prêt ?
0: Concentration. Il faut en découvrir 3 mots sur 5 pour gagner.
1: J'ai
0: confiance en toi, Marine. C'est parti.
1: Allez, les gars.
0: Lorenza, envoie-moi le premier mot. Solaire. Fraîche.
5: Crème.
0: Blanc. Crème, oui.
1: Allez,
0: hop là.
1: Allez, ça commence bien.
4: T'as paniqué.
0: On a le premier mot. Je savais pas quoi dire après. J'étais tellement fier de mes 2 premiers mots. Après, je savais plus quoi dire. Ok, ça fait un mot trouvé. Attention.
1: Allez.
0: 10 secondes, 3 indices pour que je te fasse, Marine, découvrir ce deuxième mot. Dormir, penser.
5: Rêve.
0: Oui, rêve. Oh là là. Hop là.
1: C'est le jeu des 2 mots.
4: Tu t'es arrêté à 2 à chaque fois.
0: Ouais, parce qu'on est des professionnels. Peut-être que sur le troisième mot, j'utiliserai qu'un seul mot.
1: Allez. Tu peux porter ça.
0: Il reste 3 mots. Il faut encore en découvrir 1 sur les 3. 10 secondes, 3 indices.
1: C'est parti.
0: C'est parti. Animal, petit, noir.
5: Chat.
0: Non.
5: Hamster.
0: Non. Alors c'était plus que ça, c'était fourmi.
5: Ah oui.
0: Ouais, c'était. J'aurais dû dire tout petit.
1: Ouais. Minuscule.
0: Pas de panique.
1: Après, c'est pas grave, il en reste les gars.
0: Non, c'est pas grave. C'est pas grave, il reste 2 mots. Petit peu de pression.
1: Non, le prochain vous l'avez.
5: Oui.
0: 10 secondes. 10 secondes. 3 indices. Lorenza, monte-moi le mot et 10 secondes, c'est parti. Opération Manu Transport.
5: Bus,
0: oui, c'est gagné.
1: Allez. Oui. Et ça gagne sur le mot bus en plus.
3: c'est
0: wow.
3: beau.
0: Et on termine sur le bus.
1: Ah, franchement, c'est beau.
0: Ah, c'est la classe.
5: Super.
1: Trop bien.
0: Marine, tu repars avec ton MacBook Neo. C'est le dernier MacBook, celui que tout le monde rêve d'avoir. Et bien, c'est toi qui l'as ce matin. Bravo.
5: Merci. Merci pour tout. Continuez comme ça, au top. Et bonne vacances.
0: Et ben, on t'en... Eh, merci beaucoup. Merci. On n'y est pas encore en vacances. On y sera dans une demi-heure et on profite de chaque seconde avec vous. On t'embrasse, Marine.
5: Super, merci.
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0: Et il y a Jérémy Frérot qui vient d'arriver.
8: Yes. Ah,
0: vas-y, viens.
1: Ah oui, il est là.
0: Tellement à la classe à chaque fois qu'il arrive.
1: Il
0: est là, il a sa petite chemise, le petit t-shirt blanc en dessous, il a la casquette. Vas-y, viens t'installer tranquillement. C'est le bus Manu sur Énergie. On est avec vous jusqu'à 10h. On va déborder un petit peu, hein, je pense, aujourd'hui. Pour cette grande opération, on a démarré à Strasbourg lundi, on était à Metz mardi, à Lille mercredi, on était à Caen hier. Aujourd'hui, on est à Paris et on vous offre un showcase à chaque fois en fin d'émission. Un showcase avec des artistes qui viennent pour vous. C'est un showcase gratuit, évidemment. On était sur plein de grandes places durant toute la semaine et aujourd'hui, c'est Énergie. Et notre bus vient de décoller du Grand Palais et on va se retrouver, on va rouler tranquillement pour aller jusqu'à Énergie. Énergie, c'est 22 rue Boileau dans le 16e arrondissement et vous pouvez venir, c'est gratuit. On a transformé l'accueil d'Énergie en salle de concert parce que Jérémy Frérot va nous offrir un showcase tout à l'heure. Si vous avez envie de lui parler, vous pouvez nous appeler évidemment. Si vous avez envie de lui poser des questions, 0 870 42 48. Ça y est, il est installé. Tout va bien? Tout est bon?
9: Ça va très bien. Ça fait combien de temps que vous êtes dans ce bus?
0: On est depuis lundi. On s'est lavé.
9: Ah ouais, parce que je suis à côté d'un mec pieds nus quand même.
10: Alors, enchanté, je m'appelle Nico et je suis pieds nus toute l'année. En fait, c'est tout le temps pieds nus.
1: Je l'aime trop.
0: Nico.
9: Je suis aussi.
0: Mowgli s'est inspiré de Nico.
10: Exactement.
0: Voilà. Et ben bah, oui, toi aussi, t'es pieds nus un peu. Bah,
9: ouais, je suis pieds nus à la maison.
0: C'est le, bah voilà. Vous êtes copains de pieds nus.
10: C'est cool.
0: Voilà.
9: C'est une belle entrée en matière.
10: Voilà, enchanté.
0: Aujourd'hui, nous recevons un artiste. Bon, il est connu pour ses chansons, mais pas trop. Mais surtout, ce qui est marquant, c'est qu'il est pieds nus. Bien sûr. Non mais alors, Jérémy Frérot, c'est le genre de personne qui t'énerve.
9: Ah merde.
0: Il sait très bien jouer de la guitare. Il sait très bien faire du surf.
1: Ouais.
0: Il fait de la peinture.
1: Il chante bien.
0: Bah, j'ai envie de te dire, va te faire foutre.
10: Ouais.
9: la peinture, c'est tout nouveau. Hein. Je dirais pas que je sais faire de la peinture. J'ai été aidé quand même dans ce clip. Mais je me suis. C'est rigolo quand tu parles
10: avec les pavés.
0: Ouais. On roule en même temps. Hein.
9: C'est génial. Je me suis levé à 5h30 pour partir du bassin d'Arcachon pour arriver dans un bus.
1: Ouais, bah merci.
0: Attends, tu t'es levé ce matin pour venir.
9: Oui.
0: Ah, t'as même pas dormi à Paris.
9: Non.
0: Attends, c'est bon. Merci.
1: Okay. Ouais,
0: en plus, pour quelques secondes, puisque tu vas ressortir du bus.
9: Exactement.
10: On te dépose à l'arrêt prochain.
0: Jérémy Frérot, évidemment, vous le connaissez. On le joue sur Énergie. Le dernier hit, c'est Frérot.
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0: Il y avait aussi Adieu.
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0: Il va aller changer tout à l'heure en live. Hein. Il va vous offrir un showcase, ce sera Énergie.
11: Au pire, au mieux, perdu.
0: Alors je crois qu'il y a Lorenza qui a un truc spécial avec toi sur une de tes chansons.
1: Ouais, c'est sur Tonight. En fait, moi je t'ai découvert comme ça.
10: Elle vient de débloquer un souvenir.
0: Ah, attends, Tonight c'est ça pour les gens qui connaissent.
1: Ouais.
0: C'est un peu bas le son. Hein. C'était à l'époque des frérots de la Vega.
9: C'était mieux bas le son.
1: Franchement, tu sais que depuis ce jour-là, c'était à 14 ans, je me suis dit, mais la voix, elle est folle, incroyable et tout. Et moi, je te suis depuis ce jour-là, depuis 14 ans. Quoi. Tonight, ça m'a marqué. Je l'avais enregistrée parce qu'elle était que sur YouTube, exprès pour l'avoir dans mon téléphone pour pouvoir la réécouter en boucle et tout. Donc, c'est une folie, quoi.
0: Lorenza, ça se voit là que t'attaques.
1: Non, mais n'importe quoi. Non, mais je suis contente, quoi.
0: Ah, bah voilà.
1: C'est cool, quoi.
0: Mais tu sais, on réalise plein de rêves durant cette semaine parce que ça fait vraiment une semaine qu'on est là. On était à Strasbourg, Metz, Lille, Caen. Et on réalise tous nos rêves. Vraiment, on réalise plein de choses. Je suis monté dans une voiture de police, j'ai mis le gyrophare.
1: Une pelleteuse aussi.
0: Je suis monté dans une pelleteuse. Vraiment.
9: C'est bien parce que c'est des rêves qui sont
1: accessibles. Ouais.
0: Bah, t'es bien, mais pas évident. À quel moment dans la vie normale tu te dis je vais monter dans une voiture avec des policiers? Sauf si t'arrêtes.
9: Une connerie. On va voler un truc, on va voir, ça arrête.
0: Alors là, non. Le coup, c'est d'éviter ça, justement. On a Léa qui est là au téléphone. Bonjour Léa.
12: Bonjour Manu, bonjour les bons mois, bonjour Jérémy.
9: Bonjour.
0: T'avais une question pour Jérémy Frérot.
12: Oui, alors ma question c'était, est-ce que tu fais écouter tes chansons à tes enfants?
9: Est-ce que je fais écouter? Bien sûr, je fais écouter mes chansons aux enfants. J'adore sortir du studio et les écouter ailleurs pour voir l'effet que ça procure. Et les écouter dans la voiture, c'est un truc qui me plaît. Et souvent, bah, les enfants sont derrière. Et donc, écoute, ouais.
0: Et ils t'ont dit des fois, genre, non, celle-là, elle est pas.
9: Non, ils disent rien, mais ils peuvent te dire change ou.
10: Remets-nous les crocodiles.
9: Remets-la, quoi. C'est un signe qui trompe pas.
0: Oh, tu peux me mettre Choupi plutôt, s'il te plaît. L'âne trop.
1: Oh non.
0: Le prochain hit de Jérémy Frérot. L'âne trop.
9: Non, mais j'ai écrit une chanson sur les doudous cette année.
0: Ah, mais je savais pas.
9: Elle est pas sortie. Pas
0: ah, bah, d'où je sais pas.
9: C'est l'école de mon fils qui faisait un thème sur les doudous. Et ils m'ont demandé d'écrire une chanson pour la kermesse de fin d'année. Donc je leur ai écrit.
1: C'est génial.
9: Et donc dans la voiture, on répétait parce que je leur avais fait une note, un truc vocal pour qu'ils puissent répéter dans la classe. Et donc on l'a chanté avec mon fils.
0: C'est génial.
10: Bah ouais, que
0: c'est
10: l'école demande.
0: Alors, en fait, frérot, chanson. Non, mais en fait, c'est la maîtresse, elle est fan, elle se disait comment je peux la voir. Ouais. Allez, on va faire un truc sur les doudous. Tu pourrais demander à ton père de faire une chanson, s'il te plaît. Et là, pendant la classe, elle fait que des selfies.
9: Non, c'était pas comme ça, mais. Non, mais on a fait ce spectacle à la fin et c'était très. Très marrant.
0: Wow. Et ben voilà, Léa, t'as ta réponse.
9: T'as dépassé la limitation de
10: ouais, visiblement. Ouais.
0: On vient de freiner parce qu'il y a un feu rouge. Oui, je sais. Alors ça peut paraître bizarre. Hein. C'est la première fois que tu fais une émission dans un bus qui roule, j'imagine.
9: C'est la première fois, je crois. Oui, oui.
0: Ah bah oui.
9: Je crois que j'ai fait un concert dans un avion. J'ai déjà fait ça.
0: Wow. Wow. Qui volait, oui.
1: Incroyable.
9: Qui volait.
10: Ouais, oui, c'est mieux. Ouais. Parce que sur le tarmac, c'est un peu nul.
0: Qui s'est écrasé. Ben,
9: et dans un bus, c'est la première fois, je crois.
0: T'as fait un concert dans un avion.
9: Ouais.
0: Mais genre c'était improvisé, genre t'as pris ta
9: guitare. Non, c'était prévu.
0: C'est génial.
9: Il y a peut-être plus de 10 ans, mais ouais, on était monté dans un avion pour faire un concert là-dedans.
1: Waouh.
0: C'est pas mal quand même.
1: Ouais, c'est ouf.
0: Bah ouais, tu pars en vacances avec Jérémy Frérot, tu fais
10: ça. Entre deux chansons, tu prends un jus de tomate.
9: Je pense que maintenant je le referai pas parce que c'est un peu bilan carbone pas ouf, quoi.
0: Ah ouais, c'est pas vrai. Comme... Alors que nous,
9: Alors que le bus est électrique.
1: Exactement.
9: Bien sûr.
0: Exactement. Il est là notre bilan carbone.
10: Bah oui.
0: Alors. Bravo. On est là jusqu'à 10h avec vous. On va même prolonger un petit peu. Jérémy Frérot va faire un showcase tout à l'heure pour vous. Ce sera en direct sur Énergie. Ce sera à Énergie. C'est 22 rue Boileau. C'est dans le 16e arrondissement à Paris. Vous pouvez commencer à y aller. Normalement, il y a de la place, mais faut pas se dépêcher.
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0: Pour faire un point de circulation dans le 15e arrondissement.
1: Ah, ça roule, hein.
0: Le long des quais, ça bouchonne un petit peu dans le sens. Dans quel sens
10: Tour Eiffel, Beaugrenelle.
1: Merci.
10: Nous arrivons à Beaugrenelle. On peut se faire un petit arrêt au centre Beaugrenelle si vous voulez.
1: Petit shopping.
0: Notre envoyé spécial Jérémy Frérot se trouve dans le 15e aussi. Sur la gauche du bus, est-ce que vous pouvez nous faire un point au niveau de la tour de Seine? le micro, ça c'est la technique.
9: Allô. Oui, ça marche.
0: Oui.
9: Tout va bien. J'ai l'impression que on est dans de bonnes conditions pour rouler. J'ai eu un petit flash.
0: Dis-nous.
9: Des histoires de bus, tu sais.
0: Oui.
9: Quand t'es gamin et que tu. Moi, j'étais dans une école de rugby.
0: Ok.
9: Et avec autant de monde comme ça, je me souviens, et bah, on montrait notre cul, nous, sur.
10: Allez, fais-toi plaisir. Alors, allez, Jérémy.
9: Tu veux réaliser ton rêve,
0: Jérémy? Si, alors, honnêtement, c'est si vraiment tu veux qu'on monte notre cul comme on le fait à l'arrière des bus, si tu veux qu'on le fasse, on le fait.
9: J'ai vraiment eu ce moment-là d'ambiance.
10: Il est nostalgique.
0: Et non, parce qu'il est en train de regarder la vitre.
1: Ouais, je vois, il est tenté.
0: Je veux dire, si tu le fais, je le fais.
9: Ouais, et aussi, on arrive, je vous raconte ma vie. Hein.
0: Ouais, vas-y.
9: On arrive aussi à un endroit où j'ai perdu tous mes papiers, tout mon portefeuille.
0: Au quai de Grenelle.
9: Là, il n'y a pas longtemps.
0: Ah, il n'y a pas longtemps.
9: Ouais, il n'y a pas longtemps. Et pendant longtemps, en fait, j'avais mis un AirTag dans le portefeuille.
1: Ah, tu le suis.
10: Ah,
1: il était là.
10: C'est
1: un enfer.
9: Et donc, je voyais le portefeuille se déplacer. Et après, le gars a jeté le AirTag. Et donc, il est par là. Il est toujours là. Il traîne quelque part le AirTag.
0: Écoutez,
9: si vous retrouvez un AirTag par ici, c'est le mien.
0: Nous sommes au niveau du pont du Garigliano à Paris, dans le 15e arrondissement. Si vous retrouvez les papiers de Jérémy Frérot,
9: rendez l'argent.
1: Merci. Voilà, c'est ça.
0: Je pense que l'argent est parti depuis longtemps.
9: Ah oui, c'est sûr.
0: Mais il y a peut-être les papiers.
9: C'est
0: relou à refaire, les papiers.
1: Rendez-vous chez Énergie.
9: Il y a ma tête dessus.
1: Ah ben voilà.
0: Si quelqu'un ramène les papiers de Jérémy Frérot à Énergie, c'est incroyable.
1: C'est fou.
0: Ce sera fou. On est en train de rouler tranquillement. On va arriver à Énergie. Il y a Bob Sinclair qui va nous rejoindre. Kevin est là au téléphone. Bonjour Kevin. Allô Kevin.
9: Ah.
0: Kevin une fois.
13: Oui, je suis là. Salut Manu,
0: salut Romain. On a un décalage avec le bus d'environ 3 minutes.
13: Désolé.
0: Oula, Kevin.
13: Oui, je suis là.
0: Ça va?
1: Kevin, il est détendu. Salut Jérém.
0: Écoute, tout ça va, pas mal. On est tranquille, on est avec Jérémy Frérot, on cherche ses papiers. Voilà, je peux pas te dire.
10: C'est Kevin qui les a apparemment. Ouais.
0: T'avais une question à poser à Jérémy.
13: Eh ben, je voulais savoir, vu que c'est du bassin d'inspiration.
0: Alors, pardon Kevin, parce que ça coupe un peu, vas-y, reprends.
13: Ouais, est-ce que tu es team 8, sachant que tu viens du bassin d'inspiration?
14: Est-ce que quoi?
0: Est-ce
1: c'est
0: que
1: team
0: t'es...
1: 8.
0: Ah, t'es team 8. Est-ce ouais. que tu est-ce team que t'es... 8, est-ce bah, que t'es fan des huîtres?
14: Ouais, bien sûr, j'adore ça les huîtres. Aller sur une cabane et dégustation d'huîtres et s'asseoir,
1: c'est
14: voir le bassin et manger les huîtres, c'est.
0: Mais alors attention,
14: c'est le meilleur remède pour la gueule de bois.
0: Des huîtres?
1: Ah bon?
14: Ouais. L'iode, c'est un lendemain de,
0: ah bah non,
14: de,
0: tu
14: de
0: bois
14: soirée.
0: Tu bois la tasse quoi.
14: Non. Un lendemain de soirée, tu manges des huîtres. C'est
1: ok.
0: À consommer avec modération évidemment.
1: Oui, bien sûr.
0: Pour ne pas avoir besoin de manger des huîtres le lendemain.
14: Évidemment, voilà. Évidemment.
0: Bien sûr. Mais alors attention, sur le bassin d'Arcachon, c'est un peu mal vu de demander avec les huîtres le petit vinaigre avec.
10: Ah bon?
1: Quoi?
0: Oui.
14: Ah, c'est mal vu, ouais. C'est pas, ça gâche le goût, ça cache tout.
10: Ah, il faut la prendre direct.
1: Direct, nature,
0: avec un peu de aussi, tout de suite.
10: D'accord, ok.
0: Ouais,
10: moi, ce que j'aime dans les huîtres, c'est le pain et le beurre. Parce que je mange pas d'huîtres.
1: Vous me tuez, j'ai jamais goûté d'huîtres de ma vie.
0: Ouais. Non.
1: Jamais.
14: Mes enfants mangent des huîtres.
1: Ah,
0: sérieux?
1: Ouais.
0: Attends, ils mangent que des huîtres, ces enfants. Ils sont nourris à l'huître. ils vont très très bien, ils ont juste une coquille qui a poussé sur le dos. Enfin, toi, vraiment, c'est pas...
14: Ils s'accrochent sur les rochers.
0: Ben, voilà.
14: Ah non, c'est pas les huîtres qui font ça.
0: Mais, non, c'est les moules.
1: Non, c'est les moules, ouais.
0: Merci Kevin de nous avoir appelé. Il y a Marie qui est là aussi. Bonjour Marie.
15: Bonjour Manu, bonjour les Wawin, bonjour Jérémy.
0: Je crois que Marie est elle est à côté de Kevin.
10: Ouais.
0: Un problème de liaison. Marie, on t'écoute, t'avais une question toi aussi pour Jérémy Frérot.
15: Alors, moi, je voudrais savoir si tu dois choisir entre surfer et jouer de la guitare, tu gardes quoi?
14: Je vais surfer.
0: Non,
14: sur un certain.
1: Ah ouais?
14: Ah ouais.
0: Ah t'es un fan de surf.
14: Non mais être dans un milieu naturel, c'est incroyable. Jouer de la guitare, bon, ça va. J'aime en jouer parce que j'aime de procurer des émotions aux gens. Mais je suis quand même vachement plus, je suis assez égoïste et donc me faire kiffer moi, et surfer, être au soleil dans l'eau, c'est un kiff.
0: Alors j'ai une vraie question. Cette question est très stratégique.
1: Ah, je sais.
10: Attends.
1: Non,
10: est-ce que ça me concerne ou pas?
0: Ah, complètement.
1: Ouais, bah,
10: alors,
1: oui.
10: Je t'emmerde.
0: Attends.
10: Mais vas-y,
0: Jérémy. Tu fais du surf, tu fais bien du surf, t'es un fan de surf. Nico qui est là fait du paddle. Tu sais, le truc où t'es debout là avec ta petite pagaie. Et il dit, quand il y va, je le sais, hein, il me l'a fait, il me dit, je vais surfer.
10: Mais j'ai déjà surfé avec un paddle.
0: Voilà.
14: Ouais, ben on peut dire ça.
10: Oui, on peut le dire, on est d'accord. Il y en a sur le bassin.
14: On va pas dire je vais paddler.
0: Non, mais on peut dire je vais faire un truc d'enfant, tu vois.
10: C'est un vrai surfeur.
14: Ah non, mais quand tu prends des vagues avec.
10: Je prends des vagues avec.
0: Mais
10: tu sais pourquoi il se moque de moi? C'est parce que j'habite au Lavandou, dans le sud de la France, mais le sud-est en Méditerranée. Et il me croit pas quand je lui dis parfois.
14: Il y a des vagues.
0: Putain, oui! Mais oui!
14: Moi, j'ai habité 4 ans à Marseille.
0: Allez là!
14: Et il y a entre octobre et avril.
0: Yes!
14: Il y a énormément de vagues.
0: Ok.
14: Et il y a des vagues de qualité internationale.
0: C'est qui le surfeur? Ok, je dis qu'il y a des vagues.
10: Oui.
0: Montre-moi une photo de toi en paddle sur une vague.
10: Mais je peux pas me prendre, le téléphone il va prendre l'eau. Mais
0: quelqu'un.
10: Je prendrai une GoPro un jour et je filmerai mes exploits. C'est quoi, je vais faire ça.
0: Le jour où il y a une photo de toi, et pas à Paris 1.
10: Hein. Ah non, mais je le fais, c'est quoi, avec plaisir. Surtout que je dois m'en racheter un là, cet été, un paddle pour cet été.
0: Tu dois racheter
10: le mien, effectivement, il est compliqué là, il est un petit peu pété. Donc je vais m'en racheter un, je vais surfer. S'il y a vent d'est dans la baie de Saint-Clair à Vendoux, je peux te dire que les vagues elles rentrent et je vais surfer, mec.
1: On te croit, Nico.
10: Pas de problème.
1: Moi,
10: putain, je suis content, j'adore Jérémy Frérot.
1: Ah ouais.
0: Non, autant sa musique, je peux pas le blairer, mais autant le surf.
10: Oh, j'ai envie de bouffer les huîtres.
0: Il est 9h47, Jérémy Frérot est avec nous. Merci Marie de nous avoir appelé.
15: Merci à vous,
14: Ben.
0: Elle est partie.
14: Ramène l'apéro ce soir.
0: Il y a un gros décalage, on est dans le bus, on roule en même temps. On va arriver à Énergie dans 3 minutes, juste après Son of Legend. Ça va être la fin de l'émission avec Jérémy Frérot qui va vous offrir un showcase. On va récupérer Bob Sinclair aussi.
1: Ouais.
0: C'est incroyable.
14: Ah,
0: tu n'étais pas au courant?
14: Je sais pas. C'est énorme.
0: Eh ben, je t'annonce qu'il va vous offrir un DJ set.
14: C'est génial. Devant chez lui quoi?
0: Non, mais il sera à Énergie.
14: Ouais, il est à Énergie, ok, d'accord.
0: Ah oui, non, mais en vrai.
10: Arrive, là.
0: Bob Sinclair, c'est un des plus grands DJ du monde.
1: Il va faire un 87.
0: Il est booké tous les week-ends. Ouais, il va venir pour nous.
10: On va faire un duo.
14: Je sais qu'il le week-end dernier, j'étais avec lui.
1: Ah ouais.
0: Mais genre en mode pote.
14: Non, c'était un dîner caritatif et il mixait et j'étais là.
10: Ouais. Oh, bah, et le lendemain, il a mangé des huîtres. Grosse soirée.
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0: Apparemment, c'est blindé à l'accueil d'Énergie.
1: Bah, déjà, il y a déjà full monde partout.
0: Et du coup, il y a plein de gens qui sont dehors. Et comme il nous reste des roses, on va distribuer des roses.
1: Ça marche.
0: Allez, Jérémy, si tu veux distribuer des roses aussi.
1: Vas-y.
0: Bonjour, tu t'appelles comment ?
17: Cindy.
0: Eh ben, Cindy, cette rose, elle est pour toi. Bonjour. Tu t'appelles comment ?
17: Timothée.
0: Timothée, voilà une rose pour toi. Jérémy, madame. On vous offre des roses aussi.
14: Bon anniversaire.
0: Bonjour, tu t'appelles comment ?
14: Bonne année.
0: Bonne
14: santé, on est champion.
0: Jérémy frérot, donne des roses à tout le monde.
14: J'ai l'impression d'être en décembre de Champs-Élysées parce qu'on a gagné.
0: Mais c'est un peu ça.
14: On a gagné.
0: On a terminé. Bonjour, tu t'appelles comment ?
14: Du monde.
0: Charles.
14: Bonjour.
0: Charles, mais tu bosses avec nous, Charles.
14: On est arrivé vivant.
0: Aussi, bah. Il y a Louis le stagiaire qu'on retrouve. On retrouve toutes les
1: équipes. Ça va être un plaisir.
0: Mais c'est trop mignon, attends, bien sûr. Bonjour, tu t'appelles comment ?
18: Carolina.
0: Eh ben Carolina, cette rose elle est pour toi. Bonjour, tu t'appelles comment ?
18: Yassine.
0: Eh ben allez, cette rose elle est pour toi aussi. On vous offre des roses. Bonjour, tu t'appelles comment ?
19: Bonjour, je m'appelle Morgane.
0: Ta merde, c'est notre chef.
1: C'est boss.
0: Tiens, je t'offre des roses.
1: Ouais, voilà, c'est ça.
0: Je t'offre des roses. Oh, 5 roses pour toi. Tenez, madame, je vous offre des roses. On va rentrer tranquillement. Putain, c'est blindé de monde.
1: C'est waouh.
0: Bonjour, tenez, prenez toutes ces roses, elles sont pour vous. Mais ouais, on est comme ça. Alors, on offre des roses, on offre de l'amour, on offre de la joie. Oh là, il y a des gens.
1: Ah ouais, ça crie là.
0: On va rentrer à l'intérieur avec Jérémy frérot. Viens avec nous. Bonjour.
1: Bonjour.
0: On est en direct, on est avec vous. C'est la fin du bus Manu sur Énergie. C'est pas la fin totale, évidemment.
1: Non, c'est pas fini.
0: Jérémy frérot va vous offrir un showcase. Tu vas faire combien de titres ?
14: Je vais en faire 3.
0: Eh ben, c'est pas mal.
14: C'est bien 3.
0: Il vient de dire qu'il allait en faire 8. C'est génial.
1: Moi, c'est vraiment bien. Allez,
0: c'est bon. Oh, générique. On va se le refaire en propre. Vous êtes prêts pour faire le dernier générique de la saison ?
1: Ça vient, les gars.
0: C'est le dernier générique de l'émission de la saison. Attention.
1: Allez.
0: 3, 4.
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1: Oh, c'était pas mal.
0: Et vous savez quoi ? Il était faux, mais il était beau. Voilà ce que j'ai à vous dire. Dans un instant, Jérémy frérot va vous offrir un showcase. Il y a Bob Sinclair aussi, je sais pas où il est. Mais il y a un DJ set qui est prévu. Juste avant tout ça, j'aimerais remercier plein de monde parce que cette opération, elle était dingue. On va revenir dans 1 minute 30. Je vais remercier les gens. On va démarrer le showcase de Jérémy frérot. Et puis, il y aura aussi le DJ set de Bob Sinclair. Mais quelle histoire de dingue.
1: C'est une folie.
0: On est en train de garer le bus.
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0: Et tous ces artistes, ils ont été avec nous durant cette folle semaine. Ouais. Un énorme merci à tous. Ils ont été là, c'était incroyable. On vous a offert des showcases à chaque fois. C'est le bus Manu sur Énergie qui est tranquillement en train de se terminer. Bah, et on n'a pas envie.
1: Non, on n'a pas envie.
0: Non, et déjà, il y a Jérémy Frérot. Vous pouvez l'applaudir qui va vous faire un showcase dans 2 minutes. Et juste après, il est là pour nous. Le mec là que vous voyez là.
24: Bonjour à tous les amis, bonjour.
0: C'est Bob Sinclair qui est calé pendant un an.
1: Ouais, je sais.
0: Toutes ces dates, elles sont calées pendant un an et il a eu le temps de venir avec nous ce matin.
24: Merci, bah toujours, bien sûr.
0: Merci à toi d'être avec nous. Et en plus, il le sait pas, mais il va faire un DJ set de 7 heures. Ça va être dingue. Il y a un DJ set de Bob Sinclair, il y a un showcase de Jérémy Frérot. Juste avant, j'aimerais remercier plein de monde. Évidemment, merci à toutes les villes qu'on a traversées.
1: Ouais.
0: À Strasbourg, à Metz, Lille, Caen et Paris qui nous ont accueillis sur cette tournée. On a fait n'importe quoi. Ils ont été là, même tous les policiers qui étaient là à chaque fois.
1: Tous les jours.
0: Ils ont été appelés parce qu'on faisait du bruit. Ils arrivaient.
1: Ils nous ont escortés.
0: Mais c'était génial. Un grand bravo à Julien, notre chauffeur qui n'a pas planté.
1: Oh, Juju.
0: Il n'a pas planté le bus. Notre chauffeur,
1: bravo, Julien.
0: et tous les autres qui sont relayés entre les villes. Merci à Vive la Prod, Anne-Sophie et son équipe, Hippolyte, Margot, Florence. Merci à Novabox qui ont organisé tout cet énorme bordel. Merci à Rachel, Lucie, Damien, Germain, Paul, Béadine, Jeanne, Jérôme, Sylvain, toute l'équipe d'énergie, évidemment, l'équipe technique d'énergie, Philippe, Nathan, Karl, qui était avec nous dans le bus.
1: C'est incroyable aussi.
0: Thomas, énergie audio, énergie vidéo, Alive aussi. Merci à tous les groupes de musique locaux qui nous ont joué notre générique tous les matins. Jours. C'était génial. On a eu tout, on a eu du hard rock, on a eu de la musique brésilienne.
1: Gospel.
0: On a vu une chorale ce matin de 40 chorales. C'était ces 40 personnes, c'était incroyable. Ah, apparemment, il y a des gens de la chorale. C'est génial. Merci à nos partenaires MAN, MAN, les bus et point SPOINTS. Merci à tous les boulangers, aux fleuristes qui nous ont offert les petits déjeuners et les roses. Un petit coucou à l'association Petit Prince, à tous les enfants qui ont réalisé leur rêve pendant cette semaine. Un grand merci à tous les gens qui ont accepté ce truc complètement taré à énergie. Jean-Paul, évidemment. Le grand Jean-Paul.
1: On a oublié de lui dire merci.
0: Bah, on est chez Jean-Paul ici, évidemment. S'il veut, Jean-Paul, il a une prise dans son bureau, il débranche tout, on est terminé.
1: C'est con.
0: Merci à Mariam, Morgane, Thierry, Marie, Eva, à la régie pub. Merci à toutes les énergies locales qui ont été géniales. Madame Taster, sans qui, évidemment, rien ne se passerait dans cette radio. Et un énorme merci à toute l'équipe de cette émission, Fabien et Benjamin. Les vidéos, tout ce que vous avez vu sur les réseaux sociaux, ils sont là, vous pouvez les applaudir, vraiment. Ils ont fait un travail de dingue. Fabien, c'est lui qui montait toutes les vidéos. Il n'a pas vu un truc de l'émission à part sur son ordinateur. Et après chaque émission, il disait putain, mais je n'ai pas vu en direct. Ouais. C'est génial, Benjamin qui était là, qui a fait n'importe quoi pour accepter. Enfin, il a accepté tout ce qu'on faisait. Il est monté sur une pelleteuse. Il était dans la voiture de police. C'était incroyable. Merci à Corentin qui était à la réalisation de l'émission à Paris. Monsieur Compagnie et Charles à la production son. Aurélie, Dylan et Louis au standard. Les journalistes, tous les journalistes locaux. Sylvain et évidemment Jean-Charles Gaucher et Charles Laporte.
1: Évidemment.
0: Qu'on embrasse fort. Et j'aimerais que vous applaudissiez énormément Lorenza et Nico.
1: J'ai pleuré.
0: Avec qui on a vécu cette aventure complètement dingue. Tu vas me manquer, mon pote. Mais on se voit bientôt.
17: Merci tout le monde.
0: Merci à tous et merci à vous qui étiez là tout le temps, tous les jours, qui vous avez fait des coucous sur la route, qui klaxonniez, qui venez nous voir, qui sont vous tous qui étiez avec nous dans ce bus.

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Je vais faire une chanson qui s'appelle Avec ou sans. Avec ou sans va bien avec les voyages. Il y a des moments où ça va, des moments où ça va moins. Et c'est pour ça que le trajet est assez important. Pas trop là où on va, mais le trajet. Et j'ai l'impression que ce trajet a été assez émouvant pour vous. Il y a des jours sans,

0: man.
1: Hey.
2: Et je finirai par de la nostalgie, parce qu'à la fin, après un voyage, il y a beaucoup de nostalgie.
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0: 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Merci énergie.
1: Eh ben merci.
2: Ah c'était trop dingue.
1: Ah c'était trop cool.
2: Ah ça m'a fait trop cool.
1: J'avais l'impression d'être sur la plage, ouais, sur le bassin trop... d'Arcachon. J'étais là, puis il y avait un mec qui jouait de la guitare, je lui ai dit, il joue pas mal le mec. Et Lorenza me dit, ah ouais, il est sexy avec sa guitare.
2: Ben, n'importe quoi.
1: Non mais c'est comme si on était sur la plage.
2: Oui, oui, oui.
1: Vous pouvez encore l'applaudir, Jérémy Frérot, qui s'est levé très tôt ce matin, et c'est pas une vanne. Il était au bassin d'Arcachon, il s'est levé à 5h30 pour venir avec nous.
2: Il est venu en train.
1: Et tu repars maintenant?
3: Et je repars maintenant.
1: Non, mais merci.
2: Ah, merci.
1: Et tu reviens demain à la maison pour chanter aussi. Il est 10h14, on va revenir dans 5 minutes pour terminer cette folle aventure avec Bob Sinclair qui va nous proposer un DJ set. Tout à l'heure dans les remerciements, j'ai oublié 4 personnes.
2: 4 personnes, ouais.
1: Les deux premières, c'est Messaoud et Tyson qui étaient à la sécurité pendant
2: toute
1: cette histoire. Ils étaient magnifiques, toujours classe.
2: Vraiment, ils ont géré ça. Ils ont...
1: Donc merci à eux. Et puis évidemment, j'ai oublié.
2: Ouais.
1: Merci à Florent qui est le producteur de l'émission et à Romain. Viens Romain, viens. Et Romain qui est aussi à la production de l'émission qui a géré énormément de choses pendant cette semaine. Des fois, il arrivait, il faisait « Bon, on va avoir 10 minutes de retard, qu'est-ce qu'on fait ?» C'était ça, c'est Romain. Et il va partir parce que Romain, il va faire un truc de dingue. C'est que bon, il nous a piqué un peu l'idée du bus.
2: Oui. Alors,
1: c'est nous qui avons piqué son idée. Il va se partir un an dans son van. C'est-à-dire que pendant un an, il ne va pas prendre de douche normale. Pendant un an, c'est ça, tu te barres en van.
4: Exactement, je partirai un an, après on pourra s'appeler. Comme ça, moi, je serai à côté de vous, je ne sentirai pas mauvais.
1: Avec plaisir.
4: Mais voilà, on part un an, tour d'Europe, et je reviendrai dans un an, et on verra si je suis sale ou pas, quoi.
1: Avec plaisir. Il a bien vendu son tour de van.
2: C'est génial.
1: Ouais, attends, parce qu'il a son van a un compte sur les réseaux sociaux. Donc si on a envie de te suivre. Vas-y, c'est bon, on prend la pub. C'est bon, maintenant t'as la pression.
4: Alors, c'est très simple, hein. Sur tous les réseaux, Insta, YouTube, TikTok, @DjangoLeVan, c'est le meilleur contenu, hein, pour faire un van aménagé.
2: Et il a fait tout de A à Z, donc bravo à lui, hein. Franchement, c'est dingue.
1: Écoute, bon vent. Bon vent. Bonne année à toi. Il va faire le tour de l'Europe avec ton van, on suivra ça, évidemment. Il est 10h16. Tout le monde va bien? On va mettre le feu dans un instant. Je réalise pas, mais on va avoir un set exclusif, ouais, de Bob Sinclair. Le monde entier veut Bob Sinclair. Ce mec, quand il poste sur les réseaux sociaux, c'est soit il est en train de mixer, soit il est à la plage en train de dire je suis en vacances. C'est très compliqué à suivre. Bob Sinclair dans 5 minutes pour vous pour terminer cette folle aventure. À tout de suite sur Énergie.

va bien? Il y a un truc qui fait vraiment plaisir à Bob, c'est quand les gens posent leur téléphone portable et lèvent les mains. Mais t'as raison!

0: encore Bob Sinclair jusqu'à 22h ce soir. Il doit partir en Italie, c'est tellement la classe de dire que Bob Sinclair, ouais, je pars en Italie, je pars mixer en Italie après.
1: Non mais on est bien, on va rester là je pense.
0: Et ben Bob Sinclair reste encore avec vous en direct sur Énergie pour terminer.

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0: Merci, vous avez manqué tous.
1: Et on se retrouve bientôt à la plage.
0: Merci à tous, vous pouvez vous applaudir, vous avez été dingue. Rendez-vous le 31 août, on se dit rendez-vous à la rentrée tous ensemble. Rendez-vous à la rentrée.
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2: C'est nous et nous sommes à Lille pour cette quatrième émission d'une aventure de dingue. Nous sommes en direct du bus Manu sur Énergie pendant 4 heures.
3: Hein ? Troisième émission, non ?
2: Oui, troisième émission.
3: Ah ouais, okay,
2: bon. On l'a refait.
3: Okay. Allez.
2: Heureusement qu'on enregistre. Hein. On est en direct de Lille pour la troisième émission. Oui, nous sommes là. On était à Strasbourg. C'était le feu lundi. Ouais. Hier à Metz, c'était incroyable.
3: Incroyable.
2: On s'est régalé. J'ai l'impression que toute la ville de Metz était avec nous.
4: Il y a beaucoup de monde. Ouais.
2: Ah bah, il y avait quand même quatre camions de pompiers qui étaient avec nous.
3: La police de partout.
2: La police. On s'est régalé.
4: Et les gens courent très vite.
2: Oui. Alors, c'était génial. Et je pense que ça va être encore plus le feu aujourd'hui. On va parcourir toute la ville de Lille pendant 4 heures. Tout ce qui se passe, évidemment, vous pouvez le retrouver en vidéo sur nos réseaux sociaux. C'est Manu Officiel sur Instagram, sur Facebook, Manu Officiel TikTok sur TikTok. Et évidemment, c'est la petite tradition qui commence à s'installer maintenant. C'est que les génériques de l'émission, on les fait en live avec des groupes qui sont du coin. Et pour démarrer cette émission, on a fait beaucoup de rock.
3: Ouais.
2: On a fait beaucoup de rock depuis le début. Et bien, ça va être du funk.
3: Oh, trop bien.
2: On est funky ce matin ou on n'est pas funky? Avec Funky Old Friend, qui est un groupe du coin, et ils sont nombreux, parce que d'habitude, ils sont 3-4, là, ils sont venus à 125. Il y a tout, il y a même de la trompette. Ils sont réveillés ce matin. Funky Old Friend pour le générique de l'émission, pour lancer cette émission du bus Manu sur Énergie à Lille. C'est quand vous voulez.

0: bravo.
1: Merci Lil, merci à tous. Nous sommes les Funky Old Friends et on vous souhaite une bonne journée.
2: On vient de recruter les gars.
1: Je suis le nouveau chanteur du groupe.
2: Ah, il assure le nouveau chanteur.
1: Il n'y a pas de problème. Et merci, c'était trop cool.
0: Ouais, c'était trop bien.
2: Merci Manu, à toi de nous avoir invités. Franchement, on est trop contents d'être avec toi demain.
1: Ah bah, nous aussi, on est trop contents. Vous allez vous recoucher maintenant, j'imagine.
2: Ouais, peut-être.
1: Vous faites des concerts, j'imagine. Vous êtes en tournée. Il y a peut-être vous faites des albums. Vous faites c'est quoi? Dites-nous.
3: Ah, on fait des concerts.
1: Oui.
3: Et voilà, prochainement, fête de la musique de M à 19h.
2: Ah, plutôt le 14 juillet qui se trouvera le 13 juillet à M. Vous pouvez aller sur les réseaux sociaux, voir Funky Old Friends sur YouTube, sur Insta et sur Facebook. Et puis vous pouvez aller nous voir, il y a des sessions studio, il y a des sessions live, un petit peu partout. Et
1: ils sont beaux.
2: Contactez quand vous voulez.
0: Ils sont beaux.
1: Ils sont beaux. Avec la chanteuse qui a 10 jours de décalage puisqu'elle annonce la fête de la musique. Mais c'est pas grave.
2: C'est pas 4h du matin, c'est
3: le
2: pas.
3: Le 14 juillet, pardon.
1: Et merci beaucoup. Vraiment, merci à toi, on s'est régalé. On va démarrer notre bus et on va rentrer dans la ville de Lille. On part de la citadelle, on va faire le tour de la ville. Et quoi de mieux pour lancer l'émission que d'avoir une femme qui est championne du monde du cri de la mouette?
0: Oui.
1: Il y a beaucoup de gens qui nous ont contactés pour venir dans le bus. Et puis il y a cette femme. Je suis championne du monde du cri de la mouette. Est-ce que je peux monter dans le bus? On ne voulait pas refuser ça.
0: Allez, c'est connu. Hein,
1: je propose pour monter dans le bus les Funky Old Friends. Est-ce que vous ne referiez pas un petit générique? Vous nous le refaites pour que le bus reparte avec vous.
2: Deuxième session.
1: Un petit rappel quoi.
2: Ok. Allez, c'est
1: attends.
2: Parti.
1: Eh ben quand vous voulez. Et on vous souhaite une belle journée. On part à Lille. On est dans le bus.
2: Merci beaucoup, Manu.
1: Merci à vous.
2: Salut.
1: Allez. Hey. Woo.

0: Bravo.
1: Vous nous manquez déjà. Écoutez, ce que je propose, c'est que vous restiez là, on viendra vers 9h30. C'est pas comme s'il y avait la canicule, vous pouvez rester au soleil. 6h09, c'est le bus Manu sur Énergie. C'est parti, on va démarrer et on va faire le tour de la ville. Pendant 4h, on va être avec vous. Vous pourrez monter dans le bus, on va venir vous voir. Et on a une championne, la championne du monde du cri de la mouette qui va nous rejoindre dans le bus. Quoi de mieux pour démarrer cette émission?
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1: On va venir à votre rencontre, vous allez pouvoir monter dans le bus. Si vous nous voyez, vous nous faites des signes. On va aussi descendre pour vous offrir tout à l'heure des roses. On va vous offrir le petit déjeuner. Notre premier invité à monter dans le bus tout à l'heure, ce sera la championne du monde du cri de la mouette.
4: Parfait.
5: Ce blasé fou.
1: Quoi de mieux que de réveiller Lille avec du cri de la mouette?
5: Oui.
4: Je sais que c'est important ici.
1: Le cri de la mouette?
4: Oui, oui, j'avais entendu dire qu'à Lille, genre, il y a le concours du cri de la mouette, c'est genre une entité, quoi.
1: Mais je savais pas, moi.
4: Ouais, moi c'est comme ça, je suis un peu chaque année et tout.
1: C'est vrai?
4: Ah oui. Ouais.
1: C'est marrant, Lorenza, ça s'attache à des trucs, vraiment, on est très surpris parfois.
4: Je sais, vous étiez choqués.
1: Non, pas choqués, mais on est surpris, quoi, que tu t'intéresses au cri de la mouette, quoi.
4: J'ai hâte.
1: Ah bah, nous aussi. Tu commences à nous faire peur, il y a déjà des gens qui sont là. Bonjour, bah attends, on va sortir du bus.
5: Ah oui.
1: Attends, on va ouvrir les portes.
4: Ah déjà?
1: Bah oui, forcément, il y a des gens qui sont là et qui nous font des petits signes et des petits coucous. Bonjour, hop, je sors du bus. Bonjour.
6: Bonjour.
1: Vous appelez comment?
6: Élise.
1: Élise, eh ben sois la bienvenue.
6: Merci.
1: Tu t'es réveillée très tôt?
6: Ah oui, moi c'était facile, mais j'ai mes filles qui sont ados, c'était plus dur pour elles.
1: Ah d'accord, et vous avez essayé de nous suivre?
6: Ah oui, on vous a rattrapé.
1: Vous êtes combien? Vous êtes à 4 vélos?
6: Oui.
1: On a essayé de faire un truc, on l'a pas encore fait. Hier, on a eu un bébé dans le bus.
6: Oui.
1: Vous voulez monter avec nous?
6: On peut vous suivre facilement.
1: Bah non, mais c'est plus rigolo si vous êtes. Peut-être que si on va faire monter les 4 vélos, ça va être bien. On va faire monter les 4 vélos dans notre bus et puis vous allez monter avec nous. C'est il y a le papa là-bas qui est déjà essoufflé. Faut qu'il arrête le vélo, il va décéder. Avec vos deux filles, bah montez dans le bus avec nous. Faites un petit tour.
6: Allez,
1: c'est parti. On vous emmène avec nous.
4: Les idées de Manu. 4 vélos dans le bus, allez.
1: Mais oui, on va se débrouiller. On va les faire rentrer. Vous venez avec nous et c'est ça le bus Manu sur Énergie. On papote avec vous, vous êtes là, hop, vous nous faites un signe et vous arrivez.
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1: T'en as fait griller le feu rouge, j'ai fait attention Julien. On est passé à l'orange.
4: Julien, il est chaud aujourd'hui.
1: Julien, c'est notre chauffeur avec nous toute cette semaine et plus ça va, plus il se détend. Là, il commence à conduire avec les pieds, il est très bien.
5: La route est à lui.
1: On est en direct du bus Manu sur Énergie toute cette semaine. On a un concept très simple, 5 émissions, 5 villes et un bus. On était à Strasbourg lundi, on était à Metz hier et aujourd'hui, on est à Lille. On parcourt toute la ville de Lille. On est avec vous, on va retrouver la championne du monde du cri de la mouette dans une dizaine de minutes. On est bien, on est là. Ouais. Et puis vous pouvez avec nous dans le bus. Et puis les premiers, à 6h du matin, on a vu une famille arriver à vélo. Ouais. On a dit pourquoi être à vélo quand on peut se prendre un bus électrique? Donc on les a fait monter dans le bus. Il y a Élise, c'est la maman. Bonjour.
6: Bonjour.
1: Bonjour. Et le papa, j'ai pas ton prénom.
8: Cyr.
1: Cyr? C'est stylé, Cyr.
4: Ouais, c'est pas
1: genre
4: pas
1: Cyr.
8: Genre ça, Cyr.
1: Ça, c'est la classe.
8: Exact.
1: Comme Saint-Cyr. Exact quoi? Comme Saint-Cyr? Non, il a pointé Lorenza, mais c'est ta femme qui l'a dit.
5: Il confond souvent.
1: Tu connais la femme?
5: C'est le problème.
1: Tu connais ta femme ou?
8: Oui, oui.
1: T'es sûr? Ah, parce que hier soir, il paraît. Enfin, bon, bref.
4: Oh non.
1: Vous habitez à Lille?
6: Non, on habite à Haubourdin.
1: Et c'est loin d'ici?
6: C'est à 7 km.
1: Donc vous avez fait 7 km à vélo pour venir nous voir?
6: Oui.
1: Sans savoir exactement où on allait être, en vous disant on va peut-être les retrouver.
6: Exactement.
5: Eh ben.
1: Elle me parle bizarrement ta femme, c'est gênant. Si.
6: Lille à vélo, c'est facile. Hein.
1: Ah, non, je sais pas, nous on est en bus.
6: Ah, donc, c'est ça, vous êtes visible.
4: D'accord. Ouais.
1: Mais alors vous êtes en. J'ai vu, c'est des bus électriques.
4: Des vélos?
1: Des vélos électriques, pardon.
6: Oui, on a des vélos.
1: On va vous enlever les batteries. Ouais. Vous allez devoir nous suivre pendant toute l'émission.
6: C'est un hasard de l'histoire. On habitait à la montagne avant.
1: Vous habitiez où?
6: Excuse pour l'électricité.
1: Vous habitiez où?
6: Dans les Hautes-Alpes.
1: Et pourquoi vous êtes venu à Lille?
6: Parce que Lille, c'est magique.
4: Ah bon?
1: Oh,
4: moi, je connais pas, je découvre.
1: Mais vendez-nous Lille, vendez-nous de Lille.
6: Les frites.
1: En fait, attends.
4: Non, elle sait comment nous parler, en fait.
1: Ils habitent pas Lille, ils ont vu les ch'tis, c'est différent. Eh ben écoutez, on va faire un petit peu de route ensemble. Ensuite, on va vous libérer à vélo parce que vous avez vos vélos. Vous allez nous suivre pendant toute l'émission ?
6: Non, parce qu'après, les filles doivent aller à l'école et au collège.
1: Ah, mais elles n'ont pas envie d'aller du tout à l'école et au collège.
6: Elles n'avaient pas plus envie de se lever tôt non plus.
1: Eh ben écoutez, on vous amène. Si on passe devant le collège, on pourra vous déposer. Eh ben merci d'être monté dans notre bus. Vous êtes les premiers à Lille.
6: Ouais. Ben, merci beaucoup.
1: C'est avec vous qu'on démarre cette émission.
6: Bienvenue à Lille.
1: Merci beaucoup. On va voir la championne du cri de la mouette qu'on va retrouver place de la République.
5: Ça, c'est fort.
1: À Lille. Avant ça, on a le temps un peu pour quelques infos. La Coupe du Monde, évidemment.
4: Oui.
1: La Coupe du Monde, lundi, c'est le match France-Irak qui a été interrompu pendant 2 heures à cause des orages. Alors, j'ai une mauvaise nouvelle parce que vendredi, on va jouer contre la Norvège.
4: Ouais.
1: Et il y a des orages aussi qui sont attendus.
5: Oh mince.
1: Le match commence à 21h normalement et se terminera vers un petit 6h du matin.
4: Enfin, normal, classique.
1: Pas pour le début de l'émission, quoi. Enfin, toi, voilà. Alors, il y a un truc assez marrant aussi, c'est que Erling Haaland, que vous ne connaissez pas, mais qui est une énorme star du foot norvégien et qui joue dans l'équipe de Norvège, on l'a interrogé sur le match et il a répondu ça, il dit « Je m'en fiche un peu de ce match, les Bleus vont probablement nous battre et remporter le tournoi. »
4: Ah bah, c'est horrible de dire ça.
1: On l'aime, et ben moi j'aime ça.
5: Ouais, il est bon lui.
1: Ça c'est l'attitude. Si tous les gens des autres équipes avaient cette attitude, et ben ce serait bien mieux pour tout le monde.
5: S'il vous plaît.
1: Écoutez-le. Voilà. Merci. Je sais même pas s'il va se présenter au match. Pour se prendre une saucée sur la tête. Franchement.
4: C'est vrai qu'on va gagner.
1: Et on va gagner la Coupe du Monde évidemment. Ouais.
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1: Nous sommes place de la République, c'est une grande place.
4: C'est très
1: beau. On est à Lille, il fait beau, on est bien, il y a des gens qui commencent à arriver, il y a des bus qui nous klaxonnent, on est bien, on est là, et je vous en parle depuis maintenant 20 minutes.
4: Oui.
1: Vous allez avoir une championne du monde. Et alors, elle n'est pas que championne du monde de quelque chose.
4: Oula.
1: Ah. Je vous présente Laurie. Laurie, bonjour.
9: Bonjour Manu, bonjour à tous.
1: Laurie voulait venir dans notre bus parce que Laurie est une personne incroyable.
4: Okay.
1: Et quand vous verrez les images évidemment, de Laurie, vous direz qu'elle est effectivement incroyable.
5: Ah, ouais.
1: Peut-être, je dis bien peut-être un peu tarée, mais incroyable.
4: Mais dans le bon sens, on
1: Laurie,
4: adore.
1: Laurie, tu es championne du monde du cri de la mouette.
9: Tout à fait, pour l'année 2026, 13e en titre.
1: Mais c'est ta 13e titre.
9: Je suis la 13e championne.
4: Ah, ça fait 13 ans que ça existe.
1: Ça fait 13 ans que ça existe. Et tu n'avais jamais été championne ?
9: Du tout, non, j'avais jamais eu le cran de me présenter.
1: C'est la première fois que tu te présentes et tu gagnes. Après, vous êtes que deux. Mais... Et tu disais, mais je sais faire le cri de la mouette, je peux gagner.
9: Je faisais ça en faisant l'andouille au carnaval. Et puis, ce sont mes amis qui m'ont poussé, qui m'ont inscrit.
1: Il y a certains amis qui poussent des gens à faire la Star Academy et d'autres à faire le cri de la mouette. C'est autre chose.
9: Chacun son truc.
1: Mais exactement, chacun son truc, Laurie. Alors, ce qui est ouf, c'est qu'elle est déguisée en mouette. Vous verrez tout ça sur nos réseaux sociaux.
5: Ah, il y a tout. Ouais.
1: Et la deuxième chose qui est ouf, c'est le métier de Laurie.
4: Ah, ça, on sait pas.
1: Parce que là, vous la voyez comme ça, vous dites, bah, Laurie, elle est un petit peu. Elle est un petit peu décalée, quoi. Un peu décalée par rapport à la société. Elle est énorme, elle en a rien à foutre.
5: Ouais.
1: Pas du tout. Elle est huissée de justice, Laurie.
4: Non!
9: Tout à fait, commissaire de justice à Dunkerque.
5: C'est fou ça.
1: C'est pas génial.
4: Putain. C'est une folie.
1: Non mais si t'arrives déguisé comme ça, bonjour, on vient prendre les meubles. Mais vas-y la mouette, prends les meubles. Alors, c'est incroyable. Et les gens le savent.
9: Oui, les gens le savent. Maintenant, les gens le savent. J'avais prévu une tenue un petit peu pour passer incognito, mais ça n'a pas fonctionné du tout.
1: Ah ben non.
9: Du tout.
1: Donc t'arrives, bon bah huissier de justice, et puis voilà, c'est comme ça, tu fais le cri de la mouette.
9: Tout à fait. Mais ça se passe très bien.
1: Ah bah, j'imagine, ah bah, franchement. Oui, bien sûr, évidemment.
5: Oui, forcément,
1: on sort toute détente. Bon, alors, ce que tout le monde se demande, évidemment, quel est le cri de la mouette qui a remporté le championnat du monde. Avant ça, est-ce que vous savez faire le cri de la mouette? Est-ce que, pour vous, c'est quoi le cri de la mouette, Lorenza?
5: Oh, pas mal.
1: Pas mal.
4: Ça va, non?
1: Pas mal. Laurie, c'est pas mal ou?
9: C'est très bien.
4: Merci.
1: Nico?
4: Je suis fière. C'est une mouette malade, ça.
1: Quoi? Oh, s'il vous plaît, vous commencez pas à vous tacler.
5: Je m'en crie.
1: On est en équipe.
5: Attention, je suis une mouette, je peux te faire popo dessus.
9: Il y a du niveau, bravo.
5: Ah, alors?
1: Je vais essayer.
4: Vas-y. Oh là.
5: C'est un chat, ça. Ça, c'est un chat malade.
4: Regarde, elle
5: ose rien dire.
9: Plutôt proche du corbeau, Manu.
5: Attention.
1: Chacun son animal, Laurie.
4: Elle est gentille.
5: Là, c'est l'huissier de justice qui parle.
1: Écoute, ce que je propose, c'est qu'elle nous le fasse. Mais attends, je vais aller prendre le mégaphone.
5: Ouais.
4: Oh là.
1: Ah bah oui, bah attendez.
4: Bien sûr.
1: Eh bien, on va aller au milieu de la place de la République. C'est une très très grande place à Lille. On va bouger un petit peu du bus. Et nous allons, je propose, réveiller la ville de Lille. Réveiller la place de la République à Lille au son du cri de la mouette. Lille, bonjour! Place de la République! Sois la bienvenue, c'est le bus Manu sur Énergie. Et aujourd'hui, le plus grand cri de mouette au monde va vous réveiller. Laurie, t'es prête?
9: Je suis prête.
10: Attention, c'est à toi. C'est incroyable.
4: Franchement, je suis épaté.
10: Vous pouvez l'applaudir. Oh.
5: Les mouettes sont jalouses.
4: Ouais.
1: Oui, il y a des mouettes qui tournent. C'est impressionnant.
5: C'est fou.
4: Merci Manu, c'est
1: ah, mais ça mérite un championnat du monde.
4: Bah, écoute.
1: Attends, ce que tout le monde veut, c'est que tu le fasses pendant 3 minutes.
4: Je sais pas si c'est
1: tu nous le refais une petite fois.
10: Lynn, réveille-toi. La mouette n'attend pas. Oh, c'est... Putain.
5: C'est assez beau, ça. Oh, ça, c'est un beau slogan, ça.
10: Ouais. C'était un poème. Laurie, ne l'oubliez pas, elle est huissier de justice à Lille. Vous pourrez venir la voir. Mais avant ça, cri de la mouette, Laurie.
1: Honnêtement,
5: bravo.
1: Honnêtement, j'ai envie d'arrêter l'émission là parce qu'on pourra faire jamais mieux. Pourrons-nous faire mieux que le cri de la mouette au milieu de la place de la République à Lille? Je ne crois pas. Laurie, merci mille fois.
4: Merci à vous. Un grand merci à tous. Merci.
1: Oh là là. Mais tu vas être la star de nos réseaux sociaux.
4: C'est incroyable. Ouais. Merci, c'est adorable. Merci beaucoup.
1: Et merci à toi. Nous allons reprendre notre bus. On va, je crois, accueillir Gaspard qui a un défi. Il voulait se lancer un défi dans notre bus. On va le découvrir. Merci beaucoup, Laurie. Tu le quittes. J'ai envie qu'on se quitte. On se dit au revoir. On crie de la mouette.
4: Oh, oh. C'est pas une mouette.
5: Oh, oh.
4: Voilà.
5: Oh là là. Oh, la discussion.
4: Non mais. Oh, oh. Mais c'est quoi cette mouette, Manu?
1: Mais laisse-moi tranquille. Je fais la mouette que je veux.
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1: On est en direct de Lille. Aujourd'hui, on était place de la République avec la championne du monde du cri de la mouette. Tout ça va arriver sur nos réseaux sociaux en vidéo. Vous ne pouvez pas passer
4: non.
1: à côté du cri de la mouette. Et vous ne pouvez pas avoir une bonne journée, je pense, sans voir Laurie, ouais, incroyable ouais. championne du monde du cri de la mouette. Il y a un camion qui nous fait coucou. Ben, on est dans les rues, donc voilà, vous nous écoutez, vous êtes là. Et c'est génial parce qu'en fait, vous êtes à un feu. Vous
4: tournez la
1: tête. Vous écoutez, vous tournez la tête et là, on est à côté de vous.
5: Coucou.
1: J'adore le principe. On est là jusqu'à 10h. On va rencontrer Gaspard. C'est un mec qui se lance un défi dès que la France gagne au foot.
4: Ah ouais?
1: Voilà. Plus la France gagne au foot, plus il court, de ce que j'ai compris.
4: Oh là. Incroyable.
1: On va là avec nous dans un instant.
5: C'est l'inverse de nous, quoi.
4: Ouais.
1: Enfin, nous, c'est on court pas que la France gagne ou perde. Donc, j'ai laissé arriver le Thomas Cook, c'est une agence de voyage.
4: Ouais.
1: Si vous voyez.
4: Oui, oui.
1: Qui ont listé les phrases les plus improbables qu'on dit des clients quand ils sont venus dans leur agence de voyage.
4: Ok.
1: Donc ça peut être avant ou ça peut être après pour les plaintes. Je n'ai pas aimé ces vacances, la plage était trop sablonneuse.
4: Non mais...
5: Ah, c'est le concept.
1: C'est le principe de la plage.
5: Merci.
1: Pendant le vol, je pourrais quand même aller voir mon chien en soude de temps en temps.
4: Oh,
5: c'est mignon.
4: C'est un peu mignon.
1: Ouais, c'est un peu mignon.
4: C'est innocent.
1: Personne ne nous a dit qu'il y aurait des poissons dans l'eau, les enfants étaient effrayés.
4: Non mais attends.
1: Ce sont des agents qui sont pleins dans l'agence de voyage. On continue. Mon fiancé et moi avions réservé une chambre à deux lits, mais nous avons été placés dans une chambre à lit double. Nous vous tenons maintenant pour responsable du fait que je sois enceinte.
5: Oh.
1: Cela ne serait pas arrivé si vous nous aviez mis dans la chambre que nous avions réservée.
4: La mauvaise foi. C'est le lit.
1: C'est le lit. C'est le lit, donc c'est vous. Nous avons dû faire la queue dehors sans air conditionné. Alors c'est le principe.
5: Bah oui.
1: C'est le principe du dehors.
4: Les gens sont fous.
1: Encore un ou deux. Le topless sur la plage devrait être interdit. Notre séjour a été foutu en l'air. Mon mari a passé toutes ses journées à regarder les autres femmes.
5: Oh, le champion.
4: Bah, c'est le mari le problème.
1: Et une petite dernière. Nous avons acheté des lunettes de soleil Ray-Ban pour 5 euros à un commerçant dans la rue pour découvrir ensuite qu'elles étaient fausses.
5: Il y avait un indice dans le prix.
1: Eh, bien vu, Sherlock, alors.
4: Magnifique.
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1: On va vous offrir le petit déjeuner tout à l'heure parce que tous les jours on vous offre le petit déjeuner à bord de notre bus. On va aussi vous offrir des roses.
4: Ça c'est beau, j'adore ce moment.
1: Mais oui, pour donner du bonheur.
4: Oui.
1: Voilà. Lille se réveille tranquillement et on est avec vous. On est dans les rues, on tourne. Il y a plein de gens qui nous font des coucous, les bus qui nous klaxonnent, les camions qui nous klaxonnent, les gens dans la rue qui nous suivent à vélo aussi. Et on a avec nous Gaspard.
4: Ouais.
1: Gaspard est monté dans notre bus. T'es de Lille? T'es de Lille même?
13: Et oui, de Lille, de la plus belle ville de France.
1: Ok, d'accord.
4: Allez, j'aime trop.
1: Salut. Écoute, on est à Lille, donc nous ne nous gênons pas de le dire.
4: Oui. Hein. Bien sûr.
1: On dira demain la même chose à Caen. Hein. Non, alors, Gaspard, il est sportif parce que Gaspard, il s'est fait connaître pas mal sur les réseaux sociaux. en se lançant des défis. Alors je crois qu'au départ c'était avec l'équipe de Lille.
13: Ouais, c'est ça, c'était avec le LOSC. Donc je courais 10 km par but du LOSC autour du stade Pierre-Mauroy, donc le stade du LOSC.
1: C'est-à-dire que l'équipe de Lille marque un but, bim, il court 10 km autour du stade.
4: À limite, t'espères qu'ils en marquent pas quoi.
13: Non, il marque, faut courir.
1: Ah, t'aimes courir?
13: Et bien sûr, c'est trop fou, bien. Ça.
1: C'est un Forrest Gump des temps modernes. C'est un mec qui s'arrête pas, il s'arrête pas, il s'arrête pas.
14: C'est un mystère, les gens qui aiment la course comme ça.
4: Non, ça vide la tête.
1: Ça vide la tête?
4: Ouais.
1: Je sais pas, j'ai pas couru assez longtemps pour te dire si ça vide la tête. Et, mais alors, c'est quoi le plus gros score d'une équipe où tu t'es dit, bon, bah, je vais courir, c'est ça?
13: Alors, la plus grosse distance que j'ai faite autour du stade, c'était pour rattraper deux matchs. Parce qu'en gros, en tout début de saison du LOSC, j'étais un peu blessé. Du coup, j'ai raté deux matchs et j'étais cumulé pour les rattraper. Du coup, j'ai couru 100 km autour du stade.
4: Combien?
1: 100 km. Ouais.
14: Enfin, quand tu sais que la bagnole, ça existe. 100 km.
4: 100 km.
1: Mais tu les as pas fait d'un coup, tu t'es arrêté quand même, non?
13: Si, bah, si, enfin, on s'arrête pour manger vite fait 2 minutes, 3
4: vite
13: minutes.
4: Vite fait.
1: Ah ouais, vite fait, bien 2 minutes, 3 minutes.
13: Ouais, c'est ça.
1: T'es complètement taré, on est d'accord.
14: C'est normal.
13: Ouais, un peu.
1: Oui, mais d'accord, non, mais c'est pour savoir. Bien sûr. Oui, bien sûr, évidemment. Et dans la vie, tu fais du sport? Enfin, tu as un métier en rapport avec le sport ou pas du tout?
13: Alors, je suis coach sportif.
1: Ah,
4: ah ben voilà. Ah,
14: alors, c'est facile.
4: C'est de la triche.
1: Exactement, ça compte pas, coach sportif.
4: Non, franchement. C'est trop impressionnant.
1: Mais t'as encore le temps de faire coach sportif parce que tu cours beaucoup du coup.
13: Alors j'essaie d'adapter comme je peux.
1: D'accord.
13: Forcément ça prend énormément de temps, la course à pied, les entraînements, etc. Ça prend vraiment beaucoup de temps. Donc on adapte, mais en vrai ça passe en faisant quelques petites concessions.
1: Alors il l'a fait avec l'équipe de Lille. En ce moment bah, c'est la trêve, c'est le break. Hein. Donc il s'est dit j'ai envie de courir, je vais le faire avec l'équipe de France.
4: T'as raison.
1: Donc l'équipe de France, à chaque fois là, tous les buts qu'ils ont marqués, t'as couru. 10 km par but.
13: 10 km par but, c'est ça. 1 km par but adverse en plus.
1: En plus.
13: Et ouais.
1: Ah d'accord, même si on perd 10-0, tu vas courir 10 fois 10 km.
13: Alors du coup, oui.
1: D'accord.
13: Mais bon, ça n'arrivera pas. Parce qu'on
1: évidemment.
4: Mais bah, bien sûr, on va
1: gagner la Coupe du Monde.
13: Oh là là. Exactement.
1: On a gagné. Alors, il y a eu 3-1 la semaine dernière. Ouais. Donc il a couru 3. T'as fait 40 km du coup?
13: Alors non, du coup, c'est 1 km par but adverse. Donc pour rajouter en plus, donc je fais 31 km.
1: Ah, 1 km ouais. Ah, ça. Pas 10 km. 31, t'as fait 31 km.
13: La semaine dernière, je l'ai fait autour de l'Arc de Triomphe.
1: Oh, c'est stylé.
14: Ah ouais.
1: Eh bien là, tu vas le faire autour de je ne sais pas quel monument. La France a gagné 3-0 contre l'Irak. Mais alors, comme il y a de la forte chaleur et qu'on annule tous les trucs et qu'on n'a pas envie d'annoncer ton décès à l'antenne.
4: Même si t'es un pro,
13: mieux non, pas. Mais là, il fait vraiment chaud.
4: Ouais, il fait trop chaud.
1: Parce qu'on s'est dit, on pourrait le faire en direct et partir en direct. Mais ce que je propose, c'est que, bon, bah, donc tu vas faire 30 km pour l'équipe de France.
13: Bien sûr.
1: Ce que je propose, c'est que tu fasses, on va dire, les 3 premiers kilomètres avec nous ce matin et que tu termineras les 27 autres à un autre moment. Parce que là, il fait trop chaud, tu vas décéder avec tes 30 km.
13: Ouais, là, c'est impossible.
4: Et on n'a pas envie de ça.
1: Bah écoute, on est à côté du parc Saint-Sauveur, je crois. Est-ce qu'on peut arrêter le bus? Et puis tu vas te lancer quoi.
14: Parce que pour lui 3 km c'est une balade. Hein.
4: Ouais, vraiment.
1: Bah oui, mais bon.
4: 3 km,
1: bah,
4: tranquille.
1: On va pas le faire courir 30
4: km. Non, non.
1: On va arrêter l'autre bus et tu vas démarrer ton défi quoi.
13: Allez,
1: c'est parti. On va s'arrêter tranquillement. Dès que le bus peut s'arrêter. Elle s'appelle comment cette place?
13: C'est la place de la République, on est au même endroit.
1: Ah, on est revenu,
14: on est tellement nuls en géologue.
4: Eh, c'est beau cette place.
1: Oui. En fait, on était là avec le cri de la mouette tout à l'heure.
4: Poisson rouge.
14: Ça nous dit quelque chose.
1: Attends, dis-moi, Julien, notre conducteur, tu ne serais pas trompé de chemin environ?
4: Bon. Il se marre. En fait, il fait des blagues, Julien.
1: On va ouvrir les portes du bus. Gaspard, tu vas venir avec nous. On va te faire un décompte 3, 2, 1 et tu vas te lancer pour ton défi. Attention, viens avec nous. En direct. Alors, tu vas pas faire les 30 km, tu vas faire les 3 premiers. T'es prêt?
13: Je suis pas habillé comme il faut, mais c'est pas grave. 3 km, ça devrait aller, ça devrait le faire.
1: Bah, t'es déjà habillé. Mais tu sais, même quand t'es pas en sport, t'es plus en sport que nous.
13: Bien sûr.
1: C'est clair.
13: Bien sûr.
1: Gaspard, t'es prêt?
13: Toujours.
4: Allez, Gaspard.
1: Le défi de Gaspard qui va continuer pendant toute la Coupe du Monde jusqu'à la fin, jusqu'à la victoire de la Coupe du Monde de la France. Et quand nous, on fêtera, qu'est-ce qu'il fera, Gaspard? Il courra.
13: Eh oui, mais peut-être que vous allez venir courir un peu avec moi.
1: Certainement pas. Alors,
13: ouais,
4: franchement, je pourrais.
13: Un kilomètre.
1: Un kilomètre avec Gaspard,
4: ouais,
1: pourquoi
4: pas? Bien sûr.
1: Attention, c'est quoi déjà là? Les premiers mètres, on va les faire avec toi.
4: Allez,
1: c'est parti pour le défi de Gaspard. Il va faire 30 km. Il va faire les 3 premiers aujourd'hui parce qu'il fait très chaud et on démarre avec toi.

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1: Salon de thé. Tellement chic, salon de thé.
2: Merci à eux.
1: Brière, eh ben c'est grâce à eux. On va vous offrir des viennoiseries, on va vous offrir le petit-déj. C'est dans une petite vingtaine de minutes. Si vous êtes dans le coin et que vous avez envie de bouffer,
2: on est là.
1: Le moment. On se régale, on est bien, on est là, on vous rencontre. Alors là, bon, on est à côté d'un stade, donc là, c'est un peu compliqué pour s'arrêter et vous dire bonjour.
2: Ouais.
1: Parce qu'on est sur une sorte de grosse route, mais on va bientôt re-rentrer dans la ville de Lille. Ouais. Ou alors, c'est Julien, notre chauffeur, qui a juste pas du tout envie de rentrer dans Lille.
2: Histoire à kiff.
3: Oui, il se barre.
1: Il veut nous faire des petits tours de périph. Il est bien, il va nous faire la rocade, on est tranquille, on est bien, jusqu'à 10h. Il est temps de doubler votre salaire, les amis. C'est parti, comme chaque fois.
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1: 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Avant d'écouter Tamper City, c'est parti. On va appeler l'un ou l'une d'entre vous si vous avez envoyé salaire par SMS au 7-10-12. Eh bien, c'est le moment. On vous appelle et on vous double votre salaire. Allô?
4: Allô?
1: Allô, bonjour. C'est Emma de Bressé dans la Manche?
4: Oui, c'est ça, c'est Emma.
1: Emma, quel est le seul animateur radio qui double ton salaire?
4: C'est Manu sur Énergie.
1: Eh ben, c'est gagné.
2: Bravo,
1: oui. Bravo. Oui. Emma, merci. Je t'annonce que nous allons te doubler ton salaire. Il est de 1790 euros. Ça va faire x2, 3580 euros.
4: Super.
1: Bah oui, super, c'est une belle journée qui démarre.
4: Ah bah, clairement, oui.
1: Eh ben voilà, je te souhaite une très belle journée, je te souhaite des belles vacances aussi, et bravo à toi.
4: Merci beaucoup.
1: Gros bisous, c'est le bus Manu sur Énergie. On va rentrer, on commence à rentrer tranquillement dans le vieux Lille.
2: C'est bon.
1: Bien sûr, le vieux Lille dont nous parlerons tout à l'heure avec... là, ils ont fermé la gestion location Gérimo, sachez-le, a fermé. Si vous aviez un appartement chez eux. Écoute, on regarde ce qui se passe dans les rues. Hein. On est actuellement dans la rue Royale. Oh, c'est stylé la rue Royale.
2: Ah ouais.
1: On est là avec vous et on va se diriger tranquillement d'ici un petit quart d'heure à côté de la place du Lion d'Or. On va vous offrir votre petit déjeuner.
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1: Parce que oui, il n'y a pas que des mauvaises nouvelles dans le monde. Il y a aussi des bonnes nouvelles et on vous le prouve chaque matin. C'est parti, Lorenza.
2: Pendant une journée spéciale, quand je serai grand, dans une école maternelle à Clinton aux États-Unis, il y a un petit garçon de 4 ans qui a choisi de se déguiser en Monsieur Booba.
1: C'est qui Monsieur Booba?
2: C'est l'agent d'entretien de l'école.
1: Oh, c'est mignon.
2: Est-ce que c'est pas trop mignon? Cool. Il a reproduit sa tenue, ses clés, sa radio. Et quand Monsieur Booba il a vu le déguisement, il a été hyper ému, il a pleuré.
1: C'est la journée quand je serai grand.
2: Ouais.
1: Il se met en Monsieur Booba.
2: C'est déguisé. Cool. Ouais.
1: C'est mignon. C'est une belle histoire. C'est ça aussi les bonnes nouvelles. Nico,
3: je vous l'annonce, vive les pauses café.
2: Ah ouais, je ne sais pas dire.
1: Je crois globalement que tout le monde le sait.
2: Ouais.
3: Il y a des chercheurs qui ont observé que les conversations informelles entre collègues sont souvent à l'origine des meilleures idées. Et ils disent, en fait, c'est pas du temps perdu, c'est parfois là que naissent les solutions.
1: Signé un chercheur qui prend beaucoup de pauses café.
2: Ouais.
3: Certainement.
1: Ouais. J'ai une bonne nouvelle, je pense, pour une majorité d'entre nous. Mmh. Est-ce que vous aimez le barbecue, Lorenza?
2: Oui, évidemment.
1: Tu l'aimes ou tu l'adores?
2: Non, je l'adore.
1: Tu l'adores. Nico, est-ce que t'aimes le barbecue?
3: Je peux en faire tous les jours.
1: Donc tu l'adores.
3: J'adore ça. Ouais.
2: C'est bon pour la santé?
1: Selon une étude française, il est possible de savoir si oui ou non on est un bon coup selon le plat que l'on préfère.
3: Ah.
2: Ok.
1: Selon cette étude, les meilleurs coups sont les fans de barbecue.
2: Ouais.
1: C'est tout pour moi, c'est là-dessus que j'arrête ma carrière.
3: Signer un mec fan de barbecue.
2: Ouais,
1: c'est le même chercheur qui fait des pauses café et qui fait du barbecue.
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1: Et elle sera avec nous tout à l'heure, Marine, à bord du bus Manu sur Énergie. Tout à l'heure, à Lille, on vous donne rendez-vous à 9h30, place François Mitterrand. Et sur cette place, on va vous offrir un showcase, comme on le fait tous les matins durant cette semaine. Un showcase avec Marine, évidemment.
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1: C'est la locale, hein.
2: Bah oui, elle vient d'ici.
1: Elle habite à côté de Lille. Et il y aura aussi Amir.
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1: On est place Louise de Bétigny. Y a plein de monde qui nous fait coucou un petit peu partout. Alors, dans les rues de Lille, c'est petit. Hein.
2: C'est étroit.
1: J'ai l'impression que Lille, c'est soit des énormes routes, soit des toutes petites rues. Donc, on avance tranquillement. Julien, notre conducteur.

0: Il est extrêmement concentré.
1: Bravo, oui.
0: C'est pas le moment d'aller lui faire la blague de les mains sur les yeux.
1: Non.
2: Jamais.
0: Sinon le bus va s'arrêter là. On est avec vous jusqu'à 10h en direct. On va vous distribuer le petit déjeuner. On sera à côté de la place du Lion d'Or dans pas longtemps. Si vous avez envie d'être là, si vous êtes dans le coin, on va vous offrir des viennoiseries. Vous venez avec nous, vous nous faites coucou, vous pouvez aussi monter dans le bus. Et chose promise, chose due, on va vous distribuer le petit déjeuner.
2: Yes.
0: On a des beaux croissants.
1: Montre.
0: Ils sont ce qu'on appelle des croissants de qualité. C'est le croissant de Lille. Évidemment, bien sûr, évidemment. Bonjour, tu t'appelles comment?
3: Elia.
0: Elia, tu es dans le coin, tu habites Lille?
3: Oui, j'habite Lille et je suis en première.
0: En première, et donc le bac?
3: C'était le bac de français et maths la semaine dernière.
0: T'as réussi?
3: Je pense, normalement.
0: Si t'as réussi, alors si t'as réussi, t'as le droit à un croissant, si t'as pas réussi, t'as pas le droit.
3: Là, j'ai réussi.
0: Ok, d'accord. Prends ton croissant alors.
1: Elle est maligne.
0: Bonjour, tu t'appelles comment?
3: Margot.
0: Vous êtes t'es ta copine?
3: C'est ma demi-sœur.
0: T'es la demi-sœur?
3: Oui, c'est ça.
0: Tu passes le bac aussi?
3: J'ai passé il y a 2 semaines, oui.
0: T'as réussi?
3: Je pense.
0: Alors je pense c'est un
1: demi. J'adore les normalement et les je pense.
0: Non, je pense c'est un demi-croissant. Ouais. Désolé, c'est pas possible. On vous offre le petit déjeuner ce matin. Bonjour madame.
4: Bonjour.
0: Tu t'appelles comment?
4: Je m'appelle Christelle.
0: T'as réussi le bac?
4: Non, je passe plus le bac, je travaille.
0: Alors pas de croissant, je suis désolé.
1: Oh non, la pauvre.
0: Et je t'offre un croissant. C'est pour toi, on vous offre le petit déjeuner ce matin.
1: Il y a des pains au choc aussi. Hein.
0: Mais bonjour madame.
5: Moi c'est Béatrice.
0: Comment, Béatrice?
5: Béatrice, oui.
0: Béatrice, mais c'est Tata Béatrice. La Tata Béa, quoi.
1: Elle peut être que sympa.
0: Bah évidemment, Béatrice à Lille, on la connaît tous. Alors, Béa, t'as fait les 400 coups dans le coin. Hein.
5: Ouais, bah oui.
0: Ah, mais attends, on est rangé les camions.
5: Oui.
0: Ah, bien sûr, évidemment, mais à l'époque, Béa. T'as mérité aussi ton croissant, Béa. Voilà, bien sûr, évidemment.
1: Ah, il y a Nico qui s'est fait un pote, là.
2: Ouais. Ah, vas-y, Florian, je vais vous faire un croissant aussi.
0: Mais Florian, il est dans
2: sa voiture, espace vert.
0: Tu bosses dans les espaces verts?
6: Exactement, je bosse dans les espaces verts et on nettoie la ville.
1: Bah bravo.
0: Eh ben écoute, franchement,
2: c'est vrai
0: qu'elle est nickel.
1: Ouais.
6: C'est gentil, merci beaucoup.
0: Et alors, j'ai même l'impression ce matin que vous avez même nettoyé les gens.
1: Oui.
0: Parce qu'il n'y a pas énormément de gens dans les villes, dans les rues.
6: C'est calme le matin, il faut venir l'après-midi.
1: Ah, mince.
0: Alors, c'est quoi? C'est ce que j'arrête pas de dire à la direction de l'énergie qu'on se lève trop tôt. On t'a donné un croissant? Tiens, donne-en un pour les gens avec qui tu bosses aussi.
2: Allez.
0: Eh ben voilà, il y a des gens en voiture aussi qui sont là. Ouais. Oh, il y a une dame qui arrive, il y a une dame qui est en voiture.
1: Oh, regarde le volant de la dame.
0: Oh là là. Bonjour.
7: Bonjour Manu.
0: Comment ça va?
7: Ça va trop bien, je suis trop contente de te voir.
0: Tu t'appelles comment?
7: Sylvie.
0: Eh ben Sylvie, mais t'as un volant en moumoute.
7: Oui.
1: Non, mais, et Sylvie, elle a un Diddle et
7: j'aime le léopard.
1: Waouh.
0: Oh là là, mais qu'est-ce qui t'arrive? T'aimes le léopard? Moi aussi, j'aime le léopard.
2: Oh là, ça se rapproche.
0: Et qu'est-ce qu'on fait ce soir?
1: Voilà, rien du tout.
0: On va au léopard, c'est une boîte de nuit?
2: Rien du tout.
1: Meilleure réponse. Calme-toi. Hey,
0: je t'offre un croissant à toi aussi.
7: Merci beaucoup. Bonne journée.
0: Mais bonne journée à toi aussi. Il y a des gens encore derrière, on va leur offrir le petit déjeuner, bien sûr.
2: Enfin.
0: Alors, bonjour. Alors, si vous êtes en voiture, place du Lion d'Or, n'hésitez pas, vous venez, on vous offre le petit déjeuner. Comment tu t'appelles?
8: Manon.
0: Eh ben Manon, et derrière, bonjour.
9: Bonjour, Christophe.
0: Eh ben voilà, vous partez au boulot?
8: Bah, on est venu te voir, exprès.
0: Oh,
1: Manon et Cricri.
0: Avant d'aller au boulot?
8: Ouais.
0: Tu fais quoi?
8: Je suis conseillère à l'emploi.
0: Oh là, est-ce que vraiment on en a besoin aujourd'hui de l'emploi?
8: Je pense que oui.
0: Allez, je vous offre un pain au chocolat, un croissant pour vous, régalez-vous. On vous souhaite une belle journée.
8: Merci beaucoup.
0: Ah, on est bien, ouais, on vous offre un petit déjeuner ce matin. Tout à l'heure, on vous offrira même des roses. On est place du Lion d'Or. C'est notre bus, on est là, on avance, on est tranquille. Bonjour, comment tu t'appelles?
10: Emma.
0: Oh, avec ta voix, j'ai l'impression que toi, t'as 50-60 ans, non?
10: Non.
0: C'était une blague. Blague de boomer. Tiens, je t'offre... un croissant. Et toi, tu t'appelles comment?
10: Raphaël, c'est son petit frère.
0: Ah, ben Raphaël, je t'en fais aussi. Hey, toi, t'as 2 croissants. Comme ça, mais vous divisez les 3 en 2. 3 divisé par 2, ça fait combien?
10: On donne à maman.
0: Elle m'écoute pas. Bien sûr.
1: Alors, elle veut nourrir sa maman.
0: C'est la maman.
11: Bonjour.
0: Alors, tes enfants veulent te nourrir. Apparemment, tu les nourris pas.
11: Je crois, oui.
0: On est en direct de Lille. On est là, on est dans notre bus. On est bien. On vous offre le petit déjeuner. Tout à l'heure, on va même vous offrir des roses. Et on va avoir un groupe live parce que le générique de l'émission, tous les matins, il est chanté par des groupes locaux, des groupes live qui se sont dit, et pourquoi qu'on reprendrait pas le générique de l'émission? C'est dans 5 minutes, on sera place du Louise de Bétigny.
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0: Tout à l'heure, on va vous offrir des roses. Et, alors je sais pas trop quand, mais dans moins d'une heure, ouais, on va se retrouver sur une radio locale. Et la radio locale va se retrouver, c'est nous, c'est Radio Contact.
1: C'est trop bien, ah oui. Radio Contact, mais je connais.
0: Ah oui. Et ben c'est une radio du Nord, une grosse radio du Nord.
1: Ouais.
0: Et en fait, les animateurs de l'émission matinale vont venir nous dire bonjour dans le bus.
1: Cool.
0: Et on sera sur Radio Contact et eux, ils seront aussi sur Énergie en même temps.
1: Parfait.
0: Et ben voilà, ce sera, je sais pas, on va se faire ça d'ici une petite heure tout à l'heure. Tous les matins, cette semaine, on a des groupes locaux qui nous rejoignent et qui nous offrent le générique de l'émission.
1: C'est un bonheur.
0: Il y a des versions hard rock, il y a des versions rock. Tout à l'heure, on a démarré avec un groupe funky.
1: Ouais.
0: Et là, c'est Sophie Bini qui va nous faire le générique de l'émission. C'est très stylé, c'est très cool.
2: Ouais.
0: C'est
2: smart.
0: C'est très Lille. C'est très Lille, tout simplement. Lille est derrière elle. Vous pouvez l'applaudir, Sophie Bini.
1: Ouais. Allez.
0: Et en plus, elle a une petite surprise après.
1: Ah.
0: Oh. Mais avant ça, le générique de l'émission pour démarrer cette nouvelle demi-heure, c'est quand vous voulez.

0: Et c'est stylé. C'est quoi, j'ai l'impression d'être
1: cocktail.
0: J'ai l'impression d'être smart.
2: Ouais.
0: Quand tu chantes, j'ai l'impression d'être intelligent. Merci, j'ai l'impression d'être intelligent. Avec des gens genre qui prennent des décisions à mort.
3: Ouais. Alors que non, mais.
0: Ouais, je pense qu'effectivement, il faut investir dans le minerai de fer en ce moment, bien sûr. Et puis d'ailleurs, t'as Sophie Bigny qui joue. C'est tellement classe. Ils nous ont préparé une petite surprise.
2: Ok.
0: Mais alors attends, Sophie Bigny, c'est ton nom. D'accord. Mais en fait, mais vous avez pas de nom de groupe.
4: Non, c'est ça.
0: Faut vous trouver un nom de groupe.
2: Bah ouais, les gars.
0: Sophie Bigny. Sophie Bigny and the Wheelers. Sophie Bigny et les Lillois. Sophie Bigny.
2: T'as pas l'air d'être hyper emballé par tes choix.
0: The Beanies. Toi.
2: Ah, ça c'est.
0: C'est toi et.
2: En vrai, ça c'est sympa.
1: The Beanies, c'est cool.
0: Sophie and the Beanies.
2: Wouh.
4: Ça me va.
0: Vous savez quoi? Quand vous serez les stars internationales et que vous serez aux États-Unis, n'oubliez pas que Sophie de Beniz a démarré ici.
1: Ouais.
0: et ils ont une petite surprise pour nous, une petite reprise de Charlotte Cardin.
2: Trop bien.
0: Oh, on est là, on est bien, on est tranquille.
1: Ça va bien avec l'ambiance.
0: On est smart, on est classe. Sophie de Beniz.
2: En vrai, c'est cool, non?
0: C'est Charlotte Cardin, feel good. C'est quand vous voulez.

0: France.
1: Merci.
2: N'oubliez pas ce nom, Sophie and the Beanies.
0: Yeah.
2: Sophie Bini, elle est au chant. Il y a Geoffrey à la batterie, Maxime à la basse, Amédée au clavier. Et sur les réseaux, c'est Sophie Bini sur Insta, sur YouTube, Facebook, TikTok. Pensez à changer le nom pour Sophie and the Beanies, évidemment. Vous pouvez les applaudir très fort.
0: C'est trop bien.
2: Merci beaucoup. Merci. On doit s'en aller, mais on ne vous oubliera jamais, Sophie and the Beanies. Et quand vous serez des stars internationales, ne l'oubliez pas, on vous demandera des places backstage, d'accord? Oh, et pour l'after aussi, on viendra.
0: Oh,
2: c'est
0: ouais.
2: Trop cool. Et c'est comme ça tous les matins, il y a des groupes locaux qui viennent nous voir et qui chantent le générique de l'émission, qui nous font des surprises.
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2: Alors c'est pas évident pour faire bouger notre bus dans l'île, c'est soit des énormes boulevards,
0: ouais,
2: soit des toutes petites rues.
5: Là il y a de la manœuvre.
0: Galère, hein.
2: Donc bah, hey, c'est Julien,
0: allez,
2: notre chauffeur.
0: Allez Juju, on est avec toi.
2: Julien, ça va? Oh là, on l'entend pas.
0: Il a dit ça va, de allez, tais-toi, laisse-moi continuer.
5: On est parti depuis 5 minutes, on a fait 5 mètres, donc.
0: Ne parle pas.
2: C'est pas le moment de faire un jeu avec Julien.
0: Non, je crois pas.
2: Il est en train de faire une marche arrière, on est bien. On est à Lille, c'est notre bus, on se balade, on est là avec vous, vous nous faites des signes, vous montez dans le bus. On descend aussi.
0: Ouais, ouais.
2: Bien sûr, on vous a offert le petit déjeuner tout à l'heure. Tout à l'heure, on va vous offrir des roses et on va être en direct sur une autre radio.
5: Yes.
2: Et l'autre radio sera en direct avec nous. C'est Radio Contact, une radio de Lille. Les animateurs qui font l'équipe leur émission le matin,
0: ouais,
2: vont venir nous dire bonjour dans le bus.
0: Trop bien.
2: C'est cool et on sera avec eux. Et voilà, on va papoter un peu entre radios. Voilà, on est là, on est bien. Ah, le bus vient de s'arrêter. Apparemment, on a un problème pour passer dans une rue. On a Raphaël qui est là. Bonjour Raphaël.
6: Bonjour Manu, bonjour Léon.
2: Sois la bienvenue sur Énergie Raphaël.
6: Ouais.
2: J'ai 1000 euros cash pour toi. 1000 euros que tu vas pouvoir gagner grâce à nos amis, plus que nos amis. 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
2: 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On va jouer au jeu des 5 mots. Tu vas jouer avec Nico ce matin.
5: Yes.
2: Alors, comme on est dans le bus, on peut pas sortir du bus,
5: mais
2: on est malin. Nico va mettre un casque dans lequel il y a de la musique à fond, donc il n'entend pas ce qu'il dit. Ce qu'on dit. T'entends, Nico? T'entends pas? Non, il n'entend pas. Je vais te donner 5 mots, Raphaël. Après chaque mot, tu me donnes le premier qui te vient en tête. Ensuite, je fais la même chose avec Nico. Il y a un mec en scooter qui nous dit bonjour.
0: Salut.
2: Et si vous avez un mot en commun dans vos réponses, eh ben c'est gagné. À toi les 1000 euros cash grâce à Poès. Ok Raphaël?
6: J'espère.
0: Ça va le faire, t'inquiète. Respire.
2: Respire tranquillement, c'est parti. On joue au jeu des 5 mots. Fruits.
6: Légumes.
2: Raquettes.
6: Tennis.
2: Seau.
6: Eau.
2: Fourche.
6: Jardin.
2: Œuf.
6: Plat.
2: Oh, j'aurais pensé à poule.
0: Moi aussi, j'avais poule.
6: Ah oui,
2: sur le plat, ça marche aussi.
0: Elle est bien,
2: Raphaël. On va enlever le casque sur les oreilles de Nico. Tu peux enlever le casque. Voilà.
5: Je suis là.
2: Ça s'est bien passé?
5: Ah bah c'était super, moi j'étais en musique.
2: D'accord, c'était mieux notre émission ou pas?
5: Allez, c'est parti,
0: honnête,
5: on joue au jeu, c'est
0: cool.
2: Attention, un mot en commun avec Raphaël et c'est gagné. Ouais. Tu repars avec 1000 euros, Raphaël. On joue au jeu des 5 mots. Go! Fruits.
5: Légumes.
2: Oh, légumes, c'est gagné, voilà, oh là là.
5: Efficace.
2: Oh, ça y est, c'est fait, c'est gagné.
5: Bien joué.
2: Allez, fruits et légumes. Il restait 4 mots, allons jusqu'au bout quand même.
5: Vas-y, vas-y.
2: Raquette.
5: Tennis.
0: Oui.
2: Ok. On continue. Saut.
5: Longueur.
2: Elle avait dit haut.
5: Ah ouais.
2: Fourche.
5: Paille.
2: Jardin, elle avait dit.
5: D'accord.
2: Et enfin, œuf.
5: Poule.
2: Non, là, il dit plat, sur le plat.
5: Ah, bon, écoute.
2: En fait, ça démarre bien, après, vous écroulez comme des merdes.
0: Après, c'est gagné, c'est le principal.
2: Sauf votre respect, évidemment.
0: Ouais.
2: Raphaël, grâce à Poès, tu repars avec 1000 euros cash. Voilà
6: incroyable.
2: La bonne nouvelle du jour. Voilà.
6: Vous m'avez refait ma journée.
2: Mais j'espère qu'on t'a refait ta journée. On t'embrasse fort, Raphaël, on te souhaite des belles vacances en avance.
6: Merci, de belles vacances. Gros bisous.
2: Gros bisous. 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
2: On est à côté de pas grand chose. Un nouveau palais de justice pour Lille va se construire. Il y a un terrain de foot aussi qui est là. On va sortir un petit peu. On va sortir, il y a des gens évidemment. Vous êtes dans la rue, vous nous dites bonjour, vous nous faites des coucou. Il y a des voitures qui nous klaxonnent. Il y a des bus, il y a des camions. Bonjour, comment tu t'appelles?
7: Bonjour Manu, moi c'est Fanny.
2: Bonjour Fanny. Voilà, bonjour. Il y a des gens dans la rue qui nous klaxonnent aussi. Tu travailles pas aujourd'hui?
7: J'ai posé congé pour te voir.
2: Oh, non, c'est vrai?
7: C'est gentil. Je suis en congé d'examen pour mes partiels.
5: Ah d'accord, ok, on connaît.
2: Mais tu vas aller travailler les partiels ou?
7: Oui, vous en faites pas pour ça.
2: Ah d'accord, on se fait pas, nous, c'est dans 2 minutes, on part dans le bus. Hein. Attends, tu sais quoi? Il y a un terrain de foot à côté. Tu veux gagner des cadeaux?
7: Évidemment.
2: On a un ballon de foot quelque part normalement dans le bus.
5: Ah, ouais.
2: Je ne sais pas où il est, mais on a un ballon de foot qui est là normalement. Oui, j'ai pas. Il est là. Hop. Je propose un truc. Qu'est-ce qu'il y a, Lorenzo?
0: Attendez, parce que.
5: T'as pas vu que Romain, qui travaille avec nous, vient d'essayer de monter dans le bus en courant qu'il est tombé?
2: Ah, d'accord, pardon, j'ai pas vu. Fanny, tu veux gagner les cadeaux?
7: Oui.
2: Bien, je propose un truc, parce qu'on peut descendre du bus.
5: Qu'est-ce qu'on va faire?
2: Il y a un terrain de foot. Qu'est-ce qu'on va faire? Je sais pas trop.
0: En tout cas, pas du basket.
2: Il y a un terrain de foot, on va se faire un petit foot. Si vous êtes dans le coin, n'hésitez pas à venir nous encourager. On est là où il y aura le nouveau palais de justice de Lille. Mais avant qu'il y ait le nouveau palais de justice, nous allons jouer au foot.
5: Ouais.
2: Tu sais jouer au foot, Fanny?
7: Ils m'ont pas prise à la Coupe du Monde, c'est qu'il y a une raison, Manu.
2: Ok, très bien. Bon. Alors, on va avancer un peu jusqu'au terrain. Je propose un truc.
5: Ouais.
2: On se met tous les trois dans les buts.
0: Ok.
5: D'accord.
2: Fanny tire un pénalty. Oh. On va dire que t'as le droit à 5 pénaltys. D'accord. Si tu marques le premier pénalty, t'as un mug Manu sur Énergie.
5: Très proche.
2: Un deuxième pénalty, le t-shirt Manu sur Énergie. Un troisième pénalty, je rajoute 10 euros. Un quatrième pénalty, je rajoute 10 euros. Et si tu mets les 5, une PS5.
7: Oh là là là là.
2: Okay. Pas mal, non?
7: Ouais. Vous laissez un petit trou au milieu ou pas?
0: Non, tu rêves.
2: On se met tous les trois dans le but.
5: Va voir. Hein.
2: Attention, c'est
0: après,
2: parti.
0: Ne nous défonce pas trop non plus. Hein.
2: Ouais. On me met au centre. Lorenzo est à gauche. Ouais. Nico est à droite.
5: Ouais.
0: Allez, les gars.
2: Allez, vas-y, tire pour essayer de marquer pénalty. Vas-y, hop là.
5: Wow!
2: Oh!
5: Ah, il est passé, hein?
0: Bien joué,
2: c'est passé.
5: Ah, il est passé.
2: Ok, tu as déjà le mug Manu sur Énergie. Mais elle s'est jouée, en fait.
0: Ah bah... ouais, en fait, elle nous a eu.
2: Attention. On se concentre, s'il vous plaît.
0: On saute, hein?
2: Ok, pour l'instant, t'as le mug. Deuxième tir de Fanny.
0: J'ai peur!
2: Pour le t-shirt. Ah non! Oh, la transversale.
0: Ah, non.
2: Oh, la transversale. C'est la panique, ça. Évidemment, c'est la panique.
0: En plus, elle est maline, elle me fixe. Donc moi, je me dis, elle va me viser, tu vois.
2: Attention.
5: Non. Alors, elle sait pas du tout ce qu'elle fait.
2: Troisième pénalty de Fanny. On va tenter de l'arrêter.
5: Wow.
2: Oui, à deux, on l'a arrêté.
5: Lorenza
2: se l'est pris sur la tête.
0: Voilà. Non, ça va, c'est vrai.
2: Très bien, c'est tant qu'on l'arrête. Allez, attention. Vas-y, entends. Tends ton pénalty pour le t-shirt. Vas-y.
0: Non, j'ai pas.
2: Oh non. Elle reste sur le mug. Attention, dernier pénalty.
5: Elle tire très fort.
2: Mug plus t-shirt si tu réussis le pénalty.
5: Elle tire très fort.
2: Parce que là, pour la PS5, ça va être compliqué.
5: Ouais.
2: Attention, vas-y. Hop là. Oui, il passe.
5: Ouais.
2: Il est passé sur la gauche. Lorenza n'a absolument pas bougé.
5: Bah non.
2: Mais alors, pas du tout.
5: Elle est peur de là-bas.
2: C'était incroyable. En fait, Lorenza, c'est comme si elle était dans les tribunes et qu'elle regardait. Ah ouais, c'est un beau tir. Hein. C'est magnifique. Fanny, viens avec moi, je vais t'offrir le mug et le t-shirt Manu sur Énergie.
7: Merci Manu.
0: Eh bien joué.
2: Eh bah de rien.
5: Ouais, bien joué.
2: Maintenant, tu vas aller bosser tes partiels. Hein.
7: Ouais, je peux aller récupérer ma carte grise là-bas.
2: Ta carte grise, elle est quoi? Elle est tombée sur le terrain?
7: Non, c'est bon.
2: Ah, d'accord, on va te la récupérer. On est en direct de Lille. Ce matin, bonjour.
0: Salut.
2: Vous pouvez klaxonner quand vous nous voyez, n'hésitez pas. Vous nous dites bonjour, tout va bien. On est avec vous, on est là jusqu'à 10h. On va vous offrir des roses tout à l'heure parce qu'on veut de l'amour à Lille. On va être en direct sur une autre radio aussi, Radio Contact, une radio locale ici. Ça va être trop cool. Mais bien sûr, qu'elle est méga connue. Bref, on est bien jusqu'à 10h. C'est le bus Manu sur Énergie en direct de Lille. On revient tout de suite.
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2: Tout à l'heure à 9h30, il y aura Amir et Marine, ça place François fou. Mitterrand pour un showcase exclusif. Mais c'est pas encore, ça sera dans 1h30. D'ici là, il va se passer plein de choses. On va vous offrir des roses parce qu'on aime vous offrir du bonheur.
0: Ouais, moi j'adore voir la réaction des gars.
2: Mais c'est trop génial.
0: Ouais, parce alors, mais vous avez pas l'habitude, donc vous avez des étoiles dans les yeux, je trouve ça trop mime.
2: Et mais j'adore offrir des roses.
0: Moi aussi.
2: On le fera tout à l'heure, on vous dira où on sera évidemment. On va vous apprendre des choses avec les infos aléatoires du monde aussi. On va se retrouver aussi avec une autre radio qui voulait nous dire bonjour, une radio locale qui est très connue.
0: Bah oui, c'est méga connue.
2: Radio Contact à Lille, et ils voulaient venir nous dire bonjour dans le bus en direct sur leur antenne.
5: Trop cool.
2: Évidemment.
5: Collègues. On a dit oui.
2: Évidemment, on les aura tout à l'heure dans une petite vingtaine de minutes. Tout de suite, il est 8h05. On double votre salaire. C'est parti.
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2: 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C'est à 7h05 et 8h05. Et même si on est dans notre bus, ça va pas nous arrêter. Attention. Le téléphone sonne.
8: Oui, allô. Départ.
2: C'est peut-être le vôtre ou ça décroche vite. Allô, bonjour. C'est Marvin de Val-de-Riez dans le Tarn.
8: Oui, c'est ça, tout à fait.
2: Marvin, quel est le seul animateur radio qui double ton salaire?
8: C'est Manu sur Énergie.
2: Eh ben, c'est gagné. Bravo à toi.
8: Oh, c'est vrai. Ouais, c'est super,
2: putain,
8: merci.
2: Je t'annonce que ton salaire de 1371 euros, on va le multiplier par deux, ça va faire 2742 euros, Marvin.
8: Oh putain, c'est génial pour l'été, c'est super.
2: Ouais, pour l'été, pour l'hiver, pour l'automne.
8: Oui, pour tout le temps, oui, c'est ça, on prend.
2: Tu sais, on est des pneus 4 saisons, nous, hein, tu prends tout le temps.
8: C'est sûr, c'est sûr.
2: 2742 euros qui vont arriver très vite chez toi.
8: Oh, merci beaucoup. C'est génial.
2: Une belle journée.
8: Merci.
2: Belle journée, belles vacances et bel été à toi.
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2: Voici les infos aléatoires du monde. Parce que oui, même dans notre bus, on s'apprend les choses les uns les autres. Allez, Nico.
5: Les gens se souviennent davantage de la fin d'une expérience que de sa durée totale.
2: En fait, c'est
5: un nom déjà qui s'appelle la règle du pic fin. Et en fait, ça veut dire qu'un dîner moyen qui se termine très bien laisse souvent en fait un meilleur souvenir qu'un excellent dîner qui se finit mal. Pour partir sur une bonne note.
2: Donc la toute fin est plus importante que tout ce qu'on fait.
5: Exactement. Voilà, okay. Sachez-le. Ça,
2: donc par exemple quand on fait l'amour, si tu arrives à un truc top à la fin, genre tu sers quelque chose à manger par exemple, elle aura oublié que t'étais pas ouf.
5: C'est la règle du pic fin.
2: C'est ça. J'ai pas été terrible, mais tiens, les sushis t'adores. Et hop là.
0: Bueno.
2: C'est oublié.
5: C'était incroyable.
2: On est malin. Lorenza, quelque chose à nous apprendre?
0: Alors c'est un peu dégueu, mais il y a plus de bactéries dans notre bouche que d'humains sur Terre. Il y a 8 milliards d'humains sur Terre et il y en a minimum 10 à 100 milliards de bactéries dans la bouche.
2: Et vous avez jamais dit que genre la Terre c'était une cellule et que nous on était des bactéries de la cellule?
0: C'est un peu ça, ouais. Comme bah, si alors on était, je me suis jamais dit comme ça, mais ouais.
2: Si ça se trouve, on est dans le corps de quelqu'un.
0: Ah,
2: bien sûr.
0: Ah,
2: bah oui. Et quand il pleut?
0: Quoi? Il fait pipi?
2: Peut-être.
0: Ah, oh, dégueu.
5: Ah ouais, j'avoue. Ah.
0: Moi j'aime bien des fois.
2: Ouais, tu sais quoi?
5: Quand j'étais petit, j'aimais bien boire la pluie.
0: Oui, c'est ça. Ouais,
2: heureusement qu'on n'est pas en hiver. Bon. Je vais vous apprendre quelque chose moi aussi.
5: Oui.
0: Oui.
2: Lorsqu'un moustique vous pique, eh ben on reste dans le truc. Il urine en même temps.
0: Ah bon?
2: Oui. Parce qu'en fait, il absorbe une grande quantité de sang chaud. Et donc, pour réguler sa température corporelle, il urine.
5: Le gars, il est pépouze.
0: Ouais, c'est ça.
5: Il pique, il pisse.
2: C'est la double peine pour nous.
0: Ah,
2: on dirait un mec bourré, en fait.
0: Ah, ouais.
2: Une dernière info, le Vatican est le seul pays à avoir le latin comme l'une de ses langues officielles.
0: Okay. Ah.
2: Et avant 2011, vous pouviez même choisir le latin parmi les langues sur les distributeurs de billets.
0: C'est
5: comme si on allait le faire.
2: Mais vous n'êtes jamais lancé ce défi? Vous êtes dans un pays et vous vous dites, non, je vais pas prendre en français, je vais choisir la langue,
5: je vais essayer de comprendre.
0: Ouais, ouais.
2: Allez, vas-y, va essayer de récupérer 100 euros en Norvège.
10: Salut, c'est Amir. 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
2: Et il pensera tellement fort à nous qu'il sera avec nous tout à l'heure. Place François Mitterrand à Lille. Il va nous proposer un showcase exclusif, inédit et gratuit évidemment, ouais. Avec Marine aussi, qui est la locale de l'étape.
0: Le duo, incroyable.
2: Ça devrait être pas mal. Ouais. Amir et Marine tout à l'heure, on sera place François Mitterrand. On terminera l'émission avec eux. On sera là-bas à partir de 9h30. Il est 8h16. On a encore quasiment 2 heures. Putain, on est à la moitié.
5: Ouais, ça y est.
0: C'est pas
5: ça y est.
0: Vite,
2: hein. On est à la moitié de notre semaine de dingue.
0: Wow.
2: On est à bord du bus Manu sur Énergie. On est dans Lille aujourd'hui. On roule et dans 3 minutes, juste juste après Ugel et Jamaïcan. On va être en direct sur une autre radio.
0: Ouais.
2: Parce que nous, il nous faut pas qu'une radio. On va être sur plein de radios en même temps.
5: On va être partout.
2: On sera en direct sur Radio Contact, une grosse radio du Nord, et eux seront avec nous parce que ils vont venir nous voir dans le bus.
0: C'est trop cool.
2: Les animateurs de la matinale de Radio Contact, et apparemment, ils nous ont amené un cadeau.
0: Ah
2: cool. Je sais pas. C'est le Nord, hein, j'ai peur.
0: Ouais, moi aussi. C'est...
2: Notre bus est monté à 50 km/h, incroyable. Ouh. Est-ce qu'on est des dingues, nous?
0: Eh oui, on est des dingues.
2: On sera tout à l'heure à 9h30 sur la place François Mitterrand à côté du Westfield de Ralil pour terminer l'émission en beauté avec Amir qui va vous offrir un showcase, avec Marine aussi qui va vous offrir un showcase. Ce sera tout à l'heure à partir de 9h30. Mais avant ça, eh ben, alors, on est en direct chez vous aussi, là?
7: Tout à fait, ça y est.
5: Ça y est, c'est bon.
2: On est en direct sur Radio Contact, et Radio Contact est en direct sur Énergie.
0: C'est fort. Génial.
2: Parce que sont arrivés dans le bus les animateurs de... Bah, c'est nos concurrents, quoi.
0: Ouais, de ouf. On n'a pas de concurrents. On est collègues.
2: Tu rigoles ou quoi?
5: Évidemment qu'il y en a.
2: On peut applaudir Charlie et Lily. Ils font l'émission matinale tous les matins sur Radio Contact. Merci beaucoup d'être venus.
7: On est ravis d'être avec vous, et surtout que vous veniez nous voir ici chez nous. Bah, vous avez passé le périph', quoi.
0: On est trop contents.
2: On est bien, bien sûr. On n'a pas peur. Ils sont venus avec une mascotte.
0: Oh là, ouais, oh, des frites.
2: C'est un paquet de frites.
5: Alors, c'est Fritty. C'est Fritty, c'est la mascotte de Radio Contact. Voilà, qu'on a sorti ce matin. On l'a fait lever un petit peu tôt, mais voilà.
11: Ça donne faim.
5: Ils voulaient venir.
2: C'est marrant.
5: Manu.
2: Sur le CV, gestionnaire, Fritty.
5: La photo du CV. Le cachet est énorme.
2: Et ils sont venus avec un cadeau, j'avais peur, et je suis pas déçu.
7: On est venu avec le petit déj régional. Les auditeurs qui nous écoutent, effectivement, le connaissent très bien. C'est café régional, café méo avec du maroilles.
0: J'ai jamais goûté.
7: Il faut tremper
2: dedans. Plaisir. Alors, faut tremper le maroilles dans le café.
5: C'est les deux en même temps. Hein.
0: Ah, c'est adouchi.
5: Bien sûr.
0: Ah, genre, vous nous le donnez comme ça, c'est même pas un gage.
7: C'est ce que nos auditeurs, effectivement, certains mangent le matin.
0: Ok, ça marche. Allez,
5: prenez chacun une tartine.
0: Allez,
5: ce que je remarque, moi, mis à part l'odeur dans le studio, c'est que eux n'ont pas de tasse.
0: Ah oui, pourquoi vous?
5: Non, mais on connaît.
7: On l'a déjà notre petit déj.
2: Mais alors, il faut tremper le fromage dans le café.
7: Exactement, ouais, c'est ça. Goûter.
2: En fait, on parlait de concurrence tout à l'heure, vous voulez nous anéantir.
5: Vous finissez pas la semaine après ça.
2: C'est vrai qu'elle a fait qu'il n'y a pas de concurrence, elle dit qu'il n'y a plus de concurrence.
7: Allez, trempez bien.
2: Ah putain, ça y est, je me suis taché. Je me suis taché.
0: Oh non, allez.
7: Allez-y. Donc, Lorenza, première. Ah, Manu.
5: Non, mais il paraît que c'est bon, le contraste.
7: Non, franchement.
2: Alors, je vais vous dire un truc.
0: Oh. C'est trop bon.
2: Si des gens vous ont dit que c'était bon, ils vous ont menti.
7: Écoute, j'ai déjà goûté, moi j'ai pas trouvé ça dégueu. Hein.
0: Et moi j'aime trop. Hein.
2: Ça n'a aucun sens. Non, parce que toi tu bosses à Lille.
7: Ouais, peut-être. Ça joue.
5: Ma langue elle est bipolaire.
0: Arrête, c'est trop bon.
5: Non,
2: non.
5: Ah voilà.
7: Et Lorenza, elle est belge. Elle a un palais qui est affiné. Il y a quelques.
0: De Doberman, ouais.
2: En fait, c'est quoi? C'est comme les endives à la crème. C'est bon si tu mets beaucoup de crème. Et bien là, si tu bois beaucoup de café, t'as plus le maroilles. Donc c'est un peu le même principe.
7: Donc non, pas validé, les gars.
0: Ah si, moi j'ai validé à 3000%.
7: Nickel.
2: Eh bien fais-toi plaisir. Il
7: reste plein de maroilles.
2: Je propose de faire un petit jeu.
0: Allez.
5: Ouais, vas-y.
2: Radio Contact contre Énergie. Charlie et Lily contre Nico et Lorenza. Mm-hmm. On l'avait fait une fois, ce jeu, vous l'aviez détesté, on va le refaire maintenant.
0: C'est quoi?
2: J'ai appelé ça le jeu de l'orthographe.
0: Oh,
5: on n'est pas à l'abri de le détester non plus. Hein.
2: Ah ouais. Alors, le principe est simple. Vous allez jouer chacun votre tour par deux. C'est-à-dire que Charlie va jouer contre Nico.
5: Ok.
2: Lily va jouer contre Lorenza. On continuera comme ça. Je vous donne un mot.
5: Ouais.
2: Vous donnez votre prénom dès que vous êtes sûr de l'orthographe du mot et vous donnez l'orthographe. Okay. Si c'est la bonne orthographe, vous gagnez. Sinon, le point va à l'autre radio.
0: Bah, je vais pas le donner beaucoup, mais ouais.
2: Et ben, on va commencer avec Lorenza.
7: Ah.
2: Face à Lily.
7: Ok.
0: Déteste.
2: Le mot est chrysanthème.
0: Lorenza.
2: Oh, vas-y.
0: Allez, C-H-R-Y-S-T-H-E-M-E.
5: Ouais, il manque déjà des lettres.
7: Ah, N, il manque.
2: Ouais.
7: Chrysanthème.
0: Ah, putain, j'ai oublié le N.
2: Ah, toi, ton mot, c'était Christem, qui est une fleur qui n'existe pas.
0: Merde.
5: En Belgique.
0: Point. Ouais.
2: Un point pour Radio Contact.
5: Allez.
2: Tu me mets là, mon Lorenza.
0: Premier point, pardon. Désolé.
2: Allez, on continue. Nico, Charlie Radio Contact contre Nico d'Énergie. Le mot est coccinelle.
5: Nico. Charlie. Vas-y, Nico.
2: Nico en premier.
5: C-O-2-C. I-N-E-2-L-E.
2: Oui.
0: Merci, Nini.
2: C'est qui la coccinelle?
0: C'est toi, mon Nico.
5: Tu peux pas prendre une tartine de maroilles?
2: Non, ça va. On continue. Attention. Lorenza contre Charlie.
0: Oui.
5: Oh.
2: Le mot est apercevoir.
0: Lorenza.
2: Oh, vas-y.
0: A...
5: percevoir. Je suis pas sûr sur les P non plus.
2: Le jeu n'est pas le jeu de quelle est la première lettre de l'alphabet.
5: Oh là là, elle est nulle.
0: A-P-E-R-C-E-V-O-I-R.
2: Oui.
7: Ouais.
0: C'est bon.
7: Bravo.
0: Allez, au moins un point.
2: On se rattrape, on continue.
0: C'est bon.
2: Lily contre Nico.
5: Ok.
2: Le mot est.
5: Ah quoi?
2: Innocemment.
5: Lily.
7: Ah, le je le tente. I-2-N-O. C Innamant.
2: Ouh là là, pas du ouais. tout.
7: Il y a un H.
2: Non, t'as fait innocemment. Là, t'as fait innocemment, là, t'as fait.
5: Ah ouais, pourquoi t'as un jeu de lettres?
2: Il n'y a pas de H.
7: Bah, m'engueule pas, toi.
5: Ah si, bah, c'est l'honneur de Radio Contact, là.
0: Ça va, on se complète et l'on enlève. Moi, j'en ai
7: voilà, c'est
2: I2NO, c'est E2MENT.
7: C'est à peu près ce que
2: je veux pas dire qu'on gagne, mais on a 3 points contre Radio Contact. Je propose pour celui-là que vous jouiez entre vous, Radio Contact.
7: Ouais, on va faire ça. Point.
5: Merci.
2: Lily, Charlie.
5: Ouais.
2: Le mot est hémorragie.
7: Vas-y, Charlie.
5: Ouais. Non, mais je Charlie. Cherchais, mais hémorragie, je sais même pas s'il y a un H.
7: On en a jamais eu, donc on n'a pas besoin.
5: Vas-y,
7: de...
5: le H.
2: Oui.
5: E-M-O-R-A-G-I-E.
2: Ah, dommage.
7: Il y a deux R.
2: Ouais, il y a deux R.
5: Ah!
2: Effectivement. C'est un sans faute pour Charlie depuis le début.
5: C'est super, vraiment. Non, mais tu vois.
2: Au niveau des bonnes réponses.
0: Ah, c'est pour ça que... vous voyez qu'on déteste ce jeu.
5: C'est pour ça qu'on fait la team du matin sur Radio Contact. On n'a pas été pris chez France Inter. Tu vois, c'est logique là-dedans.
2: Non, mais ce qui est incroyable, c'est que même si on joue pas, on a quand même les points.
0: Oui.
2: Ça fait 4-1. Ouais. Bon, et merci beaucoup d'être venu.
7: Ouais, bah, merci à vous. Merci d'être venu chez nous.
2: Et on a un cadeau aussi pour vous.
7: Ah.
2: On vous rend votre maroilles.
7: Ah. On va le laisser pour l'équipe quand même.
2: On va vous offrir des t-shirts et des mugs Manu sur Énergie.
5: Alors, bah, oui,
7: avec plaisir. On vous a ramené les nôtres, vous pouvez effectivement.
2: J'adore ces moments, il n'y a qu'à la radio qu'on peut faire ça.
5: Mais
2: radio qu'on peut faire ça.
5: Merci à vous aussi d'être passé à Lille et franchement c'était un plaisir, un vrai kiff de partager ça sur deux radios parce que voilà. Il n'y a pas de concurrence aujourd'hui, c'est la fête.
7: Et Lorenza, elle bouffe. Hein.
5: On termine ça. Et Lorenza, regarde le plateau,
7: ça,
5: il est pour toi.
7: Laisser.
5: Allez, nickel, reprends.
2: Elle
7: ça,
2: parle plus.
5: Allez.
2: Ce qui est magique avec Lorenza, c'est qu'on fait des fois de la radio, on fait l'émission et t'as l'impression d'avoir une auditrice à côté de toi en fait. Elle est là, elle regarde. Parfois elle nous prend photo. Et ce que je dis là, c'est qu'elle dit. Elle est vachement sympa cette émission.
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2: On est devant, on vient de sortir du bus devant le centre, le centre commercial Heure à Lille. Il y a plein de monde. Bonjour. Nous c'est Manu sur Énergie et vous c'est Lille. Bonjour. Eh ben merci d'être là avec nous. Il y a, en fait, comme tous les matins, il y a des groupes locaux, il y a des groupes du coin qui viennent faire le générique pour nous. Dans un instant, ils vont s'installer. Ça va être Brésil. Brésil. Avant ça, on peut se faire des petites questions cash. On n'a pas fait aujourd'hui. Alors le principe, attention, comme il y a des gens autour de nous, le principe il est très simple. Une question et du cash. C'est Florent, le producteur de l'émission, qui arrive. Il vous pose une question, vous avez la bonne réponse. C'est 10 euros. Attention, c'est la petite culture générale très simple. Allez, on y va. Bonjour madame. Vous appelez comment ?
11: Alexandra.
2: Alexandra, attention, pour 10 euros cash, voici la question.
12: Contre quel pays l'équipe de France de foot a-t-elle gagné lundi ?
11: L'Iran, l'Irak.
2: Ah non, l'Iran, l'Irak. Alors non, c'est deux pays différents, mais c'était l'Irak.
12: C'était l'Irak.
2: Allez, c'est pas grave, on continue. Bonjour.
13: Bonjour, je m'appelle Anthony.
2: Eh ben Anthony, sois le bienvenu, attention.
13: J'ai un cadeau pour Lorenza.
2: Comment ?
13: J'ai un petit cadeau pour Lorenza.
2: Oh, Lorenza, il a un cadeau pour toi.
0: Oh, merci.
2: C'est quoi ?
13: Ah bah c'est une surprise, faut pas le dire.
2: Ah d'accord, alors tu peux lui donner, elle va l'ouvrir, on va le savoir. Et on a un cadeau aussi pour toi, attention. Pour 10 euros cash, la question cash, vas-y Florent.
12: Quel est le plus grand animal terrestre vivant sur Terre ?
13: Plus grand animal terrestre, la baleine ?
12: C'était l'éléphant.
2: Terrestre. Oui, parce que la baleine est dans l'eau.
12: Et oui. Ça dépend, si elle est morte. Ah oui.
2: Alors si elle est morte, elle est quand même dans l'eau et c'est bien triste.
0: Quoi de vivre.
2: C'est quoi, c'est toi qui nous dois 10 euros avec cette vanne. On continue, bonjour.
14: Bonjour.
2: Et question cash, vas-y Flan.
12: Combien de pattes a une araignée ?
14: 8.
12: C'est bon.
2: Hop, 10 euros cash. Allez. Bienvenue parmi nous. Oh, les gens l'applaudissent tout le monde et fair play évidemment.
0: C'est trop mignon.
2: Bonjour, tu t'appelles comment ?
14: Céline.
2: Attention, question cash.
12: Quel auteur britannique a écrit Roméo et Juliette ?
14: Shakespeare.
12: Oui.
2: Oh, 10 euros cash. Il me reste 10 euros dans ma main. Attention, il faut qu'il parte. Bonjour, tu t'appelles comment ?
14: Marianne,
2: question cash.
12: Marianne, sur quelle surface se joue le curling ?
2: Il est 21h, faut donner une réponse.
14: La glace.
12: Oui,
2: Lille, la glace, 10 euros cash. C'est les questions cash. Tout le monde va bien à Lille ?
15: Ouais !
2: On est devant le centre commercial de Lille et on va accueillir un groupe. Alors, enfin, j'ai dit un groupe du coin, mais c'est totalement Brésil. Le groupe s'appelle, si je dis pas de bêtises, les Ababoum. J'adore le nom Zababoum. Je suis avant d'avoir écouté votre musique, je suis fan déjà. Et en fait pendant toute la semaine, il y a des groupes locaux qui viennent nous faire le générique de l'émission. Et là, c'est musique brésilienne pour le générique de l'émission. Les Zababoum, j'adore votre nom. C'est quand vous voulez, faites-nous rêver.

0: Et un peu de Brésil ici alors.
1: C'est du bien.
0: On est bien. Ils s'appellent les Ababoum. Bonjour les gens nous klaxonnent. Et merci beaucoup de nous avoir fait rêver. On va remonter dans notre bus tranquillement. On va vous distribuer des roses tout à l'heure.
1: Ouais.
0: On est devant, je crois qu'on va rester un petit peu ici. On est devant le Westfield de Ralil. On est devant l'entrée du centre commercial. On va remonter dans notre bus tranquille. Vous ne referiez pas un petit peu de générique brésilien?
2: S'il vous plaît, c'est trop bien.
0: Pour le plaisir, quoi. Bah, vous êtes réveillé tôt ce matin. Autant en profiter. Allons. Allez, comme vous voulez.

0: Et merci. C'est fini. On les arrête plus. C'est le carnaval. Carnaval de Rio. Ouais. Merci beaucoup. Vous pouvez les applaudir. Les Ababoum. Je suis jaloux, j'aurais voulu trouver ce nom pour mon émission de radio. Bonjour, c'est les Ababoum. J'adore. Merci mille fois de vous être réveillés ce matin et de nous avoir fait ce beau plaisir, le générique de l'émission en musique brésilienne. On va remonter l'autobus tranquillement. On est là jusqu'à 10h. Tout à l'heure, à 9h30, on va vous offrir un showcase d'Amir. Il y aura aussi Marine. On va les récupérer tranquillement d'ici une petite demi-heure. Si vous êtes dans le coin, si vous êtes pas loin de la place François Mitterrand, vous pouvez venir nous rejoindre à partir de 9h30. On sera là-bas. On va vous offrir des roses aussi tout à l'heure. On va donner du bonheur à toute la ville de Lille.
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0: Grande distribution de roses, je vous l'annonce, devant l'entrée du centre commercial Westfield, heure à Lille. On va vous distribuer des roses dans 5 minutes si vous êtes dans le coin. Venez, parce que vous méritez tous votre rose.
2: Ah, oui. Bien sûr.
0: Vous méritez tous votre bonheur. Bon, ce sera juste après les Maroon 5, mais avant ça, c'est parti, voici les sondages du matin. L'adulte français moyen n'a pas pratiqué cette activité de plein air depuis plus de 9 ans. D'après vous, de quoi il s'agit, Nico ?
3: Un pique-nique.
0: C'est pas un pique-nique, Lorenza.
2: On peut le faire seul ?
0: Oui, absolument, tu peux le faire seul.
3: C'est du sport ?
0: C'est du sport, oui.
4: C'est à la mer ou pas ?
0: Tu peux le faire à la mer, mais c'est pas dans l'eau.
4: D'accord.
0: Non, Lorenza.
2: Il faut une balle ?
0: Pas de balle, pas du tout. L'adulte français moyen n'a pas pratiqué cette activité de plein air depuis plus de 9 ans, Florent.
3: C'est avec le haut du corps ?
0: Avec tout le corps. Le haut, le bas.
4: Du vélo ?
0: C'est du vélo, tout simplement. 9 ans. 9 ans sans pratiquer.
4: C'est vrai que moi j'ai un vélo, mais j'ai aussi un scoot et une voiture.
0: Donc, ah oui, effectivement.
4: Ça annule mon vélo. Donc je suis dedans.
0: Ok, bah vends-le alors. 15% des salariés reconnaissent avoir déjà fait ça au travail malgré le risque de licenciement. Qu'est-ce qu'ils ont fait, Lorenza ?
2: Bah jouer.
0: Jouer.
2: À la place de travailler ?
0: Jouer à la place de travailler. Tu voulais nous parler de ce que tu fais sur ton ordinateur pendant l'émission ?
2: Je vois pas de quoi tu parles.
0: Nico ?
4: C'est lié à la bouffe ?
0: Non.
4: Non ?
0: Non. C'est un truc qui est pas bien.
3: C'est lié aux notes de frais ?
0: C'est pas lié aux notes de frais. 15% des salariés reconnaissent avoir déjà fait ça au travail malgré le risque de licenciement s'ils sont chopés en fait.
2: Ah !
0: Bonjour !
2: La police.
0: On n'avait pas vu de police.
2: Oui, on se demandait qu'est-ce qui se passe, ils sont pas là.
0: Bonjour, on peut aller leur dire bonjour.
4: Ah bah oui.
0: Oh, est-ce qu'on peut ouvrir les portes du bus ? Excusez-moi, pardon, on reprend les sondages du matin après. Mais
2: je tiens à dire, monsieur le policier a une très belle moustache.
0: Bah, tu vas lui dire. Excusez-moi, hop, on sort du bus, on est à Lille. Excusez-moi, parce que vous êtes nos premiers policiers de la journée. Bonjour.
5: Bonjour à vous. Bonjour aux auditeurs de Énergie.
0: Eh ben, et bonjour aussi.
6: Bonjour.
0: Vous vous appelez comment ?
6: Alors, moi, c'est Mélanie.
0: Mélanie,
6: ouais.
0: Mélanie et
5: Mika.
0: Eh ben, Mika et Mélanie, merci parce que on est très contents parce qu'en général, à chaque fois, tous les matins, on avait la police qui était là dès 6h du matin, ouais, pour nous dire, vous faites un peu de bruit.
2: Calmez-vous.
0: Là, vous avez attendu plus de 9h.
4: Bon, voilà. On est inquiets quand même.
0: Bah, quasiment 9h. Franchement, merci.
4: Ouais.
0: Merci beaucoup. Et Lorenza, elle vous a vu.
2: Très belle moustache, vraiment.
4: J'avoue, c'est du boulot.
5: Souvent, je réponds vous aussi, mais.
2: Oui, bah non. Pas comment je vais le prendre.
4: Se faire mener par la police.
0: Très, très bonne vanne. Police 1, Manu sur Énergie 0. Et ben, merci d'être là avec nous, puis de nous écouter.
5: Merci à vous, bonne journée.
0: Bonne journée à vous. Mais ils sont tellement cool avec tous les policiers.
2: Ah ouais.
0: Depuis qu'on démarre cette opération, on va remonter dans notre bus tranquillement. Et on va reprendre les sondages du matin. On va vous distribuer les roses dans 5 minutes. On est devant le Westfield de Lille, le centre commercial. Et attention, on remonte dans le bus.
2: Ouais.
0: On est surveillé par la police, faites pas n'importe quoi.
2: Promis.
0: 15% des salariés reconnaissent avoir déjà fait ça au travail malgré le risque de licenciement. C'était fouillé dans le bureau du patron.
2: Ouf, j'oserais jamais.
0: Ah mais moi non plus, j'oserais jamais. Alors, attention, dernier sondage du matin. Pour un homme sur 4, c'est l'une des plus grosses fautes de goût qu'une femme puisse commettre. Qu'est-ce que c'est, Nico ?
4: L'overline.
0: Le quoi, pardon ?
4: Overline.
2: Hey, tu connais l'overline ?
4: C'est le contour des lèvres. Ah, tu vois ?
2: C'est quand
4: t'as jamais vu ça ?
2: C'est...
0: Non, je vois ce que c'est.
4: Vois ce que c'est.
0: Je savais pas que ça s'appelait overline.
4: Overline.
0: Oh d'accord. Bah, c'est pas ça.
4: Non. Okay.
0: Pour un homme sur 4, c'est l'une des plus grosses fautes de goût qu'une femme puisse connaître. Enfin, commettre, pardon.
2: C'est sur le haut du corps ?
0: Pas forcément que sur le haut du corps. Ça peut être le haut du corps, mais c'est pas que ça.
3: Okay. Les ballerines, porter les ballerines ?
0: Non, mais on est sur les vêtements.
2: Hein ?
4: Ah, c'est un truc en cuir ?
0: Ça peut être en cuir, mais non, en général, c'est pas en cuir.
2: C'est au niveau de la couleur ?
0: C'est voilà, c'est ça.
3: Ah, c'est un imprimé.
0: C'est oui.
4: Est-ce que Lorenza le fait ou pas?
0: Oui.
4: Léopard.
0: Léopard, oui, absolument.
2: Bah, je suis désolée, j'adore le léopard.
0: Mais pour un homme sur quatre, c'est l'une des plus grosses fautes de goût qu'il fait.
2: Et là, je pense que je vous regarde tous les trois et j'ai l'impression de savoir ce que vous pensez là-dessus.
0: On va pas très bon. On va juste lever la main si on est tous d'accord. Un, deux, trois. On est...
2: J'adore. Merci beaucoup.
4: Entre ça et la moustache.
2: Franchement, je me régale ce matin. Merci beaucoup.
0: C'est aussi pour ça qu'on t'aime, hein, c'est pour ta moustache.
2: Franchement, je vous aime beaucoup.
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0: Bonjour.
2: Waouh, il y a plein de gens.
0: Ah, il y a beaucoup de monde. On est devant le centre commercial Westfield à Lille. Et on va vous faire une distribution de roses, ouais. Bien sûr. Depuis ce matin, 6h, le bus Manu sur Énergie.
2: Ils attendent que ça.
0: Roule sans arrêt, on se balade, on vous rencontre. Tout à l'heure, il y aura Amir et Marine. On sera place François Mitterrand pour un showcase exclusif à partir de 9h30. Si vous avez envie de nous rejoindre, n'hésitez pas, vous pouvez y aller dès maintenant. Et là, bon, on va faire une petite distribution de roses. Allez, tout le monde, c'est parti. Tout le monde mérite sa rose. Tu t'appelles comment?
6: Lina.
0: Eh ben tiens, c'est pour toi. C'est une rose. Allez, bonjour. Tu t'appelles comment?
7: Jérôme.
0: Eh ben Jérôme, toi aussi, t'as mérité ta rose. Alors, bien évidemment, tu t'appelles comment?
6: Corinne.
0: Eh ben Corinne, cette rose, elle est pour toi. On continue. Lorenza.
2: Ouais, ouais, comment tu t'appelles?
4: Simon. Ça tend les bras.
2: Tu veux une rose, Atine? À vous. Est-ce que t'as déjà reçu une rose, toi?
6: Non,
2: c'est ta première rose.
0: C'est ta première rose. Tu t'appelles comment?
6: Pierre.
0: Marie-Pierre, Marie-Pierre. Mais Marie-Pierre, cette rose, elle est
4: j'en
0: pour toi.
4: J'en ai déjà plus.
0: Alors, évidemment, j'en bien sûr. Tu t'appelles comment?
8: Océane.
0: Océane, cette rose, elle est pour toi. Tout le monde mérite des roses. On est là. Attention, nous avons peut-être notre doyenne de l'émission. Tu t'appelles comment?
8: Yvonne.
4: Une rose pour Yvonne.
0: Bah, attends, mais Yvonne, attends. Voilà. On la connaît à Lille, Yvonne, bien sûr. T'as quel âge, Yvonne?
8: 77 ans.
0: Mais vous pouvez applaudir Yvonne, 77 ans.
2: Ouais,
0: c'est ton jour, Yvonne, place. Aujourd'hui. Parce qu'aujourd'hui, Yvonne, je t'offre cette rose.
8: Merci beaucoup.
0: Eh ben, merci à toi, Yvonne, d'être avec nous. Il y a une dame qui est, j'ai l'impression que c'est Vaiana.
4: Ouais.
0: Elle est.
2: Ah ouais. Elle est trop belle.
0: Elle est déguisée en Vaiana, c'est ça?
9: Pas vraiment, je suis juste Vaiana de Motunui.
0: Ah, t'es vraiment Vaiana?
9: De Motunui, je suis venue spécialement pour te voir aujourd'hui.
0: Ok, la sécurité s'il vous plaît. On a une dingo qui dit qu'elle est Vaiana. Eh ben Vaiana, tu sais quoi, regarde, cette rose, elle est pour toi.
2: Elle a des fleurs dans les cheveux aussi.
0: Ouais, mais elle est comme Vaiana, c'est magnifique.
9: Merci beaucoup.
0: Eh ben merci à toi Vaiana d'être là. Tu vas, il y a un prochain, il y a le bientôt le nouveau dessin animé qui sort.
9: Tout à fait, oui.
0: Et ça s'est bien passé le tournage?
9: Très bien, très bien.
2: Elle est prête.
9: Je suis même venue avec toi, mais il est resté à l'hôtel.
0: Ah oui, bah, ah. Évidemment, on peut avoir tout le monde, hein, bien sûr. On va voir le roi lion qui va nous dire bonjour tout à l'heure aussi. On continue à vous distribuer des roses. Bonjour, comment vous appelez?
10: Stéphanie.
0: Stéphanie, cette rose, elle est pour vous. Lorenza, Nico,
2: j'en ai plus, moi, j'en ai plus.
0: Je n'en avais plus,
4: alors chercher.
2: Attends, recherche.
0: Bonjour, tu t'appelles comment?
10: Dolores.
0: Dolores, cette rose, elle est pour toi aussi, bien évidemment. Tout le monde mérite sa rose. Tu t'appelles comment?
3: François.
0: François, cette rose, elle est pour toi. Et il m'en reste encore quelques-unes. Tu t'appelles comment?
11: Yaël.
0: Eh ben cette rose, elle est pour toi aussi. Et bonjour, tu t'appelles comment?
11: Ludivine.
0: Et tu sais quoi? Tu prends les deux roses. Les deux dernières roses. Tout le monde va bien?
2: Oui, ça va, tout le monde en a eu là.
0: Eh ben voilà, distribution de roses, on fait ça tous les matins. Tous les matins aussi, on vous offre le petit déjeuner. On est bien, c'est de l'amour.
4: Tiens, juste à dire que je viens de rentrer dans le bus pour récupérer la dernière rose qu'il y avait. Je l'ai tendue à Lorenza pour qu'elle la donne à quelqu'un. Elle m'a regardé et m'a dit: oh merci.
2: Je l'ai rendue à quelqu'un.
0: C'est Lorenza.
2: J'avoue que je t'ai touché.
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0: On vous a offert des roses il y a 10 minutes. C'était que de l'amour, que de l'amour, que de
2: oui.
0: L'amour. Tous les jours, la police nous escorte.
2: Franchement, on l'attendait aujourd'hui.
0: Mais bah, ils étaient là, ils sont arrivés tout à l'heure. On va vous offrir un showcase, comme tous les matins. Un showcase exclusif avec Amir.
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0: On sera place François Mitterrand tout à l'heure à partir de 9h30 avec Amir et avec la locale de l'étape. Marine, je crois qu'elle va faire du piano-voix.
4: Oh. Stylé.
0: Piano-voix de Marine qui va résonner dans l'île, alors.
2: Oh, parfait.
4: On la récupère bientôt ou pas?
0: Alors, le truc, c'est qu'on doit la récupérer à son hôtel normalement.
2: Okay.
0: Et je sais pas quand est-ce qu'on va réussir à la récupérer, mais vous nous connaissez.
2: Oui, ouais.
0: Au pire, on récupérera Marine vers 10h20. Voilà, et on lui dira: bon, bah, on le fait demain.
2: On
0: l'amènera avec nous. Amir sera avec nous. Il va monter dans le bus, évidemment. Marine aussi. On est avec vous jusqu'à 10h et on a un iPhone 17 à vous offrir. Vous nous appelez au 0870 42 48. L'iPhone 17, il est pour vous. On va jouer à la boîte à chaussures de Manu. Alors c'est pas une boîte à chaussures parce qu'on est dans le bus.
2: Ouais, j'ai remarqué que c'était...
0: On a un gros carton.
4: Ouais. C'est bien aussi. Hein.
0: C'est un gros carton. J'ai mis quelque chose dans ce gros carton. À vous de deviner ce que c'est en deux minutes. Vous nous appelez au 0870 42 48. On va s'écouter Tumper City. Avant ça, aujourd'hui c'est le 24 juin. C'est l'anniversaire de LCI, la chaîne info.
2: Ah, okay.
0: D'après vous, quel âge a LCI?
2: Wow.
0: Lorenza,
2: je sais pas, 18.
0: 18 ans pour toi, Nico?
4: J'aurais dit, allez, 25.
0: Elle a 32 ans.
4: 32? Wow.
0: Elle a 32
2: c'est
0: ans.
2: C'est mon LCI. Âge.
0: Ben voilà.
2: C'est ouf.
0: Alors ce qui est marrant, c'est comme toutes les chaînes télé, quoi. C'est le, tu regardes 10 minutes.
4: Oui.
0: Et tu t'en vas. Qui peut citer une émission? Ben voilà.
4: Mais bon anniversaire.
2: Désolé, LCI.
0: Mais c'est vrai que le soir, c'est rare que tu t'assieds et tu dis, allez. On se fait une soirée chaîne info. Chaîne info ou Netflix?
2: Ah,
0: je sais pas. C'est bientôt les vacances et à la plage, il y a un truc qui peut emmerder beaucoup de monde. Le ballon.
2: Ah ouais, c'est vrai que c'est un peu relou.
0: Alors je ne sais pas comment vous êtes avec le ballon, mais en Espagne, ils aiment pas trop le ballon sur la plage.
4: D'accord.
0: À Cadix, c'est dans le sud de l'Espagne, les autorités locales ont mis en place une réglementation stricte qui interdit les ballons sur la plage. Si tu arrives sur la plage à Cadix en Espagne avec ton ballon, tu peux avoir de lourdes sanctions financières. Oula. 2 points, 750 euros d'amende.
2: Oh,
4: c'est un peu excessif.
2: Et hein, ils le crèvent devant toi.
0: Ils disent, regarde ce que je fais à ton
2: Allez,
0: ballon.
2: Tiens.
0: T'as de la chance que c'est pas à toi que je fasse.
2: Et bonnes vacances.
0: Vous êtes pour ou contre le ballon à la plage?
4: Moi je suis pour, mais dans l'eau.
2: Loin de moi. Ouais.
4: Voilà, c'est bien quand on joue dans l'eau. Ouais. Tu vois?
0: Quand les gens jouent pas loin en fait.
4: Quand ça balance en l'air et que ça arrive sur une serviette, c'est vrai que je peux être
2: ouais,
4: un peu tendu.
2: Ouais, avec le sable qui arrive.
0: Dans l'eau, quand des gens jouent, c'est un peu au volet,
4: ouais.
0: J'avoue que si je suis seul dans l'eau, j'ai envie d'aller dire, je peux jouer avec vous.
2: Oh, c'est mignon.
4: C'est trop mignon. Jamais. Mais c'était le mec pas choisi en sport. Ouais.
2: Je suis là, je suis là.
4: Oui, c'est un peu ça.
0: Non, j'étais pas le premier pour. Même pour la tomate, on me disait, non, mais tu joueras plus tard.
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0: On a un iPhone 17 à vous offrir. Avant de s'écouter The Second Voice, on a Justine qui est là. Bonjour Justine.
10: Salut Manu, salut les gars.
0: Sois la bienvenue parmi nous Justine. On va jouer ensemble pour cet iPhone 17. Tu le veux ce téléphone? Allô? Ah,
10: allô,
0: on a perdu Justine.
2: Ah,
0: oui, tu nous entends?
4: Elle en a besoin de ce téléphone.
2: Ouais.
0: Alors, on a un écart. C'est normal, on est dans notre bus, donc on a un décalage, mais là on a un gros décalage.
2: Oui,
0: là.
2: Oui, oui.
0: Justine, tu nous entends?
10: Je vous entends très bien.
2: Ah, ça va.
0: Alors, c'est bon, c'est revenu. Attention, Justine, nous allons jouer à la boîte à chaussures de Manu. Sauf que je n'ai pas de boîte à chaussures, parce que je suis pas chez moi.
2: Le carton de Manu.
0: Donc, c'est le carton.
4: Ouais.
0: C'est un gros carton dans lequel j'ai mis quelque chose.
2: Ouais.
0: Très honnêtement, c'est pas facile à trouver.
4: Ouais. Okay.
0: Mais je vous donnerai peut-être quelques petits indices. Il faudra vraiment poser les questions précises.
4: D'accord.
2: Ça marche.
0: Enfin, des petits indices. Vous allez avoir 2 minutes. Pour trouver ce qu'il y a dedans. Justine, tu seras aidée par Nico, Lorenza, Florent, ouais, notre producteur aussi. Vous pouvez poser toutes les questions qui vous passent par la tête.
2: Ok.
0: Je ne peux répondre que par oui ou par non. Et vous pouvez faire toutes les propositions que vous voulez.
2: Ça marche.
0: Je vais vous donner 2 indices. Le premier, je secoue la boîte.
2: Oh, c'est un gros truc ça.
4: C'est quand?
2: Pas forcément. Ah merde.
4: D'accord, okay. Alors déjà, faut se
2: moutarder.
4: Bon,
2: ouais.
0: Bah, le carton est grand quoi.
2: Ouais.
4: D'accord.
0: Mon deuxième indice, c'est dans l'actu.
2: C'est dans l'actu.
3: Ah ok,
4: d'accord.
0: Top, c'est parti, 2 minutes. Florent.
3: C'est lié à la Coupe du Monde de foot?
0: Oui, c'est lié à la Coupe du Monde de foot.
4: C'est un ballon?
0: Ce n'est pas un ballon, Nico.
2: Ça se tient dans la main?
0: Ça se tient dans la main, absolument.
4: C'est en plastique?
0: Ah, on a perdu Justine.
4: Ah mince.
0: Ouais, on a perdu Justine au téléphone, mais c'est pas grave, allez-y.
2: C'est en plastique. C'est un sifflet?
0: Non, c'était pas un sifflet.
4: Plastique ou pas?
0: Il y a du plastique dedans.
3: C'est un accessoire pour la Coupe du Monde?
0: C'est un accessoire pour la Coupe du Monde.
2: C'est un chapeau?
0: C'est pas un chapeau.
4: C'est pas un truc de sport?
0: C'est pas vraiment du sport, non.
2: Ça se porte autour du cou?
0: C'est pas autour du cou, non.
4: Sur la tête?
0: Ça se porte pas sur la tête, c'est pas un couvre-chef.
4: Ah, c'est des lunettes?
0: Non, il reste 1 minute 30.
2: C'est un cache-nez?
0: C'est pas un cache-nez.
4: C'est au niveau du visage?
0: Oui, c'est au niveau du visage.
3: Ah, c'est pour du coup.
2: Ah, maquillage!
0: Le maquillage, oui, le maquillage! Pour la Coupe du Monde de l'équipe de France! Ouais! Le petit maquillage sur les joues.
4: Fort.
2: T'as été filou parce que c'est dur. Hein.
3: Ouais.
0: Ah mais ouais, mais bon, je vous ai aidé.
2: Ouais, merci.
0: Pour l'actu.
4: Ouais, clairement.
2: Ouais, bien joué.
0: Du monde. Et ben voilà, ah, on a retrouvé Justine.
11: Allô.
0: Hey, Justine, c'est incroyable, t'as été brillante.
11: Oui.
0: Ouais.
11: Mais oui, t'as vu.
2: Ah, t'as trouvé du premier
4: Justine,
2: coup.
4: Justine, c'est la fille qui arrive, c'est qui dit, il y a encore des choses qui les ramassent.
0: Justine, alors tu ne le sais
11: désolée.
0: Pas,
11: parce que
0: ça avait raccroché, mais tu viens de gagner un iPhone 17.
11: Oh, t'es super, merci beaucoup, vous avez géré. Merci encore.
0: Bah, j'ai envie de dire plus que toi.
11: Bah oui, totalement. Rien à voir.
0: Bravo à toi quand même, Justine.
11: Merci beaucoup. Merci, bonne journée.
0: Belle journée, bon week-end et puis belles vacances aussi. On est en direct de Lille. Il y a un showcase qui se prépare avec Amir et Marine. On va arriver à l'hôtel de Marine.
2: Ouais.
0: Et on va aller la récupérer à l'hôtel.
2: Parfait.
0: J'ai peut-être une idée pour la récupérer de façon très discrète.
2: Ouh là là, je te connais.
0: On revient tout de suite avec The Second Voice. Tu penses à quoi?
2: T'as pas envie de faire un peu de bruit dans l'hôtel?
0: Peut-être un peu.
13: Salut, c'est Emma. Vous pouvez ouvrir les yeux, les oreilles, vous lever. Une bonne journée s'offre à nous avec Manu sur Énergie.
0: Emma qui était avec nous dans le bus.
2: Ouais.
0: C'est même avec elle et Jungeli qu'on a démarré tout, enfin qu'on a lancé le bus. Ils étaient avec nous. Emma s'est pris une magnifique chute dans le bus.
2: Oui.
0: Magnifique. Elle s'est gamellée. Jungeli est à côté en se marrant, en se disant est-ce que je rattrape ou pas. Il a pas eu le temps de réagir. Boum.
2: C'est vraiment le bon pote. Quoi.
4: Mais elle va bien.
0: La vidéo est sur nos réseaux sociaux évidemment et tout ce qui se passe depuis lundi dans le bus Manu sur Énergie, vous le retrouvez en vidéo sur nos réseaux sociaux. On vous bombarde de reels, on vous bombarde de stories pour que vous soyez vraiment comme nous dans le bus. Ça se passe sur nos réseaux sociaux, c'est Manu Officiel sur Instagram, Manu Officiel sur Facebook et Manu Officiel TikTok sur TikTok. Vous pouvez aller nous voir et comme vous allez pouvoir voir Marine qu'on va aller chercher dans son hôtel dans 3 minutes.
4: Yes.
0: Normalement, on arrive dans son hôtel dans 2 minutes, donc on pourra aller la chercher. On va rentrer dans l'hôtel en étant discret. On va vous offrir un showcase exclusif place François Mitterrand. Si vous êtes dans le coin, place François Mitterrand à côté du Westfield de Lille.
2: C'est gratuit. Hein.
0: Vous pouvez. Ah oui, évidemment que c'est très bon. Vous pouvez venir. Il y aura un showcase d'Amir qui, je crois, est déjà sur place et de Marine. Et Marine, on avait dit qu'on allait la chercher à l'hôtel.
4: Ouais.
0: Et nous sommes arrivés à l'hôtel de Marine.
2: Et là, t'as envie de foutre le bordel.
0: Non, pourquoi le bordel? Je vais rentrer tranquillement dans l'accueil pour aller chercher. Normalement, elle nous attend pas loin de l'accueil, Marine.
2: Et parce qu'on te connaît.
0: Donc c'est normal.
4: T'as un truc dans la main.
2: Ouais,
0: c'est un très bel hôtel.
4: Ouais.
0: Nous allons rentrer tranquillement.
2: Oui, très bel hôtel.
0: Et c'est important de leur dire qu'on vient chercher Marine.
2: Je crois qu'ils vont me détester.
14: Bonjour. Bonjour à tous. Bonjour l'hôtel. Je viens chercher Marine, s'il vous plaît. Le but est d'être discret et de ne pas lui mettre la honte. Marine, qui a gagné la saison 12 de la Star Academy, bien sûr, que vous pouvez applaudir, s'il vous plaît. Parce qu'elle voulait rester discrète aujourd'hui.
2: Elle te déteste, là.
14: Elle vient d'arriver vers moi et comme je suis son papa boomer un petit peu, qui lui met la honte. C'est bon?
0: Bonjour.
15: Jenny, on s'en va vite.
4: Ouais, on parle.
14: Merci à tous, je récupère Marine. Je pense qu'elle s'est régalée dans cet hôtel. Nous allons nous en aller maintenant tranquillement par le tourniquet. Encore une fois, merci d'avoir été discret et de ne pas avoir dit que Marine, qui a gagné la Starac, était là dans l'hôtel. Je pars dans le tourniquet avec Marine.
2: C'est pas possible.
15: Quel enfer. Je reviens les chercher.
2: Oh là là, l'enfer.
0: T'as mis des affaires encore?
15: Oui, je
0: dirais. Ah, attends, on y retourne.
15: Oh,
14: excusez-moi. Pardon. Je suis désolé. Pardon, je suis désolé. Apparemment, Marine a oublié des affaires.
2: Elle te déteste.
15: Non, mais je n'en ai pas oublié. Je les ai laissées volontairement.
14: Ah, pardon, elle a oublié volontairement les affaires. Nous nous en allons, elle reviendra tout à l'heure. Nous repartons. Je repars dans le tourniquet, Marine m'attend de l'autre côté.
2: C'est un bel accueil.
15: Regarde la tête du monsieur à l'entrée, comment elle est.
2: Bonne journée
14: à vous.
2: En PLS.
0: Ah, ça va?
15: Ah non, ils étaient au courant l'hôtel de ça là.
2: Voilà.
0: Ah non, personne n'était au courant, non.
4: Comment personne n'est au courant de ce qu'elle a dans la tête de Manu.
15: Ah super, et toi?
14: Moi, ça va bien.
0: Hey, je te présente notre bus.
2: Il est bon.
0: C'est le bus Manu sur Énergie, tu peux rentrer. Vas-y, viens rentre dedans, on est en direct. Marine est avec nous, tout à l'heure, il y a Amir qui va nous rejoindre. Et on est en direct à la radio. Et ben voilà, tu peux t'installer. Alors, notre petit conseil, tu peux mettre la ceinture de sécurité parce qu'il y a Emma qui était avec nous lundi. Le bus a pilé, elle est partie de l'autre côté. Installe-toi tranquillement, Marine est avec nous. On va papoter un petit peu, évidemment. Et tout à l'heure, elle va vous offrir un showcase exclusif avec Amir. On sera place François Mitterrand, le bus va redémarrer tranquillement. Comment ça se passe?
15: C'est horrible ce que tu viens de faire là.
0: Quoi donc?
15: Très gênée.
2: Lui mettre la honte.
15: Je pensais que t'allais venir me chercher en mode normal quoi. Et là tu viens avec le mégaphone, t'as hurlé. Le monsieur à l'accueil, il était gêné, j'ai vu sa tête.
2: Oui, oui.
0: Ah oui, je sais, oui, ils étaient tous là. En tout cas très professionnels. Hein.
2: Bah mais ils n'avaient pas le choix.
15: Mais qu'est-ce que tu voulais qu'ils fassent?
0: Et encore, ça va être trop cool quand on va te raccompagner tout à l'heure pareil.
15: Non. On va de l'hôtel là, ils voudront plus jamais m'accueillir.
0: Eh, ça fait longtemps qu'on s'est pas vu.
15: Oui, c'est vrai.
0: T'es venu dans l'émission. Alors, Après, évidemment, avoir gagné la Star Academy. Ensuite, ta carrière s'est lancée. Il y en a beaucoup qui disent que c'est parce que t'as gagné la Starac. Mais globalement, c'est parce que t'es venu dans l'émission, évidemment, que la carrière s'est lancée derrière.
15: Oui, je pense.
0: Bien évidemment. Alors, c'est très, mais t'es un peu la femme de l'étape. Hein.
2: Ouais.
0: Parce que t'es de Lille, non?
2: T'es du Nord.
15: Ouais, bien sûr. Enfin, ouais, j'ai fait toutes mes études ici. Pendant 7-8 ans, j'ai habité ici. Ouais. Enfin, je suis née à Arras, dans le Pas-de-Calais, mais j'ai fait mes études ici. Donc, j'ai habité ici.
0: Eh ben d'accord. Et maintenant, elle dort dans un hôtel comme Michel Polnareff.
15: Eh non, rien à voir.
0: On est trop content de t'avoir.
4: Ah oui.
15: Merci, moi aussi. J'ai vu que tu te donnais des croissants.
0: Mais alors oui, est-ce qu'on a des croissants?
4: Est-ce qu'on a encore?
2: J'ai entendu qu'elle en voulait.
4: Elle est venue pour la.
15: En même temps, je suis à la diète.
0: Parce qu'on vous offre le petit déjeuner tous les matins dans toutes les villes où on va. On vous offre des roses aussi. Eh, regarde.
2: Eh ben voilà.
0: Et... il nous reste. Alors tu.
15: Non, mais après, si c'est pour les gens.
0: Non, c'est pas. Il y a quelqu'un qui va mourir de faim à cause de toi.
15: Oh non.
0: Tu préfères les croissants ou les pains au chocolat?
15: Pain au chocolat.
0: Oh, c'est un pain au chocolat.
15: C'est pas vrai.
0: Eh ben si, c'est vrai. Ne l'ouvre pas. Non, je rigole. Il y a un pain au chocolat dedans. Mais...

0: toi?
1: Oui.
0: Je peux le voir ou pas? Excuse-moi. Bah, c'est bien ce que je pense.
2: Elle est dans.
1: Attendez. Bon, je mangerai mon petit pain plus tard, j'ai trop de trucs à dire.
0: Alors, je rappelle.
2: Va régler les coups.
0: Elle a été nommée aux Energy Music Awards.
2: Oui.
0: Et je lui avais dit, si jamais tu gagnes un Energy Music Awards, je t'offre le dernier iPhone.
2: Ouais.
1: Oui.
0: Je lui ai offert le dernier iPhone.
2: Tu l'as fait, hein.
0: J'ai tenu promesse.
1: Ouais.
0: Avec une magnifique coque.
2: Mais il y avait une condition.
1: Mais tu m'avais pas dit de la laisser indéfiniment, non?
0: J'avais dit.
1: Pour dire la vérité, je l'ai pas mise du tout.
0: Bah, oui. Il y avait une coque avec.
1: Mais je l'ai gardée en souvenir.
2: Elle t'a eu.
3: C'est vrai, tu sais où elle est?
1: Ouais.
0: Ah, elle est.
1: Non. Mais oui. Ouais, quelque part dans mes affaires.
0: Il y avait une coque avec ma tête dessus.
2: Ouais.
0: J'avais dit. Garde cette coque avec ce téléphone. Et dès qu'elle est sortie du studio, apparemment, elle l'a jetée.
1: Voilà. Non, je l'ai gardée. Mais tu te rappelles, je t'avais dit que, du coup, moi, en contrepartie, comme ça me faisait un peu de la peine de t'avoir racketté un iPhone, j'avais acheté un iPhone et avec, je fais beaucoup de contenu sur la tournée. Genre, je filme des vidéos et tout. Même là, en festival, on continue des vidéos et des photos qui sont pas sur les réseaux, mais que je stocke dans un iPhone. Et j'aimerais bien l'offrir à la fin. Mais en fait, il faudrait par exemple que je revienne, genre à la rentrée et qu'on le fasse gagner à deux, quoi. C'est une idée que je te donne là.
2: Cool, ça.
1: Hein.
0: Ben on peut le faire, tu peux revenir à la rentrée.
1: Moi je sais pas comment on fait gagner un iPhone en fait.
0: Comment on fait gagner un iPhone?
1: Ouais.
0: Ben on dit on vous le fait gagner. Enfin, toi, c'est...
1: Oui mais toi tu sais le faire, mais moi toute seule.
0: Et tu viendras dans l'émission et tu le feras gagner ton iPhone avec toutes les photos, genre toutes les photos de la tournée.
1: Je me suis dit que moi je poste déjà beaucoup sur les réseaux, mais sur cet iPhone je me suis dit que j'allais mettre peut-être des petites vidéos, des photos exclues que personne n'a vues, donc que seule la personne qui aura l'iPhone aura pour elle quoi.
0: Mais c'est une grosse valeur hein.
1: Bah, je sais pas, parce que peut-être elle va le mettre sur les réseaux et tout le monde va les voir, on sait pas, mais.
0: Ah oui.
3: c'est le risque.
1: Mais au moins, il y aura et l'iPhone et des photos et des vidéos exclues de la tournée, de ce qui se passe dans les coulisses, dans les festivals. Dans
0: on le fait gagner ensemble, ah oui.
1: Bah oui, ce sera mieux.
0: Tu viens dans l'émission, on le fait gagner.
1: Mais bon. Toi, tu m'avais fait gagner l'iPhone, moi.
0: Maintenant, il n'y a pas ma coque dessus, donc je pense que. Faut un gage.
1: Non, ok, vas-y.
0: Quand est-ce que t'es en studio pour enregistrer les titres? Tu sais ou pas encore?
1: Je fais beaucoup de studios en ce moment parce que j'écris et je compose beaucoup.
0: Okay.
1: Et ça peut être n'importe quand, quoi. Ça peut être...
0: Alors, sur un des prochains titres, faut que je sois en featuring.
3: Wow.
2: Allez.
0: Ah. Attends, non, mais ça peut être une seule note.
3: Ah oui, non, mais oui.
0: J'arrive,
3: faut que tu sois dessus, quoi.
0: Là, tu me mets en dessous derrière et je pourrais dire.
1: Okay.
0: Et je pourrais dire que je suis en featuring.
1: Ouais. Ah, non, ce serait marqué Fit Manu.
0: Manu featuring Marine. Non, ce sera pas marqué, mais je saurai que
1: tu
0: je suis.
1: Dans un ok.
0: Tu vois ce que je veux dire?
1: Tu peux jouer une note. À la voix ou à l'instrument?
0: Je peux te faire un coup de guitare si tu veux.
1: Oula.
3: Voilà, aucune confiance.
0: Non, mais un accord.
3: Elle va remettre la coque.
1: Ça, si tu veux,
0: La voix ou la guitare? Ou les deux si tu veux. Avec un peu de batterie aussi, je te fais tout.
1: Non,
2: un des deux, elle veut.
1: Choisis. Tu peux faire un chœur.
0: Ah ouais, un chœur.
1: Un bac, ouais, on t'entendra pas énormément.
0: Marine, je t'entends.
1: Non, mais je veux dire, on peut lever ça un peu. C'est
0: ok, cool. On va faire ça.
1: Sur des prochains titres.
3: La classe. Hein.
0: Voilà, personne ne l'entendra, mais on saura que je suis dedans. Oh, c'est trop cool. Ah, je suis content.
2: Heureux.
0: Et à la rentrée, tu viendras faire gagner ton iPhone exclusif avec plein de vidéos que personne n'a jamais vues. Ah, j'adore ça. Marine est avec nous. Amir va nous rejoindre tout à l'heure. Et on va tranquillement se retrouver sur la place François Mitterrand. On est à Lille. Marine va nous faire un showcase. Amir va nous faire un showcase. Il paraît qu'il y a déjà beaucoup de monde.
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0: Marine nous a rejoint. Enfin, on a été la récupérer de façon très discrète.
2: Tu
0: dans son hôtel.
2: T'as crié.
1: Non mais là, arrête, je suis trop deg. Je l'avais oublié, tu viens de me faire
0: penser. Disons qu'on a un mégaphone, il faut s'en servir, quoi.
1: T'as fait ça avec les autres?
0: Non, qu'avec toi.
1: Ah bah voilà.
0: Mais t'es ma chouchoute, c'est pour ça que je voulais vraiment te...
1: Comme par hasard.
2: Ça c'est vrai par contre.
0: Vraiment te récupérer, pas comme les autres, tu vois.
1: C'est pas grave.
0: Tu regrettes pas, hein?
1: Non.
0: Non. Bah,
1: voilà. C'est marrant, mais je veux plus voir les gens de l'hôtel.
0: Il y a déjà beaucoup de monde. On est en train d'arriver.
1: Oui, il y a déjà plein de gens.
0: On est en train d'arriver place François Mitterrand devant le Westfield de Rallye.
1: Il y a une pomme. Tu vois ma réédition, c'est une pomme et dedans il y a un cœur. Et ben il y a quelqu'un qui l'a fait en crochet, regarde.
0: Mais c'est trop mignon. Il y a beaucoup de monde.
1: Il y a quelqu'un qui a ma casquette et un t-shirt de moi.
0: Oui, parce que les gens veulent te voir.
2: Oui.
0: Ils sont venus un peu pour toi aussi. Il faut que tu saches que nous, ils en ont absolument rien à foutre, ils nous détestent.
2: Ils n'ont rien à faire.
0: Ils sont là pour toi, ils sont là aussi pour Amir qui va arriver dans un instant. 0 870 42 48, il y a des gens qui ont des questions à te poser. On a Pauline qui est là. Bonjour Pauline.
6: Bonjour Manu, bonjour les Wawin, bonjour Marine.
1: Bonjour.
0: T'avais une question à poser à Marine?
6: Oui, je voulais savoir combien d'alarmes tu mettais Marine le matin pour te réveiller.
1: J'ai eu peur que ça allait être combien d'argent par mois.
0: As-tu gagné durant l'année 2026? Quel est le montant de ta feuille d'imposition?
2: On écoute.
1: Non, j'en mets qu'une seule. Mais je clique sur rappel à chaque fois, donc c'est comme si...

0: Tu sais, en fait, mon alarme, elle sonne, et si je clique sur rappel, ça ressonne 10 minutes après.
1: Ouais.
0: Donc, je dirais qu'au total, il m'en faut peut-être 2-3.
2: Ça va,
3: c'est correct. Mais alors, tu sais quoi, j'ai peur, moi, donc j'ai plusieurs alarmes. Parce qu'on pourrait snoozer aussi, mais j'ai peur de mal appuyer sur le bouton.
0: Ah oui, et qu'en fait, t'appuies sur OK. Exactement. Ah ouais, une fois, ça m'est arrivé.
3: Et je me dis, on va m'appeler un jour, il sera 8h30. Manu, t'es pas là.
0: Mais toi, en fait, tu te lèves tellement tôt, c'est horrible.
3: Bon, tellement tôt, c'est pas 4h30, c'est la joie.
0: Bah, c'est la nuit.
2: Sinon, Marine, il faudrait. Sinon, Marine, en fait, il te faudrait un Manu tous les matins avec le mégaphone.
0: Ah non, c'est bon, merci.
1: Ne donne pas cette idée comme ça, Manu.
3: Tu sais quoi, ça peut être un nouveau concept.
0: Après, on enregistre dans mon portable et ça devient mon alarme du matin.
3: Ah ouais. Ça peut être un nouveau concept d'aller réveiller les gens avec le mégaphone.
1: Ouais.
3: Et de faire les interviews chez les gens. Tu seras la première, Marine.
0: Non. Bah, après, ça réveille de bonne humeur.
3: Merci beaucoup, Pauline, de nous avoir appelé.
2: Merci, belle journée à vous.
3: Belle journée à toi. Il y a Antoine qui est là aussi, qui a une question à poser à Marine. Bonjour, Antoine.
4: Bonjour, Léon. Bonjour, Marine.
0: Bonjour.
3: On t'écoute.
4: Est-ce que tu as un objet que tu perds tout le temps?
0: Un objet que je perds tout le temps?
3: La coque de Manu sur son téléphone.
0: Non, je crois pas. Peut-être les clés, c'est toujours galère un peu à retrouver. Les clés.
3: Ouais, classique, quoi.
0: Ouais, c'est vrai. Sinon, je perds rien, je fais attention.
3: C'est vrai?
0: Bof.
1: Tu mens?
3: Bof, mais on m'a dit, Marine, faut que tu fasses attention à ton image. Non, je ne perds rien.
0: Non, même pas, je fais, c'est vrai, des fois, je fais pas trop gaffe au matériel. Parfois, une fois, j'ai perdu mes lunettes de soleil dans la mer. J'ai passé 2 heures au fond de l'eau à essayer de les retrouver. J'ai appelé mon père, il y allait avec le masque et tout, on les a jamais retrouvées.
3: C'est étonnant de pas retrouver des lunettes dans la mer. Pourtant, c'est petit, la mer.
0: Mais non, mais elles étaient là, je les voyais, c'était pas si profond.
3: À partir du moment où tu fais tomber un objet dans la mer, ça a disparu.
0: Ouais, ouais.
3: Tu ne sais pas pourquoi, tu dis, putain, mais pourtant, j'ai pied, là.
5: Un jour, tu vas croiser un poisson avec des lunettes de soleil.
3: Il chante à tu. Le poisson, il a appris Marine avec ses lunettes de soleil, incroyable.
0: Non.
3: Merci Antoine de nous avoir appelé.
4: Bonne journée.
3: Belle journée à toi. Il y a Élise qui est là aussi, qu'on va prendre au téléphone. Bonjour Élise.
6: Bonjour Manu, bonjour les Wawin et salut Marine.
0: Coucou.
3: Bienvenue sur Énergie. T'avais une question à poser à Marine.
6: Oui. Est-ce que tu as déjà oublié tes paroles sur scène?
0: Oui, ça m'arrive pas si souvent, mais ça m'arrive parfois, et souvent c'est sur les mêmes titres en plus.
3: Ah, parce que t'y penses, tu dis j'espère que j'ai pas oublié, et t'oublies.
0: Parfois, ouais. Non, mais des fois j'y pense pas, mais c'est souvent quand ça m'est arrivé, c'était la même musique au même moment. En
1: fait. Tu fais quoi à ce moment-là?
0: Rien.
3: Tu tends le micro?
1: Ouais, genre tu.
0: Non, même chantez pas. Ça dure pas longtemps en général, ça dure même pas de quelques mots. Donc j'ai le temps de reprendre vite et les gens chantent quand j'ai de la chance. Ça va, ouais.
3: Oh, non, mais la technique de tendre le micro,
1: ouais, ça marche.
0: Oui, c'est vrai, mais ça marche plus ou moins parce qu'il y a des titres qui sont très très connus et il y a des titres qui sont moins connus. Donc si je le tends et qu'ils chantent pas, c'est.
3: Il y a des gens qui connaissent moins de titres, ça m'étonnerait, ça m'arrive.
0: Non, au concert, ça va, j'ai de la chance.
3: Alors je suis allé la voir à l'Olympia parce qu'elle nous avait invité. Oui. Ma fille est fan. Donc on avait été la voir à l'Olympia. Les gens connaissent les paroles du début à la fin.
0: C'est vrai.
3: Un moment, Marine, elle a été tranquillement aux toilettes. Elle est revenue.
5: Ça continue.
3: Ah ouais.
0: Il pourrait chanter parfois des titres entiers.
3: Marine va chanter pour vous. Attends, on va sortir 2 secondes.
1: Ouais. On va faire coucou aux gens.
3: Tranquillement, juste pour dire bonjour avant d'accueillir Amir aussi. Tout le monde va bien? Il y a beaucoup de monde. On est place François Mitterrand. On est devant le Westfield à Lille. Tout le monde est heureux.
0: Comme ça.
3: Et dans 10 minutes, dans 15 minutes, on va être avec vous. Et il y a Amir aussi qui va chanter. Il est là, le beau gosse.
0: Est-ce qu'on m'entend?
1: Ah, c'est bon, on voit Amir.
3: Alors, il y a un mec qui est bronzé, c'est lui.
0: Ça va?
3: Tout va bien, tu vas nous rejoindre dans le bus. Tu vas faire tes balances, c'est ça ou c'est fait?
7: C'est fait.
3: Bah, tu vas nous rejoindre dans le bus. Marine va faire ses balances aussi.
0: D'accord.
3: On est avec vous et on va vous proposer un showcase exclusif. On vous l'a promis, showcase gratuit. Il y a beaucoup de monde.
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9: Aujourd'hui, c'est mercredi. On a déjà fait la moitié de la semaine. Youpi!
3: Et nous avons avec nous, en direct de Lille, dans notre bus, les 2 dentistes les plus connus de France.
1: Ah, c'est vrai, ça?
0: Non, c'est pas vrai. J'en ai une troisième. Ah non, mais elle a pas fini.
7: Elle a pas fini, je sais qui tu parles.
3: Ah, c'est qui?
7: Iris Mittena.
1: Allez!
3: Iris Mittena, elle veut être dentiste.
0: Mais elle était à ma fac.
3: Ah, mais je savais pas, moi.
1: C'est ouf.
3: Amir est dentiste.
7: Fac, dans ton cas, c'est les initiales de fabrique à célébrité. Je viens de la voir.
0: Non!
7: marche, non?
3: Fac.
1: Ah ouais.
3: Fabrique à célébrité.
7: Pas mal, non?
1: Pas mal.
7: Ouais, alors, de bon matin, je la sors comme ça.
3: Pas pour tout le monde, mais elle est pas mal. Amir et Marine sont avec nous et c'est véridique. Ils se sont rencontrés il y a 2 minutes dans le bus. La première discussion, ça a été. Alors, la fac de médecine, t'es tout en dentiste.
0: Non, c'est pas vrai, on en avait déjà parlé avant.
3: Oui, mais
0: c'est vrai que le premier truc que je lui ai dit, c'était que c'était mon confrère.
3: Oh, c'est mignon.
7: Alors, imagine, et dans Marine, il y a les lettres de Amir. Je peux en faire plein avec.
1: Ah, oh, ouais,
5: il est en forme.
0: J'avoue,
1: il est trop chaud.
3: Dans un instant, Amir, il va faire des jeux de mots, il va démarrer, il va mettre la main sous les ailes, il va faire des proutes. On pourra plus l'arrêter. Dans même pas 10 minutes, on va vous offrir un showcase. Enfin, c'est eux qui vont vous offrir un showcase. On est place François Mitterrand devant le Westfield de Ralil. Il y a beaucoup de monde qui est là déjà. Si vous avez envie de nous rejoindre, il vous reste 10 minutes. Ils vont chanter en direct pour vous. On sera à l'antenne et ensuite, il y aura un showcase vraiment pour vous, pour Lille, un showcase exclusif. Amir, bon, bah, c'est 1 million d'albums vendus, 2 albums certifiés double disque de platine, 1 album double platine, plusieurs singles diamants, platine et or. J'ai envie de dire que c'est un bon début.
7: Vas-y.
1: Ça se passe bien. Ça doit être
7: à une réunion avec mon directeur de label, là.
3: Franchement, pour un dentiste, moi, je dis que...
5: C'est pas mal.
3: Putain, c'est... C'est joli.
7: Pour créer le disque d'amalgame.
0: Oh là là.
3: Un disque d'amalgame. Mais qu'est-ce qu'il a avec les jeux de mots aujourd'hui?
0: C'est une matière. L'amalgame, c'est, tu sais, à l'époque, quand on te mettait du plomb, quoi, ce que les gens appellent le plomb, en fait, c'est un amalgame, c'est un mélange de.
3: D'accord. Oui, j'ai compris. Donc c'était un jeu de mots, quoi. C'est
0: une vanne de dentiste. C'est une matière comme l'or, mais il y a aussi des couronnes en or, d'ailleurs.
3: Écoute,
1: c'est très niche, quoi.
3: Amir, si t'as vraiment envie de faire un jeu de mots, ton prochain titre, tu fais un jeu de mots sur amalgame, et un truc comme ça. Et t'inventes une histoire incroyable d'amour, mais on saura tous que ça parle de l'amalgame qu'on a eu dans nos bouches. Et voilà. On a Laetitia qui est là, qui a une question pour Amir. Bonjour Laetitia.
8: Bonjour Manu, bonjour les Wawin, bonjour Laetitia. Amir.
7: Bonjour, comment ça va?
8: Ça va, je suis très contente de t'avoir. Voilà.
7: Merci.
8: J'ai une question à te poser. Pour la douche, est-ce que tu es plutôt le matin ou le soir?
7: Le soir.
8: Okay.
3: Mais avec la canicule, t'en prends pas une non plus le matin? Non, oui, c'est pour savoir comment on est en plus, là.
7: On rajoute des douches avec la canicule, mais le soir, ouais. La plupart des gens font quoi? Matin ou soir?
5: Je crois que c'est matin.
3: En fait,
1: non.
0: T'as envie
1: de...
0: Il y a deux écoles. En fait, il y a deux trucs. T'as envie d'être propre avant de passer ta journée, ou une fois que t'as passé ta journée, tu te laves.
1: T'as côtoyé plein de trucs dégueulasses.
3: Le soir, je suis trop fatigué. J'ai côtoyé beaucoup de trucs dégueulasses.
1: Non, mais il faut avant de te mettre dans tes draps propres.
7: On est d'accord.
3: Alors, j'ai testé vraiment la douche le soir, et c'est cool. Sauf que le matin, pour me réveiller, j'ai besoin de ma douche.
0: Faudrait faire les deux, mais bon, c'est pas très écolo.
7: Fais 2 demi-douches et là c'est écolo.
1: Ouais, voilà.
3: Ouais, je me mouille le bas. Ouais. Le soir et le haut le matin, quoi. Bon, c'est un débat que... C'est quoi? C'est le genre de débat qui durera jusqu'à le jour de la fin du monde. Il y a un mec qui dira: et au fait,
1: matin ou soir?
3: C'est comme dans le lave-vaisselle. Est-ce qu'on met les couteaux pointe vers le haut ou pointe vers le bas?
5: Vers le haut.
3: Bah voilà.
5: Mais non, on peut se blesser. T'as pas d'enfant.
0: Ouais, je dirais vers le bas, mais est-ce que ça nettoie pas mieux si c'est...
1: Oui, mais moi je pense aussi.
5: Ah ouais?
0: Oh, j'en sais rien.
3: Mais après, vers le haut, quand tu reprends le couteau, c'est-à-dire que tes doigts ils touchent l'endroit où il y aura de la nourriture.
0: Et alors, tu viens de la manger, la nourriture.
3: Ouais. Bah, je vais la manger, mais peut-être pas quelqu'un. J'ai pas envie d'avoir les doigts de quelqu'un d'autre sur ma nourriture.
1: C'est ta famille, normalement.
0: C'est parce que moi je suis toute seule, donc quand je fais de la vaisselle, j'ai même pas de la vaisselle, en fait.
3: C'est vrai que j'avais oublié, je suis désolé. Ayons une pensée pour Marine qui le soir prend les couteaux de son lave-vaisselle en disant:
0: j'ai pas de lave-vaisselle.
3: Oh putain, t'as pas de lave-vaisselle?
0: Je le fais à la main.
3: Non, t'as pas de lave-vaisselle chez toi?
0: Mais non, je suis toute seule.
1: Quand
0: je vais acheter un lave-vaisselle.
1: Ouais.
3: Parce que c'est, ça, tu gagnes vachement de temps avec un lave-vaisselle.
0: Non, je préfère avoir une machine à laver.
1: Je suis d'accord.
0: J'ai dû choisir entre la machine à laver.
3: Ok, mais est-ce que t'as de la place pour un lave-vaisselle?
0: Ouais, mais non, c'est juste que quand je suis toute seule, je sais pas.
3: Écoute, la dernière fois que t'es allé au Energy Music Awards, je t'avais dit que si tu gagnais un Energy Music Awards, je t'offrais un iPhone. Mm. Tu as gagné un Energy Music Awards, je t'ai offert un iPhone. Si tu gagnes un Energy Music Awards, les prochains, c'est le 23 octobre, je sais pas si t'es nommé ou pas, mais si t'es nommé, si tu gagnes, je t'offre un lave-vaisselle.
5: C'est vraiment ta motivation de carrière.
0: Je sais pas si je veux un lave-vaisselle.
1: Mais t'es sa fille.
3: Je t'offre un lave-vaisselle, je te dis.
0: Ok.
3: Et tu rentres à la maison.
1: Voilà.
5: Elle va tout donner.
3: Faut quelqu'un s'occupe de Marine, c'est n'importe quoi. On t'embrasse, Laetitia. Merci beaucoup de nous avoir.
8: Merci à tous. Bonne journée, bisous.
3: Très belle journée à toi. Il y a Karen qui est là aussi. Bonjour Karen.
10: Bonjour Manu, bonjour les Wanwan. Coucou Amir.
7: Salut Karen, comment tu vas?
10: Ça va et toi? Je suis tellement contente de te parler. Je voulais te souhaiter un très joyeux anniversaire, Amir, avec quelques jours de retard.
7: Merci beaucoup, merci Sadra.
3: Le temps passe à une vitesse, hein. 67 ans déjà. C'est incroyable.
10: Pour toi, Manu.
3: On a connu, il avait fait The Voice. Puis maintenant, on l'arrête plus. Karen, t'avais une question à poser à Amir.
10: Oui, j'ai une question, Amir. Alors, on va parler de choses importantes, on va parler de bouffe. Je voulais savoir, au resto, est-ce que tu prends toujours la même chose ou est-ce que tu changes?
7: Tu sais, ce que je fais au resto, pour ne pas me casser la tête, je demande au serveur de me donner la recommandation.
3: Ah, voilà.
0: Ah, tu choisis pas sur la...
7: Ouais. Ouais, après, il y a toujours le risque qu'ils te fourguent le truc, ils ont besoin de déguider.
3: C'est ça, exactement ce que je me dis.
7: Mais moi, je demande les best-sellers, en fait. Je dis, vas-y, qu'est-ce qui parle le plus? Et c'est comme ça que, ben, au moins, ma visite dans le resto, elle compte, parce que j'aurais coché la case du meilleur truc qu'ils savent faire.
3: Moi, je trouve que dès que tu t'assieds et que le serveur ou le serveuse te dit, alors aujourd'hui, on a un truc incroyable, ça sent le plat de la veille. Mais bon, pourquoi pas? Ben voilà, Karen.
7: Merci, Karen.
10: Super. Super. Et quand est-ce que vous passez sur Nice?
3: Alors, bah écoute, on est à Lille, dans 2 heures.
1: Voilà.
3: Mais tu sais, comme on va tellement dans le sud depuis des années, on nous avait demandé est-ce que vous voulez venir dans le nord, est-ce que vous voulez venir dans le nord. Et donc, voilà, on a fait Strasbourg, on était à Metz hier, aujourd'hui on est à Lille. Demain, on partira à Caen et on terminera à Paris. Donc, on fait tout le nord comme ça. Et puis, en fait, c'était parce que Marine nous a supplié de venir la récupérer à Lille.
0: Non.
3: Je t'entends. On t'embrasse, Karen.
10: Moi aussi. Je vous embrasse et merci beaucoup pour tout ce que vous faites. Merci Amir, tu es solaire.
7: Oh, c'est adorable.
3: Oh, c'est beau.
7: Venant d'une niçoise en plus, ça s'y connaît en soleil. Merci beaucoup.
3: Amir est solaire.
10: Oh,
3: Marine est solaire.
10: Merci beaucoup.
3: Et dans un instant, on va sortir, on va se retrouver sur la scène. On est devant le Westfield à Lille. On est place François Mitterrand et il y a beaucoup de monde. Tout le monde va bien? Vous voulez qu'Amir chante? Vous voulez que Marine chante? Vous voulez que je chante?
1: Non. Ah.
3: Est-ce qu'on peut fermer ce putain de micro de Marine?
1: C'était moi.
3: Ah, c'était Lorenza. Eh ben, fermez tous les micros.
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3: C'est nous et on est en direct de Lille, bonjour.
1: Ah, ils sont chauds, ils sont chauds.
3: Énormément de monde, on est place François Mitterrand pour terminer cette émission devant le Westfield à Lille. Et comme promis, vous allez avoir droit à un showcase d'Amir et de Marine. Je voulais juste faire coucou à deux petits princes. Parce que durant toute cette folle opération, l'association Petit Prince, on en parle souvent dans l'émission, ils réalisent les rêves d'enfants gravement malades. Ils en ont réalisé plus de 10 000.
1: Bravo.
3: Et ben, ils en réalisent aussi pendant notre tournée du bus. Il y a Ornella qui est là. Coucou Ornella. Là.
22: Bonjour.
3: Et toi, tu veux rêver de rencontrer qui?
22: Marine.
3: Eh ben, elle est là pour toi tout à l'heure, tu vas pouvoir la rencontrer dans le bus.
22: Trop bien.
3: Ben ouais, trop cool. Et puis tu vas pouvoir assister au concert aussi.
22: Trop bien.
3: T'es un peu en première place. Hein.
22: Oui.
3: Eh ben, c'est pour toi. Il y a aussi Victoire qui est là. Coucou.
1: Oh, ah, elle est timide.
3: Elle est un petit peu timide.
1: C'est normal.
3: Coucou. Attends, tout le monde va te dire coucou. Vous pouvez dire, s'il vous plaît, coucou, s'il vous plaît, à Victoire. Coucou.
1: Coucou.
3: Voilà. Bah voilà, vous pouvez l'applaudir, elle a dit coucou. Et tu rêvais de rencontrer Marine, Amir?
22: Marine.
3: Marine. Amir aussi, ou on s'en fout? Non, il nous entend pas, il est dans le bus. Merde, il est là-bas.
1: Il a tout entendu.
3: Eh ben, tu vas pouvoir le rencontrer tout à l'heure. C'est les petits princes, ils sont avec nous sur toute cette tournée. On va vous offrir des places pour les Energy Music Awards dans 5 minutes. C'est le 23 octobre, les Energy Music Awards. On va vous les offrir. Mais avant ça, eh ben, y a Amir qui va arriver. Eh ben alors, il est dans le bus, il discute dentiste avec Marine. Elle est contractée, il disait, ouais, moi je pense qu'effectivement, une carie, il faut la soigner comme ça. Marine, elle dit, non, je pense pas, tu sais, en 2026, on a vachement évolué par rapport à toi. Excuse-moi, t'es un petit peu un boomer de la carie. Ben voilà, ça discute. Vous pouvez faire un tonnerre d'applaudissements pour Amir qui est là.
7: Merci.
3: Et il va chanter maintenant pour vous, c'est quand tu veux.
7: Ok, salut Lille, est-ce que ça va? Très heureux d'être là, très heureux de vous retrouver avec Manu et l'équipe, très heureux de chanter mon tout dernier single pour vous, ça s'appelle À l'imparfaite.

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1: Amir!
0: Merci, merci.
1: La classe. Et je vais te dire un truc, Amir, t'es le seul mec au monde à avoir la classe sur une scène avec des choses sur Méduse.
2: Ça m'étonnait que tu t'étais pas encore mal.
1: C'est génial. Moi, je fais ça, on me vient. Vous pouvez encore l'applaudir, merci. Amir, il va revenir tout à l'heure.
3: Merci Manu, merci tout le monde.
1: Il va rechanter encore pour vous. Il y a même un truc qui n'était pas prévu. Il va faire une version acoustique, il va faire une reprise avec Nico à la guitare tout à l'heure pour vous.
2: Yeah.
1: Alors, il y a Marine qui va nous rejoindre maintenant. Elle va chanter, mais avant ça, regardez ce que j'ai dans les bras. J'ai les places.
2: Ah, ils sont comme des oufs, tu m'étonnes.
1: Pour les Energy Music Awards. Et c'est toujours compliqué parce que je sais qu'il y a plein de gens qui veulent aller aux Energy Music Awards. C'est le 23 octobre, ce sont les premières places pour les Energy Music Awards qu'on vous offre toute cette semaine. Et c'est pas évident de choisir. Et c'est pour ça que je me débine et que je vais donner la place à Marine et c'est elle qui va choisir.
4: Attends, quoi? Il faut choisir au pif?
1: Oui, allez, viens.
4: Mais c'est une blague?
1: Non, c'est pas une blague. Allez, viens, viens, viens, viens, viens.
4: Tu veux que je choisisse au pif?
1: Écoute, tu choisis qui tu veux qui va avoir les premières places pour les Energy Music Awards.
4: Mais je sais pas.
1: Je sais.
4: Attends, faut vraiment choisir. C'est n'importe qui ou
1: C'est n'importe qui. Des gens qui en veulent. Il y a beaucoup de monde qui en veut. Tu vas et tu les donnes.
4: C'est que ceux qui lèvent la main.
1: Bah tout le monde lève la main.
4: Attends, regarde là, c'est qui? C'est mon 28e anniversaire ou 28 ans anniversaire.
1: Alors viens, viens, on va aller voir. Bonjour, ah, il y a un petit panneau avec marqué aujourd'hui,
2: oh,
1: c'est mon anniversaire 28 ans. Marine, une dédicace plus photo. Alors, tu préfères une dédicace photo ou les places?
2: Non,
1: on peut pas avoir les deux, je suis désolé, Marine.
4: Arrête.
1: Viens, viens, oh là, tout ému. Viens, tu t'appelles comment?
4: Camille.
2: Oh.
1: Camille, je te présente Marine.
4: Enchantée.
1: Alors, regarde, ça c'est deux places pour les Energy Music Awards, tu seras avec nous le 23 octobre.
4: Oui, bravo.
1: Ça va?
4: Oui, ça va.
1: Vous pouvez l'applaudir.
2: Et bon anniversaire!
1: Merci. Il est pas mal cet anniversaire ou pas?
4: Oh fou, c'est le meilleur anniversaire!
1: Et bah, et tu voulais aussi une dédicace de Marine avec une photo? Eh, attends, donne-moi ton appareil photo. Voilà, non, il a.
4: Ouais, attends.
1: Je vais lui découper le cou, pardon.
4: Ok,
1: on la fera après, tu vas faire ta photo avec Marine.
4: Ok.
1: D'accord?
4: Ok.
1: Eh, hey, tiens, ça c'est
5: peu.
1: C'est... Non, ça ne voit pas du tout les larmes.
2: Non.
1: Personne n'a remarqué ici que tu es. Mais non, c'est normal, c'est l'émotion.
2: Parfait,
1: oh, c'est génial. Et t'as fait une heureuse.
4: Oui, bravo, merci. Enfin, je sais pas. C'est n'importe quoi.
1: Enfin, oui.
4: Non, mais c'est des fausses places, hein, c'est un carton.
1: Oui, non, mais on va lui offrir les vraies places.
4: Oui, depuis tout à l'heure, je suis bloquée sur le carton, je me dis, mais c'est pas les vraies places.
1: Alors, la vérité, c'est qu'on avait dit, il faudrait faire un truc joli pour que dans les images, ce soit joli. Et c'est, je vais pas balancer, mais c'est Franck, le producteur qui est derrière toi, qui nous a dit, je vais m'en occuper. Et voilà, il nous
4: c'est
1: a fait
4: bien,
1: ça.
4: Hein, c'est super.
1: Il y en a pas un pour rattraper l'autre dans cette équipe.
4: Voilà.
1: Mais t'inquiète pas.
4: Il y en aura des vrais après.
1: Le carton, c'est juste comme ça, mais tu vas gagner deux places pour l'Energy Music Awards le 23 octobre.
2: Merci beaucoup.
4: Oh, bravo.
2: Bravo.
4: Trop bien.
1: Et Marine va chanter maintenant. Bah oui, parce que t'es venue aussi là pour ça.
4: Oui, c'est vrai.
1: Alors évidemment, tu nous as donné des conseils de dentiste parce que c'est important.
4: Non, mais...
1: Mais il y a aussi autre chose. Vous voulez que Marine chante pour vous parce qu'il y a beaucoup de monde ce,
4: ça, j'ai failli tomber,
1: ce matin à Lille.
4: Oh non, j'ai pris...
1: Ah, qu'est-ce qu'elle a eu?
2: Non,
1: qu'est-ce
2: ça va.
1: Qu'est-ce qui s'est... T'as failli tomber?
4: Non.
1: Ah, parce que normalement, on a une chute par émission, on n'en a pas eu encore aujourd'hui.
2: C'est vrai.
4: Mais ce sera pas moi.
1: Oh, pop, pop, pop.
2: Parle pas trop vite.
1: Elle va chanter pour vous, elle s'installe sur son piano.
4: C'est bon.
1: Piano-voix. C'est ma faute?
4: Oui, bah non, attends.
1: Non?
4: Ça marche? Oui.
1: Oui. Oh, tu chantes ce que tu veux, hein?
4: Bah ma faute, oui. Elle non, mais c'était faute. Une vanne, parce que t'as dit c'est ma faute. J'ai dit
1: ah,
4: non,
1: une
4: c'est...
1: blague.
4: J'ai raté. Amir fait mieux les blagues.
1: J'ai envie de dire chacun son job. Vous pouvez l'applaudir, Amir. Pardon,
4: mais là,
1: tu
4: mais non,
1: mais
4: tu
1: rigoles. Parce qu'elle a dit Amir, ça m'est rentré dans la tête. Vous pouvez applaudir Amir aussi, il est derrière mon bus.
4: Ça me va, hein. Ça me va.
1: Marine, pour vous, attends, ce matin, avec son piano. Faut que tu règles le piano.
4: Je vais éteindre et rallumer, ça marche toujours bien.
1: Ah, ok, d'accord, c'est comme à l'ordinateur.
4: Bizarre.
1: Attends, bouge pas, t'inquiète pas, je m'y connais.
4: Ça se rallume, ça se rallume, ça se rallume.
1: Ah, il met du temps à se rallumer ton piano.
4: Non, ça va, non?
1: Ah, heureusement qu'on n'est pas en direct à la radio, hein, parce que sinon ça aurait été galère. Tout le monde va bien? Alors dites-vous que quand les artistes vous demandent tout le monde va bien, c'est parce qu'il y a un problème technique.
4: C'est bon, je suis prête.
1: Ça roule?
4: Oui.
1: Marine, pour vous, en direct ce matin à Lille.
4: Merci.

0: Merci.
1: Eh ben merci à Marine. Il est, je sais même pas quelle heure il est, oui, parce que j'ai plus l'heure. Donc je ne sais pas quelle heure il est, mais il doit être tard. Il est ah oui, il est 10h12. On est bien, on a un petit retard de 12 minutes, on est bien, on est tranquille. Merci mille fois Marine d'avoir été avec nous. Tu quittes la scène, mais tu vas y revenir.
0: Oui, oui.
1: Tu vas y revenir parce qu'on va vous offrir à vous tous qui êtes là sur la place François Mitterrand. Merci d'ailleurs au Westfield Oralil, c'est grâce à eux qu'on a pu installer toute cette scène. Vous allez avoir un showcase gratuit et exclusif d'Amir qui va venir chanter. Il y a même Nico qui sera à la guitare. Marine va venir rechanter. Merci à tous, merci à la ville de Lille. Vous avez été incroyables. C'est une aventure de dingue. Vous pouvez vous applaudir. Vous pouvez, tant que vous y êtes, applaudir Nico et Lorenza qui sont avec moi sur cette aventure, applaudir toute l'équipe. Oh, c'est pas fini. Demain, on sera à Caen, on sera ensuite de retour à Paris vendredi. Merci à tous, on s'en va. Retour demain, enfin on redémarre demain à 6h à Caen. On va partir, on va filer parce qu'on a de la route à faire.
2: Ouais.
1: Alors, merci à tous. Tout ce qui se passe depuis lundi, vous le retrouvez en vidéo sur tous nos réseaux sociaux. C'est Manu Officiel sur Instagram, Manu Officiel sur Facebook, Manu Officiel TikTok sur TikTok. Passez une belle journée. À demain.
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0: un beau week-end. Je suis content de mon week-end, je vous l'annonce.
1: Ah ouais. Oui, ben on a vu.
0: J'ai mangé une raclette.
1: Raclette man. Alors, c'est fou, j'ai reçu des messages. Toi, tu vas courir, Manu se bouffe une raclette.
0: Ben, c'est exactement ça. Moi, ce week-end, j'ai bouffé une raclette. Il faisait un temps. Alors, chez nous, chez moi, il faisait pas un temps de ouf. Et donc, du coup, on a switché barbecue contre raclette. Et voilà.
1: Et alors,
0: c'était bien. Et, c'était un petit régal.
1: Ah oui, parce que raclette en juin, quand même, c'est.
0: Ouais, le truc, c'est que j'avais prévenu personne et tout le monde était surpris, tout le monde était content.
1: Okay.
0: J'ai même eu quelqu'un qui était à midi qui me dit c'est ma première raclette de la saison. Donc, elle était un peu en retard. Tout le monde est là, évidemment. Lorenza, Nico aussi, bien évidemment.
2: Salut tout le monde.
0: Vous êtes avec nous, comme chaque jour, vous pouvez nous appeler. Si vous avez envie d'être notre premier appel du jour, vous nous appelez au 0870 42 48. Il y a des sondages du matin qui arrivent. On va écouter Alex Warren aussi. Lorenza, elle, a couru ce week-end les 10 km.
1: Oui.
0: C'était une belle course.
1: C'était une belle course, mais j'ai pas fait le temps que je voulais. J'ai fait un tout petit peu plus, mais des montées, quoi. J'étais pas préparée, en fait.
0: Tu savais pas qu'il allait avoir des montées?
1: Mais pas du tout.
0: Tu pensais que t'allais courir sur un tapis roulant ou
1: mais
0: c'est
1: non,
0: quoi le...
1: Je pensais que c'était un petit chemin plus ou moins plat, tu vois, dans un parc.
0: Ah, d'accord.
1: Et là, j'ai vu des montées en pavé de malade. J'étais là, mon Dieu.
0: Et t'étais contente à la fin d'y être arrivée?
1: Ouais, j'étais trop contente. J'étais trop fière. Mais je sais que je ferai mieux la prochaine fois encore.
0: Mais t'as battu quand même le temps que t'avais fait la première fois?
1: J'ai gagné
0: sur 10 km.
1: 3 minutes 40, j'ai gagné, ouais.
2: Putain, avec des montées, c'est cool.
1: Ouais, donc franchement. Et en plus, j'étais bien. Enfin, mon corps tremblait de tous les côtés, mais ça va. Franchement, quand je suis arrivée vraiment à la ligne, j'étais en tremble avec mes mains et tout. Mais
0: tu vois, c'est un truc que je comprends pas, ça, par exemple.
1: Quoi?
0: J'aime faire du sport, mais moi je fais du tennis par exemple, et donc je suis content quand je tape dans la balle. Mais alors arriver en tremblant à la fin.
1: Ouais, ça, après t'as tout qui se relâche et t'as une sensation de bien-être qui est folle, et en plus t'es avec plein de gens. Et genre en fait, tu soutiens tout le monde, c'est génial comme ambiance.
0: Là tu viens de me décrire ma raclette, mais toi
2: t'es arrivé en tremblant aussi.
1: Ouais, je te promets, sans l'aide des gens autour, la force qu'ils te donnent et tout, je ferais pas un aussi bon temps.
2: Et puis t'as la médaille.
1: Ah, la médaille, oui, c'est vrai.
2: Tu commences à en avoir quelques-unes.
1: Bah ouais, là c'est franchement, je commence à.
0: On appelle ça la médaille du finisher, c'est ça, celui qui a terminé la course.
1: Ouais, c'est ça, exactement.
2: Génial.
0: Tu connais ton classement ou pas? Parmi tout le monde.
1: Pas du tout, on était quand même énormément, quoi. Mais par contre, je suis une petite joueuse comparée aux gens d'énergie. Hein.
0: Ah bon?
1: Ah ouais, il y en a plein qui l'ont fait en 47 minutes, en 50 minutes. J'étais là en mode waouh!
0: T'as fait combien, toi?
1: Mais moi, j'ai fait une heure pile.
0: Bah attends, 10 minutes de plus, ça va, c'est pas.
2: Oui, ça va.
0: Ouais, c'est quoi? Tu sais pourquoi ils font 10 minutes de moins? Parce que c'est leur pause café de 10 minutes. Voilà. ils font pendant la semaine leur pause café quand ils arrivent à 10h. Nous, à 10h, on est déjà là depuis 5h. Tu vois? Donc c'est normal. Voilà.
1: Non, franchement, j'étais trop fier d'eux. Et du coup, fier de moi aussi. Enfin, c'était génial, quoi. J'ai trop kiffé. Il y avait un petit soleil. Parfait, quoi.
0: Et bah écoute, en plus, je crois que c'était une course pour une association.
1: Oui, c'était Plantons pour l'avenir. C'était pour repeupler les forêts de France. Donc c'est trop bien.
0: Super, vous repeuplez les forêts de France et vous écrasez les plantes en courant dessus.
1: Non,
0: bravo. Voilà.
1: Ah non.
0: On est fiers de toi, Lorenza.
1: Merci.
0: Elle commence à devenir une droguée de la course.
1: Ouais, un petit peu.
0: On a Mathias qui est notre premier appel du jour. Bonjour Mathias.
3: Salut Manu, salut les Wawin, ça va?
0: Mais très bien, écoute, on est bien. Il y en a qui bouffent des raclettes, il y en a qui courent. Voilà, on est bien, c'est la vie, quoi. Qu'est-ce que t'as fait toi ce week-end, Mathias?
3: On voit pas grand-chose. Samedi j'étais en repos, donc j'ai un peu profité à la maison. Puis hier, j'étais au travail. Et puis aujourd'hui, rebelote travail.
0: Oula, mais bah, travaille le week-end. Tu fais quoi?
3: Je suis boulanger-pâtissier dans les boulangeries Ange.
1: Oh, ah bah oui.
0: Oh, les chouquettes.
1: Notre ami.
0: Ah bah, les boulangeries Ange, ils sponsorisent énormément de trucs qu'on fait, hein, très souvent.
1: J'ai l'impression qu'on les connaît de fou.
0: Mais, j'ai l'impression que Mathias, c'est mon pote, moi, tellement. Non, mais c'est vrai, je sais pas si tu écoutes régulièrement l'émission, mais les boulangeries Ange.
3: Ça fait très longtemps que je t'écoute, ouais. Et tous les matins, quand je suis du matin, oui, je t'écoute aussi à la radio, ouais.
0: Ça fait quoi quand on dit qu'on vous offre des cadeaux avec les boulangeries Ange et que toi, tu bosses dans les boulangeries Ange?
3: C'est marrant.
0: D'accord.
1: Non, c'est tout. Je pensais que procureur, bien-être.
0: Bah, non, c'est pas comme il arrive et qu'il. C'est pas comme il termine une course. Hein. C'est waouh. Et là, ce matin, t'es déjà au boulot?
3: Ouais, depuis 4h ce matin, ouais.
0: Ah, waouh. T'as une spécialité dans la boulangerie?
3: Ouais, depuis que je fais ce métier, ouais, j'adore faire les Paris-Brest.
0: Putain. Ah, c'est stylé, ça. Le Paris-Brest, c'est vraiment un truc. C'est tu prends une bouchée, bon bah tu t'as plus besoin de manger pendant environ 4 jours.
2: C'est vrai que ça est dense.
0: Non, mais est-ce que c'est pas le truc le plus calorique de ce qu'on peut faire en boulangerie?
3: Ouais, ça fait partie du top, je pense. Il y a encore pas mal de choses. Ouais.
0: T'as quoi, c'est quoi vraiment le plus calorique en boulangerie? Paris-Brest, y a quoi d'autre?
3: Bah, en vrai, vu que je suis en Bretagne, je pourrais dire le Kuhnemann, je pense.
0: D'accord.
3: Après, tu vas voir tout ce qui est gâteau au beurre, hein, principalement.
1: Bah, évidemment.
0: Putain, le beurre.
1: Ah, le beurre.
3: Ce qui va être la période de Noël, hein, les bûches, les bûchettes,
1: ah, oui.
3: Crème au beurre, quoi.
0: Vous voulez démarrer maintenant ? C'est bien. C'est un peu tôt, mais...
3: Non, non, pas encore.
0: Bah tiens, je vais t'offrir le t-shirt Manu sur Énergie, parce que je le dis à chaque fois, un bon boulanger doit avoir un bon t-shirt lorsqu'il sort le pain. Le t-shirt Manu sur Énergie, il est pour toi, et je vais t'offrir aussi le mug Manu sur Énergie.
3: Eh ben merci beaucoup Manu, c'est super gentil.
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0: Voici les premiers sondages du matin de la semaine. Les personnes qui consacrent au moins 2h40 par semaine à cette activité ont davantage de chances d'évoluer professionnellement. Quelle est cette activité, 2h40 par semaine ? Nico ?
2: Le tricot.
0: Ce n'est pas le tricot.
1: C'est du sport ?
0: Non, ce n'est pas du sport. C'est une activité, mais ce n'est pas une activité sportive. Florent, notre producteur ?
6: Le bricolage ?
0: Ce n'est pas le bricolage non plus. C'est à la maison, en général. Nico ?
2: C'est la cuisine ou pas du tout ?
0: Non, ça n'a pas de rapport avec la cuisine
2: pas
0: non plus. Okay. Lorenza ?
1: C'est un jeu ?
0: C'est un jeu, absolument, mais pas n'importe quel jeu. 2h40 par semaine. Laurent ?
6: Jeux vidéo ?
0: Absolument. Les personnes qui consacrent au moins 2h40 par semaine aux jeux vidéo ont davantage de chances d'évoluer professionnellement.
1: C'est toi qui as fait cette étude ?
0: C'est...
2: tu l'as commandé ?
1: Filou.
0: En tout cas, c'est moi qui l'ai mise en haut de tous les sondages du matin du stock. Près de 10% des gens ont déjà exercé ce métier au moins une fois dans leur vie. Quel est ce métier, Nico ?
2: Bébiste.
0: Ce n'est pas ça,
2: non.
0: Lorenza.
1: Est-ce que c'est vendre quelque chose ?
0: Tu peux. Peut-être. Ah. C'est un des boulots qu'on peut faire dans cet endroit. Florent ?
6: Serveur ?
0: Serveur, non, c'est pas dans un bar, c'est pas dans un restaurant. Nico ?
2: T'es plutôt seul dans ce travail ?
0: Non, il y a du monde. Il y a plein de monde autour de toi. Lorenza ?
1: C'est un magasin ?
0: C'est un magasin, absolument. Florent ?
6: Non, j'allais dire animateur, mais du coup, ça ne marche pas.
0: Animateur dans un magasin, pourquoi pas ? Tu peux animer dans un magasin. Et je vous rappelle qu'au rayon fruits et légumes, bien sûr, évidemment. Et allez voir Brigitte qui vous propose de goûter le gouda du jour.
1: Oui.
0: Tu peux être animateur dans un supermarché, alors, bien sûr, mais c'est pas. Et j'ai dit supermarché parce que c'était travailler dans un supermarché.
6: Voilà. En fait, j'avais la bonne réponse.
0: Quelque part, oui, parce que ça en fait partie. Près de 10% des gens ont déjà travaillé dans un supermarché. Nicolas.
1: Nicolas,
2: ah ouais, fruits et légumes, Monsieur Melon on m'appelait.
0: Parce qu'il savait, choisir les melons.
2: Exactement.
1: Monsieur Melon.
0: Quel beau nom, quel beau surnom. Hey, Monsieur Melon, bonjour. Dernier sondage du matin, 26% des célibataires ont déjà obtenu un numéro de téléphone dans cet endroit. Quand je dis obtenu un numéro de téléphone, c'est de quelqu'un évidemment avec qui ils veulent se rapprocher. Nico ?
2: La queue pour aller aux toilettes en boîte.
0: C'est pas ça. Pas mal, non. Mais c'est pas ça. Lorenza ?
1: C'est un lieu de loisir ? Genre le cinéma, bowling ?
0: Non, c'est pas ça. Florent ?
6: Chez le coiffeur ?
0: Chez le coiffeur, c'est pas ça non plus. Nico ?
2: Est-ce que c'est en plein air ?
0: Non, c'est à l'intérieur de quelque chose. Dans un endroit précis à l'intérieur.
1: Les transports en commun ?
0: C'est pas les transports en commun, mais c'est un transport. 26% des célibataires ont déjà obtenu un numéro de téléphone dans cet endroit. Florent ?
6: Le train.
0: C'est pas le train. Vous vous rapprochez. Nico, bien joué, Nico. Du premier coup, dis-moi, sans indice.
2: Je suis malin.
0: Mais je trouve ça beaucoup. 26% des célibataires ont déjà obtenu un numéro dans un avion. Florent ?
6: Bah surtout que si te dit non, t'es juste à côté pendant tout le vol, c'est hyper gênant.
0: C'est pour ça qu'il faut toujours demander le numéro de téléphone des gens 3 sièges plus haut.
1: Ouais, voilà.
0: Voilà,
1: c'est
0: bien sûr.
1: La règle.
0: La personne ne va rien comprendre, mais pourquoi vous voulez mon numéro ? Parce que je sais qu'à côté de moi, je vais me taper un bide, donc voilà.
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0: C'est son anniversaire aujourd'hui à Amaury Vassili, il a 38 ans. Trop jeune pour chanter de l'opéra, putain. Allez, qu'est-ce que vous avez envie de partager avec nous ce matin, Lorenza ?
1: J'ai été voir Florida en concert. Et moi, je suis le genre de personne qui révise pendant des jours et des jours les chansons pour pouvoir genre les crier par cœur, danser debout, même si je suis assise.
0: C'est-à-dire que... Quelle belle explication. C'est-à-dire que, en fait, tu révises toutes les chansons,
1: ouais.
0: Genre avec les paroles et tout pour...
1: Je les mets un peu en mode karaoké quand je m'apprête le matin, quand je prends ma douche le soir et tout, et je révise comme ça à chaque fois. Je me fais des playlists spéciales, comme ça, je suis bien pendant le concert, tu vois.
0: Mais pourquoi ? Parce que tu veux montrer aux gens genre que tu connais ? Tu penses que Florida, il va te juger ?
1: Non, mais tu vois, je trouve que si tu connais pas et que t'as tout le monde qui chante autour de toi, c'est un peu, t'es pas dans le truc, tu vois. Moi j'ai trop kiffé parce que on est tous ensemble. Des fois tu regardes des inconnus et t'es là, can you blow my whistle, tu vois, tu chantes quoi.
0: Oh, mais tu peux faire aussi.
1: Ouais, mais les gens comprennent très vite que t'es un escroc. Et donc moi justement je.
0: Un escroc.
1: Non, moi je fais en sorte de réviser. Et par exemple j'ai une pote, elle filme tout de A à Z. Donc elle chante pas, mais et c'est très pratique pour les gens autour vu qu'elle nous file les vidéos après. Mais
0: attends, ouais. Mais de A à Z, c'est-à-dire qu'un concert de 2 heures, elle va tout filmer pendant 2 heures.
1: Elle fait des petites pauses à chaque fois dès qu'il y a un petit break, un truc et tout, et hop, elle recommence, elle filme.
0: Mais très honnêtement, est-ce que vous regardez quand vous filmez un concert, vous regardez les vidéos après?
1: Bah non, moi jamais. Non. Mais puis quand,
0: voilà.
1: Quand elle est là, c'est pratique parce que j'ai pas besoin de filmer.
0: Oui, mais personne ne regarde les vidéos. En fait, tu filmes parce que tu te dis, oh là là, si jamais je filme pas, personne ne me croira.
1: Ouais, c'est ça.
0: J'y étais à ce moment. Et puis tu te dis, il va peut-être y avoir un truc incroyable. Tu vois, quelque part dans ta tête, tu dis, s'il se casse la gueule sur scène, j'aurai la vidéo.
1: Il s'est cassé la gueule sur scène et on n'a pas filmé.
0: Tu me dis qu'elle a filmé tout le
1: hasard. Parce que c'était le moment où il y avait une espèce de petite pause et tout. Il a glissé, il a perdu une chaussure et elle a pas fait ça en vidéo.
0: Alors, excuse-moi, mais change de copine.
1: Ah ouais.
0: Si elle filme tout sauf le moment où elle doit filmer, franchement.
1: T'as raison, Manu, je vais y penser.
0: Ça va pas. Ouais. Alors, je suis pas du tout comme ça, moi, en concert.
1: Alors,
0: en fait, moi, j'ai un truc en concert, vraiment. Mm-hmm. C'est que juste avant que ça démarre, je vais faire pipi. Parce que je veux pas
1: louper.
0: Je veux pas louper le moment du concert et je veux pas un moment me dire il faut que j'aille
1: entre les gens et tout, dire excusez-moi, je
0: Et après j'ai aussi peur de pas retrouver ma place. Ça c'est un truc
2: non, c'est vrai que c'est très grand et quand on dit rang 12 47 place 47.
0: Ouais, exactement.
2: Putain, tu regardes, t'as peur de tomber dans l'escalier.
0: Moi je suis à l'âge où je vais plus en fosse et donc je vais dans les gradins et donc si tu vas aux toilettes mais t'es obligé de ressortir, de passer par 2 couloirs.
1: Oui.
0: Après,
1: c'est
0: franchement, c'est un peu une phobie de me dire, ok, il va falloir que je traverse et que je retrouve ma place. Et ça, je me suis déjà dit, non, c'est foutu, je vais rester là.
2: Allez, tant pis.
0: Voilà. Vous êtes comment un concert? Nico?
2: Moi, non seulement je vais pas en fosse et je suis dans les gradins, mais en plus, j'ai déjà ramené un petit coussin, moi.
1: Quoi?
2: Parce qu'il y a des gradins dans certaines salles, genre des zéniths ou des trucs comme ça, où franchement j'y suis allé plusieurs fois et c'est un peu compliqué.
1: Ouais,
2: donc j'ai un petit coussin rond, un peu comme ils ont parfois, c'est genre à Roland Garros ou des trucs comme ça. Petit coussin rond, comme ça je suis bien.
1: C'est
2: et moi je pars aussi toujours avant la fin des concerts. C'est-à-dire que quand je vois que c'est le rappel et que c'est la dernière, je pars avant pour éviter la cohue.
1: Ça, moi aussi.
0: Ouais. Et vous achetez des trucs au concert, les t-shirts, des trucs comme ça ou pas?
2: Ah ouais. Ouais, mais du coup je le fais à la fin, il y a souvent personne et donc je suis content, je suis tout seul.
0: Ah. Voilà.
2: C'est pas mal, hein. Les t-shirts à 55 balles, là.
0: Mais c'est marrant, tu te dis, si j'ai pas ce t-shirt aujourd'hui au concert, ça va pas aller. C'est vraiment.
2: Tu peux l'acheter en ligne après, hein. Mais non.
0: Oui, mais tu le feras pas.
1: C'est pas vraiment la même chose.
0: C'est sur le moment, tu te dis, t'es comme tout le monde, quoi. Et ouais, j'ai mon t-shirt, on est bro, mec.
2: C'est ça.
0: Comme ça.
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0: On continue à parler de concerts et de nous en concert. Quelle personne vous êtes en concert? 0 870 42 48. Florent, le producteur, il l'a pas dit. Quelle personne quand tu vas à un concert?
6: Moi, je suis celui qui fait des harmonies avec le chanteur.
1: Ah, oh, je te vois tellement.
0: Oh,
1: je t'imagine de fou.
2: Le mec, il veut être choriste.
0: Exactement, c'est ça. C'est le choriste de la salle.
6: Et j'avoue que je juge un peu aussi ceux qui chantent pas très bien. Ça peut me tendre un petit peu.
1: Oh là là.
0: C'est dur. En fait, tu profites pas, quoi. T'es un prof de chant de la Star Academy.
6: Je ferme un peu les yeux, je bouche une oreille et je suis en train de chanter.
0: Oh non.
2: Mais non.
0: Mec, il s'est cru dans un groupe de polyphonie corse.
1: C'est une folie.
0: Mais bon, après, c'est chacun kiffe comme il veut.
1: Bien sûr.
6: Ah oui, exactement.
0: Voilà. Il y en a qui sont dans la. Vous avez déjà été dans la fosse au premier rang?
1: Ouais,
0: ça vous est déjà arrivé ou pas?
2: Ah, jamais, moi.
1: J'y étais il y a pas si longtemps en plus pour un autre concert. Mais en fait il y en a où je sais que je dois être là, quoi. C'est le moment où je danse, où je crie, où je me lâche, quoi.
0: Et alors je le faisais avant il y a très très longtemps, mais maintenant je le fais plus du tout, quoi.
1: Figure-toi que j'hésite à le refaire parce que j'ai eu très mal au dos et aïe. Oui,
0: quand t'as 20 ans, quand on t'écrase un peu, c'est pas grave, t'es souple, tu prends les trucs. Mais moi à mon âge, on m'écrase un peu, on m'écrase.
1: Je comprends.
0: En fait, mes os deviennent de la poudre.
1: Oui.
0: Voilà. Florent.
1: Attention.
6: Mais moi j'ai peur des pogos, moi. J'ai peur de me trouver embarqué dans un mouvement comme ça et de me faire envoyer au bout de la salle, quoi.
2: Tout dépend le concert, quoi.
1: Bah oui,
2: c'est mignon, il y a peu de chances qu'il y ait un pogo, tu vois.
6: Il y a pas des pogos nés, un truc un peu plus light.
0: Sans pogo, des fois t'as un mouvement, c'est d'avant en arrière, tu vois. Oh là, où est-ce que je vais là? Attention.
2: Pour les vieux.
0: On a Magali qui est avec nous au téléphone. Bonjour Magali.
11: Bonjour tout le monde.
0: Sois la bienvenue sur Énergie, Magali. Tu es quelle personne, toi, à un concert?
9: Alors moi, je suis celle qui arrive au moins largement 6 heures à l'avance. Comme ça, moi, je suis sûre de pouvoir toucher la barrière, sentir la transpiration des chanteurs. Voilà, c'est le minimum.
1: Ah oui.
0: Sentir la transpiration des chanteurs, c'est ton truc à toi.
9: Bah, c'est, voilà, vivre le concert à 3000%, quoi. On n'est pas sur scène, mais presque.
0: Est-ce que tu rêves d'avoir un... Tu fais tout pour avoir un eye contact avec le chanteur ou la chanteuse?
9: Ah bah bien sûr. C'est le minimum.
0: C'est un moment...
9: Il chante pour moi, quoi.
0: Bah bien sûr, évidemment. À un moment, tu peux avoir l'impression que le chanteur ou la chanteuse ou même le guitariste te regarde, ouais. Et là tu fais... Il m'a regardé, c'est sûr. Et là, t'imagines qu'après le concert, c'est sûr, il va me proposer d'aller boire un verre backstage après, c'est sûr. Ah, oui. Bien sûr, évidemment.
1: Et pas du tout.
0: Et, bah non, pas du tout. Non. Il t'a même pas regardé parce que déjà, avec les spots, il voit rien du tout. Merci beaucoup, Magali, de nous avoir appelé.
9: Une belle journée à tous.
0: Très belle journée, belle semaine à toi. Il y a Elisa qui est là aussi. Bonjour, Elisa.
11: Salut, Manu. Salut, les ouin-ouin.
0: T'es qui, un concert, toi, Elisa?
11: Alors moi, je suis celle qui monte sur les épaules de son pote pour mieux voir la scène.
0: Ah, t'es celle qui nous empêche de regarder.
1: T'es celle qu'on déteste.
11: Ouais, voilà, c'est pas la
0: mais moi, je vois bien. Non, mais en fait, quand tu vois une personne comme toi, tu dis waouh, c'est stylé. Mmh. Ouais, oui. C'est la... Mais quand t'es derrière, tu fais putain.
1: Ah ouais, t'as trop le seum.
0: Et parfois, tu peux aller jusqu'à taper sur l'épaule de la personne en disant est-ce que c'est possible de descendre, s'il vous plaît. Voilà.
11: C'est rare. Même le pote, il est content à ce moment-là.
0: Et c'est vraiment parce que ça n'arrive qu'au concert. C'est rare au théâtre, par exemple, ce genre de choses. On te souhaite une belle journée, Elisa.
11: Bonne journée.
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0: Du cash. Avant d'écouter David Guetta, c'est le moment de retrouver nos génies du jour. Comme chaque jour, on joue ensemble au Club des Génies et on va retrouver Armand. Quatrième participation pour Armand. Il a déjà gagné 300 euros. Bonjour Armand.
14: Bonjour Manu, bonjour les Wawins.
0: Je crois que je t'ai pas demandé ce que tu faisais dans la vie, Armand. Parce qu'on commence à se connaître maintenant. On commence à se connaître un petit peu. Qu'est-ce que tu fais?
14: Je suis agriculteur.
0: D'accord. Donc t'es réveillé hyper tôt le matin?
14: C'est ça. Je vous écoute au club privé juste avant l'émission.
0: Au club privé?
1: Le club du 555.
0: Ah, 5h05.
1: Bah oui.
0: Ah, d'accord, il voulait pas dire le nom.
1: Bah, évidemment.
0: Le club du 555 tous les matins à 5h55, oui. Peut-être que vous vous levez tôt le matin. Ça. Peut-être que vous vous dites, oh bah moi je me lève à 6h30, je me lève tôt. Non, c'est pas assez tôt. Parce qu'il y a le club du 555. Et pour savoir ce que c'est le club du 555, et bah demain, faudra vous réveiller un petit peu avant pour découvrir ce moment, ce club privé, comme le dit Armand. Armand, du haut de ton tracteur, tu as déjà gagné 300 euros. C'est ta quatrième participation aujourd'hui pour gagner 100 euros supplémentaires. En face de toi, Léa, elle veut t'arrêter. Parce que Léa aussi, elle veut les vœux, ces 100 euros. Bonjour Léa.
15: Bonjour Manu, bonjour les Wawins, bonjour Armand.
14: Bonjour Léa.
0: Attention, vous allez jouer l'un contre l'autre ce matin. Je vous rappelle les règles du jeu. J'ai 100 euros, 3 questions. Le gagnant ou la gagnante sera celui ou celle qui aura 2 points. À chaque question, si vous pensez avoir la réponse, vous donnez votre prénom, vous donnez ensuite votre réponse. Si c'est la bonne, bah le point est pour vous. Si la réponse est fausse, le point va à l'autre. Et c'est le premier qui atteint 2 points qui gagne 100 euros et qui reviendrait jouer avec nous demain. C'est parti. Bienvenue dans le Club des Génies. Voici la première question. Dans quel film retrouve-t-on le personnage de Don Vito Corleone? Don Vito Corleone. Don Vito Corleone.
1: Non, personne ne veut y aller là.
0: Personne n'est là. Très bien. Eh bien, si jamais il arrive en retard, il ira au CPE avec son mot d'excuse. Don Vito Corleone, c'était dans Le Parrain.
15: Ah, oh, bah oui.
0: Eh oui. Eh oui, comme tu dis. Un dernier? Non, c'est bon, on y va. Deuxième question. En quelle année a débuté la Révolution française?
15: Armand. Léa.
1: Armand.
0: C'est Armand en premier.
14: Ah ouais. 1789.
0: 1789, oui. C'est une bonne réponse. Léa était pas loin.
1: Hein. Ah oui, c'était tout près.
0: Un point pour Armand, 0 point pour Léa. Voici la troisième question. Quel est l'animal terrestre le plus rapide de la planète?
14: Armand.
0: Armand, très net, on t'écoute.
14: Le guépard.
0: Le guépard, oui, c'est une bonne réponse. 2-0 pour Armand.
1: Bravo.
0: Allez. C'est net, c'est propre.
15: Bien joué.
0: 2-0. Léa, je vais t'offrir le mug Manu sur Énergie, puis tu nous rappelles quand tu veux.
15: Pas de soucis, avec plaisir.
0: Gros bisous à toi et merci d'avoir été avec nous. Armand, eh ben ça fait 400 euros pour toi.
13: Merci.
0: Et voilà, qu'est-ce que tu vas faire aujourd'hui? Tu as c'est du tracteur, c'est dans les champs, c'est les animaux, c'est quoi?
13: Il y a les animaux ce matin et après planter des légumes.
1: Les animaux? La chance?
0: Ah oui, bah oui. C'est quels animaux?
13: Des chèvres.
1: Oh, trop bien.
0: Putain, Lorenza, on dirait une enfant. Alors, bon, fais-toi plaisir, mais demain, sois en forme. 400 euros, ils sont quoi qu'il arrive pour toi. Et demain, tu vas tenter de passer la barre des 500 euros.
13: Pas de soucis, on essaiera ça.
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0: Et on parle de nous au concert ce matin. Quelle personne êtes-vous lorsque vous allez à un concert? Je vous ai pas dit que moi j'étais aussi celui qui prenait toujours une bière et un sandwich.
1: Comment ça?
0: Toujours.
1: Quoi qu'il arrive.
0: Ouais, c'est une sorte de, je sais pas pourquoi.
1: C'est un rituel, quoi.
0: C'est une sorte de tradition. J'ai toujours un sandwich. En général, qui est pas très bon. Hein,
1: non,
0: et une bière qui est un peu chaude et chère.
2: C'est vrai, c'est un budget. Hein.
0: Ah oui, c'est le budget sans. Oui, mais pour moi, ça me fait partie du truc. Et j'ai l'impression. Alors, j'aime bien aller au concert, je suis un peu rock. Donc j'ai l'impression d'être encore plus rock quand je prends un sandwich et une bière.
1: C'est fou. Ok.
0: Ça s'explique pas. Voilà, c'est comme ça. Quelle personne vous êtes lorsque vous allez à un concert? Lorenza, encore?
1: Ouais, parce que je suis aussi celle qui se fait au moins une ou un pote. Genre, soit aux toilettes, dans la queue, pour prendre à boire, dans les gradins. Quoi qu'il arrive, j'ai un poteau de concert.
0: Un poteau de concert.
1: J'appelle ça comme ça parce qu'après on se revoit plus jamais.
2: Ah ouais, c'est comme en vacances, quoi, au camping.
1: Ouais,
2: tu le vois.
1: C'est tout à fait ça.
2: Pour un petit laps de temps.
1: C'est vraiment le concert, quoi.
0: Et tu le sers dans les bras comme après le camping au ciel en disant putain, on va se retrouver l'année prochaine.
1: Alors non, mais on peut se taper dans la main et on peut se faire. En tout cas, c'était incroyable et tout, des trucs comme ça.
0: Je pense, j'ai une pensée pour tous ces mecs qui ont cru qu'ils avaient peut-être un truc avec Lorenza. Et en fait, pas du tout.
2: Bah non, t'es mon poteau de concert.
0: Je peux prendre ton numéro? Bah, je prends pas les numéros des poteaux de concert. Ouch, le petit cœur qui saigne. Océane est avec nous au téléphone. Bonjour Océane.
18: Bonjour Manu, salut les ouin-ouin.
0: Bienvenue sur Énergie, Océane.
18: Merci.
0: Quel genre de personne es-tu quand tu vas à un concert?
18: Alors moi, je suis celle qui a repéré la sortie des artistes et je suis capable d'attendre 3 heures dans le froid juste pour avoir un autographe.
0: Ah oui, quand même.
18: Oui.
0: D'accord. Et t'as eu les autographes de qui?
18: J'ai surtout fait avec Christophe Maé.
0: Ah, t'es une fan de Christophe Maé.
1: Je comprends.
18: Ouais, j'ai fait tous ses concerts, j'ai même fait de la route pour aller le voir. Enfin.
0: Et est-ce qu'il te reconnaît ou pas?
18: Je crois pas, non.
0: Oh merde!
1: Au moins, c'est honnête!
2: Christophe, fais un effort!
0: Ah oui, non, on s'adresse directement à lui. On sait qu'il nous écoute tous les matins à 6h45, c'est pile l'heure à laquelle il se lève. Et il se dit, tiens, je vais me marrer ce matin, je vais écouter Manu sur Énergie. Donc là, non, Christophe. Et tu ne dis pas, putain, il me reconnaît pas alors que je suis tout le temps là?
18: Non, je me dis, il en voit beaucoup, donc bon, voilà quoi. Je lui en veux pas.
1: Mais on peut pas en vouloir à
0: Cricri. Ah bah non, ça la crise tout net. Bien sûr, évidemment. Cricri. On t'embrasse, Océane, on te souhaite une belle journée.
18: Merci, moi aussi, gros bisous.
0: Gros bisous, il y a Simon qui est là aussi. Bonjour Simon.
19: Bonjour Manu, bonjour les Wouin.
0: Sois le bienvenu sur Énergie, Simon. Quelle personne toi tu es à un concert?
19: Alors moi je suis celui qui met des boules pièces pour éviter d'être agressé par la musique trop forte.
0: Mais il y en a de plus en plus.
2: Mais il a le ton dans sa voix de ce qu'il fait.
0: Oui. Il a le ton. Il a le ton de celui qui juge les autres. Est-ce que Simon, quand tu mets tes trucs, les gens te demandent pourquoi tu les mets, tu leur dis écoutez, vous verrez dans quelques années lorsque vous n'entendrez plus.
19: Non, je leur dis rien parce que déjà ils m'entendent pas et moi je les entends pas. Du coup, c'est
2: Ah, il est bien.
0: Mais avec des boules pièces, t'entends quand même la musique. Enfin, t'entends tout quand même.
19: Oui, j'entends quand même. Après, je vais pas voir Vanessa Paradis, tu vois. Mais quelqu'un qui chante fort, ouais, j'entends.
0: Vanessa Paradis a pris une balle perdue là.
1: Doucement.
0: Mais tu vas voir quoi comme concert qui font du bruit?
19: Non, qui font du bruit. Bah, Vianney, par exemple, j'aime bien. C'est un de mes derniers concerts. Ouais.
0: Et Vianney, t'as mis des boules caisses?
19: Ouais. Bah, quand t'es près des enceintes, ça fait du bruit quand même. Hein.
1: Ah oui, t'es sensible. Hein.
0: Mais tu préfères pas te reculer, tout simplement?
19: Après, quand t'es placé ou. Voilà, non.
0: D'accord.
1: Comprends, il tient à ses petites oreilles, pas d'acouphènes.
19: Exactement,
1: tout va bien.
19: Tout à fait.
2: Sinon, il a des petits chaussons d'invité chez lui.
1: Voilà. Tout est
2: avant tout de faire l'amour, il plie son slip.
0: il fait très attention à lui. Il a sa petite skincare routine ainsi que sa curly hair routine parce qu'il aime bien avoir les cheveux frisés. Alors, bien sûr, évidemment. Alors, il a son mug sur son bureau, tu lui touches, il te défonce la gueule. Belle journée à toi, Simon.
19: Merci, salut, bonne journée.
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0: Hier, c'était les finales de Roland-Garros. Ça y est, Roland-Garros, c'est fini. Chez les femmes, c'est la Russe Mira Andreeva qui a gagné. Chez les hommes, c'est Alexander Zverev, l'Allemand. Vous avez suivi Roland-Garros cette année, sans plus?
2: Très peu, en fond.
1: Pas du tout.
0: Très peu en fond.
2: Ouais, c'est que moi, j'avais Roland-Garros en fond et je me rendais pas compte que, ah bah tiens, ça a changé le match. Tu vois?
0: Ah oui, d'accord.
2: Mais moi, c'est juste pour avoir l'ambiance, quoi.
1: Moi, c'était juste pour Moïse Kouamé parce que, bah, il est français et que, bah, il a fait un exploit de fou et qu'il a 17 ans.
0: C'est tout. J'adore à Roland-Garros, il y a toujours un mec, un français souvent, que personne ne connaissait et d'un coup, ça devient la coqueluche de tout le monde.
1: Ouais, il m'a touché. Enfin, genre, je trouvais que son histoire était belle et voilà, je me suis intéressé.
0: Ouh.
1: Non, mais intéressé au jeu, évidemment. Mais
0: oui, j'ai compris. Oui.
1: Non, mais qu'il n'y ait pas de quiproquo, quoi.
0: Non, on l'a bien compris. Il n'y a que toi qui y penses, en fait.
1: Okay.
2: Voilà. Pourquoi tu justifies?
0: T'as quelque chose à lui dire? Tu lui as envoyé un DM?
1: Non.
0: Et puis, donc, à Roland-Garros, il y a quand même un truc, c'est la coupe. Je sais pas si vous faites. Elle est énorme, la coupe.
1: Elle est
2: très grosse. Ouais.
0: Je l'imagine chez moi servir de corbeille de fruits. Mais pour nourrir environ 8 familles. Tellement tu peux. Ou alors, ce serait pas l'incroyable fourre-tout à l'entrée de la maison.
1: C'est la classe quand même.
0: Tu mets les piles, tu mets les clés, tu sais même pas ce qu'elles ouvrent, tu mets les petites pièces de meubles Ikea en trop dans cette coupe. Putain.
2: Mais tu mets tout.
0: Tu mets toutes les pièces jaunes de France, tu les mets dans la coupe. Incroyable. Bon. Allez, c'est un slice déjà et on double votre salaire. C'est parti.
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0: 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Attention, le téléphone sonne. C'est peut-être le vôtre maintenant. Avant d'écouter Gims, quelqu'un va être heureux. Ce bonheur, il est peut-être pour toi. Mais il faut que tu l'écroches.
21: Allô?
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0: Sabrina, quel est le seul animateur radio qui loupe ton salaire?

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1: Tout le monde le remarque, mais est-ce que toi, comme t'es professionnel, tu l'as remarqué? On prend tous des jus de tomate dans l'avion.
2: Oui.
1: C'est fou, hein?
2: Oui, beaucoup de gens prennent du jus de tomate.
1: Et t'as une explication ou pas?
2: Alors, il paraîtrait que le jus de tomate ait beaucoup plus de goût en vol que les autres boissons.
1: D'accord, parce que moi, je vais dire pourquoi moi, perso, je prends le jus de tomate. Parce que je le prends, le jus de tomate, quand je vole. C'est un jour, j'ai vu quelqu'un le prendre et j'ai vu qu'il y avait, avec le jus de tomate, une petite touillette et du sel. Le sel de céleri. Et ben, je me suis dit, putain, j'ai plus de trucs que l'autre à côté de moi. Tu vois, il prend son jus d'orange, son jus de pomme, machin. Moi, j'ai un jus de tomate, j'ai l'impression. Et ben, en plus, j'ai l'impression que ça me nourrit.
2: Oui, c'est vrai.
1: Donc, pour le même. Ah oui, et pour le même prix du billet, je me dis. Là, je suis un winner et lui, c'est un loser. Voilà ce que je veux dire.
3: J'ai envie de tester maintenant.
1: Mais fais-le.
2: Je pense à ça maintenant.
1: Et tu fais le petit speech aussi? Bonjour et bienvenue sur votre vol, blablabla.
2: Exactement.
3: Ah.
2: C'est moi qui le fais. Oui.
1: C'est toi qui fais. Tu pourrais nous en faire un?
2: Ok, on part où alors?
1: Si on peut éviter de rester en France, on part plutôt à l'étranger, genre un truc qui fait rêver. Genre Tahiti, par exemple.
2: Tahiti, allez, bon, écoutez, c'est parti. Bonjour, bienvenue à bord de ce vol Énergie à destination de Tahiti. Voilà, je vais pas toute la faire parce que ça va être très long.
1: Ah ben si, moi j'avais envie de... j'étais prêt à savoir qu'est-ce qui se passait avec le truc qui tombe en cas de dépressurisation, là. Je voulais voir tout le speech,
2: alors, oui. C'est la démonstration de sécurité, ça dure beaucoup plus longtemps que l'annonce de bienvenue. Et puis après, on a l'annonce d'arrivée, il y en a beaucoup, hein.
1: Et les gens applaudissent toujours à l'arrivée?
2: Pas toujours, mais souvent. Ah,
1: c'est un truc qui se perd, hein.
2: Oui, non, ça arrive souvent parce que je pense que certaines personnes ont peur aussi dans l'avion. Enfin, il y en a pas mal, mais le fait d'arriver, ça les soulage, ils sont contents et nous aussi.
1: T'applaudis pas le pilote, t'applaudis le fait que tu sois encore en vie en fait quand t'arrives.
2: Je crois qu'il y a un peu des deux.
1: Sabrina, je te double ton salaire, 3 458 €, ça va arriver très
2: merci
1: vite pour toi.
2: Merci beaucoup, Énergie. Merci, j'adore, vous êtes super, vous écoutez tous les jours.
1: Avec ta voix, j'ai envie de prendre l'avion, Lyon. Gros bisous et merci d'être là avec nous.
2: Merci beaucoup, merci à tous.
1: Yes, bisous.
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0: Nouvelle du jour avant d'écouter UGL et Jamaïcane, qui est aussi une bonne nouvelle. C'est parti, tour du studio. Quelle bonne nouvelle vous avez envie de donner au monde ce matin, Lorenza?
1: Curtis, c'est un petit garçon de 7 ans et il vit en Caroline du Nord, aux États-Unis. Et il a fait un truc génial pour sa babysitter. En fait, elle n'avait pas pu aller à son bal de promo. Et donc, Curtis, il en a organisé un dans son jardin.
0: À 7 ans.
1: Avec
0: un bol de promo pour sa nounou.
1: Et ouais, très mignon. Il lui a envoyé une invitation et il l'attendait en costard avec un nœud pape. Et il avait tout décoré. Il avait mis la musique qu'elle préfère et il avait cuisiné son plat préféré aussi.
0: Wow.
1: Et elle est venue. Non, elle a pleuré de joie et tout. C'était un trop beau moment. Donc bravo à Curtis.
0: Bravo, il a 7 ans.
1: Futur catcheur.
0: Ah oui, là, lui, c'est
1: un. Ouais. Il a tout compris.
0: Là, il envoie du lourd, la Curtis.
1: Oui.
0: Nico, une bonne nouvelle.
2: Celle-ci, elle fait vraiment du bien, parce qu'un simple câlin de quelques secondes favorise la production de cytocine. C'est l'hormone du bonheur. Donc les médecins, ils encouragent à câliner un maximum. Quelques secondes. Des gens vous connaissez, évidemment.
1: Oui, pas des inconnus, quoi.
0: Oui, non, évidemment, on ne connaît pas. Quoi, c'était pas ma bonne nouvelle, mais genre, je vais suivre sur la tienne, que ça suit le truc, et j'aimerais qu'on fasse une expérience. Est-ce que vous pouvez tous, Nico, Lorenza, Florent aussi, notre producteur, vous faire un bisou, vous faire un auto-bisou sur le bras, par exemple?
2: Très chelou.
1: Ça me grise un peu, mais...
0: Non, tu fais un bisou.
1: Ouais.
0: Comme je fais aussi.
1: Ouais. Voilà.
0: Allez-y.
1: Ah, encore
0: des bisous. Des auto-bisous.
1: Ah, ça me cringe d'où?
2: Sérieux?
0: Est-ce que ça vous provoque quelque chose?
1: Non.
0: Lorenza, toi, ça te cringe?
1: Ah ouais, moi, ça m'angoisse un peu.
0: Nico?
2: Moi, je commence à m'aimer un peu plus.
0: Ok. Florent, notre producteur?
3: Ouais, ça fait des frissons un peu.
0: Voilà. Et ben, c'est une étude de l'Association américaine pour le progrès de la science, pour faire baisser nos stress, il suffit, ça rejoint un peu ton truc, de se faire des bisous à nous-mêmes.
2: C'est fort.
0: S'auto-embrasser libère de l'ocytocine, le même truc dont tu parlais. Ça réduit le niveau de cortisol, qui est l'hormone du stress. Et l'étude dit qu'on se sent immédiatement moins stressé dès qu'on pose nos lèvres sur nous-mêmes.
2: Je retiens juste que Florent est un petit peu sensible.

0: en ce moment. Si ça lui fait des frissons. Juste de s'embrasser.
1: Et moi, je retiens que Lorenza a du mal à s'embrasser elle-même.
2: Oui.
1: Pourtant, t'aimes les bisous.
2: Ouais, mais pas de moi, quoi. Genre, ça me fait bizarre de m'embrasser moi.
1: Franchement, moi, honnêtement.
2: Ah ouais.
1: Je m'auto-kiffe.
2: Bah, que grand-mère vous fasse, mais.
1: Je me sens beaucoup moins stressé.
2: Là, là, là, là, là, non, ça me cringe aussi.
1: Mais qu'est-ce qui m'arrive ?
0: C'est vrai que c'est chelou de voir un mec s'embrasser. S'auto-embrasser comme ça.
1: Excuse-moi, mais tomber amoureux sur son lieu de travail, c'est incroyable, mais tomber amoureux sur son lieu de travail, de soi-même.
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1: Et Jean-Paul Rouve, il est à la télé ce soir sur TMC. Les Tuches 4.
2: Oh, génial.
1: Elle aime pas Lorenza. Elle aime pas les Tuches, Lorenza.
2: Je suis désolée, je peux pas faire semblant.
1: Il y a un truc dans ton cerveau qui s'est passé à un moment, tu vas avoir un traumatisme.
2: Honnêtement,
1: va voir un psy, tu lui dis j'aime pas les Tuches. Il t'expliquera. Il va trouver quelque chose.
2: Je reviendrai vers vous.
1: On avoue des secrets. Pas n'importe quel secret, des secrets d'enfant. Quand on était enfant, on a tous fait des choses, et puis après, c'est parti dans l'oubli, et puis on l'a jamais avoué. Eh ben, il est jamais trop tard. Quel est, à vous, votre secret d'enfant? Vous nous appelez au 0870 42 48. Avant ça, si vous avez des secrets d'enfant à avouer dans le studio, c'est le moment. Personne ne vous jugera. Lorenza?
2: Oui, et je l'ai jamais dit. Quand j'étais petite, j'étais persuadée que ma voisine était une sorcière.
1: Ça peut arriver.
2: Oui, mais j'étais vraiment persuadée. Et donc, je piquais l'ail à la maison, que ma mère achetait, et j'allais le mettre dans sa boîte aux lettres, parce qu'on m'avait dit que ça éloignait les sorcières.
1: Non, c'est les vampires.
2: Eh ben non, et apparemment, il n'y a pas que les vampires, ça éloigne les esprits maléfiques.
1: Ah, tout le monde, d'accord.
2: Tout le monde, c'est ça. Et donc, okay. Du coup, je mettais. Des fois, je l'écrasais bien et tout, je mettais dans une petite enveloppe, et bam, je mettais dans sa boîte aux lettres.
0: Alors, ça peut éloigner les voisins aussi, parce que moi, j'ai quelqu'un qui fait ça, je ne sais pas qui c'est, je pense que je peux déménager. Hein.
1: Puis, il y a l'odeur de l'ail aussi, hein, c'est.
2: Oui,
1: c'est
2: ça.
1: Tiens, ça pue l'ail dans ce hall d'immeuble, on ne comprend pas pourquoi. Et tu l'as beaucoup fait?
2: Bah, franchement, je crois que je le faisais au moins une fois par semaine pendant vraiment longtemps, quoi.
1: Putain, la pauvre nana.
2: Ouais, jusqu'à ce que je me rende compte quand même que je grandisse et que je me dise, finalement.
1: C'est peut-être pas une sorcière.
2: Non. Ouais.
1: Et alors, pourquoi tu pensais que c'était une sorcière?
2: En fait, elle s'habillait toujours avec des longs manteaux, très longs, comme des capes, comme dans Harry Potter. Elle avait toujours l'air mystérieuse, elle se cachait un bout du visage et elle rentrait toujours très vite chez elle, comme ça, dans sa maison, où il faisait hyper sombre. Et j'étais là en mode, ok, on est dans la merde.
1: C'est pas une sorcière, c'est une prof d'histoire géo, ça. Excusez-moi, mais je sais pas pourquoi les profs d'histoire géo se sont toujours habillés chez moi, très bizarrement.
2: Ouais, c'est vrai.
1: Voilà, et j'en ai sorti une théorie de la prof d'histoire géo. Ils ont un problème avec les fringues, je sais pas. Stéphanie avec nous au téléphone. Bonjour Stéphanie.
4: Salut Manu, salut les wawas.
1: Bienvenue sur Énergie Stéphanie, on se confie ce matin. On avoue nos secrets d'enfant, on t'écoute.
4: Alors moi, ma mère, elle me donnait des sous le dimanche matin pour aller prendre des cours de flûte traversière.
2: Oh, ma phobie.
4: Et en fait, je n'y allais pas, à la place, j'allais chercher des bonbons pour mes copains.
2: Elle est là, Stéphanie. Mais, elle va avoir plein de potes.
1: Oui, mais attends, mais le truc, c'est que ta mère, elle ne se percevait pas. Enfin.
4: À un moment donné, elle s'en est aperçue forcément, mais ça a duré un petit moment quand même.
1: Oui, parce que la prof, elle appelait pas ta mère en disant, mais je n'ai pas. Non, elle s'en foutait.
4: En fait, dans les années 80, il n'y avait pas les téléphones portables, il n'y avait pas tout ça, donc forcément, ça passait. Passé un petit moment comme ça, sans rien dire.
1: Dans les années 80, on avait quand même des téléphones, hein, tu sais, il y avait un truc.
4: Oui, mais il n'y avait pas. On n'appelait pas comme ça du tac au tac en disant, ta fille, elle n'est pas là. Non, c'était vraiment. Elle l'a su quelques mois après.
2: C'est ouf,
1: quand même. C'est quand même assez improbable parce que t'es là, tu sais que toutes les semaines, t'as une élève, l'élève, elle vient pas, t'appelles pas les parents. D'accord. Ok, mais elle était très très détendue. Si ça se trouve, j'ai dit un truc, elle était même pas prof de flûte, elle. Donc, merci beaucoup, Stéphanie, de nous avoir appelé. On te souhaite une belle journée. Quel est votre secret d'enfant? Il y a Alban qui est là. Hello, Alban.
5: Ouais. Salut, Manu. Salut, les bons.
1: Sois le bienvenu parmi nous, on t'écoute.
5: Alors, moi, quand j'étais enfant, je cachais mes légumes que je voulais pas manger dans mes chaussettes sous la table et je les jetais à la poubelle après.
2: C'est malin!
1: C'est pas mal ça,
2: mais j'y ai jamais pensé!
1: Oui, mais il fallait que t'enlèves tes chaussettes!
2: Mais non, tu les glisses dedans!
5: Ouais, tu les glisses dans la chaussette, sous la table là.
0: Lorenza, elle te dit, j'ai jamais pensé comme si elle voulait le faire aujourd'hui.
1: C'est malin ça! Mais tu sais quoi? Mais putain, c'est le genre de truc, tu dis, mais pourquoi j'y ai pas pensé quand j'étais petit? Ouais. Et après. Bon, après, t'as les chaussettes dégueulasses, hein.
2: Hop, un petit coup de wash-wash et c'est bon.
1: C'est un sacrifice, évidemment. Et après, t'allais jeter les légumes dans les poubelles.
5: Ouais, dans la poubelle, ouais.
1: Putain. Ah, c'est vrai qu'il y a, non, et bon, c'est pas très bien parce que c'est gâché de la nourriture.
2: Oui, c'est mais pas bien.
1: Il y a des légumes, franchement, si j'avais eu cette idée, moi, quand on me faisait des choux de Bruxelles, putain.
0: Ah ouais, putain, la betterave qui arrivait, quoi.
2: Ah et puis, ouais.
1: Oh, la betterave aussi,
2: oh
1: ouais, c'est
2: là, pas mal. On pas envie.
1: Mais les choux de Bruxelles, il y avait l'odeur en plus. Donc, tu vois, ça colle avec les chaussettes. Donc, c'est pas mal.
2: Ah ouais, c'est ouf.
1: Ça marche bien, ça. Merci beaucoup, Alban, de nous avoir appelé.
5: Merci à vous, bonne journée.
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1: Nous allons retrouver Vanessa.
2: Oui.
1: Vanessa, nous suivons son histoire depuis maintenant plus d'une semaine. Vanessa, bonjour à toi.
7: Bonjour, bonjour l'équipe, bonjour Manu.
1: Alors, si vous ne connaissez pas Vanessa, je vais vous faire un résumé. Elle nous a appelé, elle nous a expliqué que sa mère avait rencontré un garçon dans un bus, que sa mère, donc de Vanessa, lui avait donné le numéro de Vanessa, il lui avait envoyé un message, il s'était vu. Elle était un peu choquée au début parce qu'il était chauve,
2: ouais.
1: Mais il était tellement drôle qu'elle avait oublié qu'il était chauve. Ça, c'est incroyable. Il l'a déposé chez elle, et au moment où il l'a déposé chez elle, il lui a offert une boîte de chocolat, et il y avait aussi une boîte de chocolat pour sa mère.
2: Ouais, on avait dit qu'il était trop fort, qu'il avait tout compris.
1: Et là, elle a craqué, elle l'a embrassé. Et là, on s'est dit, mais on veut savoir la suite de cette histoire. Qu'est-ce qui va se passer, Vanessa? La France veut savoir comment ça s'est passé avec... avec ton peut-être futur mari, on ne sait pas.
2: Waouh.
7: On ne sait pas.
1: Alors.
7: Ben en fait, on s'est revus le jeudi et il m'a proposé d'aller faire une activité. Alors ça change de toutes les autres activités que l'on peut proposer puisque c'était de l'escalade.
1: En vrai, c'est pas mal.
2: C'est trop bien. Ouais.
7: Pas mal. Ouais, j'en avais jamais fait.
1: Et oui, bah parce que du coup, il va pouvoir te rassurer. Lui.
2: Ben oui, et t'as même.
7: Ouais,
1: Il est malade, le chauve. Hein. Il est malin, je veux dire. Non, mais il est malin.
7: Oui, c'est vrai. Mais j'avais peur. Hein. J'étais pas très rassurée.
1: Ouais.
7: Mais grâce à lui, ben, j'ai réussi à monter jusqu'à 10 mètres de hauteur.
2: Wow.
1: Il est bon. Il est très, très bon.
7: Il est très bon. Il m'a encouragé tout le long. Il était à côté de moi. Enfin, voilà, c'était top. Et puis, bon, l'activité s'est terminée et on est allé chez moi. On a pris une douche, tous les deux.
1: Ensemble?
7: Oui. Et on a fait une autre activité, donc, que vous connaissez très bien, c'est le ping-pong.
1: Mais c'est incroyable!
0: Pas mal.
1: Ça, mais excuse-moi, mais c'est un sans faute.
2: Franchement, ta maman, tu peux lui dire merci, mais un milliard de fois, elle te connaît par cœur.
7: Ah, mais par cœur. Autant, physiquement, que c'était pas trop mon style.
1: Mais honnêtement, dans tout ce qu'il a fait, pour moi, c'est un sans faute.
2: Ah ouais, franchement, il est
0: vraiment bon plan.
2: De A à Z.
7: Il a pas oublié ma mère, il m'a pas oublié à moi, il a été. Voilà.
1: Est-ce que tu crois que c'est un rapport avec le fait qu'on perde ses cheveux? Plus on perd ses cheveux, plus on est malin.
0: Essaye.
7: Je suis tentée de te dire oui.
1: Moi, je commence à me dégarnir un petit peu, hein, donc. Faut que je fasse un test de QI pour voir si ça monte de jour en jour. Et vous allez vous revoir, c'est quoi ce qui est prévu?
7: Ah mais oui, on va se revoir parce que ça matche super bien et que on veut pas que ça s'arrête, on met pas la charrue avant les bœufs, hein. Mais oui, c'est sûr qu'on va se revoir.
1: Mais bon, on est en train de voir effectivement l'année pour le mariage, quoi. Puis c'est important.
2: On veut être
7: déjà, il a rencontré ma mère. Donc déjà...
1: Bah oui, putain. C'est vrai qu'il a fait à l'envers.
7: Ah
1: il a fait à l'envers. Ça, c'est réglé déjà. C'est
7: pas, oui.
1: C'est... Mais tu sais quoi.
7: Donc, déjà, cette rencontre-là, ça ira.
1: C'est incroyable. Cette histoire, elle est incroyable. Vanessa, on se tient au courant et tu nous tiens au courant de.
7: Ah bon,
1: on veut savoir comment ça avance, ce que vous faites, même la saison prochaine, s'il y a un mariage, s'il y a une fête. Ah oui, non.
7: C'est promis. Ben, merci à vous de m'avoir suivi, donné les conseils et top.
1: Si vous vous mariez et qu'on est encore là, sur la planète Terre, on viendra au mariage.
7: Bien sûr, vous serez invité. Vous avez été les premiers, donc vous serez invité.
1: Puis moi, je veux connaître ta mère, elle est incroyable celle-là. Franchement, elle est forte. Vanessa, on t'embrasse fort, gros bisous.
7: Merci à vous en tout cas, belle journée.
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1: On va jouer au meilleur jeu radio du monde, le jeu des 5 mots, avec Marion ce matin. Bonjour Marion, bienvenue sur Énergie.
9: Oui, salut Manu, salut les moins, vous allez bien?
1: Mais très très bien Marion. On démarre la semaine après un bon week-end, on est content de vous retrouver. Voilà, je peux pas dire mieux
9: parfait.
1: Que ça.
9: Pareil.
1: Marion, on va jouer ensemble pour t'offrir tes vacances. 2000 euros que tu vas pouvoir dépenser comme tu le veux chez Bellambra. 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T'as la mer, t'as la campagne, t'as la montagne. T'iras où tu veux Marion avec ces 2000 2000 okay. euros. C'est tu gagnes évidemment au jeu des 5 mois. Et pour te faire gagner tes vacances, tu vas jouer ce matin avec Lorenza.
2: Salut Marion, trop bien.
9: Salut, super contente.
1: Je rappelle les règles du jeu des 5 mots. Lorenza va sortir du studio tout de suite. Et quand elle sera dehors, je vais te donner 5 mots. Après chaque mot, tu me donnes le premier qui te vient en tête. Ensuite, Lorenza revient, je fais la même chose avec elle. Et dès que vous avez un mot en commun, c'est gagner les vacances, elles sont à toi. T'es prête?
9: C'est parfait, je suis prête.
1: Bonne chance Marion, c'est parti, on joue au jeu des 5 mots.
9: Allez.
1: Sentier.
9: Sentier.
1: Sentier.
9: Sentier pleine.
1: Oula, c'était... Allez, on accepte pleine, mais c'était juste. Péage.
9: Autoroute.
1: Jaguar.
9: Forêt. Oh non, forêt. Non.
1: Santé.
9: Médicale.
1: Casquette.
9: Tête.
1: Ah, ça peut il y a, écoute, moi honnêtement, je mise tout sur le péage autoroute.
8: Ah ouais. Ah moi j'étais casquette. Moi.
1: Ah casquette tête aussi, ouais. Non non mais tu vois, non franchement c'est jouable, c'est jouable. On va faire revenir Lorenza maintenant. En fait il y a eu de tout, il y a eu de l'extraordinaire et du on sait pas pourquoi elle a dit ça.
9: Jaguar, j'ai eu un bug.
1: C'est pas grave. Ah, attention, Lorenza est de retour. Et allez,
2: J'ai entendu bug.
1: Oui, pas de panique. Non, c'est jouable, Lorenza.
2: Ok.
1: T'inquiète pas. Bon. Attention, c'est parti, on joue au jeu des 5 mots. Un mot en commun suffit pour gagner. Sentier.
2: Chemin.
1: Elle avait dit plaine. Péage.
2: Voiture.
1: Autoroute.
2: Merde, j'ai failli le dire. Ah, ouais.
1: Et oui, mais comme oui, c'est non, pas le jeu de j'ai failli dire, évidemment, bien sûr.
2: J'hésitais, ouais.
1: Jaguar.
2: Animal.
1: Elle avait dit forêt, là, elle était partie.
9: Non, c'était nul. Ouais, ah, oui, c'est nul.
1: Non, c'est pas nul.
9: T'as déjà vu un jaguar dans une forêt, toi.
1: C'est pas nul, mais pour trouver quelqu'un qui va dire forêt après jaguar, effectivement, il y a très très peu de chance. Oui.
2: Allez, on y croit.
1: Il reste deux mots.
2: Oui.
1: Santé.
2: Médecin.
1: Médical. Pas loin. Un mot.
2: Oui.
1: Il reste un mot. Casquette.
2: Tête.
1: Tête, oui, c'est gagné. Allez.
9: Oui, Lorenza.
2: Je t'avoue, j'y croyais pas du tout.
9: J'y croyais. Sur tout dessus, j'y croyais.
1: Jusqu'au dernier mot, c'est possible avec le jeu des 5 mots. Et c'est ce qui vient de se passer, Marion, c'est gagné.
9: Exactement, merci. Mais quelle suspense, franchement.
2: J'ai failli dire chapeau, hein, donc franchement.
1: Oh là, ah oui, mais alors là, pour la règle du j'ai failli dire, tu l'as dit, donc annule le. Marion, tu repars avec 2000 euros que tu vas pouvoir dépenser comme tu le veux chez Bellambra, qui est le numéro 1 des clubs de vacances en France. Voilà, tu vas te régaler, Marion.
9: Merci beaucoup, merci, franchement. C'est top, c'est waouh. Wow. Bon. Pour commencer la semaine, c'est.
1: On te laisse te remettre, on t'embrasse fort, bravo à toi.
9: Merci beaucoup, gros bisous à tous, merci.
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1: On continue à avouer les secrets d'enfants, des choses qu'on a fait quand on était enfant et on l'a jamais avoué, on l'a jamais dit. Maintenant, la date de péremption, elle est passée, on peut avouer nos petits secrets d'enfants. 0870 42 48, qu'est-ce que vous faisiez avec leur cul, vous faites? Oula, c'est pas terrible ça. On va vous prendre le téléphone, on peut se refaire un petit tour du studio avant ça. Nico?
8: Moi j'en ai eu en primaire, moi. En primaire, j'avais gravé N plus L sur un arbre pour Nico et Léa. Et Léa, c'était une fille dont j'étais amoureux. Et le truc, c'est que je l'ai pas assumé et j'ai maintenu que c'était Nathan qui l'avait écrit, mon copain. Et alors figurez-vous qu'il est sorti avec ensuite.
2: Oh non, double peine.
1: Ouais. Mais alors attends, il est sorti avec elle parce que genre elle avait trouvé ça incroyable qu'il ait gravé.
8: Elle a trouvé ça incroyable et lui il a dit ah non, c'est pas moi. Lui aussi il a nié. Et voilà.
1: Mais il est quand même sorti avec elle après.
8: Il est sorti avec parce qu'elle a trouvé ça trop mignon.
1: Oh, j'ai jamais osé graver un truc sur un arbre. Je me suis toujours dit que ça faisait mal à l'arbre. Et si on me chopait que j'allais avoir une punition de malade mental.
8: Ouais, c'est vrai. Parce que ça peut pas, tu peux pas l'enlever après quoi.
1: En revanche, je me suis vengé sur les tables du collège.
2: Là, j'ai... Super, là, j'ai... bravo Manu.
1: Allez, j'avoue que la moitié des produits pour nettoyer les graffitis sur les tables de collège, franchement, elle a été utilisée pour... j'avais un marqueur, j'arrêtais pas de dessiner des trucs. C'était...
8: Ah ouais,
1: ouais, ouais, ouais. Et genre, en fait, on se faisait des messages. Alors, je peux l'avouer maintenant, c'est aussi un secret d'enfance, c'est qu'en fait, on se faisait des messages, mais c'était au collège ou au lycée, même après. On s'écrivait, comme tu savais qu'un pote avait classe dans la même salle.
2: Ouais, ouais.
1: Genre deux jours après, on se faisait des vannes entre nous et on lui disait troisième rang en partant de la droite, deuxième table. Et le mec s'asseyait là, il te répondait après.
2: C'est trop stylé, agent secret quoi, mais un peu nul mais.
1: Ah oui, vraiment super nul, supra nul. On a Amandine qui est avec nous au téléphone. Bonjour Amandine.
10: Bonjour Manu, bonjour les ouin-ouin.
1: Quel est ton secret d'enfant à toi Amandine?
10: Alors moi, mon secret, c'était quand ma mère, elle masquait des vêtements que je n'aimais pas, je mettais des coups de ciseaux dedans pour ne plus les mettre. Et je disais que c'était en jouant à l'école ou que c'était les camarades.
1: Wow. Bien sûr, on a tous eu les camarades qui donnent des coups de ciseaux dans nos vêtements, hein, bien sûr.
2: C'est ouf.
1: Et ça marchait?
10: Bah oui, ça a marché une fois, après les autres fois, non, ça n'a pas fonctionné.
1: Ah ouais. Après, il y a vraiment des vêtements, quand on est petit, c'est dur, quoi.
2: C'est un enfer, la cagoule, moi je m'en souviendrai toute ma vie.
1: Enfin, ah, moi c'était le pantalon, vous avez pas connu le pantalon en flanelle?
2: C'est quoi flanelle déjà? C'est un truc épais, c'est la matière, ouais.
1: C'est dis que t'es vieux sans dire que t'es vieux, t'as connu ça, c'était une matière qui en fait, dès que tu le touchais, te grattait.
8: Ah ouais?
1: Ouais, mais vraiment, c'était des pantalons. T'as connu ça, toi, Amandine, ou pas du tout?
10: Non, moi, j'ai pas connu ça.
1: C'est un enfer. C'était un truc, ça te grattait. Et je sais pas pourquoi, à un moment, on mettait les pantalons en flanelle. Et toute la journée, ça te grattait. C'était insupportable. Florent, notre producteur?
11: Moi, c'était les sandales à scratch, moi. À l'école primaire, c'était une punition.
1: C'est vrai?
11: Ah bon? Bah oui, on en avait un campeur en plein milieu du ça n'allait pas du tout.
8: Ouais, nos mères trouvaient ça pratique parce qu'effectivement, comme ça, t'avais le pied qui respirait, mais c'était moche.
11: Cette phrase, ça fait respirer ton pied.
1: Mais alors, moi, j'avais des sandales aussi, j'aimais pas, mais c'était pas à scratch, moi. C'était avec une petite fermeture, là. Non, vous avez, comme une ceinture, quoi.
11: Ah ouais, non.
2: Ah, avec la petite boucle, là.
1: Ah, petite boucle.
2: Ah, c'est encore pire, ça.
8: Ah oui, c'est à l'ancienne, quoi.
1: Ouais, exactement, ouais.
2: C'est les sandales de Jésus, quoi.
1: Ouais, c'est ça, ouais.
2: Ah oui.
11: Le truc flanelle, tu devais te.
2: Ah, ça devait être super, le look.
1: Franchement, je comprends pas pourquoi j'arrivais pas à draguer quand j'étais petit. C'est vraiment très bizarre.
2: Étonnant.
1: Merci beaucoup Amandine de nous avoir appelé. On souhaite une belle journée, une belle semaine. Il y a Johan qui est là aussi. Bonjour Johan.
12: Bonjour Manu, bonjour les ouin-ouin.
1: Quel est ton petit secret d'enfant que tu as envie d'avouer aujourd'hui?
12: Eh ben en fait, moi j'ai triché pour les épreuves du brevet, tout simplement en écrivant sur ma règle les formules de mathématiques.
1: Ah oui, là, on est sur un gros secret, là, quand même. Hein.
12: Ouais, j'avais sur le cœur depuis des années, ouais.
1: Ah oui, là, c'est... Du coup, tu nous mets dans la merde, là, c'est un peu gênant, quand même, ton truc. Parce qu'on va être obligé de prendre ton nom et de le donner à l'éducation nationale.
8: Et on va annuler toute ta carrière depuis.
1: Non, parce que. Mais j'ai un problème, c'est que ma fille passe le brevet cette année. Donc là, si elle écoute la radio maintenant, c'est foutu. Donc vraiment, non. Alors, ne le faites pas, parce que je vous rappelle que si vous vous faites choper en train de tricher
8: un examen,
1: je crois que après
8: c'est 5 ans.
1: Tu peux passer l'examen. Ouais. Exactement. Donc vraiment, je vous le déconseille fortement, ne le faites pas. Merci Johan Dogam de nous avoir appelé.
12: Merci à vous, bonne journée.
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1: C'est la Saint-Médard. Ça vous dit quelque chose, la Saint-Médard?
2: Médard.
1: La Saint-Médard.
8: Tant que ça vous dit rien. Médard.
2: Alors, la Saint-Médard, mais pas Médard.
1: Non, et la Saint-Médard, vous ne dites pas qu'un dicton connu avec la Saint-Médard? Non, ça vous dit rien?
8: Non.
2: Attends, mais c'est un dicton qui date d'il y a combien de temps?
1: Parce que... je pense d'il y a très très longtemps, de gens même que nous, nos grands-parents n'étaient pas encore là.
2: C'est ça.
1: Le dicton, c'est s'il pleut à la Saint-Médard, il pleuvra 40 jours plus tard. Ça vous dit rien?
8: Ah non, pas du tout.
1: Ah ben voilà. Et alors, ce qui est fou, c'est que c'est plus qu'un dicton. Parce que selon Météo France, 8 fois sur 10, c'est fiable.
2: C'est pas dingue, ça?
8: Oh, sacré Médard.
1: Ah bah, la Saint-Médard, alors.
2: Ah ouais. Donc, en même temps, il pleut souvent en France, quoi, donc c'est pas non plus...
1: Bon, c'est vrai. Alors, voilà. La Belgique critique la France, bravo. Bah, super. Voilà.
2: C'est pareil chez nous, hein, mais...
1: Non, c'est pire chez vous. Bon, rendez-vous dans 40 jours.
2: Ouais.
1: Qu'est-ce qu'on a dans les infos avant de doubler votre salaire? Ah putain, c'est fou. SFR, vous êtes au courant ou pas?
8: Non.
2: Non.
1: SFR va être acheté par les trois concurrents.
2: Non.
1: Bouygues, Free et Orange.
2: Mais ça n'existera plus.
1: Comment? Alors, pardon.
11: Non, ça n'existera plus du coup, SFR.
1: Alors, ça n'existera plus.
11: Ils vont, ouais, d'accord, ok, ils vont pas exister, en fait, mais en étant rachetés.
1: Non. En fait, les trois opérateurs, donc Bouygues, Free et Orange, vont se partager. Il y a quand même 25,5 millions de clients.
2: Ben moi,
1: ils vont. Bah toi, t'es chez SFR. Bah tu vas te retrouver ailleurs.
2: Mais je les aimais bien, moi j'aimais bien SFR le truc et tout.
1: Bah apparemment ils t'aimaient pas assez, ils ont préféré l'argent. Ils ont préféré être achetés, voilà.
2: Après ouais, je comprends. Mais...
1: Pourtant ils ont dit apparemment dans la réunion, ouais mais oui. Lorenza...
2: Bah ouais, bah j'espère bien, ouais. Attends, ils comptaient pour moi là.
1: Attends, t'as une adresse à tsfr.fr toi? Tu dois en avoir une
2: je
1: forcément.
2: Je crois que j'en ai une avec le...
1: Bah, garde-la, elle va devenir vintage.
2: Incroyable, ça se trouve à la revendre.
1: Et tu sais, moi des fois, quelqu'un me donne son adresse email, il me dit à toi nadou.fr. Je suis waouh.
2: Ah ouais.
11: À l'ancienne.
1: Il y a des adresses.
11: Pas changé quoi.
1: Mais non, parce qu'il y a quand même des gens qui ont encore ces adresses, donc ils les laissent. Et même Yahoo.
2: Yahoo,
11: il y en a un peu.
1: Yahoo.fr, Atlikos.
2: Ah franchement, je suis contente en vrai alors. C'est bon.
1: Florent, le producteur.
11: Il n'y avait pas Caramail aussi?
2: Ah bien sûr.
1: Ouais, Caramail, là, tu tapes dans le...
2: C'est les anciens.
11: Mais c'est quand tu vois du hotmail.com ou MSN, tu vois, si putain,
1: le mec. MSN, putain.
11: Il n'a pas changé, quoi. C'est toujours l'époque.
1: Tu dis que la personne, elle a pas pris le virage.
2: Non.
11: Et puis, elle a gardé son ancien nom. C'est Kikou 32. Bah alors, Fabrice.
1: Beau gosse du 62 à Caramail. Ça, il y en avait un paquet. 8h06. On va doubler votre salaire avant d'écouter Alex Warren. C'est parti.
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15: Oui, allô?
1: Allô, bonjour, c'est Aurélie des Landes Génusson en Vendée.
15: Oui, c'est bien ça.
1: Aurélie, quel est le seul animateur radio qui double ton salaire?
15: C'est Manu sur Énergie.
1: Eh ben, c'est gagné.
15: Merci.
1: Aurélie, je t'annonce que ton salaire de 1 470 €, on va le multiplier par deux et ça va faire 2 940 € pour toi.
15: Ah, oh, trop bien.
1: Bah oui, trop bien. Ça va vite arriver, 2 940 €.
15: Merci beaucoup, en tout cas.
1: Tu es ludothécaire.
15: Exactement.
2: Ah, ça existe encore?
1: Non mais en fait c'est des... non mais je crois que c'est en fait ça se développe, c'est genre les, je sais pas si je dis des conneries, mais c'est genre des magasins ou des où en fait tu peux louer des jeux ou jouer sur place, non c'est pas ça?
15: Oui c'est ça, c'est une association.
1: D'accord.
15: C'est une association et du coup qui est mise au service du public. Voilà, les gens payent une adhésion à l'année et viennent emprunter des jeux suite à ça.
2: Bah ouais, je me souviens de ça quand j'étais petite, c'est pour ça que je suis dit que ça existe encore.
1: Mais il y a un renouveau, avec tous les jeux de cartes, il y a un paquet de jeux maintenant qui sortent.
15: C'est vraiment venu à la mode maintenant, le jeu de société.
2: Trop bien.
11: Mais c'est pas comme une bibliothèque où il faut être silencieux.
1: Non.
15: Ah non, là on peut faire du bruit.
11: Parce que sinon c'est compliqué quoi.
1: Oh, le plus 4, tu m'as mis un plus 4.
15: Ça.
1: Non, mais, non. Franchement, il y a des jeux de dingue maintenant. Des trucs où vraiment tu t'éclates avec des potes. Hein. C'est quoi le jeu en ce moment qui cartonne le plus?
15: C'est plutôt les jeux d'ambiance.
1: Ouais.
15: Les gens cherchent plutôt ça, en fait, à rire en soirée, à faire des petites soirées entre eux. C'est un petit jeu de cartes. Après, je sais pas si j'ai le droit de dire le nom, mais.
1: Bah, sinon, si je le dis pas, ça va être compliqué pour savoir le jeu qui cartonne.
15: C'est
1: mais...
15: ça. Alors, c'est le Flip Set, ça s'appelle.
2: Le quoi?
15: Le flip. Oui, exactement.
1: Le flip
15: 7 ou le Flip Set, comme vous voulez.
1: Ok. Et genre, Undercover, les jeux comme ça, ça cartonne toujours?
15: Oui, des grands jeux de plateau, des choses comme ça, tout cartonne.
2: Le loup-garou?
15: Ah, ben, formidable avec les ados.
1: Ah, évidemment, je suis un ado là.
2: Ouais, moi aussi.
1: Au loup-garou, en fait, je crois que ce que je préfère, c'est pas le jeu, c'est les engueulades.
2: Oui.
15: C'est ça. Ça reste le jeu aussi d'ambiance, voilà, qui cartonne. Très bien.
1: Je te double ton salaire, 2 940 €, ça va vite arriver pour toi, bravo.
15: Eh ben c'est super, merci à vous. En tout cas, je vous écoute tous les matins et ne changez rien.
1: Eh ben on t'embrasse fort et merci d'être là avec nous.
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1: 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C'est parti, voici comme chaque jour les infos aléatoires du monde. Allez, c'est parti Nico.
8: Sachez qu'une carte bancaire est plus sale en moyenne qu'un siège de toilette publique.
2: Ok, ça me dégoûte.
8: En vous souhaitant une bonne journée, voilà.
2: Bah moi j'en ai pas, parfait.
8: Privilégiez le paiement sans contact, effectivement.
1: Bon, on sait que t'as pas de carte bancaire. Hein. Ah, désolé, est-ce que vous pouvez m'avancer?
2: Mais je c'est fais pratique. Toujours des virements après, hein. Je suis régulièrement content. Mais c'est vrai que c'est une bonne excuse quand même.
1: Mais tu veux pas avoir une carte un jour quand même?
2: Et vous vous rendez compte depuis combien de temps j'en ai pas? Ça fait vraiment plus de 2 ans et demi, je crois.
1: Bah oui, bah, à un moment il va peut-être falloir.
2: Oui, bah. Eh ben,
1: alors après, tu l'as sur ton téléphone.
2: Ah oui,
1: donc, voilà.
2: Bien sûr.
1: Donc c'est vrai qu'aujourd'hui je fais tout par le téléphone, quoi.
2: Mais je vous raconterai quand je l'aurai.
1: Oh bah, quelle histoire.
8: Waouh, on a trois.
1: On a. C'est vrai, on a. Ah vraiment, là, c'est. Ah ouais, tout le monde nous appelle là. Ouais, on veut savoir quand est-ce qu'elle aura une carte, c'est incroyable. Il va y avoir des histoires de fous. Oh là là, moi non plus, j'ai pas de carte, c'est incroyable. Il paraît que c'est fou un truc.
2: Mais promis, mon info est mieux.
1: On écoute ton info.
2: La chenille d'un papillon, donc c'est le sphinx Héméroplane Triptolemus.
1: D'accord.
2: Eh ben, se transforme en faux serpent pour faire fuir ses prédateurs. En fait, il gonfle son corps et sa tête. Ça fait comme des yeux de serpent. C'est bluffant, hein, aller voir les images. Et en fait, on dirait vraiment un serpent.
1: Attends, pour aller voir les images, déjà, il faudrait retenir le nom du papillon dont tu nous as sorti.
2: Mais oui, mais si vous tapez chenille papillon serpent, vous trouvez directement parce que c'est vraiment impressionnant.
1: Ah,
2: et on
1: dirait
2: deux yeux avec le corps d'un serpent. Et donc, bah, évidemment, ils ne sont pas attaqués, quoi.
1: Chenille papillon serpent.
2: Attends.
1: La chenille qui se faisait passer pour un serpent.
2: C'est fou. Voilà.
1: Eh ben, je vais te dire un truc, c'est incroyable.
2: Je trouve ça trop fou.
8: On dirait un peu un zizi.
2: Là, mais...
8: c'est bizarre.
1: Alors, excuse-moi, mais si t'as un zizi comme ça, explique-moi comment t'as réussi à avoir des enfants. Parce que...
8: J'en suis à mon troisième, mec.
1: Ben ouais, c'est pas beau. J'ai un petit secret, Nico. Oh, le Nico à sonnette.
8: joue de la flûte, tu verras.
1: On continue les infos aléatoires du monde. Le premier disque dur qui a été créé stockait seulement 5 mégas.
2: Ah oui.
1: Aujourd'hui on parle de téraoctets. Bah 5 ouais, mégas, bah c'est un titre en fait. C'est un MP3, 5 mégas.
2: Ah oui. Ouais, c'était juste pour se la péter, quoi. C'était pour se dire un disque dur, quoi.
1: Ouais, mais t'arrivais pas en disant ouais, j'ai une playlist à vous faire écouter. Ah bah non, c'est un titre.
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1: Et Amir, il sera avec nous dans le bus, les amis.
2: Ah bon ?
1: Oui, je vous l'annonce, c'est officiel, Amir sera avec nous. Alors, je sais plus quel jour, mais il va venir avec nous, il va chanter. Je vous rappelle que si vous n'êtes pas au courant, je vous l'annonce. Nous allons repartir, le bus Manu sur Énergie va repartir du 22 au 26 juin pour notre dernière semaine d'émission. On va venir chez vous, on sera à bord d'un bus qui roulera, qui est en mouvement. C'est juste pas on s'arrête à un endroit et vous venez nous voir. Non. On va faire le tour de vos villes. Le lundi 22, on sera en direct de Strasbourg pendant 4 heures, on va tourner dans la ville. Le mardi 23, on sera à Metz, on va aussi venir vous voir. Le mercredi 24, on sera à Lille.
2: À Lille,
1: dans le nord de la France. Ça va être...
2: Ça va être trop bien.
1: Mais tiens, toutes les villes, ça va être trop bien. Ensuite, on sera à Caen le jeudi 25. Alors, je sais qu'on avait annoncé Rouen au début. Il y a plein de gens qui me disent, ouais, vous avez annoncé Rouen. Mais en fait, c'était pas possible. Rouen n'a pas voulu de notre bus, donc on va pas à Rouen.
2: Caen, c'est très bien.
1: Caen nous accueille avec joie. Ah, donc, ouais. Du coup, on va à Caen, tout simplement. On sera à Caen le jeudi 25. Et le vendredi 26, on sera de retour à la capitale et on descendra les Champs-Élysées. Ça va se passer pendant une semaine, ce sera dingue. Il y aura des artistes, comme je vous l'ai dit, parce qu'à chaque fin d'émission, vers 9h30, on se retrouvera sur une place. On va commencer à vous dire un peu où ça va se passer. Et il y aura des invités qui feront un showcase gratuit. Voilà, tout simplement. On sera là, on terminera l'émission avec des invités. Vous serez là, vous serez en public. On va se régaler. Ça va être une semaine de dingue en direct de vos villes. Je pense qu'on n'a jamais fait l'émission aussi proche de vous. C'est-à-dire qu'on sera chez vous, on sera devant vous, on sera dans votre boulangerie, on sera dans votre voiture. Parce que parfois, on pourra monter aussi dans vos voitures pour faire l'émission.
2: Et les gens
1: ça va être
2: dingue. Monter nous voir aussi.
1: Mais évidemment, oui, beaucoup de gens qui nous demandent est-ce qu'on pourra monter dans le bus. Oui, il suffira juste de voir le bus, de passer à côté, de nous faire un signe, hop, et on vous mettra dans le bus, on vous déposera là où vous devez aller. Ça va être dingue, ça va être une semaine incroyable. Ce sera du 22 au 26 juin.

0: Les puristes savent. Hein.
1: C'est pas les puristes, c'est le monde le sait. Mais il y avait une rumeur, hein, comme quoi Fergie allait revenir avec les Black Eyed Peas.
0: On attend.
1: Ce serait incroyable.
0: Oh ouais.
1: Je vais dire un truc, même si le titre est nul à chier, j'adorerais.
0: Moi aussi.
1: C'est des fois, t'adores tellement un groupe. Et en fait, le titre, il est pas bien. Je fais, c'est incroyable,
0: c'est
1: génial. Ah, mais ça, c'est tellement les Black Eyed Peas. Shalop, on va l'écouter dans une petite dizaine de minutes. J'ai un sondage devant les yeux. Je voulais le partager avec vous. C'est un sondage qui a demandé quelle est la phrase que vous utilisez le plus quand vous êtes de mauvaise foi.
0: C'est drôle.
1: Alors, les trois réponses les plus données par les gens, c'est je t'ai laissé gagner.
0: Ah
1: classique,
0: oui,
1: évidemment, on vient à un jeu. L'autre, c'est non, mais d'habitude, c'est pas comme ça. Quand, voilà, d'habitude, tu joues mieux, d'habitude, t'es meilleur, d'habitude, voilà. Et le c'est pas de ma faute aussi.
0: Ah, ça, c'est
1: bien sûr.
0: Un petit classique, ça.
1: Quand t'as fait une connerie, c'est pas de ta faute. Moi, sur les jeux vidéo, je suis assez de mauvaise foi, j'avoue. Souvent, c'est la manette. C'est la manette qui
2: Il y a un bug. Il y a un problème, ça connecte mal.
1: Ouais. Voilà. Et quand tu joues en ligne, c'est le Darknet.
0: Quoi?
1: Ouais, c'est le Darknet. C'est
2: Ouais,
1: c'est le Darknet. C'est sur Internet, il y a des trucs chelous qui fait que ça ralentit. C'est les mecs.
2: Alors que c'est dans ton cerveau, quoi. Que ça ralentit et que.
1: Non, alors c'est mon cerveau qui est le Darknet.
2: Ça doit être ça.
1: Quel est votre classique moment de mauvaise foi? Quand vous êtes vraiment de mauvaise foi, et quelle est la phrase que vous sortez? Nico?
2: Moi, c'est avec le téléphone, moi. C'est que j'oublie souvent de rappeler les gens, enfin, toujours, globalement, de rappeler les gens au téléphone. Et quand on m'écrit ou qu'on m'appelle, je sors putain, j'allais t'appeler.
1: C'est vrai.
2: Mais
1: Nico, déjà, il y a une difficulté pour décrocher le téléphone.
2: J'ai un problème, ouais. C'est que quand je connais, j'ai du mal. Pour moi, je le vis comme une agression quand on m'appelle. Parce que j'ai pas prévu, c'est le concept quand même du téléphone.
1: Hein. Oui,
2: c'est vrai
1: ça,
2: que j'ai pas prévu dans mon truc que je suis en train de faire qu'on vienne me perturber. Donc je dis, je rappellerai la personne. Si c'est important, elle va appeler plusieurs fois. Et sinon, je rappellerai la personne.
0: Ou sinon, il faut écrire ou faire une note vocale et ça va très bien, tu vois.
2: Ouais, aussi. Et je l'écoute quand je veux, quoi.
1: Voilà, c'est ça.
2: Et si jamais on me rappelle et que j'ai pas répondu, c'est oh putain, j'allais le faire.
1: Bien sûr.
2: Je suis désolé.
1: La mauvaise foi est là, bien évidemment. Ouais. Lorenza, moment de mauvaise foi.
0: Moi, c'est quand quelqu'un est plus fort que moi au Pilates Reformer que je fais en ce moment là. Je dis que j'ai mal dormi ou que.
1: Le Pilates, faut expliquer pour ceux qui savent pas, le Pilates Reformer, c'est comme du Pilates mais avec une machine en plus.
0: Exactement.
1: C'est genre des étirements et un peu de.
0: C'est très lent, c'est du renforcement musculaire. Oula, t'as soufflé. Mais c'est un vrai sport, hein, Manu.
1: Oui, mais je te crois.
0: Ah, oui, okay.
1: Mais moi, je vous ai dit, le sport, je suis complètement pour, mais il me faut une balle. Donc voilà.
0: C'est
1: je
0: vrai,
1: peux jouer pendant 3 heures au tennis, ça me pose pas de problème. Mais aller faire la. Du renforcement musculaire, tout doux. Ça me. tu m'as tendu.
0: La musique, elle est liée, hein. Franchement, ça se donne.
1: Il
0: hein.
1: y a de la musique aussi.
0: Ouais, il y a de la musique, bien sûr. Et tu fais en rythme les exercices et tout, c'est chaud de fou.
1: Et c'est quoi ta mauvaise foi là-dedans?
0: C'est que je dis que j'ai mal dormi ou que je me lève tôt quand je vois quelqu'un qui est meilleur que moi à côté, tu vois.
1: Genre,
0: quand on fait la planche et que moi je cède plus vite, je fais ouais, mais bon, moi aussi, je me lève à 4h30. Enfin,
1: alors. Moi, je fais ça aussi, j'utilise ça pour le gainage. Mais excusez-moi, mais le fait de se lever à 14h tous les matins, c'est quand même la meilleure excuse du monde.
0: Ah
1: ouais, pour tout. Pour tout. Pour les rendez-vous à 18h. Non, mais je suis désolé, je suis défoncé, je peux pas, je me suis levé à 4h30. Et les gens tout le temps disent, ah mais je te comprends.
0: Oui, c'est ce que j'ai aidé aussi, tout le monde comprend, donc c'est vraiment le joker parfait.
1: Parce que les gens disent, ah mais moi je pourrais pas faire ce que tu fais. Hein.
0: Oui,
1: je pourrais pas me lever. Depuis combien de temps tu fais ça? 15 ans, putain.
0: Wow.
2: Après, t'as l'excuse aussi pour des trucs cool, tu vois. Moi, parfois, je prends l'apéro à 11h, on me dit, oh c'est peut-être un peu tôt 11h. Je fais, je suis debout depuis 4h30. Tu vois.
1: Mais alors là, ça s'appelle l'alcoolisme. Mais on a compris le principe, effectivement.
2: Je voulais en parler avec vous.
1: Quelle est votre phrase classique que vous sortez quand vous êtes en pleine mauvaise foi? Appelez-nous 0 870 42 48.
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1: Et on parle de mauvaise foi ce matin. Quel est votre classique moment de mauvaise foi? Et surtout, quelle est la phrase que vous sortez classiquement aussi à ce moment-là? 0 870 42 48. On continue avec Julien. Bonjour Julien.
4: Salut Manu, salut les Wawa.
1: Sois le bienvenu parmi nous, Julien. Julien, pardon. À quel moment t'es de mauvaise foi? Quelle est la phrase en général que tu sors pour te sortir de la situation?
4: Alors moi, quand je suis de mauvaise foi, j'utilise toujours quand je suis très en retard. En fait, j'utilise la même excuse, c'est qu'il y avait un animal qui bloquait la route. Mais en fait, c'est juste moi qui ai pas tué en retard. Du coup, voilà.
1: Alors cet animal, tu peux l'utiliser une fois, mais
0: oui, ça fait beaucoup d'animaux sur les routes. Hein.
1: Oh, oui,
4: c'est vrai. Mais j'utilise toujours ça et ça passe. Donc du coup j'utilise.
1: Dans n'importe quelle situation, il y a un animal qui bloquait la route.
4: Voilà.
1: D'accord. J'espère que t'habites à la campagne, sinon on te prend pour un nœud. Ah si oui, tu dis je suis en ville.
4: Ouais, j'habite en Savoie, donc du coup.
0: D'accord. Ah, ça passe.
1: Et donc tu dis quoi? Tu décris ouais, il y avait un chamois, il était là au milieu de la route.
4: Ouais, ou un sanglier ou quelque chose comme ça.
2: Il fait les photos avec ChatGPT, tu vois, de sa voiture.
1: Je suis désolé, je t'assure, il y avait un sanglier, il fume une clope et il boit un verre sur le bord de la route. Regarde, j'ai la photo. Merci beaucoup Julien de nous avoir appelé.
4: Allez, bonne journée les bons. Hein.
1: Belle journée à toi. Quelle est la phrase que vous sortez systématiquement quand vous êtes de mauvaise foi, Lorenza?
0: Quand j'oublie un truc, en fait, je dis à la personne, mais non, ah ouais, c'était dans mes notes. Et là, quand je cherche, j'écris vite en cachette dans mes notes et je vous montre. Ouais,
1: oh là là.
0: Ouais, c'est, ça va loin.
1: Oui, mais surtout que tu te fais avoir quand on voit que t'écris, non?
0: Non, généralement, la personne est en face où j'essaye de faire en sorte que ça se voit pas. Et vraiment, je me suis jamais fait cramer pour le moment.
1: Ah ouais?
0: Non, je viens de l'annoncer ma technique, donc oui.
1: Mais... c'est quand même pas la technique la plus. Donc en fait, tu vas pas. Toi, quand tu foires un truc, tu dis pas. T'inventes pas un mensonge de dingue.
0: Mais non, parce
1: tu
0: que.
1: Tu dis pas qu'il y a un animal qui était sur le milieu de la
0: non,
1: route.
0: Non, mais ça, je suis nulle et ça va se voir directement. Tandis que là, je peux faire. Là, je me dis, c'est plutôt plausible. J'écris tout dans mes notes, je fais juste pop, pop, pop et j'écris un mot et c'est bon.
1: D'accord, mais du coup, ça change pas le fait que t'aies oublié le truc quand même.
0: Ah non, mais c'est pour ça que c'est de la mauvaise foi.
1: Oui, mais tiens, si t'as oublié quelque chose, tu dis ah, mais je l'avais dans mes notes pourtant, c'est
0: ouais,
1: ça?
0: Ouais, c'est ça, exactement.
1: Mais si tu l'avais dans tes notes, ça change quoi au fait que t'aies oublié quand même?
0: Je me dis oh là là, mais en plus c'était marqué dans mes notes, je suis vraiment désolée et tout. Enfin,
1: C'est un peu comme le Nico, j'allais te rappeler quand
0: ouais,
1: quelqu'un appelle.
0: C'est ça, c'est un peu ça, ouais.
2: Mais un jour c'est vraiment comme Lorenza, tu vois. Putain, Lorenza, on devait se marier. Ah putain, c'était dans mes notes, je suis désolée.
1: Ah merde, en plus j'ai mis un mauvais prénom, dis donc. Oh là là. Marine est au téléphone, bonjour Marine.
5: Bonjour Manu, salut les wouins.
1: Bienvenue sur Énergie Marine, c'est quand ton dernier, enfin pas ton dernier d'ailleurs, ton moment de mauvaise foi classique et quelle est la phrase que tu sors?
5: Alors moi c'est quand je finis le paquet de chips et que mon copain en fait il en voulait, et ben je lui dis que en fait il restait clignette, donc ça sert à rien quoi.
1: Ah oui, tu finis tous les gâteaux dans un paquet et t'en laisses un juste à la fin et tu le remets dans l'armoire comme si de rien n'était.
5: Ouais, c'est ça.
1: Ou alors la dernière part de gâteau. Ça, j'avoue que c'est un truc que je fais. Je le prends et quand on dit mais il en restait une, je suis non.
0: Non, désolé. Voilà.
1: Évidemment, faut enlever toutes les preuves, nettoyer le frigo, enlever toutes les miettes, bien évidemment, parce qu'on est des professionnels. Merci beaucoup Marine de nous avoir appelé. Belle journée à toi.
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1: Tout de suite, c'est parti, c'est le moment. 8h42, c'est le moment des sondages du matin. Pour 56% des voyageurs qui prennent la route, c'est la priorité numéro 1 du voyage. Qu'est-ce que c'est, Lorenza?
0: C'est au niveau de la voiture?
1: Non, c'est pas au niveau de la voiture.
0: Ok.
2: S'arrêter à un McDo?
1: Non, ça pas de rapport avec la bouffe. Florent, okay. Producteur.
7: Vérifier le GPS.
1: Non, pas de rapport avec la voiture. Tout ce qui est dans la voiture, enfin, pas de rapport avec quelque chose qui est vraiment en rapport avec la route, on va dire. Nico.
7: Personne ne dort.
1: Peut-être, mais c'est pas ça.
7: Non.
1: Non, Lorenza.
0: C'est une question de confort.
1: Pas vraiment du confort. C'est pas évident à trouver. Et pourtant, quand je vais vous dire la réponse, je dis ah oui.
0: Ok.
1: Florent.
7: C'est ce qu'on écoute.
1: Oh, pas mal. En fait, pour 56% des voyageurs qui prennent la route, la priorité numéro 1 du voyage, c'est avoir la playlist parfaite.
2: Ah ouais, c'est important.
0: Ouais.
1: Je sais pas comment vous démarrez quand vous avez un voyage, si vous calculez la playlist avant, si vous la préparez ou pas. Lorenza?
0: Moi, je suis en aléatoire, moi. J'aime bien me dire, parmi toutes les musiques que j'ai, genre là, c'est Summer Vibes et tout, je m'en fous, j'ai envie d'avoir des surprises, tu vois, quand je fais un long voyage.
1: Hein?
0: J'ai envie d'avoir un peu de tout, quoi.
1: D'accord, c'est une bonne excuse. On parlait de mauvaise foi tout à l'heure pour en fait dire que t'avais la flemme de préparer.
0: Tu m'as cramé.
1: Toi, on est dans le thème de la mauvaise foi dont on parle depuis 10 minutes. Complètement dedans, là. Deuxième sondage du matin. Faire ça lors d'un premier rendez-vous double les chances d'en obtenir un deuxième. C'est fou. Qu'est-ce que c'est, Florent?
7: Payer l'addition?
1: Non, il n'y a pas rapport avec l'argent.
2: Porter des lunettes?
1: Porter des lunettes non plus.
0: C'est quelque chose qu'on dit?
1: Non, on le dit pas, on le fait. Et c'est un premier rendez-vous au restaurant.
0: Ah,
1: Florent.
7: C'est lié au plat?
1: Oui, c'est lié au plat. Nico?
2: C'est quand on prend des légumes en accompagnement et pas les frites?
1: Non, C'est pas des légumes, c'est pas des frites, c'est pas un... Enfin, c'est un plat, mais c'est pas le plat principal. J'essaye de guider un peu. Lorenza ?
0: Commander la même chose que l'autre.
1: Non, mais on avance. C'est un truc ensemble. Nico ?
7: Tu prends un dessert avec deux cuillères.
1: Exactement.
7: Ah ouais.
1: En fait, partager une partie de son dessert lors d'un premier rendez-vous, apparemment, double les chances d'obtenir un deuxième rendez-vous.
7: C'est
1: genre,
7: sympa,
1: vas-y, on partage. C'est-à-dire que tu montres que t'es généreux, tu montres que tu n'as pas peur de l'autre, tu montres que il se passe un truc.
7: Puis c'est intime, c'est un peu comme un bisou, mine de rien, de mettre la cuillère, tu vois.
1: Si c'est la même cuillère, et même si c'est pas la même cuillère, ça se touche, quoi.
7: Et alors, ça se partage, hein.
0: Ah.
1: Tristesse de roulage de pelle de cuillère.
0: Ah, c'est
7: vrai. Par gâteau.
1: Non, mais il y a un côté de mélange quand même. Lorenza n'a pas l'air emballée par le.
0: Non, mais je me dis, mais je viens de comprendre pourquoi ça va pas trop en ce moment, mais c'est parce que je prends jamais de dessert, donc il n'y a jamais de dessert rendez-vous, peut-être.
7: Tu crois que c'est cool pour ça? C'est mignon. Non, mais moi je suis célibataire parce que je prends jamais de dessert, en fait, c'est pour ça. Pas de remise en question de ma personne.
1: Mais dis-moi, on est passé à autre chose depuis le sujet sur la mauvaise foi.
7: C'est génial.
1: Troisième sondage, on va peut-être avoir un truc de mauvaise foi de Lorenza encore. Surprise. 15% des salariés ont déjà manqué une journée de travail à cause de ça. À cause de quoi, Florent?
7: Une panne de réveil?
1: C'est pas une panne de réveil.
7: C'est lié à un truc de sport ou pas?
1: Non, rien à voir avec le sport.
7: Non.
1: Lorenza?
0: La sortie d'une série préférée?
1: Non, c'est pas ça. Florent?
7: C'est lié à la santé?
1: Quelque part, oui. Oui, on peut dire que c'est de la santé. Nico ?
7: Donc c'est malgré eux. C'est pas un truc qu'ils choisissent, quoi.
1: Oui, c'est malgré eux. Mais bon, tu pourrais quand même aller au travail, mais pour eux, impossible d'aller au travail avec ça. Lorenza ?
0: Un léger rhume ?
1: C'est pas un rhume. Florent ?
7: Ça se voit sur la personne ?
1: Ah, complètement. C'est pour ça qu'elle veut pas venir, la personne. Parce que ça se voit. Lorenza ?
0: Des boutons ?
1: Un bouton sur le visage.
0: Oh là là.
1: 15% des salariés ont déjà manqué une journée de travail à cause d'un bouton sur le visage. C'est... Ah,
0: non.
1: Lorenza ?
0: Non, mais non. Franchement, j'étais là. Bah, non, je trouve ça scandaleux, en fait. Enfin, genre.
1: Oh là là, scandaleux.
7: Ok, on va en parler à la direction.
1: Scandaleux.
0: Excusez-moi, mais mettez un petit pansement ou un petit coup de make-up. Et c'est bon, le tour est joué, quoi.
1: Oh là là là là là là là là.
7: Elle est intransigeante.
1: Florent,
0: oui.
7: Mais surtout qu'il y a deux teams, parce que t'as des gens qui arrivent avec le bouton en l'état et t'as des gens qui le percent. Moi, ceux qui ne le percent pas, j'avoue que ça me stresse un peu.
0: Non,
1: mais c'est pas. Mais c'est pas forcément un bouton que tu peux percer, en fait. T'as un truc qui pousse.
0: C'est énorme, ouais. On voit que ça. Après, bon, ça part, hein. À un moment donné, faut assumer, hein.
1: Mais après, oui. Tu sais que toute la journée, les gens vont soit te le dire, soit te regarder fixement.
0: Oui, ça, c'est vrai, par contre.
1: Et tu leur dis, vas-y, dis-le-moi.
0: Ouais.
1: Ben, je crois que t'as un bouton dégueu.
0: Oui,
1: hein.
0: oui.
1: Ou alors tu mets un pansement. Et là.
0: Mais là, c'est bien, moi, je trouve. Parce qu'on sait pas, ça reste un peu mystérieux. Ça peut être quelqu'un qui s'est vraiment fait mal au combat, quoi.
1: Ouais, ou alors si t'assumes pas, tu mets carrément, tu sais, une bande sur la tête, là. Ouais, j'ai fait un combat de boxe.
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1: Et on parle de mauvaise foi ce matin. Lorenza nous fait une spéciale mauvaise foi depuis tout à l'heure, c'est génial.
0: Un petit chien d'œuvre, oui.
1: Parce qu'en fait, on découvre que plein de choses qu'elle nous dit, en fait, c'est totalement faux. Et en fait, elles sont des trucs totalement de mauvaise foi et on découvre. Donc on est bien. Quel est, vous, votre moment classique de mauvaise foi? Quelle est la phrase que vous sortez en général lorsque vous êtes de mauvaise foi? Excusez-moi, vous avez entendu mon chien?
0: Oui, on l'a bien entendu, oui.
7: Il a
1: parce que ce matin, je fais l'émission de chez moi, donc il y a mon chat qui crie. Alors?
0: Et alors là?
1: Alors? Excusez-moi, je règle la situation.
0: Oui.
1: Je discute avec mon chien. Mais parfois, il faut discuter avec les animaux.
0: Il est pas d'accord. Hein.
1: Non, elle est pas d'accord. Je crois qu'elle veut sortir. Mais le problème, c'est qu'elle peut pas sortir parce que le portail est ouvert. Alors je vais aller là. Faites autre chose, occupez-vous de. J'arrive.
0: C'est pas possible. Mais il se barre vraiment en plus.
7: Il est à la maison. Qu'est-ce que tu veux? Tu vois, il nous fait vivre les coulisses. Hein.
0: C'est fou, quoi. Je vais ouvrir à mon yanche.
7: Quand il parle de mauvaise foi, son chien qui gueule derrière, je sais pas si c'est son chien qui veut balancer justement sur lui. On dit juste à faire un café, en fait, il est parti. Oui, ça se trouve, c'est ça.
0: Ah, c'est Molly, ouais. En tout cas.
7: En tout cas, il galère avec ses chiens, visiblement.
0: Oui.
7: C'est pas lui qui a l'ascendant.
1: C'est bon.
7: Ouais. C'est quand bon. Il dit coucher, je pense que c'est lui qui se couche, tu vois.
1: Alors c'était compliqué parce que non, je vous ai dit que comme je fais l'émission de chez moi ce matin et qu'est-ce qu'il y a
7: Ah, j'ai l'impression que tu subis un peu ces chiens.
1: Parce que là je suis seul à la maison, ma fille est partie à l'école, ma femme l'a accompagnée, donc là en fait je suis seul.
7: Okay.
1: Et donc il y a Pirouette la première qui voulait sortir dehors,
0: ouais,
1: donc je l'ai ouvert.
0: Et Molly
1: la deuxième en fait qui était dans une autre pièce et donc elle comprenait pas pour pour ouvrir la porte, elle pouvait pas pousser la porte pour sortir aussi, donc elle a aboyé ensuite derrière.
0: Il y a eu, c'est une vie.
9: C'est vrai que t'as un peu leur chose.
0: Oui.
1: Oui, complètement, oui. Et encore, vous n'avez pas vu me rouler dans l'herbe avec les cochons, parce qu'on a des cochons,
9: c'est vrai.
1: On a trois cochons. Hier, j'étais dans l'herbe.
9: À te rouler avec les cochons.
1: Allongé dans l'herbe avec les cochons.
7: Je paierais tellement cher pour être ton voisin. Et être à la fenêtre avec mon café. Mais qu'est-ce qu'il fout, Manu, en face? Et il se roule.
1: Mais c'est exactement ça. J'en suis pas encore à faire le bruit des cochons. Mais faut pas me lancer.
0: Ah, c'est une folie.
7: C'est fou cette vie quand même.
1: Alors c'est marrant, en psy il paraît que je suis pas un dominateur. Je sais pas pourquoi ils disent ça. Certains m'appellent le fragile. Je comprends pas vraiment le truc.
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1: Avant tout ça, j'ai une vraie question pour Lorenza.
0: Ouais.
1: Et peut-être Nico, tu pourras aussi répondre, mais ça ne concerne pas, ça concerne les femmes. Il n'y a pas d'âge pour apprendre des choses.
0: Ouais.
1: Et hier, ma femme m'a appris un truc et j'étais scotché. J'ai une question, Lorenza. Est-ce que tu mets... Parce qu'elle m'a dit, t'as qu'à demander à Lorenza demain.
0: J'ai peur, j'ai trop peur. Oui.
1: J'ai dit, mais c'est pas possible. Elle m'a dit, si, on le fait toutes. Toutes. Et elle m'a dit, demande à Lorenza. Donc je te le demande aujourd'hui.
0: Oui.
1: Est-ce que tous les jours, tu mets de la crème solaire?
0: Ça va? Oui, effectivement, tous les jours,
1: je mets de la crème solaire. C'est fou!
0: Ah bon? En fait, il le faut parce que s'il n'y a pas que quand il fait beau ou qu'il y en a du soleil que les UV ne transpercent pas les nuages, tu vois.
1: Donc, c'est ce qu'elle m'a dit.
0: Donc il faut vraiment protéger ta peau. On l'a pas assez fait, je pense, on l'a pas assez dit qu'il fallait le faire. Et c'est pour éviter le vieillissement de la peau et tout ça. Donc, ouais, je le fais là.
1: Ah ouais? C'est incroyable. Je ne savais pas.
0: Ouais.
1: Apparemment, il y a des peaux, des crèmes, genre du matin, là. Elle m'a expliqué. La crème de jour qui a de la crème solaire dedans.
0: Exactement. Il y a un indice UV dedans.
7: Il y a de la protection dedans.
0: Ouais.
7: D'accord.
1: Ouais. Nico, tu savais pas non plus?
7: Bah non, je savais pas. Parce que j'allais dire, ma compagne le fait pas. Parce qu'effectivement, je la vois pas avec le tube de crème solaire. Mais si, en plus, maintenant, il faut regarder dans les crèmes de jour qui a écrit genre indice 30 ou un truc comme ça.
0: C'est ça.
1: Et elle m'a dit, dans sa crème de jour, il y a genre indice 50. Elle m'a dit.
0: Mais c'est hyper beaucoup. Bien, c'est hyper bien. Franchement, tant mieux, elle va avoir une peau d'enfer jusqu'à super longtemps. Trop bien.
1: Hein? D'accord. Et moi, une peau de merde alors, parce que.
7: Parce qu'on l'a jamais fait.
1: J'avoue, il y a crème hydratante, elle est.
0: C'est déjà ça la crème.
1: Putain, tu vois, c'est un truc que...
0: Ouais, c'est hyper important.
1: Je sais pas. Florent, le producteur, tu savais ça?
9: Non, pas du tout.
1: Attends, Aurélie au standard. Si on peut le... Si elle nous voit... Aurélie, elle est sur autre chose. Aurélie, c'est la seule qui bosse dans l'émission, donc forcément, des fois, elle est pas avec nous. Tu nous entends, Aurélie?
12: Oui,
1: je vous entends. T'as entendu ce qu'on disait ou pas du tout?
12: Pas du tout.
1: Alors, j'ai une question, écoute bien. C'est une émission dans laquelle les gens qui travaillent dessus n'écoutent pas. Est-ce qu'on peut penser que vraiment plus personne nous écoute? Aurélie, on parlait des crèmes du matin. Est-ce que tous les jours, tu mets de la crème solaire?
12: Non, je mets pas de crème solaire, moi. Mais c'est vrai que... Mais c'est bien d'en mettre, apparemment. Parce que tous les jours, on est confronté au soleil et voilà, simplement pour protéger la peau.
1: Ok, d'accord.
12: J'en mets pas.
1: D'accord, t'auras une peau dégueulasse.
12: Voilà.
1: C'est pas moi, c'est Lorenza qui l'a dit.
0: N'importe quoi.
1: Si t'as dit que moi, si j'en mettais pas, j'aurais pas une jolie peau.
0: Oui, mais elle est encore jeune et tout, elle a tout le temps pour en mettre.
7: Elle est encore jeune. Elle est bim.
0: Je suis désolée.
1: Alors écoute, cette discussion passive-agressive, je commence à en avoir marre, Lorenza.
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1: Il est temps de vous offrir des beaux cadeaux, comme je vous l'ai promis avant d'écouter Jennifer Lopez et David Guetta. On a deux Nintendo Switch à vous offrir. Et pour ça, on va jouer au jeu des trois as. Gaël et Laure sont avec nous. Bonjour à tous les deux.
13: Bonjour Manu, bonjour moi.
1: Vous êtes les deux premiers as du jour et vous voulez chacun une Nintendo Switch 2. Le troisième as de l'équipe pour jouer avec vous ce matin, ce sera Lorenza.
0: Allez, on va tout donner les gars.
1: Gaël, Laure et Lorenza, voici les règles de ce jeu. Vous allez jouer en équipe. Je vais vous poser à tous les trois la même question. Si tous les trois vont me donner la bonne réponse, eh ben c'est gagné. Mais si l'un d'entre vous se trompe, tout est perdu. Pas de Nintendo Switch 2. Mais ça, on veut pas. Non, on reste concentré. On n'entend pas les réponses des autres. C'est pour ça que Lorenza va sortir du studio. Laure, tu vas aller hors antenne et on va pouvoir démarrer ce jeu des trois as avec Gaël. C'est parti. Voici la première question, Gaël. Enfin, la question du jour. C'est un vrai ou faux? Une chance sur deux. Les poissons rouges ont une mémoire de seulement 3 secondes. Vrai ou faux?
14: Vrai.
1: C'est vrai pour toi, Gaël. C'est ta réponse, on la garde. Tu vas aller en antenne et je vais récupérer Laure maintenant, à qui je vais poser la même question. Laure, rebonjour à toi. Ce matin, c'est un vrai ou faux? Vrai ou faux, les poissons rouges ont une mémoire de seulement 3 secondes.
13: Vrai.
1: Tu dis que c'est vrai. Je récupère Gaël et je vous annonce tous les deux que vous avez donné la même réponse. Jusqu'ici, ça va bien. Vous avez donné la même réponse, il faut que ce soit la bonne et il faut que Lorenza donne la même aussi. On va la faire revenir maintenant dans le studio. Je veux lui poser la même question maintenant. Attention, Lorenza est de retour. Prends ton temps, tranquillement, tout va bien. Non, il est tranquille.
0: Je suis là.
1: Oui, mais il n'y a pas de problème, on est bien. Il est 21h30, on n'est pas... je t'annonce que Gaël et Laure ont donné tous les deux la même réponse.
0: Ok.
1: Donc on continue. À toi de jouer.
0: Oui.
1: Voici la question. C'est un vrai ou faux?
0: Ok.
1: Les poissons rouges ont une mémoire de seulement 3 secondes. Vrai ou faux?
0: Mais je sais que c'est un mythe qu'on a longtemps pensé que c'était vrai, mais il y a eu des études qui prouvent que c'est faux. Donc je dirais faux.
1: C'est ta réponse, tu dis que c'est faux. Gaël et Laure ont dit tous les deux que c'était vrai.
0: Ah merde.
1: Eh oui, comme tu dis. Gaël, Laure, ça veut dire que c'est perdu pour cette fois-ci. Mais la question, évidemment, que tout le monde se pose. Qui t'a chié dans la colle?
0: Bah, moi, je suis sûr de moi, donc.
1: Oh! Vrai ou faux? Les poissons rouges ont une mémoire de seulement 3 secondes. Eh ben, effectivement, c'est faux. La mémoire d'un poisson rouge peut durer plusieurs mois et ça a été longtemps quelque chose qu'on pensait, comme tu dis. C'était un mythe, une légende, et en fait, pas du tout.
0: C'est ça.
1: Pas du tout. Gaël, Laure, je suis désolé, c'est pas gagné pour cette fois.
14: Moi, pas de regret, je savais pas la réponse.
1: Ben voilà, ben comme ça vous le saurez aujourd'hui. Vous pourrez jouer avec des gens en disant je te parie une Nintendo Switch 2.
0: C'est ça.
1: On sait jamais. On vous souhaite une belle journée. Raccrochez pas, je vais vous offrir à tous les deux le mug Manu sur Energy.
15: Merci beaucoup.
1: Et vous êtes au courant du mariage de Taylor Swift?
0: Ouais, c'est une folie, hein.
1: Une folie.
0: Ah ouais.
1: Le mariage de Taylor Swift devrait se tenir au Madison Square Garden à New York. Coût du mariage, 20 millions d'euros.
0: Pouah.
1: Et autre info sur Taylor Swift, elle a été élue artiste féminine musicale la plus riche de tous les temps. Sa fortune atteint les 2 milliards d'euros.
0: Oh,
1: oui, bah du coup, le mariage à 20 millions, c'est comme si on faisait un pique-nique.
0: Bah,
1: hein,
0: oui. C'est que dalle.
1: On peut se faire un petit tour du studio. Allez, qu'est-ce que vous avez envie de partager avec nous ce matin, Nico?
16: J'ai vu un post sur Instagram d'un couple qui dure depuis 6 ans. Ils ont 3 enfants et en fait, ils expliquent leur secret. Et leur secret, c'est qu'ils dorment pas ensemble.
0: Ah.
16: Et ils expliquent que pour eux, ce qui est, enfin, je trouve ça assez intéressant, et pour eux, le sommeil, c'est le plus important, et ça leur permet, du coup, d'avoir un équilibre, la journée.
1: Mais c'est pas la première fois que j'entends ça.
0: Ouais.
1: Les couples qui ne dorment pas ensemble.
16: Je le ferai pas, mais je trouve ça intéressant.
1: Tu sais, on sait jamais. Mais c'est vrai que seul, tu dors quand même.
0: Bah, tu dors mieux.
1: Bah oui, oui. J'avoue. Non, mais oui.
16: Après, j'aime bien les bras, moi, tu vois. M'endormir dans les bras et me réveiller à 3h du mat et on a encore bras dans les bras, tu vois, c'est cool. Là,
1: tu dors avec ses bras, puis le reste, tu lui laisses. Tu vois,
16: je lui demande.
1: Florent, notre producteur.
17: Mais il y a des oreillers en forme de bras.
0: Ah oui, j'ai déjà vu la
17: ouverte notre dette.
1: Non, mais là on est sur la tristesse, hein, quand même. Non, vraiment.
16: Là, c'est quand t'es pas en couple, justement. T'es vraiment célibataire.
1: Non, mais le coup de ne pas dormir ensemble, je sais que ça peut paraître dingue, surtout au début. Tu te dis, mais c'est pas possible, on peut pas ne pas dormir ensemble. Et en fait, il y a plein de gens qui le font. Si vous discutez avec des gens autour de vous, voilà, vous n'avez rien à faire aujourd'hui, on est lundi, vous rentrez le week-end. Vous allez discuter, vous êtes à la machine à café, 9h25, c'est bien, la machine à café jusqu'à 10h30, vous papotez. Et en papotant, vous posez cette question, vous allez vous apercevoir qu'il y a plus de gens qu'on ne croit qui ne dorment pas ensemble.
0: Mais même pour la libido, c'est mieux. Parce que moi, on m'avait dit du coup que ça mettait un peu de piment, dans le sens où des fois, tu viens toquer à la porte de l'autre et tu viens te glisser dans le lit ou tu viens près de lui et tout. Et enfin, vous vous rejoignez à des moments où c'est pas prévu. Et en fait, ça fait un peu soirée pyjama, mais coquine, quoi.
1: Mais la question, c'est une fois que c'est fait. Ouais. Vous repartez chacun de votre côté?
0: Ben non, je pense qu'alors à ce moment-là, tu dors ensemble cette fois-là, tu vois.
7: Sinon, c'est triste. Hein.
0: Mais t'as le plaisir. Ouais,
1: oui, mais du coup.
0: Sinon, ça fait
1: mais,
0: vraiment.
1: Oui, mais du
17: merci,
1: coup.
17: Merci, madame.
1: Oui, mais du coup, tu vas mal dormir et donc tu te dis, putain, merde, bah, on fait plus l'amour parce que sinon, on va mal dormir derrière.
0: Oh non.
7: Ou alors, tu fais un autre moment de la journée, du coup.
0: Oui, aussi.
1: Ah, ça peut être pas mal, ça. Ouais, dans le salon. Dans le salon, comme ça.
7: Un truc.
1: Ouais, exactement. Oh, incroyable. On peut le faire ici aussi. Est-ce que vous avez des secrets pour faire durer votre couple? Non, même si bah, Lorenza, elle est célibataire, Nico, ouais, il est divorcé, mais il y a des trucs quand même.
0: J'ai été 6 ans avec quelqu'un quand même.
1: Bah, et c'est beaucoup 6 ans.
0: Bah ouais.
1: Et t'avais un secret, tu penses?
0: Bah moi, je pense que le plus important, c'est de faire des surprises. Même des toutes petites, tu vois. Je trouve que surprendre l'autre, c'est plus important et ça évite la routine. Et je rejoins un peu ce truc de pas dormir ensemble. Tu vois.
1: La petite surprise, c'est ma femme, elle fait pas mal de petites surprises.
0: Comme quoi?
1: Mais c'est des conneries, n'importe quoi. C'est un chocolat que j'aime bien. Me dit, regarde, je t'ai acheté ton chocolat.
0: Ouais, voilà. Mais rien que ça.
7: Regarde, je me suis acheté une nouvelle chaussure. Surprise.
0: Ça, c'est moins fun. Ouais.
1: Regarde, le compte en banque est débiteur. Surprise. Non, mais elle m'en fait plus que moi, je lui en fais, je crois.
0: Ah ouais.
1: Des petites surprises.
7: Pour être sur les surprises, il faut être aussi hyper à l'écoute de l'autre.
0: C'est
7: et
0: ça.
7: C'est vrai que toi, il y a plein de trucs, t'imprimes pas spécialement, t'as peu de mémoire, quoi.
1: Ouais, pas du tout, Gérard.
7: C'est QFD.
1: Elle me le dit souvent, que j'ai pas de.
0: Bah oui.
1: Non.
0: Bah, j'entends. Noter.
1: J'entends, mais j'imprime pas.
7: Ah, mais on peut quand même dire que j'étais pendant 17 ans en couple avec une femme qui était à moitié suisse. Et je pense qu'au bout de 10 ou 12 ans de relation, quand je l'ai redit à Manu, Manu m'a dit: ta femme est suisse?
1: Non, mais
7: c'est pas possible. Non, mais
1: cette histoire, elle est vraie. C'est ouais, que là, tous les 2 ou 3 ans, dès qu'ils disaient: ben, on va en Suisse. Ah, pourquoi vous allez en Suisse?
7: Ouais.
1: Parce que ma femme est suisse. Ta femme est suisse.
7: On va en week-end à

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1: Bienvenue sur Énergie, Alexis. On va jouer tous ensemble. Attention, il nous a dit qu'aujourd'hui c'était la journée mondiale des océans, donc c'est un jeu sur les poissons.
2: Ouais, exactement. Non, mais on va apprendre des choses. On va quand même se marrer. Hein. C'est pas l'objectif de plomber l'ambiance avec les poissons.
1: Non, mais c'est bien les marées.
2: Et on va commencer par Alexis.
1: Ah. Mais attends, mais c'est quoi les questions? C'est quoi?
2: Ah, bah c'est des questions et je donne des éléments de réponse et on va en apprendre plein sur les poissons.
3: Ok.
1: Ah, voilà. On est vraiment là-dessus, sur la culture générale des poissons.
2: Exactement. Oui, mais la culture générale surprenante.
1: Ah, d'accord.
2: Oh. Attention. Okay. Alexis, le rondeau mouton est un poisson qui a un point commun avec nous, les humains. Lequel? Est-ce qu'il a une dentition ou des cheveux?
4: Bah, vu que c'est mouton, je dirais plus des cheveux.
2: Eh ben non, il a en fait, c'est un poisson qui a un sourire d'humain. En fait, il a deux incisives et les molaires dans la bouche. En fait, quand tu vois, on dirait qu'il a un sourire d'humain. C'est hallucinant.
1: Oui, c'est un peu.
3: Ah oui, ça flippe.
5: Ça fait peur. Hein.
2: C'est très chelou comme poisson. Du coup.
1: Il y a une explication scientifique.
2: C'est en fonction de la nourriture qu'il mange et de
1: ah, attends, mais alors, c'est-à-dire
2: qu'il... Non, il n'est pas carnivore, mais il a vraiment une dentition.
5: Putain, il peut avoir des caries, quoi.
3: Ah, c'est une
1: dinguerie. il a un dentiste, hein, il y a des poissons dentistes. Ah, hein,
5: bien sûr. Apparemment.
1: Oui, évidemment, ils ont un système d'urgence et tout, des hôpitaux, les poissons, non, ils sont hyper évolués. Une autre question sur les poissons.
2: Lorenza, après qu'il ait mangé une sorte spécifique de plancton, l'apogonidé, qui est un poisson, crache quoi? De l'acide ou de la lumière?
3: Pas de la lumière? C'est pas le poisson lumière comme dans Nemo, là?
2: Alors, c'est exactement de la lumière. En fait, le plancton qu'il mange, en fait, ça provoque une explosion d'électrons. Oh, bah merde! Une explosion d'éléments.
1: T'emmerde pas, on ira sur Wikipédia. Ouais.
2: Et en gros, ça fait briller le poisson. Ça fait briller le poisson, ce qu'il a mangé. Et pour éviter d'être repéré par les prédateurs, il crache cette lumière. Et du coup, ça fait.
3: Putain, c'est ouf!
1: Ouais,
3: okay.
1: C'est incroyable. Oh, ouais. Mais attends, donc il mange, et ce qu'il mange fait qu'il génère de l'électricité.
2: Il génère de la lumière, et du coup, il recrache pour éviter de se faire bouffer par les prédateurs.
1: On pourrait avoir des poissons chez nous pour recharger nos voitures électriques.
3: Même nos téléphones.
2: Il y a une piste, hein.
1: Mais bien sûr, évidemment. Une autre question sur les poissons, parce que c'est la journée mondiale de l'océan aujourd'hui.
2: Nico, vrai ou faux, le plus gros poisson lune jamais pêché fait le même poids qu'une Renault Clio?
5: Ah, tu sais quoi, j'ai envie de te dire oui.
2: Eh ben non, c'est faux. Il était plus lourd qu'une Clio. Il fait 2700 kilos. Donc c'est le double du poids d'une Clio, qui fait 1200 kilos.
1: Mais c'est
5: énorme. Comment tu le remontes?
2: Ah bah ça, j'ai pas l'info, ça.
1: Tu le pêches pas, le poisson lune, hein? C'est lui qui te pêche.
2: C'est lui qui te fait tomber.
1: Incroyable, on continue les infos sur les poissons.
2: Alors Manu, la triméthylaminurie est une maladie génétique rare qui n'est pas mortelle, mais elle peut te gâcher la vie sociale. À ton avis, pourquoi?
1: Et quel rapport avec les poissons?
2: Bah justement.
1: Elle peut te garder, parce que tu es, j'imagine, c'est la phobie des poissons?
5: J'ai.
2: Tu l'as?
1: Ah Nico,
5: tu sens le poisson?
2: Exactement. En fait, c'est une maladie qui te donne une odeur permanente de poisson.
3: Donc ça se sent dans quelqu'un comme ça.
2: C'est vrai?
1: Non, c'est vrai?
3: Oui, je vous jure que c'est vrai. Il sentait l'algue, la mer, quoi, vraiment. C'était un enfer.
2: Et en fait, ça se sent dans l'urine, la laine. Alors, il y a des façons de limiter l'odeur, mais pas de remède définitif.
1: En fait, pour limiter l'odeur, faut que tu ailles au rayon poissonnier et tu te mets dans la glace.
5: Achetez-moi.
1: Ah non, mais ça, on rigole, mais c'est pas facile.
3: C'est dur, ouais.
2: Non.
1: Oh la vache. Dis-moi, Bernard Saumon, tu peux. c'est compliqué. Oh la vache.
2: Et j'ai une dernière question pour Alexis. Oui. Entre 10 et 14 ans, que fait le mérou? Est-ce qu'il perd toutes ses écailles ou est-ce qu'il change de sexe?
4: Ouais, je dirais qu'il change de sexe.
2: Ouais, exactement, il change de sexe. Quoi? En fait, il a une glande capable de produire des gamètes femelles puis mâles. Et en gros, quand le mâle dominant du groupe disparaît, la femelle la plus grande prend la place du mâle dominant en changeant de sexe.
1: J'avais lu ça, mais je sais pas si c'est le mérou ou si c'est un autre animal, où en fait, quand ils ont trop de femelles ou trop de mâles, ils se transforment.
5: Hop là. C'est dingue.
1: Bah, c'est fou. C'est impressionnant.
2: Je sais pas ce que c'est un poisson qui passe femelle en une.
5: C'est pratique pour entrer en boîte, hein, quand t'as les gens qui disent non, il y a trop de garçons. Allez, 50-50.
1: C'est malin. Merci beaucoup, Alexis, d'avoir été avec nous. On va t'offrir le mug Manu sur Énergie. Donc, raccroche pas.
4: Je pourrais boire mon café.
1: Eh ben, évidemment. Belle journée à toi. Merci de nous avoir appelé. Belle semaine.
4: Belle journée à tous.
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1: On continue à tenter de trouver le secret. The secret of the couple. Le secret des couples. Tout à l'heure, Nico nous a dit qu'il avait vu un post sur Instagram d'un couple. Ça fait 6

0: ans qu'ils sont ensemble, ils ont 3 enfants et leur secret c'est qu'ils ne dorment pas ensemble parce que pour eux le sommeil c'est le plus important, ça permet d'avoir une bonne journée derrière. Donc ils ne dorment pas ensemble et ils dorment bien.
1: Ouais.
0: Est-ce que vous avez aussi un secret dans votre couple? Moi je vous ai pas dit mais je trouve que faire marrer l'autre, c'est vachement bien.
2: Ah oui, c'est important de ouf.
1: L'humour.
0: Voilà, quand on n'est pas une
1: parfois,
0: bête au lit,
1: ça prend pas.
0: Ah oui, non, mais quand on n'est pas une bête au lit, il faut sortir autre chose.
2: Ah oui, il faut comprendre.
0: Quel est votre secret dans votre couple? Même si le couple il n'a pas duré, mais comme Lorenza, elle est célibataire, mais elle a été en couple pendant 6 ans avec quelqu'un, donc elle nous a parlé de ses secrets aussi. 0-870-42-48, il y a Mathieu qui est avec nous. Bonjour Mathieu, bienvenue.
3: Salut Manu, salut Romain.
0: T'es en couple depuis combien de temps Mathieu?
3: 6 ans.
0: Pas mal 6 ans. Et ouais, quel est pour toi un des secrets de votre couple?
3: Alors nous, notre secret, c'est qu'on se laisse des soirées chacun de son côté.
2: Ah, ça, je suis d'accord.
0: Ça, c'est bien.
2: Trop important, je le faisais aussi.
0: Et c'est marrant parce que j'en ai parlé avec ma femme il n'y a pas longtemps de ça. Et effectivement, elle me laisse faire... quand je vais voir mes potes, quand je dois partir, quand on fait... Voilà, là, on va faire la tournée du bus, par exemple, pendant une semaine. Elle ne m'a pas dit à un moment, oh, c'est long, une semaine. Non, c'est vas-y, éclate-toi, etc. Et je lui dis la même chose.
2: Mais parce qu'après, t'as plein de trucs à te raconter, tu vois. Et tu peux partager tes moments où tu kiffes.
0: Après, on s'est pas vu depuis 2 mois, là. Mais c'est incroyable. Oui. On va avoir tellement de choses à se raconter. Merci beaucoup, Mathieu, de nous avoir appelé. Quel est le secret de votre couple? Aude est là. Bonjour, Aude.
4: Bonjour, Manu. Bonjour, les Wawa.
0: Bienvenue sur Énergie. T'es en couple depuis combien de temps, Aude?
4: On est dans notre 17e année.
2: Waouh!
0: Ah oui, là, on est sur...
2: Le level!
0: Et si t'as un secret à dire, vraiment? 17 ans.
4: Alors, nous, notre secret, c'est qu'on alterne pour choisir les films qu'on regarde. En fait, on n'a pas forcément les mêmes goûts, mais on accepte, pour faire plaisir à l'autre, de choisir l'un ou l'autre le film.
0: Mais tu sais quoi? Je trouve ça incroyable parce que je m'attendais à un truc de vie. Ouais. C'est un truc un peu philosophique. 17 ans ensemble. Je m'attendais à quelque chose. Il faut savoir partir chacun de son côté dans la forêt, dans un temple bouddhiste pour se retrouver. Non, c'est, on choisit chacun notre film le soir.
2: C'est
0: surprenant. Écoute, mais pourquoi pas? Et ça dure depuis 17 ans.
4: C'est ça.
0: Vous dormez ensemble?
4: Bien sûr.
0: Ah, c'est marrant, on n'a pas tous les mêmes secrets. 17 ans. Comme quoi, faut regarder. Et Netflix a peut-être sauvé les couples. Alors, bien sûr. Belle journée à toi, Aude. Merci de nous avoir appelés. Il y a Loïc qui est là aussi. Bonjour, Loïc.
5: Salut, Manu. Salut, l'équipe.
0: T'es en couple depuis combien de temps, Loïc?
5: Eh ben, moi, j'ai battu tout le monde. Ça fait 23 ans que je suis avec ma femme.
2: Waouh!
0: Ah oui, non, mais 23
5: ans.
2: C'est incroyable.
0: Mais si, c'est beau, Loïc. Et pour toi, c'est quoi le secret?
5: Eh ben, en fait, c'est exactement comme toi. C'est l'humour.
0: Ah bah voilà.
5: Quand ça va pas, bon bah je fais un peu le relou et puis ma femme elle rigole et bon c'est parti.
0: Bah écoute,
2: putain, pas trop bien.
0: 23 ans à faire des blagues nulles et l'autre qui accepte, je trouve ça incroyable.
5: Ah mais c'est bien relou en plus des fois. Donc mais plus c'est relou, en fait c'est un bon public ma femme, c'est ça qui est bon, c'est que plus c'est relou, plus elle rigole et plus ça passe.
0: Écoute, tu sais quoi? Tu es sans doute l'exception qui confirme la règle, reste avec elle. Belle journée Loïc. Elodie est là, bonjour Elodie.
6: Oui, bonjour.
0: Bienvenue sur Énergie. Elodie, t'es en couple depuis combien de temps?
6: Depuis 10 ans.
0: 10 ans, ok. Quel est ton secret?
6: Mon secret, c'est de faire les courses séparément. Comme ça, je vais beaucoup plus vite.
0: Oui, c'est un secret aussi. Je m'attends, pour être très honnête, sur ce sujet, je m'attendais à des trucs un peu plus pensés, tu vois, pensée de vie, un peu plus philosophique, un peu plus. Et en fait, non, on est tous terre à terre.
2: Ouais, après, des choses les plus simples, hein, ça peut.
0: Non, mais c'est ça. C'est faire les courses, faire les blagues lourdingues et regarder les films chacun son tour.
1: Écoutez, c'est l'équilibre des couples.
0: Eh ben, c'est beau, Elodie. Merci beaucoup de nous avoir appelés.
6: De rien, merci.
0: Belle journée à toi.
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0: Et ne vous laissez pas avoir. Ne vous laissez pas avoir par les gens qui vous disent que le lundi on fait la gueule. Ne vous laissez pas avoir par les gens qui vous disent que le lundi c'est pourri, que le lundi c'est moisi. Non,
2: le lundi,
0: il y a aussi des bonnes nouvelles, la preuve tout de suite. Parce que oui, il n'y a pas que des mauvaises nouvelles dans la vie. Il y a aussi des belles histoires et on vous les raconte tous les matins. C'est parti, tour du studio, les bonnes nouvelles. Lorenza.
2: Je voulais vous parler de Curtis. C'est un petit garçon de 7 ans. Il habite en Caroline du Nord. Et il a fait un truc génial pour sa babysitter. En fait, elle n'avait pas pu aller à son bal de promo. Et Curtis, il en a organisé un dans son jardin. Et
0: d'accord.
2: Donc, il lui a envoyé une invitation. Et genre, il l'attendait en costard avec un nœud pape. Il avait tout décoré. Il a mis la musique et préparé son plat préféré.
0: Oh, c'est mignon.
2: Vraiment la totale.
1: La totale. Ah ouais.
2: Mais meilleur qu'un date, quoi. Enfin, vraiment, c'est incroyable.
0: Il va faire mal, lui, plus tard.
2: Ah, lui, c'est sûr, il a déjà tout compris Curtis. À 7 ans.
0: Waouh, notez bien ce prénom, Curtis. Ah ouais. Vous allez en entendre parler. Nico, une bonne nouvelle.
1: Ouais, c'est une bonne nouvelle qui fait vraiment du bien parce qu'un simple câlin de quelques secondes, seulement quelques secondes, favorise la production d'ocytocine. C'est l'hormone du bonheur. Donc les médecins, ils encouragent donc à câliner un maximum.
0: Mais alors, tu sais quoi, j'ai une autre info comme ça, ça peut être aussi dans les bonnes nouvelles.
1: Ouais.
0: C'est se faire des bisous à soi-même. Il paraît que ça fait baisser aussi le taux de cortisol, qui est l'hormone du stress.
1: Ah bon?
0: Tu t'embrasses toi-même, vous pouvez essayer de le faire, vous embrassez vous-même.
2: Okay.
0: Et normalement, on se sent un peu mieux.
2: Ah, moi, j'aime pas du tout.
0: Mais... Lorenza n'aime pas.
2: Non.
0: Nico?
1: Moi, j'aime bien, ça va.
0: Moi aussi.
2: Oh là là.
1: Ça va, Manu?
2: Manu, on t'entend, c'est gênant.
0: Excusez-moi, je suis en train de tomber amoureux de moi-même. Laissez-moi tranquille.
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0: Et il commente le foot, et ce soir, il y a du foot à la télé. Les Bleus, l'équipe de France, jouent en match amical contre l'Irlande du Nord.
2: Ouais.
0: On va les défoncer.
2: Bien sûr.
0: Alors.
1: Amical.
0: Putain, mais mettez-moi dans un vestiaire, vous allez voir comment je vais vous les coacher, moi. Alors. On n'est pas là pour s'amuser, là, hein.
2: Bien sûr.
0: On n'est pas là pour, il est 8-0. Voilà.
1: Ah oui. Au moins.
2: Franchement, si c'est ça, je
0: incroyable.
2: Que tu veux, hein, franchement. T'as une dinguerie 8-0.
0: Mais, c'est un minimum. Enfin, franchement. C'est un match amical, tout va bien.
2: Oui.
0: 9h58, on s'en va. On sera de retour demain à partir de 6h pour démarrer une nouvelle journée, mais on n'est pas encore complètement parti. D'abord, on a notre dernier appel du jour. Aujourd'hui, c'est Mélanie. Bonjour, Mélanie.
11: Salut Manu, salut les Wawin.
0: Sois la bienvenue parmi nous, Mélanie. Tu nous appelles d'où?
11: De Dinan, dans les Côtes d'Armor.
0: C'est Bretagne, genre?
11: Ouais, tout à fait.
0: Et alors? Alors, il y a Johnny Géo, il est là ou pas là?
2: Il est en place?
0: Bien sûr. T'es déjà au boulot?
11: Je me prépare pour y aller là.
0: Ah, la cool? Écoute, pas mal, non? C'est bien? Tu commences à quelle heure?
11: 10h, je suis en retard, comme tous les matins.
0: Ah, ah oui, à 10h, c'est dans une minute là.
2: Il y avait des bouchons sur la route.
0: Ah, bien sûr. Il y a un animal qui est sur la route, voilà, qu'on était bloqués tous, ça. C'était incroyable.
2: À chaque fois. Hein.
0: T'as combien de temps pour aller au boulot là?
11: 7 minutes.
0: 7 minutes, bon. Tu seras en retard de 10 minutes. C'est marrant, c'est les gens les plus proches du boulot qui sont toujours les plus en retard.
2: C'est vrai.
11: Bah oui. Alors, en fait, on n'a pas la notion du temps. On se dit que c'est juste après, juste à côté, quoi.
2: Et c'est pas de notre faute.
0: Non, bien sûr. Lorenza et Mélanie, en fait, vous pouvez vous donner tous les rendez-vous du monde, jamais vous vous verrez. C'est génial. Tu fais quoi comme travail?
11: Eh ben, je suis gérante d'une boutique de vêtements de seconde main pour les enfants.
2: Oh, bravo.
0: Ça, tu sais quoi, c'est vachement bien ça. Non mais parce que les vêtements pour enfants, c'est vraiment un truc, c'est tu les mets une fois, trois fois, et c'est déjà plus la taille.
2: Bah ouais, tellement, ils grandissent vite.
0: Mais oui, mais c'est. Et le pire, c'est les bébés. Les vêtements pour bébés, tu l'achètes, tu rentres chez toi, c'est déjà trop petit. donc oui à la seconde main.
2: Bravo.
0: Mélanie, merci. On t'embrasse, je vais t'offrir le mug Manu sur NRJ pour te remercier de nous avoir appelé ce matin.
11: Merci beaucoup, je vais passer une bonne journée. Je vous écoute tous les matins, c'est trop cool.
0: Ah, il y a quelqu'un derrière toi.
11: Il y a mon fils qui dit, je vous entends dans la voiture parler le matin.
0: Alors c'est le principe, effectivement.
2: C'est trop mignon.
0: On vous embrasse tous les deux, passez une belle journée, gros bisous. Il est 10h, on s'en va et on sera de retour demain évidemment dès 6h pour démarrer une nouvelle journée. Et comme chaque jour, on s'écoute avec un titre qui va vous donner le mood de votre journée, un titre qui fait du bien. Un titre qu'on écoute, on se dit waouh, cette journée elle va être belle. Un bon pitbull, I know you want me, pour démarrer ce lundi. Passez une belle journée, à demain sur Énergie.
12: À demain.

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0: mercredi 10 juin 2026, c'est Manu sur Énergie. On est avec vous, tout le monde est là, Lorenza la première.
1: Ouais, je suis là.
0: Nico est là aussi.
2: Et coucou tout le monde.
0: Et attention, aujourd'hui, c'est une journée un petit peu avec le parachute de secours.
1: Pourquoi?
0: Ah oui, parce que Lorenza est arrivée un petit peu après le... T'es arrivé après la guerre ce matin.
1: Tu t'en
0: rends pas compte de là où t'es assise, mais en fait, dans le studio, il y a une console de mixage, une grosse console de mixage. Et en fait, elle a pété à minuit. Oui, mais on est sur le système de secours de la table de mixage.
1: Parce que c'est pour ça qu'il y a des écrans bizarres aussi.
0: Exactement, c'est une table de mixage professionnelle, ce qui fait qu'il y a le parachute de secours. Donc nous sommes sur le parachute de secours. Mais le parachute de secours n'est pas aussi efficace que le parachute normal. Donc on peut avoir des problèmes. Et si jamais le parachute de secours pète, alors là... On fait plus le radio, les amis.
2: Pourvu qu'il n'y ait pas de turbulence,
0: Donc voilà, écoute, à la technique, ils sont plutôt sereins. Ils nous disent, voilà, on est sur le secours depuis minuit.
2: Okay. Soyons en apnée pendant 4 heures. Et puis
0: je leur ai demandé, mais le secours, il est aussi efficace que le normal. Il est parti faire autre chose.
1: Ça va aller, faut positiver.
0: Écoutez, si à un moment on parle et que vous n'entendez plus rien, vous pourrez dire, et je le savais, ils sont sur le parachute de secours. Donc voilà, on n'a pas tous les écrans d'habitude, on n'a pas les mêmes dans le studio, mais on va se démerder. C'est quoi? On fait de la radio à l'ancienne.
2: Mais oui.
0: Voilà, on est bien. On n'a pas besoin de toute cette technologie.
1: Mais
0: vous savez, moi, quand j'étais petit, à Noël, on me donnait
1: une orange
0: et puis de la laine. Et je faisais un petit bonhomme avec. Mais voilà. Mais bien sûr, je mettais de la laine sur l'orange et ça me faisait un doudou. Voilà comment
1: c'est
0: on était, nous. Oui. Vous savez, moi, les couverts que vous utilisez tous les jours, moi, je croyais que c'était les diamants. Je croyais que c'était les bijoux, les diamants. Les couverts quand j'étais petit. Oui, on a tous un grand papa comme ça. On va s'écouter Gims avec Soleil. Il y aura aussi Tamim Pala. Les sondages du matin arrivent dans 5 minutes. Et notre premier appel du jour aujourd'hui pour lancer la journée. Ah, ça commence.
1: Quoi?
0: J'ai pas les. Ça fonctionne pas pour le standard. On va essayer comme ça. Ah, bah non. Oula!
1: Ah oui!
0: Ouh, ah oui,
1: on
0: a vraiment.
1: Le disque à rayer.
2: Ça, c'est le parachute de secours, ça.
1: Ah oui.
0: Alors, putain, j'en parlais il y a 2 secondes. C'est un énorme bordel.
2: Le standard, ça fait sauter les trucs.
0: C'est spécial, hein.
2: Ouais.
0: C'est. Ça va.
2: Ce qui est pas rassurant, c'est qu'entre la musique et le standard, normalement, il n'y a aucun rapport, tu vois.
0: Donc, si t'as vu
2: que ça fait merder.
0: J'ai appuyé sur l'écran pour avoir un auditeur à l'antenne. Vous avez entendu ce qui s'est passé sur la musique?
1: Ouais.
0: Écoutez, Florent, notre producteur, quelque chose peut-être.
3: Est-ce que ça fait comme quand il y a un voyant rouge qui s'allume sur la voiture, là?
0: Non. Non, parce que là, j'ai aucun voyant qui s'allume. Devant moi, là.
1: Ça, c'est la merde encore plus.
0: Bon, est-ce qu'on a Marine au téléphone? Bonjour Marine.
4: Bonjour Manu, bonjour les Wawin.
0: Bon, bah Marine fonctionne ou bien. C'est quoi? Dans ces cas-là, quand il y a un truc qui fonctionne, faut plus toucher. Marine, tu vas rester avec nous au téléphone jusqu'à 10h, on va faire l'émission ensemble. Voilà.
4: Allez.
0: Marine, t'es notre premier appel du jour, c'est avec toi qu'on va démarrer cette journée. Tu nous appelles d'où?
4: De Pessac, à côté de Bordeaux.
0: Ok, d'accord, il est 6h07. L'horloge fonctionne encore, on arrive à connaître l'heure. Qu'est-ce que tu fais à cette heure-là, déjà réveillée? Tu pars au boulot?
4: Oui, je me prépare pour partir travailler.
0: Ça, tu me prépares tout? Tu fais quoi comme boulot?
4: Je suis animatrice périscolaire.
0: Oh, dans un centre aéré?
4: Dans le centre aéré, et les semaines, on accueille les enfants avant qu'ils aillent à l'école, le midi et le soir après l'école.
0: Oh. D'accord, putain, ça fait des grosses journées, ça?
1: Ah ouais.
4: Oui.
0: C'est quoi les activités, le top 3 des activités en ce moment pour les enfants? Ils ont quel âge, les enfants que t'accueilles?
4: Entre 6 et 11 ans.
0: D'accord. C'est quoi le top 3 des activités qu'ils aiment?
4: L'intemporel, le poule renard vipère.
0: Je connais pas le poule renard vipère, c'est quoi?
4: Tu connais pas, il y a 3 équipes, il y a les poules, les renards, les vipères. Les vipères essayent d'attraper les renards attrapent les poules attrapent les vipères.
0: Ah, et moi j'arrive et je suis l'ours, j'attrape tout le monde.
4: On peut rajouter l'ours.
0: D'accord, et tout le monde doit s'attraper quand tu l'attrapes, tu peux aller le récupérer après pour le...
4: Oui, il faut une chaîne dans l'équipe qui les ont attrapés et il y a un joueur de leur équipe qui doit venir les délivrer.
0: C'est le genre de jeu, tu peux passer la journée à faire ça.
2: Ah bah ouais, clairement.
0: Quand t'as 10 ans et tu pries pour que... Allez à table. Non, on continue à faire le jeu. Il y a quoi encore comme activité?
4: Après, c'est des perles à repasser qui fonctionnent bien aussi en activité manuelle.
1: Des quoi ?
2: Ah oui, des perles à repasser. C'est que tu mets des perles effectivement dans un truc, tu repasses et ça te fait des sortes de petits trucs en plastique. Je sais que ma belle-fille de 6 ans fait ça et qu'il y en a partout dans la maison, donc ouais, je sais.
0: D'accord, bon, c'est un peu plus dangereux que la vie perle renard.
4: Bien sûr, c'est pas eux qui utilisent les sorts à repasser. Hein.
0: Ah d'accord, ils font pas d'atelier soudure non plus. Et il y a des chansons.
4: Alors pas trop en élémentaire. Enfin, ils ont eu la passade K-pop des Bon Hunter.
0: Ah oui, évidemment, bien sûr. Et vous, il y a encore des chansons genre comme la souris verte, tout ça.
4: Ah non, plus en élémentaire.
0: Oh, bah pourtant moi je la chante encore. Et...
4: Mais écoute, viens avec nous. Hein.
0: Bah écoute, il y en a qui évoluent, il y en a qui régressent comme moi, c'est pas grave. Marine, je vais t'offrir le mug Manu sur Énergie pour quand tu te réveilles le matin et que tu prends ton café, bah pensez à nous. Voilà, je te l'offre.
4: Merci beaucoup.
0: Et ben belle journée à toi, on t'embrasse fort, on te souhaite un beau mercredi.
4: Bonne journée à vous aussi, bisous.
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0: Avant d'écouter Tame Impala et Dracula, c'est parti. Voici comme chaque jour les sondages du matin. Tout le monde participe. Lorenza, Nico, Florent, notre producteur. On y va. On démarre avec de la bouffe. Voilà. C'est l'aliment que les gens détestent le plus partagé. Quel est cet aliment, Nico ?
2: Ah, la soupe.
0: Ce n'est pas partagé.
2: Oui, justement, ça se partage pas.
0: Ça se prend même pas. Seul. C'est pas la soupe.
1: C'est sucré ?
0: Non, c'est salé. Florent.
3: La pizza ?
0: Ce n'est pas la pizza, Nico.
2: Tu prends apéro ou pas ?
0: Tu peux, mais non, enfin, c'est pas un biscuit apéro, quoi. D'accord. Lorenza ?
1: C'est un plat.
0: C'est tu peux manger ça tout seul, mais en général, c'est un accompagnement. C'est le plat, c'est l'aliment que les gens détestent le plus partager. Nico ?
3: Les frites.
0: Bah, les frites, évidemment.
3: Ouais.
1: Ah, moi, j'adore partager les frites. Je sais que toi, Manu, tu détestes. Je trouve que c'est hyper convivial quand tout le monde mange des frites dans le même bol.
0: Moi, il n'y a pas de problème. Tu peux amener ta main dans mon assiette de frites. Il n'y a pas de problème. C'est juste que je te plante avec ma fourchette.
1: Mais c'est ça.
3: C'est vrai que t'as le pic facile, toi.
1: Ouais.
0: Et puis souvent, les gens disent, putain, tu piques. Bah oui, j'ai prévenu. Hein, je pique. Il n'y a pas de. Une personne sur 10 a créé une playlist spécialement pour ça. Spécialement pour quoi, Florent ?
3: Pour s'endormir ?
0: C'est pas pour s'endormir, Lorenza.
1: Pour les ruptures.
0: C'est pas pour les ruptures, non.
2: C'est un truc à la maison ou en dehors ?
0: Oui, c'est à la maison. Une personne sur 10 a créé une playlist spécialement pour ça. Florent ?
3: Pour prendre un bain ?
0: C'est pas pour prendre un bain.
2: C'est pas le popo.
0: Le popo, non, c'est pas pour faire popo. Qui a créé une playlist pour faire popo ?
2: Je peux avoir une ambiance ?
0: Non, c'est pas ça.
1: C'est pour faire la vaisselle ?
0: Non, c'est pas pour faire la vaisselle, mais c'est une tâche ménagère, c'était pour faire le ménage.
1: Tout simplement, oui.
0: Ouais, tu mets, tu sais, une playlist un peu qui bouge, quoi, où t'as l'impression de faire du sport, alors que non, t'es juste en train de bouger l'aspirateur.
1: c'est ça.
0: Voilà. À propos de ménage, vous avez pas vu qu'il y a des robots qui font les vitres ?
1: J'ai
0: vu ça, ça a l'air dingue ce truc.
2: Non, c'est une sorte de comme l'aspirateur autonome, mais qui fait les vitres, c'est ça ?
0: Mais exactement.
2: Ah, ma mère, elle a ça, ouais.
1: Ah ouais ?
2: Pour ses baies vitrées, elle a ça.
0: Ça a l'air génial.
2: Ouais, elle a dit, je te le prêterai si tu veux, mais j'avoue, j'ai pas encore osé, mais j'ai envie de le faire.
0: Bah, si tu veux pas le faire, demande-lui de me l'envoyer. Enfin,
2: évidemment.
0: Ça a l'air incroyable. C'est le niveau de batterie auquel le français moyen commencera à paniquer sur son téléphone quand il atteint ce chiffre. Il panique, Florent.
3: 15%.
0: C'est pas 15%, Lorenza.
1: C'est en dessous de 30.
0: C'est au-dessus de 30.
1: Ah
0: ouais. Nico.
2: Au-dessus de 50.
0: Non, en dessous de 50.
3: 40.
0: 40, c'est quasiment ça, c'était 38. C'est beaucoup quand même. Hein.
2: Ah ouais. Ouais, 38, ça va. Hein. Bah après, lors de la journée, mais.
0: Non, mais je panique pas, moi, à 38.
1: À moins de 50, je suis pas ouf, quoi.
0: Moins de 50, t'es pas ouf ?
1: Bah ouais, j'aime pas trop. Surtout si je suis en extérieur, que j'ai pas le moyen de charger mon téléphone et tout, je commence un peu à paniquer.
3: Et j'ai l'impression, moi, que de 50 à 0, ça va plus vite, du coup. Oui. Ça part plus vite.
0: Oui, ça, c'est effectivement, c'est un truc dans la tête, mais effectivement.
2: Ça dure 10 minutes.
0: Et t'as l'impression que ta batterie, elle déconne, tu l'as fait tester, ils disent non, elle est bonne. Vous mentez. Bon, voilà.
7: Bonjour, c'est Chantal Goya. Manu, je ne comprends pas pourquoi je ne passe pas sur Énergie. Pourtant, je peux rapper moi aussi. Écoute. Ce matin, un lapin a tué un chasseur. C'était un lapin qui avait un fusil. Bon. Bah alors, il est où, Gims ?
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0: Elle est en place, Chantal Goya, ou pas, alors?
1: Mais moi, tu sais, toi, t'as Dorothée, et ben moi, j'ai Chantal Goya. Genre, moi, c'est trop ma star, quoi.
0: Mais on a tous Chantal Goya, moi aussi, j'ai Chantal Goya. Oui, Chantal Goya, elle est là, mais ça fait, elle était là aussi pour, tu sais quoi, je crois qu'elle, elle se tire la bourre avec Michel Drucker au niveau de l'ancienneté. Donc,
1: Ah, je l'adore.
0: C'est son anniversaire aujourd'hui à Chantal Goya. Elle a 85 ans. Et elle est là.
1: Elle est bien là. Ouais.
0: Et attention, va falloir vous concentrer tous ensemble. Je vous ai dit que j'avais un nouveau petit jeu à vous proposer.
1: Oui.
0: Ça va pas rigoler.
1: Ah.
0: Regarde, attention, je vous l'annonce. J'ai appelé ça le jeu de l'orthographe.
1: Oh,
0: parce qu'il va falloir être bon en orthographe.
2: Oh, retour à l'école.
3: Allez.
0: Nico, Lorenza et Florent le producteur aussi.
2: Ah.
0: Vous allez jouer en fait. En fait, vous allez jouer à chaque fois l'un contre l'autre.
2: D'accord.
0: Le principe. Par exemple, Lorenza et Nico, on va démarrer tous les deux.
1: Oui.
0: Je vais vous donner un mot. Si vous pensez pouvoir l'épeler correctement, vous dites votre prénom.
1: Ok.
0: Et ensuite, vous y allez. Si vous y arrivez, vous marquez un point. Sinon, vous perdez le point.
2: D'accord.
1: Ok.
0: Vous avez compris le principe ?
1: Oui, oui.
0: C'est parti. Voici le premier mot, Nico, Lorenza. Acquiescer.
2: Nico.
0: Vas-y.
2: A-C-Q-U-I. E, attends, à qui est
1: Oui, bon.
2: S, C, E, R.
0: Non. Mais c'est oui. Bonne réponse.
2: J'arrive à visuel.
0: Alors, je vais rajouter une règle. Faut pas s'arrêter.
2: Waouh, putain, c'est chaud. C'est chaud, putain, mon cerveau, il est pas fait pour ça. Vas-y.
0: Nico, un point, il continue, il est en jeu, Nico. Attention, Nico et Florent.
3: Ok.
0: Connexion.
3: Florent. Nico.
0: Ah, ou Florent.
3: C-O-2-N-E-X-I-O-N.
0: Mais oui, bien sûr.
2: Eh non, c'était connexion au pluriel, mec.
0: Florent reprend la main avec Lorenza.
1: Voilà.
0: Rhododendron.
1: Oh là là. Je sais plus. Tu l'as, toi?
3: Je...
0: Rhododendron.
3: Passe devant.
0: Ah non, mais si personne ne l'a...
3: Ouais, c'est technique. Tant que t'as des H partout, okay. Comme ça.
0: Oh, il y a une bande de trouillards dans cette équipe. Personne s'est lancé. Rhododendron, c'est R-H-O-D-O-D-E-N-D-R-O-N.
3: Ouais,
0: non, c'est allez, mais prenez le risque, allez-y, quoi.
1: Oui, ouais,
0: faut y aller. Attention, Lorenza, Nico. Cauchemar.
1: Moi.
2: Nico.
0: Oh, Lorenza, cauchemar.
1: Pardon, c'est dis-moi.
0: Vas-y.
1: C-A-U, C-H-E-M-A-R-D.
0: Et dommage, il n'y a pas de D à cauchemar.
1: Ouais. Ah putain, c'était.
2: Parce qu'on dit cauchemar D, mais il n'y a pas de D à la fin.
1: Ah et... non.
0: Et putain, en plus, bravo. Allez, un mot vulgaire, ça fait un point en moins.
2: T'es en négatif.
0: Allez, attention. Lorenza, moins 6 points. On repart sur Nico et Florent.
3: Ouais.
0: Millefeuille.
3: Florent.
0: Florent.
3: M-I-2-L-E-F-E-U.
0: Il n'y a pas de tiré. M-I-2-L-E-F-E-U-I-2-L-E. Et c'est pas évident, hein?
2: Ah,
0: alors bien. Attention, Nico est toujours là. Nico, Lorenza.
1: Oui.
0: Accueil.
1: Moi.
2: Nico.
0: Oh, moi, putain, n'arrive pas à donner son prénom, Lorenza.
2: C'est fou.
0: C'est fou, hein? Allez, accueil.
1: A-2-C-E-U-I.
0: Allez, merci, au revoir. Non, c'est A-2-C-U-E-I-L.
1: Ah, j'ai oublié le U.
0: Eh ben. J'ai oublié, oui.
2: C'est la base du jeu.
0: Allez, un petit dernier, Nico, Florent. Algorithme.
3: Florent.
0: Oh, Florent, vas-y.
3: A-L-G-O-R-I-T-H-M-E.
0: Mais oui, bien sûr. Il a pas mis le petit Y, bien sûr.
3: Et si je peux me permettre, j'ai regardé Millefeuille et il y a un tiret sur Internet.
1: Ah. Oh là là.
0: Pas dans le dictionnaire dans lequel j'ai vérifié. Me fais pas chier.
2: Je suis pas sûr que c'est vraiment le sujet. Le vrai sujet, c'est que Lorenza soit en négatif.
1: J'essaie de me faire toute petite, mais Nico bon. Là pour me.
0: Ce qu'on va faire, Lorenza, c'est que tu vas faire pour le prochain. La prochaine fois qu'on le fera, tu feras juste Pom Pom Girl.
1: Ouais, trop bien. Je peux arbitrer si vous voulez. Ça me fait plaisir.
0: Et un petit dernier, tous les trois.
1: Oh non.
3: Ouais.
1: Oui.
0: Ressusciter.
1: Allez-y, battez-vous.
3: Florent.
0: Allez, Florent.
3: Ah. R-E-2-S-U-C-I-T-E-R.
1: Ouais.
0: Ah, c'est dommage.
1: Ah non,
3: ah non, c'est
0: mais non, Lorenza non plus. Ouais, c'est S-C.
3: Ouais.
0: R-E-2-S-U-S-C-I-T-E-R. Personne n'est ressuscité, tout le monde est mort. C'était bien. Allez, on la garde.
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0: Coupe du monde, J-1. Ouh. On est bien, on est heureux. Il va y avoir du foot à la télé, il va y avoir du foot dans les bars, il va y avoir du foot pendant un mois.
1: C'est une bonne ambiance, j'adore.
0: Trop. Ouais, c'est cool. Ouais, ah, franchement,
1: tout le monde est joyeux, tout le monde est soudé. Enfin, c'est trop cool.
0: Et plus ça avance et plus la France gagne, plus t'as l'impression que le monde est extraordinaire.
1: À fond.
3: Évidemment.
1: Tu souris aux gens que tu connais pas dans la
0: mais,
1: rue.
0: Mais vraiment.
1: Tu te dis, on se sait quoi.
0: Ouais, je sais que tu sais que voilà. je sais que la France avance bien.
1: Exactement.
0: Quoi. Si on gagne cette Coupe du Monde.
1: Oh là là.
0: Oh là là. On va écouter ça, Love Legend avec San Francisco. Il y aura aussi Eminem et Rihanna, Love the Way You Lie. Ça fait longtemps qu'on se l'est pas écouté. C'est un énorme titre, ça. On va s'écouter dans le quart d'heure. On va jouer ensemble. On va vous offrir du cash. On va jouer au Club des Génies. Et attention, il sera de retour en France du 25 au 28 septembre prochain. Ce n'est pas Céline Dion, c'est le pape.
1: Oui, Léon.
0: Léon, exactement. C'est sympa comme prénom, Léon.
1: Bah, c'est le cri du pan. Moi, ça me fait rire un peu. Mais...
0: Oui, c'est vrai. Léon. Imagine, il arrive un jour au balcon, il fait Léon, ce serait incroyable. Il est cool, hein. Il a dit 2-3 trucs quand même plutôt marrants. Il a dit sur la Coupe du Monde, il a dit le pape se doit de supporter toutes les équipes.
1: Oh.
0: Mais je serai pour l'équipe du Real.
1: C'est pas vrai.
0: il a dit ça pour, je sais plus, pour la Ligue des Champions ou quoi, ou je sais pas. Non, il a des bonnes.
1: C'est génial.
0: Il a des bonnes sorties. Hein. Donc il va venir en France du 25 au 28 septembre et on sait où il ira.
1: Ah.
0: Il sera à l'Elysée. Il va être accueilli et il sera aussi à Notre-Dame. Voilà.
1: Ok.
0: Écoute, franchement, 25 28 septembre, s'il pousse un peu, il peut passer au NMA.
1: Allez, c'est chaud.
0: S'il a envie de passer sur la scène d'Energy Music Awards, écoute. Il fait Léon, et il s'en va. Un truc incroyable. Y a Nico qui m'a dit un truc. Et je trouve ça assez juste, en fait. On vous met beaucoup de vidéos sur nos réseaux sociaux. C'est le compte Manu officiel sur Instagram, sur Facebook. Et on vous met beaucoup de vidéos de jeux qu'on fait dans les bureaux.
1: Ouais.
0: En fait, dans les bureaux, dans les salles de réunion. On trouve toujours des nouveaux jeux qui nous font marrer. Et on les partage avec vous, on vous met des vidéos. Et il me dit, on fait des jeux de bureau, on les filme, on les met sur les réseaux. Dans quel autre job tu peux faire ça?
3: J'avoue.
1: Oui, c'est vrai.
3: J'avoue que c'est un kiff. Hein.
0: Mais c'est vrai. Mais t'as raison.
3: C'est-à-dire qu'on va pas se mentir, c'est pas du boulot, mais on s'amuse entre nous, quoi. Et on peut le faire.
0: C'est le principe du j'aime mon travail, mais c'est pas du travail.
3: C'est exactement ça.
0: Non, mais tu vois ce que je veux dire? On aime notre boulot, mais faire des jeux de bureau, filmer et les mettre sur les réseaux, c'est pas du boulot.
3: Bah, non,
0: mais on aime notre boulot aussi pour ça.
3: Ouais.
0: Et ben ma question est simple. Vous, c'est quoi votre truc à vous? Que vous aimez dans votre travail, mais qui n'est pas du travail.
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0: Comme chaque jour, on a du cash. On va jouer au Club des Génies. Et attention, c'est sa 6e participation. Il a déjà gagné 500 €. Il va tenter d'en rajouter 100 dans sa cagnotte de génie des génies. On va retrouver Armand. Armand, bonjour à toi.
10: Bonjour Manu, bonjour les ouin-ouin.
0: Armand est agriculteur, idiot de son tracteur tous les matins et il rafle les euros tranquillement petit à petit. Aujourd'hui, 6e participation, ça veut dire qu'il a le droit, après 5 participations, d'être accueilli sur le titre de son choix lorsqu'il arrive à l'antenne. Et hier, en fin de jeu, il nous a dit « Mon titre à moi ». Et là, tout le monde était là, dit « Mais je ne connais pas ».
1: Non.
0: C'est Patrick Topalov, je monte dans le train.
1: J'ai hâte d'entendre ça.
0: Donc, mesdames et messieurs,
1: allez.
0: Il est de retour pour le Club des Génies, Armand.

0: C'est ta chanson, Armand, hein?
1: Oui, c'est ça.
0: D'accord, il y a une histoire avec cette chanson, c'est quoi?
1: Une musique de soirée pour énerver les potes, et puis ça m'est devenu une musique culte.
0: D'accord, ça fait. J'étais sûr que c'était un truc comme ça.
2: Ouais.
0: Ça fait vraiment le moment des potes, tout le monde est bras dessus. Tout le monde est là et dit ouais, ça c'est drôle, ça Patrick Topalov, on fait en bas.
2: Ça peut faire une chenille aussi.
0: Ah oui, bah c'est fait tout ça.
2: Je monte dans le train, tu vois.
0: Ouais. Et tout le monde va prendre tout le monde. Allez, monte dans le train avec nous, bien sûr. Je vois très bien.
1: Vous remplacez train par bus, vous pouvez vous en servir pour la semaine de.
2: Oh non, ça va aller, je crois. C'est gentil.
0: C'est ta chanson, Armand.
2: Voilà.
0: Le bus Manu sur Énergie, si vous n'êtes pas au courant, on va vous en parler un peu plus tard dans l'émission. C'est pour notre dernière semaine d'émission. Mais pour l'instant, on se concentre parce qu'il y a du cash à gagner pour Armand, mais peut-être qu'il y en a aussi pour Lara. Bonjour Lara.
3: Salut Manu, salut les Wawins, salut Armand.
1: Bonjour Lara.
0: Sois la bienvenue Lara, je vous rappelle les règles du Club des Génies. J'ai 100 euros et j'ai 3 questions. Le gagnant ou la gagnante sera celui ou celle qui aura 2 points. À chaque question, si vous pensez avoir la réponse, vous donnez votre prénom. Vous donnez ensuite votre réponse. Si elle est bonne, ça fait un point. Si elle est fausse, le point va à l'autre. Et c'est celui ou celle qui arrive à 2 points, qui gagne les 100 euros et qui reviendra jouer avec nous demain. C'est parti, on joue au Club des Génies. Voici la première question. Dans un jeu de cartes classiques, combien y a-t-il de rois ?
1: Armand.
3: Lara.
0: Armand, je t'écoute.
1: 4.
0: Bonne réponse.
2: Rapide, hein.
0: 1 point pour Armand, 0 point pour Lara. Deuxième question. Dans quel film de Steven Spielberg retrouve-t-on un parc avec des dinosaures ?
1: Armand.
3: Lara.
0: Oula, Armand, rapide.
1: Jurassic Park.
0: Jurassic Park, oui. Boum, 2-0, c'est gagné. Allez, hop là.
2: Allez,
0: là. Je sais, il est rapide, il est très rapide Armand, il est bon, il est fort. Lara, je suis désolé, c'est pas gagné pour cette fois.
3: Félicitations Armand.
0: Oh, elle est bien Lara,
2: ouais,
0: l'esprit olympique.
2: Trop mimi.
0: Raccroche pas, je vais t'offrir le mug Manu sur Énergie Lara, et puis tu nous rappelles quand tu veux pour venir avec nous le matin.
3: Ah bah cool, avec plaisir, merci beaucoup.
0: On t'embrasse, gros bisous. Et Armand, j'ai envie de citer Patrick Topalov, tu restes dans le train.
1: Ouais.
0: 100 euros supplémentaires, 600 euros pour toi Armand, et tu reviens demain pour tenter de monter jusqu'à 700 euros. Et quoi qu'il arrive, je te rappelle, ces 600 euros, ils sont à toi de toute manière. Bravo à toi.
1: Super, merci beaucoup.
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0: Et on parle de notre boulot, mais c'est pas notre boulot. Qu'est-ce que vous aimez dans votre travail, mais qui n'est pas votre travail? Comme nous, tout à l'heure, on parlait avec Nico qui disait, mais c'est quand même incroyable, nous, on met des vidéos sur nos réseaux sociaux de jeux de bureau. On va dans les salles de réunion. Alors, ce qui est ouf, c'est qu'on réserve
2: ouais,
0: les salles de
2: ça
0: réunion.
2: C'est fou, ça
5: on
2: c'est
5: réserve. Et qu'on est à côté d'autres gens qui font des vraies réunions, surtout.
2: Et que des fois, on se plaint qu'on entend les vraies réunions en mode, oh là là, ils font du bruit et nous, on aimerait jouer.
0: Oui. Quand on filme nos jeux, des fois, il y a des. Non, mais c'est vrai, ils mettent le son trop fort dans les réunions à côté ou alors ils parlent et on sort, on dit, je suis désolé, on fait un jeu si
2: voilà,
0: vous pouviez.
2: Si vous pouviez un peu diminuer.
0: Voilà. Voilà pourquoi on aime notre boulot, mais qui n'est pas du boulot. Et vous, pourquoi vous aimez votre travail? C'est pas du travail. 0 870 42 48. Il y a Fiona qui est avec nous. Bonjour Fiona.
6: Bonjour Manu, bonjour les Wawins.
0: Sois la bienvenue sur Énergie, on t'écoute. Qu'est-ce que tu fais comme travail?
6: Alors moi je suis RH dans un hôpital et quand j'ai besoin d'un renseignement médical, j'ai pas besoin de prendre rendez-vous et attendre des jours. J'ai juste à me déplacer de bureau.
0: Ça c'est pas mal. Ça
2: c'est la classe. Mmh. Ça.
6: Ah, c'est super cool, ouais.
0: Mais en plus dans un RH, donc c'est des ressources humaines, donc
6: oui,
0: en fait dans un hôpital, en plus t'as toutes les spécialités.
6: Tout à fait. J'ai c'est-à-dire tout.
0: Nous, quand il faut prendre un rendez-vous pour un dermatologue, toi, tu sors, tu vas au bureau H4
2: voilà.
0: Et c'est bon.
2: Et nous, on attend 6 mois.
6: C'est tout à fait ça. Voilà.
5: C'est à cause de Fiona qu'on attend 6 mois.
0: Ah oui, évidemment.
5: C'est parce que tous les jours, elle va discuter avec lui. Au fait, j'ai ça.
0: Et oui. Et puis, Fiona n'est pas la seule à le faire. Ils le font tous.
6: Ah bah, donc, évidemment.
0: En fait, ça fait 4 ans que la dermatologue de l'hôpital, elle n'a pas vu un vrai patient.
6: C'est ça.
0: Merci beaucoup, Fiona, de nous avoir appelé.
6: Merci, belle journée.
0: Très belle journée à toi. Julien est là. Bonjour Julien.
7: Salut Manu, salut Wawin.
0: Sois le bienvenu parmi nous Julien. Qu'est-ce que tu fais comme travail?
7: Moi je suis cuisinier.
0: Ok, quel est ce que tu aimes, la chose que tu aimes dans ton boulot mais qui n'est pas du boulot, donc qui n'est pas de la cuisine?
7: Alors quand il nous reste des plats de la veille, on a le droit de les manger le lundi midi et on utilise quasiment que les produits frais.
2: Oh là
0: ah c'est
2: là
0: pas
2: là
0: mal, c'est
2: chance.
0: Bon ça. Donc en fait tu fais les plats pour les gens et quand il t'en reste, le lendemain c'est pour toi.
7: C'est ça. C'est
0: ok, question. Est-ce que t'en fais pas régulièrement un peu plus pour pouvoir le bouffer le lendemain?
7: Non, quand même pas.
2: Ah si, c'est un nom qui veut dire oui, ça.
0: Oui, bien sûr, oui.
2: Non,
0: c'est un nom qui veut dire que son patron l'écoute.
2: Oui.
0: Merci beaucoup, Julien, de nous avoir appelé.
7: Merci à vous. Bonne journée.
0: Ciao. Qu'est-ce qui est pas du travail, mais que vous aimez dans votre boulot?
2: Bah, la vue. Attends, je sais pas.
0: Bah, la vue. Non, mais... bah, attends, Manu.
2: Non, mais Manu.
0: Manu, la vue.
2: Non, mais parce que on a quand même une vue dans le studio de sur la Tour Eiffel. Et moi qui suis belge, j'avoue que je suis en extase devant la Tour Eiffel à chaque fois. Et on a droit à des petits levers de soleil.
0: Tous les matins, Lorenza, à un moment, Lorenza est à la fenêtre et elle prend sa photo du lever de soleil tous les matins.
5: Ouais, je sais pas si un jour le bâtiment sera à vendre, mais tu serais une bonne agent immobilier.
0: Regardez la vue.
2: On l'a vu.
0: Regardez mes photos. Voilà, ça fait 2 ans tous les jours. Regardez les photos. Bien sûr. Laura est là au téléphone. Bonjour Laura.
8: Bonjour Manu, salut les mouins.
0: Sois la bienvenue sur Énergie. Laura, pourquoi t'aimes ton travail mais c'est pas du travail? Tu fais quoi d'abord comme boulot?
8: Alors moi je travaille à l'accueil de la salle de sport. Et donc l'avantage c'est que je peux m'entraîner gratuitement après mon service.
2: Oh là là,
0: il laisse la salle ouverte. Ah mais c'est toi qui la ferme peut-être la salle?
8: Oui, voilà, c'est ça. C'est moi qui gère aussi les fermetures, ouais. Ouais, ouais, tout à fait.
0: Ah ouais. C'est cool. Tu peux faire du sport quand tu veux.
8: Cool. Exactement, 3 fois par semaine. Et en plus, j'économise aussi sur ma facture d'eau chaude, en plus, hein, puisque je prends ma douche là-bas.
2: Ah. Oh là là.
0: Et bientôt, elle va nous dire, et comme il y a un petit four, du coup, je fais tout à manger ici.
2: Ouais, excusez-moi.
0: Et puis, comme il y a des matelas, je dors un peu. En fait, j'ai pas de loyer. Je vis à la salle de sport.
8: Voilà, merci. Trop cool.
0: Merci beaucoup, Laura, de nous avoir appelé.
8: Bisous, belle journée.
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0: 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Ça se passe 2 fois par jour et la première fois, c'est maintenant. On vous appelle en direct pour doubler votre salaire. Ça peut vous arriver si vous envoyez salaire par SMS au 7-10-12 et ça décroche. Allô, bonjour. C'est Jonathan de Barcarès dans les Pyrénées-Orientales.
10: Oui, c'est moi.
0: Jonathan, quel est le seul animateur radio qui loupe ton salaire?
10: C'est Manu sur Énergie.
0: Bah, c'est gagné. Ouais. Voilà, Jonathan.
10: Yes.
0: Bah yes, comme toi. Oh, Jonathan est bien.
10: Ouais, yes.
0: 1300. Ah, alors, yes. Il l'a dit 2 fois, donc vraiment, il est super bilingue. Jonathan, 1377 €, c'est ton salaire. Je vais multiplier par 2, ça va faire 2754 € pour toi.
10: Yes.
0: Yes, bien sûr.
10: Yes.
0: Tu es mécanicien moto, pardon.
10: Ouais, c'est ça.
0: Ok, tu fais de la moto toi-même ou pas du tout?
10: Oui, je roule en moto, même 424.
0: On peut considérer que t'es un motard, on peut considérer que t'es un professionnel, donc nous allons pouvoir répondre à Nico. Nico considère que lorsqu'on est en scooter, on peut faire le signe, le petit V, au motard. Bah, je lui dis non, passe ton permis moto et tu auras le droit de faire le signe. Qu'est-ce que toi, Jonathan, professionnel, t'as à répondre à Nico?
10: On peut faire le V.
2: Oh, il est sympa.
5: Bah attends, on est en deux roues motorisées.
10: Oui, on le fait.
0: Tu le fais au scooter?
10: Non, je le fais pas, mais si on me le fait, je le fais.
5: Mais lui, il le fait pas. Okay. J'allais dire, est-ce qu'on veut pas d'un monde justement où tout le monde se fait les signes comme ça? Mais non, lui, il le fait pas.
0: Oui, le problème, c'est qu'après, si on commence à faire le signe entre motards, au scooter, après, il y a les gens à vélo, ils vont dire, moi aussi, je veux le signe. Donc on fera le signe au vélo. Le moteur électrique, voilà. Et ils vont le faire. Mais si, mais c'est la même chose. Et ensuite, ce sera quoi? Ce sera les gens en trottinette. Je te fais lever des motards. Et ensuite, ce sera le mec, il est piéton. Il marche dans la rue, il dit, je te fais lever des motards. Ensuite, ce sera la grand-mère avec le chien qui promène son chien. Je te fais lever les motards. Mais voilà. Et il y aura plus ce petit truc où tu sais que l'autre, il a passé son permis moto. Bon. Il est là, il est motard.
5: Voilà, il faut une règle stricte. Voilà.
2: Ah oui, là, c'est.
0: Ouais, non, autant sur le reste dans la vie, je m'en fous, autant sur lever les motards. Ouais.
5: Très touchy.
0: Et la vérité, c'est que j'ai tellement galéré pour avoir mon permis moto que vraiment, j'ai pas envie de le faire lever à des gens qui n'ont pas galéré comme moi.
5: Je suis pas comme vous.
0: Jonathan, 2754 €, ça va vite arriver pour toi. Bravo, je te loupe ton salaire.
10: Ah, c'est parfait.
0: Alors, on répond yes.
10: Yes.
0: Belle journée à toi et ça peut vous arriver, vous aussi. Tous les matins, deux fois par jour, 7h05, 8h05, on double votre salaire. Vous envoyez salaire par SMS au 7-10-12.
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0: Parce que oui, dans le monde, il n'y a pas que des mauvaises nouvelles, il y a aussi des belles nouvelles, il y a aussi des belles histoires, et on vous les donne tous les matins. Et attention, moi je vais vous envoyer un scoop.
2: Oula.
5: C'est vrai?
0: Ouais, c'est dans deux minutes. Mais avant ça, on démarre comme chaque jour avec Lorenza, les bonnes nouvelles.
2: Le club de foot Arsenal a offert 40 paires de chaussettes de joueurs à un refuge pour animaux. Et ça se passe au Royaume-Uni. Et en fait, elles sont utilisées pour protéger les chevaux et les ânes des infections à cause des mouches l'été.
0: Oh,
2: et ça tient les bandages vétérinaires.
0: Ah, ils mettent un bandage, ils mettent la chaussette par-dessus.
2: Exactement, donc c'est original. Et en plus, c'est éco-responsable parce que ça donne une seconde vie aux chaussettes.
0: C'est drôle, ça. Ah, oui. Tu donnes une chaussette, le cheval il fait un concours, il gagne. C'est un peu de toi qui a gagné.
2: Oh, oui. Et puis ils sont stylés en vrai, ils ont un petit look quoi,
0: les chaussettes en plus des clubs de foot, ça te remonte jusqu'à la tête.
2: Ouais,
0: les chaussettes. Nico, une bonne nouvelle.
5: Laisser ses enfants à papy ou mamie, c'est win-win. Parce okay. qu'il y a plusieurs études qui ont montré un lien entre les grands-parents impliqués dans la vie de leurs petits-enfants et une meilleure santé physique et mentale.
0: Des grands-parents ou des enfants?
5: Des grands-parents.
0: Des grands-parents. Oui, bah ils s'occupent.
2: Bah oui, ils restent
5: jeunes. Ça fait du bien, donc tu vois, ça fait du bien aux parents, ça fait du bien aux grands-parents. Allez.
0: Mais bien sûr, non, il y a juste l'enfant qui dit oh putain, encore chez grand-père.
2: Bon, oh non, ça
5: reste. Il a une glace en dessert à chaque fois. Ils sont bien contents d'y aller.
0: C'est pour ça que tu vas chez les grands-parents.
5: Ah bah oui,
0: parce que tu sais que les grands-parents vont dire oui à ce à quoi les parents disent non.
2: T'as
0: tout
2: pas
0: le
2: droit,
0: temps.
5: Exactement.
2: Ouais.
0: Évidemment. La Coupe du Monde de foot, elle démarre demain et je vous l'annonce. Avant même de commencer, la France est championne du monde.
2: Allez,
5: c'est bien.
0: Je vous avais dit que j'avais un scoop.
2: Mais pourquoi?
0: Alors, elle n'est pas vraiment championne du monde en foot, mais la France, donc on va dire c'est presque championne du monde en foot, on est champion sur les réseaux sociaux, l'équipe de France est l'équipe qui a le plus d'abonnés au monde, toutes plateformes confondues.
2: Waouh!
0: Alors, c'est pas un signe. 48,8 millions d'abonnés sur toutes les plateformes.
5: Stylé.
0: Alors, on va la gagner, cette Coupe du Monde. On va la bouffer, bim!
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0: Il a déjà mixé avec nous, Bob Sinclair. Il est venu plusieurs fois dans l'émission et il sera de retour aussi pour notre dernière. On va terminer la saison avec un set de Bob Sinclair. Je vous rappelle que pour notre dernière semaine, cette saison, on va partir à votre rencontre. C'est le bus Manu sur Énergie qui est de retour. On va pendant une semaine rouler dans un bus et on va faire l'émission en direct avec le bus qui roule. Et on va traverser vos villes. On sera avec vous, on sera à côté de vous dans les embouteillages. On passera là où vous achetez votre pain le matin. On sera dans le bar où vous buvez votre café tous les matins. On sera partout. On démarre lundi 22, on sera à Strasbourg. Le mardi 23, on sera à Metz.
2: Ouais.
0: Le mercredi, on sera à Lille. Le jeudi, on sera à Caen. Le vendredi, on sera à Paris. Et à Paris, il y aura Bob Sinclair qui mixera à la fin de l'émission. Et tous les matins, il y aura des artistes. Je peux vous en donner quelques-uns. 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Il y aura Amir qui sera à Lille, Bob Sinclair qui sera à Paris, il y a Marine aussi qui sera là, Kinvey sera à Caen, Jungeli et Emma sont annoncés, il y aura Mel Ben, Docteur Yaro, va y avoir du monde.
2: Ah ouais, c'est une folie.
0: Ça va être une folie, mais de façon globale, toute cette semaine, c'est le bus Manu sur Énergie. Il est de retour du 22 au 26 juin, on va venir chez vous. On va faire tout le nord de la France. Et on parle de notre boulot, qui n'est pas notre boulot ce matin. Qu'est-ce que vous aimez dans votre travail, mais qui n'est pas vraiment votre travail? Qui est, en fait, ça a un rapport évidemment forcément avec votre travail, mais c'est pas le travail que vous faites tous les jours, et c'est pour ça aussi que vous aimez votre boulot. 0 870 42 48, on continue à vous prendre le téléphone. Et on va démarrer avec Fanny. Bonjour Fanny.
14: Bonjour Fanny, bonjour les Wawa.
0: Qu'est-ce que tu fais dans la vie, Fanny?
14: Alors moi, je bosse dans un grand cinéma pâté et mon avantage ultime, c'est que j'ai le droit de tester les salles IMAX le matin avant l'ouverture pour tester le son.
0: C'est pas mal, ça.
2: Oh, c'est trop la classe.
0: Mais et tu vois tous les films aussi en avant-première ou pas?
14: Quasiment. Bah, comme il faut les lancer avant, oui.
0: Donc en fait, tu dis que tu testes et en fait, tu te mets le film.
14: Je pourrais, oui.
5: Le ciné, il ouvre à 10h30.
2: Ouais, c'est ça.
5: Parce qu'avant, elle s'est mettre un film.
0: Non, non, ça dépend. Ça dépend de la longueur du film. Le cinéma ouvrira quand il ouvrira. Donc tu peux tester toutes les salles. Il y a beaucoup de salles chez toi ?
14: Il y en a trois, oui.
0: Attends, oh, bon, ça va. Donc, c'est quoi le dernier film que t'as vu ?
14: Bonne question.
0: Ah bon, d'accord. Ok, d'accord. Je veux pas te déranger, Fanny. Bah, merci beaucoup de nous avoir appelés, en tout cas. Il y a Aymeric qui est là. Bonjour, Aymeric.
15: Oui, salut Manu, salut les ouin-ouin.
0: Bienvenue parmi nous, Aymeric. Qu'est-ce que tu fais comme travail ?
15: Merci. Alors, moi, j'ai mon travail. Je suis réparateur de flippers dans les bars et les salles d'arcade. Et du coup, pour tester les machines après intervention, bah, je suis obligé de jouer 10-15 minutes dessus. Voilà, ça fait partie de mon protocole.
2: Je suis obligé de jouer.
15: Ah bah oui, c'est obligatoire.
0: Je connais un mec qui faisait ça et c'était un passionné de flippers. Il pouvait t'en parler pendant des heures. Il connaît tout sur les flippers, les anciens, les nouveaux, les futurs. Parce que maintenant les flippers d'aujourd'hui, ça n'a plus rien à voir avec ce que c'était avant. Maintenant c'est des jeux vidéo. On est d'accord, Aymeric.
15: Ouais, exactement. C'est beaucoup plus électronique qu'avant, mais bon.
0: T'as même une connexion à internet sur les flippers.
15: Ah bon, ouais. Il y a des Bluetooth.
0: En fait, les flippers, maintenant tu les mets à jour.
15: Ouais. Alors, exactement. Oui,
2: mais ils sont où ces nouveaux flippers? Dans les bars,
15: dans des bars, des salles, les salles d'arcade de jeux vidéo aussi.
2: Ah ouais, ok.
0: Et
2: ouais.
0: Tu peux en acheter, hein, des flippers.
2: Ouais, c'est cher.
15: Ça coûte une douille, hein,
0: quand même. Ouais, ouais, bah ça coûte une bagnole. Donc voilà.
15: Ouais. C'est vache qu'à 20 000 balles, donc.
0: Waouh. Ouais. 20 000 balles, ah oui, non, je m'attendais pas à 20 000 euros. Oui, d'accord.
5: On va faire un Uno. Ça vous dérange pas.
0: Et c'est là où tu te dis, bon, bah, le Scrabble, c'est pas si nul que ça, en fait.
15: Un petit Uno.
0: Merci beaucoup, Aymeric, de nous avoir appelé.
15: Bonne journée.
0: Ciao, merci. Belle journée à toi.
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0: J'ai une phrase à dire.
2: Okay.
0: Deux mots à dire.
2: C'est solennel, oui. Oula.
0: Attention. Test Cédric.
2: Quoi?
0: Oui.
2: Nico, j'ai pas la ref.
0: Nico, il a la ref.
5: J'ai la ref.
0: Test Cédric. Il y a que Nico qui l'a. Ah, il y a 2-3 personnes dans l'équipe qui ont aussi la ref.
2: C'est quoi
0: Test
2: ce Cédric. Truc, ça?
0: Il s'est passé hier un truc incroyable. Si vous êtes client du Crédit Agricole, vous êtes au courant. Sinon, ouais. Vous êtes peut-être pas au courant, mais bon, c'est passé pas mal sur les réseaux sociaux. En fait, hier, sur tous les clients du Crédit Agricole, ont reçu une notification sur leur téléphone et c'était juste marqué Test Cédric.
2: Ah, mais ouais. C'était ça le truc. Moi, j'ai vu passer des trucs, je me disais, mais c'est qui Cédric?
0: Et ben voilà, c'est ça. Et personne n'a compris. Mais tout le monde, tous les gens du Crédit Agricole ont eu cette notification. Ça a provoqué du coup un afflux de connexions, les gens ont appelé leur banque, il y a eu des perturbations d'accès à l'application, ça a foutu le bordel dans certains services.
5: Ouais.
0: Et on sait pas. Et surtout, on ne sait pas qui est Cédric.
2: C'est ouf.
5: Ça m'a fait paniquer de ouf parce que le Crédit Agricole, j'ai un compte là-bas, c'était le compte commun qu'on avait avec mon ex-femme.
2: Oula.
5: Sauf que c'est un compte qu'on a toujours, mais moi j'ai plus accès, comme on doit le solder pour le divorce, je n'ai plus accès à ce truc-là. Et je me suis dit, putain, Tess Cédric, qu'est-ce qu'elle est en train de faire avec notre compte? J'ai pas osé lui écrire parce que on va pas se mentir, les relations sont pas non plus au beau fixe. Donc j'ai paniqué. Et après,
0: qui est ce Cédric
5: sur Google? Ouais, après, je me suis dit, putain, un nouveau mec.
0: Bah, évidemment.
2: Ça peut faire une bonne pub pour le Crédit Agricole en vrai, hein. Tout le monde en parle.
0: Je sais pas comment ils vont le ressortir, mais c'est incroyable. Et puis il y a un mec qui a forcément fait un test, foiré son truc, il l'a envoyé à tout le monde. Et ce mec s'appelle Cédric. Il y a un Cédric au Crédit Agricole.
2: Oh là, lui, il prend cher.
5: Il y a un Cédric qui siffle, c'est lui.
0: Il y a un mec hier qui s'appelle Cédric, qui a fait quelque chose et juste après il a fait. Oups.
2: C'est incroyable.
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0: On a un beau cadeau à vous offrir. 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C'est ce que vous allez pouvoir dépenser chez Bellambra comme vous le voulez. 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Et c'est peut-être Marine qui va les avoir ce matin. On va jouer au jeu des 5 mois avec elle. Bonjour Marine.
16: Bonjour Manu, bonjour les Ouin-Ouin.
0: Sois la bienvenue sur Énergie Marine. Ces 2000 euros chez Bellambra, ils sont peut-être pour toi. Tu vas jouer ce matin. Tu vas être aidé par Nico.
5: Avec plaisir.
0: Yes, alors, attention.
17: Bonne chance, alors, Nico.
0: Bonne chance à toi. Bah, alors,
2: c'est
0: alors,
2: à vous deux. Hein.
0: Petite info, Marine, tu vas jouer aussi. Hein,
17: Oui,
2: vous êtes en duo.
5: Elle remet toute la chance sur moi, là.
0: Marine, Nico, allez. Vous allez jouer ensemble. Je rappelle les règles. Nico va sortir du studio et quand il sera dehors, Marine, je vais te donner 5 mots. Après chaque mot, tu me donnes le premier qui te vient en tête. Ensuite, Nico revient. Je fais la même chose avec lui. Et dès que vous avez un mot en commun dans vos réponses, il suffit d'un seul mot, et ben c'est gagné, les vacances chez Bellembrasson pour toi. T'es prête?
17: Allez, je suis prête.
0: C'est parti, bonne chance. On joue au jeu des 5 mots. Retrouvaille.
17: Accolade.
0: Doute.
17: Peur.
0: Transparent.
17: Invisible.
0: Image.
17: Dessin.
0: Vélo.
17: Pédaler.
0: Et le gong a retenti, on s'en est bien, on s'en est bien sorti alors.
2: Oh, bien joué, très sereine, très calme.
0: Et puis des bons mots, ouais, bien posés. Ah, on sent que Marine est prof. Hein.
2: Pas de panique. Hein.
0: Ouais. Tu serais pas prof par hasard, Marine?
17: Si, mais très prêté. Cool.
2: Ah bah ça s'entend pas.
0: Non, je me demandais si t'étais prof.
17: Ah non, pas du tout.
0: Non, pas du tout.
17: Assistant de vétérinaire. Rien à voir.
0: C'est pareil. Donc, quand j'ai un truc, j'aime bien toujours avoir raison. Donc, on va dire que c'est pareil. Attention, on fait revenir maintenant Nico. Un mot en commun dans vos réponses et c'est gagné. Nico est de retour.
5: Je suis là.
0: Attention, c'est la deuxième partie du jeu des 5 mots. On y va.
5: Ouais.
0: Retrouvaille.
5: Ami.
0: Elle avait dit accolade.
5: Ok.
0: Doute.
5: Peur.
0: Peur, oui, c'est gagné. Allez. Ouais. Oh. C'est gagné, Marine.
17: Oh, c'est incroyable.
0: Elle était tellement stressée, Marine. Ça y est, tu peux libérer, là. C'est bon, c'est gagné.
17: Oh, c'est génial. Merci beaucoup, Nico.
5: Avec plaisir.
0: Il restait 3 mots. On y va. Transparent.
5: Eau.
0: Non, invisible.
5: OK.
0: Image.
5: Photo.
0: Dessin.
5: Wow.
0: Et vélo.
5: Roue.
0: Pédaler.
2: Oh là là là là là là là.
0: Mais on a eu chaud, mais un mot en commun suffit. C'est le principe du jeu. Et ça suffit pour Marine. 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Bravo à toi.
17: Ah bah c'est super, merci beaucoup l'équipe.
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0: On va écouter Shakira, Dai Dai, l'hymne de la Coupe du Monde qui démarre demain. Oui, à partir de demain, on va aller regarder des matchs de foot.
2: Ouais. Alors,
0: il y en a, c'est au milieu de la nuit. Hein. Ça va être un peu...
2: Ça va être compliqué, mais bon, bah, écoute.
0: Il y aura les replays. Mais évidemment, on a toujours un pote qui va nous spoiler.
2: Bah,
0: évidemment,
2: avec... Et les réseaux aussi.
0: Non, mais le pire, c'est les groupes WhatsApp.
2: Ah,
0: parce
2: ouais.
0: qu'il y a des gens qui vont regarder en live, qui vont commenter en live. Moi, je sais que j'ai des potes, ils sont fous de foot. Le matin, je me réveille, je vais avoir 450 messages.
2: Bah, c'est sûr.
0: Et ce qui est drôle, c'est que quand je regarde les messages, j'ai toujours un pote, il dit putain, il est nul, et 2 minutes après, il marque un but. Il fait ouais, je le savais, il allait se remettre. Les commentaires sur les groupes WhatsApp, c'est un petit bijou. Je vous rappelle que, mais il nous reste pas beaucoup d'émissions dans le studio.
2: Oui, c'est vrai, ça sent la fin.
0: Si on compte pas à la nôtre aujourd'hui, il reste 7 émissions avant la fin de la saison, mais après, c'est plus la même. 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
1: On a un peu de temps pour s'écouter des messages. Allez, on va s'écouter quelques messages que vous nous envoyez. Je vous rappelle qu'on a une application. C'est l'application Manu sur Énergie. Elle vous permet de nous envoyer des messages vocaux. Et vous en envoyez tous les jours. On les écoute tous. On les partage avec vous. C'est parti, on s'en écoute quelques-uns.
4: Coucou Manu. Tu veux que je te dise, moi, à quel âge je suis ? Eh ben, je suis à l'âge où j'enlève une partie de mes dents pour les brosser. Voilà, voilà. Je vous embrasse tous. Bisous.
1: C'est quoi ? C'est un traumatisme quand j'étais petit ?
2: Moi aussi.
1: C'est les grands-parents qui enlèvent leurs dents.
2: Et moi, c'est mon beau-père.
1: Bernie,
2: il retire ses dents et des fois il va aux toilettes, il se brosse et hop, il revient, il les remet comme ça, ni vu ni connu, mais.
1: L'image d'un dentier dans un verre d'eau.
2: Oui.
5: C'est
2: un peu un trauma, ça.
1: Ouf. Oui, bah voilà, pareil.
2: Ouais.
1: Oh là là. Non,
5: puis l'image surtout de la personne sans le dentier aussi.
2: C'est un peu drôle,
5: ça aussi, c'est un trauma, ça.
1: Ça, à la limite, ça peut être rigolo si tu lui piques. Tu dis...
5: Non.
1: Vas-y, maintenant, mâche. Vas-y, croque. Vas-y. Essaye de le bouffer, les pieds de maïs, là. Allez, encore un message.
6: J'avais une question par rapport aux messages vocaux que vous dites que vous les écoutez tous. Est-ce que c'est genre vous trois avec Lorenza et Nico qui les écoutez chaque jour sur l'appli? Ou alors est-ce que c'est une personne dans l'équipe qui est désignée pour les écouter? Parce que ça doit prendre longtemps.
1: Alors oui, ça prend longtemps parce qu'il y a des centaines, voire des milliers de messages qui arrivent tous les jours sur l'application Manu sur Énergie. Et en fait, il y a plusieurs personnes. Oui, la même moitié de l'équipe s'occupe des messages. Alors, il y a une personne qui s'appelle Sylvain dans l'équipe et qui fait une première écoute. Ensuite, moi, je fais une deuxième écoute des messages que lui a écouté. Et ensuite, il y a Corentin qui travaille avec nous, qui fait une troisième écoute et qui nettoie quand le son est pas très bien, par exemple, ou qu'il y a du bruit derrière, etc. Donc oui, nous sommes trois pour ce moment. Et c'est grâce à trois personnes que t'es passé ce matin.
2: Bravo.
1: Sur Énergie. Et vous vous dites, mais vous êtes combien en tout dans l'équipe? Nous sommes 750. Voilà. Non, on fait tous 10 000 choses.
2: Ouais.
1: Non, on est 10.
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1: 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Ça se passe deux fois par jour. Si vous le savez pas, je vous le dis. C'est à 7h05 et à 8h05. Et ça peut vous arriver. Ça n'arrive pas qu'aux autres. Vous envoyez salaire par SMS au 7-10-12. Attention, pour la deuxième fois de la matinée, un téléphone va sonner. C'est peut-être le vôtre. Avant d'écouter Gims avec Soleil, quelqu'un va être heureux. Ce quelqu'un, c'est peut-être vous. Attention.
10: Allô?
1: Allô, bonjour, c'est Clémence de Markolzheim dans le Bas-Rhin.
10: C'est ça.
1: Clémence, j'ai l'impression que tu te demandes qui t'appelle. J'ai l'impression que t'as fait une bêtise et tu te dis, bon sang, quelqu'un m'a chopé en train de faire la bêtise. Tiens, c'est elle qui a fait le cri agricole, le test Cédric, là, dont on a parlé tout à l'heure.
10: Oh non, on m'a démasqué.
1: Clémence, quel est le seul animateur radio qui double ton salaire?
10: C'est Manu sur Énergie.
1: C'est gagné, bravo. Je t'annonce que nous allons doubler ton salaire, Clémence.
10: Waouh.
1: Ah, t'en reviens pas?
10: Non.
1: Eh ben pourtant si, t'as tenté ta chance. Et je le dis à chaque fois, ça n'arrive pas qu'aux autres. Le résultat ce matin, c'est que ton salaire de 1537 euros, on va le multiplier par deux. Et ça va faire 3074 euros pour toi, Clémence.
10: Oh wow.
1: Waouh!
2: Waouh!
1: Ça va, Clémence?
10: Oui, ça va.
1: T'en reviens pas, quoi?
10: Non.
1: Eh ben si, je te le dis, tu peux en venir. 3074 euros qui vont vite arriver chez toi. Et moi aussi, j'ai envie de faire waouh, parce que j'ai ton métier devant les yeux. Attention, tout le monde va faire waouh. Mmh. Clémence et chocolatier.

0: dans une chocolaterie de luxe.
1: Waouh.
0: Je l'avais dit.
1: Mais est-ce qu'elle peut nous faire rêver et nous dire ce qu'il y a de spécial entre le chocolat de luxe et le chocolat normal?
0: Et elle a le prix?
1: Oui, bien sûr. C'est évident, oui. Totalement.
0: C'est quoi le luxe? Non, mais le luxe dans le chocolat, c'est quoi?
2: Ben, c'est du chocolat beaucoup plus travaillé, raffiné. Enfin, ça n'a rien à voir avec ce qu'on trouve dans le commerce pour Pâques.
1: Oh là, ça balance.
0: Ah là. Mais il a quoi de plus, ton chocolat? Il a été fait... Qu'est-ce qu'il a? Il a été... C'est quoi le truc en plus, tu vois?
2: Ben déjà, il est fait par moi.
0: Ah, bien sûr.
1: Le petit boulard girl, mais elle a raison.
0: C'est déjà bien. Bim, il a pris 10 euros juste parce que c'est Clémence qui s'en occupe. Et c'est plus travaillé, c'est ça? C'est les petits dessins des autres Pâques,
2: oui,
0: par exemple. C'est un artiste qui vient les faire, c'est un peintre.
2: C'est un grand chef et c'est réfléchi et travaillé tout au long de l'année. C'est pas juste les modèles qu'on trouve partout.
0: Oh, et tu fais quoi comme truc un peu différent alors que tout le monde va faire par exemple les œufs de Pâques ou alors le lapin de Pâques ou alors la poule? Tu vas faire quoi toi?
2: Ben, tous les ans on change de design. Par exemple cette année on a fait un œuf de blé pour Pâques.
0: Un œuf de blé?
2: Oui, c'est un œuf en épi de blé.
1: Ok.
0: Oh. Bravo, okay. Bah ensuite les enfants ils vont croire que les œufs poussent sur les épis de blé. Super. Alors,
2: pas faux. Après, honnêtement, c'est pas les enfants qui viennent acheter le chocolat.
0: Non, c'est.
1: Non, on en a conscience.
0: C'est les parents, ils viennent à plusieurs parce qu'il faut faire un prêt immobilier avant.
2: Exactement.
0: Clémence, on te double ton salaire, 3074 euros, ce qui vaut environ le prix d'un œuf au chocolat de ta chocolaterie de luxe.
2: Tout à fait.
0: On te double ton salaire, on t'embrasse.
2: C'est génial, merci beaucoup.
0: Belle journée à toi et ça peut vous arriver, vous aussi. Tous les matins, on double votre salaire, 7h05 et 8h05.
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0: Et tout de suite, c'est le moment. Le moment de se sentir un peu plus intelligent. Le moment de se dire, ouh, j'ai appris un truc. Même si on l'oublie dans 3 minutes, c'est pas grave. Voici les infos aléatoires du monde tous les matins. Allez, Nico, on démarre avec toi.
5: En moyenne, on passe environ un an de sa vie à chercher des objets perdus.
0: Et tu sais quoi, ça me paraît pas tant que ça.
1: Ouais, moi je pense que j'en passe 10.
6: Un an.
1: Franchement, sans déconner. Ah non, j'en peux plus de moi à ce niveau-là. Un an.
0: C'est quoi le truc que vous perdez le plus?
1: Mais tout.
0: Ok, non, ça tout. Non, bon, ça
6: c'est des clés, moi.
0: Ah, les clés, c'est le classique, ouais, évidemment. Florent, notre producteur.
6: Bah, le coupon.
1: Mais là, non, mais c'est fou, quoi. Histoire de.
6: Bah, je suis désolé, mais je l'ai encore perdu hier.
1: Le coupon, mais t'en as jamais. C'est une dinguerie, ce coupon. Ben,
0: le coupon, tu le perds, t'en rachètes un, tu retrouves l'autre.
6: C'est toujours comme ça.
1: Mais moi,
6: c'est...
1: je ne le perds jamais. C'est le seul truc que je perds jamais. Bah, il est dans ma petite trousse avec ma lime, mon coupon. Enfin, c'est...
0: Mais chez toi, tu le remets dans une trousse chez toi?
1: Bah oui. En dessous de mon lavabo.
6: Attends, mais t'es tellement bordélique sur tout le reste, comment c'est possible?
0: tu sais pourquoi elle est en retard? Parce que tous les jours, elle range son coupon et elle vérifie. C'est pour ça. Elle fait un truc. Ma femme perd toujours son téléphone. Mais toujours.
6: Ah ouais?
0: Mais je ne sais quoi. Et elle le met sur silencieux.
6: Ah oui, donc le fais-moissonner, ça marche.
0: Voilà.
6: Pas.
0: Je dis, bah, je t'appelle. Non, il est sur silencieux. Je lui dis, mais vu le nombre de fois où tu perds ton téléphone, mets-le sur sonnerie, en fait. Ouais. Tu mets juste, moi, mon numéro sur sonnerie. Comme ça, quand tu le perds, je t'appelle. Et moi, il y a la sonnerie qui se déclenche, toi. Et non.
6: Non. C'est compliqué. Enfin,
0: chacun son truc, elle perd son téléphone. Moi, j'ai 14 coupons. Voilà. Les infos aléatoires du monde, Lorenza.
1: Les humains brillent dans le noir.
0: Comment ça, on brille dans le noir?
1: Vous ne saviez pas ça, hein? Bah, alors,
0: bah, surtout que j'ai jamais vu personne briller dans le noir.
1: Non, mais parce qu'en fait, c'est 1000 fois trop faible pour que notre œil le voie. Donc il faut le voir avec des machines spécialisées. Mais on produit de la lumière grâce à ce qui est appelé les biophotons.
0: Ah, les biophotons, oui, on connaît les biophotons.
1: C'est les réactions chimiques de nos cellules et vraiment, on brille, quoi. Je trouve ça génial, non?
0: On produit de la lumière.
1: Oh, exactement.
0: Mais c'est pas assez pour qu'on le voit.
1: Non, il faut une caméra ultra sensible. Mais c'est joli quand. Enfin, c'est faible, mais c'est comme si on avait. Je sais pas, qu'on était magique, quoi.
0: C'est quoi, c'est une aura autour de nous?
1: C'est un peu ça, ouais. C'est ça, c'est tout qui brille.
6: On est une sorte de veilleuse, quoi.
1: Oui, c'est ça.
6: On est mignon.
0: On est un doudou, mais que personne ne voit.
1: Une petite luciole. C'est
0: et on pourrait produire de l'électricité?
1: Alors
0: genre
1: ça,
0: allumer une...
1: Non, je sais pas du tout, mais c'est très très très faible. Hein, donc je pense pas à ce point-là, quoi.
0: Eh bien, tant pis. Mais en tout cas, on le sait, on brille peut-être pour des personnes qui peuvent nous
1: c'est
0: voir.
1: Ça.
0: J'ai une info aléatoire du monde, moi aussi. D'après vous, quel est le jeu préféré des Français? Tous jeux confondus.
1: Monopoly.
0: Monopoly, c'est pas ça.
6: Le Uno.
0: Alors, le Uno non plus. Florent.
6: C'est la bataille?
0: La bataille, non, mais c'est un jeu de cartes. Écoutez bien, le jeu préféré des Français, et je suis un peu scotien, c'est la belote.
6: Oh,
1: ah bon wow. Je connais Papi pas, mamie. Moi, j'ai trop envie d'apprendre.
0: Oh, t'emmerde pas.
1: Ah, ok.
0: Non, tu verras, je crois que la belote, on l'apprend naturellement. Il y a un moment, il y a quelqu'un. T'arrives à un âge, on te tape sur l'épaule et on te dit, c'est le moment.
6: Un cours d'entrée pour les maisons de retraite.
0: C'est le moment d'apprendre la belote.
1: J'espère le plus tard possible.
0: Bon, on m'a déjà tapé sur l'épaule deux fois, j'ai pas répondu.
1: Oh là, oh là.
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0: C'est un bon résumé. C'est la finale de Top Chef ce soir sur M6. Et j'ai été sur le site auféminin.com.
1: Allez.
0: Je vais souvent, enfin souvent, régulièrement, sur le site auféminin.com. Il y a un forum, il y a plein de questions sur ce forum. Et il y a eu cette question. Quelle est la chose insupportable que fait votre partenaire?
1: Okay.
0: On est pas mal, non?
6: Ouais.
0: Alors dans la réponse, il y avait mon copain se réveille tous les matins dans le même lit que moi avec cette sonnerie en guise de réveil.
1: C'est génial.
6: Oh oui. C'est marrant la première fois.
0: C'est je pense que c'est ça.
6: Ouais.
0: C'est la première fois, c'est rigolo. La deuxième fois, tu te demandes pourquoi. La troisième fois, tu te dis merde, ça va être tous les matins comme ça.
6: Surtout s'il l'écoute en entier.
0: C'est sa sonnerie de réveil. Quelle est la chose insupportable que fait votre partenaire? Il y a quelqu'un qui a répondu, ma copine commande tout ce qu'elle mange, genre, alors là je trompe ça dans ça. Maintenant la viande, ah non, j'ai pris un trop gros bout, je le recoupe. Mais il y a des gens comme ça qui sont obligés de dire ce qu'ils font.
1: Ben moi, je trouve ça insupportable, mais je le fais. Donc c'est un peu
0: compliqué. Honnêtement, j'avais pas remarqué que tu le faisais.
1: Mais
0: j'avais remarqué que tu te parlais toute seule des fois.
1: Oui.
0: Mais pas que tu commentais ce que tu faisais.
1: Ben quand je parle toute seule, des fois je commente ce que je fais, mais pas en mangeant par contre, parce que ça c'est sacré. Mais pour tout le reste, j'ai l'impression que je dois me justifier et que je dois commenter ce que je fais, genre. Mais c'est insupportable et je déteste les gens qui le font.
0: Mais il y a des gens, ils font un café, ils sont obligés de tout commenter.
1: Oui.
0: Alors, on va se faire un petit café. Alors,
1: j'appuie sur le bouton.
0: Je prends. Oh, quelle dosette. Celle-là. Ah, je sais plus ce que c'est cette dosette. Je vais la prendre.
6: Bouton.
0: Allez, je vais la prendre celle-là. Ah, oulala. Oh, quelqu'un a mal réglé le petit. Oh,
1: il y a plus d'eau.
0: Oh, bah, je vais prendre de l'eau. Je vais aller mettre de l'eau tranquillement. Et je vais mettre là. Je vais faire. Tu veux un petit café, toi aussi? Un petit café? Bien sûr, un petit café. C'est parti. Allez, hop, mets une petite dosette. Tu veux mettre une petite dosette. Hop, hop, tu veux un sucre dessus? Parce que moi, je prends pas beaucoup de sucre.
1: C'est horrible.
0: Waouh. Et ce café qui aurait pu durer quelques secondes et être un moment de calme devient un enfer. Quelle est la chose insupportable que fait votre partenaire? Une seule phrase de ma copine, deux points, on voit les guillemets. Viens dans le lit, le chat.
1: Oh.
6: Et ouais.
0: C'est alors moi je
1: bah oui,
0: j'ai abandonné l'histoire.
1: Je voulais
0: pas d'animaux dans le lit, mais maintenant on a deux chiens qui dorment systématiquement avec nous le soir. Et c'est ce que je vous avais dit, si jamais ils sont pas là, je suis pas bien.
1: Bah oui.
6: C'est vrai.
1: Après il faut pas que ce soit que plus. Parce que je pense que ça commence
0: plus.
1: À
0: ben,
1: plus d'animaux là, parce que ça commence à faire pas. Ben, vous allez devoir acheter un lit de je sais pas combien de mètres.
0: Alors on a un problème qui se profile, pour être très honnête.
1: Oh non.
6: C'est quoi?
1: J'ai une petite idée.
6: Ah, c'est avec les cochons.
1: Des cochons.
0: Ben, on a trois cochons.
1: Ouais.
0: Je vous les avais montrés sur les réseaux sociaux.
1: Oui.
0: Je vais en faire une vidéo d'ailleurs parce que c'est trop mignon. Mais déjà il y a l'idée de les faire venir dans la maison.
1: Oui.
0: Parce qu'ils peuvent venir, en fait c'est comme des petits chiens et c'est très propre, hein, les cochons. Donc on va les faire venir dans la maison. Et c'est ce que j'ai dit à ma femme et ma fille. Mais si on les fait venir dans la maison, le compte à rebours aura commencé avant qu'ils viennent dans le lit.
1: Mais
0: quoi,
1: évidemment,
0: c'est sûr.
6: Au moins sur le canapé au départ.
0: Le canapé, ça c'est mort. Ça c'est.
1: Et puis
0: c'est
1: ta
0: normal.
1: Fille, elle va être jalouse, elle va vouloir venir aussi. Et là, c'est une folie dans le lit là.
0: C'est pas tellement ma fille. Le problème, c'est les chiens, parce que les chiens, quand on va chez les cochons, ils sont jaloux. Ils se mettent entre nous, genre et moi.
1: Donc, ah là là, cette vie, Manu, t'es foutu.
0: Ma femme, moi, deux chiens, trois cochons, ma fille qui va arriver au milieu, écoutez, je vous prendrai une photo.
1: Ah ben,
0: et je vous dirai, ça va être compliqué pour moi demain d'arriver à l'heure à la radio. Mais je vous tiendrai au courant.
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0: Une seule question qu'on a trouvée sur internet, sur le forum du site auféminin.com. Quelle est la chose insupportable que fait votre chérie? 0-870-42-48. Bon, j'allais dire Nico, mais Nico, t'es en...
1: C'est le début,
0: donc je sais pas si...
6: Ça fait un an et demi, deux ans, donc je peux déjà... J'ai une petite liste, déjà.
0: Ah, bah alors, vas-y, fais-toi plaisir.
6: Non, mais typiquement, tu vois, en ce moment, il y a des trucs que je dois faire, par exemple, dans notre jardin. Je dois couper des trucs, etc. Et dès qu'on se pose, elle me parle d'un truc à faire. Et en me disant, tu veux pas le faire? Comme ça, au moins, c'est fait. C'est-à-dire qu'elle me dit, t'as pensé à couper les branches, truc? Je dis, non, mais je vais le faire. Et 37 secondes plus tard, c'est, tu veux pas le faire maintenant? Au moins, c'est fait. Donc, du coup, je la regarde. Elle continue à bronzer, genre, tu es sur le transat. Et je dis, bon, bah, je vais le faire, du coup, maintenant.
0: Alors, la phrase que t'as dit, là, elle continue à bronzer sur le transat, je pense que ça, tu vas te le prendre dans la gueule aujourd'hui.
6: C'est déjà un sujet qu'on a évoqué ensemble.
0: Ma femme, on fonctionne un peu comme ça, où des fois, elle me dit de faire un truc, mais moi, je l'ai pas prévu dans mes priorités de choses à faire dans la journée.
6: Ouais.
0: Mais comme elle, c'est au top de sa liste, elle me répète tout le temps et après, elle me dit, mais pourquoi tu l'as pas fait? Donc, je lui dis, oui, mais moi, dans ma liste de choses à faire aujourd'hui, c'est pas tout en haut, mais c'est en haut de sa liste à l'air. Elle, comme moi, je vais avoir des choses en haut de ma liste, mais qui sont pas les choses en haut de sa liste à elle.
6: Ouais.
0: Oh putain, le monde est compliqué.
6: Est-ce que parfois, elle fait des trucs qui étaient dans ta liste à toi parce que justement, tu l'as pas fait? Parce que moi, parfois, ma compagne, elle le fait et ça m'emmerde.
0: Non, elle fait pire que ça, moi. Sur les trucs de bricolage, je vous en ai déjà parlé.
1: Oui.
0: Elle dit non, mais je vais demander à Max.
1: Ah oui.
6: Évidemment,
1: mais
6: Max.
1: Mais qui est maligne, j'adore.
0: Max, c'est notre voisin qui est.
1: Oui.
0: Mais alors, Max, il est chiant parce qu'il est toujours OK pour aider, quoi.
1: Mais comme je disais, faites les choses et vous aurez plus de réflexion. On demandera plus à Max.
0: Je suis sûr qu'elle le fait exprès. Est-ce qu'elle sait que quand elle va demander à Max, ça va m'énerver?
1: Eh ben, tu vois ce qu'il faut faire pour que tu fasses les choses, Manu.
0: Ouais, tu l'es, Max.
6: Non.
0: L'enterrer dans la forêt.
1: Mauvaise idée. Non.
0: Et la prochaine fois, elle me dit, je vais demander à Max. Je fais, ah ouais, vas-y.
1: Ah non.
0: Ah ouais,
6: alors, il est où, Max?
1: Essaye.
0: On touche pas à Max. Quelle est la chose un peu insupportable pour vous que fait votre chérie, votre copine, votre femme? On a Valérie qui est avec nous. Bonjour Valérie.
9: Bonjour Manu, bonjour les Wawas.
0: Sois la bienvenue parmi nous, on t'écoute.
9: Merci beaucoup. Alors moi, ce qui m'exaspère au plus haut point, c'est que mon mari laisse tremper la vaisselle pendant deux jours, alors que ça sert absolument à rien. En fait, j'ai dans ma petite idée, c'est qu'en fait, il a surtout la flemme, quoi.
0: Oui, pour répondre à ta question.
1: Vous n'avez pas de la vaisselle?
9: Comment?
1: Vous n'avez pas de la vaisselle?
9: Ah non, j'ai horreur des lave-vaisselle. Franchement, la vaisselle à la main, il n'y a pas plus net, il n'y a pas plus brillant, il n'y a pas plus... Voilà,
0: ouf. C'est le parcours. Le studio est d'accord. C'est une levée de bouclier. C'est une levée de micro.
1: Je te laisse.
6: Valérie, elle va nous dire qu'elle lave son linge à la main et tout. Non, ouais, c'était mieux avant, on l'a vu. T'as raison.
9: Linge à la main.
0: Attention. Florent, notre producteur, nous regarde. Qu'est-ce qu'il y a?
10: Non, mais je la rejoins sur un point, quand tu mets au lave-vaisselle, parfois t'as des petites traces de, je sais pas, c'est de la rouille ou des traces oranges sur le couvert, et parfois c'est vrai que si tu rinces pas tes assiettes,
1: mettre du sel, du liquide de rinçage, mettre le bon programme,
6: ça sent très bien.
1: Et tu rinces un petit coup avant de mettre au lave-vaisselle, j'adore les lave-vaisselles, donc, et je te jure que c'est nickel après.
9: Ouais, on n'a pas trop la même vision des choses, mais je suis plutôt d'accord, en fait, avec...
0: Alors, ça tombe bien, vous n'êtes pas en couple avec Lorenza. Ça ne durerait pas très longtemps. Merci beaucoup, Valérie, de nous avoir appelé. Il y a Baptiste qui est là aussi. Bonjour, Baptiste.
11: Salut, Manu, salut toute l'équipe.
0: Quelle est la chose insupportable que fait ton chéri, ta chérie?
11: Alors, moi, ma copine, elle fait une chose insupportable, c'est qu'elle me montre 10 vidéos TikTok d'affilée en disant « Attends, regarde celle-là, elle est vraiment drôle ». Du coup, à chaque fois, je fais semblant de rigoler, même pour lui faire plaisir, mais c'est pas drôle.
0: Mais si, c'est fumé. Attends, est-ce qu'elle te les envoie aussi? Elle te les envoie sur WhatsApp aussi, les vidéos?
11: Mais oui.
0: Oh putain, moi aussi.
1: Sur WhatsApp? C'est... Mais pourquoi t'envoies pas sur l'application où elle regarde?
0: Mais elle me les envoie partout, en fait.
1: Pour être sûr que t'es vu.
0: Non, mais vraiment. Elle voit une vidéo sur Instagram, elle va me l'envoyer sur Instagram, elle va aussi me l'envoyer sur WhatsApp, et elle le fait plusieurs fois par jour. Et je la regarde plus maintenant. Mais à chaque fois, elle me dit, tu l'as vu la vidéo? Et je dis oui. Et elle dit, bah alors, qu'est-ce qu'on a pensé?
1: Ah là, t'es piégé.
0: Oui. Et je lui dis, non, je l'ai pas vu, mais, et je lui dis, mais tu m'en envoies trop des vidéos. Et là, on part en engueulade.
1: Oh là là là là.
6: J'adore ta femme, mais c'est vrai qu'elle est pas débordée, quoi. Faut t'envoyer plusieurs vidéos par jour.
0: J'oserais jamais lui dire ce que tu viens de dire, là. Si je lui dis, t'es pas débordée, tu vois ma tête, elle va faire poum, poum, poum, poum, poum, je partais. Je vais aller, elle va m'enterrer dans la forêt à côté de Max. Baptiste, merci beaucoup de nous avoir appelé.
11: Allez, bonne journée à vous.
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0: C'est parti, comme chaque jour, on a des sondages. On est le matin, on appelle ça les sondages du matin. Tout le monde participe, Florent, nos producteurs aussi. On y va. Parmi les activités d'enfance que les adultes continuent à pratiquer, ça arrive en numéro 1. On le faisait enfant. Qu'est-ce que c'est, Lorenza?
1: Les jeux vidéo.
0: C'est pas les jeux vidéo.
6: C'est un jeu de société ou pas?
0: Non, c'est pas un jeu de société. C'est pas vraiment un jeu d'ailleurs. C'est une activité. Florent, notre producteur.
10: La pâte à modeler?
0: Non, mais on avance. Parmi les activités d'enfance que les adultes continuent à pratiquer, ça arrive en numéro 1.
1: Ça veut dire qu'on utilise ses mains?
0: Ça veut dire qu'on utilise ses mains? Oui, absolument. Oui.
6: Les puzzles?
0: C'est pas les puzzles. On avance. Vous êtes pas loin, Florent.
10: Le coloriage?
0: C'est le coloriage, absolument.
10: Mais c'est devenu la mode. Hein.
1: Moi, je trouve ça triste. Les gens... Ouais, j'ai vu que c'était la nouvelle mode. Ils ont des cahiers de coloriage et ils colorient comme ça.
10: Il y a même un plaid coloriage qui est sorti.
1: Ouais,
10: j'ai vu ça hier.
0: C'est quoi ça?
10: C'est en fait, t'as un plaid sur toi et si tu t'ennuies, tu peux colorier ton plaid.
1: Avec
10: des feutres spéciaux. Des feutres,
1: ouais, c'est ça.
0: Est-ce que c'est ce monde qu'on veut pour nos enfants?
1: Non, vraiment
10: non,
1: pas.
10: Arrêtez.
0: Lorsqu'on demande aux athlètes olympiques où ils rangent leurs médailles, cette réponse revient très souvent. Et c'est peut-être un peu improbable. Nico?
6: J'allais dire sur la cheminée. Mais non.
0: Non, c'est pas sur la cheminée. Lorenza?
1: Sous l'oreiller.
0: C'est pas sous l'oreiller. Florent?
10: C'est dans leur maison?
0: Oui, c'est dans la maison, à un endroit très précis. C'est là où ils mettent leurs médailles.
6: Sous le lit?
0: C'est pas sous le lit, non. C'est pas sous un meuble.
6: Okay.
0: C'est pas sous quelque chose. Lorenza?
1: Mais on la voit?
0: Non, on la voit pas.
1: Rangée.
0: C'est à les ranger. Lorsqu'on demande aux athlètes olympiques où ils rangent leurs médailles, cette réponse revient très souvent.
6: C'est dans la cuisine?
0: Non, c'est pas dans la cuisine, c'est dans un endroit précis. Il y a du mal là, Lorenza?
1: C'est dans la chambre?
0: Oui, souvent c'est dans la chambre.
6: Ah.
0: Ou à côté de la chambre.
6: La table de nuit, non?
0: Non, c'est dans un tiroir à chaussettes.
6: Ah bon?
0: Oui.
1: C'est marrant parce que j'ai l'impression que c'est des trucs coquins généralement qu'on cache là.
0: Eh bien, c'est peut-être pour que les gens les trouvent pas. Parce que personne se dit que c'est ça au tiroir à chaussettes.
1: Ah oui.
0: Le truc coquin, non, la médaille, c'est un truc à côté du truc coquin.
10: Et c'est peut-être pour l'avoir tous les jours aussi, parce qu'à chaque fois que tu mets tes chaussettes, tu dis, ah oui, c'est vrai que je suis champion.
0: Et le truc coquin, c'est pareil. Ah ouais, c'est vrai que j'ai pas de meuf. Parmi tous les souvenirs que les gens aimeraient revivre, celui-ci arrive en première position. Qu'est-ce que c'est, Nico?
6: La première fois au lit, justement.
0: La première fois au lit, non.
6: Non.
0: Lorenza.
1: C'est quand on est enfant?
0: Non, quand on est adulte. Mais il y a un rapport avec les enfants.
10: Ah,
0: et là je vous ai embrouillé là. J'aurais peut-être pas dû ouvrir ça. Nico.
6: C'est au niveau d'un appart, genre premier appart ou quelque chose
0: non.
6: comme ça?
0: Non. C'est une première fois aussi. Parmi tous les souvenirs que les gens aimeraient revivre, celui-ci arrive en première position. Et c'est. Moi ça m'est arrivé. C'est arrivé à Nico. C'est pas arrivé à Florence, c'est pas arrivé à Lorenza.
6: Ouais.
0: Nico.
6: L'annonce de la grossesse.
0: Non. C'est pas ça,
1: voir
0: Lorenza.
1: Le bébé naître.
0: C'est pas loin de ça, c'était tenir son enfant dans ses bras pour la première fois.
1: Oh mon rêve, vous avez vu mon fou. Rêve.
0: C'est le premier souvenir que les gens aimeraient revivre.
6: C'est incroyable.
0: La première fois que. Je vous avais raconté, mais on l'avait mis directement dans les bras.
1: Oui.
0: Je savais pas, j'étais pas prévenu. On me dit, maintenant on va faire du pot à pot. Et flap, le
10: c'est
0: bébé.
10: Génial.
0: C'est génial. Moi, ils m'ont assis sur une chaise, ils m'ont mis le bébé sur moi, ils lui ont mis une sorte de petite couverture de survie dessus.
6: Ouais.
0: Ils sont partis, ils m'ont laissé là pendant quasiment trois quarts d'heure.
6: À tous mes enfants, le premier mot, c'est je regarde dans les yeux et je dis enchanté. Et après, c'est vrai que tu dis, putain, c'est fou, ça respire, quoi. Ça fonctionne.
0: Ça fonctionne.
6: Qui...
0: C'est
6: le... t'as fait un truc qui respire, qui vit, et putain, ça y est, c'est parti pour toute la vie. Quoi.
1: C'est génial.
0: Et pas besoin de pile.
1: Ni de la rosée.
6: Oui, c'est important.
0: Après, le problème, c'est qu'il n'y a pas de télécommande. C'est dommage. Parfois.
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0: Quelle est la chose insupportable que fait votre chérie, votre femme, votre copain, votre copine, bref, votre chérie. 0-870-42-48, vous l'aimez, évidemment. Mais oui. Quel est le truc qui vous tend? On a Guillaume qui est là. Bonjour Guillaume, bienvenue sur Énergie.
13: Salut Manu, salut Louan.
0: On t'écoute.
13: Alors moi, ce qui m'énerve avec ma femme, c'est quand on regarde un film ou une série, elle est sur son téléphone et du coup, devant moi, elle loupe des trucs. Et alors, tourne en arrière ou alors elle me pose et elle me demande ou... Ah, ça m'énerve, ça, ce genre de truc. Quand elle... En plus, elle est sur son téléphone. Je lui dis, lâche ton téléphone, elle veut pas.
0: Ah oui. Alors, pour le coup, je suis un peu cette personne aussi. Des fois, quand je comprends pas un truc, ou alors qu'il y a le sous-titre et j'ai l'impression que c'était pas ce qu'il a dit, eh ben, je remets en arrière.
6: C'est vrai?
1: Oh ouais. Là là!
6: Toi, t'es le premier à dire relou, que quand ta femme, elle veut couper en disant quel acteur a joué machin, ouais, ça te fait chier?
0: Oui, absolument.
6: Mais tu fais quand même un truc comme ça.
13: Coupe le truc, je trouve. Moi.
0: Ouais, je sais, je suis d'accord avec vous.
1: Bah, vous êtes tous les deux relous!
0: Ouais, je suis complètement d'accord avec vous.
6: C'est un l'enfer.
0: Alors, et je fais aussi des pauses dans les séries quand il y a, alors c'est particulier, mais quand il y a un écran d'ordinateur par exemple.
1: Ah oui.
0: Je fais une pause pour voir ce qu'il y a écrit sur l'écran d'ordinateur pour savoir si ils sont assez forts pour avoir mis des choses en rapport avec la série sur l'écran d'ordinateur.
6: Ouais.
0: Tu vois, je fais ça aussi sur, par exemple, un rapport d'autopsie dans une série. Si il est en assez gros plan, je mets pause pour voir si c'est un vrai rapport d'autopsie.
6: Ah ouais, ouais. D'accord.
1: Non mais
6: ouais.
1: C'est...
13: Ah, ça c'est le genre de truc que je pourrais faire, mais si c'est la deuxième fois que je regarde l'épisode.
1: Oui, voilà. Eh ben,
0: alors je regarde jamais deux fois moi. Mais en revanche, je prends beaucoup de temps pour regarder un épisode.
6: C'est pour ça
0: une série. Ouais, c'est pour ça. Merci beaucoup Guillaume de nous avoir appelé. Il y a Sonia qui est là aussi. Coucou Sonia.
14: Salut Manu, salut les ouin-ouin.
0: Qu'est-ce qui t'insupporte chez ton mec, chez ton mari, chez ton copain?
14: Alors moi,
0: chez ton
14: mon
0: chéri.
14: Mec en fait, ah pardon. Mon mec, il laisse des verres d'eau à moitié plein un peu partout à la maison. Et du coup, dès qu'il en prend un et quand il a de nouveau soif, et ben il va en reprendre un autre au lieu de reprendre le premier.
0: Je crois que c'est un classique, ça.
1: Ouais. Oui.
0: Ça peut m'arriver, honnêtement. Parce que t'as la flemme de faire 2 mètres pour prendre le verre. Ou alors tu dis que le verre, il est resté genre 2 heures comme ça, il doit être sale.
1: Ouais, c'est donc, ça. Un peu des bactéries.
0: Voilà, donc t'en prends un nouveau, mais tu le prends pas l'ancien, tu le laisses là où il est. Ça peut m'arriver.
6: Et parfois, tu prends le même verre que ta compagne et tout, donc tu sais plus à qui est le verre et tout, donc tu dis bon, allez, je vais en prendre un nouveau.
0: Bah voilà. On sait jamais,
6: évidemment.
1: Mon coloc, c'est sa nouvelle manie aussi. Il faisait pas du tout ça. Et maintenant, il commence un peu à se lâcher, je pense. Il laisse les verres d'eau, hein. Comme du coup Sonia avec son gars, c'est la même chose.
0: Ma femme, elle pond aussi des tasses à café.
6: Elle pond des tasses à café.
1: C'est vrai qu'on en avait parlé en plus.
0: Oui, elle pond des tasses à café. Vraiment, je pense qu'elle les pond. Vraiment, mais il y en a partout. Peut y en avoir vraiment. Alors sur la table, évidemment, sur la cuisine, mais il peut y en avoir vraiment sur la table d'entrée ou même par terre devant la porte d'entrée parce qu'elle avait les mains prises vides ou il reste un petit fond, tu vois.
6: Ah ouais, d'accord.
0: Avec ce petit café qui colle, tu sais, qui est chaud en nettoyant.
1: Bien sûr, oh, c'est l'enfer.
0: Ouais. Eh ben voilà. Ouais. C'est toi qui l'as dit, c'est pas moi. J'espère qu'elle écoute. mais je l'aime.
1: Bien sûr.
0: Parce que là, ça fait quand même 20 minutes que je dresse un tableau.
1: Ouais. Après, c'est quand même. Il y a des côtés positifs, mais là, on aime bien savoir aussi un peu le négatif.
0: C'est le principe. Quelle est la chose insupportable que fait votre chérie?
1: Ouais.
0: Merci beaucoup, Sonia, de nous avoir appelé. Il y a aussi Nolan qui est là. Bonjour, Nolan.
15: Salut, Manu. Salut, les ouin-ouin.
0: Sois le bienvenu, on t'écoute.
15: Alors, moi, le truc insupportable que fait ma compagne, c'est quand on va au restaurant, elle sait jamais quel plat choisir. Et du coup, quand le serveur arrive, en général, elle bégaye et puis c'est moi qui fais le choix pour elle.
1: Oh, c'est comme moi. Et après, on vous engueule parce qu'on dit que vous auriez dû choisir l'autre.
0: Oui. Parce que tu choisis ton plat, tu mets 1000 ans pour le choisir et après, ah oui, on le tient, il a l'air meilleur.
1: Ouais, j'aurais préféré l'autre.
0: Voilà. Voilà. Bah, et c'est là où t'approches tes doigts de mes frites et là.
1: Ça,
0: le coup de fourchette. Ah ouais, ma fourchette, c'est un missile air sol pour les doigts qui touchent les frites. Merci Nolan de nous avoir appelé.
15: Merci à vous. Salut. Je peux rajouter un petit truc?
0: Mais rajoute un petit truc.
15: Bon, voilà, c'est insupportable. Mais en fait, ça fait quand même 10 ans qu'on se supporte mutuellement. Je sais qu'elle m'écoute ce matin. Je t'aime, ma chérie. Je t'aime de tout mon cœur. C'est toi la plus belle.
6: Je
15: dis ça parce que là, elle a ses règles et puis elle est un peu chiante. Et puis hier, elle m'a un peu fatiguée là-dessus.
1: Oh, c'était tellement beau et t'as tout gâché.
6: C'est dommage.
0: Mais c'était beau au début. Ouais. Je garderai que le beau du début.
1: Moi aussi.
6: Et voilà.
1: Pas la fin de phrase.
0: Mais non, allez, pas la fin, Nolan. Voilà. C'est dommage. Hein. Il était bien et puis bim, il y a la ligne d'arrivée qui arrive. Boum, il crève et il se prend le mur. C'est con. Oh, c'est dommage. C'est dommage. Bon, il sort de la voiture en tout cas.
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0: On a un peu de temps pour les infos. Pour tous ceux qui ont un iPhone,
1: ouais,
0: il y a peut-être un game changer qui arrive.
1: C'est quoi?
0: Le nouvel OS, iOS 27, va arriver à l'automne 2026, après l'été. Et il y a déjà une des fonctionnalités qu'on connaît, le changement automatique des mots de passe.
1: Oh non, mais quel gars, comment ça? Quoi?
0: Ben, en fait, l'intelligence artificielle d'Apple va détecter les mots de passe fragiles. C'est-à-dire que si vous avez un mot de passe genre 1, 2, 3, 4, 5, 6 ou les trucs comme ça, et ben oui, mais il les change.
1: C'est lui fragile, c'est vous.
6: J'avoue, je trouve ça pas cool.
1: Je le prends trop mal. Ouais, ton mot de passe, il est fragile.
0: Non, mais fragile, pas dans le sens de l'agression, c'est pas genre t'es fragile.
1: C'est qu'il est faible, mais bon.
0: Voilà, exactement. Et ben l'IA pourra le changer automatiquement. Florent?
10: Mais le problème, c'est qu'il y a déjà des choses qui proposent des mots de passe automatiques, sauf que c'est des codes de. En fait, c'est des codes Wi-Fi, c'est des codes imprononçables.
1: Ils appellent ça des mots de passe robustes.
10: Ouais.
0: Voilà, c'est les différences de fragile, quoi. Ouais. C'est
10: 76 caractères. Voilà. Bon.
0: Et souvent, lorsqu'ils te proposent, il y a des caractères, tu ne sais même pas comment les mettre sur le clavier.
1: Oui, tu
6: c'est les combinaisons de touches.
0: Ouais. Mais comment il m'a mis cette lettre? C'est je l'ai dingue. Pas, moi, cette lettre. Je ne peux pas la faire, quoi. Et alors, déjà qu'on retient pas nos mots de passe, mais alors les mots de passe faits par des autres et faits par une IA, ça va être très très compliqué.
10: Ouais.
0: Écoutez, ça arrive à l'automne. Scooby-Doo. Vous connaissez Scooby-Doo?
1: Oui.
0: Tout le monde connaît Scooby-Doo.
1: Bah,
0: c'est
1: un peu.
0: C'est intergénérationnel, Scooby-Doo.
1: Ouais.
0: Et ben, il est de retour. Il va revenir sur Netflix. Il va y avoir une série en live action. Ça va s'appeler Scooby-Doo Origins. Et on apprendra comment il est devenu l'ami de Sammy et du reste du groupe.
1: C'est très cool.
10: Bien.
1: Moi, j'ai trop hâte.
0: Bah, Scooby-Doo. Sache personne que Scooby-Doo parle. Hein, dans le.
1: Et il parle bizarrement en plus.
0: Bonjour, Sammy.
1: Oh, Sammy.
0: Merci, écoute, c'est vraiment un de mes meilleurs. Oh, Sammy.
17: Scooby-Doo, ouais.
0: Écoutez, si vous avez besoin de gens pour faire le doublage sur Scooby-Doo et Sammy, n'hésitez pas.
10: Ouais.
0: Moi, je regardais le dessin animé de Scooby-Doo.
1: Moi aussi. Bah,
0: oui. Avec Sammy et Scooby-Doo qui se faisaient des sandwichs énormes.
1: C'est ça.
6: C'est vrai.
0: Mais quand j'étais petit, j'avais un truc, c'est que j'aimais bien refaire des scènes de films. Et donc, je refaisais les scènes du dessin animé de Scooby-Doo et Sammy et je faisais des méga sandwichs.
1: Et tu te le mangeais?
0: Mais j'essayais de le manger, mais mes parents me disaient, mais jamais tu vas pouvoir manger ça, quoi.
10: Ah bah non,
0: je faisais, maman.
1: Oh la malade.
6: Et notre enfant est un peu différent.
0: C'est à partir de là où j'ai été suivi et puis que j'ai fait de la radio, quoi, tout simplement.
1: Alors... Tout s'explique.
0: Bon, il y a la Coupe du Monde qui démarre demain, vous le savez,
1: bah
0: et
1: oui.
0: La FIFA a lancé une opération que je trouve assez cool. Elle permet aux supporters de payer pour voir leur nom s'afficher sur les écrans géants des stades pendant les matchs.
1: Oh, génial. À payer?
0: Alors, oui, tu payes. Oui, tu
1: on
0: payes.
1: On sait combien?
0: 70€ le message.
1: Wow,
6: le business.
1: Alors, non. Mais il y a des lettres, plusieurs lettres ou...
0: Mais alors, si c'est que pour mettre ton nom, franchement, c'est un peu nul. Mais si tu peux mettre un message...
1: Ah ouais.
0: Tu vois, ça peut être... t'as les demandes au mariage qui vont passer.
1: C'est sûr.
0: Ah mais si, t'imagines, t'as ta demande au mariage qui arrive au moment où il y a un but. C'est mort, mec.
6: Ça tue le truc.
0: Tu le demandes à ta femme. Alors, tu l'as vu? Ah ouais, magnifique but. Non, mais à côté. Putain, ça m'a coûté 70€, cette connerie.
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0: Ça, c'est un chrono. C'est un chrono qui, dans quelques secondes, va nous permettre de repartir avec une PlayStation 5 Slim. Mais il faudra être rapide. Nous allons jouer ensemble pour cette PS5 Slim avec ce matin Gaël. Bonjour Gaël.
20: Bonjour Manu, bonjour Yvan.
0: Sois le bienvenu sur Énergie. Détends-toi. C'est un travail d'équipe ce matin. On va jouer à 3 questions et 2 ou 1. Voici les règles. Je vais te donner 3 questions. Tu vas choisir celle à laquelle tu auras envie de répondre. Et ensuite, tu choisiras 2 personnes de l'équipe pour répondre aux autres questions. Je te donne les thèmes, t'en choisis un. Il va y avoir une question manga, une question jeu de dés et une question de Johnny Hallyday. Quel est le thème qui t'inspire?
20: Je pense pas être doué pour les 3, mais jeu de dés peut-être.
0: Jeu de dés, c'est pour toi,
20: ouais,
0: y a pas de problème. Alors, qui va répondre aux autres questions? Il y a Lorenza, il y a Nico, il y a Florent, notre producteur aussi. On va démarrer par le thème manga. Question manga.
20: Nico.
0: Nico pour les mangas. C'est dommage. C'est dommage parce qu'il y a une personne dans l'équipe qui est vraiment calée en manga.
1: Ouais.
0: Et c'est Lorenza. Mais Nico, tu vois, il est nul en manga. Et ben, c'est lui qui a inventé le concept.
6: Ah, ouais,
0: la question de Johnny Hallyday, qui va y répondre?
20: Florent.
0: Allez. Florent pour la question
1: ça,
0: de Johnny.
1: Ça peut le faire, ouais.
0: Ouais, ça, ouais, ça peut le faire.
20: Il est bon en musique.
1: Et il adore Johnny.
0: Ouais. Ouais. Le problème, c'est que c'est pas vraiment une question musique.
1: Ouais, ouais.
0: Bon.
1: Ah. Ouais. Ah merde.
10: C'était son numéro de carte vitale.
0: Il y a trois questions. Il faut deux bonnes réponses pour gagner. À chaque question, je vous rappelle la règle principale. Vous avez 5 secondes pour répondre et vous n'avez droit qu'à une réponse. Donc, il faut bien réfléchir, bien profiter des 5 secondes. Et avant le gong, vous donnez votre réponse. Je pense qu'on va commencer pour régler le problème avec la question manga.
6: Vas-y, on enlève le sparadrap, comme ça au moins c'est fait.
10: Allez.
0: Nico, c'est pour toi. Voici la question manga. 5 secondes, une réponse. Dans quel dessin animé suit-on un garçon possédant un carnet capable de tuer?
6: Dragon Ball Z.
1: C'est ça, c'est le seul qui connaît, tu vois, il est là.
6: C'est
1: le
6: seul ref.
1: DBZ.
6: Ouais.
1: Non, oui.
0: Enfin bon, on peut dire.
1: Oui.
0: Bref. C'est pas ça, je n'ai entendu pas.
6: C'était non. Quoi
1: c'était Death Note.
0: Quoi Death Note. Death Note.
6: Ouais, non, jamais. C'est,
0: mais, alors.
1: Il est incroyable, cet animé.
0: Franchement, j'ai pas vu beaucoup de mangas, moi. Il y en a deux vraiment que j'ai adoré. C'est Death Note et L'Attaque des Titans.
1: Ouais.
0: Qui sont incroyables. Franchement, si vous voulez regarder deux mangas et si vous aimez pas ça, regardez Death Note et L'Attaque des Titans. C'est dingue.
1: C'est les meilleurs, franchement, c'est un des meilleurs animés, ouais.
0: Les scénarios, en fait, c'est des scénarios qui sont dignes de films ou de séries.
6: Ah ouais?
1: Puis c'est fou. C'est court, en plus.
0: Ça t'emporte, il y a des saisons, quand même, mais.
1: Ouais, mais Death Note, c'est court.
0: Ouais, c'est les petits épisodes. Donc c'est franchement, bon bref, ça ne nous donne pas un point tout ça.
6: Oh non.
0: Il reste 2 questions, il n'y a plus le droit à l'erreur. Jeu de dés, telle est la prochaine question, tel est le thème, et c'est pour toi Gaël. 5 secondes, une réponse. Voici la question. Quelle est la combinaison de dés la plus forte au 4-21?
20: Au 4-21? Je sais pas du tout. 6-6-5-5.
0: C'était 421.
6: Ah ouais.
20: 421,
0: et oui,
20: d'accord.
0: Et oui, c'était au 420. 421, c'est pour ça que ça s'appelle le 421 ou le 421. Et c'était la combinaison la plus forte. Et bah là, ça va pas gagner, du coup. Oh. Je suis désolé, Gaël.
20: Non, mais y a pas de souci, c'était déjà bien.
0: Oh, si tu l'avais dit le début, je me serais pas fait chier avec la caisse.
6: Alors, on aurait pas.
0: Bon. pour le plaisir, on se fait la question de Johnny Hallyday.
10: Allez, au revoir.
0: Allez, pour Florent, attention, c'est parti. Combien de fois a été marié Johnny Hallyday? 5 fois ou 8 fois?
10: 5 fois.
0: 5 fois. Bonne réponse.
1: Ah c'est bon, Johnny.
0: Bah, c'est déjà beaucoup, 5 fois.
1: C'est énorme.
6: Ah ouais, c'est déjà trop.
0: Ah bah oui.
1: Pas.
10: Si.
0: Ah bah si, il était...
1: Ah ouais, c'est pas le dernier, hein. C'est...
0: Remarque, il se marie de moins en moins en ce moment, mais il s'est marié 5 fois, Johnny Hallyday.
1: Ouais.
0: Gaël, je vais t'offrir le mug Manu sur Énergie, puis je vais te rajouter le t-shirt aussi, le t-shirt Manu sur Énergie et le mug, c'est pour toi.
20: Eh ben c'est gentil, super, merci.
0: Je te souhaite une belle journée et tu reviens quand tu veux.
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0: Et Amir, il sera avec nous pour notre dernière semaine d'émission. Je vous rappelle qu'on va partir en tournée, la tournée du bus Manu sur Énergie. 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
1: Voilà. Bien.
0: Et si vous vous demandez où ce sera place François Mitterrand, à côté du Westfield Euralille. C'est là où on terminera l'émission à partir de 9h30.
1: J'ai reçu un message d'un auditeur qui veulent sécher les cours pour assister. Alors non, restez bien en cours quand même.
0: On n'a rien entendu.
1: Ou alors faut un mot de la prof.
0: Alors après on peut faire des mots d'excuses, mais je sais pas si ce sera accepté.
6: On est au courant de rien.
0: Non mais alors vous faites une sortie carrément, une sortie de
1: ouais.
0: Classe.
1: Ah ouais.
0: Allez, sortie de classe, on va voir le bus.
6: Allez, c'est la
0: et vous organisez une chorale et vous chantez le générique devant le bus avec votre prof.
1: Voilà.
0: Si vous avez envie de faire des trucs comme ça, vraiment n'hésitez pas, parce qu'on vous prendra, vous viendrez avec nous dans le bus.
1: Trop bien.
0: Si vous avez envie de faire des choses comme ça, vous pouvez nous envoyer des messages vocaux sur nos réseaux sociaux, c'est Manu officiel sur Instagram, sur Facebook, ou même nous envoyer des messages vocaux sur l'application Manu sur Énergie, on vous rappelle, ou même nous appeler tout simplement en direct 0 870 42 48. On n'aura jamais été aussi proche de vous que pendant cette semaine de dingue du 22 au 26 juin. Il est 9h26. Mais ça veut dire que dans 5 minutes, c'est la récré. Comme chaque jour, Florent, le producteur de l'émission, nous propose un jeu toujours en rapport plus ou moins avec l'actu du jour.
10: Complètement.
0: Qu'est-ce qu'il y a aujourd'hui? Une journée mondiale? Il y a quelque chose? Il se passe quelque chose dans le monde?
10: C'est la fête nationale du Portugal. Donc on va en apprendre un petit peu plus sur le Portugal, enfin la langue.
0: Oh, c'est clair. C'est quoi? J'ai même un type bacalao, c'est
10: ouais,
0: ça
10: ouais. Ne relevons pas, ne relevons pas.
18: Quel enfer.
0: Radio cliché. Et c'est la journée mondiale de Marseille. Elle est pas chère. Hey. Donc on va parler du Portugal, on va apprendre des choses sur le Portugal.
10: Exactement.
0: Alors parce que je suis nul en Portugal, moi.
10: C'est le but de ce jeu.
1: Une insulte.
10: Ah mais en juste
0: Portugal,
1: ouais.
0: Elle est vulgaire ou elle est...
1: Oui, c'est pour ça que je... Enfin, je sais pas si je peux la dire.
18: T'as bien fait de le dire.
0: Bah non, du coup. Si c'est, okay. C'est vraiment très vulgaire ou c'est...
1: Bah ça dépend, je sais pas trop. Bah, je sais pas la dire.
10: Gardons-la parce que on va parler d'insultes.
1: Oh
0: ah, super.
1: Ben voilà.
18: C'est bon mood.
10: C'est clair.
0: Donc on va apprendre des insultes en portugais, c'est ça le jeu. Hein.
10: Bon, mais sinon je vous explique. Oui. Il y aura des phrases en portugais, faudra deviner si c'est un compliment ou une insulte.
0: Mais pas mal ça. Ah bah voilà aussi. Tu ne le dis pas. Tu
10: mais
0: le dis
10: oui,
0: pas
10: mais de base, c'était une petite mise en bouche. Bon bah là du coup.
0: Ah oui, mais la mise en bouche, elle est là pour nous donner envie. Tu vois ce que je veux dire? Là, tu nous donnes envie.
1: Ah ouais, on a envie de savoir là.
18: Le teasing est plus long que le jeu. C'est génial.
0: On va voir. C'est dans 3 minutes, 9h28. Avant ça, j'ai une question très simple à vous poser. Quelle est, avec le recul, la meilleure décision que vous ayez prise dans votre vie? Je sais que c'est pas une question facile. J'ai trouvé ça sur Internet et j'ai les réponses. J'ai des gens qui ont témoigné sur la meilleure décision qu'ils ont prise dans leur vie.
1: Okay.
0: Exemple, ne pas aller à ce premier rendez-vous et faire demi-tour pour rentrer chez moi. Dans le bus du retour, j'ai rencontré une fille qui est aujourd'hui ma femme.
1: Oh, wow. C'est trop beau, mais Netflix.
0: C'est pas mal ça. Hein.
10: Ah ouais.
0: Ensuite,
10: ouais.
0: Netflix peut-être pas plusieurs saisons quand même. Mais... Sécher les cours au bar d'à côté plutôt que d'aller à l'université. Mmh. De fil en aiguille, j'ai aidé à servir les clients dans ce bar. Aujourd'hui, j'en suis le patron.
1: Waouh.
18: Ah oui.
1: Ouais,
18: non, ça arrive pas à tout.
1: Ouais, c'est ça. Continuez de bosser quand même.
0: Ah non mais évidemment, c'est son expérience à lui.
1: Ouais, ouais.
0: C'est n'annulez pas non plus tous les premiers rendez-vous. Il y aura peut-être personne dans le bus hein, pour vous attendre. C'est pas un conseil de vie, évidemment. Ensuite, aller vraiment à la gym. En y allant, je me suis découvert un problème de santé. Je me suis fait soigner. J'aurais pu finir paralysé si je n'avais pas été au sport.
10: Waouh.
1: Wow, c'est fou ça.
0: Ouais. Ah, il y a des histoires comme ça, des fois, qui sont incroyables. Comme, ou sur une photo, par exemple. Tu sais, les gens, ils mettent des photos sur les réseaux.
1: Ouais.
0: Et puis, il va y avoir un commentaire sur la photo qui dit c'est bizarre ce truc que t'as là. Et le mec, il va faire analyser, ça lui sauve la vie.
1: Ouais, c'est fou.
0: Il y a des histoires comme ça. Ouais. Un dernier, meilleure décision de ma vie. M'inscrire sur Instagram alors que je refusais de le faire. J'y ai trouvé un job et l'amour. Ouh.
1: Bah bingo, la chance.
10: Pas mal.
0: Pas mal. Quelle est, avec le recul, la meilleure décision ou, si vous en avez plusieurs, plusieurs décisions. Vous considérez que ce sont les meilleurs de votre vie?
1: Moi, j'ai aucune hésitation.
0: C'est quoi?
1: Bah, c'est le fait d'avoir quitté la Belgique pour venir ici. Enfin, travailler en France, quoi.
0: Ok.
1: Ouais. Bah, je suis vraiment hyper épanouie, je suis hyper heureuse. Je me suis refait plein de copains. J'aime ce que je fais dans la vie.
0: Va doucement, on n'est pas tes copains, on est des relations de travail.
10: Des collègues, ok.
0: On est des collègues, on a chacun notre guichet, c'est bon.
1: Mais t'es
0: pas obligé de t'asseoir avec toi à la cantine.
1: Oh. aucune hésitation.
0: C'est une vraie grosse décision en plus.
1: Bah, je connaissais qu'une seule personne et pas très bien en plus. Et vraiment, je regrette pas du tout. Non, mais c'est vrai, je connaissais personne quand je suis arrivée.
0: Mais c'est chaud d'arriver dans un autre pays où tu connais personne.
1: Ouais, et bon, vraiment, bonheur, quoi.
0: Quelle a été la meilleure décision de votre vie pour vous, Nico?
18: Bah non, c'est pas quitter un pays, mais c'est retourner vivre près de chez ma maman.
1: Oh.
18: J'ai fait ça. C'est vrai. J'habitais à la capitale pendant quelques années. J'étais à Paris.
0: La capitale.
18: Et je suis descendu dans le sud de la France. Et en plus, j'ai racheté la maison de mes parents.
1: Ah,
18: donc
1: c'est
18: à côté où j'habite, à côté de chez ma maman. Donc ça, c'est cool. Je suis au bord de la mer, c'est encore plus cool. Et en plus, j'ai la maison de mes parents. Alors, donc c'est con, mais il y a un côté rassurant, quoi.
0: Rappelant qu'il a racheté la maison de ses parents. Du coup, ses parents maintenant sont à côté.
1: À la rue.
0: Ils sont ils ont une tente de camping.
18: Exactement.
0: Non, mais il aide sa mère au camping maintenant.
18: Bah, ça ouais, franchement,
0: ça fait 3 ans et à aucun moment tu regrettes. Tu dis
18: absolument pas, absolument pas. Je vis pieds nus toute l'année, je suis au soleil, c'est plutôt cool.
1: Bon, bonheur.
0: Effectivement, ça fait 2-3 trucs en plus. Ah, c'est pas mal. Florent, meilleure décision de ta vie, notre producteur.
10: À de me faire opérer de la myopie.
1: Ah oui, chacun.
10: C'est pas la même chose. Mais franchement, ça a changé ma
0: attends,
10: vie.
0: Attends, attends. Pour te dire que la meilleure décision de ta vie, c'est l'opération de la myopie. C'est vraiment que t'as foiré tout le reste ou c'est...
10: Non, mais, ouais, mais attends, la sensation de plus avoir de la buée quand t'as une casserole qui boue, de remettre, tu sais, de mettre ton pull sans que t'oublies d'enlever tes lunettes et ça descend dans ton t-shirt.
18: Voilà, mais ça c'est magnifique. J'ai mon ex-femme qui avait fait ça et elle me disait c'est con, mais le matin je te vois quand j'ouvre les yeux.
1: Bah oui.
18: C'est
1: clair,
18: tu vois. Tous les matins, elle me disait attends, je te vois pas, je mets mes yeux. Pour soit ses lunettes, soit ses lentilles, et t'as ce truc là.
10: Et puis, tu fais, quand tu joues au foot et que tu mets pas tes lunettes, bah tu vois rien. Tu fais une tête.
0: Putain, c'est vrai.
10: C'est un enfer.
0: Ça, c'est vrai. C'est,
1: Tu nous as eu, ça marche.
0: J'ai eu un match de foot, il y a un pote qui arrive, il avait des lunettes, il enlève pas ses lunettes. Véridique, hein. La première balle qui touche, c'est quelqu'un qui avait envoyé un pétard, ça lui arrivait sur les lunettes, bim, pété.
1: Ah, ben voilà. Et ben voilà, il faut qu'il se fasse opérer de la myopie.
0: Première et dernière fois qu'il joue au foot avec nous.
10: Mais en plus, l'opération, c'est 30 secondes par œil. Hein. Donc, c'est t'arrives, tu repars. Hein.
1: Je pensais qu'il allait dire c'est 30 euros, je me suis dit, ben non.
0: C'est 30 secondes l'opération?
10: Ouais, 30 secondes par œil.
0: On dirait moi qui fais l'amour. Sauf que pendant que je fais l'amour, vous aurez qu'un œil. Hein. Je suis désolé. Mais bon. Quelle a été la meilleure décision de votre vie aujourd'hui avec le recul? Appelez-nous. Manu sur Énergie. C'est le moment de la récré. Et comme tous les jours, c'est le moment du jeu de Florent, le producteur de notre émission qui tous les jours nous propose un petit jeu. Et aujourd'hui, il nous a dit que c'était la journée mondiale du... Non, c'est
10: la fête nationale du Portugal.
0: La fête nationale du Portugal. Donc, il nous fait un jeu. Alors, c'est insulte ou...
10: Insulte ou compliment. Il y aura des phrases. Alors, c'est pas moi qui vais les dire parce que je n'ai aucun accent. Je ne sais pas parler portugais. Donc, c'est une IA qui va donner la phrase et vous allez devoir deviner si c'est une insulte ou un compliment.
1: Ok.
0: On a Inès qui est avec nous. Bonjour, Inès.
2: Salut, Manu. Salut, l'équipe.
0: Tu t'y connais en portugais ou pas du tout?
2: Il se trouve que mon copain est portugais, donc j'espère que je vais pouvoir lui faire... Donc, une petite pression quand même, hein.
0: Alors attention, compliment ou insulte?
10: Ça me fout la pression sur les traductions du coup. Alors, Inès, c'est parti, premier extrait.
21: Merdinha mole.
10: On peut remettre.
0: Oula, c'était un petit peu rapide.
21: Merdinha mole.
2: Ok. Ça sonne insulte, non?
10: C'est une insulte, ça veut dire petite merde molle.
2: Voilà,
0: Et on n'a pas la voix de l'IA qui le dit en même temps, ça aurait été dommage. Ça aurait été...
10: Non, j'ai pas fait avec les voix. Ça,
0: dommage, ça aurait été un petit bonus plutôt sympa.
10: Attention, Manu, nouvel extrait. Oui.
21: Suas sobrancelhas são deslumbrantes.
1: C'est très long.
0: C'est long, ça. Mm-hmm. Je pense que c'est un compliment. Ça, y a du compliment là-dessous, là.
10: Oui, ça veut dire que tes sourcils sont éblouissants.
1: Très beau sourcil.
0: Je mets de la crème tous les matins. Alors. Bien sûr. Attention, insulte ou compliment en portugais.
10: Lorenza.
1: Oui.
21: Brilhas sem querer.
1: J'espère compliment. Non. Compliment.
10: Compliment. Ouais. Ah. Ça veut dire tu brilles sans le vouloir.
1: Oh, c'est beau. Je suis heureuse alors que c'est Nia qui me l'a dit.
0: Est-ce qu'elle peut me dire?
21: Brilhas sem querer.
1: C'est beau.
0: Ah oui, c'est beau. C'est un compliment du Nia quand même. Remets-toi. Hein, c'est
1: oui.
10: Ça sent. Nico.
21: Ouais. Pervalinha.
18: Voilà. Ça sent l'insulte.
10: Ça veut dire petite conne.
18: D'accord.
0: Je t'en C'est la fête nationale du Portugal. Quel bel hommage vraiment au Portugal.
10: Hein, bien sûr, on en apprend un peu plus sur la langue. Manu, oui. C'est pour toi.
21: Que corte de cabelo encantador.
0: J'avais compris la douche à la fin, donc ça c'est une insulte qui veut dire tu sens mauvais, va prendre une douche.
10: Eh ben c'est complètement un compliment. ça veut dire quelle coupe de cheveux magnifique.
0: Oh.
18: Ah ouais.
10: Capillairement tu te fais. Ouais.
0: J'ai les sourcils, j'ai les cheveux.
10: Ouais, exactement.
0: Ok, allez.
10: Attention, Nico.
21: Vai para o caralho.
1: Ah ça je connais.
18: Ah bah ça c'est une insulte. Ouais. C'est pas va te faire foutre un truc comme ça.
10: Oui, va te faire foutre ou ferme ta gueule. Ça dépend des versions.
0: Ouais. Très bien.
10: Et attention, Inès.
21: Cara de bunda.
2: Oula. Bon allez, je vais partir sur un compliment. Ça sonne bien.
10: Ça veut dire tête de cul. Voilà.
0: Tu peux être un compliment.
2: Dans le Nil.
0: Et on t'embrasse évidemment,
1: oui,
0: c'est sûr.
1: Et ton copain portugais aussi, qui va être très fier de toi.
2: Je lui envoie l'extrait du coup.
1: Non.
0: Quel bel hommage à la culture portugaise que tu viens de nous proposer ce matin, Florent.
10: Avec plaisir,
0: Inès, je vais t'offrir le mug Manu sur Énergie pour te remercier d'avoir été
2: merci
0: avec
2: nous. Merci beaucoup, merci l'équipe.
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0: Quelle a été la dernière, la meilleure décision de votre vie? Avec le recul, vous dites, ok, quand j'ai pris cette décision, quand j'ai fait ce choix, ça a été le meilleur de ma vie. 0-870-42-48, on continue à vous prendre au téléphone. Carole est là. Coucou Carole.
22: Coucou Manu, coucou les mamans.
0: Sois la bienvenue parmi nous. Quelle a été la meilleure décision que tu as prise dans ta vie?
22: Alors moi, la meilleure décision, c'est que j'étais en soirée avec un ami qui m'a présenté un pote à lui, et en sachant que je venais de me faire larguer, et au final, ben, j'ai cédé. Ça fait 14 ans maintenant que je suis avec la personne.
0: Ouh, t'as enchaîné. T'as tout enchaîné, tu t'es fait larguer, mais genre le jour même?
22: Le jour même, hein.
0: Ah ouais, putain.
1: Incroyable.
0: La vache.
1: Comme quoi le destin, franchement, la chance.
0: Mais Lorenza, comme quoi le destin?
1: Bah oui, pardon, mais...
0: Attends, bouge pas, Lorenza, je regarde s'il y en reste d'autres. Il y en a d'autres, vous en voyez ou pas?
10: De quoi?
0: Des portes ouvertes à enfoncer.
1: Non, mais je trouve ça fou.
0: Mais c'est fou.
1: J'adore. Et,
0: bah, c'est la meilleure décision de sa vie. Merci de nous avoir appelé, Carole. Il y a Yann qui est là aussi. Bienvenue sur Énergie, Yann.
23: Salut Wawa.
0: Quelle est la meilleure décision que t'as prise dans ta vie?
23: Alors moi j'étais en étude pour devenir sapeur-pompier. J'étais pas à fond et je suis allé par hasard à un forum sur le métier d'ostéopathe et j'en ai fait mon métier depuis 15 ans. Donc c'était ma plus belle décision de ma vie.
0: Et c'était un hasard que t'ailles au forum des ostéopathes?
23: Ouais, j'ai accompagné un pote et puis voilà, j'ai virage de 90 degrés.
10: Et Manu, comme quoi le destin?
1: Je t'entends Nico, hein.
0: Je suis là avec toi.
1: Je suis vraiment là. Hein.
0: Et tu fais craquer, toi?
23: Si tu veux, je peux te faire craquer, Manu.
1: Oula, yeah.
0: Alors, je vous rappelle qu'on parle d'ostéopathie.
23: Oui,
0: hein,
23: bien sûr qu'on parle d'ostéopathie.
0: Bah, évidemment, alors. Mais j'aime bien, moi, me faire craquer hein, chez l'ostéopathe.
1: Moi aussi.
0: J'ai l'impression qu'il me... C'est con, hein. Mais j'ai l'impression que je paye pour quelque chose.
1: Bien sûr.
10: Ah ouais. Alors que moi, oui. Je sais jamais si c'est fait exprès ou pas, tu vois.
1: Si.
10: Parfois, tu vois, si ça craque un peu trop fort et tout, je me dis, ça se trouve, il a fait une connerie, mais il va pas me le dire. Tu vois. Parce que souvent, je repars et tu sais, j'ai encore mal et il me dit, c'est normal, ça va durer 2-3 jours. Ça se trouve, c'est qu'il a merdé.
0: Oui. Yann.
23: Mais non, il faut que les muscles se détendent, Nico.
0: Mais ça peut arriver que tu fasses craquer et que tu voulais pas faire craquer?
23: Oh, des fois, on se donne des petits étirements, ça cracote un petit peu.
0: Ça cracote.
10: J'ai pas aimé son.
0: C'est bien. Yann, quand t'es avec lui, ça craque à mort. Tu... Putain, ça m'a fait mal. Oh, ça cracote. Ça...
23: Arrête. Manu, arrête des pétis.
0: Merci
23: j'aurais
0: beaucoup,
23: Yann. Merci à vous.
0: Belle journée, merci de nous avoir appelés. On a Clarisse qui est là. Bonjour, Clarisse.
24: Salut, Manu. Salut, les wouah.
0: Sois la bienvenue sur Énergie, Clarisse. Quelle a été pour toi la meilleure décision de ta vie?
24: Alors, la meilleure décision de ma vie, c'est d'avoir appelé un inconnu dont j'avais trouvé le numéro dans une vieille veste en friperie. Et en fait, c'est devenu mon meilleur ami.
0: C'est ça, drôle. C'est dingue.
24: Bah ouais.
1: Ouais, c'est
0: comme
1: le destin.
0: Comme quoi le destin.
1: Mais oui, vous allez voir tous les deux, là.
0: Il y a donc des gens qui rappellent des numéros de téléphone au hasard. Mais pourquoi? Quand tu l'as appelé, tu t'es dit quoi?
24: Bah en fait, je me suis dit, il n'y a pas de hasard. Je trouve ce numéro et j'envoie un message avec la photo de la veste. Et j'ai dit, est-ce que vous pouvez me dire pourquoi vous avez, pourquoi j'ai votre numéro dans cette veste? Et en fait, on a commencé à discuter et c'était la veste de son père qui l'avait vendue parce qu'il avait besoin d'argent, tout ça. Et en fait, j'ai dit, bah, j'aimerais bien te rencontrer et te la redonner pour ton père. Et en fait, on s'est vu et voilà. Et c'est devenu mon meilleur pote.
1: Oh, c'est incroyable!
0: Putain, les belles histoires!
10: Ouais. Ah ouais.
0: Bravo Clarisse,
1: c'est
0: merci
1: ouf,
0: de nous avoir raconté et d'avoir partagé ce moment avec nous. On t'embrasse
24: merci.
0: Fort.
24: Merci. Bonne journée l'équipe.
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3: Mais j'arrive, mais putain, mais tout le monde me demande, qu'est-ce que vous voulez que je fasse, ouais, c'est... Non, pardon, je me suis trompé, toi, personne me demande, excusez-moi, pardon. 9h56, on va partir dans 2-3 minutes et on sera de retour demain, évidemment, pour démarrer une nouvelle journée, mais on n'est pas encore parti. Déjà, notre dernier appel du jour, c'est aujourd'hui Morgane. Bonjour Morgane.
7: Salut Manu, salut les wouah.
3: Sois la bienvenue sur Énergie, c'est avec toi qu'on va lancer cette journée, tu nous appelles d'où ?
7: Je vous appelle de Laval, en Mayenne.
3: Ok, et 9h56, t'es déjà au travail ou tu travailles pas aujourd'hui ? Et t'es en vacances, t'es au travail ?
7: Bah ouais, je suis déjà au travail, ouais, je suis aide-soignant dans un EHPAD.
3: Oh, d'accord. Alors, tu sais quoi, c'est drôle parce que tout à l'heure, je sais pas si t'étais avec nous à 6h du matin, mais quand on a commencé à 6h du matin, on a un dernier appel dans l'émission, on a aussi un premier appel. Et notre premier appel, c'était une animatrice en périscolaire. C'est-à-dire que là, on a maintenant une aide-soignante en EHPAD, c'est-à-dire que la boucle est bouclée. En 4 heures,
7: voilà,
3: on a fait la vie d'une personne en 4 heures. Alors,
7: c'est voilà, quoi, c'est ça. Je m'occupe des personnes âgées, donc c'est très très bien.
3: Et ben, j'ai envie de te poser les mêmes questions que j'ai posées, que je lui ai posées. Je lui ai demandé. J'ai demandé le top 3 des activités.
7: Alors, le top 3 des activités en EHPAD. Ah bah déjà, c'est tout ce qui va être animation, qui est bal d'enfants, les anniversaires. Ah ouais. Ah, c'est génial.
1: Moi, j'ai déjà fait ça. J'ai été en stage dans un EHPAD et on faisait des bals le vendredi. Eh ben, j'adorais ça.
3: Génial.
7: Ah, mais c'est bien. Super bien. Et la semaine dernière, on a fait un petit bal. On a mis du Kenji Girac et je peux vous dire, ils ont kiffé. Hein.
3: Allez.
18: Ils font plaisir.
7: Ouais, on n'a pas que des musiques de merde. Hein.
1: On n'en doute pas.
3: Ça dragouille un peu.
7: Ça dragouille un petit peu, oui. Il y a des petits. Oui.
1: Il y a des fois.
7: Pas dans mon service, mais oui, il y a des petits couples qui se forment.
3: Oui, voilà. On ne veut pas en savoir plus, mais.
7: Non, okay. Vaut mieux pas.
3: Le bal, tous les vendredis à l'EHPAD, je trouve ça trop cool, moi, le bal. Non, bah, vraiment.
7: Alors, tous les mois. Après, les animations qui marchent bien, c'est tout ce qui va être jardinage. Bah, en ce moment, c'est la période du jardinage, donc ils adorent ça aussi.
1: Ah, vous avez un jardin et tout.
3: Mais c'est quoi cool. Je pensais que t'allais me sortir le Scrabble et regarder à 19h les jeux à la télé, mais pas du tout en fait.
18: Putain, ils leur font faire des trucs, c'est génial.
7: Non, quand même. Non, ça, bon, il y en a un petit peu, mais c'est pas non plus. Voilà quoi.
3: Mais c'est bien, dis donc, chez vous. Oh, ouais.
18: Morgane a fait faire la vidange de sa voiture, elle fait faire plein de trucs.
3: Mais il y en a qui bossent, genre ils ont eu un métier et ils continuent à le faire un peu dans l'EHPAD pour aider les gens, des choses comme ça.
7: Non. Par contre, non, il y en a, ils nous aident pas, voilà. Non, ils sont plus dans les côtés, je vais jardiner, je vais faire aussi de la pâtisserie, des trucs comme ça. Mais par contre, oui. Oui, il y a des petites aides quand même.
3: Oh, putain, c'est stylé, franchement. Et bah, t'as des histoires des fois, parce que quelqu'un qui a vécu, je sais pas, 80, 90 ans, il doit avoir des histoires de dingue à raconter, non?
7: Ah, on a des histoires de dingue, mais moi j'aime bien les histoires où à leur époque, la Seconde Guerre mondiale et tout, il y a des histoires comme ça. On a une petite centenaire dans notre service, enfin, voilà, elle nous raconte sa vie d'avant, ça c'est génial, c'est plein d'émotions. Franchement,
3: c'est incroyable.
7: Moi j'adore les personnes âgées, de toute façon j'ai toujours été baignée là-dedans, donc voilà.
3: Eh ben écoute Morgane, merci beaucoup de nous envoyer ces bonnes ondes ce matin. Je vais t'offrir le mug Manu sur Énergie, puis je te rajoute le t-shirt Manu sur Énergie aussi pour te remercier de nous avoir appelé.
7: Mais t'es adorable. Et tu sais quoi, avec le mug, on va faire une petite vidéo pour mon mariage et on t'enverra la vidéo.
3: Oh, c'est mignon. Tu vas te marier bientôt.
7: L'année prochaine, je me marie.
1: Génial.
3: Eh ben écoute, le premier cadeau c'est le mug. J'espère que t'en auras des un peu plus élevés. Mais bon.
7: Oui, j'espère. Hein. Bah écoute, on verra. C'est très gentil de ta part. Merci.
3: Ou alors franchement, tu prends pas de bague, tu mets le mug autour du doigt. C'est tellement romantique. Alors bien sûr.
7: Oui, voilà. Oui, non mais c'est clair. Franchement, et la coupe de champagne, ça va être le mug. Allez hop.
3: Allez. Morgane. On t'embrasse fort, on te fait plein de gros bisous et plein de bonnes choses pour ton mariage. Et rendez-vous demain soir, on sera au bal. Ça va être chaud.
7: Eh ben merci, je vous invite au mariage si vous voulez. Bisous.
3: Gros bisous, Morgane. Il est 10h pile, on s'en va et on sera de retour évidemment demain pour démarrer une nouvelle journée. Et comme chaque jour, on se quitte avec le titre qui va vous lancer votre mood. Ça, tout le monde le connaît. Tout le monde l'a entendu au moins sur les réseaux avec toutes les trends. Ouais. Alice DJ, Better Off Alone sur Énergie. À demain, les

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0: C'est nous, 6h04, c'est jeudi, on est le 11 juin 2026. Aujourd'hui est une date importante parce que c'est le début de la Coupe du Monde.
1: Ouais, j'ai trop hâte.
0: Et on aime cette ambiance de la Coupe du Monde.
1: J'adore. Tu te fais poter avec n'importe qui.
0: Oui, bah exactement. Si tu vas voir le match dans un bar, tu ressors du bar avec 12 ou 15 amis de plus dans ta vie.
1: C'est ça.
0: Évidemment, surtout si ton équipe a gagné.
1: Oui, ah oui.
0: Mais même si elle a pas gagné.
1: Mais non, parce qu'on se soutient entre nous et on dit que ce sera pour le prochain match.
0: Voilà, exactement. Et tu lui dis bravo, vous avez bien joué. Il y a un truc, quand tu regardes un match avec des supporters d'une autre équipe, si tu perds, tu dis bravo, vous avez bien gagné. Et si tu gagnes, tu lui prends l'épaule, tu fais ça va aller, mec.
1: Oui.
0: Je sais ce que tu endures, c'est pas grave. Il y a de la fraternité là-dedans. La Coupe du Monde démarre, on va en parler. Florent, notre producteur.
2: Et puis si tu vois des gens sauter dans la rue, tu sais pas pourquoi, bah tu les rejoins.
1: Tu sautes
2: aussi et t'es content.
0: Mais bien, t'as envie de sauter toi aussi.
2: Oui.
0: Bah bien sûr. La Coupe du Monde démarre ce soir, on en parlera évidemment dans l'émission. On est avec vous pour démarrer cette journée. On est le 11 juin, on va écouter The Second Voice avec Let Me Be, il y aura aussi Gims. On va vous offrir du cash tout à l'heure, on va jouer au Club des Génies. Qu'est-ce que vous avez envie de partager avec nous pour démarrer cette journée à part la Coupe du Monde? Qu'est-ce qui se passe dans vos vies?
3: Figurez-vous que ça faisait 4 jours que je me shampouinais au masque pour les cheveux.
1: Oh mince!
3: J'avais pas capté.
0: Attends, tu vois que tu t'es trompé de bouteille?
3: Exactement.
1: Bah, des fois, c'est trompeur. Hein. Ouais,
3: j'avoue que c'est absolument pas moi qui gère ce truc-là à la maison. C'est ma femme qui achète tout ce qui est shampoing, soins pour les cheveux, etc.
0: D'accord.
3: Et elle avait acheté le même shampoing qu'on a d'habitude. Et à côté, il y avait une autre bouteille, mais qui est de la même marque. Et c'est le même truc, juste il y avait écrit soin dessus. Donc je me suis dit, bah tiens, ça a une autre texture, mais vu que c'est soin, ça va prendre plus soin de mes cheveux.
0: Et en fait, c'était un masque pour les cheveux.
3: Bah, je me disais, putain, il faut galérer quand même pour faire mousser, quoi.
1: Oui.
3: Donc je lui ai dit, je trouve l'autre shampoing, il est pas terrible, on va garder l'autre. Elle me dit, mais t'es complètement con. C'est pas un shampoing. C'est-à-dire qu'il y a le shampoing et le soin, c'est à utiliser après. Voilà.
0: Et moi, j'ai mon shampoing, moi, dans la douche. En fait, moi, j'ai un shampoing et un gel douche. Et ma femme, elle a.
1: Tout le reste.
3: Toute la place.
0: C'est une montagne de bouteilles et je veux même pas savoir, je regarde pas.
3: Ah ouais.
0: Parce que si je commence à rentrer dans les discussions, mais pourquoi t'as ça, pourquoi t'as ça?
1: Et oui, parce qu'il y a les masques, il y a juste les après-shampoings normaux. Il y a plusieurs shampoings suivant ton type de cheveux aussi.
0: Mais en fait, je t'ai pas demandé.
3: C'est marrant qu'il nous fasse une thèse.
1: Que je comprenais ta femme, quoi.
0: Mais non, parce qu'après, comme Nico, on se plante.
1: Bah, on vous demande pas de prendre nos produits. Hein.
0: Moi, un jour, j'ai eu un truc comme ça. Vous voyez, les huiles essentielles.
1: Oui.
3: Oui.
0: Genre, si t'en mets dans. Apparemment, je savais pas, mais. Donc, tu prends un bain, par exemple, et tu mets 3 gouttes dedans. Et ben, moi, j'avais pas compris. J'ai dit, oh, ça a l'air de bien sentir. Et ben, j'ai mis dans ma main et je me suis frotté avec.
1: Oh, mais ça a brûlé, non?
0: Ça a brûlé.
1: Bah oui.
0: Wow.
1: Mais pourquoi t'as fait ça?
3: C'était un nature et découverte, le mec.
0: Parce que. Ah, mais c'est. Non, c'était. Nature et dead. Et ça m'a brûlé le corps.
3: Ah ouais, c'est pas bon, faut pas le faire.
1: C'est pas fait pour.
0: Et ben, je sais que c'est pas fait pour ça, mais c'est comme avec le masque, il savait pas. Et ben, moi, je savais pas. Je pensais que c'était. Tu sais, comme les sprays huiles essentielles que tu peux mettre dans la maison, là.
3: Non, mais c'est vrai que cela dit, maintenant que t'en parles, tu sens l'eucalyptus, effectivement.
0: Attends, le truc, c'était il y a 6 ans, quoi. Je sens encore. Non mais ne le faites pas. Ça brûle.
1: Non, oui.
0: Et ça brûle, c'est.
1: Surtout à vif. Hein, t'as même pas mis ça dans de la crème, rien.
0: Non,
1: t'as
0: rien.
1: Juste mis ça sur toi.
0: Oui. Et j'ai jeté le truc après. Je me dis waouh. Et au début, j'ai pas compris. Hein. J'ai mis des pourris le truc ou quoi. Et après, tu regardes et tu fais attention, ne mettez que quelques gouttes. Ok.
3: On aime bien mal utiliser les trucs. Hein.
0: Oui.
3: Cool,
0: hein. Karine est avec nous. Bonjour Karine.
4: Coucou les wawin, comment ça va?
0: Mais on est bien, écoute, à part qu'on découvre qu'on ne sait pas utiliser les choses de la maison, tu vois. Ça t'est jamais arrivé de mal utiliser quelque chose, Karine?
4: Si. Ah. Si.
0: Genre quoi?
4: Eh ben genre, j'ai mis de la baume du tigre en dessous du nez. Du coup, ça m'a brûlé le nez.
0: Ben oui. Oh la vache!
1: C'est un peu comme toi, c'est des produits qui peuvent pas être vifs comme ça sur le visage. Bah
0: nous deux ensemble dans la salle de bain, mais c'était des hurlements de partout.
4: Ah oui!
0: Karine, t'es notre premier appel du jour, tu nous appelles d'où?
4: Alors de Saint-Denis, dans le Gard.
0: D'accord, donc dans le sud de la France, quoi, il fait beau?
4: Oui.
0: Bah ouais.
4: Oui.
0: Et t'es déjà au travail?
4: Non, je vais y aller.
0: Tu fais quoi?
4: Alors je suis facturière.

0: dans une société d'équipement et de fourniture pour les mairies. On fabrique tout ce qui est drapeau, livrée de famille, écharpe et des timbres.
1: C'est stylé ça.
2: Les
1: drapeaux qu'il y a dans les mairies, c'est toi qui les fabriques?
0: Oui, tout à fait.
1: Je peux te demander combien ça coûte un drapeau de mairie?
0: Alors ça dépend de la grandeur, ça va de 10 € à 150 € à peu près.
2: Ah ouais.
1: 10 €, c'est... Non mais parce que comme c'est la Coupe du Monde, je me dis autant acheter des drapeaux stylés, quoi.
2: Ouais. Des drapeaux de mairie.
1: Bah oui, t'as ton drapeau, tu fais ouais, et moi c'est un drapeau de mairie. Et on peut les acheter nous, c'est que les mairies qui les achètent.
0: Après tu peux les acheter parce qu'on a aussi, tu sais, les tout petits drapeaux là que tu as dans les mains.
2: Ouais. Oui.
1: Ah d'accord, voilà. C'est votre truc, quoi. Vous faites des drapeaux, les drapeaux, les drapeaux.
0: Voilà.
1: Et vous vendez quoi encore aux mairies?
0: Alors on fait les livrets de famille, les écharpes aussi des mères.
1: Attends, on peut l'acheter aussi l'écharpe du maire ou pas?
0: Non, ça non, tu peux pas, non.
2: Ce serait dommage. Ce serait fou.
1: Ah bah, tu te balades partout.
3: Ah bah tu vas voir le maire de la ville avec l'écharpe.
1: Tu dis, excuse-moi, il n'y a pas de place pour deux maires dans la ville là. Karine, je vais t'offrir le mug Manu sur Énergie et je t'offre aussi le t-shirt Manu sur Énergie.
0: Oh merci, je le mettrai au boulot.
1: Bah fais-toi plaisir. On t'embrasse fort et on te souhaite une belle journée.
0: Une belle journée, gros bisous.
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1: C'est parti, voici les sondages du matin, tout le monde participe. Premier sondage du matin. Il suffit de 5 secondes en moyenne pour savoir si on l'apprécie ou pas. Si on apprécie quoi en 5 secondes, Lorenza?
2: C'est quelque chose qu'on mange?
1: Non, ça ne se mange pas. Tu restes quand même avec nous?
2: Oui.
1: Mon Nico.
3: C'est quelqu'un en face de nous?
1: Non, c'est pas une personne.
3: Ah.
1: Il suffit de 5 secondes en moyenne pour savoir si on l'apprécie ou pas, Florent.
3: Un parfum?
1: Ce n'est pas un parfum, ça ne se sent pas.
2: Ça se porte?
1: Ça ne se porte pas non plus.
2: Eh ben dis donc.
3: Est-ce qu'on le voit tous les jours?
1: Ça ne se voit pas vraiment.
3: Ah.
1: Oh.
6: Est-ce que ça s'entend?
1: Ça s'entend complètement.
2: Ah, une musique?
1: Une chanson. Okay. Tout simplement. Il suffit de 5 secondes en moyenne pour savoir si on l'aime.
6: C'est rapide, hein.
3: C'est cruel pour le mec qui fait la chanson, quoi.
2: Mais moi, je suis pas d'accord, parce que des fois, la première écoute, elle est pas folle. Ouais. Et puis, tu la réécoutes une deuxième fois et tu te dis, ah ouais, j'ai capté.
1: Ouais, mais 5 secondes.
3: C'est bon. Next.
1: Alors, faut tout de suite choper les gens, hein. 5 secondes. C'est la tâche ménagère que les gens abandonnent le plus souvent avant de l'avoir terminée. Quelle est cette tâche ménagère, Florent, nos producteurs?
6: Faire les vitres.
1: C'est pas faire les vitres, non.
2: C'est dans la cuisine?
1: C'est pas la cuisine. C'est dans un endroit spécifique, justement. Et c'est ça qui fait que les gens abandonnent souvent avant de l'avoir terminé. Nico.
3: C'est lié à l'eau?
1: Non, c'est pas lié à l'eau.
2: On en a tous?
1: Non.
2: Genre un grenier?
1: Non. Alors, c'est une pièce spécifique. Si vous la trouvez, vous aurez trouvé, en fait, de quoi il s'agit. C'est pas le grenier.
6: C'est dans la maison?
1: Ça fait partie de la maison. C'est la tâche ménagère que les gens abandonnent le plus souvent avant de l'avoir terminée.
2: C'est dans le jardin?
1: C'est pas vraiment dans le jardin. Enfin, oui, on peut. Oui, mais pas vraiment. C'est dans la.
2: Ok.
1: Emmerdez pas. Avec vos questions.
2: J'essaie de trouver.
1: Nico.
3: C'est le garage.
1: Oui, c'est le garage.
3: Je peux le dire depuis tout à l'heure.
1: C'est la tâche ménagère que les gens abandonnent le plus souvent avant de l'avoir terminé, ranger ou nettoyer le garage.
3: Putain, j'adore ça, moi.
1: Mais.
2: Ah bon?
1: Oui, mais sauf que, en fait, tu le termines jamais vraiment.
3: Ah ouais?
1: C'est tellement long à faire parce qu'il y a tellement de choses dedans qu'à chaque fois, tu sors un truc, tu fais. Oh, ça c'était quoi ça? Ah ouais, je me rappelle. Et puis tu dis, je vais le ranger plus tard.
3: Oui.
1: Donc tu le mets en fait, tu le déplaces dans un tas de choses que tu rangeras plus tard. Ah. Et en fait, tu ne termines jamais ce rangement.
3: Parce que tu te sers de ton garage, effectivement, où tu mets des trucs, quoi. Un peu justement comme un grenier. Alors que moi, c'est plus mon garage, c'est plus mon établi. Et j'ai acheté un établi, tu sais, avec plein de casiers pour ranger les vis par taille. Les boulons par taille, c'est génial.
6: Ah oui.
1: Oh bah oui, d'accord, c'est devenu ton atelier de bricolage.
3: Oh là là, ouais, je suis comme un dingue. Les marteaux avec les marteaux, j'ai des maillets, tu vois, c'est pas la même chose les maillets.
2: C'est vraiment un papa pour dire ça, je pense.
1: Attends, quand tu dis un marteau et un maillet, c'est pas la même chose. Ouais. Clairement, alerte daron. 78% des femmes détestent quand les hommes le font lorsqu'ils regardent du foot. Qu'est-ce que c'est, Lorenza?
2: Il crie.
1: Et il crie, oui, mais c'est plus précis que ça.
6: Commenter chaque action?
1: C'est plus précis que ça.
3: Ils insultent les joueurs.
1: Alors, c'est pas forcément insulté, mais s'ils parlent aux joueurs via la télé, quoi.
3: D'accord.
1: 78% des femmes détestent quand les hommes le font. Genre, mais putain! Mais fais pas ton pas là, ton pas! T'as de pied gauche!
3: Surtout,
2: mais y'a personne
3: surtout,
2: là!
3: Surtout qu'elle te regarde sur le canapé en disant putain, il a pas fait le sport depuis 2007.
2: Ouais,
1: évidemment!
2: Ça.
1: Moi qui fais sport, plus tu gueules sur les joueurs.
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1: Normalement, ça se joue à pas grand chose. Hein. Est-ce que vous avez goûté les chips de McFly et Carlito?
2: Encore, c'est mon rêve, mais
3: je les cherche.
2: Moi aussi, mais c'est impossible d'en trouver là pour le moment.
1: Ah ouais?
2: Ouais.
1: Bon, bah, c'est qu'elles sont.
2: Bah, c'est
1: qu'elles
2: n'existent
1: pas.
2: Hein.
1: Elles ont été mangées. Qu'elles n'existent pas.
2: C'est un mystère.
1: Qu'est-ce que vous avez mal utilisé dans une fois dans votre vie? Quel objet vous avez mal utilisé? Et quels ont été les soucis, du coup, voire les dégâts que ça a engendré? 0-870-42-48, vous continuez à nous appeler au téléphone. Et un jour, j'ai fait un truc assez dingue avec du liquide lave-vaisselle.
2: Je pense que tu nous l'avais déjà dit.
1: Dans
2: tu
1: un restaurant.
2: Ah non.
1: Je l'avais pas dit. Quoi? Mais en fait, j'étais au restaurant, je bossais en fait à la plonge.
2: Oui.
1: Je devais m'occuper de la plonge. En fait, je devais aider. C'était un coup de main que je filais. Et il y a une machine et je vois le liquide vaisselle. Et en fait, je vide le liquide vaisselle dans l'appareil.
2: Ah ok.
1: Dans la vaisselle. Je pars et genre un quart d'heure plus tard, je reviens. La cuisine était remplie d'une énorme mousse.
2: Ah bah oui, bah mousse oui. Partie, bah oui.
3: Ouais, c'est pas fait pour.
2: Non. Bah,
1: en fait, je m'étais trompé. Il fallait mettre pareil, genre deux gouttes de liquide vaisselle et c'était pas du tout le bon en fait.
3: Après, la vaisselle était propre, j'imagine.
1: La vaisselle
2: et la cuisine aussi,
1: propre.
2: J'imagine.
1: Je me demande même en racontant l'histoire, je me demande si je m'étais pas trompé que j'avais pas mis le liquide pour nettoyer le sol.
2: Oh là là, je non, mais rien ne va.
1: Et c'est pour ça que ça avait moussé partout et que c'était un bordel.
3: Ils t'ont pas rappelé pour filer un coup de main, j'imagine.
1: Non. Ils m'ont demandé de quitter le pays.
3: Et vite.
1: Thomas est là, bonjour Thomas.
9: Bonjour Manu, bonjour les bons.
1: Bonne bienvenue sur Énergie. Thomas, qu'est-ce que t'as mal utilisé dans ta vie?
9: Eh ben, moi c'est une canne à pêche que je pêche souvent la carpe et je me suis acheté une belle canne qui coûtait 200 euros. J'ai beaucoup trop forcé sur le manche en essayant d'attraper des poissons et elle a cassé.
1: Ah, d'accord.
2: Bah, oh, c'est relou, pas que tu, c'est 200 pas, euros.
1: Mais c'est pas que tu l'as mal utilisé, quoi. C'est.
9: Ouais. C'est parce que c'est un poisson qui était beaucoup trop gros pour ma canne.
1: Voilà, c'est ça. Et tu sais quoi, regarde, je vais dire un truc. T'as fait une bonne action. Parce que ce poisson, il est heureux aujourd'hui.
2: C'est ça.
1: Tu vois, il est content. Au lieu d'avoir été pêché, il se balade dans la mer. Il est heureux.
3: Il doit se la péter, il doit se dire, putain, j'ai cassé une canne à pêche à 200 balles. Eh ouais, les gars.
1: En ce moment, il est sur Radio Poisson. Il fait, quel a été le plus fort? Bah, c'est moi. Vous avez une canne à pêche. Merci Thomas de nous avoir appelé. On a Lara qui est là. Bonjour Lara.
10: Salut Manu, salut Léo.
1: Bienvenue sur Énergie Lara, qu'est-ce que t'as mal utilisé?
10: Eh ben écoute, ma sœur m'avait offert pour mon anniversaire un beau plat pour poser les gâteaux et tout. Sauf qu'en fait j'ai fait n'importe quoi, je l'ai mis au four pour cuire un gâteau et bien entendu il a tout explosé dans mon four, j'ai plus de plat.
1: Oh, mais c'est bizarre ça. Ah c'était un plat juste pour, il fallait pas le mettre au four quoi.
10: Ben, en fait je pensais qu'on pouvait le mettre au four sauf que bah, pas du tout.
1: Ah oui, effectivement. Bah, c'est genre le truc, quand ça t'arrive, tu t'en aperçois trop tard.
2: Oui, mais oui, c'est genre.
3: Tu fais le test une fois.
10: Ouais, voilà. Surtout quand t'as des invités, c'est cool.
2: Ah, oui.
1: Bah, écoute, bah, tu fonces chez Picard et tu le mets dans un beau plat. C'est pour ça, je rappelle que Picard, maintenant, met les plats aussi dedans.
3: Pour bah, évidemment.
1: Bien évidemment. Merci beaucoup, Lara, de nous avoir appelé.
10: Merci, salut.
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1: Gliden, vous voyez ce que c'est Gliden?
2: Ah c'est extra-conjugal l'application, c'est ça?
1: J'aime bien quand tu fais semblant de chercher alors que tu sais exactement ce que c'est.
2: Non, parce que je trouve ça fou comme
1: Gliden,
2: application.
1: C'est exactement ça, c'est une application, un site de rencontre extra-conjugal. C'est-à-dire que c'est que des gens qui sont en couple et qui se rencontrent. Et ça fait des années que ça existe.
2: Ils ont des slogans de ouf.
1: Ça, mais ça cartonne.
2: Ouais.
1: C'est bizarre, c'est contre-intuitif quand même.
2: C'est pas très bien, mais bon.
1: Et ils ont fait un sondage sur le foot et la tromperie.
2: Ça doit être fou, je pense.
1: J'ai quelques chiffres, si ça vous intéresse. 76% des hommes ont déjà utilisé le football comme alibi pour couvrir une aventure extra-conjugale.
2: C'est énorme.
1: Ah bah 76%.
3: Oh. Enfin,
1: ah
3: bah, tu pars chez ta maîtresse avec ton maillot.
1: Attends, 76% des hommes qui trompent. Hein.
2: Oui.
1: C'est mais 76% des hommes en entier.
2: Non, bien sûr. Mais c'est quand même énorme de donner cette excuse-là. Quoi.
1: Bah, tu te demandes si le foot n'a pas été créé pour ça.
2: Bah, c'est ça. C'est une folie.
1: C'est pas tout. 77% des hommes ont déjà couvert un ami qui profitait d'un match de foot pour retrouver sa maîtresse.
2: Ah oui, entre vous, eh ben, bravo.
1: Ça va, et alors?
2: Allez.
1: Mais vous faites quoi? T'as un ami? Vraiment, c'est un ami. Je te dis, écoute, si ma femme t'appelle, s'il te plaît, Lorenza, dis-lui qu'on était ensemble au bar pour regarder un match de foot, s'il te plaît, je te le demande.
2: Ça dépend quel degré d'amitié, mais.
1: Un vrai ami.
2: Et si je suis pas trop proche de sa copine?
1: Je vais te dire un truc. Prends exemple. T'as un coloc. C'est un ami.
2: Oui.
1: Il est en couple.
2: Ouais, mais j'adore ça. Je pourrais pas. Je crois que je pourrais pas, franchement. Ça me dégoûte, ouais.
3: Ah ouais?
2: Bah, j'adore sa copine, je la vois tout le temps. Si elle commence à. Enfin,
1: donc
2: je pourrais pas.
1: Oui, mais tu sais pas, il t'a pas dit ce qu'il allait faire. Il dit juste, si elle t'appelle, s'il te plaît, dis-lui que je suis au foot, qu'on était au foot avec toi hier soir au bar.
2: je le fais, ouais.
1: Voilà.
3: Finalement.
1: C'est juste parce qu'en fait, il t'a pas expliqué clairement le truc.
2: Si je sais pas trop, voilà.
1: C'est ça. Non, me dis pas pourquoi.
2: Ouais, non. Okay, je veux pas être témoin.
1: Attends, il t'a retourné en deux secondes.
2: C'est
1: lui qui m'a demandé. Est-ce que tu peux demander à Lorraine?
2: C'est ça.
1: Un dernier chiffre. 63% des hommes ne sont absolument pas prêts à rater le match de leur équipe favorite pour retrouver leur maîtresse.
2: Ah, là, ça me rassure, là.
1: Ah, tu vois, on a des valeurs. Le foot ne... La maîtresse ne passe pas avant tout.
2: Bien sûr.
1: Il y a le foot. Incroyable. C'est Gliden, c'est le site le plus improbable du monde.
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1: Et tout de suite, on a du cash. Comme chaque jour, on a du cash à vous offrir. On joue au Club des Génies. C'est sa 7e participation. Il a déjà gagné 600 euros. Il va tenter d'en gagner 100 supplémentaires aujourd'hui. C'est la chanson qu'il a choisie.
2: Oui, oui, oui.
3: Ouais, on respecte.
1: Mais... Armand est là, bonjour Armand.
11: Bonjour Manu, bonjour les Wawa.
2: Je voulais lui donner un surnom, mais en fait pour Armand c'est compliqué. Hein. Comment on l'appelle? Maman?
1: Je
2: bravo
1: sais pas.
2: Maman?
1: T'as des surnoms Armand?
11: Oui, juste le blond.
1: Le blond?
11: Oui.
3: D'accord, il faut le connaître.
2: Oui, c'est ça.
1: On n'aurait pas pu le deviner.
2: Non, non.
1: Parce que Philippe, t'as Fifi, quoi,
2: voilà,
1: par exemple.
2: Ça c'est plus.
1: Armand c'est plus compliqué. Attention, Armand est là avec nous, il a déjà gagné 600 euros. Il va tenter d'en gagner 100 supplémentaires. Armand, en face de toi aujourd'hui, il y a Roxane. Bonjour Roxane.
12: Salut, salut Manu, salut les marouins, salut le blond du coup. Bonjour. Enchantée.
1: Roxane, Armand, vous allez jouer l'un contre l'autre au Club des Génies. J'ai 100 euros et j'ai 3 questions. Le gagnant ou la gagnante sera celle ou celui qui aura 2 points. À chaque question, si vous pensez avoir la réponse, vous donnez votre prénom, vous donnez ensuite votre réponse. Si c'est la bonne, eh bien ça fait un point pour vous. En revanche, si la réponse est fausse, c'est l'autre qui prend le point. Et c'est le premier qui atteint les 2 points, qui gagne les 100 euros du jour et qui revient jouer avec nous dès demain. Attention, c'est parti, on joue au Club des Génies. Première question. Quel est le nom du plus grand désert chaud du monde?
11: Armand.
12: Roxane.
1: Armand, je t'écoute.
11: Le Sahara.
1: Bonne réponse. Un point pour Armand. Deuxième question. Quelle couleur obtient-on en mélangeant du bleu et du jaune?
11: Armand.
12: Roxane.
1: Oula, Armand, rapide.
2: Wow.
11: Du vert.
1: Du vert, oui. Boum, allez, 2 points.
2: Taquet.
1: Oh là là.
2: Au
1: taquet, le blond.
2: Bravo.
1: Il est là, le blond.
2: Franchement,
1: trop
2: rapide.
1: Ah ouais, Roxane, là, j'avoue, il a été extrêmement rapide aujourd'hui. Ouais. Déjà qu'il est rapide en général, mais aujourd'hui, il a... Waouh.
2: T'as dégainé.
1: Roxane,
11: bravo.
1: Je vais t'offrir le mug Manu sur Énergie et tu nous rappelles quand tu veux. On t'embrasse
12: fort. Avec plaisir, merci, bonne journée à tous.
1: Gros bisous, Roxane. Armand.
11: Oui.
1: Le blond, agriculteur. 700 euros pour toi.
2: Waouh.
11: Ouf.
1: Et comme tu dis, ouf, ça commence à faire une jolie somme, hein, 700 euros.
11: C'est ça.
1: On vise les 1000.
11: On vise les 1000.
1: Évidemment.
2: Et ouais, même plus.
1: Mais évidemment.
2: Visez la lune, visez les 10 000.
1: Alors,
2: non, je sais pas si on va.
1: Et les 10 000, on peut, mais c'est, faut que tu restes avec nous, qu'on sera prêt en septembre. il peut.
2: Oui,
1: on a déjà dépassé plusieurs milliers d'euros. Hein.
2: C'est vrai.
1: Armand, t'es le génie des génies et tu reviens demain à la même heure pour gagner peut-être 800 euros.
11: On va essayer.
1: Mais évidemment, t'es un champion, t'es un winner. Au revoir le blond.
11: Au revoir.
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1: Ça faisait 3 jours que Nico se lavait les cheveux, non pas avec du shampoing, mais avec un masque pour cheveux. Il comprenait pas pourquoi ça ne moussait pas. Il s'en est aperçu en regardant ce qu'il avait écrit sur la bouteille qu'il utilisait depuis 3 jours.
3: C'est bon, j'ai capté.
1: Quel objet vous avez déjà mal utilisé dans votre vie et quels ont été les soucis, voire les dégâts? 0 800 70 42 48, on continue à vous prendre le téléphone.
2: Je vous ai pas dit, moi.
1: Ah, Lorenza ne nous a pas dit.
2: Il y a quelques années, j'étais invitée chez des potes à manger et j'ai pris le poivrier et je le trouvais chelou, mais il était design.
1: D'accord.
2: Et donc je commence un peu à forcer parce qu'il n'y a rien qui sort. Et je force trop, là, il y a tout qui tombe.
1: Oui.
2: Et en fait, c'était un poivrier électrique. Donc en fait, ça ne se force pas du tout. C'était le petit
1: bouton sur lequel appuyer.
2: Je l'ai défoncé et il coûtait 90 euros.
1: Ah, ça fait cher pour prendre un truc qui va t'arracher la gueule. Hein.
2: Eh bah oui. Ouais. Donc là, je peux te dire que t'es pas bien du tout, quoi.
1: Et tu l'as remboursé, t'as fait quoi?
2: Je crois que non, j'en ai acheté un autre moins cher, mais. mais tout aussi beau.
1: Ouais, c'est ce que j'ai à dire. Alors, t'es mu. Poivrier électrique.
3: Allez, celui-là, 2,99€, il est très bien.
1: Ça fera l'affaire, c'est la même couleur.
2: Et t'es content?
1: Bah, parfait. Oh, on va écouter Shakira parce que c'est la Coupe du Monde qui arrive. Dai Dai, c'est l'hymne de la Coupe du Monde dans 3 minutes. Avant ça, on vous prend au téléphone. Il y a Vanessa qui est là. Bonjour Vanessa.
13: Coucou Manu, coucou les ouin-ouin.
1: Bienvenue sur Énergie, Vanessa.
13: Merci.
1: Qu'est-ce que t'as mal utilisé dans ta vie?
13: Ben moi, c'est ma bouilloire. En fait, je l'ai utilisée pour faire chauffer de la soupe en la versant dedans. Ben, le truc, c'est que la soupe a tartré l'intérieur de la bouilloire et mes thés avaient un goût de tomate pendant une semaine. Franchement, c'est pas top. Hein.
1: Mais je crois que la bouilloire, c'est vraiment pour mettre que de l'eau. Hein.
13: Ben oui. Bah ouais. J'aime bien tenter des choses et là j'aurais pas dû, vraiment non, pas.
1: Effectivement,
13: non.
1: La soupe dans la bouilloire, on me l'avait pas encore faite.
13: Non.
1: Tente dans la machine à café pour voir si ça marche.
13: Non, non. Bah écoute, hein, je vous rappellerai, je vous dirai.
1: On sait ce qui va se passer, pas la peine de nous rappeler. Tu vas en racheter une autre. On t'embrasse, Vanessa.
13: Bonne journée, bisous.
1: Très belle journée à toi. Qu'est-ce que vous avez mal utilisé? Il y a Mathieu qui est là. Bonjour Mathieu.
14: Bonjour Manu, bonjour les ouin-ouin.
1: Bienvenue parmi nous, on t'écoute.
14: Eh ben moi, j'avais acheté un beau couteau japonais à 150€. Je l'ai utilisé pour ouvrir des huîtres parce que je trouvais plus le couteau à huîtres. Et ben, la lame s'est cassée nette.
1: Eh oui, c'est pour ça qu'il y a les couteaux à huîtres. Hein.
3: C'est logique, hein. Finalement, c'est dans le nom en plus.
1: Ouais, c'est couteau ça. À huîtres. Effectivement, ça semble logique. Couteau à légumes. Légumes. Voilà. Couteau à huîtres. Huîtres.
2: Oui, logique.
1: Et donc, il y avait un indice dans le nom, quoi. En fait, c'est ça le truc. Merci beaucoup Mathieu de nous avoir appelé.
14: Merci, bonne journée.
1: Belle journée à toi, vous en avez encore?
2: Oui.
1: Allô Lorenza?
2: J'en ai pas mal.
1: Vas-y.
2: Il y avait l'alarme incendie qui s'était déclenchée pendant que je cuisinais. Parce que j'avais pas mis la hotte. Et donc en fait toute la fumée venait dans le salon.
1: Oui forcément, d'accord.
2: Oui bon ben voilà, c'est peut-être pas très malin. Et en fait impossible de l'arrêter. Elle sonnait comme une malade.
1: C'est le petit truc quoi, oui. Le détecteur de fumée.
2: Exactement, ouais, ouais. Et donc bah, déjà en plus c'est au plafond qu'il est fixé le truc. Donc je prends une chaise, je monte, j'essaye de... Tu dois pousser pour ouvrir machin. Ça arrêtait pas de sonner, je l'ai arraché. J'ai arraché le truc. Ça a défoncé la peinture du mur au plafond.
1: Ah bien.
2: Et après j'avais vu qu'il y avait un petit bouton, vraiment il était marqué push and lock et normalement c'est censé l'arrêter mais
1: tu l'avais pas vu au départ.
2: Bah non,
1: quoi.
2: En fait ça sonnait tellement fort, je l'ai arraché.
3: Entre le poivrier qui avait un bouton et ça qui avait un bouton, t'as du mal avec les boutons.
2: Je vais
1: te dire un truc, t'es, pour te rassurer, j'ai eu la même histoire que toi.
2: Oui.
1: Sauf que moi je l'ai enlevé.
2: Oui.
1: Et il sonnait toujours.
2: Oh l'enfer. Non mais moi j'ai enlevé le truc hein, derrière aussi hein.
1: Ah non mais moi je n'arrivais pas à l'enlever en fait. Et j'ai été le mettre, je me rappelle très bien, dans la maison, dans une pièce, sous des couvertures. Et j'ai attendu que ça s'use. Véridique. Pendant 3 jours.
2: Non, ouais, mais bruit de fait devenir timbré. Le bruit d'une alarme incendie qui ne veut pas se stopper.
1: C'est fait parce que pour montrer que vraiment il y a un incendie quoi.
2: Mais tu deviens ouf.
1: Ouais.
3: Et c'est vrai que t'as une pile dedans qui est putain de résistante.
2: Oui,
3: quoi.
2: Oui.
3: Toi la pile de ta Game Boy, elle se défonce en 2 secondes.
1: Non, c'est...
3: Ça, c'est dingue.
1: Non.
2: Ah ouais.
1: J'ai trouvé, elle sonne encore, là.
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18: Allô?
1: Allô, bonjour, c'est Dylan de Saint-Désert en Saône-et-Loire.
18: Oui, c'est ça.
1: Dylan, quel est le seul animateur radio qui double ton salaire?
18: C'est Manu sur Énergie.
1: Bah, c'est gagné. Dylan, je t'annonce que nous allons doubler ton salaire. 1751€ x 2, ça va faire 3502€.
18: Oh, c'est incroyable.
1: Ah, c'est incroyable, tu t'es inscrit?
18: Ah bah bien sûr.
1: Bah t'as tenté ta chance.
18: Ah bah, on m'a dit qu'il tente à rien à rien.
1: Eh bah c'est ce que je dis à chaque fois, ça n'arrive pas qu'aux autres. Le résultat ce matin Dylan, eh bah c'est 3502€ pour toi. Tu es emballeur caissier.
18: Oui c'est ça.
1: T'emballes des caisses?
18: Ouais, je fabrique des caisses en bois de toute taille et puis j'emballe des pièces d'usine de toute taille.
1: Ah, tu fabriques les caisses pour mettre les, les choses dedans, en fait.
18: Ouais, c'est ça. Je fais des petites, voire des grosses caisses. Et puis, j'emballe des petites pièces d'usine ou jusqu'au châssis de tank ou des trucs comme ça, quoi.
1: Châssis de tank?
2: Quoi?
18: Ouais. Ouais, j'emballe des pièces comme ça, ouais.
1: Ah, donc, c'est des. On est sur
2: c'est la... du tout au tout, là.
1: Oui. C'est des très, très grosses caisses, châssis de tank.
18: Ouais, c'est ça. Ça peut vraiment aller jusqu'à plusieurs tonnes. Hein.
2: Waouh!
1: T'en faut pas se rater dans la caisse, hein, parce que sinon tu soulèves le tank qui tombe. Merde, j'ai oublié de mettre les clous en dessous. Ouais.
18: Non, c'est bien fait quand même.
1: Est-ce que t'as une machine? Je sais pas pourquoi, mais tu sais l'algorithme des réseaux. Des fois, tu regardes une vidéo, il t'en sort plein.
2: Oui.
1: Est-ce que t'as une machine qui envoie des clous? Une machine pneumatique. T'appuies, ça met des clous.
18: C'est des cloueurs, c'est des pistolets à clous. C'est ça.
1: Et alors, je sais pas pourquoi, mais en ce moment, Instagram me propose plein de vidéos là-dessus.
3: C'est puissant.
2: Ça me fait peur.
18: On a de toute taille. Et c'est vraiment incroyable. C'est puissant. Et puis j'ai des amis à moi, ils se sont mis des clous dans les doigts et tout.
1: Jésus.
2: Oui, oh non.
3: C'est ça, il est parisien, une caisse.
1: Tu fais ça, tu
2: te la cours.
1: Tu te fais la vanne. Hein, je suis Jésus. Ça va faire très très mal, ça. Mais je suis impressionné par ces machines là. Quand tu les vois, putain.
18: Oh, ça part d'un coup.
1: Je vais m'en faire quelques-unes sur Insta tout à l'heure. Les machines à clous. Dylan, je te double ton salaire. 3 502 €. Ça va vite arriver pour toi.
18: Ah, c'est gentil. Merci beaucoup.
1: Belle journée et régale-nous avec toutes tes caisses.
18: Merci de même. Passez une bonne journée.
1: Ça va, je suis incapable de faire un siège avec une palette. Alors j'imagine une caisse. 7h08, ça peut vous arriver vous aussi. Tous les matins, on double votre salaire. Vous envoyez salaire par SMS au 7-10-12. C'est peut-être vous tout à l'heure à 8h05.
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1: Avant ça, c'est parti. Voici les bonnes nouvelles du jour, parce que tous les jours, on a des bonnes nouvelles pour vous. Tour du studio, on démarre avec Lorenza, comme chaque matin.
2: Ciro Ortiz, il a 11 ans, il vit à New York, et il a installé un petit stand dans une station de métro, et contre 2$, il propose des conseils émotionnels.
1: Il a 11 ans ?
2: Ouais. En fait, c'est parce qu'il a vu, enfin, il voulait aider les gens qui ont l'air tristes ou stressés dans le métro.
1: C'est
2: et
1: génial.
2: C'est pas tout, parce que l'argent qu'il gagne, eh ben, il sert à payer la cantine aux élèves de son école qui sont dans le besoin.
1: Oh, putain, le mec, il coche toutes les cases.
2: Bah, à 11 ans. Hein.
1: À 11 ans. Après, conseil émotionnel à 11 ans.
2: Mais en vrai, on serait étonné. Les enfants sont plus purs.
1: Ouais, t'as raison.
2: Et donc, peut-être qu'ils seraient plus honnêtes et plus purs et que ce seraient des vrais conseils de vie.
1: Non, c'est possible. Parce que nous, on se complique trop la tête.
2: On réfléchit trop.
1: Eh bien, merci à Ciro Ortiz.
2: Voilà.
1: 11 ans. Bon, alors, il est dans le métro de New York.
2: Oui, c'est ça.
1: Ça fait un peu loin pour nous.
2: Mais merci à lui.
1: Mais merci à lui, évidemment. Nico, une bonne nouvelle.
3: C'est incroyable, mais il y a 3 Indiens qui viennent d'inventer une poudre qui rend l'eau usée potable.
1: Ça, c'est dingue.
3: Et l'info bonus de ce truc-là, c'est qu'ils ont 16 ans, ces Indiens.
2: Non, mais pardon, mais la nouvelle génération est folle.
3: Et ce matin, l'autre 11 ans.
1: Ce matin, vous avez décidé quoi? De nous mettre la honte?
2: On est
1: nuls.
3: Parce que j'ai eu à cet âge-là, c'était pas la même.
1: Et je vais être obligé de.
2: Contrebalancer
1: avec quelqu'un de vieux.
3: Bah oui, vas-y.
1: Alors, j'avais pas prévu de la faire aujourd'hui, mais je la trouve drôle, donc je vais la faire aujourd'hui pour qu'il y ait un équilibre des âges. On va parler du pape.
2: Ah, pape Léon.
1: Le pape Léon XIV, qui est pas tout jeune. Mais on en parle en ce moment, on en parle quasiment tous les jours du pape Léon.
2: Mais parce qu'il est ultra cool. Mais
1: il ne fait que des trucs cool. Et ben il a refait un truc cool, le pape Léon.
2: C'est quoi?
1: Il a rencontré Bad Bunny en Espagne.
2: Non.
1: Si.
3: Ah bon?
2: Mais pardon, mais ce pape est incroyable.
3: Il se fait des kiffs.
2: Je suis jalouse.
1: Attends, sachant que Lorenza adore Bad Bunny et qu'elle pourrait se marier avec lui.
2: Bien sûr.
1: Mais si ça se trouve, un jour, c'est Léon qui va vous marier.
3: L'histoire serait incroyable.
2: Ah, l'histoire est ouf.
1: Un truc de fou. Il est 7h16, soyez les bienvenus sur Énergie. Attention, c'est la Coupe du Monde qui démarre ce soir et c'est un jingle hommage qui va passer.
2: Ah ouais?
1: Ah oui.
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1: Bah alors, il est plus avec nous, Thierry Roland, mais il nous avait fait les jingles à l'époque.
2: C'est très stylé.
1: Et voilà, c'était un petit hommage. C'est le coaching du jeudi. Tous les jeudis, on est là pour vous donner des bons conseils, des conseils gratuits. Vous avez un choix à faire, vous avez une décision à prendre, vous hésitez sur quelque chose. On est là pour vous.
2: On
1: réussit.
2: Oui.
1: Enfin, on réussit à donner des conseils, c'est pas forcément des bons, mais on réussit à le faire. On a Alan qui est là. Bonjour Alan.
21: Bonjour Manu, bonjour l'équipe.
1: Sois le bienvenu sur Énergie Alan, t'as besoin de nous, on t'écoute.
21: Alors moi je vois le fils de ma copine pour la première fois ce week-end, il a 6 ans ce week-end, est-ce que je lui offre un cadeau ou on fait une activité ensemble?
2: Un combo des deux.
3: Bah ouais, les deux.
1: Moi j'aurais dit quoi de meilleur cadeau qu'une expérience.
3: Ah ouais.
1: Donc, moi je dirais une activité ensemble. Mais wow. Un vrai truc. Oui, mais un vrai truc, peut-être qu'il a envie de faire ou qu'il connaît absolument pas. Et là, tu crées un lien, tu crées un souvenir avec lui.
2: Ah, mais du coup, il faut un petit cadeau de cette expérience ou du truc, un petit souvenir qui les lie.
3: Mais
2: quoi.
3: Oui,
21: moi j'avais prévu un petit parc d'attraction, puis lui acheter un petit cadeau sur place.
1: Bah, c'est bien ça.
3: Ah ouais, là, c'est la table besoin de nous, c'est la totale. Bah, lui acheter une voiture sans permis.
1: Oui, enfin la base quoi.
2: Là, c'est une dinguerie.
3: C'est ce que j'avais fait moi quand j'ai rencontré la fille de ma compagne. Elle avait 5 ans et je suis arrivé avec des talkie-walkie pour enfants. Et elle me dit, oh, trop cool, trop cool. Et je lui ai dit, bah, tu sais quoi, on va les utiliser ensemble. Et du coup, je la faisais aller à l'autre bout de la maison, le machin et tout, et on les utilise ensemble. Bam, cadeau,
2: souvenir, ouais.
1: C'est pas mal.
3: Alors,
1: c'est malin. Florent, notre producteur.
0: Mais parc d'attraction, ce qui peut être bien, c'est que si vous faites une montagne russe, tu peux peut-être récupérer la photo s'il y a des photos dans le manège, comme ça après
2: vous
0: avez
2: vous l'encadrez.
0: Photo de tous les deux.
2: Et vous avez cher, un souvenir de ça.
1: Ouais, alors la photo en général coûte plus cher que l'entrée au parc.
2: Voilà, mais c'est le problème. Après, tous les souvenirs du parc coûtent cher. Donc
1: ou sinon, Alain, t'emmerdes pas, tu en fais les talkie-walkie, Nico va te les envoyer.
3: Super. Je vais voir s'ils sont chargés.
1: Ouais. Belle journée à toi, Alain.
21: Merci à vous aussi.
1: Ciao, il y a Sophie qui est là et qui a besoin de nous aussi. C'est le coaching du jeudi. Bonjour, Sophie.
6: Bonjour, Manu. Bonjour, les ouin-ouin.
1: T'as un choix à faire, une décision à prendre. Nous sommes là.
6: Oui, moi c'est mon meilleur ami, il m'a demandé de faire un discours à la cérémonie laïque de son mariage. Je l'aime beaucoup, mais j'ai super peur de parler en public. Du coup, je sais pas quoi faire.
1: C'est ton meilleur ami?
6: Oui.
2: Bah, il faut surmonter ça.
1: En fait, je
3: sais. Faut lui offrir des talkie-walkie.
1: Mais c'est compliqué. Et tu le fais de plus loin. Comme j'ai peur du public, je le fais en talkie-walkie. Écoute, c'est marrant parce que j'en ai parlé avec ma femme et elle me disait, mais toi, t'as plus peur de parler en public. Et je lui dis,
2: c'est pas pareil, hein, la radio et parler en public.
1: Enfin, on fait aussi beaucoup de choses en public.
2: Oui, c'est vrai que t'as l'habitude, ouais.
3: Ouais, on est plus à l'aise,
1: T'as pas la peur comme effectivement Sophie elle l'a, mais t'as toujours le trac, t'as toujours un peu le stress. Donc, ça déjà, tu peux te dire, tout le monde là. Tout le monde là, et t'arriveras pas. Et même moi, quand j'ai fait des discours de mariage pour un pote, j'avais vraiment la flippe de me foirer, hein. Parce que dans la salle.
2: Ça fait encore plus peur pour quelqu'un comme ça à qui tu tiens, quoi.
1: Oui, non mais voilà. Donc en fait, tout le monde là, Sophie. En revanche, le truc, c'est qu'il faut hyper bien le préparer.
2: Ouais.
1: T'arrives, tu prends pas la tête, tu dis, je vais pas la prendre par cœur, t'as ta feuille, tu connais le truc. Et tu vas voir que plus t'as le stress avant, plus quand t'arrives, c'est du kiff. Parce que tu vas voir les gens, ils vont t'écouter. Et puis en plus, c'est un mariage. Donc tout le monde est heureux,
2: tout le monde est
1: content.
2: Et puis c'est ton meilleur ami, tu le connais par cœur. Donc en vrai, te parle avec ton cœur et ça devrait le faire, quoi.
1: Bien sûr. Nico,
3: moi j'ai une copine qui avait fait un truc pas mal. C'est que justement, comme elle avait peur de parler en public, elle avait enregistré son message chez elle et elle l'avait après diffusé sur une enceinte avec une petite musique. Avec une petite musique, ouais, mais triste. Et justement, elle parlait avec le cœur et elle expliquait, voilà, je suis hyper gênée, je suis machin. Et elle était à côté et elle pleurait en même temps.
2: Mais tout le monde te fixe pendant que ton toit parle à côté, c'est un peu bizarre.
3: En même temps, tout le monde te fixe quoi qu'il arrive.
2: Ça
3: faisait l'émotion. Tu dis putain, personne l'avait fait, franchement c'était cool.
1: Après si ça dure 10 minutes avec la personne qui est debout, effectivement c'est. À un moment tu te dis mais c'est quoi en fait? Ça va se terminer en fait divers cette histoire Florent.
0: Mais si après c'est bien par contre de ce que Nico a dit, c'est bien que tu plantes le décor pour moi. C'est qu'au moins tu dis dès le début, je vous préviens, je suis un petit peu gêné et tout, comme ça au moins les gens vont être en mode
2: attendri.
0: Voilà, exactement. Et après t'es moins stressé.
3: J'espère, parce que si tout le monde fait oh t'es timide,
2: c'est bon là.
1: Faut voir jusqu'où va le stress. Si tu dis moi je suis tellement stressé qu'à tout moment je peux vous venir dessus, par exemple aussi.
2: Faut pas tout dire.
1: Fais gaffe, Sophie. C'est fou. Non, mais en plus, honnêtement, c'est un mariage. Donc, tout le monde sera content, tout le monde sera là pour toi. Et puis, au pire, excuse-moi, Sophie, fais-le avec quelqu'un.
2: Oui, c'est vrai.
1: Ah ouais. Tout fait à deux.
3: Comme un exposé au collège.
2: C'est ça.
1: Exactement.
3: Et tu le laisses parler.
1: Ben voilà. Tu vois, Sophie.
6: Ouais, je serais moins stressée, je vais peut-être moins bégayer.
2: Mais oui. De toute façon, tu restes humaine, hein. Ça va être touchant, quoi qu'il arrive.
1: Exactement. Après, si on comprend pas, ça va être relou.
6: Non,
1: mais j'ai vu, tu le fais après le dessert, hein. Nous, on bouffe, hein. ça va bien. Blablabla.
3: La pression.
1: Honnêtement, voilà, on t'a donné plein de conseils, Sophie.
6: Bah, super. Bah, merci beaucoup.
1: On t'embrasse. Belle journée à toi.
6: Merci.
1: Et bon mariage et bon discours, tu vas cartonner.
2: Mais oui.
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1: Il y a 2000 euros à dépenser chez Bellambra, le numéro 1 des clubs de vacances en France avec 2000 euros. 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
2: Ma petite régale, quand même, les vacances.
1: 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C'est comme ça tous les matins au jeu des 5 mots et c'est dans 5 minutes juste après Gims et Soleil. Aujourd'hui, on est le 11 juin 2026, il y a évidemment la Coupe du Monde qui démarre.
2: Oui.
1: C'est le gros événement, mais pas que. Parce qu'aujourd'hui, c'est aussi la journée mondiale du tricot.
2: Oh.
3: Ah bon?
1: Ah bah vraiment, je comprends pas pourquoi vous êtes pas emballé par le tricot.
2: C'est...
1: Moi, excusez-moi, si j'avais eu connaissance de cette journée plus tôt, j'aurais organisé une émission entière sur le tricot.
2: Quel menteur!
3: Ah, c'est con.
2: C'est un mytho.
1: Oh, le crochet à droite, crochet à gauche.
2: Oh là là. Attention, tricot crochet, pas pareil. Hein. Tu vas te faire engueuler. Hein.
3: Il y a plusieurs teams. Ouais. C'est comme motard et scooteriste.
2: Oh, voilà.
1: Pour être très honnête avec vous, franchement, que je me fasse engueuler sur le tricot et le crochet, j'en ai rien à foutre.
3: C'est pas le projet de ta vie.
1: Non mais alors c'est marrant parce que le tricot ça fait partie de ces choses. Régulièrement on dit non mais c'est hyper trendy.
2: Oui, mais c'est à la mode apparemment. Ouais, mais je vois jamais les œuvres terminées. Hein.
1: Bah, moi je vois jamais des gens tricoter en fait. De moins de 60 ans.
2: Ah non.
1: À toi. Voilà. Il y a le bac qui commence aujourd'hui.
2: Oui, courage à tous.
1: Aujourd'hui, ça commence avec les premières épreuves, l'épreuve écrite de français pour les premières. Et demain, ce sera l'épreuve écrite de maths aussi pour les premières.
2: Voilà, force à vous, hein, les gars, on pense à vous.
1: Et les terminales, ça commence lundi avec la philo. La fameuse philo qui lance les...
2: Ah ouais, qui lance
1: les hostilités.
3: Ça y est, tu te mets direct dans le bain.
2: Tu commences avec la philo, c'est...
1: C'est marrant parce que ça remonte en toi, quoi.
2: Ouais. Là, ça m'angoisse un peu.
1: Le bac, c'est vraiment un souvenir. Alors, je suis désolé, mais là, je vais être très, très égoïste. Mais je me dis un truc. Putain, j'y suis passé, c'est fini.
2: Ouais, c'est vrai.
1: Là, revoir les trucs. La philo, c'est marrant. Il y a des trucs qui bougent chaque année dans le bac. Tout le temps, il y a tout le temps les évolutions.
2: Il y a des changements, etc.
1: Il y a un truc qui ne bouge jamais. Ça démarre toujours avec la philo. Comme s'il prenait vraiment un plaisir à te dire... Tu vas démarrer avec un truc, mais en sortant, tu sauras pas si t'as réussi ou pas.
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1: Le jeu des 5 mots, on a Laetitia qui est là. Bonjour Laetitia.
9: Bonjour toute l'équipe.
1: Est-ce que tu penses que tu pourrais jouer à la bataille des ex aussi?
9: Non, ça va, j'ai eu des bons ex.
2: J'ai
9: pas de rancœur.
2: Vrai, ça fait plaisir d'entendre ça.
1: Ben oui, je suis assez d'accord.
2: Vous êtes pas tous des...
1: Tu sais quoi? On devrait faire l'inverse de la bataille des ex aussi.
2: Oui, les meilleurs ex.
1: En disant les meilleurs ex.
2: J'avoue que moi aussi j'en ai eu des bons en fait, quand je vois. Il n'y a pas que des mauvais.
1: Vous voyez?
2: Voilà. Oui, oui.
3: Alors,
2: vous êtes heureux là.
1: Oui. Tu sais quoi? Oui, je suis heureux.
2: Votre tête est folle. Et voilà, on peut être des bonnes personnes.
1: Alors, on fait pas forcément exprès.
2: Non.
1: Laetitia, on va jouer ensemble au jeu des 5 mots, le meilleur jeu radio du monde. Et pour toi aujourd'hui, 2000 euros que tu pourras dépenser chez Bellambra, les clubs de vacances Bellambra. Attention, pour jouer avec toi, ce sera Florent, notre producteur.
22: Allez
9: Florent.
1: Je vous rappelle les règles, vous allez jouer ensemble. Florent va sortir du studio, quand il sera dehors, je vais te donner 5 mots Laetitia. Après chaque mot, tu me donnes le premier qui vient en tête. Ensuite Florent revient, je fais la même chose avec lui. Et dès que vous avez un mot en commun dans vos réponses, c'est gagner les vacances chez Bellambra, elles sont pour toi. T'es prête?
9: Je suis prête.
1: Alors c'est parti, bonne chance. On joue au jeu des 5 mots. Pansement.
9: Clé.
1: Excuse.
9: Pardonner.
1: Couleur.
9: Rouge.
1: Original.
9: Différent.
1: Toboggan.
9: Glisser.
1: On est bien. J'en aurais eu deux ou trois avec toi.
2: J'en ai qu'un seul, moi.
1: Ah, d'accord. Bon, c'est con, c'est pas nous qui jouons.
2: Voilà.
1: On va faire revenir Florent maintenant. C'est le producteur de l'émission, il est là. Attention, il est de retour. Un mot en commun dans vos réponses suffit pour gagner.
2: Allez.
1: C'est parti, Florent.
22: Allez.
1: On joue au jeu des 5 mots. Pansement.
22: Bobo.
1: Ah, dommage. Elle avait dit blessure.
2: Plaie,
1: excuse-moi. Alors, parce qu'en fait, j'ai un souci, il faut qu'on se rappelle des noms, parce que, alors, on vous donne un petit peu les coulisses du jeu. En fait, quand on fait le jeu, il y a quelqu'un dans l'équipe qui note les réponses et qui me les donne. Et c'est Romain. Et Romain, que tout le monde connaît dans l'équipe, et qu'est-ce qu'a fait Romain, évidemment, Lorenza?
2: Il s'est trompé.
1: Et oui, il a oublié de me le faire, en fait, tout simplement. Merci Romain.
22: De rien.
1: C'est quoi?
2: On t'aime comme
1: Merci d'être toi.
2: Oui.
1: Tout simplement. Avec
22: plaisir.
1: Donc, faut se rappeler des mots.
2: Ok.
1: Donc, c'était plaie, c'était pas gagné.
2: Ouais.
1: On continue, on reste concentré. Excuse.
22: Pardon.
1: Dommage.
2: Ah, presque.
1: Elle avait dit pardonner.
22: Oh.
1: Il reste 3 mots. Couleur.
22: Jaune.
1: Oh non.
2: Ah non.
1: Mec. Bah attends, le jugez pas sur une couleur.
2: Bah oui, oui, oui.
3: Zéro soutien.
2: C'est vrai.
1: Elle avait dit rouge.
0: Ah mais je suis con.
1: Il reste deux mots. Il reste deux mots.
2: Mais non.
1: Original.
0: Surprenant.
1: Non. Elle avait dit
2: différent.
1: Différent.
0: Oh putain.
1: C'est pas loin, c'est pas loin.
0: J'ai chaud.
2: Allez, allez, allez.
1: Il reste un mot.
2: C'est bon, on y croit.
0: J'ai chaud.
1: Ah tu vois, quand je dis que ça manque de pile dans ce studio.
2: Mais non, mais j'ai la pression.
1: J'ai chaud. Florent, il reste un mot.
0: Allez.
1: Toboggan.
0: Enfant.
1: Ah non. Elle avait dit glisser. Aïe,
0: je suis désolé.
2: Ah, ça arrive, hein. Des fois, il n'y a pas de connexion. Hein.
1: Bah, non, alors vraiment, il n'y en a pas eu. Là.
2: Zéro. Pas de réseau.
1: Alors, elle a eu des super ex, Laetitia, mais alors toi, tu vas rentrer.
0: Il y aura de la rupture, là.
2: Ah, c'est pas grave, ce sera pour une prochaine fois.
1: Ça arrive, ça arrive. Laetitia, tu nous rappelles quand tu veux, d'accord?
5: Ça marche, merci beaucoup.
1: Et on t'embrasse et raccroche pas, je vais t'offrir le t-shirt Manu sur Énergie et puis le mug Manu sur Énergie.
5: Ok, ça marche, pas de soucis, merci.
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2: Ouais.
1: La bataille des ex. C'est un nouveau truc qu'on fait depuis 2-3 semaines et j'avoue qu'on y prend du plaisir, même si on s'en prend à la gueule, nous les mecs.
2: Oui, mais parce que c'est drôle et qu'en plus on se rend compte que nous les meufs, on n'est pas toutes seules quoi. On a tous des ex un peu bâtards quoi.
1: On l'a compris.
0: Ouch.
1: Pour cette nouvelle bataille des ex, nous accueillons Éléonore et Laetitia. Bonjour à toutes les deux.
5: Bonjour.
1: Attention, soyez les bienvenus sur Énergie. Le principe de la bataille des ex se déroule en 3 manches. À chaque manche, vous nous sortez une carte ex. Vous nous racontez ce qu'un ex a fait et on voit à chaque fois qui a eu le pire ex. Attention, vous êtes prêtes toutes les deux?
5: Ouais.
1: J'adore. Oui. C'est parti, première manche, Éléonore, sors ta carte.
5: Alors, mon ex, il envoyait des messages à ma meilleure amie en disant qu'il la trouvait plus jolie que moi et que je devais pas le savoir.
2: Là, c'est vraiment horrible. Là, inclure la meilleure pote dedans, c'est toujours
1: c'est
2: un
1: terrible.
2: Cauchemar. Horrible.
1: On commence fort.
2: Ouais.
1: Très très bon service d'Éléonore. Mais attention, en face, il y a Laetitia.
2: Bon,
1: et Laetitia a du répondant. On t'écoute, Laetitia.
5: Oui. Alors, la première fois qu'il vient chez mes parents, il explique en plein milieu du repas de famille qu'il a qu'une seule testicule devant tout le monde.
2: Oh wow. Bon revers.
1: Alors,
3: super héros.
1: C'est un bon revers, mais excuse-moi,
2: oui.
1: il va dans le filet.
2: Oui, c'est vrai, alors, je suis d'accord.
1: Alors, parce que déjà, on dit pas une, mais un testicule, c'est important.
3: Oui, attention, voilà. Précis.
1: Et ensuite, écoute, il était détendu.
2: Il était à l'aise, ouais.
1: Il était tellement à l'aise, voilà, qu'il parle un petit peu de son intimité.
2: Oui.
1: Je suis désolé, mais là, Éléonore remporte. Honnêtement, on est sur un service gagnant.
2: Oui.
1: Mais attention.
2: C'est pas fini. Hein.
1: C'est à Laetitia de servir pour la deuxième manche. Laetitia, sors-nous un ex.
5: Mon ex ne travaillait pas, donc c'est moi qui payais tout. Il vivait chez moi sans frais.
2: Oh là là.
1: Ça peut arriver.
2: Ouais, mais combien de temps?
5: Tout le temps, il n'a jamais rien payé.
2: Voilà, là, c'est plus compliqué.
1: Tout le
2: c'est
1: temps, ça peut être aussi 2 semaines.
2: Ah oui.
1: C'était combien de temps? Vous êtes restés combien de temps ensemble?
5: 3-4 mois.
2: Ah oui, quand même. Bah, il s'est bien régalé, quoi.
1: Ouais, c'est pas non plus énorme, 3-4 mois.
2: Pardon, mais à
1: vite. C'est pas 3-4 ans.
2: Non, mais bon, tu payes rien du tout pendant 3-4 mois.
1: Si t'as pas les moyens, ça peut arriver.
3: T'imagines, il fait ça avec toutes les filles qui ont
2: cours. Ouais, bah là, c'est une belle vie. Hein.
1: Là, on est sur un génie. Là, En face, il y a Éléonore avec un autre ex. On t'écoute, Éléonore.
5: Eh ben moi, mon ex, il habitait encore chez ses parents. C'était sa mère qui gérait tout pour lui. Ses vêtements, ses rendez-vous et même nos dates. Une fois, on m'a invité chez lui, ses parents n'étaient pas là. Bon, il y avait un bain avec des pétales, des bougies, tout. Sauf qu'en fait, c'était sa mère qui avait tout organisé à sa place.
1: C'est angoissant.
2: Oh l'enfer.
3: La mère un peu trop présente.
2: Ouais. Mais non, mais elle est avec vous. Vous êtes en couple.
1: Mais c'était limite. Voilà, ils allaient prendre un bain et t'as la mère qui sort du lavabo. Eh oh.
2: L'eau est assez chaude.
1: C'est
2: horrible.
1: Angoissant. C'est angoissant.
3: Fallait couper le cordon.
2: Ah oui, là, oui.
1: Cette deuxième manche est encore remportée par Éléonore.
2: Ouais, désolé, mais ouais, c'est trop là.
1: Et oui, là, c'est ouh là là. Éléonore, j'ai l'impression que t'as une vie d'ex très remplie. Hein.
5: Ouais.
1: Un dernier pour la troisième manche.
4: Pour moi, allez, bah mon ex, moi, il m'avait juré avoir supprimé toutes les applications de rencontre. Sauf qu'un jour, au resto, Raymond Romantique, il a reçu une notification d'un match sur Adopte un mec. Son excuse, c'était son meilleur ami qui lui avait demandé de regarder à sa place.
2: Oh oui, bien sûr. Mais toujours enlever les notifs, il a rien compris.
1: Mais non, alors c'est pas ça, Lorenza.
2: Mince, non, je me trompe.
1: Oui, c'est
2: ne
1: ça.
2: Pas tromper sa copine.
1: Non, c'est pas ça non plus.
2: Ne pas être sur les applis de rencontre.
1: Non.
2: C'est quoi?
11: Avec le téléphone de la pêche.
1: Non, avoir deux cartes SIM.
2: Ah,
11: on a beaucoup trop d'idées, je crois.
1: En face d'Éléonore, il y a toujours Laetitia. Vas-y, abat ton dernier ex.
12: Il m'a fait héberger sa sœur qui n'avait pas de logement, mais ce n'était pas sa sœur. Il couchait avec elle chez moi pendant que j'étais au travail.
2: Oh, pardon, mais KO là, échec mat.
1: Mais alors, elle a attendu le dernier moment. Pour nous sortir le coup
11: le missile.
1: Oh là là.
2: Échec et mat.
11: Putain, je vais rencontrer ce mec.
2: Non, moi jamais.
1: Laetitia, ce que tu viens de faire, ça s'appelle une remontada.
2: Ah oui. Ah là, c'est
1: le pire de tous ce matin. Et pour toi, Laetitia. Et Léonore, Laetitia, vous nous avez fait rêver. Merci beaucoup
12: merci,
1: à toutes les deux.
12: Je m'aligne.
1: On va vous offrir à chacune un mug Manu sur Énergie et le t-shirt Manu sur Énergie. Bravo à toutes les deux.
12: Merci. Est-ce que je peux faire un bisou à ma belle-fille Jeanne et à mon fils Sacha qui nous écoutent?
1: Mais on les embrasse tous.
11: Et on embrasse les ex aussi.
2: Ouais,
1: hein,
2: allez,
1: bien sûr. Et la fausse sœur de l'ex aussi, c'est incroyable cette histoire.
11: Oh là là.
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1: Du 22 au 26 juin, c'est le retour du bus Manu sur Énergie. Le principe est simple. 5 émissions, 5 villes et un bus. On va prendre un bus et on va faire le tour de on va partir de l'est en ouest en passant par le nord. On va démarrer à Strasbourg, en Suisse, Metz, Lille, Caen et Paris. Et on va faire l'émission, chaque émission, chaque jour, en direct d'un bus qui roule. C'est pas juste un bus, on arrive à un endroit et on bouge plus. Non, on va rouler dans les villes. Pendant 4 heures, on sera là, on sera à côté de vous, on sera les embouteillages à côté de vous. On sera peut-être, on passera à côté du collège où vous allez en cours, on passera peut-être à côté de votre boulot. Peut-être que vous sortirez de chez vous et vous nous verrez. Alors on me demande beaucoup, mais comment on peut savoir, on veut venir vous voir, oui. Mais comment on peut? Alors, on peut pas vous dire où le bus sera parce qu'on va rouler tout le temps. Donc,
11: ouais, et faut nous rien n'est prévu. Et rien n'est prévu parce qu'on s'arrête tout le temps, quoi. Tu vois, dès qu'on croise quelqu'un pour la bouche, on s'arrête.
1: C'est ça. Lorsqu'on l'avait fait il y a 3 ans déjà, en fait, on avait démarré l'émission. 2 minutes après, on avait stop. On avait été voir. C'était à 6h. Il y avait des éboueurs qui étaient là.
11: Bah oui,
1: et donc on était allé les voir. J'étais monté sur le marchepied.
2: Ouais.
1: Donc en fait, voilà, c'est ça. Le but, c'est d'être avec vous pendant 4 heures. On peut pas être plus proche de vous que ça. Et donc, on peut pas vous dire exactement où on sera parce que nous-mêmes, on ne sait pas où on sera. Sauf à la fin de l'émission. Et tous les jours, du lundi au vendredi, à partir de 9h30, on se retrouvera, le bus arrivera sur une grande place et il y aura un show, il y aura des artistes qui seront là et il y aura un showcase pour vous. Lundi 22 juin, on sera à Strasbourg à 9h30, on arrivera place Dauphine et il y aura Djengeli et Emma.
2: Trop bien.
1: Et on est en train de voir, il y aura peut-être Vita qui va venir.
2: Non mais ça, trop stylé. J'adore.
1: On attend voilà, d'être sûr qu'elle puisse être
2: okay.
1: Là. Le mardi, on sera à Metz et à 9h30, on arrivera, on aura Amel Bent. Et il y aura aussi quelqu'un d'autre, mais pareil. On attend d'être sûr pour annoncer. Le mercredi, le bus, il fera le tour de la ville de Lille.
2: Oui.
1: Et à partir de 9h30, on s'arrêtera sur la place François Mitterrand, à côté du Westfield Euralil. Il y aura Amir.
2: Amir
1: sur scène, il va mettre le feu.
2: Ouais.
1: Et pas que, parce qu'il y aura la locale.
2: Et ouais.
1: La

0: Paris et on terminera bah, à Énergie.
1: Ça, c'est smart.
0: Dans les aussi. Locaux d'Énergie, c'est rue Boileau dans le 16e et il y aura un DJ set. On terminera par un DJ set de Bob Sinclair et avant le DJ set, Showcase Jamy Frérot.
1: Mais non, trop bien.
0: Mais oui. Ça va être une semaine de dingue, on vous en reparlera évidemment. Du 22 au 26 juin, c'est le retour du bus Manu sur Energy. Il est 8h08, on papote, ah ouais, mais on n'a pas doublé votre salaire.
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0: Tous les jours, 7h05 et 8h05. Et 8h08 aujourd'hui. Avant d'écouter The Second Voice, on vous appelle, ça décroche. Bonjour, c'est Manon du Pouliguen en Loire-Atlantique.
3: Oui.
0: Quel est le seul animateur radio qui double ton salaire? Manon, je t'annonce que nous allons doubler ton salaire.
3: Oh là là, c'est pas vrai.
0: Bah si, c'est vrai.
3: Oh, trop bien, merci beaucoup.
0: Ton salaire de 1493 €, on va le multiplier par deux, ça va faire 2986 € qui vont arriver très vite pour toi.
3: Oh là là, merci beaucoup.
0: Oh là là, oh là, là, là, là, j'ai là l'impression là. Que t'as des idées derrière la tête avec cet argent.
3: Ah oui, oui, oui.
0: Qu'est-ce que tu vas faire?
3: La vaisselle.
0: Oh, allez. Tu sais quoi? C'est un game changer dans la ville, la vaisselle.
1: À fond.
0: Ta vie,
3: et un petit week-end à mon fiancé.
0: Oh là.
1: Génial.
0: On est bien, tu vas te régaler Manon, on t'embrasse fort, bravo à toi.
3: Merci beaucoup. Hein.
0: Gros bisous, tous les matins on double votre salaire, deux fois par jour, à 7h05 et 8h05.
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0: Avant d'écouter Julien Lib, voici les infos aléatoires du monde, comme chaque matin. Allez Lorenza, prends-nous un truc.
1: Malte est le premier pays à offrir ChatGPT gratuitement à ses habitants. Évidemment, ChatGPT Plus, parce que ChatGPT, c'est déjà gratuit.
0: Oui, c'est ça.
1: Donc, c'est ChatGPT Plus. Mais il y a une petite condition, c'est qu'ils doivent suivre une formation juste avant.
0: D'accord, et tu l'as gratos.
1: Et tu l'as gratos, et en fait, c'est pour apprendre à tout le monde les nouvelles technologies, comment bien l'utiliser. Et je trouve ça génial, en fait.
0: On peut déjà commencer par apprendre aux personnes un peu plus âgées à se servir de leur mail, par exemple.
1: Oui, c'est vraiment pour tout le monde, que ce soit les personnes âgées ou les plus jeunes, tu vois. C'est pour pas qu'il y ait de trucs trop badants avec l'IA, quoi, je pense.
0: D'accord, ils leur apprennent à s'en servir.
1: Exactement,
0: à faire n'importe
1: bon
0: quoi avec.
1: Ouais.
0: Oh, c'est pas mal. Après, tu peux apprendre à t'en servir bien sans avoir la version payante. Hein.
1: Oui, mais je pense que c'est une petite carotte pour que tu prennes la formation.
0: Comme on dit, c'est win-win.
1: Bah évidemment.
0: Bien sûr. Merci pour cette information.
1: Avec plaisir.
0: À demain, Lorenza.
1: À demain.
0: Nico, une info.
2: Une cuillère de miel, ça représente le travail de toute une vie pour environ 12 abeilles.
1: C'est pas beaucoup, hein.
0: C'est quoi, c'est presque terrible cette info.
1: Ouais, ça me fait mal au cœur.
2: Ah ouais, poétique. Au contraire, moi je me disais justement, il faut pas gâcher, c'est cool. Et,
1: ah oui, tu le vois de manière positive, c'est vrai.
0: Ah oui, c'est vrai. Ouais, nous on voit pas bien avec Lorenza.
2: Ça va vous ?
0: On voit tout négatif.
2: Ouais.
0: Quand tu prends une cuillère de miel, tu dis que 12 abeilles ont travaillé dessus pendant toute leur vie.
2: Exactement, je trouve ça beau, moi.
0: Ouais, c'est pas mal. Non, j'ai mis les abeilles qui étaient plus là, que tu peux pas remercier, tu vois.
2: Oui, aussi, effectivement, les abeilles qui meurent.
0: Je peux te dire aussi, franchement, elles sont pas très productives. Non, mais. Si je peux me permettre, ça glande un peu dans la ruche.
1: Oui, c'est vrai.
0: Tu vois, ça, je vais dire un truc, ça sent les post clubs, ça.
1: C'est bien connu.
0: Voilà ce que j'ai à dire.
1: Les abeilles fumeuses.
0: Bah, bien sûr, si tu regardes en bas des ruches, qu'est-ce que tu vois? Tu as toujours des abeilles comme ça avec la clope et un café.
1: Bien
0: ouais,
1: sûr.
0: Je prends ma pause, ça va. C'est incroyable. Tranquille, les abeilles, elles arrivent à 10h le matin. Pause café, pause club, vas-y. Bah, évidemment, une cuillère de miel, 12 abeilles. Je te jure. Bon, j'ai une info, moi aussi.
1: Oui.
0: Un chiliogone, c'est un polygone.
1: Ok.
0: Qui a 1000 côtés.
1: Je savais même pas que ça existait. Je sens que c'était possible, quoi.
0: Bah, en fait, tu fais un polygone avec plein de côtés.
2: Oui.
0: Quand t'arrives à 1000, tu peux dire que c'est un chiliogone.
1: Okay. D'accord.
0: Voilà. Et là, la question, évidemment, c'est mais à quoi ça sert?
3: Bah oui. Est-ce que quelqu'un l'a déjà dessiné?
0: Bah, je pense que oui pour montrer que c'est
1: exister,
0: possible.
1: Ouais.
0: Mais la vraie question, c'est à quoi ça sert?
1: Rien, non? Ah, pardon.
0: Je vais pas vous sortir qu'un chiliogone est un polygone qui a 1000 côtés sans histoire.
1: Ah, j'ai hâte de savoir.
2: Ah, ouais.
0: La question, c'est. Pour quelle utilité peut avoir un chiliogone? À quel moment on se dit on a besoin d'une figure géométrique
1: de 1000 côtés,
0: de forme polygonale qui a 1000 côtés? C'est ça qui est intéressant.
1: Mais dis-nous.
2: Enfin, dis-nous, ouais.
0: Ah mais j'en sais foutrement rien. J'en ai rien à foutre.
2: Nous non plus.
0: Excuse-moi, j'ai autre chose à faire, moi, parce qu'il faut bosser un petit peu dans ce monde où 12 abeilles doivent faire une cuillère de miel.
2: Allez.
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0: C'est quoi ce qu'il vient de faire? J'ai l'impression que c'est les plus belles paroles qu'il ait pu écrire pour une chanson. J'espère qu'il en fera une chanson. Il est 8h18, Julien Lib avec Dis-moi où. Et puis juste après, on continue le coaching du jeudi. Vous avez un choix à faire, vous avez une décision à prendre, on vous donne des conseils. Des conseils gratuits. Parce que le coaching, ça vaut une fortune aujourd'hui.
1: Bien sûr. Les coachs de vie, qui prennent je sais pas combien.
0: Ouais, moi non plus, je sais pas combien qu'ils prennent. Et ben nous, je vais te dire un truc, que c'est qu'on prend rien du tout.
1: Bah oui, c'est gratis.
0: Alors c'est exactement. Alors qu'eux, ils prennent je sais pas combien. Là,
1: voilà.
0: Pour les conseils, alors.
1: Après, c'est peut-être mieux que nous.
0: C'est clairement mieux que nous. C'est pour ça que nous, on est gratuits, on peut rien nous dire derrière.
1: C'est ça.
0: Vous avez un choix à faire, une décision à prendre, venez nous raconter ça, on vous coach. C'est le moment du coaching du jeudi, on fait ça tous les jeudis. Vous avez un choix à faire, vous avez une décision à prendre, vous nous appelez au 0870 42 48 et on va vous donner des conseils gratuits.
1: Oui.
0: Donc, naze.
1: C'est ça. Des fois, ça peut être pas mal.
0: Alors, on a fait une petite session de coaching tout à l'heure, je ne vous ai trouvé pas si mauvais que ça.
1: Franchement, ça améliore.
0: Antoine, bonjour.
5: Bonjour Manu, bonjour les Wawin.
0: Antoine, on t'écoute, t'as besoin d'un coaching, on est là.
5: Ouais, alors moi je pars en Crète avec ma fille de 2 ans pour son premier voyage et je suis assez tête en l'air et donc j'ai peur d'oublier des trucs. À quoi penser en priorité?
1: Bah la prendre avec toi.
0: Ainsi s'achève ce coaching du jeudi. Rendez-vous la semaine prochaine.
2: C'est efficace.
1: Ça se voit que j'ai pas d'enfant.
2: Non mais en même temps t'as raison.
0: Le problème, c'est que honnêtement, partir en Crète avec un enfant de 2 ans, tu t'en rends pas compte, mais c'est 4 valises. Hein.
1: Ouais,
0: il y a tellement de choses à prendre pour un bébé. Ça va être chaud, hein, Antoine. Hein. Je sais, je l'ai fait une fois, je n'en ferai pas deux fois. tu pars loin, là, hein, quand même. Hein. Donc, en fait,
5: Il y a des choses quand même qui sont déjà présentes dans l'hôtel, donc je suis moins inquiet quand même. Mais le lit, tout ça.
1: Ah oui, le lit,
2: heureusement. Ouais.
0: Non, mais rien que le lit parapluie pour le bébé, ça prend la taille d'une valise. Tu sais où tu veux aller en Crète? Tu veux pas aller dans un endroit plus...
5: Oui, je veux y aller.
0: Ah d'accord, il veut vraiment y aller.
2: Mais 2 ans, ça se fait garder par des grands-parents ou des frères, des sœurs, tu peux trouver aussi.
1: Là, on tourne autour du pot, les gars, parce qu'il veut vraiment se barrer avec ça.
0: Mais, en fait, le meilleur coaching qu'on puisse te demander, c'est réfléchir. Peut-être aller ailleurs. Non mais, de plus simple. Tu vois, te dis pas quand t'es là-bas, putain merde, j'ai oublié ça, ah, je peux pas faire ça, oh là là.
2: Après, il y a des trucs que tu peux acheter aussi sur place, hein. C'est pas non plus...
1: Sa carte d'identité, tout ça.
0: Tu vas dormir où? Dans un hôtel?
5: Ouais, on a un hôtel avec ses faux et les repas prévus à part le midi.
0: Il y a un truc aussi, c'est que moi je me rappelle, on avait été chez des amis quand ma fille était toute petite, environ ça, et en fait, elle supportait pas de pas être dans sa chambre, donc elle pleurait toutes les nuits. On avait dû partir de la maison.
2: Carrément.
0: Non, mais c'est nous qui avions décidé de partir. Je suis désolé parce qu'en fait, personne dormait la nuit.
1: En tout cas, ça va rassurer Antoine là.
5: Moi, je suis moins inquiet pour ça. On a l'habitude de dormir autre part qu'à la maison, donc elle a l'habitude.
1: Oh. Bon, c'est déjà ça.
0: Ça, c'est déjà réglé.
5: Ouais.
0: Bon, n'oublie pas de prendre du courage. Voilà.
1: Oui.
2: Ouais. Ou alors l'assurance annulation. Ça, c'est important de cocher la case.
5: Tu
2: payes 16 balles, mais
1: on.
0: Écoute, Antoine, franchement, je pense qu'on a fait le tour avec les biberons et on est réglé. Oui. C'est bien.
5: Merci beaucoup.
1: Courage.
0: Belle journée à toi, Antoine. Il y a Morgane qui est là. Bonjour, Morgane.
6: Salut Manu, salut les Wawa.
0: T'as besoin d'un coaching de vie, on t'écoute.
6: On est dans un gros dilemme avec mon mari, enfin mon futur mari, parce que je me marie dans un an. Et est-ce qu'on doit inviter les enfants à notre mariage, les enfants de nos amis?
0: C'est un thème enfant ce matin,
2: oui,
0: dans ce coaching de vie. Je me suis marié.
1: Oui.
0: J'ai fait un mariage.
1: Ils étaient invités?
0: Et alors, oui, on avait dit oui aux enfants, parce qu'il y a des gens qui veulent prendre leurs enfants. Donc, on a dit aux enfants. Et on avait pris quelqu'un pour s'occuper des enfants.
1: C'est ce que j'allais dire. Il existe des babysitters, enfin, des nounous spéciales pour les mariages.
2: J'avais fait ça.
0: Ouais, mais spécial ou pas spécial, mais
1: c'est très bien.
0: Selon le nombre d'enfants, tu vois, si t'as 25 enfants, une seule personne, ça va être compliqué.
1: Oui.
0: Mais on avait pris quelqu'un. C'était une babysitter, une nounou qui s'occupait des enfants.
1: C'est parfait.
0: Et effectivement, t'as même des boîtes qui sont spécialisées là-dedans. Et limite, tu te dis putain, leur fête elle est mieux que la nôtre.
1: Oui.
2: C'est vrai. Moi j'avais fait ça, j'avais fait un kids club à mon mariage.
1: Trop
2: justement
1: bien.
2: Où j'avais trois babysitters qui étaient là exprès pour ça et les enfants ils dessinaient nuggets frites et tout. Ils ont passé le meilleur soirée.
1: Franchement
2: voilà, c'était cool.
1: Et en plus les adultes sont tranquilles quoi, donc c'est
0: voilà, oui. Morgane.
6: Ouais. Il y en a 40 quand même.
1: Ah oui, prends-en 5. C'est là.
0: 40 enfants, mais vous avez 40 enfants, il y a combien d'invités?
6: Il y a 130 invités, alors il y a les enfants de nos amis et de nos familles, mais il y a 40 enfants, quoi.
0: Oh.
1: Ah oui,
2: c'est beaucoup.
6: À la galère.
0: Ah oui, 40 enfants, c'est le.
1: C'est un petit enfant.
0: C'est la moitié du nombre de gens qu'il y avait à mon mariage, donc c'est beaucoup,
1: hein. C'est deux classes, quoi. C'est fou, hein.
0: Eh ben, tu sais quoi, prends une prof.
1: Voilà.
0: tu fais une classe et tu les fais réviser tous. Voilà.
1: Parfait.
6: Merci du conseil,
0: c'est gentil. On est là pour ça, c'est le coaching de vie, coaching du jeudi.
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0: Et on s'écoute quelques messages maintenant. Je vous rappelle qu'on a une application. Elle porte le même nom que l'émission. C'est l'application Manu sur Énergie. Elle vous permet évidemment de nous écouter en direct, d'écouter.

0: Alors, Karcher, Toulouse.
1: Mais tu fouettes qui?
0: Ah oui, le Karcher. Le Karcher.
1: D'accord.
0: Et des fois, je me fouette moi, mais ça, c'est mon plaisir personnel. Et puis, effectivement, le avant-après au Karcher,
2: il est dingue. Ah oui, mais ça, je me doute que ça doit être une folie, ouais.
1: Parfois, tu sous-estimes un petit peu la saleté et tu te dis, ah merde, j'ai commencé la terrasse, il va falloir la finir.
0: Ça, alors ça, c'est le piège.
2: Ah oui,
1: c'est le piège. Ça peut être très long.
0: Si vous avez une terrasse et que vous commencez à nettoyer, tu te rends compte immédiatement de la différence.
2: Oui.
0: Et après, faut tout faire. La terrasse. Ah oui. Et j'avoue qu'au bout d'un moment, le Karcher, ça fait plus rire.
1: Et il faut faire gaffe. Tu vois, typiquement, j'ai voulu nettoyer aussi, il y avait le mur de ma maison. Et ben, le crépi, ça part au Karcher.
0: Oh oui, il faut faire
2: attention.
0: Il y a pas mal de trucs à... Et je vais dire encore quelque chose pour revenir sur la terrasse.
2: Oui.
0: C'est qu'en fait, c'est très très satisfaisant quand tu vois la différence avant-après. Mais une fois que t'as tout nettoyé, et ben c'est presque décevant parce que tu vois plus la différence.
2: Oui.
0: Et donc
1: ouais, c'est normal pour les gens.
0: Et les gens qui arrivent, ils disent ouais, c'est normal. Alors que toi, tu sais que t'as passé 7 heures et que t'es trempé à avoir nettoyé au Karcher.
2: Okay.
1: Oui, mais quand quelqu'un fait tomber un truc par terre, tu dis putain, je vais pouvoir le ressortir.
0: C'est vrai.
2: Vous êtes ouf.
0: C'est génial.
1: Oui. Viens dans le team.
0: Nettoyer la voiture au Karcher ou la moto.
1: Ah, c'est pas. Oh, les jantes. Les jantes.
0: Oh, attends, vraiment. Alors là, je remercie tous les pigeons qui chient sur ma moto. J'arrive avec mon Karcher.
2: Ah oui, vous êtes vraiment des fous du Karcher, quoi. C'est ok.
0: Ah, ouais. Oh, c'est la vie.
2: Ok.
0: Oh, merci de nous avoir envoyé ce message vocal. Oh, je me sens bien ce matin.
2: Vous êtes des ouf.
1: Oh, vraiment, on dirait nous après l'amour.
2: Ouais, vraiment, vous êtes des malades.
0: Ça t'a plu, Nico?
1: Ah ouais. J'ai chaud. On peut commencer en 15 minutes.
0: Je vais prendre un verre d'eau avant.
2: Ah, je suis gênée.
0: Oh, ce Karcher, cette terrasse.
2: Oh non.
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0: C'est parti, comme chaque jour, voici les sondages du matin. Cette entreprise de réparation voit son activité tripler le lendemain d'une défaite importante de l'équipe de France de football.
2: Ouais.
0: D'après vous, je sais, la question est longue. Hein. Quelle est l'entreprise de réparation? Qu'est-ce qui répare ces gens-là?
2: Les pare-brises?
0: C'est pas les pare-brises.
2: Alors j'espère pas. Hein,
0: non, c'est pas les pare-brises. Nico?
1: Les télévisions.
0: C'est pas les télévisions. Florent,
1: c'est un objet?
0: Oui, c'est un objet. Cette entreprise de réparation voit son activité tripler le lendemain d'une défaite importante de l'équipe de France de football.
2: On en a, nous, cet objet?
0: Oui, on en a tous un. Nico?
1: Et c'est électronique?
0: Oui, il y a de l'électronique.
2: Ah, des téléphones?
0: Exactement. Les gens de rage, en fait, comme on a toujours notre téléphone dans la main,
1: ouais.
0: Et putain, l'équipe
1: c'est de France, elle perd,
0: oh putain, et tu jettes, et ouais. Voilà, et réparation le.
1: Tu reviens tout de suite.
0: Heureusement, ça n'arrivera pas cette année, puisqu'on va gagner
2: la Coupe du Monde, évidemment. C'est beau mental, ça.
0: Voilà, c'est ça le mental.
2: Oui.
0: Coach de vie, on est. L'adulte moyen ne fait cette activité qu'une douzaine de fois par an. C'est quoi donc, plan?
1: Aller au cinéma?
0: Aller au cinéma, non, putain. J'y vais pas 12 fois par an, moi.
1: Ah ouais?
2: Ah non?
1: Ah oui?
2: Moi, à peu près en moyenne, je pense, ouais.
1: Ah ouais? C'est une fois par mois, c'est beaucoup.
0: Ouais. Mais moi, honnêtement, je crois que j'y suis pas allé depuis plusieurs années.
2: Ah bon?
1: Ouais. Putain, moi, les deux dernières fois, je crois que c'était pour un film pour ma fille de 5 ans, quoi. Tu vois? Mais sinon, un film adulte, c'est vrai qu'on attend qu'il passe à la télé.
0: Je suis incapable de dire le dernier film que j'ai vu au cinéma.
2: Mais c'est une folie, en
4: plus. Ça veut dire que ça fait autant de temps que t'as pas mangé de popcorn, alors?
0: C'est le popcorn, j'arrive à en manger, mais au cinéma, je fais des prêts bancaires avant de popcorn au cinéma. Non, mais je sais que c'est. En plus, c'est pas super bien. C'est bien d'aller au cinéma.
2: Bah ouais,
0: quoi.
2: C'est génial. Moi, je vois ça vraiment comme une sortie, quoi. Mmh. Ça me fait plaisir et tout.
0: Mais quand j'y suis, je suis content.
2: Ouais.
0: Mais t'es là, t'es à la maison, Clem.
2: Ah, oui.
0: Voilà, on va se regarder une série. Voilà.
2: Bravo.
0: Bravo, Manu. Bravo. Aucun soutien pour le cinéma français.
2: Bravo. Je me dis un peu.
1: Ça fait le magnifique.
0: Et le mec qui le dit en direct à la radio, super, bravo, bonne année, mais... intelligent ça, c'est vraiment un blaireau ce mec à la radio. Essaye. Bon, l'adulte moyen ne fait cette activité qu'une douzaine de fois par an, pardon, c'était nager.
2: C'est beaucoup. Ah ouais.
0: Bah 12 fois par an si tu vas à la mer l'été, tu le fais 12 fois.
2: Ah oui, ok, oui.
0: Ah oui, ok.
4: Préfère aller au Cinoche, je te le dis.
0: 23% des gens se sont déjà assoupis dans cet endroit. Quel est cet endroit où 23% des gens ont dormi?
4: Chez le coiffeur?
0: Ce n'est pas chez le coiffeur.
2: C'est au travail?
0: C'est pas à leur travail, non.
2: Ah.
0: Mais il y a un rapport avec un travail de quelqu'un. Nico?
1: C'est dans un moyen de transport ou pas?
0: Non, pas de moyen de transport.
2: C'est un moment où on s'occupe de nous?
0: Oui, on peut dire ça, mais non. Quand on s'endort, on s'occupe pas encore de nous, justement.
2: Ah.
4: C'est en lien avec la santé?
0: C'est un rapport total avec la santé.
2: Donc on attend?
0: On attend. Ou alors là...
1: Waouh.
0: Attendez, parce qu'elle peut nous surprendre.
1: Ouais.
0: Elle peut se planter. Lorenza?
2: C'est une salle d'attente.

0: C'est la salle d'attente du médecin. Incroyable, elle a réussi.
1: Je suis
0: incroyable.
1: Un peu fier, ouais.
0: 23% des gens se sont déjà assoupis dans la salle d'attente d'un médecin.
1: Bah excuse-moi, mais il a toujours 45 minutes de retard, donc à un moment donné, on s'endort.
0: Wow. T'as de la chance, 45 minutes.
1: Oui, c'est vrai.
0: Moi, quand je vais chez le médecin, je prends toujours des rations de survie, hein, du V.
1: T'as bien raison.
0: Jamais.
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0: ce soir.
1: Ouais. 21h.
0: Il y a la cérémonie d'ouverture. Ensuite, c'est parti pour les matchs. Alors, il y a plein de matchs dans la nuit.
1: Oui, bah, oui, oui, oui.
0: Nous, ça va. La France, elle joue à 21h en général.
1: Ouais, le 16 juin.
0: Et il y en a un, je crois, il y a un match à 23h.
1: Bon, ça va, ça franchement, va. C'est raisonnable. Hein.
0: Ça va. On va parler de la Coupe du Monde. Alors, avant de parler de la Coupe du Monde, on va parler d'une autre Coupe du Monde. Alors, pas une Coupe du Monde, mais une Ligue de foot du monde, la plus petite.
1: Ok.
0: Il existe la plus petite Ligue de foot du monde. Les îles Scilly, en Angleterre, ont une Ligue de football qui ne compte que 2 équipes.
1: Oh là là, bah ah ouais. Du coup, c'est un peu... Enfin... Mais en fait, c'est compliqué, il faut que s'affronter tous les deux. Quoi.
0: Exactement. Chaque saison, les deux clubs s'affrontent 17 fois.
2: On dirait une cour d'école.
1: C'est génial.
0: Et voilà, c'est okay. La plus petite ligue de football du monde.
1: Bah, c'est mignon en vrai, je trouve ça mimi moi.
0: Écoute, il n'y a pas de surprise quoi.
1: Non.
0: Tu sais où tu vas, tu sais quand tu y vas. Voilà. On va revenir à la Coupe du Monde et avec un petit chiffre. Combien gagnera l'équipe gagnante de la Coupe du Monde?
1: Ah, j'ai trop envie de savoir. Ah, oui.
0: D'après vous, combien imaginez-vous que la FIFA versera comme prime à l'équipe gagnante de la Coupe du Monde?
1: Moi je m'y connais tellement peu.
2: 500 000 balles.
0: 500 000 pour
1: Nico. Moi j'aurais dit plus, ouais. J'aurais dit des millions, ah ouais. Moi.
0: Oui, mais combien de millions?
1: Bah je sais pas, allez, je vais dire 2.
0: 2 millions pour toi, Florent?
2: 5.
0: 43.
1: 43 millions?
2: Non.
1: Pardon, j'ai crié, mais c'est une dingue.
0: C'est pas grave. 43 millions.
2: Oh la vache. Ça met du beurre dans les épines. Hein.
1: Ah ouais, ouais, ouais.
0: Ça met du beurre, de l'huile d'olive et pas de la merde. Hein.
1: Waouh.
0: Et le finaliste, il va gagner aussi un peu.
1: Ouais.
0: Mais bon, il gagne pas, lui. Enfin, il gagne pas la Coupe du Monde, quoi.
2: Ah. Bah oui.
0: Mais l'équipe en finale gagnera quand même 30 millions.
1: Voilà. Ah ouais, bah autant, c'est bon. Tu peux aller en finale, ça va. 30 à 45, c'est pas.
2: Tu peux aller en finale.
1: Non, mais je veux dire.
0: Oui, enfin, c'est...
1: T'es pas déçu, quoi.
0: Non,
1: t'es pas déçu.
0: Non, t'es pas déçu. J'ai une liste de phrases improbables prononcées par des footballeurs français.
1: Ça, c'est génial.
0: C'est toujours un petit régal. Il y en a que vous devez connaître, sans doute, mais il y en a que je connaissais pas.
1: Ok.
0: Ce sont des footballeurs français qui ont sorti ces phrases. Il faut qu'on tire tous dans le même bateau.
1: Oh là là.
2: Ouais.
1: Oh, c'est
2: ne veut rien dire.
0: Alors, ça ne veut rien dire. Une autre. On a tendu une fois la gifle, on va pas attendre la deuxième. C'est pas la gifle que tu tends. Cette fois, les carottes sont mortes.
1: Oh, elle est géniale celle-là. Ah, c'est parfait ça.
0: Phrase de footballeur. Il faut rendre César à César.
1: Magnifique.
0: On continue. Ça sert à rien de mettre la charrue avant les pneus.
2: C'est mignon.
1: Oh, le remix.
0: Des expressions de footballeur. Il faut garder les épaules sur la tête. Non,
1: c'est compliqué.
0: Enfin, c'est mimi, non. Si t'as les épaules sur la tête, c'est que t'as eu un petit souci. Oui.
2: C'est mignon quand c'est prononcé par les enfants.
1: Oui, en fait, je crois que c'est ça.
2: C'est ça.
0: Une autre. Mais ce sont des grands enfants, les
1: footballeurs.
0: Oui,
1: bien sûr. Oui.
0: Allez, j'en ai encore quelques-unes. Il ne faut pas tirer sur une ambulance malade.
1: Non, mais là, celle-là, elle est fameuse. Elle est incroyable.
0: J'en ai encore 3.
1: Ouais.
0: On me dit souvent que je suis nonchalant. Oui, c'est vrai, j'avoue que je suis pas très chalant. Deux autres encore. J'ai peur que ça se termine en queue de boudin, tout ça. En nœud de boudin. En nœud de boudin. Et enfin, la dernière, la classique, la meilleure. La roue tourne vite, va vite tourner.
1: Ah, ben oui, c'est Riri, ça.
0: Évidemment, c'est de Ribéry.
1: Ben oui.
0: C'est un chef-d'œuvre. Et c'est la Coupe du Monde. Et en plus, j'ai de la peine pour toutes les équipes du monde qui ne savent pas encore que c'est la France qui va gagner. C'est fou.
1: Yeah.
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0: Avant ça, on a un peu de temps pour les infos. On va parler d'un sac en dinosaure.
1: Quoi?
0: Je sais, voilà. Ça peut paraître dingue de dire un sac en dinosaure.
1: Ouais.
0: Et pourtant, c'est vrai. Un sac à main est en vente aux enchères aujourd'hui à Paris. Il est en dinosaure.
1: Mais comment c'est possible?
0: Let me explain to you.
1: Oui.
0: Écoutez bien, c'est de la peau de T-Rex. En fait, il a été fabriqué dans une matière synthétique qui a été conçue à partir de traces de collagène retrouvées dans un fémur de tyrannosaure aux États-Unis.
1: Wow.
0: On est sur du Jurassic Park très très très pointu.
1: Wow.
0: En fait, c'est 100% de la peau fabriquée à partir d'un animal disparu il y a 67 millions d'années.
1: Ok, mais ça doit coûter une blinde ce truc.
0: 500 000 euros.
1: Ah.
2: Ah ouais, d'accord.
0: Oui, t'as un sac de dinosaures. Hein.
1: Ouais, mais quoi? Tiens, enfin, tu dis quoi aux gens? J'ai un sac de dino, j'ai un sac de... Enfin,
2: bah, bah, franchement, à ce prix-là, tu le dis à tout le monde. Hein. Mon sac, c'est un T-Rex. Hein.
0: Ah ouais. Moi, je fais venir les gens chez moi. Hein.
1: Ah ouais.
2: Et dès qu'il s'approche pour toucher, je suis...
0: Non mais en plus, il n'y a pas eu de... Personne n'a abattu un dinosaure pour avoir le sac.
1: Oui, bon, ça c'est, ah ouais, c'est très bien.
0: Là, c'est pas des, c'est pas des chaussures en croco, quoi.
1: Non, c'est vrai.
0: Ça a été reconstitué. Mais je trouve ça dingue de dire j'ai un sac de dinosaure. Je mettrais pas 500 000 euros là-dedans.
1: Oui, voilà, c'est ça.
0: Parce que déjà, il faut les avoir.
1: Oui.
0: Et ensuite, si tu les as, est-ce que tu mets 500 000 euros dans un sac de dinosaure? Je sais pas. Mais... Le truc est quand même,
1: C'est vrai que c'est ouf, mais bon.
0: Après, Madonna chiale, elle a perdu son animal de compagnie. Mais...
2: Non, ça faisait longtemps.
1: Sûr, ouais, ça faisait longtemps.
2: T'as pas perdu pour Madonna.
0: Il est en sac aujourd'hui. Évidemment, t'as perdu pour Madonna, c'est le principal, alors, en fait. Elle sort un nouvel album.
1: J'étais même pas au courant, j'ai pas vu ça.
0: Je crois que c'est le 11 juillet, si je dis pas de conneries.
1: Ah, dans un mois.
0: Exactement, ouais. Trop vénère de pas avoir son sac.
1: Ah, donc...
0: Allez, arrête, on passe à autre chose. Une histoire improbable. Il y a une femme qui fait un peu le buzz, enfin qui a fait le buzz sur TikTok après avoir révélé qu'elle avait accidentellement avalé son AirPod.
1: Ah oui, j'ai déjà vu des vidéos comme ça, ou même des animaux en mangeaient.
0: Ah ça c'est con
1: un
0: ça.
1: Un chien, ouais, c'est dangereux.
0: Et sauf que elle, en fait, elle a dit voilà, j'ai avalé accidentellement un AirPod et elle a continué à publier des mises à jour.
1: Quoi?
0: Parce que bah tout le monde voulait savoir ce qu'allait se passer avec l'AirPod.
1: Ah oui, et alors?
2: Ah oui.
0: Une fois que t'as avalé un AirPod, est-ce qu'il sort l'AirPod? Ouais. Et ben elle a mis des mises à jour jusqu'au moment où il est.
1: Ouais.
0: Enfin, c'est un fantôme.
1: Comment ça?
0: Parce que en fait, elle l'a pas retrouvé.
2: Ah
0: elle
2: bon
0: a pas retrouvé l'AirPod. Elle a pas vu s'il était sorti, mais elle a passé une radiographie et il y avait plus d'AirPod dedans.
2: Ah mince.
0: On ne sait pas où est cet AirPod.
1: Bah, je pense qu'elle l'a jamais mangé.
2: T'es sûr?
1: Bah, je pense qu'elle est. Oui, elle ment.
2: Après... Quand elle peine, ça fait de la musique, mais.
0: Ça dépend d'un indice. Bah, ça dépend si sur son téléphone en Bluetooth, il y a marqué cul de la nana. Se connecter, ding ding. Oui, c'est bon, tu peux écouter la musique. 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

0: L'iPad 11e génération qui va peut-être aller chez Delphine ce matin. Bonjour Delphine.
1: Bonjour Manu.
0: Sois la bienvenue parmi nous, tu le veux cet iPad, hein?
1: Ah oui, je le veux.
0: Delphine, il va peut-être être pour toi. On va jouer ce matin, tous les jours on fait tourner les jeux. Et aujourd'hui, Lorenza va être contente.
2: Ah,
0: on va jouer la boîte à chaussures.
2: J'aime trop.
3: Tu es très forte, hein, Lorenza.
0: Elle est là.
2: Mais en fait, je pense que c'est parce que j'ai tellement envie de trouver, genre, de dégainer, de trouver que. Et puis j'aime bien parce que l'un va donner un indice, l'autre va rebondir dessus. Enfin, genre, c'est vraiment un truc de team stylé.
0: C'est du team building.
2: Exactement.
0: dans tous les séminaires, ben dans
2: oui,
0: tous les team building.
2: Retrouver la boîte à chaussures de Manu.
0: Faut faire la boîte à chaussures de Manu. Tout le monde participe. On est là, on est content. Et en fait, et quand on trouve, c'est une explosion.
2: Mais exactement.
0: Bon, revenons au jeu déjà. Delphine, j'ai un iPad pour toi. Voici les règles du jeu de la boîte à chaussures de Manu. J'ai une boîte à chaussures dans laquelle il y a quelque chose. Si tu réussis avec l'aide de toute l'équipe à trouver ce qu'il y a dedans, 2 minutes chrono, c'est gagné. C'est le team, okay. C'est le team building du matin. Vous avez le droit de poser toutes les questions que vous voulez.
2: Ok.
0: En revanche, je ne peux répondre que par oui ou par non à vos questions. Et vous devez trouver ce que c'est. En 2 minutes, vous pouvez faire évidemment toutes les propositions que vous voulez.
3: Yes.
0: Vous êtes tous prêts?
2: Oui.
3: Allez, vas-y.
0: Comme d'habitude, le petit indice.
2: Je secoue
0: la boîte à chaussures.
2: Oula.
0: Oula.
2: Mais ça fait pas de bruit?
3: T'as pas oublié de le mettre?
0: Il y a quelque chose de...
2: Ça fait pas de bruit, c'est en tissu.
0: Oui, il y a du tissu.
1: Est-ce que c'est un objet qu'on trouve dans les maisons?
0: On peut le trouver dans une maison.
3: C'est un vêtement?
0: Ça fait partie de l'accoutrement.
2: Ah. Non mais on le porte sur soi?
0: Oui, on le porte sur soi. Nico?
3: C'est pas un mouchoir en tissu?
0: Non, ce n'est pas un mouchoir en tissu. Delphine? Ça bouge un peu.
1: Est-ce que c'est une chaussette?
0: Non, ce n'est pas une chaussette.
3: Il y a un petit bout plastique dedans.
0: Apparemment, il y a quelque chose, oui.
3: C'est pour le bas du corps?
0: Non.
1: C'est quelque chose qu'on porte tous les jours sur soi.
0: Tu peux si tu veux.
2: Nous, on en porte sur nous?
1: Une montre?
0: Non.
3: C'est classe?
0: Ça dépend si tu rouvres sa classe.
3: C'est un e-pape?
0: Ce n'est pas
1: c'est
0: un e-papier.
1: Petit.
0: Par rapport à quoi?
1: Petit en général, je sais pas.
0: Non, en général, je peux pas très bien.
2: La taille d'une main?
0: C'est plus grand que la taille d'une main.
3: Ça se porte sur... autour du cou ou pas?
0: Autour du cou, un peu. Mais.
3: Un peu?
2: Des bretelles?
0: Non.
1: Un serre-tête?
0: Non.
2: Ça se porte sur les cheveux?
0: Oui.
2: Une pince?
0: Non.
3: Une charlotte?
4: Un bandana?
0: Bandana, non. Charlotte, non.
2: Un bandeau?
0: Il vous reste 50 secondes.
3: Un chouchou, tête.
0: Un bandeau, un chat-tête, un chouchou, non.
4: C'est pour les filles ou unisexe?
0: Plutôt garçon au départ, mais les filles peuvent en mettre.
4: Plutôt garçon.
1: Une casquette?
0: C'est pas une casquette.
2: Un bob?
0: C'est pas un bob.
1: Un bonnet?
0: C'est pas un bonnet.
1: Un casque?
0: Un casque, non.
4: Attends, mais c'est sur la tête, genre sur les
0: un
4: cheveux?
0: Oui, sur la tête, oui.
3: Du gel, du... Non, bah non, c'est con, ça. Attends, c'est en tissu?
0: Oui. 24 secondes.
4: Et c'est pas un bandana, c'est un couvre-chef?
1: Une
0: oui.
1: couronne?
2: Une charlotte?
0: Non.
4: Une visière?
0: 17 secondes, non.
4: Ah, un bandeau pour le tennis?
0: Non,
4: ou comme ça,
0: non.
2: C'est pas un bandeau.
4: Attends.
2: Sur
4: c'est pour
2: tête.
4: Le sport?
0: Non, pas pour le sport, il reste 8 secondes.
2: Un chapeau de cuisine?
0: Non.
3: C'est un déguisement. Une toque?
0: Non.
4: Une toque de cuisinier?
0: Non. Aïe!
4: Et une charlotte?
2: C'est dur, je vais. Ouais. Ah là là, non.
0: Ah, vous étiez pas loin.
2: Désolé Delphine, sérieux franchement on a
0: vous étiez pas loin. Je vais ouvrir ce qu'il y avait dans la boîte à chaussures.
2: Un chapeau de cow-boy. Putain,
3: oh la vache.
2: J'aurais jamais dit.
1: Moi j'ai dit un chapeau Manu.
0: Oui
2: ouais, mais c'est un chapeau de cow-boy.
0: C'est un chapeau de cow-boy.
1: Ah ouais.
0: C'était un chapeau de cow-boy.
4: Tu peux le mettre s'il te plaît?
0: Le chapeau si vous voulez.
4: Merci beaucoup. C'est juste pour te voir avec un chapeau de cow-boy.
2: Je l'ai utilisé ce chapeau.
0: Tu l'as utilisé?
2: Ouais, c'était pour mon déguisement d'Halloween.
0: Ah oui, d'accord, parce qu'il était pas loin à côté là-bas.
2: Ouais, je sais.
0: Donc il a vraiment fait le tour de la radio, ce chapeau. On est d'accord. Là, je viens de le mettre, donc en fait, je me suis pris globalement tous les poules de tout le monde.
2: Mais ça va, je suis pas ça, j'ai pas des poules.
4: Dans quel boulot tu peux trouver à côté de ton bureau un chapeau de cow-boy?
2: J'avoue qu'on a dit ça normalement, en plus.
0: C'est vrai qu'il y a des choses qu'on dit normalement qui sont pas très logiques pour globalement tous les autres.
4: Tu vois?
0: Ouais. Delphine, je vais t'offrir le mug Manu sur énergie et le t-shirt Manu sur énergie.
4: Il te va bien en tout cas, chérie.
2: Ouais, ça te va bien, ouais.
0: Dites-moi, Perron, vous pouvez récupérer le chapeau de cow-boy qui est à côté du bureau de Bernard? On t'embrasse, Delphine, tu nous rappelles quand tu veux.
1: Merci à vous.
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0: Attention, attention, j'ai une nouvelle météo à vous donner.
2: Allez.
0: Les fortes températures devraient de nouveau arriver en France ce week-end.
2: Bien ça.
0: Se prolonger la semaine prochaine. Mais alors attention, c'est, on attendra parfois les 35 degrés.
2: Ah, il oui, n'y a pas de juste milieu.
0: Oui,
2: hein,
0: non, c'est... en ce moment, la météo est.
3: Ça va suer.
2: Elle est taquine. Hein.
0: Ça, oui, bah, là, on est, c'est plus la taquinerie. Là, c'est vraiment. C'est, je vous emmerde. Hein, c'est vraiment. C'est, là, on est clair. Voilà. Ça arrive à partir de ce week-end. Ça, j'ai... On va s'imaginer qu'on avait. Qu'on aurait. On va s'imaginer. Bon, bref. Ouais. On va imaginer qu'on a un pouvoir.
2: Un pouvoir.
0: J'ai du mal à relier tous les temps. Là, dans cette
2: genre
0: phrase.
2: Un super pouvoir.
0: Pas forcément un super pouvoir.
2: Ok.
0: Que feriez-vous surtout si vous en aviez le pouvoir? En fait, c'est un sujet qui se trouvait sur Internet.
2: Ouais.
0: La question est la suivante. Que feriez-vous si vous en aviez le pouvoir? Dans les réponses, il y a par exemple, si j'en avais le pouvoir, je ferais en sorte qu'on puisse appeler un livreur de pizza dans la rue comme on appelle un taxi.
2: Ah, ok, j'ai compris. C'est okay. Génial.
0: Ce serait hop, tu fais un signe, le mec s'arrête, tu lui boum, tu prends
2: pizza.
0: Ta pizza.
2: Ok.
0: C'est génial. Si j'en avais le pouvoir, je ferais déclencher des lumières et des alarmes à chaque fois que quelqu'un essaye de passer à la caisse moins de 10 articles avec plus de 10 articles.
3: Oh l'enfer.
2: Oh l'enfoiré.
0: Si j'en avais le pouvoir, je ferais porter à tous les hommes politiques des tongs pour leur donner l'air plus cool.
2: Ça, elle est bien celle-là.
0: Moi, si j'en avais le pouvoir, je créerais une journée mondiale du chapeau pointu.
2: Ah, mais bien
3: sûr. Tu la veux, celle-là.
0: Mais vraiment, j'aimerais, vraiment.
2: C'est vrai.
0: Mon chef-d'œuvre dans ma vie, c'est un jour je peux réaliser ça, après je me dirais c'est bon. J'étais sur Terre pour ça, pour créer la journée mondiale. On peut commencer par une journée nationale.
2: Oui.
0: Tout le monde, pendant un jour, met un chapeau pointu. Les petits chapeaux pointus d'anniversaire.
2: Hmm, surtout pour régler les disputes.
0: Mais même pour tout.
2: Oui.
0: Je vous jure, je suis certain que cette journée marquera les disputes.
2: Mais bien sûr.
0: Parce que plus personne n'est pareil avec un chapeau pointu.
2: Ouais.
0: Pour les disputes, évidemment, mais pour tout. Tout arrive, t'as ton chapeau pointu, quoi.
2: Ton boss. Bah,
3: j'avoue que si ton boss, justement, c'est le jour où il a choisi pour te dégager, c'est con, mais ça passe différemment.
0: Ce sera quel souvenir pour toi, il m'a dégagé avec un chapeau pointu.
2: C'est fou, ah,
3: exactement.
2: En vrai, c'est fou.
3: Vous savez quoi, on se quitte comme ça, il n'y a pas de problème.
0: Je vais dire, je pense que, en fait, avec son chapeau pointu, il réfléchira deux fois.
2: Ouais, c'est vrai.
0: Il dira, non, je peux pas.
2: C'est un jour
0: pas.
2: De fête.
0: Ouais, exactement, c'est le jour du chapeau pointu, je peux pas permettre de faire ça. Si vous en aviez le pouvoir, qu'est-ce que vous feriez? Si j'en avais le pouvoir, je ferais porter à tous les hommes politiques des tongs pour leur donner plus cool, je l'ai déjà dit.
2: Oui.
0: Et si j'en avais le pouvoir, je rendrais le jour de notre anniversaire férié.
2: Ah ouais.
0: C'est un truc récurrent, ça.
2: Ouais.
3: Souvent,
0: on dit, putain, ça aurait pas mal que notre anniversaire ce soit un jour férié.
3: Ouais, oui. Tu trouves pas ça normal de bosser pour son anniversaire? Alors que si.
0: Oui, c'est normal. Mais il y a beaucoup de gens qui disent, oh, pour mon anniversaire, pourquoi pas.
2: Ouais, c'est vrai, c'est pas mal.
0: Ou alors tu viens au boulot avec un chapeau pointu, justement. Qu'est-ce que vous feriez si vous en aviez le pouvoir?
2: J'en ai un bien.
0: Allez.
2: Si j'en avais le pouvoir, chaque siège de transport aurait une fonction massage. Des transports en commun.
0: Tiens, oui, ça, ouais.
2: Ça, ce serait un petit bonheur.
0: Ouais, enfin, tout le monde se regarderait dans le bus en mode.
2: Ah ouais, oh, oh, oh là là.
3: T'as pas envie de descendre.
2: Mais les gens seraient plus détendus, tireraient moins la gueule, je pense.
0: Ouais, mais tu sais quoi? Eh ben voilà, regarde, il marche pas.
2: Ah ouais, ah oui.
0: Et voilà,
2: ouais.
0: Et ça, c'est la merde, ça.
2: Ouais.
0: Alors, excusez-moi, j'ai pris le train il y a deux semaines.
2: Ouais.
0: Et ben mon siège, je pouvais le baisser, il remontait pas.
3: Ah, tu sais, t'es tombé sur le siège cassé.
0: Il glisse vers l'avant. Putain,
2: ça t'a rendu fou?
0: Bah ça m'a rendu fou parce que t'as.
2: sûr.
0: Bah j'ai passé tout le. J'étais quasiment allongé, enfin
2: ouais,
0: allongé. Comme on peut l'être dans un train, mais.
3: Ouais, puis tu regardes ton voisin, tu dis putain, il a payé le même prix que moi, mais j'ai un siège moins bien.
0: C'est exactement ce que je me suis dit.
2: Ouais, bah,
3: évidemment,
2: ça,
3: attends.
0: Ouais. J'ai hésité à prendre l'application et à faire un message.
3: Une réclamation?
0: Ouais.
3: Génial. Siège cassé.
0: Non, mais au moins pour prévenir.
2: Je comprends.
3: Et encore, parce que. Il y a des gens, ils mettent des stories maintenant où ils taguent la SNCF.
2: Ouais, dis
3: donc, la SNCF.
0: En fait, je me suis dit putain, mais il y a quelqu'un avant moi qui a pas prévenu. Il y a quelqu'un, ouais. Moi, qui ne prévient pas. Et donc, du coup, ça
2: ne sera jamais réparé.
0: Non, et puis, ça se trouve, dans deux ans encore, il y aura quelqu'un qui le fera.
2: Bah oui.
0: Ça se trouve, je vais retomber dessus avec ma chance. Si vous en aviez le pouvoir, qu'est-ce que vous feriez?
3: Ouais, moi, si j'en avais le pouvoir, je pense que les télécommandes émettraient un bip, tu sais, quand on les appelle par leur prénom.
2: Ah,
3: quand tu
2: bien.
3: Cherches ta télécommande pendant 1000 ans et tout, et je me dis, tu vois, si tu lui donnes un prénom de base et un peu comme Alexa ou autre, tu vois, ça te répond, c'est cool.
2: C'est top, ça, ouais.
0: Ça, ce serait bien,
2: pour
0: ça.
3: C'est une bagnole, hein.
2: Ouais.
3: Bah,
0: c'est plus simple qu'un AirTag ou tous ces trucs-là.
3: Ah, bah oui,
0: c'est
3: le
0: système.
3: Oui.
0: En fait, système de localisation à la voix, quoi.
2: Après, exactement. Si tu oublies le prénom.
0: Bah là, tu fais exprès, là.
3: Bah, non, le prénom, c'est quand même compliqué, ça va.
0: Oui, tu
3: vois. Le
0: prénom, mais le prénom ou le nom, c'est rare que, par exemple, t'as une enceinte Alexa, t'arrives et tu dis, Bernard. Ah, putain, non, j'ai oublié son prénom.
3: Comment qu'elle s'appelle?
2: Oui, c'est vrai.
0: Celle d'Apple, là. Ah non, j'ai oublié. Ah là là. Si vous en aviez le pouvoir, qu'est-ce que vous feriez? Appelez-nous.
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0: C'est le jeu de Florent,
1: ouais,
0: notre producteur, qui tous les jours nous propose avant la fin de l'émission vers 9h30. Bon, il est 9h32, tu vois, aujourd'hui on est en retard tout le temps, voilà. Donc c'est pas très grave. Un petit jeu qui va. En fait, on le prend comme une petite récré. Voilà. On est bien, il y a Marie qui est avec nous. Bonjour Marie.
2: Salut Manu, salut les wouah.
0: T'as envie de te détendre, t'as envie d'une petite récré, Marie?
2: Absolument.
0: Eh bien, sois la bienvenue parmi nous. On va jouer avec Florent, notre producteur, à un jeu dont on ne connaît pas les règles, parce que c'est un jeu différent tous les jours.
3: Eh bien, okay. Coupe du Monde 2026, évidemment, qui commence aujourd'hui. On va faire un truc avec les joueurs de l'équipe de France.
0: Okay.
3: En fait, je vais vous donner des noms et vous devez me dire si c'est une spécialité culinaire française ou un joueur de foot, qui a joué en équipe de France.
0: On peut faire aussi avec les joueurs de foot. Hein,
3: mais c'est moins connu, mais...
0: Donc, on se fait un foot. Qui veut faire un... Je sais pas combien ça se joue, un fruit, c'est quoi?
1: C'est génial.
0: Ok, donc c'est de n'importe quel...
3: Ouais, et ça peut revenir à un peu plus loin. Exactement.
0: Ok, donc spécialité française ou joueur de foot de l'équipe de France?
3: Exactement, et on commence avec Marie. Zikiro. Okay. Zikiro.
2: Joueur de foot?
3: Et non, c'est une spécialité basque à base de mouton.
0: À base de mouton, le Zikiro.
3: Exactement.
0: Pourtant, il aurait bien joué. Ça faisait joueur de fruit.
3: Manu, fenouillère.
0: Une fenouillère. Je crois que je vais tomber dans le piège en pensant que parce qu'il y a le mot fenouille, je vais dire recette, alors qu'en fait tu penses que je vais penser ça. Donc en te disant que c'est fenouille, que je dise pas machin et tout, c'est donc clairement une recette.
3: C'est un joueur de foot.
0: Et voilà.
3: René Fenouillère, qui a joué en équipe de France en 1908.
1: Oh là
0: là.
4: Ancienne fenouillère.
0: Ah oui.
1: Il est plus là.
0: Non, je pense pas. Non, fenouillère.
1: Nous a quitté.
0: Il a vraiment retrouvé les fenouilles.
3: Nico, ouais. Flamini.
5: Ah, Flamini, c'est joueur de foot, ça.
3: Ouais, joueur de
5: Flamini.
3: Foot. Joueur en équipe de France en 2007.
0: Bah ouais, putain, tu me prends en fenouillère de 1908, quoi. C'est...
3: Ah, excuse-moi. Hein. Lorenza, bon. Garbure. Oui.
1: Garbure. Ça, c'est bon, ça. C'est un bon garbure, ça. C'est ouf.
3: Spécialité, ouais, du sud-ouest. C'est une soupe au chou avec des morceaux. Avec des morceaux, tout simplement.
0: Des morceaux de quoi?
3: J'ai pas la fin de la phrase. Avec des morceaux
1: de.
0: T'as vu l'assurance qu'il a eu
1: avec des morceaux.
0: Et c'est quoi? Il a tenté
3: des morceaux de légumes.
0: Il a tenté de le passer à l'aplomb.
1: Ouais, c'est ouf.
3: J'ai vraiment pas la fin de ma phrase, c'est pas pour quoi.
0: Avec des morceaux. Ça va être délicieux, là.
1: Ouais, oui, des morceaux de chou.
3: Exactement. Alors, Manu, quenolle.
0: Quenolle. C'est comme tout à l'heure fenouillère, ça fait penser à quenelle. Est-ce que c'est donc un plat quenelle? Mais tout à l'heure, t'as fait le coup de revenir machin pour faire croire que machin, donc je vais dire clairement que c'est une recette quenolle.
3: Eh bien, c'est un joueur de foot.
1: C'est
3: un
1: sans faute.
3: Roger Quenolle.
0: Il joue où, quenolle?
3: 1949, Roger Quenolle.
1: Je savais qu'il allait avoir le seum.
0: Mais non, mais tu mets fenouillère, quenolle, tu mets des
5: que
0: mecs.
5: Les gens de ton époque.
0: Qu'est-ce que c'est que ça, quoi?
3: Nico Bertou. Ouais.
0: Bertou?
1: Ouais.
5: Ah, Bertou, c'est ce genre de foot, ça.
3: Eh ben non, c'est une spécialité savoyarde à base de fromage.
1: Oh,
3: abondance.
1: Miam.
0: Je connais pas ça.
3: Eh ben oui.
0: Mais c'est quoi le Bertou?
5: C'est bon, ça.
3: Je viens de le dire. Spécialité à base de fromage avec de l'abondance.
0: Oui, d'accord, mais ça veut
5: c'est
0: pas dire.
5: C'est quoi
3: spécialité? C'est une spécialité savoyarde à base de fromage.
1: Oui, c'est une espèce. On dirait une crème brûlée, mais version fromage, quoi. Ouais.
0: Une crème brûlée version fromage.
1: Bah ça Bertou. Ressemble à une crème brûlée, mais c'est du fromage bien concentré.
0: Comment
1: quoi.
0: Ça s'écrit Bertou?
3: Berthoud.
0: Oud.
3: Ah non, attends, pardon, c'est pas ça.
1: Alors,
0: le Bertou Berthoud, c'est le spécialiste de la pulvérisation agricole.
3: c'est une recette traditionnelle à base de.
1: C'est ça.
0: Aussi. Faites attention, hein, si vous voulez commander un Bertou, parce que sinon vous allez commander un pulvérisateur agricole.
1: Ce qui n'a
0: aucun sens. Mais effectivement, c'est un mets. Et c'est quoi? Je dirais que ça ressemble à une crème brûlée, mais avec du fromage.
5: Si je peux me permettre.
1: Oui.
0: Oui.
5: Si je peux me permettre, il y a Aurélie Bertou qui est une joueuse de foot. Voilà, elle a 22 ans.
3: Mais a-t-elle porté le maillot de l'équipe de France?
5: Elle est française.
0: Si je peux me permettre, la société Bertou, Paul Bertou, l'a créée. Elle a été fondée en 1895.
5: Ah bah oui.
0: Ah oui, bien sûr. C'est
1: il n'y a pas si longtemps. Hein,
0: ah bah non, c'est la qualité professionnelle. Attends, j'ai beaucoup de Bertou. Hein.
5: Après, Bertou.
3: Si je peux me permettre, on peut terminer le jeu.
0: C'est une erreur. On retombe encore sur les pulvérisateurs Bertou.
1: Ah oui.
0: Mais ils font un paquet de pulvérisateurs Bertou.
3: Mais ceci dit, je peux faire un jeu demain, pulvérisateur Bertou ou.
0: Bien sûr, avec plaisir.
3: Ah, exactement.
0: Il y a énormément de réponses dans les Bertou. Hein.
1: C'est fou. Hein.
0: C'est une ville aussi.
1: Excusez-moi.
0: Oui, sur booking.com, on peut réserver son hôtel dans la ville de Bertou. Bah là, je suis en train de regarder, mais.
3: Bertou est plein de surprises. Hein.
0: Ah bah, je pensais pas qu'on allait avoir autant de Bertou.
5: Du Bertou à Bertou. Avec un pulvérisateur.
1: Bertouville.
0: Oui, attends, c'est incroyable. C'est dans le Colorado apparemment.
1: Ah,
0: ah bon, c'est aux États-Unis, une ville qui s'appelle Bertou. C'est fou.
3: Bertou.
0: Hein.
5: Ah ouais.
0: Ah ouais.
1: Et wow. Aussi Bertouville, c'est une petite commune du nord-ouest de la France.
0: C'est
1: dans
0: incroyable.
1: Le département de l'Eure. Voilà.
0: C'est incroyable le nombre de Bertouville.
3: Ah mais là c'est fou, on passe un moment
0: Non, non, mais. Non, il est vexé parce qu'on n'a pas
1: le jeu. Anthony Bertou est un nutritionniste aussi.
0: Ah, ouais, c'est
1: incroyable. Ah, c'est lié. Hein,
5: il y a Alexandre Bertou qui est un homme politique suisse aussi.
3: Ben, j'ai Brice Bertou, moi.
5: Putain, je pense. Il y a le PDG de Bertou qui va pas capter.
1: On est des
3: bon. Et du coup, il m'en reste une dernière.
0: Je suis désolé, mais enfin, Ariane Bertou est quand même a partner in the banking and finance department of the Fierce Paris office who advises all of the people. Donc, voilà.
1: Ça, c'est quelqu'un, ça. Hein.
0: Et Ariane Bertou, attends, mais j'ai sa photo. Hein. Ariane Bertou, partenaire. Non, elle pèse dans le game. Hein. Elle a plus de 20 ans d'expérience dans la banque et la finance. C'est incroyable.
1: Vive les Bertou.
0: C'est fou, on pensait pas que ce jeu partait.
3: Mais non, c'est vrai que, comme quoi, Bertou est répandu. Hein.
1: Ça, oui.
0: Est-ce qu'on a fait le tour?
3: On a fait le tour. J'ai une dernière.
0: Allez, pour le plaisir.
3: Marie.
2: Allez.
3: Coucougnette.
2: Allez, un plat.
3: Ouais, c'est une spécialité de Pau, de petites confiseries à partir d'amandes broyées, de sucre de canne.
0: Merci aux coucougnettes, merci à Bertou et merci à Marie d'avoir été avec nous.
2: Merci.
0: Belle journée à toi et on va t'offrir le mug Manu sur Énergie et le t-shirt Manu sur Énergie. De la totale.
2: Merci beaucoup Manu
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0: On est jeudi, demain c'est jeudi, demain c'est week-end.
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0: Et une question simple ce matin, si vous en aviez le pouvoir, qu'est-ce que vous feriez? 0-870-42-48, on prend toutes les idées. Vous en avez le pouvoir, vous faites quoi, Lorenza?
1: Si j'en avais le pouvoir, tous les hommes auraient le charme de Bad Bunny.
0: Oui, mais du coup, il n'y aurait pas plus de charme que nous. Donc coup, pour toi, il n'y aurait pas...
1: Bon, non,
0: il
1: faut se démarquer, quoi. Bon, non, bonheur, petit bonheur de voir des petits Bad Bunny partout. Vraiment, ça me dérange
0: donc
1: pas du
0: tout. Si j'en avais le pouvoir, tout le monde serait comme toi, tu veux qu'on soit?
1: Oui.
0: Oui, d'accord, je pose la question. D'accord, très bien. Si vous en aviez le pouvoir... Vous feriez quoi, Florent, notre producteur?
3: Moi, ça serait de pouvoir rembobiner une conversation quand tu sais que t'as dit une connerie.
0: Ah, pour l'effacer?
3: Ouais. Et pour dire autre chose, du coup.
1: Ah, bah ouais, et pour avoir ta punchline qui vient toujours trop tard, tu vois.
5: Ça sent le mec qui a dit des conneries, ça, récemment.
0: Tu pourrais gagner tous les paris.
1: Bah ouais.
3: Ah ouais.
0: Et les gens, ils savent pas.
3: Eh oui.
0: Oh, c'est incroyable.
1: C'est pas mal.
3: Puis pour le bruit du rembobinage aussi, c'est sympa ça.
0: Attends, le bruit du rembobinage aussi. À l'ancienne?
3: Ouais.
0: Oh, tu fais très mal le bruit.
5: C'est fou.
3: Très mauvais là.
0: Mais tu peux le refaire parce que. C'est quoi ce bruit que tu fais?
3: Ah, y a rien dedans. Non, non, mais je sais pas, c'était ce que j'avais en tête, mais comme quoi le.
0: Pour ceux qui sont old school, à l'ancienne, lorsqu'ils rembobinaient une cassette, par exemple, ou une VHS, voici le bruit de Florent. On dirait un animal.
1: Oui.
5: Bah oui, mais qui fait un AVC.
0: C'est fou. Céline est avec nous. Bonjour Céline.
6: Bonjour Manu, bonjour les Wamains.
0: Sois la bienvenue parmi nous, Céline. Si t'en avais le pouvoir, qu'est-ce que tu ferais?
6: Eh ben moi, si j'avais le pouvoir, j'aurais un panneau au-dessus de la tête de tous les gens, juste pour pouvoir me rappeler de leur prénom.
0: Ah oui.
1: Ce serait bien pour toi ça, Manu, aussi.
0: Ah, j'adorerais. Mais tu sais, dans les jeux vidéo, t'as ça.
1: Ah ouais.
0: Oui. Dans les jeux vidéo en ligne.
1: Il est marqué au-dessus.
0: Exactement, où il y a beaucoup de mots, etc. T'as les noms des gens.
1: Ouais.
3: Bah sur FIFA aussi, hein. Tu sais les noms des joueurs comme ça, c'est pratique.
0: Sur FIFA aussi.
5: Et dans les soirées américaines, parfois t'as un name tag. Tu sais, ils mettent le petit truc là sur le t-shirt.
1: Un
5: autocollant
1: badge.
5: Avec ton. Ouais. Comme dans les séminaires, tu vois, par exemple, dans Surprise.
1: Avec les prénoms, ouais.
0: Alors, c'est pas mal aussi. Ça, en revanche, ça m'angoisse. Quand je vais dans un restaurant, par exemple, et qu'à midi, je vois des gens avec des badges.
1: Pourquoi?
5: Mais parce que tu regardes l'entreprise.
0: Parce qu'en général, c'est des entreprises, c'est les séminaires, c'est des trucs comme ça. Et je trouve ça bizarre d'aller au restaurant avec son badge.
1: Mais ils ont le droit. C'est marrant.
0: Ça vous choque pas?
1: Non, pas spécialement.
5: C'est drôle la fixation que t'as sur le badge.
0: Il a son badge avec marqué Bernard.
1: Ah oui,
5: autour du cou, souvent. Et effectivement, tu vois du coup son nom, son prénom.
0: Ah bon, c'est que moi qui
3: ça
0: bizarre. Oui,
3: c'est sympa pour le serveur. Il veut dire, tu veux quoi, Bernard?
1: Ouais, c'est ça ouvre les conversations.
5: Même toi, tu peux lui dire. Même toi, Valvoir, dis-lui, ça va, Bernard? Comme si tu connaissais. Comme ça, il va rester toute la journée en disant, putain, je le connais, mais c'est qui?
0: C'est moi qui suis pas assez ouvert sur les gens.
1: Mais non.
0: Si, non, c'est ça.
5: T'as pas sur les Bernard, en tout cas. Qui ont des badges.
0: Bernard, c'est mon prénom fétiche, ça.
1: C'est vrai.
0: D'accord, ok. Je pensais que tout le monde trouvait ça bizarre, les gens qu'on les autour du cou, là.
5: Ouais, non, mais on voit, on a capté.
1: C'est déjà bizarre en général, mais donc pas plus au resto. Que d'autres, quoi.
0: Et non, mais parce que tu l'enlèves, non? Quand tu sors de ton séminaire.
1: Oh, bah, s'ils ont peur de le perdre. Enfin, je sais pas, moi.
0: Ok, d'accord.
1: Ouais, pas choqué.
3: Pas tous les mêmes angoisses, hein,
0: pas. Oui, si je peux vous en parler de trois autres angoisses.
1: Mais
0: aussi.
1: Vas-y. Ouais.
0: Bah, écoutez, j'ai peur de la mort.
5: Oui, mais bon. Ça, c'est moins grave.
1: Oui, ça, c'est pas grave.
0: On est d'accord. Les bagues, c'est au niveau. Merci, Céline, de nous avoir appelé.
6: Merci à vous et très belle journée à vous tous.
0: Très belle journée à toi aussi. Il y a Baptiste qui est là. Bienvenue sur Énergie, Baptiste.
4: Salut Manu, salut Léo. Ouais.
0: Si t'en avais le pouvoir, qu'est-ce que tu ferais, Baptiste?
4: Alors moi, si j'avais le pouvoir, on pourrait faire des blind tests interactifs avec les voitures autour de nous pour passer le temps dans les bouchons. Et pour répondre, il suffirait de klaxonner.
1: Ça, c'est une idée de génie, ça.
0: Meilleure idée du monde.
5: Ouais. Ah, c'est pas mal.
0: Ça, c'est incroyable.
1: Bien joué, Baptiste. Wow,
0: tu te connectes dans un embouteillage. Après, le problème, c'est que si ça commence à rouler, que t'as pas fini.
1: Bah, là, tu pètes un câble.
5: Je pense que tu crées un bouchon.
0: Tu crées un autre embouteillage.
1: Ça s'arrêtera jamais.
0: Mais ça, c'est un truc de dingue. Entre plusieurs voitures, faire un système comme ça. Putain, t'es malin, Baptiste.
1: Ouais. Lance le concept, dépose le truc.
0: Mais franchement, tu peux le lancer le concept. Hein. Ou alors, tu sais quoi, avec les téléphones en fait.
1: Oui, qu'on se connecte.
0: Il y a des jeux comme ça en ligne où tu te connectes avec des gens, bim boum, même tu vois les gens autour de toi, tac tac, tu te connectes, tu fais un blind test.
1: Trop bien.
4: Ouais.
0: Très bonne idée, Baptiste. Bravo à toi, fonce, fais-le.
4: Vas-y, je le fais.
0: Bah voilà. Mais qu'est-ce que tu fais encore avec nous? Vas-y là.
1: Allez,
0: c'est une super idée, Baptiste. Merci d'avoir été avec nous.
4: Bonne journée, salut.
0: Mais qu'est-ce que tu fais? Fonce,
1: allez.
0: Mais tu vas te faire piquer des idées. Après, tu dis, oh putain, j'ai pas été assez rapide. Bravo à toi. On te souhaite une très belle journée.
4: Salut.
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0: Alors, ça peut paraître improbable, hein, un jingle des L5 dans l'émission. Mmh. Mais elles nous avaient fait un jingle il y a quelques temps. Et excusez-moi les L5,
1: oui.
0: C'est un événement. Elles sont de retour. Mais
1: oui.
0: Alors, attention, elles étaient déjà de retour. Mais elles n'étaient pas au complet. Et là, les L5 sont de retour au complet. C'était pas arrivé depuis 20 ans.
1: C'est incroyable. Okay, hein.
0: Elles reviennent avec un nouveau titre qui s'appelle Encore et Encore. Et c'est la BO du film Pas de Patrouille. Et

0: c'est pas de patrouille.
1: Oui.
0: C'est vrai, ça fait pas de patrouille.
1: Mais ça marche, hein.
0: Bah, elle est pas de patrouille. Si on m'avait dit un jour que je parlais des L5, de pas de patrouille et de leur retour sur Énergie.
1: C'est fou.
0: Jamais j'aurais dit, bah, arrête Bernard, tu déconnes. Eh ben si. Il est 9h58, on va s'en aller. Mais avant ça, notre dernier appel du jour aujourd'hui pour lancer cette journée, c'est Tariq. Bonjour Tariq.
2: Salut Manu, salut toute l'équipe.
0: Sois le bienvenu sur Énergie, tu nous appelles d'où Tariq?
2: Moi je vous appelle de Lyon.
0: Ok, 9h58, t'es déjà au boulot?
2: Ouais, je suis au boulot depuis bientôt une petite heure là.
0: Voilà, mais alors question, tu fais quoi comme boulot, comme type de boulot?
2: Moi je suis chef de projet en informatique, en gros je gère le réseau d'énergie photovoltaïque chez EDF en France et en Belgique.
1: Oh, allez. Oui, mais... c'est juste parce que je suis belge, je suis contente quand j'entends le mot Belgique.
0: Parce que là, on n'a rien compris.
1: Non, j'ai
0: rien
1: compris. J'ai juste entendu France et Belgique, j'ai dit super.
0: T'es arrivé il y a une heure sur ton lieu de travail. Qu'est-ce que t'as fait en une heure? Est-ce que t'as travaillé? Est-ce que t'as fait une pause café? Est-ce que t'as discuté avec les gens? Comment ça se passe?
2: Oui, bah alors, faut considérer que la pause café, c'est du travail, hein. T'habiller avec les collègues, savoir si ça s'est bien passé leur soirée, etc. Moi, je compte ça comme du travail, hein.
0: D'accord. Okay. Donc, tu es en train de me dire que depuis une heure, t'as pas fait grand-chose, quoi.
2: J'ai discuté avec des gens.
0: Oui, bah voilà. Mais ça crée du lien.
1: Oui.
2: Bah oui.
0: Qu'est-ce qu'on fait nous pendant 4 heures tous les jours?
1: Bah,
0: on discute avec des gens, on crée du lien.
1: C'est vrai.
0: Et c'est du travail, on est payé pour ça.
1: Oui, après on n'a pas le même taf, hein, mais.
0: Je viens de me rendre compte, putain, qu'on est payé pour ça.
3: C'est quand même cool.
4: C'est dingue, hein.
0: Tu vois, Tariq aussi, hein, du coup.
1: Oui.
2: Oui.
0: Tariq, je vais t'offrir le mug Manu sur Énergie et le t-shirt Manu sur Énergie aussi pour te remercier de nous avoir appelé ce matin.
2: Eh ben, c'est super, je vous remercie, je vous fais de gros bisous à tous.
0: Eh ben, à toi aussi, éclate-toi dans ton boulot dont on n'a pas compris un mot, mais c'est pas grave, ça a l'air très très perché et très talentueux.
2: Merci beaucoup.
0: Belle journée à toi, Tariq. Il est pile 10h, on s'en va et on sera de retour demain. Déjà vendredi demain, il y aura le week-end qui arrive. Dites-vous que s'il fait moche chez vous, le beau temps arrive partout en France ce week-end. Voilà. Et on se quitte comme chaque jour avec un titre qui donne le sourire, un titre qui fait du bien parce qu'on en a besoin aussi.

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2: Eh ben c'est parti pour notre deuxième émission dans notre bus, notre magnifique bus qu'on ne peut pas louper. Hein. Faut le savoir, le bus on ne peut pas le louper.
3: Il est voyant, il s'entend.
2: Ben en fait tous les gens qui bossent tôt et qui se lèvent à 5h du matin depuis qu'on est là commencent à nous klaxonner, on va être bien. C'est parti pour 4 heures de radio totalement improbable. Et on va se balader dans toute la ville de Metz, on va faire du bruit, on va être avec vous, on va vous offrir des cadeaux, on va vous offrir des roses, on va vous offrir le petit déjeuner. On va être avec vous, vous montrer dans le bus, on viendra aussi vous voir. En fait, c'est comme hier à Strasbourg, mais en mieux.
4: Ah oui,
2: évidemment, on va monter de niveau chaque jour, bien sûr. Et pour démarrer cette émission aujourd'hui, c'est un peu comme hier, on démarre avec le générique de l'émission fait par un groupe local qui s'appelle Snapboarder, qui est un groupe de rock alternatif et qui nous a préparé la belle surprise de faire notre générique. Et nous sommes aux arènes de Metz, qui est la grande salle de concert de Metz. Sauf qu'on n'a pas pu rentrer, donc on est devant.
4: Voilà. On n'avait pas l'oublié.
2: De Metz, bien sûr. C'est quoi? C'est pas grave. On n'est pas dedans, mais on est devant.
4: Bien voilà. Sûr.
2: Mais quel bel endroit pour réveiller les gens. Il paraît qu'il y a déjà des gens qui ont encore, on a un petit problème, qui ont appelé parce qu'on a fait les répétitions tout à l'heure et apparemment ça fait du bruit. Vous allez vous en apercevoir. Snapboarder, pour démarrer cette émission, pour notre générique, version rock, c'est quand vous voulez.

0: Alors, incroyable.
1: C'est pas mal, mais c'est pas très fort. le groupe s'appelle Stab Border. Eh ben, merci d'être là, de vous être réveillé tôt ce matin.
2: Écoute, merci à toi.
3: Et moi aussi, je peux avoir une grosse voix.
2: J'ai une grosse voix.
3: Si on fait un concours, alors évidemment. Non, mais merci de nous avoir fait la surprise. Merci d'être là. Vous êtes un groupe de rock local. Vous êtes de Metz.
2: Ouais, de Metz et de Nancy aussi. Ouais.
3: Il y a un album qui est sorti. Il y a des concerts.
2: Exactement, un album qui est sorti le 8 mai, puis des concerts prochains le 4 juillet là, dans Haute-Savoie, un peu partout à côté de chez nous, à côté de Toul. Et puis après en Allemagne, un peu plus tard, au mois de septembre.
4: Et vous chantez que cette chanson, j'imagine.
1: Oui, Manu. Évidemment.
0: C'est ça. Okay.
4: On est d'accord.
3: Si c'est possible, en fait, dans votre set, évidemment, si c'est possible de la faire, mais pas genre toutes les deux chansons. Voilà.
2: Ouais, ok, ça me semble.
3: C'est équilibré. Merci, impeccable. Et Léon, on va peut-être le refaire pour le plaisir.
0: Ah, ouais, évidemment. Oui.
3: Parce que vous n'avez pas les images, elles vont arriver très vite.
0: C'est fou.
3: Sur nos réseaux sociaux, c'est Manu Officiel sur Instagram, sur Facebook. Manu Officiel TikTok sur TikTok aussi. Parce qu'il y a de la pyrotechnie.
0: Et il y a des effets, ouais. C'est trop stylé.
3: Tiens, c'est génial parce que vous êtes venu pour faire un générique de 30 secondes et vous avez amené tout le matériel, vous avez amené la pyrotechnie, il y a de la fumée avec de la lumière qui s'en va. Eh, merci. On n'est pas dans les arènes de Metz, mais on est à côté et c'est magnifique.
2: Ouais,
3: allez, on se refait un petit générique pour le plaisir parce que vous n'êtes pas venu pour rien. Il s'appelle Snap Border pour lancer cette deuxième émission incroyable du bus Manu sur Énergie. On est en direct de Metz. C'est quand vous voulez, les amis.

0: Écoutez, je pense qu'on a réveillé Metz.
1: On est bon, on peut démarrer.
0: On va remonter dans le bus pour lancer cette deuxième émission du bus Manu sur Énergie. Merci beaucoup d'avoir été avec nous.
2: C'est trop bien.
0: Alors attendez.
2: Je vois ce que tu vois.
1: Ils sont nombreux.
0: Hier, quand on a démarré l'émission, il y a la police municipale qui est arrivée. Ouais. Et j'ai l'impression que c'est une tradition parce qu'il y a la police municipale qui est là aussi à Metz.
2: Ouais, mais sauf qu'ils sont de plus en plus nombreux, ça me fait peur.
0: Hier, ils étaient trois. Ils sont six. Mais attends, c'est bien entendu avec eux hier.
2: Oui. On n'a pas de pâtisserie à leur donner.
0: On peut aller les voir. Bonjour.
3: Bonjour.
0: C'est la police quand même.
2: Sérieux.
0: Et on a fait un peu de bruit.
3: Effectivement, c'est pour ça qu'on est là.
0: Alors on s'en va discrètement.
2: Menottez-le, c'est ta faute.
0: Écoutez, on vous a pas vu, vous nous avez pas vu, voilà. On s'en va, on prend le bus.
3: C'est dur de vous louper quand même.
2: Oh là.
1: Il n'a pas tort.
0: Ok, discrètement. Bon alors, je vais vous dire un truc. S'il y a quelqu'un à arrêter, c'est lui, il s'appelle Nico. Vous le gardez comme vous voulez.
3: Je prends.
0: En tout cas, merci d'être là parce que du coup, ça assure un peu la sécurité.
3: On est là aussi pour ça.
0: Oh, il est bien.
1: Ouais. Oh là là, c'est propre.
2: Ah, c'est sérieux.
0: On est en train de faire un ni oui ni non, j'ai l'impression. Bon, merci en tout cas d'être là. On s'en va, on va redémarrer le bus.
2: Ouais.
0: Et on va repartir pour 4 heures incroyables. Tout ce qui se passe, je vous l'ai dit, vous pouvez le retrouver en photo, en vidéo. C'est sur nos réseaux sociaux. C'est Manu Officiel. C'est sur Instagram, c'est sur Facebook. Manu Officiel TikTok, sur TikTok aussi. On va s'écouter Sound of Legend San Francisco. Normalement, juste après,
2: ouais.
0: On va pouvoir faire de la trottinette.
2: Attends quoi ?
0: Parce que en fait, avant de partir, je me rappelle, Nico avait dit ça fait longtemps que j'ai pas fait de trottinette.
2: Ah c'est vrai.
1: Longtemps depuis le collège. Hein.
0: Et en fait, ce matin, en arrivant dans le bus, ils nous ont dit on a une trottinette. J'ai fait trop cool.
1: Ouais.
0: Je viens de voir la trottinette, c'est une trottinette pour enfants de 4 ans.
1: C'est-à-dire que j'ai mis mon pied dessus, je fais du 45, mon pied ne rentre pas.
2: Surtout qu'elle t'arrive, le guidon t'arrive au tibia quoi.
1: Oui, j'ai essayé de le monter, on m'a dit pas possible.
0: Écoute, alors
1: on va tenter. Hein.
0: On va essayer de trouver un endroit pour faire de la trottinette.
1: Allez, on cherche.
2: Top.
0: Voilà, c'est 4 heures de grand n'importe quoi, mais c'est pas grave. On est content d'être là. On est à Metz. Si vous êtes dans la rue, il y a des gens qui nous font coucou. Évidemment, vous pourrez monter dans le bus comme on l'a fait hier à Strasbourg. Mais là, c'est à Metz. Vous pourrez monter. On va descendre, venir vous voir.
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0: Et on nous a donné une trottinette.
2: Ouais.
0: Parce qu'on avait dit que Nico voulait faire de la trottinette pendant le bus. On nous a donné une trottinette, sauf que c'est une trottinette pour un enfant de 4 ans.
2: C'est le problème. Ça,
0: et on s'est dit, on va aller en faire. Et il y a un moment, quand les étoiles sont alignées, les étoiles sont alignées. On a un skatepark qui a 50 mètres.
2: Non, mais l'endroit est parfait.
0: On va descendre du bus.
1: Oui.
0: On va descendre du bus. Et, bonjour. Il y a des gens qui nous disent bonjour. Et c'est un vrai skatepark.
1: Oh là là.
2: Nico, ça me rappelle des souvenirs. J'ai trop envie que tu gères.
0: Ça me rappelle des Nico, souvenirs. Attention. Nico va aller faire de la trottinette. Ça fait combien de temps que tu n'en as pas fait?
1: Bah depuis le collège. Hein.
2: Mais son pied.
1: Le collège
2: est plus
1: genre cinquième.
0: Hein. Son pied est plus grand que la trottinette. Allez, c'est parti.
2: Oh.
0: Nico va faire de la trottinette à Metz sur le skatepark.
2: Oh, je sens pas.
0: Il a fait une rampe.
2: Mal en vrai.
0: Il est stylé.
2: Franchement, tu gères Nico.
0: Il a fait un demi-tour.
6: Ouais.
0: Comment on sent?
6: J'adore ça.
0: Allez, vas-y, régale-toi.
6: Attends, je vais essayer un grind.
0: Il a fait. Je sais pas ce qu'il va faire,
2: mais.
0: C'était. Oh là, c'est bien. Et le skatepark est pour nous, hein.
2: On a une trousse de secours dans le bus.
0: Tu sais quoi? J'ai l'impression d'être dans un jeu vidéo de skateboard, mais nul.
2: Tu cours après, il fait des trucs nuls.
0: Eh vas-y, allez sur la rampe, allez Nico, allez. Allez champion, vas-y.
2: Ouais, mais je le sens pas.
0: Attention à la descente.
2: Eh, mais franchement.
0: Il est pas mal, hein.
2: Mais ouais, tu m'étonnes.
0: Bonjour.
2: J'ai impressionné.
0: Eh.
2: Pour pas grand chose, mais.
0: Bon, bravo Nico. Comment ça va?
1: Il fait chaud.
0: Ouais, déjà à 6h du matin, il fait chaud.
2: Allez, top.
0: Et ben voilà.
2: C'était incroyable.
1: Comme quoi. Comme quoi, ça s'oublie pas.
0: Alors, c'était incroyable. Ça, la trottinette, c'est un truc, une fois que tu l'as.
2: C'était nul.
0: Non, dis pas que c'était nul.
6: Quoi?
2: Je suis désolée.
0: Tu m'as encouragé pendant tout le truc.
2: Mais oui, mais c'était nul.
0: Non,
2: mais
0: c'était pas nul.
2: C'était mignon.
1: Non, mais tous les gens qui ont fait de la trottinette quand ils.
0: Attends, Lorenza, c'était mignon, tu veux faire?
2: Non, je suis en talon et tout.
1: Je suis en talon.
0: Bravo, c'est très bien.
2: Mais franchement, en vrai, je pensais que t'allais être plus nul que ça.
1: C'est vrai?
2: Ouais.
0: Mais c'était pas. C'est gentil, quoi. Ça veut pas dire que c'était bien.
1: Ouais.
0: Ah, bordel. 6h15, on va venir dans 3 minutes en direct de la ville de Metz. On va avoir un champion du Rubik's Cube qui doit venir nous rejoindre dans le bus.
1: Allez.
0: Oui, un mec qui fait le Rubik's Cube, genre en moins de 8 secondes, il paraît. C'est fou.
2: Waouh.
0: Moi aussi, mais je le balance par la fenêtre.
2: Ouais, pareil.
0: Et il est prof dans la vie. Donc c'est très détente le métier de prof.
1: Ah oui,
0: ils ont du temps pour faire les Rubik's Cube.
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0: Et Jungle Lee et Emma, ils étaient avec nous hier à Strasbourg. C'était incroyable. Ils ont fait un showcase gratuit et exclusif pour vous à Strasbourg. C'était incroyable. Et Emma a eu droit à la première chute dans le bus.
2: C'est vrai. Et c'était pas une petite chute.
0: Non, c'est une très très très belle chute.
1: Glissade puis chute.
2: Mais elle va bien.
0: En fait, il y a quelqu'un qui est passé devant le bus, qui a pas vu le bus, une personne un peu âgée, le chauffeur à pied. Et donc Emma qui était avec nous et est partie toute seule. Ouais. Bon, elle a volé. C'est Superman, non, c'est Emma.
2: Elle rigole de ouf.
0: Et elle a même fait sur ses réseaux sociaux, elle a posté. En fait,
2: elle
0: va repartager et elle a fait une autre chute dans le train, genre en van de chute. Ouais. Apparemment, c'est son nouveau truc. Et je pense que voilà, suivre régulièrement, elle va faire des chutes un peu partout. Si vous voulez voir la chute d'Emma, qui était avec Jungle Lee hier dans le bus, c'est évidemment en vidéo, c'est sur tous nos réseaux sociaux, c'est Manu officiel sur Instagram, sur Facebook. On va s'écouter Tyke avec Girlfriend, mais alors on est dans Metz. Est-ce qu'on peut ouvrir les portes, s'il vous plaît, du bus? Parce qu'en fait, il y a des gens qui nous font coucou, il y a des gens qui veulent monter dans le bus. Donc on vous a dit, si vous voulez monter dans le bus, je vais descendre. Il y a, je crois, c'est une maman et sa fille. Bonjour.
9: Bonjour Manu.
0: Bonjour, tu t'appelles comment?
9: Marie.
0: Marie, tu es la maman, j'ai l'impression.
9: Oui.
0: Et il y a ta fille à côté.
2: Bien joué.
9: C'est deux mères en fille chez nous.
0: Ah d'accord, tu t'appelles comment?
9: Lucie.
0: Et vous voulez monter dans le bus?
9: Oui.
0: Et vous nous courez derrière?
9: Ah oui, depuis une heure.
0: Et vous nous cherchez, vous nous avez trouvé?
9: Ah oui.
0: Et vous voulez monter dans le bus?
9: Oh oui.
0: Eh bien, je suis désolé, ça ne marchera pas cette fois-ci.
2: Oh non.
0: Allez, venez avec nous dans le bus. Allez, Marie et sa fille, c'est le principe du bus Manu sur Énergie. Vous pouvez monter avec nous, vous allez quelque part. Il n'y a pas de problème. Il y a la police municipale qui est derrière, là-bas. On est ultra sécurisé. Allez-y, vous pouvez vous mettre tranquillement autour de la table. Asseyez-vous, on va papoter avec vous. Si vous voulez vous aussi monter dans le bus, il n'y a pas de problème, vous nous faites signe, on est là, on est bien, on est tranquille. Tyke avec Girlfriend, on va avoir un champion de Rubik's Cube aussi dans 10 minutes. Et on va arriver à la gare de Metz.
2: Ok.
0: On va peut-être faire un truc à la gare de Metz, les questions cash.
2: Oui, vous en aviez parlé, ouais.
0: Le principe est très simple, on descend, on vous pose une question, vous donnez la réponse, on vous donne 10 euros.
2: Mais le bonheur,
1: c'est pas mal.
0: C'est pas mal, c'est plutôt cool. On a fait beaucoup de bruit avec la police municipale qui est arrivée. J'ai l'impression que ça va devenir une tradition. Ouais. Tous les matins à 6h, ils sont appelés parce qu'on fait du bruit.
2: Ah, mais ils nous suivent. Cool,
0: ah, très cool. Ah, ils nous suivent.
1: Il y a une voiture qui nous suit. Ouais.
0: Bah, attends, ils passent leur meilleure journée.
2: Hein. Ah, bien sûr.
0: On leur dit, vous voulez aller au bureau, vous allez suivre le bus. Oh, c'est le bus, quoi.
2: C'est ça.
0: On est à Metz, dans notre bus. On va arriver à la gare de Metz qui a été élue la plus belle gare de France.
2: Oh, ah bon,
0: bah, on va aller voir ça.
2: Bah ouais.
0: On va aller voir les gens qui sont dans la gare. Il y a un champion de Rubik's Cube aussi qui devrait
2: nous rejoindre.
0: Bah, il va nous faire le Rubik's Cube, j'imagine, devant nous.
2: Bah ouais.
0: Et puis vous pouvez monter dans notre bus. Et il y a deux minutes, on a fait monter Marie et sa fille Lucie qui était là, qui nous suivait depuis le début de l'émission, qui nous courait derrière. Et on les a fait monter. Marie, rebonjour.
10: Bonjour Manu.
0: Et rebonjour à Lucie.
10: Bonjour.
0: Vous nous écoutez tous les matins, toutes les deux?
10: Tous les matins, ouais.
0: De mère en fille?
10: Oui.
0: C'est tellement beau.
1: C'est une belle tradition.
0: Bah évidemment.
10: Ah, oui, hein.
0: Et quand tu auras une fille, n'oublie pas de lui faire écouter aussi notre émission.
10: Effectivement.
0: Parce que moi, je commençais à avoir des gens qui disent, je t'écoutais à l'école primaire, aujourd'hui, je suis en master. Je suis putain.
10: Ouais, c'est à peu près ça.
0: T'as quel âge, Lucie?
10: J'ai 21 ans.
0: Et tu nous écoutes depuis longtemps?
10: Je pense depuis que j'ai l'âge de 5 ans à peu près.
0: Oh, ah, allez.
10: Depuis que maman m'emmène à l'école.
0: Tu peux m'appeler papa si ça te fait plaisir.
10: Bonjour papa.
0: Je t'en prie. T'as bien travaillé à l'école?
10: Oui, ça va.
1: Qu'est-ce que t'as mangé, Amélie?
0: T'es en quelle classe?
10: Là, je viens de finir mon bachelor.
0: Oh, c'est stylé.
10: Et je m'arrête là.
0: Et tu vas faire quoi? Tu vas faire quoi?
10: Je pars en Australie pour à peu près 6-8 mois.
0: Waouh! Ouais. Mais en Australie, tu vas nous écouter par internet?
10: Bah, j'essaierai, oui.
0: Bah, évidemment que tu vas.
10: En décalé, oui.
0: Et tu vas faire quoi là-bas en Australie?
10: Je vais faire un PVT, c'est un programme voyage-travail. Et donc, bah, je vais travailler dans les fermes, etc. Et puis voyager, découvrir.
0: Ouais, je vois, c'est les alibis pour aller glander.
2: Bah, ouais, c'est pas vrai, c'est
0: on connaît. Non, mais attends, excuse-moi, à aucun moment tu nous as pas dit que tu avais travaillé.
2: J'ai bossé dans les fermes?
0: Oui, mais bon, c'est à la poule, quoi.
1: On a plus entendu les anecdotes de soirée.
2: Bah, oui,
1: de voyage en van.
2: Évidemment, voilà, tu vas t'éclater.
0: Maman Marie est rassurée?
10: Oui.
0: Pas du tout.
10: Oui, si, j'ai confiance. Je suis très contente pour elle. Très, très.
0: Oh, c'est beau. N'oublie pas de nous écouter, n'oublie pas de dire aux Australiens de nous écouter, évidemment.
10: Je leur dirai. En anglais, avec un anglais approximatif, mais je leur dirai.
0: Ah, tu parles pas anglais?
10: Le but, c'est d'apprendre l'anglais aussi, quoi.
0: Ah, d'accord. Elle va juste revenir avec des cernes de ouf. Oui. Ils sont très, très sympas, les Australiens.
10: Je suis juste bronzée, à mon avis.
0: Ouais. Il y a des chances. Eh bien, merci beaucoup d'être dans notre bus. Et merci beaucoup de nous écouter depuis que t'es toute petite, avec ta maman qui t'a très, très bien éduqués. Bravo. Ouais. On va vous donner à toutes les deux un t-shirt Manu sur énergie.
10: Trop bien.
0: Pour vous remercier. Puis on va vous. Vous savez quoi? On va vous déposer à la gare.
10: Pas trop bien.
0: De la gare, vous pourrez aller où vous voulez. On va arriver à la gare de Metz. Il est 6h28. On est en direct de notre bus. On roule tranquillement jusqu'à 10h.
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0: Et aujourd'hui, on est à Metz. Il y a des gens qui nous disent bonjour.
2: Partout.
0: Il y a des travaux, il y a des jardiniers là-bas qui nous disent bonjour.
1: Il y a du monde déjà.
2: Et ils sont chauds à Metz, hein,
0: attends, 6h35 alors. Notre bus circule dans toute la ville. On s'est arrêté à côté de la gare parce qu'on nous a dit c'est la plus belle gare de France.
2: Ouais,
0: élue plus belle gare de France.
2: je rigole, évidemment, elle est magnifique. Hein.
0: Lorenza Paouf.
1: Il y a des fleurs partout. Et tout, c'est magnifique.
0: Non, mais Léa, les vitraux, faut changer. Aujourd'hui, on peut faire du double vitrage.
2: Oh,
1: ça, c'est une passoire, ça.
0: Ah, mais ça, t'as pas la lettre A, là, dans les trucs des appartements. On est devant la gare de Metz, on peut bouger un petit peu partout. On va retrouver un champion de Rubik's Cube, normalement, dans 10 minutes, qui est prof.
2: Ok.
0: Il est prof, mais bon, bah, entre deux copies, il fait du Rubik's Cube. Il paraît qu'il fait le Rubik's Cube en moins de 8 secondes.
1: Non, c'est fort.
2: La pression qu'il a.
0: Faut pas qu'il nous déçoive. On va s'écouter Shakira avec Daïdaï tout de suite. On n'a pas eu le temps de le faire hier.
2: Ouais.
0: On va se faire des questions cash. Nous sommes devant la gare de Metz. Si vous êtes dans le coin, foncez parce qu'on a du cash pour vous. On va ouvrir les portes du bus dans quelques secondes et on va aller vous voir. Et Florent, notre producteur, a préparé des questions.
1: Ouais.
0: Le principe est très simple. Je vais poser les questions à n'importe qui, les gens qui sont devant. S'ils ont la bonne réponse, ils gagnent 10 euros. Question cash.
2: On donne de l'argent aux gens.
0: Ouais, exactement. T'as tes questions, t'es prêt?
11: C'est bon, je suis prêt.
0: Allez, c'est parti. Bonjour madame.
12: Bonjour.
0: Vous appelez comment?
12: Carole.
0: Carole, attention, question cash de Florent, écoute.
11: Carole, quel est le nom de notre actuel Premier ministre?
12: Ça change tout le temps.
2: Elle a raison.
0: C'est une bonne réponse. C'est pas ça. J'avais 10 euros. Alors.
11: Sébastien Lecornu.
0: Sébastien Lecornu. Aïe, ton fils, il le savait.
11: Ah là là.
2: Aïe, aïe, aïe.
0: Attends, si le fils, il le savait, on va tenter avec toi. Mais, t'es son fils?
12: Oui.
0: Oh, ta maman, je suis désolé. Hein.
2: C'est vrai, Manu.
11: Nouvelle question.
0: Attention, nouvelle question cash. C'est pour ta maman que tu joues, ok?
11: C'est parti. Quel désert est le plus grand désert chaud du monde?
12: C'est pas le Sahara, c'est l'autre. Le Oubak.
11: C'est le Sahara.
2: Oh non.
0: J'ai envie de dire telle mère, telle fils.
2: Oh là là.
0: Attention, on va continuer. C'est une question cash. On est devant la gare de Metz. Bonjour.
13: Bonjour.
0: Tu t'appelles comment?
13: Jennifer.
0: Jennifer, attention pour 10 euros. Question cash de Florent, notre producteur.
11: Qui est notre actuel pape?
2: Non.
11: Allez, Léon 14.
0: Ah,
2: mais les gars, il est trop stylé.
1: J'avais Léon, mais pas 14.
0: Ouais, j'avais Sébastien Lecornu, donc. On va continuer. Question cash pour 10 euros. Eh ben, bonjour. Tu t'appelles comment? Attention, t'es prêt pour 10 euros pour une question cash? On y va.
11: Attention, quel roi de France est connu sous le surnom du roi soleil? Ah, pas loin, Louis XIV.
0: Ah merde, c'était Louis XIV. Putain, on continue.
2: Les gars,
0: on est en train d'économiser de l'argent. Alors attention, on continue. Question cash. Tu t'appelles comment?
13: Clément.
0: Clément, il est venu à vélo. Il est très bien.
2: Clément, je me sens bien.
0: Ouais, Clément, attention. Clément, c'est pas le dernier en classe. Hein.
2: Ouais, il était
1: au premier rang. Il mettait son classeur pour pas
0: copier. Exactement. Je préfère que lui, si tu copies, il te mettait un coup de
1: pouce.
2: Ouais.
0: Clément, il lève la main. Il fait non, mais là, il y a Bernard, il copie sur moi.
2: Et là, il était là. J'avais toutes les réponses. Hein. C'est bon.
0: Et Clément, il sort d'une interro. Il fait non, j'ai loupé. Il a 18.
2: Ouais. C'est
0: Clément, attention. Question cash pour toi. C'est parti.
11: Qui a peint la Joconde?
14: Léonard de Vinci.
0: Oui. Alors, bien sûr. Allez, une autre encore. Bonjour.
15: Bonjour.
0: Tu t'appelles comment?
15: Kevin.
0: Kevin, attention. Alors, Kevin, il fait de la musculation.
2: Ouais.
1: Clairement.
0: Si t'as une question sport pour Kevin, ce serait pas mal.
11: Nickel. Attention. Combien d'anneaux compte le logo officiel des Jeux Olympiques?
15: 5.
11: Parfait.
0: Bonne réponse, Iso. Alors, bim.
2: Et du tac au tac, hein.
0: Allez, on en refera d'autres des questions cash. Merci à tous. Tout le monde va bien?
16: Oui.
0: Eh ben, vous pouvez continuer à être avec nous. On est en direct de la gare de Metz et on va accueillir Victor.
2: Ah.
0: Dans un instant, qui va monter avec nous dans le bus. Parce que Victor, il est champion de Rubik's Cube. Alors, je ne sais pas s'il est champion de France, il est champion du monde. Il est prof aussi.
2: Ça, ouais. c'est...
0: Mais il est prof, et quand on est prof, on a un peu de temps.
2: On a beaucoup de temps.
0: Oh, Lorenza. Alors, comment elle balance sur
1: les
0: vacances des profs.
1: Elle ose.
0: Et Victor, il est aussi champion du monde de Rubik's Cube et on va être avec lui. Installe-toi tranquillement, t'inquiète pas, il n'y a pas le problème.
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2: Non mais attends, franchement c'est ouf. Genre à Metz ils sont chauds de ouf, ils ont un cardio, ils courent avec le bus, ils sont à vélo.
0: C'est vrai qu'on
2: courent,
0: est suivi depuis tout à l'heure.
2: Ils filment, mais vraiment, je sais pas. Les gars, en sport vous êtes.
0: On vous dit bonjour parce qu'il y a des enceintes, il y a des enceintes sur le bus, donc en fait quand c'est on passe dans les rues, on est rue du Sablon en ce moment, au croisement rue du Sablon, rue Lafayette. Et on passe, donc on réveille tranquillement la ville au son d'Énergie.
2: C'est
0: merci
2: dingue.
0: À tous ceux qui nous suivent à vélo, en train de courir. On va écouter Lewis Capaldi dans 3-4 minutes, mais avant ça, on va accueillir Victor Collin.
2: Ah, Victor.
0: Alors déjà, Victor Collin, il est prof de SVT, c'est ça?
13: Oui, prof de SVT.
0: Et excuse-moi, mais Collin, prof de SVT.
2: Ça le fait.
13: Ah bah t'as Collin en SVT.
2: Oui.
0: Mais c'est génial. Et alors, ma fille, et c'est pas une vanne, elle avait un prof de SVT qui s'appelle Monsieur Poisson.
2: C'est pas vrai? Non mais...
0: Est-ce que tu connais Poisson Collin?
13: Non, non, absolument pas.
0: Mais il y a un moment, c'est le destin, quoi.
13: Oui, c'est dans le concours, oui. Hein. Ça se trouve, il faut avoir un nom sur de la mer, quoi.
0: Alors, t'es prof de SVT au collège, au lycée
13: Cette année, lycée, mais avant, je fais 5 ans au collège.

0: arène, voilà, pour mes élèves.
1: Non, non, non.
2: Finaliste champion d'Europe en 2016 et en 2018.
0: Voilà. Ouais, et, cette... d'Europe, ouais.
2: Et cette année, médaille de bronze champion d'Europe.
1: C'est la cette année wow.
0: Médaille de bronze au championnat de France cette année.
2: Ouais. Ah, ah, pardon, championnat de France. Excuse-moi. Bah, bon. Les gens qui préparent les fiches sont nuls comme nous. Donc,
1: ou alors ils
2: personne
1: ont...
2: ne nous aide.
1: Ils ont foi en Colin, tu vois. Ils se disent, va aller jusqu'au championnat d'Europe.
2: Ah, médaille.
1: C'est jusqu'au souhaite.
0: C'est dans trois semaines.
2: On peut dire. Oula.
0: Ah ouais.
2: Elle entraîne à fond.
0: Oui.
2: Mais s'entraîner au Rubik's Cube, en fait, c'est faire tout le temps la même chose.
0: On fait des mélanges qui sont tout le temps différents, mais on suit des mélanges sur des applications qui nous donnent des suites de mouvements.
1: Wow.
0: Et ensuite, le but, c'est de le résoudre le plus vite possible. Et on fait ça plein de fois, on fait des moyennes de chrono, et là, on a notre niveau, quoi.
1: Rien que l'explication, c'est chaud.
0: J'ai pas compris.
2: J'ai pas compris.
0: On met la moyenne de plein de chrono, quoi.
2: Non, on comprendra pas plus après ce que tu répètes. Hein.
1: On veut juste voir.
2: Non, mais attends, t'es donc le troisième mec le plus rapide en France pour faire un Rubik's Cube.
0: Ouais, dans l'une des disciplines. Il y a plusieurs disciplines.
1: Ah, bon.
2: Ah, ah non, c'est pointu le truc.
0: Et ouais, c'est assez pointu. Mais ça, moi, je savais pas avant de commencer. Quand on arrive en compétition, on découvre qu'en fait, il a aussi à une main, il y a les yeux bandés, tout ça, c'est incroyable.
1: Quoi ?
2: À une main ?
1: Les yeux bandés ?
0: C'est justement à une main où j'ai été champion de France.
2: Non !
0: Ouais.
2: Sérieux ? Rubik's Cube à une main ?
0: Je peux vous montrer si vous voulez.
1: Ah, bah ouais.
2: Évidemment. Alors attention, Victor Colin, évidemment, c'est filmé et ouais, tout ouais. Ça sera
0: éventuellement
2: sur nos réseaux.
0: Si, même s'il a l'air déjà mélangé, mélange-le un petit peu, comme ça on est sûr qu'il n'y a pas de
2: problème. Oh là, c'est moi qui le touche.
1: Ouais, il est trop bien.
2: Alors excusez-moi, mais pardon.
0: Voilà,
2: attention.
1: Casse le matos de Colin.
2: Bah ouais, je fais ce que je veux, c'est mon émission. Par rapport à nos Rubik's Cube d'habitude,
0: il
2: en fait,
0: mieux,
2: il glisse tout seul.
0: C'est vrai.
2: Ah oui.
1: C'est huilé. Il est plus spécial. Ah ouais, il y a des ronds et des carrés.
2: Il y a des Rubik's Cube professionnels.
0: Ouais, mais ça coûte pas beaucoup plus cher que des Rubik's Cube qui tournent très très mal. Donc,
2: c'est vrai que par rapport au golf, ça coûte moins cher. Le Rubik's Cube.
0: Oui. Ah ouais, ouais. Ça, là, ce que t'as dans les mains, c'est 25 euros.
2: Ah quand même. Ah,
3: quand même pour un Rubik's Cube.
0: Mais les Rubik's Cube qui tournent super mal, les anciens là, c'est 20 euros. Enfin, c'est 15-20 euros. Donc
2: ah oui, donc c'est la même chose.
0: Ouais, c'est ça.
1: Mais c'est joli.
2: J'ai mélangé le Rubik's Cube professionnel.
1: Allez.
0: Alors, je vais démarrer un chronomètre avec ma main droite, puisque du coup,
2: c'est... Ah, mais je peux le démarrer si tu veux.
1: Oui, on s'en occupe.
0: Je vais le faire.
2: Mais tu fais. Ah, d'accord. Et avec ta main gauche,
0: ouais,
2: t'es tout. Gaucher ou t'es droitier ?
0: Je suis droitier, mais j'utilise la main gauche.
2: Bien sûr, évidemment. Bah, pourquoi se faire simple quand on peut faire compliqué ?
0: Oui, alors. Il y a une raison, mais flemme de l'expliquer. Vous,
2: okay.
0: Elle est chiante.
1: C'est au niveau du cerveau.
2: Victor Colin, troisième plus fort champion de. Bon, bref, c'est lui qui fait le Rubik's Cube le plus rapide du monde.
1: Allez,
2: attention,
1: Victor.
2: À une main, la vidéo sera sur nos réseaux sociaux juste après.
0: Ouais.
2: Quand tu veux. Top départ.
0: 3, 2, 1, top.
2: Oh la vache, il est rapide. C'est moi qui l'ai mélangé. Oh là là.
1: Ah.
2: C'est quoi, on dirait un petit animal.
1: Mais il est trop habile de ses doigts.
2: Une petite araignée.
0: J'avoue.
2: C'est incroyable. Il est en train de le terminer.
1: Il termine là.
0: C'est pas vrai.
2: Oh là, mais si.
1: Oh,
2: non, mais
1: c'est... Ça finit.
2: Non.
1: Putain.
2: Mais c'est incroyable.
3: Oh, il vient de nous mettre une claque.
2: Oh, Victor Colin, tu corriges les copies aussi vite que ça?
1: Ouais.
0: Non, malheureusement, non.
2: T'as mis combien de temps là? Non,
0: malheureusement, je l'ai. Enfin. Il tourne encore, je l'ai pas arrêté.
2: Okay.
0: Mais je sais pas, mais je pense que c'était 11-12 secondes.
2: C'est incroyable.
0: On verra avec la vidéo, mais je pense
2: que c'est
3: impressionnant ce qui fait que ses doigts.
2: C'est fou, hein.
1: En fait, ouais, on est genre hypnotisé.
2: Mais c'est quoi, tu dois faire les pâtons de pizza, il doit faire tellement bien.
1: Ah ouais.
3: Même taper à l'ordinateur.
0: Ah, taper à l'ordinateur, ouais, très vite.
1: Pour tu le m'étonnes.
2: Wow. Et mais tu entraînes tes doigts, genre en souplesse, tout ça?
0: Non, finalement, l'entraînement au Rubik's Cube, enfin, l'entraînement à faire des séquences de mouvements toujours plus vite. C'est tout ce que je fais en termes d'entraînement de dextérité.
1: T'as pas genre des petits élastiques où tu fais 1, 2 avec les doigts et tout?
0: J'ai jamais fait, je pense même pas que ce soit vraiment utile.
2: Pour tu vas pas chez Basic Fit en disant faut que j'entraîne mes doigts pour le Rubik's Cube.
1: Avec des petits poids au bout des doigts.
2: Ah, c'est incroyable, la vidéo elle va être sur nos réseaux sociaux. Merci beaucoup d'être monté dans notre bus. Il s'appelle Victor Colin. Et peut-être que c'est le prochain champion d'Europe dans combien de temps?
0: Bah peut-être, dans 3 semaines, mais compliqué.
1: Toi, faut y croire.
2: Bah alors, tu sais quoi, on va t'offrir le t-shirt Manu sur Énergie que tu pourras mettre pour les impressionner.
0: Ah bah merci.
2: Bah alors, attends, on est des professionnels ou on est des amateurs? Alors, il s'appelle Victor Colin, merci beaucoup d'être monté dans notre bus.
0: Bah,
2: on est en direct de Metz jusqu'à 10h, on est là, on est dans les rues, on est rue Henri Marais en ce moment.
1: Ça continue de courir à côté.
2: Ah oui, il y a des gens qui courent, qui nous disent bonjour.
1: C'est folie.
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2: On va vous offrir des roses.
1: Ah, ouais.
2: J'adore ça.
1: J'adore ce moment, moi.
2: Je vous dis pas encore où on sera dans Metz, mais on va être dans un endroit où il y aura plein de monde et on va venir vous offrir des roses pour vous donner du bonheur, tout simplement. On nous demande, mais est-ce qu'on dort dans le bus? Alors non, on ne dort pas dans le bus, on dort dans un hôtel chaque jour.
1: Ouais.
2: Et j'ai remarqué un truc, ça y est, je suis passé de l'autre côté.
1: Pourquoi?
0: De quoi?
2: Qu'est-ce que vous faites lorsque vous arrivez en premier, lorsque vous arrivez dans votre chambre d'hôtel? Honnêtement, je vais vous dire... En fait, j'ai remarqué que lorsque j'arrive dans la chambre d'hôtel, la première chose que je fais, c'est que je vais voir le sens du PQ.
3: Ah, tu fais ça à l'hôtel aussi?
1: Ah,
2: ouais. Et en fait, j'ai remarqué...
1: Faire.
2: J'ai remarqué

0: qu'est-ce qu'il y a? Je fais, je suis vraiment en train de faire ça.
1: Ouais.
0: Et oui, je suis vraiment en train de faire ça.
2: Est-ce que t'étais pas heureux hier parce que la petite feuille, elle est, la première feuille, elle était pliée en,
0: absolument,
1: en triangle.
2: Ouais, en triangle.
1: Sont bons,
2: hein, et là, tu te dis à.
0: Pour montrer que c'est propre.
2: Ouais, exactement.
0: C'est important que le papier toilette soit sur le dessus et pas sur le dessous.
1: Mais à l'hôtel, souvent, ils le font ça.
0: Ah, mais c'est des professionnels.
2: Mais c'est la première chose que tu fais?
0: Oui, j'ai vraiment.
2: Moi, chaude sur le lit. Moi, j'arrive, je cours, je saute sur le lit, je me roule dans le lit pour tester un peu les coussins, le matelas. Et hier, j'étais dans un nuage.
0: T'imagines s'il y a des caméras?
2: Ouais. Franchement, ils pourraient faire une compile, c'est un peu rigolo.
1: Ce serait chelou des caméras dans une chambre, mais.
2: Oui, pourquoi ça?
0: Je pense qu'ils ont l'habitude de que les gens sautent sur les lits.
2: Oui, bien sûr.
0: C'est des lits faits exprès. C'est des lits. Ils ont moins l'habitude de gens qui vérifient le PQ.
2: Ça, c'est vrai.
0: Nico, quand tu vas dans un hôtel, la première chose que tu fais?
1: Moi, je déballe ma valise et je mets tout dans les placards.
0: Moi, je laisse tout dans ma valise.
1: Même pour une nuit. Attends, mais là, dans l'hôtel qu'on avait hier soir, il y avait quand même un dressing.
0: Oui, mais moi,
1: c'est une folie, quoi.
0: Je laisse tout dans la valise, moi.
1: Ah ouais?
0: Et les t-shirts commencent à être tous coincés.
1: Bah oui, c'est le problème.
0: Je sors rien.
2: Moi, je sors ce que je mets le lendemain, mais tout le reste est bien rangé. Et comme ça se détend un petit peu, je mets sur les cintres.
1: Ouais.
0: Florent, notre producteur.
3: Il y avait un trépied pour poser la valise aussi. Tu l'as utilisé?
1: Évidemment.
2: Un trépied? Voilà.
3: Ouais, t'as un petit trépied que tu poses. Ouais. Hop, valise
1: dessus. Plié derrière le dressing.
2: Ah, j'ai pas vu, moi.
0: Je sais pas, moi, j'arrive, ma valise, je la pose, je l'ouvre en deux.
1: Ouais.
0: Et je la referme le lendemain.
2: Et je regarde les échantillons gratuits aussi.
3: Alors, moi, je vais voir s'il y a une baignoire.
0: Alors, j'ai regardé les échantillons gratuits aussi, mais il y avait juste le bonnet de bouche,
1: c'est ça, la charlotte de bain.
0: Écoutez, d'ailleurs, à l'hôtel ce soir, s'il y a une charlotte de bain, on se prend tous en photo avec la charlotte de bain. Et on vous mettra ça sur nos réseaux sociaux. Et là, vous dites, vous vous amusez bien? Ouais, ça va. Ouais. On est bien.
2: Cool.
1: On est pas les bordés.
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0: 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Le téléphone sonne quelque part. Attention.
6: Allô?
0: Allô, bonjour. C'est Pauline de Faverolles-sur-Cher dans le Loir-et-Cher.
6: Oui, c'est ça.
0: Pauline, quel est le seul animateur radio qui double ton salaire?
6: C'est Manu sur Énergie.
0: Eh ben, c'est gagné. Bravo à toi. Voilà, Pauline, c'est fait.
6: Super, merci.
2: Tu te réveilles.
0: J'ai l'impression qu'on te sort du sommeil.
6: Non, ça va.
2: On la connaît.
1: Ouais, c'est la marque de l'oreiller sur la joue. Allez.
0: Non, tu vas pas du tout, j'ai travaillé depuis une demi-heure.
2: Ah ouais, bien sûr.
0: Pauline, on va te doubler ton salaire. Il est de 1598 euros. Fois 2, ça va faire 3196 euros pour toi.
6: C'est trop bien, merci.
0: Eh ben, on t'embrasse. Bon, on te souhaite une belle journée.
6: Eh ben, merci. Bien.
0: Bonne nuit. Bonne fin de nuit.
6: Eh ben, merci à vous.
0: Clairement, elle est en train de dormir. Gros bisous, Pauline. Ça peut vous arriver, vous aussi. Tous les matins, on double votre salaire. 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Il est 7h06. On va s'écouter Mauvais Joe avec Pilé. Mais avant ça, il y a plein de monde, en fait, qui est autour du bus. Des gens qui courent, qui sont en âge parce qu'ils veulent venir monter dans le bus. Et puis, il y a des voitures aussi. On va aller voir les voitures.
2: Hein. Allez.
0: Parce qu'il y a quand même des gens qui nous suivent en voiture depuis tout à l'heure.
2: Ah, mais.
0: On peut aller monter dans les voitures des gens, quoi. Alors tranquillement. Ah, il y a une dame qui est là. Hop là. Bonjour.
2: Ah, c'est la mienne.
0: Bonjour, c'est toi le conducteur?
7: Oui, c'est moi.
0: D'accord. Et c'est ta femme à côté, j'imagine?
7: Voilà, c'est ma femme.
0: D'accord. Et vous nous suivez comme ça?
7: Voilà, depuis ce matin.
0: Eh ben écoute, très bien. Tu t'appelles comment?
8: Audrey,
0: tout va bien?
8: Et vous?
0: Oui, pas débordé?
8: Non, ça va, tranquille.
0: Vous continuez à nous suivre toute la matinée?
8: Ouais, c'est pour eux.
0: Et pour eux, c'est qui eux?
8: Alors là, on a mon fils, ma fille et son ami.
0: D'accord.
2: Ah, mais ils ont couru, hein?
1: Putain, les laisse courir à côté.
2: Ils les laissaient courir alors qu'ils avaient la voiture. C'était une folie.
0: Vous êtes en train de courir, on est d'accord.
2: Les parents indignes de ouf.
0: Génial, parce qu'il y a le père et la mère dans la voiture, les enfants qui courent à côté. Tu sais quoi, eux, c'est quand ils prennent l'avion, ils sont en business et les enfants en écho.
2: Allez, courez, les gosses.
1: Dimitri, en plus. Allez, cours, Dimitri.
0: On continue à voir les gens qui sont en voiture, qui sont à côté de nous. Bonjour. Excuse-moi, je monte dans la voiture.
2: Ah ouais. Elle est malade. Il s'installe vraiment.
0: Bah oui. Bonjour.
9: Bonjour.
0: Tu t'appelles comment?
9: Jérémy.
0: Eh ben Jérémy.
2: Salut Jérémy.
0: Sois le bienvenu parmi nous.
9: Oui. Eh ben super, très bien. Trop content de vous voir.
0: Bah écoute, nous on se balade dans Metz, tranquillement. Qu'est-ce que tu fais toi?
5: Moi, comme métier, chauffeur de taxi.
0: Ah, t'es chauffeur de taxi, mais là, tu bosses pas du coup?
5: Non.
0: D'accord, mais après, chauffeur de taxi, tu connais les routes?
5: Oui, bah oui, les messes, oui.
0: Et là, tu bosses pas là?
5: Non.
0: Et là, tu vas nous suivre tranquillement jusqu'à la fin?
5: Voilà.
0: Bah écoute, ça nous fait un peu de sécurité, quoi.
2: Bah franchement, c'est né. Ouais.
0: Si jamais le bus tombe en panne, il pourra venir avec nous.
5: Bien sûr. Nickel.
0: Et bah écoute, merci beaucoup. T'as une très belle voiture. Ça sent très bon ici.
5: Ah bah merci.
0: Et bah écoute, je t'en prie. Hop là.
2: Il a quatre petits sapins accrochés au rétro.
0: On continue encore un peu. Il y a plein de gens qui sont là dans les voitures. Ah, ils sont quatre. Bonjour.
9: Salut,
0: ah oui, vous allez bien?
9: Bah ouais, tu vois.
0: Attends, je vais monter avec vous aussi. Je monte dans les voitures, moi. Alors, hop là. Bonjour, tu t'appelles comment?
2: Mais c'est une grosse voiture. Hein.
0: Vous vous appelez comment?
5: Laurent.
0: Et toi?
10: Arthur.
0: Arthur, bonjour. Et toi?
10: Sébastien.
0: Et vous nous suivez ce matin?
9: De ce matin, et on vient de Meuse.
0: De Meuse, donc vous avez fait un petit peu de route pour venir.
9: Exactement, ouais, tout à fait.
0: Et vous êtes en voiture comme ça, tranquillement, vous êtes avec nous.
9: Et on te suit, voilà.
0: Eh bien écoutez, éclatez-vous.
9: On va s'éclater.
2: C'est ouf.
0: Pardon, excuse-moi.
11: C'était leur mission d'aujourd'hui. Je suis formateur en garde du corps et donc c'était leur mission de vous emmener.
2: Ah, ok.
0: Ah, oulala. Vous êtes garde du corps?
2: Ouais. Ah, mais ça se voit, ils ont une tête de garde du corps. De...
11: Ouais.
2: J'ai pas envie de plaisanter avec eux.
0: Ils ont un sourire des enfants. Ah non, t'es formateur, pardon.
10: Je suis formateur, ouais, effectivement.
2: Ah, ça rigole pas. Hein.
0: Ah, bon, on est bien alors du coup. T'as trois gardes du corps pour toi?
9: Et je suis garde du corps aussi.
0: Toi aussi?
9: Oui.
0: Mais attends, je vais rester dans la voiture.
1: T'es bien là?
0: Ah, moi je suis bien ici, je suis tranquille. Excuse-moi, je ferme la porte.
1: Allez, alors,
0: voilà, bagarre! Allez! vous savez quoi? On va vous offrir des mugs et des t-shirts pour vous remercier d'être avec nous. On est à Metz toute cette matinée, on est comme ça. On vous offre des t-shirts, on vous offre des mugs. Tout à l'heure, on vous offrira des roses, on va même vous offrir le petit déjeuner. On se balade dans la ville de Metz et tout ça, évidemment, vous le retrouvez sur nos réseaux sociaux. C'est Manu officiel sur Instagram, Manu officiel sur Facebook, Manu officiel TikTok sur TikTok aussi. On s'éclate. Voilà, hier on était à Strasbourg, aujourd'hui on est à Metz. On va remonter dans notre bus, on va continuer à rouler.
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0: C'est pas parce qu'on est dans le bus qu'il n'y a pas de bonnes nouvelles dans le monde. C'est parti, voici les bonnes nouvelles du jour. Allez, Lorenzo, on démarre.
2: Après plus de 80 ans de recherche sur le vieillissement, il y a des scientifiques d'Harvard qui ont découvert que le plus important pour vivre longtemps et garder une bonne mémoire, c'est d'avoir des amis.
0: Oh.
2: C'est mignon. En fait, ça réduit le stress, ça protège le cœur et ça stimule constamment le cerveau grâce aux conversations qu'on a entre nous.
0: Donc quand on est avec des amis, on a une bonne mémoire.
2: Ouais, et la qualité compte, pas la quantité.
0: Merci Stéphanie.
2: Avec plaisir.
1: Ça marche.
0: Une vanne. Genre on n'est pas des amis, donc j'ai pas de mémoire.
1: Et oui.
0: C'est pas grave.
1: Compris.
2: Compris, oui.
0: T'as un problème de mémoire aussi, non?
2: Ouais, je pense aussi.
0: Nico, une bonne nouvelle?
1: Ouais, j'ai l'ambulancier de l'année. Okay. Il s'appelle John, il est américain et en ramenant une personne âgée chez elle après une hospitalisation, il a remarqué que son frigo il était vide.
0: D'accord.
1: Donc ce qu'il a fait, c'est qu'il est allé faire quelques courses pour le remplir.
2: Oh,
0: c'est mignon.
1: C'est hyper sympa.
2: Passer chez
1: ça.
2: Moi, John aussi. Quoi? Pour remplir le frigo.
0: D'accord. Bah, si il peut passer à la maison. Si il aime repasser aussi, il peut faire des trucs.
2: Bien sûr,
0: évidemment. J'ai une question. Est-ce que vous parlez bébé quand vous êtes en couple? Honnêtement.
2: Je déteste ça.
0: Ok, Lorenza, c'est réglé.
1: Moi, coup. J'évite, ouais, j'évite aussi. Ouais.
0: D'accord, moi aussi.
2: Non, c'est pas vrai.
1: Toi, tu le fais
2: un canard.
0: Non, on a nos petits trucs, mais je parle pas bébé. Je suis pas.
1: Ah ouais,
2: ah ouais?
0: Non.
1: Hein?
0: Non, c'est pas bébé. C'est alors, enfant de 4 ans. C'est pas bébé.
2: Pourquoi?
0: Eh ben, selon une étude américaine, parler comme un bébé dans le couple renforcerait la connexion dans le couple et ça libérerait de la dopamine, l'hormone du bonheur. Ouais.
1: D'accord, d'accord.
2: Ah, donc on voit le feu.
0: Allez, ça suffit.
13: Bonjour, c'est Hermès Houseband. Et 1, et 2, et 3-0.
2: Bravo la France.
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0: Eh, hey, le 3-0,
2: oh hein,
0: encore
2: là, petit doublé d'Mbappé.
0: Alors, la France a gagné 3-0 contre l'Irak. Alors, j'ai pas regardé le match parce que moi, je me suis endormi avant.
1: Ouais, moi non plus. Hein.
0: Vous avez regardé un peu?
2: Ouais, le début, ouais.
1: Il n'y a pas eu une mi-temps de...
14: Il y a eu une mi-temps de 2 heures.
0: Ouais, oui, ouais, parce qu'il y a eu un orage.
1: Ah, merde, c'est con.
0: Non, on en avait parlé. Comme il y a des gros orages, parfois, et ben, ils sont obligés d'arrêter les matchs, quoi.
1: Sympa.
0: C'est, ils ont eu le temps tranquillement d'aller faire un autre sport.
1: Ouais. D'apprendre le tennis.
0: Ouais, par exemple. Et ils sont revenus. 3-0 la France. Mais c'est-à-dire, on est qualifié déjà.
2: Ouais, pour
0: on est bien. Ça sent
2: ça,
0: bon.
2: Ça, c'est beau. Hein.
0: Elle sent bon, cette Coupe du Monde. Il est 7h18. The Second Voice avec Let Me Be. Nous sommes toujours dans notre bus. C'est le bus Manu sur Énergie. Et on se dirige tranquillement vers le stade du FC Metz.
2: OK.
0: Peut-être qu'on pourra rentrer.
2: Ah,
0: genre arriver sur la pelouse.
1: Ah. Oh, ce serait très stylé. Oh,
2: okay.
0: Ce serait classe.
1: Ah oui.
0: En tout cas, on se dirige. Il y a l'équipe qui me fait non, monsieur, non. C'est ouvert, c'est ouvert.
1: Bah, on verra.
0: On est le bus Manu sur Énergie.
2: On est chez nous.
0: On est à Metz et vous pouvez évidemment venir nous voir. On va vous faire monter dans le bus. On va vous offrir des roses. On va vous offrir le petit déjeuner aussi. Et puis on va aller voir notre chauffeur.
2: Oh, ah Julien. Oui,
0: Julien, on va en apprendre un peu plus sur Julien, notre chauffeur.
1: Lorenza Pelzoué dans l'excès. Je l'adore.
0: C'est l'amoureuse de Julien.
2: Non, mais
1: c'est bien. Non mais il a entendu. Du coup, c'est
0: mais il nous entend effectivement.
1: Ouais, ouais.
0: Et non mais.
2: Lorenza
0: est en train de se demander quelle race de chien leur irait mieux à tous les deux. Et grâce à une application sur ton téléphone, elle voit à quoi ressemblerait leur enfant.
2: Julien, c'est rapide. Faux, Julien.
1: Je sais pas s'il rigole ou s'il pleure.
0: Il vient de descendre du bus en tout cas. Les gens sont extrêmement. Mais ils sont.
2: Comment appelle les habitants de Metz?
0: Les Messins. Merci. Ça, c'est pour ça qu'il est producteur de l'émission.
2: Voilà, c'est
0: parce qu'il connaît bien
2: les Messins. Les Messins sont incroyables.
0: Ah, vous êtes magnifiques. Il y a des gens qui nous suivent, il y a des gens qui nous font coucou, il y a des gens en voiture,
2: les gens
0: nous klaxonnent. La ville de Metz se réveille tranquillement. Ouais. Nous, on fait le tour de la ville avec notre bus. On va arriver au stade Saint-Symphorien, qui est le stade du FC Metz. Putain, il est gros.
2: Mais il est énorme.
0: Oh, il est incroyable.
2: Pas.
0: Il y a un groupe qui nous attend là-bas pour faire le générique de l'émission normalement.
1: Cool.
2: Génial.
0: On va vous offrir votre petit déjeuner tout à l'heure aussi. On vous dira où nous retrouver. Il y aura des roses aussi. On aime ça. On a fait hier.
2: Oui.
0: On vous distribue des roses. On est bien. Et depuis hier, évidemment, on a notre chauffeur.
2: Bien ouais. sûr.
0: On a fait connaissance avec lui hier. On lui a chanté la chanson du chauffeur.
2: Oui.
0: Chauffeur cité champion.
1: Appuie sur le champignon.
0: Chauffeur cité champion.
1: Appuie sur champignon.
0: J'entends pas le bus. Chauffeur cité champion.
1: Appuie sur champignon.
0: Voilà, bien sûr. Il s'appelle Julien.
1: Ah, la colo, quoi.
0: C'est notre chauffeur.
2: Content.
0: Ah, on est en colo. Et comme toutes les colos, évidemment, après, on va se mettre à l'arrière du bus, on va montrer notre cul.
1: Allez,
0: derrière.
1: Soyez
0: bien
1: là.
0: Sûr, évidemment.
2: Allez-y en premier.
0: Julien, comment ça se passe?
15: Bah, écoute, ça se passe pas trop mal, hein. C'est plutôt sympa.
0: On est, ça va, on est correct, on est pas trop agité.
1: C'est plutôt sympa.
15: Ouais, non, ça va, vous avez pas encore été malade, c'est bien.
0: C'est oui, bah alors ça
2: tu
0: nous arrange. Effectivement. Hey, Julien, avoue que t'as eu une frayeur hier.
15: Ah, hier, j'ai eu un gros stress.
2: Et il a pilé, hein.
0: Julien, il a pilé, tout a volé en éclats. On avait Jungeli et Emma qui étaient avec nous. Emma a fait un Superman.
1: Ouais.
0: Parce que, qu'est-ce qui s'est passé? Il y a quelqu'un qui a traversé et qui n'avait pas vu le bus.
15: Ouais, c'est ça. Il y a un piéton qui nous est passé sous le nez et le bus a freiné tout seul.
0: Alors, sous le nez, c'est mieux que sous le bus, évidemment.
2: Oui.
0: Bien sûr. Donc, tu lui as sauvé la vie un petit peu à cette personne et à nous aussi.
2: Oui.
0: Et la vidéo, d'ailleurs, elle est incroyable. Emma qui part toute seule et qui essaie de se retenir au micro. Vous pouvez voir la vidéo, elle est sur nos réseaux sociaux. C'est Manu Officiel sur Instagram, sur Facebook, Manu Officiel TikTok, sur TikTok aussi. Écoutez, si vous avez une question pour Julien,
2: ouais.
0: Il est là. Notre chauffeur, c'est une question sur le bus, sur lui, sur sa vie peut-être aussi.
2: Alors, je ne me permettrai pas, mais par exemple, tu vois, s'il y a un pneu qui est crevé, est-ce que t'as genre un énorme cric pour le bus?
0: Ah.
2: Et tu changes la roue?
15: Si le pneu est crevé, on appelle pour S.
0: Ah, d'accord.
2: Donc toi, tu changes pas de roue?
15: Non, on n'a pas les équipements pour.
0: Ah. Mais on n'a pas le roue de secours.
15: Non plus.
2: Ah, c'est rassurant.
0: Et alors, c'est un truc tout con, mais quand un bus énorme comme ça est en panne, c'est quoi la dépanneuse?
15: Ah, c'est un gros camion. C'est la même chose que les voitures, mais en double XL.
2: Ok.
0: Ah ouais. Mais on apprend des choses.
2: Bah ouais.
0: Bah alors, on apprend déjà que, un, si on tombe en panne, il ne réparera pas.
2: Ouais.
0: Deux, si un pneu crevé, il ne réparera pas. Julien, une question, à quoi tu sers? vous avez des questions?
1: Ouais, je veux savoir, c'était le même permis pour les bus et pour les cars?
15: Oui, c'est exactement la même chose.
1: Donc il n'y a pas de concurrence, quoi, comme les motards et les scooteristes.
2: Et vous faites un signe quand vous vous croisez?
15: Ouais, un petit peu, ouais.
2: C'est quoi?
0: C'est quoi le signe que vous faites?
15: Juste un signe de la main, tout ça.
0: C'est un petit bonjour comme ça, quoi. Comme,
1: est-ce que c'est comme à Paris, un doigt d'honneur?
2: Ouais.
1: Ou...
0: y a pas le petit V des motards?
15: Non, pas le V des motards.
2: Juste petit levé.
0: Mais vous devriez vous inventer un petit signe.
2: Ouais,
0: vois, genre comme si vous dessiniez un cœur, ou un rond, ou un.
2: Ou un C, ou un B.
1: Un oreille de lapin.
0: Un B comme bus, tu vois.
2: Ouais.
15: On essaye de tenir le volant quand même un petit peu.
0: Ah oui,
2: ouais. C'est ça, Julien.
0: C'est à ça qu'on pense pas, évidemment, bien sûr, nous. C'est la sécurité. Eh bien, merci beaucoup, Julien.
2: Merci
0: avec nous toute la semaine. T'es avec nous jusqu'à Paris. Hein.
15: Je suis avec vous jusqu'à Paris, oui, exactement.
0: Oh,
2: on va s'attacher. Hein.
0: Ah évidemment. C'est à un moment, Lorenza, elle voudra venir habiter chez toi, ça va être compliqué. Hein. On vient d'arriver au stade Saint-Symphorien, c'est le stade du football club de Metz. On a une belle surprise musicale. Il y a un groupe qui est déjà en place, qui va nous jouer le générique. Il y a des gens aussi qui sont là. Il y a une mascotte là-bas, je sais pas exactement ce que c'est, mais il y a une mascotte.
2: Coucou.
0: Si vous voulez nous rejoindre, on est là, on est devant la billetterie des guichets 2 à 9 au stade Saint-Symphorien. Je vous le dis, on est là, on vient de garer le bus ici. Il va y avoir de la musique, on va vous offrir des roses, il y aura le petit déjeuner aussi pour vous. On se régale.
1: On est à côté d'un stade, j'ai envie d'un hot dog tout de suite.
0: Ouais. C'est vrai, c'est un peu ça.
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0: On est devant le stade du FC Metz, c'est le stade Saint-Symphorien, c'est pas évident à dire. On fait le tour de Metz aujourd'hui. Le principe, je vous le rappelle, si vous n'êtes pas au courant, toute cette semaine, on a notre bus, c'est le bus Manu sur Énergie. Il est énorme, il est rouge, vous pouvez pas le louper. Il y a des enceintes, on réveille la ville. Hier, on était à Strasbourg, aujourd'hui, on est à Metz. Demain, on sera à Lille, ensuite à Caen. On terminera à Paris vendredi. C'est notre dernière semaine de la saison. On s'éclate, il y a plein de gens qui viennent nous voir. Tout le monde va bien ?
2: Franchement, ils sont top. C'est une folie.
0: Partout, il y a des gens qui courent.
2: Ils ont intérêt à monter le niveau dans les autres villes parce que franchement, Metz, c'est une folie.
0: Il y a des gens à vélo, il y a des voitures qui nous suivent aussi depuis ce matin, 6h. On est devant le stade et on a encore un groupe local qui s'appelle Prism qui va nous faire le générique de l'émission. On a commencé tout à l'heure en hard rock. On reste dans le rock.
2: Trop bien.
0: C'est quand vous voulez pour faire notre générique de l'émission à la façon d'un groupe de rock de Metz. C'est Prism, quand vous voulez.

0: mais
1: c'est génial.
0: C'est quoi, c'est frustrant parce que j'aurais envie que ça continue et qu'on se fasse un meuf.
2: Spectacle.
1: Le groupe s'est pris. Vous êtes de Metz, c'est ça?
3: On est de Nancy.
4: D'accord.
3: Donc là, on est venu hier soir. On a dormi en Airbnb à Metz et puis on est très heureux d'être là.
0: Bah c'est excellent. Vous faites des dates, vous faites des soirées privées, vous faites quoi?
3: On fait vraiment de tout, des mariages, des anniversaires, des dates publiques, en fonction de qui nous contacte, qui on contacte et qui nous répond évidemment.
0: Oh, il part tellement bien.
2: J'ai envie
0: de vous contacter pour le bus et de monter dans le bus avec nous, quoi. On se refait un petit générique parce que vous n'êtes pas venu pour rien. Alors, le générique de l'émission, le groupe s'appelle Prism et on adore ça en fait. Partout dans les villes où on va, il y a des groupes locaux qui refont des petites reprises et ou qui refont le générique. C'est quand vous voulez, Prism, le générique de l'émission avec tout le monde. Tout le monde est bien.
2: Allez.

0: Merci mille fois.
1: Ouais. Merci à toi.
0: Mais attends, c'est parce que tous les matins il y a le générique avec mon nom déjà, c'est cool. Mais alors là en live,
2: pas mal, hein. Folie.
0: C'est génial. Vous revenez dans un quart d'heure. Vous pouvez les applaudir encore. C'est pour Prince qui vient de Nancy pour nous. Et merci mille fois. On est au stade Saint-Symphorien, on est à Metz. Alors excusez-moi.
2: Ouais.
0: J'ai cru voir un truc.
2: Qu'est-ce qu'il y a ?
0: Je vous en parlais il y a deux minutes. Je rentre dans le bus, je prends mon mégaphone. On va voir s'il y a pas une. Si, c'est ouvert.
3: On peut y aller ?
0: Nico ! C'est ouvert. Viens. Et c'est ouvert. Excusez-moi, mais c'est mon rêve de me retrouver sur une pelouse de stade.
2: On fout d'avoir laissé ouvert.
3: Et tout c'est absurde.
0: Putain, on rentre dans le stade.
2: Mais oui.
3: C'est l'heure. Nous sommes.
0: Alors attends, toutes les images, elles sont sur nos réseaux sociaux. Mais c'est incroyable.
2: Tant c'est personne, pas normal.
3: Mais attends.
2: Qu'est-ce qu'on
3: fout ici ? On peut marcher sur la pelouse.
0: Mais tant que personne nous arrête. Attends, on va.
3: Eh, je suis en talon, là, ils vont me tuer.
0: Alors non, rentre pas sur la pelouse.
3: Je vais à pied.
0: C'est incroyable. Attends. Nous sommes au milieu du stade Saint-Symphorien. C'est le stade du MCMS.
2: C'est grand un stade.
0: Bonjour le stade. Éteins la musique.
3: Fais une célébration.
2: Ça résonne.
0: Attends. Bienvenue le stade Saint-Symphorien. Génial.
3: C'est impressionnant de fou. Cours.
0: C'est Manu sur Énergie. Je vais faire le stade de France. Peut-être un jour.
3: Ouais, voilà.
0: Mais je démarre par le stade Saint-Symphorien au MCMS. Et je vais faire le tour du stade.
2: Ah oui.
0: Incroyable.
2: Ah, carrément le tour.
0: Bah, le tour, on va faire déjà.
3: On te regarde.
2: Ta condition physique.
0: Ouais. Excusez-moi. Je salue le public.
2: Ah oui.
0: Pour ce but. Merci à tous.
3: On t'a laissé, hein.
0: Merci le public. Je réalise mon fantasme.
3: Ok, vas-y.
0: Je dis bonjour à tout le monde. Merci le stade. Merci à tous. Évidemment, ça a été un match incroyable.
3: Et quel but, Manu.
0: Ça n'a pas été facile.
2: Laisse-le parler. Il est de plus en plus.
3: Ouais,
0: c'est
3: arrivé. C'est drôle.
0: Je suis en train de décéder, mais c'est pas grave. Ouais, je réalise un fantasme.
3: On te voit.
0: Qui n'a jamais. Ouais, putain, je suis loin. Hein.
3: Vas-y. Ouais.
0: Qui n'a jamais réalisé. Qui n'a jamais rêvé de faire le tour d'un stade.
3: Et toi. Et oula, il va piquer un tracteur.
0: Je suis arrivé devant un tracteur. Il y a un tracteur qui est là.
3: Mais il rentre dedans.
0: Attends, je vais voir si je peux pas rentrer dans le tracteur. Manu. Il y a les clés sur le tracteur.
3: Non, Manu, ouais. Manu. Attends, regarde, il y a des gens qui. Ah, je pense qu'ils vont pas être contents.
0: Oh putain, je pars. Excusez-moi.
2: Il y a la sécu.
0: C'est rien, c'est pour la radio, on s'en va. Excusez-moi, je repars. Mais Manu... Merci à tous les supporters.
2: Il va le courir après.
0: Mais attends, merci à tous.
3: J'ai jamais vu autant courir.
0: Il y a un mec qui me suit.
3: Oui. Effectivement.
0: C'est pas grave.
3: Ça aide.
0: J'ai réalisé mon fantasme.
2: On rappelle effectivement que tout ça est filmé et on embrasse Benjamin qui a la vidéo.
3: Oui, il court à côté de lui.
2: Qui en peut plus.
0: Benjamin, je suis désolé, mais dans ces cas-là, l'important c'est pas de courir vite, c'est de courir plus vite que toi. C'est toi qui te fais attraper, c'est tant pis.
2: Il se dit, quelle idée de merde.
3: Quelle idée de merde. Pourquoi il court lui?
0: Je suis épuisé. Et je sors du stade. Laissez-moi passer. Bonjour la foule. Ah putain.
2: Ça va?
0: Ouais.
2: Il continue de courir.
0: Ah
2: bah il faut échapper à la sécu, hein.
0: Et je viens de sortir du stade. Bonjour. Tout le monde va bien?
4: Oui.
0: Vous voulez chanter le générique?
4: Oui.
0: Allez, attention. Et après on va remonter dans le bus, en direct du stade. J'en peux plus, je suis épuisé. Je suis en sueur comme jamais.
2: Il est pas assez chaud hier.
0: Allez, on se met tous les jours, il y a beaucoup de monde devant le stade. Tout le monde ensemble va faire le générique. 3, 4,
4: Manu dans 6-10 sur Énergie.
0: Je suis épuisé, j'en peux plus. Allez, on va monter dans le bus. On est en direct de Metz. J'ai réalisé un fantasme.
2: Alors attends.
3: Ah oui, bah oui.
0: J'ai fait.
2: Je crois qu'il y a quelqu'un, Manu, qui a quelque chose pour toi.
0: Comment ?
2: Il y a quelqu'un qui a quelque chose pour toi, je crois.
3: C'est quoi ?
0: Bonjour.
5: C'est Metz, bonjour. C'est un petit cadeau de la part du FC Metz.
0: Oh, c'est mignon.
5: On est resté un peu en nostalgie parce que c'est l'ancienne émission.
0: J'ai un maillot.
5: Et c'est le tout nouveau qui est sorti hier soir.
3: Wow.
0: Alors, c'est vrai que il y a marqué Manu 6-9. En fait, le maillot, vous l'avez fait il y a 12 ans.
5: Voilà, en fait, c'est un peu ça, mais.
3: Tout attendu.
0: Tu travailles pour le FC Metz ?
5: Je travaille pour le FC Metz et je vous écoute depuis que je suis au lycée et j'ai 30 ans.
3: Bim !
5: Ça fait un peu longtemps maintenant.
0: Vous pouvez arrêter de faire ça, s'il vous plaît, madame.
2: Ça fait mal à ton petit cœur.
5: Désolé.
0: C'est pas grave. Merci beaucoup pour le maillot.
5: Plaisir, voilà.
0: On reçoit plein de cadeaux depuis le début.
2: Ah,
0: c'est
2: oui,
0: trop merci. Cool. Je suis désolé d'avoir passé la porte et d'être allé sur la pelouse.
5: C'est pas grave, c'était sur le côté, donc.
0: Merci beaucoup. Oh, je peux y retourner du coup ?
5: D'accord.
0: Et ben merci beaucoup, merci à tous. On va continuer tranquillement. Ah, attends, elle est où ? Je vais t'offrir mon t-shirt.
5: Oui.
0: Comme ça, t'apprendras le nom de l'émission, c'est Manu sur Énergie maintenant. Comment ?
5: C'est la bonne année.
0: C'est la bonne année. Merci beaucoup.
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0: Et on va quitter tranquillement dans quelques instants le stade du FC Metz où nous sommes rentrés un petit peu par effraction.
3: Oui, et t'as couru.
0: Ouais, mais j'ai réalisé mon fantasme. C'est fou. J'ai couru dans le stade en remerciant les supporters. J'avais l'impression de, c'est quoi ? D'être à la Coupe du Monde de foot.
3: Je comprends.
0: On a gagné. C'est pas ils ont gagné 3-0, c'est on a gagné.
3: On a gagné 3-0.
0: Et j'ai fait un doublé.
3: Bravo.
0: Oh, putain, j'avais l'impression. C'était trop beau. Ah, j'ai réalisé mon fantasme. On a Laura qui est avec nous au téléphone. Bonjour Laura.
6: Bonjour,
0: Laura.
6: Oui.
0: Soyez la bienvenue sur Énergie, Laura.
6: Merci.
0: Tu es là pour jouer au jeu des 5 mots. Et oui. On a un beau cadeau pour toi, c'est 1000 euros cash grâce à Point S. Laura.
6: Incroyable.
0: Le Point S qui sont avec nous sur cette grande aventure. 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
2: Ah, c'est sympa.
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2: ils s'arrêtent jamais.
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0: C'est pas mal. Et 1000 euros cash maintenant, c'est pour toi, Laura. Si tu gagnes au jeu des 5 mots et tu vas jouer avec Florent, notre producteur.
7: Ah.
0: Alors attention, je rappelle les règles du jeu des 5 mots. Dans un instant, on va mettre un casque sur les oreilles de Florent qui n'entendra pas du tout ce qui se passe à l'antenne. Laura, je vais te donner 5 mots. Après chaque mot, tu me donnes le premier qui te vient en tête. Ensuite, Florent enlève son casque. Je lui pose les mêmes mots. Il donne ses réponses. Si vous avez un mot en commun, eh ben c'est gagné. À toi les 1000 euros cash grâce à Point S. T'es prête, Laura ?
6: C'est parti.
0: C'est parti. Bonne chance à toi. On joue au jeu des 5 mots. Ménage.
6: Entretien.
0: Vache.
6: Lait.
0: Marre.
6: Canard.
0: Dessert.
6: Refaire.
0: Dessert, j'ai dit.
3: Un dessert.
6: Gâteau.
0: Village.
6: Ville.
0: Non, c'est la même racine. Ouais.
6: Ah non, pardon.
0: Ah bah non.
6: Pardon.
0: Il y a le gong, qui est arrivé.
3: Non, mais
0: c'est pas grave.
3: Il y en a un où c'est sûr que ça va marcher.
0: C'est lequel ?
3: Marie-Canard,
0: ouais.
3: Non ?
0: Ah, Vachelet, moi j'aurais dit.
3: Ah oui, ouais, aussi. Okay.
0: Voilà, attention, on va enlever le casque avec la musique très fort dans les oreilles de Florent qui n'a rien entendu et qui est de retour.
7: Alors ?
0: Bah alors quoi ?
7: Ça va ?
0: Ça va, oui. Alors ?
3: Alors ?
0: Ça va les gars ? Ouais, on est bien. On est dans le bus.
7: Je suis stressé aussi.
0: Attention, un mot en commun dans vos réponses et c'est gagné pour Laura. C'est parti. Ménage.
7: Balai.
0: Et non, elle avait dit entretien.
7: Ah.
0: C'est pas grave. Vache.
7: Lait.
0: Lait, oui.
3: Ouais.
0: Laura, c'est gagné.
6: Oh là là, merci beaucoup.
0: 1000 euros cash grâce à Point S pour toi. C'est le jeu des 5 mots. Tu repars avec ça, c'est beau.
6: Oh là là, merci beaucoup. Je me réveille avec vous tous les matins. Et là, c'est jusqu'au bout, j'ai participé et là, c'est génial. Merci beaucoup.
0: Eh ben bravo. Alors, il restait trois mots.
3: Fini.
0: On va voir jusqu'où vous êtes allé. Vous pouvez aller. Marre.
7: Canard.
0: Mais oui, canard.
3: Ouais.
0: Alors, on est bien. Dessert.
7: Flan.
0: Non. Non, c'était gâteau.
3: Il a envie d'un flan.
0: Et enfin, village.
7: Commune.
0: Oh, le mot commune. Non, elle avait bugué, elle avait dit ville et puis ensuite elle a paniqué, elle a fait ah, okay. Et puis le gong qui est arrivé dans sa tête. Mais c'est pas grave parce qu'il suffit d'un mot en commun pour gagner. Laura, bravo à toi.
6: La mère, merci beaucoup, merci.
0: On t'embrasse fort Laura, gros bisous. C'est le jeu des 5 mots, il reviendra évidemment demain à la même heure. Et tous les matins on a 1000 euros cash à vous offrir, c'est grâce à Point S.
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0: Tout à l'heure, on va faire de la musique.
2: Ouais.
0: Ce sera à partir de 9h30. On va retrouver un groupe local. On a répété, une fois.
2: Oui.
3: Oui.
2: Mais c'était intense.
0: Mais c'était
2: cool.
0: Pas mal.
2: On n'avait pas envie de s'arrêter.
0: Et parce qu'on devait avoir Amel Bent,
3: ouais,
0: qui venait aujourd'hui avec nous et elle peut pas. Donc du coup, on a dit, eh ben c'est pas grave, c'est nous qui allons faire le show.
2: Ouais.
0: Et on fera un show tout à l'heure. Je crois que c'est Place de la République. On sera Place de la République à partir de 9h30. Si vous êtes à Metz à 9h30, Place de la République, vous aurez droit à un concert inédit.
3: Bah, franchement, c'est la première fois. C'est trop stylé.
0: Je vais prendre la guitare.
3: Mmh.
2: C'est vrai.
0: Ah ben attends, guitare électrique. Avec distorsion
2: électrique.
0: Nico, il a sa guitare aussi.
2: Ouais.
0: Florent qui chante, il va chanter.
2: Allez.
0: Lorenza va faire les chœurs.
3: Petit chœur derrière. Ouais.
0: Voilà. et avec le groupe qui sera là. Ouais. Il y aura un batteur, il y aura un autre guitariste, il y aura un bassiste, et on va envoyer.
3: Et ils sont forts.
0: Hein. Ah ben, bah, j'aurais dit un peu de.
3: Mollo parce que
0: nous on est.
3: David Vous, ouais, c'est un peu.
0: Ouais, on est un peu nulos.
2: Ça reste un peu quoi.
0: Pas obligé de faire des solos, hein, ringard.
3: On nous fait coucou des fenêtres.
0: Coucou des fenêtres. Ce sera tout à l'heure Place de la République. Bah, c'est inédit. Voilà, c'est quoi? C'est un concert inédit. Ouais. Jamais vous nous aurez vus sur scène. Et peut-être qu'après, jamais vous ne nous reverrez.
3: C'est bien possible, sûr. Ouais.
0: Il y a les infos qui arrivent à 8h, à 8h05. On va doubler votre salaire. On va vous offrir des roses. On sera Place Saint-Georges. Dans un quart d'heure environ, on va vous offrir des roses pour bien démarrer la journée. On vous offrira aussi le petit déjeuner. Tout à l'heure, ce sera vers 8h40. Bref, on se régale. On est avec vous. C'est Manu sur Énergie. C'est le bus Manu sur Énergie. On s'éclate. Merci à tous ceux qui roulent à vélo à côté de nous, qui sont en voiture, qui nous font coucou, qui nous font les bonjours. On s'éclate. Rendez-vous dans quelques instants pour distribution de roses, les amis.
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0: Tous les jours, deux fois par jour, à 7h05 et 8h05, on vous appelle en direct. Avant d'écouter Son of Legend, le téléphone sonne. C'est peut-être le vôtre si vous avez envoyé salaire par SMS au 7-10-12. Attention. Allez. Allez. Allô, bonjour, c'est Kenny de Saint-Jean-d'Angle, en Charente-Maritime.
9: Oui, c'est ça.
0: Oh, on t'entend pas très bien, c'est donc Kenny, il a dit oui. Quel est le seul animateur radio qui loupe ton salaire?
9: Et Manu sur Énergie.
0: Eh ben c'est gagné, Kenny.
9: Et non, putain.
0: Merci.
3: Bravo, Kenny.
0: Bah, t'as tenté ta chance, c'est ce que je dis à chaque fois. T'as tenté ta chance, putain, le résultat.
9: C'est trop
0: aujourd'hui, fort. C'est que ça te tombe dessus. Je t'annonce que ton salaire de 1 728 €, on va te le doubler, ça va faire 3 456 €.
9: Trop fort. Ah, putain, génial.
3: C'est trop drôle, c'est parti des gens. Pas trop. Ah, si, ça va.
0: Non, il est content, il est ému.
3: Oui, voilà, c'est ça.
0: Tu vois,
9: il y a
0: des gens qui aiment bien dire le mot putain. Voilà, ça, c'est comme ça.
9: Oui, c'est vrai.
0: Je t'assure, c'est vrai, et ça t'arrive. Repose-toi tranquillement, tout va bien. 3 456 €, ça va vite arriver pour toi à la fin du mois.
9: Ah, putain, excellent. Excellent, bah merci beaucoup.
0: Ah. Encore, il a fait un effort, il a dit purée.
3: Pétard.
0: Belle journée à toi, Kenny, bravo. Et ça peut vous arriver, vous aussi, tous les matins, 7h05, 8h05, on double votre salaire. On va aller offrir les roses?
3: Ah oui.
0: On est à Metz aujourd'hui avec le bus Manu sur Énergie. Nous sommes place du Roi Georges. Et il y a plein de monde qui est là. On va descendre de notre bus. Lorenza, viens avec nous.
3: Oui.
0: Et on va vous offrir des roses un petit peu à tout le monde. Hop là, bonjour madame.
10: Bonjour.
0: Tu t'appelles comment?
10: Eléana.
0: Eh ben, Eléana, je t'offre une rose. Voilà. Ah, attends, bouge pas. Il y en a une autre qui est collée. Bonjour, vous appelez comment?
10: Laura.
0: Laura, pour bien démarrer cette journée, je t'offre une rose. Et voilà. Bonjour, tu t'appelles comment?
10: Flavie.
0: Flavie, t'as envie d'une rose?
10: Tellement. Rien que te voir me rend heureuse.
0: Oh, c'est mignon. Qu'est-ce qu'il y a? Pourquoi ça rigole là-bas?
3: Mais non, mais parce que tu sais ce qu'on dit sur les roses jaunes ou pas?
0: Ah, on est cocu.
3: Oui, et du coup, elle a dit super, je suis cocu.
0: Eh ben voilà, tu vois. Eh, t'as appris deux choses en une journée. On n'est pas heureux aujourd'hui alors? Bien sûr. On vous offre des roses. Il n'y a pas que les femmes qui ont des roses, les hommes aussi. Qui s'appelle comment?
10: Joanne.
0: Eh ben, Joanne, cette rose, elle est pour toi. Bravo. Merci beaucoup. Attends, bouge pas. Hop là. Nico, t'offres des roses?
11: Évidemment. Au monsieur, aux dames, il y a des gens très impressionnants, effectivement, qui font la musculation, donc je leur offre des roses.
0: Eh ben, très bien.
3: Attends,
0: alors là, il y a beaucoup de monde.
3: Il y en a eu là.
0: Regardez, il y a beaucoup de monde autour du bus. Mais il y a la police qui est là-bas, on va leur offrir des roses.
3: Toi, tu sais comment on les amadoue.
11: J'ai jamais fait ça.
0: Mais alors.
3: Coquin.
0: Bien sûr. Bonjour. Tu t'appelles comment?
11: Jean-Louis.
0: Eh ben, Jean-Louis, je t'offre une rose. Merci. Parce que la police aussi a droit à avoir des roses.
11: Ma femme va être heureuse.
0: Voilà, eh ben, voilà. Alors, il y a des gens de l'autre côté. Attends, faut faire gaffe parce qu'il y a le tramway qui roule.
11: Ouais.
3: Hop, te fais pas écraser.
0: Il y a les bus. Hop. Je vais faire le tour. Il y a un monsieur qui est assis tranquillement, il mérite une rose aussi. Bonjour monsieur, je vous offre une rose. Elle est pour vous, vous pouvez la prendre. Eh ben voilà, c'est pour bien démarrer la journée. On vous distribue des roses. Bonjour, tu t'appelles comment?
10: Camille, du République à Lorrain.
0: Eh ben je t'offre cette rose.
3: La dernière est pour qui?
0: Elle est pour toi. Qu'est-ce qu'il y a?
3: Elle n'est pas pour moi. Qui la veut? Non.
0: Lorenza, elle a oublié qu'elle était à la radio. Elle part toute seule avec les gens. C'est pas grave. Bonjour, tu t'appelles comment?
12: Audrey.
0: Eh ben Audrey, elle est pour toi cette rose. Alors, évidemment, bien sûr. Hop, elle est pour toi aussi cette rose.
3: Ah, moi j'ai tout donné.
0: Des roses, ouais, tu t'appelles comment?
12: Alexandra.
0: Alexandra, je t'offre cette rose. Passe une belle journée à Metz.
3: Bah toi aussi.
0: Et toi d'abord. Alors, allez, on va remonter dans le bus. On va remonter dans le bus tranquillement. On est avec vous. On vous distribue des roses. Tout à l'heure, on va vous distribuer à manger. Parce qu'on va vous offrir le petit déjeuner aussi. On est là avec notre bus. On est en direct. Tout ce qui se passe, vous le retrouvez aussi sur nos réseaux sociaux. C'est Manu Officiel sur Instagram, Manu Officiel sur Facebook, Manu Officiel TikTok sur TikTok. On vous met plein de stories, on vous met plein de reels pour que vous viviez ça en direct.
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0: On va vous offrir le petit déjeuner dans même pas une demi-heure. On vous offre tous les matins grâce à des boulangeries trop cool. On vous offre des viennoiseries, on va vous régaler. On va se faire ça, je pense, après les infos de 8h30, on sera normalement vers la préfecture de la Moselle.
3: Okay. Donc,
0: si vous avez faim, ce sera gratuit. Pour vous, il y a plein de gens qui nous suivent. Attends, est-ce qu'on peut ouvrir les portes du bus?
3: Ce devant là.
0: Parce que le principe aussi, c'est de vous faire monter dans le bus. Est-ce qu'on peut ouvrir nos portes? Julien, notre chauffeur, il est où? Il est parti.
3: On peut ouvrir les portes?
0: Est-ce qu'on peut ouvrir les portes? Les portes de... c'est bon. Alors, non, mais on va... Il y a des gens qui nous suivent depuis le début de l'émission. Tu t'appelles comment?
13: Léo.
0: Léo?
13: Oui.
0: Okay, et toi?
13: Enzo.
0: Alors, Léo, Enzo, venez avec nous dans le bus, allez.
3: Allez!
0: Non, mais ils courent depuis ce matin.
3: Ils sont à 5 km, je crois.
0: Et alors... et ils courent, ils arrêtent pas de courir avec nous dans le bus, donc on va vous monter. Installez-vous comme ça. Installez-vous tranquille. Depuis le début de la matinée, vous courez derrière le bus.
13: Je vais essayer de pas tomber.
0: Ah bah, très bien, bien sûr. Qu'est-ce que vous faites dans la vie, Léo?
13: Alors moi, je suis en alternance dans le commerce.
0: D'accord, très bien. Et ton pote? J'ai oublié Léo et pardon.
13: Enzo.
0: Parce que moi, j'ai une mémoire très courte et en fait, j'ai qu'un prénom. Léo et Enzo. Et tu fais quoi toi, Léo?
13: Moi,
0: Enzo, pardon.
13: Je suis en STMG à Rosa Parks, Thionville.
0: D'accord. Donc là, t'es en train de préparer le bac.
13: J'ai déjà passé toutes les épreuves.
0: Donc là, c'est fini là.
13: Oui, je suis en vacances.
0: C'est pour ça que tu peux passer ton temps à courir derrière notre bus.
13: Exactement.
0: Bien sûr, évidemment. Eh ben, sois le bienvenu. Je sais pas où t'avais prévu d'aller ce matin, mais nous, on va se diriger vers la préfecture de la Moselle. Et voilà, on va vous offrir le petit déj. Vous montez avec nous, vous êtes dans le bus tranquillement. Vous aviez prévu de courir comme ça pendant les 4 heures?
13: Je suis venu pour ça. Oui. J'ai fait 1h30 de route pour ça, juste pour venir.
3: Trop cool.
0: Eh ben, écoute, vous pouvez monter dans le bus avec nous. Nous, on descend aussi du bus.
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0: Et Amir, il sera avec nous demain?
13: Yes.
3: Ouais, parce que
0: demain, avec le bus Manu sur Énergie, on sera à Lille. C'est rigolo, là, le bus, on est à Metz et on est en train de rouler sur des pavés. Et ça fait un peu bizarre. Amir sera avec nous demain. Il y aura aussi Marine. Marine, c'est là.
3: C'est Lille. C'est la locale.
0: C'est sa ville.
3: Ah oui.
0: Alors, Amir et Marine seront avec nous demain et ils nous offriront un showcase exclusif comme Jungeli et Emma l'ont fait hier.
3: C'est trop bien.
0: Ce sera à partir de 9h30 demain. Mais on n'est pas encore demain.
3: Non.
0: On est aujourd'hui et on est à Metz. On va aller vous offrir le petit déjeuner dans une dizaine de minutes. On sera pour le petit déjeuner à la préfecture de la Moselle.
3: Ok. Oui. Moi, je suis à chaque fois que tu dis un truc, je dis oui. Parce que c'est pas
0: vrai. Et on va aller donner le petit déjeuner au préfet.
3: C'est vrai?
0: Bah, j'en sais rien. À la préfecture, il y a le préfet.
3: Oui.
11: Je pense qu'il
0: à la mairie, il y a le maire. À la préfecture, il y a le préfet. Et ben, on le donnera à manger au préfet s'il le faut. Et voilà. Et en fait, devant, je crois qu'il y a la bise. Parce qu'ils ont un gyrophare.
3: Ah ouais? Ah, bah oui. Ah, t'as vu le gyro, toi?
0: On va sortir du bus.
3: Ok.
0: Parce que c'est le principe aussi, c'est qu'on sort du bus. On va voir tout le monde. Il y a la police devant. On va dire bonjour. Bonjour. Il y a plein de gens qui nous disent bonjour dans la rue. Il y a plein de gens qui nous suivent et tout. Et excusez-moi, mais il y a la voiture de police.
11: Ah oui.
3: Et ça, c'est la classe. Hein.
0: Oh, bonjour.
11: Bonjour.
0: Et bonjour aussi.
11: Rebonjour.
0: Ouais, absolument, on les a croisés tout à l'heure. C'est votre voiture?
11: Oui, c'est le radar. Vous rouliez un peu vite, alors on vous a...
0: Voilà. Ah, c'est une voiture radar?
11: Oui, c'est une voiture radar.
13: C'est pas vrai.
0: C'est génial.
11: Où qu'il est?
0: Alors, je sais que ça peut paraître bizarre, mais je peux monter dans la voiture de police?
11: Ouais, vous pouvez monter, ouais.
0: C'est devant ou derrière?
11: À l'arrière.
0: Oh, je peux pas prendre le volant?
3: Non, mais t'abuses de ça.
0: Ah, il hésite. Allez. Oh, je monte devant, c'est trop cool. C'est pas vrai.
3: Alors, vous êtes sympa. Hein.
0: Oh, il y a le gyrophare. Bonsoir. Oh, j'ai réalisé un fantasme. Alors, attends, je monte dans la voiture.
3: Il monte devant en plus.
0: Viens, on va les suivre. En route. Je suis dans la voiture de police. Oh, c'est génial. On peut mettre le gyrophare?
3: Non, mais c'est fou.
0: Et soit. J'ai le gyrophare allumé.
3: C'est la première fois.
0: Ah, c'est bon. Ouais. Et alors? alors ? Merde. Ils sont où les brigands ? Alors ? Bougez pas vous là-bas, vous, vous marchez trop vite sur le trottoir. Oh, oh j'ai mis le poète poète. Je suis comme un fou.
2: Oh le t'as pas les termes.
3: Non mais brigand, poète poète.
0: Ah, le poète poète quoi, le
2: sirène quoi.
0: Je peux appuyer sur le bouton.
3: Oh ouais. Comment
0: oh, c'est très ils ont tous peur les gens. Bah alors, oui, hein, fais-moi ouais, les malins maintenant. Hein. Alors, je suis à la voiture de police.
2: Oh, ne lui donnez jamais un gyrophare.
3: Non, jamais.
0: Oh là, j'adore ça.
3: On dirait un enfant.
0: Ça se trouve chez Action, ce genre de truc.
3: Non.
0: Oh, génial. Oh, je vais sortir de la voiture de police. Hop là.
3: Allez.
0: Alors, comme vous m'avez laissé rentrer dans la voiture de police, si vous voulez, je vous donne le droit de rentrer dans notre bus.
3: C'est donnant-donnant.
0: Merci beaucoup.
3: Il est trop content.
0: Mais j'adore ça. Je réalise mes forces. Tout à l'heure, j'ai couru au stade de Metz.
2: Ouais.
0: Là, je monte dans une voiture de police. Merci beaucoup.
15: Bah, de rien.
0: Et si vous êtes à côté de la préfecture, roulez doucement. On a un radar. Faites pas les malins. Et voilà, je suis là aussi pour la circulation. J'ai envie de te dire à bientôt, collègue.
15: Bah, à bientôt.
2: Ça y est, tu fais partie de l'équipe.
0: Bah, évidemment, bien sûr. Bonjour. Attention, on a un radar. Tu fais attention. Excuse-moi.
16: Il est fan de toi.
0: Il est fan de moi.
16: Oui, il est fan de toi. Il est venu exprès. Il n'a pas été à l'école encore.
0: Tu t'appelles comment?
16: Allez, Naoufel.
0: Eh ben, il n'est pas allé à l'école.
16: Non.
0: Mais tu veux y aller après?
16: Oui.
0: Tu voulais voir le bus?
16: Oui.
0: Eh ben, il est là, le bus. On est avec toi. Et je vais t'offrir un t-shirt.
16: Ah, merci.
0: Ouais, je vais t'offrir le t-shirt Manu sur Énergie. Allez, hop là, tiens. Hop, j'en ai un pour toi. Et voilà. Et merci de nous écouter. Bonjour tout le monde.
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3: Bonjour.
0: On est avec vous, voilà. Il se passe n'importe quoi à n'importe quel moment. On est monté dans une voiture de police. Bonjour, il y a des gens qui nous klaxonnent. C'est comme ça jusqu'à 10h. Oh, il y a une maman avec son bébé. Bonjour.
18: Bonjour.
0: Tu t'appelles comment?
18: Marine.
0: Mais il est tout petit ton bébé?
18: 2 mois.
0: Il s'appelle comment?
18: Anastasia.
0: Bonjour Anastasia. Tu parles?
18: Bah non.
0: Tu parles pas?
2: Pas encore.
0: Non. Pourquoi elle ne me parle pas?
18: Je sais pas.
3: Peut-être qu'à 2 mois, c'est un peu tôt quand même.
0: Vous êtes ensemble? Bonjour.
18: Bonjour.
0: Vous êtes... Tu t'appelles comment?
18: Noémie.
0: Vous êtes sœur? Vous êtes...
18: Amie.
0: Amie, d'accord. Et vous êtes venue pour voir le bus?
18: 6h du matin, vous courez derrière.
0: Avec le bébé?
18: Oui.
0: Bah, montez dans le bus.
18: Ah oui.
2: Ah bah oui.
0: Bah, on n'a pas fait monter de bébé encore dans
3: le bus.
0: Ce sera le premier bébé du bus, Manu sur Énergie. On va vous aider à monter avec nous dans le bus.
3: Elle dort, elle est toute paisible.
0: Venez avec nous, on va jusqu'à la préfecture de Metz. Il est 8h25, c'est ça, c'est le bus Manu sur Énergie. Il peut se passer tout et n'importe quoi à n'importe quel moment. On est en direct de la ville de Metz jusqu'à 10h.
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0: Vous venez avec nous, il y a des gens qui sont à vélo, il y a des gens qui sont à pied, il y a des gens qui viennent en voiture, qui se garent un peu partout. Bonjour, et on va venir vous voir maintenant. Comme promis, on va vous distribuer le petit-déj.
2: La bouffe.
3: Alors, nous, alors. Jetez pas dessus non plus. Hein.
0: Alors attention, alors comme on est devant la préfecture de Metz,
3: ouais.
0: On va aller en fait. Ah, y a.
3: Ah, il y a les cloches.
0: Ouais, il y a les cloches de l'église.
3: Oui.
0: Oh, c'est beau. Ou alors c'est peut-être pour
3: c'est
0: nous accueillir.
3: C'est la cathédrale.
0: Oh, je pense que c'est pour nous accueillir. C'est la cathédrale de Metz, bien sûr. Bah évidemment, la cathédrale de Metz nous accueille. C'est vraiment à la base. Y a des gens qui sont en train de rentrer, enfin qui font la queue pour la préfecture et comme il fait chaud,
3: ouais.
0: Quoi de mieux que d'aller leur distribuer le petit déjeuner. Il y a plein de gens aussi qui nous suivent, on va vous donner le petit déjeuner.
3: N'en faites pas, il y en a plein.
0: Ouais.
3: Bon, après, je sais.
0: Avec les cloches de la cathédrale.
3: C'est beau, hein.
0: Mais écoute, si même la cathédrale nous suit.
3: L'accueil.
0: Bonjour, c'est Manu sur Énergie. On est en direct pour vous et on vous donne le petit déjeuner ce matin. Qui veut un petit déjeuner?
3: Oh, allez.
0: Ils sont sérieux là. Tu veux un croissant? Tu veux pas un croissant? Tu veux un croissant? Allez, il est pour toi le croissant.
2: Ah, ils font attention.
3: Non, moi j'ai pas.
0: Voilà. N'ayez pas peur. Vous voulez un petit déjeuner encore? Allez, prends un croissant aussi. Qui veut un croissant? Qui veut un pain au chocolat? Tu t'appelles comment?
20: Jennifer.
0: Eh ben Jennifer, un petit croissant pour toi.
3: Et ils sont énormes les pains au chocolat.
0: Chaque croissant est pour environ 4 personnes. Tu t'appelles comment?
20: C'est ça. Alexis.
0: Alexis, ce croissant, il est pour toi. On vous offre le petit déjeuner. C'est Manu sur Énergie, en direct de Metz. Tu t'appelles comment?
20: Chloé.
0: Chloé, il est pour toi, ce petit croissant, voilà. Plutôt que de faire la queue sans rien faire, en s'ennuyant devant la préfecture, eh ben, on vous offre le petit déjeuner. Tu t'appelles comment? Ludo. Ludo, ce croissant, il est pour toi.
3: Eh, franchement, ils sont sages, hein. À leur place, moi, je me serais jeté sur les trucs.
0: Oui, mais alors, toi, t'as un problème avec la bouffe
3: oui,
0: aussi.
3: Oui, c'est vrai.
0: Tu t'appelles comment?
20: Andrea.
0: Andrea, t'as quel âge?
15: 10 ans.
0: Eh ben regarde ce croissant, tu peux le manger pendant 3 jours tellement il est énorme. Il est pour toi. Bonjour, tu t'appelles comment ?
15: Charlie.
0: Charlie, ce croissant il est pour toi aussi. Il est venu en trottinette, Charlie. Hop là, on a des pains au chocolat aussi. Bonjour.
17: Bonjour.
0: Tu t'appelles comment ?
17: Jonathan.
0: Jonathan, ce pain au chocolat il est pour toi.
11: Mon carton est fini, hein, si jamais.
3: Ah, t'as déjà tout donné toi ?
0: Alors, on a. Alors, tu peux parler ou pas ?
20: Un petit peu, ouais.
0: C'est une mascotte.
20: C'est ça.
0: C'est quelqu'un qui est en mascotte. Alors, ça fait un peu Luigi, de Mario et Luigi, mais c'est pas ça parce que c'est une fleur.
3: Mais pour mascotte, elle peut pas manger ?
0: Bah, c'est la mascotte de quoi ?
20: C'est un événement qui va se passer en septembre.
0: Et c'est quoi ?
20: Les terres de Jim.
0: D'accord. Et vous avez le droit de manger des pains au chocolat ou pas en mascotte ?
20: Oui, je peux.
0: Eh ben tiens, elle est pour toi.
11: Il doit faire très chaud, hein, cette mascotte.
0: La mascotte est en train de décéder.
11: Ouais.
0: Tu t'appelles comment ?
21: Lilian.
0: Eh ben Lilian, ce pain au ce croissant, il est pour toi. Voilà.
3: Mon carton est bientôt fini.
0: Eh ben viens, il y en a plein ici. Tu t'appelles comment ?
22: Johnny.
0: Johnny, il est pour toi, ce pain au chocolat. Allez, on vous donne des pains au chocolat. Vas-y, toi aussi. Il faut manger, c'est important. Parce qu'il faut s'hydrater aussi.
3: J'en ai plus.
0: Tu t'appelles comment ?
23: Cécile.
0: Eh ben Cécile, ce pain au chocolat, il est pour toi.
24: Bonjour Manu, je m'appelle Nico.
0: Eh ben tiens, ce pain au chocolat.
3: Reconnu,
0: Nico. Allez, encore des pains au chocolat. Tu t'appelles comment ?
25: Léo.
0: Eh ben, il est pour toi ce pain au chocolat. Allez, on continue. Hop là. Bonjour. Mais tu ressembles à quelqu'un de la sécurité, toi.
23: Oui, je suis en stage à la police.
3: Ah.
0: Mais on a un lacote avec la police.
3: C'est une folie aujourd'hui.
0: En ce moment, c'est incroyable. Tu t'appelles comment ?
23: Oui.
0: Eh ben, tiens, ton pain au chocolat, il est pour toi. Voilà, comme ça ton stage il sera tellement mieux. Tu t'appelles comment ?
23: Olivia.
0: Il est pour toi aussi ce pain au chocolat. Ah, il m'en reste deux encore.
3: Et ils nous ont régalé. Hein.
0: Allez, tiens, il y a du monde pour le pain au chocolat.
3: Ah bah ça ?
0: Évidemment qu'il y a du monde. Tiens, il est pour toi aussi.
3: Et vous pouvez manger toute la journée avec ça parce que.
0: Il y a plein de monde. On est devant la préfecture de Metz. On va remonter dans notre bus tranquillement. Jusqu'à 10h, on est en direct. On va avoir un groupe de gospel normalement.
3: Oh, c'est mon rêve.
0: Et bien ton rêve va être réalisé.
3: Si je me marie, je veux un gospel.
0: D'accord.
11: si je me marie.
0: Alors écoute.
3: Oh, c'était sûr.
0: Qu'est-ce qui s'est passé? Oh non, mais Lorenza est tombée.
11: Ça va?
3: Oui.
0: Ça va?
3: Merci.
0: Ça va? Mais elle s'est pris la chaîne.
3: C'était sûr.
0: Tu t'es pris la chaîne? Putain, j'espère que ça a été filmé.
3: Ouais, j'espère que ça sera une bonne vidéo.
0: Ouais, ah, tu vois,
11: c'est Florent, mon producteur, qui est mort de rire.
0: J'ai l'impression que, en fait, on commence à avoir une tradition, c'est une chute par jour.
3: J'espère que ça qu'une.
0: Hier, on a eu Emma qui est venue avec John Gelly chanter. Elle s'est pris une gaufre dans le bus parce que le bus a pilé à un moment. Là, c'est Lorenza. Et j'ai envie de dire vivement demain pour savoir qui va se gaufrer.
3: Mais pas moi.
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0: Il y a plein de monde qui nous suit, il y a des gens à pied, il y a des gens à vélo, il y a la police qui vient avec nous, il y a tous les camions qui nous klaxonnent, les bus, les tramways qui nous klaxonnent. La cathédrale, elle joue pour nous, excusez-moi. Bah, je vois pas quelle autre raison ils auraient eu de faire sonner les cloches.
3: C'était pour nous.
0: Bah évidemment que c'était pour nous. On va rejoindre un groupe de gospel.
3: Ah.
0: C'est le rêve de Lorenza de se marier un jour avec un groupe de gospel.
3: Mais vraiment en plus.
0: Écoute, on n'a pas le mari, mais on a déjà le groupe de gospel.
3: Voilà.
0: Ils vont chanter le générique et on va être devant la cathédrale Saint-Étienne.
3: Ça
0: va être
3: incroyable, ouais.
0: On va s'éclater. On est avec vous jusqu'à 10h. Et tout à l'heure, je vous le rappelle, on va jouer de la musique.
20: Ouais.
0: Eh oui. Parce qu'on vous offre un show tous les jours à partir de 9h30 avec des artistes. Demain à Lille, il y aura Amir et Marine.
3: Ouais.
0: Et aujourd'hui, on va avoir Amel Bent. Mais au dernier moment, elle a annulé. Ce qui fait qu'on s'est dit, qu'est-ce qu'on fait? Qu'est-ce qu'on va? Là, boum. On a trouvé un groupe local.
11: Oui.
0: Et on va jouer avec eux.
11: On sait faire deux, trois trucs. Donc.
0: Et ben, en fait, on va reprendre Titanium de David Guetta parce qu'on n'a pas peur.
3: Ouais.
0: Et un petit Fruit from Desire pour. Ouais. Pour célébrer la victoire de la France hier, quoi.
3: 3-0.
0: Voilà, ils sont qualifiés en 16e de finale. Bim, Fruit from Desire, gala.
3: Franchement, groupe local, mais très, très, très, très, très bon. Hein.
0: Ah, vous entendez le bébé, ouais. Ça y est, c'est le bébé.
11: Il est là.
0: C'est Anastasia. C'est le premier bébé de notre bus. Elle s'appelle Anastasia et on a fait monter avec nous, parce que vous pouvez monter aussi dans notre bus, on a fait monter Marine qui était là avec son bébé. Il y a sa copine Noémie aussi qui est là. Rebonjour à toutes les deux.
28: Bonjour.
0: Et est-ce que tu peux mettre le micro sur Anastasia? Quelle est ta radio préférée?
11: RG. Oh, c'est fou.
0: Quel est ton animateur radio préféré?
11: Elle a
0: deux mois, hein, tu nous as dit.
28: Oui, deux mois.
0: C'est honnête, on n'avait pas eu de bébé dans le bus encore.
28: Et encore, donc. J'ai l'autre qui a deux ans mais qui reste à la maison.
0: Oui.
11: Tout seul.
0: Attends, il se remet pas de la fête de la musique.
11: Ça, c'est les mamans 2026. Hein, c'est le temps.
0: Et qu'est-ce que tu fais à Metz, Marine?
28: Je suis à la maison.
0: D'accord, et tu t'occupes des enfants?
28: Oui.
0: Enfin, d'un, apparemment, ton préféré, le petit.
28: Non, l'autre, il est avec le papa.
0: Et le papa est à la maison.
28: Oui.
0: Ok. Et tu lui as dit, excuse-moi, mais il y a plus important que de m'occuper de la maison. Je vais voir le bus Manu
28: sur
0: Énergie.
28: Pour une fois, j'ai dit, je profite. Ça fait 2 ans que je prends pas de temps pour moi. J'ai dit, là, c'est bon.
11: Il a dit, ok, mais tu prends le bébé en revanche.
28: Malheureusement, je peux pas lui laisser.
0: Tu veux dire qu'attends, ça fait 2 ans depuis la naissance de ton premier enfant. T'as pas arrêté mon stop. Et le seul moment où tu t'es dit, je prends un peu sur moi, c'est pour venir nous voir.
3: Trop mignonne.
11: Fou, ça.
0: C'est vraiment incroyable, ça.
11: C'est un honneur.
3: Ouais, on est flatté.
0: Ce qui est triste, c'est que Anastasia ne se rappellera pas de ce moment.
28: Il y a les vidéos, on lui montrera.
3: Ah. Voilà.
0: Eh, ouais, mais quand elle sera grande à 15 ans, elle fera dans le ringard. Ok, boomer, t'es gênante, maman, là, avec tes photos de moi, bébé. Et t'es venue avec ta copine Marine aussi qui est là. Noémie.
28: Noémie,
0: et qu'est-ce que tu fais, toi, à Metz?
28: Moi, j'habite pas loin et je suis aide-soignante.
0: C'est bien aide-soignante. Aide-soignante, c'est vous qui nous rassurez quand on est angoissé.
28: Ouais.
0: Non, mais c'est vrai.
28: Je suis plus avec les vieux. Mais...
0: Avec les vieux? Tu peux les rassurer aussi.
3: C'est bien, ils ont de la chance de t'avoir.
0: Ils sont pas trop méchants?
28: Non, ils sont gentils.
0: Ah, parce qu'il y a deux sortes de vieux.
3: Oui.
0: Ceux qui sont un peu méchants, un peu tendus.
3: Les gris.
0: Voilà, et ceux qui sont gentils. Et vraiment, moi, je me dis tout le temps, j'espère que je ne serai pas méchant comme ça.
3: Les gris qu'on n'osera pas, oui. On n'osera pas rentrer dans ta chambre.
0: Exactement.
3: C'est toi qui vas voir Manu, non?
0: Alors, j'espère.
3: Mais non, tu seras un papy cool.
0: Eh ben voilà, écoutez, on vous balade avec nous dans le bus. Après, en revanche, on va vous laisser un moment. Il y a un endroit où vous voulez qu'on vous laisse
28: Peu importe.
0: On va à la cathédrale Saint-Étienne.
28: C'est parfait.
0: Eh ben écoutez, on va vous balader. Anastasia, va toujours bien?
11: Apparemment, oui.
0: Anastasia?
28: Elle a la faim, mon ami.
3: À la faim.
28: Ouais.
0: Non, mais je trouve que pour quand même un bébé de 2 mois, elle parle très mal.
11: Articule.
0: 8h45, c'est comme ça. Vous montez dans notre bus. On va vous voir aussi à tout moment. Et on est avec vous encore pendant plusieurs. Ça passe à une vitesse de dingue.
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0: Il y a même les motards de la police.
3: Oui. Non, mais toujours plus.
0: On avait la police, on a vu les CRS, on a la police municipale.
3: Il y a les pompiers là.
0: Il y a les pompiers qui sont là.
3: Ah, mais Metz, vous êtes des oufs.
11: Si jamais il y a une urgence à Metz aujourd'hui.
3: Non, mais les médecins.
0: Voilà, écoutez, les pompiers. Ils mettent leur gyrophare.
3: C'est ouf.
0: Bonjour les pompiers de Metz.
3: On
0: s'éclate. On est à Metz. On va dire au revoir à Marine, Noémie et le bébé Anastasia qui était notre premier bébé du bus. On vous embrasse. Merci d'être avec nous. On les a fait monter dans le bus. Parce que oui, vous pouvez monter dans notre bus aussi à tout moment. On arrive devant la cathédrale Saint-Étienne. Je remercie la boulangerie pâtisserie Clément.
3: Ah ouais.
0: Tout à l'heure, on était devant la préfecture. On vous a offert le petit déjeuner. C'est grâce à la boulangerie pâtisserie Clément. Qui se trouve 82 rue des Allemands à Metz et qui nous ont dit nous on veut offrir le petit déjeuner aussi à tout le monde.
3: Adorable.
0: Et ben voilà, ils sont là. Avant tout ça, avant le groupe de gospel, avant les infos, avant de chanter en direct tout à l'heure.
3: Oui.
0: Parce que oui, on va chanter en direct. Je vais prendre la guitare, Nico va prendre la sienne, on va chanter, Lorenza va faire les chœurs. Avant tout ça, j'ai devant les yeux une liste. C'est une liste de gens que je pense qu'on a tous connus dans les vacances entre potes.
3: Ok.
0: Parce qu'on est un petit peu en vacances.
11: Oh oui.
0: On passe toutes nos journées ensemble.
3: Oui, oui.
0: Dans les vacances entre potes, il y a toujours celui pour qui l'amitié n'existe plus quand il faut choisir sa chambre et son lit.
11: Ah oui, il court.
0: Et qui sort la fameuse règle. Je suis allongé sur celui-là, c'est donc le mien.
3: Oui, c'est vrai. Moi, je fais ça.
0: Alors, moi aussi.
11: Tu jettes la valise?
0: Alors, j'ai un autre truc. C'est si c'est moi qui me suis occupé de la réservation de la maison.
3: Ah, t'as le droit de choisir.
0: Je considère que j'ai le droit de choisir la meilleure chambre.
3: D'accord. Je suis un peu d'accord en vrai. Raison, je suis d'accord avec toi.
0: C'est ma règle. Il y a aussi celui qui râle surtout dans les vacances entre potes. Parce que c'est le bordel, parce que le budget court s'est dépassé, parce que personne n'est à l'heure, parce que tout en fait. Voilà.
3: C'est le gars relou, quoi.
0: C'est celui où tu te dis ça va être compliqué 15 jours dans cette maison avec lui. Celui qui passe son temps à prêter toutes tes affaires.
11: Ah oui, il a jamais rien.
0: Il y a toujours quelqu'un qui n'a pas de crème solaire.
3: Et quelqu'un qui n'a pas de coupe-ongle. Excuse-moi, je peux balancer le producteur Flo. Je sais pas, chaque fois il a pas de coupe-ongle et il veut qu'on lui prête un coupe-ongle.
0: Et pourquoi tu veux te couper les ongles en vacances et tu peux pas le faire avant?
5: Ouais, mais en fait, c'est quand sur la piscine ils sont un peu plus mous, c'est plus facile à couper.
3: Oh, ça me.
5: Astuce.
0: C'est un peu dégueu ce que tu viens de faire.
3: Oh, c'est génial.
0: Est-ce que tu les coupes devant la piscine?
5: Ouais.
0: On veut pas le savoir. Une bonne raison de ne pas partir en vacances avec toi. Les gens qu'on a tous connus dans des vacances entre potes, ceux qui sont en couple et qui passent leur temps à se bécoter.
11: Oui.
5: Ah, oui.
0: C'est un peu.
11: Oh, célibataire.
0: C'est un peu gênant. Ça va, Lorenza?
3: Ouais, je suis un peu jalouse.
0: C'est ça, en fait. Celui qui arrive une fois que tout est fait et qui demande s'il peut donner un petit coup de main.
11: Ah, malin ça. Malin, genre il passe un coup de fil. Il revient, j'ai rien loupé.
0: J'ai une copine qui est un peu comme ça.
11: Ah ouais?
0: Ouais. Mais en fait, elle va aider. mais elle va faire un tout petit truc, mais elle en parle tellement.
3: Ah oui. Ah, que t'as l'impression qu'elle a fait des trucs de fou.
0: Tu vois, c'est vraiment. Bon, bah, on va débarrasser maintenant. Ouais. Allez, on va débarrasser, comme ça après, on pourra boire un petit café. Ouais. Allez, on débarrasse. Tiens. Et la tasse, je la mets où la tasse?
6: Je te l'ai mise ici. Bah, ouais. Mais là jusqu'à l'évier.
0: Non mais c'est bon pour la tasse. Bernard, c'est bon la tasse. Je l'ai ramené la tasse.
3: C'est bon.
0: Celui aussi qui n'aime rien question bouffe et qui insiste pour avoir sa marque de céréales au petit-déj.
6: Ah chiant.
0: Il est ouais, il est un petit peu relou celui-là. Celui qui cherche toujours un coin avec le wifi en balade dans un musée au bord de la piscine, s'il a pas trois barres, il est pas content.
3: Ouais, ça c'est toi.
0: Évidemment. Alors mais moi j'avoue que j'ai besoin de le wifi.
3: Ouais, toi t'es un peu en panique quand il y a pas.
0: Ouais, j'ai
3: Ouais, ça se voit.
0: Ouais, non, alors
6: un jour, on est parti ensemble, t'avais pris une box 5G.
0: Alors, j'ai une box
3: 5G.
0: C'est pas ça. J'ai une box 5G et j'ai acheté l'été dernier un mini Starlink.
3: Oh!
0: Le truc
3: pas mal.
6: Mais est-ce que t'en fais profiter les autres?
3: Bah non, jamais.
0: Bah, on est dans la maison, donc.
6: Tu donnes le code quand même aux autres.
0: Ah non, pas le code.
6: Ah non, ça bouffe de la bande passante.
0: Ouais, non, ils vont pas. Bah, si je regarde une série, si tu veux, il y a un moment.
3: Là, c'est mort.
6: Chacun sa mère.
0: Après, évidemment, c'est en location. Hein. Bien sûr, évidemment. Et un petit dernier, en vacances, il y a toujours celui qui compte les jours avant la fin des vacances et qui vous le rappelle tous les matins pour bien plomber l'ambiance. Genre, hé, dans 72 heures, on s'en va. Évidemment.
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0: Il y a beaucoup de monde qui est là. Bonjour!
3: Je suis impressionné.
0: Non, parce qu'hier à Strasbourg, il y avait beaucoup de monde, ouais, mais à Metz, il y a vraiment beaucoup, beaucoup de monde. Il y a même, alors, il y a la police qui nous escorte.
3: Oui, depuis 6 heures ce matin.
0: Et plus ça va, plus l'émission continue, plus ils nous rajoutent des gens.
3: Non, mais c'est fou.
0: Maintenant, on a 3 voitures de police, il y a des motards de la police.
6: C'est excessif.
0: Et il y a des pompiers aussi. Il y a des pompiers, on va aller les voir après, les pompiers. Mais avant ça, j'aimerais que vous applaudissiez le groupe Singing Groove, qui est un groupe de gospel. Vous pouvez les applaudir. Parce qu'ils sont venus juste pour nous et pour vous aussi, pour chanter le générique de l'émission. Alors il faut savoir, attends, à qui je peux parler, qui peut parler ou... C'est Alistair, c'est ça? C'est toi?
7: Oui, c'est moi.
0: Et ben bonjour.
7: Bonjour.
0: Alors il faut savoir que vous allez un peu réaliser le fantasme de Lorenza. Parce que Lorenza rêve un jour de se marier. Et elle rêve de se marier avec un groupe de gospel.
7: Ben c'est qui contacté alors?
3: Ah ouais, franchement avec plaisir. Bon, faut déjà trouver le futur mari, mais ça.
0: Alors ça c'est pas leur problème.
3: Oui, ils sont fait. Mais promis oui.
0: Ils s'appellent Singing Groove et ils sont déplacés juste pour nous faire le générique de l'émission ce matin. Merci mille fois. Et ben c'est quand vous voulez.

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1: C'est impressionnant.
2: Il y a toute la caserne.
3: Il y a du monde, il y a les pompiers. Bonjour.
4: Bonjour Manu, ça va?
3: Mais nous on est bien et toi?
4: Bah ça va, il commence à faire chaud là.
1: Ouais, ça tape.
3: Alors là on est d'accord que vu le nombre de pompiers qu'il y a, s'il y a un problème à Metz, il y a personne.
4: Ici on sera là quand même, il y en a d'autres sur Peltre et Metz.
3: Ah bah d'accord, bah, très bien.
4: Il y en a d'autres.
3: Vous êtes là en détente pour l'émission, tranquille.
1: Pas nous.
4: Exactement, on est venu vous voir, exprès. On a fait le déplacement.
3: Eh bah écoute,
1: merci.
3: On a même pas eu besoin de vous appeler.
1: Non,
3: ils sont très forts les pompiers de Metz, avant que tu les appelles, ils arrivent.
1: Ils sont là.
4: Ouais, on se prédispose à venir au public.
3: Eh bah écoutez, merci beaucoup d'être là en tout cas.
4: Ouais,
3: j'espère que l'émission vous plaît. Ah, il y a une dame qui est là, bonjour.
5: Oui, bonjour monsieur. On a des super pompiers ici.
4: C'est la maman de l'un d'entre eux.
5: Ouais, non, mais pas de la cathédrale.
3: J'ai l'impression qu'elle, au bal du 14 juin,
4: elle donne 20 balles pour le calendrier.
5: Non, mais c'est vrai, on est très bien entourés. Dès qu'il y a un truc, tout de suite, il y en a partout.
3: Bah, c'est incroyable.
5: On tape dans les mains, ils viennent.
3: Allez. Écoutez, messieurs les pompiers, je vous laisse avec elle.
4: C'est génial.
3: Elle a l'air très heureuse. Il y a aussi les motards.
5: Oui.
3: Les motards de la police, ils sont où les motards? Ils sont. Ah, ils sont là. Ils sont où les. Parce que. Attends. Vous êtes les motards? Ah. Alors, excuse-moi, mais parce que j'ai une question. Parce que on est même escorté par les motards de la police.
4: Ouais.
3: Bonjour.
6: Bonjour.
3: Moi, c'est Manu.
6: Enchanté, Manu.
3: Et toi?
6: David.
3: Alors, t'es motard?
6: Motard à la brigade motorisée de Metz.
3: Oh, ça
1: c'est classe.
3: Ça sonne tellement
1: classe. Franchement.
3: Alors, excusez-moi, je te présente Nico qui est là.
6: Oui.
3: Alors, là.
4: Je sais que je vais prendre cher.
3: Ah, non, non, non,
4: non. Non, vas-y.
3: Excuse-moi, je suis motard.
6: Ouais.
3: T'es motard aussi, mais toi, t'es motard plus parce que t'es motard, tu sais faire des trucs qu'on sait pas faire.
1: Alors, la vérité va être rétablie.
3: Alors, il faut rétablir une vérité. Il me dit que lui, parce qu'il est en scooter, il a le droit de faire le V des motards.
6: Bah oui, quand je croise une
3: Qu'est-ce
6: moto,
3: que toi
1: qui oh, regarde,
3: attends,
1: regarde.
3: Il représente l'ordre, ok?
6: Oui,
3: la
6: d'accord.
3: loi.
6: Ah, tu sais quoi, je ne l'influence pas.
1: Mais non, mais j'ai vu son regard par contre.
3: Est-ce
1: moi,
3: que
1: déjà.
3: Vraiment, on fait le V à un scooter?
6: Alors, pour moi, hein, je vais parler honnêtement, moi, un motard, c'est un motard. Qu'il soit sur un scooter ou pas, ou sur une moto classique, comme on l'appelle.
3: Oui, mais il n'a pas son permis, hein.
6: Ah, il a pas son permis.
3: Non,
6: ah non, je suis 125 moi.
4: Attends, oui, j'ai pas mon permis, mais je suis en règle. Hein, y a pas
1: oui,
4: de...
1: oui, parce que là, t'es en train de.
4: Je conduis, j'ai une assurance, commence pas à
1: balancer. Comment ça, il a pas son permis?
3: Non, mais il a son petit scooter 125.
6: Malheureusement, il est pas considéré comme un moteur.
4: C'est vrai?
6: De mon point de vue, là.
4: Et j'ai un électrique, ça marche pas non plus, non? C'est pas cool.
6: Non,
4: ok, bon, tant pis.
6: On va avoir au moins le permis A.
4: Oh merde.
3: Et voilà, ok.
4: Bon, mais tant pis.
3: La loi te l'a dit maintenant.
4: Ouais, mais il y a aucun scooter qui veut me le faire le signe quand je le fais aussi.
3: Alors, c'est parce qu'il peut pas le virer, c'est différent.
6: Attends, il reste à faire.
4: Passer le permis.
3: Et ouais. En tout cas, et merci beaucoup d'être avec nous.
6: Bah, heureux de vous recevoir.
3: Et bah, nous aussi, on est heureux, on est à Metz, tout le monde va bien? Oh, je crois que. Attends, il y a quoi?
1: Oh là là!
3: Mère Dauphine Mirabelle 2025, c'est quoi? Bonjour.
7: Mirabelle, bonjour.
3: Tu es la reine Mirabelle?
7: Oui, je suis la reine de la Mirabelle.
4: L'alcool, la Mirabelle?
3: Alors attends, c'est
1: faut un nous expliquer là.
3: Au ouais. cours, c'est quoi? Parce qu'elle a une, c'est une fille ouais. qui a une couronne avec
1: ouais. une écharpe.
3: Son écharpe. Reine
4: ça
3: de
4: brille,
3: la Mirabelle 2025.
4: Ça brille.
7: Oui, tout à fait. Alors c'est un concours qui est propre à Metz. C'est une tradition depuis 1947. Tous les ans, il y a une reine de la Mirabelle et ses deux dauphines qui sont élues. Et notre écharpe, elle est aux couleurs de la ville de Metz.
3: Et donc, c'est la reine de la Mirabelle.
7: C'est ça. Vous êtes sur mon royaume aujourd'hui.
3: Oh la merde.
1: Oh là là.
3: Ouais, mais je connais le motard.
1: Ouais. On a la police et les pompiers avec nous.
3: Eh ben bravo d'être la reine de la Mirabelle. Il faut faire un. C'est un concours de beauté avec des épreuves, des trucs comme ça?
7: Alors justement, ce n'est pas un concours de beauté, c'est un concours dans l'air du temps. C'est un concours d'éloquence, d'élégance et surtout de culture générale et culture sur la ville de Metz.
3: Wow.
1: C'est beau.
3: Oh là là.
1: Incroyable.
4: C'est un trivial poursuite quoi. Mais
3: qui est le maire de Metz?
7: François Grosdidier.
3: Oh, elle le connaît. Ouais, bah, combien y a-t-il d'habitants à Metz?
7: Beaucoup.
4: Fin du jeu.
3: C'est quoi? Ça, c'est une reine qui va durer, ça. Elle s'est improvisée. Eh ben merci d'être venue nous voir. On a la reine de la Mirabelle. Et t'es la première dauphine.
7: Tout à fait, je suis la première dauphine de la reine de la Mirabelle jusqu'en août 2026.
3: 2025, ouais, c'est faut que tu t'en ailles. Mais, eh ben, merci beaucoup à vous deux d'être venus.
7: Bah, merci à vous.
3: Eh ben, on rencontre tellement de monde, les pompiers,
1: oui,
3: la police, la reine de la Mirabelle.
1: Oui.
3: On est là. On va revenir voir notre groupe de gospel, Singing. Groove. On va remonter dans notre bus pour notre dernière heure d'émission. Mais avant ça, un petit dernier générique, quand même.
4: Évidemment.
1: Ah oui, ça fait trop plaisir.
3: Avec notre groupe de gospel Singing Groove, est-ce que vous êtes prêts pour nous refaire un petit générique? Allez, il y a tellement de monde. On est devant la cathédrale Saint-Étienne, c'est incroyable.
4: On les remercie parce qu'ils sont quand même en tenue. On les a laissés
1: ouais,
4: en
1: ouais.
4: tenue. Ils en peuvent plus.
3: Quand vous voulez, pour un petit dernier générique avec des voix qui chantent dans tous les sens, on est fan de ce que vous faites. C'est quand vous voulez.

0: Merci beaucoup.
1: Merci
0: à tous ceux qui sont là. J'ai l'impression d'être en concert. Mais un concert, il va y en avoir un tout à l'heure. Parce qu'on va se retrouver dans environ trois quarts d'heure, place de la République à Metz. Si vous savez où est la place de la République, vous pouvez nous rejoindre aussi parce qu'on va faire de la musique. Je vais prendre ma guitare. Nico va prendre sa guitare avec un groupe local. On va chanter. Merci beaucoup, Sing in Groove. Merci à tous.
1: Merci, gros bisous.
0: On va vous offrir tout à l'heure les premières places pour les Energy Music Awards. On va recevoir des enfants qui vont réaliser leurs rêves grâce à l'association des Petits Princes. On est avec vous jusqu'à 10h.
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0: On part de la cathédrale Saint-Étienne, on va se diriger tranquillement vers la place de la République.
1: Okay.
0: Et d'ici une demi-heure environ, on va poser le bus place de la République.
4: Et on va faire de la musique.
0: Et on va faire de la musique.
1: Oui.
0: On va, tous les jours, on vous propose un showcase. On devait avoir un Melbent, mais elle a annulé. Et en fait, on s'est dit, mais qu'est-ce qu'on fait? Plein de gens nous ont dit, vous avez qu'à prendre un groupe local.
4: Ouais.
0: Et on a pris un groupe local et on va jouer avec eux.
4: Ils sont bons. Hein.
1: Ils sont trop chauds.
0: Alors on a répété une fois hier. Hein.
1: Ouais.
0: Mais ça va être bien.
4: Ça suffit.
0: Bah, attends, je suis à la guitare. Avec la petite saturation. Nico, il fait de la guitare. Florent, il chante. Lorenza, on l'a mise dans les chœurs.
1: Oui.
0: Alors, bon, ils avaient prévu un petit triangle aussi. C'était mignon.
1: Bon, ouais. Ça, je voulais pas.
0: Non. Alors.
5: Salut, c'est Kinvé. Dans ma loge, avant un concert, je demande toujours une bouteille d'eau, des gâteaux et bien sûr, un poster de Manu accroché au mur.
0: Et Kinvé, il sera avec nous à Caen.
1: Ce sera jeudi.
0: Je vous rappelle le concept de cette semaine. C'est notre dernière semaine de la saison. 5 villes, 5 émissions, un bus. C'est le bus Manu sur Énergie. Nous sommes en train de rouler dans la ville de Metz. Aujourd'hui, on fait tout Metz depuis 6h ce matin. Tellement de choses se sont passées.
4: Incroyable. On a rencontré beaucoup de gens.
0: J'ai envie de dire
1: merci parce que franchement, c'est une folie de nous suivre comme ça.
0: Vous pouvez tout retrouver en photo et en vidéo. C'est sur nos réseaux sociaux. C'est Manu officiel sur Instagram, Manu officiel sur Facebook, Manu officiel TikTok sur TikTok. Et c'est pas fini. Tout à l'heure, pour terminer l'émission, vers 10h, on va jouer. Mais on va vraiment faire de la musique. On sera sur scène, on sera place de la République. Vous avez envie d'assister à un concert exclusif?
1: Unique!
0: Il faudra qu'on se trouve un nom de scène, putain, un nom de groupe!
1: C'est vrai, évidemment.
0: Bon, The Manus!
1: Ah, il est content! C'était sûr!
4: Il est trop fier de lui!
1: Allez, les Manus!
4: Je pense à un rapport avec le bus!
1: Non, les Manus!
0: Ouais, ok, Manus and the Bus! Allez,
4: ça marche!
0: Ce sera tout à l'heure place de la République. On va vous offrir aussi vos places pour les Energy Music Awards. C'est le 23 octobre, les Energy Music Awards. Et les premières places, alors que d'habitude on vous les offre genre en septembre, non. Premières places, on vous les offre maintenant. Ce sera tout à l'heure, il faut être avec nous. Place de la République à Metz, les premières places pour les Energy Music Awards. Et puis on va vous offrir aussi une PlayStation 5 Slim. Dans 3 minutes, on n'a pas joué.
1: On était pour la cathédrale.
0: Il y a les pompiers qui étaient là, on en a parlé. Oui. Il y avait les policiers, il y avait un groupe de gospel. Il y a trop de choses. On roule vers la place de la République. On va poser le bus place de la République d'ici un quart d'heure. On va vous offrir les places pour les Energy Music Awards. Les premières places. Bonjour.
1: Allez, les conducteurs de ville.
0: Il y a le bus de la ville qui nous klaxonne. Tout à l'heure, il y avait des pompiers qui étaient là avec nous.
1: La police.
0: Il y a la police qui nous escorte maintenant. On n'a rien demandé, mais ils nous escortent. C'est génial.
1: C'est une folie.
0: Ah, merci
1: à eux.
0: La ville de Metz nous accueille. C'est incroyable. Bravo. Avant tout ça, on va jouer. On a une PlayStation 5 Slim à offrir à Charlène. Bonjour Charlène.
6: Bonjour Manu, bonjour les Wawa, bonjour le chauffeur de bus.
0: Mais le chauffeur de bus.
1: Julien
0: nous entend. Mais disons que toute la ville de Metz nous entend et tout le monde klaxonne.
6: Bonjour Metz.
0: Metz te dit bonjour Charlène. J'ai pour toi une PlayStation 5 Slim. On va jouer aujourd'hui. Alors oui, avec un peu de retard, normalement c'est vers 9h10, mais il se passe tellement de choses. On va jouer ce matin au jeu des 3 indices.
6: Oui.
0: J'aime bien ce jeu. Je crois que c'est mon jeu préféré dans tous les jeux qu'on fait vers 9h10. Tu vas devoir deviner des mots, Charlène. Il y en a 5 à deviner. Si tu en trouves 3 sur les 5, c'est gagné. Pour les découvrir, tu seras aidé par Lorenza.
1: Oh là là.
6: Oui. Ok.
0: Oui. Ça va être avec toi aujourd'hui.
1: À chaque fois,
0: elle te donnera 3 indices.
6: Ok.
0: Elle te donnera 3 indices pour découvrir le mot à trouver.
1: Oui.
0: Elle découvre le mot parce qu'elle ne les connaît pas. Il y a un chrono de 10 secondes qui démarre. Et tu as 10 secondes pour deviner le mot. Il y en a 5 mots, il faut en découvrir 3 pour gagner, attention.
1: Propose tout, hein.
0: C'est parti. Alors, il y a un petit peu de décollage dans le bus, donc c'est normal, pas de panique. Tu auras quand même les 10 secondes. C'est parti, Lorenza, 10 secondes, 3 indices pour faire découvrir à Charlène ce premier mot.
1: Asseoir, public, dehors.
6: Chaise, tabouret, banc.
0: Non. Oui, bon, oui, bon, on l'a dit bon. Yes. Allez, c'est gagné, ça fait un mot.
1: Yes, Charlène.
0: Oui. Attention, on continue. 10 secondes, 3 indices pour faire découvrir Charlène ce deuxième mot.
1: Italie, spécialité, rond.
6: Pizza, pâte,
1: oui,
6: tomate.
1: Oui,
0: bien sûr.
1: Oh, on est bien là.
7: Casse.
1: Attends, ne nous emballons pas parce qu'on a déjà perdu à deux mots. Donc.
0: C'est un petit carton là.
1: Ouais.
0: Il reste 3 mots. 10 secondes, 3 indices pour faire découvrir Charlène Lorenza.
1: Ok.
0: Ce troisième mot.
1: Chaussures, été, orteil.
6: Tongue, sandales,
1: oui,
6: espadrilles.
0: Oh, ah,
1: oui.
0: Une Charlène, c'est gagné.
6: Ah, trop bien, merci Lorenza. Oh, ça va, nickel, il fait beau, il fait chaud, j'aime play, tout va bien.
0: Eh ben, fais-toi plaisir. Charlène, la PlayStation 5 Slim, elle va arriver très vite pour toi.
6: Merci beaucoup, gros bisous à tous.
0: Bravo, on t'embrasse fort, une belle journée et puis des belles vacances en avant-première.
6: Merci, vous aussi, des bisous.
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0: Et on est arrivé, on a déposé notre bus, place de la République, et il y a du monde. Bonjour.
1: Bonjour. Coucou. Merde.
0: Ça va Lorenza?
1: Non.
0: Qu'est-ce qu'il y a Lorenza?
1: J'ai failli tomber de nouveau. Mais ça va.
0: Alors d'ailleurs Lorenza a fait une magnifique chute tout à l'heure. Ouais. Évidemment ça a été filmé et la vidéo elle est sur nos réseaux sociaux. C'est Manu officiel sur Instagram, Manu officiel sur Facebook, Manu officiel TikTok sur TikTok. Chaque jour on s'est dit il y a une chute. Hier c'était Emma,
1: ouais,
0: la chanteuse qui a fait une magnifique chute dans le bus. Et aujourd'hui c'est Lorenza qui s'est gaufrée avec une chaîne qui traînait par terre. C'était magnifique.
1: C'était magnifique. Ouais.
0: C'est au ralenti,
1: moi demain. Hein,
0: au ralenti c'est sublime.
1: Merci.
0: Bah demain on aura une autre chute évidemment.
1: Ouais.
0: On est place de la République à Metz, faites du bruit. Wouh. Vous êtes incroyables depuis ce matin, 6h. Et on va accueillir le groupe Decibel Live. Decibel Live, c'est un groupe local. On va jouer avec eux tout à l'heure. Parce que oui, on va faire de la musique. On va être là pour vous. Mais avant ça, ils nous ont préparé le générique de l'émission. Écoutez, c'est quand vous voulez.

0: trop bien.
1: Bah alors, il s'appelle Decibel Live et on va jouer avec eux tout à l'heure. Oh, vous n'en ferez pas le petit générique dans deux minutes encore?
2: Avec plaisir.
1: Bah pour le plaisir. Et on va jouer avec eux tout à l'heure. On va reprendre, parce qu'on s'est dit on va prendre des petits titres. Des petits titres comme ça, quoi.
3: Oui.
1: Titanium de David Guetta.
3: Tout simplement.
0: Un petit titre.
1: Et puis, comme la France a gagné 3-0 hier.
0: Oui.
1: Un Freed from Desire.
4: Viens là.
1: Ah mais on va monter sur scène, on va vraiment jouer, hein, Florent, notre producteur. C'est son rêve de monter sur scène pour chanter.
0: Allez, chante bien.
1: Il va le faire. Lorenza, c'est son rêve de chanter aussi. C'est pas le nôtre, mais elle va le faire quand même.
0: J'ai les cœurs.
1: Nico à la guitare, ils m'ont prêté une guitare électrique aussi. On va s'éclater. Ça va être tout à l'heure, d'ici un quart d'heure. Mais avant ça, j'ai dans la main deux places.
0: Ouh là là là là.
1: J'ai deux places pour les Energy Music Awards. Tous les matins, on vous offre vos places pour les Energy Music Awards. C'est les premières places. C'est le 23 octobre cette année, les Energy Music Awards. Et on va vous les offrir maintenant, deux places. Il y a plein de monde. Alors oui, il y a beaucoup de monde devant. Il y a du monde sur les côtés aussi.
0: Ouais, ouais, là, c'est... Mais, là, franchement, il y a tout le monde qui les veut.
1: Je sais, tout le monde veut les places pour les Energy Music Awards. Qui ira aux Energy Music Awards?
0: Ah ben là,
1: c'est le 23 octobre. Ah, c'est difficile.
0: Et là, t'es le meilleur ami de tout le monde.
1: Ah
0: hein,
1: bah, je sais, évidemment. Oh, elle est là, donc tu t'appelles comment?
5: Jenny,
1: tu veux aller au Energy Music Awards?
5: Oui, j'ai tellement envie.
1: Prends ça dans ta main.
5: Merci beaucoup Manu.
0: Bravo.
1: Deux places pour toi, vous pouvez l'applaudir Jenny.
0: Ouais.
5: Merci.
1: Reste bien là parce que ça c'est un carton, avec ça tu rentres pas.
5: Non, ça marche pas.
1: On va te donner les vraies places dans deux minutes, c'est le 23 octobre et on va vous offrir toutes vos places pour les Energy Music Awards, les toutes premières places tous les matins. Demain on sera à Lille, ensuite Caen, ensuite Paris, mais ce matin on est à Metz. Tout le monde va bien? Eh ben, on se refait un petit générique avec Decibel Live, histoire de se dire que, ben, on est bien sur Énergie. Et c'est le bus Manu sur Énergie, c'est quand vous voulez.

0: On est place de la République, on est à Metz, on est en direct, on va chanter tout à l'heure avec le groupe Decibel Live, on va reprendre David Guetta Titanium, Freed from Desire de Gala pour fêter la victoire des Français hier. Vous pouvez venir nous rejoindre, place de la République à Metz, et on va rencontrer deux enfants dans trois minutes. Ouais, juste après Temper City, c'est deux ans qui viennent avec l'association Petit Prince.
1: Ah oui.
0: C'est une association qui réalise les rêves d'enfants gravement malades. Et il y avait deux enfants, bah, leur rêve c'était de venir monter dans le bus et de venir à notre émission. On va les avoir avec nous dans 5 minutes.
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0: On n'a pas pu faire la fête de la musique.
1: Ouais.
0: Parce que
1: y avait le bus. Hein.
0: Bah, y avait le bus et puis on a dormi tôt dimanche. Donc du coup la fête de la musique, on va la faire avec 3 jours de retard. C'est un peu, vous savez quoi ? C'est ça notre émission.
1: Ouais. Ouais, c'est... Toujours en retard.
0: Voilà, exactement. C'est un bon résumé de notre émission. Et on va chanter pour vous. Non, on va le faire. On sera en direct. On va faire de la guitare. Lorenza sera dans les chœurs. Avant ça, je voulais juste qu'on retrouve Clémence et Maë avec l'association des Petits Princes toute cette semaine. On fait une chouette opération. L'association Petits Princes, c'est une association qui réalise les rêves d'enfants gravement malades. Ils en sont à plus de 10 000 rêves.
1: C'est incroyable.
0: C'est
1: hein.
0: Génial. Bravo. Et il y a des enfants qui veulent rencontrer des stars. Ouais. Et puis, il y en a aussi qui veulent venir simplement à un concert. Il y en a qui veulent aussi venir dans le bus Manu sur Énergie. Et on en a deux ce matin. Il y a Maë. Maë était déjà venu.
1: On le connaît, Maë.
0: Ouais, évidemment, il était venu. Bonjour, Maë.
4: Bonjour.
0: Tu vas bien?
4: Oui.
0: Et tu réalises encore ton rêve de venir avec nous à la radio?
4: Bah oui.
0: Alors, la dernière fois que tu étais venu, je me rappelle, je t'avais dit, tu dois me virer pour prendre ma place. Faut que tu bosses.
4: Oui, mais il faut bien.
0: Bah, je compte sur toi. Maë, il a 13 ans et tu vas rester avec nous jusqu'à la fin de l'émission.
4: Oui.
0: Avec grand plaisir. Il y a Clémence qui est là aussi, elle a 8 ans, elle habite proche de Château-Thierry. Et puis elle a une fan de chanteur. Alors Clémence, hop, toi t'es fan de soprano, c'est ça? Ah. Tu veux pas parler, t'es trop timide?
4: Oh.
0: Vas-y, essaye pour voir. J'en dis bonjour pour voir.
1: Monsieur Laurent,
0: elle est trop timide. Oui.
1: Bah, allez, alors, mais quelle kiffe, qu'elle profite.
0: Je le dis à ta place, il y a Soprano, M. Pokora, Amel Bent, Kinvé, Loane, elle adore la musique, elle aime les animaux, elle aime l'univers Disney.
1: Bah, c'est incroyable.
0: Tu veux dire bonjour quand même à la France entière qui nous écoute ou pas?
5: Bonjour.
1: Bah voilà. Ah, allez Clémence.
0: Et Clémence, t'as fait ton premier bonjour à la radio. C'était cool ou pas?
1: Je pense qu'elle est trop impressionnée, mais c'est normal.
0: Tu vois, regarde pas les gens. Ils sont moches. Tu veux faire un deuxième bonjour? Tu veux juste rire? Bon, tu veux juste profiter de l'émission?
1: Ouais, je crois que ouais.
0: Elle veut.
1: Ouais.
0: Vous pouvez les applaudir parce que c'est pas évident et ils ont plein de courage.
6: Ouais.
0: Ils s'appellent Clémence et Maë. On va revenir de l'autre côté, on va repasser du côté de la scène. Parce que oui, nous avons développé tellement de choses. Nous avons une scène, nous avons le public, tout le monde va bien? Dans un instant, on va chanter pour vous. Alors, ça, je crois que ça s'est jamais fait. Hein.
1: Ben non, c'est unique.
0: Il n'y a que nous pour avoir cette idée à la cour. De chanter pour vous. On va se faire un showcase exclusif. On revient tout de suite. Bah, le temps de
1: se préparer.
0: Le temps de la pub, on a 3 minutes pour répéter.
1: Ok, parfait. On va le faire.
0: C'est bien 3 minutes pour répéter. Oui.
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0: Marine, elle sera avec nous demain. On sera à Lille. Mais on est à Metz ce matin. Tout le monde va bien? On vous a promis un showcase exclusif, un showcase inédit. On va démarrer d'abord par le groupe local parce que Amel Ben devait venir puis elle n'est pas venue. Donc on s'est dit, qui on peut faire venir? On nous a dit, mais prenez un groupe local. On a pris Decibel Live qui sont là. On va jouer avec eux dans 5 minutes. On va reprendre David Guetta Titanium parce qu'il nous fait pas peur. Et on va reprendre Gala Freed from Desire parce qu'elle nous fait pas peur et parce que la France a gagné. Vous êtes OK?
7: Ouais!
0: Mais avant ça, ils nous ont préparé un petit medley. Un petit medley à leur sauce de reprise, on vous écoute, c'est Decibel Live. C'est le bus Manu sur Énergie en direct de la place de la République à Metz. C'est quand vous voulez.
8: Metz, vous êtes chaud?

0: Ça envoie. Decibel Live, c'est un groupe local de Metz. Merci beaucoup d'être là et puis merci beaucoup pour ce qui va se passer maintenant. Parce que on va jouer pour vous avec l'équipe. Vous pouvez applaudir Lorenza qui va arriver dans les chœurs. Florent, notre producteur qui va chanter. Nico qui va prendre la guitare.
1: Allez.
0: Tu peux tenir mon micro parce que je vais prendre moi aussi la guitare.
2: Alors attends, hop.
0: Excusez-moi, je mets la guitare tel un rocker.
1: Yeah.
0: Rocker. Hop là. Oh là là là là. Hey. Tout le monde va bien à Metz ?
3: Ouais !
0: Alors attention, on a répété une fois hier, mais on n'en a rien à foutre. David Guetta, tiens-toi bien. Écoute bien ce qui va se passer maintenant parce qu'on va reprendre David Guetta Titanium. Tout le monde est prêt ?
1: Oui !
0: Nico à la guitare, Florent au chant, ouais. Lorenza et le groupe Decibel Live. Attention, c'est pour vous, c'est une première, peut-être une dernière. Mais on n'a pas peur, on fait de la musique sur scène, je réalise un petit peu un rêve. Excuse-moi. Bonsoir Metz !
3: Ouais !
0: C'est incroyable ce que ça fait. C'est parti, on y va.

0: Tout va bien pour vous ? Ouais ! Je pourrais faire ça pendant des heures. Florent, il s'éclate.
1: Ah bah, tout va bien, moi je donne tout.
2: Son meilleur rêve.
0: On va rendre hommage au... On va rendre hommage maintenant à quelqu'un qui va gagner la Coupe du Monde. Ah. Ça s'appelle l'équipe de France. Oui. Un petit gala, Fruit from Desire. Ouais. Allez, attention, c'est parti.
3: Allez, mets son club demain. Ah.

0: Attends, c'est pas fini.
1: Hein? Encore.
0: Ah, on refait, pardon, j'en fais mon saut. Attention.
2: Un décompte. 1, 2, 3, 4.
0: C'est n'importe quoi. Merci beaucoup, vous pouvez vous applaudir, mais vous êtes incroyable. Pendant 4 heures à bord du bus Manu sur Énergie. Tout est à retrouver sur nos réseaux sociaux. C'est Manu Officiel sur Instagram, Manu Officiel sur Facebook, Manu Officiel TikTok sur TikTok. On s'est éclaté, vous pouvez applaudir Lorenza, vous pouvez applaudir Nico, Florent, le groupe Decibel Live. On a eu les pompiers, la police, tout le monde est venu nous voir. C'était incroyable pendant ces 4 heures. Vous pouvez retrouver tout sur nos réseaux sociaux. Passez une très belle journée. Demain, on se retrouve à partir de 6h à Lille. Je suis en sueur, mais j'ai surkiffé.
1: Ils sont incroyables.
0: Rendez-vous demain. À demain.
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0: 6h05 dans ce mercredi, c'est le 17 juin 2026 et on est de retour après un match de l'équipe de France 3-1-1 contre le Sénégal.
1: Oh là là, quel bonheur.
0: Mais moi ça m'a fait ma nuit en fait.
1: Moi aussi j'étais hyper heureuse, franchement j'ai crié et tout, j'entendais tout le monde crier partout, j'étais trop contente.
0: Et voilà, puis t'as les 12 groupes WhatsApp où tout le monde parle du match, tout le monde parle du foot, tout le monde dégomme Mbappé, puis dès qu'il en marque, tout le monde dit il est incroyable.
1: Ma coloc elle l'a dégommé et puis quand elle m'envoie en majuscule je regrette. Mais oui, sans blague.
0: Ok, on a tous les mêmes groupes WhatsApp, tout va bien. Il est 6h50, on est avec vous pour démarrer, créer ensemble cette journée. On est mercredi, c'est le 17 juin. On va s'écouter Son of Legend, Jungeli et Emma. Si vous avez envie d'être notre premier appel du jour, vous pouvez nous rejoindre au 0 870 42 48. On va vous offrir du cash tout à l'heure dans une demi-heure. Il y a les sondages du matin qui arrivent. Et pendant que la France gagnait hier la Coupe du Monde, oui, je peux dire qu'on la gagne, la Coupe du Monde.
2: Ouais, bien sûr.
0: Pendant que la France gagnait contre le Sénégal 3-1 hier aux États-Unis, il y a un homme qui a eu un petit souci.
1: Ah.
0: Ouais, tout le monde n'a pas de la win aux États-Unis puisque un homme a cru avoir gagné 100 000 euros grâce à un jeu à gratter.
2: Oh.
0: Sauf que non, c'était une erreur d'impression sur le ticket.
1: Mais c'est pas possible, il devrait faire un truc genre comme c'est leur erreur, il doit gagner quand même.
0: Non, apparemment ils ont pas écouté Lorenza.
2: Oh la réclamation.
0: Il a gagné 18 euros.
1: Oh non, la loose.
2: C'est pas pareil.
0: Bon, c'est déjà 18 euros quoi.
1: Mais 100 000.
0: Ah oui, non, effectivement. Alors apparemment il y a plusieurs personnes qui ont connu le même souci.
1: Non.
0: Petit souci d'impression de ticket, ils pensaient avoir gagné une grosse somme et en fait non, quelques euros. Et ils seront jamais payés.
2: C'est cool ça.
1: Mais c'est atroce, prix affiché, prix payé normalement. Oh là là.
0: Normalement de quoi? De quelle loi?
1: Je sais pas, j'ai l'impression que c'était une loi connue, mais.
0: Prix affiché, prix payé. C'était mal affiché. Voilà.
1: Okay.
0: C'est ce qu'on appelle un ascenseur émotionnel.
1: Ah ouais?
2: Clairement.
0: Je sais pas, vous avez tous vécu un ascenseur émotionnel déjà. Je pense qu'on a tous vécu ce petit truc-là où. En fait, c'est dans les deux sens. Soit t'as très peur de quelque chose et en fait, il n'y a rien, c'est super. Et tu viens. Soit là.
1: L'inverse.
0: Tu penses avoir un truc incroyable, en fait, t'es hyper déçu. Je préfère l'autre. Très honnêtement. Quel a été votre ascenseur? Quel est le plus gros ascenseur émotionnel que vous ayez eu dans votre vie? Est-ce que vous vous en rappelez?
2: Ouais.
0: C'est pas... Ou alors un qui vous a marqué?
1: Mais il y en a un qui m'est arrivé récemment.
0: Vas-y Lorenza.
1: C'est ma pote qui m'a envoyé un message en disant faut qu'on parle, trois petits points.
0: Oh, c'est pas bon ça.
1: Et après elle m'a plus du tout répondu de la journée. Donc je savais pas trop ce qui allait se passer, mais elle m'a dit je préfère qu'on se voit en face pour en parler. Et là je me dis oh là là, mais là c'est encore pire, elle peut même pas m'appeler pour me parler et tout.
0: Oui.
1: Et quand on s'est vu, donc je m'assieds, elle était toute froide. Et en fait
0: morte?
1: Non. Elle était pas friendly quoi. Et en fait après elle s'est détendue, elle m'a dit non mais meuf, c'est parce que je voulais qu'on parte ensemble cet été, donc je voulais qu'on organise ça, qu'on parte quelques jours en vacances cet été.
2: Elle gère très mal ses émotions.
1: Et je dis mais pourquoi tu fais ça? T'es malade ou quoi? Elle me fait ben non, mais je trouvais ça mieux d'en parler en face. Je fais mais dis-moi
0: pourquoi.
1: C'est fou.
2: Et du coup, elles ont plus envie de partir ensemble.
0: Mais connasse.
1: Non, je l'aime trop.
0: Du coup, elle l'a frappé. Quoi.
1: Non, mais là, c'est mieux dans ce sens-là.
0: Bon, on parle du foot, mais attention, nous avons au téléphone ce matin pour lancer cette journée une championne de bowling.
1: C'est trop cool.
0: C'est ce qu'Aurélie m'a dit au standard. Ah, bonjour. Oui. Bonjour, Aurélie.
3: Bonjour. Bonjour, Maddy. Bonjour, les points.
0: T'es une championne de bowling?
3: Ah, championne, oui, disons que ça fait très longtemps que je fais du bowling. Je me suis inscrite dans un club il y a 25 ans à peu près.
1: Ah,
0: oui, 25 ans de bowling, oui. Et tu fais des compétitions?
3: Et je fais des compétitions, ouais, au niveau national, ouais.
1: Ah, incroyable!
0: Alors, et t'as gagné des championnats de France?
3: Moi, à titre personnel, seul, non, j'ai jamais gagné de championnat de France. Par contre, ça joue aussi en équipe. Et avec mon équipe, au mois de mai, l'an dernier, on a fini 5e du championnat de France.
1: Mais bien joué!
0: C'est vachement bien, 5e!
1: Mais t'es trop humble, sois fier!
0: En tout cas, je préfère 5e à 4e, parce que 4e, t'es pas sur le podium à un truc. 5e, bon, personne parle de toi.
2: Ah ben. Il faut que t'appelles la radio, quoi, pour parler de toi.
0: Tu dois faire un paquet de strikes!
3: Oui, un peu, ouais.
0: Oh, putain, c'est
1: wow.
0: Excuse-moi, mais c'est la question que tout le monde se pose, et à chaque fois qu'on fait un bowling, chacun a sa technique, mais qu'est-ce qu'il faut viser pour faire un strike?
3: En fait, on vise pas les quilles, on regarde plutôt les flèches que vous avez sur la piste.
0: Ok, les petites flèches devant, là.
3: Voilà. Et après, bah, c'est hyper technique, je ne vais pas trop rentrer dans les détails techniques, mais en fait, en fonction un petit peu de huilage qu'il y a sur la piste, de l'huile qu'il y a sur la piste, on joue à différents endroits de la piste. Mais en fait, pour faire strike, il ne faut pas arriver plein centre sur la quille numéro 1, il faut arriver entre la quille numéro 1 et la quille numéro 2 sur le côté, en fait.
0: Ah ouais?
1: Wow.
2: On vise tous le milieu?
0: Bah, je sais pas, moi j'arrive dans les rigoles, donc.
1: Ah oui?
0: Ah, faut viser là, sur le côté de la quille, d'accord. Mais alors pourquoi, si tu le sais, t'arrives pas à avoir tout le temps un strike?
3: Et ben, en fait, ça dépend
1: de
3: l'impact de la boule aussi et de là où elle arrive exactement dans les ouais. quilles, parce qu'en fait, chaque quille fait tomber l'autre. C'est assez mathématique et chaque quille doit en faire tomber une. Et en fonction de comment la boule rentre dans les quilles, les quilles ne vont pas toujours de la même manière.
0: C'est quoi? C'est la première fois que je discute bowling très sérieusement. Ouais. D'habitude, la seule discussion que j'ai au bowling, c'est qu'est-ce qu'on fait? On prend une pizza ou un kebab?
2: Ouais.
0: C'est incroyable.
2: Ouais, mais ça nous rassure parce qu'elle est comme nous. C'est ouais, le problème, c'est la boule.
0: Et tu vois, t'as ta boule à toi?
3: Oui, bien sûr, on en a plusieurs, ouais. J'en ai six, quand on part en compétition.
1: T'as six boules?
2: Attends, madame a six boules.
0: Attends, mais si tu vas dans un bowling, par exemple, t'arrives avec ton sac et ta boule.
3: Oui.
2: Et t'as le petit chiffon pour la boule?
3: Bien sûr.
2: Génial.
0: Vous avez des gants?
3: Alors, moi j'en ai plus, mais pendant très longtemps j'ai joué avec un poignet. Ouais. Et là je joue, maintenant je joue plus avec poignet. Mais
0: Elle a sa boule, elle a ses gants, elle a son chiffon, franchement.
1: Par contre, ses potes veulent pas jouer avec elle au bowling, quoi.
0: Non,
1: ça c'est un peu dommage, quoi.
0: Pas contre elle, en tout cas.
1: Voilà, c'est ça, dans la même équipe.
3: Non, c'est vrai, on fait rarement des soirées bowling, on essaie quand on fait du bowling.
0: Eh ben, j'espère que tu vas réussir à gagner les championnats de France encore, Emeline, bravo à toi.
3: C'est gentil, merci.
0: Et pour gagner ces championnats de France, qu'est-ce qu'il faut à un joueur de bowling?
1: Bah, un bon équipement, un bon t-shirt.
0: Un bon t-shirt, le t-shirt Manu sur Énergie, je vais te l'offrir. Et le mug Manu sur Énergie aussi.
3: Ah, top, merci beaucoup.
0: Et ben c'est pour toi, on t'embrasse fort, Emeline.
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0: Voici comme chaque jour les sondages du matin. 68% des femmes confient leur secret à cette personne. Quelle est cette personne, Lorenza?
1: Bon, classique, sa meilleure amie.
0: Eh ben non, c'est pas sa meilleure amie.
2: C'est pas animal, hein, c'est vraiment personne.
0: Ah oui, c'est une personne, okay. C'est un être humain.
6: Leur maman?
0: C'est pas leur maman.
1: C'est quelqu'un qui est que toi tous les jours?
0: Pas tous les jours, mais régulièrement.
2: Et homme ou femme?
0: Ça peut être homme ou femme.
2: Ah.
6: Un artisan?
0: Un artisan, oui, on peut considérer que c'est un artisan.
1: L'esthéticienne?
0: C'est pas l'esthéticienne, mais on s'approche, là.
2: Ah, le coiffeur.
0: Exactement. Ah, 68% des femmes confient leur secret à leur coiffeur ou leur coiffeuse, qui lui-même ou elle-même le dira à la cliente suivante.
1: Ah, c'est ça. C'est ça.
2: Oui, parce que, au bout d'un moment.
0: Bah, exactement. Et des fois, même, on dit, il paraît que ça. Oui, je sais, je vous l'ai dit il y a 3 mois. La durée de vie moyenne de cet objet est d'environ 3 ans. Quel est cet objet, Nico?
2: Le tire-bouchon.
0: C'est pas le tire-bouchon.
6: Une valise?
0: C'est pas une valise non plus.
1: C'est électronique?
0: C'est pas du tout électronique. Mais alors, pas du tout.
2: Les lunettes de soleil?
0: Non. Ah, c'est même l'inverse des lunettes de soleil.
1: C'est un accessoire, du coup.
0: C'est un accessoire, absolument. C'est pas un vêtement.
6: On s'en sert quand il fait pas beau?
0: On s'en sert quand il fait pas beau.
1: Un parapluie?
0: Et le parapluie. En moyenne, 3 ans un parapluie.
1: Mais comment ça?
2: Bah, soit il se casse, soit tu le perds, quoi.
0: Exactement.
1: Ah oui, oui. Mais ok.
0: Moi, j'ai pas le temps de les casser en général.
1: Ah ouais.
0: Non, mais vraiment, c'est le. Parce que je sais pas où les mettre, les parapluies.
1: Ouais, bah, dans l'entrée?
0: Bah.
6: Dans la voiture?
0: Bah voilà, à l'entrée, la voiture, perdue. 8% des hommes dorment systématiquement avec ça dans la main.
2: Leur portable.
0: C'est pas leur portable.
1: C'est un objet?
0: Ce n'est pas un objet.
6: Leur oreiller?
0: Non plus.
2: La main de leur partenaire?
0: Non, mais ça a un rapport avec le corps.
1: Leur bras?
0: C'est pas leur bras.
2: Leur kiki?
0: Leur zizi.
1: Ah,
2: ah yes.
1: Vous 8 pour... ça
0: 8% des hommes ouais. dorment systématiquement avec leur zizi dans
2: moi
0: la main.
2: Souvent, moi.
1: Quoi?
2: Bah mais ça non. me rassure, bah, je dors sans rien et c'est vrai que c'est, bah, c'est un peu un doudou.
1: Ah oui, oui.
2: Que je traîne pas partout, tu vois.
1: Ah, oui.
0: Moi, c'est, que quand c'est uniquement quand je regarde le foot en survêt, moi.
2: Ah bon?
1: Ah ouais. Oui, bah oui.
0: C'est, blague. C'est vraiment instinctif, hein. C'est un truc.
2: C'est vrai.
0: Ah oui, c'est. Je l'explique pas pourquoi comment c'est automatique. Voilà. C'est pour ça que je mets jamais de survêt quand je regarde le foot avec des gens.
2: Ah, surtout pas. 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
0: Oui, on a un jingle de Taylor Swift. Vous avez vu ce qui lui est arrivé à Taylor Swift ou pas non. du tout? Alors, bah, c'est, on parle d'ascenseur émotionnel tout à l'heure.
1: Ouais.
0: Bah, c'est un peu ce qui s'est passé. Il y a le maire de New York qui a un peu gaffé parce qu'il a annoncé en conférence de presse les événements importants à venir dans la ville de New York le week-end du 3 au 5 juillet.
1: Ouais.
0: Et il a annoncé le mariage de Taylor Swift. Sauf que la chanteuse n'avait rien annoncé officiellement. C'était top secret.
1: Oh non. Marche.
0: Voilà.
1: Oups. Il a tout gâché.
0: Elle ne votera pas pour lui, a priori. Et on parle d'ascenseur émotionnel aujourd'hui. Après. près cette info d'un homme aux États-Unis qui a cru avoir gagné 100 000 euros dans un jeu à gratter. En fait, c'était une erreur d'impression. Il n'avait gagné que 18 euros.
1: C'est horrible.
0: C'est horrible. C'est horrible.
1: Franchement, c'est trop.
0: Est-ce que vous avez un ascenseur émotionnel à nous raconter comme ça? On a Stéphanie au téléphone. Bonjour Stéphanie.
4: Bonjour Manu, bonjour tous les bonbons.
0: Sois la bienvenue sur Énergie. Stéphanie, on t'écoute.
4: Eh bien, moi, en fait, j'ai été convoquée par mon patron en fin de journée.
0: D'accord, oui.
4: Mais ça, donc là, c'était très, très stressant. Et en fait, c'était pour juste me proposer, enfin, pour me proposer une augmentation, pas juste.
0: Ah oui, d'accord, oui, ils avaient juste dit, il faut que je vous voie en fin de journée, comme ça, quoi.
4: Ouais. Ouais, c'était juste, vous êtes convoqué, j'avais le petit mot sur l'ordinateur, réunion fin de journée, point, pour faire un point.
0: C'est bien.
4: Et là, je savais pas du tout.
0: C'est peut-être la journée en général pour faire tes cartons, ouais. Quoi.
2: Ça doit les faire pisser, les
4: oui.
2: De faire ça.
0: Et de regarder sur LinkedIn si jamais t'as pas une proposition d'emploi, quoi.
4: Ouais. Ah, mais c'est presque ce que j'ai fait, pour être honnête, pendant la pause, parce que là, j'étais en stress total toute la journée, quoi.
2: Ça, faut pas aller trop vite, hein.
0: Et au final, il t'a annoncé.
4: Au final, il m'a proposé de m'augmenter.
0: C'est incroyable.
1: C'est pas mal. C'est ouf, ça. Ça arrive jamais, ouais. Normalement, dans ce sens-là.
0: C'est vrai que proposer une augmentation.
4: Je vais demander de plus jamais recommencer dans ce sens-là.
0: D'accord.
1: Ah oui, ok. Oui,
0: non, elle ne voulait pas d'augmentation.
1: Je ne veux pas d'augmentation.
4: Si, si. J'ai dit, mais la prochaine fois, dites-le-moi.
0: Effectivement, ça fait un peu bizarre toute la journée. Merci beaucoup, Stéphanie, de nous avoir appelé. Ascenseur émotionnel, on a Maverick qui est là. Bonjour, Maverick.
8: Salut Manu, salut les Wouin.
0: Maverick, on est d'accord, c'est Top Gun.
2: Bah oui.
1: Ouais, c'est ça.
0: C'est trop stylé,
2: c'est fou.
8: Eh oui, ma mère était fan, mais j'ai jamais vu les films, j'avoue.
0: Ah d'accord.
1: Ah, c'est fou. C'est une dinguerie.
2: Il dit tout.
0: C'est comme si tu t'appelles Johnny et que, bah non, moi je préfère Eddie Mitchell.
1: Ouais, c'est ça.
0: Maverick, quel a été ton ascenseur émotionnel?
8: Eh ben moi, j'avais une envie pressante et enfin arrivé aux toilettes, en baissant mon pantalon, j'ai entendu un bruit juste en dessous de moi. Et je me suis retourné, j'ai vu mon téléphone qui était tombé dans la cuvette des toilettes. Il était dans la poche arrière de mon pantalon.
1: Oh. Ah, classique.
0: Et effectivement, bien sûr. Alors, c'est pas vraiment un ascenseur émotionnel parce que t'as pas vécu un truc incroyablement bien et ensuite c'est négatif. Mais
8: l'ascenseur émotionnel, il est juste après.
0: Ah, alors c'est
8: parce
0: quoi
8: que le téléphone, il a fonctionné, nickel. Et au bout de quelques mois, je me souvenais plus de cette histoire, il fonctionnait plus. Et quand je l'ai envoyé en réparation, ils m'ont dit qu'il n'était pas pris en assurance parce qu'il avait de l'eau à l'intérieur.
0: Attends, il avait de l'eau après quelques mois, ton téléphone?
1: Ça a pas séché?
8: Oui. Non, en fait, ça s'est oxydé à l'intérieur et du coup, il n'était plus pris dans l'assurance.
0: Ah, d'accord. On ne partira pas sur une discussion technique des téléphones
1: non.
0: Et tout, mais effectivement. Merci beaucoup, Maverick, de nous avoir appelé et puis regarde les films.
8: Oui, bah, je vais essayer.
1: Je vais essayer.
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0: On va retrouver pour la troisième fois. Petit à petit, il avance. Karl, bonjour Karl.
10: Bonjour Manu, bonjour les Ouin-Ouin.
0: Karl, troisième participation, t'as déjà gagné 200 euros. Quoi qu'il arrive, ces 200 euros, ils sont à toi. Mais tu n'as pas envie de t'arrêter là, Karl?
10: Bah bien sûr que non, mais moi mon objectif c'est de vous accompagner avec le bus.
0: Ah ben mais peut-être que pendant le bus la semaine prochaine tu seras avec nous.
1: Il reste que quelques jours.
10: J'espère, je touche du bois.
0: Mais tu sais que si tu restes d'ici là et que tu restes jusqu'à la fin, on se retrouvera à la rentrée, hein.
10: Ah bah écoute, ce serait formidable.
0: Karl, tu as déjà 200 euros. Tu vas tenter de gagner 100 euros supplémentaires et en face de toi, il y a Aurélie. Et Aurélie, elle les veut aussi, ces 100 euros. Bonjour Aurélie.
11: Bonjour Manu, bonjour les Ouin-Ouin, bonjour Karl.
10: Bonjour Aurélie.
0: Je la sens contente.
1: Ah oui, elle est confiante,
0: ouais,
1: hein.
0: Concentrée.
1: Sereine, en place.
0: Elle est là.
1: Elle est sur ses appuis.
0: On dirait la France, deuxième mi-temps hier contre le Sénégal.
11: Concentrée.
0: Aurélie, Karl, vous allez jouer l'un contre l'autre. Je vous rappelle les règles. J'ai 100 euros pour Karl ou pour Aurélie. Le gagnant ou la gagnante sera celui ou celle qui aura 2 points. À chaque question que je vous pose, si vous pensez avoir la réponse, vous donnez votre prénom, vous donnez ensuite votre réponse. Si c'est la bonne, eh ben ça fait un point pour vous. Si c'est pas la bonne réponse, c'est l'autre qui prend le point. Et c'est le premier ou la première qui atteint 2 points, qui gagne les 100 euros, qui reviendra jouer avec nous demain. Bonne chance à tous les deux, c'est parti. On joue au club des génies. Voici la première question. Quel super-héros est Bruce Banner?
10: Karl.
0: Je t'écoute, Karl.
10: Hulk.
0: Hulk, oui. Le professeur Banner.
1: Bien sûr.
0: Évidemment. Ça fait un point pour Karl. Pas de point pour Aurélie. Deuxième question. Le prologue est au début d'un livre. Comment appelle-t-on son équivalent
10: Karl
0: à la fin du livre?
10: Karl.
0: Karl.
10: L'épilogue.
0: L'épilogue,
1: vous savez.
2: Ici,
0: connaît surtout.
1: Et de nouveau, il attend pas à la fin de la question, quoi.
0: Ah non, désolé. Il nous avait fait la même chose hier. Et
2: ouais. Bah, il est pressé, il va bosser.
0: Et pendant ce temps-là, Aurélie se demande quand est-ce que le jeu commence.
11: C'est ça.
10: Désolé, Aurélie.
0: Je vais t'offrir le mug Manu sur Énergie. Je te remercie de nous avoir appelé.
11: Merci, bravo à Karl.
0: Oh, lui, bien. Et tu nous rappelles quand tu veux, Aurélie. Karl, les 300 euros, ils sont pour toi.
10: Yes, super, ça se précise. Hein.
0: Bah, ça se précise petit à petit, ouais.
10: J'ai un petit pied sur la marche du bus. Hein, on va essayer.
0: Karl, rendez-vous demain pour tenter de gagner 400 euros. Les 300 Merci. Euros, quoi qu'il arrive, ils sont à toi. Belle journée, à demain.
10: Merci beaucoup, à demain.
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0: 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Qu'est-ce que vous avez vécu comme ascenseur émotionnel? 0 870 42 48. On peut faire un petit tour du studio avant ça. Ascenseur émotionnel, Nico?
2: Moi, j'ai ma mère qui m'a proposé des gâteaux hier.
1: Bah, donc, trop
2: cool.
1: Bien.
2: C'était des Chamonix. Pas cool.
1: C'est quoi des Chamonix?
2: Chamonix, c'est
0: des gâteaux.
2: Dégueu à l'orange, là. C'est une sorte de.
0: Dégueu, ne jugeons pas.
14: Oh, j'aime bien, moi.
0: Non, j'aurais pas dit dégueu, j'aurais dit immonde. Mais.
2: Gâteau, c'est chocolat, quoi.
1: Ouais, c'est vrai.
0: Connaît,
1: c'est vrai.
0: C'est vrai que c'est un gâteau, ça fait gâteau de grands-parents.
2: Ah ouais,
1: putain. Oui.
0: Les Chamonix.
2: Mais tu veux des gâteaux, mon fils? Bah ouais, je veux des vrais gâteaux, quoi.
0: Bon, après.
1: Ouais, on fait avec, quoi.
0: Il y a des gens qui aiment les Chamonix, hein.
2: Ah bah, elle les a bouffés toutes seules.
0: Mais ils sont tous morts, apparemment. On n'a rien contre les Chamonix, évidemment.
2: Non, on les embrasse, évidemment.
0: Bah, on les embrasse fort.
2: Ouais.
0: Je vais aller en acheter tout à l'heure.
1: Non, merci.
0: Ouais, je dois aller voir ma grand-mère qui. ascenseur émotionnel, qu'est-ce que vous avez vécu? On a Vanessa qui est là. Bonjour, Vanessa.
15: Coucou Manu, salut les Wawa.
0: Bienvenue sur Énergie, Vanessa, on t'écoute.
15: Alors moi j'étais en pleine réunion quand mon chat a fait tomber mon verre d'eau sur la table. Mais en fait il était à l'opposé de mon ordinateur et j'ai eu super peur en fait.
0: Alors question, t'étais en réunion avec ton chat? T'étais en visio alors je pense.
15: Ouais c'est ça,
0: ah oui,
15: j'étais en visio avec mon boss et il y avait mon chat à côté.
0: D'accord, si on trouve ça très très décontracté de faire des réunions au boulot avec son chat.
1: C'est peut-être un nouveau concept.
0: Le boss il était avec son tigre, Michel est arrivé à dos de chameau, non vraiment on est bien, on était cool. Bah écoute, c'est quoi? Le chat, en fait, il a pas fait de dégâts.
15: Moi, j'ai failli avoir une crise cardiaque, quoi. Je pense vraiment que c'était l'ordi.
0: Bah, c'est comme tous les chats, ils veulent nous faire du mal, sauf que lui, il est nul. Voilà. C'est aussi simple que ça. Merci beaucoup, Vanessa, de nous avoir appelé. Ascenseur émotionnel, Florent, notre producteur.
14: Bah, moi, c'était lundi. En fait, à la cantine, il y avait écrit Julienne de légumes au menu.
0: Ah.
14: Et ouais. Et je suis arrivé, et en fait, c'était des lasagnes parce que c'était le menu de la semaine d'avant.
0: Ça, c'est bon.
1: Ah, ça, c'est cool, ça.
0: Parce qu'il y a aussi les ascenseurs émotionnels.
1: Positifs.
0: Mais bien sûr, évidemment, il y en a. Lorenza, ascenseur émotionnel.
1: Bah, j'ai reçu un ensemble de sports magnifique. Je rêvais d'un ensemble de sports comme ça, bleu, turquoise et tout.
0: Cool.
1: Sauf que c'est pas ma taille. Et que c'est non échangeable.
0: Non.
1: Si.
0: Oh merde.
1: Voilà. C'est.
0: Ah, bah, ouais, c'est quoi? J'ai eu ça ce matin.
2: De quoi?
0: Avec, je voulais mettre un pull,
1: ouais.
0: Il était cool, je le mets, pouf, en fait il m'arrivait au coude.
1: Bah oui, si. Et en fait t'es là en mode, oh! Et puis t'essayes et tu fais, bah.
0: Non.
1: Voilà.
0: Mathieu est là, bonjour Mathieu.
16: Salut Manu, salut Wawa.
0: Ascenseur émotionnel, Mathieu.
16: Alors moi c'est quand pour prendre mon train, je suis arrivé au quai pile au moment où il partait. Et une fois dedans, à bout de souffle, je me suis rendu compte que c'était pas le bon.
1: Double peine.
0: C'est double ascenseur émotionnel, ça.
16: Ouais.
0: Ah, t'arrives et t'es
1: tu content.
0: Dis, putain, je vais le louper. Bim, ouais. Non, c'est bon, je suis dedans. Et bim, ah bah non, c'est pas le bon.
2: Et tu dis, je suis pas réveillé. Ouais.
0: C'est quoi? Mais quand t'es dans un train, au début, tu l'as remarqué tout de suite que c'était pas le bon?
16: Quand ils ont annoncé les gares qui desservaient,
1: bien
16: 10 minutes après, quoi.
0: Mais moi, il m'est arrivé la même chose que toi, avec un TER, sauf que je connaissais pas les gares.
2: Ah ben,
0: je savais juste la gare à laquelle je devais descendre.
1: Ah, la finalité,
0: on m'avait dit, t'en as pour 45 minutes. Donc, je monte dans le train, je fais pas gaffe, ça roule. Puis au bout de 45 minutes, en fait, il y avait pas la gare.
2: Ouais.
1: T'étais dans l'autre sens, c'est sûr.
0: J'étais dans l'autre sens.
1: Ça, c'est le pire, ça.
0: Je suis descendu dans une gare, j'ai l'impression d'être dans un western, c'est les gares abandonnées.
1: Ouais.
2: Je sais pas où t'es.
0: Il y avait rien, il y avait personne au guichet. Il y avait même pas de tu sais les trucs
1: il
0: y avait rien de rien et je me suis mis donc sur le quai dans l'autre sens en attendant qu'il y ait un train qui arrive. J'ai dû attendre 2 heures.
2: Mais chelou.
0: Merci beaucoup Mathieu de nous avoir appelé.
16: Bonne journée, bisous.
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0: C'est la journée mondiale du surf.
2: Ah,
1: ah.
2: Poteau, ça.
0: Personne ne fait le surf dans l'équipe.
2: Si, putain, je me dis depuis 1000 ans. Moi, je fais un peu de surf.
1: Oui, c'est vrai.
0: Du paddle.
2: Eh ben, je surfe en paddle, je fais du surf paddle.
0: Non, non, non, tu fais du paddle.
2: Ouais, quand il y a les vagues, ça surfe.
0: Bah, quand il y a des vagues, ça reste du paddle. Hein.
2: C'est pas ça reste du pas. Paddle. Eh, je te jure, Eva, alors, parce que moi, je suis en Méditerranée, donc tu te fous de ma gueule à chaque fois. Mais va en Atlantique, t'as beaucoup de personnes qui font du paddle surf.
1: Moi, j'y vais cet été. En août, je vais surfer pour la première fois. Je vais près de Biarritz, justement.
0: Surfer. Donc, tu vas aller surfer, tu vas prendre
1: une planche de surf.
0: Voilà, tu vas pas prendre un
1: paddle.
0: Voilà.
1: Mais je vais voir peut-être autour de moi, il y aura peut-être des paddles.
2: Évidemment, souvent, c'est les. Alors, effectivement, c'est les personnes un peu plus âgées, c'est les anciens surfeurs qui font ça pour être un peu plus cool.
0: C'est quoi?
2: Mais il y a des compètes de surf en paddle.
0: T'es le mec qui dit je fais Roland Garros et puis après t'arrives et tu dis ah pardon je fais du ping-pong.
2: Non, c'est pas pareil.
1: Il est
0: 7h05
2: et je l'entends.
0: Pardon, j'ai pas vu que t'étais là. Allez, on va doubler votre salaire.
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0: 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Ça peut vous arriver, ça n'arrive pas qu'aux autres. 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Attention, le téléphone sonne, c'est peut-être le vôtre. Avant d'écouter Mauvais Joe, quelqu'un va être heureux. Ce quelqu'un, c'est peut-être vous.
20: Allô?
0: Allô, bonjour, c'est Clara de Beauvois en Cambrésis dans le Nord.
20: Oui.
0: Clara, quel est le seul animateur radio qui loupe ton salaire?
20: C'est Manu, c'est Énergie.
0: Bah oui.
1: Ouh.
0: Ouh. Clara, c'est gagné.
20: C'est vrai?
0: Bah oui, c'est oui. Vrai.
20: J'y crois pas.
0: Bah, vous allez arrêter de pas y croire maintenant, hein, parce que ça commence à m'énerver cette histoire.
2: Sinon, on va raccrocher.
0: Bah oui, ça suffit. J'y crois pas, mais non, c'est pas possible. Mais arrêtez, mais c'est une blague. C'est vrai, Clara, tu t'es inscrite.
20: Oui.
0: T'as envoyé salaire par SMS au 7-10-12, t'as été tiré au sort ce matin. Clara, il est 7h06, je t'annonce qu'on va te doubler ton salaire.
20: Oh, incroyable.
0: 1431 euros, c'est ce que tu touches chaque mois. Et eh ben on va le doubler. On va le doubler. Ça va faire 2862 euros.
20: Incroyable. Merci.
0: Et eh ben voilà, j'ai l'impression que ça te fait du bien.
20: Ouais, vraiment. En ce moment, ça me fait du bien.
0: Ça va te servir à quoi cet argent?
20: Je vais mettre de côté pour m'acheter une voiture.
0: C'est bien. Ta voiture elle est cassée?
20: Elle commence à lâcher, ouais, c'est un peu vieille quoi.
0: Je vois ce truc là où t'as une bagnole, t'essaies de tirer jusqu'au bout.
20: Ouais, mais
0: et chaque matin quand elle démarre, tu fais yes.
2: C'est une victoire.
0: Et le soir quand tu la redémarres, tu fais oh putain. Jusqu'au jour où tu devras prendre le bus parce que ce sera la fin.
20: Ouais, voilà.
0: Et ben, j'espère que tu vas pouvoir t'acheter une nouvelle voiture un peu grâce à nous, Clara. 2862 euros, on t'embrasse fort.
20: Merci.
0: Gros bisous, belle journée à toi.
20: Gros bisous, à vous aussi.
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0: On va la ramener la coupe à la maison. Hier, la France a battu le Sénégal 3-1-1. On est chaud. Seconde mi-temps incroyable.
1: Bien sûr.
0: Alors, bien sûr. Fin de notre analyse de foot. On part d'ascenseur émotionnel ce matin. Ces moments où on a cru quelque chose d'incroyable et en fait on est extrêmement déçu, ou alors on a peur de quelque chose et en fait c'est une super nouvelle. Et je crois qu'on a on est sur du haut de gamme.
1: Okay.
0: On a Pascal avec nous qui nous a appelé. Bonjour Pascal.
24: Bonjour Manu.
0: Bienvenue sur Énergie Pascal. Il t'est arrivé un truc de dingue.
24: C'est ça, c'était en 2017, voilà. En fait, j'ai joué au loto, à l'Euromillion, pardon.
0: Oui.
24: Et j'avais joué pour 4 semaines. Et puis, un matin, en consultant l'application, je me suis aperçu qu'il y avait un problème avec mon ticket. Je regardais le numéro, il n'y avait rien du tout qui correspondait. Et en faisant ça plusieurs fois dans la journée, après, en vérifiant, il fallait contacter la Française des Jeux. Je l'ai contacté, qui m'a joyeusement annoncé que j'étais l'heureux gagnant à MyMillion.
0: Alors, attends. Ils te disent sur l'application qu'il y a un problème, que tu dois les contacter, c'est ça?
24: C'est ça.
0: Et t'as gagné combien? En fait, t'avais pas de problème, t'as gagné.
24: J'ai gagné 1 008 euros et 80 centimes exactement, parce qu'il y avait les quelques numéros qui étaient sortis.
0: T'as gagné 1 million d'euros?
24: C'est ça, oui. Attends,
0: il y a la police derrière toi qui est en train de te récupérer. C'est génial.
24: Non, j'ai gagné à MyMillion, ouais, c'était le MyMillion.
0: Oui, d'accord.
24: Mes numéros ne correspondaient pas, quoi.
0: Oui, bah alors, je sais pas
1: ce que c'est.
0: Moi non plus, je vois, mais ce qu'on a compris, c'est que t'as cru que t'avais un problème avec ton ticket, et en fait, t'as gagné 1 million d'euros.
24: C'est ça. En fait, Mamillion, c'est des numéros qui sortent aléatoirement quand tu fais une grille. T'as un numéro Mamillion.
0: D'accord. Okay. Ah, et tu pensais qu'il y avait un bug parce qu'il n'y avait pas de numéro. Et en fait, t'as pas eu de bug, t'as gagné 1 million d'euros. C'est fort.
24: Voilà, et puis il a fallu que j'attende 4 semaines pour toucher le pactole, parce que vu que j'ai pris un truc sur un mois, il a fallu que je garde mon ticket pendant 4 semaines.
1: Ouais, ouais, enfin, ça va, ouais, tu peux patienter quelques jours. Hein,
0: quand on te dit 1 million d'euros, tu peux attendre, tu peux attendre 2 mois.
1: Ah oui,
0: même.
1: Oui, mais maintenant. Cool.
0: Eh ben écoute, c'est une belle nouvelle pour toi, Pascal. Et n'oublie jamais qu'on a toujours été à tes côtés.
14: S'il en reste, s'il en reste un peu.
1: Pascalou.
0: Belle journée à toi, Pascal. 7h20 en ce moment, c'est la Coupe du Monde, évidemment. Hmm. Tout le monde suit la Coupe du Monde hier. La France a gagné 3-1. J'ai quelques records sur le football.
1: D'accord.
0: Okay. À Madagascar, un match du championnat local s'est achevé sur le score de 149-0.
1: Quoi?
0: Après c'est un championnat local, hein, c'est
14: pas... Quel moment tu t'en plantes 149, quoi.
1: Putain, c'est énorme.
0: Les mecs en face devaient pas être très très bons.
1: Mais il y avait qu'un gars, ou enfin c'est pas possible 149.
0: Non, ils étaient il y avait l'équipe.
14: Quand tu rentres chez toi, t'as ta femme qui te dit comment ça a été le match aujourd'hui. Oh,
0: comme d'hab. Comme d'hab, c'est avec 149 buts de plus. Ouais. Mais je pense qu'à la fin ils se lassent, en fait.
14: Ils se marrent. Je pense qu'ils se marrent.
0: Ah, c'est possible.
14: Et encore,
0: tu dois avoir des fous rires.
1: Bah oui. Ou tu joues sur les mains, ou je sais pas, tu fais des trucs, ouais.
0: Mais ce qui est incroyable, c'est qu'à 148-0, ils se sont pas dit on leur laisse un but.
1: Non.
0: Tu vois, ils sont. Non.
14: Tout pour la gagne.
0: Ouais. C'est la compète, c'est la compète. Allez, on t'en met un dernier. 149-0. Record sur le foot. Le carton rouge le plus rapide de l'histoire a été attribué à un joueur anglais après seulement 3 secondes de jeu.
3: Ah ouais.
0: Bah, ils ont sifflé le truc, il a commencé à marcher, l'autre lui a taclé direct.
3: Ah oui, d'accord.
1: Ok.
0: Carton rouge. Le nombre de buts marqués par un gardien revient à un goal brésilien. Sur l'ensemble de sa carrière, il a marqué 90 buts.
1: C'est énorme.
0: Ah, pour un gardien, ouais, c'est 90 buts.
1: C'est une folie.
0: Ouais, faut y aller. Toujours dans les gardiens, il y a un gardien de but américain qui a inscrit le but le plus lointain de l'histoire, 110 mètres, après 13 secondes de jeu. Il touche la balle, bim, il tape, ouf, but dans le sens. Le gardien de but le plus impressionnant était anglais, il mesurait 1m90, il pesait 161 kilos.
1: Ah ouais, oula, beau bébé.
0: Une fois, il a cassé son but en percutant le poteau. Bien aidé.
1: C'est
0: deux records encore de foot. Le but le plus rapide de l'histoire a été marqué par un Saoudien à peine après 2 secondes de jeu.
1: Ça doit être beau, ça.
0: Bah, il touche bim,
1: oh
0: but.
1: Là là.
0: Et enfin, le retournement de situation le plus fou est anglais. Ils étaient menés 5-1 à la 62e minute. Et une équipe a réussi à gagner 7-6.
1: Waouh. Wow. Les Anglais, c'est pas mal. Hein.
0: On parlait d'ascenseur émotionnel.
1: Ah là, ouais.
0: T'es dedans. Tu as sorti le champagne? Eh ben, remets-le.
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1: Oui, mais avec mon argent.
0: Mais avec ton argent, exactement.
1: Non, le seum.
0: 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On va jouer au jeu des 5 mots, le meilleur jeu radio du monde. C'est dans 5 minutes, juste après Tumper City. Avant ça, deux choses que je vais vous apprendre. La première, c'est comment sont faits les sujets du bac.
1: Ah, c'est... je me suis jamais posé la question.
0: Eh ben, je vais vous donner la réponse, même si vous n'êtes jamais posé la question. Il y avait le bac philo lundi.
1: Oui.
0: Ouais. Comment sont préparés les sujets du bac philo? Ah, écoutez bien, pour la philo, il y a 100 sujets qui sont créés chaque année.
1: Bah, c'est énorme,
0: ah oui, c'est beaucoup. On élimine ensuite ceux qui ont déjà été traités dans les 30 dernières années.
1: Ok.
0: Puis les restants sont testés par des profs cobayes dans les conditions d'examen.
3: Ah,
1: ok. Ça doit être fou, ok.
0: 50 jours avant l'épreuve, les sujets sont imprimés dans un lieu secret et ultra surveillé et sont envoyés aux établissements 5 jours avant. J'ai l'impression de vous avoir dévoilé un super secret.
1: Ben oui, on est dans un film d'action là, on est dans un truc de... C'est ouf.
3: On savait pas que les profs, ils passaient effectivement l'épreuve.
0: Bah, il faut la...

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1: Temps, putain, pour envoyer un téléphone portable dans la figure de quelqu'un.
2: Mais des fois, tu t'es un peu sif et bon, c'est pas une excuse, mais ça vole, quoi.
1: Qu'est-ce que vous avez déjà jeté ou cassé sous le coup de la colère? Pas forcément sur quelqu'un.
2: Ah, une porte.
1: Une porte?
3: Ah ouais?
2: Non, mais alors.
1: Tendu, quoi.
2: C'était une porte avec. Le milieu était un peu en carton, comme ça. Et en fait, je me suis disputée avec mon ex. Il m'a dit des trucs horribles et puis il est allé s'enfermer dans la salle de bain. Et je lui dis, tu sors maintenant. On va s'expliquer, tu sors. Il voulait pas sortir. J'ai pété un plomb, j'ai mis un coup dans la porte.
1: Putain!
3: Ah ouais?
2: C'était il y a quelques années, j'étais un peu plus sanguine,
3: c'est
2: ouais.
3: Tendu chez les gens.
2: Je me suis apaisée, mon cœur est apaisé. Hein.
1: C'est ouais, maintenant,
3: mais,
1: oui.
3: Mais pas la porte.
2: Et je suis pas comme. Non, bah, mais pas la porte.
1: Faut savoir que son ex est toujours dans la salle de bain.
3: Ah, il a peur. Il veut toujours pas sortir.
2: Il veut pas sortir. Non,
1: mais, alors, c'est triste, mais il est décédé. Hein. Il a bouffé du savon, il n'y en avait plus après, il est mort. Waouh! Non, alors, non, moi j'ai pété pas mal de trucs, mais c'est en technologie.
2: Ah mais les jeux vidéo, toi, tu dois péter des manettes.
1: Les manettes.
2: Bah oui.
1: Les manettes sur les murs, putain.
2: Ah ouais, c'est sûr. J'aimerais bien, moi, avoir ce truc-là. Jouer aux jeux vidéo juste pour pouvoir balancer les manettes.
1: Ah ouais, t'es tellement énervé, ouais. En fait, tu la jettes, elle s'explose contre le mur, et au moment où elle s'explose, en fait, t'es encore content d'avoir vidé ton truc.
2: Ah bon?
1: Et c'est après, vraiment, que tu te dis, putain.
3: Ouais. Dis pas que ça coûte une blinde et que c'est
1: bien. Ouais. Mais sur le moment, t'as tellement envie, il faut que ta colère, elle passe
2: ouais,
1: sur quelque chose, quoi.
3: D'accord.
1: Putain, ouais, j'ai eu ça avec un clavier d'ordinateur aussi.
3: Ah ouais?
1: Ouais. Sur ah. Parce que je fabriquais mes PC.
3: D'accord.
1: Et un jour, je fabrique. Et en fait,
2: ça marche pas.
1: J'avais passé mais toute la nuit à le faire et là, j'ai pris le clavier. Putain!
3: Ah.
1: Et voilà. Ah, mais me jugez pas, Lorenza, elle casse des portes.
2: Non, mais il y avait juste un petit trou.
1: Qu'est-ce que vous avez cassé ou jeté sous le coup de la colère? Je pense qu'on peut avoir des belles histoires.
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1: On a quelqu'un qui va peut-être être heureux. Quelqu'un qui va peut-être avoir gagné 1000 euros de cartes cadeaux à dépenser dans les magasins Black Store. Ce quelqu'un, c'est Laura. Bonjour Laura.
6: Bonjour.
1: Sois la bienvenue sur Énergie, Laura. On va jouer ensemble au meilleur jeu radio du monde. C'est le jeu des 5 mots.
6: Allez, c'est parti.
1: Tu vas jouer ce matin avec Florent, notre producteur.
7: Allez.
1: Je rappelle les règles. Florent va sortir du studio, il va être dans le couloir et quand il n'entendra pas ce qui se passe à l'antenne parce qu'il est dans le couloir, eh ben je vais te donner 5 mots, Laura. Après chaque mot, tu me donnes le premier qui te vient en tête. Ensuite, Florent revient. Je fais la même chose avec lui. Et dès que vous avez un mot en commun dans vos réponses, à toi les 1000 euros à dépenser chez Blackstore. T'es prête?
6: Je suis prête. Allez, c'est parti.
1: Bonne chance à toi, c'est parti. On joue au jeu des 5 mots. Verrouillage.
6: Téléphone.
1: Escargot.
6: Coquille.
1: Gardien.
6: Immeuble.
1: Sirop.
6: Sucré.
1: Rouleau.
6: Papier toilette.
1: On est pas mal, hein.
2: Franchement, elle était au taquet, là.
1: Ah, ça peut gagner même dès le premier
2: mot,
1: je pense.
2: Bien joué, ça, Laura.
1: On fait revenir Florent, maintenant. Laura s'est entraînée pendant des mois et des mois. Attention.
2: Ah ben ouais. Franchement.
1: Florent, notre producteur, est de retour.
7: Ça me fout la pression, ce que t'as dit, du coup, là.
1: Ah bah oui, bah, franchement, Laura...
2: Bah en vrai, tu... Enfin, non, justement, ça va être très chill.
7: Ok, ok. C'est encore pire.
2: J'essaie de le rassurer.
1: Laura était très bonne.
2: Oui.
3: Ça, c'est bon. Il se plante.
1: Après, c'est pas un jeu où il faut qu'il y ait une personne bonne et l'autre
2: non.
1: qui merdouille. Hein.
2: Oui. Non, il faut la connexion.
7: Eh oui.
1: Un mot en commun et c'est gagné. C'est parti, on joue au jeu des 5 mots. Verrouillage.
7: Porte.
1: Téléphone.
7: Ah oui.
1: Escargot.
7: Coquille.
1: Coquille, c'est gagné.
2: Allez, oui, voilà.
1: Voilà,
2: c'est bon, là.
1: C'est fait. C'est gagné.
6: Trop bien. Merci beaucoup, Vincent. Merci beaucoup. Je suis trop contente.
1: Ah bah, tu peux être trop contente. Il restait 3 mots. On va voir jusqu'où vous êtes connectés. Gardien. Ouais.
7: Prison.
1: Non, immeuble.
7: Ouais.
1: Ça va, toi?
7: Ouais, ça va.
1: Sirop.
7: Tout.
1: Non, sucré.
7: D'accord.
1: Et enfin, rouleau.
7: Compresseur.
1: Papier toilette.
3: Ah ouais.
1: Un mot en commun.
7: Ouais, alors, ça suffit.
1: Mais un mot en commun suffit pour gagner.
6: Trop Laura. Bien, merci beaucoup. Merci. Mes enfants vont être trop contents.
1: Eh ben, tu vas pouvoir régaler toute la famille. Tu repars avec 1000 euros de cartes cadeaux à dépenser dans les magasins Black Store. Il y a plein de marques. Tu vas te régaler. Bravo.
6: Merci beaucoup, Manu. Merci à toute l'équipe. Et continuez comme ça. Franchement, n'arrêtez jamais.
1: D'accord. Enfin, on va partir en vacances quand même. Mais, on reviendra là.

0: On t'embrasse fort, Laura.
1: Merci, bonne journée, au revoir.
2: Bienvenue.
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0: Et une question simple ce matin. Qu'est-ce que vous avez jeté ou cassé sous le coup de la colère? Je vous rappelle ce chiffre quand même. 15% des hommes ont déjà reçu un téléphone portable en pleine figure lors d'une dispute.
4: Ça me pardonne, je suis désolée. Oui. C'est pas bien la violence.
5: Ah oui, c'est dur.
4: Mais ça me fait rire quoi.
0: C'est vraiment ce que je disais, c'est ça fait rire en même temps, waouh.
4: Oui, mais non, c'est grave. Hein.
0: Qu'est-ce que vous avez cassé ou jeté sous le coup de la colère? Pour l'instant, numéro un de tout, c'est clairement Lorenza qui a cassé, oh, qui a cassé une porte.
5: Oui, tout simplement.
0: Voilà, le coup de poing dans la porte de colère, bim, il n'y a plus de porte.
5: Ouais.
4: J'avais mis un petit poster dessus pour masquer
0: pour le cacher, bien sûr. Ça marche toujours. Qu'est-ce que vous avez jeté, cassé sous le coup de la colère, Nico?
5: Moi, j'ai fait un truc nul, c'est une feuille.
4: Quoi?
0: Une feuille?
5: Ouais, en fait, j'avais reçu un courrier des impôts et j'étais pas très content. Et donc, j'ai jeté la feuille sous le temps de la colère. Bah, sachez-le, une feuille, ça vole.
4: Ah oui,
5: ça part pas comme on voudrait que ça parte.
0: Ouais, non, mais alors, faut
4: la chiffonner.
0: Faire une
4: boule,
0: ou quoi?
5: Ouais, mais j'ai pas envie de la chiffonner parce que ça reste quand même les impôts. Il fallait que je vois ce qu'il y avait écrit dessus. Donc, tu vois, je respecte. Parce que je me dis que si je chiffonne les impôts, ils vont me chiffonner encore plus derrière. Ce qui fait que la feuille, je l'avais vraiment jetée. Et ouais, c'est un truc où t'as la colère, mais nul.
0: Mais c'est ce que j'allais dire, c'est nul.
5: Ouais,
0: hein, c'est
5: tu te prends comme une merde. Pour les impôts et pour ce que tu viens de faire.
0: Bon. Voilà. C'est le truc le plus.
5: Ouais,
0: que t'as cassé le plus.
5: J'ai été sanguin à une époque dans ma vie. Puis là, j'essaye de me calmer.
0: C'est bien les feuilles.
5: C'est Montessori, quoi.
0: C'est ok.
5: Voilà, la feuille m'a dit c'est ok.
0: Il n'y a pas de problème. Qu'est-ce que vous avez cassé de colère? Magali est avec nous. Bonjour Magali.
6: Bonjour tout le monde, comment ça va ce matin?
0: Mais ça va très bien ce matin. Mais alors comment ça va ce matin? J'ai l'impression d'avoir ma boulangère. Mais alors comment ça va ce matin? Comment ça va ce matin, Manu?
6: Alors,
0: comment ça va ce matin? Voyons, il y a à la radio Lorenza, il dit des choses, voyons.
4: Oh là là, elle est folle, hein.
0: Oh, quand elle a raconté qu'elle a cassé la porte sous le coup de la colère. Et vous devez vous marrer, vous. Hein. Bon, alors, comment ça va ce matin, alors? Magali, et toi, comment ça va ce matin?
6: Bah, la patate.
0: Qu'est-ce que t'as cassé sous le coup de la colère? Cassé ou jeté?
6: Moi, j'ai pas cassé, j'ai jeté toutes les semaines. Je fais des piles de vêtements propres pour mes enfants, vous savez. Et puis après, je les monte et puis je dis bon, il n'y a plus qu'à les ranger. Et puis une semaine passe et les vêtements sont toujours pas rangés. Donc, du coup, bah, j'ai pris la pige et j'ai jeté par la fenêtre.
4: Ah oui, c'est radical là.
6: J'ai rien cassé, mais ah bah oui, bah au final j'ai puni tout le monde parce qu'il a fallu que je leur paye pour les ranger, mais.
5: Ah c'est pour ça. Bah oui. Bon bah maman va s'en occuper.
6: Voilà.
5: Oui, je vais dire, bon,
6: ça, les vêtements, c'est comme les vêtements sales, les vêtements propres, c'est un gros sujet à la maison, mais bon c'est pas grave.
0: Bah oui, on va voir ça. Hein, Magali avait besoin de parler ce matin.
6: Ouais. Voilà, j'ai vu mon sac, je vous remercie. Ça
0: fait
6: bien.
0: Mais tu vois, ton histoire c'est vraiment le truc, c'est en fait ça t'énerve, tu pètes les plombs et après tu regrettes tout de suite. En fait, putain, ouais. Qu'est-ce que j'ai fait?
6: Ben voilà, ça ferait plus tellement les doigts, mais bon.
0: Merci beaucoup, Magali, de nous avoir appelé. On te souhaite une belle journée. Qu'est-ce que vous avez cassé, jeté sous le coup de la colère? Florent, notre producteur?
7: Et moi, c'était dans un embouteillage. J'étais en retard.
0: J'ai jeté la voiture.
7: Non, mais j'étais hyper vénère. Je klaxonne. Et en fait, au bout d'un moment, je mets vraiment un coup et là, plus de son. Et en fait, le klaxon ne répondait plus. Donc, je sais pas si j'ai pété, ça m'est jamais arrivé, mais j'ai pété le petit truc à l'intérieur qui, bah, et du coup, c'est hyper frustrant d'appuyer sur le klaxon et t'as plus
4: de bruit. Et qu'il y a pas de
5: bruit. Tu peux refaire le bruit du klaxon?
7: Bah, c'est un. Ça.
0: C'est pas un bateau. Ah, c'est pas un camion.
5: Ça sort.
0: Ça s'appelle un problème intestinal.
5: On est d'accord.
0: Et franchement, va faire une coloscopie.
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0: Qu'est-ce que vous avez déjà jeté? Qu'est-ce que vous avez déjà cassé sous le coup de la colère? 0 870 42 48. Tiens, j'ai eu un flash. Une bougie.
4: Oh, c'est nul.
0: Ouais, les bougies longues.
5: Ouais.
0: Ouais, j'étais énervé, il y avait une bougie longue
4: qui arrivait. Tu l'as cassé comme ça?
0: Ouais, j'ai frappé et wow. Ça s'est pété. Mais alors, ce qui est rigolo, c'est que le fil qui est au milieu, la mèche, ne se casse pas. Donc en fait, il y avait des petits bouts, ça pendouillait comme
4: ouais,
0: ça.
4: C'était des noms de jacou un peu comme ça, c'est un peu ça.
0: Laurent, notre producteur.
7: C'est pas un peu décevant du coup, parce que tu sais, ça reste attaché, du coup tu remets des coups et puis ça se détache jamais.
5: Non, tu fais tourner après quoi.
0: Ouais, enfin bon, après tu dis ouais. Après, tu sais, de la remettre droite, c'est rigolo. Et tu la places et puis quelqu'un un jour touche et blum, tout tombe. Je sais pas d'où ça vient. Qu'est-ce que vous avez déjà jeté, cassé sous le coup de la colère? Vous nous appelez 0 870 42 48. Tout de suite, c'est le moment de doubler votre salaire.
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0: 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Tous les jours, deux fois par jour, on vous appelle en direct pour vous doubler votre salaire. Ça peut vous arriver, ça n'arrive pas qu'aux autres, c'est ce que je dis à chaque fois. Vous envoyez salaire par SMS au 7-10-12. Attention. Allô?
9: Allô?
0: Allô, bonjour, c'est Justine de Clermont-Ferrand dans le Puy-de-Dôme?
9: Oui.
0: Justine, quel est le seul animateur radio qui loupe ton salaire?
1: Oh punaise. C'est Manu sur Énergie.
0: C'est gagné, Justine.
1: Merci.
0: De rien. Justine, je t'annonce que nous allons doubler ton salaire. Il est de 1679 euros. On va le multiplier par deux. Ça va faire 3358 euros.
1: Oh, trop bien.
0: C'est une belle journée qui démarre.
1: Ah ouais, nickel.
0: Tu es vendeuse dans un bureau de tabac.
1: Oui, c'est ça.
0: Vous faites aussi les jeux à gratter, tout ça?
1: Ouais.
0: Ça gagne?
1: Ça dépend. Après, c'est du hasard, donc...
4: Ça veut dire non, ça.
0: Oui, parce que souvent, tu sais, t'as les trucs affichés. Ici, Martine a gagné la somme de machin.
1: Non, mais c'est vrai.
5: Mais pas chez elle.
0: C'est vrai quoi?
1: Si, ça arrive.
0: C'est quoi le plus gros gain qu'il y a eu chez vous, par exemple?
1: 30 000 euros.
4: Ah, oh, c'est déjà pas mal.
5: Ah ouais, on prend.
0: Ah bah oui.
5: Moi, déjà, 10 euros, je suis comme un dingue.
4: Ouais, moi aussi.
0: Et c'est la question, à quel jeu?
1: C'était un jeu de grattage, mais il y a 3-4 ans à peu près.
0: Ah oui, d'accord. Alors, ça gagne chez Justine, mais tous les 5 ans. Faut dire la bonne date. Ouais. Justine, je te double ton salaire. C'est pour toi. 3358 euros. Ça va vite arriver. Bravo.
1: Ah, super. Merci beaucoup.
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0: Et c'est le moment, comme chaque jour, à 8h10, de s'apprendre des choses. Même si on les aura oubliés dans 5 minutes, c'est pas grave. Parce que sur le moment, on est content de les apprendre. Ça s'appelle les infos aléatoires du monde. Allez, on démarre avec Nico.
5: Dans un supermarché, il y a les clients qui tournent plus souvent à droite en entrant qu'à gauche. Et du coup, ça influence l'agencement des magasins. Quand t'arrives dans un magasin, alors dans les petits magasins, souvent c'est genre les fruits et légumes, le premier rayon.
0: Ok.
5: Et sinon, dans les plus gros, souvent c'est de l'high-tech ou alors tu sais, les machines
4: les
5: à café,
4: les machins.
0: Mais c'est ce que j'allais dire, dans les supermarchés, souvent c'est exactement les consoles de jeux, les jeux vidéo, les bouquins. Mais...
5: Oui, j'ai vu un jour.
0: J'ai vu loin. Non, mais c'est vrai.
5: Ouais.
0: C'est pour qu'on achète ces trucs-là en premier.
5: Exactement, ils sont malins. Hein.
0: Ok.
5: C'est du marketing, ça.
0: La boulangerie, quoi, la boulangerie?
4: Ah, moi, c'est dans mon supermarché, enfin, c'est...
0: C'est la boulangerie en premier?
4: Bah oui, c'est des pains...
5: Mais tu rentres pas à la sortie?
4: Pains au chocolat.
5: C'est peut-être ça? Elle est montée à l'envers?
4: Peut-être. Ah,
0: j'ai jamais vu une boulangerie à droite, mais...
4: Ok, voilà, je vous inviterai, s'il vous plaît, dans mon supermarché.
5: On sait plus sur la ville de Rennes.
0: Ouais. Tu es pas folle, hein?
4: Non, c'est pas
5: fou. Non.
0: C'est quoi comme supermarché?
4: C'est Auchan.
0: Auchan, la boulangerie à droite.
4: Dès que je rentre, c'est le pain.
0: Oui, mais c'est séparé. C'est un truc séparé à côté, non?
4: Non, c'est vraiment genre.
5: C'est un rayon boulanger.
4: Oui, le pain, les viennoiseries. Enfin, dès que je rentre, c'est ça à ma droite.
5: C'est sûr?
4: Oui.
5: Tu rentres pas dans une boulangerie?
4: Non.
5: Qui est à côté d'un Auchan?
4: Je vous jure, je vais vous emmener. Hein.
0: Non, moi, ce que je crois, j'ai une théorie après.
5: Ouais, vas-y.
0: Je crois que tu nous mens.
5: Ouais. Les complotistes.
4: Le mensonge nul.
5: On arrive à faire un complot de tout.
4: Vraiment.
0: Non, c'est pas un mensonge, il doit avoir une raison, mais on va la trouver.
4: C'est fou.
0: Lorenza, tu nous apprends quelque chose?
4: Oui, les orques se font des bisous avec la langue.
5: Oh, ils se roulent des pelles.
4: Mais non, mais c'est pas total. En fait, ils se mordent la langue et c'est pas comme nous spécialement. Enfin, il faut pas être amoureux, quoi. En fait, ils sont très sociables et ils font ça même en famille, quoi. Enfin,
0: c'est chelou.
4: Mais c'est leurs potes et tout.
0: Ça a pas le même sens
4: non.
0: que les humains.
4: Voilà,
0: c'est juste. Explique-le.
4: Oui.
5: C'est quand même un gros détail dans ton histoire.
0: Sinon, la police des orques, elle a du boulot quand même. Hein.
4: Non.
0: C'est entre eux.
4: C'est pour jouer et montrer leur affection, mais c'est pas le même truc que nous, tu vois.
0: Non, c'est pas, on se roule pas les pelles.
4: Non.
0: D'accord.
4: Mais c'est quand même fou.
5: Heureusement qu'on descend pas de l'orque. Hein.
0: Ouais,
5: on serait gênant. Jouer nous tous les deux.
0: Pour se dire bonjour le matin quand on arrive. On s'emmerde un peu, ouais. On se roule des pelles. Ok. Moi j'ai une histoire de dingue. J'ai découvert ça hier soir. J'ai lu l'histoire en entier sur Wikipédia. En 1962, il y a eu une épidémie de fou rire en Tanzanie.
5: Ah bon?
0: Une épidémie de rire. On se dit mais c'est pas possible. Écoutez bien. Ça a commencé le 30 janvier 1962 dans un pensionnat de filles. Le fou rire a d'abord débuté chez trois filles avant de se propager dans le reste de l'école jusqu'à toucher 95 des 159 élèves.
4: C'est énorme.
0: 95 filles, toutes âgées de 12 à 18 ans, ont commencé à rire sans pouvoir s'arrêter. Les symptômes pour certains ont duré quelques heures, mais il y en a d'autres pendant 16 jours.
4: 7 jours de fou rire.
0: 16 16 16 jours chez certaines personnes. Alors les enseignants n'ont pas été touchés, mais ils ont indiqué que les élèves étaient incapables de se concentrer. L'école a été contrainte de fermer le 18 mars 1962.
4: À cause des rires ?
0: À cause des rires, plus d'un mois après. L'école a été fermée, les élèves sont retournés chez eux, l'épidémie s'est propagée au village d'origine de plusieurs filles où ils étaient rentrés chez eux.
4: Mais c'est ouf.
0: C'est ouf. En avril et en mai, 217 personnes ont eu des crises de fou rire dans le village. La plupart d'entre elles étaient des enfants qui se rendaient à l'école ou bien de jeunes adultes. L'école a été rouverte le 21 mai avant d'être fermée à nouveau à la fin du mois de juin.
5: Oh la loose.
0: L'épidémie de rire s'est répandue jusqu'à une autre école primaire pour filles. 48 filles touchées et une nouvelle vague a débuté et deux écoles pour garçons ont été fermées.
5: On dirait une fausse histoire.
4: Bah ouais, de ouf.
0: C'est soit une histoire incroyable de fou rire, soit les mecs sont des génies.
4: Ils sont trop forts. Ah ouais.
5: Ça, c'est les mêmes personnes qui inventent que dans les supermarchés, il y a les boulangeries. Ouais,
0: les mêmes. Mais l'histoire, elle est dingue.
4: C'est dingue.
0: J'ai lu ça hier, mais j'étais comme un fou.
10: Salut, c'est Docteur Yaro. 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
0: Et Docteur Yaro, il sera avec nous la semaine prochaine. Il sera à Caen.
4: Jeudi prochain.
0: C'est jeudi prochain. Il sera à Caen. Il va chanter. Il y aura un showcase avec lui, avec Kinvey aussi à
4: ouais.
0: Caen. Là, vous, si vous vous demandez, mais de quoi on parle, c'est la tournée du bus, quoi.
5: Mais oui, alors.
0: Le bus Manu sur NRJ qui repart sur les routes. On va vous en parler dans 10 minutes. On va se prendre 2-3 minutes parce qu'en plus, j'ai une annonce de dingue à vous annoncer.
5: Ok.
0: On va offrir un cadeau de ouf.
4: Ah ouais?
0: Tous les jours. Pendant la tournée du bus. Mais vraiment, vous êtes pas prêts. Vous y attendez pas. Qu'est-ce que vous avez jeté sous le coup de la colère? Je vous rappelle quand même le chiffre qui fait beaucoup rire et en même temps qui fait un peu peur. 15% des hommes se sont déjà pris un téléphone portable sur la figure pendant une dispute.
5: C'est trop.
0: C'est pas bien. Qu'est-ce que vous avez déjà jeté ou cassé sous le coup de la colère? 0-870-42-48. On continue à vous prendre au téléphone. On peut se refaire un petit tour du studio si vous avez cassé d'autres trucs. Lorenza, tout à l'heure, quand même, nous a dit qu'elle avait cassé une porte.
4: Oui.
5: C'est beaucoup.
4: J'ai pas cassé la porte. Enfin, si.
0: Ah, bah, si, non, mais,
4: oui. Si. Oui, je vous ai montré la photo.
0: Oui, elle nous a montré la photo de la porte et sous le coup de la colère, elle a donné un coup de dent.
4: Ouais. J'ai donné un coup de poing, ouais.
0: Ouais.
4: Bon, elle était défoncée, oui, c'est vrai. Il n'y a pas que ça, hein.
0: Ah, bah, vas-y, on va régler nous.
4: J'étais en colère chez ma grande sœur et il y avait un pot rempli de cure-dents et je l'ai balancé par terre et je suis partie parce que je me suis dit il y a rien de plus chiant à ramasser que des cure-dents.
0: C'est vrai.
4: Et voilà.
0: C'est presque mignon parce que ça fait pas de bruit, tu vois.
4: Bon, le pot était en terre cuite, elle y tenait aussi, donc c'est.
0: Attends, qui a des cure-dents dans un pot en terre cuite? J'avoue. Attends, mais qui excuse-moi. Qui tient un pot en terre cuite qu'elle est... elle tenait à son pot de cure-dent, c'est vraiment un truc.
5: C'est vrai qu'un pot à cure-dent.
0: Oui,
5: un pot à cure-dent, ouais, c'est un truc en plastique.
4: Oui, mais ma sœur est décoratrice d'intérieur, donc elle a des trucs chelous pour tout. Et donc du coup, elle avait un truc un peu spécifique pour les cure-dents, quoi.
0: Même décoratrice d'intérieur, à quel moment, par exemple, t'es décoratrice d'intérieur pour des gens, elle fait, bon, maintenant que les murs sont faits, je pense que l'important pour cette décoration, c'est les cure-dents. Alors, moi, je vous propose des petits pots en terre cuite. J'adore ça. Enfin bon, j'adore ça. Disons que je raconte un peu ma vie. Ma sœur m'a cassé mon pot en cure-dent. Mon pot en terre cuite quand j'avais 21 ans. J'avais très très mal vécu à l'époque. J'ai été suivi. En tout cas, vraiment j'espère que vous aimerez mon pot en terre cuite.
4: Je me rends compte que c'est pas. Ouais.
0: Non, c'est pas.
4: C'est bien de l'avoir dit, mais. On est un peu foufou dans la famille.
0: Oui, c'est ça qui est intéressant. Ouais. C'est qu'on dit est-ce que Lorenza c'est la seule de la famille?
4: Non,
0: il y a les autres qui suivent derrière. Hein. Qu'est-ce que vous avez jeté ou cassé sous le coup de la colère? François est là. Bonjour François.
11: Bonjour Manu, bonjour les Wawa.
0: Qu'est-ce que t'as cassé François?
11: Ben moi j'ai frappé ma raquette de tennis par terre après une faute que je pouvais éviter. Donc le tamis s'est cassé, sauf que j'avais pas de raquette de rechange. Donc j'ai dû abandonner le match.
0: Ah oui, c'est un problème.
4: T'as jamais fait ça toi Manu?
0: Ah mais moi j'ai un festival.
5: T'en as pété beaucoup?
0: C'est alors quand j'étais petit j'en ai cassé, mais c'est surtout en fait je les ai balancés.
5: Ah ouais.
0: Et en fait elle se cassait pas en retombant, mais peut-être plus très très droite. Mais j'ai balancé un nombre de fois mes raquettes.
4: Bah tu m'étonnes.
0: Sur mon coach.
4: Quoi?
0: J'étais énervé.
5: Non mais c'est là c'est la
4: peur. Sur mon coach.
0: J'ai pas voulu la lancer sur lui.
4: Ouais. Ah.
0: Mais j'étais énervé. Je la lance et au moment où je la lance, en fait, elle part de ma main. Et je vois qu'il y a mon prof de tennis qui est en face en fait.
5: Je lui dis, pousse-toi quoi, pousse-toi.
0: Il m'en parle encore. Il dit, tu sais que tu vas quand même balancer un jour une raquette de tennis. Alors moi je dis non.
5: Tu dis oui évidemment.
0: J'ai balancé aussi par-dessus le grillage.
4: Ah oui.
0: La raquette de tennis.
4: Ouais. Non,
0: ouais,
4: très bien.
0: Ouais, non, c'est vraiment un truc, t'es pas seul François.
11: Ah bah merci.
12: Je t'en prie. je me suis beaucoup calmé là-dessus.
5: C'est vrai?
12: Ouais.
5: Mais tu, c'est que tu joues mieux peut-être, c'est une bonne...
12: Peut-être.
4: Ouais. Avec le temps, j'espère. Ça s'agit, je pense.
12: Non, c'est c'est que je fais moins... J'accepte plus les fautes.
5: Ouais, puis tu vois le prix des raquettes, tu dis...
12: Ouais. Putain, ouais, c'est cher.
5: Je vais pas l'acheter, celle-là.
12: C'est, Mais ça fait quand même un bien fou quand tu lances la raquette.
5: Moi, j'ai fait ça avec les balles un jour. Tu sais, quand justement tu t'énerves et tu balances la balle très très loin. Et t'as un peu la satisfaction de ouais, c'est cool.
12: Alors honnêtement, pas autant que la raquette.
4: Mais ça casse pas.
12: Ouais.
5: Oui, bah excusez-moi.
7: Il faut péter des trucs.
12: La satisfaction de la raquette jetée.
4: J'ai envie de le faire. J'ai envie de le faire maintenant.
12: Ou de la prendre et taper par terre.
4: Donnez-moi la
12: taper.
5: C'est un problème avec la gestion de la colère.
12: Bah, parce qu'il faudra en parler. Non, là je le fais pas, mais je fais plus. Mais
5: heureusement.
12: Mais j'avoue qu'il y avait une satisfaction quand même.
4: Là, je vous dis, donnez-moi une raquette. J'ai envie de
12: le
4: faire.
12: Le producteur.
7: Alors qu'au tennis de table, c'est un petit peu, même quand tu es très énervé et que tu lances ta raquette, moi ça m'est déjà arrivé, c'est un peu décevant parce que t'as pas forcément de trucs qui se cassent. C'est tellement lourd en plus qu'au final c'est plus le mur qui prend en fait que la.
4: Elle rebondit, non?
12: Ouais. C'est un peu nul la raquette. De
5: il a voulu s'intégrer à la conversation de tennis en disant je fais du tennis de table.
12: Et moi aussi, je casse des raquettes. Hein. Et moi aussi, je suis dans votre groupe. Hein.
5: Non, c'est trop mignon, non, c'est très mignon.
12: Ouais, mais là on parle entre bonhommes, tu vois. Excuse-moi, pardon, Florent.
7: Ouais, c'est,
12: le producteur de notre émission qui vit très très mal le fait qu'on se foute des gens.
5: Il avait une raquette, il aurait balancé depuis longtemps.
12: Merci beaucoup, François, de nous avoir appelé en tout cas. Manu sur Énergie.
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12: Et je suis tout excité. Pour le bus.
4: Ah oui.
12: Plus les jours avancent, plus je suis excité. 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
4: Ouais.
12: 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Ouais. Quand tu le vois, tu fais.
4: Waouh.
5: On va pas nous louper, quoi.
4: Ah non.
12: 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C'est-à-dire qu'il roulera, on s'arrête pas juste à un endroit, même si évidemment on pourra s'arrêter un peu où on veut pour venir vous voir. 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
5: Ça c'est fort.
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4: Coucou.
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5: On pourra vous déposer, ouais.
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5: Trop mignon.
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0: au contraire, que ça pue.
1: Quelle est cette odeur que 85% des gens adorent, Nico?
2: Les bébés.
1: Les bébés?
2: Ouais.
1: Non, c'est pas l'odeur des bébés et c'est pas l'odeur de d'un être humain ou d'un être vivant, même tout court.
2: Ok.
1: Lorenza.
3: La vanille.
1: La vanille, non.
2: C'est dans la nature?
1: Oui, c'est dans la nature, c'est une odeur naturelle.
3: Le gazon?
1: C'est pas le gazon.
2: La pluie?
1: C'est pas la pluie, mais ça a un rapport avec l'eau.
3: Ah, le chlore?
1: Le chlore, non.
3: Moi, j'aime bien.
2: La mer?
1: La mer, tout simplement.
3: Ah oui, ok.
1: T'aimes bien l'odeur du chlore?
3: Ouais, j'aime bien.
2: Oui,
3: en fait, ça me fait. C'est direct les vacances, tu vois. J'associe ça à un bien-être. Ah, la piscine, je nage. Et
1: alors que c'est tout sauf la nature.
3: Non, je sais, mais ouais.
2: Elle se niffe au rayon piscine, quoi.
4: Non, mais je suis d'accord, il y a un truc d'été.
3: Il y a un délire, ouais.
4: Ça sonne les vacances.
3: Tu sens jamais le chlore.
1: Ok, d'accord. Mais vous avez qu'à partir en vacances dans une station-service qui offre du chlore, enfin, tu vois, ou qui vend du chlore.
3: Yes!
1: Mais c'est marrant. Non, c'était la mer. 85% des gens adorent l'odeur de la mer.
2: Ouais, c'est iodé un peu.
1: Ouais. Apparemment, il y en a qui préfère le chlore. Bon. 54% des hommes regrettent après coup cet achat plutôt cher. Quel est cet achat?
2: Des chaussures de sport?
1: Non. Alors ce n'est pas un achat pour eux.
3: D'accord.
1: Ah, ça change beaucoup. 54% des hommes regrettent après coup cet achat plutôt cher. Il y a un côté un peu tristouille.
4: Ça concerne les enfants?
1: C'est pas les enfants.
3: Le partenaire?
1: Le partenaire, oui. 54% des hommes regrettent après coup cet achat plutôt cher.
2: C'est un cadeau de Noël ou anniversaire?
1: C'est pas vraiment un cadeau de Noël. C'est pas vraiment un cadeau, même si c'est un cadeau. Mais c'est plus que ça.
3: C'est un bijou?
1: C'est un bijou, absolument, puisqu'il s'agit de la bague de fiançailles.
3: Oh, c'est horrible!
2: Mais quand tu l'offres, normalement, c'est pour la vie. Mais moi, tu vois, dans mon cas, qui suis en plein divorce, c'est vrai qu'à l'époque, j'avais mis le prix et tu te dis avec le recul, putain.
1: Mais tu peux pas savoir.
2: Effectivement, tu ne peux pas savoir. Mais quoi qu'il arrive, tu mets le prix en te disant, plus je mets le prix, plus elle va peut-être dire oui. Sauf qu'en fait, l'amour, normalement, c'est pas ça.
1: Après, tu peux faire un contrat. Hein. Tu dis, elle est à toi, mais si jamais on divorce, je la récupère.
2: C'est beau l'amour. C'est pas fini. Se terminer plus rapidement que prévu.
1: C'est beaucoup, quand même. Hein.
3: C'est énorme.
1: Plus d'un homme sur deux trouve ça.
2: Ouais, ouais.
1: Bah, apparemment, un mal vécu, effectivement, le divorce. Donc
2: on peut pas récupérer cet argent. Et on en aurait bien besoin.
1: Pour payer le divorce.
2: Voilà.
1: Près d'un quart des personnes ont actuellement ceci. Je vous donnerai des indices, parce que c'est très vague là.
2: Ils ont faim?
1: Non, ce n'est pas une émotion, un sentiment. C'est sur un objet. En fait, près d'un quart des personnes ont ça sur un objet spécifique.
3: Ah, on ça sur un.
1: Ouais, c'est faut trouver l'objet.
4: C'est un objet chez nous?
1: C'est un objet n'importe où. En fait, tu l'as, on l'a toujours sur nous.
2: Ils ont un virus sur leur ordinateur?
1: Non, c'est pas l'ordinateur. On l'a toujours sur nous, Yeli.
3: On l'a tous.
1: Oui.
3: Le téléphone?
1: Le téléphone. Près d'un quart des personnes ont actuellement ça sur leur téléphone.
2: Un fond d'écran avec eux dessus?
1: Non, mais ça a un rapport avec l'écran.
4: Une vitre cassée?
1: Exactement.
4: Bah, c'est mon cas.
1: Et ben voilà. On est quatre, un quart, ça fait un. Bim, Florent, il a son écran cassé.
2: On est dedans, ça se vérifie.
1: C'est marrant.
2: On aime bien ça.
1: Ouais, on aime bien quand on est comme les gens.
2: Ouais. Et puis quand c'est pas nous, l'écran cassé.
1: Ouais. Et alors la question, c'est pourquoi on ne remplace pas son écran fissuré?
4: Je pense que c'est la flemme.
1: Okay.
3: Et le prix aussi.
1: Et tu dis, il marche comme ça, quoi.
4: Mais en plus, si c'est moi qui le fais moi-même, il y a souvent des bulles, je le fais mal, où il y a une poussière, et ça m'énerve encore plus que fissuré, je crois.
1: Mais il y a des gens, moi j'ai connu quelqu'un, il avait l'écran fissuré, mais tellement fissuré qu'il pouvait pas, en fait, avoir des applications, ou alors il y avait des lettres qui ne s'écrivaient plus.
3: Ah oui, c'est chiant.
1: Et en fait, il disait, mais on n'arrive pas à lire ce que t'écris. Mais mon écran, il est cassé. Change-le. Oui, bah, je verrai ça plus tard.
2: Il parlait vraiment comme ça?
1: Comment?
2: Il parlait vraiment comme ça?
1: Oui, il parlait comme ça.
2: Compliqué.
1: Il y avait pas que l'écran qui avait été fissuré, apparemment. Il s'est pris un truc dans la bouche, je sais pas.
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1: Il est temps de repartir dans une bataille des sexes. Émilie et Jennifer sont là toutes les deux. Bonjour à toutes les deux, bienvenue.
7: Bonjour Manu, salut les Romains.
1: Vous êtes là pour une bataille des sexes.
7: Bonjour Manu, bonjour les Romains, bonjour Émilie.
1: Émilie, Jennifer, vous allez plonger dans vos souvenirs d'ex pour essayer de nous sortir les pires ex que vous avez connu. Attention, ça va se passer en trois manches, l'une après l'autre. Vous abattez vos cartes d'ex. On va démarrer avec Émilie pour la première manche. Fais-nous rêver.
7: Oui. Alors, moi, mon ex m'a quitté pendant que nous étions en vacances avec des amis dans le sud. Il me l'a annoncé le matin et l'après-midi, il a pris l'avion pour rentrer à la maison et il m'a laissé là-bas.
1: On est bien, on commence fort.
3: Oh là là, mais là, c'est du level, là, waouh.
1: Là, on commence très très haut.
3: Devant les potes et tout.
1: Le mieux aurait été, évidemment, dans un pays très très lointain, de ne pas prévenir, de laisser juste un mot dans l'hôtel. Mais
3: oh bon, non, mais attends.
1: On peut pas faire des sans-fautes tout le temps. Ouais. Hein.
3: C'est une dinguerie.
1: Jennifer, Qu'est-ce que t'as en face?
7: Alors, moi, mon ex m'avait acheté des roses, mais il a oublié de me les donner. Elles sont restées une semaine sur la plage arrière de sa voiture jusqu'à sécher complètement. Et quand je lui ai demandé ce que c'était, il m'a juste dit « Ah oui, en fait, désolé, c'était pour toi, c'était pour te les offrir. »
3: Mais ça, ça reste mimi un peu. Il avait l'intention de t'offrir des fleurs.
1: Attendez.
7: Ça aurait été une semaine.
1: Jennifer, c'est un peu comme l'équipe de foot hier. La première mi-temps, c'est on se met en route.
2: Ouais.
1: Voilà, mais attention. Deuxième manche maintenant. Bon, là, Emilie a gagné.
3: Ouais, mais ça, oui.
1: Mais Jennifer va nous sortir une nouvelle carte. On t'écoute.
7: Exactement. Alors, mon ex m'a offert une bague pour mes 30 ans. Il m'a emmené en bijouterie. Mais au final, il l'a commandée sur un site de bijoux en toc à 25 euros.
1: Ah, genre une copie?
7: Complètement une copie.
3: Il t'a fait croire que c'était la bijouterie.
1: Attends, il t'a fait croire que c'était la même.
7: Ah bah oui, mais c'était pas du tout la même.
3: Oh, après, wow. Il est malin. Rat, mais il est malin.
2: À 25 euros, tu m'as dit, quand même. Tu vois.
1: Non mais attends, ta bague, tu la laisses tomber dans le bain, elle flotte.
2: Ouais, c'est pas normal.
1: Ah, on est pas mal. Émilie, qu'est-ce que t'as à répondre à ça?
7: Alors, bah, moi, mon ex, il demandait tous les mois de l'argent à ses parents en disant qu'on galérait à payer la nourrice de notre fils. Et en fait, c'est moi qui payais tout et il gardait tout l'argent pour lui.
3: Oh, oh, désolé, Émilie, mais là, c'est...
2: Pas cool pour toi, pas cool pour les parents. Bah,
3: là,
1: mais Émilie, mais tu excuse-moi, mais tu cartonnes ce matin.
3: Ouais. Mais surtout, est-ce que c'est le même?
1: C'est le même?
7: Non, c'est pas le même. Oh. C'était le suivant,
3: non.
7: Mais bon.
3: Non, encore pire.
1: Oh là. Émilie, troisième manche. Pour l'instant, ça fait 2-0 pour Émilie. Troisième manche, on t'écoute.
7: Alors, pour la finale, en allant aux toilettes au milieu de la nuit, j'ai découvert mon ex sur le canapé avec une autre femme, alors que notre fils et moi, on dormait dans les chambres juste à côté.
3: Oh.
1: Merci. Non,
3: Émilie, mais j'ai trop de peine pour toi. Mais quel vide.
2: Qu'est-ce qui est fouté, là?
1: Rien ne va, rien.
2: Mais c'est... En vrai, c'est ouf.
3: Il aurait pu aller autre part. Ne pas le faire du tout, mais je veux dire là.
1: Mon Dieu.
2: Putain, comme quoi, faut pas faire pipi en pleine nuit.
3: Non.
1: Faut pas se lever, hein.
2: Surtout pas.
1: Prenez une bassine. Vous voulez pas savoir ce qui se passe dans le salon. Jennifer, qu'est-ce que t'as à mettre en face de ça?
7: Je suis pas sûre d'y arriver, hein. Alors, moi, mon ex, on est resté ensemble un an et demi et il m'a quitté après une dispute sur le type de pâte à utiliser pour une quiche Lorraine. Donc, moi, j'utilise de la pâte feuilletée et lui, il utilise de la pâte brisée. Donc, je lui ai envoyé des messages après ça et en fait, on ne s'est jamais revus.
1: Écoute, c'est vraiment nul comme raison de séparation.
2: C'est de la merde, quiche Lorraine.
3: Ouais,
1: mais tu comprendras que sur cette bataille des sexes, clairement, c'est un
7: 3-0. On est d'accord. J'avoue, je suis
1: vaincue.
7: Bravo, Émilie.
1: Mais quelle... Elle nous a défoncé tout.
2: Bravo, Émilie, d'avoir un ex de merde.
1: Je crois que depuis qu'on fait la bataille des ex, ça fait pas très longtemps, hein, on en a fait 5-6. C'est la plus incroyable.
2: Ouais.
1: Jennifer, Émilie, je vous offrirai à toutes les deux le mug Manu sur Énergie et le t-shirt Manu sur Énergie aussi.
7: Merci beaucoup.
1: Bravo pour toutes ces histoires. Merci d'être vous et puis évidemment merci à vos ex.
2: Oui, bien sûr.
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1: On va savoir ce que sont les titres numéro 1 dans le monde. Qu'est-ce qui se passe partout dans le monde en ce moment? En France, numéro 1.
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1: C'est Gims avec Soleil. Comme globalement toutes les semaines, il y a un Gims qui est numéro 1.
2: Ouais.
1: On va faire un tour du monde pour savoir ce qui est numéro 1 ailleurs. Au Pays de Galles, Kingfisher est numéro 1 avec ce titre.
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0: douce.
1: Ouais.
2: Ça, c'est milieu d'un épisode.
0: Ouais.
2: Ils sont heureux, ils se sont retrouvés. Mmh. Ils partent ensemble à cheval.
0: Ouais.
2: Avant qu'il y ait un accident.
0: C'est ça. Oh. Il sait pas encore ce qui va se passer.
2: C'est pour ça que c'est pas encore complètement triste la chanson, tu vois. Mais la prochaine chanson de l'épisode, elle va être déchirante. Hein. Non, là, tout le monde est encore en vie là dans l'épisode.
0: Profite.
2: On va aller en Argentine maintenant. Patricio Rey est numéro 1 là-bas avec ce titre.

0: 189.
1: Mais ouais, c'est, ça, on dirait un vieux titre.
0: Ouais.
1: Bah tu vois, je la mettrais pas dans ma playlist, quoi.
0: D'accord. Pas très sympa pour la chantine.
1: Pardon, désolé, hein.
0: Ils sont numéro 1 quand même, hein.
1: Oui, mais ils ont déjà fait mieux.
0: C'est un peu l'ancienne.
1: Ouais.
0: On va aller en Thaïlande maintenant. Numéro 1 là-bas.

0: Lui, il est en voiture, t'as pas envie de le chatouiller, tu vois.
1: Non.
2: C'est Bad Bunny qui a mangé Michael Jackson.
1: Oui, ça, c'est ça.
2: Et pendant ce temps-là, aux Pays-Bas, c'est la fête de la bière.
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2: C'est le moment de vous offrir un beau cadeau. Le dernier iPad, l'iPad 11e génération, il va peut-être aller chez Maëva ce matin. Bonjour Maëva.
5: Oh, bonjour Manu, bonjour les ouin ouin.
2: Mais bonjour à toi.
5: Merci.
2: J'aime comment tu parles,
0: c'est
2: Maëva.
0: C'est très intense.
5: Oh, ouais. Merci Manu.
2: Elle vit chaque seconde comme si c'était la meilleure seconde de sa vie, bien évidemment.
5: Bah, de 9h à 10h, c'est les meilleures secondes.
2: Oh, tu nous écoutes pendant une heure de 9h à 10h?
5: Non, là je viens de me lever, donc là ce matin j'écoute de 9h à 10h, mais sinon je vous écoute tous les matins sur le trajet de la voiture et le soir sur l'application au replay. Comme ça j'ai les bêtises de tout le monde et ça me fait beaucoup rire et ça me fait beaucoup de bien.
0: Les bêtises, c'est
1: les
0: très
1: bêtises
0: mignon.
1: De tout le monde.
2: C'est
5: l'approximatif.
2: Non, mais Eva, quand même, enfin, on est sur quand même.
1: Bah, c'est un level,
2: on
1: ça.
2: On est sur une stalkeuse, hein. Moi je vais te dénoncer à la police.
1: Hein. Bah non.
2: Faut que t'arrêtes de nous suivre comme ça tout le temps.
0: Alors comme ça, Manu, on chose du 46.
2: Waouh. Elle, c'est des choses très personnelles sur moi. Maëva, j'espère que tu vas gagner cet iPad. L'iPad 11e génération. Il est peut-être pour toi dans 2 minutes. Parce que 2 minutes, c'est le temps que tu vas avoir pour trouver ce qu'il y a dans ma boîte à chaussures.
1: Ouais.
2: Vous aimez bien quand on fait
1: ça. Ben oui, parce qu'on va l'aider.
2: Ben oui, tout le monde va participer pour t'aider, Maëva. Il y aura Nico, Lorenza, oui. Florent, notre producteur aussi. J'ai quelque chose donc dans cette boîte à chaussures. Un chrono va démarrer, vous aurez 2 minutes pour découvrir ce qu'il y a dedans. Vous pourrez poser toutes les questions que vous voulez, sauf que, attention, je rappelle, je ne peux répondre que par oui ou par non à vos questions.
1: Ok.
2: Et vous pouvez faire toutes les propositions que vous voulez.
1: Ça marche.
2: Attention, avant de lancer le chrono.
1: Tu secoues.
2: Je secoue la boîte à chaussures pour vous donner peut-être un indice. C'est parti.
1: C'est une carte?
2: C'est pas une carte.
0: C'est en plastique?
2: Il y a du plastique, oui.
0: Ça se mange?
5: On trouve.
2: Ça ne se mange pas. Pardon, Maëva?
5: On le trouve à la maison? On le trouve à la maison?
2: Oui, moi je sais que à la maison, oui. Oui.
0: Bureautique?
2: Non, c'est pas de la bureautique.
1: On en a tous?
2: Non.
0: Électronique?
2: Il n'y a pas d'électronique.
0: Et tu peux l'acheter au supermarché?
2: Oui.
5: Est-ce que c'est que en plastique?
2: Il y a du plastique. Je crois que globalement, tout est en plastique avec... Il n'y a pas que du plastique dedans.
0: Ça n'a rien à voir avec la cuisine?
2: Rien à voir avec la cuisine.
1: C'est une clé?
2: C'est pas une clé.
5: Dans la salle de bain?
2: C'est pas dans la salle de bain.
0: C'est la partie de quelque chose?
2: Oui, c'est la partie de quelque chose.
0: Ah, donc là, c'est le truc sans l'autre partie.
2: Exactement.
1: C'est de la papeterie?
2: C'est de la papeterie.
0: C'est un bout de stylo?
2: C'est un
1: bouchon?
2: Stylo, oui.
0: C'est un bouchon?
2: Non. Il vous reste 1 minute et 10 secondes. Ce n'est pas le capuchon.
0: C'est un rapport. Un stylo 4 couleurs, il y a un rapport avec le stylo 4 couleurs?
2: Oui.
0: C'est le côté bleu du stylo 4 couleurs?
2: Non.
0: C'est la mine?
2: Oui.
1: Rouge?
2: Non.
0: Bah non.
1: Bleu.
2: Noir, oui, c'est gagné.
0: Putain, vraiment, il voulait la couleur.
1: C'est clair. Mais toujours plus. T'aurais pu lui donner quand t'as dit que c'était le vert.
0: C'est la mine.
1: Ouais.
2: Ah non, c'est le noir, c'est la couleur noire.
1: Oui, mais bon, okay. C'est...
0: Allez. Putain, on a été bon quand même.
1: Heureusement que...
2: Franchement.
1: Oui, il faut être précis, mais...
0: Wow.
2: Honnêtement, vous avez été fort. Vraiment.
1: Mais tu l'as arraché du truc.
5: Vous
2: j'ai arraché.
5: Dégainer les questions à une vitesse, c'est génial.
1: Mais on veut t'aider.
2: Ce sont les professionnels. Hein.
1: Ah oui.
2: Non, mais après, la mine, tu la remets dedans, toi, c'est le principe.
0: Tac, on a tous déjà enlevé, effectivement, les mines.
1: Oui,
2: exactement.
1: Oui.
2: Voilà. C'était la mine noire du crayon stylo de 4 couleurs. Franchement, balèze. Hein.
0: Ouais.
2: Quand vous êtes parti dans la salle de bain ou l'électronique, je me suis dit, bon, là, c'est mort. Mais vous avez bien remonté la pente.
0: Cool.
2: On aurait dit l'équipe de France hier qui a gagné 3.
1: Mais oui.
2: Maëva, tu repars avec l'iPad 11e génération, bravo à toi.
5: Wow, merci, ma fille va être aux anges puisque ça va être pour elle.
2: Eh ben bravo, on t'embrasse fort Maëva, on te souhaite une belle journée.
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2: 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Il y a le bac en ce moment.
1: Ouais.
2: Vous avez certainement déjà passé un examen, si c'est pas le bac, au moins un autre examen, où vous rentrez dans une salle et vous savez que vous allez y passer quelques heures. J'ai une liste des personnes qu'on est quasiment sûr de croiser systématiquement dans les salles d'examen.
1: Ah.
2: La personne qui ramène son brunch dans la salle.
0: Ah putain, ouais, il y en a, c'est un pique-nique, quoi.
2: C'est incroyable.
0: Il déballe, tu dis, mais ça ne s'arrêtera jamais. Hein.
2: Mais je me dis, mais ils ont peur de quoi de manquer, ils ont
1: peur de... Si on a le droit, moi je sais qu'une fois je m'étais fait des petites tartines.
2: Non. Mais pas dans la salle.
1: Bah si, j'avais pris dans mon petit tupperware et j'avais mis mes tartines au fromage.
0: Ça devrait être interdit, ça.
2: Non mais tu les as pas badis, tu les as pas faites pendant...
1: Non, je les avais faites avant, mais je les dégustais quand même. J'avais mis des miettes partout et tout, c'était un peu un petit enfer, ouais.
0: Sauf que ça perturbe, c'est-à-dire que toi t'es en train de bosser, puis t'entends l'autre qui est à côté avec le jus d'orange.
2: Le pire, c'est si t'as des biscottes. Comme c'est le silence dans la pièce, t'entends...
0: Après t'arrives avec la serviette autour du cou, c'est drôle.
1: Ouais.
2: Non, t'arrives avec une serviette de plage aussi autour du cou. Les personnes qu'on croise systématiquement dans les salles d'examen, il y a aussi la personne qui regarde par la fenêtre pendant 3 heures.
0: Ah ouais, qui cherche l'inspi,
2: ouais. Ouais, ou qui cherche des réponses que peut-être un oiseau va lui apporter. Je sais pas. La personne qui demande 1000 feuilles de brouillon pour gratter encore et toujours plus.
1: Ah, ça m'énerve. Pression, ouais.
2: C'est, ouais. En fait, tu te sens coupable.
1: Bah, tu te dis, mais moi, j'ai pas besoin d'autant de brouillon. Est-ce que c'est moi qui suis dans le faux ou est-ce que c'est l'autre qui fait n'importe quoi, tu vois?
2: Mais moi, je suis pas inquiet tant que y a qu'une personne qui le fait. Si t'as au moins 3/4 des personnes qui demandent des feuilles en plus,
1: ouais.
2: Là, ça sent mauvais, quoi.
1: Oui, c'est vrai.
2: Ouais. Après, ouais. Tu te rassures comme tu peux. Tu dis, ouais, moi, j'écris.
1: Une grande équipe. Ouais, voilà. Une grande équipe.
2: Bien sûr. La personne qu'on croise systématiquement en salle d'examen, il y a aussi la personne qui sort au bout d'une heure à l'épreuve de philo.
0: Ouais.
1: Oui, bon.
2: Oh.
0: C'est vrai que tu regardais par la fenêtre et tu voyais les mecs marcher, tu dis putain, ils ont déjà fini.
1: Oui.
2: Oh, wow. Tu sais qu'ils ont pas.
1: Ils ont pas misé
2: non.
1: Là-dessus, quoi.
2: Non, c'est pas, ouais, c'est pas l'option.
1: Non,
2: c'est pas.
0: Ils vont être au rattrapage.
2: C'est un petit coin, enfin, c'est tranquille. La personne qui lit toutes les consignes, les deux pages, en chuchotant et qui souffle à chaque question compliquée. T'as aussi celui, en même temps,
1: c'est drôle.
2: Qui fait yes.
1: Oui.
2: Ça, c'est insupportable.
0: Ouais.
2: C'est bon. Et enfin, t'as la personne qui arrive super en retard parce qu'elle s'est trompée de salle.
0: Ah, la loose.
2: Quelle angoisse.
0: Ouais, ça te met bien dans le bain, ça, niveau pression.
2: Ah ouais, t'arrives, t'es en sueur, t'es pas bien, waouh. 9h28, on peut se faire un petit tour du studio. Qu'est-ce que vous avez envie de partager avec nous ce matin? Allez, Nico.
0: J'ai fait une bataille d'eau avec des pistolets à eau avec ma belle-fille de 6 ans.
1: Oh, trop
2: stylé. C'est mignon, ça, c'est cool, ça.
0: C'est mignon, mais figurez-vous que je lui ai filé celui qui fuyait.
2: Ouais.
0: Pour pouvoir l'arroser un peu.
1: C'est pas
0: plus.
1: Ouf quand même. Il aurait dû prendre celui qui fuyait lui.
2: Honnêtement, je trouve ça de bonne guerre.
0: Ouais.
2: Pour les batailles d'eau ou alors les batailles de nerfs aussi. Tu prends le meilleur.
0: Bah, évidemment.
1: Mais ça va là, les papas horribles.
0: Surtout que je vais pas expliquer vraiment comment ils fonctionnaient. Donc tu peux tourner pour avoir des jets un peu plus.
2: Ouais, bien sûr. Ouais. Elle a qu'à pas avoir 6 ans.
1: Ouais, c'est pas possible.
0: C'est
1: ça.
0: Pas se cacher, tu vois, derrière les arbres et tout, on l'a fait en jardin. Moi, j'avais le hamac et tout, je le prenais et je lui disais, bah non, j'y suis, donc tu ne peux pas venir.
2: Bah, ouais, bien sûr.
0: Et en lui disant ça, je l'arrosais.
1: Ok.
2: C'est le principe, quoi.
1: Oui. Mais j'ai pas encore d'enfant, donc je peux pas connaître ce moment-là, mais je pense que je serai quand même.
0: On n'est pas sur l'éducation au top du top.
1: Voilà,
2: mais là, c'est pas un enfant, c'est un ennemi à qui tu dois envoyer de l'eau avec ton pistolet à eau.
0: C'est un adversaire.
2: Ben, c'est exactement. Ouais. Hein. Ouais. Ah non, c'est un ennemi,
0: Et elle avait qu'à bien choisir son arme.
2: Ouais.
0: Je suis désolé.
2: Après, c'est pas notre faute si elle sait pas choisir, si elle prend l'arme qui fuit.
1: Et voilà. Vous êtes horrible.
2: Ben, tu vas pas dire à un adversaire, attends, je te donne la meilleure arme.
1: Mais c'est l'enfant.
0: Et elle m'a dit, arrête un moment, j'ai continué.
1: Ça, c'est génial.
0: Attends, mais tu sais, quand t'es à la limite de. Ah, peut-être qu'elle va pleurer, donc là, faut que je m'arrête. Mais non, ouais. Ça va.
2: Je vois le. T'as envie d'envoyer un dernier jet, elle te dit non, et tu l'envoies.
0: Oui. Je sais que c'est pas ma fille, c'est ma belle-fille. Donc.
1: Mais non.
2: Si c'est la belle-fille, ça compte pas.
0: Si elle pleure, il y a sa mère.
1: Oh là, mais vous êtes incroyable.
2: Sais, j'avais fait pendant le Covid un truc à ma fille, j'avais filmé.
0: Ouais.
2: La vidéo, elle avait fait des millions de
0: vues. Ah, le verre d'eau.
1: Ah, le verre d'eau. Ouais, oui.
2: C'était incroyable. Elle me dit qu'elle a le hockey, je verse de l'eau dans un verre, je vais vers elle et je lui jette le verre d'eau. Mais excusez-moi.
1: Elle avait plus le hockey.
2: Elle est plus loquée. Okay.
0: Ouais.
2: Mais c'est quoi, ça fait longtemps qu'on n'a pas fait les parents indignes.
1: Ah, bah là, vous êtes en plein dedans.
2: On est dedans.
0: Ouais.
2: Mais on n'est pas seul.
0: Non, surtout.
2: Vous êtes sans doute le meilleur papa ou la meilleure maman pour vos enfants. Mais parfois.
0: Un verre dans la gueule.
1: Ça calme, ça
2: un petit jet d'eau.
0: Alors.
2: Bon.
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2: Et tout de suite, oui, c'est le moment de la récré. C'est au moins une récré pour nous. C'est avant la fin de l'émission, on est content parce que Florent, notre producteur, nous propose un jeu tous les jours. On n'est pas seul à jouer. Il y a Charlotte avec nous aujourd'hui. Bonjour Charlotte.
7: Salut Mani, salut les Wouin.
2: Sois la bienvenue parmi nous Charlotte, on va jouer ensemble. On ne sait pas à quoi.
1: Non, parce c'est une surprise.
2: C'est exactement ça. Chaque jour, c'est une surprise sans cesse renouvelée. Florent nous propose un jeu.
0: Eh bien, c'est mercredi, sortie ciné. Je vous pitch des films en 6 secondes. Vous devez deviner quoi ? Tout simplement.
2: Ok, on l'a déjà fait
1: ouais,
2: ce jeu.
1: On l'aime bien.
0: Oui, il y a un petit chrono thématisé, 6 secondes. Ok ?
2: Oh, bah, ok, d'accord.
1: Okay.
8: J'aime bien quand tu prends cette voix.
2: Ouais, ouais, moi. qui commence ?
0: C'est Charlotte.
2: Ok, Charlotte, c'est parti.
0: Attention, top. C'est une princesse enfermée dans le donjon d'un château qui est gardée par un dragon jusqu'à qu'elle soit sauvée par un ogre qui est pote avec un âne.
7: Shrek.
0: Ouais.
2: Shrek facile, bien sûr. Oh là là, on est bien.
0: Chauffement.
2: J'avais réponse, moi, putain.
1: Ouais, non.
2: Mais elle est bloquée dans un château aussi. Hein.
8: Oui, aussi.
1: Oui.
2: Et puis, après, je me suis dit, l'ogre, non, c'est pas réponse.
0: Attention, Lorenza.
1: Oui.
0: Top. C'est un mec qui travaille dans la sécurité d'un musée. Il découvre en fait que toutes les nuits.
1: La nuit au musée. Ah merde, pardon.
2: Et Lorenza.
0: À chaque fois.
2: Wow. C'est quand même dur. Le pauvre, il a écrit son résumé. Ça dure 6 secondes, Lorenza.
8: C'est pas un blind test.
2: Enfin, à chaque fois, Lorenza, elle est tellement dans le jeu qu'elle oublie.
8: Putain.
2: Elle laisse pas terminer.
8: Elle bouffe dans la casserole avant que ce soit cuit.
2: C'est exactement ça.
8: Elle va se plaindre
2: en disant,
8: ça manque de sel. Mais
2: t'as gagné. Elle a mis le doigt dans la pâte.
1: Je suis désolée. Pardon Flo, chaque fois je peux pas m'en empêcher.
2: Et en plus, elle dit un gros mot derrière.
1: Pétard.
8: Bon, ça va pas dire pétard.
2: Ça veut rien dire.
1: Mais si.
0: Manu, c'est à toi. Attention, on répond après la fin de ma phrase. Non, mais je préfère.
8: Voilà.
2: J'y suis pour rien, moi.
0: Attention, Manu, top. C'est des mecs super bien gaulés en slip. Et ils ont une cape rouge. Et ils se battent contre des perses. Sauf qu'à la fin, ils meurent tous, y compris le chef qui s'appelle Léonidas.
2: C'est les Tortues Ninja?
0: Non.
2: Invincible.
1: Invincible.
2: Non. Les Invincibles. Les Quatre Fantastiques.
0: Non, du tout. T'es pas du tout
2: les
0: dans le même délire. Ils se battent contre des Perses.
2: Des Perses?
1: Mais oui.
2: Mais c'est il y a hyper longtemps, les Perses.
0: Bah oui, c'est, bah, c'est pour ça.
1: Ah. Quel est votre métier?
2: Quoi? Ils sont en slip. Contre les Perses? Oui. C'est les super-héros?
0: C'est 300.
2: Ils sont 300?
8: Ils sont en slip.
0: Le film 300.
8: Avec une cape?
0: Le film 300.
1: C'est une dinguerie ce film en plus.
0: Vous avez pas vu?
2: Oh, si, j'ai vu, il y a 1000 ans.
8: C'est vrai qu'avec des Tortues Ninja, ça va être autre chose.
2: Je sais pas, j'étais resté à des gens qui se battent en slip.
0: Ils sont même pas en slip, les Tortues Ninja.
8: Le mec s'appelle Léonidas.
2: Bah ouais, non, mais j'ai confondu avec Donatello.
8: C'est autre chose.
1: Waouh.
0: Ah là là.
8: Allez, c'est l'échauffement.
2: On continue.
0: Nico, top. C'est un renard qui s'associe avec une lapine policière pour résoudre une enquête dans une ville où tous les animaux vivent ensemble.
8: Zootopie ?
1: Oui !
2: Oh la vache !
8: Pas mal.
2: Ça
8: se voit que j'ai des enfants ?
1: Tu l'avais pas ?
8: Ah non, j'avais pas.
2: J'avais Rocky et Rocky.
8: Mais oui ! Je l'avais aussi au début. Alors je me suis dit, yes, je l'ai.
2: Je suis nul en cinéma.
0: Allez, Lorenza, top. C'est un mec qui se réveille après 20 ans de prison et qui découvre que le monde a totalement changé. Et pendant qu'il cherche à se venger, celui qui a piégé, tout simplement.
1: La vengeance dans la peau, un truc comme ça ?
0: Non.
1: Non, c'est pas ça ?
0: Non, c'est un peu plus compliqué.
2: C'est pas le mec qu'on a endormi ? Avec Schwarzenegger ?
0: Non.
8: Celui-là, il est
1: non,
8: vieux.
1: Mais Manu, faut arrêter.
2: Non.
8: Avec Stallone.
2: Avec Stallone, ouais.
8: Ah oui, il est cryogénisé.
2: Bon, bref, il refroidit, quoi.
0: Non, là, j'ai un peu plus complexifié, c'est le Comte de Monte Cristo.
2: Mais il est pas cryogénisé, le Comte de Monte Cristo.
0: Non, mais j'ai dit qu'il se réveille, j'ai pas dit qu'il se réveille de dormir.
1: Coma.
0: Eh oui.
2: C'était sous-entendu.
0: C'était un petit peu un piège.
1: Un petit piège.
0: Pas.
1: C'est pas grave.
0: Mais, attention, le meilleur de l'équipe, Manu, on y retourne.
2: Non.
0: Top. C'est deux espions qui se marient sans savoir qu'ils font le même métier jusqu'à ce que leur agence respective leur donne à chacun la mission d'éliminer l'autre.
2: Mission impossible.
1: Non.
2: Attends. Si, c'est les deux. Ils se tirent les uns.
1: Je sais quoi, Brad Pitt et Angelina Jolie.
2: J'ai vu la bande annonce. Oui. Je crois. C'est un couple. Ils se tirent dessus.
0: Oui, c'est ce que j'ai dit.
8: La condescendance.
2: Ah, Scary Movie.
1: Non, monsieur.
0: C'est Mister et Mrs.
2: Dubfire.
1: Voilà. Mais c'est pas possible.
0: Mister et Mrs. Smith.
8: C'est ça,
2: Okay.
0: Ah ouais, c'est ça le pitch.
8: Okay.
2: Oh la vache.
0: Et on finit par Charlotte.
2: Allez, Charlotte, essaie de relever le niveau, s'il te plaît.
0: Attention. Top. C'est un mec sans emploi qui devient l'aide à domicile d'un riche tétraplégique, excentrique, et leur amitié va bouleverser leur de vie. À la fin, il fait chaud une meuf.
7: Intouchable.
1: Ouais.
2: Exactement. Charlotte, merci d'avoir réussi à relever le niveau.
8: Merci à toi, Manu, d'avoir dit Rox et Rookie. Parce qu'on l'avait pas entendu depuis très longtemps.
1: Tous les doutes faillent.
0: Et grâce à toi, les tortues ninja portent des slips aussi.
8: Donatello.
1: C'était génial.
2: Laissez-moi tranquille avec votre cinéma. Charlotte, je t'embrasse et je vais t'offrir le mug Manu sur Énergie et le t-shirt Manu sur Énergie.
7: Merci beaucoup, gros bisous.
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2: Et ce matin, on parle entre parents indignes. Vous êtes sans doute le meilleur papa ou la meilleure maman pour vos enfants, mais parfois, oui, on a des failles, comme Nico qui joue au pistolet à eau, en donnant un pistolet à eau pas vraiment efficace à sa fille. Voilà, ouais. C'est le principe.
8: À ma belle-fille.
2: Des parents. Ah bah,
1: ça attention, va, ça attention. Va. Ouais.
2: C'est déjà demi-pardonné. Ouais, bien sûr. Entre parents indignes, on papote et on a Élodie qui est là. Bonjour Élodie.
9: Salut Manu, salut Wouin.
2: Voilà, bienvenue parmi nous Élodie, on t'écoute.
9: Alors, bon, la question, c'était la question parents indignes, qu'est-ce que je fais, c'est ça?
2: Oui, c'est ça.
9: Donc, quand en fait j'ai plus envie de jouer à un jeu de société avec ma fille, je triche pour gagner plus vite et qu'on arrête.
2: Oh oui,
8: classique.
1: Oh, ça va ça.
8: Ça s'appelle faire une Manu. Oui. La triche.
1: Non, lui, ouais. Il balance le plateau de jeu, Manu.
2: Alors non, je balance, c'est pour les échecs ça.
8: Ouais.
1: Ah ok.
8: Très
1: oui,
2: je
1: et le Monopoly.
2: Je dis alors le Monopoly non, je pique les billets avant de jouer. Mais oui.
1: Non mais c'est quoi
2: chaque jeu
1: faire.
2: Chaque jeu a une triche différente.
1: Ah oui.
2: Ouais. Tu vois, c'est le Trial Pursuit par exemple, c'est que tu regardes les cartes et tu les classes avant.
8: Putain, pourquoi tu sors pas un livre sans déconner sur chaque
1: guide
8: triche
1: de la triche
8: que tu peux faire ouais sur chaque jeu.
2: Ça serait pas mal, ça va être pas mal.
9: Ça va être mais
2: j'ai déjà développé des trucs où j'avais des cartes de questions et tout dans les manches. Hein. Ouais. Et je prenais la carte, je la foutais, je ressortais une autre carte dont je connaissais la réponse.
8: Putain, t'es un magicien en fait.
1: Ah ouais, le guide du petit tricheur quoi.
2: Ah putain, c'est pas con ça. Ah ouais.
8: Elodie, elle a dit qu'elle trichait aux petits chevaux, je sais pas si vous avez entendu.
1: Ah non.
2: Ah, aux petits chevaux, ouais, c'est facile ça. Tu fais un autre, tu dois faire 5, tu sautes une case dès le départ. Et
1: ah
2: voilà.
1: Oui, ok.
2: Ouais, ouais. Non,
9: voilà.
2: C'est...
9: Ouais, ça va plus vite là.
2: Excuse-moi, mais ça c'est le B.A.B.A. Elodie. Enfin, vraiment.
8: Ça sera pas dans le livre.
2: Non, vraiment, ça c'est bah, vraiment.
9: Moi, mais maintenant, du coup, ma fille est triche. Donc, bon.
1: Ah, oula.
9: Bon, c'est pris, ouais.
2: C'est très bien, c'est une bonne éducation, bien sûr, évidemment. Merci beaucoup, Elodie. Maman indigne, on continue avec Linda. Bonjour, Linda.
10: Bonjour, tout le monde. Bonjour, l'équipe.
2: Bienvenue sur Énergie, Linda.
10: Merci.
2: Tu as été maman indigne, toi aussi.
10: Ben ouais, j'avoue tout. Ben, quand mes enfants se battent pour la dernière part de gâteau, je l'ai mangé moi-même devant eux. Je leur ai dit, oups, trop tard. Ouais, je sais, je suis maman indigne.
8: Ils ont faim.
2: C'est pas mal,
10: ouais, mais oui, bah ouais, mais bon, c'est trop tentant. À force de les voir se battre pour le dernier bout, bah moi j'y vais, hein.
2: Non, mais t'as pas tort, hein.
1: Ouais. Oui, mais mon grand-père, il faisait pareil. Il faisait trop tard, t'as mis trop de temps à te décider. Il faisait, ah, il mangeait devant moi, quoi. Genre.
2: Oh, ouais.
1: Bah ça apprend la vie, ça apprend à être rapide pour bouffer.
10: Exactement. Et tu vois, aujourd'hui, ils ont la vingtaine, et puis bah ils se portent bien, hein. Tout va bien, hein.
1: Ah, bah voilà.
10: Tu peux pas lui dire même pas, hein.
2: Eh bah voilà. Alors, le seul problème, bon, c'est qu'ils mangent les gens quand ils leur parlent trop longtemps. Ils ont pas compris que c'était que le gâteau. Bon, ça va.
10: Exactement.
2: Bien sûr.
10: Non, non.
2: Merci beaucoup, Linda, de nous avoir
10: appelés. Mais je vous en prie, grosse bise à tous.
2: Gros bisous.
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11: Aujourd'hui, c'est mercredi. On a déjà fait la moitié de la semaine. Youpi!
2: Parce qu'avant de vous laisser dans votre journée, on vous offre toujours des bonnes nouvelles. Parce que ça fait du bien d'avoir des bonnes nouvelles. Parce que dans le monde, il n'y a pas que des mauvaises nouvelles. Il y a aussi des belles histoires, on vous les raconte tous les matins. Tour du studio, les bonnes nouvelles. On démarre avec Lorenza.
1: L'Écosse est devenue le premier pays du Royaume-Uni à rendre obligatoire les Swift Bricks dans les constructions.
2: Les Swift Bricks.
1: Oui, alors c'est quoi? C'est des briques creuses. Pourquoi? C'est parce qu'il y a de moins en moins d'oiseaux migrateurs et les briques, elles sont parfaites pour qu'ils puissent faire leur nid.
2: Donc ils fabriquent des maisons
1: oui.
2: Avec des briques creuses
1: oui.
2: Et les oiseaux peuvent venir dans les briques creuses.
1: Exactement, parce qu'ils font de moins en moins leur nid et là, ça leur permet d'avoir plus d'endroits pour le faire, quoi.
2: D'accord, ok.
1: Trop mignon.
2: Et tu sors de l'immeuble, bon, tu te fais chier dessus.
1: Ah oui, bon, bah ça, chacun, voilà.
8: C'est le problème.
2: Ouais,
1: attention.
2: Tu prends ton parapluie, voilà.
1: Mais il y aura plein de bébés oiseaux.
2: Alors. Nico, une bonne nouvelle.
8: C'est une jolie histoire, elle est très courte.
2: Ok.
8: C'est une passagère régulière d'une ligne de bus au Canada qui s'est mariée à l'âge de 88 ans.
1: Oh.
8: Et qui l'a emmené à la mairie?
2: Qui l'a emmené à la mairie?
8: Le chauffeur de bus.
2: Oh, c'est mignon.
8: C'est pas mal, hein.
2: Parce qu'elle prenait toujours la même ligne, le même chauffeur.
8: Elle a eu un lien avec lui et du coup, elle lui a demandé de l'emmener à la mairie.
2: C'est une belle histoire.
8: Ouais.
2: Mon histoire à moi, elle prend un peu de vos deux histoires. Parce qu'elle se passe au Canada, comme celle de Nico.
8: Mm-hmm.
2: Et il y a un rapport avec les oiseaux, comme celle de Lorenza.
1: Ok.
2: C'est une Canadienne qui a noué un lien un peu inhabituel avec une colonie de corbeaux.
1: Okay.
2: Après avoir aidé à sauver l'un des corbeaux. Écoutez bien. Le corbeau était coincé dans une gouttière.
8: Mm.
2: Elle a aidé le corbeau à se libérer. Et les jours d'après, elle a commencé à recevoir ce qu'elle appelle des petits cadeaux de la part des corbeaux du coin. Comme des plumes.
1: Oh.
2: C'est-à-dire que les corbeaux, vraiment, elle dit, c'est bizarre, il y a une plume. Alors qu'elle n'avait pas avant.
8: Ouais.
2: Et puis, une petite plume, un petit truc, une petite brindille, des trucs comme ça, que les corbeaux déposaient en signe de gratitude.
1: Oh, c'est trop mignon.
2: Elle a continué sa vie et elle faisait ses promenades. Et elle s'est aperçue, au bout de quelques promenades, que les corbeaux l'accompagnaient.
1: Ah bon ? Oh.
2: C'est pas incroyable cette histoire ?
8: Une femme au corbeau, quoi.
1: Oh ouais.
2: Et elle en est sûre parce qu'elle croise souvent le corbeau qu'elle a sauvé parce qu'il a une petite bague à la patte.
1: Ah, ah ouais, ok.
8: Ouais.
2: Donc elle sait vraiment que c'est le corbeau qu'elle a sauvé qui l'accompagne dans ses promenades.
8: C'est intelligent, les corbeaux.
2: Voilà.
1: Ouais, c'est grave intelligent.
2: Lorenza, qui espère un jour nouer des relations particulières avec les pigeons, peut-être qu'un jour.
8: Avec un corbeau.
1: Me verrez dans la rue.
2: Tu seras la vieille folle aux pigeons.
1: Aux pigeons, oui.
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2: Qu'est-ce qu'ils ont tous en commun, tous
1: On
2: ces artistes ?
1: On va aller voir la semaine prochaine.
2: Mais évidemment !
1: Oui, le but.
2: Sont tous les artistes qui seront avec nous la semaine prochaine. Je vous rappelle que le bus Manu sur Énergie repart pour un tour. La semaine prochaine, on va faire 5 émissions dans 5 villes différentes, dans un bus, le bus Manu sur Énergie. Les émissions, bah, on sera...
1: Et ils roulent, hein.
2: Bah, évidemment qu'ils roulent. On se pose pas à un endroit.
1: Ouais.
2: On roulera pendant toutes les missions. On s'arrêtera quand on aura envie de s'arrêter. On verra des gens dans la rue. On vous verra, vous taperez à la porte pour rentrer dans le bus. On viendra vous voir dans les embouteillages. On descendra du bus.
8: Évidemment.
1: Pour faire les pauses pipi aussi.
2: Mais et bah, s'il faut faire une pause pipi, on fera une pause pipi.
8: Pas dans les embouteillages.
2: Non, non, non. Mais on peut aller, en fait, on va tester ça. On va voir. Demain, on fait les essais. Jusqu'où on peut aller? Quelle est la portée des micros HF?
8: Ah oui.
1: Ah.
2: Et en théorie, on peut rentrer chez les gens pour faire pipi.
1: Non, mais ça, c'est fou, ça.
2: C'est.
1: Ouais. Alors, c'est rigolo, c'est quoi.
2: Ou dans un bar.
1: Un café, ouais, bien sûr.
2: On trouvera des endroits. Oui. On va venir à votre rencontre. On sera avec vous la semaine prochaine. Ça va être incroyable. Le bus Manu.

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1: 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Ça va être incroyable.
2: Trop fou.
1: Strasbourg pour démarrer. On aura Jungeli et Emma. Et le petit truc en plus, parce que chaque jour on vous annonce un truc en plus, c'est qu'on vous offrira les premières places pour les Energy Music Awards.
2: Ah, ça c'est vraiment un cadeau de malade.
1: Quand vous viendrez nous voir à 9h30 dans le public, et ben vous pourrez être tiré au sort. Voilà. Pour avoir vos places pour les Energy Music Awards. Et ce sera tous les jours. Les premières places.
2: Ah ouais.
1: Oh, je suis content.
2: Ouais, c'est fou. Ça fait un trop beau cadeau.
1: Ça fait un truc quand même.
2: Ouais, bah ouais.
1: Les toutes premières classes pour les prochains Energy Music Awards. On n'a même pas encore la date fixée.
2: Bah, c'est ce que j'allais dire. On ne sait même pas vraiment quand c'est.
1: C'est a priori octobre. Mais il n'y a pas encore le week-end de Calais. Mais en
2: c'est
1: tout
2: ouf.
1: Cas, vous aurez vos places. Elles seront à vous. Ce sera la semaine prochaine à partir de lundi. On vous en reparlera évidemment. Dernier appel du jour aujourd'hui, c'est Alexandre. Bonjour Alexandre.
3: Salut Manu, salut l'équipe des Romains.
1: Sois le bienvenu sur Énergie. Alexandre, tu nous appelles d'où?
3: Merci, de Montpellier.
1: Fait déjà chaud chez toi, j'imagine.
2: Ah oui.
3: Il fait déjà très très chaud ici à Montpellier, ouais.
1: Et ben voilà, il va faire chaud un peu partout en France. N'oublie pas de boire de l'eau, Alexandre.
3: Toujours.
1: Bien sûr.
3: Je le rappelle tous les jours.
1: Ouais. Eh ben voilà.
2: Oui.
1: Et si t'as une personne âgée, passe-lui un petit coup de fil, savoir comment ça va, tu vois, boum boum. Un petit ventilateur,
3: y en
1: un petit
3: a plus,
1: truc.
3: Mais c'est pas grave.
2: Ah, il y en a plus.
1: Si, y en a plus. Bah, t'aurais dû les hydrater avant.
2: Oh, voilà.
3: Eh oui, c'est trop tard.
2: On dirait que vous parlez de plantes.
1: Et je crois que je vais ramener mon père chez moi, moi.
4: C'est vrai?
2: Ah bah oui, ouais, pour être sûr que ça.
1: Il est âgé, ouais, pour être sûr.
2: Bah, t'as raison, voilà, en vrai, pour le surveiller. Hein.
1: On a une clim portable.
2: Bah, c'est très bien ça.
4: Il sera bien, voilà, quoi. Il sera bien en frère, avec toi.
1: Ah, il sera bien.
4: Ouais.
1: Oh, ah oui, il est toujours bien quand il vient à la maison.
4: C'est cool.
1: Oh, ouais, c'est mignon. Il est tranquille. Mon père, il a un rythme, je vous en avais déjà parlé, le rythme de mon père.
4: Ah oui, il dort pas la nuit.
1: Il se couche genre à 4h du matin, il se lève à 5h. T'as l'impression que c'est un mec qui découvre les fêtes, en fait. Il est complètement à l'envers. Alexandre, je vais t'offrir le mug Manu sur Energy, puis le t-shirt Manu sur Energy. Merci aussi pour te remercier de nous avoir appelé ce matin.
3: Et oui, c'est super cool.
1: Et c'est avec toi qu'on lance cette journée. Il est 10h02, on s'en va, on sera de retour demain à 6h pour créer, parce que j'aime bien dire qu'on crée, une nouvelle journée entre 6h et 10h demain. Et on se quitte avec un de mes titres préférés pour lancer le mood. C'est le principe de l'émission, tous les jours à 10h, on se quitte avec le titre à écouter pour vous donner le smile dans la journée. Et honnêtement, il n'y a pas mieux que celui-là. Matt Cohn.
2: Ouais.
1: Don't worry.
2: Ah oui. Ah.

0: Bienvenue, c'est vendredi, on est le 12 juin 2026 et c'est parti. On est de retour avec vous jusqu'à 10h en direct avec les Ouin Ouin du matin. Il y a Lorenza qui est là.
1: Salut.
0: Il y a Nico qui est là aussi.
2: Et coucou tout le monde.
0: Et vous êtes avec nous, comme chaque jour, vous pouvez nous appeler dès maintenant au 0870 40 48 si vous avez envie d'être notre premier appel du jour. Lancez la journée avec nous, je vais vous prendre le téléphone dans 2 minutes. On va écouter Gims, il y aura aussi le nouveau Funback, la reprise de Star Sailor, qui est, je crois, mon nouveau hit préféré. J'adorais déjà le titre original, mais franchement ce remix m'a fait re-aimer encore plus le titre. Et ils ont fait le job. Et ils l'ont bien fait. On va les écouter au Funbox dans les 10 minutes qui arrivent. Il y a les sondages du matin aussi. Aujourd'hui, on est le 12 juin, on a une journée mondiale. C'est la journée mondiale du TDAH.
1: Ouais. Bah on l'est tous un peu, soi-disant.
2: Soi-disant.
0: En fait, le truc avec le TDAH, je ne sais pas si vous connaissez vraiment quelqu'un qui dit « mon médecin m'a diagnostiqué TDAH ». J'ai l'impression que c'est tous les parents qui disent « mon enfant est TDAH ». Et vraiment, en fait, je me demande même si ça n'a pas été inventé par les parents, le TDAH. et je ne connais personne, peut-être que vous en connaissez, quelqu'un qui dit « oui, moi, effectivement, regardez, j'ai mon diplôme ». Non,
1: moi j'ai une pote qui a vraiment été diagnostiquée par son médecin et elle est fière de le dire, du coup, que le médecin a vraiment dit, tu vois, parce qu'elle ne sait pas un test qu'elle a fait elle-même, quoi. Genre, répète.
0: On sait pas trop ce que c'est TDAH. Est-ce que vous savez ce que ça veut dire?
1: C'est
0: l'acronyme
1: de
0: TDAH.
2: Ouais.
0: TDAH.
2: Mais le H, je sais pas.
1: Oh non, je sais plus le H.
0: Alors, c'est trouble déficit de l'attention avec ou sans hyperactivité de l'enfant.
1: Ah voilà.
2: Waouh.
0: Ah ouais, c'est long. Ta copine, elle est pas TDAH, c'est pas un enfant.
1: Oui, mais pourtant elle a été diagnostiquée par son médecin, mais elle ment.
2: Mytho.
0: Alors, je sais pas, pour moi, TDAH, en fait, c'est excuse des parents quand leur enfant est jusqu'à ce couille, mais.
2: Ouais, mais ça, tu vois, si un médecin te le dit.
1: Oui, c'est ça.
2: Ça passe moins.
0: Ce serait tellement incroyable. Écoutez, je crois que mon enfant est TDAH. Écoutez, j'ai parlé avec lui, j'ai l'ausculté, il est casse-couille.
2: Ça fait 25 euros.
0: Et du coup, ta copine.
1: Oui.
0: Qui est diagnostiquée TDAH, c'est quoi les symptômes?
1: En gros, elle arrive jamais à être concentrée, elle a des périodes où elle est très fatiguée, elle a des périodes justement où elle court partout, elle bouge partout, enfin vraiment, il y a plein de symptômes différents, quoi.
2: Mais ça, je croyais que c'était l'hypersensibilité, ça. Il y a ça aussi. Mon enfant était hypersensible.
1: Et c'est quand tu prends les trucs très très à cœur, non? Ça te bouffe au quotidien?
0: Non, ça c'est quand t'es HPI.
1: Arrêtez, j'en peux plus, moi je suis pas médecin.
0: Ou HPE plutôt.
1: C'est quoi?
2: Ah, il y a HPE en plus.
0: Ah, vous connaissez pas HPE?
1: Non.
0: Bah non. HPE, c'est haut potentiel émotionnel.
2: Ah oui.
1: Oh là là. Ouais. Pour les gens.
2: On dirait les voitures, quoi. TDI, machin.
0: C'est quoi? Je me demande si tout ça, ça n'a pas été inventé par un mec qui voulait faire des points au Scrabble.
2: Peut-être.
1: Oui.
0: Bon, on a Geoffroy qui est avec nous. Bonjour Geoffroy.
3: Bonjour Manu, bonjour les moi-même.
0: Sois le bienvenu sur Énergie. Geoffroy, t'es notre premier appel du jour. C'est avec toi qu'on lance cette journée. Tu nous appelles d'où?
3: Alors, je suis de Franconville, à côté de Paris.
0: Eh ben, sois le bienvenu à côté de Paris. 6h07, comment ça se fait que t'es déjà réveillé si tôt?
3: Eh ben, écoute, je m'apprête à aller au travail d'ici une petite heure, là.
0: Ouh, tu fais quoi comme boulot, tôt?
3: Je suis coach sportif dans une salle de sport.
0: Allez.
1: Allez,
0: le coach sportif, allez. Il est obligé de se la ramener, il est obligé d'en parler. Hein. C'est incroyable. Hein. Mais qui t'a demandé ton boulot? C'est fou, ça. Jamais de la vie. Mauvaise foi, man. Et tu fais combien de pompes à la suite, Geoffroy?
3: Oh là, j'ai jamais fait le test, mais ça doit être à peu près dans les 300, je pense.
0: Non,
3: à la suite, ouais.
0: Non, non, ça, tu mens, ça, c'est comme les TDAH et HPI, ça. Non. Tu fais. Alors, franchement, honnêtement, vous faites combien de pompes à la suite? Des vraies pompes?
2: Moi, entre 20 et 50, je peux en faire.
1: Ah, c'est pas mal!
2: Ouais.
0: Putain, Nico, pas mal! Lorenzo?
1: Bah, moi, c'est vraiment mon point faible. Je crois que j'en fais 5 et que je m'écroule, quoi.
2: C'est mon point faible.
0: Ouais. Bon, on rappelle que Lorenzo va 3 fois par semaine à la salle. Il y a un moment, ça va être la salle à manger. C'est pas possible.
1: Mais non, mais je m'entraîne pas du tout à faire des pompes. Et c'est vrai que je devrais, parce que c'est vraiment le truc où ça m'énerve.
2: Très bonne vanne.
0: Excusez-moi. Florent, le producteur, tu fais combien de pompes?
4: Je pense que je suis aux alentours de 50, comme Nico.
0: Non!
2: Ah oui?
4: Non, j'aurais mais pas moi, dit, tiens.
0: Mais moi, je dépasse
4: ça
0: pas
4: 20. Ça veut dire quoi, ça, j'aurais pas dit? T'as une tête de 12.
0: Non, mais honnêtement, je dépasse pas 20 pompes. Et je dis 20 parce que vous avez dit 50, hein, mais sinon, j'aurais dit 15.
2: C'est vrai que t'es fragile les bras, toi.
0: Oh, ça va?
1: Fragile les bras.
0: Bon, je trouve qu'on a assez parlé de sport comme ça.
1: Oui.
0: Geoffroy, je vais t'offrir le mug Manu sur Énergie pour te remercier de nous avoir appelé ce matin.
3: Ah, c'est super cool, merci à vous et bonne journée.
0: Et très belle journée à toi, monsieur 300 pompes. 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
0: Avec les sondages du matin, c'est parti. Parmi les phrases que les enfants détestent entendre de la part de leurs parents, elle arrive en premier, cette phrase. Première position des phrases que les enfants détestent entendre de la bouche de leurs parents. Lorenza.
1: Tu n'as pas le choix.
0: Non, oh là, putain, oui, c'est vrai ça. Non, c'est pas ça, Nico.
4: Range ta chambre.
0: Range ta chambre non plus. Florent, non. Producteur.
4: Demande à ton père.
0: Non, il n'y a pas de rapport avec les parents, ni l'un ni l'autre. Lorenza.
1: Est-ce que c'est une affirmation?
0: Oui, c'est une affirmation. En fait, c'est une réponse à une question de l'enfant.
1: Ah.
0: Oui, Nico.
4: Peut-être.
0: C'est pas loin de ça, c'est on verra.
1: Ah oui.
2: Tu sais qu'on verra pas.
1: Non, c'est jamais ça. Ça veut dire jamais.
0: Ouais, ça sent la. En fait, c'est la mauvaise réponse. Ah le on verra.
2: Évidemment.
0: Parce que quand t'es enfant, tu veux la réponse immédiatement. Enfin, tu veux le oui immédiatement.
1: Oui, c'est ça.
0: Voilà, c'est ça. Il y a 10 ans, cette activité durait en moyenne 40% plus longtemps qu'aujourd'hui. Quelle est cette activité, Nico?
2: L'amour?
0: Non, c'est pas une activité au sens activité physique. Ah. C'est quelque chose qu'on fait en fait. Et c'est pas une activité genre on va faire
2: c'est
0: un puzzle.
2: Un sport,
0: c'est pas un jeu de société non plus. Florent.
4: Les repas de famille?
0: C'est pas les repas de famille, Lorenza.
1: Faire un virement?
0: Non. Il y a 10 ans, cette activité durait en moyenne 40% plus longtemps qu'aujourd'hui. Mais cela dit, il y a un peu de ça.
1: Avant, on écrivait, on devait aller sur place, machin et tout.
0: Non, mais c'est pas ça. Nico.
2: Et tu le fais chez toi ou à l'extérieur?
0: Tu peux le faire partout. Mais avant, juste avant, on pouvait le faire chez nous ou au travail. C'est pas évident. Florent?
4: C'est avec une autre personne?
0: Oui, c'est avec une autre personne.
1: Ah.
0: Mais qui n'est pas là.
1: Ah.
2: Ah oui.
0: Ah, Nico.
2: Les discussions SMS.
0: Ah non, c'est dommage, je pensais que tu allais avoir la bonne réponse. Lorenza.
1: Les appels, du coup.
0: Ouais, exactement.
2: Ah oui. Effectivement.
0: Il y a 10 ans, les conversations téléphoniques en moyenne duraient 40% plus longtemps. Et parce qu'on n'avait que ça.
2: Oui, donc tu prenais des nouvelles, tu discutais, tu machin.
0: Oui, mais même, en fait, tout ce qu'on envoie aujourd'hui par SMS ou par WhatsApp ou par note vocale.
2: Ah, il y a moins de 2 ans de s'appeler, ouais.
0: Lorenza, faut que tu les fasses plus courtes. Le message discret que j'ai envoyé.
2: Ouais, il est passé très rapidement, ouais.
0: Et ben, tout ce qu'on fait comme ça aujourd'hui, avant, on faisait que par téléphone. D'accord. Après une rupture, c'est le dernier sondage du matin, après une rupture, la majorité des gens supprimeront cela définitivement. Et immédiatement. Lorenza.
1: Les photos.
0: Ce ne sont pas les photos. Nico.
2: C'est sur le téléphone?
0: Ça peut être sur le téléphone.
2: Ouais.
0: Oui. Je pense même que c'est globalement sur le téléphone. Ah. Mais c'est pas forcément que sur le téléphone. Lorenza.
1: Est-ce que ça s'entend?
0: Est-ce que ça s'entend? Oui. Tu penses à quoi?
1: Moi, je pense aux notes vocales.
0: Ah non, non. D'ailleurs, passe les tiennes un peu plus courtes.
1: Nico. Compris.
2: C'est lié à la musique ou pas?
0: Complètement lié à la musique.
2: Ah. La playlist de couple?
0: Leur chanson de couple dans leur playlist.
2: Ah, carrément, ouais.
0: Après une rupture, la majorité des gens supprimeront leur chanson de couple dans leur playlist.
2: Et quand elle repasse dans un magasin, ça te rend ouf.
1: Tu chiales.
2: Tu dis putain, ils savent.
0: Tu sors du magasin, tu dis désolé, il fallait pas mettre cette chanson.
1: Ça m'est déjà arrivé dans la rue, moi.
0: Comment ça?
1: Je mets mon téléphone en aléatoire et il y a de la musique qui vient qui me fait penser à la personne et je commence à chialer dans la rue.
2: Donc, elle crie.
0: Ah non! Et là, elle se sent pas bien, donc elle est obligée d'envoyer un message à quelqu'un. Donc elle nous envoie une note vocale.
1: Voilà,
0: fais les plus courtes. Fais les plus courtes.
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0: Vous avez vu la rumeur sur Moziman?
1: Ouais.
0: Il pourrait être peut-être. Apparemment, son nom tourne, en tout cas, pour être peut-être le prochain directeur de la Star Academy.
1: Ouais, au début, j'étais triste, et puis quand j'ai appris que ça pouvait être lui, je me suis dit, ah, mais en fait, il a trop une good vibes, il est trop de bons conseils, et je le vois prendre directeur.
0: C'est horrible, tu fais comme tes ex, tu les balances comme ça. Oh là là.
1: Mais oui, mais place à la nouveauté, Manu. Écoute, à un moment, faut tourner la page.
0: Et on est vendredi aujourd'hui, on parle de notre semaine, des meilleurs moments qu'on a vécu cette semaine. Quel a été le meilleur moment de votre semaine? Vous nous appelez au 0 870 42 48. On va démarrer avec Cécile. Bonjour Cécile.
7: Coucou Manu, coucou les ouin-ouin.
0: Sois la bienvenue parmi nous Cécile.
7: Merci.
0: T'as passé une bonne semaine?
7: Très bonne semaine.
0: Quel a été le meilleur moment de ta semaine?
7: Eh bien moi j'ai pris le temps cette semaine d'aller dans un marché couvert pour me faire des bons petits repas. Et je me suis acheté une belle dorade royale que j'ai pris le temps de cuisiner. Et ça fait du bien.
1: Oh, ça me donne envie.
0: Ah ben moi non.
1: Et voilà Cécile. Merci de m'avoir appelé.
0: C'est le poisson, cuisiner le poisson, un poisson entier. J'aime bien les filets de poisson,
1: oui.
0: Mais le poisson entier, trop d'arêtes.
4: S'il faut tout enlever, c'est chiant.
0: Non, moi ça m'épuise, franchement.
1: Mais c'est
4: ça coûte cher.
1: C'est te régaler quand même.
7: Je me suis régalé, franchement.
0: Je n'en doute pas une seconde, mais vraiment ça ne me parle pas.
4: Si Cécile veut te le préparer, c'est pas mal aussi.
1: Oui, voilà.
0: De quoi?
4: Si Cécile veut te le préparer, après c'est bien aussi, tu vois.
0: Non, mais ça, c'est long après. En fait, en plus, le plat, quand t'as le poisson qui arrive, c'est long. Tu mets 10 secondes pour le bouffer, parce qu'en fait, il n'y a pas grand chose à bouffer.
4: Et
0: tu mets 5 minutes en vent à l'enlever, et puis t'as toujours l'impression d'avoir une arête sur la langue.
1: Ouais. C'est 10 secondes de bonheur.
4: On va pas se mentir, quand t'es au restaurant, quand tu prends de la viande, c'est avec des frites. Quand tu prends du poisson, souvent c'est avec des légumes.
1: Oui.
0: C'est vrai, c'est souvent.
4: Je trouve ça un peu triste.
0: Et sa petite compotée de légumes. Déjà, il y a le poisson, c'est la double peine. Poisson, légumes.
1: T'inquiète, Cécile, je te soutiens. Merci.
0: Mais je suis très heureux pour toi. Même si tu me fais de la peine.
7: C'était mon kiff, écoute, de la semaine, en tout cas, cette belle dorade.
0: Merci beaucoup, Cécile, de nous avoir appelé. Il y a Lucas qui est là aussi. Bonjour, Lucas.
8: Bonjour, Manu. Bonjour, les Wawa.
0: Quel a été le meilleur moment de ta semaine, Lucas?
8: Alors, écoute, Manu, moi, j'ai enfin signé le bail pour pouvoir changer de maison. Ça faisait 2 ans que c'était dans les procédures et puis l'administratif. Et du coup, on va enfin pouvoir y habiter.
0: T'as mis 2 ans pour pouvoir récupérer la maison?
8: Et ouais, entre les droits de succession, tout ce qui est l'administration française, quoi. Plus il y avait
0: ne m'en parle pas, l'administration française.
1: Ça, c'est vraiment pas un sujet que j'ai envie d'aborder ce matin.
0: C'est l'endroit. Parler de l'administration. Parce qu'ici, il n'y a pas de langue de bois.
1: Moi, j'ai rien à leur dire, tiens.
0: Envoyé ça. L'administration française, Lorenza, n'a rien à vous dire. Bien sûr, Nico, ton point de vue là-dessus, évidemment.
4: Finalement, j'aimais bien quand on parlait de dorade. Tu vois.
0: Enfin bon. Merci, Lucas, de nous avoir appelés.
8: On souhaite une bonne journée.
0: Belle journée.
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0: Il y a la chanson Les Haters qui arrive. On va s'en prendre plein la gueule dans une minute. Mais avant ça, une histoire, c'est pas possible que ça arrive. Et pourtant si, ça arrive. La police néerlandaise a saisi la voiture et le permis de conduire d'un homme qui a été pris en excès de vitesse.
1: Okay.
0: Il allait vraiment au-dessus de la vitesse, puisque l'on saisit la bagnole quand même. Ah, et le permis de conduire. Et ce qui est ouf, c'est l'excuse qu'il a donnée.
1: C'est quoi?
0: Est-ce que vous arriverez à trouver l'excuse que cet homme a donnée lorsqu'il s'est fait arrêter par la police néerlandaise? Lorenza?
1: C'est un rapport avec le fait qu'il est en retard?
0: Non, il n'y a pas de retard là-dedans.
4: Mais il se rendait à un endroit quand même particulier?
0: Pas spécialement. Il n'a pas dit « je dois aller à cet endroit, donc je vais très vite ». Mais il a donné une raison pour laquelle il allait très vite.
4: C'est pas lui qui conduisait. C'est genre conduite autonome ou un truc comme ça.
0: Complètement.
1: Ça a un rapport avec lui ou la voiture?
0: C'est un rapport avec la voiture. Absolument. C'est l'excuse qu'il a donné.
4: C'est la voiture qui lui a demandé d'aller aussi vite.
1: C'est pour décrasser le pot d'échappement.
0: C'est pas décrasser le pot d'échappement, mais en avance. C'est pour faire quelque chose à la voiture qu'il allait vite. C'est ce qu'il a dit à la police.
4: Lui faire prendre l'air?
0: Pour prendre l'air, c'est pas loin de ça. Puisque quand la police néerlandaise lui a demandé « Mais qu'est-ce que vous faites là? Pourquoi vous alliez si vite ?» Il a dit qu'il essayait simplement de sécher sa voiture après l'avoir lavée.
1: C'est malin en vrai.
0: Non.
1: Ça marche pas, mais...
4: Non, heureusement que t'es pas flic.
0: C'est malin. Allez, on vous laisse passer. Non, le mec a saisi du permis de conduire et de la voiture quand même.
4: Ça, Lorenza.
0: Non, ce n'est pas malin, mais apparemment, Lorenza, salue l'artiste.
1: Mais ne le faites pas.
0: 6h36, c'est le moment de notre nouvelle chanson des haters, les amis. On a plein de haters sur nos réseaux sociaux qui nous envoient des messages de haine, des messages messages d'insultes, ben des messages de haters, oui, quoi, tout le monde sait ce que c'est qu'un hater aujourd'hui. Ben ces messages, on les prend et on rajoute de la musique dessus. Et on en fait une belle chanson qu'on appelle la chanson des haters. On va s'en prendre plein la gueule, mais en tapant du pied. Ou en...

0: C'est beau, Manu sur l'énergie, c'est comme un nuage. S'il disparaît, ça devient une belle journée.
1: Je me suis enjaillée.
0: Continuez à nous inscrire. Allez-y, ouais. Casse-toi, casse-toi, ouais. C'est trop dommage d'être aussi con, ouais. On l'adore. Prochaine hater, chanson de hater, c'est évidemment, on en aura la semaine prochaine.
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0: Oh, il est temps d'accueillir notre génie des génies, Armand. Bonjour à toi.
1: Bonjour Manu, bonjour les Wawins.
0: Armand, 8e participation, tu as mérité déjà depuis 3 fois la chanson sur laquelle tu arrives. Et tu nous as dit, j'aimerais Patrick Topalov, je monte dans le train. Lorsqu'on a tous entendu ça, il y a eu un blanc à l'antenne.
2: Oui.
0: Et on a retrouvé la chanson, et c'est là-dessus que tu arrives. C'est sa chanson de champion MMA, quoi.
1: Voilà.
0: C'est là-dessus qu'arrive Armand, en face de toi Armand, au Club des Génies ce matin, on a Marine. Bonjour Marine.
3: Bonjour Marine, bonjour les Wawins, bonjour Armand.
1: Bonjour Marine.
0: Sois la bienvenue sur Énergie, Marine, avec Armand vous allez jouer au Club des Génies, je vous rappelle le règle. J'ai 100 euros et j'ai 3 questions, vous êtes 2, le gagnant ou la gagnante sera celle ou celui qui aura 2 points. À chaque question que je vous pose, si vous pensez avoir la réponse, vous donnez votre prénom, vous donnez ensuite très vite votre réponse. Si elle est bonne, ça fait 1 point. Si elle est fausse, c'est l'autre qui prend le point. Et c'est le premier qui atteint 2 points, qui gagne les 100 euros et qui reviendra jouer avec nous lundi. Bonne chance à tous les deux. C'est parti, on joue au Club des Génies. Voici la première question. Quel pays a organisé les Jeux Olympiques d'été en 2024?
1: Armand.
0: Armand, je t'écoute.
1: La France.
0: La France, oui.
3: Oui.
0: Ah, et oui, Marine.
2: C'est trop mignon. T'inquiète, Marine.
0: T'avais oublié, Marine, ou...
3: Un peu.
0: Ah, c'était il y a 2 ans, Marine, quand même.
2: Mais c'est le stress.
3: Oui, oui.
0: Non, parce que, je veux dire, on en a parlé un petit peu. Enfin, tu vois, c'était dans les...
3: Non, mais carrément.
0: C'est pas grave. Ça fait 1 point pour Armand, 0 point pour Marine. On continue. Deuxième question. Quel est le nom de l'ennemi juré de Peter Pan?
3: Marine.
0: C'est Marine, en premier.
1: Ouais.
3: Le capitaine Crochet.
0: Capitaine Crochet, oui, Marine. Et alors,
2: oh là là.
0: 1 point pour Marine, 1 point pour Armand.
2: Oh là là.
4: C'est vrai parce que Marine, elle donne sa réponse, mais sans vraiment y croire.
2: Ouais.
4: Le capitaine Crochet.
0: Oui, mais c'était ça.
4: Ouais.
0: 1 point partout, attention. Armand en ballottage. Voici la 3e question. Combien de pattes possède une araignée?
3: Armand.
0: Je crois que c'est Marine.
2: Hein. Ouais. Ouais, moi, je dirais ça aussi. Ouais.
0: On t'écoute, Marine.
3: 8,
0: c'est une bonne réponse.
2: Oh là là.
4: Armand, il s'est battu,
0: quoi.
2: Oh la
1: la.
0: Oh la vache.
1: Bien joué, Marine.
0: Oh, Armand, il est fair play, en plus.
2: Elle y croyait pas.
0: Mais non, Marine, elle en revient pas. Elle, à la première question, comme elle a bugué, elle s'est dit, je vais tout le temps bugger. Bah non, Marine, la remontada. Tu viens de faire tomber Armand, notre champion, notre génie des génies.
4: Ça,
0: Armand.
4: Ça va nous manquer, quoi. Monte dans le train, il y avait du monde.
2: Ah,
4: en tête.
0: Je sais pas si ça va nous manquer, pour être très honnête. Armand, hey, très très beau parcours. 8 participations.
2: Ouais,
0: tu repars avec 700 euros, Armand.
1: Ouais, merci beaucoup.
0: Et bravo à toi, et on te souhaite un beau week-end.
1: Merci vous aussi, bon week-end.
0: Ciao, et puis, hey, non mais pour le plaisir, puisqu'apparemment ça va manquer à Nico.
1: Allez, une dernière fois.
0: Ah oui. Armand, bravo à toi pour le beau parcours. 700 euros et tu reviens évidemment quand tu veux. Tu reviens, tu nous appelles quand tu veux. Et toi, Marine, et ben ça veut dire qu'on se retrouve lundi à la même heure.
3: Idéal lundi.
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0: La Coupe du Monde a démarré. Hier, oui. C'était la première cérémonie d'ouverture parce qu'il y a trois cérémonies d'ouverture. Je ne sais pas si vous êtes au courant.
1: Avec le décalage horaire.
0: Et
2: c'est dans des pays différents.
0: C'est dans des pays différents. États-Unis, Canada, Mexique, il y a trois cérémonies d'ouverture différentes.
1: C'est ouf.
0: Et il y a un petit souci. La Coupe du Monde, en fait, va avoir beaucoup de ces matchs se jouer en Floride, aux États-Unis.
1: Ouais.
0: Et il y a un problème, c'est que la Floride peut subir jusqu'à 20 orages par jour.
1: Oh.
0: Ouf. Et aux États-Unis, pour en rajouter, la loi impose d'interrompre des matchs pendant 30 minutes si les orages, même lointains, font leur apparition. Parce que ça peut être dangereux.
1: Oh là là, mais ça va être un bordel.
0: On pourrait potentiellement avoir des matchs qui durent des heures à cause des interruptions.
2: Ah, chiant.
0: Tu prends 4 orages, 4 fois 30 minutes, t'es déjà à 2 heures.
1: Non, mais ils le savaient, ça, en plus. Ils auraient pu, éviter le truc, quoi.
0: C'est effectivement bien de s'en rendre compte maintenant.
2: Bien joué, les gars.
0: Donc voilà, la Coupe du Monde 2026 peut se terminer en 2029. Voilà, ça vous le savez. J'ai vu un truc sur Internet que j'ai trouvé très drôle à propos de la Coupe du Monde. En fait, la question était, si ta vie était une Coupe du Monde, quelle personne d'un match de foot tu serais? Et ensuite, il y a toutes les personnes qu'on peut trouver sur un match. Exemple, tu serais gardien de but. Tu répares les erreurs de tout le monde et t'es le seul à mettre la main à la pâte.
1: Mmh.
0: Défenseur, t'empêches les catastrophes avant qu'elles ne se produisent.
1: Pas mal.
0: Milieu de terrain, tu maintiens la cohésion de la famille. Pas mal.
1: Ouais, c'est beau, c'est beau.
0: Okay, vous seriez qui? Attaquant. Tu t'attribues tout le mérite du travail acharné des autres.
1: Oh, c'est horrible.
0: Pas mal. Entraîneur, tu cries des consignes que personne ne suit. Peut-être que vous êtes cette personne.
2: Ouais.
0: Remplaçant, t'es simplement heureux de participer, même si c'est que pour regarder les autres faire le travail.
1: Je crois que je suis plutôt remplaçante.
0: Arbitre, t'es la personne à qui tout le monde manque de respect, mais qui arrive quand même à s'imposer.
2: Ouais, c'est vrai.
1: Ouais.
0: Et enfin, un juge de touche, personne ne vous connaît vraiment, mais vous brandissez toujours des drapeaux rouges et c'est rigolo. Voilà.
1: C'est drôle.
0: Je vous laisse trouver votre personne de foot que vous êtes.
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0: Oui, il y a des gens qui veulent aller à San Francisco, mais nous, on veut pas aller à San Francisco. Nous, on veut aller à Strasbourg, à Metz, à Lille, à Caen et à Paris.
1: Ouais.
0: Voilà ce qu'on veut faire. Et dans une semaine, on s'en va, les amis.
1: C'est où,
0: Et du 22 au 26 juin, je ne sais pas si vous êtes au courant, mais on vous le dit, si vous n'êtes pas au courant, c'est le retour du bus Manu sur Énergie. Pendant toute la semaine, c'est simple. Un bus, 5 émissions, 5 villes, une par jour. Lundi, 22, on sera à Strasbourg. Le mardi, on sera à Metz. Le mercredi, à Lille. Le jeudi, on sera à Caen. Et le vendredi, on va descendre les Champs-Élysées. On a prévu une grosse descente des Champs-Élysées.
2: La classe.
0: On sera à Paris et toutes ces émissions, on va les faire en direct à côté de vous. C'est-à-dire qu'on sera dans un magnifique bus. On commence à voir les images. Ils ont mis le bus à nos couleurs, quoi.
2: Évidemment. C'est stylé, c'est impressionnant.
0: Et puis c'est pas un minibus, hein. C'est un très très gros bus. Très bientôt, on va vous donner les images, on va vous faire des vidéos du bus. Et il va circuler. On sera dedans, dans toutes vos villes. On va faire l'émission en roulant. On sera là. Vous pourrez monter dans le bus. Nous, on pourra aussi sortir du bus. On pourra venir chez vous. On pourra monter dans vos voitures quand vous serez dans les embouteillages. On vous offrira les cadeaux.
1: Est-ce
0: et on va visiter vos villes. Il y a des enceintes sur le bus.
1: Avec un micro, genre, on peut prendre et faire bonjour Lille, un truc comme ça.
0: C'est pas ça. C'est surtout que, en fait, pendant les 4 heures d'émission.
1: Oui, mais avant et après.
0: Ce sera rediffusé partout. Avant
1: c'est
0: et après.
1: Ouf. Avant et après l'émission, imagine, on roule et d'un coup, on veut dire coucou, un petit mot ou j'en sais rien, on peut le faire?
0: Oui, mais le but, c'est de faire l'émission.
1: Ah oui, mais bien sûr.
2: Elle pense aux à côté.
0: Oui, comme toujours.
2: Mais est-ce qu'à 17h30, attends, je pourrais parler aux gens?
0: Et si on continue à parler, elle va dire, et pour le petit-déj, comment on s'organise? Le bus, il sera équipé d'enceintes extérieures. Et donc, en fait, toutes vos villes vont se réveiller au son d'énergie. Et chaque jour, on finira par un show gratuit avec des artistes. On se retrouvera sur une grande place. Lundi 22, à Strasbourg, il y aura Djangeli et Emma qui seront là. Et on sera Place Dauphine à Strasbourg. Le mardi, on sera à Metz. Amel Bent sera là.
1: Oh là là.
0: On sera Place de la République à Metz. Ça, c'est tous les matins à 9h30. On se retrouvera avec vous. Vous aurez droit à un showcase gratuit à Lille le mercredi. Amir. On sera Place François Mitterrand à côté du Westfield à Lille le mercredi 24 juin à Lille. Et Amir, il sera pas seul. C'est la locale. Amir, il sera là. Le jeudi 25 juin, le bus

0: Et enfin, le vendredi 26 juin, on sera dans Paris. Le bus sera partout dans Paris et on terminera à Énergie et on va transformer tout l'accueil d'Énergie en scène. Avec Bob Sinclair et un DJ set. Trop bien. Il y a d'autres artistes qui vont arriver, on vous les donnera au fur et à mesure. Il est 6h57, on attend ce moment comme des fous. Ça va être incroyable. On n'aura jamais été aussi proche de vous chaque jour.
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0: Ça se passe tous les jours à 7h05 et 8h05. Vous envoyez salaire par SMS au 7-10-12 et votre téléphone peut sonner deux fois par jour. 7h05 et 8h05. La première fois, c'est maintenant.
4: Allô ?
0: Et ça décroche. Allô, bonjour, c'est Audrey de Saint-Nazaire en Loire-Atlantique.
4: Oui.
0: Audrey, quel est le seul animateur radio qui double ton salaire ?
4: C'est Manu sur Énergie.
0: C'est gagné. Ouais. Ouais. Et voilà, Audrey, c'est fait. Ben si, c'est vrai.
4: C'est trop bien, merci Manu.
0: 1850 euros, c'est ton salaire. On va le multiplier par deux, ça fait affaire 3700 euros pour toi à la fin du mois.
4: C'est pas vrai, c'est trop bien, merci les mamans, merci.
5: Ce serait nul comme blague. Et non,
0: oui,
5: c'est... Ouais, non, c'est faux.
0: Et non, je vais t'offrir un apron. Oh. 3700 euros. Tu es préparatrice en pharmacie.
4: Oui, c'est ça.
0: Alors, j'aime bien le nom préparatrice en pharmacie, on a l'impression que vous préparez les médicaments. Mmh. Mais en fait, non, vous les vendez, quoi.
4: Alors, plus tellement. Il y a des pharmacies à qui on sous-traite, mais il y a peut-être une dizaine de pharmacies en France qui continuent de faire les préparations, mais c'est pas mon cas.
0: Oui, d'accord, c'est ça, c'est, vous préparez plus.
4: Non, quasiment plus. Enfin, très peu de pharmacies continuent de le faire pour le plus grand nombre.
0: Mais il y a des pharmacies qui préparent les médicaments, qui fabriquent genre les gélules, tout ça.
4: Ouais. Oui, ouais, ouais, ouais.
0: C'est marrant, ça.
6: Ouais, il y en a encore en ancienne, ouais. Qui font ça.
0: Et quand tu demandes une boîte de médicaments, bah la boîte elle est déjà prête. Et toi,
4: ouais.
0: Non,
4: il y a il y a des médicaments qui en fait sont des mélanges de plusieurs substances actives et qui n'existent pas toutes faites sur le marché.
0: Ah.
4: Et donc c'est à nous de que le rôle c'est nous les petites mains qui le fabriquons.
0: OK, bah tu m'apprends un truc. Il y a des médicaments qui n'existent pas qu'on fabrique sur mesure.
4: En gros, ouais.
0: C'est la haute couture, quoi. C'est que nous, on va acheter nos fringues basiques, mais vous faites de la haute couture, en fait, des trucs un peu.
4: Ouais, c'est
0: un peu
4: ça.
0: En fait, t'arrives et t'es un peu VIP. Tu vas dans le carré VIP, et au lieu, tu demandes pas une bouteille, tu demandes, je vais vous prendre un Calmobile 800 et un.
6: Ça, tu peux te la péter, ouais. Si tu regardes les gens, toi, t'as un Doliprane. Moi, j'en ai un pour moi.
0: C'est stylé. On peut imprimer des trucs aussi, son prénom, sur le médicament ou pas?
5: Toujours plus.
0: Non, mais je demande, tant qu'à faire.
4: De toute façon, il faut imprimer le prénom, ouais. Il y a toute une traçabilité derrière, mais ouais.
0: Attends, c'est bien, moi j'aime beaucoup l'idée. J'ai une question, comme tu vends aussi les médicaments aux gens, est-ce que quand on arrive avec l'ordonnance, quand tu regardes l'ordonnance, tu regardes évidemment le nom du médicament, mais est-ce que tu t'imagines ce qu'on a en fait et tu commences un peu à juger?
4: Alors, on le déduit forcément.
0: D'accord.
4: Après, on essaye normalement d'avoir une poker face bien établie.
0: D'accord. Non, genre par exemple, j'imagine, tu vois une crêpe pour les hémorroïdes, t'as envie de sourire, quoi.
4: Alors, c'est devenu, au début, oui, mais c'est vraiment le B.A.B.A., enfin, c'est devenu banal, donc en fait, en soi, quand on le repère, on relève presque pas, quoi.
0: Ah d'accord. Tu prends pas un mégaphone en disant, mais alors, dis donc, Bernard, on a mal au cul? Non, par exemple.
4: Si ça m'arrive, je le montre pas, en tout cas.
0: D'accord, très bien.
4: C'est bien.
0: Je te double ton salaire, on est 3700 euros. Je posais la question parce que je dois aller acheter une crème tout à l'heure à la pharmacie.
6: Ah, d'accord, ok. Allez, ça marche.
0: On t'embrasse, Audrey. On te souhaite une belle journée.
4: Merci, bonne journée.
0: Et un bon week-end.
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0: C'est le moment de se faire le petit shoot de bonheur.
5: Oh, c'est beau.
0: Le petit shoot de bonheur,
5: ouais,
0: c'est
5: vraiment
0: beau. Voici les bonnes nouvelles du jour, parce que dans le monde, il n'y a pas que des mauvaises nouvelles. Il y a aussi des bonnes nouvelles, il y a aussi des belles histoires et on vous les raconte tous les matins. C'est parti, on démarre avec Lorenza.
5: Grâce à l'aide de milliers de bénévoles, MrBeast, c'est le youtubeur le plus suivi au monde. Mmh. Il a quand même 500 millions d'abonnés sur YouTube.
0: C'est pas énorme, pas.
6: Ça va.
5: Mais il n'était pas tout seul, il y avait son équipe aussi. Bah, ils ont retiré plus de 15 500 tonnes de déchets des océans, des plages et des rivières.
0: C'est pas la première fois qu'il fait ça, je crois.
5: Là, c'est la plus grande opération de nettoyage de l'environnement jamais organisée, mais peut-être qu'il avait déjà fait des choses en plus petit. Mais là, c'était vraiment une dinguerie, quoi. Genre, c'était énorme. Et en fait, ils ont eu tellement de moyens pour réussir à faire ça et ils sont mobilisés. Il y avait plein de bénévoles, plein de créateurs de contenu et 15 500 tonnes, quoi.
0: Mais il est incroyable, ce mec, hein. C'est le premier youtubeur au monde et il fait les opérations comme ça de dingue.
5: Ouais, c'est cool. Génial.
0: Belle nouvelle, belle histoire. Nico,
6: vous avez mal quelque part? Eh ben, tenez la main de votre moitié.
5: Ah.
6: Il y a des chercheurs qui ont observé. Pardon, Lorenza. Il y a des... je vais faire ça. Alors, attends, très très vite.
0: Oui, du coup, parce qu'elle a mal, mais apparemment, ça ne va pas l'aider.
5: Je me tiens les mains moi-même. Bon,
6: alors, bouge-toi les oreilles, mais il y a des chercheurs qui ont observé que lorsqu'une personne souffre et que son partenaire lui tient la main, il y a leurs activités cérébrales qui se synchronisent et la douleur, en fait, elle est perçue comme moins intense.
0: Et c'est comme la maman ou le papa avec l'enfant.
6: Exactement.
0: Quand ton enfant, tu lui prends la main, bah, il se sent rassuré, en fait.
6: Bah voilà, tout à fait.
0: Et ça reste de l'autre enfance, ça, un petit peu.
6: Bah voilà. Bah, après, Lorenza, du coup, tu
5: quelqu'un
6: peux te.
5: Quelqu'un veut me tenir la main.
6: Ou toi, Toto, tenir la main,
5: allez,
6: je sais
5: c'est
6: pas.
0: Bah, retiens-toi les pieds, va. Allez,
5: c'est... non, mais
0: t'auras l'impression.
5: Merci,
0: non, mais ce que je veux dire, c'est. T'auras l'impression que c'est quelqu'un d'autre, toi.
6: Voilà, allez. Si tu fermes les yeux et que tu y crois très fort.
5: Merci, les gars.
0: Toi aussi, Lorenza, tu auras droit à ton moment où tu serreras la main de quelqu'un et tu te sentiras bien et tu te rappelleras de ce moment. Alors, bon, j'ai une bonne nouvelle moi aussi. Je voulais en parler dans l'émission et je me suis dit, mais en fait, c'est le moment. C'est dans les bonnes nouvelles. Hier, c'était le lancement de la Coupe du Monde.
5: Oui.
0: Je ne sais pas si vous êtes au courant, mais il y a un nouveau cérémonial au moment des hymnes.
5: Avant,
0: pour les hymnes, quand il y avait les hymnes, vous voyez les images des équipes qui sont sur le terrain, les deux
6: en
0: équipes, et elles sont en ligne et elles chantent. Et bien maintenant, en fait, l'ensemble des joueurs des deux équipes, les titulaires comme les remplaçants, sont réunis autour du rond central pour chanter.
5: Okay.
6: Tous, c'est beau.
5: Ah ouais,
0: tous,
5: c'est cool.
0: Même les remplaçants, même ceux qui joueront peut-être pas dans toute la Coupe du Monde, ça peut faire jusqu'à 52 footballeurs présents au milieu du terrain.
5: Wow.
6: Génial.
0: Et ben
6: c'est
0: voilà.
6: Une belle image, ouais.
0: Ah ben je trouve ça cool parce que voilà, les remplaçants aussi, ils sont là
5: pour.
0: Même s'ils jouent pas, ils aident moralement, il y a un truc. Et ben ils sont remerciés à ce moment-là.
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0: On est là, on est bien, il est 7h18 et on parle de notre semaine. Quel a été le meilleur moment de votre semaine? J'aime bien faire ça de temps en temps le vendredi. Vous nous appelez et faites-nous rêver. On aime bien parler de notre semaine en se retournant et en disant quel a été le meilleur moment de ma semaine. Parce que ça lance le week-end en faisant ça. 0 870 42 48, vous continuez à nous appeler. On peut se faire un petit tour de studio avant ça. Quel a été le meilleur moment de votre semaine? Florent, notre producteur.
9: Moi j'ai mon père qui est venu faire les joint de ma douche. Et du coup, en fait, c'est con, mais j'ai plus de mini-piscine au pied de ma douche après m'être douché.
0: Et tu pouvais pas aller faire toi-même
9: il a travaillé dans les joints avant. Et franchement, c'est un plaisir parce qu'il arrive, il fait ça avec le doigt, c'est très propre, c'est quali, c'est magnifique.
5: Bah, dis donc, entre ta maman qui te fait tes machines et ton père qui te refait les joints, t'es bien, toi. Hein,
9: parents pratiques.
5: T'es bien outil.
6: C'est vrai que tu les aimes quand même un peu ou pas?
9: Oui.
0: Attends, quand tu vas aux toilettes, il y a quelqu'un qui vient avec toi aussi ou c'est. Non, c'est pour savoir.
6: Oui, parce que son père a bossé dans le PQ aussi.
0: Quel a été le meilleur moment de votre semaine, Nico?
6: Moi, ce sera tout à l'heure, moi. Mon meilleur moment. Parce que c'est l'anniversaire de ma compagne et quand on termine l'émission, je lui ai dit de faire sa valise et elle sait pas, mais je l'emmène dans un hôtel au bord de la mer.
5: Oh, oh c'est beau, romantique.
6: J'aime bien faire des surprises.
0: Pas mal.
6: Donc je trouve ça cool. Voilà, je pense que ça va être du coup mon meilleur moment.
0: Et là, t'es sûr qu'elle écoute pas l'émission?
6: Ah, elle écoute pas, ouais, je sais. Ouais. Elle peut pas nous blairer.
5: Ça s'est dit.
0: Je sais, elle vient de m'envoyer un message. Elle peut pas te blairer. Pas mal pour le meilleur moment de la semaine.
6: Ouais.
0: Sophie est avec nous. Bonjour Sophie.
10: Bonjour Lali, bonjour les wouin.
0: Sois la bienvenue sur Énergie. Sophie, quel a été le meilleur moment de ta semaine?
10: Alors moi, c'était mercredi et j'ai fait ma deuxième séance d'acupuncture avec un médecin chinois.
0: D'accord, mais acupuncture pour faire quoi?
10: Pour débloquer, je fais beaucoup de voitures, donc pour débloquer le dos, le fait d'être beaucoup assise, et ça m'a tout débloqué, tout mon corps.
0: Et ça a marché?
10: Et ça a marché, oui. Et même plus que marché, ça a électrocuté tout mon corps.
0: Oh oui, ça tu peux le faire avec une batterie de voiture, hein, mais
6: c'est déconseillé, mais tu peux.
0: Ne le faites pas évidemment. Et ça a vraiment, non, parce qu'il y a toujours des doutes sur ces techniques, quoi. Donc toi, ça a vraiment marché.
10: Ah oui, là, ça a vraiment marché, oui.
0: Eh ben, écoute, bravo à toi et félicitations pour ton nouveau dos maintenant.
10: Merci.
0: Je t'en prie. Quel a été le meilleur moment de votre semaine, Lorenza?
5: Lundi, j'ai été invitée dans une classe de CM1. C'était l'école Monet de Bussy et c'était pour parler de la persévérance et de mon métier.
0: C'est marrant, ah ça, ouais. Parce qu'ils t'écoutent à la radio.
5: Oui, et c'est leur prof qui m'a écrit sur Instagram. Et genre, je me suis dit, bon, bah, c'est pas si loin de chez moi et tout. Et j'étais hyper intimidée au départ, parce qu'ils étaient 22. Et surprise aussi des métiers qu'ils veulent faire plus tard. Parce que je leur ai demandé, mais il y a styliste, il y a footballeur, avocat, ingénieur, dessinateur. Enfin, wow. C'est pas les mêmes métiers que nous à l'époque, on voulait. Tu vois, il n'y a plus les chanteurs ou.
0: Ils veulent pas être chanteurs ?
5: Ben non, il n'y avait pas beaucoup de chanteurs. Par contre, ils ont adoré. Ils ont dit, mais non, on veut peut-être faire un peu de radio aussi et tout. Donc, ça, je me suis dit.
0: Ça, c'était pour te faire plaisir.
5: Ouais. Et ils ont enregistré un petit message pour nous, un message vocal.
0: Ah bon ?
5: Oui.
0: Et on l'a ?
5: Oui, on l'a.
0: Ah bah, vas-y, on voit.
7: Merci, Lorenza. C'était top de te voir. Oui, Marie, merci. Ouais.
0: C'est mignon.
5: C'est cool. Mignon. Je veux un enfant.
0: Alors, tu tranquille,
5: oui.
0: Calme-toi.
5: Okay, je me calme.
0: Tu le veux, il faut le faire. D'accord,
5: oui,
0: tu le prends.
5: Je peux pas le prendre dans une classe.
0: Non, on passe pas au magasin comme ça en disant tiens, je vais prendre celui-là. Non.
5: Dommage.
0: Bon, bah, tu t'es régalé, c'était le meilleur moment de ta semaine.
5: Ah, franchement, ils étaient adorables, ouais.
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0: Vous êtes avec nous, comme chaque jour, vous nous appelez au 0870 42 48. On va vous offrir vos vacances dans 5 minutes, juste après The Second Voice. 2 000 € à dépenser, comme vous le voulez, chez Bellambra. C'est le numéro 1 des clubs de vacances en France. Je peux pas dire mieux que
5: ça.
0: Bien sûr. Vous allez vous régaler, il y a 45 destinations partout en France. Il y a la mer, il y a la montagne, il y a la campagne.
5: Il y a la Corse.
0: Oh, elle le fait bien, la Corse.
5: Hey, j'ai essayé, ouais.
0: Oh, c'est incroyable, cet accent corse, on a l'impression que t'es né là-bas.
5: Merci
0: c'est
5: beaucoup,
0: fou,
5: Manu,
0: ça.
5: Je suis très fière.
0: Vous pourrez aller où vous voulez, vous choisirez votre destination, et vous aurez Lorenza qui vous fera l'accent de l'endroit où vous voulez aller. On joue ensemble dans 5 minutes. Avant ça, j'ai une liste devant les yeux. C'est une liste de phrases que j'ai trouvées sur Internet, qui commence toutes par « La vie est trop courte pour ».
5: Ok.
0: Exemple. La vie est trop courte pour retirer la clé USB du PC en cliquant sur retirer le périphérique en toute sécurité.
5: Oh, c'est tellement vrai. Ouais,
9: c'est vrai
5: ouais.
9: Que tu l'arraches, quoi.
0: Mais est-ce que vraiment on risque quelque chose si on l'arrache sans le...
5: Mais est-ce que quelqu'un a déjà dit « Eh oui, j'ai perdu toutes mes données ». Ben, je pense pas, donc on s'en fout. Tirons cette clé.
0: Mais alors pourquoi ils le disent ?
5: Ben, en toute sécurité, au cas où.
9: Mais je pense qu'ils se protègent.
5: Oui, voilà.
0: Ah, c'est-à-dire que pour pas se faire attaquer un procès,
5: c'est
0: genre...
5: Ah ouais.
0: Mais je le ferai pas quand même.
5: Moi non plus.
9: C'est vrai. Vous avez pas le courage de le faire ?
0: Non. La vie est trop courte pour. La vie est trop courte pour regarder toutes les saisons des Feux de l'amour.
9: Ah ouais.
5: C'est vrai.
0: La vie est trop courte pour boire de l'épargne. Bonne perfume.
5: Ah ouais. Oh, c'est dégueulasse, c'est vrai. Bien dit ça.
0: S'il vous plaît, les gens n'ont pas mérité qu'on les.
5: J'ai pas envie de lécher une pièce de monnaie quand je bois de l'eau.
9: Ça a l'air monté. Hein.
0: C'est vrai qu'il y a ce côté barre de métal.
5: Ah ouais.
0: Mais apparemment, c'est bon pour la santé.
5: Oui, mais la vie est trop courte, donc.
0: Avec un petit bol de limaille de fer, franchement. La vie est trop courte pour attendre qu'un téléphone soit chargé à 100%.
9: Oh non.
5: Bah, c'est pour ça qu'on le fait charger la nuit.
0: Et bien sûr, Lorenza, mais elle a réponse à tout, cette Lorenza. La vie est trop courte. La vie est trop courte pour faire du latin au collège. Pour être très honnête, je confirme. J'en ai fait. Ouais.
5: Moi aussi.
0: Je ne sais pas pourquoi, en 6e, j'ai pris latin.
9: Ouais.
0: Et en 3 mois, j'étais déjà largué.
5: Ouais.
9: Ça sert pas en plus, quoi.
0: Mais l'année d'après, j'ai pas lâché. Je me suis dit, je vais faire autre chose. J'ai démarré le grec.
5: Oh là là, mais non, mais toi, malade. Tu te compliques la vie aussi.
0: Il ne m'aura fallu que 3 semaines pour être largué.
5: Voilà.
0: La vie est trop courte pour passer chaque jour 2 heures à la salle de sport.
5: Oh non.
0: Complétons cette phrase. La vie est trop courte pour. Appelez-nous 0870 42 48. Pourquoi la vie, elle est trop courte ?
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0: Le moment de vous offrir vos vacances. Morgane est là, bonjour Morgane.
12: Bonjour Manu, bonjour les Wawa.
0: Sois le bienvenu sur Énergie Morgane, j'ai peut-être tes vacances de cet été. Peut-être que dans 2 minutes, Tu sauras où tu vas aller cet été. J'ai 2000 euros que tu vas pouvoir dépenser comme tu le veux chez Bellambra, le numéro 1 des clubs de vacances en France.
12: Ah, trop cool.
0: Tu pourras aller où tu veux. Et apparemment, il y a même un Bellambra en Corse.
5: Ah, bien imitation sûr, il y en a
0: trois en Corse.
5: Oui.
0: Ah, imitation de l'accent corse de Lorenza, le fait si bien.
5: La Corse.
0: Voilà, c'est incroyable. Incroyable.
5: Je suis un peu gênée, désolé à tous les Corses.
9: Bah, voilà, mais je suis gênée, ouais.
5: Voilà. Et j'ai un bracelet avec la Corse dessus, hein, donc voilà.
0: Et alors je sais pas, il n'y a pas de rapport. Mais...
5: c'est pour atténuer mon accent de merde, voilà.
0: J'ai un bracelet avec la Corse dessus.
9: C'est nul.
0: Mais attends, mais pourquoi t'as un bracelet avec la Corse dessus?
5: Mais je vous avais expliqué, c'est ma coloc qui est corse et elle est allée en Corse, elle m'a ramené un bracelet et depuis je le porte et je suis un peu fière, genre les gens ils pensent que je viens de là.
0: Que t'es corse.
9: Ouais. C'est génial.
0: Et à un moment tu fais l'accent et là on comprend que non.
5: Là on comprend que bah, pas du tout, ouais.
0: Morgane, tu choisiras peut-être la Corse si tu gagnes le jeu des 5 mots et tu vas jouer avec la Corse.
5: Ah,
0: tu vas jouer avec.
12: Ah, allez,
0: Morgane. Tu vas jouer avec Lorenza. Vous allez jouer ensemble. Lorenza va sortir du studio et Morgane, je vais te donner 5 mots. Après chaque mot, tu me donnes le premier qui te vient en tête. Ensuite, je fais revenir Lorenza. Je fais exactement la même chose avec elle. Et dès que vous avez un mot en commun dans vos réponses, eh ben, c'est gagné. À toi les vacances chez Bellambra. Je te souhaite bonne chance.
12: Merci.
0: C'est parti. On joue au jeu des 5 mots. Journaliste.
12: Papier.
0: Liberté.
12: Égalité.
0: Pelleteuse.
12: Travaux.
0: Saumon.
12: Poisson.
0: Écrou.
12: Bricolage.
0: Eh ben, on y est arrivé, Morgane.
12: Allez, bah ouais. Hein.
0: Bah ouais, on a les 5 mots, on va faire revenir Lorenza maintenant. Un mot en commun dans vos réponses suffit pour gagner tes vacances chez Bellambra. Attention, Lorenza est de retour. C'est parti, on joue au jeu des 5 mots, c'est la deuxième partie. Journaliste.
5: Info.
0: Il avait dit papier. Liberté.
5: Fraternité.
0: Oh putain, c'était l'autre.
9: C'est con.
5: Ah non.
0: C'est... Il avait dit égalité.
5: Ah
0: oui. Il reste 3 mots.
5: Oui.
0: Pelleteuse.
5: Neige.
0: Travaux.
5: Ah, ok.
0: Saumon.
5: Poisson.
0: Poisson, oui, c'est gagné. Allez, voilà.
5: Oh là là.
0: Il commence à être tendu,
5: oui,
0: Morgane. J'entends derrière. Oh là non. Oh là.
12: La liberté m'a fait trembler, ouais.
0: Le dernier mot, Lorenza, c'était écrou.
5: Vis.
0: Bricolage.
5: Ah, ouais.
0: Un mot en commun suffit. Un mot en commun suffit. Et
12: trop
0: voilà.
12: Cool, ouais, c'est dingue. Trop cool. Merci beaucoup.
0: Morgane, 2000 euros à dépenser chez Bellambra. T'iras où tu veux. Il y a 45 destinations partout en France. T'as la mer, t'as la montagne. Et comme le dit Lorenza, il y a aussi.
5: La Corse.
12: Je pense que je vais prendre la Corse pour avoir le même bracelet que Lorenza.
5: Ah,
12: je pense.
5: Voilà. Tu vois.
0: Fais-toi plaisir, Morgane. Régale-toi et bravo à toi. Ces vacances, elles sont pour toi.
12: Merci beaucoup.
0: On te souhaite une belle journée, le jeu des 5 mots. Eh bien, reviendra évidemment lundi à la même heure.
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0: pour. J'ai trouvé ça sur internet. Par exemple, dans les exemples, il y avait la vie est trop courte pour regarder toutes les saisons des Feux de l'amour. La vie est trop courte pour faire du latin au collège. La vie est trop courte pour retirer la clé USB du PC en cliquant sur retirer le périphérique en toute sécurité. Continuons encore un petit peu. La vie est trop courte pour. Allez, on y va.
1: La vie est trop courte pour plier ses chaussettes et ses sous-vêtements. C'est bon, pas besoin là.
0: C'est pas mal. Mais, alors, ouais, non, mais toi, tu t'en fous d'être d'avoir des chaussettes dépareillées. Donc,
1: oui.
0: Tu les mets toutes comme ça.
1: Après, les plier, les repasser, les machins, non. C'est bon. On met tout ça dans les petits tiroirs et basta, quoi.
0: Non, repasser les chaussettes, c'est que t'as un souci. Non, honnêtement, ouais. Je pense.
2: Oui, ah, oui, mais Nico, t'es déjà rentré dans les chaussettes repassées ou pas?
3: Non.
0: Au premier degré, Nico.
2: Ouais. Mais non, mais évidemment.
1: Ah ouais. Non, mais pour est-ce le coup, que t'as déjà essayé même?
2: Non, mais franchement, non, mais ça n'a rien à voir. Et comme un boxer. Un boxer que tu détends juste.
0: Oh attends, quoi. Nico, il peut se lever et me donner un coup sur l'épaule. Vas-y, t'as déjà regardé? T'as déjà vu des chaussettes?
2: Pourquoi tu me chauffes là? C'est quoi ton problème?
0: Comment tu m'as regardé là? Tu m'as mal regardé là?
2: Pêche les yeux.
0: Non, monte les yeux. Pourquoi tu regardes mes chaussettes? Non, je n'ai jamais mis les pieds dans des chaussettes repassées. J'ai mis des pieds dans des chaussettes neuves.
1: Oui,
2: chaussettes neuves, c'est pas exactement la même chose. Mais, mais c'est vrai, quand elles sortent de la machine, déjà, elles sont plus douces. S'il faut mettre de l'adoucissant, c'est hyper intéressant. Et effectivement, quand tu les repasses, je sais pas, il y a un truc avec la fibre qui n'est pas la même chose. Ça épouse beaucoup mieux ton pied.
0: Excusez-moi, la vie est trop courte pour écouter un mec repasser ses chaussettes et nous expliquer pourquoi il le fait.
2: J'ai l'impression que tout le monde se faisait chier.
0: La vie est trop courte pour. Allez, Florent, notre producteur.
4: La vie est trop courte pour mettre la couette dans la housse de couette.
1: Oh, j'adore ça!
4: Ah non, mais tu fais comment? Bah, tu la poses dessus.
1: Ah bon?
0: C'est bah, dessus. Dessus ou en dessous?
4: Non, dessus, tu mets ta housse de couette et la couette par-dessus. Oui, c'est ça, la rentrer dedans.
0: Mais, d'accord.
2: Attends, tu mets ta couette, le truc blanc là, par-dessus.
4: Ouais, bah, la couette lourde, quoi, tu la mets sur le.
0: En fait, c'est comme si t'as un drap et tu mets la couette par-dessus.
4: Ouais, exactement, ouais.
1: Ah ouais.
4: Mais vous avez jamais fait ça?
1: Non.
0: Jamais, non. Non. Alors après au lit j'ai fait des trucs. Hein, c'est quand j'avais mes tés d'oreiller qui étaient sales, je mettais un t-shirt autour de l'oreiller.
2: Oh la flemme.
0: Vous avez jamais fait ça?
1: Non, jamais, non, je crois. Non.
0: Ok, bah moi j'ai fait.
1: Vous faites des trucs bizarres, hein, c'est.
4: Ah, moi j'étais persuadé que tout le monde avait déjà fait ça.
1: Non.
0: Mais non, mais il y a des housses de couette, donc je me dis qu'il y a une raison, quoi.
1: Ou alors je dors avec un simple drap, mais je mets pas la couette au-dessus, quoi.
4: Non, mais genre là, tu vois, meilleure période en ce moment. Il fait chaud, froid. Bam, bah du coup, t'as plus qu'un drap. Si t'as froid, tu mets juste la couette par-dessus, tu la rentres pas.
1: Mais la couette qui a une housse de couette autour, tu vois. Je la laisse pas toute simple, ça me dégoûte.
2: Bah oui. Toute blanche en sortie de magasin, c'est pas propre.
0: Vous êtes en train de juger Florent. Alors c'est vrai que dans les couloirs on l'appelle le gros porc, mais c'est pas une raison pour le dire à l'antenne.
2: Non, mais il y a les couettes d'été en plus, tu vois.
4: Oh bah ça y est.
2: Quoi?
4: Une couette par saison.
0: Attends. Toute la thune de Nico, elle passe dans les fers à passer, les chaussettes et les couettes d'été, quoi.
2: J'avoue que je suis un peu à découvert.
0: Il y a un marchand de chaussettes en ce moment dans le monde, il vient de s'acheter son deuxième bateau. Et bon. Jonathan est avec nous au téléphone. Bonjour Jonathan.
5: Salut Manu, salut l'équipe.
0: Sois le bienvenu sur Énergie. Jonathan, la vie est trop courte, pourquoi?
5: Ah, la vie est trop courte pour faire des randonnées.
0: Pour faire des randonnées.
1: Ah oui, je suis d'accord. Bah, quoi qu'il y a des belles randonnées, hein, c'est un beau paysage.
0: Oh non,
1: ça
0: voilà.
1: Va.
0: C'est
2: toujours trop long.
0: Attends, tu sais quoi la phrase que tu viens de sortir? C'est vraiment la phrase du vieux du village. Oh, il y a des belles randonnées dans le coin.
1: Mais c'est vrai, où tu suis les petites marques sur les arbres. Et... Oui. Et mais tu passes par des paysages magnifiques. Des fois, tu tombes sur une source.
2: Ah non, souvent la randonnée, je l'ai fait une fois avec mon ex-beau-père. J'ai regretté, c'est-à-dire qu'on est monté pendant 4 heures pour avoir un seul point de vue.
1: Ouais.
2: Mais sinon, tout le trajet, il est chiant. Et après, bah, il faut redescendre. Tu vois, il n'y a pas de voiture qui t'attend. Tout en haut.
0: J'avoue que je suis de l'école, Nico. Ça me fait chier.
1: Ouais, c'est nul. Franchement, je suis dans ma période. C'est les 30 ans. Je sais pas, moi, randonnée, ça me fait kiffer.
0: Ah, mais genre, tu serais prête. J'ai une copine qui fait des randonnées. Genre, le dimanche, elle part le matin très tôt avec un groupe de gens qui aiment la randonnée quand même.
1: Ouais.
0: Et elle revient le soir. Mais elle a quand même. Elle est quand même lucide. Elle nous raconte pas ses randonnées.
2: C'est bien.
1: Mais pour voir le lever, le coucher de soleil. Et même, je serais capable de faire une randonnée où je peux dormir sur place le soir.
0: Non, alors non, mais vraiment, regarde-toi, tu mets un GPS, on verra où t'es, tu vois, c'est très sympa déjà. Je t'en prie. Ça nous a fait beaucoup parler, Jonathan, en tout cas, la randonnée. On te souhaite une belle journée, merci de nous avoir appelés.
5: Bah, je te remercie, Manu, passez une bonne journée à vous aussi.
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0: On parle beaucoup de la Coupe du Monde, évidemment, c'est l'événement. Hier, il y a eu la première cérémonie d'ouverture, il y en a encore deux des cérémonies d'ouverture. La France va. Elle joue le 11.
1: Le 16.
0: Non, pas le 11, pardon. Le 11, c'était la cérémonie. Le 16.
1: Ouais.
0: Putain, On attend ça, quoi.
2: Bah oui, on sera là,
0: évidemment. Mais il n'y a pas que la Coupe du Monde. Il n'y a pas que la Coupe du Monde de foot. Non. À Paris, ce week-end, va avoir lieu, c'est un peu l'équivalent de la Coupe du Monde, mais pour les sumos.
1: Sumo,
0: les 63 meilleurs lutteurs de sumo vont s'affronter à l'Accor Arena à Paris.
1: Incroyable.
0: C'est spécial le sumo, je sais pas si vous avez déjà vu des combats.
1: Ah oui, c'est très spécial. Bah, ils se tirent le slip.
0: Bah, c'est des gros slips, hein. Tu vois, ils ont pris les rideaux pour se faire les slips. Voilà.
1: Bien résumé,
0: on rigole, on déconne parce que nous personne ne fait de sumo dans le pays, mais c'est un sport mondialement. Les sumo, ils sont adorés. Je crois que c'est au Japon, si je dis pas de conneries.
1: Ouais.
0: Ils sont, mais c'est, on voue un culte au sumo, quoi.
2: Ah ouais.
0: Donc c'est un vrai événement. Et j'ai un petit fun fact.
1: Oula.
0: Un petit fun fact sur les sumo. Les toilettes de l'Accor Arena, et c'est pas une connerie, ont été refaites pour les sumo.
1: C'est pas vrai.
2: Ah bon?
0: Parce qu'en fait, ils sont très gros, les sumo.
1: Oui, pour que ce soit plus solide ou plus large.
0: Et les toilettes ne supportaient pas le poids de personnes de plus de 150 kilos.
1: Oh.
2: Ah bah ouais.
1: Non mais par contre, c'est une dinguerie, quoi, franchement. Pour eux et tout, ils doivent être trop fiers, ils doivent être trop contents.
0: Bah sinon, le problème, c'est qu'il arrivait, il dit je vais aux toilettes, et ils entendent bim, bim, bim, bim.
1: Tu vois
0: ce que je veux dire? C'est comme Super Mario qui tape avec un marteau sur les gens et qui les écrase. Bah non, du coup. Non, il fallait le faire. Allez, 8h05, on double votre salaire, c'est parti.
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0: 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Tous les jours, deux fois par jour, on vous appelle en direct pour doubler votre salaire et ça n'arrive pas qu'aux autres. Vous envoyez salaire par SMS au 7 10 12. 7h05 et 8h05, deux fois par jour, on vous appelle et on double votre salaire. C'est le dernier salaire doublé de la semaine et ça décroche. Allô, bonjour, c'est Sylvain de Réaumont dans l'Isère.
7: Oui.
0: Sylvain, quel est le seul animateur radio qui double ton salaire?
7: Manu sur Énergie.
0: C'est gagné. Ça y est, c'est sur toi que ça tombe, Sylvain.
7: Oh bah c'est ça.
0: Bah oui. C'est le but en même temps.
7: Regarde, elle me demande ce qui se passe.
0: Tu peux lui dire, tu vas avoir plus de cadeaux à Noël. Voilà. Ah mais non, c'est le Père Noël. Oula,
1: papa a gagné de l'oseille.
7: C'est le Père Noël qui m'appelle.
0: Exactement. Sylvain, tu touches 1919 euros chaque mois, on va le doubler. Ça va faire 3838 euros. Voilà.
7: Super, c'est un très bon début de journée, merci.
0: On peut démarrer bien les journées, on peut la démarrer très bien comme ça, 3838 euros. Tu es sapeur-pompier professionnel.
7: C'est exact.
1: Oh.
0: Parce qu'il y a beaucoup de pompiers bénévoles, un peu partout, mais toi t'es professionnel, c'est ton job à plein temps.
7: Ouais, c'est ça, tout à fait.
0: Et tu vis dans la caserne?
7: Non, il n'y a plus de pompiers logés.
0: Ah bon? Ah ouais?
7: Non.
0: Je suis déçu. Ouais. Quand j'étais petit, je me rappelle, on avait visité une caserne de pompiers et on avait vu où les pompiers dormaient. Mmh. Ouais, il y avait les lits et il y avait même la colonne, là, une colonne pour descendre, ils glissaient le long d'un. Ouais, vous avez plus ça non plus?
7: Si, si, ça, on a encore. Ouais.
1: Ah, trop stylé.
0: Mais la perche, du coup, elle sert à rien si tu dors pas. Tu la descends pourquoi, la perche?
7: Pour descendre des étages, ouais. Dans les étages, il y a les bureaux, il y a les chambres pour le personnel de garde de nuit.
0: Ah, quand même, d'accord.
7: Voilà. Ça, c'est stylé. Donc, du coup, ça te permet de descendre plus vite.
1: En ce moment,
0: Oui, qu'est-ce qu'il y a, Lorenza?
1: Non, mais parce qu'en ce moment, il y a les pompiers qui vendent des billets de tombola en bas de chez moi. Et c'est un réel bonheur pour les yeux et j'ai jamais autant acheté de billets. Donc, je suis votre pigeon.
0: Tu sais quoi? Depuis qu'on avait Sylvain et qu'on voyait qu'il était sapeur-pompier, j'essayais d'éviter le cliché de l'uniforme des pompiers. Parce que je me disais, tout le monde l'a déjà parlé mille fois, mais bon, on y revient.
7: Mais
1: j'ai pas parlé de l'uniforme, mais c'est juste que vous êtes très charmant et souriant, et voilà, je vous achète des billets de tombola.
0: Ça existe toujours, ça? L'uniforme. Mais il y a une aura autour des sapeurs-pompiers.
1: Ouais, de ouf. Mais parce qu'on sait que c'est des bonnes personnes aussi. Donc ça rajoute en plus l'uniforme, les bonnes personnes.
2: Bon, vous le savez, hein, si vous voulez piquer de la sueur Lorenza, il faut vous déguiser en pompier.
1: Oh non.
7: Et vendre des
0: tickets
7: de tombola.
0: Voilà. Attends, tu sais quoi? Sur le bon coin, si vous vraiment voulez vendre à Lorenza, vous mettez pompier. Ouais, même si ça n'a rien à voir, tu es vent bouilloire, cause. Oh zut, j'ai oublié de dire, je suis pompier. Ouais, toi, voilà. Ça marche facile, hein. Tu conduis des fois le camion?
7: Oh oui, bien sûr, ouais.
0: Oh putain, ça
1: c'est la classe.
0: Oh là là.
1: Ouais.
0: Ouais. En fait, on est tous des pompiers.
2: Hein. On irait pas faire un stage chez les pompiers?
1: Ouais.
7: Allez, on va venir, avec plaisir.
0: Alors, je sais pas si on passera le stage, hein, pour être
1: très honnête. Non, je crois pas, mais.
0: Déjà, moi j'ai le vertige, alors la perche, t'oublies en fait.
2: Ah oui, compliqué.

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1: Il y a environ 800, entre 800 et 900 000 habitants à Amsterdam, et quasiment autant de vélos.
2: Il y a même des parkings à vélo.
1: Il y a des parkings à voiture.
2: C'est souterrain et tout, et t'as des parkings à vélo, c'est une dinguerie.
1: T'as des vélos abandonnés, t'as des vélos partout là-bas, quoi. Voilà.
3: Oh, les vélos abandonnés, ça fait la peine.
2: C'est la ville des vélos.
3: Ah mais les gens se sont traînés en justice, abandon de vélo. Alors, les infos aléatoires du monde, Lorenza.
2: 40% des couples français dépensent plus de 20 000 euros pour leur mariage.
3: Alors c'est énorme, mais 40%
2: c'est une
3: beaucoup,
2: moyenne, hein, c'est une moyenne. Oui, ben en fait.
3: Non mais ça veut dire qu'il y en a qui dépensent beaucoup plus encore.
2: Oui, bien sûr. Et puis ça dépend du nombre d'invités. Là, ils ont fait vraiment une moyenne de à peu près 100 invités, donc peut-être un peu 200 euros par personne, plus la robe de mariée, le photographe, les alliances et tout. Et ouais, ça fait un budget de minimum, on va dire, 20 000 euros, quoi.
1: Et alors, le divorce, c'est encore plus cher.
2: Oh là là.
3: C'était l'info divorce de Nico. Et puis, tu manges moins bien.
2: Ah ouais,
1: clairement.
3: J'ai des infos, moi aussi, à vous apprendre. Après un rapport sexuel, le sperme de l'écureuil sèche et forme un bouchon pour empêcher d'autres mâles écureuils d'avoir des rapports sexuels avec la femelle.
2: C'est dégoûtant, c'est injuste. Et puis même comment il fait lui après, s'il veut y retourner.
3: Il y retourne pas.
2: Ah oui, c'est
3: alors il sait que c'est fermé, il sait que c'est lui.
2: Ah ouais. Ouais.
3: Je sais pas, ou ils ont peut-être un petit burin pour ouvrir. Je sais pas.
1: Et oui. Logique.
2: C'est ouf. Moi,
3: s'il vous plaît, ne critiquez pas, je ne suis que le messager de l'info.
2: Pardon, c'est vrai que t'es pas un écureuil.
3: Non, je ne suis pas un écureuil. Je sais pas.
1: Non, ça
3: j'ai jamais eu l'idée de faire ça, pour être très honnête. C'est bien gênant cette conversation. Une dernière info. Là, je la trouve dingue. On a tous des peurs, d'accord?
2: Ouais.
3: Je sais pas si vous avez des peurs ou des phobies.
2: Oui, un petit peu.
3: Ouais. Quoi? Lesquelles?
1: Moi, j'aime pas là où j'ai papier, dans la mer.
3: Tu vois, ok, par exemple, Lorenza?
2: J'ai peur qu'on m'attrape les jambes et les mollets dans les escaliers quand je monte.
3: D'accord, c'est un très peu spécifique. Niche, hein,
2: oui, pardon,
3: non, mais c'est ta peur, c'est
2: chacun
3: ta peur à toi.
2: C'est petit problème, oui.
3: Et en fait, ces peurs, on les a pas dès la naissance. Quand on naît, nous ne naissons qu'avec seulement deux peurs. Ces deux peurs innées qu'on a en nous, c'est la peur de tomber et la peur des bruits forts. Vous savez, quand il y a un bruit fort et qu'on fait oh!
2: Ouais, qu'on sursaute, ouais.
3: Ouais, exact. Mais tout le monde le fait.
1: Ouais.
3: C'est une peur innée. La peur de tomber, si on te pousse ou un truc comme ça, c'est inné. T'as peur de tomber.
1: Les bébés, ils sursautent beaucoup, ouais, ils ont ce truc-là, ouais.
3: Ben voilà, les bruits forts et la peur de tomber. Et toutes les autres peurs et toutes les phobies sont acquises au cours de notre vie.
1: Ok.
2: C'est beau et triste à la fois.
3: Bah, je trouve ça, tiens, on se complique la vie.
2: Mais
3: quoi.
2: En fait, c'est ça. C'est un peu triste, quoi.
3: Il paraît qu'il y a des gens, ils se trouvent des phobies. Genre, par exemple, ils ont peur qu'on leur tienne les mollets dans les escaliers.
1: Ils sont malades.
2: C'est des
1: tarés.
2: Fous, ça.
3: C'est des tarés.
2: Je sais pas qui c'est, mais franchement.
3: Mais je sais pas, mais.
2: Oh là là. Mais... Faut aller se voir quelqu'un, hein.
3: Ah, mais fuyez cette personne si elle est à côté de vous. Sans transition, j'ai envie d'aller aux toilettes.
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3: Avec un peu de chance, ce sera bloqué à la douane, tout ça. C'est son anniversaire aujourd'hui à Denis Brognard et j'ai été surpris. Il a 60 ans.
2: Waouh, il les fait
1: pas. Il les fait pas.
3: Bah, ça fait tenir la forme, hein, de faire bouffer des saloperies aux autres.
2: Évidemment.
3: Et on complète cette phrase. La vie est trop courte pour. On a commencé tout à l'heure. Je vais trouver ça sur Internet. Tout le monde participe. Vous venez avec nous. 0-870-42-48. La vie est trop courte pour. Allez, on y va. On continue.
2: Bah, la vie, elle est trop courte pour écouter un message vocal en vitesse normale.
3: Je peux rajouter un truc?
2: J'ai peur, ça va être sur moi ou sur ta femme?
3: Je vous groupe dans le même truc.
2: Ok.
3: La vie est trop courte pour faire des messages vocaux.
1: Tout court.
3: mais la vie est trop courte pour faire des messages vocaux trop longs dès le départ.
2: Mais c'est pour ça qu'on a inventé le x2.
3: Oui, ah mais non,
1: c'est pour ça qu'on a inventé le téléphone, hein, surtout. Hein.
3: Mais le x2, on l'a inventé parce que vous faites trop long. Sinon, il n'y a pas besoin de le faire le x2, tu vois.
2: Bah, bientôt, il y aura le x3, puis peut-être x5, et voilà, les gens seront heureux.
3: Alors, bah, je vais te mettre dans les spams.
1: Tout simplement.
3: Tu sais quoi, tu seras au même endroit que les crèmes soi-disant pour faire gonfler le zizi.

0: éclaté. C'est génial. Oui.
1: Tu seras dans mes spams. Voilà, sache-le. Écoute, c'est mes spams. Chacun ses spams.
0: Bien sûr.
1: La vie est trop courte pour. Allez, on continue.
2: La vie est trop courte pour subir les pubs sur YouTube.
0: Ah ouais, t'as raison.
1: Putain.
2: Elles sont si longues. Parfois, c'est plus long que la vidéo. Quoi.
0: Bah, faut prendre YouTube Premium.
1: Je sais pas si vous. YouTube Premium. Lorenza, elle est ambassadrice de YouTube. T'as YouTube Premium, toi?
0: Non, pas du tout. Mais bon, moi, je me tape les pubs comme vous. Ouais.
1: Les bons conseils de Lorenza. Ouais. Non, mais ça vous est déjà arrivé, vous voulez regarder une vidéo et tu vois qu'il y a une pub qui passe, tu fais bon, une pub ça va.
0: Ouais.
1: Et t'as une autre après. Et là, ça te gonfle et tu fais en fait, je vais punir la vidéo, je vais pas la regarder.
2: Ouais,
1: et je zappe la pub.
2: Ouais.
1: Et je ferme la pub et je dis bah, bien fait. Voilà, je regarderai pas ta vidéo.
2: C'est ça.
0: Mais bon, au fond, ils en ont rien à faire, je pense, de l'autre côté de l'ordinateur. Quoi.
1: Bah, j'ai pas vu la vidéo.
0: Ah, oui. C'est vrai.
1: Tu vois?
0: Oui, bon.
1: Non, bon.
0: Bah, non.
1: Non, je dis ça, mais ça se trouve, il y a des gens, ils font pareil avec nous quand il y a la pub.
0: Oh, c'est vrai.
1: Je vais les punir. Je vais les punir, je reviens pas après. Oh non!
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0: Mais ce serait. Ce serait dingue!
1: Ce serait. Non, mais en fait, la radio, c'est le seul qui est gratuit.
0: Ah oui, c'est
1: bah,
0: vrai.
1: Oui.
0: C'est vrai.
1: Tu vois, donc,
2: ce serait dingue. T'es Spotify, là. Fais gaffe, ce serait dingue.
1: Et attends. Et puis les gens, ils pourraient nous écouter, ils nous choisiraient, ils feraient une playlist. Dingue!
0: Wow.
1: C'est incroyable. Et puis ils nous apprennent. Tu vois, là, par exemple, là, ils apprennent pour arriver au titre qu'on va écouter après.
0: C'est
1: génial. La vie est trop courte pour. On a Yann qui est avec nous au téléphone. Bonjour, Yann.
4: Bonjour Manu, bonjour les moins.
1: Sois le bienvenu sur Énergie, Yann. La vie est trop courte pour quoi?
4: La vie est trop courte pour manger des raisins sans les pépins.
1: Sans les pépins?
4: Bah ouais, oui, sans les pépins, ouais. Enlever les pépins du raisin pour les manger.
1: Ah. Oui, donc la vie est trop courte pour manger des raisins qui ont des pépins, quoi.
4: Bah aussi, ça marche aussi, ouais.
0: Oui.
1: Non, mais, alors honnêtement, je ne sais pas de quoi on parle. La vie est. Bon.
0: Pour enlever les pépins des raisins, c'est ça?
4: Exactement.
0: Okay.
2: Tu sens que Yann, il le boit, le raisin, sous forme de vin, et qu'il n'aime pas les raisins.
1: D'accord, oui, donc tu manges le raisin sans enlever les pépins.
4: Sans pépins. Exactement.
0: Ouais.
1: D'accord, donc comme tout le monde, en fait, globalement.
0: Non.
1: Eh oui, non, je viens de le choquer là, apparemment, Yann, parce qu'il s'est aperçu que, effectivement.
4: Ah, c'est pas grave. Moi, je connais plein de gens qui enlèvent les pépins des raisins quand ils les mangent.
1: Non mais attends, quand tu manges une grappe de raisin, mais ça te prend un temps de malade. Florent, notre producteur.
3: Moi, je suis cette personne pour le coup.
1: Ah bon?
3: Ah ouais, vraiment, j'aime pas les pépins.
0: T'enlèves en fait, les pépins de tes raisins?
3: Ah ça, mais ça me gêne vraiment en fait. C'est vrai que j'ai pas de plaisir quand. En plus, les gens me disent bah, croque-les. Non, j'ai l'impression de manger un bout de bois dans mon raisin.
1: Mais le temps que tu perds.
3: Oui. Mais c'est complètement inutile. J'aime bien le raisin, mais du coup, je.
1: Alors après, il faut savoir qu'après les pépins, il va les replanter. En bas de chez lui, ils sont en train de faire du vin tellement il y a de vignes de raisin maintenant. C'est incroyable. Merci beaucoup Yann de nous avoir appelé. La vie est trop courte. Pourquoi? Fanny est là. Bonjour Fanny.
5: Bonjour Manu, bonjour les Wawins.
1: On t'écoute.
5: La vie est trop courte pour chercher une place gratuite pendant une heure.
1: En voiture?
5: Oui.
1: Oui,
0: oui c'est vrai.
1: Mais il n'y en a plus beaucoup en même temps, les places gratuites. Hein.
0: C'est cher, cher, la vie. Hein.
1: Ouais. Oh là là, Lorenza, mais comme tu dis. Mais je vais te dire un truc. Elle a raison, Lorenza. Elle a raison.
0: C'est scandaleux. Vous avez vu le prix d'une place de parking?
1: Oh là là.
2: Et où tu vas, l'instant?
0: Évidemment,
2: on va en solde. Pour refaire les routes, t'as vu l'état avec les poules, là?
1: Oh là là, mais. M'en parle pas. Et je vais te dire un truc, on se demande ce que fait la mairie. Non, mais. Non, mais je vais te dire un truc, pour appeler ça ville fleurie, il y a du monde. Mais on va pour nettoyer les déchets, il n'y a plus personne.
2: Ah
1: non, mais c'est insupportable.
2: Vous avez vu le maire, là, il a une nouvelle voiture.
0: Ah bah évidemment.
2: Avec quoi qu'il a payé à votre.
0: Bah mon argent.
1: Voilà. C'est nous qui payons, le maire. Alors, c'est pas les autres.
2: J'ai la gorge sèche.
0: Allez, je t'en marre.
2: J'ai un truc à boire. Merci.
1: Ouais, tiens. Laurent,
3: ça va dans la poche du contribuable.
1: Bien sûr, ça. Et tiens, j'ai un truc, c'est que c'est toujours les mêmes qui s'en mettent plein les fouilles.
0: Évidemment. Ils sont pétés de thunes.
1: Ça, c'est incroyable, ça. C'est étonnant quand même, hein. Depuis qu'ils envoient des navettes dans l'espace, je trouve que le monde il va pas comme avant.
2: Il pleut plus qu'avant,
1: c'est ça. On est d'accord, il pleut plus qu'avant.
3: Des antennes 5G, hein. Bah, je peux dire, on n'en dit pas tout. Hein.
1: Oh, ça, bah, bien évidemment, et c'est normal, hein, parce que tout ça c'est pourquoi?
0: Pour l'argent.
1: Exactement. On est d'accord, Fanny?
5: On est d'accord. On l'avait perdu.
1: Apparemment, on l'a perdu, Fanny.
5: Je voulais
2: pas
5: entrer
2: dans le sketch.
1: Fanny, elle se disait, quand est-ce qu'ils ferment leur gueule, j'aimerais écouter Shakira, en fait.
5: Non, du tout. 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
1: Je vous annonce une demi-heure avec plein de chansons. D'ailleurs, la chanson de la réconciliation, et bien la chanson des haters aussi.
0: Ok.
1: Petite Parfait. Nouvelle chanson des haters, on va s'en prendre plein la gueule, mais en musique, grâce à nos haters qui nous envoient des messages sur nos réseaux sociaux. On met ça dans une chanson et ça fait la chanson des haters. Mais avant ça, chanson de la réconciliation.
0: Oui.
1: Nous avons au téléphone ce matin Mélanie. Bonjour Mélanie.
7: Bonjour Manu, bonjour les Wawa.
1: Sois la bienvenue sur Énergie Mélanie. Tu nous appelles comme tous les vendredis, on essaie de vous réconcilier. Enfin, quand je dis on essaye, on réussit à vous réconcilier. Parce que jusqu'à maintenant, il n'y a eu aucun échec.
0: Ouais, zéro. On a eu peur.
1: Il y a eu des niveaux de réussite, on va dire.
0: C'est ça.
1: Voilà.
0: Mais zéro échec. Hein.
1: Jamais quelqu'un n'a raccroché à la chanson de la réconciliation. Le principe est simple, vous nous appelez au 0800 70 42 48 et vous nous expliquez avec qui vous êtes fâché, qui vous en veut. Et nous, cette personne, on la rappelle en lui chantant une chanson pour essayer de vous rabibocher. Mélanie, qui est-ce qui t'en veut, toi? Avec qui t'es fâché?
7: Ma collègue Charlotte.
1: Qu'est-ce qui se passe avec ta collègue Charlotte?
7: Ben en fait, il y a deux semaines, j'ai cassé sa tasse au travail. Et en fait, dessus, il y a la photo de ses enfants. Trois enfants. Ouais. Donc, j'ai voulu la nettoyer en fait en fin de journée. Elle est tombée de mes mains. Elle était à côté de moi. J'ai rigolé. Et elle m'a vu.
1: Ça, c'est pas une bonne idée d'avoir rigolé.
7: Non, mais c'est... Ouais. Et depuis, elle est froide avec moi, en fait.
1: Après,
0: ça va, c'est une tasse, elle va pas casser ses enfants.
1: Mais heureusement, oui.
3: Ça marche pour tout.
1: Après, si elle était absolument à ce mug, pourquoi elle le prend au boulot? C'est risqué quand même. En plus, ouais. Mélanie, elle a voulu faire un truc bien, elle a voulu la nettoyer.
0: C'est ça, ça part d'une bonne intention.
1: Exactement. Exactement. Je trouve ça un peu dur quand même qu'elle t'en veuille à ce point. Elle peut dire, oh zut, voilà.
0: C'est le rire, c'est sûr, c'est le rire.
1: C'est le rire. Mais pourquoi t'as rigolé?
7: Elle est trop dure. Elle est trop dure.
1: Pourquoi t'as rigolé?
0: Nerveux.
7: Parce que je fais tout le temps des bêtises et du coup, forcément, je rigole.
1: D'accord. Bon, voilà ce qui va se passer maintenant. Il est 8h38, tu vas nous donner 10 minutes pour préparer une chanson. C'est Florent, le producteur de l'émission, qui est aussi le seul meilleur vrai chanteur de l'émission, qui va préparer des paroles sur une chanson que tu vas nous donner maintenant. Quelle est la chanson préférée, si tu sais, quelle est la chanson préférée de Charlotte, ou alors celle qu'elle, toi, au boulot, tu l'entends siffloter, ou alors un concert qu'elle a été voir, tu vois?
7: Ouais, alors c'est Mon Essentiel de Emmanuel Moir.
0: Oh, génial!
1: Essentiel! Ouais, voilà,
0: oui,
1: voilà.
0: Oui.
1: C'est pour ça que c'est pas moi qui fais la chanson de la réconciliation.
3: C'est mieux.
1: Florent, qui est là, tu vas avoir 10 minutes maintenant pour écrire des paroles par rapport à cette histoire sur Mon Essentiel d'Emmanuel Moir. Et dans 10 minutes, on va appeler Charlotte, ta collègue Mélanie, et on va lui chanter cette chanson pour vous réconcilier. Voilà. Voilà ce qu'on va faire maintenant. Et on va tout faire. Et je t'en prie, pendant la chanson, Mélanie, ne rigole pas.
7: Non.
1: D'accord. Parce qu'apparemment, c'est ça qui tend ta collègue.
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1: C'est parti, voici les sondages du matin. Un quart des gens ont déjà consommé cet aliment après sa date de péremption. Ça fait beaucoup de monde qui a tenté quelque chose de très dangereux. Quel est cet aliment, Lorenza?
0: Le yaourt.
1: C'est pas le yaourt, non. Florent, notre producteur?
3: Le jambon.
1: C'est pas le jambon non plus, ça ne vient pas d'un animal. Nico?
2: C'est sucré ou salé?
1: C'est sucré. Un quart des gens a déjà consommé cet aliment après sa date de péremption.
2: Des bonbons?
1: Des bonbons, non, mais on se rapproche. Ah. On se rapproche de l'hiver. Ah, Lorenza?
0: Du chocolat.
1: Du chocolat, absolument.
0: Mais je savais même pas que ça périme vraiment le chocolat?
1: Oui, enfin, tu peux tenter.
3: Ah ouais, je crois qu'il devient un petit peu blanc au bout d'un moment.
0: Ah ouais, mais j'ai pas le temps de le voir, je le mange direct.
1: Mais c'est ça le truc.
0: Ouais, c'est ça.
3: On a compris.
1: Lorsqu'on demande aux gens de décrire leur conjoint en un seul mot, ce mot arrive en première position. Quel est ce mot? J'ai très peur de vos réponses, on va tenter quand même. Nico?
2: Oh, chiant.
1: Voilà, c'est ça. Attendez, non, c'est pas ça. Lorenza?
0: Généreux.
1: Généreux, non. Florent, notre producteur?
3: Drôle.
1: Drôle, non.
0: Mais c'est
1: Nico?
0: Possible.
3: C'est une qualité ou c'est un défaut déjà?
1: Je vous dis pas pour l'instant. Ah. Lorsqu'on demande aux gens de décrire leur conjoint en un seul mot, ça arrive en première position. Vraiment, sortez vraiment ce que vous imaginez que vous pourriez dire, quoi. Lorenza?
0: Bah, il est beau.
1: Beau, d'accord, c'est pas mal, mais c'est pas ça. Ouais. Nico?
3: Organisé.
1: Oh, organisé, c'est pas ça non plus. Florent?
3: Égoïste?
1: Non. Ah. Lorenza?
0: Sympa.
1: C'est pas loin de ça, c'était gentil.
0: Ah oui, c'est pour ça que tu dis que tu savais pas si c'était positif ou négatif.
1: C'est-à-dire que ça peut être positif. Ah, mais il est super gentil.
3: Ouais.
1: Ou alors, il est gentil.
3: Ouais. C'est la façon de le dire. Je trouve qu'il n'y a pas d'effort quand tu dis gentil, quoi.
0: Bah ouais, à fond, c'est ton conjoint, quoi. C'est vrai,
2: c'est
0: si tu dis ça.
2: Ouais, la gentillesse, c'est une belle qualité, quoi.
3: Oui, mais tu peux dire ça à tout le monde. Enfin, tu dis, oui, comment bah, il est gentil.
0: Il est extraordinaire.
2: Il y a 2-3 personnes dans le monde, elles sont pas très gentilles.
3: Hein. Non.
1: Et même si c'est ton conjoint, hein, c'est pas. Les moins de 40 ans estiment qu'à partir de cet âge, on n'a plus vraiment l'air crédible quand on le fait. Quand on fait quoi, Nico?
2: De la trottinette.
1: C'est tellement. C'est vrai qu'une personne où tu vois son âge et qui fait de la trottinette, bah,
2: un truc. Un mec en costume qui passe en trottinette, c'est vrai que tu dis.
1: Il y a un décalage. Florent.
3: Les stories Insta.
1: Non, c'est pas ça. Non, c'est physique. C'est quelque chose de physique. Lorenza.
0: C'est un sport.
1: C'est alors ça, à un certain niveau, ça peut être un sport. Mais sinon, c'est pas un sport. Nico.
2: Et c'est un truc qu'on fait nous dans l'équipe.
1: Oui, on fait pas tous de la même façon, on fait pas tous autant, et on aime pas tous le faire.
0: Oula.
1: Les moins de 40 ans estiment qu'à partir de cet âge, on n'a plus vraiment l'air crédible quand on le fait. Lorenza?
0: Un karaoké?
1: C'est pas un karaoké. Florent?
3: Danser?
1: Danser.
0: Ah, ça dépend, franchement, ça dépend du petit mouvement, quoi. C'est sûr que, si tu commences à faire la vague et tout, des fois c'est un peu chelou, mais
1: C'est pas bien de faire la vague? Non, c'est le seul truc que je sais faire. Regardez quoi, la bague avec les bras.
0: Plus jamais.
1: Voilà quoi.
0: Je voulais
1: faire la vague avec moi.
2: Si Boomer était une danse,
3: ouais.
2: Ce serait ça.
0: Il continue. Il s'arrête pas.
2: Putain, c'est quoi, il me donne le mal de mer.
1: Il y a quelqu'un qui veut venir faire la vague avec moi?
0: Non.
1: Parce que là, je la fais tout seul, mais avec quelqu'un, avec 2-3 autres personnes, tu sais, à droite et à gauche.
2: Tu lances les vagues?
1: Franchement, un mariage, je peux lancer la vague.
2: Le tsunami.
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1: On va retrouver Mélanie. Rebonjour Mélanie.
9: Rebonjour.
1: C'est le moment de la chanson de la réconciliation. Comme tous les vendredis, tu nous as appelé tout à l'heure parce qu'il y a 2 semaines, tu nous as dit que tu avais cassé la tasse de ta collègue. Elle s'appelle Charlotte. C'est pas n'importe quelle tasse, c'est une tasse avec la photo de ses 3 enfants dessus. Bon, tu nous as expliqué que t'étais un peu maladroite, tu l'as cassée, t'as voulu nettoyer sa tasse au fait au départ, donc c'était gentil, puis elle est tombée de tes mains, et Charlotte était à côté. Et en fait, par nervosité, quand elle est tombée et qu'elle s'est cassée, t'as rigolé. Charlotte l'a mal pris, et depuis 2 semaines, elle t'en veut. Tu nous as expliqué ça. Il est temps maintenant de tenter de vous réconcilier. C'est le principe de la chanson de la réconciliation. Florent, qui est le producteur de l'émission et qui est aussi le chanteur de l'émission attitré, il n'y en a pas d'autres en même temps, a eu 10 minutes pour écrire des paroles sur une chanson que tu nous as donnée. Tu nous as dit qu'elle aimait beaucoup Emmanuel Moir, Mon Essentiel. Oui. C'est sur cette chanson qu'il va lui chanter une chanson. Qu'il va lui chanter, pardon, ses paroles. Parce que Charlotte, nous l'avons normalement au téléphone. Elle sait qu'elle va passer à la radio, mais elle ne sait pas pourquoi. Attention. Charlotte?
9: Oui.
1: Bonjour Charlotte, tu es en direct sur Énergie.
9: Bonjour.
1: Je m'appelle Manu, je sais pas si tu connais notre émission.
9: Si, bonjour Manu.
1: Bonjour à toi Charlotte, je t'appelle ce matin parce que je te veux du bien. Parce que le monde te veut du bien Charlotte. Et on ne veut pas que du bien à toi, on veut du bien à Mélanie. On veut du bien
0: à
1: pour toutes
0: deux.
1: Les deux. Mélanie, dis bonjour à Charlotte.
9: Bonjour Charlotte. Bonjour Mélanie.
1: Ah, c'est déjà un premier pas.
0: C'est cordial.
1: Oui. J'aurais pas jusqu'à dire que c'est cordial,
0: alors,
1: mais au moins c'est.
0: C'est friendly, mais c'est.
1: Elle a pas dit bonjour, connasse. Voilà.
0: Non.
1: Donc c'est.
2: Heureusement.
1: Charlotte, Charlotte, Mélanie s'en veut. Elle s'en veut. Elle sait qu'elle a cassé cette tasse. Elle sait que tu lui en veux pour le petit rire qui est sorti, qui était un rire nerveux. Elle nous a appelé ce matin parce qu'elle veut se rabibocher avec toi. Et pas se rabibocher n'importe comment. Elle veut se rabibocher en musique. Et pas sur n'importe quelle musique parce que tu vas la reconnaître. C'est une de tes chansons préférées. Maintenant, écoute bien les paroles, on les a changées. Et normalement, ça va te toucher. C'est pour toi, c'est pour ton petit cœur, c'est pour vous deux. Écoute.

0: C'est quoi, j'ai envie de la voir en comédie musicale, moi. J'ai envie de voir les images là-dessus. J'ai envie d'avoir la scène avec Mélanie et Charlotte qui se rapprochent comme ça et qui viennent se serrer dans les bras. Charlotte, est-ce que tu pardonnes à Mélanie?
1: Évidemment que je lui pardonne.
0: Mais c'est beau, c'est un succès, c'est plus qu'un succès, c'est une way of life, c'est une façon de vivre, c'est ça. Mélanie, Charlotte, bravo à toutes les deux, quelle belle chanson. On vous embrasse, rendez-vous dans la cuisine et franchement faites-le ce mug avec vos deux photos.
2: Ah oui, c'est obligé,
1: ah oui,
2: c'est trop bien.
0: Mais oui, évidemment. Mélanie, Charlotte, on va vous offrir, justement, on va vous offrir le mug Manu sur Énergie sur lequel vous pourrez mettre vos photos aussi. Pour chacune. Pour chacune, on vous offre le mug Manu sur Énergie. On rajoute aussi le t-shirt Manu sur Énergie. On vous embrasse toutes les deux.
1: Bisous.
0: Gros bisous. Bravo. Gros encore une fois. Encore une fois, la garantie Énergie, zéro fâcherie.
3: Voilà. On continue, on essaye, bien sûr.
0: Mais il est tellement, tellement. J'ai oublié le mot.
4: Quoi? Chiant.
0: C'est modeste, dit. Modeste.
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0: Et on va vous offrir le retour. Ça faisait longtemps qu'on l'avait pas offert. Qu'est-ce qu'on n'a pas offert depuis longtemps? Et on aime l'offrir, on aime l'offrir. Personne?
3: Si.
4: Non.
0: Ah, Florent, le producteur?
3: J'ai une idée. Est-ce que c'est un rapport avec la rumba?
0: C'est un rapport avec la rumba.
2: L'aspirateur robot.
0: L'aspirateur rumba combo iRobot. L'aspirateur qui fait tout seul chez vous le ménage.
2: Ah, le rêve, quoi.
3: On aime bien.
0: On en avait plus. On en a récupéré pour vous. 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Ah, ce petit plaisir de regarder l'aspirateur. En fait, on gagne pas de temps, on perd du temps à le regarder, mais c'est bon.
2: Ouais, voilà.
0: C'est l'aspirateur robot, il est pour vous. Vous nous appelez au 0870 42 48. Comme chaque jour, on va jouer ensemble dans 3-4 minutes. Avant de s'écouter Tamper City, on va faire un petit tour du studio. Qu'est-ce que vous avez envie de partager avec nous ce matin?
2: Alors, je sais pas vous, mais je déteste qu'on me tutoie quand je rentre dans un commerce.
0: Alors, je suis un peu comme toi.
2: En fait, j'ai l'impression que c'est pour avoir l'air cool, genre proche de nous, mais j'aime pas du tout parce que je suis là, on se connaît pas. Enfin, j'aime bien le vouvoiement, moi, je trouve ça très classe.
0: Je suis comme toi, sauf dans certains restaurants.
2: Mais quand t'es habitué.
0: Ouais, ou c'est le truc. Tu vois, t'as des restaurants où c'est le truc de se tutoyer.
2: Ouais.
0: Et t'as l'impression d'être mieux servi.
2: En vrai, ça, je te rejoins, mais je parle plus quand on va dans un magasin de vêtements, de chaussures, de.
0: J'y vais pas.
2: Ah ouais, bon, ça, voilà. C'est pas ça. T'as de la chance, t'es vite au tutoiement.
0: Voilà, Nico, tutoiement, vouvoiement.
4: Moi, ça me dérange pas. Moi, je me dis tu vois, j'ai l'impression d'être habitué du coup. J'ai l'impression qu'il y a un vrai lien, un vrai truc, et je me dis putain, peut-être que je suis. C'est un peu comme les gens qui t'appellent mon quelque chose, tu vois.
0: J'aime pas ça, mon quelque chose.
4: C'est vrai que t'aimes pas mon Manu.
0: Non. J'aime pas frère et mon quelque chose. Parce qu'en fait, la personne, je sais qu'elle le dit à tout le monde.
4: Si tu rentres dans un magasin et que le mec te lit frère, effectivement, c'est un peu trop.
2: Ouais, là, c'est un peu trop.
0: Ouais, je pense qu'on en est pas loin. Hein. Dis-moi, frérot, tu l'achètes ou pas alors... Mais non, parce que quelqu'un qui me dit frère, je sais qu'il le dit à n'importe qui. Donc ça marche pas. Et comme quelqu'un. Moi, la première fois qu'on m'a dit mon Manu, franchement, ça m'a touché. Putain. Et puis juste derrière, et toi, mon Bernard, tu vas bien? Oh merde, Bernard aussi.
2: Ouais. Bah t'es jaloux.
0: Je suis jaloux.
2: Je sais pas si la personne a envie de dire des mots aux gens. Enfin, c'est parce que je suis dans ce cas-là. Je suis celle qui fait ça. Donc j'aime pas qu'on me dise oui, mais du coup tout le monde t'importe.
0: Il y a plus de valeur. Il y a plus de valeur.
2: Ouais, d'accord.
0: Pour la peine, je vais demander à tout le monde de tutoyer dans les magasins.
2: Non.
4: En revanche, il y a un truc que j'aime bien, tu vois, tu parlais de restaurant tout à l'heure, c'est quand tu rentres dans un resto et que le mec, il a, par exemple, dans un resto italien, et que le mec, il a l'accent italien.
2: Ah, je comprends.
4: Qui te vouvoie, qui te tutoie, peu importe, mais tu vois, je sais pas, ça me donne plus confiance dans la personne.
2: Oui, je comprends.
0: C'est vrai qu'un resto italien, si le mec a l'accent, il peut te tutoyer.
4: Ah bah ouais, tout de suite tu voyages.
2: Et j'ai l'impression que je vais mieux manger aussi.
4: Je lui fais confiance, même pour le choix du vin, le machin, le mec qui te dit Chianti, tu dis Chianti, ok. Combien? 50 euros, bah ok, on y va.
0: Tu sais quoi? C'est la même chose. Moi j'ai des lunettes, quand je vais chez l'opticien,
4: Ouais.
0: Et ben si l'opticien il a des lunettes, j'ai plus confiance. Si je dois choisir entre deux personnes qui sont là dans le magasin, je vais aller vers la personne qui a des lunettes.
2: Mais parce qu'elle te comprend quoi, elle sait de quoi elle parle.
0: Exactement. Et puis ensuite elle peut me dire aussi, hey, Chianti aussi pareil avec un accent italien.
4: Ah tu lui achètes du vin aussi.
0: Si il a des lunettes et qu'il a un accent italien, bah alors,
2: oh là là.
4: Full confiance. Fais ce que tu veux de moi.
0: C'est un bon sujet ça. Pour quelle raison vous allez avoir plus confiance en quelqu'un? Ça peut être dans un magasin, dans un restaurant, même au boulot. Tu vois, tu as peut-être plus confiance en quelqu'un s'il marche vite avec des choses sous les bras.
2: Oui, t'as l'impression qu'il est occupé, c'est vrai.
0: Et donc il a des responsabilités, tu vois. Pour quelle raison vous allez avoir plus confiance en quelqu'un?
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0: On a un aspirateur qui fait tout seul à vous offrir. L'aspirateur Roomba Combo iRobot. Comme chaque jour, on joue ensemble. C'est l'aspirateur que tout le monde veut. Je l'ai pas, moi. J'ai pas l'aspirateur robot, quoi.
4: Et moi, je l'ai.
2: Ah ouais, chanceux.
4: C'est un kiff.
0: Bah oui,
4: du coup, c'est nickel chez moi parce que je le passe tous les jours, du coup.
0: Tellement oui, tu t'en fous. Évidemment, bien sûr.
4: Et puis, tu peux le programmer depuis pas chez toi. Tu vois, je suis en voiture, je suis ailleurs, tu peux le lancer, quoi.
2: Waouh.
0: Il y a une petite caméra? T'as une petite caméra, toi, sur le tien?
4: Non, moi, j'ai pas pris celui avec la caméra. Je suis un peu dégoûté. Je pensais que je l'avais pris avec la caméra. Quand il est arrivé, je me suis dit, merde, c'était pas le modèle.
0: J'ai un pote, il regarde la caméra de son aspirateur, il peut la regarder pendant vraiment 10 minutes. Comme ça, il est content chez lui, ouais. Il a l'impression de, je sais pas, de faire un Mario Kart. J'en sais rien. Ouais. Sarah est avec nous. Bonjour, Sarah.
8: Bonjour Manu, bonjour les wawa.
0: L'aspirateur Roomba Combo iRobot, il va peut-être être pour toi car on va jouer ensemble ce matin. Yes. Et on va jouer au jeu des trois indices.
8: Ok.
0: Et tu ne vas pas être seul. Pour jouer avec toi au jeu des trois indices, et ben tu vas être avec Florent, notre producteur aujourd'hui. Ça fait longtemps qu'il ne l'a pas fait.
3: Oh là là, c'est
8: super,
3: stressant ce jeu.
0: Mais non, c'est pas stressant, allez, un petit peu d'effort.
3: Allez.
0: Si, c'est vrai, c'est stressant.
3: Ouais, c'est stressant.
8: Ouais, c'est stressant.
0: Je rappelle les règles. Tu vas devoir deviner des mots, Sarah. Il y en a 5. Il faut que tu en devines 3 sur 5 pour gagner. Pour les deviner, tu vas être aidé par Florent, qui te donnera à chaque fois 3 indices pour découvrir le mot à trouver. Il ne connaît pas les mots. À chaque fois, il les découvre. Il y a un chrono de 10 secondes qui démarre. Il a 10 secondes pour te faire découvrir le mot en 3 indices. Attention, c'est parti. Concentration, Florent. 10 secondes, 3 indices pour faire découvrir à Sarah ce mot.
9: Vision, lentille, autre.
8: Céréales. Légumineuses.
0: Ah oui, non.
2: Alors, c'est pas des mots aussi durs, Sarah. Hein,
0: non,
2: compris.
0: Non, mais si, parce qu'il a dit lentille. Et elle a pensé aux lentilles qu'on mange.
2: Oui, bien sûr.
8: Oui.
3: J'avais dit vision au tout début, c'est pour ça, mais peut-être qu'il est passé.
0: Mais non, elle est restée bloquée sur les lentilles. On aurait pu faire carottes, concombres, on pouvait en faire beaucoup, mais il n'y a que 10 secondes. Le mot à trouver était lunettes, Sarah.
8: Ok.
2: C'était de l'autre côté, ouais.
0: On était loin. Et écoute bien vraiment les 3 mots qu'il te donne. Attention, c'est parti, nouveau mot. 10 secondes, 3 indices, Florent. Go.
9: Rue, marché, côté.
8: Ville, village, achat, balade.
2: Ah oui, on n'est pas très connecté, mais c'est pas grave.
0: Non, c'était légumineuse. Chips. C'était le mot trottoir.
8: Ok.
0: Il reste 3 mots.
2: Allez.
0: Tu peux faire un sans faute sur ces 3 mots. Hein. C'est parti. 10 secondes, 3 indices, Florent, pour faire découvrir à Sarah ce mot.
9: Barbecue, charbon, chaud.
8: Été, chaleur, famille, viande, brochette.
0: Aïe, ah oui, non, on n'y est pas du tout. Non, c'était braise.
8: Ah oui, on était loin, oui.
0: Alors, il se passe un truc très très étonnant dans ce jeu, c'est que jamais deux personnes ont été si peu connectées.
2: C'est vrai que ça fait longtemps, là, c'est...
0: Et rien que pour ça, Sarah, même si c'est perdu, je vais t'offrir le mug Manu sur Énergie et le t-shirt Manu sur Énergie.
8: C'est gentil, merci.
0: Tu es la personne la moins connectée au monde avec quelqu'un de l'équipe et ça, c'est incroyable.
2: Mais t'es très sympa, Sarah.
0: Ah, merci. Ça...
8: C'est la première fois que je joue à un jeu. C'est bon, ça aussi.
2: Mais c'est stress. Ça sera pour la prochaine.
0: Mais tu nous rappelles quand tu veux, Sarah, d'accord?
8: C'est gentil, merci.
0: Et tu nous rappelles même pour papoter, si t'as envie de papoter, si t'arrives quelque chose, tu nous appelles. On est là tous les matins. On t'embrasse fort.
8: Ok, merci beaucoup.
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0: Ça fait quelques Miss France à la suite.
2: C'est pas mal, hein.
0: Ah ben c'est impressionnant. J'ai une info Miss France, c'est pour ça qu'on met un jingle des Miss France. Le comité Miss France a décidé de ne plus participer à Miss Univers.
2: Oh.
4: Ah bon?
0: Oui,
2: ah bon,
0: à cause des dysfonctionnements du concours. Je ne connais pas les dysfonctionnements, mais en tout cas, ils ont dit non. Et désormais, Miss France participera à un autre concours international qui s'appelle Miss Supranational.
2: Bah, je connaissais pas, je connais
0: non.
2: pas ce
0: truc. Non, mais j'aime bien parce qu'on dirait un nom de personnage Marvel.
2: Ah ouais.
0: Un peu. On a besoin d'appeler Supranational. Pour quelle raison vous allez avoir plus confiance en quelqu'un? Parce qu'en fait, c'est parti tout à l'heure d'une discussion qu'on a eue où Nico disait que quand il est dans un resto italien, si la personne avait l'accent italien, eh ben, il avait plus confiance dans la nourriture.
4: C'est crédibiliser le truc, quoi.
2: Mais je suis d'accord, ouais.
0: Et moi, j'ai dit pareil chez l'opticien. Quand l'opticien, il a des lunettes, j'ai plus confiance en lui.
4: Bah, oui.
0: S'il y a deux personnes et qu'il n'y en a qu'une des deux qui a des lunettes, j'irai vers la personne qui a des lunettes, même si c'est l'autre qui m'approche.
2: Ouais, ouais, ouais, je comprends.
0: Et parce qu'il me connaît, il me comprend. Oui. Il sait ce que c'est que d'avoir des lunettes.
2: C'est
0: quoi.
2: Ça.
0: Voilà.
2: C'est... Après, il pourrait avoir des lentilles, tu vois.
0: Ah oui, bah alors faut que je regarde. Bouge pas, ouvre les yeux. Oui. Alors il peut me dire, j'avais des lunettes, mais je me suis fait opérer.
2: Voilà, c'est ça. Oui.
0: À ce moment-là, je demande la preuve. Bon, 9h28, on va vous prendre au téléphone au 0 870 42 48. À quel moment vous allez avoir plus confiance en quelqu'un par rapport à son statut, par rapport à sa profession? Lorenza?
2: Quand, c'est quand je veux faire mes ongles. Si la prothésiste ongulaire, elle a pas de beaux ongles, bah, c'est mort. Et, et pareil chez esthéticienne. Si elle a pas de beaux sourcils, elle touche pas au mien, quoi.
0: Je croyais que t'allais me dire si t'es bien épilé au pubis.
4: T'es rentré en maillot.
2: Montrer un peu. Non, jamais de la vie, mais. Les sourcils.
0: Oui, sinon c'est très très bizarre quand même.
2: Oui.
0: Non, avant de me faire le maillot, je vois ton maillot. Waouh. On a Laura qui est là. Bonjour Laura.
29: Bonjour Manu, bonjour les Ouin-Ouin et bon dredi.
0: Et bon dredi à toi aussi. Laura. Laura, à quel moment tu vas avoir plus confiance en quelqu'un?
29: Alors moi c'est dans l'avion. J'ai plus confiance quand le commandant de bord a un bon accent anglais. C'est quand il fait son speech, ça me donne l'impression qu'il a plus pratiqué, donc plus d'expérience. Et je me sens plus détendue.
0: Mais quel rapport entre un commandant qui a l'accent anglais si tu fais par exemple à Paris-Lille?
29: Parce qu'ils le disent toujours dans toutes les langues, en général anglais, français, bien sûr, espagnol.
0: D'accord, quand il parle anglais, d'accord, ok, quand il fait la traduction. D'accord.
29: Exactement.
0: Donc un mec qui parle bien anglais est un bon pilote d'avion.
2: C'est fou,
29: je me dis qu'il a plus pratiqué, donc j'ai plus confiance, plus d'expérience.
0: D'accord, mais il a plus pratiqué l'anglais, pas le pilotage.
29: Oui, mais au quotidien, on pratique l'anglais. Enfin, lui, dans son métier, il le pratique quand il fait son speech. Si son speech est super fluide, détendu, je me dis qu'il l'a répété plusieurs dizaines, centaines
2: donc
29: de fois.
2: Il a beaucoup volé, quoi.
0: Mais ça, c'est valable aussi en français. Hein. Si le mec, il arrive, il dit bonjour les gens. on va aller, bienvenue dans ce train, dans cet avion. qui va...
2: Oula, ça fait mal. Tu descends, hein, tu sautes.
0: Même en français, c'est compliqué. Ouais. Merci beaucoup, Laura, de nous avoir appelé. Il y a Stéphane qui est là aussi. Bonjour, Stéphane.
30: Bonjour, Annie, bonjour, l'équipe.
0: Sois le bienvenu sur Énergie, Stéphane. À quel moment, pour quelle raison, tu vas avoir plus confiance en quelqu'un?
30: Mais moi, je vais avoir plus confiance en mon médecin quand il a une écriture complètement illisible plutôt que le contraire.
2: C'est drôle.
0: C'est qu'on se plaint de l'écriture illisible des médecins, mais toi, t'es heureux.
30: Mais c'est l'écriture de médecin, c'est ce qu'on dit. C'est l'écriture de médecin.
4: Sinon, c'est pas un vrai médecin.
2: Ah oui, c'est pas
30: voilà,
2: fou,
30: hein. C'est ça. Sinon, j'ai pas confiance.
0: C'est moi, mon médecin, il fait des. Non seulement il écrit mal, mais vraiment très mal, mais en plus, il abrège. C'est-à-dire deux comprimés par jour, il écrit 2 CP / J.
2: Oui.
4: Ah oui, ils sont plus.
0: Et j'ai mis très très longtemps avant de comprendre.
4: Bah oui, non, mais ils abrègent tout. T'as vu leur signature aussi, comment c'est? À chaque fois, c'est un trait.
2: Oui, moi, oui. Une ligne, ouais.
4: C'est putain, ils ont tous la même signature.
0: Oui, bien sûr, c'est comme ça qu'on les reconnaît. Hein. Bien sûr, évidemment. Mais le 2CP / J, j'ai mis du temps à le comprendre. Hein.
4: Ah ouais.
0: C'est...
4: Putain, c'est un code Wi-Fi, qu'est-ce qu'il fait?
2: Ça m'en confiance.
0: Merci beaucoup Stéphane pour nous avoir appelé. À quel moment vous allez avoir plus confiance en quelqu'un? T'en as d'autres, Lorenza?
2: Ouais, moi j'ai 5 tatouages. Et mon tatoueur, il était tatoué de partout, sur tout son corps. Bah, j'étais beaucoup plus rassurée, parce que si jamais il en avait eu aucun, bah, j'aurais pas du tout. Enfin, tu vois, j'ai pas confiance, quoi. T'as aucun tatouage.
0: Aucun, c'est bizarre. Mais partout, moi, je me dis qu'il en a fait des foireux, et donc il était obligé de les recouvrir avec un autre.
4: Ah, ouais.
2: Ouais, mais je me dis, moi, il s'entraîne, vas-y. Continue, fais tout, vraiment tout son corps, quoi.
0: C'est pas lui qui se les fait, les tatouages. Hein.
2: Des fois, ils les font eux-mêmes. Ils disent, ah voilà, ça c'est mon premier tatou, je me suis entraîné, j'en ai fait plusieurs sur ma cuisse. Et là, ah, tu dis, ah ouais, pas mal, ça y va, c'est bon.
0: Ils s'entraînent sur lui.
2: Oui, et quand ils se font des checks en mode, non, ça c'est Mika qui m'a tatoué la semaine dernière, je suis en mode, ah ouais, trop bien.
4: Tu crois que les chirurgiens, ils font la même chose? Ils s'entraînent sur eux.
0: On a Aude qui est là, bienvenue sur Energy, Aude.
10: Salut Manu, salut les Wanwan.
0: En qui tu auras plus confiance?
10: Alors moi j'ai plus confiance en une maquilleuse qui a un maquillage pas trop chargé. Ça me donne l'impression qu'elle s'est dosée.
0: Ah, c'est vrai,
2: c'est vrai. Elle sait faire un maquillage naturel, mais elle est quand même maquillée, quoi.
0: Mais globalement, quelqu'un de trop maquillé, il y a un truc. Jaya, il veut cacher quelque chose. Bah oui, il veut cacher quelque chose.
4: Clairement.
0: C'est le principe du maquillage en même temps.
10: Il veut se cacher.
0: Bien sûr. Merci beaucoup de nous avoir appelés.
10: Merci.
0: Belle journée. Belle journée à toi. Il est 9h32. Il y a la récré là.
4: Ah oui, vite, Judith.
2: Allez.
0: Alors, avant le week-end, c'est la récré. Dans 3 minutes, juste après Taylor Swift, on va jouer avec Florent. C'est notre producteur qui, tous les jours, nous propose un jeu par rapport à quelque chose qui se passe dans le monde. J'ai envie de poser la question que je pose tous les matins. Qu'est-ce qu'il va y avoir?
12: Eh bien, on va parler de l'anniversaire de Denis Brogniart et donc des trucs un peu improbables qui se sont passés dans Koh-Lanta.
2: Oh, trop bien.
0: Okay. Nous allons apprendre en nous amusant.
12: Exactement, comme chaque jour.
0: Alors non, pas comme chaque jour.
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0: C'est le moment de la récré, comme chaque jour. C'est le moment du jeu de Florent, notre producteur, qui chaque jour nous trouve un nouveau jeu. Il nous a dit qu'on allait parler de Koh-Lanta parce que c'est l'anniversaire de Denis Brogniart aujourd'hui, c'est
12: exactement.
0: Bien ça?
12: Exactement, il a 59 ans aujourd'hui.
0: Eh bien, bon anniversaire à lui.
12: Bon anniversaire, Denis.
0: On a Chloé qui est là, bonjour Chloé.
17: Bonjour Manu, bonjour les voisins, vous allez bien?
0: Mais on est bien, on est heureux, on est content, on va parler de Denis Brogniart. Alors, tout va bien? Attention.
17: Ouais.
0: C'est le jeu de Florent.
12: Alors, en fait c'est simple, je vais vous faire un « ça s'est passé ou pas à Koh-Lanta ». Je vous raconte une anecdote et vous me dites si oui ou non ça s'est passé à Koh-Lanta selon vous.
0: Oh, c'est très simple.
12: Bah oui, c'est très simple. Et on peut commencer.
0: Je suis presque étonné que les règles soient simples aujourd'hui.
12: Et du coup, allons-y. On commence par Chloé. Est-ce qu'un candidat s'est fait exclure de l'émission parce que des pêcheurs de l'île lui apportaient du poisson en cachette?
17: Vrai.
12: C'est complètement vrai, ouais. Ça s'est passé en Koh-Lanta. En fait, c'était Théoura en 2021, pendant la saison de Koh-Lanta, la légende. En fait, l'émission était tournée sur l'île où il a grandi. Du coup, il connaissait beaucoup de monde et il avait demandé de l'aide aux pêcheurs locaux.
17: Ah ouais, d'accord.
4: Génial.
0: Oui, c'est de la triche. Mais c'est incroyable. C'est lui qui avait demandé ou c'est pas les mecs qui étaient venus et qui lui avaient dit, tiens, si tu veux, je te fais du poisson?
12: Non, c'est lui. Et, c'est une entente commune. Hein,
4: tu le vois arriver avec un sandwich.
0: Le mec il revient, il gaffe, il dit ouais, je suis passé au drive. Pardon, dans la forêt. Ça s'est passé ou pas à Koh-Lanta?
12: Manu, est-ce que Denis Brogniart a participé à une épreuve pour remplacer un candidat blessé?
0: Non.
12: Non, c'est pas possible.
0: Non,
2: ça aurait été malade, ça aurait été fou.
0: On le saurait, on aurait vu les images.
12: Nico, est-ce qu'un candidat a pêché un requin d'1m50 à main nue?
4: N'ayant jamais vu Koh-Lanta, j'ai envie de te dire non.
0: Eh ben, t'as jamais vu Koh-Lanta?
4: Non, j'ai jamais regardé, ouais. Je vous le dis à chaque fois qu'on parle de Koh-Lanta. Jamais de la vie. Je me suis jamais posé devant un épisode de Koh-Lanta.
0: C'est tellement incroyable, tu nous dis, je vous le dis à chaque fois, mais j'ai pas imprimé. Tellement c'est impossible.
4: Ouais. C'est fou.
12: Et pour le coup, c'est vrai. Il y a vraiment.
4: C'est vrai?
12: Ouais, c'était pendant la 4e saison de l'émission. Et en fait, il y a vraiment une image qui a fait le tour. C'est lui qui sort de l'eau avec le requin d'1m50 qu'il a pêché à main nue.
2: C'est une folie.
0: Il en a fait quoi?
12: Mais ça, j'ai essayé. Franchement, j'ai cherché l'info et j'ai pas l'exactitude de ce qu'il en a fait après. Probablement qu'ils l'ont mangé ou remis, je ne sais pas.
0: D'accord. Oh, c'est ce qu'on appelle les infos à peu près.
12: Ah bah,
0: c'est ce qui fait le charme de notre émission aussi.
12: Exactement. Lorenza,
2: oui,
12: depuis le célèbre de Denis Brogniart qu'il a fait pendant l'émission de Koh-Lanta, apparemment, il s'est lancé le défi de faire les autres lettres de l'alphabet pendant l'émission.
2: Non, je pense que c'est faux, ce serait fou.
12: Non, c'est complètement faux. Par contre, en fait, le A de Denis Brogniart a fait tellement de buzz qu'il y a eu des musiques de fête avec le A. Ça a fait vraiment le buzz.
2: Ouais, à fond.
12: Et j'en ai une dernière pour Chloé.
0: Allez.
12: Un candidat a dit à sa grand-mère, dit que sa grand-mère était morte pour obtenir les faveurs d'autres candidats.
29: Alors là où je serais pas étonné, je dirais vrai.
12: Ouais, c'est vrai.
2: Oh, c'est horrible.
0: Attends, si vous l'aimez pas, n'en dégoûtez pas les autres.
2: Non, mais attends.
0: Attends, t'as pas été à Koh-Lanta, tu sais pas ce qui se passe.
2: Oui, mais attends, c'est de la manipulation.
0: Ah bah oui, oui, oui, complètement, oui.
12: C'était dans la version américaine de Koh-Lanta, dans l'épisode où les candidats s'affrontent pour passer un moment avec leurs proches. Et du coup, bah, quand il a dit que sa grand-mère était morte, les autres candidats lui ont dit bah vas-y, va voir tes proches, on a besoin et tout ça.
0: Ah, c'est génial. C'est quoi, lui quand il était au collège, pour sécher, il devait dire ouais c'est l'enterrement de ma grand-mère. Il l'a dit 10 fois. Sa grand-mère, depuis qu'il est né, elle est morte 157 fois. C'est incroyable. Chloé, je vais t'offrir le t-shirt Manu sur Énergie pour toi. Bah, merci de nous avoir appelé.
29: Bonne soirée.
0: Avec le mug aussi, avec le mug Manu sur Énergie.
29: Bah, merci beaucoup, gros bisous à tout le monde.
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0: Et on continue à vous prendre au téléphone au 0870 42 48 avec une simple question. Pour quelle raison vous allez avoir plus confiance en quelqu'un ? Nico nous parlait tout à l'heure du restaurant italien. Si quelqu'un dans un restaurant italien vous accueille avec l'accent italien, oui. Et ben pour lui, c'est un bon resto.
1: La pizza.
0: Pour lui, l'accent fait la bonne pizza. C'est voilà, voilà. C'est aussi simple que ça. 0870 42 48. On a Johanna qui est là. Bonjour Johanna.
3: Salut Manu, salut les wouah.
0: Merci d'être avec nous, Johanna. À quel moment tu vas avoir plus confiance?
3: Alors, moi, je vais avoir plus de confiance en un boucher qui va savoir me dire d'où vient le morceau que j'achète et comment le préparer.
2: Ah bah bien bah, sûr.
1: Ce qui est logique.
0: Bah oui, heureusement. Ou alors t'es servi peut-être par l'apprenti. Et là c'est compliqué.
2: Ah oui, là il sait rien me dire.
0: Mais c'est tout con. Mais quand le boucher il te dit, alors ça, je vous conseille de le mettre en cocotte, 20 minutes, machin. Oh, t'as l'impression d'avoir en fait le conseil que les autres ont pas.
2: Ouais, c'est trop stylé.
1: La viande est meilleure.
0: Mais il le donne à tout le monde. Et il donne tout le temps la même recette à tout le monde, peu importe la viande.
2: Mais ça marche.
0: Mais non, mais quand et puis il dit, je vous la prépare. Il fait une petite préparation. Ouais. Il sait pas trop ce qu'il fait. Il enlève 2-3 trucs. Ouais, en fait, t'as l'impression. C'est con, mais. T'as l'impression d'être un peu VIP.
2: Bah oui.
0: Tu vois, quand la personne, elle te prépare le truc, ou tu vois qu'elle fait quelque chose qu'elle fait pas avec les autres.
2: Avec son petit tablier, là.
0: Exactement. Et j'en connais un, il connaît. Alors moi, j'y vais pas souvent, donc il connaît pas, mais il connaît le nom de plein de gens.
2: Comment ça?
0: Bah, bonjour Madame Lorenza, comment ça va?
2: Ah oui, ok, comme ça. Ah oh, oui, ah oh, j'adore.
0: Et plus fort, il va vers toi, genre il sait que t'habites en coloc. Ah, oui. Alors la coloc, comment ça va?
2: Ah, je vous mets 3 pièces alors, du coup. Alors, ah oui, ok. Bah, okay.
0: Exactement. Ouais, ouais, et ouais. Toi, tu te sens VIP?
2: Oui.
0: Et t'achètes plus?
2: Évidemment.
0: Bah, oui, tellement. T'as envie de le remercier? C'est incroyable. Merci beaucoup Johanna de nous avoir appelé.
3: Merci les ouin-ouin, bon week-end.
0: Très bon week-end à toi. Guillaume est là, bonjour Guillaume.
6: Salut Manu, salut les ouin-ouin.
0: Sois le bienvenu. À quel moment tu vas avoir plus confiance en quelqu'un?
6: Moi, j'ai plus confiance en un mécanicien qui a des traces de cambouis sur les mains ou sur les vêtements. Au moins, on sait qu'il met les mains dans le moteur, quoi, qu'il n'est pas juste à nous sortir des trucs à la con. Quoi.
0: Après, il peut mettre les mains dans le moteur et être nul. Hein. C'est...
6: Oui.
1: Et c'est justement pour ça qu'il s'en fout partout.
2: Non, mais je vois ce qu'il veut dire. C'est parce que ça veut dire qu'il est passé à l'action, quoi, qu'il fait des choses. Quoi.
0: Bah, si t'as un mécanicien qui a les mains toutes propres et avec une cravate,
2: oh là
0: t'es
2: là.
0: Trompé. T'es ouais. À la banque, hein, t'es pas au garage. C'est la porte à côté, le garage. Merci Guillaume de nous avoir appelé. On a le temps de prendre Manon. T'en as encore un, Lorenza?
2: Ouais, si, un dentiste a les dents nickel qui brillent toutes blanches, plus la petite blouse de médecin et supplément Charlotte sur la tête. C'est bon, j'y vais les yeux fermés.
0: Charlotte sur la tête?
2: Des fois, ils ont un petit chapeau comme ça, tu sais, de dentiste.
0: Ah
2: ouais, je te jure.
1: C'est enfin, ça, en tout cas, les femmes, McDo
0: oui. Non, oui, mais. C'est ça, c'est ce que j'allais dire. C'est chez McDo, ça, qu'ils ont le petit.
2: Alors, non, je vous jure qu'ils ne servaient pas des Big Mac. Non, mais elle avait un truc pour protéger, pour pas que ses cheveux l'embêtent, je crois. Donc, elle avait un petit chapeau. Et ben, moi, c'est bon. Et ben, on peut toucher à ma bouche, c'est bon. C'est vrai. J'y vais.
0: D'accord. Et si vous avez les mains sales de cambouis, c'est bon aussi, on peut.
2: Ah non, là, non.
0: Non, c'est pas la même chose, d'accord.
2: Ça.
0: Okay. Manon est là. Coucou Manon.
7: Salut Manu, salut les wawins.
0: Coucou, t'auras plus confiance en qui?
7: Alors, moi, Manu, j'aurais plus confiance en un coach sportif qui porte un jogging.
0: Bah oui. C'est,
2: oui, bah, c'est sûr que s'il est en jean, c'est plus compliqué. Quoi.
0: Bah, oui.
7: Voilà, c'est ça. Si je vois arriver en tenue de dimanche, je sais que c'est pas pour aller faire des squats.
0: Après, non, mais s'il est en jean avec des Santiago,
7: ça
0: va être difficile. Après, vous noterez que tous les entraîneurs de foot, ils sont toujours en costume.
2: Ah, ils sont classe. Franchement,
7: oui, mais eux, ils jouent pas.
0: Non, bah le coach sportif, il joue pas non plus. C'est toi qui y bosse. Hein.
7: Ouais, mais il est quand même censé me montrer les exercices, quoi.
0: Ah, d'accord, ok.
2: Des fois, il te corrige quand tu le fais, mais il montre pas vraiment. Hein.
0: Non, mais le tien, il est déguisé en clown, celui de Lorenza. Merci Manon de nous avoir appelé.
29: Merci à vous, gros bisous à tous.
0: Belle journée, bon week-end.
5: Salut, c'est Docteur Yaro. Manu, je t'aime bien, mais parle moins fort, s'il te plaît. Je dors, moi, le matin.
0: Oui, il va falloir qu'il se lève, parce qu'il sera avec nous, Docteur Yaro, c'est le jeudi 25 juin.

0: dans notre bus, en mouvement. On roulera dans vos villes. On avait fait le sud la première fois il y a 3 ans. Et là, on va faire le nord de la France. Le lundi 22 juin, on fera l'émission en direct de la ville de Strasbourg dans notre grand bus rouge avec des enceintes extérieures. Toute la ville de Strasbourg sera réveillée par nous, en fait, dans les rues. On sera avec vous, c'est-à-dire que vous pourrez le voir, le bus. Et alors, beaucoup de gens nous disent, mais comment on peut savoir que pour venir vous voir dans le bus? Nous-mêmes, on sait pas. Donc, en fait, ce sera dans la ville, au petit bonheur à la chance. Vous viendrez, la première fois, il y avait même des gens en vélo qui étaient rentrés dans le bus.
1: Oui, c'est vrai.
0: Mais c'était génial. On sortait, on allait dans les voitures, on faisait des jeux avec les gens. Ouais. Voilà, on peut pas être plus proche de vous. Le lundi, on sera à Strasbourg, le mardi à Metz, le mercredi à Lille, le jeudi à Caen. Et le vendredi, on sera à Paris et on aura des invités. Il y aura Djungeli et Emma. Djungeli et Emma, ils seront là le premier jour à Strasbourg. Parce que tous les jours, à 9h30, on se retrouvera sur une place et on vous offrira un showcase gratuit avec des artistes. Le lundi, on sera place Dauphine avec Djungeli et Emma. Le mardi, on sera à Metz, place de la République. Il y a Amel Bent, entre autres, qui sera là. Le mercredi 24 juin, on sera à Lille. À 9h30, on arrivera à notre bus. On le posera place François Mitterrand à côté du Westfield à Lille. Et il y aura la locale. Hein.
2: J'ai le cœur maladroit. C'est un chouchou, ça. Hein.
0: Disons que je l'ai lancé. Ouais. Marine avec cœur maladroit, il y aura Amir. Amir aussi, je l'ai lancé.
2: Oui, c'est vrai.
0: C'est incroyable.

0: lancer, Kinvé?
1: C'est toi, non?
0: C'est toi. Ah oui, évidemment, bien sûr. Alors, évidemment. Et le vendredi 26 juin, on fera toute l'émission en direct de la ville de Paris. On va descendre des Champs-Élysées. Et au final, on viendra à Énergie et on va transformer l'accueil d'Énergie. Ben,

0: incroyable en bus. Et pour terminer la saison, il y aura un set de Bob Sinclair. Ça se passe, ah bah ça va être incroyable.
1: Oh ouais.
0: Ça se passe du 22 au 26 juin et petit à petit on va commencer à vous envoyer des photos, à vous envoyer des vidéos du bus. Petit à petit, et pendant, évidemment, pendant la semaine, vous pourrez tout suivre en direct sur tous nos réseaux sociaux. Il est 9h59, on va s'en aller, mais avant ça, on a le dernier appel du jour. C'est Justine. Bonjour Justine.
2: Salut Manu, salut les wouins.
0: Sois la bienvenue parmi nous. Justine, tu nous appelles d'où?
2: Merci. Je vous appelle de Normandie.
0: Eh ben, on sera pas très loin.
2: Bilberville, ouais. À côté de Saint-Lô.
0: Le jeudi 25 juin, on sera à Caen, c'est pas loin?
2: Oui, j'ai entendu, Place Saint-Sauveur, trop cool.
0: Eh ben voilà, tu pourras venir nous rejoindre. Qu'est-ce que tu fais dans la vie?
2: On va demander à mon patron.
0: Mais on lui demandera à ton patron.
3: Mais
0: bah,
3: oui.
0: Qu'est-ce que tu fais dans la vie?
2: Eh ben, je suis chargée de relations clients. Je vends de la nourriture pour chats et chiens.
0: Eh ben voilà, bah, tu dis que t'es en déplacement, regarde. J'ai un chat, j'ai des chiens. Voilà, hop, t'es en déplacement.
2: Ah bah, je peux venir t'apporter des produits, Manu, si tu veux. Hein.
0: Bah, et voilà, exactement. Et ben comme ça, hop, ça fait un déplacement professionnel, tu vois.
2: Allez, pratique. Ça part.
0: Voilà, et là, tout le monde se dit, putain, je vais faire ça, moi ouais, aussi, avec ma boîte. Et on va se retrouver dans le bus à 50 000. Ça va être génial. Justine, je te souhaite un très beau week-end et je vais t'offrir le mug Manu sur Énergie.
2: Ah, super, merci beaucoup, Manu. Et bah, bon week-end à vous et j'espère à jeudi prochain.
0: Mais évidemment, oui, tu viens nous voir avec grand plaisir, Justine. On t'embrasse fort, on te souhaite un très beau week-end. Il est 10h, on s'en va. Et on sera de retour, évidemment, lundi pour démarrer l'avant-dernière semaine de la saison. Ça passe à une vitesse.
1: C'est une folie, hein.
0: S'il fait beau chez vous, profitez-en. Ça sent le barbecue un petit peu partout en France. On se quitte comme chaque jour avec un titre qui va lancer le mood de la journée. Yolanda Be Cool, je sais pas si vous vous souvenez de ça. We No Speak Americano. Ça fait week-end. Ça fait barbecue.
1: Ouais.
0: Ça fait bonne ambiance. J'ai envie de mettre un petit chapeau sur la tête. Passez un bon week-end à lundi sur Énergie.
4: Allez.

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0: On est là, il est 6h03, mardi 16 juin 2026. Soyez les bienvenus parmi nous. On est parti pour 4 heures de radio plus ou moins contrôlée, approximative. Ça s'appelle Manu sur Énergie. Vous êtes avec nous. Comme chaque jour, vous pouvez nous appeler au 0870 42 48 si vous avez envie d'être notre premier appel du jour. C'est dans quelques secondes. Je vous prends le téléphone. On va écouter Gims. Il y aura aussi Shakira, l'hymne de la Coupe du Monde, parce que ce soir, la France joue.
1: Allez, ouais.
0: France-Sénégal. Prévision 8-0.
2: C'est beaucoup.
0: Mais faut prévoir du fort. Faut y aller. Je crois pas, mais faut pas jouer petit. Faut pas y aller petit.
3: Non,
0: faut
3: mais
0: y aller
3: grand. Sont forts, quoi. Faut pas les sous-estimer non plus.
0: Mais c'est pas une question de sous-estimer, c'est une question de 8-0. Et puis c'est comme ça.
2: S'il y a 8-0, c'est une folie. Hein.
3: Je savais de la
0: L'Allemagne, ils ont mis 7 ans.
2: Ah oui, c'est vrai. Ouais.
3: Alors, mais ils jouaient pas contre le Sénégal.
1: Mise. 8-0, je pense que la cote, elle est à. Allez, à 60. Je pense que là, tu te fais un petit paquet d'argent. Allez, vas-y.
0: Et bien, figurez-vous que j'ai déjà misé, j'ai parié.
1: Sur 8-0 ?
0: 8-0 pour la France. Si je gagne, j'ai calculé 60 000 euros. Oh ! C'est pas vrai, du coup, j'ai pas parié, je ne sais même pas sur quel site. Je sais même pas sur quel site on parie. pas du tout. Un petit 8-0 et on n'en parle plus, voilà, on démarre bien le truc. Oui.
2: Ça serait bien démarré, ouais.
0: Voilà. Effectivement. Mais vous êtes trop sérieux hein, sur le foot. Hein.
3: Oui.
0: Non, mais je vois, oui, l'équipe du Sénégal, machin, on a l'impression que c'est les commentaires sur. Il y avait partout des commentaires.
1: Attends.
0: Moi, je ne commente pas.
1: C'est la Coupe du Monde, c'est hyper sérieux, là.
3: Ah oui, on plaisante pas.
1: Non, mais là, on est au taquet, là, attends.
0: Ah, ok, d'accord.
1: Ah, bah oui, attends.
2: Non, moi pas du tout moi.
0: Mais oui, bon, voilà. Je suis venu pour m'amuser.
2: Moi je suivais Manu sur le 8-0.
0: Ah, pourquoi pas? J'avais pas prévu d'être dans une émission d'analyse de la Coupe du Monde ce matin.
1: Ah si, tout le temps.
0: Ah bon, je suis désolé. Vous avez envie de venir avec nous pour parler de la Coupe du Monde, pour parler de ce que vous voulez. Comme chaque matin, vous nous appelez 0870 42 48. Il y a aussi le message vocaux. Les messages vocaux que vous pouvez nous envoyer sur l'application Manu sur Énergie. Et bien une fois n'est pas coutume, on va commencer avec vos messages. Vous nous envoyez vos messages vocaux. On les écoute tous, on les partage avec vous. C'est sur l'application Manu sur Énergie. Allez, pour lancer cette émission, on s'en écoute quelques-uns, c'est parti.
4: Eh bien, je viens d'écouter votre podcast et en fait, je me disais qu'on parlait toujours des pires ex, des pires dates. Et justement, j'ai envie de changer et j'ai envie de parler du meilleur date de ma vie. Et bien, en fait, ça a eu lieu l'année dernière. Et le garçon m'avait invité près d'un étang où il avait installé tout un pique-nique, il avait tout cuisiné, il avait amené de la musique. C'était absolument extraordinaire. Et aujourd'hui, en fait, ce garçon, c'est devenu mon copain.
3: Oh, c'est mignon.
0: C'est marrant.
2: Allez, belle l'histoire.
0: Alors, comme quoi, un pique-nique peut amener à tout, hein.
3: Ah oui, bah,
2: faites des pique-niques.
0: C'est ça. Faites des pique-niques, vous rencontrerez l'amour de votre vie. Et voilà. Allez, encore un message, un ou deux.
4: Alors, je reviens sur ce que j'ai entendu ce matin. Je suis d'accord avec Manu, le V-motard ne se fait qu'au moto. Le plateau est tellement compliqué et stressant, on comprend pourquoi le V-motard se mérite. Donc Nico, passe ton permis moto et tu comprendras pourquoi on ne fait le V-motard qu'au moto. Et pas au 125 et au 50, c'est trop facile.
0: Ouais.
4: Voilà, bonne journée.
0: Et voilà, le petit signe des motards, c'est entre motards. Et elle explique pourquoi. C'est parce que c'est dur de passer le permis moto.
2: Tu sais quoi, je commence à accepter cette théorie parce qu'effectivement, ça fait des années qu'on a une bataille dessus et à chaque fois, tu me vends ce truc-là. Et c'est vrai que, par exemple, les gens qui passent le permis poids lourd, ils font pas le signe. Parfois, ce sont les appels de phare, les poids lourds entre eux. Et ben, ils font pas effectivement ça aux voitures. Donc, vous avez peut-être raison.
0: Il y a une raison aussi, c'est qu'un poids lourd qui te fait un appel de phare, tu vois plus rien pendant 10 minutes. Ça peut jouer. Allez, encore un message.
5: Coucou tout le monde. C'est moi, je vous envoie un petit message. C'était pour vous dire, j'ai ma collègue Corinne qui est là pour 6 mois. Et du coup, je refais toute sa culture musicale française. Qu'est-ce que vous lui feriez écouter?
0: Oh, c'est un bon truc ça.
2: Ah ouais.
0: Si on devait choisir une chanson française, une ou deux.
3: Ah.
0: Trois. Bon, une playlist. Non, deux maxi. Entre une et deux chansons à faire écouter. Elle vient de Corée, hein, c'est ça? De Corée du Sud. Chanson française à faire écouter à quelqu'un qui ne connaît pas la culture française et qui vient de Corée du Sud. C'est pas évident. Ah,
2: c'est pas mal ça. Ouais.
0: Quelle chanson tu choisis? Allez, on se donne 10 minutes. Et on le fait. Chacun trouve une ou deux chansons dans l'équipe. Et on va se trouver ça. C'est très compliqué.
2: Oui.
0: Tu dis un truc récent, un vieux truc.
1: Il faut que ça soit les basiques.
0: Eh oui. Et le ciel bleu, oui. Doit baiser gros lèvres. La bohème.
2: Oui.
0: Ouais, mais non, parce que j'écoute pas ces chansons. Donc c'est pas vraiment ça, quoi.
1: Oui.
0: Hey, qu'est-ce que vous feriez écouter à quelqu'un qui connaît pas la culture française?
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0: Tout de suite, c'est parti, voici les sondages du matin. 70% des femmes ont acheté ceci après une rupture. C'est beaucoup, 70%. Qu'est-ce qu'elles ont acheté, Nico?
1: De la glace.
0: C'est pas de la glace et ça se mange pas.
1: D'accord.
0: C'est pas de la nourriture. Lorenza?
2: Une nouvelle robe.
0: C'est pas une nouvelle robe, mais c'est quelque chose de nouveau.
3: Une coloration pour les cheveux?
0: Non, c'est pas sur le corps. Nico?
1: C'est lié au sport ou pas du tout?
0: Rien à voir avec le sport.
2: Une bougie parfumée.
0: C'est pas une bougie parfumée, c'est quelque chose qu'elle a déjà, mais elle en achète des nouveaux. C'est nouveau dans la maison.
3: C'est de la décoration?
0: C'est pas de la décoration, c'est utile.
1: C'est pas des nouveaux coussins? Genre pour le canapé ou un truc comme ça?
0: Non, mais c'était pas loin, c'était des nouveaux draps.
1: Ah oui, tu brûles les anciens.
0: 70% des femmes ont acheté des nouveaux draps après une rupture. Alors sans les brûler, bah, c'est pour pas avoir l'autre, quoi, pour avoir un truc nouveau.
1: Ouais,
0: pour...
1: Tu changes.
2: Moi, ouais. Je l'ai jamais fait, mais j'avais un ex qui m'avait demandé de le faire, de jeter tous mes anciens draps. Parce qu'il y avait eu un homme qui avait dormi dedans et j'avais dit, t'es un peu foufou, quoi.
1: Un peu possessif, quoi.
0: Tu veux dire que quand il a commencé à être avec toi, il t'a dit, change tes draps d'avant?
2: Non, en plus, ça faisait déjà 2 ans qu'on était ensemble. Donc, très bizarre. Et ça n'a pas. Ça n'a pas duré par la suite, quoi. Parce que moi, ne veut pas le jeter mes draps.
0: Oh, c'est spécial. C'est bizarre. Ah oui, d'accord. 13% des gens refusent de se séparer de cet objet pour des raisons sentimentales. Quel est cet objet, Florent, notre producteur?
3: Une PlayStation?
0: C'est pas une PlayStation. Tu te trouves pourquoi tu veux te séparer d'une PlayStation?
3: Non, je
0: vieille.
3: Comprends.
0: Oui. Non, c'est pas ça. Lorenza.
2: Un stylo.
0: C'est pas un stylo, mais c'est Florent qui est le plus proche. Nico.
1: C'est pas un vêtement, du coup, du tout.
0: Du tout, non. Rapport à une PS5, c'est rare qu'on la mette sur la tête. Mais
1: ça marche.
0: Non, c'est pas un vêtement.
2: C'est technologique?
0: Complètement technologique.

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1: C'est vrai que si tu dis t'es drôle, t'es moche mais t'es drôle.
2: Ouais. Mais pourquoi t'es moche? Arrêtez de rajouter des trucs à chaque fois.
1: On
2: prend pas les choses de la même façon. Quand quelqu'un me dit t'es drôle, je suis content. Si je dis à quelqu'un t'es drôle, pour moi c'est un vrai compliment.
1: Bah oui.
2: Mais bon.
3: Oui,
2: okay.
3: Oui.
2: Bon bah là,
3: pas en premier quoi, pas en premier.
2: Après, t'as du pot, t'es pas drôle.
3: Mais je suis pas en premier. Oui, ouf.
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2: C'est son anniversaire aujourd'hui à Jonathan Cohen, il a 47 ans. Il a bien grandi, le petit Jonathan. On l'a connu, il était tout comme ça, maintenant il a bien grandi. Et si vous me demandez qu'est-ce qu'il fait en ce moment, eh bien il fait le prochain Astérix.
3: Voilà. Trop bien.
2: Les 12 travaux, c'est juste.
1: Ça va être drôle.
2: C'est son job. Oui, a priori, ouais. Jonathan Cohen, ça devrait. A priori, ça devrait pas être trop pourri.
1: On espère.
2: On s'est donné 10 minutes pour le faire et on l'a fait. Trouver des chansons françaises à faire écouter à quelqu'un. Tout à l'heure, on a démarré l'émission en écoutant vos messages vocaux. Et il y a eu ce message, les messages vocaux que vous nous envoyez sur l'application Manu sur Énergie.
7: Coucou tout le monde, c'est moi, je vous envoie un petit message. C'était pour vous dire, j'ai ma collègue Corinne qui est là pour 6 mois. Et du coup, je refais toute sa culture musicale française. Qu'est-ce que vous lui feriez écouter?
2: Bonne question. Quel est le titre français que vous feriez écouter à quelqu'un donc qui vient de Corée du Sud, qui ne connaît pas la culture française, bah en fait pour lui dire voilà c'est ça quoi.
1: Ouais.
2: Si vous pouvez en choisir. On s'est donné chacun deux titres.
1: Ouais.
2: Allez, mais vous commencez par le plus fort. Sinon on n'a pas le temps de passer tous les titres. Allez, Nico il est bouillant.
8: Bah j'ai choisi pour la culture la chanson préférée de mon papa, c'était Georges Brassens, Les Copains d'abord.
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2: oui,
9: se le dit.
2: C'est la France quoi.
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3: Elle est trop bien.
9: Il naviguait.
2: J'adore. Alors trop bien, on l'écoutera pas 4 fois par jour quoi.
8: Mais franchement quand elle passe en voiture, tout le monde est dessus quoi.
2: Mais j'ai l'impression que c'est la chanson. Si on te dit tu connais ça, t'es obligé de dire oui, bien sûr, évidemment, et j'aime.
8: Tu vas c'est ça. Bah oui, mais Georges Brassens, Les Copains d'abord.
3: Pas de la littérature. Elle est trop bonne humeur.
8: Pour une étrangère qui découvre la France. Vois,
2: elle est en train de faire quoi? Putain, elle prend un billet retour. Elle repart encore et merde. Vous pouvez choisir un morceau à faire écouter à quelqu'un qui connaît pas la culture française, qui vient de Corée du Sud. Lorenza.
3: Moi, c'est Diam Sevita, Confession Nocturne.
10: 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C'est toi, faut que je te parle. J'ai passé ma journée dans le noir. Mais je le sens, je le
2: tu
10: sais.
2: Tu dis voilà. Sois la bienvenue en France. C'est la chanson que tu dois écouter.
3: Bah, c'est les années 2000. C'est si elle veut faire des karaokés, entre filles, elle sera préparée. Elle pourra choisir l'une ou l'autre à faire et tout. Elle pourra s'entraîner à rapper. C'est très bien.
11: Si elle met cette chanson elle-même en soirée, elle va se faire des potes direct.
3: Ouais, ça va être la star.
8: Ah bah, une coréenne qui chante ça, tu dis putain. C'est fou.
2: C'est vrai que ça fait genre putain, elle est classe.
11: Ouais.
2: Oh, ah ouais.

0: Il y a une fille qui vient de Corée du Sud, elle ne connaît pas la culture française, elle n'a jamais entendu de musique française quasiment. Quel est le titre que vous lui faites écouter, Florent, notre producteur?
1: Moi, c'est mon artiste préféré, j'ai eu son CD quand j'ai 8 ans, c'est Johnny Hallyday, L'Envie, bien sûr.
0: Ça aurait été son anniversaire hier. Ah, on l'a parlé. Jeudi, tu peux pas te tromper.
1: Non. Ah, puis celle-là, elle te prend, quoi. Elle t'emporte, là. Moi, j'y suis, là.
0: Oh, le plaisir, hein, régale-toi.
1: Ah, là, voilà, j'y suis, là.
2: Je suis pas fan de Johnny, moi.
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1: Elle dit qu'elle était pas fan de Johnny.
0: Oui, je sais, mais je vous laisse dans vos discussions, tous les deux, ça m'intéresse pas. Il n'y a pas un biopic sur Johnny Hallyday qui va sortir normalement?
1: Si, je crois que c'est en cours.
0: Ah d'accord.
1: Pas plus d'infos, mais...
0: D'accord.
2: Il ne trouvait pas l'acteur principal.
0: Pour faire Johnny Hallyday?
2: Ouais. Ouais. C'était en discussion, quoi. Ça tourne beaucoup.
0: Ah. Il y a la meuf de Corée du Sud qui se fait chier là. Faut qu'on lui fasse écouter autre chose. Alors, excuse-moi, mais personne n'a sorti la chanson à faire écouter à quelqu'un qui arrive de Corée du Sud. C'est la chanson qui passe partout.
2: Ah bah oui.
0: C'est la chanson qui fonctionne à chaque moment. C'est la chanson qui va l'embarquer, qui va faire qu'elle aura des potes, même en fin de soirée, et surtout en fin de soirée à 4h du matin.
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0: Michel Sardou, quoi.
2: Oui, oui.

0: fou, moi, je trouve.
1: C'est un petit coup.
0: Oui.
1: Bah, c'est vrai qu'avec James.
0: Oui, voilà. C'est
1: James
0: ça.
1: Et Vita, oui. Et ça, hein, le... Tu grand écart, quoi.
0: Ça dépend quel âge elle a.
2: Plus simple à chanter au karaoké sur le refrain.
0: Ouais.
1: Et puis, ça emmène tout le monde.
2: Bah oui.
1: Ouais. Alors, là, tu sais quoi, la fête, ses potes, il dit venez, venez, venez en France. Ah ouais. C'est même pas mis bras dessous là-dedans, fin de soirée, en chantant le Connemara.
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1: Ça se tient. L'amour. C'est la plus efficace. J'ai moi-même, quand j'écoute ça, à force d'en parler, envie de partir en Corée du Sud. Et me faire écouter Michel Sardou du bon.
2: La mission.
1: Il va diffuser le message.
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1: Et on va vous offrir du cash, évidemment. Comme chaque matin, on a un nouveau génie des génies. Il s'appelle Karl. Il a gagné 100 euros hier. Il va tenter de faire monter sa cagnotte. Il est très rapide.
0: Ultra rapide.
1: Attention. Il s'impose. Là, on peut avoir un gros génie des génies. Mais peut-être que vous serez meilleur.
0: Oui.
1: Et peut-être que c'est vous qui allez remporter les 100 euros du jour. Vous nous appelez au 0870 42 48 pour jouer au club des génies avec nous. Aujourd'hui, on est le 16 juin. Je suis sûr qu'elle se demande, mais pourquoi j'en ai pas parlé depuis le début de l'émission?
0: Oui, un peu.
1: Oui, un peu. On démarre la journée, on démarre ensemble.
0: Oui, voilà, oui.
1: On avait des choses à raconter.
0: Oui.
1: C'est l'anniversaire de Lorenza aujourd'hui.
5: Oui. Ouais, la louche, happy birthday.
0: Merci.
1: La louche, happy birthday. Le tonton qui essaye d'être jeune. C'est la louche, quoi, happy birthday.
5: J'aime bien quand je l'appelle la louche.
1: Oui. La louche. On passe de Lorenza à la louche.
5: Je sais plus d'où c'est venu.
1: Ça ne peut plus rien dire, en fait. La louche.
0: C'était à deux
1: quoi.
0: Ans, je crois, c'était quoi. Ouais.
1: Alors, la louche, elle est là. C'est 33 ans, t'as.
0: Oui.
1: Ah bah quoi?
0: Bah c'est vieux quoi, dans 7 ans j'ai 40 ans.
1: Oh non, elle vit pas comme ça.
0: Donc ça me... Mais ça va.
1: La meuf elle dit ça à un mec qui a 20 ans de plus qu'elle.
5: Ah ouais.
1: Il y a plus de respect hein, quand même. Hein.
0: Oui, je suis désolée.
1: 33 ans, c'est
0: oui,
1: rien.
0: Oui, mais c'est l'âge
1: ans.
0: De Christ, mais c'est...
1: Bah, c'est l'âge où toutes les stars meurent. Heureusement,
0: oh,
1: heureusement...
0: Je suis pas une star.
1: Non, mais heureusement on n'est pas les stars.
5: Alors, c'est pas positif ça.
1: Tu vois, voilà, positif.
0: Je vais pas mourir aujourd'hui, ouais.
1: 33 ans, attends, c'est l'âge où tu c'est l'âge de toutes les possibilités,
5: cool.
1: Tu peux
5: oui,
1: te
5: faire,
1: c'est
5: oui.
1: Mieux. Tu vas pas commencer à être miné maintenant parce
0: non,
1: que
0: non, mais c'est la vieillesse qui arrive quoi.
1: Mais t'es grave,
5: c'est pas la vieillesse,
0: bah,
5: c'est l'amour.
0: Hein,
5: moi, c'est l'âge auquel j'ai eu ma fille, ma première fille et tout, donc t'inquiète, c'est l'amour.
1: Mais justement,
5: c'est pas
1: elle se dit merde, c'est pas l'âge auquel j'aurai ma fille.
5: Mais si, elle va rencontrer l'amour, elle mérite, franchement.
1: C'est marrant parce que j'ai jamais eu ce truc là. Je me rappelle un jour, j'avais pris un télésiège avec, il y avait deux nanas qui parlaient, il y en avait une genre, ah, essayez, demain j'ai 22 ans, je suis vieille.
0: Oh non, mais 22, non, mais là c'est abusé.
1: Mais 33 aussi, c'est abusé.
0: Ouais, voilà.
1: 33 ans.
0: Oui. Ben, ouais, ça me fait un petit truc, quoi, mais bon.
1: Ah ouais?
0: Ouais, bah vraiment en plus. Hein. Ouais, j'aimerais bien rester à 29. Toute ma vie.
1: Alors c'est mal barré.
0: Mais ça va aller.
1: Ah bah
0: c'est
1: oui,
0: le. Bah non, mais j'essaie de m'encourager comme je peux.
1: Honnêtement, si j'avais su que t'allais réagir comme ça, j'aurais fermé ma gueule.
0: Non, mais non, je suis trop contente. Non, mais c'est vrai que j'ai un peu peur de la vieillesse, moi.
1: Mais t'es pas vieille,
0: mais non, mais
5: tu
0: sais,
5: t'y es pas encore.
0: Mais oui, mais vous. Enfin, c'est ce que je ressens, quoi.
5: Parce que dans ces cas-là, nous, on est morts. Hein.
1: Je
0: vous l'avais pas dit,
1: c'est
0: mais.
1: C'est pas parce qu'effectivement, quand tu te balades, t'as une petite poche pour retenir l'urine que t'es vieille.
0: Voilà.
5: Ah oui, ça va.
1: Tu
0: non,
1: vois.
0: Non, mais ça va aller. Ça va aller. Wouh. Je suis jeune dans ma tête.
1: C'est génial parce que nous, on dit rien. C'est toi toute seule qui te mets dans
0: mais
1: ton
0: oui,
1: bruit, là.
0: Je sais.
1: Une chanson
0: voilà.
1: Pour toi qui est quand même certainement la plus belle chanson de l'anniversaire qu'on puisse avoir.
0: C'est quoi?

0: Ça marche pour les très très jeunes.
1: Ouais.
0: Et pour les mémés aussi, hein. Allez, mamie. Allez, mamie, Lorenza. Bouge pas trop, tu vas te faire dessus. Allez.
2: 33 ans, elle se sent vieille. Qu'est-ce que vous voulez que je vous dise?
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0: C'est sa deuxième participation. Hier, il a gagné ses 100 premiers euros. Il a été très rapide. Très efficace, yes. Karl.
1: Bonjour, bonjour à toi, Manu. Karl. Bonjour Manu, bonjour les ouin-ouin.
0: Sois le bienvenu parmi nous, Karl. En face de toi aujourd'hui, Jennifer. Bienvenue sur Énergie, Jennifer.
2: Bonjour Manu, bonjour les ouin-ouin et bonjour Karl.
1: Bonjour Jennifer.
0: Attention, vous êtes tous les deux là pour gagner 100 euros. J'ai trois questions. Le gagnant ou la gagnante sera celle ou celui qui aura deux points. Je vous rappelle les règles. À chaque question, si vous pensez avoir la réponse, vous donnez votre prénom puis vous donnez votre réponse. Si c'est la bonne, ça fait un point pour vous. Si c'est pas la bonne réponse, c'est l'autre qui prend le point. Et c'est le premier ou la première qui atteint les deux points qui gagne les 100 euros du jour et qui revient jouer avec nous demain matin. C'est parti.
1: Allez,
0: on joue au Cap des Génies. Bonne chance à tous les deux. Première question. Quel sélectionneur dirige l'équipe de France
1: Charles.
0: De...
1: Oh. Didier Deschamps.
3: Mais le Jaguar, il est trop rapide.
0: J'ai même pas fini ma question.
4: N'hésite pas à lui dire ta gueule la prochaine fois. J'ai la réponse, mais lui, c'est bon.
3: Termine pas ta question, pas besoin.
0: J'aurais pu au dernier moment changer la question en disant de football.
3: Ouais. Anglais.
0: Bim. Un point pour Karl, zéro point pour Jennifer. Deuxième question. Quelle épreuve du baccalauréat général s'est déroulée hier?
2: Jennifer.
0: Oh, Jennifer, on t'écoute.
2: Philosophie.
3: Ouais.
0: Bonne réponse.
3: Oh là tous là les deux, là.
4: C'est ah, on a une guerrière.
3: C'est même une folie.
0: J'ai pas le temps de poser mes questions. Un point pour Karl. Un point pour Jennifer. Voici la troisième question. Combien y a-t-il de couleurs primaires en peinture?
1: Quatre.
0: Karl, je t'écoute.
1: Trois couleurs.
0: Trois couleurs, oui, c'est gagné, bravo.
3: Et voilà,
0: yes.
3: Yes. Bravo.
4: Bravo. Yes. Yes.
3: Bravo, Karl.
0: Oh, oh, le suspense.
3: Mais bravo, Jennifer, aussi. Hein.
1: Bravo, Jennifer.
0: Ah, elle a tenté le tout pour le tout, là, sur la deuxième question. Waouh.
2: Karl, rien à rien.
0: C'est gagné pour cette fois, pour la deuxième participation. Jennifer, je vais t'offrir le mug Manu sur Énergie et le t-shirt Manu sur Énergie aussi.
2: Ah, oh, super, merci beaucoup.
0: T'embrasse, je te souhaite une belle journée et tu nous rappelles quand tu veux.
2: Merci, gros bisous à tous.
0: Gros bisous. Et Karl, deuxième participation, ça fait oui. 200 euros pour toi. Et tu reviens super. Et tu reviens avec nous demain.
1: Super. Eh bien, écoutez, à demain. Merci beaucoup, l'équipe.
0: Merci à toi. Demain, je vais écrire mes questions pour pas que tu m'interrompes.
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0: Hier, Nico a payé un jardinier. Il a fait venir un jardinier pour chez lui. Ça lui a coûté je sais pas combien, mais en tout cas, il s'est rendu compte que c'était un achat de daron. Bah oui, ce sont les. Bah c'est vrai que. C'est. Ouais, t'es daron quand tu payes un jardinier, quoi.
4: C'est ça, merci monsieur, bonne journée. Enfin, on se revoit après la saison pour la nouvelle taille.
0: Quelle dépense vous a fait vous sentir daron ou daronne? Le truc où tu dis, ah ouais, j'ai dépensé pour ça, je suis adulte maintenant. 0-870-42-48, on va vous prendre le téléphone. On peut faire un petit tour du studio avant. Allez, Florent, notre producteur.
7: Bah, j'ai acheté des chaussettes de contention. Pour prendre l'avion.
8: Ah, mais moi, je te rejoins là-dessus, je dois en mettre aussi, normalement.
0: Ah ouais? Mais c'est pas des trucs de daron, ça, c'est des trucs de maman, de grand-mère, pardon.
8: Des fois, on a les jambes qui gonflent quand on fait un long vol.
7: Ouais, long vol, et puis c'est conseillé, même, de base, parce quand tu ne te lèves pas pour marcher ou quoi que ce soit.
0: Les gens qui disent cet achat est conseillé, c'est les gens qui, on leur a conseillé à eux, mais ils pensent que tout le monde en a besoin.
4: C'est conseillé pour toi, mec.
8: Non, mais ceux qui n'ont pas une bonne circulation.
0: Non, non, c'est comme moi, j'ai des semelles orthopédiques parce que j'avais eu un truc. C'est comme des fois je dis non mais tout le monde devrait en mettre des semelles orthopédiques. Hein.
8: En fait, c'est un peu la même chose. Ouais.
0: Voilà, c'est le truc de daron pour moi, ça a été ça. C'est les semelles orthopédiques. mon achat de daron. Quelle était le vôtre une dépense qui vous a fait vous sentir daron ou daronne, Lorenza?
8: J'ai acheté du magnésium et des vitamines à la pharmacie. Et je me fais des cures. Tu sais, je dis je suis en cure de vitamine D et des trucs comme ça. Et je le dis tout haut et je me dis oulala.
0: À part des gens qui disent c'est vachement bien, je n'ai jamais vu de preuve en fait que tous ces trucs, ces vitamines, ces machins,
8: c'est bon. Est-ce qu'il y a une différence, quoi?
0: Est-ce que vraiment t'es mieux avec tous ces trucs là
8: Je suis pas sûre, mais
7: c'est souvent le conseil de maman, je trouve, de fais une petite cure de vitamines, ça va te faire du bien.
4: C'est pas que tu tombes malade l'hiver, ou trucs comme ça, c'est ça.
8: Mais je suis une daronne parce que c'est moi qui le dis à mes colocs maintenant. Je dis, oh les gars, ma petite cure de magnésium, ça te ferait pas de mal. Trop gênant.
0: Est-ce que tu sais exactement à quoi sert le magnésium?
8: Je crois que ça remonte le moral, il y en a dans le chocolat noir. Voilà.
4: Bon, du chocolat.
0: Bah oui, c'est ça, prends un carré de chocolat tous les jours.
8: Oui, mais non, un choisir, je préfère quand même prendre une petite gélule le matin.
4: Oh, la gélule, elle a la pilule.
0: Mot de daronne.
4: Oh là là.
0: La gélule. La gélule. Et un jour, tu vas aller sur Temu, tu vas t'acheter un pilulier.
8: Oh non.
0: Tu mettras toutes tes pilules par jour.
8: Non.
0: Stéphanie avec nous. Bonjour Stéphanie.
9: Salut Manu, salut les grands-mères.
0: Sois la bienvenue parmi nous. Stéphanie, quelle dépense t'a fait te sentir un peu daronne?
9: Alors moi, j'ai investi dans un matelas mémoire de forme à plus de 1000 euros.
8: T'as tellement raison.
0: Ouais. 1000 euros,
7: bah, très très cher le matelas.
8: Bah oui, mais le sommeil, c'est la vie. Et je trouve qu'il faut plus prendre soin de son corps et de...
0: Phrase de daronne.
7: Ouais. Ah ouais. Lorenza, elle saute à pieds joints dedans, quoi.
0: Honnêtement, je n'ai jamais bien compris ce que c'était un coussin ou un matelas à mémoire de forme. C'est quoi, Stéphanie?
9: Et ben, ça prend la forme de ton corps ou de ta tête. Enfin voilà, ça prend vraiment bien la forme et on dort un peu mieux quand même.
0: Mais ça prend la forme, genre quand tu sors du matelas, il garde encore la forme ou c'est quand tu te mets dedans?
9: Non, quand même pas, c'est quand même assez dur. Donc non, mais ça, franchement, je dors mieux.
0: Hein? Ok.
7: En fait, tu te réemboîtes.
9: Je dors pas plus, mais je dors mieux.
8: Ça épouse les formes de ton corps.
7: Et tu te réemboîtes mieux dans la position dans laquelle tu dors habituellement.
0: J'ai l'impression d'être dans un.
8: Dans une
0: réunion, ouais. Dans une réunion, les gens qui ont dépensé 1000 euros dans un matelas, ils font les boules.
8: On veut se convaincre.
0: Exactement.
7: Alors, oui, c'est bien.
0: C'est vraiment incroyable. Hein.
4: Ils ont tous des cernes. C'est sûr qu'on dort bien, oui.
0: Oui. J'ai dépensé 1000 euros, je vais dire que je dors bien. Alors bon, je dois rembourser le prêt, hein. Mais
7: quand tu dors dans un matelas à mémoire de forme, t'es un peu. Moi, je trouve qu'il y a un stress de genre si je dors dans une mauvaise position, ça veut dire que mon matelas il va rester dans une mauvaise position et je vais toutes les nuits me. J'ai eu un peu ce stress moi au début.
0: Mais t'en as un?
7: J'en ai eu un.
0: Ah d'accord. Et
7: je l'ai pas senti forcément. Dans le portefeuille.
0: Le truc que t'as senti, ouais, c'est la dépense.
7: Voilà.
0: Merci beaucoup Stéphanie de nous avoir appelé. Il y a Aurélien qui est là aussi. Bonjour Aurélien.
10: Salut Manu, salut les Wawa.
0: Bienvenue sur Énergie Aurélien. Quelle a été la dépense qui t'a fait te sentir daron?
10: Alors moi je me suis payé une tondeuse à gazon tôt portée. Comme ça je reste assis et j'ai plus besoin de la pousser.
0: Oh le tracteur.
4: Attends, ça c'est fort.
0: Le tracteur. Le tracteur de daron. On appelle ça un tracteur, mais c'est pas vraiment un tracteur. Mais
8: oui, c'est la petite machine où tu t'assieds et tu tonds quoi.
0: Exactement. Okay.
4: C'est la folie ça.
0: Oh là là là.
4: Putain, tu peux régler la vitesse. Moi, je sais que mon père, il en avait un. J'ai hérité de son. Quand il est parti, j'ai hérité de son tracteur.
8: La
4: et franchement, t'es tellement bien. Franchement, je regarde les voisins. J'ai taillé la haie exprès pour que les voisins, ils me voient en train de le faire. Et je mets la vitesse maximum.
0: Excusez-moi.
8: Oui,
0: il est temps d'arrêter ce sujet.
8: Oh non,
4: c'est fou.
8: On est bien entre
4: c'est
8: deux
4: fou.
8: Là.
4: Essaye ma tondeuse.
0: Entre le matelas mémoire de forme et la tondeuse qui va toute seule, je pense qu'il est.
4: Ah, Manu, je t'emmènerai au bout du monde avec
8: non,
4: ta tondeuse.
8: Manu.
0: Il est temps de s'écouter, mauvais Joe.
4: Allez.
8: Fais-toi une petite cure de magnésium, Manu.
0: Je ne vous entends plus. Je suis plus vieux de cette équipe. Arrêtez avec vos conneries, vous allez me porter la poisse.
7: T'as visité ce orthopédique.
0: Belle journée, Aurélien.
10: Ciao, ciao.
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0: 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Ça peut vous arriver, vous envoyez salaire par SMS au 7 10 12. Et le résultat, c'est tous les matins, 7h05 et 8h05, deux fois par jour, on vous appelle en direct. Attention.
10: Oui.
0: Ou ça décroche. Oui. Allô, bonjour, c'est Cyril de Bagnoul-sur-Mer dans les Pyrénées-Orientales.
10: Oui, c'est ça.
0: Cyril, quel est le seul animateur radio qui double ton salaire?
10: C'est Manu sur Énergie.
0: Eh ben c'est gagné. Cyril est étonné.
8: Et déjà même quand il a décroché, tu vois que c'est un numéro inconnu ou quoi, il est là. Oui.
0: Cyril,
8: c'est pas une arnaque.
0: On te double ton salaire.
10: C'est incroyable.
0: Bah, t'as pris ta chance, t'as tenté ta chance, t'as envoyé salaire au 7-10-12.
10: Oui, mais
0: ben
10: oui,
0: voilà.
10: Oui.
0: Et ben résultat, c'est ce matin, on t'appelle et on te double ton salaire, voilà.
10: Ah putain, c'est incroyable.
0: Tu touches 1983 euros chaque mois, on va le multiplier par deux, ça va faire 3 966 euros.
10: Ah, le chiffre est incroyable, par contre.
0: Il n'en reviendra toujours pas.
4: Ah ouais, c'est dingue.
8: C'est génial.
0: L'homme qui dit le plus, le mot incroyable par seconde.
10: Ouais, ça va être une bonne journée, je pense, du coup.
0: Ah, normalement, oui, 3 966 euros, il y a des pires journées que ça. Tu es clerc de notaire.
10: Oui, c'est ça.
0: Donc tu travailles avec le notaire. En gros, le clerc de notaire, c'est un peu l'assistant du notaire, celui qui fait tout le boulot, et le notaire, il signe.
10: Ouais, on peut le dire. Enfin, moi, je peux pas le dire, mais oui, c'est un peu ça.
0: Oui, d'accord.
4: Il ose pas le dire.
0: Parce qu'à chaque fois, quand tu vas chez un notaire, c'est...
8: C'est pour quelque chose d'important.
0: Oui, genre un achat, par exemple.
8: C'est ça.
0: Les achats d'appartements, les
8: ou
0: choses comme
8: décès.
0: Ça. Ah, les décès aussi. Tu fais quoi, toi, Cyril? Les décès, les appartements,
10: non,
0: les maisons?
10: Non, moi, je fais le truc cool. Je fais les maisons, je fais les achats.
8: Ah, trop cool.